0: Ouais, mais ça, c'est sûr que le problème, c'est ce qui risque d'arriver.
1: Mais je comprends pas, au lieu de passer par un ami, pourquoi tu vas pas directement lui téléphoner ou...
0: Mais tu vas carrément la voir.
1: Tu vas carrément la voir si tu sais où elle travaille.
0: Ah ouais, non, mais le problème, c'est que si déjà il est rejeté par les parents et puis par les amis, donc je pense que aller la voir, ça va être dur. Hein.
1: Oui, mais il peut aller la voir, essayer de la rencontrer dans un endroit où elle travaille.
2: Non, justement, je veux éviter ça. Je vais éviter parce que bon.
0: Ouais.
2: Non, ce que je veux faire, c'est d'avoir ses nouvelles par l'intermédiaire de ses amis.
0: Mm-hmm.
2: Mais je vais me faire jeter.
0: T'as essayé de les appeler, t'as essayé de contacter les amis?
2: Je vais faire ce week-end justement.
0: Ah ouais, mais faut pas attendre, hein.
2: Et
0: ça fait combien de temps que ça s'est produit cette histoire?
2: Oh, ça date. Vous allez me prendre pour un barge, mais ça date de 95.
0: Oh, ça fait quand même 5 ans.
2: Ouais.
1: Donc ça fait 5 ans que tu l'as pas revu?
2: Non, on s'est revu un petit peu après, notamment à Paris.
1: Mmh, ah ouais. D'accord.
2: Ouais, drôle de situation d'ailleurs.
1: Moi je pense que le mieux c'est qu'il faudrait que tu essayes de la recontacter. Si t'as son numéro de téléphone, tu
2: peux... Non, j'ai rien.
0: T'as rien? T'as rien du tout, t'as rien gardé d'elle?
2: Bah, t'avais son numéro de rouge.
0: Ah ouais.
1: Et elle a pas de numéro de portable ou quelque chose où tu pourrais la...
2: Peut-être, mais j'ai tout fait, j'ai tout essayé. Les pages internationales, j'ai tout essayé, j'arrive pas à la trouver. Mais...
1: Est-ce que t'as son nom de famille ou quelque chose qui pourrait te mettre sur la voie?
2: C'est personnel, ça. Hein.
0: Ouais, non, mais d'accord.
1: On comprend bien, mais il faudrait que tu nous expliques exactement qu'on puisse te donner des solutions.
0: Mais ce qu'il y a, le problème, c'est que vu qu'il se fait rejeter par tout le monde, d'après ce que je vois, toi.
2: Eh ben.
0: Donc le problème, c'est que faudrait que tu essayes de la contacter, mais je sais pas, par moyen du courrier ou par l'intermédiaire d'un de tes amis t'as des amis qui la connaissent.
2: Du tout.
0: Du tout.
1: Ouais, mais enfin, si tu te fais rejeter par sa famille ou par ses amis, et c'est pas les amis que tu veux voir, c'est pas la famille non plus que tu veux voir, c'est surtout elle.
2: Non, mais est-ce qu'il vous paraît indécent, vous personnellement? Enfin, ça reste personnel, hein.
0: Ouais.
2: Mais bon, je vous le dis quand même.
1: Ouais, on t'écoute, hein.
2: Mais bon, je vois pas qu'on s'entende trop, quoi.
0: Personne n'écoute.
2: Est-ce qu'il vous paraît indécent, 4-5 ans après? Enfin, est-ce qu'il vous paraît normal d'avoir toujours cette personne en tête?
0: Ben, disons
1: que si tu l'aimes vraiment, je pense que tes sentiments n'ont pas changé pour elle. Moi, je sais que je serais pareil. Si j'aurais des sentiments vis-à-vis d'un garçon, c'est vrai que je l'aurais toujours en tête. Ça, c'est clair que je pourrais pas enlever son image. Ça, c'est clair.
3: T'as des images de tes ex en tête?
1: Pas en ce moment, mais ouais, ça me trotte un peu la tête des fois, oui. Quelques fois, oui. C'est automatique quelquefois.
0: Là, pour toi, Franck, le problème, c'est que faudrait que tu essayes de voir samedi ce que tu peux faire. Hein?
2: Ouais.
0: Et dans ces cas-là, tu essayes de nous tenir au courant et puis de manière Manu Fildar ou Noémie quand ils vont
3: consulter
0: le répondeur, donc nous tiendrons informés de tes recherches. Hein.
1: Mais moi, ce que je te conseille, c'est que tu peux, si t'as son nom de famille ou si t'as quelque chose
2: oui,
1: qui peut...
2: Sûr.
1: T'as son nom de famille, donc...
2: J'ai même son adresse. J'ai l'adresse de sa mère.
1: Ah bah. Mais... Tu pianotes sur les Minitel?
0: Non, mais il est sur liste rouge. Si t'as l'adresse des parents, donc c'est déjà... Si t'as déjà gardé l'adresse des parents, donc tu fais une chose, tu fais un petit courrier.
2: Oui, mais c'est sa mère qui va défaire le courrier. Elle va le mettre à la poubelle.
1: Et peut-être aussi
0: mais non, mais tu ne mets pas ton adresse derrière.
1: Elle peut prendre la lettre, la mère, et la déchirer.
0: Ouais,
1: elle veut dire qu'elle n'a jamais reçu de lettre.
0: Mais de toute manière, s'il ne met pas d'adresse derrière.
2: Mais non, mais même.
1: Mais même s'il ne met pas d'adresse, elle ne peut pas savoir que c'est, quelqu'un qui veut lui écrire et puis qui lui dit voilà.
2: Il faudrait que je trafique mon écriture parce qu'elle la reconnaîtra.
0: Ah ouais, donc ça va pas être évident.
1: Ou même taper à la machine, mais là c'est vrai que ça va pas être évident. Hein.
0: Ouais, mais déjà taper du coup une enveloppe à la machine, ça peut être déjà style bureaucrate. Hein.
1: Ouais, voilà, ouais.
0: Ça fait plutôt...
1: Je suis d'accord avec toi.
0: Style
3: technocrate.
0: Techno, aussi, ce que tu peux faire, c'est de faire écrire l'adresse par quelqu'un que tu connais, toi, de ton entourage.
2: Ouais, non, mais ça, je peux trafiquer mon écriture, c'est pas un problème. Mais disons que ça avait été assez loin, quoi. Ça avait été jusqu'à la main courante.
1: La main courante. Donc c'est-à-dire qu'elle a dû, enfin, je vais pas rentrer dans les détails, mais je pense qu'elle a dû porter plainte ou quelque chose, non?
2: Bah, c'est personnel, hein.
1: Voilà. C'est personnel, oui. Bah, je comprends. C'est personnel. Je comprends.
2: Bon, enfin, disons que dans la main courante, j'en ai reçu un exemplaire, et il se trouve que moi, je m'étais renseigné, et tu peux jamais recevoir un exemplaire.
0: Mmh.
2: De celui qui porte plainte d'une main courante.
0: Ah non, ça, de toute manière, tu peux pas voir.

0: personnel.
1: Ok. Bah tu pourrais écrire à Gigi en donnant son adresse après.
2: Ouais, t'as raison.
3: Bah, passe une bonne soirée en tout cas. Hein.
2: Passe une bonne soirée, puis bon, bah, fais pas trop de bêtises, ok?
0: Je vais voir, enfin, je vais voir.
2: Ok.
3: Garde le moral, hein.
2: Garde le moral, surtout. De toute manière, elle reviendra petit à petit, hein, t'inquiète pas.
3: Bah, de toute façon, je veux dire le mot de la fin, si vraiment elle t'aime, elle reviendra.
2: Voilà.
0: 5 ans après.
2: Ok.
3: Bah, même 5 ans après, même 10 ans après, ou même tout ce que tu veux, mais si vraiment elle t'aime, elle reviendra.
0: Bon.
3: Voilà.
2: Ok, oui. Salut. Allez, salut. Ciao, Franck.
3: Ciao.
2: Mais dans ces cas-là, tu dis à Manu qu'il mette autre chose en premier, d'accord?
1: C'est comme toi, quand on décrit une lettre, c'est fils de mon oncle Gérard. Hein.
4: Voilà.
2: Donc,
4: voilà, moi, mon
2: alors, Pierre, 25 ans de Limoges, hein.
4: Ouais,
2: donc, 89 FM. Enfin,
4: à côté de Limoges, hein, pardon.
2: Ouais, ben c'est pareil, c'est 89.
4: Ah, mais c'est pas pareil, quand même.
2: Alors, ouais, donc.
4: Bah écoute, ouais, bah t'as balancé le problème là comme ça. Moi, mon problème, c'est que j'ai un nom compliqué.
2: Mmh. Bah ça se voit, hein,
4: entre mon prénom et mon nom de famille, qu'on va pas répéter. Donc,
2: tu vois,
4: ça, oh, ouais, voilà, quand même. Deuxième fois, ça fait deux procès.
2: Ça, c'est Fildar, c'est
1: pas
2: moi.
1: Non, c'est pas moi, c'est Gérard.
2: Ouais, t'as raison, Fildar. Bah,
1: je suis
2: bien de ma gueule.
1: Je suis bon.
2: Allez.
4: Le problème, c'est donc que j'ai eu une scolarité difficile parce que j'étais la risée de mes camarades. Parce que voilà, c'est pas drôle, j'ai été un martyr toute mon enfance, donc j'en suis arrivé à un stade où je me demande si je vais pas changer de nom.
2: Mmh,
4: donc j'aurais voulu savoir deux choses. Premièrement, est-ce que tu connais les modalités de fonctionnement pour changer de nom? Et deuxièmement, est-ce que tu ou est-ce que vous, parce que Sandy peut s'exprimer aussi bien sûr, pourriez me conseiller un nom? Parce que j'ai pas trop d'idées, quoi.
1: Gérard, alors, juste avant que tu répondes, excuse-moi, j'ai entendu dire qu'avant tu t'appelais Touzin. C'est vrai ou
4: pas? Oui, je m'appelais Touzin.
1: Non, pas toi, Thierry Pierre-Yves, c'est Gérard qui s'appelait Touzin.
2: Non, mais je répondrai pas à...
1: Et t'as changé de nom parce que ça faisait bizarre.
5: Véronique Touzin.
2: Ah. Et ta sœur, elle s'appelle Trou du cul sans poil.
1: Véronique Touzin.
2: Alors, déjà pour commencer...
4: Ouais.
2: Là, ça va être compliqué parce que...
1: Donc c'est faux, t'as pas changé de nom, tu t'appelais...
2: Merde,
1: pas Touzin.
2: Putain, mais t'es grave, toi. Hein.
3: Mais je pense que pour ça, c'est pareil, il faut qu'il aille à la mairie. Mais,
2: voilà.
3: Mais je pense qu'il faut le faire avant tes 18 ans, quoi.
2: Non, mais il a 25 ans maintenant. Ouais, 25 ans,
1: merde.
2: Ouais. C'est... Non, mais...
4: Donc là, c'est
1: bah, il bidouille.
2: En fait, non, tu peux quand même te renseigner auprès de...
3: Mais c'est ses parents qu'il faut qu'il change de nom.
2: Non, mais attends, déjà, faut que...
3: Faut qu'il demande à ses parents...
2: Des parents qui aillent avec toi
3: à la
2: en mairie,
3: ouais.
2: Au service des états civils, donc au truc des actes de naissance. Mm-hmm. Et là, ça va être compliqué parce qu'il y a toute une démarche à faire en mairie, en préfecture.
4: Tu connais des trucs. Hein,
2: non, mais attends.
1: Tu l'as, toi, acte de naissance?
2: Bien sûr, je l'ai, espèce d'andouille. je suis comme tout le monde. Moi, je sais quand je suis né, à quel jour que je suis né, c'est tout.
1: C'est bien.
2: Je suis pas comme toi qui est né dans
1: c'est
2: une
1: pas grave, vas-y.
4: Voilà, continue, je suis avec mes parents à la mairie. Là.
2: Bon, donc, après...
1: J'espère que bien la
3: mairie. Non, la mairie est fermée à cette heure-ci.
2: Non, hein. non, mais...
1: Il
3: faut pas prendre les gens pour des andouilles. Hein.
1: Ah, génial.
2: Non, mais quand tu iras en mairie, c'est-à-dire avec tes parents, en semaine...
4: Ouais.
1: Donc, il y a des jours fériés en ce moment.
2: Il n'y a plus de jours fériés, espèce d'andouille.
3: Si, au mois de juin.
2: À part le 1er juin et la Pentecôte. Tu fermes un peu ta gueule, toi, gros pas.
6: Enchanté.
4: Chaud.
2: Oh là là.
1: Bon, vas-y,
4: alors, je suis à la mairie avec mes rampes, là, vas-y.
2: Ouais, donc, déjà, faut que tu ailles l'accord de tes parents pour changer de prénom, parce que normalement, ça se fait pas comme ça.
4: Ouais, mais alors, attends, moi, ce que je veux savoir, si moi, je change de nom, est-ce que les autres membres de ma famille, est-ce que mes parents, par exemple, ils changent de nom?
2: Non, c'est ceux qui vont me donner l'accord de pouvoir, si oui ou non...
3: Mais si, Gérard, que les parents changent de nom.
1: Bien sûr,
2: c'est lui qui veut changer de nom, c'est pas ses parents.
4: Mais regarde, par exemple, j'ai un frère et une
3: soeur. Ils ont le même nom que lui.
4: Est-ce qu'eux, ils vont changer de nom, mon frère et ma soeur?
2: Ben, s'ils veulent changer de nom, ils vont faire comme toi. Mais le problème va être plus grave, parce que là, c'est stylé. C'est la mairie, et après,
4: on est toute une famille, en fait, à porter des noms compliqués comme ça. Donc, tu vois, j'ai des oncles et des cousins qui voudraient bien changer de nom aussi, quoi.
3: Mais vous portez le même nom.
4: Bah oui, forcément.
2: Mais ouais, mais pourquoi tu veux changer de prénom? C'est ça, ils n'arrivent pas à comprendre.
4: Parce qu'en fait, je suis trop traumatisé de mon enfance parce que c'était trop dur.
2: T'as été traumatisé?
4: Ouais, voilà, exact.
2: Mais dans quel sens? Bah, disons,
4: je sais pas, moi.
1: C'est perso, c'est pas ton problème.
4: C'est personnel, quoi.
2: Non, mais attends, dans ces cas-là, putain, c'est pas la peine d'essayer de vouloir t'amuser à me saccager le truc. Alors que j'essaye de savoir un peu plus le pourquoi de la situation.
3: Ouais, mais si,
2: tu peux pas changer de prénom du jour au lendemain comme ça. Attends,
1: quand t'étais petit, toi, quand t'appelais mon petit Touzin, viens là,
2: quand
1: c'est des pierres, t'étais traumatisé.

0: son con,
1: mais il veut peut-être pas en parler aussi, hein.
0: Bah ouais.
2: Bah ouais, mais
1: c'est personnel, il veut peut-être pas trop dire, avoir des problèmes avec sa famille ou quoi que ce soit.
0: On rentre pas dans l'intimité des gens, Gérard, tu leur fous la paix, tu les laisses chez eux.
3: Mais alors, dans ces cas-là, mais alors, ils appellent pas et puis c'est tout. Vous me faites chier, les deux problèmes. Vous êtes de feignasses quand c'est nous qui menons.
0: T'as une heure, tu déranges le pauvre Pierre-Yves, là, il est
3: chez lui. Mais attends, celui qui a appelé, c'est pas moi.
0: Mon cul, ouais.
3: Ouais, c'est ça.
1: Pour finir, va pas à la mairie et puis essayer de te renseigner au service civil, quoi.
3: T'inquiète pas, t'arriverais pas à se renseigner non comme ça.
4: Alors attends, mais deuxièmement, la deuxième partie de la question.
3: La deuxième partie, la première, Sandy vient te le dire, la deuxième partie, je te l'ai dit depuis tout à l'heure, je le rabasse.
4: Qu'est-ce que tu me conseilles comme nom? Roberto, Paolo, j'en sais rien, moi.
3: Mais non, mais ça, les prénoms, c'est toi qui verras avec tes parents, de toute manière. On te dit d'aller en mairie.
4: C'est trop désagréable, laisse-moi parler à Sandy.
3: Ouais, ben, c'est un ciseuse, toi, d'accord?
4: Sandy, qu'est-ce que tu me conseilles, toi, Biquette?
3: On vient te dire, c'est pas ta Biquette, d'accord? Tu fermes un peu ta gueule, tu vas te poli.
4: Doucement, Gérard.
3: Ouais, mais moi, je te dis, il a des démarches à faire.
4: Vas-y. Qu'est-ce que tu me conseilles, toi?
3: Putain, mais je t'ai dit, j'ai les démarches!
1: Non, mais il parle du nom de famille. Hein.
4: Je parle du prénom comme si t'avais un enfant et que tu choisissais le prénom, tu vois, c'est pareil.
3: Putain, mais on y a dit que c'est à lui de choisir un prénom, nous on peut pas lui donner de prénom.
1: Tu peux t'appeler Dupont, je sais pas, moi.
3: Alors.
4: Non, mais je veux un prénom, moi j'avais pensé, je sais pas, un truc genre Eric Jeanglan, un truc comme ça.
3: Bah, bien sûr, pourquoi pas Eric Tabarly non plus.
4: Est-ce que je pourrais m'appeler Gérard, par exemple?
3: Non, non, ça, Gérard Toussaint, c'est bien.
4: Est-ce qu'il y a un copyright? Parce que je suis sûr que si je m'appelle Gérard, j'ai de l'avenir. Hein.
3: Mais c'est ça, tu as...
4: une carrière toute tracée dans la vie, là.
3: C'est ça, t'as raison.
1: Sinon, ce que tu fais, tu t'appelles Georges Dumas, et puis c'est tout. Voilà.
3: Même pas Alexandre Dumas.
1: Je sais pas si ça existe, mais bon...
3: Si, non, Alexandre Dumas, pourquoi pas aussi?
1: Non, j'ai dit Georges Dumas.
3: Non, mais...
4: Non, regarde, par exemple, regarde, on va changer la question. Gégé et Sandy, si vous aviez un enfant, vous l'appelleriez comment? Comme ça, ça va m'aider, ça.
1: Moi, je l'appellerais Célia si c'est une fille, et si c'est un garçon, je l'appellerais Jonathan.
4: Jonathan, attends, je vais avoir l'air d'un con si je m'appelle Jonathan.
3: Mais alors, pourquoi?
4: Parce que c'est un prénom de gogol.
1: Non,
3: n'importe quoi.
4: C'est un prénom de boys band.
1: Mon petit cousin, il s'appelle Jonathan, donc...
4: Ah bah, c'est bien ce que je dis.
3: Ah bah mais non. C'est un gogol. Alors sur ce,
4: j'ai pas dit ça.
0: C'est toi qui dis ça tout ça.
4: Moi je parlais de boys band.
3: Fildar, s'il te plaît. Quoi? Tu te calmes un petit peu avec ça parce que tu commences à me les casser sérieusement depuis tout à l'heure.
0: Je te dis rien de mal.
3: Ah ouais, non, moi je te le dis.
0: Tu caches ton prénom pour pas, enfin ton nom pour pas.
3: Bon,
1: faut manière... pas que ça se repérer. Hein.
3: De manière, le seul conseil qu'on pouvait te donner c'était ça. Hein, et...
4: Ouais,
3: et
4: attends, après si je me marie, ma femme elle va porter quel nom, le nouveau ou l'ancien?
3: Elle va porter. Ah mais ça, de toute manière.
0: Chaud.
4: Ouais, mariage quand même, mariage.
1: Attends, un nouveau, hein.
4: Le nouveau, t'es sûr?
1: Ah bah oui.
3: Mais ça sera logique, marqué, hein. Ça sera marqué sur l'acte de naissance, mais comme on te dit, faut que tu ailles au service des états civils,
4: ouais.
3: Et après, il faudra que tu ailles en préfecture. Et en préfecture, t'es pas sûr de pouvoir changer de prénom dans l'année, hein, parce que c'est pas évident, et en plus que ça va être les vacances.
1: Et ça va être long, hein.
3: Mais c'est pas évident, parce que ils vont te demander pourquoi, ils vont demander à tes parents pourquoi que c'est décidé comme ça. Donc tes parents vont être forcés d'expliquer la situation et tout. Ouais. Je veux dire,
1: surtout qu'il y a d'autres dossiers à traiter avant, les mêmes problèmes que toi, hein.
3: Non, mais ouais, ça, mais les trucs des prénoms, je pense que t'aurais dû t'y prendre vachement en avance, hein.
1: Déjà, t'aurais dû t'y prendre.
4: Je réfléchis quand même, ça
3: se passe. Ouais, mais attends,
1: t'aurais dû t'y prendre avant 18 ans quand même. Hein.
4: Tu crois?
3: Ouais, ah, parce que là.
4: 18 ans, tu vois, ça allait encore, c'est après que c'était le plus dur en fait.
3: Ouais, mais je vais te dire.
1: Donc t'as pas voulu changer de prénom avant 18 ans, mais après 18
4: voilà,
1: ans.
4: Voilà, c'est vers 20 ans que ça m'est venu, ça fait 4-5 ans quoi, à peu près. Ouais.
1: Ah, d'accord.
4: Ah, ouais, ça m'est venu sur le tard quoi.
0: T'as changé à quel âge toi, Gérard?
3: Moi, j'ai rien changé du tout.
0: T'as changé Toussaint à quel âge?
3: Mais toi, t'as changé connard à quel âge?
4: Attends.
3: Ouais, on t'écoute.
4: Ouais, je voulais savoir, Sandy, est-ce que toi, t'aurais pas honte, par exemple, de porter le nom de Gérard, si un jour vous vous mariez, par exemple, tu vois?
1: Non, pas trop, ça me dérangerait pas, non, parce que bon, tu sais, moi non, ça me dérangerait pas.
0: T'appellerais cousine, alors, non?
1: Non, madame...
0: Oh. Mais quoi? J'ai rien dit!
3: Oh, le chaud! Oh, le chaud! C'est vraiment une pute, dégage!
0: Mais c'est rien dit!
3: Dégage! T'es chaud! Dégage!
0: Mais quoi?
3: Dégage!
0: J'ai rien dit!
3: Dégage!
0: Demain,
4: c'est studio. Il est dedans,
0: là, c'est doux. Il a dit. Mais gars, c'est studio. Tousine, j'ai dit
3: Tousine. Mais oui, Tousine.
0: Non, non, non.
3: J'ai dit Tousine.
0: Non, non, Tousine.
3: Récoute bien la DAT, tu vas voir que t'as pas dit ça.
0: C'est chaud.
3: Bon, enfin,
0: c'est quoi la finalité de votre conseil de merde?
3: Conseil de merde, surtout.
0: Non, Sandy, elle a super bien
4: dit.
0: Sandy, elle a
4: assuré ça.
1: Et pourtant, je suis fatigué.
3: Toi, t'as rien fait du tout au standard. Alors, toi, tu ferais mieux de t'écraser. Tu m'as donné de la merde.
2: Non, bien Sandy, bien bossé.
3: Oh. Hein, alors moi je t'emmerde.
5: Bon, on finit avec
3: Et donc pourquoi bon de toute manière ce qu'on t'a dit, ben ouais. T'essayes de voir pour déjà que t'aies l'accord des parents. Si t'as pas l'accord des parents, tu pourras pas faire ça comme ça.
4: Hein. Et donc je vais à la préfecture, tout ça.
3: Ben ça, tu seras convoqué, mais attends, parce que le temps que.
5: C'est où, à la mairie ou à l'église, hein, c'est.
3: Faut que t'ailles le temps que t'ailles l'accord de.
1: Et demande l'accord de tes parents s'ils sont d'accord. Hein.
4: Ah mais ils sont d'accord, y'a pas de problème.
1: Ouais, ben, ah bon, y'a pas de problème alors.
4: C'est vrai, c'est pas toi que je demande l'accord de mes parents, je suis majeur.
3: Non, parce que faut.
1: S'ils sont pas d'accord de changer de nom.
4: Non, je suis un grand maintenant, je l'ai
3: ouais,
4: pas.
3: Ouais, mais dit, d'accord. Hein. Non, mais le problème qui est, ouais. C'est qu'au moment de rechanger de prénom, eux, ils vont demander s'ils sont d'accord de prendre pareil.
4: Je rechange pas, je change tout court.
3: Ouais,
4: je dis rechanger, moi je change.
3: Non,
4: tout
3: mais,
4: court.
3: Ouais, mais est-ce que tes parents vont être d'accord? Parce que je te signale, on te l'a dit.
4: Mais
3: on
4: je t'ai dit oui, ils sont
3: mais
4: d'accord.
3: Non, mais on t'a dit, ça va être trop long, tu pourras
4: pas
3: le faire.
1: Voilà,
3: on va te laisser, on va te souhaiter une bonne soirée.
4: Bah, je vous remercie, merci.
1: Voilà, bonne soirée à toi.
4: C'est merveilleuse.
3: Voilà.
4: Gérard, il faut bosser un peu plus, mais ça
3: ouais, t'as raison,
5: pas de hein. Diplôme.
3: T'as raison.
4: Ouais, va te donner
3: ouais, mais c'est ça, t'as raison. Depuis 6 ans que je suis avec Max,
4: depuis 6 ans,
3: j'en connais un peu plus.
4: Les bouseux.
3: Ok, toi-même, bouseux.
4: Bonne nuit, tocard.
3: Ouais, bah, va te faire foutre, Thierry. Allez, on va s'écouter pour
5: bah non, tu peux dire au revoir.
3: Donc, Max, samedi, il sera à... Ben là, je m'en souviens plus.
5: Relais des deux boules.
3: Ça se trouve où?
5: Ben, c'est...
3: Pontecoubo.
5: Samedi, il sera au number one à Belfort.
3: Donc.
5: Hein, c'est à côté de Montbéliard, de Mulhouse, de Vesoul, de Besançon, d'Épinal et de Touzain-sur-l'Isle.
3: T'as raison, connard. Donc, alors, allez-y nombreux, et puis...
5: nombreux, surtout.
3: Surtout les...
5: Ah ouais, surtout
1: par
5: de la
1: contre,
5: meuf.
1: Moi, je voulais faire un gros bisou à Nicolas, que je garde.
3: Surtout qu'il doit être... Et à tous ceux qui habitent à Dragé. Les gens de Dragé.
1: Ouais, les copains de Dragé.
3: Voilà.
5: Ça suce à mort.
3: Sur ce, on va vous laisser. On va vous souhaiter une bonne nuit. On va laisser la place à Ricky, normalement.
5: Ouais.
3: C'est Ricky.
5: Mais
3: on va s'écouter les Baba Cool avec Mets le beurre dans le ring parade. Et
1: bonsoir à tout le monde.
3: Bon, on se retrouve dans la semaine. Hein.
5: Ouais,
3: ciao
5: bon.
3: À tous.
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7: Tu commences à me casser les couilles. Comment ça m'énerve ça?
1: Ah, j'ai fumé dans les mains.
7: Ça va falloir que cette histoire-là soit...

0: Alors? Alors? Non, non, mais attends, l'autre qui s'amuse à balancer, ouais, elle s'appellera Madame Cousine. Hein. Enfin, c'est... Non, qui a dit ça?
1: Non, lui, là. Non.
0: Tu permets, tu réécoutes la DRL. Non, non, c'est lui.
2: Mais non, c'est lui.
0: Et puis là encore. Et tu réécoutes la DAP, tu vas voir. Alors si c'est pour faire des conseils et vous me les saccagez, c'est plus la peine.
2: Ah non, mais on fait plus, hein, mais c'est pas la peine. Hein. Moi j'ai écouté tout à l'heure, c'est une catastrophe.
0: Hey, l'autre, je te demande toi Manu de me le réveiller là, le gitan. Tu veux devenir gitan? Tu m'as dit, ouais, il est bien en forme et tout.
2: Putain, tu l'avais dit.
0: Bah, deux minutes, en plus, tu savais dire, je le sentais pas.
2: Et il a décapité une poule, j'y peux quoi, moi.
0: Non, mais même, c'est pas parce qu'il a décapité une poule, n'empêche, il a été balancé des trucs qui se balançaient pas à l'antenne. Comme l'autre, hein, qui veut faire avoir des problèmes à son père. C'est pareil.
2: J'ai plus rien, moi, t'as pas
3: dit. Non,
0: non, mais attends.
2: T'es mauvais.
0: Moi, je vais dire une chose. Moi, je vais dire une chose. L'autre, je le sentais pas du tout. Je l'ai dit à Max, je le sens pas. Et ça a pas loupé. Et je t'avais dit
4: Sandy, elle s'en est super bien
0: ouais.
4: Avec le gitan.
0: Mais oui,
4: gitan.
0: Je le sentais pas, fallait pas me le laisser.
2: Mais pourquoi tu l'as pas dit?
3: T'as négocié aussi.
0: J'avais vu.
2: Non, t'as dit je vais voir,
0: et en fin de compte, il a carrément...
2: Qui
0: carrément...
4: Marcelito, le gitan.
0: Lui, là. Attends, 18 ans, il a des problèmes, il veut devenir gitan, il a des copains qui braquent des bagnoles et tout ça, c'est déjà allé hop. Au revoir,
2: tu l'as pas passé.
0: Allô? Si, on l'a passé, mais on l'a pas gardé longtemps.
2: Fallait pas le passer.
0: Ouais. Je l'ai pas gardé longtemps.
2: Pourquoi? Ouais, quoi d'autre encore? Qu'est-ce qu'il y a comme problème encore?
4: Je l'ai au téléphone, là, Marcelito.
0: Non, moi, je le prends.
2: Il est à Nanterre,
0: après. Par la suite, ça a été.
2: Il est passé à Nanterre.
0: Ouais, c'est ça.
2: Il nous attend.
0: C'est ça, t'as raison, fous-toi bien de la gueule du monde, toi.
2: Putain, mais les mecs, on peut pas travailler comme ça.
0: Non, mais moi, je travaille plus avec toi. C'est fini.
2: Et moi, j'avais entendu dire que t'avais changé de nom, que tu t'appelais Tousin avant.
0: Ouais, c'est ça, et ta mère, elle s'appelle comment? Elle s'appelle Suce-moi la bite, c'est ça?
2: Bah, ça vient peut-être arriver, ouais.
0: Ouais, ben.
2: Peut-être pas la tienne, mais bon.
0: Ouais, ben, heureusement.
2: Bah, pour elle,
3: elle est
2: pas malade, donc.
0: Surtout quand vous me passez des mecs que
2: je vois. Ouais, c'est dommage.
0: En plus, 17 ans et demi, vous me mettez une nana qui a 17 ans et demi, alors que vous savez très bien que la nuit, on passe pas des jeunes.
4: C'était pour son anniversaire.
0: Non,
2: putain.
0: Mais merde, combien de fois qu'il faut le répéter que je vois pas de jeunes dans les émissions. Alors, dans les débats, vous me trafiquez des âges et tout ça. Attends, quand tu me mets un mec de 12 ans dans un débat, tu crois que je reconnais pas la voix? Attends, il faut arrêter, là. Hein? Moi, si ça continue, là, à la fin du mois, il n'y a pas de débat.
2: Non, mais le problème, c'est que mineur, en plus, il sait qu'il va avoir des problèmes, Gérard, tu le sais.
0: Et l'autre,
2: tu vas avoir des problèmes, je te l'avais dit avec les mineurs.
0: Et toi, qui n'as pas été capable de me gérer le mec avec son père qui a des problèmes. Celui qui est maire de Paris, non, mais attends, tu te rends compte aussi, toi.
2: Putain, mais c'est
0: toi, tu prends des mecs comme ça.
2: On prend des risques insensés.
4: T'as pas réussi à la.
0: Mais ouais, mais attends, mais moi, qu'est-ce que vous voulez que je lui donne de conseil?
2: Eh ben, j'allais
0: pas risquer aussi que
4: le flic. Elle est au flic.
0: Et alors,
4: il est en train de faire avec des preuves aux emplois fictifs.
0: Et alors, il a qu'à y aller au flic. S'il a des problèmes, il a qu'à y aller.
4: T'as eu qui ce soir?
2: Tu l'as pas dit.
4: T'as eu qui?
0: On a eu le soi-disant le fils de.
5: Du maire de Paris.
2: Vous avez pas dit son nom, moi, j'espère, au mec.
3: Non, non.
5: Déjà, il ne l'a pas dit son
2: nom. Le nom de qui? Du maire de Paris, là, en ce moment?
5: Ouais, de son père.
0: Non, mais son nom, c'est Jean-Christophe, il l'a balancé à l'antenne, ce
2: son prénom, on connaît pas son nom de famille, j'espère.
0: Non, non, non, c'est maintenant, on sait qui c'est, qui savait qui c'était.
5: Libéré.
0: Pas le gamin, mais le maire savait du tout qui c'est qu'il allait, qui c'était, moi.
2: C'est qui?
0: Ah non, non, mais...
2: Ah, tu connais son nom?
0: Bien sûr, tu sais.
2: Libéré.
0: Ah, mais ta gueule, voilà. Voilà, t'es vraiment une pute, toi, quoi, finir.
4: Ouais, tu veux pas reprendre le petit gitan, là?
0: Non, ouais, terminé. Tu le laisses au pilet, je parle pas comme ça. Tu lui dis au revoir et puis basta.
2: Bon, bah, aiguise bien, Marcelito, hein. Bonsoir.
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0: Arnett, Tony.
1: Est-ce qu'on peut avoir les âges d'abord? Pierre, tu as quel âge?
2: 28.
1: D'accord. Comment elle s'appelle? Adélaïde.
3: Adélaïne.
1: Adeline. Adeline. Adeline. Adeline, quel âge as-tu?
4: 18 ans.
1: 18 ans, très bien. Qui est
3: marié?
4: Bonsoir, 20 ans.
3: Mathieu.
5: Salut Max, 18 ans.
3: Salut. Benoît.
6: Salut Gégé, 23 ans.
1: Non, moi je pue de la gueule, moi peut-être.
6: Bon, Max, c'est pas grave quoi.
3: D'accord.
6: Je sais pas trop le dire, mais bon.
3: Ouais, c'est bien.
6: Non, mais
3: ouais.
6: En sens de côtoyer Gérard, c'est
3: ouais, clair, non, mais,
6: c'est
3: non, mais...
6: de la gueule. Hein.
3: Non, je rigole. Benoît, si ça te plaît pas, mon lascar.
6: Non, mais je rigole, Gérard, tu sais très bien que je t'aime.
3: Ouais, bah moi je t'aime pas, d'accord.
6: On t'aime tous, tu le sais.
3: Maïva, s'il vous plaît, on se calme.
7: Oui, 19 ans, bonsoir.
3: Bonsoir.
6: Bonsoir.
3: Alors donc, on fait un débat sur les fantasmes.
7: Ouais.
3: Alors, quel est votre fantasme préféré? On va demander, allez-y.
1: Excuse-moi, il y a combien de personnes dans le débat là? Ils sont combien?
3: 1, 2, 3, 4, 5, 6.
1: Ah, bon, d'accord.
3: On a 6 personnes, donc si vous voulez répondre.
6: Bah, Benoît.
3: Ouais.
6: Moi je trouve que c'est dans l'eau que c'est le plus agréable, quoi.
3: Dans quel sens?
6: Dans le sens où, un fantasme, moi mon fantasme c'est de faire ça dans l'eau. Dans la mer, dans l'océan, c'est super, quoi.
3: Même dans une piscine.
6: Ouais,
3: dans une piscine,
6: ouais,
3: bon, sous une douche, là, dans une baignoire.
6: Ouais, mais ça c'est trop commun ça. Tu vois, un océan c'est un peu différent quoi. La piscine c'est beaucoup plus dur parce que t'as toujours trop de monde. Mais moi l'océan ça me plaît bien quoi.
7: Avec les petites sangsues.
8: Parce que le chlore ça irrite les boules.
3: Qui dit ça?
8: Pierre. Bah, le chlore c'est pas bon pour le zizi pareil.
6: Bah ouais, c'est pour ça que je prends pas la piscine quoi.
3: Ah d'accord. Sinon,
8: le gros sel, c'est mieux, c'est vrai.
6: Voilà, le gros sel est beaucoup mieux, ouais.
3: Adeline, Marie ou Maïva ou...
7: Ouais, Maïva.
3: Ouais.
7: Moi, ce serait de mettre de la crème qu'il y a dans les buenos sur le corps de mon mec et de le lécher.
3: De quoi? De la crème qu'il y a sur...
7: Qu'il y a dans les buenos. Kinder Bueno.
3: Les Kinder Bueno.
7: Ouais,
6: mais moi, je préfère la confiture bonne maman, hein. C'est plus sympa.
5: Ouais, Nutella.
7: Non, c'est pas bon, Nutella.
6: Non, la confiture bonne maman, la cerise, c'est pas
3: du... Ouais, mais attends, mais Kinder Bueno, c'est déjà tout enveloppé.
7: Mais non, mais à l'intérieur, il y a une crème de vachement bonne.
3: Ah, ouais, d'accord.
6: Enlève le papier, Gérard.
3: Ouais, non, mais je vois, c'est comme si tu... Non, mais c'est comme si que la nana prenait du chocolat puis qu'elle mette sur le gland d'une nana, du mec.
6: Ouais, mais enfin, des fois, c'est hyper...
7: Mais non, parce que la crème a un autre goût.
3: Non, ouais, mais avec du chocolat ou de la vanille, ça doit pas être mauvais.
6: Moi, mon fantasme... C'est chiant de Kinder Bueno parce que ça embarre.
8: C'est Pierre.
3: Oui.
8: Moi, mon fantasme, GG, ça serait de fourrer ma copine avec de la béchamel.
3: Oh, le crâne.
6: C'est très très bon, ça.
3: Oui, mais, pourquoi pas, mais pourquoi pas avec de la mayonnaise ou de la moutarde?
6: À la béchamel, d'accord, oui.
3: Ouais, mais de la moutarde, la moutarde de Dijon.
8: Alors, ça pique, après, j'ai les lèvres gercées.
6: Non, la mayonnaise, ketchup. La mayonnaise, mais si tu vois, les femmes ont déjà des œufs un peu, donc avec de la mayonnaise...
8: C'est pas des œufs, c'est des ovaires, on le fait pas.
3: Ouais, d'accord.
8: Je connais l'anatomie de la femme.
3: Hein. Hey, Marie, oui. Marie, tu réponds, s'il te plaît?
4: Oui, mon fantasme, ce serait d'enduire mon mec avec de la crème de cacahuète.
1: Ton fantasme, ce serait pas d'avoir... Ton vrai fantasme, Marie, ce serait pas, par exemple, d'avoir une véritable relation sexuelle, enfin.
6: Ouais, parce que la simulation tout à l'heure, c'était zéro.
4: Comment, Max?
6: Gérard.
4: Max?
1: Oui.
4: Qu'est-ce que t'as dit? J'ai pas compris là.
1: Ton fantasme, ça serait pas aujourd'hui d'avoir enfin une relation sexuelle pour la première fois?
4: Mais Max, je t'offre ma virginité à toi seul.
1: D'accord.
3: Voilà la couche.
6: Il y en a qui ont de la chance, hein, Max, hein, tu me donneras la recette.
1: Il y en a qui ont de la chance, j'ai pas encore vu la gueule, j'ai pas encore vu l'engin.
6: Attends de voir.
1: Tu l'as déjà vu, toi, Filda?
4: Comment?
1: Je demandais à Filda si t'avais déjà vu, il me dit non, je veux surtout pas.
4: Ah, merci, Filda.
3: Je vais vous poser une autre question.
1: Parle de votre combiné, Marie, par exemple.
8: Qu'est-ce que tu mets sur Sandy, toi?
3: Ah, mais ça, ouais, c'est trop...
1: Quel est ton fantasme, Gérard, toi?
3: Le mieux, c'est avec du chocolat.
6: Du chocolat?
3: Ah ouais, c'est mieux, c'est...
6: Attends, t'as le caramel, t'as le sucre.
5: Chocolat blanc ou chocolat noir?
3: Non, du chocolat normal.
1: Non, le caca, lui.
3: Mais non, le caca,
1: chocolat. Plus, c'est quand il a chocolat au bord des lèvres.
6: Gérard, t'as du chocolat au lait, du chocolat noir, t'as différents chocolats.
3: Mais non, mais des danettes que t'achètes. Des trucs de danettes que t'achètes.
6: Non, Gérard, mais ça dépend, t'as du chocolat au lait.
1: Écoute, normalement, je pense que danettes, normalement, ils auraient rien dit, mais là, de savoir que le fantasme de GG, c'est des danettes, à mon avis, danettes, ils vont pas bien le prendre.
6: Ah, et puis, c'est ça, il faut se mettre debout avec Danette, non, Gérard?
3: Mais non, mais nous, on fait. Y a pas besoin d'être debout, on se met couché.
6: Bah, il paraît, hein, moi, je sais pas, moi.
8: On se met en levrette pour Danette.
3: Voilà. Oui. Oui.
4: Je vois que tu es très épanoui sexuellement maintenant.
6: Ouais, ouais,
3: ah, bah, c'est normal, hein.
6: Seul, hein.
4: Comment?
3: C'est normal.
6: Il a étudié.
4: Pourquoi? Explique-moi.
3: Bah, c'est normal maintenant que j'ai trouvé tous les points faibles de la personne et puis qu'elle a trouvé les miens.
6: T'as trouvé la zone G, Gérard?
3: Ah bah attends, pour l'instant, le point G, j'ai pas encore trouvé.
6: La zone G, t'as trouvé?
3: Non, j'ai pas trouvé le point G encore.
6: Bon bah dis donc, bah, c'est quoi ça?
3: Ah bah vous verrez bien.
4: Donc,
6: tu vas pas te réveiller, Gérard, hein, parce que là, je sens qu'il y a encore des choses à découvrir. Hein.
4: Ouais, c'est clair.
3: Non mais attendez, attendez, déjà
6: c'est un peu trop tard, hein.
3: Non mais déjà c'était pas prévu que je vienne et puis comme y en a un qui s'est fait passer pour moi donc automatiquement j'ai été forcé de venir.
6: Ah bah moi je crois que c'était
1: mais
6: toi.
1: Non attends c'était pas le faux Gérard.
6: Gérard c'était toi.
3: Non.
6: Tu as tout de suite reconnu avec ta petite voix.
3: Non.
6: Et avec tes citations bon ben et tout.
3: Ouais.
6: La preuve
3: que le gars qui s'est fait passer pour moi.
1: Ça n'a rien à voir. Ça n'a rien à voir.
6: À
3: quelle heure préférez-vous avoir un fantasme?
6: Alors moi,
8: toute la journée.
6: Benoît, moi ça serait le matin.
3: Oui, mais pourquoi?
6: À la rosée.
3: Pourquoi?
6: Bah parce que c'est là où c'est le plus agréable. Tu sais très bien que les débats sexuels sont le plus développés le matin.
3: Ouais,
6: selon une étude c'est vrai.
8: Et tu roules sur l'herbe dans la rosée, c'est ça?
6: Mmh. Voilà, tout à fait.
3: De toute manière, il y a pas d'heure pour avoir des fantasmes.
6: Non mais bien sûr.
8: Il y a pas d'heure pour manger du bâton de berger.
3: Sans citer de nom quand même.
6: Ouais mais Gérard, ça c'est selon une étude statistique de l'INSEE.
3: Ouais mais on s'en fout de...
6: Attends, c'est marqué que 85% des personnes...
3: Ouais mais c'est bon, on va pas s'amuser à...
6: Ah bah attends, moi je lis,
3: non, mais
6: je
3: on
6: lis
3: va pas...
6: sur l'étude économique de la société. Hein.
3: Mais non, mais on va pas s'amuser à faire des débats sur des trucs comme ça avec les statistiques.
4: Pas
3: ça,
4: de son âge.
3: C'est pas de son âge, on s'en fout. Adeline.
0: Ouais.
3: Et toi alors?
0: Ben, moi, c'est à partir de 22h.
3: Oui, jusqu'à...
6: Ouais, mais attends, t'écoutes plus Max, là, c'est énorme.
3: Non, mais de toute manière, il n'y a pas besoin. Hey, on peut très bien avoir des fantasmes.
0: D'accord.
3: On peut très bien...
0: Putain, c'est vrai de rencontrer Fildar.
3: Oui, mais on peut très bien avoir des fantasmes en écoutant Max.
0: Ouais.
4: Ah bon?
3: Ah bah moi je suis désolé.
6: On a des fantasmes en écoutant Max.
3: Moi je peux te dire une chose.
6: Des fantasmes, Gérard, en écoutant Max.
3: Ah oui, je peux te dire une chose que même en regardant la télé, Sandy elle met la main bien placée.
6: Mais t'as
8: sur la télécommande.
6: Dis donc Gérard, quand t'écoutes Max, est-ce que t'as ta kéké qui bande?
3: Ah bah ça, si ça est avec Sandy, oui.
6: Mais en écoutant
4: Max.
6: Quand t'écoutes la voix de Max.
3: Surtout quand j'entends des cochonnes. Quand j'entends des cochonnes à la radio.
8: Il faut dire que voir le visage de Sandy, c'est un contraceptif aussi.
3: Ouais. Mais, attends, toi déjà, tu vas te calmer.
8: Ça calme.
6: C'est lent, ça. Pardon, hein.
3: Mmh. Marie.
4: Oui.
3: Marie, pour toi, alors.
4: Bah écoute, moi, c'est au coucher du soleil.
3: Mmh.
6: Au coucher du soleil, on peut se rejoindre, hein.
3: Il n'y a pas besoin d'être au coucher du soleil pour avoir des fantasmes.
6: C'est hyper bien, tu vois, t'as un peu c'est comme une lumière tamisée, tu vois.
3: Tu sais, tu tousses, là, comme une perdue, là.
4: Mais attends, je sais, on a le droit de tousser.
6: Non, mais Gérard, mais tu te rends pas compte, quoi. C'est comme une lumière tamisée, quoi, le soir, t'as le reflet du soleil. Enfin, je sais pas, t'as jamais fait ça, toi, je suppose.
3: Oui.
4: Au coucher du soleil, c'est un phénomène physique qui se passe.
6: Voilà, ouais.
4: Mm-hmm. Bah, t'as toutes les couleurs.
1: Parle devant ton combiné, mais on ne t'entend jamais, t'es toujours à 10 km.
4: Ah, pardon, voilà, tu m'entends mieux ?
1: Devant.
4: Voilà. Alors, tu vois, je sais, parce qu'en fait, quand il y a le coucher du soleil, il y a un phénomène physique qui se passe. Tu vois, t'as toutes les couleurs qui se rejoignent. Et
6: Marie, t'es à Bordeaux, c'est ça ?
4: Ça donne un coup à ton cerveau, quoi.
1: Écoutez, chut.
6: Marie, t'es à Bordeaux, hein ?
3: Attendez, il y a le chef qui a envie.
1: Écoutez.
3: Oh non!
6: Mais
3: j'hallucine! Ça va puer, elle vient de lâcher une perle! Oh non, il vient de péter! Oh non!
1: Archivez-le!
4: Monte le DIAT là!
1: J'espère que la DAT est tournée!
6: C'était pas toi qui parlais là!
3: Non!
1: Là vous pouvez archiver, c'est un pot en direct là!
3: Dans le best-of!
6: Un coup de déo là!
3: Mathieu!
6: Mathieu, emporte ta bouteille là.
1: Comment Mathieu. Ça, c'est crade, Marie.
6: Ouais, avant de dormir.
4: Oui, Max.
1: Vas-y, Mathieu.
6: Ouais, avant de dormir, ça détend.
3: Pourquoi avant de dormir?
5: Bah, comme ça, t'as fait ta bière.
3: Ouais, mais tu peux le faire en dormant ou au réveil.
5: Pardon ?
3: Tu peux le faire en dormant ou au réveil.
5: Ah bah ouais, les deux, ouais. Un petit coup avant de
3: d'aller travailler,
5: ça fait du bien aussi.
3: Et même avant d'aller travailler.
5: Ah ouais.
3: Voilà. Parle plus fort, toi, là-bas, au standard, j'entends pas ce qu'ils me disent, les auditeurs.
5: Eh, Gérard ?
2: Ouais ?
5: Gérard ?
3: Oui ?
5: Toi, t'as toujours fait ça dans ton lit ou quoi ?
3: Ouais.
5: Mais change un peu, fais des choses qui sortent de la réalité, quoi. Enfin, je sais pas, moi, c'est trop banal ce que tu fais, là.
8: Mais non, les draps, c'est la zone souvenir.
3: Oh, ça y est, ouais, un pull d'art, quand tu veux, là.
5: Je sais pas, moi, c'est des choses comme ça, quoi.
3: Ouais, mais...
5: avec les singes.
3: Ouais, bah avec les singes dans un zoo, moi je veux bien, si tu m'y invites.
5: Tu vois, il y a plein de choses à faire.
3: Ouais, bah Benoît, tiens.
5: T'imagines avec un ours,
7: Gérard ?
3: Ouais.
7: Il y a un truc que j'ai pas compris, c'est pourquoi dans le zoo ? Est-ce que c'est les animaux qui font un effet ou
5: mais
7: c'est
5: justement,
7: quoi,
5: oui, avec son
3: mais non, mais de manière.
5: Avec son dit Gérard, obligatoirement, le zoo marcherait, quoi.
7: Non, mais imagine,
5: t'imagines la reproduction à travers les grilles.
8: Phénomène de foire.
5: Bah c'est clair, c'est tout un programme. Hein.
3: Benoît.
5: Oui.
3: Benoît.
5: Oui.
3: Benoît, s'il te plaît.
5: Ouais. Mais non, mais je suis en train de te dire que c'est super, quoi. Fais ça dans un zoo, il y a plein de choses à faire. Il y a plein de nouveautés.
8: Mais Gérard.
5: Hein, c'est vrai, t'es pas d'accord, Gérard ?
7: Gérard, t'es pas d'accord ?
3: Non.
5: Gérard, bah attends, Gérard, quand même. Attends, t'imagines aussi dans un parc ?
7: Ouais, dans un parc, dans un zoo, Gérard.
8: Admets-le.
3: Oh, on se calme, s'il vous plaît.
5: Bah alors, Gérard, mais tu réponds pas, là.
7: T'es pas d'accord ? Alors,
5: réponds.
3: Et c'est quoi, là, ce cirque ?
5: T'es pas d'accord ?
1: Bah écoute...
5: Non, mais c'est pas Gérard.
1: Je sais pas, attendez, Gérard.
3: Oh !
1: Moi, j'entends rien, c'est normal, hein.
5: Allô ? Allô, Gérard ?
7: Dans un zoo, t'es pas d'accord ?
1: Bah qu'est-ce qui se passe, Gérard ?
5: Gérard !
3: Non,
1: qu'est-ce qui se passe ?
5: Gérard, on l'entend ?
3: Non, mais... On a double voix.
5: Où encore,
1: bah t'as double voix tous les jours, toi. Ça y est, t'arrives, c'est double voix, toi.
5: Il est où Gérard encore, monsieur Gérard.
3: Benoît,
1: continue. Alors, le débat, Gérard.
3: C'est double voix.
5: Ouais, mais tout de suite, hein, dès qu'on parle de sexe, ça y est, on l'entend plus là.
8: Ouais.
5: C'est zéro, quoi.
3: Mais non, bah Benoît.
5: Allô, Gérard.
3: Benoît.
5: Ouais, Gérard.
3: Benoît, s'il te plaît.
5: Ouais, ah, ça y est, ouais, ça y est, je t'entends. Ouais.
3: À toi.
5: Ouais. Quoi ?
3: À toi.
5: À moi, bah quoi ?
3: Bah, réponds à la question !
5: J'ai pas entendu, là, tu peux la répéter, s'il te plaît ?
3: À quelle heure préférez-vous avoir un fantasme ?
5: J'ai déjà répondu, c'est le matin.
3: Bon, ok, bah, Maïva.
5: Le matin et puis le soir aussi, mais...
7: Bah, y'a pas d'heure pour en avoir !
3: Pourquoi ?
7: Bah, je sais pas, ça arrive n'importe quand, je vais pas me dire, tiens, tous les matins, 6 heures, j'en avoir un.
5: Mais non, mais bien sûr que non, mais bon...
7: C'est vrai ?
3: Oui.
7: Moi, je pense qu'en fait, c'est vrai, en fait, un fantasme, tu l'as... Quand tu veux, hein, c'est quand tes hormones sont en ébullition, bah voilà, quoi, c'est bon. Hein.
9: Sauf que j'ai dit de 1 à 3.
5: Bon, Marie, t'es à Bordeaux, toi ? Marie ?
3: Ouais, oh. Bon, donc...
5: Marie, t'es à Bordeaux, hein ?
3: Est-ce que les fantasmes devraient
10: être... Et toi, les fantasmes, là, attends,
5: bah,
10: moi, tu préfères à quelle heure ?
5: Bah ouais,
3: moi,
5: il
3: n'y a pas d'heure, c'est toute la nuit. Moi, c'est toute la nuit. C'est toute la nuit. Eh, toi, fais gaffe.
11: À quelle heure il passe ?
3: Ouais, bah toi, tu vas aller voir Fildar au standard, ça va t'apprendre de parler... Non, toi, tu sors. Tu sors, tu fais plus partie de l'équipe.
12: Donc, faut expliquer quand même qu'Olivier vient d'arriver dans les studios.
3: Ah, Olivier, Gérard, devant ton micro, va t'asseoir.
11: Tu peux écouter la voix d'Olivier au moins ?
5: Ouais, mais bien sûr, on l'écoute un peu là.
3: Non, c'est bon.
5: Olivier.
3: On peut pas vous le mettre. Parce qu'on voudrait bien le mettre, comme ça vous allez tous chanter.
10: On t'accouche là.
3: Gérard, le débat. Ben ouais, mais est-ce que les fantômes devraient être interdits par la loi ? Si oui, lesquels ? Oh là là ! Oh Marie ! Attendez, Marie, comme tu rigoles comme une vieille taupe, alors vas-y !
10: Tu vas être gentil.
3: Allez Marie.
13: Oui, merci pour le compliment.
3: Allez, vas-y.
5: Je vais te dire.
3: Vas-y, Marie.
13: Tu veux que je réponde ?
3: Bah ouais, tu vas répondre comme tu rigolais comme une vieille taupe.
13: Non, pas comme une vieille taupe.
9: Les taupes ne rient pas.
3: Ah, les taupes, elles rigolent pas ?
5: Ouais, allez, Gérard, vas-y. Hein. Dis-moi voilà, un peu sur les nénettes, là.
3: Oh, c'est bon.
5: Je le sens bien, Gérard, ce soir-là. Allez.
3: Ben, c'est
5: le temps de prendre 2 heures en rentrant, là. Hein.
3: Ouais, mais allez-y, c'est pas parce qu'on est lundi, faut y aller, là.
13: Déjà, tu peux répéter la question, s'il te plaît.
3: Oh non, mais attends, tu te fous de ma gueule, Marie, ou quoi, ouais, là ? Ou tu prendras. Tu vas te calmer, Marie, s'il te plaît, tu vas répondre à la question, je l'ai déjà posé, la question.
13: Mais pourquoi il te
5: dégage, Marie, tu dégages. Jean-Luc !
3: Oh, c'est bon, là, vous vous calmez, là.
13: Le bordel, hein.
3: Oh, le bordel, tu réponds, là.
13: Mais Mais je sais, tu peux répéter la question, j'ai pas entendu.
3: Voilà, là, là, là, là, là, là, là.
5: Jean-Luc !
3: Est-ce que les portables devraient être interdits par la loi, si oui, lesquels ?
13: Tous ! Bah écoute, il y a plusieurs lois, hein.
3: C'est-à-dire ?
13: Qui rentrent en vigueur, bah je sais pas, il y a des lois. En fait, ça dépend du code pénal, quoi.
3: Bah, c'est-à-dire, qu'est-ce que t'entends par là, par les codes pénals ?
5: Bah, le livre rouge, code anal.
13: C'est-à-dire que t'as certaines lois qui interdisent les fantasmes.
3: Attendez, attends Marie, il y a Manu qui se marre là comme un perdu.
12: C'est parce que j'ai vu un...
3: Attendez,
12: j'ai vu un truc sur Minitel, t'es sûr que tu veux que je le lis, Gérard?
5: Vas-y.
12: Mon fantasme, 2 points, serrer les couilles de Gégé dans un étau pendant que Sandy, déguisé en oiseau, lui picore les pépites de caca pris dans les poils de son cul.
1: C'est tellement vrai.
3: Bah oui,
12: n'importe quoi. Mais
5: Gérard,
13: c'est de la littérature tout ça.
5: Ouais, Gérard, t'es... Benoît.
3: Ouais.
5: Benoît, je peux répondre à ta question?
13: Les doucement, s'il te plaît.
3: Ouais, mais vas-y, ça y est.
5: Vas-y.
3: Benoît, vas-y.
5: Dans l'article 395.1 du code pénal.
3: Ouais.
5: Nous avons une interdiction des rapports sexuels et des fantasmes selon une période donnée. Qu'est-ce que t'en penses, Gérard, de tout ça?
3: Oh là, mais je veux dire, moi je m'en fous, moi, des codes pénales. Moi je fais l'amour quand je veux, puis c'est tout.
11: Tu vas te faire picorer les pépites de caca.
3: Non, mais attends, Pierre, tu vas te calmer, s'il te plaît, merci.
11: Qu'est-ce qu'il fout, là?
3: Ouais, mais attends.
5: Moi, Gérard, il est parti au chiot ou quoi?
3: Non, je suis là.
13: Mais c'est tu?
5: C'est dingue, hein. Bon, on parle que tous les trois.
3: Parce bon,
5: que
3: alors Adeline.
5: Enfin, tous les quatre, même. En fait, c'est Marie, c'est qui les deux autres, au fait?
3: Adeline.
13: Adeline.
3: Adeline.
13: Il est où, Gégé?
3: Adeline.
5: Et puis, et le cas.
3: Adeline. Mais attends, mais qu'est-ce qui se passe là?
5: Et Pierre.
3: Pierre, on n'entend plus là. Adeline.
13: Ouais.
3: Ça y est, tu m'entends?
5: Ah bah voilà.
13: Il est là. Donc Gégé?
3: Oui.
13: Ouais, bah écoute, je te disais, ça dépend. Il y a certaines lois qui interdisent les fantasmes à certaines périodes. Et il y en a d'autres, libre à vous, hein, de faire ce que vous voulez, quoi.
5: Voilà, c'est bien dit ça. Il faudrait qu'il y ait un flic derrière chaque personne.
3: Maïva?
5: Voilà.
2: Oui.
3: Et toi?
2: Ah bah moi je pense comme les autres, hein, étant donné que l'article stipule toutes ces choses, on le suit, hein.
11: Moi c'est Pierre, j'ai répondu à aucune question.
3: Bah vas-y, tu vas répondre.
5: C'est Pierre.
11: Donc moi, mon fantasme,
5: ouais,
11: c'est un jour avec 2 filles.
5: Ah ouais, c'est pas mal ça.
11: 2 filles, mais le soir plutôt.
5: Ouais, le soir.
11: Voilà, et puis n'importe quelle heure aussi.
5: Ouais, mais où, dans quel lieu aussi?
11: Bah j'aime bien mon lit, moi.
5: Dans une télécabine.
11: Dans le quoi?
5: Faut éviter les télécabines.
11: Ouais, le téléphonique, c'est pas le bon plan.
5: Pareil, hein.
13: Gégé?
3: Oui.
13: Je voulais te demander un truc, s'il te plaît.
3: Oui.
13: Je voulais savoir, est-ce que toi, t'es d'accord avec ces nouvelles lois là qu'ils font là?
5: Ouais, l'article 395.1 du code pénal.
13: S'il te plaît.
5: Ouais, vas-y.
13: Excuse-moi. Gégé, est-ce que t'es d'accord avec ces nouvelles lois là?
12: Je vais rentrer plus tard, il y a un débat de Gérard ce soir.
3: Non, mais c'est bon, Manu, tu passeras tes coups de fil perso plus tard.
12: Je t'embrasse.
3: Hein, pardon? Plus tard, t'es.
12: C'était ma mère.
5: Ah,
12: je
5: crois que c'était ta meuf. C'est dégueulasse, c'est.
11: Oui, je vais rentrer plus tard cette nuit.
3: Bon.
5: Gérard, t'es dégueulasse, c'est. Manu, il est avec sa mère, et attends.
12: Bah oui, j'habite chez ma mère, il y a un problème.
5: Bah voilà, exactement, il a le droit de parler avec sa mère, et Gérard, t'es un peu.
1: Il a le droit d'avoir ce fantasme-là, hein, merde.
5: Voilà. Non, mais c'est vrai, hein, l'inceste, c'est hyper important aussi, hein, Gérard. Hein.
11: T'habites chez tes parents, Manu.
12: Oui, tout
11: c'est
12: à fait.
11: Ce que tu m'as dit. Hein.
13: T'embrasses ta mère,
11: Toutes les promesses que tu m'as faites, salaud.
3: Pensez-vous qu'on peut avoir les mêmes.
13: T'as pas répondu à ma question.
3: De quoi?
13: T'es d'accord avec toutes les lois, qui viennent d'être votées qui interdisent les fantasmes?
3: Non, mais de manière, pour l'instant, moi j'ai pas entendu. Non, mais j'en ai pas entendu.
11: Tu penses vraiment que Clinton il s'est fait sucer?
3: Non, mais ça, je parle pas politique, tu vois.
5: Par Saddam Hussein, mais c'est pas
3: non, non, non, non, mais ça y est, on va pas déborder sur des thèmes bizarroïdes, hein.
13: Je t'ai dit, est-ce que t'es d'accord avec ces lois qui interdisent à l'homme de fantasmer?
5: Et pas la femme.
3: Non, mais de toute manière, il n'y a pas que la femme ou l'homme, hein, c'est les deux. Hein, puis
5: et
3: tout.
5: Gérard, est-ce que tu es au courant que les chiens ont droit de fantasmer?
3: Bah oui.
5: Surtout les pitbulls. Voilà, surtout les pitbulls, tout à
3: non,
5: fait.
3: Non, ça, on va pas s'amuser à déborder sur des trucs bidons.
5: Non, mais
3: bidons.
5: Ça fait partie de l'article, hein.
11: Avec ou sans?
3: Bon,
5: les gars...
3: Je pense qu'on va s'écouter, il est vraiment phénoménal.
5: Ah.
3: Pardon?
1: Ah non, c'est pas un vrai disque, ça.
12: C'est
1: hein.
12: Pas, non.
3: Bah, ouais, si,
1: Gérard,
3: bien.
1: Tu poses la question déjà, Gérard.
12: Pose la question.
5: Ouais. Prodigy, ouais.
3: Pensez-vous que l'on peut avoir les mêmes fantasmes en France et en Europe?
5: Gérard?
1: Qu'est-ce qui se passe, Manu?
12: Je ne sais pas. Vas-y, non, Gérard, repose ta question.
3: Pensez-vous que l'on peut avoir les mêmes fantasmes en France et en Europe?
14: les deux numéros de téléphone.
3: Donc 0803 08 5000 et 0870 5000, c'est toujours le 3615, code Fun Radio, rubrique directe.
14: La Belgique.
3: Et le 033 1 49 79 5000.
1: Je m'en fous, je réponds pas aux Belges.
3: On l'entend foiré. C'est de Picmol, et donc vous pouvez toujours nous joindre au 0803.
14: Avec Anarchie dans son froc.
3: Voilà. Donc c'est Manu qui vous le dit pour moi. Donc vous pouvez toujours nous appeler au 0803 08 5000 et 0870 5000 et toujours 0870 5000 et toujours le 3615 code Fun Radio rubrique directe. Et on récupère Pierre.
15: Oui.
3: Bonsoir.
15: Bonsoir.
3: Adeline.
16: Ouais.
3: Rebonsoir.
1: Salut. C'est fou Manu.
3: Marie.
17: Bonsoir.
3: Bonsoir. Mathieu.
18: Rebonsoir.
3: Benoît.
19: Ouais.
3: Et Maïva.
20: Oui.
3: Alors, pensez-vous que l'on peut... Oui.
17: Excuse-moi, c'était quoi le disque ? J'ai pas entendu.
19: C'était Anarchie.
17: Le disque, c'était quoi ?
19: Anarchie.
17: Ah, d'accord.
3: C'était Anarchie, voilà.
14: C'était Sex Beatmall avec Anarchie dans son froc.
19: Voilà, tout wow. à fait. C'est type exact.
3: Alors, pensez-vous qu'on peut... Pensez-vous...
19: Non, on
3: n'entend rien. Et voilà, c'est reparti. Ça
17: recommence. Gérard, t'es coupé, là, à chaque fois.
3: Ouais, mais j'y peux rien, hein.
14: C'est vrai,
18: tu fais exprès, c'est pas possible.
3: Ouais. Non,
1: parle normalement, parle devant ton micro, Gérard.
17: Fais alors... la radio.
3: Bah, oh, tu permets, ouais. Oh, toi, Marie, tu vas commencer par te calmer, s'il te plaît.
19: Attends, sois pas agressif envers les filles.
3: Ouais, vous allez quand
19: Gérard,
3: même.
19: Gérard, sois pas agressif envers les filles, elles sont adorables.
3: Ouais, bah, vous vous calmez, d'accord.
18: Et Gérard, imagine que le micro, c'est la foune à samedi.
3: Bah, attends, toi, si t'es pas content, tu vas dégager.
17: Et t'es censé montrer l'exemple aux plus jeunes.
19: Voilà, ouais. Exactement.
3: Ouais. Merci, oh.
19: Ça c'est bien dit les filles, ça le calme un peu le Gérard là.
3: Ouais, mais l'exemple. Pour l'instant moi je vous entends pas.
19: Ouais, non, par hasard, allez, fais le mariole.
3: Non, qu'est-ce qui se passe encore, Manu?
14: Mais je sais pas, moi j'entends bien Gérard.
17: Vas-y, je réponds ta question, hein,
14: sur ton débat, je comprends pas.
3: Alors pensez-vous que l'on peut avoir les mêmes fantasmes en France et en Europe?
17: On entend tout là.
19: Ouais, je crois qu'on va faire le débat nous.
18: Alors moi je suis d'accord.
19: On va poser les questions.
3: Alors, non, pour l'instant, tu as écouté ce que je viens de dire.
17: Alors, on t'entend pas.
20: Max, parle à sa place.
3: Pensez-vous que l'on peut avoir les mêmes fantasmes en France et en Europe? Non, mais c'est quoi, là?
17: Elle est nulle, la question.
19: Gérard.
18: La France est dans l'Europe. L'habitude.
17: Gégé.
3: Ouais.
17: C'est Marie.
3: Ouais.
17: Je réponds. Donc, moi, je pense que les fantasmes, c'est international, c'est intergalactique. Donc, ça touche toutes les tranches d'âge. Ça touche les humains, ça touche tout le monde, quoi.
3: Mmh.
17: Donc, il n'y a pas de problème.
3: D'accord. Adeline ?
16: Bah, ils sont libres de faire ce qu'ils veulent tous, quoi.
3: D'accord. Oh, bah, Léon, t'avais...
19: Bon, Benoît, là.
3: Attends, tu permets, Benoît ?
19: Bah, c'est bon, si tu veux pas me laisser parler, moi, je raccroche, hein.
3: Oh bah attends, Benoît, oh.
19: Ouais, je raccroche, moi.
18: Raccroche.
3: Il y a une question Minitel, vous attendez ?
14: Non, il y a Gaberman sur Minitel qui nous dit le GG français est Scato, le GG italien est Euro et le GG anglais est Head Fucking.
17: C'est Benoît qui est parti.
18: Tant mieux.
3: Ouais, ben ça va.
17: Tant mieux.
3: Pourquoi tant mieux ?
19: Ah. Ouais, ça recommence.
17: D'accord.
3: Alors Adeline.
18: J'ai.
3: Adeline.
17: Gérard.
18: Allô.
3: Adeline.
17: Gérard.
3: Adeline.
18: Il nous a quittés.
3: Ah, mais qu'est-ce qui se passe encore ?
14: Ah, ben me regarde pas, c'est pas moi là.
17: Ne crie pas, Gérard.
18: Ah, c'est pas moi.
3: Adeline.
17: Quoi ?
3: Tu réponds, s'il te plaît ?
17: Mais je viens de répondre.
3: Donc, Mathieu ?
18: Bah, ils peuvent tous avoir les mêmes, hein.
3: Ouais.
18: Pareil, hein.
3: Oh, Mathieu !
17: Vous pouvez pas développer vos idées là, parce que...
18: Bah, y'a pas de frontière, vous... un peu le désir, c'est toujours le même. J'ai...
19: Voilà. Ah,
1: tu m'entends ?
3: Vas-y, dis.
1: Tu m'entends ?
3: Mais parle comme il faut ! Mina, c'est quoi ce bordel là?
1: Bah, je parle comme il faut.
3: Bah, vas-y. Au lieu de...
1: Donc on accueille à la place de Benoît Jim Paris.
18: Jim, allô, salut Gérard.
3: Oh, ah. Non mais il fait exprès, puis là aussi c'est pareil, hein. Ça commence à bien faire.
18: Bonsoir Jim. Salut, comment ça va tout le monde?
17: Ça va.
3: Non, mais là j'ai rien.
18: Apparemment Gérard a l'air d'avoir le moral. Ouais, quand même,
3: il a toujours
14: bah, moi j'entends bien.
17: On entend
14: allô
17: bien là.
14: Bah, c'est Max là, bah, je vous entends bien là.
18: Ça y est, tu nous entends?
14: Ouais, impeccable.
18: Impeccable.
14: Bon, très bien. Bah, je vous repasse Gérard, apparemment il y avait un petit problème technique. Bah, je vais revenir pour régler le problème.
18: Ouais.
14: Olive, Manu, tu fais gaffe.
21: Je gère.
3: Alors, Jim?
18: Ouais. Ouais, je t'écoute, Gérard.
3: Bah, tu réponds à la question?
18: Bah, disons que j'ai pas trop entendu. Vu que j'ai dû baisser la radio.
3: Mmh.
18: Alors, tu pourrais me la répéter ?
3: Pensez-vous que l'on peut avoir les mêmes fantasmes en France et en Europe ?
18: Ben, c'est clair que non.
3: Pourquoi ?
18: Les mentalités sont pas les mêmes.
3: Et pourquoi ?
18: Ben, parce que d'un pays à l'autre, ça change, quoi. C'est pas du tout pareil.
15: C'est-à-dire... Regarde aux États-Unis, ils ont pas du tout la même mentalité qu'en France.
21: Putain,
15: quoi.
21: Mais c'est pas vrai!
15: Quoi?
21: Et quoi?
15: Hein? Et moi?
21: Mais quoi?
15: Mais quoi ou quoi?
22: Que se passe-t-il?
15: Mais si, c'est vrai. Non, mais moi, je suis pas du tout d'accord.
22: Ah, moi, je suis pas d'accord avec ce que tu dis, là.
23: Ouais, moi non plus.
22: Ouais, moi non plus, je suis pas d'accord avec toi.
15: Développe.
23: Ouais, développe.
22: On n'est pas d'accord avec ta gym.
24: Vas-y, parle, Gérard.
15: Non, moi, je veux simplement dire que la mentalité française...
21: Gérard, reprends ton débat, là. T'amuses pas, Gérard, il est malin. Tu vois bien que c'est pas moi, Gérard.
25: Alors, Jim, pourquoi que t'es pas d'accord?
22: Non, c'est moi qui suis pas d'accord.
25: Mais alors, pourquoi?
22: Bah, écoute, parce que les fantasmes, c'est universel, hein. Ça touche pas une mentalité particulière.
23: Les hommes sont les mêmes.
22: Voilà, exactement. L'humain, c'est le même, hein, quoi.
25: Non mais Jim, je voudrais bien qu'il aille au fond de sa pensée.
15: Ouais. Bah, je suis allé au fond de ma pensée, j'ai même touché le bout. Hein. Alors ressort.
24: Bah il est pas loin.
15: Hein. Ouais, non, simplement pour te dire que je pense quand même pas qu'un Japonais ait les mêmes fantasmes qu'un Français, quoi.
25: Maïva, Maïva.
15: Ah
21: mais le Japon c'est pas en Europe. Hein.
15: Plus, ouais.
21: Ici.
15: Voilà quoi, Maïva. Gérard. Hein, je crois que j'ai répondu à ta question.
25: Maïva.
15: Et toi, qu'est-ce que t'en penses?
22: Maïva. Non, pas GG, là je crois qu'il y a un problème.
15: Ah,
25: oui. Mais qu'est-ce qui se passe? Personne m'entend là.
22: Hein? On t'entend pas.
21: Allô, voilà, personne allô m'entend. Les auditeurs, c'est Manu là. Vous m'entendez
15: ouais,
21: ou pas?
15: Ouais,
25: mais Olivier,
15: ouais.
25: Ça commence ouais. À bien bah, faire vois, ton cinéma là.
22: Et Manu, c'est quoi ton fantasme?
21: Mon fantasme?
22: Ouais.
21: Bah moi, ce serait avec Fildar, mais je peux pas le dire.
23: Entre amis, vas-y.
21: Non, pas là, non. Il y a des oreilles indiscrètes.
25: Bon bah c'est bien, moi Max, il va pouvoir finir. Il va finir parce que ça commence à bien faire avec Olivier.
21: On met ton casque, Gérard.
15: Non, mais Gérard, sois calme.
25: Allez, Olivier, je te préviens, t'arrêtes ton cinéma de l'autre côté, merci.
22: Gérard, parle dans la grosse allumette.
25: Maïva.
22: Gérard, je crois que c'est Olivier qui se venge.
25: Maïva, s'il te plaît.
22: Oui.
26: Il est parti, il y a un
25: quart d'heure. Non, mais attends, tout le monde. Moi, tout le monde.
26: Il est parti il y a un quart d'heure, c'est pas lui, il est parti.
25: Comment que ça se fait que personne m'entend?
22: Mais on t'entend, Gérard.
25: Alors, Maïva.
15: Le micro, Gérard.
22: Un petit rendez-vous chez l'orthophoniste?
25: Non, mais attends, Maïva.
22: Oui.
25: Tu réponds?
26: Non, c'est elle aussi.
22: Et moi, je le dis depuis tout à l'heure, quoi. Moi,
25: bah ouais, mais réveillez-vous.
1: Non, mais attends, Maëva, elle a déjà répondu à la question parce que quand tu l'as parlé, t'as dit Maëva. Maëva, t'as déjà répondu?
22: Oui, j'ai déjà répondu.
1: Bah, c'est toi qu'on t'entendait pas.
22: On a tous répondu.
15: Alors, ouais. On attend la prochaine question.
22: Non, on attend la réponse de GG.
25: Ah, bah, moi, de toute manière, mes fantasmes.
1: Attendez, écoutez.
15: Oui. Encore un peu.
26: Écoutez.
15: Ah, ça pue déjà.
25: Oh là là. Dégueulasse.
15: Oh, le crâne. Sinon, quoi, c'est les plus discrets qui sont les plus dégueulasses. Hein.
25: Oh, le crâne, en plus devant moi.
15: On pourrait avoir un route de temps en temps.
25: Oh là là là.
1: Fildar, ça va. Et puis il fouette, ce qui est très rare. Un peu qui pue et qui fait du bruit. C'est normal, parce que ça sent la gitane. Hein,
22: ouais.
25: Oh
22: là là.
25: Putain, ça pue dans les studios.
15: Allez, ouvrez les fenêtres.
22: Mais ça te dérange pas, cette odeur?
25: Oh, un peu
15: non, il est habitué, écoute avec Sandy.
22: Non, parce qu'il est habitué. Hey,
25: Pierre, tu vas te calmer s'il te plaît maintenant.
22: GG ?
25: Oui.
22: T'as pas répondu à ce que le fantasme, etc.
25: Bah, si, je viens de répondre, d'accord ?
22: Non, on n'a pas
15: entendu.
25: Ah, bah, vous avez qu'à vous déboucher les oreilles.
22: Mais GG, t'as été coupé.
25: Bah, je veux pas le savoir, je répète pas ma question. Je vous ai dit que le fantasme était tout voulait. Le temps.
15: Ça y est. Monsieur se vexe parce que Max lui a pété dans le nez.
25: Oh, ouais, tu commences à te calmer, toi, ok?
15: C'est vraiment dégueulasse. Mais c'est vexant, quand même.
25: Alors, pensez-vous que l'on peut acheter des fantasmes à la Redoute? Merci, Fidler, pour la pub.
22: C'est vrai qu'il y en a plein à vendre.
25: Ouais, Maïva.
15: 365. Christine en kit.
25: Maïva.
22: Oui.
25: Allez, je t'écoute.
22: Ah ben je l'ai dit, il y en a plein à vendre.
25: Mais à la Redoute.
22: Bah oui, il y en a plein à vendre.
15: Bah, évidemment qu'il y en a plein à vendre à la Redoute. T'as jamais regardé la Redoute, Gérard?
25: Non, moi je...
15: Plutôt les trois Suisses.
25: Non plus.
15: Les trois cuisses, pas bête.
25: Bon, Jim.
22: Ouais, je réponds.
25: Jim.
15: Oui.
25: Bah alors?
15: Alors, pensez-vous qu'on peut acheter des pantalons à la Redoute?
25: Bon, allez. Hey, t'es bouché ou quoi?
15: Répète.
25: À la Redoute, abruti.
15: Oui, ben, abruti. Je t'écoute.
25: Non, mais ces gars, ils sont tous en train de bouffer.
15: Ah non, moi, je t'écoute vraiment.
25: Non, mais là, Fildar, Manu, allez, les porcs.
15: Ils ont raison, plus boufferont, plus péteront. Oh,
25: putain, les bandes de porcs. Bon, allez, oh!
22: Mais qu'est-ce qui se passe?
25: Mais Manu, tu joues à quoi, là?
26: Manu, tu joues à quoi, là?
21: Je mange des gâteaux d'apéritif.
15: Tu joues à quoi, là? Manu, tu joues au boule,
25: là? Et là, vous jouez à quoi, là?
21: Mais j'ai rien fait,
22: quand ils s'engueulaient.
25: Bon alors.
15: Allô
25: Jim.
15: Quand même, les pros à la réalisation, voilà.
22: Je vais, là.
25: Jim.
15: Il n'y a plus personne, là.
18: Mais si, il y a du monde, là.
25: Jim.
18: Ça bouge. Ouais, mettre le feu.
25: Hop. Jim.
18: Oui.
25: Tu réponds, s'il te plaît.
18: Alors, tu vas me répéter la question.
25: Non, tu l'as bien entendu.
18: Non, puisqu'il y a eu du bordel derrière, donc je ne l'ai point entendu. Tout à fait. Tout à
25: alors,
18: fait.
25: Pensez-vous que l'on peut...
18: Et je serais gré de t'entendre redire la question.
25: Pensez-vous qu'on l'on peut... Qu'on
18: oui,
25: l'on...
18: Ah,
25: qu'on
18: ah, peut... voilà, du coupage, oh du coupage des hachures.
25: Tu la fermes, Jim?
18: Oui, je t'écoute.
25: Bon, Manu, s'il te plaît.
18: Non, mais tu haches à chaque fois, donc si tu me poses pas la question, je l'entendrai jamais. Hein.
25: Quoi?
18: La question, c'est qu'est-ce qu'on trouve autre ça, cuisse?
21: C'est le micro, ça, c'est mon micro, ça.
22: On t'entend
25: bon,
22: pas,
25: celui qui s'amuse à mettre de la musique, ça commence à bien faire.
21: Au standard, là.
22: Non, mais sérieusement, on entend rien, là.
18: Allô? Allô, c'est GG?
22: Non, on entend rien.
25: Alors, Jim.
18: Alors, vas-tu répéter la question?
25: Pensez-vous que l'on peut acheter des fantasmes à la redoute? Merde, la musique!
18: Oh, j'en doute.
21: Gérard, remets ton casque.
25: Remets ton casque, Gérard.
21: Mais c'est
22: Gérard.
21: Pas moi.
22: Gérard, reviens.
21: Ça vient pas de nous, on sait pas d'où ça vient.
25: Ça commence à bien faire, cette musique.
18: Ouais, c'est clair.
25: Oh
18: ouais.
25: Putain, je suis toujours obligé de descendre, je suis là-haut. Ça commence à bien faire.
21: Bien pénible.
25: Jim.
18: Oui, donc moi je pense que ça m'étonnerait c'est puisque c'est pas trop leur domaine. Allô. Ouais.
22: Oui.
18: Ça y est, tu m'entends? On s'en fout.
25: Vas-y.
22: On est entre auditeurs, mais vas-y.
18: Bon, donc moi je pense que la redoute n'est peut-être pas l'endroit où on peut acheter des fantasmes. Enfin, maintenant, si tu crois qu'on peut en acheter, t'es bien le seul. Mais moi non, je pense pas qu'on puisse en acheter, non.
25: Mathieu.
23: Bah si, il y en a entre le rayon bricolage et le rayon string en cuir.
25: D'accord. Marie.
22: Bah écoute, on va parler.
18: Bien, ouais.
22: GG.
25: Ouais.
22: Ben, je pense que ça dépend de la taille.
18: Que veux-tu dire par là?
22: Bah ça dépend de la taille des fantasmes.
18: Ah, tout à fait,
23: ouais. Ah ouais.
18: Non, elle a raison, c'est vrai. Un
23: fantasme de plus de 2 mètres, c'est 3 Suisses.
22: Non, si tu trouves la bonne taille, ben tu cherches les rayons ou qu'à cette taille, puis c'est bon. Hein.
23: Taille 42.
25: Ouais, je sens que vous allez terminer l'émission avec Max parce que ça commence à bien faire celui qui met de la musique.
18: Gérard, là, t'assures vraiment bien, quoi.
21: C'est spécial moi, vacances, Gérard, faut que tu sois là.
23: Il y a de la bulle.
0: Non, mais Gérard, reste.
18: Ah, c'est clair, hein, t'assures grave, quoi.
25: Alors, Adeline.
4: Ouais. Ben moi, faudrait me donner les pages parce que j'ai pas encore trouvé, quoi.
25: Non, ben faudrait que tu cherches.
18: Elle connaît peut-être pas la redoute.
4: Ouais, si, quand même.
18: Ah, quand même.
25: Et Pierre?
6: Ouais, moi j'ai jamais trouvé de fantasme à la redoute.
25: Hein. Bah,
6: partout, hein, dans la correspondance et tout. Mmh. Mais le rapport qualité-prix est pas génial.
21: T'es pas venu.
18: Ouais. Ah, c'est vrai qu'on tient trop fort.
21: Ciseaux. Ciseaux. Égalité.
25: Oh, ça y est, là, tous les deux.
21: Trois. Puis feuille. Ah, j'ai gagné. Ah non, j'ai gagné.
25: Oh non.
21: Un, deux, trois.
18: Pierre.
21: Puis ciseaux.
18: Pierre, j'ai gagné.
21: On dérange pas, on joue pendant ton débat.
25: Non, mais ça va.
21: Non, non, il y a la belle là, il y a la belle. Attends, encore une. Attends, Gérard, deux secondes. Un, deux, trois, ciseaux, Pierre, j'ai gagné.
25: Putain, merde.
21: Ouais!
22: C'est qui a gagné?
21: C'est Manu!
22: Ah ouais!
0: Bravo Manu!
21: Merci.
25: Alors.
22: GG?
25: Quoi?
22: T'as pas répondu toi?
25: Personnellement, moi je vais pas chercher mes fantasmes dans un bouquin, dans un magazine comme ça. Hein.
18: Tu vas chercher où?
0: Tu vas chercher où?
25: Nulle part. Lui.
18: Plutôt à Pigalle?
25: Non lui. Plus.
18: Non plus.
4: Fais sa propre ligne de vêtements, je suis en
18: 10 bagues. Oh mon
25: mec! De quoi? J'ai mal entendu là? C'est bizarre, le mec, là, il se casse vite, là. Alors, tu vas me dégager.
18: Oh, dégages, il a dit. Pas le dire, il est
21: Gérard, moi, j'ai, qui, j'ai bien entendu. Gérard, j'ai bien entendu. Il a dit Omahamag. Et c'est un magasin dans Paris. Non, c'est un magasin dans Paris, Omahamag.
18: Ouais, tout à fait.
25: Ouais, c'est ça.
18: Boulevard Victor Hugo.
21: Exactement. Ouais, ouais, tiens, putain, les adresses, là, Manu.
25: Non, c'est bien.
21: Tu coupes, là. Tu coupes les adresses. C'est toi, là.
18: Ouais, c'est vrai qu'au niveau des adresses, faut faire gaffe, quoi.
22: Ouais.
25: Quoi?
22: Il a fait de la pub là. Hein.
25: Ouais, non, mais c'est pas grave, on va
22: non,
25: s'écouter.
22: C'est pas de pub.
25: Vous allez. Et là, celui-là.
21: Ouais, Gérard pose la question, ils vont réfléchir.
25: Pensez-vous qu'il faut appeler police secours quand on a un fantasme?
18: Alors là, je crois que c'est clair. Hein.
25: Non, mais vous réfléchissez.
21: Les numéros de téléphone, tout ça, Gérard.
25: Donc 0803 08 5000 et 0870 5000 et toujours 3615 Cold Fun Radio, rubrique direct. Et on s'écoute.
21: Les moumoutes vertes.
25: Bon, ok, c'est pas grave, c'est pareil. Donc, on récupère Pierre.
18: Un peu, hein?
0: Un petit peu.
18: Au niveau de la France, je pense que ça te fera pas du tout. Non, mais il faut mettre la paire Zidane Djorkaeff, je crois que c'est clair.
25: S'il vous plaît, vous me laissez finir là.
18: Il fait tourner une.
6: Bah, malheureusement, ouais, il doit rouler des joints, je sais pas.
22: Ouais, mais c'est samedi le match, je crois.
25: Adeline!
18: Bah,
25: Adeline!
18: Ça va vraiment plus du tout, quoi.
25: Adeline!
22: Ça
18: c'est vrai, franchement, il y a un problème.
25: Ah, vous calmez là.
18: Même plus dans son club.
25: Putain, mais tu vas les calmer là, Jim, et tout ça là.
0: Qu'est-ce qui se passe, Gérard?
24: Calmez-vous, il y a Gérard qui part.
18: Par contre, Gérard qui vient de Tantouze, c'est de la Formule 1.
24: Non,
18: on écoute Gérard parce que là, il va péter les câbles.
25: On récupère Adeline.
24: Ouais.
25: Marie.
24: Comment ça?
25: Mathieu.
18: Ouais.
25: Jim.
18: Ouais.
25: Et Maïva.
24: Ouais.
25: Alors donc, pensez-vous que. Quoi, toi, Pierre, on t'a déjà entendu, ok?
18: Ah, d'accord.
25: Donc, pensez-vous...
18: Ferme ta gueule.
25: Pensez-vous qu'il faut appeler police secours, qu'on a un fantasme? Alors, on va demander à Maïva.
24: Oui, tout de suite.
25: Pourquoi?
24: Parce que ça peut être très dangereux.
25: Et dans quel sens?
24: Dans beaucoup de sens, mais...
18: dans beaucoup de positions.
25: Explique. Mais explique. Explique, Maïva.
24: Ça peut... Ça peut engendrer beaucoup de choses, donc faut, dès qu'on en a un, faut vite appeler.
25: Moi, ouais, d'accord. Jim,
18: moi aussi, je suis d'accord avec Maëva, là. Je suis tout à fait d'accord, il faut carrément sauter sur le téléphone, parce que ça peut devenir vraiment un gros problème, quoi. Il faut sauter le téléphone. Ouais, parce que imagine, je sais pas, t'es câbleux dans la nana, bah t'appelles le police secours et ils viennent te déverrouiller, quoi. Tu vois, tu captes?
25: Non, mais
18: ça
25: là...
18: t'est jamais arrivé avec son dire.
25: Jim, tu vas te calmer s'il te plaît.
18: Non, c'est tout à fait possible. Non, mais même dans les journaux, j'ai lu ça, des nanas qui étaient, des mecs qui étaient coincés dans les nanas, quoi. Moi, tu vois, ça peut arriver. Ou alors un fantasme, un mec qui se met une bouteille de coca met sa bite dans la bouteille de coca et qui est coincé, quoi.
23: Ah ouais.
18: Et dans ce cas-là, t'appelles police secours. Mais c'est à ça qu'ils servent, hein, surtout.
23: Il paraît que t'as fait venir l'armée, GG, quand t'étais coincé dans son bite.
25: Mais Pierre, tu dégages. Pierre, tu dégages.
18: Mais pourquoi?
25: Pourquoi Pierre, tu dégages.
18: Allez, au revoir.
24: Je vous ai dit Pierre.
18: Salut Pierrot.
23: Au revoir.
18: Salut Pierrot le gourmand.
24: Pierre. Au revoir.
18: Trop gourmand Pierrot. Hein.
24: Oui.
23: Allô.
25: Alors Adeline, pour toi.
24: Bah si vraiment on en a un gros, oui quoi.
18: Ouh là là.
25: Non.
18: Qu'est-ce
25: mais attends.
18: T'appelles
25: mais...
18: gros.
24: Mais le fantaise.
18: Ah d'accord.
24: Mais à partir de quand il est gros?
25: Non bah tiens Marie, tiens réponds toi.
24: Mmh. Écoute, moi très sincèrement, je sais.
21: Elle en a jamais vu Marie. Alors.
24: De quoi?
25: Ouais, non, rien. T'en as jamais vu, toi, les fantasmes?
24: Bah, pourquoi tu dis ça?
25: Bah, vu que t'es plus seul, on l'a entendu tout à l'heure.
24: Bah, oui, mais alors, j'ai des fantasmes.
18: Vu que tu voulais te donner à
24: non,
18: Max
24: mais attendez,
18: complètement.
24: Là. Je voudrais répondre.
25: Ouais, oui. Réponds.
24: Même si je suis plus seul, j'ai des fantasmes. Et gros comme ça, GG.
25: Non, d'accord.
24: Alors, je te réponds à la question.
25: Mmh.
24: Donc, écoute, franchement, GG, appeler police secours, ça le fait pas, quoi.
25: Mmh.
24: Je t'imagine. Non, c'est pas possible.
25: D'accord.
24: Tu vas casser l'imagination, tu vas casser l'ambiance.
18: Mais attends, imagine qu'il y a un petit sapeur-pompier qui arrive chez toi, ça te fait pas quelque chose, hein?
23: Quand t'as le feu quelque part, faut appeler les pompiers. Hein.
18: Voilà quoi.
24: Ouais, ça casse le fantasme, GG, franchement.
18: Pas forcément.
24: Si, quand même.
18: Tout dépend s'il arrive avec sa lance ou pas, quoi, je sais pas.
24: Ah, c'est vrai, hein.
25: Non, ouais, mais en principe, c'est avec une matraque qu'ils arrivent.
18: Ça peut changer, quoi.
24: Non, mais ça dépend.
25: Non, c'est mais clair. C'est avec une matraque.
24: Ouais.
18: Ouais, parce que mec, ça matraque aussi. Là, ce sera plutôt un flic, hein.
25: Donc, y a-t-il une différence entre un fantasme et un orgasme?
24: Mais t'as pas répondu à la question.
25: Non, mais moi, personnellement, j'appelle personne, tu vois.
24: Alors, quand t'as jamais eu l'occasion d'appeler police secours?
25: Ah non.
24: Et tu le ferais pas?
25: Non. Ah. Bah, parce qu'ils vont ils vont sauter de ta gueule tout de suite.
18: Ah. Bah, ça, de toute manière, tu t'y attends un peu, hein, avant
25: ouais.
18: d'appeler.
25: Bah, ouais, bah c'est pour
18: clair,
25: ça.
18: Hein.
24: Pourquoi ouais. tu te trompes de ma gueule? Pourquoi?
23: Ah, allô, j'ai un fantasme, qu'est-ce que je fais?
24: Ouais, GG, qu'est-ce que t'en penses, ça?
25: Mmh.
18: Ouais, faut que tu nous donnes ton opinion, là, GG.
23: Bah, faut appeler qui, alors?
25: Non, mais dans ce cas-là, vous appelez personne, c'est tout.
24: Non, mais si j'ai envie de les appeler, je les appelle, je dis oui, j'ai un gros fantasme, venez, alors...
18: Voyez, moi, déjà, je pense pas qu'ils
25: ouais,
18: vont
25: mais
18: venir.
25: Ouais, mais dans ce cas-là...
18: Ils gobreront pas la connerie.
24: Vas-y, GG.
25: Mmh. Non, mais moi, je vais te dire une chose, dans ce cas-là, ils vont pas gober, déjà, et d'une, et puis tu vas te faire foutre de ta gueule.
18: Ouais, ah, c'est
24: non,
18: clair, ça c'est clair et net, quoi.
25: Si,
18: le mec
25: tu
18: va
25: as
18: arriver dans la piole, il va gueuler, mais comme un chien.
25: Ouais,
18: c'est clair, hein.
25: Tu crois qu'ils vont se déplacer pour ça?
24: Bah oui, hein.
23: Bah, ils sortent de rire.
24: Bah, c'est une urgence.
25: Ouais, bah peut-être, d'accord. Donc, je pose la septième. Y a-t-il une différence entre un fantasme et un orgasme?
23: Alors, mais non, ça finit en asthme tous les deux.
18: Ouais,
24: ah ouais,
18: bête.
24: Déjà, c'est de la poésie.
18: Déjà, au niveau de la rime, ça le fait bien.
0: Mais ouais. C'est pas un orgasme, en plus, ce que j'ai noté, c'est un anagrasme.
25: Non, bah, c'est pareil. C'est pareil.
0: Gérard, il sait ce que c'est un anagrasme, il pourra vous expliquer.
25: Non, je sais pas ce que c'est, tu vois,
18: ouais,
25: malheureusement.
18: C'est quoi,
25: non, je sais pas ce que c'est.

0: reconnaître que ça sonne pas mal. Hein.
1: Ouais, exactement.
0: Franchement, quand tu dis ça, je sais pas, ça tape, quoi.
2: Mmh. Et Maïva
3: oh, ah, pareil, je suis.
0: Mmh. Tu suis ?
3: Je
0: relance.
2: C'est bon, je passe. Et en même temps, j'annonce celui qui remplace Pierre, c'est Gabriel, 22 ans de...
0: Salut Gabi.
4: Salut Gabi. Bonsoir. Bonsoir
0: salut
4: tout le monde.
0: Salut Gabriel. Comment vas-tu ?
5: Bon, Gabriel, t'as entendu la question ?
4: Ouais, Gabi, ouais.
0: Ah non, je passe.
4: Tu peux la répéter ?
0: Qui passe aussi ? Joker.
5: Y a-t-il une différence entre un orgasme et un anagramme, ce matin ?
0: Anagramme, ça, quand même que je vérifie dans le dico. Hein ? Mmh. On n'est pas au chiffre aux lettres, mais...
5: Non, non, mais...
0: Je préférerais vérifier.
5: Ouais, bah, tu peux...
0: Le gros Robert ? Le petit Robert, ça suffira ?
3: Non, le petit, ça suffira.
0: Ouais, tout à fait.
6: Ou la grande rousse.
0: Allez, bien, Ben.
5: Alors,
3: je réponds ?
5: Ouais.
3: Écoute, tout d'abord, il y a de la poésie dans tout ça. Hein.
5: Mmh.
3: Et puis, je crois que ça sonne bien, quoi. Ça pétille de toutes parts et ça va être cool, quoi.
5: D'accord. Bon, bah, on va faire la dernière.
3: Mais Gégé, tu m'as pas expliqué c'est quoi un anagramme.
5: Je ne sais pas, donc je te le dirai dès que...
0: Il n'y a peut-être pas de définition, en fait.
3: Ouais. Ouais.
5: Non, mais si, il faudrait peut-être regarder dans un dico, mais ça, je peux pas le...
0: Ça prend du temps et c'est plutôt chiant, c'est vrai.
5: Voilà.
3: Gégé,
5: quoi ?
3: C'est quand la dernière fois que t'as ouvert un dico ?
5: Ça te regarde pas, Marie,
2: bah,
5: d'accord ?
2: C'est un fantasme, hein, justement, pour Gérard d'ouvrir un dico.
0: En quoi ça te concerne, Marie, là ?
5: Bon, alors, la dernière.
3: Excuse-moi, Gégé.
5: Faut-il coucher pour avoir un fantasme ? Et ça sera la dernière question pour ce soir.
0: Ah non, c'est gratuit, un fantasme.
5: Bah alors, qui dit ça ?
0: Mathieu.
5: Ouais ?
0: Bah, faut pas coucher pour avoir un fantasme. C'est faut déjà le penser, le fantasme. Ouais. Tu vois ? Faut que ça bouillonne dans ta tête.
5: D'accord. Voilà.
0: Ouais. Ça peut être obligé de passer à l'acte pour avoir un fantasme. Tu vois ?
5: Maïva.
3: Moi, je suis vierge, j'ai des fantasmes, donc je ne pense pas qu'on soit obligé de coucher.
0: Ouais. Ah ouais.
4: Ouais, Gabriel. J'ai ?
5: Oui.
4: C'est Gabriel ?
5: Oui.
4: Ouais, moi, je préfère...
5: Et il est 4h, ce fantasme là-dessus.
2: Attendez. Vas-y, Gérard.
5: Il est 4h et c'est fun et c'est les tubes avec Gérard et c'est cool.
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0: Franchement, je te vois bien animateur.
4: Stéphane, ça pue.
0: Non, ça c'est pas cool.
6: Oh non, ça c'était pas gentil.
5: Eh, c'est bon ?
2: Ouais, c'est bon, Gérard.
8: Ah, excusez-nous, les auditeurs.
5: Il est 4h.
8: Il était 4h, donc il fallait faire le top horaire. Et comme c'était Gérard, on avait que ça sous la main, on l'a fait que Gérard.
5: Et Manu qui était derrière, voilà. Vous réfléchissez à la question, tenez, on va se mettre un petit disque.
0: C'est quoi la question ?
2: Alors, non, pas de 10 maintenant.
5: On va essayer.
2: Gérard.
8: Ce qu'on va faire, bon, vous réfléchissez, t'as posé la question, Gérard ?
5: Ouais.
8: Bon, alors, ce qu'on va faire.
5: Pour avoir un fantasme, mais on se retrouve après.
8: Donc, on va refoutre le top horaire parce que c'est quand même un grand moment de radio et Manu mix.
2: Ouais ? Je vais te dire ouais.
8: Le top horaire, Gérard !
2: Allez !
5: Il est 4h, c'est fun, c'est tube, c'est avec Gérard et c'est cool. Et on se retrouve juste après. Et Gabriel ?
0: C'est dégueulasse !
5: Gabriella.
4: Ouais, non, Gabriel, s'il te plaît, t'es gentil.
5: Ouais, excuse.
0: Oh là là, Gabriella.
5: Adeline.
3: Ouais.
5: Oh, c'est bon, celui qui s'amuse à mettre prends ça un peu dans le casque. Merci.
4: Dans le cul.
5: Adeline.
3: Ouais.
5: Marie.
3: Bonsoir.
5: Mathieu.
0: Bonsoir.
5: Jim.
0: Salut.
5: Et Maïva.
3: Ouais.
5: Donc, alors, faut-il coucher pour avoir un fantasme ?
0: Évidemment que non.
5: Non ? Qui ?
0: Jim.
5: Ouais.
0: Non, il ne faut pas coucher parce que sinon ça casse le truc.
5: D'accord.
4: Ouais. Gégé, c'est Gabriel.
5: Ouais,
4: je préfère moi les fantasmes plutôt assis ou plutôt même debout, carrément debout.
5: Mm-hmm.
4: Plutôt que coucher.
0: Mm-hmm. Ou à l'envers aussi.
5: Qui dit à l'envers ?
0: Ben Jim.
5: Ouais, et Mathieu, toi, qu'est-ce que t'en penses ?
6: Bah, les fantasmes, c'est dans la tête, donc ça se fait avant de coucher, quoi. C'est dans la tête avant de coucher.
5: Ouais. Et toi, Adeline ?
0: Ça se prépare. Ouais, ça se prépare, ça se finit.
5: Adeline ?
0: C'est clair.
3: Ouais, je réponds.
5: Non, Adeline.
0: Bah, ça serait cool, ouais.
5: Adeline.
3: Ouais, bah non.
5: Adeline, s'il te plaît.
3: Oui, bah oui, je suis là.
5: Comment, tu travailles ?
3: Ouais, mais quand même.
0: Non, mais si tu travailles pas, tu dégages, hein.
3: Ouais, c'est
0: clair. Ça paraît évident, ça, hein.
3: Max, mais Gérard, il tape.
5: Oh non, mais vous Adeline.
3: Mais je dis non, moi.
5: Non, et toi, Marie, pour finir ?
3: Bah écoute, ça se mijote, hein, fantasme.
5: Dans quel sens ?
0: On dirait la réalité, elle. Ça se mijote. Ouais, dans une émission de cuisine, c'est hallucinant.
6: Ouais, les trois mousquetaires.
0: Ouais,
5: d'accord.
0: C'est clair.
5: Ok.
3: Donc, GG ?
5: Oui.
3: Et pour toi ? GG ?
5: Oui.
3: Et pour toi, est-ce que ça se prépare à un fantasme ?
5: Bon, bah, moi, de manière, je couche.

0: Pas pour.
1: Ah, on n'entend plus rien. Ah.
0: Non, mais je sais pas ce qui se passe, là, c'est comme tout à l'heure, il y a un problème de son, donc je mais pense que...
1: Mais c'est toi qui t'amuses avec les boutons?
0: Non, c'est pas moi qui a la riade.
2: Ben, en tout cas, moi, j'entends rien dans mon casque, hein, tout est normal, hein, Gérard.
1: C'est bizarre, Gégé, parce que tout le monde entend, sauf toi, donc c'est bizarre.
3: Ah, ses oreilles, peut-être, non?
0: Ouais. Non, pas du tout.
4: Bien, Gérard, il n'y a pas de problème de ce côté-là.
3: Ouais, mais c'est clair.
4: Impeccable.
0: Bon, bah donc...
4: Bon, Gérard, quand est-ce que tu fais gagner une voiture dans ton émission?
3: Ah, on y vient.
1: Gérard, t'es là?
0: Oh, ah,
1: on
0: n'en parle
1: rien.
0: Merde. Gérard. Oh, et Manu.
2: Qu'est-ce que j'ai fait?
3: Bon, GG, reviens, mon chéri. Bon.
4: Bah, c'est pas de la faute.
0: Non, les fantasmes sont-ils me. Oh, mais merde, Manu, s'il te plaît, mais là.
2: Quoi?
0: Ça commence à bien faire, ça se voit que c'est les vacances.
2: Gérard, mais on est en débat, moi, je comprends pas. Qu'est-ce qui se passe?
4: Du relâchement dans l'air, là.
3: Manu.
4: Faut tout se reprendre, hein. Tout le monde se reprend.
0: Bon, vous vous calmez maintenant.
4: Non.
3: Ah,
4: voilà. Ah,
0: voilà.
4: On n'entend plus Gérard. Hein.
0: Ouais, ça recommence.
1: Moi, je crois que c'est
3: pas possible, hein.
0: Ouais.
1: GG.
0: Non, ouais, Marie.
4: C'est que t'es éliminé, je sais pas, quoi. On coupe ta voix, c'est pas normal, hein.
0: Non, mais là, ça commence à bien faire. Hein.
4: C'est clair.
0: Ça se voit que ça...
2: J'entends rien, moi, Gérard. J'entends rien dans mon casque.
0: Il y en a qui foutent leur merde, hein.
4: C'est clair.
1: Je crois que c'est quelqu'un qui pirate, hein.
0: Alors, les fantasmes sont-ils autorisés en Formule 1? C'est pas mal, c'est parce que les questions, je les refais pas jeudi. Hein.
3: Alors ça dépend, dans les virages à droite, oui, dans les virages à gauche, non.
0: Non, mais ok.
3: Ouais, voilà. Ouais, il fantasme de
4: tout dépend de la voiture aussi. Hein.
1: Ouais.
0: Qui dit ça?
4: Jim.
0: Ouais.
4: Tout dépend de la voiture, parce que c'est vrai que ça peut changer beaucoup de choses, quoi.
3: Non, mais attends.
4: T'as quoi comme voiture, Gérard?
0: J'en ai pas, Maïva.
4: D'accord.
0: Maïva. Maïva, s'il te plaît.
4: Gérard,
2: sur Minitel, on nous dit qu'en fait, les problèmes techniques du son viennent de ton odeur qui fait brouillage.
0: N'importe quoi. Tout à l'heure, vous allez continuer, moi je vais me casser chez moi ce coup-là. Vous allez voir si c'est moi qui vous confiez.
3: GG, c'est Gabriel.
0: Maïva.
3: Tu parles de fantasme en Formule 1, mais sur la piste ou dans les stands?
0: Je demande à Maïva de répondre si elle se réveille.
5: Non, mais je suis là depuis tout à l'heure.
0: Mais alors, tu réponds? Tu réponds, Maïva?
5: En Formule 1, tout à fait.
0: Non, moi, j'ai pas compris, là. Il y en a qui s'amusent à couper les gens, ça commence à bien.
2: Bah, pourtant, elle a bien répondu, je trouve, hein. C'était clair.
4: Mathieu. Il y en a une qui veut reprendre le standard, là.
3: Ouais.
4: Elle a envie de dégager toute seule. Elle a
0: besoin
4: de passer par toi, t'imagines?
0: Adeline.
4: Quel courage.
0: Adeline.
1: C'est bizarre, quand Manu arrive, ça sent bon, et quand je parle.
4: Oh là là, ça veut dire quoi, ça?
1: Ouais.
0: Bon, alors, Marie, moi, je t'emmerde.
2: Oh, Gérard, un petit peu de délicatesse et de politesse.
0: Moi jusqu'à 6h. Cela c'est le vrai bordel. Donc ça sert à rien de continuer.
2: À la place d'Adeline, on a Billy.
4: À 6h, ce sera 7h.
1: GG.
3: Allez, allô, GG.
2: Billy.
4: Billy Joel.
3: Ouais.
0: Ouais,
4: Billy Joel.
1: Oui. Allô, Billy.
0: Non, mais moi je continue pas jusqu'à 6h comme
3: allô,
0: ça.
3: Allô, hein.
5: Mais Gérard, ouais. Tout va bien là.
1: Si tout va bien, on t'écoute. Tu peux dégager.
4: Non, t'écoute, hein.
0: Alors allez-y, répondez.
1: Je réponds si,
3: à Nagano.
4: Ici, GG, Tango Charlie.
3: Allô, GG, c'est Billy. Ah, je te copie.
0: Merci. Bon, vous vous réveillez
4: Billy,
0: ou quoi?
4: Tu te réveilles?
3: Oh, ouais, salut, Billy. Oh, Billy.
4: Billy, on t'écoute, là.
3: Hey, GG.
4: Hey, Billy Boy.
3: Allô, oh. GG.
4: Billy Boy.
3: C'est Billy Boy.
0: Oh, vous vous calmez, là, ou quoi?
4: Tout va bien.
1: Calmez-vous.
2: Chut. Vous réponds. S'il vous plaît, un par un.
3: Silence dans la salle.
2: Dans le calme.
0: Gabriel.
3: Gabriel.
0: Bon, moi moi je continue pas là.
4: Bon bah Gabriel,
0: non, je continue pas, Max,
4: ça
0: arrête. Parce qu'il y a stop, faut tout arrêter.
4: Non,
0: tu reprends, moi je continue pas là, c'est pas la peine. Bon, attends.
4: Non, mais c'est dégueulasse pour ce
0: qui se passe. J'entends pas, j'ai pas le casque.
4: Qui sont prêts à répondre aux questions.
0: Non, les gens sont à son moitié coupé.
3: Allô,
0: Gérard.
3: Je sens ma voix là. Gabriel.
0: Olivier.
2: Il fait n'importe quoi, Olive. Hein.
0: Manu. Non,
2: parce qu'il fait derrière.
0: Manu,
2: c'est fini,
0: oui.
3: Allô, GG.
0: Attends, c'est fini, tu reprends, Max. Moi, je fais pas de libre antenne comme ça.
1: Écoute, GG.
4: Non, mais on va essayer d'être organisé. On va y aller un par un.
3: Un par un,
4: quasiment. Absolument génial.
3: Olivier, reviens, Bikounet.
2: Non, mais s'il vous plaît.
4: Oui.
2: Répondez au moins à une question un par un dans le calme.
4: Bah, c'est ce qu'on va faire.
2: Hein,
4: parce que là,
2: franchement.
1: Mais putain, question. Les mecs, vous vous calmez là ou quoi?
0: Gabriel, voilà. Tu réponds s'il te plaît.
3: Tu peux répéter la question s'il te plaît.
4: Et voilà, c'est reparti.
2: C'est pas grave, on reprend du départ. Tu reposes la question et tout le monde répond. Les par un, donnant son nom.
0: Les fantômes sont-ils autorisés en Formule 1?
3: Eh bah, ben, c'est Gabriel, je pense que non, parce que de toute manière, dans une Formule 1, tu peux mettre qu'une seule personne.
4: Ça, c'est pas bête.
3: Je vois mal comment tu peux zob à deux dans une Formule 1. Formule 1 vu qu'il n'y a qu'une place.
0: D'accord.
3: Donc c'est non.
0: D'accord. Billy ?
6: Ben moi, je pense que en Formule 1, ça va être dur quand même, hein, parce que à un tout seul, en plus à 350 km/h, ça va être vachement dur de fantasmer. Hein. Mmh. Mais qui fantasme, il prend mur direct, là. Hein.
0: D'accord. Et toi, Marie ?
1: Bah, écoute, moi, je crois que ça dépend quand même du pays où tu te trouves. Parce qu'il y a toute une atmosphère, donc tu sais, en Italie.
4: Ouais, il y a des courses qui sont plus dangereuses que d'autres. Hein.
1: Donc, en fait, ça dépend de l'ambiance du pays. Ensuite, tu as le modèle de la bagnole. Mmh. Et puis, GG, je voulais te dire un truc. C'est que Michael Schumacher, moi, ça me fait vraiment fantasmer.
3: Oh là là.
0: Mmh. Mathieu ?
1: Voilà.
3: Ben, moi, je pense que ça va être dur, quoi, parce qu'il n'y a pas de coffre sur une Formule 1 pour ranger les fantasmes.
4: Ça, c'est clair.
3: Ah ouais, c'est pas dur.
4: Je crois que c'est clair. Hein.
0: Ouais. Et toi, Jim ?
4: Ben, moi, je pense que c'est assez dangereux à 350 km/h. Déjà, on ne peut pas faire deux choses à la fois.
0: Attends, Jim.
4: Oui.
0: Attends 5 minutes, il y a une question Minitel.
2: Ah, non, c'est pas une question, c'est une remarque, mais je sais pas si ça va te faire plaisir. On nous dit, oui, c'est possible, mais uniquement en Mercedes.
4: Oh.
1: Ah.
2: J'ai pas rajouté sous le pont de l'Alma, mais.
4: Ah, voilà.
0: Non, mais ça, je m'en doutais.
2: Pas t'énerver, hein.
0: Non, mais ça, je m'en doutais. Et de manière, les débats de jeudi, si on s'amuse comme ça, ça, c'est même pas la peine de faire un débat sur automoto, hein.
4: C'est clair.
0: Ah non, mais le débat de jeudi, c'est même pas la peine de faire automoto,
1: non,
0: hein.
1: C'est
3: clair, faut pas parler des Mercedes, hein.
0: Non, mais ça, on fera
4: pas automoto. Motorville.
0: J'ai trouvé autre chose.
3: Alors, le Minitel, tu dégages.
0: Donc, Jim.
4: Tu pètes le Minitel, genre.
0: Jim.
4: Oui.
0: Donc
4: je te disais que c'était dangereux de faire deux choses à la fois. Tu peux pas conduire et tu vois et avoir un orgasme à la fois quoi.
3: Faut pas se me conduire.
4: Surtout à 350 km/h, je veux dire l'erreur n'est pas possible. Mmh.
0: Ouais, d'accord, vous voulez parler de l'histoire d'Ayrton Senna, c'est ça?
4: Voilà, tout à fait, ouais.
0: Non, mais lui, c'est pas 350 qui s'est tué, hein.
4: Ouais,
0: hey, Olivier, je te préviens, tu vas arrêter ton bordel, toi. C'est pas parce que tu fais plus partie de l'équipe que tu as foutu ta merde. D'accord?
3: Olivier, tu calmes tout de suite, hein.
0: Olivier,
4: tu
0: calmes tout de suite.
4: Tu dégages, il va péter un câble.
0: Parce que je veux dire une chose que tout le monde m'entendait pas à un moment donné, c'est toi qui t'amuses à faire le con.
3: Non,
0: c'est bon, Olivier, c'est bon.
3: Olivier, tu gères bien d'abord.
7: Tu as dit que je faisais plus partie de l'équipe.
0: Ouais, ben tu t'as pas foutu ta merde. Maintenant, d'accord? C'est tout. Alors maintenant, préférez-vous les fantasmes avant ou après la Coupe du Monde de Nagano? Donc Mike va. Voilà, on n'a encore plus personne.
8: Olivier, merde.
0: Olivier, qu'est-ce que tu fous? Remets-les.
8: Regarde-toi.
0: Oh merde, pardon.
4: C'est là où tu peux avoir vraiment avoir un orgasme.
2: Pardon, c'est moi là.
3: Ouais, mais
0: en gros, Manu, t'as envie de faire partie de l'équipe? Ouais, non mais là c'est une erreur de ma part, je suis désolé.
4: Ouais.
0: Donc Mike va.
1: Oui.
0: De toute manière, c'est fini. Après, moi, je laisse la place à Max. Hein.
3: Non,
0: je ne fais pas de libre antenne jusqu'à 6h.
4: Tout est fini, je veux dire, fin de s'arrête. Hein.
0: Non, moi, je continue pas jusqu'à 6h. Non.
3: Allez, il y a la soupe à l'oignon après.
0: Ouais, la soupe à l'oignon, moi, j'ai envie de dormir. Hein. Désolé.
2: Ton oignon à toi, Gérard.
3: Tu dormiras plus tard, ça va, tu prends ta journée, Gérard.
0: Donc, Maïva.
1: Oui.
0: Donc, pour toi.
1: Moi, je pense qu'après les médailles, c'est mieux.
0: Pourquoi?
1: Bah parce qu'une fois qu'on a eu les médailles,
4: tu te sens plus libre.
1: Tu as l'esprit complètement dégagé,
4: tu penses plus qu'à ça, quoi.
1: Mmh. Voilà.
4: Et avant, il y a quand même l'esprit olympique, tu vois, c'est plus pareil. Hein.
0: Et toi, Jim?
4: Ouais, c'est bien ce que je viens de dire, c'est plus sympa quand t'as la médaille et que tu baises après, quoi. Tu vois, tu te sens pas pareil.
0: Ok. Mathieu?
4: T'as pas de choses à faire.
3: Si tu veux, la Coupe du Monde, là, c'est l'orgasme en entier, quoi. Au début, tu fantasmes, pendant que tu fais, t'actives et puis à la fin t'es arrivé au bout quoi.
0: Mmh.
3: La médaille et tout.
1: Bah écoute
4: En fait la médaille c'est l'éjaculation quoi.
3: Voilà.
4: Ouais c'est pas bête ça.
0: Marie.
4: Moi j'y avais pensé ouais.
0: Marie.
1: Moi je pense après quand même. Parce que
3: Un petit peu quand même,
4: d'accord.
1: Parce que t'es plus relax quoi, t'as ta médaille, ça te fait
4: Ça te fait une belle jambe, ouais, tu peux le dire.
3: Quand t'en auras deux, tu pourras prendre un short.
0: Billy.
6: Ouais,
4: Billy Boy.
6: Je pense que la Coupe du Monde de ping-pong à Nagano, c'est hyper intéressant pour avoir des orgasmes quand même. Hein.
4: Alors la Coupe du Monde...
3: Ouais, mais quand il y a du brouillard...
6: Ouais, c'est vrai qu'on a du brouillard ou de la neige, c'est pas évident quand même.
0: Et Gabriel, pour finir.
3: Ouais, mon chou, alors moi je pense que...
4: ça commence bien.
3: À Nagano, tu te trompes parce que le sponsor, c'était pas Phantoms, c'était Coca.
6: Ah merde.
1: Ah.
3: Et oui, vous faites erreur.
6: Quelle
0: marque. Pas de marque.
3: Ah pardon.
0: Hey, Gabriel.
3: Oui.
0: T'es vite de.
3: Gabi pour toi, pour les
0: enfants. Oh, Gabriel.
3: Oui, chérie.
0: Je suis pas ton chéri, d'accord, je t'emmerde. T'es prié de pas. T'es prié. Il a prié de ne pas signer, de ne pas citer de marque.
2: Okay, je crois qu'il a dit Fanta, Coca, tout ça.
9: Fanta, okay. Coca, ouais, tout ça. Ça, ça
2: oh, putain, on avait dit pas les marques.
9: Je sais, mais c'est toi le standard, il est bien à gérer.
2: Fanta, Coca, tout ça, c'est lourd. Faut pas les dire à l'antenne, Fanta, Coca.
3: Ok. Ok, on a rien dit.
5: Pas de pub.
9: Il dit pas les marques sur
2: mais oui,
9: Coca,
2: pas
9: les
2: marques, Coca,
9: Fanta, Coca, Fanta, Twix, machin, tout ça, c'est chiant.
0: Ah
5: Chérie. Oh là là, il y a un
0: l'autre, King, l'autre, il vient de se recevoir un
2: Kinder, un Kinder Bueno sans citer la marque dans les machins.
0: Dans les roupettes.
4: Dans les coucougnettes.
9: Manu, ouais, pas Manu. Les marques, pardon, les marques. Merde,
0: bon, allez. Allez, je vais laisser la place à Max pour la...
9: Ouais, fais une conclusion, Gérard, quand même. Attends.
0: Ouais, on va faire une conclusion. Donc, Gabriel, pour toi, qu'est-ce que tu as pensé du mini-débat qu'on devait faire et que je devais pas faire ce matin?
3: Bah, franchement, le lundi, ça te va pas du tout. Hein. C'est beaucoup mieux le jeudi. Hein. Le lundi,
4: c'est
3: ça
4: plus
3: saillant
4: le jeudi.
0: Bah ouais, mais le jeudi c'est normal, mais là comme c'est les vacances, Max a voulu insister.
4: C'est cool.
5: C'est en avant-première, c'est cool, hein.
0: Bah ouais.
3: Comme ouais c'est dommage.
0: Attendez.
9: Non, je disais que c'est normal qu'il soit moins bon que le jeudi parce que comme il a eu que 4 jours quand même que pour décompresser du jeudi, faut lui laisser le temps que les neurones se remettent en action.
2: Il sera jamais prêt pour jeudi alors.
9: Bah pour jeudi, là, du coup, on l'a mis sur régime là parce qu'on
0: oh,
9: a
0: putain.
9: Fait.
0: Oh putain, l'autre.
9: En plus, demain il a une journée hyper chargée. Je sais pas si tu peux nous en parler, Gigi. Demain, c'est quoi ton programme?
0: Demain, c'est de sauter sans dire.
9: Oh là là.
2: En parlant de ça, excusez-moi tout le monde. Gérard, une dernière question sur Minitel.
5: Oui.
2: On nous demande, Gégé, est-ce vrai que Sandy crache des balles de ping-pong avec son vagin?
0: Non.
9: Donc, Billy, qu'est-ce que
2: c'est des boules de bowling?
0: Putain, toi, Fuller, fais gaffe parce que il va t'arriver une tuile. Donc, Billy.
3: Ben moi, je suis arrivé un peu tard sur le débat, mais en attendant, j'attends toujours de savoir ton grand fantasme, Gérard.
0: Ah, ça, je vous le saurai jeudi.
9: Allez, une exclue, là, Gérard.
0: Jeudi,
9: c'est un débat sur les fantasmes.
4: On s'en fout du débat de Sandy, mais dis-nous au moins le tien, quoi.
0: Attends, je fais ce que je veux, c'est jeudi que je dirai mes fantasmes.
3: Mais c'est aujourd'hui le débat sur les fantasmes.
0: Non, je vous le dirai jeudi.
4: Ça change pas pour toi.
0: Je le dirai jeudi, mes fantasmes, c'est tout.
4: Mais crache-le.
0: Non.
4: Tu te crées à ce point-là?
0: Bah ouais.
4: Ah ouais?
5: Mais Gégé?
0: Ouais.
5: Je voulais te dire, mais sérieusement, ta journée, tu la passes qu'au lit ou quoi?
4: Pratiquement. Hein.
5: Comment?
4: Bah quand il se réveille, il va faire...
5: Mais Gégé, réponds!
0: Oui, je viens de te lire.
5: Alors le matin, l'après-midi et le soir?
0: Voilà.
5: T'as aucune autre activité?
0: Non.
5: Eh bah c'est gay. Donc,
3: mais t'arrives à avoir combien d'orgasmes par jour, Gérard?
0: 5.
3: 5?
5: Oh là là!
4: Moyenne.
9: Ah ouais, pas mal.
4: Sympathique. Pas plus.
5: Non mais Gégé, j'ai du mal à croire quand même.
0: Bon, tu fais la conclusion, Marie, s'il te plaît.
5: Comment?
4: Tu veux le tester?
5: Ouais, quand même.
4: Bah
0: non, bah là tu rêves.
5: Comment?
0: Tu rêves.
4: M'étonnerais que ça fasse plaisir à Sandy, mon enfant.
0: Tu rêves.
5: Gégé?
0: Oui.
4: Gérard, je crois que t'es une ouverture.
5: Ta journée, tu la passes à l'activité sexuelle, quoi. Il n'y a rien d'autre.
0: Voilà.
5: Tu lis pas, tu regardes pas la télé, tu cherches pas du boulot, rien.
0: Bah,
4: attends, mais on a du boulot.
0: Je fais
4: des débats.
5: Comment?
0: Bah, voilà.
4: Bah, ouais, il a pas besoin de bouler.
5: Non,
4: il fait des débats.
5: On peut écouter Gérard?
4: Oui, je t'écoute.
0: Bah, quoi? Bon, ça y est, Mathieu, pour toi, la conclusion du petit débat?
3: Bah, c'était bien sympa, on a appris beaucoup de choses, comme quoi.
4: Comme d'hab, hein.
3: Voilà, il n'y a pas de frontières pour les fantasmes. Les fantasmes, c'est pareil que l'orgasme.
0: Mm-hmm. Et toi, Jim?
4: Bah, moi, je trouve que tu t'es vraiment décarcassé au niveau des questions. Franchement, beaucoup plus pertinente qu'avant. Et que vraiment, je sais pas, tu deviens vraiment meilleur à la radio qu'avant, quoi. Il y a vraiment un changement, quoi.
0: Non,
4: je sais pas si tu l'as trouvé aussi. Tu t'écoutes de temps en temps ou pas?
0: Bah non, parce que je peux pas voir de cassettes.
4: Tu devrais t'enregistrer parce que franchement, ça en vaut le détour. Hein.
0: Et Maïva, pour finir?
5: Bah les questions étaient originales et recherchées, c'était sympa.
9: Ça, c'est vrai que là, j'avoue que aux questions, c'est moi qui ai un petit problème technique. J'espère que jeudi ça se passera pas comme ça, parce que les débats de la semaine dernière c'était quand même plutôt bien passé. Gérard, petite conclusion quand même de ce débat, qu'est-ce que tu as rajouté ou...
0: Bon, rien de spécial. À part qu'on a eu des petits problèmes, mais sinon rien de spécial.
9: En tout cas, on a été ravis de t'accueillir dans cette radio libre spéciale vacances. 4h20, c'est pas encore terminé, on va peut-être revenir.
0: Des débats de 2h40 et vous pouvez toujours nous appeler au 0803-08-5000 et 0870-5000 et toujours le 3615 code Fun Radio rubrique direct et j'oublie pas les belles 0331 49 79 5000.
9: Et ouais, le Minitel ça marche bien en plus, Gérard. Donc il faut qu'ils continuent à se connecter, c'est super parce qu'il y a plein de connectés, c'est les vacances, c'est génial. Et en plus, ils sont tous contents ce soir parce que ça se passe très bien tes débats et ils sont contents.
0: Ouais, ben, j'espère que le deuxième il va bien se passer. On récupère Benjamin.
10: Rebonsoir à toi, Gérard.
0: Rebonsoir, Maïté. Maïté, s'il te plaît.
11: Bonsoir.
10: Bonsoir à toi, Maïté.
0: Gabriella.
12: Rebonsoir, ma boule.
0: Ludivine.
13: Bonsoir, Gérard.
0: Et Jeanne.
10: Ouais, ouais. Parle un peu plus fort, Jeanne. Hein.
0: Jeanne, s'il te plaît, tu te réveilles ou sinon tu vas sortir avant la première question.
11: Bonsoir.
0: Bon, Manu, s'il te plaît, tu me réveilles, Jeanne, merci.
12: Sinon, tu vas gerber.
0: Benjamin, tu vas te calmer parce que sinon, c'est toi qui vas gerber.
11: Ah oui. Bon, GG.
0: Oui.
11: Bah, je t'ai dit bonsoir. Hein.
0: Ah, ça y est, quand même.
11: Bah oui. Hein.
0: Ok. Alors, avez-vous un aspirateur chez vous? C'est le thème du débat. Donc, c'est sur les aspirateurs.
11: Alors, oui,
0: je vous préviens tout de suite que le thème du débat des aspirateurs risque de... Il y a des questions qui risquent de se passer comme le premier. Alors,
11: je préfère prévenir
0: Gabriella quand même.
11: Oh oui, Gérard,
0: c'est
11: moi la chatte.
0: Ok, donc tu te calmes, s'il te plaît, merci. Donc, la première question, donc, avez-vous... Merci, Fildar.
11: Oh oui,
0: donc, alors, avez-vous un aspirateur chez vous? Donc, Jeanne.
11: Est-ce que j'ai un aspirateur chez moi? Ben, Gérard, excellente question.
0: Mm-hmm.
11: Oui, j'en ai un.
0: Ah, ok.
11: Mais j'en ai pas en même temps, quoi.
0: Hein?
11: J'en ai un, mais j'en ai pas, au fait.
0: C'est-à-dire?
11: Ben, c'est-à-dire qu'il y en a un qui moisit dans le placard.
0: Et puis?
11: Ça fait depuis des années, ça fait depuis 10 ans.
0: Ah, ok.
11: Voilà quoi.
0: Attends, Jeanne, s'il te plaît.
2: Avant que t'interroges quelqu'un d'or, il nous reste une ligne, on accueille Edouard.
13: Bonsoir Edouard.
11: Salut Edouard.
0: Allô. Edouard.
14: Ouais, je t'entends.
0: Tu travailles, s'il te plaît?
11: Je crois que c'est un trave, GG.
0: Jeanne, tu te calmes, s'il te plaît.
2: Non, c'est qu'il est jeune, c'est tout.
11: Ah,
0: alors, Edouard. Oh, Edouard, s'il te plaît.
13: Ouais. Edouard, t'as un agano?
14: Ouais.
0: Non, mais tu me le... réveille-le, Manu, parce que là, ça va pas être possible avec lui.
12: Il y a des gens quand même. Hein.
0: Ludivine.
15: Oui.
0: Donc, pour toi.
15: Oui, moi j'ai un aspirateur, mais je préfère utiliser mon balai.
0: Ouais, bah ça, ouais, non, mais ça, attends, ça, je peux te dire une chose que on va s'amuser aussi, on va voir, ça va être pareil. Hein, ça. Gabriella.
16: Ouais, bah moi c'est pareil, je préfère mon god à l'aspirateur. Hein.
0: Ah bon?
16: Bah oui.
0: Donc t'as pas d'aspirateur, tu préfères ton god?
16: J'ai un aspirateur chez moi, mais j'aime bien les deux, mais préférence le god quand même.
10: Ah ok, mais est-ce que tu fais le ménage avec ton god aussi? C'est ça qu'il faut savoir.
0: Ouais, mais ça. Non, mais attends, Fildar.
10: Excuse-moi, Gérard, excuse-moi.
0: Attends, Fildar.
10: C'était la question 6.
2: Ah merde.
0: C'est la question.
16: On a dit qu'on sautait pas les questions.
0: Ouais, bon.
16: Pas bien.
0: Oh, hé. Oui. Ça m'a pas fait plaisir. Maïté.
16: Oui, j'en ai deux.
0: Ah, t'en as deux, moi aussi j'en ai deux.
12: Conneries.
0: Non mais moi j'en ai deux, mais elles sont dans ma culotte. Hein. J'ai pas deux aspirateurs.
16: On a compris, Gérard.
12: T'es en grande forme, Gérard, ce soir. Hein.
16: C'était vraiment drôle.
10: Et je voulais seulement dire qu'en ce moment, elles sont pas comme les sacs d'aspirateurs, elles sont pas pleines. Hein.
0: Bah, c'est, elles sont pleines parce qu'elles servent à faire des bébés, parce qu'il y en a peut-être un qui est en cours.
16: Oh,
0: on sait pas.
16: Ah, là,
12: on
16: ne
12: sait
16: pas la tête.
0: Maïté.
16: Oui.
0: Comment?
16: Oui, je t'ai dit que j'en avais
0: un. Attends, Maïté, qui c'est qui vient de dire c'est fou d'avoir un gosse?
16: Ah, c'est pas moi.
12: Elle a pas dit ça, elle a dit comment Sandy elle a pu faire de faire un gamin avec un god.
0: N'importe quoi.
2: Laisse tomber, on enchaîne, vas-y.
0: Benjamin, donc toi?
12: Moi, personnellement, j'en ai deux. J'en ai un cassé et un qui ne marche pas.
0: Mm-hmm.
12: Ce qui m'avance donc pas vraiment d'en avoir deux. Ce qui fait que j'utilise mon balai comme une précédente auditrice qui l'avait dit. Je sais plus laquelle.
0: Bon, mais ça, c'est la question que je vais poser. Edouard, maintenant, s'il est réveillé?
12: Allô, Edouard?
0: Edouard! Ouais, oh, Edouard, s'il te plaît, tu te réveilles? Bon, allez, hop, Edouard, bonne nuit. Allez, hop.
16: Au standard.
0: Non, il va se coucher. Il va se coucher comme ça. Ça se voit que c'est les vacances.
10: Et message Minitel, j'aimerais que Gargamel raccroche.
0: Gargamel, tu raccroches ton Minitel, s'il te plaît, on essaye de te joindre, merci. Et non, on a personne à la place d'Edouard?
2: Bah non, pas tout de suite.
10: Ça va arriver.
0: Ok. Alors, combien de fois passez-vous l'aspirateur chez vous? Donc, Benjamin?
12: Moi, personnellement, comme je n'ai pas d'aspirateur, comme je l'ai dit précédemment, mais je vais jouer le jeu. Mmh. Donc, j'ai un aspirateur qui marche en parfait état et je le passe environ 3 fois par jour.
16: Oula!
12: Il y a des dans tous les sens dans ma maison. Des rats, des cafards.
16: Tu devrais venir chez moi, alors.
12: Ah ouais, des oiseaux.
0: Attends, hey, Benjamin.
12: Oui.
0: Combien de fois?
12: 3 fois, à peu près.
0: Non, mais attends.
12: Mais je suis payé, évidemment.
16: C'est une femme de ménage,
0: c'est pas du tout pareil.
16: C'est une femme de ménage, hein.
12: Et voilà.
0: Ah, ok.
16: T'es payé combien, là?
12: Oh, je suis payé à peu près 50 francs le passage d'aspirateur.
0: Mmh.
16: Combien?
12: 50 francs le passage d'aspirateur, ce qui n'est pas vraiment cher payé, mais bon.
16: Oui.
12: Comme ça, d'un chômage longue durée, j'ai donc accepté cet emploi.
0: D'accord. Maïté,
16: J'aimerais avoir la fréquence hebdomadaire ou mensuelle. Pardon?
0: Maïté.
16: Oui, allô?
0: Maïté.
16: Oui, par semaine ou par mois, voilà.
0: Non, mais attends, mais...
16: La fréquence.
0: Quelle fréquence?
12: Celle de fun.
0: Non, mais attends...
16: Parce que je peux te dire combien de fois je le passe par jour ou par semaine.
0: Non, mais par combien de fois passez-vous l'aspirateur chez vous?
16: Par jour.
0: Combien?
16: Par jour.
0: Bah, ça se fait pas, ouais, bah, par jour ou autre, comme tu veux.
16: Deux à trois fois par jour.
0: Oui, attendez, oui, Maïté, donc, alors toi, deux à trois fois par jour, c'est voilà. Ça? Ok. Gabriella?
17: Bah, moi, je te passerai bien l'aspirateur, hein.
18: Lâche l'affaire.
17: Ensemble, Gérard, on passerait l'aspirateur chez moi, tout nu.
0: Voilà.
17: Tout nu, tous les deux.
0: Ouais, tout nu et tout bronzé, et d'accord, c'est ça. Ah ouais, c'est ça, tout nu et tout bronzé, d'accord. Ludivine?
19: Ouais, moi je passe aspirateur une fois par semaine. Mmh. Je me mets un coup de balai au moins une fois par jour.
0: Non mais ça c'est... Ok. Jeanne,
10: Gérard.
0: Oui.
10: J'ai une question Minitel. En fait, les auditeurs voudraient savoir si c'est toi ou Sandy qui passait l'aspirateur chez vous.
0: Alors, un coup c'est moi et un coup c'est Sandy, mais maintenant c'est plus Sandy que moi.
18: Oh le macho, d'accord.
0: Ah mais c'est normal, de toute manière.
10: Pourquoi c'est normal?
0: Bah, faut bien faire travailler les femmes maintenant.
18: Attendez,
0: s'il vous plaît. La prochaine que j'entends me traiter de connard va dégager.
18: Non, t'as pas traité de connard.
0: Non, c'est vaguement entendu.
18: T'as mal entendu.
2: Ouais, Gérard, c'est pas grave. Hein. On accueille Christophe qui est vendeur d'aspirateurs.
18: Bonsoir,
2: qui va peut-être pouvoir nous aider.
20: Oui, bonsoir Gérard. Oui, effectivement. Enfin, en fait, je suis vendeur d'aspirateurs en fait, à Darty. Hein.
0: Non, mais c'est bien de préciser la marque du magasin. Christophe.
20: Oui.
0: C'est pas la peine de citer les marques de magasin, d'accord?
12: Et ça se vend bien les aspirateurs, Christophe?
0: Non, mais c'est bon, Jeanne, s'il te plaît, pour l'instant.
18: Oui, ben, je réponds. Ben, écoute, moi, je passe l'aspirateur chez moi quotidiennement, 5 fois par jour.
0: Combien?
18: 5 fois par jour.
0: 5 fois par jour?
18: Ouais.
0: Alors donc, passes le lundi, le mardi, le mercredi, le jeudi et le vendredi.
20: Alors là, faut faire attention quand même.
18: Voilà.
0: Bah, dis donc.
20: Faire attention parce que là, j'entends qu'on passe 5 fois l'aspirateur par jour, c'est quand même dangereux. Hein.
0: Ouais. Mais pourquoi? Attends.
18: Attendez,
0: s'il vous plaît. Oh,
10: pas tous en même temps, merci. Chacun son tour.
0: Christophe?
20: Oui, moi je t'ai dit ça parce que bon, même si je suis vendeur d'aspirateurs, moi je sais qu'il y a des gens qui sont venus me voir en se plaignant parce qu'eux aussi passaient trop souvent l'aspirateur et ils ont eu un blocage de dos, quoi.
0: Non, je suis désolé. Non, attends, Christophe, tu permets. J'ai jamais vu qu'on peut avoir un blocage de dos avec un aspirateur. À l'heure actuelle, il y a des aspirateurs qu'on peut se mettre sur l'épaule, qui font voir à la télé en pub. Ok?
18: Et moi,
0: attendez, s'il vous plaît, laissez-moi finir. Merci. Moi, j'ai un aspirateur, je peux vous dire qu'il recrache 800 watts, hein, derrière.
18: Oui, c'est bien ton aspirateur.
12: Donc, un aspirateur puissant.
18: Mais je sais que tu remets sur ton dos.
19: C'est pas toi qui le passe, c'est Sandy qui aura mal au dos.
0: Hein. Ah non, mais même, de toute manière, il est sur roulette, hein, le mien. Il aspire. Non, c'est pas un aspirateur en plastique. Faites-moi confiance que quand vous savez ça, quand vous entendez ça au réveil le matin, ben faites-moi confiance que vous avez une grosse tête toute la journée. Hein.
2: Gérard, excuse-moi.
0: Oui, stop, s'il vous plaît.
2: On a Jean qui s'est blessé avec un aspirateur.
18: Ah, le pauvre.
21: Bon, ça arrive, ça. Je tenais juste à dire que bon, en règle générale, Gérard avait raison. Bonsoir, Gérard.
0: Salut.
21: Je passais également souvent l'aspirateur parce que ma femme ne voulait jamais le passer. Et une fois, j'ai eu une sorte de luxation au dos et j'ai eu en fin de compte un claquage des vertèbres.
12: Il est un peu con.
0: Non, mais alors, attends, Jean.
21: Non, mais Gérard, tu vois.
0: Attends, Christophe, s'il te plaît. Moi, je vais poser une question à Jean maintenant.
21: Oui.
0: Alors, Jean, comment tu peux avoir un claquage au doigt avec un aspirateur? Alors, explique-moi. Explique-moi. Si, tu l'as dit.
21: Non, j'ai dit que j'avais eu un claquage aux vertèbres.
0: Oui, explique-moi. Explique-moi. Non, mais explique-moi.
18: Vous pouvez expliquer que c'est des vertèbres.
0: Gérard.
21: Non mais j'avais un aspirateur dans le.
0: Attends Jean, s'il te plaît.
12: Attends.
0: Manu me pose.
2: C'est pas la peine pour lui dire qu'il t'explique de crier. Tu peux lui dire, explique-toi, s'il te plaît.
0: Ouais, non mais que les autres ils se calment aussi.
18: Voilà. On est calme, on dit rien.
0: Donc moi je peux vous dire une chose que je sais ce que c'est.
21: J'ai répondu, je peux t'expliquer.
0: Oui, mais attends Jean, s'il te plaît, je vais répondre. Je sais ce que c'est des vertèbres. Pour la nana qui a dit que je savais pas ce que c'est, j'ai quand même eu deux tassements de vertèbres. Ok, on passe à l'aspirateur. Non, non, en accident.
12: Quel cascadeur ce Gérard.
21: Je te respecte. Là.
12: Il a voulu faire des folies de son corps. Et voilà.
0: Oui, c'est ça, c'est ça.
20: C'est suite aux positions que tu pratiques, ça, Gérard.
0: Comment?
20: C'est suite aux positions que tu pratiques, ça, Gérard.
0: On passe à l'aspirateur, bien sûr.
7: Alors moi, je voudrais dire que je passe l'aspirateur qu'une fois par an chez moi.
0: Qui?
7: Gabriela.
0: On va aller loin.
12: Chez toi.
7: Ça doit s'en passer un peu.
0: Il doit y en avoir des moutons.
7: C'est rare, hein?
0: Non, mais moi, attends, moi, l'aspirateur, il est passé pratiquement deux fois par semaine.
7: Hein. Ouais, bah,
21: aujourd'hui, parce que t'as une copine, mais peut-être qu'il y a trois ans, peut-être que c'était une fois par
7: an.
21: Souvent, non?
0: Non.
7: Mais GG?
0: Ouais, mais attends, oui.
7: Tu passes l'aspirateur dans quel coin? Sur la moquette?
0: Non, non, mais moi, j'ai pas de moquette. Non, mais j'ai pas de moquette.
7: Alors, tu passes l'aspirateur dans quoi? Dans
0: Non, c'est du parquet.
12: Sur les fenêtres,
21: dans sa douche.
7: Tu enlèves la poussière.
0: Bah oui.
7: Gérard, tu n'utilises pas un balai.
8: Est-ce que tu fais des carreaux?
0: Bien sûr.
8: Est-ce que tu aspires les murs?
0: Bah, attends.
12: Est-ce que tu mets du jacal sur les robinets?
10: Bah, attendez, laissez-le répondre. Posez pas lui 15 000 questions en même temps, quoi.
21: Est-ce donc. Que tu mets du desktop?
0: Attends, le desktop, c'est pas fait pour passer l'aspirateur, hein.
7: C'est
0: fait pour déboucher les habillés. Hein.
7: C'est aussi fait pour aspirer. Hein.
0: Ah ouais.
21: Ça peut être fait aussi pour déboucher le tube, parce que moi, justement, quand je me suis bloqué mes vertèbres...
12: T'as mis du synthol.
21: C'est parce que le sac était plein, et donc, en fin de compte, j'ai passé l'aspirateur et je ramassais la poussière avec les mains.
0: Mm-hmm. Mm-hmm.
21: Et je le mettais dans le sac, donc à force de me baisser, puis un jour, on m'a dit, tiens, prends du desktop, ça te fera du bien tes vertèbres.
0: Donc, ouais, c'est ça. C'est
7: ça.
0: Oui. Oui, mais donnez vos noms quand vous voulez me poser une question.
7: Jeanne.
0: Oui.
7: Je voulais te dire, ton aspirateur, est-ce qu'il est électrique?
0: Bah oui.
7: Bah écoute, moi j'en ai un
20: gaz. Gérard, parce que tout à l'heure t'as dit qu'il était portable.
0: Non mais attendez. quelle est la broutille qui était me dire que il y avait des aspirateurs au gasoil?
7: C'est moi. Gérard, le mien il est pas gasoil.
20: Et ça c'est un vieux, hein, c'est un vieux modèle, mais ça existe, Gérard.
0: Non mais c'est bon. Stop. Merci.
10: On a accueilli Alberto.
0: À la place?
10: À la place de personne, on a accueilli Alberto.
7: Salut Alberto.
21: Bonsoir.
7: Ça va? Moi, mon aspirateur, il est jetable.
12: Mm-hmm. Voilà, aspirateur en carton.
7: Gérard?
0: Bon, Alberto.
21: Ouais, Gérard.
0: Ouais, tu réponds à la question ou pas?
10: Réponds-lui la question.
21: Bah, j'ai des aspirateurs à pile, hein. Standard, j'ai pas eu le temps de la...
0: Combien de fois passez-vous l'aspirateur chez vous? Pour Alberto que je pose la question.
21: Combien de fois dans ma vie je l'ai passé ou...
0: Combien de fois passez-vous l'aspirateur chez vous?
21: C'est Alberto Tomba, ça, non?
0: Oh là là, s'il vous plaît.
12: Il arrive, il est game over, quoi. Hein.
21: Mais non, mais tout simplement, je comprends pas. Par jour, par mois, par an, tu me parles de
0: par
21: quoi?
0: Par semaine.
7: Par semaine.
0: Jeanne, s'il te plaît, tu te calmes un peu, là.
21: On va dire deux jours.
0: Ah, voilà. Ok, donc troisième question, pardon.
21: Non, j'ai répondu, Jean n'a pas répondu. Hein.
0: Si, il a répondu.
21: Non, Jean n'a pas répondu. Parce que
10: non, il a dit qu'il s'était blessé.
21: Il a un tassement de vertèbre.
0: Alors vas-y, non mais on va pas s'amuser à faire un tassement de vertèbre,
21: ouais,
0: d'accord
21: voilà. Justement, non, j'ai dit que j'avais intervenu là-dessus, mais que je n'avais pas répondu à la question.
0: Bon alors, interviens. Réponds.
21: La question qui est sur le combien de fois par semaine, c'est ça?
7: Voilà.
0: Combien de fois passez-vous l'aspirateur chez vous, soit par semaine ou autre? Oh là là là, t'es lourd, hein, Jean.
21: D'accord.
7: Tu pèses combien?
21: Ouais.
0: Bon, alors?
20: Et Gérard, c'est quand que tu passes sur les questions chaudes?
0: Oh là là!
7: Bon, Gérard.
0: Bon, Manu, s'il te plaît, tu reprends Jean, tu lui fais comprendre les questions, parce que apparemment, il débloque, hein.
12: Bon, Gérard, enchaîne.
0: Préférez-vous l'aspirateur ou le balai? Alors, Jeanne.
8: Moi, je préfère le balai.
7: Écoute, moi, très sincèrement, GG, mais je réponds très sincèrement. Hein.
0: Oui, vas-y.
7: Donc, très sincèrement, je préfère le bon vieux balai. Tu vois, un bon vieux balai, c'est les choses les plus anciennes sont les meilleures, quoi.
0: Ouais, mais attends, quel style de balai? Les balais à paille de riz?
7: Les jetables, les portables?
0: Mais attendez, s'il vous plaît. Je pose une question à Jeanne. Donc, Jeanne, quel style de balai? Les balais à paille de riz?
7: Non, à paille de pâte.
21: À paille de quoi?
7: À paille de riz.
0: Les
21: balais.
7: Non, à paille de pâte.
21: Les balais.
0: Oh, c'est bon, là, vous avez pas commencé, là.
21: C'est Alberto.
0: Oui.
21: Ouais. Moi, j'aime bien les balais, quoi. D'autant plus qu'en plus de nettoyer pour faire des caresses, c'est sympa un balai quand même, un balai à poil mou.
0: Mmh.
1: Le foutre dans le cul aussi.
0: Ouais, bah d'accord.
1: Non, attendez. Mais je préfère l'aspirateur.
0: Mmh.
1: Parce que pour la masturbation, quoi.
0: D'accord. Ok, ok. C'est bon, Alberto.
1: Exactement.
10: J'ai une question, Minute. Enfin, pas une question. J'ai un mec qui réagit par rapport à cette question, Gérard. Il dit en fait, c'est mieux les balais parce qu'en fait, tu dépenses moins d'énergie, surtout l'électricité.
1: Et si t'aimes ça, ouais, tu peux te mettre le manche.
0: Hein? Ouais mais ça c'est d'accord. Mais attendez, laissez, je vais quand même répondre à la question Minitel.
10: Bah oui.
0: Donc c'est sûr que c'est vrai que on dépense moins d'électricité en passant le balai, ça c'est sûr. Automatiquement là-dessus, je vois très bien ce qu'il voulait dire. Mais même un aspirateur, tu peux très bien le passer une fois ou deux par semaine. Ça c'est pas ce qui va te bouffer le plus de courant. T'es bien d'accord?
10: Je suis d'accord.
2: Ouais, mais voilà. Gérard, il y a Christophe là qui est à l'antenne qui m'a dit au standard qu'en fait maintenant il existait des balais électriques.
10: C'est ce que j'allais te dire. Donc, parce que j'avais même justement sur Minitel cette sous machin.
0: J'ai jamais vu de balai électrique.
2: C'est tout nouveau, ça vient de sortir en magasin. Peut-être que Christophe pourra t'en parler.
0: Benjamin.
6: Oui. Ben moi je pense que rien ne vaut un bon vieux balai pour bien nettoyer un peu partout, sauf sur la moquette.
1: Je suis pas d'accord.
6: Sinon sur un parquet, rien ne vaut un bon vieux balai. Hein.
0: Ouais, mais alors attendez.
1: J'en ai pas d'accord.
0: Non mais attends Jean, s'il te plaît, pour l'instant tu vas te calmer. Moi je vais répondre à Benjamin. Ouais. Tu dis, c'est toi qui viens de dire, parce que sur la moquette tu peux pas le passer, c'est ça?
6: Bah oui, c'est sûr que c'est plus gênant.
0: Oui, mais attends, dans ce cas-là... Il y a deux sortes de balais. Il y a le balai normal que tu fais régulièrement, plus le balai à brosse que...
1: Il y a aussi le balai de l'Opéra de Bastille. Hein.
0: Non, mais attends. Celui qui s'amuse à dire ça, tu vas pas commencer, s'il te plaît, merci.
1: Je fais le balai de Berthaud, le balai de hockey.
22: Il y a le balai de chambre.
0: Bon, Maïté.
22: Oui, ben moi, vraiment, sans hésiter, je pense que le balai, c'est le mieux. C'est le plus efficace.
1: Bon, je suis pas d'accord.
0: Attendez, s'il vous plaît, celui qui s'amuse avec son téléphone, ça commence à me gonfler.
1: Oh là là, Gérard, c'est Alberto, tu peux dire à Maïté qu'elle aille balayer sa cuisine?
0: Ouais, Alberto, tout à l'heure, tu allais balayer ton lit, toi.
20: C'est Christophe.
0: Non, mais attends, Christophe.
1: Dans le lit, je t'ai déjà dit pour la masturbation.
0: Ouais, tout à l'heure, tu allais te masturber tout seul dans ton lit si tu continues.
22: Gabriella. Alors, moi, je préfère les aspirateurs à pile, ça vibre. Donc, quand je l'introduis dans ma chounette, ça vibre.
1: Oh, c'est
22: et c'est excellent, je te jure, c'est excellent.
0: Non, mais attends, Gabriella.
22: Oui. Écoute, des aspirateurs à pile, ça existe, hein. Je suis désolée. Viens voir chez moi.
0: J'irai jamais voir cette fois.
22: Exactement.
0: Bon, Ludivine. Ludivine.
23: Moi j'aime les balais parce que c'est phallique.
0: Voilà, mais qui c'est qui s'amuse avec le téléphone là?
23: C'est pas moi.
0: Ça m'énerve.
1: Les filles, vous êtes quand même vachement cochonne, hein, non, avec les aspirateurs.
0: Ludivine. Ludivine.
23: Oui.
0: Tu réponds, s'il te plaît?
23: Je te réponds, depuis tout à l'heure.
0: Mais ouais, mais tout le monde passe sur toi, j'entends pas ce que tu me dis.
23: Je te dis que le balai est phallique, que le balai est excitant, que tu peux faire plein de choses avec ton balai, quoi.
1: Qu'est-ce que tu fais avec un balai?
23: Vive les balais, vive les balais.
0: Jeanne?
24: Bah écoute, moi je t'ai dit, moi je préfère le bon vieux balai et je trouve que c'est plus économique qu'un aspirateur quand même.
22: Voilà, exactement.
24: Parce que toi, moi par exemple, j'ai un aspirateur et ça marche au gasoil et ça me fait chier quoi.
0: Pour l'instant, tu as arrêté de nous parler du gasoil parce que j'ai jamais.
24: Ça existe.
0: Ouais, tu me diras où, hein.
2: Non, mais tu sais, Gérard, c'est comme les tondeuses. Il y en a à essence et il y en a électrique. Les aspirateurs, c'est pareil.
0: Ouais, mais des aspirateurs à essence, j'en ai jamais vu encore.
2: Les premiers étaient comme ça.
0: Oh, je pense
10: justement, Gérard, par rapport à ce qu'on dit là, au sujet du phallique, tout ça, j'ai Fred sur Minitel qui te demande si tu t'es déjà fait pomper par un aspirateur ou si t'aimerais te servir d'un balai pour faire des trucs sexuels.
0: Non, alors là, je vais dire une chose que lui, il est même pas du tout dans le thème du débat, il est carrément à l'opposé. Hein.
10: D'accord, Fred, t'es à côté du débat. Hein.
0: Donc, Christophe.
2: On peut même dire qu'il est à l'opposé.
20: Ouais. Ouais. Bah, écoute, moi, personnellement, je trouve que avec le balai, tu vas plus dans les coins, quoi, tu ramasses plus les poils.
0: Mmh.
20: Et moi, j'ai des clientes, hein, généralement, quand même, elles m'achètent plus d'aspirateurs que de balais, parce qu'apparemment, effectivement, le fait que tu vois qu'il y a des vibrations, que ce soit électrique, tout ça, qui est surtout un gros manche, apparemment, elles préfèrent ça, quoi.
22: D'accord. Et puis c'est plus gros aussi.
0: Voilà,
22: c'est
0: plus Jean, gros. Jean.
21: Oui, yes, oui, le copain des Jean.
0: Bon, les gens, bonne nuit. Allez, ce coup-là, c'est plus la peine.
21: Est-ce que vous voyez, oui?
0: Non, c'est bon.
2: Mais tu peux l'écouter quand même, Gérard.
0: Mais non, tout à l'heure, il parlait français, maintenant il va parler portugais.
21: Non, mais c'est Albert.
20: Non, j'ai l'air d'avoir un accent français, Gérard.
21: Il est un ami, il parlait de l'aspirateur.
22: Si?
3: Et le balai, il est bien. Le balai, il est bien pour passer la poussière. Mais nous, au Portugal, on préfère l'aspirateur.
0: Ouais, d'accord. C'est bon.
3: Il préfère la poussière.
4: Ouais. Il préfère un culo.
3: Oui, parce que la poussière, elle est fatidique. Alors que l'aspirateur, il est...
4: Satanique.
0: Ouais, d'accord. Bon, allez, s'il vous plaît, là, on se calme. Oh!
3: Et ça, oui, bien, là.
0: Ouais, c'est bon, Jean. Ça y est, Jean. On a compris. On a compris.
4: Parce que quand l'aspirateur,
0: On a compris, vous ne me faites pas crier à la quatrième.
4: D'accord, Gérard, quatrième.
10: Surtout que là, Gérard, tu vas poser.
0: Non, Alberto, t'as déjà perdu.
10: Gérard, tu vas poser la quatrième question, puis on va mettre un disque.
0: Alors, dormez-vous à côté d'un aspirateur. Voilà, et on se met.
3: C'est la question, Gérard. Attends.
0: Non, c'est dormez-vous. Oh, allez, Jean, s'il te plaît, tu vas te calmer, tu vas aller voir Manu au standard. Parce que là,
3: tu peux parler en portugais, s'il te plaît.
0: Ouais, non, mais tu vas parler au standard, là, pour l'instant.
3: Quel aspirateur est là, d'ailleurs.
0: Donc, c'est dormez-vous avec. Bon, c'est bon, Jean, s'il te plaît, merci. Donc, dormez-vous à côté de l'aspirateur et on écoute. L'aspirateur, c'est mieux qu'avec un doigt ou. Mieux. Avec deux doigts, où je pense. Donc, vous pouvez toujours nous appeler au 0870-5000 et 0803-08-5000. Il y a toujours le 3615 code Fun Radio, rubrique direct. Apparemment, ça a l'air de bien se passer d'après ce que me dit Pildar.
10: D'après ce que je dis, ça se passe bien. Et surtout, Yann, raccroche ton Minitel parce qu'on va te rappeler. Ça fait 15 messages qu'il laisse. Il veut absolument participer à tes beaux débats ce soir.
0: Eh ben alors, Yann, dans ces cas-là, raccroche. On te le dit depuis tout à l'heure de raccrocher ton Minitel. Alors, dépêche-toi, s'il te plaît. Merci. Et vous pouvez toujours aussi nous appeler par l'intermédiaire de la Belgique au 01. Oh merde, je voulais que je m'en souviens plus.
10: 0033 1 47 79 5000 ou 79 5000, si voilà. Vous ne comprenez pas le français.
0: Voilà. Donc on récupère Alberto.
3: Ouais, je suis toujours là.
0: Benjamin.
5: Toujours présent.
0: Maïté.
9: Bonsoir.
0: Ouais, bonsoir. Gabriella.
11: Bonsoir.
0: Ludivine.
25: Oui, bonsoir.
0: Jeanne.
26: Bonsoir.
0: Christophe.
27: Bonsoir.
0: Christophe. Et Jean.
28: Il est parti, Jean.
0: Il est parti.
28: C'est ma faute.
0: D'accord.
28: Mais tu m'as dit de le gérer, il n'a pas voulu se calmer, je l'ai dégagé.
0: Bon, bah c'est bien. Au moins.
26: Du bon boulot.
0: Voilà. Alors, dormez-vous à côté d'un aspirateur, ou de votre aspirateur, comme vous voulez. Donc, on va demander à. Non, on va demander à Christophe.
29: Bah écoute, moi, je vends déjà toute la journée des aspirateurs, alors j'évite. Hein. Moi, si jamais je dors à côté d'un aspirateur, faut pas qu'il ronfle, hein, parce que sinon, moi, je le frappe. Hein.
0: Ouais, mais attends, un aspirateur, une fois que c'est coupé, ça ronfle pas quand même. Je suis désolé.
29: Enfin, ça dépend. Sur les vieux modèles, des fois, il reste de l'énergie dans les condensateurs et il se rallume, quoi.
0: D'accord. Ok. Voilà. Jeanne ?
26: Bah écoute, moi, j'ai absolument besoin de mon aspirateur. C'est comme mon nounours. Donc, j'ai pour dormir, moi, j'ai mon nounours et j'ai mon aspirateur aussi.
0: Mais, ouais. Hey, Jeanne ?
26: Oui ?
0: Je voulais te demander, il n'y a pas quelqu'un derrière toi ?
26: Non.
0: J'ai l'impression d'entendre du monde.
28: Je crois pas que ce soit derrière Jeanne. Hein. Je cherche qui c'est.
0: Ouais, parce que,
26: non, c'est personne. Non, mais
0: d'accord, c'est pour savoir parce que depuis tout à l'heure on entend du bruit et ça commence à m'énerver là.
26: Ok, donc j'ai juste.
25: Oh, Gérard, t'es
0: Ludivine.
25: Énervé.
26: Oui, tu m'as pas écouté ma réponse.
0: Non, mais là j'ai un espèce de soufflement.
10: Il doit y avoir quelqu'un qui passe le balai là. C'est pas possible.
28: Je pense que ouais. Qui c'est qui fait le ménage chez lui là?
0: Qui?
26: Ludivine.
0: Alors,
26: débrancher l'aspirateur.
10: Non, mais passer le balai, mais bon, si tu passes le balai, passe-le un peu moins fort.
26: Ouais. D'accord.
0: Donc, Jeanne, tu disais que tu préférais dormir avec ton nounours qu'un aspirateur?
29: Non, le contraire.
26: C'est-à-dire que je dors avec mon nounours tout le temps, et j'ai besoin aussi de mon aspirateur.
0: Mais attends, mais je comprends pas là. T'as besoin de ton nounours plus ton aspirateur pour dormir?
26: Voilà.
0: Non, mais attends, mais là, c'est. T'as un lit de combien de places alors?
26: 3 places.
0: Ah, t'as un 3 places, donc ouais.
29: C'est plus pratique.
26: Non, parce que j'ai besoin de cet objet, quoi. Ça me rassure. Pour moi, c'est une sécurité, quoi.
0: D'accord. Voilà. Ludivine?
25: Oui. Moi, non, je dors pas avec mon aspirateur, non.
0: D'accord. Gabriella?
5: Oui, alors moi j'ai absolument besoin que mon aspirateur soit à côté de mon lit. Parce que quand il fait des caprices, quand il s'allume tout seul, il vibre, donc je suis obligée de faire l'amour avec mon aspirateur.
0: Ok, ah bah dis donc.
5: Sinon, il ne veut plus aspirer après, il me fait la tête.
0: D'accord. Maïté?
5: Ouais, ben moi non, je le laisse au placard jusqu'au lendemain.
0: D'accord. Benjamin?
9: Alors moi, perso aussi, je m'en fous de mon aspirateur. Et puis quand bien même il vient à dormir avec moi, je le passe par la fenêtre, quoi.
24: Ah non, c'est pas d'accord.
0: Hein. Non, Jeanne, s'il te plaît.
21: C'est Alberto.
0: Oui. Bon, attends, Alberto, s'il te plaît, tu laisses finir Benjamin.
9: Ah, mais ça y est, j'avais fini.
0: Ok, bah, alors Alberto.
9: Moi, je le jette par
21: merci, Benjamin, je peux. Gérard?
0: Oui, Alberto.
21: Ok, bah moi, je dors avec mon aspirateur, c'est clair. Non seulement pour me satisfaire, mais aussi à cause des acariens, quoi. Parce que. Souvent la nuit, je suis réveillé par les acariens sur mon lit. L'aspirateur, voilà quoi, pour ça vite fait quoi.
0: D'accord. Moi, je peux vous dire une chose, que je préfère dormir avec une femme que dormir avec un aspirateur, hein, parce que je me mal avec un aspirateur dans mon lit.
28: Il y a des aspirateurs à bite. Hein.
21: Ouais, mais pas assez, Gérard.
10: À mon avis, il y a des aspirateurs qui font beaucoup plus de trucs que certaines nanas. Hein.
0: Ah ouais, non mais moi, pour l'instant, j'ai pas un plat. On a toujours Yann, il veut toujours pas raccrocher son Minitel.
10: Bah, je sais pas. Par contre, j'ai une question Minitel. Je sais plus qui voulait savoir ça, mais il voudrait savoir comment tu passes aspirateur dedans. Quelle tenue tu passes l'aspirateur?
0: Ah ben moi, je le passe en vrai. Non, mais attendez, c'est vrai, tu fais bien de poser cette question. Mm-hmm. Parce que j'ai pas répondu quand même à la question numéro 2, combien de fois passez-vous l'aspirateur chez vous?
10: Ah oui.
0: Donc, normalement, moi, je le passe que le week-end. Et quand je le passe, c'est en short.
10: Ah bon?
0: Ah ouais, je me mets en short chez moi.
10: En tongs aussi, non?
0: Ouais.
10: En tongs.
0: En short et en tongs, hein.
10: Torse nu.
0: Ouais.
9: Bah sinon, c'est pas bien passé, hein.
0: Ah bah peut-être, mais.
21: L'aspirateur, c'est Alberto, t'as rien compris, là.
0: Quoi? Non, mais attends, je vous ai pas répondu à la question, alors Alberto, commence pas à me dire que j'ai pas compris, d'accord?
21: Bah si, tu me sors la 2, ça a rien à voir avec le.
0: Oui, mais
21: là.
0: Parce que j'ai pas répondu à la question numéro 2, d'accord? Alors Alberto, si ça te plaît pas, tu vas sortir.
21: Ouais, mais je vais pas tarder de toute façon. Hein.
5: Mais Gérard, sois pas agressif comme ça.
0: Oui, mais moi
21: je remarque que tu gueules tout le temps, Gérard.
0: Non, attendez.
21: Tu gueules quand même.
9: Non, mais n'énerve pas Gérard, parce que sinon on va pas s'en sortir.
0: Non, Alberto, je réponds à la question numéro 2, parce que j'y avais pas répondu, d'accord?
10: Vas-y. Et en même temps, il a répondu à la mienne, comme ça tout le monde est
21: content. Voilà. Parfait, merci tout le monde.
0: Donc moi, je peux vous dire que... Non, je n'ai jamais dormi à côté d'un aspirateur. Alors maintenant, la question, là, ça va commencer à
10: être chaud.
0: Chaud.
5: Chaud.
0: Non, peut-être pas la sixième, mais oui.
24: C'est Jeanne. Excuse-moi, je voulais te poser juste une petite question. Si tu permets, merci.
0: Oui.
24: Je voulais savoir, mais souviens-toi quand tu dormais seul dans ton lit. Avec quoi tu te consolais? Avec un aspirateur à queue.
0: Voilà.
24: Alors, avec quoi,
0: GG? Ludivine.
24: Dans le cul.
0: Bon, alors, ça commence à bien faire, là. Ludivine. Ludivine.
28: Non, c'est elle qui a dit ça.
0: C'est toi qui a dit ça?
9: Tu vas gerber.
28: Non, mais ça y est, elle est partie.
0: Voilà, c'est bien. Alors, donc, la question que Gabriella, elle attendait.
24: Ah
0: c'est
24: bon
0: ça, Jeanne, je pense que là, on va s'amuser.
28: Ah ouais.
0: Faites-vous l'amour avec. Alors, vous me laissez poser la question?
24: Ouais, je vais durer le suspense encore.
0: Alors, faites-vous l'amour avec votre aspirateur? Alors, on va demander à Alberto.
29: Gérard. Attends, Gérard, c'est Christophe.
0: Non, c'est Alberto. Demande à Alberto. Gérard. Je demande pas à Christophe, je demande à Alberto.
29: Ouais, mais j'ai une question, Gérard.
0: Non, mais moi,
29: Christophe, c'est à moi de répondre, là.
0: Christophe, s'il te plaît, tu te tais.
29: Voilà,
0: je demande à Alberto de répondre, s'il te plaît, merci.
29: Voilà, c'est moi qui réponds, là.
0: Alors, tu réponds.
29: Voilà. Eh ben moi, je t'ai déjà dit, je pratique régulièrement la masturbation à l'aide de mon aspirateur. Mais pas le balai, quoi. Vraiment, ça, c'est un
0: non, mais attends, Alberto, est-ce que t'as compris la question?
24: Bah oui, il a compris, c'est toi, Gérard, qui a pas compris.
0: Non, mais c'est faites-vous l'amour avec votre aspirateur.
29: Toi, tu comprends quoi, en fait?
0: Non, mais je te demande si tu prends ton aspirateur pour faire l'amour. Voilà la question. Voilà ce que je veux te poser.
29: C'est ça que tu comprends pas?
0: Mais oui, mais est-ce que
29: tu
0: as déjà.
29: Tu remplis le sac.
0: Oui, tu remplis le sac de sperme, d'accord. Et après, tu vas mettre ça dans la foufoune d'une nana.
24: C'est là.
29: Bah après, je le débranche, sinon c'est trop dangereux.
0: Ouais, d'accord. Ok, Benjamin.
9: Bah moi, personnellement, mon aspirateur, si tu veux, il y a une sorte d'hélice dedans. Donc si je mets ma queue dedans, je vais me faire broyer. Donc mieux vaut que j'évite ce genre d'expérience.
0: Attends, Benjamin.
9: Oui.
0: T'as déjà vu des aspirateurs avec des hélices?
9: Bah bien sûr, comment fait-il pour aspirer? Il y a des hélices au fond.
0: Mais j'ai jamais d'hélices dans un aspirateur.
24: Oui,
29: non,
0: Non, non, mais attendez. Non, mais, non, mais oh, vous allez me prendre pour un clown, là.
29: Non,
0: non, mais attendez, mais attendez, mais moi, j'ai jamais vu un aspirateur avec des hélices. Hein. Non, non, ça existe.
10: Si, mais si, il y a le ventilateur pour le refroidir.
0: À l'intérieur. Mais non, il n'y a pas de ventilateur.
29: Mais si.
0: Bah si. Où t'as déjà bien
10: pour refroidir le moteur.
0: Dans ces cas-là, trouve-moi un aspirateur avec une hélice.
10: Bah, je vais te trouver ça.
0: Moi, je démonte un aspirateur, il n'y a pas d'hélice.
28: Pour nettoyer les avions, je crois, dans les avions.
29: Ouais.
0: Mais non, c'est pas avec des hélices, c'est les hélices des avions, tu veux me dire. Mais ça n'a rien à voir avec l'aspirateur, Manu.
28: Mais je sais pas, là.
0: Attendez, je vais répondre à la question à Manu.
28: Vas-y.
0: Mais Manu, si on fait tourner l'hélice.
28: Ouais.
0: Tu peux pas faire l'amour, ça va te couper en deux, voyons.
28: Bah justement, c'est pour ça, faut vérifier le modèle d'aspirateur.
0: Mais oui, mais je vois pas le rapport avec faites-vous l'amour avec l'aspirateur. L'hélice, c'est pas un objet d'amour.
29: Gérard, c'est Alberto.
0: Non, attends, Alberto, s'il te plaît.
26: Non, mais attends,
29: je veux parler de ça.
28: Gérard, je pense que peut-être Christophe, qui est vendeur, pourra nous répondre.
0: Ouais, voilà,
10: surtout qu'Alberto, c'est un pervers, oui, c'est tout.
29: Bah, écoute, moi, Gérard, tout ce que je peux te dire, c'est qu'en tout cas, Manu, il a pas forcément tort, parce que bon, effectivement, sur les petits plaqués d'équerre qu'on pose sur le mur, là, t'as une hélice, quoi. Mais je t'assure, c'est plus difficile de faire l'amour avec un plaqué d'équerre qu'avec un miel, ça, c'est sûr.
0: Pas de marque. Attendez, s'il vous plaît. Christophe.
29: Alberto, je peux répondre à sa place.
0: Non.
29: Vas-y, Gérard.
0: Christophe.
26: Moi, j'ai pas répondu.
0: Christophe, tu me recites encore une marque, tu dégages.
29: Ok, excuse-moi.
0: Ok.
26: Il faut payer Gérard pour la pub.
0: Alors, Jeanne.
26: Oui. Bah écoute, Gégé, moi je te disais, est-ce que tu peux nous décrire ton aspirateur?
0: Non, bah, pour l'instant, je te décris pas l'aspirateur. Tu réponds à la question, s'il te plaît. Tu réponds à la question.
26: Tu peux la répéter, s'il te plaît?
0: Ouais, tu commences à me les gonfler, toi.
26: Bon, et je laisse Alberto répondre à ma place.
0: Bon, bah alors, Gabriella, tu réponds.
26: Alors, moi, il faut que je fasse impérativement l'amour avec mon aspirateur une fois par semaine, parce que j'adore quand il aspire mon clitoris.
0: Alors, moi, je vais te dire une chose. Je n'arrive pas à comprendre comment tu fais. Explique-moi, tu passes l'aspirateur une fois par semaine et tu fais l'amour une fois par semaine?
26: Je t'explique.
0: Alors, explique-moi, parce que là, je comprends pas.
26: Je t'explique. Mon aspirateur, il a des piles, il vibre.
0: Oui.
26: Donc, ce qui fait, le tuyau, je le rapproche de mon clitoris, ma lunette.
0: Ouais.
26: Et ça aspire mon clitoris, ça me fait un cunnilingus et je jouis parfaitement bien.
0: Attends, un cunnilingus, tu sais ce que c'est?
26: Merci, Gérard.
0: Tu peux me l'expliquer parce que moi je m'en souviens plus.
26: Mon cul, tu t'en souviens?
0: Ah non, mais moi je prendrais bien ton cul pour une tasse à café s'il y avait un anse.
26: Moi j'aimerais bien.
0: J'irais encore plus loin.
10: Ah, non,
0: je prendrais bien ton cul. Pour attends. Merde, je suis en train de chercher la question.
26: Gégé,
0: tu prendrais pas mon cul pour du poulet, j'en prendrais bien une cuisse.
10: Oh oh,
0: voilà, Maïté.
29: Bien joué, maître Capello.
26: Oui, ouais, ça m'arrive en levrette.
0: Hein?
26: En levrette.
0: En levrette, donc tu te mets à quatre pattes et puis l'aspirateur.
26: Voilà.
0: Bon, d'accord.
26: Gégé,
0: oui.
26: S'il te plaît, est-ce qu'on pourrait écouter ce que Alberto a à dire?
0: Oui, qu'il fasse vite parce qu'il a déjà répondu.
26: Non, il n'a pas répondu.
0: Si, il a déjà répondu.
26: Bon, vas-y, Alberto.
0: Bon, Alberto, tu te réveilles, s'il te plaît, maintenant.
29: Non, mais je suis là.
0: Bon, tu réponds.
29: Réponds, vous êtes marrant, là, Manu, il me parlait en antenne.
0: Maintenant, t'es pas en antenne, t'es sur l'antenne.
29: Bon,
0: parce que tout à l'heure, tu vas aller en antenne.
26: Tu fais l'amour avec un aspirateur.
29: Mais moi, je t'ai déjà répondu, Gérard. Je t'ai dit que je fais l'amour avec mon aspirateur. C'est mon aspirateur, ma compagne.
0: Ouais.
29: Et voilà, tout simplement.
0: Mais moi, je peux dire.
29: Justement, par rapport aux hélices, je voulais dire tout à l'heure, faut faire très attention aux aspirateurs de petite taille.
0: C'est-à-dire?
29: Bah, pour pas se coincer avec l'hélice.
0: Ouais, mais attends, mais moi, je veux dire une chose. Un aspirateur avec une petite taille, si tu te trouves avec une grosse foufoune, tu fais quoi? Je suis quand même poli. Une foufoune, c'est quand même poli. J'ai pas une chatte, j'ai une foufoune.
26: Reste poli,
10: Gégé. D'ailleurs, sur Minitel, j'ai un conseil justement pour ça, pour les grosses foufounes. Si vous avez un petit aspirateur, lui mettre une petite ficelle. Parce que si vous le paumez dans la grosse foufoune,
0: ah ouais, mais ça, c'est le Tampax.
29: Un conseil technique de Gégé.
0: Voilà. Ouais, non, mais ça, c'est un Tampax. Ça s'appelle un Tampax avec la ficelle.
26: Oui. Vous dites.
0: Non, mais c'est normal.
26: Non, c'est pas normal.
0: Hey, Jeanne,
26: oui.
0: Jeanne, je suis désolé si ça te plaît pas, les questions, si elles sont pas bonnes. Dans ce cas-là,
10: tu vas passer l'aspirateur.
0: Tu vas passer l'aspirateur et tu nous fous la paix. Tu vas voir si, si ton aspirateur il a envie de te prendre en levrette.
10: Oh, oh, ça va loin, Gérard.
29: Gérard, c'est cool, taf. N'oublie pas que t'as des mineurs quand même qui écoutent. Hein.
0: Mais alors, mais de manière, il est 3h20 du matin, ça.
10: Même les boulangers.
26: Je trouve inadmissible que Gérard ait ses paroles, ce langage si familier.
0: Qui dit ça?
26: La vache qui rit.
0: La vache qui rit, bah tant mieux pour la vache qui rit.
29: Ouais, retiens Gérard, parce que comme t'as reçu déjà une lettre du commissaire, j'aimerais pas que t'en reçoives une autre, quoi.
0: Ouais, bah c'est bon, alors, êtes-vous pour ou contre la poussière chez vous?
10: Alors, le mec qui est pour, il est con. Hein.
29: Tu peux répéter la question, Gérard?
0: Oh, bah ça y est, vous l'avez très bien compris.
26: Je peux répondre?
29: Bah non, moi je l'ai pas compris, je l'ai même pas entendu, comment tu veux que je la comprenne?
0: Êtes-vous pour ou contre la poussière chez vous?
29: Ah.
26: Gabriella répond. Mmh. Alors moi j'adore la poussière chez moi parce qu'elle caresse mon corps.
0: D'accord, ah bah dis donc. Maïté?
26: Moi je suis totalement contre. Parce oui. que qui dit poussière dit saleté, qui dit saleté dit acarien, enfin bref, la totale.
0: D'accord.
26: C'est quoi un acarien, GG?
0: Bon, bah, Jeanne, tu réponds, tiens, comme tu veux éjacter.
26: Mais il sait pas ce que c'est. Non, GG, avant de répondre, je voudrais que tu m'expliques.
0: Oh, s'il te plaît, tu vas commencer par te calmer, c'est moi qui gère mes débats, d'accord?
26: Ok, bon, je réponds.
0: Alors, tu vas déjà répondre à la question, sinon tu vas retourner au standard.
26: Ok. Alors, est-ce que j'aime la poussière? Eh ben, pas du tout. Parce que je suis très maniaque et je déteste la poussière.
0: Voilà.
26: Je trouve que ça te fait éternuer.
0: Mmh.
26: Et je trouve que ça la poussière, c'est dégueulasse.
0: D'accord.
26: Tu vois, ça s'envole partout, t'en as sur tes vêtements, donc il vaut mieux la supprimer avec un bon aspirateur.
0: Ok. Christophe?
29: Ouais. Bah écoute, moi pareil, parce que moi je suis contre, parce que comme je suis allergique, donc c'est pour ça déjà que je vends des aspirateurs, donc voilà. Je supporte pas, quoi.
0: Benjamin?
11: Moi, chez moi, il y a de la poussière dans tous les sens et j'adore ça, hein. C'est excellent. Hein.
0: Non,
11: la poussière, quand il y en a partout, tu bouges tes meubles et tout, ça fait des nuages et tout, tu fais des dessins dedans.
26: Ouais, mais dans quel sens?
0: Non, mais attendez, je vais y répondre à Benjamin. Alors, Benjamin, donc t'aimes bien vivre dans un appartement où tu fais jamais les poussières.
11: Voilà, exactement.
0: Et ben moi, je vais te dire une chose, que j'ai horreur de ça. De vivre.
11: Tu veux contre la poussière?
0: Ah non, mais moi, j'ai horreur de vivre dans un appartement où c'est plein de poussière, même chez moi. Je peux te dire une chose, que je suis assez dur là-dessus. J'aime bien que ça soit propre. Bravo!
26: C'est
0: vraiment
26: toi, surtout.
0: Bon, Maïté?
26: Oui.
0: Donc pour toi? T'as répondu?
26: Ah oui.
0: Je t'ai pas entendu répondre.
26: Ouais,
29: Gérard, c'est Alberto, j'ai pas répondu.
0: Non, mais attends, Maïté, j'ai pas entendu répondre.
26: Si, je t'ai
0: pas.
26: Parce que.
0: Non. Oh, Olivier, s'il te plaît.
26: Allô?
0: Merci. Olivier?
29: Gérard, c'est Alberto.
0: Oui, Alberto?
29: Eh ben, moi, en fait, j'ai un problème, c'est que j'ai pas de poussière chez moi. Alors, s'il y a des gens qui vendent de la poussière ou quoi, qui peuvent m'en prêter, des gens qui collectionnent de la poussière, je sais pas comment on appelle un collectionneur de poussière.
26: Un poussiéreux.
0: Voilà.
29: Un poussiéreautophile.
26: Ouais.
0: Ouais, okay, comme vous voulez. Donc, je pense qu'on va. On se met un disque. Je pose là.
10: Ah non, vas-y, pose encore une. Attends, on a le temps, là, Gérard.
0: Encore une, Gérard, au moins.
26: GG?
0: Oui?
26: J'ai une question à te poser, s'il te plaît.
0: C'est qui?
26: C'est Jeanne. Donc, je voulais savoir comment se forme la poussière, parce que moi, je ne connais pas du tout ce phénomène physique. Alors, explique-moi, s'il te plaît.
0: De quoi?
26: Qu'est-ce que la poussière? Gabriella, s'il te plaît, merci.
0: Ouais, Rosane, s'il te plaît, tu laisses. Si Gabriella, elle a envie de.
26: Non, mais.
0: Non, mais attends, si Gabriella, elle a envie de me poser une question.
10: Non, mais elle nous coupe la parole, tu dis que tu veux pas, donc.
0: Donc, voilà, alors,
26: c'est
0: vas-y.
26: Ça, parce que tu dis qu'il faut pas couper la parole, donc je te pose
0: alors, vas-y.
26: Comment se forme la poussière?
0: La poussière se forme par l'intermédiaire du vent, hein. C'est tout, tu peux avoir de la poussière chez toi ou des moutons, n'importe comment.
10: Des moutons?
0: Ouais, c'est vrai.
10: Des moutons? Tu peux avoir des moutons chez toi par le vent?
26: Ça ne pas des moutons, c'est tes meubles?
0: Non.
10: C'est quoi des moutons, Gérard?
0: C'est des trucs en.
10: C'est des animaux?
0: Non, c'est des espèces de trucs en plus, là.
29: C'est Alberto, là.
0: Ouais, Alberto, s'il te plaît, on se calme.
29: Je vais t'expliquer ce qu'est la poussière.
0: Non, mais c'est bon.
29: Quoi, toujours avec des moutons, alors, Gérard?
0: C'est bon, ça y est.
29: J'ai compris ce que t'as expliqué.
0: Bon, bah, c'est bon. Feriez-vous une top avec votre aspirateur?
29: Gérard, c'est Alberto encore.
0: Oh là, toi, Alberto, tu commences à gonfler sérieux, toi. Hein.
29: Ouais, tu me casses les couilles.
0: Oh, et encore, je suis poli.
29: Oui.
26: Ah ouais.
29: C'est vrai que
26: je
29: suis poli,
26: ça,
29: là.
26: C'est vrai, je suis fier de toi, Gérard.
29: C'est bien. Bravo.
26: Mais je sais, t'as pas dit un gros mot depuis le début du débat, c'est bien.
29: Bah, tu n'osais pas, Gérard.
26: Ouais.
0: Alors, Alberto.
10: Saint-Valentin.
29: Ah, quand même.
22: Bah, tu réponds, Alberto.
29: Vas-y, Robert. Bah, attendez, j'attendais d'avoir vraiment la parole.
0: Bon, bah alors tu réponds, s'il te plaît, merci.
29: Ok, je te remercie. Alors moi, c'était par rapport à la création de la poussière. Comme je t'expliquais tout à l'heure, en fait, c'est des acariens.
0: Bon, Alberto, la question, c'est feriez-vous une clope avec l'aspirateur, avec votre aspirateur? Ok. Parce que sinon, tu retournes au standard.
10: Et ça veut dire quoi?
29: Ok,
10: c'est
29: je vais répondre à cette question-là, il n'y a pas de problème, Gérard.
10: C'est que l'aspirateur, il passerait des disques, c'est ça?
0: Non, tu peux prendre ton aspirateur et puis faire une top.
29: J'ai appris le mix à mon aspirateur, hein, il mixe vachement bien. Hein.
0: D'accord, bah voilà. Donc, Benjamin.
8: Moi, mon aspirateur, il a un deuxième prénom, c'est Laurent Garnier, donc...

0: Parce que t'as les feux d'artifice avec.
1: D'accord. Ok. Gabriella.
0: Oui, alors moi, comme mon aspirateur, il me demande de... Quand c'est son anniversaire, en fait, et ben, j'invite ses amis aspirateurs à faire la fête. Et puis, on fait tous on fait la fête ensemble. Et puis, on danse. Je danse avec mon aspirateur, avec ses amis. Et c'est super, quoi.
1: D'accord.
2: J'ai un message, excusez-moi, sur Minitel. Ça cartonne, merci. Est-ce que vous préférez danser un slow ou un rock avec votre aspirateur?
0: Un slow, quand même.
2: Lors d'une teuf.
1: Alors attendez, on va demander à chaque. Je reprendrai tout le monde pour la septième. Donc Alberto, tu peux répondre à la question Minitel, s'il te plaît.
2: Non, il est parti, Alberto.
1: Il est parti, Alberto.
3: Christophe.
4: Ouais, il est parti.
1: Alors Benjamin.
3: Bah moi, mon aspirateur, vu le bruit qu'il fait, c'est plus hardcore qu'autre chose.
1: Mmh.
3: Donc ouais, moi je veux bien danser du hardcore avec mon aspirateur, hein. Pourquoi
1: non,
3: pas.
1: Non mais attends, slow ou rock?
3: C'est
1: la question hein, qui a été posée Minitel. Hein.
3: Parce que slow, ça va pas être possible, alors rock. Hein.
1: Ok.
3: Rock,
1: hein. Maïté?
0: Ben, quand je diminue les watts pour le slow, il n'y a pas de problème. Je mets une perruque sur mon aspirateur et je lui colle une photo et il n'y a pas de problème.
1: D'accord.
5: Attends, Gérard, c'est Christophe, je peux répondre?
1: Attends, Gabriella?
0: Oui, alors moi, je le sers bien contre moi et on danse un slow, on s'embrasse et tout. Quoi.
1: D'accord. Jeanne?
6: Bah écoute, moi, je fais une teuf avec...
1: Non, tu réponds à la question Minitel, on reviendra sur la question après.
6: Ah d'accord, bah écoute...
1: Rock ou slow? Non mais tu cherches pas, tu réponds comme ça.
6: Oui,
1: tu
6: cherches pas.
1: Tu cherches pas midi à 14h, allez hop.
6: D'accord, ok, bah je préfère le rock parce que ça twiste bien.
1: D'accord, Christophe?
5: Bah écoute, moi, plutôt un slow quand même.
1: D'accord, Jean-Charles?
7: Pourquoi pas?
1: Pourquoi
7: C'est petit d'un slow, Gérard.
1: Ah bon, non, mais...
8: moi, je peux suivre un peu.
1: Non, mais Jean-Charles, faudrait peut-être que tu travailles, s'il te plaît.
7: Non,
1: hein.
7: Mais c'est-à-dire que je suis réveillé, mais je dis pourquoi pas danser avec son aspirateur un slow.
1: Voilà.
0: Voilà,
1: moi aussi, je préfère un slow. Voilà, donc...
2: tu peux l'embrasser. Tu peux embrasser ton aspirateur comme ça?
1: Non, mais c'est pas évident.
0: Gérard, je peux te poser une question?
1: Non, mais attendez, maintenant, on revient
7: sur la question, là?
1: Oui, on revient sur la question.
2: On revient sur la question et on accueille Eddy.
1: Eddy.
0: Salut,
7: Gérard, ça va?
9: Bonsoir, Eddy.
7: Bonsoir.
1: Donc, alors, je répète. Bonsoir. Non, ça y est.
9: Bonsoir, alors, Eddy. Moi, pour le slow, le rock, c'est pourquoi pas, hein? Mais le rock.
1: D'accord. Ok, bah maintenant, on revient sur la question. Donc, je la répète pour toi, comme tu viens d'arriver. Feriez-vous une taf avec votre aspirateur?
0: Donc je réponds.
1: Alors attends, bah laissez Eddy répondre s'il te plaît, Jeanne, merci.
9: Ça demande pas mal de réflexion parce que c'est au point de vue de l'organisation déjà, faut venir faire venir les autres aspirateurs et tout, voilà. C'est pas évident. Hein.
7: Ça coûte cher.
9: Moi aussi, ouais, ça coûte, ça a l'électricité, t'imagines le nombre de prises qu'il faut et tout, non c'est la lutte.
1: D'accord. Jeanne, maintenant, si tu veux répondre.
0: Ouais, merci, Gégé. Moi, chaque voisine et chaque voisin apporte son aspirateur avec sa musique. Hein. Alors, il y a techno, rock, slow, tout ça.
1: Mm-hmm.
0: Et puis, ben voilà, chacun sa musique et on fait une bonne teuf. Il n'y a pas de problème.
1: Mm-hmm. D'accord.
7: Christophe, je peux répondre?
1: Ouais, Mathieu, c'est à ton tour.
7: Allez, merci. Écoute, moi, je voulais dire, généralement, j'évite. Hein. Bon, généralement, quand je fais une teuf avec mon aspirateur, on la fait tous les deux, tranquille, mais j'évite parce que, bon, lui, il utilise un max et surtout, il fume. Qu'est-ce qu'il fume?
1: D'accord.
0: Il fume la moquette?
7: Ah, il fume tout, lui.
1: Ok. Jean-Charles?
10: Oui.
1: Donc, tu réponds, s'il te plaît?
10: Bien sûr, monsieur Gérard. C'est-à-dire que moi, l'aspirateur, souvent me demande de faire des fêtes à la maison. Je suis coincé parce que, comme tout le monde le sait très bien, l'aspirateur est égal à la racine carrée cubique de 3.
0: Voilà.
10: Et le problème, c'est que je n'arrive absolument pas à trouver des aspirateurs qui soient aussi intelligents, voire autant intelligents que le mien.
1: D'accord.
2: Les intellos dans le débat, ça va pas. Hein.
1: Ouais.
2: Non, ça casse tout. Hein.
1: Ouais,
2: on n'a pas l'habitude. Tiens, j'ai une autre question sur Minitel de Coyote. Est-ce qu'on peut prendre sa douche avec son aspirateur et pourquoi?
10: Bien sûr.
2: Gérard.
1: Ah moi je vais te dire une chose, que prendre une douche avec son aspirateur, s'il est branché, tu te prends du courant.
10: C'est risqué,
1: comme François. Attendez.
10: Avec des cotons-tiges.
1: Bon, alors, Jean-Charles.
0: Oui.
1: Jean-Charles.
10: Oui.
1: C'est toi qui viens de dire cotons-tiges?
10: Absolument pas, j'ai rien.
1: Alors là, vous voyez, il est 3h30.
2: Gérard, c'est pas grave, je gère, continue.
1: Alors, la huitième question, et je pense qu'on va se mettre un disque avant.
0: Mais je peux répondre un truc, là?
1: Bah, vas-y.
6: Je voulais dire à propos du mec qui a dit on peut prendre une douche avec son aspirateur.

0: trouve que c'est vrai. Si c'est un aspirateur à piles, ben y a pas de problème, tu peux pas prendre du courant quoi.
1: Je confirme.
2: Ah oui, mais là l'aspirateur est maltraité, ça ne va pas du tout là.
1: Bah, il a bien besoin de se laver l'aspirateur.
2: Ah oui, mais non,
3: mais attendez, attendez. Là on s'éloigne un peu du débat.
4: Ah oui.
3: Bon, la question sur Minitel, c'était prenez-vous une douche avec votre aspirateur. Moi, je peux te dire une chose, que c'est impossible.
1: C'est bon,
3: non, tu peux pas, tu peux pas.
2: C'est que c'est dangereux, quoi.
3: Ah oui.
2: Tu peux t'électrocuter.
1: Non, c'est Gabriela.
3: Oui, Gabriela.
1: Moi, je prends une douche avec mon aspirateur parce que faut bien qu'on le lave de temps en temps. Donc, je le savonne, je lui lave le kiki, je lui lave les oreilles et tout. Avec... Je lui lave bien évidemment les oreilles avec des cotons-tiges.
3: Ouais, bah, Gabriela, tu vas arrêter. Gabriela.
1: Quoi?
3: Tu vas te calmer avec les cotons-tiges parce que
1: Moi, je me lave les oreilles avec des cotons-tiges.
3: Oui, mais d'accord, mais ça, on s'en fout, d'accord, maintenant. Non, mais attendez. On est déjà à la 8e question. On a personne à parler de locaux, ni de cotons-tiges, ni de. Alors, c'est pas Gabriela qui va commencer.
2: Après...
3: Oh, non, s'il te plaît.
1: On peut plus parler de traiter, alors.
3: Non, mais attendez. Là, il est 3h30. On est à la 8e question. On va pas commencer à poire le débat. Sinon je vais m'énerver.
4: Ouais, et en plus...
2: Jean-Charles,
4: deux secondes. Je veux dire que c'est quand même vachement dangereux quand même de prendre sa douche avec un aspirateur, ce qu'on peut finir comme Frédéric François.
3: Claude François.
4: Ah, pardon.
3: Désolé. Donc, je vous pose, c'est quoi le prochain disque?
4: Ah, il est là. Alors, Gérard va vous poser la question, vous allez réfléchir, on va s'écouter un petit disque.
3: Alors, la prochaine question, la 8e, c'est allez-vous vous marier avec un aspirateur? Donc,
5: Gérard, excuse-moi, avant que tu poses ta question, Ben Guigui, donc si tu peux la répéter, parce qu'on accueille Ben Guigui, donc. Répète ta question pour lui.
3: Allez-vous vous marier avec un aspirateur? Et le balai, ce n'est pas mal non plus quand tu fais caca avec des copains. Et voilà, donc c'était les balais, c'est pas mal non plus quand tu fais pas. Quand tu fais caca avec des copains. Et vous pouvez toujours nous appeler. Il vous reste encore une petite demi-heure pour nous appeler. Donc au 0803-08-5000 et 0870-5000. Et toujours le 3615 Code Fun Radio, rubrique direct. Et on récupère Christophe.
2: Et la Belgique.
3: Et la Belgique. 0033-1-47-79-5000.
2: T'as fait au moins 20 chiffres là, Gérard.
3: Ouais, bah c'est pas grave. C'est pas grave.
1: Gérard, t'entends mal.
3: Qui?
1: Gabriela.
2: Eh ben, j'ai jamais écouté.
4: Partir tes cotons-tiges.
3: Ah, Gabriela, si tu m'entends mal, attendez, s'il vous plaît, on se calme, on foire pas les débats, merci.
2: Oui, d'accord.
3: Donc, Christophe.
2: Oui.
3: Christophe, oui, bonsoir.
2: Oui, bonsoir, Gérard.
3: Benjamin.
2: Toujours présent.
3: Maïté.
6: Toujours là.
3: Eddy.
7: Ouais, démon.
3: Ben Guigui. Bon, Eddy, s'il te plaît, tu me réponds plus calmement, d'accord?
7: Ok, d'accord, merci.
3: Merci.
2: Gérard.
3: Oui, Ben Guigui.
7: Oui, bonsoir. D'ailleurs, 32 ans de Nice, je fais partie de la SPL, la Société Protectrice des Aspirateurs.
3: Ouais, bah attends, s'il te plaît, Ben Guigui. Oh, Ben Guigui.
7: Oui.
3: Tu te calmes, s'il te plaît, merci.
7: Je me présente, on n'a pas eu le temps de parler.
3: Non, mais on dit bonsoir, c'est tout. On ne cherche pas à savoir si tu es président de la SPA des aspirateurs ou autre, d'accord?
2: Je sens que je ne vais pas m'entendre avec Ben Guigui.
7: Société protectrice des aspirateurs.
3: Ouais. Bah, alors Ben Guigui, si tu commences comme ça, tu vas aller voir Manu au standard, merci.
7: Oh, ça y est.
3: Gabriela. Gabriela.
6: Oui, bonsoir.
3: Ça y est, tu m'entends mieux maintenant?
6: Ouais, je t'entends mieux, c'est bon.
3: Jean-Charles.
2: Oui, bonsoir.
3: Et Jeanne, pour finir.
8: Bonsoir.
3: Donc,
8: bonsoir.
3: Alors, allez-vous vous marier avec un aspirateur? C'était la question. Donc, on va demander à Christophe.
2: Bah écoute, question étrange, réponse étrange. Écoute, si l'aspirateur est bien membré, oui.
3: D'accord. Benjamin.
9: Ben moi, si je trouve un aspirateur avec des formes avantageuses, l'aspirateur idéal, ben pourquoi pas, l'aspirateur de ma vie.
3: D'accord. Maïté.
8: Ben si je flash dans un aspirateur, ça se pourrait bien.
3: D'accord. Ben c'est pas mal. Eddy.
7: Je crois que le problème, ça va être la robe de mariée, donc on oublie tout de suite.
3: Mais pourquoi?
7: Non, mais alors attends. Tu veux marier un aspirateur, toi?
3: Ouais, mais bon, ok. Ben Guigui.
7: Alors, il y a eu une petite étude qui a été faite sur les aspirateurs. 72% des aspirateurs souhaitent se marier, 7% divorcent et 20% des aspirateurs ne se prononcent pas. L'aspirateur est un fléau et en beaucoup de... Enfin, vous avez raison pour le mariage. Moi, je suis...
3: Bon, d'accord. Tu vois, pour l'instant, t'es en train de te faire foutre de toi, mon pauvre. Hein. C'est pas de ma faute. Gabriela.
1: Alors écoute, franchement, tu me déçois là, parce que franchement, Gérard, est-ce qu'on se marie avec un aspirateur?
3: Ah mais c'est la question.
7: 72%.
3: Ouais, mais Ben Guigui, s'il te plaît.
7: Non mais je disais que 72% se marie.
3: Oui, non mais 72% pour l'instant, tu laisses parler les autres, d'accord, merci.
7: Bah oui, mais Gérard, c'est un dialogue, c'est un débat, c'est pas la dictature, hein, c'est pas la Deuxième Guerre mondiale.
3: Non, mais attends, pour l'instant, tu laisses...
2: C'est un peu ça quand même.
1: Un débat, c'est à plusieurs.
3: Ouais, bah, pour l'instant,
7: c'est Mengele, là. Hein.
2: Gérard, c'est Christophe, j'aimerais bien connaître ta réponse sur cette question, quand même.
3: Oui, mais je vais répondre.
2: Merci, Gérard.
3: Gabriel, donc, pour toi?
1: Oui, donc, je disais que, est-ce que pour toi, on se marie avec un aspirateur?
3: Mais justement, je vais répondre après.
1: Mais c'est stupide, cette question, je reviens sur Terre un peu.
10: Mais non, elle est intelligente, cette question que tu racontes.
3: Oh, oh, Jeanne, c'est... Jeanne et Gabriela, là, vous n'allez pas vous prendre la tête toutes les deux, parce que sinon, je vais vous calmer, moi.
7: 72%.
3: Non, non, mais attends, toi, 72%, pour l'instant, je suis en train de perdre l'arbitre. Alors, Jeanne et Gabriela, vous allez vous calmer, parce que sinon, il y en a une des deux qui va gerber.
7: Dans le carton,
3: la
7: douche, vous allez passer sous
3: la douche. Parce que pour l'instant, c'est pas moi, j'ai gerbé encore aucune nana, hein, depuis le premier débat. Alors si vous commencez à...
5: Ludivine.
3: Si, Ludivine, à part qu'elle a dit une connerie, c'est tout. Mais si vous commencez à vous battre, à vous prendre le signon...
1: On discute, hein.
3: Bah oui, non, mais...
1: Non, on tirait les cheveux,
7: on peut ne pas être d'accord, c'est la discussion, on peut pas toujours être d'accord.
1: C'est la discussion, Gérard.
3: Donc Jean-Charles, oui. Oui.
9: Gérard, mais tu promets de pas le prendre mal. Hein.
3: Vas-y, c'est qui?
9: C'est Benjamin. Est-ce que tu quitterais Sandy pour un aspirateur?
3: Non.
9: Non, tu ne la quitterais pas?
3: Ah non.
9: Et qu'est-ce qu'elle a de plus qu'un aspirateur, Sandy?
3: Ah non, mais ça.
9: Conversation.
3: Non,
1: avantageuse. Gérard, je peux répondre?
3: Jean-Charles?
2: Oui, alors, bonjour, c'est Jean-Charles.
3: Bon, c'est bon, Jean-Charles, tu réponds, s'il te plaît, parce qu'on a déjà fait...
2: Oui, monsieur Gérard, alors moi...
3: Ouais, tu prends ta voix normale, s'il te plaît, merci.
5: C'est un bourge, j'habite dans le 16e, il y a un aspirateur en or et tout.
2: C'est-à-dire que si l'aspirateur aime avaler...
5: Il a même de la poussière.
2: Je veux bien parler avec lui.
3: D'accord, ouais, bah, c'est bien. Ok, Jeanne, pour finir.
1: Bah écoute, GG, moi je dis, il y a un critère important pour moi.
2: La poussière, bien sûr.
3: De quoi?
2: Avaler la poussière.
3: Oh, ça y est, c'est fini derrière, s'il vous plaît, merci.
2: Oh, pardon.
1: Il y a un critère très important pour que je puisse dire oui à l'aspirateur. Il faut que son regard me capte.
3: C'est-à-dire?
1: Bah, il faut qu'il ait un regard, mais électrique.
7: Ah oui, je comprends. Ouais.
2: J'ai une question, moi.
1: Un regard pénétrant.
7: D'un coup, c'est mieux. Là.
1: Il faut qu'il y ait une sorte de coup de foudre, une sorte de courant électrique.
7: Il faut savoir quand même, parce que dans l'association protectrice des aspirateurs, que 20% des aspirateurs ont les yeux bleus.
2: Mais ils sont où les yeux sur l'aspirateur?
3: Bon, alors, Ben Guigui.
7: Ils sont sous le code-barre.
3: Ben Guigui. Ben Guigui.
7: Ils sont où sur l'aspirateur?
3: Ben Guigui.
7: D'accord.
3: Ben Guigui.
7: Oui.
3: Eh Ben Guigui, tu vas commencer par t'écraser.
7: D'accord.
3: Hein, parce que tes sondages, on n'en a rien à foutre des 72% des aspirateurs qui ont les yeux bleus. Je n'en ai rien à foutre.
7: Il y a des aspirateurs qui sont abandonnés sur le bord de la route.
1: Et qu'on écrase.
3: Ben Guigui, tu me le sors. Merci.
7: J'ai rien dit.
1: GG? C'est Jeanne.
3: Oui.
1: Je voudrais, s'il te plaît, si tu permets, je voudrais poser une question à Ben Guigui.
7: Oui.
1: Je voulais te demander, est-ce que les couples qui se marient, là, des aspirateurs, est-ce que c'est le premier regard? Est-ce que c'est ça?
7: Bah, c'est-à-dire qu'en fin de compte, la première fois, c'est très important. La chose qu'il faut quand même savoir, c'est que...
1: Donc, qu'est-ce qui détermine le mariage, en fin de compte?
7: Bah, c'est très, très simple. Ce qu'il faut savoir, c'est qu'entre deux aspirateurs, à partir du moment que ça...
9: Que le courant passe.
3: Non, bah, Ben Guigui, c'est bon. Attendez. Là, Manu, s'il te plaît, tu me dégages, oui. Ben Guigui, parce que ce coup-là, il est
1: Gérard,
3: même pas.
1: Non, non,
3: toi, tu dégages, Olivier, s'il te plaît. Tu t'en vas.
5: Gérard, reprends. C'est de la radio quand même, hein, Gérard.
7: Ben Guigui, là, pareil.
3: Non, mais c'est bon, Ben Guigui, tu vas au standard.
5: Pose la question suivante, Gérard. M'enchaîne.
3: Peut-on avoir des fantasmes avec un...
7: J'ai pas répondu à la question de mademoiselle.
3: Ben Guigui, s'il te plaît, tu t'en vas. Merci.
1: Non, mais
3: de toute manière, Jeanne.
1: Oui. Tu vas écouter ce que Ben Guigui a me dit.
3: Oui, non, oui.
5: Mais ça peut peut-être faire avancer le débat, remarque.
3: Ouais, mais c'est pas dire, on s'en fout.
7: Il va nous donner.
3: Ouais, mais attends, tu permets, c'est moi qui gère mon débat, d'accord?
7: Je suis d'accord.
3: Bon, alors maintenant, tes histoires de sondage, on n'en a rien à cirer.
7: Je donnais pas des chiffres, je répondais à une question, Gérard.
3: Ouais, mais de toute manière, on s'en fout.
7: Mais non, mais pose une question. Tu lui dis d'accord, pose-lui la question et quand je vais pour répondre, tu me dis que je donne des sondages, je donne pas de chiffres.
3: Non, bah, dans ce cas-là, pourquoi
7: je vais répondre à la question.
3: Alors, tu réponds à sa question sans donner de chiffres, c'est tout.
7: Alors, je donne pas de chiffres, je voulais simplement dire que donc, par rapport au mariage, si le coup de foudre par rapport à deux aspirateurs, c'est effectivement les yeux, je tenais à dire une chose très importante, c'est que c'est la plupart des...
3: Ouais, d'accord.
2: Alors, tu l'as coupé, Gérard. Pourquoi tu l'as coupé?
3: Non, c'est pour moi qui l'ai coupé.
7: C'est Manu qui l'a coupé, non?
5: Non, c'est Manu.
7: J'ai continué ma phrase.
10: Vas-y, mec.
5: C'est peut-être les essais de son, je sais pas.
7: Et c'est donc pour ça que, en fin de compte, la possibilité, c'est que...
10: Mais pourquoi tu le coupes?
7: Le problème avec la DSI, c'est pour ça qu'on est d'accord.
10: Vas-y, arrête de le couper.
3: C'est pas moi qui m'amuse.
7: Bah, avec la DSI, Gérard.
3: Bon, alors... Peut-on avoir des fantasmes avec un aspirateur?
7: Ah bah oui.
3: Qui, oui.
7: Ben Guigui.
3: Alors vas-y.
7: Enfin, kiwi ou banane, hein. Alors c'est que, ce qui est très important, c'est que dans les fantasmes, effectivement, moi ça m'est déjà arrivé. Moi je me souviens qu'une fois, ça m'est arrivé que j'étais donc avec un aspirateur et à un moment donné où j'ai voulu le...
10: Mais pourquoi tu le coupes, Gérard?
3: Mais ouais.
5: Attends, Gérard, je l'ai entendu, moi.
3: Regarde ton casque en bas là, le machin.
2: Ouais. Tes mains, Gérard, là, elles sont où tes mains, Gérard? Enlève les mains des boutons.
5: Je sais pas, ça doit venir de ton casque, parce que moi j'ai entendu.
7: C'est pour ça que je me suis dit d'accord.
10: Non, je suis bien d'accord.
7: Ben Guigui, je suis d'accord avec toi.
5: Pas tous en même temps.
3: Non, Christophe.
9: C'est Jean-Charles.
3: Ouais, Jean-Charles.
9: Oui, je suis d'accord avec Ben Guigui qui dit que.
3: Mais qu'est-ce qui se passe là?
5: C'est clair.
3: Bon, ouais. Non, attendez, là alors, ça commence là. À bien faire. C'est pas parce que je demande à Olivier qui fasse plus partie de l'équipe qui s'amuse derrière à nous faire le bordel.
10: Mais non, il s'amuse.
2: Moi je trouve
10: pas.
2: Que de toute façon, j'ai
3: l'impression que c'est
2: un peu dur avec l'ensemble du.
10: Gabriela peut répondre.
7: Est-ce que Jeanne, elle a eu des fantasmes, par exemple si
3: Non, mais attendez. Je repose la question. Peut-on avoir des fantasmes? Oh, s'il vous plaît. On me laisse parler? Peut-on avoir des fantasmes avec un aspirateur?
7: Oui.
3: On va demander à Christophe.
2: Bah écoute, moi, je pense personnellement que un jour, ça m'est arrivé de...
3: Oh mais qu'est-ce qui se passe là? Mais merde!
2: C'est bien fini, je crois.
3: Non, attendez, là, ça commence à bien faire.
9: Ouais, là, je crois qu'il y en a marre, là.
5: Qu'est-ce qui se passe, Gérard?
3: Non, mais tout le monde, ça fait trois fois que quelqu'un parle et qu'on lui coupe la parole.
5: Ah, c'est bizarre.
10: C'est pas bien.
2: Allô, Gérard, je recommence?
3: Recommence.
2: Bah écoute, oui.
3: Olivier, tu t'en vas, s'il te plaît, merci.
10: Tu disparais des studios, Olivier.
3: Alors, non, Olivier, Christophe.
7: S'il te plaît, tu.
3: Bon, bah, ça. Ouais, non, mais c'est pas possible.
2: Allô, Gérard? Oui, c'est Christophe. Donc, moi, je te dis, je pense que, ouais, c'est naturel d'avoir des fantasmes envers son aspirateur, quoi.
3: D'accord. Voilà. Benjamin?
9: Bah, moi, me faire frapper par la prise d'un aspirateur pour qu'il me mette au courant, pourquoi pas.
3: Maïté?
11: Quand je me suis lancée dans la cuisine, j'ai eu besoin de l'aspirateur. Et au fil des années, je me suis rendu compte que ça pouvait servir à bien autre chose que la première fonction de l'aspirateur qui est d'aspirer.
3: Oh là là, là j'ai mal compris.
7: Parce
2: qu'elle parle en verlan, Gérard.
3: Non, mais même j'ai mal compris parce qu'il y a eu des coupures entre deux, c'est pas grave. Eddie?
7: Oui. Et j'étais sur une île déserte avec mon aspirateur, et donc c'était formidable.
3: D'accord. Ben Guigui?
7: Oui, moi aussi j'ai eu un fantasme. C'est effectivement d'être avec une partouze d'aspirateur. J'avais donc trois aspirateurs dans le cul, et qui m'aspiraient le zizi. Et à ce moment-là, l'aspirateur me dit que c'était...
3: Bon, d'accord. Alors là, Ben Guigui, c'est même plus la peine. Allez hop, ce coup-là, tu
5: c'est
3: peux...
5: C'est pas lui, Gérard, c'est pas lui.
7: Ben Guigui, attends, il a raison. Moi, j'ai compris la fin de son truc.
3: Non, mais moi, j'ai pas compris.
7: Ils m'ont dit, bah d'accord, si tu veux, on t'encule.
10: Non.
2: Comme ça, tout d'un coup.
7: Ah ouais. Ouais, et donc, je me suis retrouvé...
3: Oh, non, là, c'est pas mon casque. Non, ça vient pas de mon casque.
7: La grande pièce, quoi. Ah ouais, à côté de...
3: Non, là, c'est lui.
7: Non, j'étais justement...
3: Non, là, c'est lui, tu vois. Alors là, c'est même
7: c'est
3: plus la peine. Non, c'est bon.
7: Dans le salon,
10: c'est
7: pas lui.
10: Mais
7: dans le salon,
10: quand qu'on a des touches téléphoniques.
3: Bon, Gabriela.
10: Oui, alors moi, mon fantasme est de...
3: Oh, mais c'est pas possible! Qu'est-ce qui se passe, Manu?
7: Et avec l'aspirateur branché ou pas?
3: Qu'est-ce qui se passe, là?
2: J'ai
3: même plus Gabriela.
5: Si, elle est là, Gabriela.
3: Bon, Gabriela, tu réponds, s'il te plaît.
7: On a entendu Gabriela, elle a répondu.
11: Moi, mon fantasme est de faire l'amour avec deux aspirateurs et faire la double pénétration avec.
3: D'accord.
7: Comme moi.
3: Jean-Charles?
2: Oui, c'est-à-dire que moi,
12: Jean-Charles.
3: Non, mais toi, tu vas prendre ta voix comme tout à l'heure, ou sinon tu vas gerber ce coup-là.
12: Lui, il habite pas sur Rennes, ça c'est sûr. C'est-à-dire que je rêverais que mon aspirateur.
3: Bon, allez. Non, là, je
12: me plus. De son long tuyau.
3: Tu peux le virer, Jean-Charles.
4: Ça y est, enchaîne.
3: Jeanne.
13: Oui, et eh ben écoute, GG, moi je te dis que.
7: Elle est bonne, Jeanne.
13: Merci. Moi je te dis qu'en fait, l'aspirateur, ça fait partie des fantasmes de l'humain.
3: Mm-hmm.
13: Donc, à travers les temps, les âges.
7: C'est vrai pour 42% des gens. Moi je préfère Serge.
13: Donc, en fait, à travers les temps, la nuit des âges, ben, l'aspirateur a eu une fonction dans les fantasmes de l'homme.
7: Ouais, pour 42% des gens, ouais.
3: Bon, ça y est, c'est bon, on a fait le tour.
13: Gérard ?
3: Oui.
13: Gérard, c'est
14: Maïté.
3: Oui.
14: J'aimerais poser une question vite fait.
3: Vas-y.
14: J'aimerais savoir si tu donnes un petit nom à ton aspirateur.
3: Non.
14: Et est-ce que tu fais l'amour avec ton aspirateur ?
3: Non plus.
14: Est-ce que tu as des fantasmes ?
7: Non. Est-ce que tu as un aspirateur ?
3: Oui.
7: T'en as combien ?
3: J'en ai un et je l'ai dit. Non, mais ça y est. J'ai déjà dit combien de fois que je passais l'aspirateur chez moi, d'accord ?
7: Pourquoi il parle jamais, ton aspirateur ?
3: Mais parce qu'il parle pas, c'est tout, abruti. Ah bon, ça y est, c'est tout, allez, hop. Votre aspirateur est-il un fidèle ami ?
13: Ah, c'est débile.
3: Bon, qui c'est qui est pas content, là ?
7: Qui est pas content, là ?
14: Qu'est-ce qui est pas content ?
13: Personne.
14: Bon, bah alors, continuons.
3: Alors, Chris, Jeanne ?
13: Oui, et ben écoute, Gérard,
7: très bonne question.
13: Merci.
7: Je crois qu'elle suce, en plus.
3: Christophe ou Benjamin ou Eddie, vous allez vous calmer, s'il vous plaît, merci.
12: C'est pas moi, Gérard.
3: Ah, vous allez vous calmer, c'est moi qui vous le dis maintenant.
13: Donc, je te réponds.
7: Oh, elle est bonne, elle. Je crois vraiment qu'elle suce. Hein.
13: Non, je crois pas, non. Pas bon. N'importe qui, faut être sage avec moi.
3: Je préviens d'une chose.
14: Bon, c'est pas le sujet du débat, là.
3: Voilà.
13: En fait, je réponds.
3: Oui.
13: Donc, tout à fait, l'aspirateur, c'est un fidèle ami.
3: D'accord.
13: Parce que tu vois, où que tu sois, que t'es seul dans ta maison, bah, il y aura toujours une compagnie. Il y aura toujours
7: une Laval en plus.
13: Qui bon. Te fera la conversation et qui sera là pour toi.
3: Manu, s'il te plaît, tu me calmes ceux qui s'amusent à insulter les gens comme ça, parce que ça commence à bien faire. Il est 4h-10.
4: Bah, c'est un compliment qu'il avale, non ?
3: Ouais, non, mais même. Il va être 4h-10. Là, le deuxième débat se passe. Comme le premier, je voudrais pas qu'on commence à foirer, parce qu'il y en a qui s'amusent à insulter les gens quand ils parlent. Ça, c'est un truc que j'ai horreur. C'est un truc que j'ai horreur, c'est tout.
12: Gérard, c'est Christophe, je peux répondre ?
3: Pour l'instant, je demande à Gabriella.
14: D'accord. Alors moi, merci. Mon aspirateur,
7: il vient
14: avec moi au travail, il dort avec moi, il se lave avec moi,
7: et ton mec
14: avec moi, il mange avec moi.
7: Et ton mec là-dedans, tu fais comment ?
14: C'est mon confident.
3: D'accord. Ben Guigui ?
7: Bah, moi, je suis très étonné parce que Gérard, c'est une question qu'on peut se poser, parce que si les femmes sont aussi folles amoureuses de leur aspirateur, en fin de compte, elles font un peu cocu leur mec, ou est-ce que leur mec devienne plus leur mec ? Je sais pas, qu'est-ce que t'en penses, Gérard ?
3: Mais ça, personnellement.
14: Écoute, tu peux avoir deux choses.
13: Non, mais Gabriella, est-ce que tu peux laisser Gérard répondre ?
3: Non, mais attends, pour l'instant, s'il vous plaît, là, Jeanne et Gabriella, vous vous calmez ou sinon vous allez vous faire calmer au standard. Alors, vous allez vous faire calmer au standard toutes les deux, ça commence à bien faire depuis tout à l'heure. Merci. Ben Guigui, donc.
7: Qu'est-ce que t'en penses, toi, Gérard ?
3: Moi, personnellement, je voudrais bien que tu me répètes ta question parce que.
7: C'est-à-dire que si on entendait des femmes tout à l'heure qui disaient que, tu vois, elles mangeaient avec leur aspirateur, qu'elles faisaient de l'amour avec, tout ça.
3: Ouais.
7: Donc, si en plus dans leur vie elles ont vraiment un mec, en plus de leur aspirateur, est-ce que quelque part l'homme, c'est-à-dire leur mec, n'est pas un peu fait cocu à cause de l'aspirateur ?
3: Personnellement, si, je pense.
7: On est d'accord.
12: Donc, on est d'accord, là c'est Christophe, allo Gérard ?
3: Non, mais attends, Christophe. Christophe, pour l'instant, je réponds à Ben Guigui. Ouais.
14: Pourquoi cocu ? Pourquoi ?
7: Parce que si vous êtes tout le temps avec votre mec, enfin, si vous êtes tout le temps avec votre aspirateur, vous partez, bah, apparemment, vous allez au travail avec, vous couchez avec, vous faites la course avec, vous êtes plus souvent avec votre aspirateur qu'avec votre mec, et donc, à un moment donné, votre mec, moi je sais que je serai votre mec, je me dirais, tiens, je suis cocu. Par l'aspirateur de ma femme.
3: D'accord. Attendez, qui c'est qui n'est pas d'accord ?
14: Jeanne ?
3: Gabriella, tu n'es pas d'accord avec lui, pourquoi ? Mais alors pourquoi ?
14: Parce que quand on n'a pas de mec, on a son aspirateur, je suis désolée.
3: Non mais attends, Gabriella, moi je vais te répondre tout de suite, clair et net, parce qu'on va demander quand même à Eddy, Maïté, Benjamin et Christophe de répondre à la question.
7: Moi
3: je vais dire une chose, attendez.
7: Pour l'instant, vous la fermez.
3: Gabriella, tu vois, moi, ta question, je vois pas le rapport.
14: Je vais poser une question, hein.
3: Hein, moi,
14: j'ai répondu
3: pas...
14: à une question.
7: Ah, mais là, les filles, zéro. Vous répondez
3: non, pas
7: question,
3: ça. Là, moi, je suis pas. Moi, Ben Guigui, moi, je suis tout à fait d'accord avec ce qu'il a dit. C'est vrai que même si on a un mec, je vois pas pourquoi qu'on va prendre un aspirateur. Non. Parce que je vois pas du tout le rapport.
14: Non, mais si on n'a pas de mec.
3: Eh bien, si on n'a pas de mec. Mais dans ce cas-là, il n'y a pas besoin d'un aspirateur pour.
14: Ouais, je suis d'accord. Ben si, sinon, on est toutes seules.
3: Ouais, et alors, mais dans ce cas-là, mais des mecs.
7: Pendant qu'il travaille, le mec, faut bien s'occuper.
14: Mais attends,
3: mais dans ce cas-là, si t'as pas de mec, tu vas pas emmener ton aspirateur avec toi au boulot.
7: Tu vas
3: pas taper. Non, mais attends, Gabriella, tu vas pas t'amuser à taper à la machine à écrire avec ton aspirateur. C'est
14: mais
3: pas
14: je
3: la.
14: Tu te poses à côté de moi, t'es bête ou quoi?
3: Non, mais attends, mais je vois pas. Non, mais attends,
7: c'est vrai,
3: mais.
7: C'est vrai que t'as raison, Gérard.
3: Non, mais alors,
7: il y a un mode silencieux sur les aspirateurs où ils font quasiment.
15: Mais même Gérard a raison, on n'emmène pas son aspirateur au travail. C'est
3: mais non, mais.
14: Désolé, hein.
3: Bon, attends, mais dans ce cas-là, c'est. Attends, le patron, tu crois qu'il va accepter ton aspirateur à côté de toi?
7: Mais d'accord.
3: Est-ce que
7: tu le sors un peu en laisse pour lui faire pipi à ton aspirateur?
14: Mais bien sûr. GG.
3: Oui.
14: C'est Jeanne, je voudrais poser une question.
3: Attends, Jeanne. Oui. Tu me la poseras après, on va demander à Eddy de répondre à la question.
14: D'accord. Donc,
7: par rapport à si je sortais mon
15: animal,
7: quoi, en fait, parce que c'est un peu mon animal.
3: Non, votre aspirateur est-il fidèle, un fidèle ami?
7: Ah oui, il est assez fidèle, ouais. Il va pas se balader à droite à gauche, non, ça va.
3: D'accord. Maïté?
16: Ben oui, c'est un fidèle ami, c'est clair.
7: Non, elle est bonne,
16: tu lui racontais tout ce que tu veux, il le répète.
7: Elle est
3: belle,
7: elle avale, elle suce tout.
3: Benjamin?
17: Ben pour te répondre à toi, Gérard, on peut dire que face à ton aspirateur, quand tu lui...
7: Ah ça, je sais pas, moi.
17: Quand tu lui confies un secret, il ne peut donc pas le répéter.
3: Mm-hmm.
17: Mais sinon, pour répondre à Ben Guigui, on est en droit de se poser la question par rapport à ce qu'il a dit, si aspirer, c'est tromper.
7: Voilà, exactement.
17: Ben voilà.
3: D'accord. Non, mais c'est bon. Ouais, mais attends, Jeanne, s'il te plaît, merci.
14: Ouais.
3: Christophe, pour finir.
18: Il m'a accompagné, mon aspirateur, il m'a jamais quitté, donc. Mais bon, moi je dis, pourquoi une femme aurait besoin d'un aspirateur, alors pourquoi un homme aurait pas besoin d'une poupée gonflable, un truc dans le genre?
3: Ah, bah ben oui, bah ben voilà, mais ça c'est pas le thème d'un débat. Ça va être. Ah, ben attendez. Oh Gérard a eu une idée. On va faire un débat sur les poupées gonflables bientôt.
7: Là, je t'ai fait plaisir, Gérard.
3: Ah ouais.
19: Comme quoi, l'aspirateur, ça mène à tout. Hein.
3: Ah bah. Voilà. Alors donc, Jeanne, tu voulais me poser une question.
7: Jean-Charles.
14: Ouais.
3: Bon, attends, Jean-Charles, il est encore là, lui.
19: Bah oui, je l'ai calmé. Il a rien dit depuis tout à l'heure. Hein, il est sage, donc.
14: Donc je poserai ma question. Après
3: oui. Alors, Jean-Charles, dépêche. Non, Jean-Charles, s'il te plaît, vite.
19: Il reste 6 minutes. Alors, on fait très vite.
3: 6 minutes. Il nous reste encore 2 questions à poser. Alors, Jean-Charles, s'il te plaît.
18: Eh bien, tout à fait. Tout à fait, ben je suis d'accord.
3: Ok. Jeanne, ta question,
14: oui. Oui, eh ben écoute, je voulais savoir une question un peu existentielle.
7: Elle est bonne, elle.
3: Ouais, elle suce.
14: Est-ce que tu penses que l'aspirateur anthracite par rapport à l'homme?
3: Hein?
14: Est-ce que l'aspirateur anthracite par rapport à l'homme?
7: J'aime pas trop ça, hein.
18: J'aime Gérard.
7: En plus, j'aime pas trop, hein.
3: Bon, enfin bref.
14: Mais GG, t'as pas répondu.
3: Bon, attends, je vois pas du tout le rapport avec votre respiration.
14: Bon, c'est pas grave. GG, j'ai une autre question.
3: Non, mais dépêche-toi.
14: On va suivre le débat, peut-être.
19: On va suivre les questions. Vas-y, Gérard.
3: Allez, pensez...
19: Vas-y, pose ta question, ouais.
3: Pensez-vous que c'est bien... Alors ça, c'est une question à pile d'art. J'aime pas trop celle-là, mais c'est pas grave.
14: Vas-y.
3: Pensez-vous que c'est bien que les... Pensez-vous que c'est bien les gens qui abandonnent leur aspirateur sur le bord de la route?
7: C'est très bien.
3: Tous en même temps.
7: C'est comme les chiens.
3: S'il vous plaît, merci. Jeanne.
14: Eh ben écoute, moi je suis. Je sais pas, je voudrais demander au mec de la SPA là.
3: Non. Pour l'instant, tu réponds, s'il te plaît, Jeanne.
14: Bah, écoute, les bébés, faut les emmener sur la route. Je suis pas d'accord.
7: T'es bonne, toi.
3: D'accord.
14: Je suis pas d'accord parce qu'en fait, l'aspirateur, ça représente quand même quelque chose.
3: Mmh.
14: Mais okay. C'est ton ami fidèle, donc tu peux pas lui faire ça.
3: D'accord.
14: Non, stop.
3: C'est bon. Attendez, il me reste encore une question. Je voudrais qu'on accélère. Jean-Charles, s'il te plaît, merci.
18: Oui, bah, je pense que c'est comme les bébés, il faut les emmener sur le bord de la route.
3: Ah bah d'accord, alors là, Jean-Charles, tu peux dégager tout de suite, t'auras pas la 13e. Bonne nuit pour toi.
19: Ah, chacun ses idées, Gérard. Chacun son opinion.
3: Non, mais attends, là, parler des bébés abandonnés sur le bord de la route, c'est pas. Ça, c'est un truc que j'aime pas entendre. Alors c'est bon pour lui. C'est bon, Jean-Charles, c'est bon. C'est fini pour toi.
19: Bah, enchaîne.
3: Gabriella.
1: Oui, alors moi, malheureusement, j'ai déjà perdu mon aspirateur qui s'appelait Jacouillet. J'ai dû l'enterrer et tout, et puis j'étais très, vraiment très malheureuse. Et là, je l'ai remplacé par mon deuxième aspirateur que j'ai appelé Romuald.
3: D'accord. Ben Guigui.
7: Oui, alors justement, alors là, je suis obligé de parler de pourcentage.
3: Non, non, non, non, non, tu parles pas de pourcentage, tu peux vite, s'il te plaît, il me reste 3 minutes, il reste encore une question. Il reste encore une question, il reste 3 minutes. Hein. Tu te dépêches, s'il te plaît, merci.
7: 4 chiffres.
3: Non, mais je m'en fous. Tu réponds. Non, Jeanne, s'il te plaît, tu me laisses.
7: Sur 50 000 aspirateurs.
3: Non, hey, j'en sens que.
7: 2000 sont abandonnés.
3: Bon, j'en sens. Ben Guigui. Ben Guigui, ça commence. Bon, Ben Guigui. Tu me coupes Ben Guigui.
18: Fondage, Gérard, c'est
3: non, non, mais moi, pour l'instant, il me reste encore 3 et minutes.
19: Bah justement, Gérard, enchaîne.
7: 13% en hiver.
1: Ah, d'accord, merci.
7: Pourquoi
1: Gérard
3: Eddie, allez, c'est bon, Ben Guigui.
7: Oh. Mais plutôt les animaux.
3: Bon, alors, c'est bon, Ben Guigui, merci. Eddie.
18: Alors, moi, c'est un peu comme Ben Guigui, mais plus les grands-mères. Je préfère abandonner les grands-mères.
3: Pareil. N'importe quoi, toi. Maïté, c'est un qui se marre comme... Oui.
1: Je trouve ça lamentable d'abandonner son aspirateur sur le bord de la route.
7: Bah, c'est comme les enfants, hein, ouais, qu'on abandonnerait. Les grands-mères, c'est pareil, à la maternelle.
3: Voilà, s'il vous plaît. Maïté.
1: Oui, je disais que c'était lamentable de l'abandonner sur le bord de la route. Ça se fait pas, c'est comme un animal.
7: Mais il faut, sinon il y a trop de repas.
1: Non, autant le ranger dans sa cave, dans son garage.
7: Mais voilà. Non, la reproduction.
3: Benjamin, s'il te plaît.
17: Ouais, par la même occasion, comme ça, tu jettes ton chien et ton chat, comme ça, tu fais une économie de laisse, tu fais une pierre
7: trois coups. Il y en a qui sont noyés dans la mer.
17: Oui, 30%, c'est.
3: Ouais, bah, 30%, t'es un ch'tarbé, toi. Christophe.
18: Bah, moi, en tant que vendeur d'aspirateur, oui, moi, je suis pour qu'on abandonne cet aspirateur au bord de la route, comme
3: n'importe
18: ça.
3: N'importe quoi.
7: Ah, ça, tu fais de la thune, toi, hein.
18: Bah, ouais. Voilà.
3: Tu crois qu'on viendra tâcher les aspirateurs en disant des conneries comme ça?
18: Mais attends, mais si on abandonne son aspirateur, forcément, on vient en racheter un autre.
3: Ah ouais, bah, moi, je pense pas. Donc, la dernière question.
7: Forcément, abruti.
3: Tu restes poli, s'il te plaît. Tu restes poli, Christophe.
18: Non, mais ça lui a échappé, je pense.
1: Bonne nuit.
3: Christophe, tu restes poli.
19: Deux minutes.
3: Alors, dernière question. Emmèneriez-vous votre aspirateur en vacances?
18: Et voilà, ça c'était la question.
4: C'est quoi cette question?
17: Ça c'était la question.
4: C'est la question bonus sortie de nulle part.
3: Ouais, c'est une question subsidiaire.
1: Ah non,
4: il a changé la question.
19: Elle était mieux l'autre.
4: Pensez-vous.
7: Sur 50 000, il y en a deux.
3: Je fais celle-là.
4: Non, les bidons, la vraie question c'était pensez-vous que Gérard manque d'aspiration comme un vieil aspirateur pourri?
18: Ah. Ok.
3: Je m'en fous là.
18: Tu as changé la question, Gérard.
3: Mais je fais ce que je veux.
17: On a deviné que c'est pas la bonne.
7: Ce que tu veux.
3: Non, attends, si t'es pas content, tu retournes au standard. Alors,
1: on va faire un mélange des.
3: Bon, allez, vous répondez, c'est terminé, il reste plus qu'une minute. Allez.
7: Ah bah effectivement, nous, on a vraiment l'impression que tu ressembles plutôt à un vieil aspirateur, effectivement, tout pourri, avec plein de merde et plein de poussière.
17: Tu t'essouffles dans tous les sens.
3: Alors, donc, qui c'est qui dit ça?
18: C'est la question pour déchaîner.
7: T'as bien aspiré vu que t'as plus de dents.
3: Alors là, qui c'est qui vient de dire ça?
4: Je crois que c'est Ben Guigui.
19: C'est Jean-Charles, je crois.
4: Ah bon, merde.
19: Mais ça y est, je l'ai viré.
3: Alors, Jeanne, pour toi?
1: Bah écoute, à quelle question je réponds, à la tienne ou à l'autre?
3: Non, allez.
4: Celle que tu veux, mais vite.
7: Comme quoi,
3: vite, parce que là, c'est terminé.
1: Bah écoute,
3: c'est terminé.
1: T'es un vieil aspirateur et tu aspires plus.
3: D'accord. Gabriella.
1: Oui, Gabriella. Moi, j'amène pas mon aspirateur en vacances. Il a besoin de se reposer, je le laisse dans le placard.
3: D'accord. Ellie. Allez, non, mais je m'en fous, moi. Vous répondez aux deux questions, c'est tout. Bon, allez, ça y est.
18: Mais non, Christophe.
4: Comme il speed de Gérard.
3: Mais là, allez. Ouais, si t'es pas content, Eddie, tu gerbes, hein.
7: Ben Guigui.
3: Non, Ben Guigui, tu dégages, quoi. Je veux plus t'entendre.
7: Christophe.
3: Bon,
4: on va faire la conclusion, Gérard, parce qu'ils ont l'air un peu excités, toi aussi.
3: Ouais, je vois.
4: Ah, vas-y.
3: Alors, conclusion du débat,
7: là,
3: donc.
7: Je bourrais bien le cul d'une des deux salopes qui sont à l'antenne, là.
3: Eh ben, c'est bien, tu verras avec eux.
17: Ami poète, bonsoir.
3: Ouais, pour l'instant, conclusion, allez.
18: Bah, moi, alors, c'est Christophe, je suis ma conclusion. Bah, moi, je pense qu'effectivement, je crois que tu peux marquer ce jour-là d'une pierre blanche, parce qu'on a vraiment, c'était deux super débats.
3: Mmh.
18: Et donc, quand même, une petite conclusion, ce qui est sûr, c'est que, bon, ça, là, je me fais plaisir. Tu n'auras jamais une bite aussi longue qu'un tuyau d'aspirateur. Ça,
3: d'accord, ok. Benjamin, pour toi, pour finir, à la conclusion.
7: Je vais la faire en même temps que toi, comme ça ira plus vite.
3: Non,
7: hein.
3: Vous vous calmez, Benjamin, s'il te plaît, merci.
17: Alors, à la conclusion du premier débat, j'étais là, donc je vais dire pareil que pour le deuxième débat, donc pareil.
3: Donc pareil que c'est le premier.
17: Voilà.
3: Ok. Maïté.
1: Pour la conclusion, je dirais que
16: Elle est bonne. Elle est pas mieux qu'avant.
20: Elle suce, elle avale et tout.
3: Bon,
20: et
3: s'il vous plaît, derrière, merci.
16: Et vive les aspirateurs.
3: Ouais. D'accord. Eddie.
20: Bah moi, la conclusion du débat, j'ai trouvé ça pas mal pour une fois. C'est vrai que ça a un peu changé.
3: Mmh.
20: Je suis assez fier de toi. Hein.
3: D'accord.
20: Je crois que dans les statistiques, ça se verra. Hein.
3: Ok. Ben Guigui.
20: Bah moi, j'ai été ravi quand même parce qu'effectivement, le débat s'est bien passé. Je vais juste donner l'adresse de la société protectrice.
3: Non, c'est bon, tu donneras pas d'adresse, tu vas
20: des handicapés.
3: Ouais, bah quand voilà, c'est bien, bah Manu s'il te plaît. Manu. Merci.
21: Voilà, Manu.
3: Gabriella pour conclusion.
22: Alors moi je trouve que le débat s'est très très bien passé, les deux débats, et je suis très contente que ça soit bien passé, et puis voilà, salut.
3: OK. Jean-Charles. Ah non, il n'est plus là.
21: Il est parti.
3: Et Jeanne, pour finir.
23: Eh bien, écoute, débat fort intéressant, question très bien. Et c'était très important de parler des aspirateurs parce que ça va être le compagnon de la femme du futur.
3: Donc d'accord.
23: C'était très bien de l'indiquer, puis je me suis bien marré. Voilà.
3: D'accord. Eh bien, moi, je peux vous dire une chose, que je pense que ce qu'on avait discuté mardi lors de la petite réunion avec Max Fildar et Manu, je pense que ça
21: a porté ses fruits. T'es
3: ça
21: content, chef, de nous? T'es content, chef?
3: C'était bien. Je ne pas que ça s'est bien passé. C'est les bien, deux bien, débats chef, sont vraiment super bien passés. Donc, j'espère que la semaine prochaine, ça sera autant.
21: Ah, tu peux remercier Fildar et Manu, quand même.
24: Oui, ouais. Quand même.
3: Vous avez quand même fait des efforts, c'est vrai, j'en reconnais. Donc, la semaine prochaine, les deux débats vont porter sur les grandes surfaces et sur les sports automoto. Et là, on va se quitter pour la nuit sans pub avec...
21: On va leur faire plaisir quand même.
3: C'est qui, c'est Marine?
21: Ouais, Marine, elle arrive.
3: Marine. Donc Marine pour la nuit sans pub et demain...
21: Un petit cadeau.
3: Et demain, vous allez avoir le droit au best-of techno.
21: Ouais.
3: Parce que Max n'est pas là pour vous faire la libre antenne du soir.
21: Mais je serai dans le bus, hein, quand même, en direct.
3: Il sera en direct dans le bus, en direction de la Belgique. Donc il va faire une teuf là-bas. Donc allez-y nombreux surtout. Et comme tout le monde a été calme, vous avez le droit à un petit remix.
21: Ouais. Voilà.
3: Et voilà, donc bienvenue, il est 1h15, tout juste 1h15, et donc c'est les débats de Gérard, donc vous pouvez toujours nous appeler au 0803-08-5000, et 0800-70-5000, et toujours 3615, code Fun Radio, rubrique directe. Et donc les premiers débats vont porter sur le premier débat sur les collectionneurs, et le deuxième sur les ascenseurs. Donc, on accueille Thierry Bouchon.
25: Bonsoir Manu, bonsoir Gérard, bonsoir Fildar, bonsoir Sandy.
3: Bonsoir. Sandy, elle est pas à mes côtés.
25: C'est pas grave, hein. Bonsoir quand même.
3: Ok. Donc, on accueille aussi...
26: Croissant.
25: Oui, bonsoir Gérard, bonsoir Paris, bonsoir Stéphane Chartier.
3: Croissant, s'il te plaît, il n'y a pas de gens que tu viens de citer.
25: Ah si, attends, je te reconnais. Non.
3: S'il te plaît, tu vas te calmer, merci.
25: Calme, Gérard.
3: Ok, sinon tu vas aller...
25: Au standard,
3: vite fait. Okay. Dodi.
27: Bonsoir Gérard, bonsoir Sandy, bonsoir le fils de Gérard et Sandy.
25: Bonsoir.
3: Bon alors, Dodi, déjà, tu as commencé par te calmer, s'il te plaît, merci. Poussin.
28: Bonsoir Gérard.
3: Tu parles un petit peu plus fort devant ton combiné, merci.
28: Bonsoir.
3: Marie Poppins. Marie Poppins.
28: Bonsoir Paris, bonsoir Gérard.
3: 17 ans de Brett.
21: Ouais, c'est ça, ouais.
3: Ouais, ben, 17 ans, les gens à cette heure-ci, ils doivent être couchés.
25: T'as ton bac à passer.
3: Tampon, bonsoir.
28: Bonsoir à tous.
25: Comment ça s'appelle? Tampon,
3: s'il te plaît, tu restes calme, s'il te plaît. Ok, merci.
28: Merci.
3: Bon.
25: De rien.
3: Alors, premier débat, c'est sur les collectionneurs.
25: Ouais, super.
3: Alors, que vous rapporte le fait de collectionner?
27: 10 sous.
3: Alors, c'est-à-dire?
27: 10 sous, et ben, quand t'as une belle collection très étoffée d'un objet multi-représenté.
3: Oui, mais écoute-moi. Ça te dérange de tourner de ton nom en premier?
27: Excuse-moi, c'est Dodi, Gérard.
3: Ah, voilà, je préfère.
27: Dodi, qu'une collection de timbres très, très, très étoffée et très riche peut te rapporter plusieurs millions de francs.
3: Oh, attends, Dodi.
27: Oui, Gérard.
3: Dodi, t'appelles d'un portable?
27: Non, j'appelle d'une voiture tout à fait normale.
3: Non, parce que c'est bizarre, il y a des soufflements. Hein.
0: Ah, ça vient pas de moi.
3: Hein. Ah, ça vient pas de toi, ça vient de moi alors.
0: Non, probablement pas non plus, Gérard. Je pense que t'as du matériel à la hauteur.
3: Ah ben oui, mais le soufflement, j'aime pas trop, ok.
0: Ah ben, je ferai tout pour en empêcher le soufflement, Gérard.
3: Oui, ben, dans ces cas-là, tu vas aller voir Fielder au standard tout de suite.
0: Oh non,
3: Gérard. Non, parce que le soufflement, j'en veux pas. Le soufflement, ouais, je n'en veux pas.
21: Ok, je vais l'arrêter de souffler.
28: Gérard, c'est moi.
3: Oui, qui ?
28: Non, c'est moi qui souffle.
3: Qui ?
28: Je fais pas exprès, c'est Tampon.
0: C'est Johanna. Tampon.
3: Non mais Manu, Fildar s'il te plaît.
21: Ouais. Je suis là,
3: tu prends ton pont donc à la place de Dodi.
28: Non Gérard.
3: Non mais c'est Dodi, c'est ton pont qui s'amusait à
21: faire un soufflement.
0: Non mais Amgris, ton pont là, c'est pas marrant de ta part. C'est pas cool hein.
3: Mon tire-bouchon.
0: Oui.
3: T'as à dire quoi là-dessus?
0: Je voudrais parler mais
3: Vous répondez.
0: Non mais c'est tire-bouchon, je vais répondre là Gérard.
3: Oui non mais vous répondez correctement parce que sinon on va aller vite là ce soir.
0: Un sujet, un verbe à complément. Tu sais qu'il est raide alors. Non mais ta gueule toi, bon.
3: Bon alors celui qui dit que je suis raide, vous allez commencer par vous calmer.
28: Pas moi.
0: C'est pas moi non plus. Hein. Moi
3: non c'est
0: plus.
3: Jamais personne.
28: Bon calmez-vous les mecs.
0: Bon c'est tire-bouchon, je vais y aller.
5: Ok hein. Marie.
0: C'est tire-bouchon, je vais y aller.
3: Bon alors ta couche.
0: Bon alors moi je collectionne les cartes postales, les timbres et les boîtes d'allumettes. Et ce que ça m'apporte, c'est très difficile à définir parce qu'en fait, c'est une passion.
3: Mmh.
0: Et une passion, c'est quand même quelque chose de très abstrait. Quand quelque chose te plaît, t'as du mal à expliquer pourquoi.
3: Oui, mais alors je vais te renvoyer la balle. Mmh. Par exemple, tu t'achètes des camions miniatures. Ça te rapporte quoi de faire une collection ? Merci, merci pour celui qui rentre.
21: Non, s'il vous plaît, on va pas commencer à crier tout de suite. Donc, dans donc, le respect de Gérard, hein, toujours.
3: Donc, tire-bouchon.
0: Bah, comme camion.
3: Donc, je te demande si tu fais collection de timbres.
0: Oui, de timbres, de boîtes d'allumettes et de cartes postales.
3: Bon, celui qui rote, il va commencer à se calmer parce que là, ça fait deux fois et je sens qu'à la troisième fois, je virerai tous les mecs.
21: Par contre, sur Minitel, on nous dit, toi, Gérard, tu fais collection de râteaux, c'est vrai?
0: Non,
3: alors là, tu vois, sur Minitel, si c'est pour me poser des questions comme ça, je réponds pas.
21: Bah, ça peut être sympa, des râteaux dans son salon.
3: Oui, des râteaux, je sais ce que ça veut dire, d'accord ? Merci. Donc, tire-bouchon, donc toi, tu disais que tu faisais collection des cartes postales et tout ça ?
0: De timbres et de boîtes d'allumettes.
3: Mm-hmm. Mais des cartes téléphoniques, est-ce que t'en fais collection ?
0: Oui, j'en fais collection, enfin, j'en ai quelques-unes.
3: Mmh.
0: Et tu vois, c'est des très très très très rares, tirés à 10, 15 000 exemplaires.
3: Oui, mais de manière, quand tu achètes une carte téléphonique, tu peux très bien en trouver plusieurs.
0: Oui, mais je veux dire.
3: Tiens, tire-bouchon, une question que je vais te poser.
0: Oui,
3: est-ce que t'as eu, je sais pas, si t'as eu l'occasion de l'avoir, est-ce que t'as acheté déjà la. S'il vous plaît, derrière, merci. Est-ce que tu as eu l'occasion d'acheter la carte de la Coupe du Monde?
0: Oui, et je les ai eues même avant qu'ils sortent.
3: Non, c'est pas vrai.
0: Parce que Gérard, j'ai des relations à France Télécom.
3: Non, mais alors là, c'est bon, tu vois, c'est pas la peine de dire France Télécom, parce que France Télécom, ils sont bien gentils.
0: Gérard, pas de pub, Gérard.
3: Non, mais... Ils sont bien gentils, mais il faudra peut-être qu'ils arrivent à laisser le standard ouvert, ok ? Donc, tire-bouchon...
0: Ah oui,
3: non, mais c'est bon, c'est d'accord, tire-bouchon.
0: Ouais.
3: Donc, on va demander à Croissant maintenant.
5: Oui, alors, bonsoir Gérard.
3: Non, mais c'est bon, les bonsoirs, il y en aura le bol, t'accouches.
5: Oui. Gérard, j'accouche. Je fais collection de trois petites choses, les cartes magiques... de couleur bleue, bon, c'est un jeu de rôle. Hein.
0: Bah, je joue aussi.
5: Je suis le deuxième plus gros collectionneur de cartes bleues en France, je tiens à le signaler. Et ensuite, je fais collection de tout ce qui se rapporte à Kamel. Gérard ?
21: Non, et tout va bien, Gérard est là. Non.
5: Tout ce qui se rapporte à Kamel, c'est-à-dire les vieux briquets, les vieux zippos, enfin tout le bordel.
0: Les paquets brillerettes alors. Les paquets
3: non, non, et s'il vous plaît, Croissant.
5: Oui.
3: Croissant,
21: tu vas te tremper dans ton café.
3: Croissant.
0: Mais toi,
3: croissant,
0: dans
3: croissant.
0: Tampon.
3: Croissant.
0: Oui,
3: croissant, croissant, croissant, croissant.
0: Oui.
3: Tu retournes au standard, s'il te plaît, merci.
0: J'ai pas fini de répondre.
3: Non, mais c'est bien, tu vas aller voir au standard.
2: Dis-moi pourquoi.
3: Parce que tu fais trop de pub. Allez, c'est bon. Dodi, Dodi, Dodi, Dodi, Dodi, Dodi, Dodi.
2: Allô, oui. Je t'écoute.
3: Dodi.
2: Oui, je t'écoute, Gérard.
3: Bon, alors, Dodi, t'as de la radio derrière toi, tu...
2: Non, j'ai pas de radio derrière moi, Gérard.
4: Non, je vais les calmer, mais continue le débat, Gégé, avance.
3: Bon, moi... Poussin.
6: Mm-hmm. Oui, moi, je fais la collection de bouteilles de coca vide.
3: Merci pour la pub. Alors, Poussin.
6: Oui.
3: On a dit de pas te faire de pub.
6: Bah ouais, mais bon, c'est ce que je fais, donc je vais pas dire, je fais... Ils ont pas besoin qu'on leur fasse de la pub. Si, si, si, ils ont besoin, c'est bien.
3: Mm-hmm. D'accord.
6: Voilà.
2: S'il te plaît, Gérard.
3: Marie Poppins.
8: Oui, je fais des collections de pierres précieuses et de rouge à lèvres.
3: Et, ouais,
8: c'est un trésor inestimable. Voilà.
4: Et c'est Gérard vrai.
3: Gérard. 5 minutes, s'il vous plaît, les auditeurs.
8: Tu m'écoutes?
27: Mais il part avec...
4: Attends, on est en train de lui expliquer un truc là.
27: C'est toujours les auditeurs, c'est jamais les auditrices.
2: Ouais, ouais, c'est clair.
8: Jamais.
27: D'exil.
3: C'est quoi cette merde de... Bon, ouais. Non,
2: Oui, Gérard.
3: Ouais.
2: C'est croissant, je me suis calmé.
3: Non, mais c'est bon,
4: je l'ai calmé, croissant.
3: On va demander un tampon.
8: Oui. Moi, je collectionne les grenouilles et ça m'apporte beaucoup de plaisir.
3: D'accord. Donc, moi, je peux. Moi, d'après un sondage sur internet, il y a 30% du bien-être, mm-hmm. 20% des femmes, mm-hmm. 25% de l'argent,
8: mm-hmm.
3: et 25% rien du tout. Mm-hmm. Alors moi, je peux vous dire une chose. Mm-hmm. Tout à l'heure, oui, mais tu vois, là, tu viens de citer une marque.
8: Ah, excuse-moi.
2: Gérard, c'est les tire-bouchons.
3: Oui.
8: Petit camion et voilà, quoi, ils sont très jolis. Voilà.
6: Quel âge ton frère?
8: Oh, il a 8 ans.
6: 8 ans, parce que c'est mental pour collectionner les camions.
3: Hein. Ah ben si, je suis désolé, il y a pas d'âge hein, pour faire des collections.
6: Il n'y a pas d'âge, mais il y a un âge mental quand même.
3: Non. Moi, attendez. Moi, je peux vous dire une chose. Dolly, s'il te plaît.
27: Il n'y a pas d'heure pour en manger. Je voudrais juste savoir si tu collectionnes toi les camions.
3: Oui.
27: Parce que t'en parles beaucoup.
3: Oui.
27: Ah, c'est pour ça, d'accord. Je voulais juste savoir.
3: Oui, j'aurais bien voulu savoir où que je pouvais me les procurer en miniature.
27: Avec le carambolage qu'il y a eu, ça va pas être.
4: Quel genre de camion? C'est lesquelles marques? Enfin, pas sorti des marques, mais quels? C'est des trucks? C'est des quoi? C'est des...
3: C'est des 40 tonnes, sans citer de marque.
4: Le Magnum?
27: Tu mets ça dans ton appartement?
8: Et j'ai rien entendu.
3: Oui?
8: Ouais. Tu les veux?
3: De quoi?
8: Bah, les camions. Mais GG?
3: Oui.
8: Moi, j'ai un truc à dire, c'est Marie Poppins.
3: Mmh.
8: Je veux dire, moi, je suis pas d'accord, hein, pour les gens, qui se permettent de dire que, les collectionneurs, tout ça, ils font un âge, hein. Moi, je dis qu'il n'y a pas d'âge.
6: Non, je
3: mais, de toute manière, il n'y a pas d'âge, mais attends, Marie Poppins, la question, on n'en est pas là. Non, d'accord? Donc,
2: Gérard, est-ce que t'es beau comme un camion?
27: Oh.
3: Ouais, on se calme. Alors, dépensez-vous beaucoup d'argent? Bon, deuxième question.
8: Oui.
3: C'est comme tout le monde a répondu.
8: Oui.
3: Donc,
8: Oui.
3: Ouais, attendez, il y a une question.
9: Avant la deuxième question, non, c'est pas une question, c'est une affirmation. On nous dit que tu devrais plutôt commencer une collection de cervelles et arrêter celle des wagons Ricard. Qu'est-ce que t'en penses?
3: Alors là, tu vois, c'est qui?
9: C'est qui? C'est Palmier.
3: Ah bah palmier, tu vas aller voir dans tes palmiers s'il y a des noix de coco.
4: Ah ouais.
8: Ouais, Gérard.
4: Tu l'as cassé là, Gérard.
8: Et il est mort là.
2: C'est dingue ce que les gens peuvent dépenser comme fric sur Minitel pour dire des conneries. Hein.
3: Ah non mais de toute manière c'est. Non mais c'est pas grave.
2: Je peux vous dire que le jeudi ça m'a ruiné. Hein.
3: Bah, dans ces cas-là, bah, pourquoi tu t'appelles encore?
8: C'est gratos.
6: Bon, je vais te poser la question, s'il te plaît.
3: Eh oh, tu vas te calmer toi.
2: Gérard, allez.
3: Non, mais, celle qui me dit, tu vas poser la question, tu vas te calmer, s'il te plaît.
2: Attends,
3: d'accord?
2: Gérard, c'est tire-bouchon.
6: Allez, Gérard.
3: Non, mais pour l'instant, il y a encore une
9: question. Il y a une autre question. Est-ce que ta passion pour les 40 tonnes a débuté, à l'époque où t'as connu, Christine?
3: Je répondrai pas là-dessus.
9: Ah, ok, d'accord.
3: Donc, alors, dépensez-vous beaucoup d'argent dans une collection?
2: Bah, il vaut mieux prendre une collection qui ne coûte rien à la rigueur.
3: Ah ouais? Alors, trouve-moi une collection que
2: La pelouse. Par exemple, je collectionne les reçus de tickets de métro, par exemple.
27: Ah ouais, mais t'es bien obligé de payer le ticket de métro.
2: Non, d'accord, mais le reçu...
3: C'est qui, là, qui parle comme ça?
2: C'est pas moi.
3: Oh non, bah alors là! Là, celui qui s'amuse.
28: Non. Donnez vos noms, hein.
3: Bon, c'est bien, là,
21: tout écoute, monde... moi, c'est Manu.
3: Non, mais attends, Manu.
21: Bah, on m'a dit de donner mon nom.
3: Moi, non, non. Non, mais...
10: C'est
3: croissant. Mais oui, mais j'aurais bien voulu savoir la broutille qui a été donnée à un nom comme ça, parce qu'il va dégager vite fait, celui-là.
10: Lequel?
3: Oui, celui qui a été dire les tickets de métro.
28: Eh ben, c'est alors comme collection.
10: Je crois que c'est celui qui collectionne les cartes Magic, là.
11: Ça, ouais, non, mais attends, oh, non.
28: Mais oui.
3: Non, tampon, allez, hop, je prends dans l'ordre que je veux, c'est tout. Tampon.
28: Oui.
3: Donc, pour toi.
28: Oui, c'est pour
3: toi. Non, mais tu travailles quand je pose des questions, parce que...
28: Oui, excuse-moi, j'ai oublié ta question, parce que tu fais tellement d'interludes, enfin, bref.
3: Ah ouais, je fais de l'interlude.
21: Non, de l'internet, il fait.
28: Ah pardon, l'internet, ouais. Moi, je collectionne les grenouilles, donc ça me coûte assez cher, ouais.
3: Tu payes combien pour acheter une grenouille?
28: Pardon?
3: Tu payes combien pour acheter une grenouille pour faire des collections?
28: Je mets jamais plus de 100 balles, mais bon, ça coûte cher, quoi.
3: Uh-huh.
28: Il y en a partout, chez moi.
3: D'accord. Ok. Mary Poppins?
28: Écoute, moi, ce sont des pierres précieuses, donc ça dépend, les prix varient, quoi. Ça dépend. Voilà. Est-ce que tu as du quartz magnétisé?
3: Non, mais Mary Poppins.
28: Oui.
3: Tu peux parler un petit peu plus fort devant ton combiné.
11: La kryptonite.
28: Oui, la kryptonite, j'en ai.
27: Ah, nix.
28: Donne-moi des noms de pierres et je te dirai si je les ai ou pas. Hein.
3: Je te donne pas de nom de pierres, s'il te plaît.
28: Mais j'en ai beaucoup, ça dépend.
3: S'il vous plaît. Non, mais attendez, on va y aller calmement. Mm-hmm. Hein, parce que moi, si vous voulez que je vous réponde, moi j'ai des statistiques. Mm-hmm. Donc, je pourrais vous répondre sur les deux débats. Donc, Poussin.
28: Eh ben, moi, ça me coûte 6 francs 50, parce qu'une bouteille de coca, ça coûte 6 francs 50.
3: Ouais, bah alors, Poussin.
11: La pub.
3: Poussin.
21: Mais elle a pas fait de pub, elle a dit coca, c'est pas Coca-Cola.
3: Non, presque pas, elle a dit Coca-Cola, alors.
21: Bon, non, elle a dit une bouteille de coca. Elle aurait pu dire Pepsi ou Virgin Cola. Ça aurait été de la pub.
3: Dodi.
27: Bah, moi, je collectionne les couvertures du journal Libération.
3: Et voilà, alors là, Dodi. Bonne nuit, Dodi. Bonne nuit à toi. Merci pour celui-là. Alors, bonne nuit pour lui.
11: Mais Gérard, t'avais pas marqué que Dodi, ça veut dire Dodi Al-Fayed?
27: Gérard, deux tensions.
28: Ah, c'est lourd.
3: Bon, Fildar, s'il te plaît.
27: Deux tensions, Gérard.
3: Dehors, celui-là.
21: Je vire Dodi.
3: Oui.
21: Je le dégage.
3: Oui, mais...
21: Je le fous sous le pont.
3: Non. Non, mais rigole.
27: Je suis un fasciste.
3: Voilà, merci.
21: Je crois que c'était le troisième débile à gauche.
11: Attention, il va se fâcher.
3: Croissant.
11: Oui, alors, donc, moi, mes cartes Magic, justement, c'est très bien que tu en parles, parce qu'il y en a des très, très, très, très chères. Et moi, ça me coûte très, très, très cher, effectivement.
3: Attends,
11: oui.
3: Croissant.
11: Oui.
3: Il rappelle pas du tout.
21: Bah, attends, écoute, alors.
11: Non,
3: il rappelle pas du tout.
28: Quoi?
3: Il s'en va complètement.
21: Bah, écoute.
11: Qu'est-ce que tu dis, Gérard?
28: Mais il va pleurer.
3: Tu t'en vas complètement, je ne te veux plus.
21: Mais là, c'est Croissant qui parle. Croissant, il a rien fait. Dodi, je l'ai viré, il a raccroché, là.
3: Croissant, il a rien fait.
11: J'ai rien dit, moi, Gérard. Oui, donc, je disais qu'il y a les cartes, sont cotées à la bourse. C'est vrai, il y a une véritable bourse qui existe, et la plus chère de toutes les cartes coûte environ 1200 francs.
21: Attends, excuse-moi, Croissant, si je peux me permettre, c'est quoi comme carte?
28: C'est les
11: cartes Magic, c'est des jeux de rôle, c'est
28: où? T'as la flûte enchantée?
11: Comment?
28: La flûte enchantée,
11: ah non, je l'ai pas, non. J'ai la lampe d'Aladin.
28: Ah ouais, d'accord.
11: Voilà.
3: Non, mais
11: c'est vrai, hein.
3: Donc c'est bon, Croissant,
11: Plus ou moins, oui, mais je peux te dire, Gérard, que c'est vraiment très cher.
3: D'accord.
11: C'est
3: clair. Ça dépend, hein.
11: Non, ça dépend pas, quoi.
28: Bah si, ça dépend de la bourse, hein, je suis désolé, hein.
11: Ah ouais, de la bourse, selon
3: Tire-bouchon, oui. Croissant, s'il te plaît.
11: Oui, mais non, même
3: Croissant, s'il te plaît.
11: Oui.
3: On se calme, maintenant je demande à Tire-bouchon.
25: Oui, moi, ma passion, entre les cartes postales, les timbres, les boîtes d'allumettes, c'est vrai que ça me revient assez cher par mois. Entre 400 francs et 1000 francs.
28: Putain.
3: Attends. Entre 400 et 1000 balles?
25: Ouais.
28: Beaucoup, hein.
25: Ouais. Ah ouais, mais
3: ça fait un peu beaucoup, hein.
25: Ah, t'as des cartes postales, Gérard, qui ont, 125 ans, qui valent très très cher, tu sais.
3: Mm-hmm.
28: Lesquelles?
25: Par exemple, les cartes postales qui ont été signées à Croix, où il décide le port de Honfleur.
3: Ouais, et ben, moi, tu permets, bon, tire-bouchon. Mary Poppins. Mary Poppins.
28: Oui.
3: Tu me laisses.
28: C'est pas moi qui parle, là, Gégé. Non, c'était moi. Mais
3: bon. C'est qui?
4: C'était Tampon. Vas-y, Gérard. Il a quelques statistiques. Comment c'est statistiques?
3: Statistiques. Donc, moi, j'ai un petit sondage là qui est sous les yeux. Donc, j'ai 22% qui dépensent pas plus de 25 francs par mois. J'ai 28% qui ne dépensent rien. Donc, là-dessus, je vois pas pour ça. J'en ai d'autres 13% pour 1000 francs par mois. Et 37% n'ont pas de collection, mais dépensent quand même de l'argent pour aller voir des...
28: Des verres de rouge.
3: Pour aller voir des
21: Pâtisiennes.
3: Donc, moi, je peux vous dire une chose, que moi, là-dedans, je dépenserai jamais trop d'argent, parce que...
4: C'est dans les putes?
3: Même
21: pas
3: dans
21: plus de
3: les
21: 400
3: putes,
21: balles par mois, Gérard.
3: Non, même pas. Même pas, tu vois, parce que je préfère mettre...
25: Un budget de 150.
3: Non, mais tu vois... Moi, je préfère mettre 500 balles pour avoir mon camion, celui que j'attends, et c'est tout. Votre collection pour de l'argent? Si oui, pourquoi? Et on va s'écouter.
25: Attends, Gérard.
28: Non, j'ai rien compris.
7: On n'a pas compris.
25: Vendriez-vous votre collection pour de l'argent? Si oui, pourquoi?
3: Ouais, bah oui.
28: Comment?
3: Vendriez-vous de... vendriez-vous...
4: Non, oh, pas vendredi, on est jeudi.
3: Est-ce que vous allez vendre votre collection pour de l'argent? Si oui, pourquoi? On est bien clair?
25: Question que je te répondrai pas.
28: Non.
3: Bon, bah alors, celui qui veut pas répondre, eh ben...
28: Il dégage.
4: Non, je vais lui expliquer hors antenne la question. T'inquiète pas.
3: On est d'accord? Et là, on va s'écouter, déjà?
4: Bah oui,
3: on fait disque?
4: Oui, bah oui, quand même.
3: Ah bah c'est vrai, je finis à 4h, c'est
4: vrai.
3: Donc, on va s'écouter le petit caca du soir avec des gants, c'est plutôt propre. Et on se retrouve juste après. Et si vous voulez nous appeler, 0803-08-5000 et 0870-5000 et toujours 3615, Code Fun Radio, rubrique...
12: Direct.
3: Voilà, c'est toujours la suite des débats du jeudi. Et il est 1h38 et là, vous venez d'écouter le petit caca du soir avec des gants. C'est plutôt propre. Donc, on récupère Tire-Bouchon.
25: Ouais, bonsoir Gérard, bonsoir Manu, bonsoir Fildar, bonsoir.
3: On récupère Croissant.
25: Oui, bonsoir Momo, bonsoir Lolo, bonsoir Gérard.
3: Bonsoir. Oh, s'il vous plaît, on se calme derrière, on se calme.
4: Excuse-moi.
28: Ouais, bonsoir Gérard.
4: Bonsoir Poussin. Et à la place de Dodi, on accueille Tony.
13: Bonsoir tout le monde, bonsoir Gérard.
25: Bonsoir. Salut Tony.
28: Bonsoir.
25: Je me couche.
3: Ouais. Donc, on récupère Mary Poppins.
25: Pourquoi on n'appellerait pas Ultraman?
3: S'il vous plaît.
13: Il est rébar.
3: Oh, on se calme.
25: Tony,
3: d'accord, Tony. Bon, déjà, tu vas me calmer.
4: Je gère.
3: Mary Poppins.
28: Oui, bonsoir, GG.
3: Bonsoir. Tampon.
28: Oui, bonsoir.
3: Et Tony, pour finir.
13: Bonsoir.
25: Comment est-ce que Tony?
13: Oui, ça va, oui, bien. Obrigado.
28: Bon,
12: allez, on y va, on continue le débat, allez.
3: Alors, vous avez compris la question?
28: Non. Ouais.
3: Non, vous foutez de ma gueule ou vous prenez le train, là?
28: On prend le train.
13: On prend le métro.
3: Vous prenez le métro.
28: S'il te plaît. Répète-la.
3: Alors, vendriez-vous votre collection pour de l'argent? Si oui, pourquoi?
28: Vend quoi? Je réponds.
3: Votre collection!
28: Je réponds.
3: Ouais, mais Mary Poppins, tu vas te calmer un petit peu, hein. On va demander à Tony.
13: Pourquoi moi?
3: Parce que tu as passé, si t'as pas envie de répondre, tu dégages.
13: Ok, sois pas agressif comme ça. Donc moi, s'il y a des acheteurs de morpions, moi je suis un collectionneur.
3: Bon ben, Tony.
13: Qu'est-ce qu'il y a? Mais j'ai le droit de collectionner ce que je veux aussi.
28: Déjà, il faut être tolérant, chacun sa
13: vie. Attends, j'ai commencé tout petit. Des morpions de poils roux, des morpions de poils blonds, des morpions de poils bruns. Donc s'il y a quelqu'un qui est intéressé, qui me contacte.
3: D'accord.
13: Un petit saut d'amateur.
3: Ok. Tampon, s'il vous plaît. Si vous voulez savoir où il habite, vous verrez ça en antenne, d'accord?
28: D'accord.
3: Donc, Tampon.
28: Oui.
3: Donc, toi?
28: Moi, en aucun cas, je ne vendrai ma collection de grenouilles.
27: Et c'est quoi? Ah, de
7: grenouilles. D'accord,
3: voté. De grenouilles?
28: En aucun cas, oui.
3: Mais pourquoi? Même pour de l'argent?
28: Bah, surtout pour de l'argent. C'est trop ma vie. Trop moi.
3: Ouais, mais admettons que la personne te propose 3000 francs pour t'acheter tes grenouilles.
28: 3000 francs? Non, mais attends, tu te moques, là?
3: Non, mais attends.
28: J'ai plus de 300 grenouilles, je vais pas vendre 3000 francs, mais 300 grenouilles, t'es fou.
3: Eh ben, admettons 9000 balles.
28: 9000, mais tu rêves, mais et les sentiments, ça se vend pas.
27: Eh, Tony.
3: Oui. Non, attendez, oh, s'il vous plaît, oh!

0: un critère, il faut tenir compte, c'est que quand t'as une collection, tu y es très attaché. Donc tu vois, t'as des sentiments, tu peux pas négliger cela.
1: Oui, mais moi je vais te poser la question. Si t'as vraiment besoin d'argent,
0: oui.
1: Est-ce que tu vendrais ta collection pour de l'argent?
0: Non, jamais.
1: Pourquoi? Alors maintenant, moi, attends. Oh, Mary Poppins, s'il te plaît.
0: Oui, oui, bah je te réponds, tu m'entends pas?
1: Oui, mais je te demande pourquoi.
2: Elle s'envole.
0: Non, je peux pas parce que même si j'ai pas de sous, je vendrai pas. J'ai pas besoin d'argent, moi, j'ai besoin du cœur.
1: Non, mais même, attends, dans ces cas-là, tu vas pas vendre un truc qui a de la valeur pour, par exemple, si t'as rien à bouffer, pour bouffer.
0: Ouais, voilà.
3: Gérard, excuse-moi de te couper là, parce que j'ai pas suivi. Tu fais collection de quoi, toi?
1: Mais c'est qui, là?
3: C'est Tony.
1: Non, mais attends, Tony, pour l'instant,
2: de camions miniatures, Tony.
3: Ah, d'accord. Merci.
1: Poussin.
4: Moi, ouais, je la vendrai, ma collection de bouteilles de coca. Sans problème.
1: Bon, alors, Poussin, ça commence à bien faire tes pubs.
4: Quoi?
3: Je te l'achète.
4: Tu l'achètes? On met 2000 bouteilles.
3: Moi, j'achète tout ce qui est Orangina et Sprite.
1: Croissant.
4: C'est 2000 bouteilles.
1: Croissant.
3: Oui.
1: Et toi?
3: Eh bien, moi, non, je vais pas la vendre parce que je vais attendre que ça prenne de l'âge et de la valeur. Et non, c'est quelque chose que... Pareil, quoi, j'y tiens beaucoup, quoi, c'est tout.
1: Ouais, donc... Donc dans ces cas-là, ça fait, mais ça fait à peu près comme des disques ou des cartes téléphoniques.
3: Voilà. Exactement, ouais. Ouais, ouais.
1: Donc
3: j'attends que ça prenne de la valeur.
0: Mais GG,
3: si je peux vendre un jour.
1: Attends, croissant. Je te raconte tout de suite après.
3: Oui.
1: Ouais, c'est qui
0: oui, c'est Marie Poppins. J'aurais une question, mais je la poserai après.
1: Bah non, tu la poses maintenant, s'il te plaît.
0: Ok. Je vais te poser cette question. Toi qui fais la collection de camions en miniature,
1: ouais.
0: Eh bien, est-ce que si un jour t'as pas un sou, t'as plus rien à manger, et quelqu'un qui vient te proposer 10 000 francs, est-ce que tu vas le vendre? Réponds-moi.
1: Oui.
0: Tu vendrais ta collection pour bouffer?
3: Gérard, j'aimerais savoir où...
0: Ça me déchire le cœur,
3: Où ça en était?
4: T'as bien raison, Gérard.
3: Ta collection de bouteilles d'alcool vide.
1: C'est qui vient de dire ça?
3: C'est Tony, comme d'habitude.
1: Hey, Tony!
0: Tu m'as pas répondu pourquoi tu
1: Attends, attendez. Tony, s'il te plaît.
3: Oui.
1: Tu vas retourner voir la charmante.
3: Avec plaisir.
1: Non, pas toi.
3: J'ai fait exprès en plus.
5: Faut le laisser, Tony.
1: Donc, tu vas retourner voir la charmante.
3: Fildar, la charmante Fildar.
1: Oh, Tony, s'il te plaît.
0: Elle est où, Fanny?
6: Me dis pas que t'as oublié mon prénom.
5: Oh, 6 minutes.
1: Ah ouais, tu vas retourner voir la charme. Tu vas la Star Wars, tu vas retourner voir.
2: Voilà, voilà, voilà.
1: Bon, Fildar, s'il te plaît, tu vas te calmer. Donc Tony, tu vas retourner voir celui qui t'a choisi au standard.
5: Mais non.
0: Mais tu m'as pas répondu, hein.
1: Non, mais moi je t'ai dit oui, d'accord.
0: Non, mais tu m'as pas répondu pourquoi?
1: Parce que si j'ai besoin d'argent, je revendrai ma collection et c'est tout. Donc Tony, tu retournes.
5: Il n'y a pas de laisse-le.
1: D'accord.
0: Bah, allez, c'est pas grave, GG.
1: Oui.
3: Si Tony se casse, tout le monde se casse.
5: Ouais, exactement.
0: Ouais. Bon, le prochain.
1: Non, mais attendez.
5: Merci, collègue.
1: S'il vous plaît. Parce que je vois, c'est moi qui gère mes débats. D'accord. C'est moi qui dis qui veut que je dégage.
3: Non, mais Gérard,
1: donc,
3: je suis désolé.
1: Tony, tu
2: bon, je vais le calmer, continue ton débat.
1: Tu retournes là-haut. Pierre Bouchon, pour toi.
7: Oui, bah pour moi, tu vois, Gérard, ça me ferait chier de vendre ma collection. Parce que j'ai réussi à acquérir des pièces inestimables. Et en le vendant, j'aurais trop peur de me faire arnaquer, même si j'ai affaire à des professionnels.
1: Oui, mais regarde. Regarde, je prends Attendez. C'est Poussin ou Tampon qui avait des cartes téléphoniques?
4: Pas du tout, non.
1: C'est qui? Qui?
7: Bah, Pierre Bouchon.
1: Ouais, mais qui c'est qui avait des cartes aussi téléphoniques?
7: Le mec là.
2: Dodi.
3: Pas moi, non, j'ai pas de carte téléphonique. Moi, j'ai les cartes de jeux de rôle, c'est tout.
1: Non, mais.
3: Non, mais c'est Dodi, mais tu l'as viré.
1: Oui, non, mais par contre, tu vois, moi, je vais t'échanger une carte téléphonique qui est tirée, admettons, à 150 000 exemplaires.
7: J'en veux pas.
4: Moi, j'en la veux, moi.
7: J'en veux pas parce que j'en ai à moins que ça.
1: Ah, attends. Des cartes tirées à 150 000 exemplaires pour 200 balles, tu la prendras pas?
7: Non.
0: Si.
1: Merci pour celui qui rote, d'accord?
7: Non.
1: Ça, c'est un truc que j'aurai quand je pose la question.
2: C'est donc, parce qu'il a lu du Sprite.

0: Admettons qu'une carte comme la Coupe du Monde qui est tirée, je crois qu'elle doit être tirée à 150 000 ou 200 000 exemplaires.
1: Hein, c'est un peu plus que la Titiolina quand même.
0: Non mais ça on en a rien à foutre, d'accord, Fildar. Et toi tu as commencé à te calmer parce que tout à l'heure tu as rien faire du tout. Tu as rentré chez toi.
2: C'est qui ça la Titio, je sais pas quoi là.
0: La Titiolina c'est une qui est en Italie. Donc, moi.
2: C'est une voiture. Non, c'est dans le Muppet Show.
0: Bon, d'après les sondages que j'ai sous les yeux...
2: C'est quel journal, excuse-moi ?
0: Non, mais c'est pas un journal, c'est...
2: Tu n'as pas tes sources.
0: Je préviens d'une chose, vous avez comme, commencé à vous calmer par parler de Laurent Payette, ok ?
2: Vas-y. De qui ? De qui ?
0: Oui, oui, de la main de ma sœur dans
3: Laurent Lafayette.
2: D'accord.
0: Lafayette. Non, il y a 35% qui disent non. Qui
1: devant ton micro, non. Gérard, merci.
0: Il y a 30% qui disent non parce qu'ils ont, ils n'ont pas assez d'argent. Et il y a 55% qui disent collectionner les mannequins seulement de chez Presunic. Alors à mon avis, tu vois, Manu, tu vois, là-dessus, ton truc comme ça, tu vas te le garder.
3: Oui, non, mais seulement t'as pas bien lu, Gérard.
0: Si.
3: Non.
0: Non, si, non. Parce qu'apparemment...
3: Non, c'était la case Vendrier.
0: N'importe quoi.
3: C'était vendriez-vous de la votre collection pour de l'argent. 58% des gens vendent leur collection pour de l'argent. Pourquoi ? Pour de l'argent. Et 42% ne la vendraient pas, car c'est de la merde. C'est ça, t'as mal lu, t'as lu au-dessus.
2: Ah, bah,
3: c'est la 4.
2: C'est
3: la 4,
0: ouais, c'est bizarre parce que de la 4, on est à la question 3, et pour moi...
3: C'est parce qu'ils ont inversé, c'est pas grave, Gérard.
0: Non, mais moi, des trucs comme ça, de toute manière, à mon avis, c'est toi qui t'amuses là-dessus.
3: Bah écoute, okay. Tu t'iras t'expliquer avec le monsieur qui est noté en haut des sondages.
0: Ok. Bon, c'est
3: Monsieur
0: pas
3: Axel,
0: grave.
3: Tu vas t'expliquer avec lui, genre.
0: Oui, oui. Je crois que c'est le directeur. Donc, achetez-vous les clés. Achetez-vous.
4: Non, on vole.
2: Allez, vas-y.
0: Bon, s'il vous plaît, vous allez vous calmer parce que tout à l'heure, ça va aller vite. Je vais couper à la 4 et je vais conclure.
2: Allez.
0: Alors, achetez-vous les collections de défilés de mode.
2: Comment ?
0: Ouais, comment, héros ? Toi, Mary Poppins, tu vas te réveiller, s'il te plaît, parce que tu commences à me les gonfler, là.
2: Bah, elle a rien fait.
0: Ouais, elle a rien fait, elle comprend même pas les questions.
2: Bah, elle parle mieux. Bon, je peux répondre.
4: Elle est con, Mary Poppins.
2: Je peux répondre?
0: Non. Alors, vas-y, réponds.
2: Oui, écoute, je sais, tout à fait, mais ça dépend des marques, hein.
0: C'est-à-dire?
2: Bah, je sais pas, t'as plusieurs.
5: On n'a pas le droit de dire les marques.
2: On a donné les noms de couturiers ou pas, Gégé?
5: Non.
0: Non plus.
2: D'accord.
3: Ah, c'est pas vraiment une marque, les noms de couturiers, Gérard.
4: Peter Price.
2: Ouais, Jean-Paul Gaultier.
5: Bah ouais, c'est pas une marque.
2: Ouais, Georges Armani, tout ça, c'est pas des marques. Hein.
0: Ouais, bon.
2: Donc,
0: bon.
2: En fait, ça dépend. Ouais, j'en achète, mais pas beaucoup quand même. Hein.
0: Mm-hmm.
2: Donc, de temps en temps, une pièce rare, oui, ça le fait, quoi.
0: Tire-bouchon.
4: Non, j'achète pas, ça m'intéresse pas.
0: Non, ça t'intéresse pas.
4: Non, pas du tout.
0: Donc, t'achètes tes affaires où, toi?
4: Je les vole.
0: Non, attends. Attendez. Tu les achètes où, tes affaires?
4: Décathlon.
0: Décathlon, bien sûr.
4: Bah oui, pour les polos. Tout
0: ouais,
4: ça.
0: Décathlon à prendre la forme, c'est ça? Ok. Merci Tire-Bouchon.
6: Pas de slogan, pas de
0: merci,
6: slogan.
0: Merci Tire-Bouchon. Croissant.
4: Bah un peu comme Tire-Bouchon, je sais pas trop. Hein.
0: D'accord. Non mais si vous voulez pas répondre aux questions, vous
2: non,
0: le dites tout de suite.
2: Non, on a pas utilisé non.
4: C'est ambigu ta question.
6: Moi c'est Tony, je peux répondre.
0: Ouais, non, attends, pour l'instant Tony, tu vas te calmer
2: Tony,
0: toi.
2: Tony. Je comprends pas quelque chose.
0: Poussin.
2: Qu'on attend que tu disais non ou quoi?
0: Oh,
4: 6 minutes.
0: Poussin.
2: Oui, moi je préfère acheter chez Tati.
0: Pourquoi?
2: Parce que c'est
6: moins cher.
2: C'est meilleur.
4: C'est gentil, Tati.
2: Voilà.
0: Mary Poppins.
2: Oui, je t'ai déjà répondu. C'est Giorgio Armani, Gaultier, Versace, plein de choses comme ça. Oui, tout à fait.
4: Emmaüs.
2: Non, pas lui. J'aime pas.
4: Croix Rouge.
2: Non.
0: Tampon.
5: Ouais. Moi pas trop, parce que ça coûte un peu cher, puis bon, bah,
0: celui qui s'amuse à balancer des marques bidons, tout à l'heure, il va retourner au standard, ça va aller vite fait. Mais ce soir, vous avez pas commencé à me casser les burnes. C'est clair et net. Alors, Tony, comme tu veux...
6: Oui. Non, je trouve ça hors de prix, les collections des grands couturiers, donc j'achète pas.
2: Non, je suis pas d'accord.
6: En plus, ils font pas de dessous sexy, donc je vois pas ça.
2: Non, mais je suis pas d'accord, hein, Gégé.
6: Bon, bah vas-y, exprime-toi.
2: Gégé ?
6: Exprime-toi.
2: Ouais, bah je m'exprime. Gégé, c'est Mary Poppins. Je voulais dire que les vêtements haute couture, ça coûte pas cher. Hein.
0: Bon. La 3.
2: Gégé, qu'est-ce que t'en penses?
0: Donc,
1: il n'en pense rien, attends, il va
0: dire. Donc,
2: est-ce que tu crois qu'une robe de Gautier, ça va coûter, je sais pas, 30 000 francs? Ça va pas ou quoi?
3: Bah, attends, justement, il va te répondre, il a un sondage pour. Ah.
0: Donc, il y a 35% qui disent non car, ils n'ont pas assez d'argent. Mm-hmm. Et 55% qui collectionnent les mannequins seulement,
3: seulement. De chez une marque qu'on citera pas.
0: Voilà.
3: C'est pas Mammouth.
5: Et tu les achètes où, tes fringues, Gérard?
0: C'est quoi? Moi, mes fringues, moi, j'achète plus rien parce que, comme on me donne tout.
2: Oh là là.
3: Sandy, t'as quand même acheté un super blouson.
0: Ouais,
3: tu vas la remercier.
2: Emmaüs?
0: Non, pas chez Emmaüs, tu vois.
2: Gérard, qui c'est qui te les donne, tes fringues?
6: Radio, il est habillé par la
0: radio. Voilà.
2: Ah, habillé par la radio. Qui c'est qui te les donne?
0: Pigeon.
2: Hein?
6: C'est Pigeon qui les donne.
0: Alors, celui qui vient de dire ça, tu dégages. Bonne nuit à toi.
6: Je dégage. C'était Tire-Bouchon.
0: Eh ben, Tire-Bouchon, bonne nuit.
7: Oh non.
0: Allez, hop. Bonne nuit, Tire-Bouchon.
1: Je le débouche.
0: Non, y a pas tout à l'heure. Tu repasses pas dans le deuxième
6: Tony,
0: débat.
6: Tu le... C'est normal, il y a du monde qui attend derrière.
0: Mais Tony, ça va être pareil pour toi.
1: Bon, c'est bon, je l'ai viré, continue.
6: T'as aidé à rester, Tony.
0: Alors, où on joue?
2: Gérard.
0: Ouais, ça y est, oui.
2: Gérard.
0: Oui.
2: Tu as pas répondu, qui c'est qui te les donne, tes vêtements?
0: Mes vêtements, on m'en donne et comme il y a des gens qui sont à peu près de la même taille que moi, donc je peux récupérer tout ce que je veux, que ça soit en pantalon, chaussures, même t-shirt. Voilà. Et à l'heure actuelle, je peux vous dire une chose, que je tourne à plus de 400 t-shirts.
2: Ah oh,
3: pas mal.
0: Oui.
2: C'est Marie Popine. Je vais te demander, à ton avis, j'ai un complet, ça doit coûter combien chez, par exemple, je sais pas, chez Gautier ou chez...
5: Un complet veston.
0: Un complet, tu veux dire costume
2: Voilà, chez Gautier, ouais.
0: Je peux, si je me trompe pas, j'ai dû voir un prix, normalement ça doit te coûter pas loin de 1500 à 2000 francs.
2: Ça doit être ça,
0: chez Gaultier. Attendez, il y a une question Minitel, s'il vous plaît, merci.
3: Ouais, sur Minitel, on nous dit que tu tournes à 400 t-shirts, mais par contre, tu tournes à un slip aussi.
6: Jaune,
0: par moi. Alors, c'est qui cet abruti?
3: C'est Manu Mili.
0: Manu Mili, c'est bien, il va
3: son nom de famille, c'est Tari, si tu veux le retrouver.
6: Et Gérard, je voulais te dire que les pantalons à passe avec des tongs, c'est pas très esthétique.
5: Non, c'est pas très beau.
2: Non, mais c'est faux parce que Gérard, il porte des caleçons, hein.
6: Une dent en or.
5: Comment tu le sais?
2: Gégé, tu portes des caleçons, tu l'as déjà dit.
0: Non.
2: Bah quoi, t'as déjà une taille.
0: Mais c'est bon, je vais pas vous dévoiler ce que
2: des
0: je porte.
2: Des slips, il change de slip tous les deux
6: des
2: jours.
6: Strings.
2: Des strings. Mmh. Ah d'accord. Non, il a dit qu'il.
0: Où rangez-vous votre collection? Ça vaudra mieux que de répondre des conneries.
2: Tu peux répéter?
1: Excuse-moi, avant que quelqu'un réponde, on accueille à la place de Tire-Bouchon que t'as viré Coquelicot.
2: Bonsoir.
6: Bonjour Gérard. Coquelicot.
2: Bonsoir Coquelicot.
6: Bonsoir Gérard, bonsoir. C'est comment ton prénom déjà?
2: Marie-Popine.
6: Salut Marie-Popine.
2: Ah,
0: ouais,
6: Gérard, excuse-moi, merde, j'ai failli le dire. Hein? Moi, j'ai entendu, hein. Oh, pardon.
1: Bon, vas-y, Gérard, allez, embraye.
2: Allez, Gérard.
0: Alors, où rangez-vous votre collection?
6: Où rangez-vous?
0: Attends, tu sais pas où tu ranges ta collection, abruti?
6: Ouais, Coquelicot.
0: Ouais, Coquelicot. Toi, ta collection, tu dois la ranger dans un champ.
1: Ouais.
0: Oh là là, c'est joli ça.
6: Ouais.
0: Ouais.
6: Ok.
0: Ok.
2: Ouais.
6: Si tu veux, dans ma salle de bain, si tu veux, je collectionne les pins, puis les cotons-tiges.
0: Cotons-tiges, tu vas aller voir plus de
1: Non mais attends.
6: Moi,
1: je collectionne les cotons-tiges aussi, et c'est pas pour ça que c'est envers toi.
0: Mon croissant.
6: Moi, je collectionne les soutiens-gorge qui font 120D.
0: Où rangez-vous votre collection, espèce d'abruti?
6: Abruti, dans un classeur. Mes cartes sont toujours dans un classeur.
0: Ah, voilà.
6: Attends.
0: Voilà une question. Voilà.
6: Coutinho.
1: Ouais, mais quand tu fais une collection de camions miniatures, tu la mets pas dans un classeur, quand même.
0: Ah non, en principe, non. Ah, je la mets dans une vitrine.
6: Moi, bah, je l'écrase sur l'autoroute et je les mets dans le classeur. Voilà.
3: Dans une vitrine de boulangerie, de boucherie, ou ça?
0: Alors, croissant.
6: Oui.
0: Ta réponse à ta question, je la range dans une vitrine et non comme ça a été dit là, l'histoire sur machin chouette. Ok?
2: C'est-à-dire?
6: Super.
0: Donc, poussin?
2: Moi, comme j'en ai beaucoup, hein, je commence à en avoir
5: 5000 des bouteilles de coca.
0: Ouais, bah alors, Poussin, avec tes bouteilles de coca, tu vas avoir Fuldar et c'est bon.
5: Mais
0: c'est
5: non, une collection.
0: Non,
3: Gérard, Gérard. Attends, écoute-moi, Gérard.
0: Fuldar, s'il te plaît. C'est moi qui décide. Alors, hé, de la première jusqu'à la cinquième, elle me parle de bouteilles de coca. C'est moi qui commande, ok?
3: Mais Gérard, c'est Manu, là, regarde-moi.
0: Toi, tu dégages.
3: Non, Olive.
0: Toi, tu dégages.
3: Olive, bon, je vous explique, Olive vient de rentrer dans le studio. Gérard, tu peux revenir à ton micro? Non, mais c'est normal qu'elle en parle si c'est sa collection, les bouteilles de soda.
0: Non, 10 bouteilles de coca, je suis désolé.
3: Bon, bah, dorénavant, 10 bouteilles de soda. Voilà,
5: bouteilles
3: comme ça,
5: de soda.
3: Voilà.
5: Mais, GG?
0: Oui.
5: Je peux dire un truc?
0: Ouais, ben, justement, c'est à ton tour. Alors, où que tu ranges.
5: Mais j'ai pas fini, moi.
0: Non, mais où que tu les ranges?
5: Partout, vu que j'en ai plein, j'en mets dans la salle de bain, dans la chambre, dans le. De partout.
0: Attends, t'es qui, toi?
5: Hein? Tout ça?
0: Non, mais attends, je vais demander à Mary Poppins.
5: Mais oui, mais j'avais pas fini ma question. Bon, vas-y, finis, Poussin, et je réponds après. Ça y est, j'ai fini, vas-y. Donc, j'ai, moi, sous le lit. Sous mon lit, sur les étagères.
0: C'est-à-dire?
5: Ah ouais, pas mal. Sur quoi, je t'explique quoi?
0: Sur les étagères, où?
5: Ah,
6: tu peux tout savoir.
5: À la troisième étagère, près.
7: À côté de la fenêtre?
5: Près de la fenêtre, en face de la cheminée.
7: Ah ouais.
6: Au nord, au sud?
5: Non, sud-ouest.
6: Ah, d'accord.
0: Ah, ouais. Tampon?
5: Oui.
7: Ben moi, tant que j'aurai de la place, j'achèterai des grenouilles, donc il y en a partout. Partout.
5: Ouais, ça me paraît bizarre. Hein.
6: Et ça fait quel bruit quand tu les écrases?
0: Tony?
6: Oui.
0: Ça fait quel bruit quand je vais te poser la question?
6: Eh ben moi, justement, ça fait le bruit d'une réponse.
4: Ça fait le bruit d'un paix.
6: Donc moi, j'aimerais parler aussi de ma passion pour les camions miniatures.
5: Oh, toi.
6: Et ce que je fais, c'est que j'ai des petites figurines. J'ai une figurine Gérard, une figurine Sandy, des figurines Star System. Mm-hmm. Et je fais des crash tests avec mes camions.
0: Alors, Tony?
6: Oui.
0: Tony, oui. Tu retournes voir Fuldar au standard.
6: Mais je suis le droit de pas. De
8: je veux
6: de ma
8: pas
6: passion.
8: Jouer avec Tony, moi. Je veux pas jouer avec Tony.
0: Eh ben, tu le dire.
8: Mais non, il participe au débat.
6: Bah oui, le droit de parler.
4: Bah oui, c'est Gérard. Moi aussi, je fais des crash tests avec mes cotons-tiges, hein.
0: Je vous préviens. Et on est à la cinquième. Si vous voulez que j'arrête vite, il va être deux heures. Si vous voulez que j'arrête tout de suite le premier débat, vous le dites, continuez à parler des contentiges et tout ça. Moi, je vais arrêter tout de suite.
3: Gérard.
4: Moi, je fais crash test sous les ponts.
3: Sur Minitel, c'est pas grave, on l'écoute pas. Sur Minitel, il y a Butterfly qui nous dit que toi, ta collection, tu la ranges dans ton bar, c'est vrai?
4: Quoi?
0: Ma collection, je la range un petit peu partout et je peux...
6: Tu vas traîner tes bouteilles un petit peu partout, alors.
0: Tony, s'il te plaît, tu as la fermée. Merci. Celle qui parle du congèle tout à l'heure, elle va dégager. Ça va aller vite fait aussi. Donc, je disais que moi, ma collection, elle est rangée sur différents trucs. Par exemple, les camions seront... Mes camions sont rangés sur une étagère. Bon,
8: dans quelle pièce?
0: Dans la salle à manger et tout.
3: Ça doit être joli chez toi, hein.
0: Mmh.
3: C'est sympa.
8: Et ça pue pas le gasoil dans ta salle à manger?
0: Non, parce que c'est pas du tout... C'est des camions miniatures, ça pue pas le gasoil comme dans ta bagnole pour que t'as toi. Ok.
3: Parce, en plus, c'est du sans-plomb qu'ils mettent dedans. Alors.
0: Ouais, donc c'est...
3: Oui, c'est la 5.
0: 5. Donc, alors, d'après, on me dit 31% dans une chambre, 59% dans leur salon.
3: Comme toi.
0: Alors là, tu vois, les 10%, je répondrai pas.
3: Bah, c'est ce que les gens ont dit, hein. On
0: oui, mais ça...
8: C'est quoi, vas-y, Gérard, c'est de l'info.
3: Non, il veut pas dire que les 10%, c'est sous le pont de l'Alma. On le dit pas, et puis c'est tout.
0: Non, mais
3: pas
0: ça, tu vois, ce truc-là, je répondrai pas.
3: C'est nul, on le dit pas.
0: Et l'autre, 0% dans une niche à chien, alors je vois pas pourquoi qu'on mettrait des collections dans une niche à chien.
3: Bah, justement, c'est peut-être pour ça qu'il y a 0% des gens qui répondent.
0: Ouais. Mais c'est pas toi qui serais amusé à faire ça pour dire à Max...
3: Tu sais lire?
0: Oui, oui,
3: là, il y a marqué lire. Quoi? Lis-le à l'antenne, il y a marqué quoi, là?
0: Non,
8: pas de marque.
3: Il y a marqué
8: pas
3: quoi?
8: Pas de marque.
3: Ah oui, merde.
0: Non,
3: au début, tout en haut, il y a marqué quoi?
0: Sam X.
3: Non, Axel, c'est pas...
0: Hein? Ok.
3: Eh ben, ouais.
9: Alors, on reprend ton débat, putain, c'est mou. Il faut pas picoler avant de venir.
0: Alors, donc... Comment?
5: J'ai une petite question.
4: Je tire pas, moi.
0: Vas-y.
5: GG. Mais il y a
4: attends,
5: quelqu'un.
4: S'il te plaît, Poussin.
0: Ouais, allez-y.
2: Oui, bah écoute, je voulais te dire parce que t'as pas dit sur quelle étagère t'avais ta collection.
0: Dans ma salle à manger, c'est clair, net, précis. Oh, c'est bien, si vous me coupez tout le monde quand on me parle.
4: Non, mais tu peux la tutoyer.
2: Gégé ?
0: Oui ?
2: Tu m'écoutes ? Je voulais te dire à propos des collections, justement. Est-ce que t'es d'accord pour la tolérance des collections des collectionneurs ?
0: Mais attends, tu
1: C'est une bonne question, ça, Gérard. Mais... Faut que tu répondes.
0: Mais tu veux dire quoi ?
2: Bah, est-ce que tu penses qu'il faut qu'il y ait une tolérance par rapport aux collections des collectionneurs rapport à leur endroit où ils mettent ça ?
0: Mais chacun met sa collection où veut.
2: Et t'es tolérant par rapport aux collections, parce qu'il y en a qui collectionnent les morpions, les vers. Est-ce que t'es tolérant par rapport à ça?
0: Mais de toute manière, les gens collectionnent ce qu'ils veulent. Ils peuvent collectionner des camions, des cartes postales ou autres. Ils les mettent où qu'ils veulent. Donc, c'est leur problème, ils les rangent où qu'ils veulent, là où qu'ils ont de la place. On est d'accord? Donc en cas d'urgence, porteriez-vous votre collectionneur?
4: Et attends, Gérard, c'est Coquelicot.
0: Vas-y.
4: Attends, j'ai toujours pas répondu à la question précédente, tu sais, pour mes pins. Alors en fait, si tu veux, mes pins, j'enlève l'épingle, la tâche là, et je les enfonce dans des barils de lessive, des vieux barils de lessive, que j'ai recouverts avant de papier pour les décorer.
10: Tu les mets dans ton jardin.
0: Ouais, voilà, alors attends. Attends, Coquelicot.
4: Oui.
0: Je vais dire une chose déjà. Les pins. Tu les mets sur un tableau en liège?
2: Ouais.
4: Non.
2: Exactement.
0: Tu les mets sur un tableau en liège? Oh, t'arrêtes tes conneries, s'il te plaît. Allez, hop!
11: Gérard, il peut les mettre où il veut, quand même.
0: Non, mais même, c'est sur un tableau en liège, chez moi.
11: Oui, c'est là que c'est le plus beau, mais s'il veut les mettre sur des bidons de lessive dégueulasses.
2: Attends,
11: c'est son problème.
0: Tu crois que le mec, il va collectionner tous les barils de lessive vides, et puis qu'il va mettre son pin dessus?
11: Mais non, mais plein sur les, ça fait comme un tableau, sauf que comme ça, il peut les mettre dans le jardin.
0: Mais pourquoi qu'on les mettrait pas sur ta tête?
11: Tu m'as cassé, Gérard.
2: Tu te contredis, hein, par rapport à la tolérance. Parce que on fait ce qu'on veut avec nos collections. C'est ce que t'as dit, hein.
0: Oui, mais d'accord. Ouais. Mais il y a certains trucs qui se mettent sur des étagères et c'est tout.
11: D'ailleurs, à propos de ça, sur Minitel, on nous dit que toi, t'es collectionneur, certes, mais collectionneur analphabète. Qu'est-ce qu'on pense?
0: C'est-à-dire?
11: Bah, je sais pas, je te demande.
0: Non, mais que le mec. Que le mec qui soit précis sur ce qu'il dit sur Minitel, parce que les questions ne veulent rien dire. D'accord. En cas d'urgence, prêteriez-vous votre collection à quelqu'un?
2: Comment?
0: Coquelicot.
4: Oui.
0: Est-ce que tu prêtes ta collection à quelqu'un?
4: Ah non, jamais.
1: En cas d'urgence.
4: Jamais, toujours à côté de moi.
0: Ah ouais, tu la gardes à côté de toi.
4: GG.
12: Donne un exemple, toi.
4: GG, attends, mais je t'explique en fait pourquoi je le colle sur des barils de lessive.
0: Ah non, Coquelicot, tes barils de lessive, tu commences à me les gonfler.
4: Non mais attends, je t'explique pourquoi au moins. Parce que si tu veux, quand je les échange, ça me permet de plus facilement les transporter.
0: Alors non mais attends, Coquelicot.
4: Ouais.
0: Par exemple, t'es avec quelqu'un dans la rue, tu as prêté ta collection de barils de lessive, même...
4: Il n'y en a qu'un seul de barils de lessive, mais il y en a plein autour, quoi.
0: Ah ouais, il y en a plein autour.
4: Voilà, il y en a 200.
10: Il est pratique.
4: Ouais, c'est hyper pratique.
0: Non, attends. Attendez, Manu, comme tu te marres si bien, là.
11: Non, mais je peux pas le dire.
0: Mais vas-y.
11: Bon, d'accord. D'accord. Il y a Butterfly qui dit sur Minitel, moi, ma collection de photos de Sandy à poil, je la range dans mon album de singes. Voilà, tu vas gueuler, hop là. Je voulais pas le dire, c'est de ta faute.
4: D'ailleurs, Butterfly m'a butiné l'autre jour, ma purée. Et c'est possible d'en acheter?
2: Hein,
11: je voulais pas le dire.
4: Ah ouais.
11: Gérard, tu me forces.
12: Faut le virer, vire-le.
4: Toi, t'as des biscottes.
0: Hey, Manu.
2: C'est la seule solution.
4: Ouais. Est-ce que t'as des biscottes?
11: Mais Manu, c'est de ma faute, je voulais pas le lire.
4: Des biscottes? Ouais.
0: Pour faire quoi? Tu vas voir, moi, le Minitel, je vais le lire, moi.
11: Bah, si tu veux, tu verras la même chose.
2: Gégé, tu veux parler plus fort? On t'entend pas.
0: Croissant.
2: Gégé, tu veux parler plus fort?
0: Non, mais c'est bon, là, vous m'entendez?
2: Non, t'entends pas.
10: Allô?
2: Allô, Gérard. On entend rien, je...
10: Allô.
11: Si.
10: Ah oui, merde, on entend.
11: Voilà.
10: Moi... 300
0: ouais.
10: Oui, il y a une personne de confiance, je vais donner son surnom, elle s'appelle Oui-Oui, et je lui prêterai bien volontiers, oui. Voilà. Ok.
0: Bon. Ouais, mais je vois... Non, mais Croissant.
10: Oui.
0: Je te demande, en cas d'urgence, prêteriez-vous votre collection? À quelqu'un.
10: Oui.
0: Non, mais réponds-moi, oui, oui. Pourquoi oui?
10: Oui.
2: Non, mais t'as pas compris, en cas d'urgence, c'est complément d'objet direct, hein, il faut, c'est en cas d'urgence.
0: Un complément d'objet direct et indirect,
11: c'est un peu trop compliqué.
0: Marie Poppins,
11: hein.
0: Tu vas te calmer un petit peu, s'il te plaît, merci.
10: Ouais, je la prêterai, ouais, en cas d'urgence, ouais, bien sûr.
0: Ah, d'accord. Voilà. Donc, Poussin.
2: Ah, non, une collection, ça se prête pas, hein. Non, je la prêterai pas.
0: Bon, eh oh! Et à quoi tu joues là, Manu, s'il te plaît?
11: Je fais rien.
2: Ah,
0: non mais là,
10: matinale.
0: Là, ça va pas commencer comme ça.
11: Rien. Mais je ne fais rien.
0: Ça comme ça.
11: Non, d'accord, pardon. Ok, pardon. J'arrête de rien faire alors.
0: Non, parce que moi, je veux pas jouer comme ça.
11: Bah, c'est bien ce que je te dis. Je m'excuse. J'arrête de rien faire. Pardon.
0: Mary Poppins.
2: Écoute, j'ai en cas d'urgence. C'est pas très, c'est une question très difficile, hein. Ça demande réflexion. Hein. Non mais en cas d'urgence, vraiment, je la confierai à ma mère, à ma maman.
0: Mm-hmm.
2: Parce qu'elle en prendra soin, c'est clair.
0: D'accord. Tampon.
7: Oui. Est-ce que tu peux me définir un cas d'urgence? Parce que franchement, je vois pas là.
0: Non mais tu as.
7: Par exemple.
0: Non mais tu
8: non,
0: as.
8: C'est vrai, Gérard. Explique ce que ça veut dire pour toi un cas d'urgence.
0: Je veux dire une chose. Oui. Tu prêtes quelque chose à quelqu'un.
7: Oui.
0: En cas d'urgence.
7: Mais quoi, en cas d'urgence?
0: Je sais pas, tu prêtes un CD, n'importe quoi.
7: Oui.
0: Est-ce que tu le prêterais en cas d'urgence?
7: En cas d'urgence? Mais urgence de quoi?
0: Mais pour faire un remix.
10: Urgence de l'arrivée de Gérard chez toi.
7: Ah! Alors, est-ce que je prêterais ma collection de grenouilles pour faire un remix?
0: Voilà.
7: bah oui. Oui, si Max me demande, je lui prête ma collection de grenouilles pour faire un remix.
10: Ouais, mais à ce moment-là, c'est chiant parce qu'il faut filer toute la bouffe et tout avec, quoi, alors.
7: Ah ouais, mais bon, ça va avec. Hein.
2: Non, mais GG, je crois que...
10: Sandy, après.
0: Oh, Marie Poppins. On se calme, s'il te plaît. T'as répondu, donc tu vas te calmer un petit peu, toi.
10: Bon, ben...
0: Tony.
6: Ouais, bon, en cas d'urgence, j'appelle les flics.
0: Ah, d'accord. Ah, toi, t'appelles carrément les 22.
6: Les 22, exactement.
0: Ouais, ouais bah, dis donc, pour moi. Hein. Enfin.
6: Pourquoi? Si c'est un cas d'urgence. Et t'as peur des flics, GG, maintenant?
0: Non, pas du tout.
6: Et il arrête pas de porter de plainte.
0: je porte plainte parce qu'on m'emmerde et c'est tout.
6: T'as bien raison. T'as bien préparé aussi, les commissaires.
0: Ouais, non, mais je les connais, alors... Là, je vais vous poser une question et on va essayer de répondre. Mm-hmm. Avant de lancer un petit disque.
8: Mais attends, et toi, t'as pas répondu à la question, Gérard, en fait. Gérard, en cas d'urgence.
0: Bon, en cas d'urgence, moi, d'après les trucs que j'ai eus, j'ai 53% de si la concierge est d'accord. 40% jamais après 21h, là, je vois pas pourquoi jamais après 21h.
11: Je sais pas, hein.
0: Ouais, t'en sais rien, donc à mon avis, mais à mon avis, ça doit être toi qui dois t'amuser à ça.
11: Bon,
0: et seulement,
11: bien sûr, t'as raison.
0: Un inconnu qui s'appelle Jean-Claude. Alors là, tu vois ça?
11: Oui.
0: Eh ben...
8: C'est un torchon, Manu.
0: Voilà,
11: eh ben, écoute,
0: c'est un torchon.
8: C'est un torchon.
11: Tu feras une note
0: non,
11: à
0: mais
11: qui tu sais, hein.
0: Non, mais moi...
8: Voilà.
0: Voilà, Manu, je te remercie.
8: Oh, tu le vires, Manu,
0: désolé,
8: tu le vires.
0: Non, parce que... Tu te démerdes.
11: Lance le disque.
0: Les morpions, c'est bon, et mes copains de Dauphine, voilà. Et on se retrouve juste après. Manu va me nettoyer ma merde qu'il a fait devant moi. Merci.
11: Je vais nettoyer ta merde.
0: Donc, on va récupérer Coquelicot.
10: Ouais, je suis là. J'étais en train de fleurir, là, donc, tu sais, j'étais occupé.
0: Ouais, tu vas pleurir bientôt.
10: Fleurissez avec
8: moi. Fais gaffe, Gérard, il va t'arroser.
0: Croissant.
10: Oui, Gérard.
0: Bonsoir.
10: D'Angoulême.
0: Poussin.
2: Oui.
0: Mary Poppins.
2: Oui, voilà, je descends, c'est bon.
0: Tampon.
7: Je suis là.
8: T'étais où encore, toi?
0: Et Tony.
2: Bah, à ton avis.
0: Tony.
10: Ouais.
0: c'est bizarre, il me manque du monde, là. Non?
10: Il manque Sandy.
0: Donc, seriez-vous prêt à créer donc la 7e?
2: Gueule, GG, on t'entend pas.
8: Gérard, tu peux changer de chaise parce que t'es mal installé, tu fais n'importe quoi. Tu me vires cette chaise pourrie. Allez hop.
7: Tu peux pas changer de radio?
8: Parce que là.
10: Change de bouteille.
8: Merci.
0: Non,
8: Ah bah voilà, là t'es en face du micro, t'es bien. Voilà.
0: Donc, seriez-vous prêt à créer la FFC?
10: C'est quoi ça?
0: Ah, la Fédération française de collection.
2: Ah!
10: Seriez-vous prêt, hein?
0: à créer la FFC.
13: Mais elle existe.
14: Elle existe déjà, c'est pas la peine de la créer.
0: Et alors, mais je te demande si t'es prêt à la créer, abruti.
14: Mais elle existe déjà.
0: Est-ce que t'es prêt à la créer?
13: Elle existe.
0: Ah. Eh ben, si elle existe, est-ce que vous êtes prêt à la recréer une deuxième fois?
14: Elle existe.
0: Oh, mais merde, vous êtes con ou quoi?
14: C'est toi.
0: Oh, si je suis con, moi, je vous emmerde.
13: Eh, Gérard, t'as pas le droit.
0: Ouais, j'ai le droit de dire ce que je veux. J'ai le droit de dire ce que je veux.
14: Gérard, c'est Coquelicot.
0: Ouais.
14: J'ai même créé, moi, la FFCPBL. C'est la Fédération Française des Collectionneurs de Pins sur les barils de lessive.
0: Ouais, mais t'as pas collectionné la Fédération Française des Connards?
11: Une insulte pour Goldo, une.
14: C'est pas une insulte, ça, par hasard?
0: Oh, non, presque pas.
14: Quel con, ce débat. Ah, oh, merde.
0: Ah bah, si les cons, bah, tu retournes chez toi, c'est tout.
14: Bah non, je suis déjà chez moi.
0: Ah bah, alors, tu raccroches et on prend quelqu'un d'autre.
14: Oh, bah non. Bon, je m'excuse.
0: Bon, alors, personne veut répondre?
13: Mais Gégé, on attend que tu donnes les noms! Parce que quand on se dit nous-mêmes, tu dis que faut faire.
0: Bon, bah alors, répondez!
13: Oui, elle bah, je réponds.
15: Déjà.
0: Voilà. Qui? Bah alors, Coquelicot?
14: Ouais.
0: Coquelicot?
14: Oui! Mais c'est quoi la question?
0: Ouais, et Coquelicot, tu m'énerves.
14: Non,
0: je...
14: arrête, sérieux.
0: Non, je vais pas m'amuser à répéter les questions 50 fois.
14: Tu m'as demandé si je voulais créer la Fédération Française des Collectionneurs.
0: Eh ben ouais, bah alors tu as très bien compris.
14: Eh ben oui. Je la ferai bien, ouais.
0: Ah, enfin.
15: Elle existe déjà.
14: Bah, elle existe déjà, c'est même moi qui
0: l'ai. Et alors bah, vous la recréez?
15: Donc recréer une autre.
0: Putain.
14: Même Gérard réalise.
0: Si j'avais su, j'aurais jamais fait un débat sur ça. Hein.
14: J'ai c'est Coquelicot. J'ai même créé le site internet.
0: Ouais, c'est ça. Ok, bonne nuit.
14: T'as qu'à vérifier.
0: Croissant.
14: Ouais. Ouais, je suis d'accord.
0: Et pourquoi?
14: Bah parce qu'il faut en créer un nouveau.
0: D'accord.
15: Voilà.
14: Bah c'est pas grave. Faut le faire.
0: Poussin.
15: Ben ouais.
0: Ah, celui qui s'amuse à faire du bruit derrière, vous vous calmez.
14: Y'a Phil Dark qui joue à la PlayStation là.
15: Oh, c'est mignon. Eh, Gérard, j'ai pas répondu.
0: Mais attends, tu vas te calmer toi.
15: Qui moi?
0: Moi j'en sais rien. Pour ensemble, vous avez comme Mary Poppins.
15: Oui.
0: Comme Poussin, il est en train de faire le con.
15: Oui, je réponds. C'est Marie?
0: Oh là là. Bon, allez hop. 2h17, je vais faire la conclusion là.
11: Oh bah non, Gérard, bah non.
0: Bah non. Pour l'instant, tu me sers rien, toi, tu me fais chier!
11: Hein?
0: D'accord?
11: Qu'est-ce que j'ai fait?
0: Tu fais rien, tu fous ta merde!
11: Non, mais partout en plus, c'est dégueulasse.
14: On va continuer le dialogue entre les deux parce que.
0: Tu dégages, tu me laisses carrément au standard. Et hop, dégage!
11: Ah bah c'est un beau bordel.
0: Dégage!
14: Oh, Tony, tu fais la gueule?
0: Dégage, j'aurai un fil d'art.
14: Laissez-moi dormir.
11: Bon, réunion.
0: Réunion. Non, moi, j'en ai marre.
11: Réunion, je connais les auditeurs.
0: Coupe-moi.
11: Alors, attends, qu'est-ce qui se passe, Gérard?
0: J'en ai marre. Là, il y en a un qui s'amuse à faire des.
11: Quoi, j'ai rien fait.
0: L'autre, il suit rien du tout. Alors, il y a Karine qui fait son boulot. Alors, c'est tout. Moi, je commence à en avoir ras-le-bol. Moi, c'est pas tous les jeudis que ça va être comme ça.
11: Mais ça s'est bien passé depuis le début.
0: Non, ça s'est bien passé. Tu te tournes ma gueule.
11: Mais
0: quoi,
11: j'écoute, ça fait seulement deux heures.
0: Regarde de torchon.
11: Mais c'est pas à cause de ça que ça veut dire que c'est n'importe quoi le débat, parce qu'il y a eu du café sur ta feuille.
0: Ouais, mais moi, je le mets où, moi, maintenant, ma
11: mais
0: feuille?
11: Mais c'est pas grave. C'est pas parce qu'il y a eu du café sur ta feuille que ça veut dire que c'est le bordel.
16: En plus, les questions, tu les as en tripes, Gérard.
11: En plus.
16: Bah, t'es en train de les déchirer.
0: Ça, j'en veux pas de ta merde. D'accord?
16: Bah, c'est pas la mienne, hein.
11: Alors, qu'est-ce qui se passait, là? J'écoutais pas. C'est quoi le problème? Avant qu'on reprenne la réunion, c'est quoi? Qu'est-ce que tu veux dire?
0: Non, mais moi, j'en ai ras-le-bol et c'est tout. Moi, je travaille plus avec une équipe comme ça et c'est tout. On va changer d'équipe et c'est tout. C'est terminé.
11: Eh ben, c'est votre dernière, les enfants.
0: Bah, alors, profitez-en, foutez-vous de merde, mais.
11: Ah ouais!
0: Ben, si vous.
11: Allez!
14: Marie!
11: Arrêtez!
0: Non, mais si tu fous ta merde, tu vois, tu vas rentrer chez toi tout de suite, toi.
16: Ah, tu m'as dit d'y aller.
11: Non, mais ouais, qui va remplacer Fildar et Manu?
0: Il y a Karine, mais je trouverai quelqu'un d'autre par la suite. Parce que moi, j'ai trouvé quelqu'un pour mon standard aussi.
11: Voilà. Des filles. On va pas s'emmerder, hein.
0: Bon, Gérard.
11: Avec des nanas.
0: Poussin. Voilà, merci Manu.
16: C'est pas moi.
0: Non, c'est pas toi, c'est la main de ma sœur dans la culotte d'un swap, d'accord?
11: Sérieux?
0: Alors, Mary Poppins.
15: Oui, moi.
14: Oh, tu m'as sifflé, toi, putain.
17: putain. Arrêtez.
11: Bon, il dort.
17: Ça peut pas être Tony parce qu'il dort, Tony.
13: Je peux répondre.
11: Vas-y.
13: Oui, eh bien écoute, par rapport à ta question.
8: Arrêtez les auditeurs.
13: La FFC, par rapport aux collections.
11: Quoi, il y a Mongol.
17: Mais non,
11: ah, il y a Bulldog. Ouais, toi, macaque, ça va. Eh, c'est quoi, là, Das Punk, là, que j'entends?
17: Allô,
13: allô?
11: Ah, ouais, voilà.
17: Anthony,
11: qui c'est qui met Das Punk dans les studios?
17: Stéphane. Nice. Christophe et Rolly.
13: GG?
11: Ouais.
13: Il y a quelqu'un dans la place.
17: Oh, putain.
11: Ouais, il n'y a pas de putain, d'accord?
13: Allez, Gérard. GG, je répondais à...
11: Mary Poppins, tu travailles, s'il te plaît.
13: Ouais.
17: Ah, il y avait longtemps, là, ça y est.
13: On le retrouve.
11: Oh là là.
17: On va aller mieux débat d'entendre.
13: Mais je réponds, je vais gueuler, là. Je réponds.
11: Bon, tu réponds.
13: Donc, je te disais, par rapport au FFC...
17: Je dors super bien sur ça.
13: Bonjour
17: à Laurent, Jérémy aussi.
8: Bon, celui qui collectionne Daoul, il arrête.
11: Mary Poppins, s'il te plaît, tu réponds.
13: Oui, je te disais, par rapport au FFC, donc c'est comme, je sais pas, d'après la loi, t'as droit de créer toutes les associations que tu veux.
17: Tu peux péter.
13: Donc, le code pénal, l'article 212-24, il dit bien que si on veut créer des associations par rapport aux collectionneurs, il n'y a pas de problème, hein, GG.
17: Objection, entraîneur.
11: Tampon.
13: Ouais, mais elle existe déjà. Non, mais t'as rien compris à la question, hein.
11: Bah, attends, Mary Poppins, s'il te plaît, tu vas te calmer.
13: Non, mais je l'explique.
18: La FFC, elle existe déjà, donc je vois pas pourquoi j'irais créer la FFC. Normal.
11: Mm-hmm.
17: Bravo.
18: Voilà.
17: Tu fais FFC prime, comme Street Fighter 2 prime, turbo et machin.
13: Non, mais je suis pas d'accord.
18: Non, mais je suis pas d'accord.
17: Toi, t'es d'Angoulême, toi. Ah bah ouais.
13: je suis pas d'accord.
17: Angoulême, ville star des débats de Gérard.
11: Tony.
17: Ouais, FFC, super.
11: Ok, sur toi je parlerai encore plus fort quand tu standard toi.
8: Attends, je suis avec Bulldog au téléphone, elle comprend rien.
11: Attends, Bulldog a ton merde, d'accord.
17: Amanda et Aurélie aussi.
11: Bah, elle peut l'emmerder, rien comprendre aussi, hein, en même temps ça n'empêche rien.
17: Mais c'est qui Bulldog?
11: C'est Sandy.
8: Mais non,
11: Manu, tu
8: dégages. Non, mais non. Il a dit n'importe quoi, il s'est trompé, Manu Gérard.
11: Sur Minitel? C'est ce qu'on met.
17: C'est Christine dans l'anonymat.
8: Bah Gérard, reprends le casque. On accueille Casimir. Bonsoir Casimir.
13: Bonsoir à tous.
17: Oh non, non, non, non. Ah non, et je refuse qu'on prenne un de mes anciens surnoms.
19: Allez, vous commencez à me percher. Allez, vous commencez à me percher.
11: Vous commencez à me percher, sérieusement.
17: Ah bah c'est bon signe alors, on continue.
11: Alors Tony, tu dégages. Bonne nuit.
8: Allez, bonne nuit.
13: C'est pas lui qui a parlé. Hein.
17: Non, c'est pas Tony, hein.
11: Bonne nuit, Tony, et au revoir.
8: Non, bon, on continue. C'est pas grave, il est viré. On continue le débat, Gérard.
18: Allez, calme-toi.
11: Et toi, je te préviens. Tu vas te calmer aussi. Parce que tu as dégagé. Et Manu, ça va être pareil.
20: On est calme, là, on dit plus rien.
18: On t'écoute, hein.
20: Du tout.
18: Allez, Gérard.
11: Donc, allô. C'est 8e.
13: Oui. T'as pas répondu, GG.
18: Moi non plus, j'ai pas répondu.
13: T'as pas répondu.
11: Qui
13: toi,
11: qui a pas répondu?
18: Casimir.
11: Vas-y, Casimir.
18: Bah, j'ai pas tellement entendu la question que t'as...
19: Oh, elle est relou, alors.
17: Mais Casimir, c'est inhabituel.
11: Elle est nulle.
18: Non, mais vas-y, répète la question.
11: Seriez-vous prêt à faire une collection? Seriez-vous prêt à créer la FFC, Fédération Française de Collection?
18: Non, pas du tout, non.
11: Et pourquoi?
18: Bah, disons que moi-même, je fais une collection de peluches de gorilles.
17: Je crois que Casimir, c'est une pauvre fille, là.
18: Et donc,
11: Eh, celui qui dit pauvre conne, tout à l'heure, ta mère, c'est une grosse conne.
17: Oh, ah, c'est un peu vrai.
13: Vas-y,
11: Casimir. Ok, vous la laissez parler.
19: Non, on sait pas qui c'est.
13: C'est la première fois que il défend une auditrice, hein. Bon, vas-y, Casimir.
18: Oui, donc, je disais que je fais une collection de peluches de gorilles.
13: On dirait Sandy.
11: Putain, oh, vous calmez, s'il vous plaît.
13: Exprime-toi, Casimir.
17: Oui, alors donc...
18: Je fais une collection de peluches de gorilles.
13: Pourquoi particulièrement des gorilles?
18: Bah, parce que j'adore les gorilles.
17: Ça ressemble à Gérard. Coquelicot, ça
11: très bien. Bon, Coquelicot, tu dégages, croissant, tu dégages.
17: Non, pourquoi? Non, non, non.
11: Vous dégagez, vous dégagez.
17: Qu'est-ce que j'ai dit de mal? Gérard, c'était Tony.
11: Tony, c'est pareil, tu dégages.
17: Gérard, c'est Coquelicot, qu'est-ce que j'ai dit de mal? Non, mais c'est bon.
0: Donc, Poussin, Mary Poppins, Tampon et Casimir, alors.
15: Oui. Quoi donc?
0: Bah, vous voulez réagir sur ce que Casimir vient de dire?
15: Non, non, pas spécialement.
17: Non, non.
15: Non, non, voilà.
0: Ok. De toute manière, ça va aller vite, je vais faire conclusion parce que vous commencez à me les gonfler.
8: Il reste combien de questions?
15: Les sondages.
0: 3.
8: 3, bah vas-y, pose allez, la 7.
15: T'as pas répondu, toi.
0: De quoi?
15: T'as pas répondu, toi, à la question.
0: Je vais pas répondre là-dessus, mais de toute manière, il y a pas besoin de recréer une fédération de collectionneurs.
15: Pourquoi? Bah, si, à part que tu perds ta collection.
0: Hein?
15: Bah, si tu perds ta collection.
0: Et alors, si je perds ma collection, j'en refais une, j'en recrée pas une. Je rachète et c'est tout.
15: Bah oui, mais si tu rachètes, c'est encore, il va falloir que tu rachètes, tu vas avoir plus d'argent à dépenser.
17: Tu pourras plus acheter de vêtements.
0: Et alors, mais toi derrière, celui qui... Moi, si je perds des t-shirts, je peux toujours en avoir n'importe où.
17: Non, mais à ta copine, là, Sandy, tu pourras plus lui acheter après.
15: On parle pas de Sandy, ok? Ah,
0: pardon. On commence à me les gonfler. Donc, ouais. 8e. Pensez-vous que faire une collection est une manie?
15: Oui, moi,
0: moi, ça va aller vite. Hein. Là,
15: oui.
0: Kiwi.
15: Kiwi.
8: Banane.
17: Enfin, j'ai du mal à m'habituer à mon nouveau surnom, le croissant, ouais.
15: Moi. Ça veut dire quoi, manie, Gégé?
0: Une manie.
15: Mais ça veut dire quoi?
0: Une manie, c'est l'habitude de faire des collections, c'est tout.
8: Ah, non, c'est la femme du papy.
17: Coquelicot. Oui. Ah bon, c'est bon.
0: Ouais, bah, vous allez voir, croissant et coquelicot, vous allez dégager.
17: Mais je demandais s'il était encore là, c'est tout.
0: Vous allez vous calmer.
17: Non, on arrête.
0: Tiens, coquelicot, comme t'as une grande gueule, tu vas l'ouvrir.
17: Oui, qu'est-ce qu'il y a? Vas-y.
0: Ouais, bah, réponds.
8: Bah, vous vous réveillez, les auditeurs, là?
0: Bon,
17: oui,
0: allez, hop.
17: Oui, c'est une manie, en fait, parce que c'est une passion. Et à la fois, on peut en devenir dépendant, je pense. C'est comme le pavot, qui est de la famille du coquelicot aussi. Tu vois, en fait, je préférais qu'on m'appelle par mon nom latin, c'est-à-dire Papa Vert, Royas. Enfin, Toshi. Mais, je pense que c'est une manie, oui.
3: Ouais, pour moi, c'est une manie aussi, parce que, non, un truc qui est très très sérieux, c'est que tous les soirs avant de me coucher, je regarde ma collection et je me dis, putain, je suis vraiment un vénard.
17: Moi, c'est pareil.
0: Et quand tu regardes ta bite, t'es vraiment un vénard.
17: Elle est grosse, elle est grosse.
15: Ouh là là.
0: Non, mais quand tu regardes ta bite, tu te demandes si c'est vrai, si c'est pas une manie.
15: Ah, c'est Casimir.
0: Ouais, oui.
15: Je crois que t'es un peu trop vulgaire quand même. Hein.
17: Ouais.
15: C'est vrai. Calme-toi un petit peu. Hein.
17: Et tu vas épouser ça.
15: D'accord.
0: Oui.
17: Il est revenu.
0: Alors, Tony, tu fermes. Là, tu as écrasé, tu as dégagé complètement, toi.
15: Gégé, je peux répondre?
17: Non, mais je crois que j'étais en antenne.
15: Attendez.
17: Pour
15: ça. Oh. Gégé, je peux
0: Tony, tu me le vires complètement, s'il te plaît, putain.
17: Non.
15: Non, mais je vous rassure, je suis pas Sandy, je suis Casimir.
17: Non, mais Casimir, c'était moi il y a deux semaines. Non, Casimir, c'était moi il y a deux semaines.
15: Ouais, bah, il y a ton sosie, c'est tout.
17: Oh merde.
15: Gégé, je peux répondre?
17: Non, tu parles d'un sosie, toi.
0: Oh!
15: Oui, c'est moi qui réponds.
0: Merci.
15: Je réponds, Gégé.
0: Bah vas-y.
15: Donc Mary Poppins. Tout à fait. Moi je pense que c'est une manie, hein, parce que d'après comme tu as dit dans ta définition, t'es toujours là, tu recherches toujours la pièce rare pour compléter ta collection. Donc
0: c'est-à-dire
15: c'est une manie. C'est tout à fait clair.
0: Mmh.
15: C'est clair et net. Hein.
0: Ok. Tampon.
15: Oui.
0: Elle, on ne l'entend pas beaucoup par rapport aux autres.
15: Bah, je vous écoute.
17: Non, mais elle pompe.
0: Quand tu t'écrases, s'il te plaît.
17: Comme les Shadok.
0: Je sens que coquelicot croissant, vous allez dégager.
17: J'ai rien dit, moi.
15: Mais non, c'est vraiment
17: plus. Tu calmes, j'ai rien dit, moi.
0: Vous allez dégager, vous allez pas me casser les cacahuètes.
17: Promis, Gérard, on arrête.
15: Ouais, bah,
0: donc, tampon.
15: C'est pas une manie, c'est une obsession pour moi.
0: C'est-à-dire?
15: Il me faut ma grenouille par jour, quoi.
0: Ouais, mais attends, mais je vois pas.
17: Tu la mets où, la grenouille?
0: Ouais, s'il te plaît, derrière. Merci.
15: C'est pourtant clair. Hein.
0: Hmm?
15: C'est pourtant clair. Hein. Non, mais dans quel sens? Bah, vertical. Hein.
17: La tête la première.
15: Non, mais c'est bizarre.
0: Non, mais là, je vois pas le rapport avec les questions. Hein.
15: Bah, j'essaie de répondre assez intelligemment pour que tu puisses comprendre, mais apparemment, non. Donc, non, c'est pas une manie.
0: Ouais, là, ailleurs, si tu veux, je veux bien.
15: Voilà.
17: Azak.
15: Ouais, mais pourquoi, GG, pourquoi? J'ai compris.
0: Non, mais attends, Poussin.
21: Ben, moi, c'est une manie parce que à chaque fois que je passe devant un magasin ou une grande surface, je suis obligée d'acheter une bouteille de... coca. De
11: bon, ouais, de soda.
21: J'ai
11: de
21: rien
11: soda.
21: Dit.
0: Non, non, mais c'est bon, là, on va, je vais conclure là-dessus parce que.
17: Non
21: mais attends, j'ai déjà parlé de Mika,
0: non, non, non, non, mais moi, je vais conclure là, la huitième, et c'est tout
17: Gérard,
0: pour ça.
17: Pas dit la marque.
21: Pas dit la marque, Gérard.
0: Non, non, moi,
17: Sandy, aide-le, aide-le.
21: Ici, c'est Casimir.
17: Mais
21: il a dit, il a.
11: C'est pas grave, Gérard, on va faire conclusion de celui-là et on va enchaîner sur les ascenseurs, ok?
21: Ouais, ok. Ouais, ça va être plus intéressant.
11: Voilà.
0: Donc, alors, on va demander. Je te préviens, Pildar, tu dégages, je te veux plus dans l'équipe, là.
21: Mais non.
0: Non, t'as rien fait, je t'ai demandé de virer Tony, je suis sûr qu'il est encore là pour la conclusion.
21: Bah,
17: Tony? Non, je suis pas là.
0: Non, tu as presque pas.
8: Mais non, c'est un mec qui dit que c'est Tony.
0: C'est pas lui,
8: oh là là.
0: C'est pas lui, c'est un autre
21: qui. Il n'y a pas qu'un Tony, hein, dans la vie, hein.
0: Bon, conclusion sur le premier débat.
21: Ouais.
8: Ah, mais tu te réveilles, Gérard, c'est que des blancs, c'est nul, hein.
21: Oui, bah, je te réveille.
0: Oh, vous réveillez!
8: Non, c'est toi qui va te réveiller, Gérard,
0: ouais,
8: c'est toi. C'est toi qui es mauvais.
17: Ouais, ouais, ouais. Bah, conclusion, ben, bah, moi, je pense que faire des collections, c'est super génial quand on s'éclate bien dans la vie. Puis quand on n'a pas de meuf, bah, on peut servir, ça peut servir, quoi, c'est cool.
0: Ouais, mais attends, Coquelicot.
17: Ouais.
0: Donc, si t'as pas de meuf, comment que tu peux faire une conclusion? Une collection.
17: C'est vrai, c'est dur, je suis inapte à faire une conclusion vu que j'ai pas de meuf, donc je ferme ma gueule.
0: Et une collection.
17: Oui.
0: Tu fais collection de quoi, toi?
17: Des meufs.
0: Ah, des meufs, d'accord.
17: Et des pins.
0: Ok.
17: Chaque meuf a son pins.
0: Ah ouais, chaque meuf a son pins.
17: Voilà.
0: Alors moi, je vais te demander une chose.
17: Oui.
0: Et il est 2h30. Normalement, je peux pas le perdre.
8: 31.
17: Bon, bah.
0: Est-ce que t'as déjà le pins rouge?
17: Le pins rouge?
21: La Légion d'honneur?
0: Non.
17: Ah oui, le truc sur le pinel
21: communiste.
0: Voilà.
17: Oui,
0: ouais.
17: Je l'ai. Mais c'est pas un pins en fait, c'est une épinglette.
0: Ouais, est-ce que t'es prêt à le revendre?
17: Ah non, celui-là surtout pas, c'est un de mes préférés.
0: Ah d'accord.
8: Merci. Okay. Gérard, il était prêt à l'acheter, hein.
0: Non, c'était pour savoir.
17: Ouais, maintenant que j'ai ton adresse, je vais aller chez toi, je vais te l'acheter, moi.
0: Oh, s'il vous plaît, là.
17: Ouais, mais en fait, j'ai une usine aussi, donc.
0: Croissant!
17: Oui?
0: Maintenant, tu fais ta conclusion. Oui.
17: Pour étayer ce débat, Sartre a dit, l'enfer, c'est les autres. Je pense que cela s'adapte tout à fait.
5: Dans huit clos.
17: Donc, je pense que, oui, je suis content de ma collection et je conseille à tout le monde de faire des collections.
0: Ouais, mais tu baisseras ta radio le prochain coup que je te demande de faire une conclusion.
21: Mais
17: j'ai
21: fait la
0: pub, hein.
17: J'ai pas de radio,
0: GG. Poussin.
21: Eh ben ouais, une collection c'est génial, il faut continuer. Voilà.
0: Ouais, mais continuer sur quoi?
21: Sur la collection.
0: D'accord. Mary Poppins.
21: Oui, GG, la collection est un phénomène social, donc c'est bien. Ça fait passer le temps, tu t'amuses bien. Et puis, question fort intéressante, et puis voilà.
17: Ah, il y a un Larsen, non?
0: Ouais, tampon.
21: Ouais, bah moi je préfère faire une collection plutôt que de faire n'importe quoi, donc ça m'occupe.
0: Mm-hmm. Tony, comme t'es encore là?
8: Non mais Tony, il est plus là. Hein.
0: Casimir?
9: Oui, bah donc c'est agréable de collectionner. Et puis, moi je vais continuer à collectionner mes peluches en gros.
0: Moi je peux vous dire une chose. À part des petits problèmes, et ça je vais résoudre rapidement là pendant les deux disques. Je pense que ça va pas continuer comme ça l'équipe.
8: C'est vrai, tu t'en vas?
0: Non, mais on est bien clair, on va pas continuer dans un bordel.
8: Ah merde.
0: Ah oui, mais il y a pas de merde. Donc pendant les deux disques, on va discuter.
8: Je peux pas, faut que j'aille faire pipi.
0: Ah ben, tu as vidé ton réservoir d'essence, mais je te préviens que t'as intérêt de te manier parce que
8: j'ai beaucoup envie. Hein, ça risque de prendre 6 minutes.
0: Oh, 6 minutes. Alors donc on va s'écouter la petite
8: conclusion.
0: Conclusion pour moi, ça, le premier débat s'est très mal passé.
8: Non, conclusion du débat.
0: Très mal passé.
8: sur les collections.
0: Non, très mal passé, c'est tout. Très mal passé. Non,
8: sur les collections. Mais il fait une collection de très mal passé, tu peux comprendre, toi.
0: Non, mais sur le premier débat, ça s'est très mal passé.
8: Non, c'est bien, moi je trouvais ça bien.
0: Bon, si. Peut-être toi, ça te fait rien.
8: Oui, mais de l'autre côté de la radio, ça se passe bien.
0: Oui, mais toi, quand t'es derrière, mais comme quand tu viens là, c'est bizarre, ils arrêtent leur connerie tous les deux.
8: Mais il y a 68 connectés, ça cartonne encore.
0: Non, oui, 68 à
8: 69. Des... 69. Ouais. Eh ben alors, c'est bien, bravo.
0: La petite aisselle de mon cochon avec un soutien-gorge, et ensuite,
22: les slips de Chirac sentent la rose des prés.
1: Et voilà, donc vous pouvez toujours nous appeler au 08, au 0803 08 5000 et 0870 5000 et toujours 3615 Code Fun Radio, rubrique direct, et on se retrouve d'ici un petit quart d'heure pour le deuxième débat.
12: Sur les ascenseurs.
1: Sur les ascenseurs et...
12: Je pas les mêmes.
1: Je veux que ça change au standard, merci.
22: Parce que ce soir, on faut quand même avouer que ce soir, on fait quand même pas mal notre popote. Hein. C'est un petit peu le bordelos, mais qu'est-ce que vous voulez, c'est comme ça. Hein. Il y a des jours où on gagne, il y a des jours où on perd. Christian est avec nous.
23: Non.
22: Ah, Christiane.
24: Christine.
22: Christine, pardon. Oh là là.
24: Bonjour.
22: Ah, Christine.
24: Bonjour.
22: Comment vas-tu ?
24: Moi, ça va très bien.
22: Christine n'est autre que l'ex de Gérard. Mmh. Alors,
24: Allô. Allô ?
25: Salut Christine.
24: Ça va Françoise?
25: Ça va Christine?
24: Ouais, moi ça va très bien.
22: Bon, alors, comme on a le vrai Gérard ici, tout à l'heure on avait l'imposteur qui a raccroché. Christine, qu'est-ce que tu souhaitais dire sur Gérard?
24: Bah rien, il a changé, c'est tout.
22: En bien ou en mal?
24: En bien.
22: Ah ouais, tu trouves?
24: Un petit peu quand Allô. Même.
22: Il est quand même mieux aujourd'hui avec, avec Sandy qu'il est avec toi.
24: Hein. Ah bah, on a chacun son caractère.
22: Ouais.
24: Voilà, c'est pour ça.
22: Gérard est là en direct?
26: Allô?
24: Allô?
26: Ah, Christine.
24: Oui.
26: Moi, je voulais te dire que j'avais encore des. Malgré que je sors avec Sandy, j'avais encore des sentiments pour toi.
22: Là, ça chauffe. Bien sûr, c'est le vrai Gérard. Allons,
24: ah bon
22: Sandy. Bien sûr. Le faux Gérard raccrochait tout à l'heure en antenne et puis après, il nous a dit d'aller se faire foutre.
26: M'excusais d'avoir piqué de l'argent dans ton porte-monnaie.
22: Ça, c'est beau. Ça, c'est beau. Tu vois, ça, c'est le vrai Gérard. Ça, ça fait plaisir. Et Gérard, est-ce que tu serais prêt à quitter? Quand même pas. Tu serais prêt à un ménage à trois?
26: C'est envisageable. Attends, ça peut se faire.
22: Hein?
26: Dans ces cas-là, ça pourrait se faire avec Kamalatia et ouais.
22: Kamalatia? Bon, Kamalatia, c'est Sandy parce qu'elle ressemble beaucoup à la chanteuse de Cléopâtre, donc on l'appelle Kamalatia, Kamalatia. Françoise,
24: oui, je suis là.
22: Peut-être que tu as envie de parler un petit peu à Christine, parce que tu veux savoir un petit peu des choses qui ne se disent pas normalement sur une radio, qui sont des trucs très privés.
25: Non, je préfère l'apprendre à.
22: Christine?
24: Oui.
22: Je te le demande de nouveau. J'ai besoin de savoir, c'est quelque chose qui nous avait marqué à une époque, et comme le vrai Gérard est en direct live, j'espère que cette fois-ci, maintenant, il est bien calmé. Est-ce que il se mettait des trucs dans le cul, Gérard? Si oui, quoi?
24: Oui.
22: Qu'est-ce que... Calmez-vous de l'autre côté de la radio, je sais que vous êtes surexcités, ne poussez pas. Vous allez avoir le gros choc du gros choc, l'exclusivité avec un grand E. Christine?
24: Oui.
22: Je te le demande devant tout le monde, devant tous les auditeurs, auditrices, devant nous qui sommes là en train de t'écouter.
24: Oui.
22: Qu'est-ce que Gérard, pendant les relations sexuelles, se mettait-il dans le cul?
24: Des cototises.
22: Attends.
26: Des cototises, là, je crois pas. Hein.
22: Non.
26: Non, des allumettes, d'accord, mais pas des cototises.
22: Alors.
24: Des allumettes, il reste.
22: Christine.
26: Attends, tu m'as pas vu faire. Hein.
22: Christine.
24: Quoi?
22: Est-ce que Gérard se mettait autre chose que des cotons-tiges dans le cul?
24: Non.
22: Qu'est-ce que Gérard aimait le plus faire lors des relations sexuelles?
26: Goulou-goulou. Hein, Christine?
22: Non, ouais. Mais lors du goulou-goulou, qu'est-ce qu'il aimait bien faire, Gérard?
24: De faire amour.
22: Oui, mais quoi dans l'amour? Quelle était sa position préférée? Qu'est-ce qu'il préférait faire?
24: Monter sur moi.
22: Monter sur toi?
24: Oui.
22: Il te montait dessus?
24: Oui.
22: Il te prenait donc en missionnaire?
24: Oui.
22: D'accord. Et toi, de ton côté, qu'est-ce que tu aimais le plus lui faire?
24: Moi?
22: Ouais.
24: Pareil que lui, j'aimais bien qu'il montait sans moi.
22: Ah!
26: Ouais, cigare à moustache.
22: Est-ce que tu... Est-ce que tu lui as... Christine, pardon. Christine?
24: Oui.
22: En direct sur Fun Radio, je te demande, ex-copine de Gérard... Tu as déjà fait une pipe?
24: Non.
26: Oh, attends.
22: Alors, est-ce qu'il t'a déjà...
27: Non,
22: est-ce qu'il s'est déjà approché de ton minou?
26: On l'avait fait dans la cabine.
24: Hein?
22: Est-ce qu'il s'est déjà approché de ton minou?
24: Laissez.
22: Est-ce qu'il s'est déjà approché de ton minou?
24: Oui.
22: Est-ce qu'il s'est approché avec la langue?
24: Non.
22: Est-ce qu'il est déjà venu juste sentir?
24: Non, pas du tout.
26: Bah,
24: il l'a touché, c'est tout.
22: Il l'a touché.
26: Hein, ben, tu n'es pas un doigté baroque.
22: Ah. Christine.
24: Quoi?
22: Est-ce que Gérard, en privé, t'a déjà parlé d'un fantasme?
24: Non, je ne me rappelle plus.
22: Est-ce qu'il y a des choses qu'il aurait aimé réaliser avec toi et qu'il n'a pas eu le temps de faire?
24: Je me rappelle plus tellement.
22: Christine, si c'était à refaire, est-ce que tu as une chose que tu aimerais refaire avec lui?
24: Non, rien du tout, j'ai un copain.
22: T'as un copain, non, mais je te parle de l'époque.
24: Oh, je sais pas.
22: Tu sais plus?
24: Non.
22: D'accord. Est-ce que tu as un message à donner à notre ami Gérard qui est là devant toi en direct?
24: J'ai beaucoup d'amitié avec lui, c'est tout. J'ai la paix.
22: Est-ce que tu aimerais le revoir?
24: Pourquoi pas en amitié?
26: Christine, si tu veux, moi je te propose, tu viens ce soir, comme ça on se fait un petit truc à quatre avec Sandy et puis ton copain.
22: Oh. Ah.
26: On fait d'abord une petite bouffe et plus affinité.
24: Faire la paix?
26: Faire la paix.
22: Hein?
26: Pas faire la paix.
22: Ouais, il pourra même t'en faire dans le lit si tu veux.
24: Mais non, sérieusement.
22: Bah oui, sérieusement. Bon alors, Christine.
24: Quoi?
22: Vous faites la paix?
24: Oui.
22: Vous êtes à Miami?
24: Oui.
22: On se fait un gros béco en direct. Allez, on se fait un gros béco. Eh bien voilà, en direct live à 23h35. Nous sommes le combien aujourd'hui? Le 5 octobre 1998. Et donc c'est aujourd'hui la réconciliation entre Christine, l'ex de Gérard, et Gérard, et tout ça en direct sur l'antenne de Fun Radio. Bonjour. Avec comme témoin Françoise de la Courneuve quand même.
24: Ouais.
26: Hey Christine?
24: Oui.
26: Il te reste de l'argent dans ton porte-monnaie?
22: Oh
24: oui.
22: C'est reparti. Bon, allez, repasse tous les trois en antenne, on les embrasse. Et Gérard, on te retrouve demain, bien sûr, on te retrouve demain avec ta copine Sandy pour les conseils de Gérard et Sandy. Et on s'excuse, Gérard, pour tout à l'heure avec l'imposteur qui s'est fait passer pour le soi-disant vrai Gérard.
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0: suite.
1: Pour t'as pété les plombs direct.
2: Ah, arrête, je peux péter à tout moment les plombs.
1: Tu peux péter les plombs à tout moment, non, c'était très sympa. Nous allons jouer au petit jeu de fléchettes, puisque t'as gagné ça hier dans une fête foraine. Ouais. Donc on a ramené des ballons et j'espère que les auditeurs vont aller se précipiter demain dans des supermarchés, dans des grandes surfaces pour aller acheter des ballons, qu'on n'aura plus qu'à gonfler et on se fera des concours de temps en temps de fléchettes. Donc on va le faire sans plus tarder. Qui veut participer? Qui veut le faire?
2: Ah moi je veux bien. Hein.
1: Allez, allez, alors qui veut le faire? Marco, tu veux le faire?
3: Bien.
1: Allez, Marco. Marc aussi?
2: Allez, Marc.
1: Allez, Marie, allez, tout le monde.
2: Allez.
1: Marc, Marco, Gérard, Fildar, Anka, Manu et moi. Attention. Qui va commencer? Allez, Marc, si tu veux. Allez, tu vas démarrer.
2: Deux fléchettes. Tu restes bien devant les ballons, Gérard.
1: Non, alors, tout le monde va reculer parce qu'on va prendre, on va tirer de loin parce que bah, sinon, ouais. On va tous les défoncer, les ballons. Il y a combien de ballons? 1, 2, 3, 4, 5, 6, 7, 8, 9, 10, 11, 12, 13, 14, 15 ballons. On va jouer de loin, hein.
4: On va jouer de derrière, là.
1: Voilà, de derrière. Ouais.
4: Par
1: allez,
4: contre,
1: de là.
4: Parce que c'est Gérard.
1: Attention, c'est Gérard qui démarre. Attention, deux fléchettes pour exploser des ballons. On est à combien en distance? Approximativement de 4 mètres?
5: 4 mètres.
1: 4 mètres. 4-5 mètres de distance. Attention. C'est parti. Non, mais pas mal, pas loin. Zéro. Non, pas pour le moment. Attention, deuxième essai.
5: Ah non, pas de deuxième
1: essai. Ah bah non. Ah non, je veux dire un autre.
3: On tourne, ouais.
1: Allume un autre micro, là, pour que ça soit encore plus d'ambiance, plus devant.
3: Hop là, c'est magnifique.
1: Gérard, zéro. Allez, qui veut le faire? Allez Marc, attention, c'est ta marque.
3: Marc, hein, parce qu'il est dangereux Marc.
1: Attention, Marc va le faire, un jeu de fléchettes. Non, presque. Attention. Non plus. Ah, pas loin non plus les deux. Là, il avait bien visé. Zéro. Qui veut le faire? Allez, Marco. Allez, c'est au tour de Marco cette fois-ci. Ensuite, ça va être Fildar. Attention. Oh, presque. Oh, il y en a un qui est tombé, mais malheureusement, il n'a pas été explosé. Attention. Non plus. Attention, c'est au tour de Fildar. Ça doit pas être facile, non?
5: Non, c'est un peu loin.
1: C'est un peu loin d'ici, hein?
5: Ouais.
1: Ouais, ouais, on va quand même aller jusqu'au bout de du jeu.
5: On fait une tournée comme ça, puis si on voit que c'est trop loin, on fera
1: quoi? Ok, pas de problème.
3: Ouais, fais gaffe à ce que tu peux, toi, là-bas.
1: Allez, vas-y. Attention, Fildar. Attention. Attention. Ah, mais presque. Non plus. Allez, vite.
3: Non, il ne s'est rien passé.
1: Allez vite Anka, allez vite, on va essayer de speeder maintenant, attention, mais reste là Gérard, pas besoin d'aller... Ah d'accord, c'est lui qui ramène. Allez Anka, attention.
3: Oh, c'est allez. Pas bon.
1: Non, laisse
3: c'est
1: tomber, bon, on va faire vite, c'est pas grave. Allez, c'est une fille, elle a raison, allez. Allez. Ah, elle en a explosé, non, après, non.
3: Non,
1: d'accord, ok, allez à Manu.
3: Eh, il est touché lui, hein.
1: Il est touché? Putain, il est blessé, amène un peu l'hôpital, il y en a un ballon qui est blessé.

0: elle est là. Allez, on recommence. Dans le même ordre où Gérard, tu
1: non,
0: veux
1: non,
0: faire.
1: Non, on le fait de là maintenant.
0: Allez, on le fait de là, contre là. Allez, là. Ici. Il faut être à avoir le cul. Ah là là, voilà. Attention, deuxième fournée, on s'est rapproché d'un mètre. Non, toujours pas. Gérard. Gérard, zéro.
2: On sent qu'il a tourné en foire, lui. Hein.
0: Allez, autour de qui peu importe. Fildar, tu veux le faire. Allez, dans l'ordre. Allez, Fildar, allez, vas-y. Hop. Et après, on va faire Manu. On va faire... Allez. Fildar, pour une, un deuxième lancer de fléchette. Ouais. Ah, ouais. Non. Allez, attention, c'est au tour de Manu maintenant avec deux fléchettes, les enfants. Et ensuite, Fildar s'installera pour ce qu'il a à faire. Attention. Ouais. Manu, bien joué encore. Hein. Ouais. Ouais. Il reste plus beaucoup de ballons, hein. C'est bien, c'est... ça doit donner de l'autre côté de la radio. Tiens, c'est... je suis en train d'écouter des missions, des mecs qui jouent aux fléchettes avec des ballons dans un studio de radio. Mon Dieu, que c'est passionnant. On est désolé, hein. Attention, c'est au tour de Marc. Les deux en même temps. Ah, il y en a un qui est tombé, mais non, il n'a pas été explosé, désolé. Allez, il a lancé les deux d'un coup. Il a voulu faire très sportif, Marc. Il a voulu gagner du temps. Il a lancé les deux. Attention, c'est au tour de Marco. Alors, le premier. Ouais. Ah, bien joué. Attention, le deuxième. Ah non. Ce qu'il faut, c'est des ballons qu'on les gonflait bien, bien gros les ballons. Et là, de loin, là, ils vont bien exploser. On va bien les entendre. Ce qu'il y en a qui c'est trois quarts. Attention, c'est au tour d'Anka de lancer les fléchettes. Allez, vas-y, on s'en fout. C'est juste comme ça pour le fun. Les derniers, il n'en reste plus beaucoup de ballons, il en reste 7 ou 8. Non, bah tu lances pas, tu en tues doucement, hein.
3: Ouais,
4: oh là là,
3: ouais.
4: Il est à côté là. Il
0: qui n'a pas lancé encore?
3: Bah toi.
0: Ah, moi, d'accord, ok.
3: Rapproche-toi.
1: Allez. Les deux.
3: Non mais rapproche-toi parce que...
0: Allez, attention.
3: Aïe, aïe, aïe.
0: Ouais, ah, presque. Bon,
1: oh là là là.
0: Gentil, gentil, gentil, gentil. Bon, si vous avez des ballons à nous envoyer, n'hésitez pas, hein, mais des vrais ballons qu'on puisse les gonfler à bloc et en jouant au jeu de fléchettes, on se mettra plus loin et là on fera du vrai bruit. Bon, mon petit GG, on va parler dans un instant donc de ce fameux grand moment, mais juste avant, on va parler d'autre chose. Fildar, hey tenez, en parler maintenant, on peut peut-être le faire maintenant, hein.
5: Ah non non non, j'ai vu, c'est pas la peine de le lire à l'antenne.
1: Non mais c'est un truc.
5: Je l'ai lu, j'ai vaguement regardé. Alors donc il est hors de question qu'il passe ça à l'antenne.
1: Juste avant. Je te rends ta jambe que j'ai encore retrouvée dans une poubelle.
0: Arrêtez, commencez pas. Il est venu en bon esprit.
5: Alors ça non.
1: Non non mais ça je.
5: Non non. Mais moi je te dis non.
0: Mais ça je le lis pas. Je vais dire. Mets ton casque Gérard.
1: Ça c'était sa jambe.
0: C'est une jambe en bois de pour expliquer aux auditeurs, c'est une jambe en bois de mannequin qu'on veut lui donner parce que c'est comme il a plus sa jambe bionique, bien sûr, c'est faire. Et à chaque fois, il veut pas de cette alors.
5: Non mais ça sert à rien de le lire, j'ai vaguement vu, donc ça m'intéresse pas que tu lises ça.
0: Mais non mais là je lis en courrier, mais tu permets, oui.
5: Il y a une fausse signature donc.
0: Mais on s'en fout de la signature, je dis pas la signature. Là je suis en train de lire le bilan et l'analyse des débats par Starsky Productions. Donc c'était sur le thème des routiers, la CB, c'est ce que t'as fait la semaine dernière, le jeudi 31 août.
6: Ah ouais, exact, oui.
0: Donc il a duré 2 heures, il y a eu 12 questions, l'animateur c'était Gérard, au standard Anka Fildar et à Manu, Internet Rigo, voilà, tout est précis. Alors les auditeurs participants, il y a eu Monsieur Mazur, il y a eu Martini, il y a eu Jackie, il y a eu Petit Poussin, YL, Petit Pouce, Monsieur Ricardo, Michel, Pourx, Star Turc, Michel Meignet, Gastro Liquide, Gastro Solide, Pourcy Walker, Mister Jolo, Poussy de Jéhovah, Absolute Pousca, Dev Superstar, El Château et Gomez. Il y avait pas mal de monde.
6: Tous ces gens-là sont passés dans le débat de ça.
0: Mais vas-y, il n'y a pas de nom de famille, il n'y a rien.
6: Alors, mets-toi là-bas plutôt. Parce donc,
5: viens avec moi, Phil, viens.
0: Ça sent la rose.
5: Non mais de toute manière, ce qu'il faut dire, c'est que tous les noms qu'il a annoncés, ils ne sont pas passés sur l'antenne, donc t'es un menteur.
0: Attends,
5: je suis désolé, j'ai les fiches, et tous les noms que t'as annoncés ne sont pas passés. Déjà, Gastro Liquide et...
0: Gastro Solide.
5: Gastro Solide, c'était sur les thèmes de CB.
0: C'est ça, les CB, les routiers, c'est ce qu'il dit, c'est le dernier débat que t'as fait sur les CB, les routiers.
5: Il y a des noms qui sont pas passés sur l'antenne, d'accord?
0: Alors, avant le débat, Gérard fait le point sur l'organisation du débat, il ordonne aux auditeurs de ne pas téléphoner d'un portable et de bien répondre aux questions qui seront posées uniquement 2 fois maxi.
6: Ça c'est normal.
0: Voilà. Donc vocabulaire de Gérard. Donc Gérard a dit en moyenne 70 fois non. Donc ça fait une toutes les minutes. Une fois non toutes les minutes. 63 fois ouais. 14 fois ben. 44 fois 6 fois bon ben ça y est. Il a dit aussi 18 fois oh, 7 fois 7 fois bonsoir, 10 fois merci, 4 fois s'il te plaît, 6 fois ta gueule, 54 fois au revoir, ça c'est ton must, 5 fois oh là là, et 8 fois je vais te dire une chose. Attention, les temps sont arrondis, d'accord? Gérard a engueulé Manu.

0: 18 fois,
1: Ah,
0: soit une fois toutes les 6 minutes. Anka, 12 fois, soit une fois toutes les 10 minutes. Et Rigo, rien. Pas normal.
1: Et toi?
0: À moi, bah justement, la médaille du plus grand emmerdeur du Star System revient à Fildar avec 23 engueulades avec Gérard. Donc en moyenne, Gérard a engueulé Fildar une fois toutes les 5 minutes.
1: Ah, c'est balèze.
0: Donc j'ai eu le cachet. Comme quoi j'étais.
2: On fera mieux la prochaine fois, t'inquiète.
3: Ouais, mais ça m'étonnerait.
1: Faut que ça se calme, ça d'ailleurs.
0: Donc, bilan du débat. Thème les routiers, la CB durée 2 heures, ok. Donc, conclusion de Gérard, standard, merde. Réa, catastrophique. Internet, bien. Anka, nul. Fildar et Manu, le bordel. Reproche par Gérard, bordel complet. Reprise des auditeurs déjà passés sous un autre nom. Conclusion des auditeurs participants. Pour certains, très bien. Bonne rentrée et bon début. Pour d'autres, déjà vu, pas nouveau. Sur l'internet, on termine à 9833 connectés.
1: Oh là là, bravo, on applaudit.
0: Voilà.
2: Quand même, tu te souviens de ce chiffre-là, t'avais fait 9
0: ouais. Donc l'analyse du débat par Starsky, donc très bon débat, bon fou rire. Merci Manu pour les jingles inédits, merci Fildar pour les petits sons d'ambiance. Anka n'a rien foutu.
3: De toute manière, ça changera pas.
0: Elle se coiffe, elle dessine pendant les débats. Durant le débat, un remix de Gérard a été diffusé. Merci l'équipe, les auditeurs ont été drôles et sympas. À noter aussi une manifestation de Fildar et Manu pour que Gérard lise les sondages. Engueulade, connerie à la carte, merci Fildar d'être venu. Merci Gérard quand même pour ce moment de bonheur. Prochain débat le 22 septembre.
1: Oui, qui portera sur les JO.
3: Non, c'est pas le 22, c'est le 21.
1: Le 21, ouais, sur pareil. Les JO. Hein.
0: Ouais.
1: Donc c'est très bientôt.
0: D'accord. On a reçu aussi un nouveau magazine qui s'appelle France Poire.
3: Non mais ça t'amuse à le lire.
0: Mais quoi, j'ai rien lu encore.
3: Non,
0: j'ai
3: mais
0: lu vite, j'ai lu seulement
3: mais
0: le titre.
3: Je t'ai dit qu'il fallait pas lire. J'ai interdit tout le courrier à l'antenne. Maintenant, tu la fermes et c'est tout.
0: Mais attends,
3: c'est clair, net et précis.
2: Excusez-moi, vous pouvez ouvrir les portes, j'ai les yeux qui pleurent. Arrête de te fumer à la clim, je te jure. Sinon,
3: toi, tu fermes ta gueule et c'est tout.
2: Vas-y, c'est.
3: Toi, tu fermes ta gueule.
0: Bon, je lis pas le courrier, je lis seulement les petites annonces qui sont dans le magazine. J'ai le droit à ça.
1: Alors vas-y,
0: c'est pas personnel, c'est
1: pour voir si les mecs vont trop loin. Oui. Parce que ça reprend comme avant et Gérard commence à en avoir ras-le-bol, il va y avoir des ultimatums. Vas-y.
0: Alors, la visite touristique de Paris ne passera pas par le pont de l'Alma cette année. Un couple dont la femme est d'une forte corpulence est passé par là. La femme est coincée entre deux pylônes et une forte odeur d'alcool remplit la zone dans un rayon de 180 mètres.
2: Sanglier mystère encore.
0: Cette même odeur se retrouve parfois au relais Carnot, dans les toilettes de la loco, à Suresnes et au foyer. On conseille donc à toute personne vivant sur les lieux d'évacuer le plus rapidement possible. Une autre petite annonce. Le responsable du centre de désintox des Alpes a décidé de céder son établissement suite à une déprime. Il aurait pris cette décision après le séjour d'un cas désespéré venant du 92.
2: Ah mais non ! Oh putain, c'est pas vrai, c'était même pas tes courriers ça.
0: C'est chiant. Bon, dernière annonce. La gendarmerie de Suresnes recherche activement un couple d'exhibitionnistes qui arpentent les rues de Suresnes en montrant leurs attributs.
2: C'est pas grave de montrer ses couilles, j'y reviens.
1: Non, mais enfin, ceci dit, il te demande d'arrêter aussi.
0: Non, mais attends, en plus, l'homme pourrait bénéficier de circonstances atténuantes pour cause de petites queues.
1: Mais ça...
0: Oh
1: putain, la BD sur
4: Fildar,
1: t'es nul.
4: Fildar, présente tes excuses tout de suite.
0: Ah, mais je m'excuse pour les gens qui ont fait ça. Hein.
1: C'est quoi, ça, ce que t'as dans la... Non, mais c'est quoi?
0: Et tu l'aimes ça, c'est des vieux trucs qu'on a en photo qui
2: peux y aller, c'était fait pour.
0: Voilà, donc...
4: Bon, là, faut tout planquer parce qu'il est en train de tout déchirer, là.
1: Qu'est-ce que tu fais? Qu'est-ce que tu dis, Gérard?
0: Attends, non,
1: il a, mais il a raison de le foutre à la poubelle, non, ça va trop loin.
0: Mais ce qui est bien, c'est qu'il le fait pas chez lui, mais il le fait ici, c'est déjà ça.
2: Il a pas de chez lui d'un autre côté. Donc.
0: Bah, tu sais, la pochette, tu peux la déchirer, on s'en fout, on en fait une.
3: Manu, tu me donneras ce que t'as là-bas, ça t'appartient plus.
2: Pardon ?
0: Ça lui appartient pas, ça vous appartient pas.
3: Tu me donnes ça.
0: Attends, il y a ça à mettre à la poubelle aussi.
1: C'est quoi ?
2: J'ai rien.
4: Fildar, prends les fléchettes quand même.
1: Attends, moi tu vas voir, je vais le donner aux avocats.
0: Ouais, mais de toute façon, c'est pour porter plainte, hein.
2: Ah non, oui, mais... c'est clair.
0: On va porter peinte.
1: Alors.
2: C'est lui qui est peinté.
0: Il y a des trucs hein, que j'ai pas lu, c'était perso. Il y avait des noms, alors j'avais rien fait moi.
1: Le FG... Qu'est-ce que c'est que ça FG? Attends, il y a des... Attendez.
0: Oui, il y a des nouveaux magazines.
1: C'est
0: une note interne de fun, c'est Victor qui l'a fait.
1: Non, ce que j'aime pas du tout, c'est que les auditeurs utilisent le logo de Fun Radio.
0: Bah ouais, carrément.
1: Ça, c'est illégal, hein, Gérard.
3: Non, mais moi, de manière, c'est simple, 21, il n'y a pas de débat, c'est tout.
1: Non, monsieur.
3: Non, il n'y a pas de débat tant que ça continue.
1: Ah, mais ça va s'arrêter.
3: À mon avis, pour l'instant, ça recommence, donc c'est terminé. Donc c'est niet pour le 21, c'est tout terminé.
1: Oh non, mais dis pas
4: mais
1: ça. Terminé. Fais pas ça pour moi.
3: Terminé, c'est tout.
1: Bah arrête de dire des bêtises.
3: Le branleur qui s'amuse à faire ça, qui arrête tout de suite, c'est tout. Maintenant, il y en a ras-le-bol. Et toi, Fildar, con comme t'es, tu ferais mieux pas de le lire à l'antenne.
1: Bravo.
3: C'est tout.
0: Il n'y a pas de nom de famille, rien eu.
3: Même. T'as pas à lire le courrier comme ça à l'antenne, il t'appartient pas. C'est tout.
0: C'est des petites annonces, ça te concerne pas.
1: Ouais, mais enfin, quand même, attends, je suis désolé, là, quand tu vois, par exemple, qu'il y a un catalogue officiel de FG, rentrée 2000, GG d'Agostino.
0: Ah, ça, c'est le remix.
3: Ouais, attends, on va rigoler, là.
1: Bah,
0: C'est quoi, t'as une blague?
5: Je crois que personne n'a encore compris dans l'équipe que quelqu'un avait envoyé un CD que personne n'a fait écouter.
0: Ah bah, tu...
5: On va rigoler.
6: C'est vrai, Phil. C'est vraiment pas un pote, un frère, un cousin.
1: Gérard, tout est, ça, parti, Gérard est parti récupérer un CD. Donc, GG d'Agostino, les zoophiles du 15e break. GG avec George Michael, Fuck Me Up Before You Go.
0: Fuck me up before you go.
1: Ouais, je connais, ouais. Françoise, dans un instant, on revient avec toi. Tu bouges pas, ma chérie?
7: Non, ça va.
1: Merci d'être avec nous. Ne bougez surtout pas. Attention, le dernier quart d'heure va être très très chaud. Et attention, entre minuit et une heure, vous entendrez un vrai moment de Radio Libre qui avait été fait en 97 avec Françoise et Gérard. Et Gérard qui est en train de me montrer en ce moment un CD.
6: Il sort sa jambe.
4: Il est énervé là, hein. Il est tout rouge.
1: Oh putain.
4: Oh, ça chie. Il n'y a pas eu de mort.
1: Ça chie, ça.

0: moi, c'est de la merde.
1: C'était bien ça, c'est quoi?
0: C'était Marie-José Pérec avec les Capards, c'est meilleur chez soi. Donc vous pouvez toujours nous appeler au 0803 08 5000, 0870 5000, toujours 3615 Calpen Radio, rubrique directe, et sur l'internet Rigo qui y est toujours. Donc
2: voilà,
0: www.fr Fun Radio, je sais plus quoi,
2: slash Fun Radio.
0: Ouais, slash Fun Radio, slash on était 1400
2: et
0: combien
2: on a dépassé, on arrive à 1584,1.
0: Oh là là là, bravo Gérard. Donc, là, j'ai cru mal entendre là.
2: 1584,1.
0: Ah d'accord, eh ben, c'est pas mal. Alors on va accueillir Potchamb, 21 ans, de Montluçon. On écoute Fun Radio sur 92.1.
3: Bonsoir.
0: Bonsoir. Jamal, 24 ans, de Brest, 103.2.
3: Ouais, salut.
0: Girose, 20 ans.
2: Cirose.
0: Cirose, du foie. Oh, 20 ans Paris, 101.9.
4: Bonsoir.
0: Je sens pas bon, je sais pas ce que c'est encore ça. Ouais, non, ouais, oh.
1: C'est quand le matin tu t'habilles et que tu sors directement.
0: Eh, à 2h du matin, il est pas encore couché lui là.
1: Il a quel âge?
0: 12 ans. Eh, hey, non, non, oh.
4: Salut, salut.
0: Non, non, ben, ça va pas là, putain.
1: Bah quoi?
4: Ouais, ben j'ai le droit quand même, j'ai pas cours, je suis
1: en vacances. C'est les vacances,
0: Gérard. Ah ouais, attends,
2: c'est les vacances,
4: salut,
2: on peut.
0: On écoute Fun Radio Gap 90.7.
2: On écoute, ouais, pas de problème.
0: S'il te plaît. S'il te plaît, 22 ans de Dieppe, on écoute Fun Radio 100.1.
4: Salut Gérard.
0: Salut, répondez bien quand je parle, hein, surtout. Dites pas bonsoir quand on vous parle, hein, surtout.
4: Bonsoir Gérard.
0: Et oui, bonsoir de
4: ouais.
0: 17 ans, on écoute Fun Radio. Hein.
4: Bah, j'habite en Belgique.
0: À Boubon?
2: À Bourbon.
0: À Bourbon.
4: À Bourlon.
0: À Bourlon, pas Bourbon, à Boutique. Oh là là, fil d'art.
3: Oh là là.
0: Et on écoute Fun Radio Belgique 100.9, c'est ça?
4: Ouais, c'est ça.
0: Ok. Donc, alors, le débat, c'est sur la maladie.
1: Les maladies. Les petites maladies.
0: Donc, je pense on en avait déjà discuté la semaine dernière, qu'on allait faire ce débat-là. Alors, on va poser la question. La grippe s'attrape-t-elle sur le menton? On va demander ça. Tiens, bah, ah oui, de Bourlon.
4: Tu peux répéter, s'il te plaît?
0: Oh non, ouais, ça va pas commencer, hein.
4: J'ai pas entendu la fin de ta putain de question.
0: Ma putain de question, attends, merde, si t'es pas contente, ma petite.
1: Répète, Gérard.
0: Tu vas faire non. Tu vas aller au standard, je vous allez pas me prendre la tête là-dessus. Alors, la grippe s'attrape-t-elle sur le menton?
4: Bah, moi, je trouve que la grippe s'attrape partout. La
0: ouais.
4: preuve, j'en ai attrapé sur la plante de pied, ça me fait franchement mal.
0: D'accord.
3: Le dos,
0: ok, s'il te plaît, s'il te plaît.
1: Non, t'es poli, c'est bon.
0: Ouais. Donc
4: ouais,
0: toi
4: dans le métro.
0: D'accord, je pense que vous êtes vachement bien réveillé pour le deuxième débat, ça fait peur. Merci pour le Larsen.
4: De rien. Dans le TGV aussi.
0: Alors, je sens pas bon.
4: Ouais, moi, j'ai pas de grave maladie. Mais bon, je suis jeune, mais je suis déjà très précise quand même. Mais la grippe, je sais pas. Hein.
0: La grippe s'attrape-t-elle sur le menton? C'est la question, c'est pas une autre question que
4: oui,
0: je te pose.
4: Mais moi, les maladies, on m'a pas encore pu expliquer en cours. Moi, j'ai rien eu au menton. Hein.
0: Non, mais attends.
4: J'ai une fossette.
0: Attends, à 12 ans, t'as pas eu de maladie? Tu me prends pour un con, là?
4: Ouais, j'ai eu la coqueluche, mais c'est tout, quoi.
0: Ouais, la coqueluche, t'as pas un petit problème de voix, là?
4: Si, un petit peu, ouais.
0: Bah, ouais.
1: Il n'a pas encore muté, c'est pour ça.
0: Ah ouais, à 12 ans, dis donc, ça fait bien. Cirrhose du foie.
5: Bah écoute, je pense que la grippe peut s'attraper aussi sur le menton, puisque tu peux avoir aussi des boutons sur le menton.
0: Ouais, mais de toute manière, la grippe, elle peut s'attraper sur les...
5: La grippe peut s'attraper partout. Hein.
0: Sur les parties les plus sensibles du corps, c'est-à-dire celles du milieu. Et à 12 ans, tu restes... Ouais, bah, oh, sinon, doucement, là. Ça, gamin, là, tu vas te calmer parce que tout à l'heure, tu vas aller voir Fielder au standard, hein.
5: Excuse-moi, papa.
0: Ouais, tu vas voir. Javal.
3: Ouais, bah, si tu veux pas choper la grippe sur le menton, hein, tu mets une écharpe, simplement.
0: Ouais.
3: Bah, ouais.
0: D'accord. Bah, non, on dirait que ça vous fait peur de, quand je fais le débat sur la maladie, parce que vous êtes à moitié endormi là-dessus.
5: On a peur de la femme.
3: Bon, on a peur.
1: Ils sont reculés un peu de la radio, hein, pour essayer de choper un truc.
0: Attends, qu'est-ce que je viens de dire? Je sens pas bon là. Je sens pas bon, qu'est-ce que tu viens de dire?
5: On a pas envie d'avoir une femme, parce que je suis. Voilà.
0: Ouais, t'es puceau, mais attends, c'est.
1: Ça va venir.
0: Ça va venir.
1: Gérard, il l'a encore.
0: Rigo.
2: Oui. Ouais, je suis malade.
0: Salut.
2: Moi.
0: Non, mais qu'est-ce que
2: alors, alors, faut demander à Gérard si on peut soigner l'acné juvénile et si on a des chances un jour de trouver un vaccin pour éradiquer cette maladie.
0: Non, mais ça, le problème sur l'acné, on va en parler aussi.
2: Et est-ce qu'il y a plus de chances? Ça, c'est Orki qui me demande, enfin qui te demande, est-ce qu'il y a plus de chances d'attraper des maladies dans les chiottes de la loco? Ah, non.
0: Non, c'est rien.
2: Excuse-moi, j'avais pas lu.
5: Si Gérard, il y prenne, ouais.
0: Qui c'est qui vient de dire ça?
1: C'est le petit, mais il est pas au courant.
0: Non, ça c'est une bonne nana.
3: Ouais.
0: Donc, pas de chambre.
6: Ouais, bah moi je pense que, en fait, ça s'attrape par les cheveux.
0: Hein?
6: Par les cheveux, peut-être.
0: Par les cheveux.
5: Les cheveux. Les
0: kiffs. Ouais, bah je vois pas du tout le rapport.
6: Les poils, les poils. Si tu mets pas de bonnet hiver, ça va pas après.
5: Moi, je voulais dire que j'avais aussi attrapé un truc, hein. Je suis allé au tobib. C'est la Gérardite aiguë et je peux forniquer qu'avec des boudins.
0: Je sens pas bon. Tu vois ce que tu vas faire? Tu vas aller faire dodo. Au revoir.
5: Sois tolérant.
0: Allez, hop. Bonne nuit pour lui.
5: Gérard.
0: Oui.
5: J'aimerais te poser une question. Est-ce que tu crois qu'on peut attraper des maladies par téléphone?
0: Non, pas spécialement. Pourquoi?
5: Heureusement. Je pense, on sait jamais.
0: Bon, ok.
7: Gérard.
0: Oui.
7: Sur Minitel, il y a comment il s'appelle? Non, je vais pas donner le nom. Il nous dit que t'as une tête d'hémorroïde.
0: Non, bah lui
7: c'est quoi un hémorroïde?
5: Bah,
7: je sais pas, c'est pour ça que je demande à Gérard.
0: Des hémorroïdes, ça s'attrape aux couilles.
5: Non, c'est dans le derrière, ça.
0: Ça y est.
5: À force de mettre un peu tontille.
7: Non, mais c'est que souvent Gérard, il a des couilles très proches du derrière, c'est peut-être.
0: Alors,
7: pour ça
0: là, j'en connais qui parle de coton-tige. Si tu continues, je vais pas chercher midi à 14h, je vais en saquer un au hasard.
5: Dans ton cul.
0: Alors, oui, tu dégages.
3: Allez.
5: Mais j'ai rien dit.
1: Non, c'est personne. Je sens pas bon et je viens de le virer. C'est bon.
0: Non, mais lui, tu le vires complètement.
1: Non, mais ça y est.
5: Mais attends, Gérard, je dis rien, tu veux me virer?
0: Non, ça y est, on a trouvé qui c'était, c'est bon. Rigo, il y avait une question, non?
2: Oui, il y en a plein. Il y a Viandox qui te demande si on a des séquelles après une maladie mortelle.
0: Je vois pas, parce que si tu es mort, tu peux pas avoir de séquelles.
1: Bravo, ouais, Gérard.
3: C'est la première fois.
0: Ouais. Donc la diarrhée s'attrape-t-elle en... Par contre, moi je peux vous dire une chose, que la grippe, je l'ai jamais attrapée sous le menton en principe. Hein.
1: Tu l'as attrapée où?
0: Je l'ai attrapée dans la gorge, c'est tout. Hein. Ah. À force de gueuler, souvent t'as plus de voix.
3: Gorge profonde ou pas?
0: Ben, ça dépend des maladies. Ouais,
3: toi, je pense que t'es plutôt gorge profonde.
6: Ouais, gorge profonde à fond, quoi. Ouais.
0: Bon, alors la diarrhée...
3: Et bien pleine aussi, quand même.
0: Tu sais qui parle, là, comme ça?
3: Ah, c'est pas drôle.
5: C'est oui.
0: Oui.
5: Oui, allô?
0: Tu disais?
5: Ah non, attends, c'est pas moi, j'ai rien dit.
0: S'il te plaît, tu disais?
5: Moi, je disais rien.
0: Ouais, c'est bizarre. Et là, c'est jamais. Il y a une question là sur un sondage encore, je me demande si c'est pas encore des petites conneries, ça.
2: Non, celui-là, il est officiel, hein. C'est moi qui l'ai récupéré.
0: Hop.
1: Bon, hop. Excuse-moi, Gérard, à la place de ça, je sens pas bon, on a Viagra, 27 ans de Boulogne.
0: Alors, Viagra, bonsoir.
8: Bonsoir.
1: Il est au travail.
8: Ouais. Salut, Viagra. Donc, moi, je voudrais témoigner. En expérience.
0: Non, mais tu retires tes doigts de tes narines, donc je te donnerai mieux.
8: Je suis enrhumé, c'est sur les maladies, donc ça tombe très bien.
0: Mm-hmm.
8: Donc moi, ce que j'ai fait, c'est que bon, la pilule Viagra vient d'être introduite en France.
0: Non, mais attends, pour l'instant, tu vois, je suis pas encore arrivé à cette question-là, alors tu commences pas à jouer les gros caïds. Hein.
8: Ok, pas de problème.
0: Ok, alors maintenant, je vais faire le petit sondage là qu'on m'a donné.
1: Ouais.
0: Donc alors, pour ou contre les maladies, ça, de toute manière, j'en ai marre qu'on mette des pour ou contre lors des... sur les...
1: Non, mais c'est important de demander ça aux auditeurs.
0: Ouais,
1: si
0: alors, il y a 10% qui ont répondu que la question était trop compliquée. Ben, c'est pas mal. Ça, c'est 60% des gens ont répondu, mais on ne s'en souvient plus. Et 30% des gens qui sont contre les maladies de l'éléphant qui pue. Alors ça, fil d'art, tu vois. T'es ton sondage comme ça, tu peux te carrer dans le cul et te torcher avec.
1: C'est pas moi, on a fait un sondage sur les auditeurs.
0: Ouais. Comme là, tu vois, ça c'est la dernière question. Avez-vous déjà vu des maladies? Et si oui, pourquoi, tu vois? Là, je vais même pas y répondre, ça va aller vite fait. Voilà.
3: Allez.
0: Alors, l'autre question. La diarrhée s'attrape-t-elle en été ou en hiver? En hiver ou en été? On va demander à Viagra.
8: C'est plus en été, parce qu'il fait chaud, donc on transpire.
0: Ouais.
8: Donc, parce qu'en fait, en hiver, le caca a tendance à se solidifier.
0: Ouais.
8: Donc ça fait qu'on chie des pavés de merde.
0: D'accord. Oui, pour toi?
5: Moi, c'est ni en hiver ni en été, c'est en automne.
0: D'accord, c'est bien.
1: Pourquoi?
5: C'est la saison des feuilles.
0: Ah ouais, d'accord, c'est pas mal.
5: Et tout, tu vois quoi?
0: Oh non, mais c'est pas mal, ouais, c'est bien. S'il te plaît?
5: Ouais, moi j'ai la diarrhée quand j'ai la chiasse.
0: La chiasse, c'est quoi? La chiasse,
1: Gérard, est-ce que tu pourrais, s'il y a une différence, expliquer donc...
0: Bah, c'est pareil, c'est de l'eau. Hein. Quand t'as la chiasse, tu fais de l'eau, et quand t'as la diarrhée, tu fais de l'eau. Donc,
1: c'est-à-dire
0: quand t'as la diarrhée, tu chies de l'eau. Donc c'est pareil.
5: Tu peux la récupérer pour la boire alors ?
0: Non, je pense pas, parce que c'est dégueulasse.
1: Quoi, c'est sans bulle ?
8: Et recycle tout, l'écologiste.
0: C'est plus le thème sur la politique, Viagra. Hein.
8: Ok.
0: Cirrhose du foie.
5: Alors, tu peux avoir la diarrhée à tout moment et à toute saison.
0: J'en ai rien à foutre.
3: Et alors
5: bah, on te parle gentiment. Donc à toutes les saisons, tu peux avoir la diarrhée à n'importe quel moment.
0: Voilà, ça c'est une bonne question que je voulais dire, mais c'est bien. On me retire les paroles, on me retire les vers du nez. J'avale.
8: Les vers du cul, c'est la diarrhée.
0: Ta gueule, toi. J'avale.
3: Ouais, bah écoute. plutôt en hiver, parce que moi, la dernière fois que j'ai eu la diarrhée, j'avais chopé une hépatite G et en plein hiver, et j'avais une chiasse, mais l'enfer.
0: D'accord.
1: À moustache.
0: Non, mais c'est bien que j'ai ton micro quand on... Là, c'est pareil. Alors, pot de chambre.
6: Ouais, mais moi, je pense que c'est en automne, puisque je l'ai eu il y a deux jours.
0: Non, tu l'as eu il y a deux jours ?
6: Ouais.
0: Ah bah d'accord, donc... tu pourrais préciser ?
6: Prouve-le, salut, la chiasse, c'est tout. Qu'est-ce que je prouve ?
8: Prouve-le, pète à con.
0: Oh, ça y est, vous vous calmez là derrière, s'il vous plaît, merci. Moi, je peux vous dire que c'est rare quand j'ai la diarrhée, et ça m'arrive pratiquement jamais.
6: Ouais, non, toi, c'est toi la diarrhée. Ouais.
1: Heureusement, parce que ça sera un sacré bordel chez toi.
0: Alors,
5: Pudard,
0: tu leur dis encore un mot de travers, je me lève et je te fous la main dans ta gueule.
6: C'est pas direct, que de la gueule.
0: Ok. Alors, troisième question, doit-on trouver un vaccin contre le Viagra ? On va demander ça à pot de chambre.
6: Ouais, je pense, ouais. Mario.
5: Oh là là là là là.
0: J'arrête de te marier, on s'en colle une, toi.
2: Gérard, ton débat, assis-toi, fais ton débat.
0: Alors, pot de chambre.
6: Ouais, j'ai dit ouais.
0: Dans quel préciser ?
6: Bah, je dis oui, que je suis d'accord, quoi.
0: Eh bien putain, mais tu vas laisser ton micro éteint, tu vas faire ton boulot comme il faut au standard, ou tu te casses là. Regarde les connards là qui font le bordel.
8: Rien qu'à la chiasse.
1: Tu gères rien, Fildar, c'est une honte.
0: Putain, mais t'es...
8: T'es
0: quoi ? Putain,
1: mais t'es chier, Fildar. Ça y est, la droite elle est partie, ça y est.
6: Un coup de tête, direct,
0: claque. Putain, Fildar, tu as bossé un peu là. Ça devient rengaine avec toi, hein.
2: Bon, Gérard, en attendant, on a une question sur l'IRC que je trouve intéressante, de Blue Falcon. Comment attrape-t-on le Viagra ?
0: Alors ça, le Viagra, c'est...
1: correspondance.
8: Je peux témoigner.
0: Oh
1: je moi, je pensais qu'on l'attrapait au lasso, mais...
8: Parce... Moi, je peux témoigner, c'est Viagra.
0: Ouais.
8: Donc moi, ce que j'ai fait, c'est... j'ai un peu déconné, quoi, hein, parce que le Viagra est venu en France, c'est que j'ai pris 10 pilules d'un coup.
0: Mmh.
8: Donc maintenant, à chaque instant, je bande.
0: Non, mais ça, de toute manière, normalement... le truc du Viagra, normalement, c'est prescrit par les médecins.
8: Ouais,
0: et c'est bien précisé combien qu'il faut en prendre.
8: C'est pas un médecin agréé, donc il m'a prescrit...
0: Oh, attends, ce qui dit n'importe quoi, tu commences à me casser les couilles, toi.
8: Non, mais c'est bon, on m'a fait un vaccin, une picouse dans la bite, et maintenant c'est encore pire parce que c'était de l'adrénaline.
0: Bon, ça y est, toi, t'auras fait le tour de la question.
5: Donc, c'est quoi le Viagra?
0: Le Viagra, c'est une pilule pour ceux qui sont impuissants.
5: Bah, c'est quoi impuissant?
0: Impuissant, les impuissants.
6: C'est quelqu'un comme Gérard.
0: Ouais, bah attends, moi je t'emmerde, toi, connard.
5: Eh, Gérard.
0: Oui.
5: Est-ce que tu prends du Viagra, toi?
0: Non.
5: Et toi?
1: Non, il a déjà du gras à la maison.
6: Il a du gras à la maison.
8: Allez, droite.
0: Oh là là. Oh, fais gaffe à ta gueule, toi. Je suis pas te louper tout à l'heure. Si tu veux saccager le boulot, tu le saccages. Mais tu dégages.
5: Ah, ça va chier pour toi, Fildar.
6: Oh là là là.
0: Alors, on va demander à... Oui.
9: Salut, ça va?
8: Ouais, et toi? Tranquille.
0: Oui.
5: Allô?
0: Oui.
5: Allô?
0: Gérard,
2: hein,
0: arrête, tu vas gérer les auditeurs, ta mère!
1: Oh la vache, il est Fildar, il est par terre, il vient de se prendre un coup de feuille, un coup de savate.
6: Ah, ce soir, il y a de l'ambiance,
0: c'est la fête! Ça se fait bien!
6: Tu vas te faire
8: les gladiateurs!
0: Bon, on va reprendre le thème.
6: Ouais. Allez.
0: T'es que ça l'éteint ton micro. Arrête, c'est bon.
2: Gérard, assis-toi, vas-y, laisse-le.
1: Gérard,
2: gère ton débat.
1: Il tape Fildar avec des bouts de cadeaux. Que vous pourriez plus rien gagner dans la journée. Gérard, arrête.
10: Arrête, Philippe.
0: Tout à l'heure, je vais l'éclater pour de bon. Moi, je vais laisser le débat terminé. Je vais laisser Rousseau maintenant.
6: Bon,
0: ouais. Je crois qu'on avait prévenu avant, hein.
10: Ouais.
0: Donc faire un boulot comme il faut. Alors tu as cherché le connard.
5: Connard.
0: Mais vite fait.
9: Salut, ça va? Alors,
3: ouais, toi.
0: Et alors, troisième question, on va demander à pot de chambre.
10: Fais le boulot, putain.
0: On va demander à pot de chambre, donc, toi, doit-on trouver un vaccin pour, contre le Viagra?
6: Mais je t'ai dit oui tout à l'heure, tu m'as posé la question en premier.
0: Ouais, d'accord. J'avale.
3: Ouais, bah déjà, moi, je vais te dire que le Viagra, ça m'intéresse parce que je suis atteint de mini-zobisme. Mmh. Et je voudrais savoir, parce qu'apparemment, Viagra, là, il est dans le business.
8: Ouais, yes.
3: Et je voulais savoir s'il pouvait justement me businesser, me dealer 2-3 Viagra, là, parce que je suis en galère.
8: Bah écoute, y a pas de problème. Bon, j'ai acheté de cartouches de vin.
0: Non, mais. J'avais le Viagra, là, vous verrez ça pendant la pause publicitaire.
3: Non, mais. Moi, j'aimerais bien me faire mettre une cartouche en parlant de ça.
2: Gérard, ton débat.
0: Vas-y, on met tes auditeurs,
3: c'est clair.
0: Comment ça faire chier là, hein?
11: Salut, ça va?
0: Bon, on voit un disque, on va.
1: Ah bah non, on peut pas,
0: Non,
1: tout
0: non,
1: suite,
0: c'est moi, t'envoies.
2: Gérard, je tiens à te signaler.
1: On va reprendre dans le calme,
2: Je tiens à signaler sur l'IRC, il y a au moins 200 personnes qui sont parties suite au débordement de Fildar.
0: Voilà. Merci Fildar.
1: C'est malin. Et on est plus que deux sur Minitel aussi.
9: C'est une honte.
0: Un broki, va. Combien sur.
1: Plus que deux.
0: Eh ben, c'est bien. Donc,
1: tu gères un peu, Phil.
0: Cirrhose.
9: Oui.
0: Donc, toi, pour toi.
9: Bah, je pense qu'on peut pas trouver de vaccin contre le Viagra, parce que le Viagra, c'est un médicament. Le Viagra, c'est un médicament, tu le prends pour si t'es impuissant. Je vois pas quel est le rapport avec la question d'avoir un vaccin.
0: D'accord.
8: Et contre l'obésité, il y a un truc ou pas?
9: Contre la connerie.
0: Je sens que tout à l'heure, il y en a qui vont se prendre des claques. Ça va leur faire tout drôle. Et là, t'arrêtes aussi, Manu.
1: J'ai rien fait.
0: T'arrêtes avec l'appareil parce que ça me gonfle, c'est toi.
1: J'ai rien fait.
0: C'est toi, je viens de te voir appuyer sur les touches.
1: C'est pas possible.
3: Bah, Manu, il est
1: j'ai fait ça, regarde, moi. J'ai appuyé là. Ça fait quoi?
0: Ouais,
1: t'as
0: ouais.
1: Un son? Y a pas de son.
0: Donc, s'il te plaît.
3: De rien.
9: Oui?
0: Ne marre pas, toi, parce que tout à l'heure, ça va te faire tout drôle, toi. S'il te plaît.
3: Merci.
0: S'il te plaît, tu réponds.
9: Oui, je réponds. Moi, je dis que le Viagra, c'est bien. Il faut pas en abuser.
0: D'accord. Et oui.
9: Écoute, Fildar vient juste me remettre à l'antenne à l'instant, donc j'ai pas entendu la question.
0: Bon, alors, Fildar.
1: C'est pas vrai, je te jure, j'ai pas touché aux touches.
0: Fildar, tu vas dégager pour de bon, toi.
1: Mais non, mais oui, réponds.
0: Non,
1: c'est faux.
0: Non, mais t'es plus dans l'équipe. Tu vires. Il peut rester chez toi.
8: Non, mais Fildar, arrête de nous couper.
9: Al.
0: Oui, donc toi.
8: Al, on peut plus parler.
9: Si vous pouvez me répéter la question, je suis désolée, mais c'est Fildar.
0: Doit-on trouver un vaccin contre le Viagra?
9: Non, je pense pas, non, parce qu'au contraire, je pense que le Viagra ne peut qu'améliorer les cas désespérés, quoi.
0: D'accord. Donc Viagra, t'avais répondu, toi? Non, mais répondez pas.
10: Il est là.
8: Ouais, je suis là.
0: Donc pour toi?
8: Bah ouais, tout à fait. Non, mais ouais.
3: C'est dans le business.
0: D'accord. Ok, alors, quatrième question. D'ailleurs, je pense qu'on va arrêter avant 3h à cause de Fildar. Hein.
1: Si. Attends, c'est vachement intéressant, tu vas pas arrêter à cause de moi.
0: Non, mais à cause de la merde que t'as foutu, tu vois. Ouais. Maintenant, sur RRC, on était 1400, maintenant, il n'y a plus personne. Bravo, Fildar, de tes conneries.
2: Si, on est quand même plus de 1000, ce qui est déjà très bien, Gérard.
0: Non, ouais, mais tout à l'heure, on était à 1400, s'il avait pas déconné, on aurait été à plus de 1600.
1: Là, Gérard, sur le 3615 Fun Radio, ça remonte, vu qu'on est quand même à 47.
0: Ouais, bah d'accord.
2: Et Gérard, pour reparler de l'IRC, je lis vite fait. Alors, il y a Turpentine qui te demande, GG, est-ce que tu es dérangé par tes bourrelets de Viagra?
0: Non, mais ça c'est, je vois pas du tout le rapport avec le vaccin contre le Viagra. Enfin, donc avoir la gangrène est-elle une maladie?
9: C'est quoi la gangrène?
0: Alors j'explique tout de suite le truc. Yes. C'est un ongle qui est incarné.
1: Gérard, excuse-moi, je croyais que la réincarnation c'était dans le bouddhisme.
0: Non. La gangrène, c'est une maladie qui peut être très grave et malheureusement il y en a beaucoup qui sont pas soignés assez, qui sont pas soignés à temps contre ça, ils risquent de perdre un membre de leur
1: famille.
0: Non, un membre sur eux. C'est-à-dire
1: un membre sur eux.
0: Si t'as un ongle incarné, tu te fais pas soigner. Ça va continuer de s'infecter et tout. Mm-hmm. Donc, à un moment donné, ça va venir sur la main, ça va monter dans le bras et ils seront obligés de te couper le bras. Et là, j'ai une personne que j'ai connue.
1: T'as eu ça
0: qui était, non, qui avait eu la gangrène. Mm-hmm. Elle a pas voulu se faire soigner. Oh, s'il vous plaît, vous me laissez parler, merci. Elle a pas voulu se faire soigner à temps et elle a perdu carrément une jambe.
1: Mais bon, ça c'est une maladie grave, on va pas en parler.
0: Je suis désolé, la question elle est faite comme ça, je la pose et c'est tout. Donc vous allez y réfléchir et on va s'écouter Guy Brouty avec des mots fléchés sur Télé 7 jours. Et on se retrouve tout de suite après. 2h32, donc vous pouvez toujours nous appeler au 0803-08-5000 et 0870-5000. Toujours le 3615 Scotland Radio, rubrique directe, et toujours l'IRC qui doit revenir normalement.
2: Oui, on remonte d'ailleurs, on a redépassé quand ils ont entendu que tu virais Fildar du Standard. Ils sont revenus, il y a 1685 ouais personnes, 0,4.
0: Fildar, je t'ai dit dehors, alors tu vois.
11: Attends.
2: Voilà, voilà.
0: Tu me retires le casque, je t'ai pas demandé de le remplacer pour toute ta merde non plus.
2: Pardon.
0: Alors, on récupère pas de chambre.
12: Ouais,
0: rebonsoir.
12: Bonsoir.
0: Javal,
12: ouais,
0: rebonsoir.
12: Moi, j'avale tout, lui.
0: Cyrose, pardon.
13: Bonsoir.
0: Rebonsoir, s'il te plaît.
13: Salut.
0: Rebonsoir, oui.
12: Non.
0: Oui, s'il
13: ouais,
0: te plaît.
13: Ouais, je suis là, mais Manu vient de me rebalancer maintenant. Là.
0: Non, c'est pas Manu, parce
11: Manu, que. Moi, je suis à l'area.
0: Manu, il m'a mis tout le monde là, ça doit être Olivier qui doit s'amuser.
13: Ah, bah, c'est Olivier, alors c'est un des deux.
0: Et Viagra, donc, qui est toujours parmi nous.
12: Putain, j'ai la gaule.
0: Bon, bah, tu restes poli, s'il te plaît. Donc, alors, la question, vous l'avez compris.
12: Non, ouais, tranquille, ouais. Mais il faudrait que tu la répètes, en fait.
0: Ouais. Alors, avoir la gangrène est-elle une maladie? Ah, donc, ouais, on va demander ça, ben, à Viagra.
12: Bah, oui, bah, si tu le dis que c'est une maladie, je pense que c'est une maladie, mais moi, je...
0: Ben, si t'arrives pas à comprendre, c'est pas la peine de continuer le débat comme
12: ça,
0: toi.
12: C'est dur, avec une bite dans l'oreille, quand même.
0: Allez, hop, s'il vous plaît, là. Vous me virez Viagra, parce que j'aime pas ça.
2: Gérard,
0: attends, oui,
2: sur IRC, il y a Davy One,
0: oui,
2: qui me dit, alors, est-ce qu'il y a un bébé qui naît quand le monsieur met la petite gangrène dans la madame?
0: Ben, en principe, oui, hein.
2: Et il me demande aussi combien ça fait en euros.
0: Ah, ça, je sais pas. Voilà, on va demander à oui.
13: C'est pas une maladie, en fait.
0: Non, c'est quoi, alors?
13: Bah, c'est toi qui la provoque. Une grippe, ça s'attrape, tu...
0: Olivier, s'il te plaît.
13: Bah, je peux parler, Gérard?
0: Oui.
13: Ouais, donc je disais, une grippe, ça s'attrape dans la rue, tu vois, tu la sens pas venir, tandis que la gangrène, c'est quand tu te soignes pas que tu l'attrapes.
0: Bah, c'est ce que j'ai dit, c'est ce que j'ai précisé, bien avant le disque.
13: Eh bah, ben, c'est pour ça que je t'ai dit que c'est pas une maladie. C'est
0: bah, si, ça peut être une maladie, quand même.
13: C'est pas une maladie, quand même, ça s'attrape pas.
0: D'accord. Non, mais j'ai pas dit que ça s'attrapait. Nuance, j'ai demandé, est-ce que avoir la gangrène est-elle une maladie? J'ai pas dit si ça s'attrapait.
13: Et ben moi je te dis non, parce qu'une maladie ça s'attrape et la gangrène ça s'attrape pas.
0: D'accord. Ok, alors s'il te plaît.
13: Oui.
0: Oui, ben je t'écoute.
13: Oui, c'est une maladie, oui.
0: Ah ben c'est tout ce que tu me réponds?
13: Bah oui, c'est une maladie.
12: Bah oui.
0: Bon, alors Olivier. Retourne.
11: Non, mais je me suis trompé.
0: Retourne de suite.
11: Non, je voulais juste te dire parce que, en fait, à la place de Viagra, on accueille Syphilis. Voilà.
14: Bonjour.
0: Comment?
14: Je suis Jean-Louis Connard.
12: Salut, Connard.
13: Salut, Connard.
12: Salut, Jean-Louis.
11: Je suis pas rien.
12: Connard.
0: Donc, on va préciser Jean-Louis parce que.
12: Ouais, non, mais non, t'as pas compris.
11: Non, Jean-Louis Syphilis, mais c'est Syphilis son prénom.
12: Mais alors, je suis grec.
0: Alors, Jean-Louis.
12: Bah oui, la gangrène est une maladie.
0: Ok.
12: Ça, c'est sûr.
0: Non, mais tu peux préciser?
12: Précise. Jean-Louis.
0: Ah, tu précises?
12: Ah oui, c'est Jean-Louis.
15: Salut, connard,
12: voilà.
0: Ouais, bon, tous les deux, là, vous me gérez, là, parce qu'ils comprennent rien, là.
11: Je comprends rien, c'est Jean-Louis ou Syphilis?
12: Syphilis, c'est mon prénom et mon nom.
15: Mais tu peux l'appeler connard.
11: Non, c'est Syphilis, il t'a dit que oui, c'était une maladie, donc c'est bon, il t'a répondu.
12: Voilà.
16: Il est où, Michel?
0: Cyrose.
17: Oui, bah moi je suis pas d'accord avec Chérie qui disait que la gangrène c'est pas une maladie. Moi je pense que c'est une maladie parce que si tu peux la laver, la gangrène.
0: Bon, celle qui dit n'importe quoi, tu as commencé par te la fermer.
12: Ouais, tu la vires.
17: Mais par contre, si t'attrapes la gangrène, est-ce qu'on peut te couper tous les membres?
13: N'importe quoi.
17: J'ai le droit de répondre aussi, j'ai le droit de m'exprimer. Hein.
12: Bien sûr.
2: Sur IRC, on me demande quelle est la personne pas intelligente qui essaye de s'exprimer.
17: Ah, je suis sûr, en France, ça doit être
12: une bouffonne, c'est pas grave.
18: L'invité X.
0: Bon, alors, okay. Tu me gères...
11: Attends, je vire la bouffonne.
0: Non, tu la laisses, la bouffonne.
11: Non, j'ai viré la...
0: Cyrose, donc, c'est... toi.
17: T'as répondu, c'est une maladie, la gangrène. Mais tais-toi. Mais j'ai le droit de répondre, hein. Ça va.
11: Bon, Gérard, passe aux autres auditeurs, c'est bon. Attends.
17: Quelle ferme.
0: Je crois que tu vas me prendre un peu, là, sur les deux nanas, là, parce que ça commence à me prendre la tête, là.
12: Ouais,
0: Javal.
12: Ouais, mais on parlait de petites graines. Moi, je suis donneur et quand tu veux.
0: De gangrène, abruti.
12: Ben, quand tu veux, les petites graines dans ta turbine à chocolat.
0: Bon, alors, Javal, tu dégages, bonne nuit. Allez, hop, celui-là, on l'envoie se coucher. Il aura tout compris.
16: Il est où, Michel?
0: Pot de chambre. Oui, qui c'est qui veut réagir?
12: Ouais, bah, c'est donc. Ouais.
0: Pot de chambre.
6: Ouais, je t'appellerai sous le lit, tout ça, je connais.
0: Alors.
6: Donc, ouais, non, ça le saoule cette question. Hein.
0: Bon, alors, elle te saoule ? Tu veux continuer le débat ou pas ?
1: Ouais, c'est pour ça, vaut mieux qu'on passe à une autre question, c'est mieux.
0: Non, mais attends, je fais ce que je veux.
1: Non, elle est nulle, elle est nulle la question.
0: Bon, Olivier, si t'es pas content, tu retournes de l'autre côté.
1: Non, mais je suis pas content, mais elle est nulle.
0: Moi, je fais ce que je veux, d'accord ?
9: Tu as raison, Olivier.
6: Moi, je fais ce que je veux, 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
0: non, mais vous me
1: si,
0: récupérez
1: si, bon,
0: d'autres,
1: oui, on va
0: récupérez
1: trouver
0: d'autres
1: sur les
0: personnes
1: lignes,
0: vite fait.
1: Sur les 24 lignes, on y va.
0: Alors, les piqûres d'insectes... Les piqûres d'insectes rendent-ils malades? On va demander ça à Jean-Louis.
14: Les piqûres d'insectes?
0: Oui.
14: Bah oui, tout à fait. Moi, j'ai eu... enfin, il y a un moustique qui m'a piqué. Mmh. Et cet enculé, il avait le sida.
0: D'accord.
14: Donc je l'ai attrapé aussi.
0: Non. D'accord. Non, Jean-Louis, pour l'instant, j'ai pas envie de parler de sida de ça ce soir.
14: Ah, tu parles de la gangrène, mais tu parles pas de sida.
0: Non, mais je parle pas. J'ai pas envie d'en parler. C'est tout parce que c'est un truc qui est trop long à gérer.
14: Ah ok. Excuse-moi.
0: Ok.
14: Je suis désolé.
0: Oui, pour toi.
16: Ouais, moi une fois, je me suis fait piquer sur le clito. Et depuis ce temps-là, ça n'a pas dégonflé, donc ça craint un peu, quoi.
0: Ouais, mais dans ce cas-là, t'as qu'à aller voir un médecin.
16: Tu sais, le médecin, tu sais ce qu'il m'a dit. En fait, non, je vais t'expliquer, Gérard.
14: Moi, j'ai un antidote, c'est ma salive.
16: Une fois, je me suis fait bronzer, donc j'étais à poil. Et si tu veux, il y a une abeille qui est rentrée à l'intérieur.
0: Mmh.
16: Donc j'étais voir le gynéco. Le gynéco m'a dit, bah écoute, il n'y a qu'une solution. Vous savez, mademoiselle, il n'y a qu'une solution. Donc en fait, au bout de son gland, il a mis du miel. Et puis il est passé à l'intérieur, tu vois, il me l'a rentré, comme ça il s'est dit, l'abeille va sortir, va s'accrocher sur le miel. Et puis en fait, donc il se retire, et puis l'abeille n'était pas là. Puis en fait, il continue, puis il fait des va-et-vient, tu vois, et puis alors là, vraiment carrément, quoi. Donc je lui dis, mais qu'est-ce que vous faites?
0: Ouais, mais ça y est, on a compris.
16: Non,
0: attends, s'il te plaît. Ouais, mais mec, dépêche-toi, parce qu'il y a d'autres personnes, et puis il y a une question IRC.
16: Donc à la fin, il me dit, bah en fait, vu qu'elle veut pas venir, vu qu'elle veut pas se coller, maintenant, il faut la noyer.
0: Bon, ça y est.
16: Ouais, c'est
2: okay. Donc sur IRC, il y a Snul qui te demande, est-ce que quand on est malade et qu'un insecte nous pique, l'insecte peut-il tomber malade?
0: Ça, je pense pas, mais...
16: Si... Samedi, ouais.
0: Alors toi, je t'emmerde, toi, oui. D'accord?
2: Bah non.
14: Si.
0: Voilà. Comme on sait que c'est elle qui s'amuse depuis tout à l'heure, ça va vite.
11: Gérard. Et la question, alors, tu penses quoi?
0: Donc, bah attends, tout le monde n'a pas répondu. Donc,
11: non, mais pour l'insecte malade, là, parce que t'as répondu.
0: Non, mais je pense pas qu'il peut être malade en même temps. Ça, j'ai jamais vu un insecte malade comme ça.
11: On accueille Cuvette à la place de. Je sais pas, là.
1: À la place de Pot de Chambre.
11: Voilà.
18: Puis, salut GG.
11: On accueille Suppo à la place de Javal.
18: Et salut, ça glisse.
0: Ok. Alors, bonjour, donc. Okay. Alors, s'il te plaît.
18: Ouais.
16: Oui.
0: Donc, pour toi, la question, les piqûres d'insectes rendent-ils malades?
16: Bah, moi, ça m'a rendu pas mal malade. Il y a une fourmi qui m'a piqué entre les deux seins et maintenant j'en ai trois.
0: Non, mais attends. Attends, c'est des fourmis rouges.
14: Ça ouais. M'intéresse.
0: D'accord.
16: Je suis allée en Amazonie intérieure et je me suis fait piquer par une fourmi rouge.
0: Et t'as
16: maintenant,
0: pas.
16: Bah, maintenant, j'ai du mal à trouver des soutifs, quoi.
0: Non, mais tu t'es pas fait vacciner pour aller
16: non,
0: là-bas?
16: Non, pas contre les fourmis rouges, j'ai pas pensé.
0: Non, mais attendez, s'il vous plaît. Il y a quand même des vaccins. Il faut quand même se faire vacciner avant de partir dans certains pays.
16: Oui, mais.
1: Lesquels, Gérard?
0: Non, mais il y a plusieurs pays comme.
16: Suresnes.
0: Ouais, ben c'est ça, alors fermez vos gueules. Si le prochain que j'entends dire Suresnes, il va dégager, je vais pas chercher qui c'est maintenant.
14: Non, mais la personne qui a 3-5, comment elle s'appelle?
18: Ouais, moi,
0: elle s'appelle, s'il te plaît, merci pour l'arsène.
18: Parce que même avec 3 ou 400, moi je m'en fiche, hein, je suis
0: pas. Bon, ok, bon, c'est bon, alors non, vous allez vous calmer, s'il vous plaît, merci.
16: On a pas un
0: cadeau
18: de
0: vite. Oh! Vos gueules, la cuvette et suppos, là.
18: J'ai rien dit. Ouais, on a rien dit.
0: Bon, bah, vous vous calmez, merci.
18: Je me calme.
0: Cirrhose.
16: Oui, je pense que les insectes, ils peuvent donner...
18: Elle est encore là,
0: elle est là. Oh là là. Je vous emmerde, elle est OK?
16: Non, mais j'ai le droit d'exprimer quand même. Hein.
19: Non, t'as pas le droit.
16: Non, t'as pas le droit.
0: Tu me vires tous les autres et tu gardes Cyrose et tu me prends d'autres personnes. Je continue pas le débat
11: c'est
0: comme
11: bon,
0: ça.
11: C'est bon, j'ai viré Cyrose et j'ai gardé tous les autres. C'est bon. Je vire Cyrose et je garde...
1: Oh, c'est l'inverse.
11: Ah merde.
16: Gérard.
0: Voilà. Alors, tu vires tous les autres et je ne continue pas le
11: débat. Je Gérard.
0: Alors, donc, ouais.
16: Pourquoi tu connais pas la mouche TC qui donne la maladie du sommeil?
0: C'est qui?
16: Bah, c'est cirrhose.
0: Ouais. Non, mais attends, mais moi je te parle. Les piqûres d'insectes rendent-ils malades? C'est ça la question, c'est pas.
16: Justement, il y a la mouche TC qui donne la maladie du sommeil.
0: Ah, d'accord. Parce que t'as déjà testé une mouche, toi, qui rendait malade?
16: Bah, oui, j'en ai. Qui ont fait une épidémie sur une ville que je dirais
0: pas. Attention à ce que tu fais, toi.
11: Attends, parce que là, Gérard, il t'écoute plus. Gérard, écoute au moins les auditeurs.
0: Si, mais j'ai entendu ce qu'elle disait, donc c'est bon. Donc alors maintenant on va attendre un petit peu que Fildar me retrouve des auditeurs potables et qu'ils arrêtent de.
11: Il y a plus d'appel. Il y a plus un seul appel.
2: Moi j'ai plein de questions hier soir.
19: Oui, connard. Ouais.
0: Celui qui s'amuse à ça va se calmer, Manu, d'accord. Sinon tu vas faire un standard.
2: Alors il y a.
0: En attendant.
2: Alors il y a Turpentine qui te demande si un lépreux peut attraper la gangrène.
0: Un lépreux, bah, de toute manière c'est un peu ça vient de chez eux. Ils sont déjà souvent atteints de la gangrène aussi hein, là-bas. Chez eux, hein.
2: D'accord.
0: Ouais.
2: Et Dub,
11: excuse-moi, quand tu dis chez eux, c'est le pays ou c'est le.
0: Ouais, dans leur pays.
11: Non, parce qu'il y a bas, il y a Kangren et la Ougren aussi.
0: Non.
11: On a oublié d'en parler tout à l'heure.
0: Toi, occupe-toi de ta raya tranquille.
11: Non, mais voilà.
0: Fais du bon boulot et tu resteras dans l'équipe. Sinon, tu retournes au standard avant la fin de l'émission.
19: Oui, alors, chef.
2: Alors, il y a Serval qui me dit la mouche de la cirrhose, elle donne la maladie de Parkinson. Non, je comprends rien.
0: Ouais.
2: Est-ce que quand on perd ses doigts, on peut les remplacer?
0: De quoi? Est-ce que
2: David Wan qui me dit est-ce que quand on perd ses doigts, on peut les remplacer par des Twix?
0: Non. Non, parce que quand tu perds tes doigts, tu peux pas les remplacer en principe. Hein. Ça, c'est pas mal.
2: Donc, et on me demande aussi si cirrhose pique quand elle se rase pas.
0: Mais non, c'est pas les femmes qui piquent, c'est les hommes qui piquent quand ils se rasent pas comme moi. Voilà, donc alors
11: à la place de cuvette, on accueille cuvette numéro 2.
0: Ouais, bien
11: on
0: sûr.
11: On accueille suppo 2.
0: Bien sûr, et tu reprends tous les mêmes espèces de connards.
11: Non, c'est pas vrai. Non. Syphilis 2.
0: Ouais. Bonsoir.
11: Vous vous êtes pas pris la tête, hein. Soutif et pâté de foie.
0: Non, mais vous avez.
11: Alors, par contre, il y a Cyrose qui s'en va.
0: Je vous préviens, vous êtes pas fait chier. Vous avez viré tous les autres et vous les avez repris sous d'autres noms.
14: Non, mais Cyrose, remplace-la par boulimie.
18: Ouais. Quand je t'appellerai un pot de chambre, tu sortiras de sous le.
0: Toi, tu fermes ta gueule.
18: Bon.
11: Maintenant qu'on a des nouveaux auditeurs, on va reprendre le débat et on se calme.
18: Ouais, on se calme tout de suite.
0: Donc alors, il y a un sondage déjà, je vais le faire.
18: Oh là là là.
0: À la question, être malade peut provoquer des maladies. Alors ça, c'est même pas la peine que j'y réponde à ça. Non, les oreillons vont-ils malades? On va demander à Cuvette 2.
18: Ouais, alors, les oreillons, non, ça rend pas malade, ça fait juste mal aux oreilles en fait.
0: Ouais, mais ça peut rendre malade.
18: Non.
0: D'accord. Voilà. Suppo.
15: Ouais, bah écoute, j'ai eu les oreillons et ça m'a filé une transpirationite aiguë et je pense que tu connais le problème.
0: Non, je vois pas du tout ce que tu veux dire.
14: Oui, c'est vraiment un peu la suite, c'est ça le message.
18: Ça me fait mal.
0: Ok. Cyrose ?
9: Oui, les oreillons peuvent être une maladie, mais ça c'est surtout pour les garçons, c'est pas pour les filles.
20: Oui, ça paraît que ça fait gonfler les couilles. Hein.
0: Non mais attends, je vous préviens, vous allez arrêter de dire des conneries comme ça, parce que sinon, la sixième question, ça va être la dernière, on va faire conclusion et je rentre chez moi.
11: Oh non.
0: Ça va être clair et net. Hein.
11: Ça serait bien.
0: Alors
11: ça.
0: Là, faudrait peut-être vous calmer un peu.
11: Non mais ce qu'il faudra, c'est que tu leur expliques.
0: Non,
11: leur
0: mais attends,
11: explique,
0: au standard, vous êtes pas fait chier.
18: Hein ah si.
0: Non.
11: Moi, perso, ils m'ont dit qu'ils s'emmerdaient grave ce soir.
0: Ils s'emmerdent grave.
11: C'est nul ton truc là.
0: Ils sont nuls, toi tu dégages, genre, hop, dégage maintenant.
11: Non, c'est bon.
0: Allez,
11: je gère.
0: Non, tu dégages. Donc, syphilis.
14: Oui.
0: Alors, et toi?
14: Oui, les oreillons, je les ai eus quand j'étais petit.
0: D'accord.
14: Et ça m'a laissé des séquelles.
0: Ouais, bah, je pense pas. Soutif.
21: Oui.
0: Donc, toi?
21: Les oreillons, oui, c'est une maladie. Et il y en a qui ont eu la gangrène des oreilles, elles sont tombées.
0: Non mais attends, les oreillons ça donne pas la gangrène. Hein.
21: Ah si, je te jure. Hein.
0: Ah ouais, ben tu me diras.
21: Je travaille dans le milieu hospitalier,
0: ouais.
21: Je peux te dire que ça arrive.
0: D'accord. Une question, IRC.
2: Oui, il y a Serval qui te demande si on attrape les oreillons en écoutant trop fort son Walkman.
0: Non, pas spécialement. Pâté de foie.
21: Oui, bah tout d'abord, bonsoir Gérard.
0: Bonsoir.
21: Donc je viens d'arriver.
20: Oui, bonsoir.
14: Salut.
21: Donc, bah ouais, il paraît, ouais.
14: C'est quoi ta maladie?
21: Sexuellement transmissible en plus.
14: C'est quoi ta maladie à toi?
0: Non, mais les oreillons, qui c'est qui veut poser la question là, vite fait? Ouais, voilà, vous répondez là?
14: C'est moi, c'est syphilis. Je voulais lui demander quelle était sa maladie à celle qui vient d'arriver, pâté de foie.
0: Pâté de foie, vas-y, pâté de foie, on te pose la question.
21: Bah moi, j'ai attrapé l'oreillon d'une seule oreille suite à un rapport sexuel.
14: Un dérapage de coton-tige. Mais t'es toujours baisable.
21: Ouais, je suis toujours baisable. Ouais.
0: Alors, Syphilips, tu vas te calmer.
2: Comment tu l'as appelé?
11: Tu fais quoi après?
0: Et celui qui vient de dire, en parlant des cotons-tiges, toi, ça va être la dernière fois parce que tu vas dégager. Hé, ça va tous les deux, là? Ça va, là, je vous emmerde.
11: Gérard,
14: Reviens au débat.
4: Sur Minitel, on nous demande si t'as eu la gangrène du cerveau tellement t'es con.
0: Non. C'est plutôt lui qui a eu la gangrène de faire une grosse facture à ses parents. Mais c'est qui?
4: C'est Bibit.
0: Bibit, il a quel âge?
4: Ouais. Il a quel âge? Il a 112 ans.
0: Ouais, c'est ça, j'ai mon cul avec l'orage.
11: Je crois que ça s'attrape dans les toilettes, partout, surtout.
0: Bon, toi, tu fermes ta gueule, tu
21: m'éteins mes couilles.
0: Bon, alors, encore une fois, cette manière, c'est la dernière question, parce que vous me passez les couilles à cause des deux du standard. À cause des deux du standard, c'est tout. Ils sont même pas capables de faire un boulot comme il faut, ces deux connards.
14: Et après, c'est qui paye, c'est les auditeurs. Voilà.
0: Ouais, ben, c'est pas de ma faute. Dans ces cas, vous avez qu'à vous apprendre après, Olivier.
14: Ouais,
0: et Phil Dard.
14: Bon boulot, c'est pas de notre faute si t'es une équipe de merde.
0: Ah ben, pour l'instant, il y en a deux qui font du bon boulot.
14: Bah ouais.
0: C'est Manu et Phil Dard, et Rigo.
19: Ouais, ouais, ouais.
0: C'est Manu et Rigo qui font du bon boulot. Les deux autres, c'est deux cons.
14: Ouais, non, si
11: je
14: débat sérieux.
0: Alors, les tics.
21: C'est des faillots.
0: Les tics sont-ils des maladies qui peuvent avoir, qu'on peut avoir en automne?
15: Dans un coup de savon, ça suffit. Hein.
0: Qui c'est qui pose et qui répond comme ça? Non, mais donnez pas vos noms, s'il vous plaît.
15: C'est Pedro.
0: Putain, allez, c'est la dernière question, comme de manière... vous me cassez les couilles, là. Là, au standard,
11: non,
0: vous faites chier.
11: Attends,
0: vous faites du boulot dégueulasse.
11: Non, excuse-moi, deux secondes.
0: Vous faites du boulot dégueulasse, là.
11: Les
0: le
11: auditeurs.
0: Deuxième débat, vous me cassez.
11: J'aimerais bien que vous, quand même, que vous réfléchissiez un peu aux questions de Gérard et que vous fassiez un débat un peu plus potable, parce qu'après, c'est nous qui prenons et l'émission est pourrie.
15: Ah, c'est facile, ça.
11: Non, alors j'aimerais bien que, quand on vous sélectionne, que vous fassiez quand même un minimum d'effort pour comprendre. C'est quand même pas compliqué, ces questions.
14: Il faut qu'il nous cite chacun notre tour.
0: Alors non, mais celui qui a voulu répondre, répond maintenant.
14: Voilà, on t'écoute.
0: Alors tu donnes ton nom et tu réponds.
15: Ouais, vas-y.
11: Gérard, il se casse le cul une semaine pour faire
0: un
11: débat.
0: Putain, mais c'est quoi cet auditeur là qui a voulu répondre et tu veux plus répondre maintenant?
14: Ah ouais. Oh, c'est qui ça encore? C'est Philippe. Moi je vais répondre,
0: Alors c'est Philippe, dégage, on va terminer pour toi. Allez, hop.
14: Mais c'est pas moi.
0: Alors, celui qui se marre va dégager aussi.
15: Oh là là.
0: Cela, je crois que ça commence à bien faire, hein.
11: Je leur ai dit ce qu'il fallait qu'il fasse.
0: Non, mais attends, le premier débat, il est potable, le deuxième, c'est de la merde, à cause de vous deux. Pour l'instant, il y a Crigo qui passe et Manu. Attendez, après le débat, on va discuter la semaine prochaine, je veux plus.
11: Oh, j'ai rien fait, Gérard.
0: Non, mais je veux pas le savoir, vous faites du boulot de merde.
15: Droite, gauche.
0: Alors, pâté de foie pour toi.
21: Tu peux répéter la question, s'il te plaît?
0: L'éthique sont-ils des maladies qu'on peut avoir en automne?
21: Non, c'est des petites bêtes que les chiens attrapent.
0: Voilà, d'accord. C'est ce que je voulais t'entendre dire. Soutif.
18: Allô?
0: Gérard,
11: arrête de taper sur tout le monde, Gérard.
0: Putain, merde!
2: Gérard, pour revenir au débat. Pour revenir au débat.
11: Enfin, on va faire un vrai débat.
2: Il y a
0: là, c'est de la merde là. Et toi, t'intéresses de bosser comme il faut, sinon t'en prends autant.
11: D'accord.
2: Bon ben voilà, je l'ai raté.
0: Bravo,
14: le Phil
2: Dard. Merci Phil Dard.
0: L'auditeur qui a voulu poser la question sur c'est s'il te plaît, tu peux revenir, je te remercie.
2: C'était Oxyde si tu peux répéter.
11: Reviens, tu connais l'adresse.
2: Je l'ai. Alors, la politique des maladies gêne-t-elle les camionneurs qui jouent du synthé?
0: Ça, je vois pas du tout le rapport avec les maladies. C'est pas grave. À la place de si Philippe, tu me prends quelqu'un d'autre?
11: Bah, si Jean-Pierre, alors.
0: Fais gaffe, Pildard, parce que tu vas t'en prendre autant qu'Olivier.
11: Je vais trouver un truc.
0: Cirrhose.
21: Oui, bah, comme elle disait, pâté de foie, les tiques, ça s'attrape. C'est dans les animaux, quoi. C'est dans leur poil, quoi.
0: D'accord. Suppos de.
2: Quoi?
15: Ouais, bah.
21: C'est dans leur poil.
0: Mais
2: un tic, c'est genre quand tu clignes de l'œil.
0: Attendez, pâté de foie.
14: Moi, mon tic, c'est le prout.
0: Oh, ta gueule, toi. Bon alors, suppos,
2: c'est
0: dégages.
2: Pas grave, réponds, vas-y, parce que moi, ça m'intéresse, ça.
0: Non, parce que les tiques, il y a certaines personnes qui ont des tiques qui n'arrêtent pas de bouger les épaules
2: ou de se gratter la moustache.
0: Ouais, comme moi, moi, c'est un tic de me gratter la moustache. Voilà, c'est pas ça que je voulais dire. Donc, c'est pas du tout dans les bêtes, hein, pâté de foie.
21: Ah ouais, non, enfin, moi, tu me parles de tiques, moi, tout de suite, je...
0: Non, mais les tiques, t'as certaines personnes qui ont des tiques sans arrêt.
21: Non, tu comprends bien le sens de ta démarche.
0: Ouais, bien sûr, ça peut aussi aller dans les animaux. Je suis d'accord avec Cyril. Donc, Supodo, t'as répondu.
15: Non, j'ai pas répondu.
0: Bah alors, réponds.
15: Bah, les tiques en automne, ouais, les tacs en hiver, les tuques en été et les tocs au printemps.
0: D'accord,
2: bah, Gérard.
0: Oui.
2: Gérard, on me demande si les tiques sont polis. Politiques.
0: Non, je vois pas.
2: Merci.
0: Je vois pas du tout le truc.
11: Excuse-moi, Gérard, j'ai trouvé, enfin.
0: Ouais,
11: j'ai galéré. Donc, on accueille. En fait, c'est un prénom composé. C'est Marc Serge Thierry, mais tu peux l'appeler MST.
22: Bonsoir.
21: Bonsoir.
18: Salut Hugues.
5: Salut.
18: C'est cuvette, j'ai pas répondu à la question.
5: Vas-y.
21: Le supplice non plus.
18: Je pense que c'est des petites bêtes qui mangent les caniches.
5: Mais je viens de te dire que ça servait. C'était.
18: Ouais, c'est aussi sur les humains, mais je suis sûr que les chiens aussi, quand même.
5: D'accord. Donc, MST.
7: Oui, alors l'éthique, bah oui, comme disait la jeune demoiselle, hein, qui est toujours baisable, hein, j'ai bien repéré son nom.
5: C'est qui, alors vas-y.
7: Bah, celle qui a 300. Alors moi, je dirais.
5: Ouais, elle est plus là, celle qui a 300, je te signale. Hein.
18: Dommage, dommage.
7: Elle est morte, elle avait quoi comme maladie?
5: Non, mais je vais te dire, depuis tout à l'heure, c'est d'autres auditeurs hein, qu'on a.
22: Ah, la cirrhose, il reste cirrhose.
5: Oh. Ouais, la cirrhose, elle vous emmerde.
7: D'accord. Donc moi, l'éthique, ouais, c'est comme voilà. Disait le, comme disait la personne, c'est pour les chiens, c'est une maladie des chiens.
5: Non, mais on vient de dire tout. MSC, t'as
21: la pas encore. Maladie des bulldogs.
7: Oui.
5: Pâté de foie, tu te calmes, s'il te plaît.
7: C'est un espèce
21: mais
7: de.
21: Mais c'est pas moi, Gérard.
7: Non, mais l'éthique, c'est un espèce de morpion canin qu'il y a sur les tresses.
5: Quoi?
7: Ouais, c'est un espèce de morpion canin qu'il y a sur les tresses.
21: C'est des fous, en fait.
5: N'importe.
7: Ah, mais je te jure, hein.
5: Bon, de toute manière, il est 53. De toute manière, je pense qu'on n'ira pas avoir, on n'ira pas jusqu'au 10. Si,
23: bonjour, c'est un message qui s'adresse au connard qui habite à côté de chez moi.
7: C'est moi.
21: Gérard.
5: Ça y est, pour celui qui s'amuse à ça.
21: Gérard, je peux répondre.
5: Ouais, sous-tif.
21: Bah, moi, j'ai des tics, mais la décence m'interdit de le dire au téléphone. Alors, je le dirai.
18: Mets des doigts.
5: Toi, d'accord. Alors.
7: Toi, t'as une voix qui m'excite pas du tout, je te l'aide, je le dis.
21: Bah, toi-même.
5: S'il vous plaît, ça va de faire votre.
1: On va peut-être revenir dans le débat un peu, ouais, ça serait bien le débat.
5: De toute manière, c'est la dernière question.
1: Mais non.
18: Oh non.
2: Ah non, j'en ai plein pour toi. Moi.
21: Encore.
1: Vas-y, Gérard.
5: Alors, si c'est
1: Tounas,
5: tu dégages, MST, d'accord.
1: Allez, allez, la question.
5: Alors, avoir des coups de soleil vous rend-il malade? On va demander à Cubette.
18: Ouais, moi, ça me rend vraiment malade.
5: Mais t'en as déjà eu?
18: Non.
5: Non, bah alors comment tu.
18: Bah parce que je dois pas me mettre au soleil, mais on m'a dit que ça me rendait malade, donc je prends pas le risque en fait.
5: D'accord.
18: Parce que je
1: c'est pas con ça, hein.
18: Je suis courageux, mais pas téméraire.
5: D'accord, ok. Suppo.
22: Ouais, non, les coups de soleil, moi, ça me dérange pas, les coups de butoir non plus.
5: Non, mais attends, tu réponds correctement à la question, pas à côté, bah, s'il te plaît.
22: Les coups de soleil, ça me dérange pas, et les coups de butoir non plus.
5: Des coups de
22: butoir.
5: D'accord, mais non, mais je crois que toi tu comprends. Non, mais je crois que t'es un peu, je crois que t'es un peu bouché des oreilles.
22: Ouais,
5: c'est une maladie. Parce que depuis le temps que tu dois écouter Fun et que je fais des débats, tu dois comprendre les questions. Alors si tu comprends pas la question que je viens de poser, ça servait à rien de faire le débat.
18: Mais
5: d'accord.
18: C'était un sonotone.
22: Ouais.
5: Alors cirrhose.
21: Non, moi les coups de soleil ne me fait pas attraper de maladie. Que...
22: T'en as déjà.
21: Non, c'est pas ça, mais c'est que moi je bosse facilement, j'ai une peau.
24: T'es black?
5: Quoi? Non, elle est pas black.
21: Ah non, je la connais.
18: Non, elle a une jolie peau, elle est belle, tout ça.
22: Elle est pas black, elle est sale.
5: Oh, s'il vous plaît, là, vous la laissez parler, merci.
21: Et même si on attrape des coups de soleil, je pense qu'il faut quand même mettre de la crème et se protéger en mettant un chapeau, tout ça.
1: Gérard.
7: Ouais, de la crème sur le chapeau.
1: On nous dit sur Minitel que contre les coups de soleil, le meilleur remède, c'est de superposer plein de couches de fond de teint.
5: Non.
1: Ils nous disent que c'est un super remède.
5: Non, pas du tout. MST.
7: Bah oui, c'est comme l'invité mystère, moi. C'est, je mets de la crème. Mais pas sur le chapeau, hein, je suis pas débile.
5: Non mais attends, toi t'es un peu... Non mais je crois que MSC, il est un peu con, lui.
7: Non mais attends, elle a dit qu'elle mettait de la crème sur le chapeau, ça sert à rien.
18: Mais bien sûr que...
21: Mais non, je mets de la crème sur le corps.
7: Oh, encore pire.
5: Non,
7: tu veux
5: me
7: faire vomir ou quoi?
5: Non, mais attendez,
1: ça doit coûter cher en
5: tube. Oh, je vous signale qu'il y a des crèmes solaires pour le corps. Hein, au cas où vous ne le saurez pas.
7: On appelle ça de la vaseline.
5: Ouais, c'est ça. Et ta connerie, on appelle ça de la merde.
7: Ah, si tu veux.
5: Ok, alors soutif.
21: Oui.
5: Donc pour toi?
21: Bah moi quand j'ai des coups de soleil, ça me fout la diarrhée.
5: Ah bon, d'accord, carrément toi.
21: Bah carrément, ouais, dégage, toi. J'évite de me faire bronzer le derrière parce que à chaque fois ça le fait, alors...
5: Attends soutif, je te coupe 5 minutes. Celui qui s'amuse encore à redire à la personne qui parle de dégager, je vais pas chercher entre MST, Suppo et Cuvette, j'en virerai un des trois au hasard.
18: Bah,
5: au hasard, ok?
18: Discrimination, c'est pas juste.
5: Alors, soutif.
21: Oui.
5: Donc, si tu me disais.
21: Bah, ça me fout la diarrhée, donc bah, j'évite de partir au soleil en vacances. Je me fais des vacances d'été en Normandie, en Norvège, des choses comme ça.
5: Ouais, mais en Normandie, je pense que y a quand même pas mal de.
21: Je suis allée
5: de
21: en
5: soleil.
21: Normandie, il y a eu 15 jours de pluie et les 15 autres jours, il a plu.
5: Ah ouais, attends, je comprends pas. T'as eu 15 jours de pluie et les 15 autres jours de. Eh non, mais attends, ça veut dire que t'es parti un mois et pendant un mois t'as eu de la pluie.
21: Oh, bah t'as tout compris.
5: Ah, d'accord.
21: Mais
5: ok.
21: J'ai pas bronzé, donc
1: Gérard, ça te sert d'aller au restaurant.
5: oui, à
2: Gérard, il y a, voilà, il y a le chien sur l'IRC qui te demande si les coups de lune sont-ils aussi dangereux que les coups de soleil.
1: Non, dans la lune.
5: Non, mais alors là, je vais te dire une chose. Chien, c'est même pas la peine que je réponde à ta question. Parce que
2: c'est le chien.
5: Le chien, t'as même pas compris la question.
2: Non, mais
5: question.
2: Ça existe, les coups de lune.
5: Pâté de foie.
1: Les coups dans la lune.
21: Ouais, ben.
2: Non, mais il comprend rien.
21: En fait, avec les coups de soleil, on peut attraper les maladies de la peau. Donc moi pour me protéger, au lieu de mettre de la crème solaire, je mets de l'huile à bronzer. Comme ça au moins je suis sûre de ne pas attraper de coups de soleil.
5: Donc tu reviens à ce que je te disais, qu'il y avait des crèmes solaires pour éviter d'attraper des coups de soleil.
21: Ça, c'est l'huile solaire.
5: Voilà, mais il y a bien de...
21: Avec
5: 10,
21: 0.
5: Ok.
22: Mais moins, le là...
5: Qui c'est qui vient de s'amuser à dire ça?
18: Mais c'est une vieille chanson.
21: C'est sympa cette chanson.
3: C'est la fête, faites la fête.
5: Ouais, bah je pense pas. Alors, moi je peux vous dire une chose, que les coups de soleil, il y a certaines crèmes solaires qui servent pour éviter qu'on les attrape.
21: Parce que les écrans total, ça fait bronzer, hein, Gérard.
5: Comment?
21: Les écrans total, ça fait attraper des coups de soleil. L'huile.
5: Ouais, mais t'as certains trucs, comment qu'on appelle?
21: Non, c'est des conneries, l'écran total, c'est des conneries, c'est de l'huile qu'il faut mettre pour pas attraper de soleil.
5: Non, mais il y a aussi les... Manus, si tu pouvais m'aider, là, tu sais, les gens, là... Ah, sur les sonars,
1: là. Je peux t'aider,
18: les UV.
5: Non,
1: les quoi?
5: Non, toi, soit tu t'écrases, tu m'as fait du mauvais boulot.
18: L'autobronzant.
5: Ouais, il y a les...
1: Le truc où tu te mets dans une machine, là, et ça te...
5: C'est des sonars, ou sinon, il y a...
22: Un bronzé.
5: Il y a aussi...
2: Il y a pas de problème.
5: Il y a des néons aussi, je sais plus comment qu'on...
1: Les UV.
2: Ah, les UV.
1: C'est moi qui t'ai aidé.
5: Non, mais toi, tu fermes. Toi, je t'ai dit de la fermer, je veux plus t'entendre. Ouais, tu fais du boulot de merde.
22: Allez, hop, dégage.
5: Alors, tu t'es peut-être un ton gros, c'est tout.
2: Gérard, c'est pas le thème du débat.
21: Au standard.
2: Ouais, alors, sur IRC, il y a Dimitri qui te demande si on peut attraper des coups de soleil sous l'eau. Par exemple, dans sa baignoire.
5: Non.
2: Et pendant une éclipse de lune, demande Turpentine.
1: Putain, mais c'est bidon l'internet, c'est pas les maladies ça.
2: Bah si, on parle des coups de soleil dans sa question.
5: Mais attends, ils sont moins cons que toi.
1: J'aimerais bien faire un débat un peu potable.
5: T'as déjà foutu ta merde, alors ça suffit comme ça.
1: Franchement, t'as fait des trucs trop inconcevables ce soir.
5: Alors, dernière question, parce qu'il
1: est avec ses crabes.
22: Il est inconvenable.
5: Oh là là.
22: C'est horrible.
21: C'est lamentable.
1: Oula.
5: Je sens que Fildar, tu vas t'en prendre une, hein.
18: Mais c'est un débat constructif.
5: Alors, l'acné, tu te calmes, toi, parce que avant que tu gerbes.
18: J'ai amené mon rib.
5: Et je sens que tout à l'heure, on va finir à 3 que 6.
1: À 3 que 6.
5: Allez, à 3 auditeurs au lieu de 6.
18: C'est pas de malzob.
5: Attention, parce que je vais pas chercher tout à l'heure. Je vais virer au hasard.
18: Bah non, il est là.
5: Alors, l'acné est-elle une maladie? L'acné. La quenée.
21: La
1: quenée. La
5: quenée. L apostrophe A C N E. Bon, tu me dégages, MST. Allez hop.
21: Comment tu fais?
18: Non, pas déconner là-haut.
1: J'ai pas le vaccin.
5: La quenée. L apostrophe A C N E.
2: Non, la queue au bout du nez, on dit.
5: C'est toi qui viens de dire ça là-bas?
1: Non, j'ai rien dit moi, par contre.
5: Alors donc, on va demander à Cubette.
18: Ouais, moi je pense que c'est pas ce que c'est comme maladie en fait.
5: Ah, tu sais pas que t'as jamais eu de l'acné?
18: Si, peut-être, mais je connaissais pas. En fait, je savais pas que ça existait.
5: Ben si, ça existe, hein. Ça existe.
18: Et c'est quoi comme truc?
5: Ben, je te dirai tout à l'heure. Suppos.
22: Ouais, ben moi, quand j'étais petit à l'école, on m'appelait coccinelle.

0: sodomie dans les chiottes de la loi. Ah, excuse-moi.
1: Ouais, d'accord, bah, lui, il peut garder ses réflexions. Cirrhose.
2: Oui, l'acné, c'est quoi? C'est l'acné est une, peut être une maladie.
3: Ouais. J'écoute même pas la question.
1: Oh, tu t'écrases, tu vas, s'il te plaît, merci.
2: Si de parler tous en même temps, je pourrais répondre.
4: Mais c'est lourd, hypothèse.
2: Donc, l'acné est une maladie, puisque tu peux avoir des boutons partout, même sur le corps. Donc, ça peut être une maladie très contagieuse.
1: D'accord. Sous-type?
5: Oui.
1: Donc, pour toi?
5: Moi, je travaille dans le milieu hospitalier. Et il nous arrive d'avoir des petits jeunes qui ont de l'acné, effectivement. Mmh. C'est une maladie que l'on soigne très bien, effectivement.
1: Ouais, mais...
5: Grève de peau, des choses comme ça.
1: Ouais, mais je pense qu'il y a certaines personnes qui vont voir des médecins qui disent, qui veulent se faire soigner contre l'acné, puis qu'en fin de compte, on leur prescrit des médicaments et ils en ont rien à foutre.
5: Bon, alors, on a un petit secret qu'on dit pas, en fait, parce que bon, on n'a pas envie de perdre notre business, mais la masturbation enlève les boutons.
1: Ouais, d'accord. Ben, ça, c'est la première fois que j'en
6: Gérard,
1: ça.
6: Sur Minitel, on nous demande si toi, plus jeune, t'as eu de l'acné, justement.
1: Bah, attends, laisse-moi finir avec pâté de foie.
7: Sur IRC, on me demande combien de temps t'arrives à tenir en acné.
1: Bon, bah, ça, je répondrai même pas à cette question.
8: Excuse-moi, Gérard, à la place des messieurs, on accueille Petit Kyste.
1: C'est pas la peine. Hein.
3: Je suis dans le coup. C'est plus la peine. Hey,
1: non mais t'es vraiment une pute. T'es vraiment une pute. Pour finir, je t'ai dit que c'était plus la peine de prendre d'auditeurs, j'ai arrêté.
8: Attends, il va faire la conclusion.
1: Éteins-moi ton micro, toi.
8: Oh, je suis dans le coup.
6: Et à la place de Suppo 2, on a Suppo 3. Hein.
1: Non, c'est pas la peine. Non, mais c'est terminé, là, le débat. Hein.
3: Bah, arrête, on fait la conclusion, au moins.
1: Non, vous avez été trop con. Grâce à Fildar, on a perdu près de 200 personnes sur l'IRC.
5: Merci, Fildar.
7: Ils sont revenus, hein, on est presque 2000.
1: Grâce à lui, on avait perdu quand même 200 personnes.
7: Oui, mais ils sont revenus et on est presque 2000, Gérard. Donc, si tu pouvais continuer le débat calmement pour faire plaisir à ces gens-là.
1: Pas cette fois pour la dernière question.
9: Ouais, moi, tout ce que je sais, c'est que l'acné, maintenant, on peut la résoudre à l'aide de la chirurgie esthétique.
3: N'importe quoi.
1: Bon, allez, tu me dégages ces trois caves. Allez, hop.
9: Elle a raison.
1: Allez, hop. Allez,
6: mais qui?
1: Non, tu me vires cuvette, suppos 2, et le dernier arrivé. Allez, hop. Terminé. J'en ai ras-le-bol. À chaque fois que les nanas parlent, on leur coupe les paroles. Alors maintenant, c'est terminé, tu me les vires. Hop, basta. Ça va aller plus vite, on termine le débat avec trois
6: fils. Il y a un petit kyste, quand même.
1: Non, pareil.
6: Non, petit kyste, il a rien dit, tu vas, c'est bon, quoi.
1: Alors, cuvette, j'en veux plus.
6: Ouais, c'est bon, cuvette, il est viré. Et voilà.
1: Alors, pâté de foie pour toi, donc tu me disais. Pâté de foie, s'il te plaît.
9: J'étais d'accord avec la fille qui parlait juste avant, parce que la chirurgie esthétique, maintenant, on l'emploie pour justement enlever l'acné.
1: D'accord.
9: Alors, l'acné au visage, l'acné sur les bras, l'acné sur le bout des seins.
5: Dans le dos. Dans le dos, c'est dégueulasse.
9: Dans le dos aussi, ouais.
1: Donc, Rigaud, comme je vois que
7: oui, y a une question, bah ouais, il y a Davy 1 qui te demande où t'as mis l'acné de chez lui parce que il est dehors. Et c'est
1: pas, non, mais alors ça, c'est même pas dit. Donc, Manu, tout à l'heure, tu m'avais posé une question, toi, sur l'acné.
6: Oui, on demandait sur Minitel, je sais plus trop qui, demandait si toi, quand t'étais jeune, t'as eu de l'acné, et si oui, comment tu t'es soigné, et pourquoi, dans quel sens?
1: Alors ça, de l'acné, de toute manière, ça s'attrape facilement. Souvent, il y en a qui disent que c'est en mangeant trop de charcuterie, ça c'est des dermatologues qui l'ont dit, et ça...
6: Toi, t'as dû bouffer du saucisson, quand même, dans ta
1: vie. Non, mais ça, attends, laisse-moi finir.
3: On va avec une truie.
1: Oh, ta gueule, toi, petit kyste. Donc, il y a certains dermatologues qui m'ont dit qu'à force de manger trop de charcuterie, on pouvait attraper de l'acné. Maintenant, comment que ça se soigne? Ça se soigne avec des produits style... merde, comment qu'on...
6: Pas de marque.
1: Non, mais il y a des savons spéciaux et puis des trucs comme du pousse-mousse-mousse, du mousse-mousse.
6: Du quoi?
7: Pas de marque.
1: Des genres de pousse-pousse là, pour se laver les mains, mais c'est un produit spécial. Donc,
6: du Triactol.
1: Triactol. Alors, dernière question pour finir le débat en remerciant Fildar du bordel qu'il a fait jusqu'à maintenant.
3: Ouais.
1: Alors.
3: Triactol.
1: Qui c'est qui parle là?
6: Petit kyste.
1: Alors, petit kyste, ah ouais, tiens, j'avais pas vu lui. Tiens, réponds.
3: Ah, bah, je suis là, regarde.
1: Bah, réponds.
3: L'acné, moi j'en ai jamais eu, mais j'espère que j'en aurai jamais.
1: Non, mais t'en as jamais eu, d'accord, mais si un jour t'en attrapes, tu te demanderas pourquoi.
3: Je te le refile.
1: Ouais, non, mais je te demande si c'est une maladie.
3: Bah ouais, c'est une maladie, hein.
1: Bon, bah alors.
3: Mais il y a des personnes aussi, c'est tout concentré dans une partie du corps. Mais si je dis le coup, ça va te vexer, donc je le dis pas.
1: Moi-même, tu me l'as dit, je le sais, mais moi, c'est pas de l'acné que j'ai dans le cou, tu vois.
6: Pourtant, il y a du

0: président, ça serait pareil.
1: Non, c'est pas du tout.
2: D'ailleurs, Gérard, il y a Seigneur qui demande si on peut se nourrir du pus de l'acné.
1: Là, je vais te dire une chose, le mec, c'est une question.
2: C'est Seigneur quand même.
3: Ça donne faim. Quoi?
2: Arrête, Gérard, assis-toi.
0: Gérard.
4: Ah ouais, non, mais Gérard, pas de ta faute, c'est un truc.
1: Alors, pour terminer, la dernière question, donc tout le monde a répondu, comme ouais. Il ne reste plus que Cirrose, Petit Kyste, Soutif et Patétois. Donc, dernière question. Non, suppose, j'ai dit que c'était terminé pour toi.
0: Non, le 2, on a 3, il est là.
4: C'est suppos 3.
1: Non, mais attends, parce que... On a peut-être que vous passiez votre boulot correctement ce temps-là. Au premier débat, Manu Lapé, super bien. Toi, c'est de la merde.
0: Écoute Gérard, on a réussi à envoyer deux suppos, on peut en réussir un troisième quand même.
1: Non, mais c'est de la merde parce que t'as repris la même personne, tu lui as dit je te fais passer pour suppo 3. D'accord ?
0: Non.
1: Manu, quand j'ai dit qu'il vire quelqu'un,
0: c'est faux.
1: Il a fait son boulot correctement.
0: C'est faux.
1: Mais non, mais tiens, toi, de toute manière, toi, à part chercher une voiture caca, c'est tout ce que tu sais faire. Conduire ta merde.
4: J'ai
1: ok, écoute-moi, dernière écoute-moi. Question.
4: Petit Kyste 2.
1: Ouais, c'est ça, bien sûr.
4: Gégé, écoute-moi, c'est la famille Suppo, on est trois frères, c'est comme les Hanson, sauf que nous, c'est les Suppo, c'est tout.
1: Bon, c'est bon, allez, arrêtez vos conneries parce que vous commencez à me les gonfler. Allez, Gérard, dernière question.
0: Allez, on y va. Hein.
1: Il est 3h10, donc le dépistage peut-il vous rendre malade?
4: Ouais, je pense que ouais.
1: Ouais, alors vas-y.
4: Bah, je pense que ça peut te rendre malade, ça s'arrête là.
1: Non, mais attends, dans quel sens que ça peut te rendre malade? Allô
3: Gérard?
4: Gérard, j'ai été coupé par fil d'art encore à tous les coups. Non, je disais donc que ça peut rendre malade, dans le sens où ça peut rendre malade.
1: D'accord, c'est bien.
5: Ouais, petit Kyste.
1: Ouais.
5: Ouais, bah tu vois bien que le dépistage ça rend malade. Je sais pas si t'as vu quand Schumacher il a fait une queue de poisson à Jacques Villeneuve, il a eu la chiasse, Schumacher.
1: Et ta connerie, elle a eu la chiasse?
5: Non, mais tu parles de ça, du dépistage, moi je te réponds.
4: Il a dépisté,
5: voilà.
1: Non, mais attends, le dépistage, tu sais ce que c'est?
5: Bah oui, c'est quand il sort de la piste.
4: Voilà.
1: N'importe quoi, enfin bref.
0: Bah, c'est quoi le dépistage, Gérard?
1: Non, mais je vais laisser tout le monde parler, après
0: ouais, comme ça tu diras pas, ouais, bien sûr.
2: Le dépistage sur RC.
1: Attends, toi tu m'éteins le micro et tu t'écrases maintenant. Je veux plus t'entendre jusqu'à la fin. Ok.
2: Sur IRC, on me dit le dépistage, c'est quand tu coupes tes pistaches en dés.
1: Non plus. Alors, Cirrose.
3: C'est le dépistage, quoi.
1: Ben, le dépistage, peut-il vous rendre malade? Hey, qu'est-ce qu'elle est conne, t'emmerdes, toi, pétasse, là. T'as compris?
3: Ah, mais pourquoi ils sont méchants avec moi, je comprends.
1: Non, mais attends, celle-là, je vais la calmer parce qu'elle va répondre tout de suite. Soutif ou peut-être toi, maintenant, vous répondez toutes les deux.
3: Oui, Gérard.
1: Alors, vas-y.
3: Oui.
1: Alors, tu réponds?
3: Vas-y, oui. Soutif, je te laisse la parole.
6: Le dépistage, putain, ouais. Regarde Richard Virenque.
1: Bon, d'accord, toi.
2: On pas de marque.
6: On l'a dopé à la suite de son plein gré, maintenant il est malade. Donc, on le soigne en lui faisant des piqûres.
1: Mais je vois pas du tout, le rapport.
6: Hein. Je te dis qu'il est malade, donc il a été dépisté gravement même.
1: N'importe quoi, toi tu comprends. Je crois que je me demande si c'est vraiment une infirmière.
0: Gérard, c'est moi.
1: Ouais.
0: Sur Minitel, on nous demande si chez toi aussi ta pisse elle tâche.
4: Ah, exactement.
1: Alors, qui c'est qui pose cette question con?
0: Question con.
2: Sur IRC, c'est toujours
1: question con, c'est un con. Voilà, c'est tout.
2: Est-ce que la pisse tâche?
1: Ouais, pareil, c'est pareil sur l'IRC. Pas tête fois pour finir?
3: Non, le dépistage, au contraire, c'est fait justement pour éviter les maladies. Et voilà quoi, point barre.
1: D'accord, c'est
2: Gérard,
1: bien.
2: Gérard, il y a Yankee qui te conseille d'aller faire un dépistage de trisomie.
1: Bon, lui, il ferait mieux de se taire un petit peu pour dire des conneries. Cirrose, pour finir.
3: Non, le dépistage peut pas être une maladie.
1: Parce que, on se débrouille, espèce de fille.
3: Merci.
4: Allez, faites la fête.
3: Gérard,
4: la conclusion aussi.
1: Non, mais vous laissez Cirrose finir, s'il vous plaît, merci.
3: Mais non.
4: Ouais. Allez, la grosse, là, debout, espèce de feignasse.
1: Alors, petit Kyste, tu dégages.
3: Allez,
2: hop, tu viens dans le coup.
4: Hein. Allez, hop, dans le coup.
3: Un coup de calpelle.
4: Je viens pas dans le cul parce que je suis poli.
3: Qu'est-ce que vous voulez, hein?
4: Non, moi, je veux m'appeler.
1: Bon, alors.
4: Et on accueille chaud de pisse.
1: Et vous êtes vraiment des fils de pute, hein. Vous êtes vraiment des fils de pute de faire chier les gens comme ça.
3: Oh là là, moi je suis outré là.
4: Ouais, salut, c'est Blénoragie.
3: Je peux répondre, GG?
1: Vas-y.
3: Je voulais dire que le dépistage, ça peut pas être une maladie, vu que le dépistage c'est fait pour justement déceler les maladies.
1: Voilà. Et donc, je peux vous dire une chose, que le dépistage sert vraiment à quelque chose, surtout pour chez les femmes et pour nous les hommes, si on veut pas avoir certaines maladies. Surtout, il y a les cancers du sein que je voulais pas aborder, parce que sinon le débat aurait duré au moins jusqu'à 4 heures. Ça, c'est une question que j'ai pas parlé. J'ai pas voulu parler non plus du sida, parce que c'était un problème trop important. Et ça, je ferai un débat dessus avec le cancer du sein, je ne sais pas quand. Je vais voir ça avec le chef. Mais sans fil d'art au standard.
7: Faut vraiment qu'on le travaille, ce débat. Ça, c'est du pervers. Parce
8: 2012,
7: que là,
8: le débat. Hein.
7: Parce que, là, ça pourrait être. Ça peut être joli, mais ça peut être notre dernier.
1: Non, mais attends, on va voir, mais je pense qu'on les fera pas du tout.
7: On le fait, on l'enregistre, on l'envoie à la CLT, à la CIA, on l'envoie à la CSA, à tout le monde. Alors, il valide.
1: Qui c'est qui reste là maintenant? Alors on va demander à Cuvette là.
9: Il est 3h12, hein, Gérard.
1: Bah, on fait conclusion, hein.
9: Ouais.
1: Donc conclusion, Cuvette.
4: Ouais, bah ton débat, il y a mieux. Parce que, enfin bon, c'était un peu trop compliqué pour moi, je pense.
1: Non, ouais, ben, t'avais qu'à comprendre un peu.
4: T'as qu'à mieux t'exprimer, surtout, en fait.
1: Ouais, non, mais vous avez qu'à vous adresser à Pildar quand vous lui dites.
4: Non, c'est tout, tu fais mal ton boulot. Et moi,
1: mais c'est Pildar qui a foutu sa merde. C'est Pildar qui a foutu sa merde, Cuvette, d'accord? Alors tu le remercieras en lui disant au revoir. Suppo.
10: Ouais, je voulais dire que j'entends que Max est revenu, on l'appelle le Star System. Toi, Gérard, je pense que t'es le Star Cystite. Le roi des infections urinaires.
1: Alors toi, mon pote, c'est la dernière fois que tu passeras dans mes débats, d'accord?
10: Ok.
1: Petit kyste.
10: Oui, alors là, t'as fait fort, Gérard. Moi, je me suis bien marré. Donc il faudrait que tu continues comme ça, sans t'en prendre à ton équipe, quand même.
1: Parce que c'est grâce à Fildar si ça a merdé.
10: Mais non.
1: La cause, c'est Fildar, parce que maintenant, Rigaud, avant que tu termines, on va essayer d'avoir. On demandera le chiffre après.
2: Après.
1: Ouais, donc pour toi, alors.
10: Ouais, faut pas que tu t'en prennes à tout le monde. Il faut pas que tu passes ton temps à virer des gens aussi. Tu comprends?
1: Mais dans ce cas-là, quand je vous pose des questions, si vous voulez pas répondre dans ce cas-là, ça sert à rien qu'on vous sélectionne pour faire les débats.
10: Bah oui,
1: si vous ne voulez pas répondre.
10: On veut répondre, mais bon, des fois, on répond à côté de la plaque, mais c'est pas pour autant qu'il faut virer les gens.
1: Mais si vous répondez à côté des questions, ça sert à rien non plus de vous sélectionner pour faire les débats, c'est tout.
10: Bon, d'accord, je suis d'accord avec toi.
1: Voilà.
10: Je te souhaite une bonne soirée.
1: Ok, moi aussi. Soutif.
11: Ah, moi, je suis déçue parce que bon, je suis quand même dans le milieu hospitalier, donc j'aurais aimé participer à tout le débat parce que j'avais des choses intéressantes à dire.
1: Mmh.
11: Néanmoins, c'était nul. Vif Lidar.
1: Ouais, c'est bien, tu peux retourner le voir alors.
11: Ouais.
1: Voilà, donc pas tête foi pour toi.
11: Ouais, comme d'habitude, tes débats, c'était vraiment de la débilité grave, quoi.
1: Mmh.
11: Et néanmoins, faut pas t'en prendre à Fildar si tu sais pas gérer toi-même ton équipe.
1: Ouais, dans ces cas-là, Fildar, il avait qu'à pas faire le con, parce que c'est grâce à lui si à un moment donné, sur l'IRC, on avait des petits problèmes.
11: Ouais, mais enfin, c'est quand même grâce à lui que t'as des auditeurs, quoi.
1: Ouais, non, mais c'est grâce. Quand je lui demande de virer certains auditeurs, c'est pas la peine qu'il essaye de les reprendre après pour leur dire, vous passez sous un autre nom.
11: Ouais, okay. Gérard, si t'es pas capable de gérer, c'est ton problème. De
1: manière, dans l'équipe, il y en a que deux qui font bien leur boulot, et c'est tout.
11: Ouais.
1: Les autres.
11: T'as encore raison. De toute façon, ton débat, ça a encore été de la merde. Et puis voilà, quoi.
1: Eh si t'es pas contente, tu as bouffé ton pâté de foie. Ok, salut.
7: Oh, joli.
1: Cirrose pour finir. Cirrose.
12: Ok, vraiment une tulle, quoi. Mais c'est pas moi.
7: Je crois que tu peux arrêter la sonnerie, Phil. Voilà.
1: Attends, toi, je te jure.
2: Donc, conclusion.
1: Fois. Ouais, conclusion.
2: Donc, sur l'IRC, on était presque 2000. On est arrivé jusqu'à 1995, jusqu'au moment où tu as insulté un auditeur. Tu l'as traité deux fois de fils de pute et il y a au moins 500 personnes qui sont parties. Et il y a beaucoup de gens qui ont été outrés par ton langage. Et je te lis quelques conclusions. Encore une fois, un débat sans queue ni tête comme Gérard. Le Viagra est au sexe ce que la connerie est à Gérard. Le Viagra fait partie de l'acné et le dépistage permet d'éviter les coups de soleil. Voilà.
1: Non, mais pas du tout.
7: Pas du tout. Mais bon, il y a quand même combien de connectés?
2: Il y en a eu, on a fait 1995.
7: Ah bravo Gérard, c'est l'exploit, c'est le record.
2: Je crois que c'est un record mondial même.
7: Bravo.
1: Non, mais toi tu m'en as fait virer quand même 200, il a eu du mal à les récupérer.
2: Ouais, beaucoup de mal.
7: Okay. Mais il a perdu les numéros aussi.
1: Ouais, mais en plus,
7: quand tu as
1: une personne qui n'a pas fait sa conclusion, tu y as carrément raccroché au nez.
7: Non, c'est elle qui a coupé. Hein.
1: Non, parce que je vais l'appeler, je vais demander.
7: Alors, tu la connais?
1: Bien sûr.
7: Ah bon, c'est qui?
1: Ah, à ton avis.
7: Ah, c'est Sandy.
1: Voilà.
7: Ouais, bravo.
1: Qui,
7: bravo.
1: C'était qui? Fais-moi confiance.
2: C'était qui?
1: C'était Sandy.
2: Non mais...
7: personne n'a reconnu. T'sais.
2: Mais qui, c'était quoi son nom?
1: Cirrose.
7: Waouh. T'as déguisé bien sa voix. Hein.
2: Mmh. C'est pour ça qu'on entendait, vas-y là. Ah non, rien.
1: Ah, okay. De quoi?
2: Je comprends mieux. Non, mais je comprends mieux.
1: Voilà.
2: Je comprends mieux.
1: Ouais, ça m'étonne pas de Manu. Conclusion, c'est dommage que Fildar il a foutu sa merde.
7: Ah, je sais, c'est une belle conclusion.
1: Ouais, de toute manière, j'espère que la semaine prochaine tu seras pas dans l'équipe parce que je veux pas de toi. C'est simple, c'est clair.
7: À moins qu'il travaille.
1: Non, mais il va travailler. Il va essayer de te faire.
7: Je vais essayer de rattraper des points, je vais faire un stage.
1: Ouais. Parce que j'ai entendu ce soir qu'il attendait 11h30 pour trouver des auditeurs. Si c'est Manu qui doit trouver des auditeurs, autant le mettre tout seul avec une nana. Et lui, tu le vires.
7: Bah, on va le mettre avec Bébé Rose. Ouais.
1: Voilà.
7: Donc, la catastrophe.
1: Moi, je peux dire quand même merci à Manu des deux débats, parce que c'est quand même
8: première fois en je sais pas combien de temps que tu me remercies, Gérard.
1: Donc, puis surtout merci Rigaud d'avoir fait ton boulot correctement. Fulard, je te remercie pas parce que tu m'as fait de la merde.
7: Je te sers pas la main.
1: Donc voilà. Donc, on s'écoute.
8: Ah, je sais pas, le disque.
7: Moi, je bosse plus.
8: Allez, file le dernier titre du disque.
7: Je fais plus partie de l'équipe.
8: Bon, mais moi, je te réintègre. Allez, vas-y.
1: Non, c'est pas lui qui commande. Dans les débats, je dis, c'est moi.
8: Je crois que c'est Technolab avec Fusion.
1: Voilà. Et demain,
7: Manu, le roi de l'impro, y a pas de problème.
1: Là, vous allez retrouver Rigaud pour la nuit sans pub. Et...
2: je vais faire la nuit sans pub, ouais.
1: Vous allez retrouver Rousseau pour la nuit sans pub. Et dès demain matin, 6h, Bart avec des scooters à gagner. Et bien sûr, demain soir, dès 22h, le Star System.
7: Yes.
1: Et moi, je vous retrouverai dans le courant de la semaine s'il y a des petites réactions par le guet des auditeurs qui veulent
7: parler. Ouais. Par les guets, ouais.
1: Voilà.
7: Il y en aura plein, t'inquiète pas.
1: Bonne nuit à tous et à la semaine prochaine.
7: Ouais,
1: à la semaine
7: prochaine.
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1: Et voilà, bonsoir à tous, bonsoir à toutes, bonsoir Céline.
16: Bonsoir Gérard.
1: Sur le chat www.funradio.fr, donc on accueille
17: Esteban.
1: Donc,
17: salut Gérard.
1: Vous pouvez y aller, mais donc les questions, tu sais comment que ça se passe maintenant.
17: T'inquiète pas.
1: Et à l'aria, le plus con de la bande FM, le plus drailleur des nanas qui peut pas arrêter de piquer les nanas des copains.
2: Gérard! Ouais!
1: Pedro! Comment va Pedro?
2: Ça va bien et toi?
1: Qu'est-ce que ça peut te foutre? T'es médecin?
2: Ouais.
1: Bon, bah, c'est nouveau.
2: Eh ouais. Donc, t'as fait quoi ce week-end, Gérard?
1: Qu'est-ce que ça peut te foutre?
2: Bah, t'as fait quoi?
1: Ça te regarde pas.
2: C'est ton public qui voudrait savoir.
1: Non, mais mon public, il a rien à te dire. Et c'est tout. Voilà.
2: T'as niqué un peu?
1: Qu'est-ce que ça peut te foutre?
2: T'as paniqué, d'accord, bon, c'est pas grave.
1: Manière, je refais mon petit coucou, vite fait, bien fait. Là.
2: On s'en fout, Gérard, la suite.
1: Non, je vais le faire, je l'ai promis. Donc, accro et machinique du chat Fun Radio, voilà, terminé. Et bien sûr, il arrive, mais de manière, il avait le temps, donc...
2: Thomas.
1: On accueille Hervé qui appellera Céline durant tous les débats et qu'on retrouvera après juste mes débats avec
2: Simon.
1: Lucky. Lucky pour les petites annonces. Voilà.
7: Bonsoir Gérard.
1: Donc bonsoir à toi Hervé. Donc j'espère que ce soir l'équipe ça va bien se passer. Parce que si ça se passe mal, ça va aller vite hein, de toute manière.
17: Ça va bien se passer Gérard.
1: Donc je préfère tout de suite mettre les choses au clair que si ça se passe mal avec les auditeurs et avec l'équipe, ça ira très vite hein. Donc voilà ce que j'avais à dire. Donc maintenant on va commencer le débat sur les obésités. Et donc, Pedro, si ça te dérange pas, tu peux peut-être annoncer le disque qu'on venait d'écouter.
2: Pas du tout.
1: Ben, si,
2: on a dû tirer une fiche. On va te faire la fiche, on te dira après ce qu'il fallait annoncer.
1: Non, faut l'annoncer
2: okay,
1: tout de suite.
2: Ok, Céline, tu dois la voir, vas-y, retrouve-la pour y filer. Bon, Gérard, enchaîne avec le débat et dis qu'il est là.
1: Donc, on accueille Obi-Wan Kenobi de l'Étoile Black 118.5. Bonsoir.
18: Bonsoir, bonsoir à toute l'équipe, bonsoir Gérard.
1: Slim Poutre.
19: Bonsoir Gérard, bonsoir tout le monde.
1: 104.2 de Madrid.
19: Madrid, si.
1: En Italie, c'est ça?
19: Bien sûr.
1: Ok. Prends-moi bien pour un con aussi, d'accord?
2: Madrid en Italie, hein, tout le monde connaît.
18: Portugal.
1: Ouais, c'est ça. Et prenez-moi pour un con, vous allez voir comment vous allez...
2: Gérard.
1: Vous allez gerber.
19: Je suis Gérard. En Espagne et tu as un bon jeu espagnol.
1: Voilà. Ouais, bah, c'est bien. Et au pur sang, grosse dodu sur Garonne, 119.9.
20: Tout à fait, c'est 0 pur sang. Bonsoir.
1: 0%, moi j'ai...
20: 0%, ça se voit d'ailleurs.
1: Ouais, ben, de toute manière, j'en ai rien à foutre, d'accord?
20: Ok, bonsoir.
18: Comment bien?
20: Bonsoir tout le monde.
2: Salut.
1: Hey, commencez pas. Parce que d'accord, il y en a déjà que je commence à reconnaître les voix. Ok?
20: Ah.
1: Ok, Obi-Wan Kenobi?
21: C'est Obi-Wan Kenobi.
1: Ouais, c'est ça.
20: Qu'est-ce qui se passe? Attention,
1: mais... Non, mais attends. Déjà, je vais commencer tout de suite à mettre les choses au clair. Que les 4 auditeurs qu'on a, c'est les 4 habituels.
20: On est 3.
1: Ouais.
2: Ils sont 3, donc ça peut pas être les habituels.
1: Ouais,
2: ils sont
1: pas 4. C'est les, C'est trois habituels. D'accord. Parce que le premier, c'est Tony. La deuxième, c'était Nana. Et la Nana s'appelle.
20: Non, mais non.
1: Megan.
20: Mais non.
1: Et le troisième s'appelle.
20: Mais non.
1: Ouais. Prenez-moi pas pour des cons, d'accord? Prenez-moi pas pour des cons.
18: Ok, on ne prendra pas pour des cons.
1: Voilà. Alors, Céline. Céline.
20: Bah, qu'est-ce qui se passe?
1: Tu ne commences pas le débat comme ça. Merci.
20: Bah attends, on a galéré au standard.
1: Vous allez galérer dans votre lit, vous ne passez pas dans mes débats. Au revoir. Voilà. Donc le débat reprendra d'ici 10 minutes.
2: Arrête.
16: Non, Gérard.
1: Non, mais là, Céline.
16: Gérard, peut-être
1: là,
16: commence non, là, Céline, là, la définition d'obésité,
2: voilà,
16: Gérard.
2: Voilà, trouvé dans le dico.
1: Je m'en doutais. Rien qu'à entendre déjà les bonjours et rien qu'à voir les noms, ça m'a semblé bizarre.
16: Il a raison.
1: Ouais. Ah, alors donc, il est hors de question d'avoir les mêmes, donc on reprend au standard
2: ça
1: et c'est tout.
2: Ça sera retenu sur ta paye. Hein.
16: La définition d'obésité par
1: Gérard. Obésité de obèse annule, accule du grec. C'est quoi ce truc là? Allez, vas-y, sur le chat là, parce que c'est bon. Voilà.
16: G2, c'est du grec.
1: Non, mais vas-y, tu
16: G2
1: le dis.
16: G2 anus.
1: Bah, non, mais vas-y.
16: Et du Maroc, bah, lis-le. Et du Maroc, après, c'est simple.
1: Alors, IT, exemple. Mais c'est quoi là? Non, mais c'est même pas du français. Vas-y, lis-le, parce que c'est pas du tout du français.
16: Donc, obésité, mais écoute-moi aussi. Hein,
1: bah, ouais, mais j'écoute.
16: De ombèse à cul du grec, G2 anus, et du Maroc, IT, l'exemple, IT, il fait chaud.
1: Ah bah, hein.
16: Complexe du syndrome de Jean-Paul Bacroum qui surpasse en kilos le poids idéal du normal.
1: Mmh.
16: Donc exemple, pas toi, avec ma mère, j'obésité le château de Versailles, c'est bien bio. Voilà.
1: D'accord. Bon. Eh ben apparemment, c'est vachement bien le thème de l'obésité.
16: Ah bah c'est l'obésité.
2: Bah grave.
1: Ouais bah grave de chez grave. Donc on est combien sur le site internet www.
16: On commence mollement, hein, comme une bite. Mollement, on démarre à 216.
1: Bon bah ça va, c'est sur le chat, non?
16: Ouais, c'est sur le chat, ouais.
1: Ah bah si des fois Aurélie veut réagir, il y a pas de problème, on pourra répondre à ses questions, hein, il y a pas de problème, elle me l'a dit tout à l'heure. Donc voilà. Donc ben pour l'instant on n'a pas grand chose, donc
2: lance le téléphone déjà.
1: Donc vous pouvez toujours nous appeler au 0825 08 5000 et pour les Belges au 033 08 5000.
16: Ça va être bon là.
1: Et donc sur le site internet www.funradio, donc c'est sur le chat, donc vous pouvez y aller, donc on vous attend, n'hésitez pas. Voilà,
16: une petite lettre.
1: Oui. Alors on va lire
16: d'une fan, il y a la photo derrière.
1: Alors je m'appelle Karine, j'ai 29 ans, je suis blonde et je suis rasée de... Je suis ravi de te rencontrer car tu es beau et gentil, même s'il est beau, se trouve con, bête, tu peux... Ah, je sais pas comment qu'elle a écrit, mais bon...
16: Je pense que c'est tu pu.
1: Ouais, c'est tu pu concentré... Tête de bite, mes cheveux, de rencontrer 6 juin ma photo. Alors, voyons voir la photo de ce machin de truc de merde, de putain de chien de... Ouais, d'accord. Hop.
2: Qu'est-ce qu'il y a? Fais voir.
1: C'est un mec. Allez, hop, la photo poubelle terminée. Des photos comme ça, j'en veux pas. Eh voilà, j'avais oublié de dire. Donc si vous voulez m'écrire, n'hésitez pas. Vous mettez à l'intention de Gérard. Donc 20-22 rue Bayard, dans le 8e arrondissement.
2: Et puis même adresse pour envoyer de l'encens aussi.
1: Et donc même pour... Alors j'ai salut à toi, c'est Sophie. Je suis top modèle. Merde, je vais y arriver ce soir. Tu as la plus belle voix de la FM.
16: La photo.
1: La photo, c'est encore un cum. Hop, poubelle. Voilà. Eh ben, ça commence bien les débats ce soir avec des photos, du courrier con. Au standard, je peux savoir.
2: Céline, est-ce que ça avance?
1: On peut savoir?
21: Ça avance. Laisse-moi un peu de temps, Gérard.
2: Il y a combien de personnes là qui sont à l'antenne?
21: J'en ai déjà trois.
2: Trois. Bon, peut-être leur dire bonjour.
1: On va déjà prendre ces trois personnes.
2: Allez, on y va.
1: Allô.
22: Bonjour.
23: Allô.
1: Wow.
22: Allô.
2: Alors, présentez-vous, calmez-vous, présentez-vous chacun par un.
22: Alors bonsoir, c'est Gradouble, j'appelle de Toulouse 118-8, bonsoir.
1: Bonsoir, Gradouble.
22: Gradouble.
1: Bon, tu vas pas commencer, sinon on va faire comme tout à
22: bonsoir.
1: L'heure.
22: Bonsoir à vous, Gérard. Pas du tout. C'est Jabba le Hutt.
1: Pour l'instant, je t'ai pas encore appelé Potchamp, quand je t'appellerai Potchamp, tu te sentiras dessous de lui, toi.
22: Ah.
1: Ok. Et t'attendras d'avoir les neurones bien débouchés pour que tu dises bonsoir. Donc le premier, c'est gras double, hein.
22: Oui, oui, tout à fait, c'est ça.
1: Donc gras double. Ah bah c'est bon, j'ai l'affiche. Merci Céline. Alors, Jabalotte 112 de Bordeaux.
0: Jabalotte, oui, bonsoir.
1: Bonsoir. Gros plein de soupe de Paris 101.9.
5: Ouais, salut GG.
1: Gras doux.
22: Oui, ouais. Gras double.
1: Et Sandra, 82 de Boussion sur Sedan, c'est ça ?
6: Boussion sur Sedan, 97.8. Bonsoir Gérard.
1: Bonsoir.
5: Bonsoir.
1: Bon,
5: bonsoir.
1: Alors, maintenant, on va quand même attaquer le débat parce qu'on est quand même un petit peu à la bourre, mais ouais. Ça, fallait s'en douter avec.
6: Avec les autres connards, là.
1: Bah, ouais. Avec les auditeurs qui n'avaient rien à faire dans mes débats. Déjà, vous voyez, je commence déjà à ne plus avoir de voix.
5: Il faut qu'ils arrêtent de squatter. Hein.
1: Ouais. De quoi ?
5: Les auditeurs.
1: De quoi ? Ça veut dire quoi, ça ?
6: Non, c'était. Une
1: ça veut dire qu'il faut. Ah bon ? Ok. Donc, alors, première question. Pourquoi refuse-t-on à certaines personnes obèses ? Pourquoi refuse-t-on certaines personnes obèses dans les transports ? Voilà. Alors, on va demander à Jabalotte. Eh, celui qui commence ! Attends, Jabalotte. Je préviens tout de suite. Le premier qui commence à dire des conneries, je vous préviens que ce soir, disons maintenant, je n'ai pas l'intention de me laisser marcher à sur les pieds.
5: Et vous avez raison.
23: Tu es le maître, Gérard.
1: D'accord. Ouais, c'est moi qui commande. Alors, faites gaffe quand même à ce que vous allez répondre aux questions que je vous pose, d'accord ?
6: D'accord.
1: Alors, pourquoi refuse-t-on certaines personnes obèses dans les transports ? Donc, Jabalotte, j'étais avec toi.
5: Oui. Alors, pour répondre à votre question, Gérard, je dirais que les transports en commun ne sont pas équipés pour recevoir...
1: Non, je parle pas des transports en commun, ne commencez pas à me bouffer les questions.
6: De quel sort de transport tu veux parler, Gérard ?
1: Je vais m'expliquer après.
5: Donc, je dirais...
1: Alors, attention !
5: Oui ?
1: Je recommence ! Ah. Le premier qui vient de dire camion, il va se prendre un coup de mitraillette.
5: Alors, regarde, il faudrait que vous fassiez une énumération des mots que vous ne voulez pas entendre.
22: Ouais.
1: Ça c'est moi qui arranger. Commande.
6: Oui, ou alors c'est ouvert simplement les transports en question, parce que si on ne peut pas parler des transports en commun...
1: Si, non mais justement, on va en parler des transports en commun, c'est vrai, parce qu'on parle de transports, mais c'est vrai.
5: Vous pourriez préciser ?
1: Tu permets que je réponde à Sandra ?
5: Oui.
1: Ça te dérange pas ?
5: Non.
1: Et puis, d'une manière, tu prendras bien ta voix, Monsieur Mazur, d'accord ?
5: Bonsoir, c'est Monsieur Mazur.
1: Alors, Monsieur Mazur, il m'avait semblé vous avoir dit la semaine dernière que je ne voulais plus de vous dans mes débats.
5: J'estime que c'est un débat qui est...
1: Oui, mais moi, j'estime que c'est moi le patron. C'est moi le patron, c'est moi qui commande encore.
2: Gérard, je crois que c'est pas le vrai Monsieur Mazur.
6: Non, c'est
2: pas le vrai.
1: C'est lequel ?
21: C'est un imposteur,
2: ce n'est pas lui.
5: J'ai voulu vous faire une blague, monsieur Gérard.
1: Non. Ouais, mais de manière, commencez pas à me les gonfler, parce que sinon vous allez gerber. Donc, pour répondre à la question de Sandra, donc c'est vrai, on va parler des transports en commun. Oui. Mais, transports en commun, je m'explique, métro, train et...
6: Et l'avion ?
1: Justement, t'as dû entendre, t'as dû regarder le débat, l'émission... avec Julien Courbet, alors.
6: Oh, bien sûr.
1: Ah bah voilà, bah donc justement, c'est pour ça que je faisais allusion à ça. Donc, j'ai la botte.
5: Oui.
1: Tu vas attendre, on va laisser parler, Sandra, alors.
5: Très bien.
6: C'est mignon.
1: Sandra.
6: Oui.
1: C'est pas la peine de m'envoyer des fleurs, d'accord ?
6: Non, mais j'ai trouvé ça gentil de me laisser parler au début.
1: Bah ouais, parce que t'es la seule femme, alors, ouais. Malheureusement.
6: Je trouve que Julien Courbet, c'est un grand homme de télé, déjà, et c'était une très belle émission qu'il a fait. Mmh. Et je crois qu'il devrait y en avoir plus sur toutes les télés. Mmh. Et on n'a pas le droit de refuser la place aux gens.
1: Mmh. Non, mais de toute manière, attendez. Parce que, donc, t'as regardé l'émission, mais t'as pas écouté l'émission qu'il avait fait le matin même ?
6: Sur RTL ?
1: Ouais.
6: Non.
1: Ah bah c'est dommage parce que je l'ai écouté et je peux vous dire une chose que j'en suis outré.
5: Moi j'en suis enregistré.
22: Qu'est-ce qui s'est passé ?
6: Parler de quoi ?
1: Non, mais on va laisser finir Sandra et après vous allez poser, je vais vous répondre.
6: Okay. Bah, c'est tout ce que je veux dire. Je sais qu'il y a des compagnies qui ont voulu faire payer une grosse dame deux sièges parce qu'elle en prenait deux. Mm-hmm. Et ça, c'est pas normal.
5: C'est inadmissible.
6: La dignité humaine là-dedans, le respect de la personne.
1: Eh, Jabalotte ? Jabalotte ?
5: Oui.
1: Jabalotte ? Eh, tu te calmes ou sinon je te dis au revoir.
22: Il a rien dit, là.
1: Non, mais moi, il se calme. Ok ? Ce soir, vous n'allez pas me casser le débat, d'accord ?
22: T'es énervé ce soir.
1: Oui, mais je vous préviens, vous n'allez pas me casser. Vous allez pas me casser le débat.
3: Ok, c'est pas le but.
1: D'accord. Merci.
3: C'est pas dans nos habitudes. Hein.
1: Bah non, mais pour l'instant, moi, je vous préviens. Parce que ce débat-là, je veux atteindre plus de 15 000, 15 000 sur le net.
3: Wow. Vous allez y arriver.
1: Ta bouche.
3: Tu veux mettre
1: Gradou.
4: Oui.
3: Gradoub.
4: Non.
1: Ah, ça suffit, là.
3: Ah, attention. Écoute, ouais, moi, je trouve qu'il y a des véhicules, en fait. Ça dépend du véhicule, si c'est adapté ou pas.
1: Non, mais ça, les véhicules, on va en parler. Non, alors, on commence...
3: Hey, c'est une question de
1: pour place. Pour l'instant, on n'a pas parlé des véhicules, on parle des transports. Donc vous n'avez pas encore les questions et je ne tolérerai plus
3: d'accord.
1: Une personne qui posera une question avant que je la pose.
3: Bon alors excuse-moi. Alors en ce qui concerne les transports sans véhicule, effectivement ça peut être problématique hein, quand même. Hein. Surtout s'il n'y a pas de véhicule.
1: Gras double.
3: Oui.
1: Tu me prends pour un con ou tu m'y laisses?
3: Bah non, c'est pas le genre de la maison, attends.
1: Alors, je vais te dire une chose.
3: Pourquoi?
1: Comme tu me prends pour un con, eh ben moi, je vais te laisser aller faire dodo. Au revoir.
3: Arrête.
2: Mais non, Gérard, arrête, attends.
1: Au revoir.
2: Bah, au revoir.
1: Non, mais attends.
3: Il y a de l'abus.
1: C'est quand même moi encore qui commande, il est pas capable de répondre aux questions qu'on lui pose. Alors, si c'est des mecs qui savent pas répondre aux questions, ils restent chez eux.
3: Pas de mon
1: terminé.
3: Il
19: rentre chez lui, il travaille.
1: Il va voir si sa mère a baise.
3: Voilà.
1: Gros plein de soupe.
4: Ouais, c'est moi.
1: Ouais, c'est moi. Fais gaffe à ce que tu vas dire, parce que toi, t'es sur la sellette.
4: Non, je reste sérieux, Gérard. Gérard, je suis là. Non, je t'écoute, Gérard.
1: Non, mais attends, tu me prends...
4: Tu
1: me prends pour un con, là.
4: Oh, où tu es? Désolé, Gérard, non.
1: Alors, Céline, s'il te plaît, tu me prends gros plein de soupe.
2: Gérard. Calme-toi un peu.
1: Non.
2: Vas-y tranquillement.
4: Gérard, on se contrôle.
21: Oui, Gérard, je t'écoute.
2: Vous aussi, les auditeurs, arrêtez.
3: Gérard, pour calmer le débat, j'aimerais répondre à la question.
1: Voilà. Pour l'instant, Jalabotte, tu vas te taire.
3: Très bien.
1: Bon, on va demander un gros plat de soupe.
2: Voilà.
1: Qui retourne au standard.
2: Voilà.
1: Il va demander à Céline comment qu'on fait dans mes débats.
2: Voilà, nickel.
1: Ok, tu récupères. Si c'est pas comment qu'on fait. Eh ben, il revient pas. Et
2: vas-y, continue, enchaîne avec le débat, on est là pour ça.
1: Donc, Jabalote, pour terminer.
3: Alors, moi, je voudrais d'abord dire que je n'étais pas du tout d'accord avec ce qu'a dit Gradoub et Gros Plein de Soupe.
1: Non, mais Gradoub, je l'ai viré, Gros Plein de Soupe,
3: il a... Vous avez bien fait.
1: Attends, Jalabotte.
3: Oui.
1: Gros Plein de Soupe, il a même pas répondu parce qu'il m'a demandé de lui répéter la question. Et donc, il y a que Sandra, maintenant.
3: Voilà, et moi, Jabalote. Je dirais, moi, que les transports ne sont pas faits pour accueillir des personnes volubiles. Et donc, j'aimerais lancer un appel à l'administration, justement, pour faire des efforts pour ces personnes-là qui méritent, comme tout le monde, d'être véhiculées, d'aller au boulot et de ne pas souffrir de leur handicap.
1: Mais donc, apparemment, tu reviens pas sur ce que disait Sandra.
3: Je reviens, je la rejoins.
1: Sandra,
3: t'es
1: toujours là ?
19: Oui, bien sûr.
3: Je vous rejoins, Sandra.
1: Il faut bien se dire une chose. Que l'émission, moi, j'ai pas pu la voir, malheureusement, parce que là où que je suis, j'ai pas de...
19: C'est ballot.
1: J'ai pas la télé, malheureusement. Mais j'ai écouté vaguement ce qui s'était passé le matin. Attendez, avant que je continue, Mayonnaise.
3: Oui, bonsoir.
1: 117.7 Quimper.
3: Bonsoir, c'est Mayonnaise. Bonsoir tout le monde.
1: Donc, t'as entendu la question ?
3: Sur le problème des transports, je crois.
1: Voilà. Enfin quand même des auditeurs qui arrivent à comprendre les questions que je pose. Ah, c'est rare, c'est rare.
19: Il vivait sur un brancard.
3: Est-ce que je dois y répondre tout de suite?
1: Ben oui, parce que je voudrais quand même répondre après moi.
3: Moi, je suis de votre avis, monsieur Gérard. J'ai effectivement suivi les émissions qu'il y a pu avoir sur les diverses chaînes de télévision.
1: Bah, il y a eu que sur la première, malheureusement.
3: Il y a eu aussi monsieur Jean-Luc Delarue. Hein. Je sais pas
19: il si vous avez suivi sur les autres camions.
3: Un petit peu l'actualité de l'obésité, il y a eu Delarue aussi.
1: Ouais,
3: hein.
1: Mais avec Delarue, ça remonte à assez loin, ça, hein, je l'ai vu, ça, mais ça remonte assez loin, hein, tout ça. Hein.
3: Et effectivement, je cautionne effectivement ce que vous dites. Au niveau des transports, il y a effectivement un problème. Hein. Effectivement, on ne peut pas demander à une personne de payer un surplus, une surtaxe en fonction de son poids.
19: Il se met des queues devant le Big Bill.
1: Non, mais ce qu'il y a, Mayonnaise.
3: Ça se fait pour les bagages.
1: Non.
3: De là comparer une personne obèse à un excédent de bagages, je ne pense pas.
1: Attendez, parce que là, je réponds quand même à la question à Sandra, parce que là, apparemment, Mayonnaise, je veux dire,
3: oui.
1: Apparemment, tu t'en vas un peu loin là. On va, c'est pas ce qui s'est passé. Et ça, Sandra pourra me le confirmer après si elle veut.
6: Ouais.
1: C'est que, d'après ce que j'ai entendu dire, moi, parce qu'ils en ont parlé, c'est que la personne a carrément été refusée de monter dans l'avion malgré qu'elle avait son billet d'avion dans les mains.
6: C'est
1: elle a été refusée. C'est vrai, Sandra, ou pas?
6: Ouais, c'est dégueulasse. Moi, ça m'a dégoûté de prendre l'avion.
1: Et je peux vous dire que ça a été dit le matin même sur l'antenne. Et même moi, j'ai été outré d'entendre ça.
20: C'est indécent. Hein.
16: Il y a Tuffer qui a une question et il demande s'il peut la poser.
1: Ben, si c'est une question par rapport à l'obésité, oui. Si c'est une question qui a pas le rapport avec certaines personnes, il n'y a pas de problème. Ils peuvent poser les questions.
16: Ici. D'accord, donc il va la poser plus tard.
6: Samedi.
20: Oh.
1: Je sens que tout à l'heure, ça va encore mal se terminer.
2: Bon, qui a dit ça? C'est pas bien.
19: Il y met que des grosses.
1: Alors, je m'en doutais.
2: Du calme, Gérard.
1: Je m'en doutais à chaque fois qu'il y a des débats comme ça. Oui. Je sais qu'à chaque fois c'est pareil, on me balance des conneries. Et ça, je commence. Ta gueule!
2: Arrête. Du calme, Gérard.
19: Il avait deux passions, les hôpitaux et la
1: sodomie. S'il vous plaît, arrêtez. Bon, passions.
2: Voilà, je les ai coupés deux secondes. Calme-toi, Gérard. Les auditeurs, calmez-vous. Céline, occupe-toi d'eux.
1: Non, c'est pas les auditeurs, c'est quelqu'un d'autre.
2: Ah bon, c'est qui?
1: C'est quelqu'un d'autre quelque part qui s'amuse à balancer des sons.
2: Ah bon?
1: Alors ça, il y en a ras-le-bol. C'est simple, on est à la première question. Il est à peine 1h du matin. Ça va aller vite. Je le sens que ça va aller très vite ce soir.
2: Mais non, ça va pas aller vite. Calme-toi, c'est... Gérard, on va les calmer au standard.
1: Donc, non.
2: Reviens à ta question.
1: Non, il me faut les auditeurs en air.
2: Ils sont là.
1: Donc, pour en finir avec ce qu'on disait... Il y avait quand même Nathalie Pelono et quand même quelqu'un d'un service public, d'un hôpital, qui était là pour dire quand même ce qu'elle avait à dire. T'es d'accord avec moi, Sandra?
6: Comment tu l'as appelée?
1: Nathalie Pelono.
6: Je crois pas. Hein.
1: Celle qui était avec Julien Courbet jeudi?
6: Ouais, je crois pas qu'elle s'appelait comme ça.
20: Hein. C'est Nathalie Felaciono.
6: Voilà.
1: Ah, ouais, oui. Mais de toute manière, on s'en fout. De toute manière, aujourd'hui, ils l'ont appelé Pitching Ball. Alors, on l'appellera Pitching Ball et puis c'est tout.
20: Allez, hop.
1: Donc voilà.
16: Il y a OVNI7 qui pose une question. Et, toi qui as l'habitude des grosses, Gérard, est-ce qu'elles font le poids au lit?
1: Alors, cette question-là.
6: Ils montaient sur moi, c'est tout.
1: Et ta mère a monté sur ton père?
19: Il avait les chicots de Félicien. Un vrai pied jaloux.
1: Bah!
20: Bon, alors.
2: Non, Gérard, du calme.
20: Non.
1: J'ai bien l'impression.
2: Que ça se passe bien. Gérard.
1: Ça a mal se terminer.
2: Le débat est super,
1: alors,
2: Gérard.
1: Pour répondre à sa question.
16: D'accord.
1: Donc, c'est l'histoire des grosses dans le plumard, c'est ça?
16: Exactement.
1: Donc, si elle. Elle aime bien coucher avec un mec, avec un maigre, c'est son problème, ce n'est pas le mien. Moi, ce qui est de question de coucher avec une grosse, j'ai eu ma douleur.
2: T'as eu ta dose, ouais.
1: Donc c'est bon maintenant, point final, barre.
16: Donc en fait, t'as déjà couché avec un homme.
1: Non, avec une femme, pas avec un homme.
16: Ah, pardon, excuse-moi.
1: Eh, faut pas confondre la main de ma sœur dans la culotte d'un zouave.
16: Ouais.
1: Et encore, je suis poli, parce qu'il y a des hommes qui écoutent.
20: Ah, bravo.
1: Il y a quand même Kadok qui écoute, je sais pas quel âge qu'il a, le pauvre. Alors, faudrait que je sois poli qu'on m'a demandé. Donc voilà, donc on a fait le point sur la première.
20: En dessous d'un quintal, ça l'excite pas, Gérard.
1: Comment?
20: Tu disais en dessous d'un quintal, ça doit pas t'exciter.
1: Tu peux préciser là ce que tu dis là?
20: Je veux dire des filles au-dessous d'un quintal.
1: C'est-à-dire?
20: Ça doit pas t'exciter.
1: C'est-à-dire
20: au-dessous d'un quintal.
6: Un quintal, ça fait 50 kilos.
20: À peu près, à pipe près. Hein.
1: Attendez, déjà, je fais 50 kilos.
6: Ouais.
1: Alors, faut quand même pas confondre la main de ma sœur dans le cul d'un zouave et tentacule et encule ta sœur, toi.
6: Ah, quand même. Tu vois pas le rapport.
1: Ouais, bah attends, j'ai déjà donné, alors c'est bon. Moi, plus de 50 kilos, j'en veux pas, hein, grave.
20: Monsieur Gérard.
1: Oui, c'est qui?
20: Vous, c'est Mayonnaise. Vous préféreriez une fille un peu trop maigre ou une fille un peu trop grosse, vous deux?
1: Moi, je cherche, de toute manière, c'est pas le thème du débat. Oui. Le thème du débat, c'est l'obésité. J'ai toujours dit que je recherchais une personne de mon poids, terminé, on arrête sur ça. Ok, clair, net, précis.
20: Donc 50 kilos, quoi, à peu près.
1: Voilà.
20: D'accord.
1: Alors, combien pèse environ une personne obèse? Jalabot.
20: Alors ça peut varier énormément, ça peut aller, vous considérez obèse à partir de combien de kilos vous, monsieur Gérard?
6: 70.
20: 70 kilos? Alors à partir de 70 kilos, c'est vrai que c'est énormément obèse, mais pour moi...
1: Jalabot.
20: Oui.
1: Mais gaffe à ce que tu dis comme nom.
20: Ah non, mais c'est pas
1: parce
20: moi.
1: Parce que tout à l'heure, Tout à l'heure, tu vas te prendre un coup de mitraillette.
20: On parle de poids, là.
9: Oui, 110 kilos,
10: vous me posez la question sur le poids, je vous
1: répondre. 110 kilos, pas 110 kilos.
10: Ah oui, bah, ça, ça va de 90, donc jusqu'à plus soif, hein, jusqu'à plus manger, c'est-à-dire 110, 120, 130.
1: Ah, ça est haut.
10: Oui.
1: Qui c'est qui commande, là?
10: C'est vous.
1: Oh, bon, mayonnaise.
20: Bah, effectivement, là, je pense qu'on atteint des poids considérables. Ça peut monter très haut, hein, ça peut monter à 200 voire 210 kilos quand même.
1: Hein. Hein,
20: ça peut monter, il y a des gens qui peuvent.
1: T'as déjà vu une personne qui faisait 210 kilos, toi?
20: Ouais. Et là, je veux dire que ça fait quand même un morceau. Hein. Je sais pas si t'imagines. Ça fait
1: attends,
20: des gens imposants.
1: Attends,
20: quand même.
1: 210 kilos, non mais attends, tu te rends compte de la personne?
20: Attends, déjà une, c'est pas mal, mais t'imagines deux, ça fait un bestiaire.
1: Non mais
20: même.
1: Attends, tu te rends compte de... Non mais attends, tu te rends compte de ce que tu dis là?
20: Bah oui, je sais, mais c'est énorme, on est dans l'excès là, attention, on est dans l'excès. Hein.
1: Attends,
20: c'est normal,
1: tu
20: hein.
1: rigoles, 210 kilos, oh.
20: Ah non,
1: oh.
20: Consultez le livre des records.
1: Non, mais attends.
20: Ça peut monter plus.
1: Non,
20: hein.
1: non, mais attends, mayonnaise. Attends, là je suis pas d'accord avec toi.
9: Mais
1: attends.
9: Ça va jusqu'à 250 ou 280 kilos, hein.
1: Bah non, mais pourquoi pas 500 kilos si tant que tu y es, toi, Sandra.
9: Mais n'exagère pas, mais t'as pas regardé l'émission, tu peux pas savoir.
1: Non mais attends, Non, mais attendez.
20: Attends, Gérard, c'est parce que ces gens-là, tu les vois pas dans la rue.
1: Non, mais attends, j'en croise quand même quand je viens à la radio. J'en croise régulièrement là où que je suis. Attendez, 210 kilos, non, mais attends, tu vois le morceau que c'est?
20: Bah ouais, ça fait
9: énorme.
1: Bon, attends, déjà, pour prendre l'avion, c'est même pas la peine.
9: Ça dépend si tu fais 1m60 ou si c'est un mec qui fait 2m10. Hein.
20: Bah ouais, c'est
1: ouais
20: sûr.
1: Non, mais attends, déjà, moi je suis 1m70 pour 50 kilos, ouais, laisse tomber.
10: Le beau gosse, c'est bien proportionné.
1: Ouais, hein. De quoi, Sandra?
9: T'es pas un exemple, t'es pas obèse. On peut pas
1: bah non, bah,
11: justement, on a une question de Gérard Mandebulo qui demande, Gérard, peut-on dire que 50 kilos de conneries, c'est de l'obésité?
1: Non, c'est pas de la connerie. Puis lui, c'est 50 kilos de payer le chat Open Radio. Okay. Et ben, il peut continuer parce que le moment, elle va débourser. Qu'est-ce qui vous arrive là-bas, là?
2: Non, ils étaient morts de rire.
1: Qu'est-ce qui t'arrive, Céline, là?
23: Elle a fait une bonne blague, la MR.
1: Ah ouais. Donc, Sandra, pour terminer.
9: Ouais.
1: Ah ben, ça y est, je crois que tout le monde a fait le tour de la question.
9: Oui, on a fait le tour, hein.
1: Bon, moi, de toute manière, j'avais...
10: On a fait le tour des grosses, là.
20: En même temps, faire le tour de 210 kilos, ça prend du temps.
1: Non, parce que moi, j'avais entendu des gens sur lors de l'émission.
20: Ouais.
1: Bon, c'était entre 150, 140, voire 160 au plus. Mais j'ai pas eu l'occasion d'entendre 210 kilos, quand même.
10: Mais Gérard.
1: Ouais. Attendez, qui c'est
10: Djabalot.
1: Attends.
11: Une ouais. question de Carlos Amoal qui demande, est-ce que si on est obèse sans capote, c'est risqué?
1: Mais je vois pas le rapport, qu'est-ce qui va me faire chier? Ce mec, je vais prendre le truc de Jean-Pierre Coffre, qu'est-ce qui vient me faire chier celui-là?
10: Mais les grosses, c'est
1: de la merde. S'il a envie de baiser sans capote avec 210 kilos, c'est son problème. Mais qui vient ne pas me casser les couilles dans mon débat.
9: Ok, Didier.
10: Le coup Laurent, sur Fun Radio.
11: Bien.
20: Ok, l'imitateur.
1: Voilà.
20: Bon, Gérard,
1: oui.
20: c'est mayonnaise.
1: Non, Jalabot, il voulait
20: pas. Excusez-moi.
10: Oui, j'aimerais savoir, Gérard, comment ça se passe pour ces gens-là? Comment ça se passe quotidiennement, quoi, pour aller faire les courses?
1: Je sais pas, moi, j'ai jamais eu l'occasion de voir des personnes comme ça. Mais je sais pas comment qu'elles arrivent pour faire leurs courses. Hein.
10: Est-ce qu'elles sont équipées, je veux dire, parce que ça doit être dur de se trimballer toute cette barbaque. Qu'est-ce que t'en penses?
9: Est-ce qu'ils ont des caddies spéciaux?
1: Ben ça, je sais pas, moi je te dis, comme je dis à Jalabot et puis à Mayonnaise et puis à comme je vous dis, je ne sais pas parce que j'ai pas l'occasion d'en voir, moi.
20: Vous, monsieur Gérard, enfin toi, si je peux vous tutoyer, n'est-ce
1: c'est
20: pas?
1: C'est qui?
20: C'est Mayonnaise, hein.
1: Oui.
20: Est-ce que je peux vous tutoyer? Oui.
1: Oui, de toute manière, je vous tutoie, alors allez-y.
20: D'accord. Toi, ton seuil de tolérance, ton poids maximum au niveau d'une fille, ça montrait à peu près jusqu'à combien? Parce qu'on a une petite marge de tolérance quand même.
1: Mais je viens de le dire, là, depuis tout à l'heure, t'as pas entendu?
20: T'as dit 50 kilos, mais est-ce que c'est entre 50 et 100 kilos? Ou
1: non, 100 kilos, laisse tomber. C'est bon, je me fais.
20: Est-ce que tu te sens prêt, toi, à assumer une femme forte?
1: Non, j'ai donné, hein.
20: Ouais, c'est du travail.
1: Ah non, mais même, laisse tomber, j'en ai connu une, elle s'appelait Christine. Ouais. Laisse tomber, sans vous mentir.
2: Ouais. Elle pesait combien?
20: Allez, combien?
1: Sans vous mentir, elle faisait 120 kilos et Max, il l'a vu à Neuilly.
20: Ouais,
1: alors
20: ouais.
1: Laisse tomber. Merci, j'ai donné. Maintenant, je recherche entre 50 et 60, pas plus. Ça me suffira.
8: Ouais, mais t'imagines, oui. Imagine, elle tombe dans l'escalier.
1: Attendez, ouais. Pas tous en même temps.
20: C'est mayonnaise.
1: Ouais.
20: Au niveau du...
1: Mayonnaise.
8: Oui.
1: Il y a quand même une fille, il faudrait peut-être la laisser parler.
20: Toi qui as vécu un petit peu apparemment le cas, comment ça se manie au niveau du lit quand ça fait 120 kilos? Je veux dire, comment tu manœuvres? Est-ce qu'il faut un truc, un tractopelle?
1: Là, je vais te dire une chose.
20: Tu travailles à la
1: Non. Là, je peux vous dire une chose, que j'ai été forcé de rehausser le plumard,
20: ouais.
1: Avec deux matelas.
20: Ouais.
1: Parce que le lit commençait à faire du bateau. Mais ça y est, c'est tout terminé.
20: Attendez, est-ce que c'est pas un peu dangereux pour la santé, éventuellement, pour le dos?
1: Pour moi, oui, ça a été dangereux. Hein.
20: Ah, c'était dangereux.
12: Et quand t'étais en dessous?
1: Ah bah, surtout quand elle était sur moi, laisse tomber. Je commence à m'étouffer. Hein.
12: Ça
1: ne
12: te faisait pas jouir?
1: Ah non, ça ne me faisait pas jouir du tout. qu'est-ce que l'obésité? On va faire une pause musicale là et je donne des sondages. Qu'est-ce que l'obésité? Alors 92% pensent que c'est le jeu de société de Ronald. Hein? De Ronald.
8: McDonald.
1: Moi, c'est ce que j'ai. 72% pensent que c'est un phénomène typique américain. 52% pensent que c'est la marque de vêtements, donc je ne citerai pas le nom de la personne parce que c'est un chanteur. 22% pensent que c'est une maladie héréditaire, ça m'étonnerait.
12: Dans ton cul.
1: Et ta mère.
12: Il
1: s'auto-suçait. Et 7% pensent que c'est ressembler à... à ressembler à machin, donc je ne citerai pas les noms. Tant que j'y suis, je vais continuer.
13: C'est un dessin animé, le dernier, Gérard. Hein.
1: Ouais, non, mais
14: c'est Donald Duck ou un truc comme ça, non?
1: C'est Moby Dick.
14: Alors, c'est une célébrité.
1: Quel est le genre de personne à être le plus prospice à l'ovule... Hein, quoi?
8: Le plus prépuce.
20: Prépuce à l'ovulation.
1: Prépuce à l'obésité. Prépuce. Donc 80% des surniriens.
8: Et bon,
1: Gérard. Surmérien, 71% les neurologues, 51% les gérontophiles, 31% les chiropracteurs. Oh là, putain, alors là, à chaque fois qu'on fait des débats,
20: mais c'est bien pour ton...
8: ça part en gorille.
20: C'est bien pour ton vocabulaire, c'est bien, ça te fait travailler un peu, c'est pas plus mal.
8: 10% les tripotes.
1: Celui qui vient de me dire ça, je lui dis au revoir, j'ai la botte. Au revoir!
8: C'est pas moi, monsieur Gérard.
1: Je veux pas le savoir! Voilà, comme ça va plus vite. Et 11%, les onologues. Voilà, donc, ça c'est fait. Donc, on va
23: y a
1: poser
23: Bubu
1: la question.
23: Il y a juste Bubu qui demande combien tu pèses sans tes kystes.
1: Putain!
14: Bon, Gérard, du calme, Gérard.
23: Gérard, un point sur le net, on est 5555.
14: Voilà.
1: Alors, 5555. Alors, je réponds à la question de l'internaute.
14: Bubu.
1: Ça fait 50 fois que je lui dis que je fais 50 kilos. Kyste ou pas, j'ai plus de kyste. Alors, lui, s'il a des kystes aux couilles, qu'il aille se les faire couper. Voilà.
14: Alors,
1: un taxi.
13: Bravo, Gérard.
1: Un taxi a-t-il le droit de refuser? Merci les auditeurs de me laisser parler. Je pose la troisième question et je crois qu'on va pas finir à deux.
14: Tu as posé ta question.
1: On va finir à 2 heures. Un taxi a-t-il le droit
14: de
1: refuser une personne obèse? Et on va s'écouter 1m63, 62 kilos de surimier. On se retrouve tout de suite après au 0825 08 5000.
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1: Et voilà, rebonsoir à tous. Donc je rectifie, c'est Céline qui me l'a dit et j'avais pas vu. C'était 1m63, 162 kilos, voilà, de surimier. Donc vous pouvez toujours nous appeler, pardon, vous pouvez toujours nous appeler au 0825 08 5000. Donc Céline et Hervé qui sont au standard. Pour les Belges, 0825 08 5000. Céline, si ça te dérange pas, tu peux prendre des appels au lieu de dormir sur le...
14: Laisse-la faire sa sieste, c'est bon.
1: Sur le bureau.
14: C'est pas grave.
1: Et donc, sur le chat www.funradio.fr, donc vous pouvez toujours y aller. Il y a...
23: Esteban
1: qui est, donc voilà. Donc,
23: avec une petite question
1: oui
23: de Carlos Amoal qui demande, est-ce qu'une prostituée obèse peut liposucer?
1: Alors, je réponds tout de suite qu'il y a des prostituées qui sont obèses, et ça c'est vrai, et malheureusement, on peut rien y faire là-dessus. Bon, hyposucée, je pense pas, non.
23: Okay.
1: Donc, voilà, donc j'espère que... On est combien là maintenant, après la pause ?
23: 7111.
1: Ah, 7111, ah, bah, c'est bien. Donc, j'espère que on va atteindre les 15 000 comme j'avais demandé, mais je pense que ça sera faisable. Apparemment, sur le chat, ça a l'air de bien se passer. J'ai vu qu'il y avait du monde, il y a même quelqu'un que je connais que je reverrai tout à l'heure, donc voilà. Donc Hervé, Céline, Pedro toujours à l'arrière, donc ouais. Voilà. Donc la question c'est, un taxi a-t-il le droit de refuser une personne qui est obèse? Et on va demander ça à Yann Sodo
0: de Tatouane.
1: Tatouane 115, bonsoir.
0: Bonsoir Gérard, bonsoir l'équipe, bonsoir Pedro, bonsoir Stéphane. Bonsoir.
1: Et donc on a
0: bonsoir
1: toujours...
0: Céline, bonsoir Hervé.
14: Salut Yann Sodo.
23: Bonsoir.
1: On a toujours...
23: Bonsoir. Bonsoir.
1: Ça y est,
14: ça va.
1: Ça y est.
14: Bon week-end.
0: Oui,
1: Yann.
14: Ah, tu fais des beaux sons trompés.
0: Bonsoir.
1: Oh, Yann.
0: Oui.
1: On se calme. D'accord, c'est moi qui commande encore.
0: Ouais, c'est très dur de vous avoir, Gérard. Ça
1: c'est bien. Eh ben, c'est bien. Il y a d'autres personnes.
0: Oui.
1: Il y a d'autres personnes qui
0: essayent. D'ailleurs, je voulais dire, si vous me le permettez, aux personnes qui essayent de passer dans les débats, qu'il faut insister. Ouais. Ça fait une
1: demi-heure
0: que j'essaie.
1: Oui, mais de manière, vous avez une voix qui est très charmante, c'est celle de Céline. Alors, n'hésitez pas d'appeler.
0: C'est vrai qu'elle est charmante.
1: Il y a Hervé.
14: Et Hervé aussi.
1: Voilà.
0: Hervé est charmante aussi.
23: Oui, je suis très charmante, merci.
1: Putain, bon, c'est vraiment des chars, hein, ce soir.
0: Je sais.
1: Charmant, donc, on a Jabolote, on a Mayonnaise et Sandra. Donc, la question, un taxi a-t-il le droit de refuser une personne obèse? Et j'étais en train de demander à Yann Sodo.
0: Oui, non, les taxis doivent prendre tout ce qui se présente, hein, que ce soit obèse, maigre, tout ce qui passe. Hein,
1: parce
0: que,
1: alors, dans ce cas-là,
0: oui.
1: Je m'excuse de te couper, et Sandra va revenir, va tout de suite réagir derrière toi.
0: Oui.
1: Donc pourquoi que dans les avions les personnes ont été refusées?
7: Parce que
1: mais attends Sandra, je demande à Yann parce qu'il n'était pas là lors de la première question.
0: Ouais, c'est ça qui me laisse perplexe, parce que les avions normalement quand on paye sa place, déjà que c'est très très cher une place d'avion, je comprends pas qu'ils soient refusés, refoulés comme ça.
1: Ah ouais, mais dans ces cas-là, donc toi tu dis que dans un taxi ils ont le droit, mais alors moi je te
0: rejoins là-bas. Dit ça, hein, j'ai dit qu'ils avaient pas le droit dans les taxis. Hein.
1: Bah ouais, mais alors dans ce cas-là,
0: c'est des clients comme à part entière quoi, c'est des clients.
1: Ah ouais, mais c'est des clients comme nous.
0: Ouais, exactement.
1: Donc pourquoi? C'est pour ça que je pose la question. Un taxi a-t-il le droit de refuser?
0: Non, ça dépend du taxi.
1: Pourquoi? Attends, Mayonnaise, oui.
15: Ça dépend du taxi, regarde. Si,
1: pourquoi?
15: Si c'est un gros monospace, la personne, elle a de la place, elle peut s'installer. Je sais que le cas est rare, mais imagine le taxi, c'est une Twingo.
1: Ouais. Mayonnaise.
15: Oui, pas de marque, oui, pardon.
1: Merci.
15: Imagine, c'est une toute petite voiture.
0: De merde.
15: Alors imagine comment la personne, elle va arriver à se charger dans la Twingo.
1: Bon, Mayonnaise.
15: Pardon, Mayonnaise.
1: Attends, tu permets?
15: C'est difficile de donner un exemple.
1: Je te signale une chose.
15: Oui.
1: Je t'entends encore une fois. Si t'es une marque, tu sais ce qui va t'arriver.
15: Je vais retourner au standard.
1: Non, tu vas retourner chez toi.
0: Ah, tu vas faire Punto.
15: D'accord.
1: Tu vas aller faire Tang.
0: Bon. Ok.
14: On l'ignore.
1: Pas tout de suite.
15: Ah,
1: encore.
15: Bon. Encore.
1: Sandra.
7: Ouais. Eh bien, en fait, pour répondre à ta question, c'est parce que les sièges d'avion sont pas assez larges.
1: Non,
7: des Heineken avec son anus.
0: Ah.
7: Si, c'est vrai, hein, les sièges d'avion sont pas assez
14: Comment
7: larges.
14: Comment tu sais ça, d'abord?
7: T'as déjà pris l'avion pour aller... Mais non, mais c'est parce que ça se sait, c'est tout.
1: Mmh. Non, mais...
7: T'as déjà pris l'avion pour aller à New York.
1: Je l'ai pris pour aller à New York, je l'ai pris pour aller à Cannes.
7: Eh bien, t'as vu que les sièges, ils sont pas larges, à moins que tu sois allé en première.
1: Ah non. Non.
0: Dans la soute
15: à bagages.
1: Ouais, c'est ça. Alors, Mayonnaise.
14: Avec les animaux. Bah,
15: attention, Pierre, en deux voix, là, voyons.
1: Attention, parce que j'ai pas l'intention. Il reste à peine trois quarts d'heure d'émission de débat, alors attention.
15: Bah oui.
7: Sentez le chien. Ah.
1: Donc, alors, Sandra, donc pour toi, un taxi, donc il a le droit ou il a pas le droit?
7: Évidemment qu'il a pas le droit de refuser quelqu'un.
1: Donc, ça revient presque à la première question. Donc, pourquoi que les avions, certaines compagnies refusent? En fin de compte, on veut pas citer de marque, mais moi je vais pas me gêner de le dire parce que je peux me permettre. De manière, même le CSA, de toute manière, ils diront rien. Je peux me permettre. Je peux vous dire une chose, que la compagnie qui a fait ça, c'est Air France.
7: McDonald's.
1: Alors Mayonnaise, au revoir. Mayonnaise, au revoir.
4: Oui, c'est pas cher, Géant, Casino.
5: Désolé.
1: Donc bonjour. Voilà, alors j'ai la botte pour finir avec cette question.
5: Non, je pense que
20: j'ai vu en Fiat, l'ancien.
5: Il a été viré. Hein.
1: Hein?
5: Il a été viré, Jabalot.
1: Non, c'est pas Jabalot qu'on vient de virer, c'est Mayonnaise.
21: Non, mais tu as viré Jabalot tout à l'heure, Gérard. Il reste gros plein de soupe.
4: Rover.
1: Oh non, non.
5: Bonjour, Gérard. Non, non, mais j'ai compris les règles. J'ai compris les règles.
1: Il est revenu, lui.
5: J'ai tué le maître, Gérard.
1: Il est revenu, gros plat de soupe, depuis tout à l'heure.
21: Mais oui, oui, je l'ai briefé, Gérard, il n'y a aucun problème.
1: Il est briefé depuis...
5: Là, je suis prêt, là.
1: Il est briefé déjà à la troisième question.
21: Il est prêt pour
1: mais
21: toi.
1: Mais ma parole, les neurones, faut te les laver, mon grand, hein.
5: Gérard, j'ai compris les règles, là. Là, c'est OK.
4: Il jouillait dans son cul.
21: Il a blavite.
4: Il ravalait son sperme.
5: Gamin.
1: Bon, alors, gros plein de soupe, on y va, parce que je vais pas m'endormir sur...
17: Approche-toi du micro, Gérard.
5: Pose-moi ta question.
1: Ah non, allez, hop,
17: bonne nuit. Ah non, Gérard, il est prêt.
23: Gérard, calme-toi. Gérard, calme-toi.
1: Gros plein de soupe. Au revoir.
21: Gérard, s'il te plaît, garde-le.
1: Attends. Ce qui vient de se passer. Non.
23: Mais calme-toi, ça sert à rien.
1: J'ai dit grand plat de soupe, au revoir. Je vais demander qu'il réfléchisse aux questions. J'ai pas demandé. Tu peux me répéter la question de
5: voilà.
1: Corbin. Hop, terminé.
17: On va le rebriefer. Gérard, écoute-moi.
1: Terminé.
5: Gérard, t'as raison.
17: Bon, deux secondes. Gérard, on va le rebriefer au standard.
1: Non, terminé, il va participer au débat si j'ai envie. Donc, il est bon, il reste au standard.
17: C'est bon, il peut repasser dans deux minutes.
1: Non, non, il reste au standard terminé. Alors
17: on y retourne. Allez, Gérard, la question. Hein.
1: Existe. Non. Y a-t-il plus de personnes obèses en France ou à New York? On va demander à Yann.
17: Tu vois que tu l'as reposé la question.
5: C'est vrai. Bah,
1: justement, on en a parlé tout à l'heure. Donc.
4: Elles sont un peu à chier, tes questions, quand même.
5: Moi, je trouve pas.
4: Moi, je suis vachement déçue parce que j'ai attendu plein de temps au standard au téléphone et puis pour tomber sur un débat aussi pourri. Moi, je veux dire,
5: c'est merde.
4: Chialer, tiens.
1: Alors Sandra,
4: je crois que je vais raccrocher.
1: Au revoir, bonne nuit.
17: Mais non, mais console là.
1: Non, allez, hop, terminé.
17: Allez,
1: vous me virez tout ça.
23: Ah, sois cool quand même avec les auditeurs. Tout à l'heure, pleure. Attends, du respect. Essaie d'avoir du respect.
5: Moi, je pense à ma mère qui fait du tricot.
1: Ta gueule.
23: Pense à les couper toi aussi de temps en temps, putain. Mais non, mais quand même, j'entends pas. Qu'est-ce qu'il y a, Gérard? Pourquoi tu t'énerves?
1: Putain, mais c'est quoi ce
23: truc? C'est bien, attends.
1: Putain, mais l'autre espèce de poufiasse là, qui se met à chialer parce qu'il a un poireau depuis je sais pas
23: mais combien
1: de
23: temps. Attends,
1: mais les questions, elle a qu'à les faire, merde,
23: Gérard,
1: fait chier celle-là.
23: Tu sais le nombre d'auditeurs que tu fais?
1: Bah j'en fais, là, on est
23: non, mais sur Internet, c'est quoi? On doit être à 9000, non? On en est où, là?
18: On est à 9552,538.
23: 9552. Et sur, on fait plus de 8 ou 10 millions de... Attends, mais les gens, ils crèvent d'envie de te parler.
1: Ouais, bah, de toute manière, ils ont qu'à les prendre, là, au standard, au lieu de dormir aussi.
23: Non, mais c'est des fans.
18: Pardon, t'es gentil, on dort pas, on en prend.
1: Hein. Non, mais j'en connais une, là.
18: Hein, c'est mesquin.
17: C'est méchant. Oh. Bon Gérard, on va peut-être reprendre le débat. Tu vas reposer ta question.
1: Hey,
17: on va
1: je suis
17: tourner.
1: Pas un
17: Gérard,
1: sage, d'accord. Je vais pas dans un zoo, d'accord. Céline.
17: Non, TV. Bon alors Gérard. Merci. Gérard.
1: Sur les grillages, c'est dans un zoo. Si tu veux aller dans un zoo.
21: Je t'imite, Gérard.
1: Ouais, non, mais tu vas dans le bureau en face.
21: Je t'imite.
1: Ouais, bah tu vas voir avec Evan si tu m'imites.
17: Bon Gérard, on peut y retourner.
1: Donc Sandra.
17: Sandra
1: une fois, Sandra deux fois.
17: Non, elle est au standard, c'est pour ça.
21: Elle Céline. Est partie, Sandra. Tu l'as fait pleurer, elle veut plus de toi.
1: Tant mieux. Ah bah, comme ça, Sandra. Ah bah,
17: t'es un beau salaud, hein.
1: Et toi, t'es bien une pute.
17: Eh oh.
18: Ah non, ça, c'est moi, Sandra.
17: Eh oh, pas de nom de famille.
1: Toi, t'es bien une pute pour piquer les nanas des autres, d'accord? Donc, question sur. Vos gueules derrière, merci.
18: Alors, on a une question de Noël, 45 ans, de divorcé, 5 enfants.
1: Non, on n'en a rien à foutre, c'est pas un débat.
18: Il demande s'il faut prendre des cours d'apnée pour faire un cunnilingus à une femme obèse.
1: Quoi?
18: S'il faut prendre des cours d'apnée pour faire un cunnilingus à une femme obèse.
17: Tu sais ce que c'est l'apnée?
18: C'est apnée, pas... c'est des... arrêter de respirer, quoi.
5: Moi, je sais pas.
18: Tu fais un débat sur les obèses et tu sais pas faire des cunnilingus
1: attends,
18: obèses. Bah, t'es sorti avec une grosse, tu lui as bouffé la chatte.
1: Mais attends, mais tu me parles de quoi, là?
17: De tes ex.
5: Je plonge dans leur cul avec un tuba et des palmes.
1: Ah bah, toi, tout à l'heure, allez, au revoir. Vous me faites chier.
17: Oh non, arrête.
1: Vous me faites chier, vous me reprenez des autres personnes au standard. Allez, hop, terminé.
17: Mais non, Gérard.
1: Si.
17: Eh, Gérard, en qui?
5: Réponds aux questions, Gérard.
17: En qui sur la question?
1: Non, mais c'est qui, là, qui a? Non, non, mais j'ai pas la liste, alors.
21: Gérard, il y a trois nouvelles personnes. Il y a Fist Burger qui vient de Brooklyn.
1: Non, non, mais
21: 116.6. Ensuite, il y a Wet Watcher de Rennes.
1: Je sais lire encore.
20: Pas sûr.
1: Et ta mère, elle sait lire, toi.
20: Allô, Gérard. Allô, Gérard.
21: Oui, ma mère, elle sait lire.
1: Et c'est pas à toi que je m'adresse.
17: Et mieux que toi.
20: Gérard.
1: Alors, Fist Burger.
20: Fist Burger.
1: De Blucky.
20: Brooklyn.
1: Ouais, Brooklyn, Gérard, vas-y.
20: 116.
1: Wet Watcher.
3: Salut, bonsoir.
1: De Rennes.
3: Bonsoir tout le monde.
1: Et Bitéboul.
20: De la Gérard.
1: Ta fréquence, connard.
20: 114.8. Enculé.

0: Il est bien.
1: Ouais, bah attends, c'est pas toi qui commande encore. La question, voilà. Y a-t-il plus de personnes obèses en France ou à New York? On va demander à... Voilà. Tiens, Billy Boule.
0: Comme par hasard.
1: Oh!
0: Oui, Billy Boule.
1: Une fois, deux fois.
2: Non, non, il est là.
3: Il est là,
2: Gérard.
0: Il y en a plus à New York.
1: Putain! Eh, hey, les zorones, c'est comme le cul, ça se lave.
0: Tu dis ça parce que je suis homosexuel du cul, Gérard?
1: Non, mais je crois que tu dois être homosexuel des oreilles. Ah, parce que là, tu commences à me gonfler. Sérieusement.
0: Tu mets ta petite bite dans mon oreille.
1: Allez, hop, dégage. Hop, au revoir. Allez, hop.
0: Voilà.
1: Comme ça va plus vite, il comprendra tout de suite les questions. What Watcher?
4: Ouais, bah écoute, moi je crois que c'est à New York. Hein, mm-hmm. Parce que à New York, il y a plus d'Américains qu'en France.
1: Yeah. New York, en principe, il y a des Américains.
4: Bah ouais, c'est pour ça qu'il y a plus d'Américains qu'en France. Mmh. Et comme les Américains, ils sont plus gros que les Français, bah il y en a plus à New York.
1: Ce qu'il faut se dire, c'est que là-bas, faut voir aussi ce qu'ils mangent. Hein. C'est pas comme nous en France. Hein.
0: C'est clair.
1: Fist Burger,
0: bah justement, tu vois, ils bouffent des trucs bien gras.
1: Mmh.
0: Ils bouffent des chips, des trucs comme ça, alors que nous, on a une nourriture saine.
1: Non, des chips, ça m'étonnerait parce que attends, moi j'y étais, donc je peux te dire que des chips, j'en ai pas mangé. Hein.
0: Si, ou tu manges du pot de corne, ou quand tu es au cinéma, tu manges du pot de corne.
1: Ouais, à l'arrière, ouais. Ouais, mais dans les salles. Ouais, c'est vrai, dans les salles de cinéma, ouais.
0: Bah ouais, alors que nous en France, on mange des trucs.
1: Trololo 101.9.
0: Ah bah alors.
5: Oui, bonjour Gérard.
1: Ouais, prends-toi. Putain, mais. Eh non, mais, eh.
0: Je
1: préviens. Non, mais attendez. Je préviens tout de suite.
6: Pas de ségrégation, Gérard. Pas de ségrégation.
1: Je préviens tout de suite au standard.
0: On prend les voix débiles aussi, hein, c'est bon, vas-y.
5: Gérard, je suis homosexuel, je viens de Paris et je m'appelle Trololo, donc.
0: Waouh.
7: C'est Bully Bill.
5: Salut Bully Bill. J'aime bien les boules.
0: C'est la copine Hervé.
7: Bien les billes.
5: Ah non, pas les billes. Les boules.
1: Alors, boule et bille.
7: Gérard, on est 9114.
1: 5 minutes.
3: Gérard, boule et bille, tu l'as déjà viré.
1: Non,
3: on ne peut pas le virer.
1: Non. Alors, boule et bille vient de revenir.
7: Non,
3: il est parti. C'est envolé là.
1: Gros Lolo, tu vas faire une chose. Tu viens de dire un truc qui ne me plaît pas. Tu viens d'insulter une personne du standard. Donc tu vas retourner la voir et elle va te dire au revoir. Tu te démerdes.
0: Voilà.
5: Non,
6: c'est pas possible de faire un débat. J'ai pas entendu.
1: Manque de peau.
0: Possible de faire un débat.
8: Tu l'es pas.
1: Alors gros Lolo, tu retournes au standard et tu te démerdes avec Hervé, c'est tout. Moi je te veux pas dans mes débats. Voilà, terminé. Alors
0: je peux finir GG. C'est Fist Burger, hein. Donc on parlait des chips et du pot de corne. Alors que nous en France, on reconnaît quand même, en France, on a une nourriture qui est vachement plus saine. Quand même, on mange des trucs, on mange du coucou, des merguez, des trucs comme ça, ça fait moins grossir, quoi.
1: Hein? Bah, à New York, tu manges ça?
0: Non, chez nous en France, dans nos régions septentrionales. On mange différemment que si t'étais dans le Bronx ou à Harlem, quoi, c'est clair.
9: Des tripes de porc, des gencives de porc.
0: Voilà, des tripes à you, des trucs bien, des oreilles de cochon, plein de trucs, hein.
8: Des pieds de cochon panés.
1: Non, mais moi je peux vous dire une chose que ce qu'ils mangent là-bas, je peux vous dire une chose que derrière vous avez encore faim.
0: C'est clair. Ah ouais?
1: Ah ouais, mais alors c'est pas du tout la même nourriture que chez nous déjà pour commencer. Ouais,
7: c'est quoi la différence, Gérard?
1: Ah non, mais là-bas c'est vraiment. C'est pas à dire que c'est un fake, mais.
0: C'est bien mieux, quoi.
7: Mais là-bas tout est neuf et tout est large.
1: Non,
7: continent sans nuages.
1: Non, mais même, je peux te dire une chose que là-bas, laisse tomber, c'est presque imbouffable la bouffe, hein. Moi, j'ai mangé un truc là-bas sur place.
8: On s'imagine pas.
1: Je peux te dire une chose que.
0: C'est pour ça que t'es allé là-bas.
1: Ta gueule!
0: Est-ce que t'as eu la tourista à cause de la nourriture locale là-bas?
1: Non, je pense que ce que tu veux dire.
2: La tourista, c'est faire du tourisme.
7: Mais là-bas, tout est sauvage, hein, Gérard.
1: Non, mais là-bas, c'est vrai que par rapport à chez nous, c'est pire, hein, là-bas.
8: Oui, mais tout est possible à notre âge.
1: Bah oui, mais. Ça m'étonnerait, ma grande. Donc voilà!
7: C'est un petit cordonnier.
8: D'avoir la force et la foi.
1: Alors, pourquoi... Ah, voilà. Donc, pourquoi que les personnes obèses sont-elles mal vues par les gens?
0: J'ai pas répondu à la question, là. Ah, dommage. Ah bah, attends.
9: C'est Yann Todo.
0: Ah bah, c'est Yann. Bah oui, Yann, t'as oublié.
9: Yann Todo, là, je suis là. Hein. Bonsoir. Je me présente, je m'appelle Yann Todo.
7: C'est Bill.
9: Je voudrais bien participer.
3: Oui, Gérard.
1: Il sort d'où, celui-là?
3: Lequel?
9: Yann Todo, je suis là. Je suis là depuis le début.
3: Hein. Mais il est là depuis le début, Gérard. Des bêtises, enfin.
0: Essaye de suivre.
2: T'as de la merde dans les yeux, toi.
1: Oh, faudra peut-être me mettre les fiches correctement. Hein.
3: Mais arrête de voir, Gérard.
1: Bah, attends, c'est bon avec ce que vous me payez à boire.
2: Oh, ça va.
3: Faut pas le dire.
2: Faut pas le dire.
1: En fait, non, mais c'est vrai.

0: je voulais quand même donc remercier. Oh, ta gueule, toi, pétasse!
1: Gérard, on n'insulte pas les fans, s'il te plaît.
0: Donc, c'est pour toi que j'insulte d'abord. Je vais te remercier pour le taboulet que tu m'as payé ce soir. Voilà! J'avais oublié de le faire au.
2: Lèche-cul.
1: Merci de me foutre la honte, Gérard.
2: Fayotte, lèche-cul.
0: Ah bah, c'est normal.
3: Oh là là, elle a donné
0: c'est
3: oh là
0: normal.
3: Là.
0: C'est normal tout à l'heure, quand
2: alors,
0: je suis arrivé.
3: Sans plus lui payer du Nyglandil.
0: Tout à l'heure, elle m'a croisé, elle m'a demandé si j'avais mangé. Je lui ai dit non, donc c'est pour ça qu'elle m'a payé du taboulé.
2: Tu ne pouvais pas y payer des chewing-gums à la menthe.
0: Voilà.
3: Une question de Landru qui demande s'il peut être considéré comme anorexique parce qu'il a bouffé le cul d'un obèse.
0: Non, pas du tout.
3: D'accord.
0: Donc voilà. Par contre, t'as pensé à faire ma dédicace à ma copine?
2: T'as qu'à se dédier.
3: Ça arrête pas.
0: Donc, faudrait qu'elle.
3: Elle te remercie, elle te fait de gros bisous là où tu veux.
0: Non, mais elle a pas une question à me répondre, à me poser, non?
3: Non, pour l'instant, non.
0: Bon, bah, de toute manière, ça viendra tout à l'heure. Donc voilà. Alors, merci. Alors, j'ai joué. Allô?
4: Quoi? Allô?
0: J'ai joué?
4: J'ai joué, c'est moi, le pense-moi des héros.
0: Putain, mais
5: oh. Qu'est-ce que ça veut dire?
0: Oh là là, je pensais à une chose là.
4: Ouais.
0: Faudra peut-être qu'on pense dans 4 minutes à mettre une zikmu.
2: Eh ben, elle est calée, hein, je t'attends, mon grand.
0: Ben, la question, pourquoi les.
2: Non, Gérard, attends, on y va dans 4 minutes la question, donc tu fais celle-là.
0: On va faire celle-là.
2: Allez,
0: Ouais. Pourquoi que les gens, les personnes obèses, sont-elles mal vues par les gens? Et on va demander à Fitzburger.
6: C'est une question de différence, non? C'est comment ça quand les gens sont différents, ils ont du mal à
0: faire accepter. Pourquoi que les gens?
6: Parce qu'ils sont différents des autres gens.
0: Alors explique-toi un
6: parce
0: peu.
6: Parce qu'ils sont différents.
7: Précise.
6: Ils sont pas pareil. C'est un synonyme en fait de différent si tu veux.
0: D'accord.
6: J'ai pas fini. Donc en fait si tu veux ils ont des points qui font qu'ils sont pas pareils. C'est ça que ça veut dire. S'ils étaient pareils, ils auraient des similitudes. Tu peux l'écrire sur ton petit bout de papier.
0: Ouais, c'est bon. Va, fous-toi bien de ma gueule, alors maintenant. Voilà.
3: Gérard, écrit similitudes.
0: Non, mais c'est bon.
3: Qu'on se marre un coup.
1: Allez, Gérard.
0: Vous gueulez, j'ai arrêté le débat, c'est pas parce que Max. Ta gueule, t'as lancé une pute.
8: Ouais.
0: Hey, je vous préviens, c'est pas parce que Max est parti que vous allez me faire chier. Parce que sinon, moi, j'arrête dans 2 minutes.
2: Ah non, sinon, ça va sentir mauvais, laisse tomber. Hein.
3: Question de Landru qui demande pourquoi ce sont toujours les grosses qui sont obèses.
0: Pose la question à Céline, elle va répondre.
2: Mais toi, t'as de l'expérience déjà, alors viens pas parler.
9: Tu trouves Céline grosse?
0: Bah, je dis pas grosse, mais bien enveloppée, c'est tout. Voilà,
2: terminé. T'as l'enculé, toi, t'as vu comment tu lui parles?
0: Ta gueule, toi.
3: Elle a du charme.
2: Eh oh.
0: D'accord.
2: Sérieux, t'as vu comment tu lui parles?
0: Ta gueule.
2: C'est quoi ce manque de respect?
0: Ta gueule. D'accord.
2: Ouais, d'accord.
0: Merci.
2: Même pas peur.
3: Elle s'en va, hein, bravo.
9: Bien joué, Gérard. Elle s'en va.
2: Elle se casse, Gérard.
8: Elle
2: a dit de pouvoir aller te faire enculer.
0: Hey, Watt Watcher.
8: Sans déconner, comment tu lui parles, t'es qu'un bâtard.
2: Franchement, t'as vu comment.
0: Toi, t'es une grosse pute, hein, au revoir.
8: C'est ta mère, la grosse pute. T'as vu comment tu parles à Céline?
0: Attends, toi, je te chope en antenne.
2: Attends, Gérard, mais reviens.
3: Ah, attends, Gérard, non, mais Gérard, en train de se diriger vers le téléphone.
2: C'est pas. Gérard, retourne au micro. Gérard,
0: retourne la grosse pute là.
7: Allez, vas-y,
2: Gérard.
0: Attends, la grosse pute là de Wet Watcher.
2: Eh, pas de nom de famille d'abord. Alors t'arrêtes.
0: Eh, Wet Watcher, t'es une grosse salope, alors au revoir.
2: Non,
9: un
2: attends.
9: Instant, si Céline pouvait
2: micro.
9: Revenir avec les feuilles, ça serait vachement sympa parce que je suis en galère au
2: Gérard,
9: standard.
2: Allume ton micro déjà.
0: Voilà. Manière, c'est simple.
2: C'est simple.
0: Ça va être simple, dans 10 minutes, le débat est clos.
2: Non,
3: c'est 2 heures, Gérard.
0: Non. De toute manière, c'est pas vous qui allez me commander, d'accord?
2: Si, je t'assure.
0: Non, parce que Max est parti, c'est moi maintenant qui va commander.
2: Ouais, c'est ça.
0: D'accord?
2: D'accord, on lui dira.
3: Il y a une question de Pitbull qui dit faut rouler les grosses dans la farine pour savoir de quel côté elles mouillent.
0: Ouais, c'est ça. Pitbull, il va se reculer, il va voir si son chien
3: il lui mord la queue.
0: Voilà.
3: Qui a pensé, cochon.
0: Ouais. Alors, on va s'écouter.
2: Non, Gérard, pose ta question avant qu'on y aille.
3: Un petit point net, non? Juste avant ça, Gérard. On a passé la barre des 10 000, on est à 10 916.
7: Yes.
4: Oh.
3: C'est joli, non?
2: C'est énorme.
4: Bravo, reste au cœur.
2: Kilo.
0: Donc voilà, alors pourquoi les personnes obèses sont-elles mal vues par les gens? Et on se retrouve tout de suite après au 0825-08-5000. Et donc on s'écoute Slim Fall de Jabaltou. À tout de suite.
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2: Gérard, c'est quand tu veux, hein. Une fois, deux fois. Voilà.
0: Et voilà, donc suite et fin des débats. De toute manière, c'est les dernières questions et ça va être terminé parce que ça commence à m'énerver. Donc voilà. Donc alors, pour Céline, je m'excuse, voilà, terminé.
2: Non, non,
0: mais je ne veux pas le savoir.
2: Tu t'excuses bien.
1: Gérard, tu ne veux pas qu'on parle de toi, donc tu ne parles pas des autres.
2: Voilà. Merci. Alors, excuse-toi comme il faut.
0: Dans ces cas-là, les gens n'ont pas à dire ce qui se passe.
1: Je ne te parle pas de toi, Gérard, alors ferme ta gueule.
0: Bah, dans ces cas-là, la semaine prochaine, on changera d'équipe.
2: Gérard.
1: Tout à fait.
2: Gérard. Excuse-toi pour ce que t'as dit. Tu dis je m'excuse.
3: Ça mérite des excuses.
0: Terminé. C'est tout, ça fait clair, net et précis maintenant.
2: Tu vas te faire insulter, bon tant pis.
0: De toute manière, tu vas mettre des jingles. Et si tu mets des jingles, je dis au revoir à tout le monde et c'est terminé. D'accord? Parce que maintenant, je sais qui c'est qui met les jingles. C'est toi. Ok?
2: Tu me fatigues, enchaîne.
0: Ouais, si je veux, c'est pas toi qui vas me commander. C'est pas parce que Max est pas là que tu as
3: que
0: commandé.
3: Que les souris dansent.
0: Hein?
3: Que les souris dansent.
0: Parce que à chaque fois, c'est toutes les semaines, c'est pareil. Alors maintenant, la semaine prochaine, ça va se passer autrement. On va garder que les mecs qui sont corrects sur le net. Parce que apparemment, sur le net, c'est pas eux qui font le bordel. À chaque fois, c'est chez vous et le standard. Donc, je vais changer d'équipe et c'est tout. Voilà. Donc, comme ça sera fait. Donc, suite et fin du débat. Donc, il est 35, ça tombe bien, à moins le quart, on arrêtera. Alors, pourquoi que les personnes obèses sont-elles mal vues par les gens? Oui, mal vu par les gens. Donc, alors, je sais même plus qui c'est qu'on a. Alors, on a Albran.
7: Boulébile.
11: Albran, ouais, bonsoir.
0: Mais je voudrais bien savoir, qu'est-ce qu'il fait encore là, le Boulébile?
7: Allez, vas-y.
0: Alors, Boulébile, je crois qu'on t'avait dit au revoir, il me semble.
11: Ok, au revoir.
3: Il n'y a pas Boulébile.
0: Hein. Ah bah si, apparemment.
3: Il n'y a pas Boulébile.
0: Bah il vient de le dire. Donc Yann.
1: Non, Gérard.
12: Ouais, Yann, je suis là, bonsoir.
0: Watcher, non, elle n'est plus là, elle.
12: Non.
0: Donc qui c'est qui. Bon, alors donnez-moi.
12: Il y a Fist.
1: En fait, on va leur demander de se présenter, je pense que ça sera plus simple.
12: Il y a Burger, toujours. Fist.
0: Ouais. Fist de Brooklyn.
12: Brooklyn, ouais, bien ouais. Sûr. Salut, c'est Yann Sodo.
0: Ouais.
12: Salut, Yann.
0: Salut. Bon.
12: Salut.
0: Et Albran?
11: Albran, ouais.
0: Albran?
11: De Lille. Bonsoir tout le monde.
12: Bonsoir. Bonsoir.
0: Et normalement?
1: Il y a G.I. Joe normalement.
12: Et voilà.
0: G.I. Joe.
12: Et de Paris.
0: Bonsoir, voilà, G.I.
11: Joe. Bonsoir,
0: G.I.
11: Joe.
0: Ok, oui. Bon, bah voilà. Donc, vous avez entendu la question?
12: Oui.
11: Oui.
0: Donc, alors, je la répète quand même. Donc, pourquoi que les personnes obèses sont-elles mal vues par les gens? Oui. Donc, on va demander à Albran. Albran, pardon.
11: Albran,
0: pardon. Je
11: veux dire en anglais. Parce qu'elles sont plus grosses que les autres, et donc, étant plus grosses, elles se font plus remarquer.
0: Mm-hmm.
11: Et les gens, ils n'aiment pas les gros, c'est un peu des cons, mais bon, ils n'aiment pas les gros, quoi.
0: Ouais, non, mais je comprends pas, mais pourquoi qu'elles sont... c'est ça que j'arrive pas à comprendre.
11: Pourquoi qu'elles sont plus grosses que les autres, hein?
0: Non, mais pourquoi qu'elles sont, elles sont aussi mal vues que ça?
12: Bah ouais.
11: Je sais pas, faut demander aux gens qui les voient mal, toi. Quelle est ta réaction quand tu croises une grosse?
0: Bah moi, personnellement, j'en vois, comme j'ai dit tout à l'heure, je sais pas si t'as écouté...
11: Vaguement, ouais, j'étais hors antenne.
0: Donc, attends, on va en discuter tout à l'heure.
11: Continue.
0: Non, mais attends, on va laisser parler quand même, on va laisser réagir et... t'inquiète pas, Je vais répondre à ta question aussitôt après, d'accord?
11: Bien, ouais, volontiers.
0: Donc, Yann?
12: Bah, moi, je trouve personnellement qu'elles sont pas trop mal vues, les grosses. Je les trouve assez joviales, assez souriantes. Je trouve qu'elles sont dans le délire. Pour moi, non. Je les considère pas comme des personnes à part.
0: Mm-hmm.
12: Je vois en elles des femmes, hein, avant mm-hmm. tout.
0: Ouais, non, mais, ok.
12: Ouais,
0: voilà. Yann, donc c'est toi qui viens de répondre. Gigio?
12: J'ai un bon point là.
13: G.I. Joe, Gérard.
12: J'ai un bon point.
0: G.I. Joe.
13: G.I. Joe. Alors moi, je pense très honnêtement que les grosses ne sont pas mal vues. C'est les gens qui les regardent ont peur de l'indifférence.
0: Non, mais je parle pas. Attention, ouais. Pas uniquement que les femmes. Hein. Attention, ouais. Faut pas tout.
13: Ouais.
0: Je parle des deux sexes. Hein.
13: Absolument.
0: Attention, parce que là,
13: mais bien sûr.
0: Faut pas faire allusion que sur une personne. Hein.
13: Bah non.
0: Je fais allusion sur les deux personnes. Hein.
13: Oui, il n'y a pas de sexe faible.
0: Non, il y a les deux. Il y a les deux, d'accord?
11: C'est comme les animaux, hein. Un chien obèse, c'est pas très gros, c'est pas très beau, je veux dire.
0: Mmh.
11: Donc tu peux très bien mal voir un chien obèse. Quoi.
13: Ouais, mais ils sont sympas aussi, ils sont joviales, ils sont joviales. Ce qui est bien, c'est qu'on peut les taper, ils ne courent pas après, quoi.
0: Non, mais attendez, pas tous en même temps. Fitch, c'est bon pour toi
14: Moi, je pense qu'il y a quand même un phénomène qu'on néglige, c'est il y a peut-être un petit peu de jalousie aussi, quand même.
0: Mais pour... Dans quel sens que tu veux dire ça?
6: Dans ce sens-là, de nord-sud, il y a peut-être un petit peu de jalousie dans le sens où t'es envieux, en fait. T'es envieux un petit peu.
0: Attends, 5 minutes. Attendez 5 minutes, je demande une question au standard. J'ai 4 personnes, c'est ça?
9: Oui, 4 personnes.
2: Oui, tu sais okay. compter, c'est bien.
9: Juste une petite question de Gérard Mandebulo qui demande, Gérard, est-ce qu'on peut devenir un poivreau aux dents pourries après avoir fréquenté une obèse?
0: Je vois pas le rapport.
2: Moi, oui.
12: C'est dans l'enfance, ça.
7: Pas,
12: c'est vrai.
9: Nous, on a une petite réaction standard. Oui. On nous a dit que généralement, les gens obèses sont mieux vus, justement parce qu'ils sont plus imposants, donc on a plus de facilité à les voir.
7: Mais c'est boule et bille.
6: C'est pas faux. C'est vrai, ça, Gégé, non?
0: De quoi?
6: On les voit mieux parce qu'ils sont plus volumineux.
7: Bah,
6: ouais,
7: on les voit pas plus mal alors.
6: C'est de la physique
0: et de l'optique. Apparemment, c'est ce que les réactions qu'on a au standard. Donc moi,
6: mais je cautionne.
0: Bah, je peux pas aller contre ce que les personnes nous disent au standard.
9: Ouais, hein. Parce que moi, on m'a dit, tu mets une obèse ou un obèse derrière un arbre et un ou une anorexique, t'as plus de chances de voir l'obèse, donc elle est mieux vue.
12: Ça c'est vrai. Perso, Gérard, c'est Yann Sodo. Tu préfères les grosses ou les maigres?
0: Ah non, mais hé. Ça y est, c'est
7: tout à l'heure. C'était
6: tout à l'heure, ouais. Bah,
0: hey.
6: Il arrive, il vient d'arriver.
0: Non, mais c'est bon. Je vais pas m'éterniser sur ma vie privée. Vous en saurez plus en temps et en heure.
12: Ah oui, j'ai entendu avec Christine.
6: Ouais, tout à fait.
12: Et après Christine, il y a eu.
0: Vous en entendrez plus en temps et en heure.
6: Ouais, j'ai.
0: Il y aura une libre antenne spéciale.
6: Sur Internet, de toute façon. Spéciale Christine.
12: Il y aura un historique de tes boudins, donc.
0: C'est bien, alors, toi, moi, je au hasard.
2: Ça va chier, au hasard.
0: Au hasard, Zidjo, au revoir.
12: Désolé.
0: Et voilà, manque de peau parce que c'était sa voix que j'avais entendue.
2: Ouais. Ah, pas de chance. Hein.
6: Fils, pour revenir à mon histoire de la jalousie là, avec les obèses, est-ce que toi, par exemple, tu disais tout à l'heure que toi, tu manges pas beaucoup. Par exemple, soir, t'avais juste mangé un petit taboulé. Est-ce que toi, t'es jaloux quand tu vois une personne obèse en disant qu'elle mange bien, qu'elle va souvent au restaurant, que tu vois des trucs comme ça?
0: Non, pas spécialement. De toute manière, chacun mange à sa faim. Hein.
6: Ouais. Tu crois que chacun mange à sa faim dans ce bas monde?
0: Ben, de toute manière, ça dépend des revenus qu'ils ont, c'est tout. Hein.
6: Ouais, bah ouais.
2: On va pas nous faire chier. Hein.
6: Voilà.
2: Hein.
0: Donc, chacun.
9: Ça dépend aussi de l'état des dents.
0: Non, mais ça. Ouais,
9: l'état des dents de la personne. Si la personne a les dents pourries, par exemple, elle a les dents bien pourries.
2: Comme certaines ici.
9: Ouais.
2: Est-ce que tu dis certaines?
6: GG, est-ce que tu peux être obèse si tu manges que de la purée ou de la soupe ou des trucs comme ça, justement?
0: Non, quand même pas, parce que là. Je pense pas.
7: Les sucettes au caca.
6: Ouais.
0: C'est ça qui vient de dire ça.
6: Ah, c'est vrai que les sucettes, ça fait grossir, hein.
7: Bah oui.
0: Puis ça abîme les
6: dents, hein. Ça abîme les chicots, quand même.
7: Ça abîme les chicots, ouais.
2: Ah, Gérard, tu peux parler, là.
0: Non.
1: C'est Gérard. Ça s'est introduit dans la ligne, je sais pas comment s'est passé.
6: Qu'est-ce qui se passe, là?
1: Qu'est-ce qu'il y a? Il y a Monsieur Mazur, en fait.
2: Il y a Monsieur qui est là.
12: Bonsoir, Monsieur Mazur.
2: Bonsoir.
12: Oui, allô, bonsoir, c'est Monsieur Mazur à l'appareil. Allô, vous m'entendez?
2: Qu'est-ce qui est portable?
9: Il y a un problème, là.
0: Qui est portable?
12: Eh bien, écoutez, ce n'est pas moi.
2: C'est même là-bas, Gérard. Retourne-toi, là, c'est même là-bas, je crois.
0: Non.
2: T'as pas un portable?
0: Qui est portable?
6: Lève un bras, là.
7: Je
12: serai
7: proche de la base, monsieur.
12: Allô,
0: m'entendez-vous?
2: Du calme. Maintenant, Gérard, du calme.
9: C'est bon, il n'y a plus le portable.
0: Ça commence à me gonfler, Monsieur Mazur. Je ne veux plus vous entendre.
12: Attendez, je suis pour rien.
7: Il jouillait dans son cul.
6: Bonsoir, Monsieur Mazur.
12: Oui, bonsoir, chers amis. Bonsoir.
6: Vous allez bien?
12: Oui, tout à fait. Je vous salue.
6: Vous arrivez tard ce soir.
7: Il crachait dans les yeux.
6: On y va.
12: Écoutez, oui, j'étais tout à fait occupé. Je vous prie de bien vouloir m'en excuser. D'ailleurs, Monsieur
0: Mazur,
12: comment dire, je me permettrais de vous faire observer que je vous ai écouté un peu plus tôt et j'ai cru ouïr un imposteur, n'est-ce pas? Quelqu'un qui se faisait passer pour ma personne.
0: Monsieur Mazur, pour l'instant, c'est moi qui pose les questions et c'est moi qui dit qui prendra.
12: Eh bien, absolument, Monsieur Gérard.
0: D'accord.
12: Je vous écoute. Bien sûr.
0: Alors maintenant, vous allez répondre aux questions et
12: absolument.
0: Vous n'allez pas vous éterniser.
12: Tout à fait.
0: Parce que dans moins d'un quart d'heure, j'arrête, parce que ça commence à me gonfler sérieusement.
12: Tout à fait, Monsieur Gérard.
0: Clair, net et précis.
12: Absolument.
6: C'est cela, oui. Tric.
9: Question de Mad Max qui demande, est-ce que 110 en kilos valent mieux que 110 kilos?
0: Je répondrai pas à cette question.
12: Question de Monsieur Bâtard.
0: Question de Monsieur de ta mère.
6: On parle pas des mamans.
9: Gérard, un point sur le net.
2: On est
9: à 12 916.
0: De manière, c'est
9: bien, c'est une bonne moyenne, hein. Ta moyenne est à 2.
0: Non, la moyenne, c'était
3: 2000.
0: De manière, il est moins le quart. Donc, ça va être la fin du débat. Comme ça va être terminé.
2: Non, Gérard, je t'assure que non.
4: Poursuivez.
2: Oh, tu vas encore morfler, toi, vas-y.
0: C'est moi qui commande. Si Max, il écoute, il m'appelle sur la ligne directe, je dis j'arrête. C'est tout.
2: J'arrête.
7: Niquez des manouches.
2: Voilà.
0: Voilà, ça continue. Alors, c'est Pedro. Donc...
2: Ah, bah non.
0: Question. La question est claire, nette et précise. Donc, terminez le débat. Conclusion.
2: Non, il n'y a pas de conclusion.
3: Non, il n'y a pas de conclusion, Gérard. C'est trop tôt.
0: Il y aura conclusion.
2: Non, il y a un disque qui est là, il ne peut pas partir.
0: Il y aura conclusion.
3: Les bulles.
0: Non, il y aura conclusion du débat.
4: Aide.
0: Non,
2: c'est allez, les auditeurs, demandez les questions.
0: Non, c'est
3: une question de Carlos Amoal. Une question de Carlos Amoal qui demande est-ce que les cabines téléphoniques sont des portables pour obèses.
0: Non, non, il est hors de question que je réponde sur des conneries. Terminé.
3: Gérard, ressente le débat.
0: Je ne répondrai pas à cette question. Terminé. Mais
3: je te demande pas de ça. Je te demande de te recentrer sur le débat.
4: Allez,
3: de prendre en considération les centaines de milliers de personnes qui t'écoutent.
0: Non, mais même.
3: Moi, qui attendent ta réponse.
0: Il est hors de question que je réponde à cette question qui ne vaut rien.
4: Alors, pose une question, toi. Pose une bonne
0: manière,
4: question.
0: C'est la dernière. Et ça sera tout. Voilà.
3: Posez une bonne question.
4: Allez. Une bonne.
0: La dernière.
2: Gérard, il y a Max qui veut te parler de la téléphone. Viens, on va meubler, on va raconter des conneries.
0: Je reviens, n'ayez crainte.
4: Non, on n'a pas qu'il est pas.
7: Il est parti où, là ?
3: Gérard se lève dans un costume.
4: Il se lève.
3: Tati ?
4: Cela ne se lève.
3: Il prend le téléphone.
0: Ouais, Max ?
4: Ouais.
0: Non, mais j'arrête, parce que c'est le bordel. Je préfère te prévenir tout de suite. Hein.
3: On t'entend pas, Gérard, ça sert à rien de faire ça.
0: Non, mais attends, de toute manière, l'autre, il fait écouter toute la conversation à tout le monde, donc tu vois comment que ça se passe.
7: Non, mais moi,
0: de toute manière,
3: Gérard, tu passes pas l'antenne.
0: Le débat. Donc, moi, je fais une question et je fais la conclusion.
3: Oh mon Dieu,
0: oui, c'est mais non, mais attends, l'autre, il recommence, tu vois. Là, il te met le haut-parleur, vas-y, tu vois. Alors, tu le reprends. Non, mais attends, tu reprends Pedro. Là, regarde, il met... Ben, ça y est, il l'a mis. Et en plus, il met le micro pour que tout le monde entende.
14: Il y aura des avertissements pour tout le monde demain.
0: Voilà, terminé. Attends, je le repasse, Pedro, parce qu'il est en train de se foutre de ta gueule.
3: Max, t'es dur, hein.
0: J'arrête.
9: Je trouve ça dur et vachement crédible.
3: Une question de Carlos à moi, là, vraiment. Est-ce que les obèses voulant participer au débat peuvent utiliser des téléphones cellulites? Il a pas entendu.
0: Non, j'ai pas entendu, justement.
3: Alors, une question de Carlos à moi, est-ce que les obèses voulant participer au débat de ce soir peuvent utiliser des téléphones cellulites?
0: C'est-à-dire, cellulite, téléphone portable, non.
3: Des portables. Okay.
0: Il est hors de question que les personnes passent avec des téléphones portables dans les débats. Et ça, c'est ce que j'ai horreur d'entendre. Et ça, je peux rien dire parce que apparemment, sur les trois quarts des auditeurs qu'on a eu, on a eu des auditeurs avec des portables.
4: Qu'est-ce que tu te fous dans ton cul?
0: N'est-ce pas au standard?
4: Non.
1: Oui, c'est vrai, parce qu'en fait, plus les gens vont et plus ils ont des portables.
0: Ben ouais, mais le seul problème qu'il y a, c'est que avec un téléphone portable, on les entend pas, parce que les trois quarts du temps, on croit qu'ils nous entendent, et en fin de compte, comme les trois quarts du temps, ils n'ont pas de batterie, donc automatiquement, c'est le bordel.
1: Je suis d'accord avec toi, Gérard.
0: Les auditeurs, merci, vous restez, vous allez vous calmer.
4: Est-ce que
0: vous allez vous calmer?
4: Parce que si tu
2: calmes,
4: Gérard.
0: Merci.
4: Question de monsieur Cousin. Est-ce qu'on peut considérer les poteaux de but comme des cotons-tiges pour obèses?
0: Alors, au revoir à toi, Yann Sodo.
4: Pourquoi?
0: Merci. Voilà, terminé pour lui.
4: Allez, petite question là. Allez.
0: Donc, c'est la dernière.
4: Attends, on va voir.
0: C'est pas vous qui commandez. D'accord.
4: Oui, allez-y, monsieur.
2: Ouais, c'est le chef, allez.
0: Maintenant, non, tu me l'as
4: coupé 5 minutes. Monsieur.
0: Monsieur Mazur, merci.
2: Voilà.
0: Donc, quand Céline aura terminé avec l'auditeur au standard, je vais y parler. Oui,
9: on a une question au standard. Qu'est-ce qui est plus gros qu'un obèse?
0: Qu'est-ce qui est plus gros qu'un obèse?
2: Bah, deux obèses.
0: Bah, deux obèses. Hein.
9: Bah, merci. Hein.
0: Bah, de toute manière, c'était pas une question, c'était une charade. Donc, c'est bon, Céline.
3: Bravo!
2: Ouais,
3: charade!
0: Céline, s'il te plaît, Céline, c'est bon, ça y est. C'est...
2: Gérard, on va peut-être y retourner là.
0: Non, attends, tu permets?
3: Il y a Gégé Rican qui demande, Gérard, est-ce qu'on peut acheter une obésité sur Internet et en euros?
0: Non. Non, merci. Ça, on peut pas acheter des gens sur Internet et en euros. Donc, voilà. Merci, Esteban. Donc, merci Pedro.
2: Ah ben j'y peux rien, c'est les auditeurs.
0: Tu peux me couper ton micro. Non mais je te demandais, merci. Donc alors, je voulais dire pour ce qui s'était passé tout à l'heure avec Céline. Céline, s'il te plaît, tu m'écoutes. Pour ce qui s'était passé pour tout à l'heure, je te présente toutes mes excuses.
1: Merci.
2: Bravo,
1: Gérard.
2: Bravo.
0: Voilà.
2: Quel homme.
0: Mais je préfère dire que je ne veux plus que ça se reproduise dans les débats. On est bien d'accord.
2: Ah, mais tu sais qu'elle allait pleurer.
0: Non, mais attends. Pedro, pour l'instant, c'est pas toi qui commande dans mes débats.
2: Mais c'est vrai, mais elle allait pleurer,
0: ouais,
2: je le dis.
0: De toute manière, c'est moi qui commande.
2: T'as été méchant.
0: J'ai préféré, je m'excuse et c'est tout. Ça y est.
1: Surtout que Gérard, à mon avis.
0: L'incident est clos. Point final.
3: Non, bah, c'est la preuve, Elephant Man a un cœur.
0: Voilà. Dire, c'est parce que tout gentil que je suis, mais tout con que je peux être. N'est-ce pas, Pedro?
1: C'est évident.
2: Ouais, ouais.
3: C'est clair. C'est ce que t'as dit, c'est la plus grande vérité depuis tous tes débats. Hein. Surtout la fin.
2: C'est le premier truc intelligent que t'as dit.
0: On a bien à se mettre dans la tête que...
2: Faut y aller là, Gérard.
0: Ouais, ben, voilà. Ouais. Donc, on va terminer là-dessus. Voilà.
2: Allez,
0: alors, les personnes obèses vont-elles plus souvent au restaurant? On en a discuté assez tout à l'heure, des restaurants... Ça, c'est une question, et je pense que...
15: Olbran.
0: Pete Burger, Monsieur Mazur.
16: Olbran.
15: Oui, bien sûr. Oui, je suis là. Bah oui.
0: Monsieur Mazur.
17: Oui, je suis là, tout à fait.
0: Merci de répondre quand je demande si vous êtes là. Parce que,
17: absolument, c'est exactement.
0: Ça y est, je pose la question, c'est la dernière.
17: Bien sûr.
0: Les employeurs ont-ils le droit de refuser une personne obèse dans leur établissement? On va demander à Monsieur Mazur. Et pas trop long, s'il vous plaît.
17: Eh bien, écoutez, je dirais...
0: Et celui qui s'amuse avec le réveil, arrête!
17: Oui, tout à fait. Écoutez, je dirais que non, au regard de la loi, on n'a pas le droit de refuser une personne en fonction, n'est-ce pas, de son handicap physique.
0: Ouais, mais dans quel sens alors?
17: Dans quel sens? Eh bien...
0: Oui,
17: écoutez,
0: j'écoute.
17: Je vous dirais, bien sûr, je vous dirais que, par exemple, l'obésité peut être considérée dans certains cas comme un handicap physique.
0: Mmh.
17: Ne plus passer à travers certaines largeurs de portes.
0: Mmh.
17: Parce qu'il faut savoir, bien entendu, que nombre d'établissements, bien malheureusement, ne sont pas équipés pour recevoir les personnes qui ont une surcharge pondérale, n'est-ce pas?
0: D'accord. Fitzburger.
18: En même temps, je suis d'accord avec ce qu'a dit M. Mazur.
0: Mmh.
18: En même temps, le chef d'entreprise a tous les pouvoirs au sein de son établissement, quand même.
0: Ouais, d'accord. Donc,
18: tu connais le proverbe « Pierre qui roule n'amasse pas mousse », ça veut bien dire ce que ça veut dire, quoi.
0: Mm-hmm.
18: Dire, chacun, tu vois, il fait ce qu'il veut, quoi.
0: Mm-hmm.
18: Je suis d'accord avec Monsieur Mazur, mais c'est quand même à nuancer, tu vois.
0: Mm-hmm.
18: Parce que voilà, il y a aussi ce côté-là qu'il faut prendre en compte. Je veux dire, faut pas le négliger, quoi.
0: Mm-hmm.
18: Et je pense que t'es d'accord avec moi, quoi. T'es d'accord avec moi, non?
0: C'est dans le studio d'à côté, ça.
18: Ah, bon, ça t'empêche pas d'être d'accord avec moi.
0: Ouais, mais moi, je suis pas trop d'accord avec les employeurs, malheureusement.
18: Ouais, non, mais ça...
0: Bon.
18: On va pas rentrer là-dedans. Hein.
0: Non, mais de toute manière, c'est mon point de vue, c'est tout. Hein.
18: Ouais,
0: Olbran, pour finir.
15: En fait, les employeurs, ils ont pas le droit de faire de la discrimination.
0: Mmh.
15: Comme similitude, c'est dur à dire.
0: Mmh.
15: En fait, on peut porter plainte... si on a été victime de discrimination.
18: Oui, c'est vrai.
15: Bon, il faut aussi...
0: Attends, 5 minutes, Olbran, je crois qu'il y a une question importante.
15: Mais je suis sûr qu'elle est super importante en plus.
0: Une question internet intéressante ou pas?
19: Non, on nous dit juste que les obèses roulent mieux que les gens de poids
15: plus
19: acceptable.
18: Ouais.
19: Donc pas très intéressante. Sinon, on est 12.
15: Il y a le coup de matin.
18: Ah, oh là.
19: Hein? 12 000, pardon.
0: Ah bon, 12.
19: Je suis folle ce soir.
18: Il y a des chaleurs.
0: 12 personnes sur internet, ça me ressemble. Et puis donc, pour terminer, Olbran, le magicien.
15: Ok.
0: Pour finir.
20: Bonjour Gérard.
18: Bonsoir.
0: Le magicien.
20: Oui, c'est moi. Gérard.
18: Oh là.
20: C'est le magicien. Gérard.
0: Eh, tu te fous de ma gueule là?
20: Pas du tout.
18: Il y a un blanc.
20: Je suis une personne de petite taille obèse, Gérard.
18: Ah, tu cumules toi.
0: Bon, hey. Tu vas demander à Céline comment qu'on participe dans mes débats, ouais. D'accord?
20: Je suis debout, Gérard. Monsieur Gérard, pourrais-je me permettre de vous poser une question, s'il vous plaît? Ne s'agirait-il pas de votre...
2: Oh là là, qu'est-ce qui se passe?
20: Oh,
2: attends, on va les mettre en attente 2 secondes, hein. Voilà. Bon, Gérard, tu voulais peut-être dire quelque chose?
0: Non, je voulais que Olbran a terminé et puis le magicien lui dit au revoir.
2: Bon, bah alors.
20: Je suis debout, Gérard.
2: Voilà.
0: Au revoir, le magicien.
2: On lui dit, bah ça y est, on lui a dit au revoir, je crois, le magicien.
0: Donc, Olbran, pour finir à la question.
15: En fait, je voulais terminer en disant que.
2: Attends, hop. Voilà, c'est géré.
0: Bon, Vas-y, ouais, Olbran.
2: Vas-y, ma chérie.
15: Ouais, je voulais terminer en disant qu'il y a certaines professions où il faut pas quand même, enfin, il faut quand même être assez lucide. Je veux dire, si tu fais 120 kilos et que tu présentes pour une place d'hôtesse de l'air, on ne prendra pas, quoi.
0: Ouais. Bah ouais, mais ça, de toute manière, on en a parlé tout à l'heure, je crois, dans la première.
15: Si, tout à l'heure, on a parlé des gros qui prenaient l'avion. Là, on parle des hôtesses de l'air obèses et ça n'a rien à voir.
16: Ouais, mais regarde.
15: Mais elle, c'est parce qu'elle ne peut pas passer entre les allées.
16: GG.
0: Mais Pedro, on peut savoir qui c'est qui s'amuse à mettre les infos?
2: Les infos de?
3: Les infos de quoi?
0: Bah, je sais pas, j'ai des retours d'infos, ça commence à m'énerver.
2: T'entends des voix, toi.
0: Alors donc, Anapine pour finir, et on va faire la conclusion du débat.
20: Oui, bonsoir Gérard, bonsoir l'équipe, c'est Anapine. J'appelle de Saint-Quetard en Vaseline.
0: Bonsoir.
20: 118.
16: Que la force soit avec toi, hein, quand même.
20: Yes.
0: Tu réponds quand tu veux.
20: La question, là, j'étais
0: Les employeurs ont-ils le droit de refuser une personne obèse dans l'établissement? Les informations dans les oreilles, ça suffit!
20: C'est quoi, c'est RMC, c'est quoi?
0: Alpine!
20: Ouais, Anapine. Donc, moi, je dis que non, les employeurs doivent embaucher, mais doivent pas faire de discrimination selon le poids, sauf dans ton cul. Ni le physique.
0: Monsieur Mazur, restez poli quand même.
20: Ouais, écoutez, je n'ai rien dit.
15: Mais c'est vrai que ce soit Monsieur Mazur qui dit ça. Hein. Ah.
0: Donc, alors moi, je vais répondre à la question.
20: Ouais. La foudre dans ton cul, la question.
0: Alpine.
16: Ah bah non.
20: Bah non plus, hein.
0: Attention à ce que vous dites.
1: Manière,
0: c'est fini, alors c'est simple.
20: Ça, c'est la
3: question. Une question d'Anakin Skywalker.
20: Attention.
3: Qui demande est-ce qu'un gros steward peut être considéré comme un obèse de l'air?
0: Oui, parce que justement, c'est ce que Olbran disait, des personnes qui sont obèses, qui travaillent comme hôtesse de l'air ou comme steward, je sais pas comment ils font pour...
16: Hôtesse de l'air,
0: connard.
16: Hôtesse de l'air, c'est du bacon.
0: Et ta mère, c'est quoi?
16: Arrête de parler de ma mère, on va parler de la tienne, ça va mal finir.
0: Alors, au revoir. Allez, hop, Alpine.
16: J'ai débarqué, j'ai débarqué ta gueule, toi, ça va mal se passer, hein.
2: Allez, dis bien au revoir,
16: Céline. Je te jure, je t'arrache ton dernier chicot. Je te préviens, je te préviens.
0: Pidgeur, au revoir.
2: Ah, t'es laissé ouvrir des bouches.
20: Mais pour moi, c'est
16: vie, tu vas pas comprendre.
0: Pidgeur, au revoir.
2: Voilà, donc, ça y est, on va lui dire au revoir. On va lui dire au revoir.
0: Donc voilà, donc la question. Ouais, ben j'ai répondu.
3: T'as répondu. Pidgeur,
20: je veux ton dernier chicot. Je fais la collection de fossiles, moi.
0: Et Anapine, je t'ai dit au revoir.
20: Ah, non plus. Hein. Moi, je suis là. Moi, je squatte. Laisse tomber, je suis bien.
2: Encore, ouais.
3: Gérard, t'as une dent qui bave.
0: Donc, c'est la fin du débat. Comme
2: mais non,
0: ça,
2: c'est
0: voilà.
2: Pas la fin. C'est la fin
0: du débat.
2: Ça reviendra la semaine prochaine.
3: Gérard, t'as une dent qui bave.
0: C'est la fin du débat.
15: Il est moins 5, t'as juste
0: fait. Non, c'est la fin du débat. Je fais la conclusion et c'est tout.
20: Mignon,
15: on est attentif, monsieur Mazur, il a fait.
0: C'est terminé.
2: Il a fait 3000 km, monsieur Mazur, pour venir nous parler.
20: Oui, bonsoir, c'est monsieur Mazur à
0: l'appareil.
21: Bonsoir, c'est Bill et Boule.
0: Le débat est clos.
20: Ah non.
15: Allez, pose ta question.
0: Le débat est clos.
2: Pose ta question.
15: Ta question, on perd du temps là.
1: Je suis debout.
0: Il est hors de question que je termine comme ça.
20: Il faut faire une question là.
0: Non. Le débat est clos.
16: Le
0: débat est clos.
2: Bon, calmez-vous. Gérard, on va conclure. Les auditeurs, on va conclure. Allez, on y va.
0: Anapine.
3: Anakin Skywalker qui dit comme quoi la conclusion du débat serait comme quoi un homme maigre peut faire un débat lourd.
0: Eh ben, c'est bien. Exactement. Non, mais c'est Anakin de la radio que j'ai demandé. Anapine.
20: Ouais. Bah alors, je voulais revenir un petit peu sur l'accident de tout à l'heure. Bon, t'as fait tes excuses, donc c'est bien, Gérard. Mais il faudrait pas profiter trop de ton pouvoir pour faire des choses incohérentes. Et sinon, j'ai trouvé que c'était un bon débat. On a parlé avec respect des gens obèses et je trouve ça bien. Et je voulais saluer tout le monde et une bonne soirée à tout le monde.
3: Merci.
0: Bonsoir.
20: Bye.
0: Roger Suchard.
15: Merci.
16: Alors Roger Suchard, j'arrive pour la conclusion. Hein. Mmh. Bah, j'ai écouté ce débat avec attention, c'était un bon débat. J'ai retenu, j'ai noté une phrase où tu disais « tout gentil je peux être, tout con je suis ». Je suis d'accord avec toi, je pense que t'es plus que tu peux être en fait. Et puis voilà, et puis bah, ton secret pour la forme, parce que c'est vrai que toi t'es pas épais quand même, c'est un petit verre solitaire et je sais que ça marche bien parce que voilà.
3: Ok.
16: Voilà.
3: Une question de Carlos Samuel qui demande « est-ce qu'on surfe deux fois plus vite quand une obèse mouille sur le net ?»
0: Non. Albran.
3: Ok.
15: Bah écoute, moi j'ai pas trouvé que c'était un bon débat. T'as gueulé, t'as posé des questions pourrites. Et en plus, j'ai cru les reconnaître. Je crois que tu les avais déjà posées. Donc je suis franchement déçue là de me coucher si tard pour si peu. Donc voilà, je te dis.
0: Alors, Olbran.
15: Vas-y, insulte ma mère, vas-y.
0: Non, mais
15: vas-y.
0: Tu peux me dire quand le débat a été fait.
15: Oh, t'as fait le même sur les régimes, il doit y avoir 2 ans. T'as
20: la
15: fait
20: boulimie.
15: Comme
20: la boulimie, ouais.
0: Alors, je peux vous dire une chose.
18: Par contre, à l'époque, t'insultais pas notre mère, à l'époque.
0: Eh, je peux vous dire une chose. Je peux prévenir, je peux dire une chose, que ça m'étonnerait que ça fait 2 ou 3 ans que j'ai fait des débats comme ça, parce que ça fait plus de 3 ans que je n'étais plus avec Max. Donc, alors, vous vous trompez. Voilà, terminé. Monsieur Mazur, pour finir.
20: Eh bien, écoutez, je n'ai qu'une chose à déplorer, monsieur Gérard, n'est-ce pas, c'est d'avoir eu autant de difficultés pour arriver au standard. Il faut comprendre que je suis une personne très, très occupée.
0: Oui. Albrecht, c'est terminé.
20: Je regrette d'avoir été voir les buts ce soir et de n'avoir pu participer.
0: C'est bon, c'est terminé. Attendez,
2: monsieur Mazur, attendez.
20: Bien avant.
2: Gérard, je vais t'expliquer un truc. Quand quelqu'un parle, il faut arrêter de le couper, il faut le laisser terminer.
0: J'avais dit à Albrecht de terminer.
2: Donc, monsieur Mazur va conclure.
0: Donc, monsieur Mazur, pour finir.
20: Oui, donc, je disais, bien entendu, que n'ayant malheureusement pas pu écouter le débat dans sa totalité, n'est-ce pas, ce que je déplore en premier lieu, car, je le répète, j'étais bien occupé à aller voir des filles de joie qui me procuraient quelques plaisirs sensuels, eh bien, je dirais que ce débat, n'est-ce pas, était des plus intéressants, parfaitement maîtrisé, une fois de plus, par votre talent, votre verve, n'est-ce pas. Et Dieu sait que vous en avez une petite de verve, mais en tout cas, bravo. Voilà.
0: Merci, monsieur Mazur.
20: Alors, bien entendu, je poursuivrai en disant que l'obésité est un vrai problème de société.
0: D'accord.
20: Problème de société, n'est-ce pas, qui...
0: Comment monsieur Mazur, au revoir.
5: Non, mais c'est un problème de société qu'il faut soulever.
2: Oui,
5: Gérard.
0: Laisse finir.
21: Gérard, on ne coupe pas les gens.
20: Vous avez eu, bien entendu, l'expérience, n'est-ce pas, d'avoir si j'ouïe dire, bien entendu, auprès de vos différents auditeurs et auditrices, vous avez, d'après ce que j'entends, bien entendu, ce ne sont que des suppositions vécues avec une personne, n'est-ce pas, qui était victime de surcharge pondérale.
5: Mais tu supputes, Non mais va plus loin parce que ça intéresse Gérard.
0: Non, c'est bon.
20: Ça
5: intéresse Gérard.
0: Vas-y.
5: Continue.
20: Bonjour, n'est-ce pas, bien entendu. Alors, un problème de société qui, malheureusement, est beaucoup moins évoqué dans les journaux télévisés que, par exemple, l'insécurité. Les personnes âgées, y en a-t-il des obèses, y en a-t-il des maigres? Eh bien, c'est l'éternel problème que se pose le genre humain tout au long de ce siècle, monsieur.
0: Monsieur Mazur, au revoir.
20: Le siècle de l'internet,
0: Monsieur Mazur, au revoir.
20: Le siècle du portable.
0: Monsieur Mazur. Bon, ça y est, ouais.
2: Pardon.
0: Donc, conclusion de l'internet avec le sondage.
5: Alors, il y a beaucoup de gens, 97% demandent quand est-ce que tu fais enfin un débat sur les obèses.
0: Non, mais ils ont qu'à s'ouvrir les neurones, je viens de le faire.
2: Je crois que Monsieur Mazur a quelque chose à rajouter. Attends.
0: Non,
5: Monsieur Mazur.
20: Oui, tout à fait. Donc, je Monsieur vous dis bien entendu que l'obésité est en train fondement même dans notre...
2: Non mais c'est vrai.
0: Bon, ça suffit.
2: Faut pas couper les gens quand même.
0: Ça suffit maintenant.
2: Ouais.
0: N'en profite pas.
2: Ouais, allez.
0: Monsieur Mazur, au revoir.
2: Bah, alors parle.
5: Est-ce que je peux poser une question sur qui tu sais?
22: On a une réaction standard. On nous dit, si tu fais intervenir des gens, t'as le monsieur Mazur.
2: Tu les mets tous à l'antenne, là. Arrête.
22: C'est pour qu'ils réagissent.
2: Arrête, Gérard. Gérard, il appuie sur...
5: Ah, une question sur Sandy.
0: Ouais, vous attendiez à toi. J'ai dit tout le monde au revoir.
5: Mais finis le débat, t'as pas conclu.
0: C'est terminé.
5: Les gens demandent quand est-ce que commence le débat sur les obèses.
0: Bon, allez hop, terminé. De toute manière,
5: il n'y a pas eu de débat sur les obèses.
0: Max a prévenu que demain, il y aura une réunion et je viendrai pour la faire.
2: Réunion au sommet.
0: Donc voilà, terminé.
2: Bon, Gérard, je t'ai donné le titre de la chanson. T'as pas conclu, par contre, je crois.
0: Conclusion, de toute manière, à chaque fois, c'est toutes les semaines, c'est pareil. Vous m'avez saccagé le débat.
5: On avait une question sur Sandy, je peux pas la poser.
0: Non, il est interdit.
5: Il demandait si elle s'appelle Athènes parce que c'est la capitale de la Grèce.
0: Mais bon, c'est tant mieux. Bah, il garde sa conclusion.
5: Il a blanc de rue.
2: Laisse tomber, la compagnie.
5: On n'a pas Mazur.
0: Non, c'est terminé.
2: Si, je crois, regarde, attends.
0: Mais c'est bon, c'est terminé. On termine combien sur le net?
5: Eh ben, on termine à cause de tes énervements et les gens attendaient enfin un débat sur l'obésité. Il n'a pas eu lieu ce soir. Bah, du coup, on est à 812.
0: Ouais, c'est ça. C'est ça. Je vais te croire.
5: Bah, regarde, hein.
0: Non, mais de manière.
5: Tu crois qu'il y a beaucoup de monde?
0: Non, mais j'y crois plus. Allez, hop, terminé. Donc, voilà, c'est la conclusion. Donc, là, vous allez retrouver Lucky pour la nuit.
2: Ah, et puis je crois qu'il y a quelqu'un qui veut dire un mot.
5: Attends. 8120.
0: Sarcutage en bénol de Ripo, sanction. Au revoir, bonne nuit à tous.
23: Je sais pas quoi. Je connais pas le type du disque. C'est pas grave, tu vas peut-être m'aider.
24: Ouais, c'était Beat quelque chose, je crois.
23: Beat quelque chose, attends. Beat Machine.
24: Voilà, Beat Machine, ouais.
23: Donc ben là, je sais pas s'il y en a dehors qui arrive à voir à me voir. Mais là je suis bien entouré, j'ai pas mal de trucs au-dessus de la tête. Donc on va accueillir Roswelt. Bonsoir.
8: Bonsoir.
23: Bonsoir. On va accueillir OT.
8: Bonsoir.
23: Bonsoir. On va accueillir Fox Mulder.
10: Bonsoir Gérard. Voilà, la vérité est assurée.
23: Baisse la radio s'il te plaît derrière. Tu baisses la radio s'il te plaît.
10: Allez, tente.
23: Voilà, ok, merci. AZT.
11: Bonsoir.
23: Bonsoir. Gizmo.
12: Bonsoir Gérard Chiabodo. J'ai appris pour ton fils, condoléances.
23: Non, c'est bon, tu parles pas de ça, s'il te plaît. Ouais. Et on va accueillir Zob. Allô.
12: Zob, ça fait bien qu'il fasse Thérèse.
23: Oh, tu réponds quand on te parle, toi. Oh là, je sens que tu as retourné au standard, mais vite fait, bien fait. Hein.
12: Ouais, ça va être calmé.
23: Hein. Ouais, ben, tu as retourné vite fait au standard, si tu continues.
12: Zob, je crois que c'en est un vrai.
23: Ouais, ben...
12: Un pur.
11: Bon, Gérard, ouais, arrête de faire le roquet, là.
23: Bon, qui c'est qui parle comme ça, là?
12: AZT.
23: Bon, alors, la première question. Avez-vous déjà vu des ovnis?
11: Oui.
23: Qui, oui?
11: ET.
23: Hein?
11: ET.
23: Oui, ET, mais parlez plus fort, s'il vous plaît. Vous parlez encore moins fort, comme ça, je vous entendrai pas du tout.
12: ET, tu sais ce que ça veut dire, ovni?
23: Bon...
12: La caméra dehors.
23: Non, pour l'instant, toi, je t'ai pas appelé Potion, tu sortiras de sous le lit.
12: Ouais, bah, on t'a pas appelé Roswell, alors quand on t'appellera Roswell, tu sortiras de la planète Mars.
23: Pour l'instant, vous la fermez, il y a ET qui veut répondre à la question, s'il vous plaît, merci.
12: Ok.
23: ET.
12: ET, rentre chez toi.
23: ET, s'il te plaît, on se réveille.
13: Téléphone, maison.
23: Est-ce que t'as déjà vu des ovnis?
12: Oui, moi, quand je suis venu à Fun et que je t'ai vu. Mais il y en a qui sortent de 143 avenue Charles de Gaulle.
23: Alors, je répète, je demande à ET qu'à me répondre, s'il te plaît, ET.
11: ET, oui, c'est moi, je t'ai répondu, Gérard.
23: D'accord. Roosevelt.
11: Oui, moi, j'en ai vu dans mon jardin.
23: D'accord. Ah ben, de toute manière, la question, justement, ça va être, que pensez-vous avoir vu des ovnis dans votre jardin?
11: Ah, moi, j'en ai en ce moment, Gérard.
23: C'est qui que t'as dans ton jardin?
11: Bah, j'ai plein d'extraterrestres dans mon jardin.
23: Ouais, mais ils ressemblent à quoi?
11: Bah, des nains. Plein de petits bonhommes verts, tu vois.
23: Des nains de jardin?
12: Voilà, avec des bonnets rouges. Mais ouais.
23: D'accord. Et on se calme. Fox Mulder.
12: Ouais, j'en ai vu. D'ailleurs, il est juste devant moi, là.
23: Attendez, il y a peut-être une question Minitel. Attends, Fox Mulder, une question Minitel.
25: La seule question Minitel que j'ai, c'est GG se prend des ovnis dans le cul à la loco. Est-ce que c'est vrai?
23: Alors, ça, celui qui vient de dire
12: ça.
23: Non,
12: c'est pas des ovnis, c'est des bites. Hein. C'est identifié à 100%.
23: Stop! J'ai bien précisé au départ. Avant de prendre avant de commencer les débats,
12: on ne parlait pas de locaux. On n'a pas parlé de GG d'ailleurs. On n'a pas parlé de Christine. Hein.
23: Non, mais même on parle pas de locaux. Ok. Alors sur Minitel, ta question n'a ni queue ni tête, j'y répondrai pas.
12: C'est le cas de le dire.
23: Donc, Fox Mulder, alors pour toi.
12: Ouais, mais il y en a juste devant moi. Regarde, Gérard.
23: D'accord, t'as raison. Oh, ah c'est bon. Oh tu arrêtes, s'il te plaît.
12: J'aimerais poser une question à Fox Mulder.
23: Non mais pour
12: c'est Gizmo. Je voudrais lui demander si ça le grattait pas un peu quelque part de travailler avec Dana Scully et de jamais coucher avec.
23: Non
12: et
23: mais
12: de chercher la vérité un petit peu partout.
26: C'est qui me pose cette question?
12: C'est Gizmo.
26: Ouais Gizmo. Ouais. Bon bah Dana Scully, je veux dire qu'elle était vachement bonne au lit quoi.
12: Mais non mais bon moi je regarde.
23: Pour
12: veux,
23: du
12: la poitrine, c'est pas Palmer. Moi je regarde la série. Si tu veux, je l'ai jamais vu.
23: C'est pas. C'est pas.
12: Ouais mais attends. J'ai vu dans la série. Avec dans la série, tu veux, ils mettent pas.
23: Ce n'est pas le thème du débat.
12: Excuse-moi parce que je mais là tu m'as.
23: Ce n'est pas le thème du débat.
12: Parce que j'ai vu la trichette avec Toom. J'ai jamais vu avec Dana
23: Scully.
12: Gérard, attends.
23: Gizmo, tu te tais, s'il te plaît.
12: Oui, d'accord, mais moi, j'ai jamais vu coucher avec Dana Scully.
23: Gizmo, tu te tais, s'il te plaît. Gizmo, tu la fermes.
12: Oui, d'accord.
11: Tu veux, ils m'ont pas les scènes dans la durée,
12: quoi. Je pourrais te passer des cassettes, si tu veux. Gérard, il paraît que t'aurais été vu avec un martien, par un extraterrestre qui s'appelle Ricardo.
11: Gérard, les ovnis ont le droit de coucher aussi.
12: Non, c'est pas comme ça, l'air de Gizmo, c'est comme ça. C'est... Ou tu le fais bien ou tu le fais pas. Ok.
23: Bon, deuxième question. Pensez-vous avoir vu des ovnis?
11: Et moi, j'ai même pas répondu.
23: Qui a pas répondu?
11: AZT.
23: AZT, vas-y, réponds alors. Oui. Voilà. AZT, je t'écoute.
11: Oui, je dis oui.
23: Oui, mais comment?
11: Oui, j'ai déjà vu.
23: Oui.
4: Voilà.
23: Ouais, mais où?
4: Ben, chez moi, dans mon jardin.
23: D'accord, ok.
6: Mais non, c'était pas des ovnis, c'était des morpions.
23: D'accord, ben, faut pas confondre les morpions avec les omnis, hein, d'accord, parce que c'est pas du tout pareil.
6: Bah oui, ça marche, on va répondre.
23: Question Minutel, non?
25: Gérard, que penses-tu des femmes au volant d'OVNI?
23: Alors là, les femmes au volant d'OVNI.
6: Ah, les OVNI au tournant?
23: Ah, punaise, la question, elle est vachement dure à répondre.
6: Ça intéresse au tournant?
23: Alors, comment que je vais pouvoir dire bon, de toute manière, c'est sûr que c'est pas évident à répondre à cette question.
25: Non, mais t'en as déjà vu?
23: Non.
25: Ah ouais, c'est cool.
23: C'est bête parce que là, la question, elle est bien tournée, mais je peux pas y répondre, j'en ai jamais vu encore. Donc, personnellement, j'y crois pas trop.
6: Hein, j'ai déjà vu plein de Roswell routiers.
25: J'en ai une autre, si tu veux. Pensez-vous que j'ai suicidé des ovnis et se faire prendre par Chewbacca?
23: Non, pas du tout.
25: Chewbacca, non, c'est ça le truc.
23: C'est quoi Chewbacca?
25: Je connais pas Chewbacca.
23: Non, pas du tout. Je connais pas du tout Chewbacca.
6: Moi, je reviens à Fox Mulder et j'aimerais savoir s'il a le numéro de tatou de Dana Scully.
23: Bon, attends. Hey, Gizmo.
6: Je pourrais le donner à l'antenne.
23: Bon, Gizmo. Bah, Gizmo. Et... Gizmo.
6: Ah,
23: Gizmo.
6: Ah, des messages de Dana Scully. Alors, Gérard est un.
23: Tu me prends Gizmo et Fox Mulder.
6: Ah,
23: tu les cannes tous les deux, s'il te plaît.
6: Attends, qu'est-ce qu'elle dit, Dana
4: Scully?
6: Bah, Dana Scully a dit que Gérard est un extraterrestre.
23: Bon, tu prends.
6: Avec une bite de 3 cm.
4: Gérard.
23: Fox Mulder au standard.
4: Gérard.
23: Fox Mulder au standard, oui, qui c'est?
6: Apple TV, donc Dana Scully, on peut le dire, Apple TV.
4: Gérard.
23: Oui, qui c'est?
4: C'est Roswell.
23: Ouais, Roswell.
4: Moi, je voulais Roswell, dire la vérité est ailleurs. Tu l'as appelé deux fois et tu m'as même pas rappelé.
23: Mais attends, t'es qui toi, Roswell?
4: Hein,
6: c'est un petit nain, si tu veux.
23: Non, mais attends, Roswell.
6: Ils l'ont hospitalisé de la tête aux pieds.
23: Oh, tu te tais derrière quand je parle à Roosevelt, s'il te plaît, merci.
6: Moi, je voulais poser une question, arrêtez.
23: Non, mais attendez, pour l'instant, moi, Roosevelt, dès qu'on passe un disque bizarroïde, je te parle aussitôt.
4: Le départ des femmes, c'est déjà passé, hein.
23: Ouais.
4: Le départ des femmes, c'est déjà passé.
23: Oui, mais de toute manière, je vais quand même parler à...
6: Roosevelt.
23: À Roosevelt, parce que j'ai pas compris sa question, là.
4: Ah oui, Gérard.
23: D'accord. Tu me diras... Non, mais tu me diras...
6: Rien à voir.
23: Tu me diras qui c'est tout à l'heure. Tu me diras ton vrai nom hors antenne, Gizmo, d'accord
6: Gérard. Gizmo, c'est Gizmo. Moi, j'ai Gizmo. Question, c'est l'extraterrestre le plus puissant du monde. Tu poses des questions sur les extraterrestres, mais en fait, c'est les questions des femmes et tu mets extraterrestres à la place de femmes. Pourquoi
4: Exactement.
6: Est-ce que les extraterrestres nous montrent pris leur ventre? Pourquoi est-ce que les extraterrestres,
7: sont des personnes sanglantes?
6: Donc, t'es grillé, Gérard.
23: Gizmo, tu te tais, s'il te plaît, il y a une question Minitel maintenant.
25: Non, on sait qui est Chewbacca, par contre. On a la réponse. C'est celui qui te sodomise à la loco, nous dit Maud, département 92.
6: On a dit qu'on parlerait pas de crime.
23: Alors, Maud, tu fais une chose, si tu veux bien, tu laisses ton numéro de téléphone et je te préviens que je vais t'incendier au téléphone dans peu de temps.
6: Tu vas lui mettre le feu à la tour.
23: S'il vous plaît, on se calme.
25: Question Minitel.
23: On se calme.
25: Oh ta gueule. Est-ce que tu sais faire des feuilles de Roswell?
23: Non,
25: Gérard, non.
23: Non, donc Roswell, de toute manière, je vais y parler tout à l'heure en antenne, merci. Donc, pensez-vous avoir vu des ovnis dans votre jardin?
4: Alors, pas dans mon jardin, dans mon lit.
23: Bon, alors, on va demander... attendez, je vais prendre quand même Zweb.
6: Tu prends la question, Zob?
23: Non, mais attends, tu as pas commencé, là. Tu n'as pas commencé.
6: C'est pas Zweb, c'est Zob.
4: Je peux répéter la question?
23: Bon, allez, dégage au standard.
4: Oh, c'est vrai, ouvrez vos
23: oreilles. Tu me prends quelqu'un d'autre. Hop là, bonne nuit Zob.
6: Salut Zob.
23: Gizmo.
6: Oui.
23: Est-ce que t'as déjà vu des ovnis?
6: Ouais, mais bon, on me fait toujours une blague parce qu'on me dit, oh, regarde Gizmo, des ovnis. Après moi je tourne la tête comme ça, d'un mouvement rétroactif, et je regarde et puis y'a rien. Et puis moi je pense qu'on me prend un peu pour un con, hein. Parce que quand je regarde, y'a rien.
23: D'accord, ok.
6: Je pense qu'on me prend un peu pour un con.
23: D'accord.
6: Je le pense, hein.
23: Non, c'est bon, Gizmo.
6: Oui.
23: Ça y est, c'est bon.
6: Oui.
23: AZT.
4: Oui.
23: Alors, toi, est-ce que t'as déjà vu des ovnis dans ton jardin?
4: Pas dans mon jardin, non.
23: Non. Est-ce que t'en as déjà vu?
4: Oui.
23: Oui, où?
4: Samedi dernier, en sortant de la loco.
23: Ben d'accord. Je vois pas du tout le...
6: Je suis tombé nez à nez avec Gégé.
23: Non, mais attends, Gizmo, pour l'instant, c'est pas toi que je me suis adressé, donc...
6: C'est
23: AZT, donc... Donc, pour en finir à ta question, tu voulais dire qui, par exemple? Comme par hasard?
6: Ah, comme par hasard, toi. Ah non, ça commence par un G. Ça commence
23: attendez,
6: par un G. Et ça finit par Erard.
4: J'ai rien dit, j'ai dit comme ça, quoi.
23: Non mais attends, tu peux quand même donner un nom.
1: C'est vrai, précise le fond de ta pensée.
23: Non mais précise.
26: On va faire un rébus. Mon premier est un blaireau, mon deuxième est un blaireau.
23: Mon premier.
26: Mon troisième est un blaireau.
23: Mon premier. Mon premier, c'est pas toi que je m'adresse. Mon premier, c'est pas toi que je m'adresse. Je m'adresse à AZT. Donc AZT, tu finis ta pensée, s'il te plaît. Non mais attends, il faut pas me prendre pour un cab, hein. Donc AZT, s'il te plaît, tu finis la fin de ta pensée, s'il te plaît.
26: On va pas te prendre dans la cave.
23: C'est bon. Merci pour celui qui a carotté.
26: Ça vient du fond du cœur.
23: À quoi reconnaît-on? À quoi reconnaît-on?
1: J'ai même pas répondu, moi.
23: Qui?
1: ET.
23: ET, vas-y, réponds.
1: Alors moi, je n'en ai pas vu dans mon jardin, mais j'en ai vu trois dans mon lit.
23: D'accord.
26: Et Fox Mulder, j'ai pas répondu.
23: Ouais, mais attends, Fox Mulder, pour l'instant...
1: on a l'impression qu'il y a que l'autre qui t'intéresse, Gérard.
23: D'accord.
26: Non, mais j'ai pas répondu.
1: Gérard.
23: Oui.
1: On a l'impression qu'il y a que l'autre qui t'intéresse.
23: Qui?
1: AZT.
23: Bon, attends, AZT...
26: Ouais, il y a des préférences, moi je dis, il y a des préférences.
23: Non, mais attendez, AZT n'a pas répondu, n'a pas donné la fin de sa question, n'a pas donné la fin de sa pensée.
1: Non, mais j'ai une raison. Gérard, tu m'as demandé si j'avais vu des extraterrestres dans mon jardin, je t'ai dit non. J'ai dit samedi dernier en sortant de la loco. Oui, et tu me dis, mais qui?
23: Oui.
1: Mais qui, quoi?
23: Qui t'a vu en sortant de la loco?
1: Des extraterrestres, des ovnis.
23: Ah d'accord, ok.
26: Est-ce que Fox Mulder, moi je viens répondre?
23: Oui, Fox Mulder, je t'écoute, mais vite fait.
26: Bah moi j'en ai pas vu dans mon jardin, mais j'en ai vu au bois de Boulogne.
23: Non mais alors, là je vais te dire une chose que...
26: Mais Roger...
23: Non mais je vois pas du tout le rapport.
26: Bah, le rapport c'est que Gérard en t'a vu sur le bizarre.
1: Mais Gérard, on peut les voir n'importe où les ovnis.
23: Ouais, non mais attends, parce que là, bois de Boulogne, faut quand même...
26: Gérard, j'aimerais te poser une question. S'intéresse au dimanche au bois de Boulogne.
23: Qui c'est qui veut me poser une question?
26: Oui, c'est Gizmo.
23: Ouais, Gizmo.
26: J'aimerais savoir si ça t'est déjà arrivé que les extraterrestres t'enlèvent. Si oui, pourquoi est-ce qu'ils t'ont ramené?
23: Bon, alors, je vais te dire une chose, c'est non et non.
26: Donc, t'es
23: tout de suite au courant. Donc, on va demander, t'as répondu?
1: Oui.
23: Donc, Roosevelt?
1: Oui, bah moi, j'en ai trois dans mon jardin, moi.
23: Ouais, donc, c'est des nains de jardin?
1: Ah non, c'est des vrais, ils sont tout verts, ils sont...
23: D'accord, donc c'est des omnivers.
1: Ah, Gérard. C'est vrai, hein? Ah ouais.
23: Bon,
26: Gérard, c'est Gizmo, en parlant de Roosevelt, Gérard Harvey Oswald, pourquoi est-ce que t'as tué Kennedy?
23: Bon, c'est bon, tout à l'heure, Gizmo, tu vas retourner au standard, tu vas pas m'énerver.
26: Et pourquoi est-ce que t'as fait une queue de poisson à la Mercedes sous le pont de l'Alma?
23: Bon, allez, Gizmo au standard. Gizmo au standard, tu dégages. Gizmo au standard, bonne nuit. Bonne nuit, Gizmo.
8: Bonne nuit, Gizmo.
23: Bonne nuit. Ouais, Roosevelt.
1: Est-ce que tu crois aux extraterrestres?
23: Non, pas du tout.
1: Pourquoi?
23: Je n'y crois pas du tout.
1: Est-ce que tu aimerais en voir, Gérard, des extraterrestres?
23: Non.
1: Pourquoi? Ça te fait peur?
23: C'est pas que ça me fait peur.
1: Ils sont gentils. Ah, c'est vrai, ils sont très gentils. Hein.
26: Mais Gérard...
1: Ils sont sociables. Ouais.
26: Et Gérard,
1: ils leur manquent pas de dents à eux.
23: Bon, on va
26: Gérard,
23: continuer.
26: Tu sais ce que ça veut dire, OVNI?
23: Pour l'instant, on continue le thème du débat. Je vous dirai ce que ça veut dire, OVNI, plus tard dans les débat. Jours à venir.
1: Gérard, on est en train de parler de OVNI. Ouais.
23: Attendez, stop, s'il vous plaît, derrière.
9: On a Gugu à la place de Gizmo.
23: Qui?
9: Gugu.
23: Gugu?
9: Oui.
26: Allô?
23: Non, bah, c'est bon, là, il y a...
26: Il y a un problème, là.
23: Voilà.
1: Allô?
23: Allô? Qui c'est là?
26: Ah, on n'entend plus Gérard là.
23: Ouais, c'est bizarre et ça recommence.
26: On n'entend plus Gérard.
1: Gérard?
23: On n'entend plus.
1: Gérard s'est fait enlever par les ovnis.
23: Non, mais là, les auditeurs m'entendent plus.
1: Gérard, on nous a volé Gérard.
26: Gérard, on t'entend plus.
23: Gérard, allô, est-ce que vous m'entendez? On n'entend plus là.
1: Allô,
23: c'est Max, on m'entend?
26: Gérard, on n'entend plus Gérard là.
23: Ça recommence.
26: Bon, bah Gérard est parti.
23: Vas-y, ça revient, ça les vous entendez là?
1: Ah non, ça
23: t'aille,
1: Gérard.
23: Allô, Gérard.
26: Allô, connard.
23: Parle plus fort, Gérard.
26: Allô, connard.
23: Eh, connard, il t'emmerde, tu te dégages.
9: Ça y est, ça marche.
23: Le mec qui vient de dire connard, tu le dégages.
1: Ah bah ouais, Gérard, c'est bon.
26: Allô, je suis là.
23: Ouais,
26: Gérard, c'est Gugu.
23: Ouais, Gugu.
26: Gugu, petit oiseau, Bubble Gérard. Bon,
23: ouais.
26: Est-ce que je pourrais répondre sur le débat?
1: Tu peux arrêter de faire exprès de ne pas nous entendre.
23: Non, on a des petits problèmes, mais c'est
1: arrête,
23: bon, ça y est, ça
1: marche.
23: Arrête,
1: c'est très bien que tu fais exprès.
23: C'est Gugu. Non.
26: Gugu, petit oiseau, Bubble Gum.
23: Je ne fais pas exprès.
1: Tout ça parce que Allô. Tu ne peux pas parler à qui tu veux.
23: Si, mais je peux parler à qui je veux. Et maintenant, bon, on va passer à la troisième, quatrième question.
26: Est-ce qu'on pourrait me recevoir? Je suis quand même un volatile réputé. Et est-ce qu'on pourrait me recevoir digne de mon nom.
0: Alors vas-y, réagis.
26: Bon bah c'est Gugu.
0: Ouais bah tu
26: te gagnes. Tu poses une question, Gugu le pointu.
0: Bon Gugu, tu réponds à la question.
26: Oui mais bah, attends, la question je l'ai pas suivie parce que je viens d'arriver.
3: Ah, la question.
0: Oh là là.
26: Bah, alors on commence à la première question.
0: Non non, voilà.
26: Alors moi j'ai déjà vu des ovnis. Danasculi, c'est une vraie rousse. Je pose la question à
0: Fox. Oh non, mais ouais, faut pas déconner.
26: Okay, d'accord.
0: Attends. Là, ça commence à m'énerver avec les connards là, que j'ai au standard. Vous connaissez, on met un disque.
3: Arrête de dire.
26: Ah bah non. Ah, il y a un ovni là. Qu'est-ce qu'on se marre quand même, ça vaut le coup.
3: Arrête maintenant.
0: Non, non, là, il arrête.
26: Arrête avec ta caméra.
0: La question.
26: Arrête pour la question.
0: Bon, allez hop. Regardez-vous les ovnis dans les jumelles, vous réfléchissez à cette question.
26: Ouais, quand ils sont en sous-vêtements.
0: Et on va mettre... Là, tu dégages avec ta caméra, toi, maintenant.
26: Bon, tu dégages. Moi, j'ai pas de jumelles, j'ai deux télescopes.
0: On va mettre comme mouche les fagots, attention.
26: Ah ouais, ok.
0: Voilà, c'est parti. Et vous venez d'écouter Gob Mouche avec les fagots, attention, donc voilà.
25: Gérard. Les faillots, attention Gérard.
2: Au standard, on a Goldorak à la place d'Azepté.
0: Ah bon, on vire une nana pour mettre un mec.
3: Mais non mal.
26: Bonsoir Goldorak.
3: Salut.
26: Ah, c'est une fille, Goldorak. Goldorak, salut. Est-ce que tu peux m'expliquer quelque chose?
0: Non, oui. Bah attends, non,
26: attends,
0: oh,
26: mais
0: Gigi demande...
26: Attends.
3: Vas-y. Non mais les gars, il y a que Gérard qui a le droit de draguer.
26: Non, non, écoute Goldorak, moi je comprends pas. C'est ouais. Que, tu sais, quand Actarus, il rentre dans le truc.
3: Ouais.
26: Avant, il est dans sa soucoupe volante.
0: Ouais. Et, Gugu.
26: Quand il monte dans la tête, il fait trois tours comme ça avec son siège, alors que ça serait plus simple qu'il s'y montait d'un seul coup, quoi, je veux dire.
0: Hey, bah,
26: c'est quand même, Goldorak, c'est quand même un truc qui a été construit par le peuple de la Lune, avec Minos Minas.
0: Oh, ouais, il se calme le standard, là.
26: Et ça, je comprends pas.
3: Gérard.
26: Et pourquoi il pas Goldorak? Vas-y, taisez-vous.
3: Bon, Gérard. Allô Gérard? Allô Gérard?
26: Non mais Goldorak, explique-moi.
3: Non mais c'est tout simple. Gérard, on t'entend plus.
25: Gérard, parle plus fort.
3: Gérard,
0: il y a personne, on m'entend plus.
26: Goldorak.
3: Oui, Gérard.
0: Allô. C'est quoi la sueur que personne m'entend?
3: Gérard.
0: Allô.
3: Allô. Gérard, arrête.
0: Ah, ça y est, ça marche. Allô.
3: Allô.
0: Vous entendez? Vous entendez Max?
3: Oui. Gérard. Oui, on entend.
0: Et vous entendez Gérard ou pas?
3: Bah non.
0: Bon, Roosevelt.
3: Oui.
0: Roosevelt. ET.
2: Bon, attends, on a quelqu'un aussi. Après, je vous laisse. On a D2R2.
3: Salut D2R2.
2: À la place de Fox Mulder. Bonsoir D2R2.
26: Salut
3: D2R2.
0: Salut,
26: bonjour à tous. Bon, là, j'ai pris un langage que vous pouvez comprendre, mais bon, il va peut-être y avoir des dysfonctionnements pendant le débat, je garantis rien.
0: Non, mais attends, BBR2, s'il y a des trucs dans le débat, tu vas pas rester longtemps avec moi. Hein.
26: Non, mais pour l'instant, j'ai une disquette conforme à votre langage, mais je garantis pas, parce que je suis un petit peu vieux, donc bon...
0: Non, mais de toute manière, vieux ou pas vieux, j'en ai rien à cirer, je m'en bats les cacahuètes.
26: Bon, vas-y, ta question, là, s'il te plaît.
0: Regardez-vous des ovnis dans des jumelles, là.
3: Non.
0: Qui nous
3: regarde?
0: Le premier qui s'amuse à déconner, va dégager vite fait.
26: Tu vois, Gérard, si tu nous interdis de déconner, tu vires tout le monde, il n'y a plus de débat, alors. Hein.
3: Ben oui, c'est vrai, quoi.
26: Bon, un petit peu de sérieux, je voudrais répondre à la question de Gérard.
3: Moi, D2R2, j'aurais besoin
26: donc,
3: de toi.
26: Donc,
0: BR2, s'il te plaît, tu réponds.
26: Oui, bah écoute, moi j'ai pas besoin de regarder les ovnis puisque de toute façon je suis dedans moi donc.
0: D'accord, tu fais partie de la bande des caves.
26: Pardon?
0: Ouais,
26: tu fais partie de ta bande quoi.
0: D'accord.
26: Donc, bon, c'est Gugu, je voudrais répondre.
0: Ouais, Gugu.
26: Alors moi, bon, je suis chercheur au CNRS. Ouais. Je sais pas si tu connais.
0: Non, comme
26: c'est pas grave de toute façon, c'est pas grave.
0: Ouais, vas-y,
26: donc,
0: vas-y, dépêche-toi.
26: Moi j'étudie les soucoupes volantes, les extraterrestres. Et j'ai fait une étude sur les extraterrestres.
0: Ouais, bon bah ça y est.
26: Alors je sais qu'ils arrivent sur Terre sur...
0: c'est pas la question, d'accord? Tu vas pas commencer à raconter
3: n'importe quoi. C'est vachement intéressant,
26: Gérard. Je veux dire, j'ai mon bac.
0: Ouais, je m'en bats les couilles que t'as ton bac.
26: Bon, alors.
0: Ok, Goldorak, s'il te plaît.
3: Ouais.
26: Goldorak avait même pas répondu à ma question. Alors, Actarus, il rentre comme ça.
13: Tu me prends celui qui s'amuse à déconner, tu le dégages.
26: Jean-Luc ! Il fait trois tours avec son...
14: Jean-Luc ! Tu dégages !
26: Moi, je comprends pas.
14: Arrête ta caméra !
13: Bon. Bon, alors, Gugu et Bébé R2, vous dégagez.
15: Non !
13: Bonne nuit à vous deux.
15: C'est pas sympa.
13: Bonne nuit à vous deux. Bonne nuit à vous deux. Bonne nuit à vous deux.
15: Il n'a rien fait de mal, Gérard.
13: Voilà.
26: Rien fait de mal, j'ai
13: fait
15: Goldorak. Goldorak. Ouais, Goldorak. Bravo.
13: Cinq. Bon, allez, hop.
15: Allô. Oh. Gérard.

0: Ça marche pas.
1: Mais c'est super rare
2: d'avoir un
1: extraterrestre.
0: Gérard, arrête de t'énerver.
2: Gérard, reconcentre le débat, repose ta question.
0: C'est vrai, quoi?
1: À quoi ressemble un ovni dans la vie? Comprends rien.
0: Un petit truc rond, Gérard.
3: On a Ulysse à la place de Gugu.
4: Oui, bonsoir, c'est Ulysse.
3: À la place de Gugu.
4: Jean-Luc. Ouais, salut, c'est Ulysse, c'est pourquoi salut, bon, c'est Ulysse. Salut à toi.
0: Salut, Ulysse.
4: Je suis fier de participer à ce débat entre votre compagnie. Et donc, les ovnis dans la vie. Non. Alors, il y a deux tests qui se confondent.
1: Non, mais c'est pas toi que je m'adresse pour l'instant, Ulysse.
4: C'est vrai, il y a deux tests.
0: Allô.
1: Vangel.
0: Bonjour, arrête de crier, merde.
1: Tu dégages, arrête de crier. Là, il y a des gens intéressants, c'est bien le débat, alors continue.
0: Gérard,
1: Oswald, tu réponds, s'il te plaît, à la question.
0: Gérard, s'il vous plaît, pour l'instant, c'est pas adressé la parole. Gérard, est-ce que tu crois que c'est une façon de parler à un ovni?
1: Oh là là.
4: Moi, je me méfierais, Gérard, parce que Dark Vador, il a des super pouvoirs méga cosmiques.
0: Septième question.
2: On a une question militaire, Gérard, avant de céder, si tu veux bien.
1: Bon, celui qui s'amuse à parler, tu me le vires.
4: Je suis un petit peu sur les nerfs, quand même.
2: Gérard, tu m'écoutes? Question militaire.
1: Ouais, mais quand? Ils sont très calmes.
2: À ton avis, peut-il y avoir des homosexuels extraterrestres ou alors sont-ils au contraire tous comme toi, Gérard, hétérosexuels?
1: Non, je pense pas du tout.
2: Tu penses pas quoi?
0: Non, mais tout à l'heure, Gérard a dit qu'il était hétéro comme toi.
1: Non, attends, qui c'est qui vient? Attends. La question minutale, je vais répondre. Qui c'est qui a osé dire que j'étais homo?
0: C'est moi qui ai dit ça, c'est moi, Elan.
1: Bon, toi, pour l'instant...
4: Vas-y, qu'est-ce que tu vas lui faire? Vas-y, Gérard, Allez, défends-toi, Gérard.
1: Bon, c'est bon, pour l'instant, je réponds à Goldorak. Alors, Goldorak, tu me reposes la question, s'il te plaît, parce que j'ai pas entendu.
0: Ah, j'ai pas posé de question, hein. Non, tout à l'heure, t'as dit que t'étais homo.
5: C'est vrai.
1: Non.
0: T'as dit que t'étais homo.
1: Attendez, tout à l'heure, j'ai jamais dit que j'étais homo, d'accord?
0: Menteur, tu mens.
4: Nono, quand il se met à quatre pattes, il commence à rouiller, est-ce que tu pourrais le remplacer?
1: Non.
4: Bon, tant pis.
1: Voilà, t'es...
3: Gérard, on a C3PO à la place de D2R2.
6: Oui, bonjour. Salut, c'est 3PO. Alors moi, bon, j'arrive dans le débat, j'espère que je vais pas trop me faire jeter trop vite. Gérard, je suis très content de participer à un débat avec toi, c'est la première fois et j'espère que ça va se passer bien.
1: Alors, 3PO,
6: pour te situer, c'est le robot tout doré, là.
1: Bon, Ulysse, tu te tais, s'il te plaît.
0: Ulysse, sous la ferme, au standard.
1: Bonne nuit, Ulysse.
0: C'est comme ça que tu vas réussir à gérer ton débat.
1: Bon. Alors maintenant on va continuer on va demander à Roosevelt de répondre à la sixième question.
0: Alors pose la question, Gérard, j'ai pas entendu.
1: À quoi ressemble un ovni dans la vie?
0: Alors, Roosevelt,
1: c'est PO, tu te tais s'il te plaît pour l'instant.
0: Alors un ovni, Roosevelt. Un ovni, c'est moche, c'est petit, ça a les yeux verts, c'est châtain. Et ça va souvent à la loco.
4: Ça a une dent,
1: moi
4: aussi.
1: Bon, attends.
0: Ça, c'est un ovni.
1: C'est qui vient de dire ça?
4: Rosette, t'es plus président.
0: Non, c'est pas moi.
3: Gérard? Oui, on a Alcor à la place d'Ulysse.
4: Oui, bonsoir, c'est Alcor. Je remplace Gugu, Gizmo, tout le bordel.
1: Alcor, pour l'instant... Oh, tu te tais, toi, percepteur, tu vas dégager, toi, CPO.
4: Tout à l'heure.
1: CPO, tu vas dégager, tu vas pas m'énerver.
4: Excuse, excuse, excuse, non, d'accord, excuse, excuse.

0: PO, tu vas pas m'énerver.
1: Non, non, je t'énerve pas, excuse-moi, je te prie de m'excuser, Gérard.
0: Bon, qui c'est qui parle là? Donnez vos noms, s'il vous plaît.
1: Bon, Alcor, je peux pas trop le situer parce que je connais pas trop. Hein,
0: Alcor, pour l'instant, et CPO, pour l'instant, vous vous la fermez.
1: PO, s'il te plaît, respect.
0: D'accord, maintenant...
1: Respect myself.
0: Oh, vous vous calmez ou sinon vous allez au standard.
1: S'il te groove. Move your body.
2: Gérard.
0: Oui, qui c'est qui parle?
2: Je voudrais te poser une question.
0: Qui parle? Donnez vos noms.
2: C'est E.T.
0: Ouais, E.T.
2: Alors, je voudrais savoir si le fait de pouvoir envoyer les gens au standard est un pouvoir extraterrestre.
0: Je peux me...
1: Non, j'aimerais répondre, Alcor.
0: Alcor, Alcor et CPO, pour l'instant, vous vous la fermez, je réponds.
1: PO. Moi, je pense que c'est plus dû à un sentiment de frustration intellectuelle dû à un manque de maturité hormonale.
2: Voilà.
1: Bon,
0: alors je vais répondre à E.T.
1: Gérard Salcor, tu me dois 230 balles pour la consultation.
0: C'est ça, bon, là tu vas te faire foutre, mon pote.
1: Je voudrais bien, mais je vais mettre du traitement de voix à l'arrière.
2: Bon, Gérard, peux-tu répondre à ma question?
3: Mais Gérard joue avec les plantes, là, donc.
0: Non, non, mais je joue pas avec les plantes. Je joue avec le mec qui est en train de m'énerver avec sa caméra. Tu me disais si ça me faisait plaisir d'envoyer tout le monde au standard.
2: Non, c'est pas ça que je te disais. Je te demandais si le fait de...
0: Mais t'arrêtes un peu avec ta caméra derrière ta plante,
2: C'est la caméra, on te fiche, c'est pour que les extraterrestres puissent te voir.
0: Ouais, mais déjà, vous me voyez assez sur
3: Gérard, GPS. Gérard.
2: Mais les extraterrestres, ouais, te voient pas.
3: Dark Fluor à la place de Goldorak.
0: Non, Goldorak, c'était une nana, on pouvait la garder.
4: Putain,
0: mais
4: c'est incroyable,
0: Corotée,
4: Gérard,
0: putain.
4: Gérard, c'est Dac Pior.
0: Hey, Dac Pior.
4: Oui, Gérard,
0: Hey, Luigi. Voilà, merci, Luigi. Tu es assez sympa.
4: Gérard,
0: tu ne refais pas ça, d'accord?
4: Gérard, tu as 3000.
0: Tu recommences pas ça.
2: Gérard est un
0: radio.
4: Moi ça va encore, il me grille pas, mais toi t'es trop grillé.
0: Bon, E.T.
4: Gérard,
2: oui,
4: c'est juste...
0: Gérard,
2: Gérard.
0: Mais il pense à la radio.
2: Gérard,
0: okay,
2: je t'écoute.
0: Allez, oh, on se calme s'il vous plaît maintenant.
2: Gérard, E.T. je t'écoute.
4: Bon.
2: Je t'écoute, Gérard.
4: Écoute, c'est Dark Pure, je vais te poser...
0: Luigi, tu te tais, s'il te plaît.
2: Gérard.
4: C'est vrai, Gérard, que quand tu dis si, Gérard, est-ce que c'est vrai ou non? On écoute Dark Fluor. Gérard, est-ce que c'est vrai que quand tu étais petit, tu as voulu jouer au cosmonaute et tu es rentré dans la machine à laver, tu as fermé le hublot et que ta mère a appuyé par le bouton étonnage rapide?
0: C'est bon.
2: Gérard.
0: Là, tu me prends Gale Puyor, j'aime pas qu'on parle sur la famille.
4: J'aimerais confirmer.
0: Non, non, alors là, je préviens d'une chose, que le prochain qui me parle sur ma mère, sur la famille...
4: On parle pas sur ta mère, on parle sur la machine à laver. Gérard, est-ce que c'est vrai? Est-ce que c'est vrai que tu as les
0: boîtes de chasse de
4: ta mère?
0: Bon, allez, j'arrête. Max, tu fais une
4: blague. Gérard, c'est une blague.
3: Gérard, repose ta question.
0: Là, il est hors de question.
3: Qu'est-ce qui se passe?
0: Il est hors de question que les mecs qui s'amusent à parler sur mes parents.
3: Pas sur les parents, s'il vous plaît.
4: Donc, Gérard, on va parler un peu de ta sœur.
3: S'il vous plaît. On est là pour parler des ovnis et pas des horreurs. Ce sera la semaine prochaine, le débat.
4: Max, tu m'écoutes deux secondes. J'ai une histoire drôle. Est-ce que t'as déjà touché les poils de chatte de ta mère?
0: Non.
3: C'est à moi qui pose la question, Gérard.
0: Ouais, mais lui, il arrête avec sa caméra. Trop près maintenant.
4: La chute, c'est que tu portais un casque. Voilà, c'est que tu portais un casque. Tu portais forcément nez par les poils de chatte de ta mère, c'est tout. Voilà, c'est une blague.
0: Gérard,
4: est-ce que c'est vrai qu'un jour à Euro Disney, tu faisais la manche à côté du Space Mountain et qu'un groupe de Japonais, ils t'ont pris en photo et ils t'ont demandé d'enlever ton déguisement? C'est extraterrestre.
0: Non, mais de toute manière, je vais te dire une chose, c'est complètement à côté de ta plaque.
4: Arrête,
0: s'il te plaît, maintenant tu dégages là. Là, ça m'énerve.
3: Bon, Gérard, remets-toi dans le débat là.
4: Jean-Luc!
3: Tu fais de la radio, n'oublie pas.
0: Jean-Luc!
3: Arrêtez, maintenant, on revient dans le débat.
4: Dégage, Jean-Luc!
3: On revient dans le débat.
4: C'est Alcor, est-ce que je pourrais répondre sérieusement à la question?
0: Vas-y, Alcor.
4: Bon, est-ce que c'est vrai que tu t'es fait sodomiser par un passage dans ta cabine?
0: Alors là, Alcor, je vais te dire une chose, que ta question, elle est complètement bidon.
4: C'est pas pas Alcor, c'est pas Alcor, mais je veux bien aller au standard. Mais
0: Alcor, tu vas au standard. Voilà, Alcor, tu vas au standard. Tu m'as demandé si gentiment, bah t'y retournes.
4: Eh ben merci,
0: au revoir,
4: je t'en prie.
0: Alcor.
4: Je te remercie.
0: Voilà, bonne nuit, Alcor. Alors, ET.
2: Oui.
1: Est-ce que c'est vrai que quand tu t'es fait sonoriser par un extraterrestre dans ta cabine, t'avais le truc tout bien?
0: CPO, tu commences à me les gonfler.
4: C'est pas moi, j'ai rien dit, putain, fais pas chier.
0: Bon, alors tu dégages, comme ça, ça t'apprend à être poli.
4: Oh, mais c'est bon, sans déconner, mais tu m'as dit, j'ai rien dit, pour une fois.
0: Arrête, s'il te plaît, toi. ET, pour la troisième fois, tu me reposes sa question et je te réponds maintenant.
4: Jean-Luc,
0: t'as
2: déjà oublié la question, Gérard?
0: J'ai pas pu y répondre, comme il y a Jean-Luc qui arrête pas, il y a...
2: Donc je te demandais si le fait de pouvoir envoyer des gens au standard...
0: Attends, celui qui s'amuse à mettre le remix, il dégage.
2: Mais Gérard, le remix est super derrière.
0: Non, mais moi je veux pas entendre ça.
3: Allez, on écoute le débat, putain, c'est nul tes débats.
0: Ouais, bah ils sont nuls, lui il arrête avec sa caméra trop près, ça fait 5 fois que je lui dis, ne parlez pas tous en même temps.
2: Gérard, tu es incapable de te concentrer.
0: Alors, ET, tu me reposes.
3: On accueille Chewbacca quand même.
0: Ouais, mais ça y est, allez-y.
4: Gérard,
0: je sens que tu as terminé tout seul ton débat.
4: Autant pour moi.
0: Autant pour Chewbacca,
4: je déconne un peu.
0: Bon, allez, là, tu vires. Tu dégages. Bon, allez. On met un 10.
3: Non, une question Minitel à la place. Question Minitel.
0: Voilà, question Minitel, Samir. Bon, là, tu m'énerves maintenant.
3: C'est rare.
0: Question Minitel.
3: La première qui me vient devant les yeux. Christine était-elle extraterrestre car elle ressemble à Zembla?
0: Là, je répondrai pas parce que j'avais prévu qu'on parlait pas de ça.
3: Mais c'est qui Zembla?
0: J'en sais rien, je connais pas.
4: Gérard,
0: c'est un PO
4: qui te parle.
0: Oh, j'aimerais
4: savoir, Gérard.
0: Allez, septième question. Pensez-vous que les ovnis, ça existe?
4: C'est trois PO. Oui, moi, Gérard, je suis d'accord.
2: Gérard,
4: je pense que ça existe, les ovnis.
1: D'ailleurs, ta cabine téléphonique, les trois PO. Est vivante.
0: D'accord.
4: Parce que, hey, Gérard, les ovnis, ça veut dire quoi pour toi? Pour moi, ça veut dire olive verte, nettement indigeste, c'est ça?
0: D'accord.
2: Gérard, je pourrais poser une question.
0: Vas-y, c'est qui?
2: C'est ET.
0: Oui, ET, je t'écoute.
2: Alors, je voulais te demander si tu crois, est-ce que c'est possible que Christine soit un ovni?
0: ET, tu vois. Il y a bien une chose que je vais te dire.
1: Tu dégages au standard.
0: Non, pour l'instant, toi, tu vas te taire parce que je vais répondre gentiment à ET, d'accord?
1: Tu poses la caméra avec ton téléphone.
0: Donc, ET, il y a une seule chose, je l'avais dit au départ, donc tu sais très bien que normalement, si t'as bien écouté depuis le début, il était hors de question qu'on parle de ça.
2: Ouais. Non, mais Gérard.
0: Non, mais ET.
4: Hors de question, t'as dit. Non, mais oh.
2: Je t'entends.
0: Bon. Normalement, c'était interdit de parler de ça, d'accord?
4: Non, c'est français, hein.
0: Bon, alors je vais te répondre gentiment. Je vais te dire une chose, non.
4: Non.
2: T'es sûr? Parce que comment tu peux le savoir?
4: Français, hein.
2: Est-ce que tu sais qu'il y a des ovnis qui prennent l'apparence des femmes humaines?
0: Ben ça, à ma connaissance, j'en ai jamais vu.
2: Ah, mais si, je peux te dire ceci, parce que Christine en était une.
0: Non.
4: Non.
2: Mais si, je te le dis, moi.
0: Moi, je te dis que non.
1: Moi, je te dis que non, moi. Gérard, il paraît que t'as des couilles qui parlent.
4: Gérard, est-ce que c'est vrai que tu as failli mourir noyé?
0: Bon, alors, Luigi, tu dégages.
4: Luigi, tu dégages. T'as failli mourir noyé sous mon sperme. Non, c'est vrai, Gérard. Gérard, je réponds à la question. C'était un message de Gizmo, Gugu, Alcor, Chewbacca, Tony. Non, mais laisse-moi parler, Gérard.
0: Non, je te laisserai pas parler.
4: Mais si,
0: je te laisserai pas parler. Avez-vous des...
2: Tout le monde a le droit
4: de répondre à la question, Gérard.
0: Alors, les boules...
2: Gérard.
0: C'est qui?
4: C'est 3PO.
2: Tout le monde a le droit de s'exprimer, Gérard.
0: Alors, Roosevelt, vas-y.
2: C'est le faux Luigi qui est là.
0: Ouais, mais
4: je
0: sais.
4: Je sais,
0: t'inquiète pas, je reconnais les voix.
4: Mais non, c'est 3PO qui reconnaît les voix.
1: Non, c'est pas con.
4: Ah, c'est vrai,
0: Roosevelt, tu réponds à la 7ème question, s'il te plaît.
4: Oui, alors je réponds à la question.
0: Pour l'instant, c'est pas sonné, toi.
4: C'est 3PO.
0: J'ai demandé à Roosevelt qu'à répondre à la question.
2: Repose ta question, j'entends pas, Gérard.
5: Repose ta question.
2: J'arrête pas de poser ta question.
0: Alors, pensez-vous que les ovnis, ça existe?
2: Oui.
4: Est-ce que je peux répondre?
0: Pour l'instant, c'est pas à toi que je m'adresse.
4: Non, mais est-ce que je pourrais répondre quand même?
0: Tu attendras ton tour, s'il te plaît.
4: Non, c'est bon, t'as fait un débat avec les filles. Maintenant, est-ce qu'on peut répondre, nous, les mecs?
0: Non, pour l'instant, Roosevelt n'a pas répondu à la question. Tant qu'elle répondra pas, vous parlerez pas, les mecs.
1: Gérard, il paraît que tes voisins, ils t'ont vu tes collègues, ta cabine téléphonique à 3h du matin.
0: Bon, alors toi, tu vas au standard et tu dégages. Bonne nuit à toi. Au revoir. Jean-Luc, tu la fermes.
1: Roosevelt. Jean-Luc, il est pas là, ça existe. T'es malade, t'es taré.
0: Bon, alors si je suis taré, ben plus taré que toi, je meurs, ok? Alors tu dégages le standard. Bonne nuit. Roosevelt, s'il te plaît, tu réponds à la question.
1: Mais elle veut me répondre, passe, bordel.
0: Non, il n'y a pas de passe, bordel.
1: Oh, Roosevelt répond à la question.
5: Mais non, mais quelle fois que tu lui poses la question, elle répond jamais, bordel. Elle est nulle, hein, qui retourne au standard.
4: Mais non, mais. Je vais passer, Roosevelt, casse-toi.
1: Casse-toi, putain, Roosevelt, qu'est-ce que tu fous là, merde? T'as déjà fait l'arnaque avec Jacques Pradel.
5: Ouais, parce
1: que moi, j'ai vu l'émission Le 17 de l'étrange, et puis ils ont dit dans cette émission que c'était même du faux.
0: Vous voulez la fermer. La question numéro 8, et vous allez réfléchir.
1: Mais j'ai pas répondu, Gérard, putain.
6: Gérard, peux-tu répondre à la question?
1: Gérard, c'est trop plus haut, ça fait 10 minutes que je veux répondre.
6: Attends, Gérard, tu donnes toujours la parole à Roosevelt et jamais à nous, c'est pas normal. C'est pas de parler.
0: Pour l'instant, je sais pas qui c'est que j'ai même plus de nom sur ma fiche.
1: C'est trop haut, je te le dis depuis 10 minutes. Moi, je m'appelle Gizmo Gugu.
7: Pose la huitième question, on envoie un disque et ensuite.
0: Avez-vous déjà vu des omnis dans votre vie? Oui.
2: Oui.
1: Gérard, eh ben, tu réponds, on peut pas répondre.
0: Vous réfléchissez à la question.
7: Putain,
0: et on va écouter.
7: On n'a pas compris la question là, Gérard, faut que tu recommences.
1: Pour une fois, je voulais être sérieux, merde.
2: Tu répètes la question.
1: Gérard, c'est Tony, est-ce qu'on peut écouter le disque? Gérard, est-ce que tu peux continuer à parler?
7: Allez, Gérard, faut qu'on envoie un disque.
0: Avez-vous vu des omnis dans votre vie? Si oui. Pourquoi ou non, comment? Oui, comment et non, pourquoi? On va écouter les boules A à Z. Tu me pompes. La suite des débats. Donc, je remercie tous ceux qui sont devant la radio. Et apparemment, d'après le chiffre qu'on vient de me donner, il paraît qu'il y a plus de 7 millions d'auditeurs qui nous écoutent. Bravo! Donc, ça s'applaudit quand même.
8: Bravo!
0: Ouais, bravo, ouais. Tous ceux qui sont dehors, je dois vous entendre un peu. Ça y est, c'est bon, on va accueillir.
3: Tu prends quoi, Gérard? Et tous ceux qui sont devant la radio, tu en as parlé?
0: Ouais, j'en ai parlé, et ils sont tous en haut.
3: Ils sont plus de.
0: Salut à tous en haut!
3: Ils sont plus de 700 devant la radio!
0: Et qui c'est qui m'a ramené un sandwich pour après? Personne!
3: Ta gueule!
0: Ta gueule, sois poli! Ouais, ton chapeau, il m'énerve, hein!
3: Voilà, allez, continue le débat, on y va!
7: Allez, Gérard, c'est parti!
0: On va accueillir!
4: Gérard, c'est Dark
0: Pure,
4: est-ce que c'est vrai que quand il va au
3: chien,
4: c'est
3: plus important? Gérard, on y va, Gérard, s'il te plaît, merci!
0: On va accueillir C3PO! C3PO, tu te réveilles, s'il te plaît!
3: Oh,
1: oui, Gérard, je suis là, c'est pas la peine de crier!
0: Arrête
2: de crier, t'inquiète pas, on t'entend, hein.
0: Qui c'est qui me parle comme ça?
1: Gérard, il paraît que tu fais des soirées avec des
0: extraterrestres. Bon, ça y est, s'il vous plaît, vous me laissez finir.
1: Et Arnaud, enlève ton masque, on t'a reconnu.
0: Et on se calme, s'il vous plaît, quand je fais des présentations, parce qu'il reste plus que 29 minutes d'émission.
1: Il reste plus qu'une heure 29.
0: On accueille Zob.
1: Ouais. Zobby, bonsoir.
0: Salut Zobby. Je sais pas si devant la radio vous voyez ce qui m'arrive, mais alors je suis envahi. ET, s'il te plaît, t'es toujours là?
2: Oui.
1: Du H3000.
0: Ouais, bah H3000, pour l'instant, je t'ai pas appelé, toi.
1: Gérard, arrête la mouche.
4: Bon, Gérard, est-ce que c'est vrai que quand tu vas aux chiottes, tu ne nettoies pas le cul, mais tu mets du brut un petit peu sur les fesses et que ça donne du brut de merde?
0: Non, mais attends, toi, c'est pas
1: celui.
0: On va accueillir.
1: Arrête de parfumer, t'attires les mouches.
4: Allez, gobelin avec la langue.
2: Gérard, arrête de péter, ça fait mal aux oreilles.
4: Gobelin avec la langue, Gérard.
2: Arrête de péter, ça fait mal aux oreilles.
0: Hey, t'arrêtes, s'il te plaît.
4: Comme ça, comme ça.
0: Punaise. Et tu dégages.
4: Bon, pose ta question, pauvre taré.
0: Tu dégages. Tu vas oublier.
4: C'est qui
0: Bon, allez hop,
4: 8
0: heures.
4: Bordel,
0: Huitième question.
2: Merde, arrête de péter.
4: Eh, tu vas oublier.
0: Avez-vous des ennemis dans le
8: Gérard. Ouais. On a Princesse Léa à la place de Zob.
0: Princesse Léa, bonsoir.
4: Bonsoir. On les gagne un petit peu.
0: Bonsoir.
7: Bon, Gérard se bat avec un chapeau et deux plantes.
4: Gérard, c'est Anakin Skywalker.
0: Bon, allez,
4: va te foutre le fin fond de la force dans ton cul.
0: Bon, alors tu dégages, toi, tu restes poli.
4: Et Gérard, est-ce que c'est vrai que t'as failli mourir noyé à la locomotive parce que tu mets d'habitude ta tête dans la cuvette pour mieux te faire plan dans le vrai?
0: Tu les calmes, il faut que tu poses ta question bien clairement, tu réponds un par un. Non, mais pour l'instant, tout le monde parle, je ne poserai pas la question tant qu'au son nom, on les calmera pas.
2: Gérard.
0: Vous vous calmez, s'il vous plaît.
4: Gérard, c'est Princesse Léa. Gérard, c'est Tony, est-ce que tu pourrais reprendre tes questions quand
0: Non, pour l'instant, vous vous la fermez, je ne continuerai pas.
4: C'est Princesse Léa.
7: On n'avance pas, là.
4: Gérard, est-ce que c'est vrai que t'as ridicule et aussi poilu que Chewbacca?
0: T'arrêtes, là, d'accord?
4: Gérard, est-ce que c'est vrai que tu n'as pas de dos pour le mieux sucer?
0: T'arrêtes, là.
4: Bon, arrête, Gérard.
0: Vous vous calmez, s'il vous plaît.
4: Bon, taisez-vous. Allez, on arrête. Arrêtez.
0: Dégage,
4: là. Allô, Gérard?
0: Philippe!
4: Eh ben,
0: c'est... Ouais. Philippe, tu dis un autre, qu'est-ce qui se passe avec la caméra maintenant?
4: Il faut calmer les gens, là.
0: Bon! Au standard, tu me les reprends tous?
7: Bon, c'est quand tu veux, Gérard.
0: Non, mais moi, je veux pas te savoir, tu dégages!
7: Pose ta question, Gérard.
0: Gérard, reste là.
7: Gérard, tu poses ton casque, ça va pas, là. Non, remets ton casque, Gérard. Gérard se bat avec le caméraman. Gérard, tu peux te
4: passer. Jean-Luc, tu reviens à ta chance dans ton émission.
7: Remets ton casque.
4: Jean-Luc, remets ton casque. Bon, Gérard.
7: Fais de la radio, fais-toi
0: respecter. Ta
4: gueule, ta gueule. Jean-Luc, tu reviens faire de la radio. Bon, Chiabodo, ça suffit maintenant.
0: Bon, Max, tu descends, s'il te plaît.
7: Gérard, est-ce que tu peux t'asseoir, s'il te plaît, merci. Tu fais de la radio, là, tu as un micro qui est là.
0: Tu dégages.
4: Vas-y, on t'écoute. Est-ce que c'est vrai que tu as perdu tes dents de devant pour le mieux sucer? Tu parles.
0: Tu dégages. Tu dégages avec la caméra.
1: Tu pars pour Paris d'avant.
0: Je vais faire bien.
7: Bon, Gérard, t'as oublié que t'avais des auditeurs quand même à l'antenne. Hein.
0: Et dans ces cas-là, tout le monde se calme. Toi, tu viens avec ta caméra, j'en ai marre.
7: Mais laisse la plante tranquille, Gérard.
0: Non, mais oui,
7: c'est une plante, c'est tout, et t'as rien fait.
0: Là. Oh là là, au sommeil, s'il te plaît, tu me le prends là. Donne la vie. Ils vont tous me le prendre dans mes stands, tu nous parles de matin.
5: Arrêtez, t'en
0: vas,
5: les gars, t'en
0: vas.
5: Gérard.
0: Non, moi, je continue pas.
7: C'est normal, c'est Space.
0: Non, je ne continuerai pas. Vous taisez, s'il vous plaît.
5: Arrêtez tout, les gars.
0: Vous taisez, s'il vous plaît.
5: Arrête.
0: Arrête, s'il te plaît.
5: Mon pauvre Gérard.
7: Ah, mais Gérard n'a plus envie de vous parler, là, donc...
6: Gérard fait face à la situation.
5: Les gars, on fait deux questions sérieuses. Ouais, ouais. Allez, vas-y.
0: Avez-vous... Alors, déjà, toi, tu dégages, que ça t'apprendra à être poli. Bonne nuit pour celui qui m'a dit enculé.
6: Concentre-toi.
0: Au suivant.
6: Concentre-toi.
0: Avez-vous déjà vu des omnis dans votre vie?
5: Oui, c'est trop PO.
4: Mais moi, je crois que la différence entre E.T. et Gérard, c'est que E.T. a compris qu'il devait retourner à la maison.
0: Bon, bah, toi, tu vas retourner au sonar, comme ça, t'auras compris ta douleur. Et toi, tu dégages.
5: Gérard, c'est Caramel.
8: Gérard, on a Golgot 21 à la place d'Anakin Skywalker.
5: Salut,
8: Gérard. Golgot
5: 21, je
0: suis trop fort. Gérard, s'il te plaît, tu réponds à la question, parce que tout à l'heure, je vais m'énerver.
5: C'est quoi la question? Si tous ces noms sont pas des faux noms.
9: Alors moi, Gérard, je voudrais répondre, je crois que les femmes au volant sont pas une bonne chose.
5: Les femmes au volant,
9: ça fait baisser les polices d'assurance, qui ne sont pas une bonne chose pour les mecs, parce que ça nous fait de l'inflation sur les polices d'assurance.
5: Gérard, c'est Caramel.
0: E.T., s'il te plaît, tu réponds à la question.
5: Elle est plus là depuis 10 siècles.
0: C'est Caramel.
5: Depuis deux années-lumière.
0: Si, elle est là.
5: Allô,
0: tu me les calmes. Allez, moi, j'arrête.
5: Gérard,
0: mais il pas... Ah non, mais je dois pas le savoir, moi, j'arrête.
5: Gérard, c'est Caramel.
0: Je ne continuerai pas dans un cercle comme ça pour poser mes questions.
5: Écoute,
0: c'est Caramel qui te pose une question. Il y a personne qui veut répondre aux questions. Ils sont tous en train de jacter. Je demande à E.T. de répondre. Elle ne répond pas. Parce que tout le monde parle. Donc, au centre, tu les calmes, je ne continuerai pas à
7: répondre, Gérard.
5: Attendez,
7: calmez-vous, calmez-vous. Deux secondes, Gérard va reposer sa question et vous allez répondre chacun votre tour. Allez, vas-y, Gérard.
0: Merci pour la radio.
7: Allez, vas-y, tu vois, ça fait un blanc quand tu parles pas, vas-y.
0: Donc, avez-vous vu des omnis dans votre vie? Si oui, pourquoi?
5: Gérard, c'est Caramel,
0: tu me le dégages pour de bon, ce coup-là.
5: Il a rien fait, tu dégages.
0: Allez, moi, j'arrête.
7: Mais il a rien fait. Gérard, il a rien fait, Caramel.
0: Je demande à quelqu'un de répondre, personne ne veut répondre.
7: Remets ton casque, Gérard.
5: Je viens de la planète. Allez, les gars, il a plus le casque sur
0: le dos. Mais tu me prends tous au sondage. Et toi, tu dégages avec la caméra pour la cinquième fois.
5: Attends, je vais calmer, toi. Attends, j'arrive.
6: Gérard, calme-toi.
0: Tu dégages.
5: Attends, je vais les prendre.
0: Tu dégages avec ta caméra.
7: Je vais les prendre. Cyril, tu recules, s'il te plaît. Merci, on arrête.
0: Cela, j'en ai marre.
7: Allô.
0: Je ne continuerai pas.
7: C'est qui?
5: Je viens de la planète Anus.
7: On se calme, je les calme en antenne, en direct. Attention.
5: Okay.
0: Non, je continuerai pas comme ça.
7: Allô.
5: Allô.
7: C'est qui là? Y a personne. Allô, allô.
5: Golgot 21.
7: Attends.
6: Allô.
7: Golgot.
5: Ouais, salut.
7: Tu te calmes.
5: D'accord.
7: Y a qui encore?
5: Dark Fluor.
7: Qu'est-ce que c'est que ce bordel, Dark? Dark. Je suis pas très content.
5: Okay.
7: Bon, y a qui encore?
6: Y'a
7: E.T. Bon, alors.
0: Pour l'instant, j'ai posé la question.
7: E.T., tu dis qui? E.T., tu dégages.
0: J'ai posé la question à E.T.
5: Jean-Luc!
0: Merde!
5: Est-ce que Max pourrait me calmer un petit peu?
7: Ouais, c'est vrai, je devrais me calmer.
5: Calmez-moi, s'il vous plaît.
7: On a perdu quelqu'un, malheureusement, je crois qu'on a perdu David ou Arnett, là.
5: Non, je suis là.
7: Ah bon? Ils se sont fait avoir.
0: Comme par hasard, on a les mêmes.
5: Tony,
7: allô.
5: Oui, je suis là.
7: Parce que Caramel est là.
5: Oui, il est là, Caramel. Il est là.
6: Je peux dire quelque chose.
5: Tout le monde est là. On a réussi à rouler le standard.
6: Allô, je demande la.
7: Oui, j'ai tous enlevé.
3: en attente, on va changer, je vais les virer, on en prend d'autres.
0: Allez, moi,
3: donc, tu parles, tu peux me répondre en deux secondes. Est-ce que tu peux raconter une histoire sur les ovnis?
0: Non, non, on va mettre un disque. Toi, tu dégages, bon, tu dégages avec ta caméra.
3: Attends, j'ai une idée. Tiens, prends un boîtier, j'ai une idée d'enfer.
0: Tu dégages avec.
3: Tu vas te calmer.
0: Toi, tu dégages. Non, je l'avais pas dans la figure. Maintenant, tu dégages. Et là, c'est pour de bon parce que sinon, j'arrête le maintenant.
3: Parce que c'est dommage, que c'est bien ce soir. Je suis content de toi.
0: Hein? On est qu'à la huitième question, il reste encore deux. Alors, tu dégages avec ta caméra, pas
3: c'est
0: trop
3: bien. Près. Je suis content de toi, Gérard.
0: Donc, on Gérard, va mettre.
3: Parce qu'on a plus de disque là, on peut plus mettre deux. Philippe, il n'y a plus de clip.
0: Philippe! Philippe, tu travailles s'il te plaît!
10: Excuse-moi Gérard, tu vas bien?
0: Eh, tu c'est quoi le
3: Philippe,
0: clip?
3: Philippe, tu te réveilles s'il te plaît!
0: Ouais, le clip!
3: Y'en a plus!
10: Mais c'est
3: Non, mais y'en a plus, tu m'as dit!
10: C'est un remix!
3: Y'en a plus, tu m'as dit!
10: Bah oui, y'en a plus, c'est un remix qu'on va mettre!
0: Eh ben alors on balance le remix!
3: Non! Je vais changer d'auditeur, je vais aider le gamin là, parce qu'il est complètement.
0: Ouais, parce que là il est à moitié dans le cirage le gamin! Ça commence à m'énerver là au standard! Hein.
11: Bah là, je suis en train de l'échanger!
3: J'ai une idée!
0: Allez, on va mettre un.
3: Non, on va rien mettre du tout.
0: Ouais, on va écouter.
3: Non, tu vas raconter une histoire de d'ovni le.
0: Bon, toi, tu dégages avec. Oh non, non, mais il n'y a pas de. Tu dégages.
3: Arrête avec ta caméra.
0: Non, non, parce que là, ça commence à m'énerver.
3: 5 minutes. Merci. Pour de vrai, s'il te plaît. Alors, bon, j'ai un CD là. C'est Morgan qui vient de mettre le CD et j'aurai le plus grand silence le temps que je refasse le standard avec le gamin qui est perdu.
0: Un gamin. Pauvre gamin.
3: Vraiment.
0: Bac pardon,
3: pauvre gosse,
0: pauvre gamin là.
3: Tu rigoles en attendant.
0: Pas cool. Pas cool.
3: Gérard, écoute-moi bien, écoute-moi.
0: Pas cool.
3: Écoute-moi, Gérard.
0: Vas-y, je t'écoute.
3: Est-ce que tu peux raconter une histoire sur la musique des Silences des Agneaux? Tu racontes une histoire sur l'extraterrestre? Une histoire? C'est un peu comme quand je fais la nuit avec la petite fille de la mer.
0: Ah, je suis pas capable là. Raconte. Ah non, je suis pas Max.
3: Raconte un petit truc, une histoire. C'est avec une sorte d'un vieux monsieur. Mais attention, une ambiance très avec une belle voix grosse. Tu peux essayer? Essaye, je suis sûr que tu arrives parce que quand tu arrives à faire les pommes, tu peux faire quelque chose de très joli.
0: Bon, on va essayer.
3: Alors attention, on laisse la concentration. Morgane, t'as plus là, c'est quand tu veux pour l'ambiance. Moi, pour l'instant là, je fais du standard.
10: T'es concentré, Gérard?
0: Ouais, vas-y, on voit le babouin là.
3: Et c'est parti.
0: Donc, allez, c'est un vieux monsieur qui se balade tout seul dans la forêt. Et d'un seul coup, il rencontre une petite fille. Et cette petite fille-là, elle est perdue. Elle demande au monsieur, « Dites-moi, monsieur, est-ce que vous pouvez me redonner mon droit chemin? Je suis perdu. » Le vieux monsieur lui dit, « Bien sûr. » Mais malheureusement, il n'a pas sa boussole. Il ne sait pas comment faire. Alors, la petite fille lui dit, « Mais dans ces cas-là, où je vais aller? Qu'est-ce que je vais faire? Est-ce que je vais rester là, à dormir? Je vais mourir. Je n'ai rien mangé depuis 3 jours. Qu'est-ce que je vais devenir? Je suis jeune, je n'ai que 13 ans. Et je voudrais continuer ma vie, non mourir comme ça. » Donc, le vieux monsieur lui dit, bah viens avec moi dans une petite cabane. Je vais te faire voir, je vais te donner à manger. Et tu verras, tu pourras dormir tant que tu voudras. Et je serai là à tes côtés pour te faire des petits câlins, des bisous. Même aller plus loin si tu veux. Mais tu n'as que 13 ans et moi je suis trop vieux pour toi. Alors le petit monsieur l'emmène dans sa maison. La petite fille mange, elle dévore tout. Et après, la petite fille commence à s'endormir sur la table. Le vieux monsieur la prend dans ses bras, l'emmène dans un lit et lui se couche à côté. Et la petite fille dort jusqu'au lendemain. Le lendemain matin, la petite fille se réveille, mais malheureusement, le vieux monsieur est parti. La petite fille se retrouve tout seule dans la maison. Et elle cherche toujours son chemin pour rentrer chez elle. Elle continuera sa route. Elle va continuer jusqu'au bout, jusqu'à ne plus avoir de force. Et elle arrive au bord d'une route, il y a une voiture qui s'arrête. Et c'est une jeune femme au volant qui lui dit, « Mais où tu vas, ma petite ?» Alors elle lui dit, « Bah, je veux rentrer chez moi, mais je ne sais pas où je suis là à l'heure actuelle. » Et la jeune femme la prend dans sa voiture et la ramène en ville. Elle s'arrête près d'un café, il déjeune et tout. Et la petite fille, comme ça, d'un seul coup, s'en va, sans prévenir. La jeune femme, elle se demande où qu'elle est partie. La petite fille croyant, la jeune femme croyant que la petite fille allait téléphoner à ses parents, elle est partie sans la prévenir. Et la petite fille, on l'a retrouvée le lendemain matin. Voilà. Voilà, c'est terminé. C'est terminé. J'espère que ça a plu à tout le monde. Je suis pas Monsieur Star System pour vous raconter des histoires comme ça. Donc,
7: c'était bien, Gérard. C'était donc, vraiment bien.
0: Là, s'il te plaît, tu t'en vas. Maintenant, on va continuer le débat. Donc, on va récupérer qui au standard? Pour l'instant, on n'a toujours personne.
7: Bah, repose ta question.
0: Avez-vous vu des ovnis dans votre vie? Oui, pourquoi? Et non, comment? Oui, comment et non, pourquoi? Voilà. Donc, qu'est-ce qu'on met comme disque en attendant?
7: On va voir les trois boys avec Boucheton S.
0: Voilà, Boucheton. Les bon. Trois boys avec Boucheton S.
7: Voilà.
0: Et on se retrouve juste après pour la suite de la Libre Antenne. La suite des débats du jeudi soir. Oh là là, ouais, mais Max, s'il y a quelqu'un qui pouvait me ramener un sandwich parce que je commence à avoir faim depuis minuit. Je demande depuis tout à l'heure un sandwich. Je voudrais bien qu'on me ramène un sandwich.
3: Eh ben, t'en as plein devant la radio qui arrête pas de regarder ta sale gueule.
0: Ma sale gueule, c'est bon.
3: S'il y avait un des Playboy qui est en train de... Que je suis monté à l'instant, qui est en train de nous regarder, là. Je sais que vous êtes en train de nous regarder, là. Hein? Donc bon. Fais-moi face caméra, là.
0: Hey, là-bas.
3: Merci. Donc toi qui es en train de me regarder en ce moment, s'il te plaît, va chercher un sandwich à ce putain de gros...
0: Con
3: de Gérard, voilà.
0: D'accord.
3: Donc s'il te plaît, merci.
0: Okay. Non mais s'il y a quelqu'un qui...
3: Et tu te manges le cul.
0: Non mais attends, on gueule pas. Zob ou Zoub. C'est quoi là que tu m'as écrit là, du schmoll?
3: Zoip.
0: Zoip.
12: Ouais, salut.
0: Salut. Caramel. Y'a pas de caramel.
3: Candelro.
0: Hein?
3: Candelro.
0: Candelro. Candelro. Oh, tu travailles. Bon allez hop, bonne nuit.
3: Bon.
0: Allez hop. Allez hop, allez okay. Hop, bonne nuit.
12: Je suis encore là, moi.
0: Ouais.
12: Ouais.
0: Fais clochette.
12: Ah, la fée clochette, c'est le chien, c'est, là, dans Blanche
0: Neige. Mais c'est quoi, ça, ce nom bizarre, oui.
12: Mais
0: c'est quoi, là, ce nom, il n'y a même pas une meuf. Poil de cul. Bah voyons.
12: Excellent.
0: Poil de cul.
12: Que marre à 4h du mat, quand même.
0: Ah, poil de cul. On se réveille.
12: Ouais, c'est bon, je suis là.
0: Ça te talent, les poils qui te restent sans cul, tu vas plus en avoir.
12: Il est marrant. Ouais, super, okay. Il est marrant, le mongol.
0: Le mongol, tu sais ce qu'il te dit?
12: Non, je veux pas le savoir.
0: Bon. Nono.
13: Ouais, c'est Nono, le petit robot.
0: Ça y est, c'est bon.
13: Ouais, j'aimerais savoir, Gérard, est-ce que c'est vrai qu'on t'a proposé de tourner Alien le Retour sans maquillage ni costume? C'est vrai.
0: Hé, Nono.
13: C'est vrai.
12: C'est une question.
0: Nono.
13: Ouais, la
0: paquette. Je réponds à ta question. Est-ce que t'es aussi con dans la vie que maintenant?
13: Mais non, il joue un rôle, là. C'est pas comme toi.
0: D'accord.
12: Gérard.
0: Gérard Kirchhoff.
13: Ouais, ouais, ok.
12: Ouais, c'est de la merde.
13: Gérard.
12: C'est de la merde.
13: Gérard. Les gars. Alors, je voulais juste dire que je suis contre la fédération du patinage. Et je suis prêt.
14: Je vais tomber un championnat du comment.
13: Et je suis prêt à venir rouler des patins à toi, Gérard.
0: Et faut le
13: faire
0: quand même. Oh, Dismal, là, au standard, tu vas me les calmer, là, quand ça va être
13: calme. Non, non, non.
14: Les gars, calmez-vous.
13: Allez, on se calme, on écoute. Alors, pose ta question. Allez.
12: Alors, pas les gars, là, avec ta caméra.
0: Bah, il n'y en a pas, Gérard. Mais non, qu'est-ce qu'il faut?
12: On sait pas dans ce moment. Bon, Gérard, il y a Sophie, les gars.
13: C'est là.
12: Allô?
13: On écoute la question, on y va, Gérard. On se mêle le cul. Attendez, les gars, les gars, on écoute.
12: Taisez-vous,
13: c'est de la merde.
0: Merci.
13: Ta gueule.
15: Ah, tu dégages.
13: C'est qui cette... Attendez, taisez-vous qu'on écoute la question. Je vous en
14: prie. Écoutez l'étranger, putain, écoutez.
13: Les gars sur l'antenne.
15: Bah,
13: dans le studio.
12: Capitaine Flamme, tu n'es pas...
13: Allô.
14: Les gars, faut pas lui faire peur, arrêtez.
13: Et là.
14: Allô.
15: C'est qui?
13: C'est toi, mais... Oh merde.
14: Et on parle pas de la famille.
15: Moriarty.
13: Le bâtard,
12: c'est Nono.
13: On parle pas de ma mère.
12: Gérard, c'est Nono.
13: J'ai l'air de ma mère,
15: avec un polar. Et dans ce bordel, avec ce son.
9: C'est Voice.
15: Vogel. Oh, les gars, tu les calmes ou quoi?
9: C'est Voice, on est calmé comme un.
15: Oh, les gars.
9: Bien.
16: Oui, Gérard.
9: Gérard, c'est Caramel. Non, chute, faut pas le dire.
15: C'est quoi ce bordel là?
16: Ben, je sais pas.
15: Gérard, c'est toi le bordel. Commencez à m'énerver. Oh, le gros
9: porc, tu dégages. Allô? Gérard, c'est Nono. Est-ce que tu peux poser ta question très lentement parce que je suis en train de me branler là?
17: Nono, tu dégages.
9: Et pareil pour moi, sauf que je me fous un dos dans le cul. H3000. Gérard, c'est la fée clochette. Est-ce qu'on pourrait parler de la différence d'âge chez les extraterrestres? T'es pour ou contre? Un coup c'est aigu, un coup c'est grave, prends rien. T'es pour ou contre?
17: Ouais, moi j'arrête.
9: Ouais, c'est pour.
16: Gérard,
9: Arrête de jouer, reprends ta voix normale, s'il te plaît.
17: Est-ce que tu crois que ça existe? Oupimi! Les extraterrestres!
9: Gérard, arrête de jouer!
17: Oupimi! C'est pareil, Gérard, c'est enculé. Par les extraterrestres.
9: Où tout le monde parle en même temps ou personne parle?
18: Gérard, je viens de la planète Anus.
15: Nous sommes venus. Arrête, Cyril!
16: Arrête, Cyril!
17: Vas-y, tu commences à me gonfler!
9: Le bout de Boulogne, hein? Apparemment, avec la webcam, t'as plus rien à gonfler. Il est mignon. Il est con, mais il est mignon. Tu pourrais peut-être la tenir. C'est comme Gérard. On t'a coupé les coucougnettes, Gérard.
0: Bon, toi, Gérard. Tu dégages, tu retournes au fond, ça t'apprendra d'être poli.
16: Là, c'est mec, ça va pareil. Allô. Et ce serait bien au moins qu'il puisse poser une question, qu'on puisse y répondre, parce que c'est vrai que vous parlez tous en même temps, c'est rigolo.
0: Et puis là, lui, il dégage avec sa caméra aussi, parce qu'il m'énerve.
16: Voilà, alors, on y va, s'il vous plaît, on y va, c'est parti. La question.
0: Tu dégages.
16: Bon, c'est bon, il dégage.
0: Tu dégages.
16: On pense à faire de la radio, là. Allez.
9: Jean-Luc, tu dégages.
16: Oh là, y'a plus rien qui marche, bordel.
9: Allô, Jean-Luc. Allô.
16: Bon, ce cas.
9: Allô. Bon, allez, du con, tu te dépêches, tu la poses ta question.
16: Allez, pose
9: attends,
16: question.
9: Il nous entend plus. Hein. Allô.
16: Allô. Pose ta question.
9: Allô.
18: Avez-vous déjà vu des ovnis dans votre vie?
9: Non, n'aie pas peur, pose ta question.
0: Avez-vous déjà vu des ovnis dans votre vie?
9: Oui. Tiens,
16: c'est
9: où là?
16: C'est quoi ce bordel?
0: On peut plus continuer.
9: Mais j'ai pas vu d'OVNI, mais j'ai vu un extraterrestre. Sur TPS. Moi,
0: c'est
9: je
0: qui
9: crois. Gérard.
0: Il y a un truc bizarre.
9: Ça commence par un G, ça finit par Erard.
19: Non, là, c'est pas.
9: Je te donne mon D, je te donne mon A, mon R, mon D.
16: Non. On va essayer. Non, bon, attends. Arrête, j'ai pissé dans la culotte, arrête, calme-toi, on arrête, tu te calmes, stop, t'as mis, Cyril, terminé, c'est bon, tu t'assois, attendez, c'est très dur à gérer, on se croirait à l'Alaska, là.
9: Ultimate Fighting.
16: Oh là.
9: Ah, j'imagine.
16: Bon, alors, non, faut le voir, pour le croire.
9: Ouais, c'est clair. Moi, je crois que
16: allume
9: si
16: ton
9: tout
16: micro,
9: monde ressemblait
16: allume
9: à Gérard, allume. Le monde serait une décharge municipale. À quand un débat en live?
16: Oh, patron, écoute,
0: Tu
16: veux faire...
9: Gérard, tu peux pas rester poli toi.
16: Alors, s'il te plaît, un peu de respect.
9: Essaye d'être poli.
15: On entend deux voix. Et personne n'a pas encore fait. C'est pas possible de travailler dans
9: le. Eh Max, c'est vrai que t'es pas crédible là comme ça, hein, Gérard. Faudrait peut-être que tu la poses la question aussi.
16: Alors pose ta
17: question. Mais c'est moi qui ai posé depuis tout à l'heure la question.
16: Arrêtez, s'il vous plaît.
9: C'est pas crédible avec une voix comme ça.
16: Non mais parce qu'on a un problème, alors s'il vous plaît, on écoute la question, on t'écoute.
9: Arrêtez, hein.
16: On écoute. Non, laisse comme. En règle.
0: Avez-vous déjà
17: vu des.
16: Voilà. Non mais c'est bon là.
17: Avez-vous déjà vu des ovnis dans votre vie?
9: Il est mignon. Maintenant tu te demandes.
16: C'est nul ce que tu fais, un paix spatial,
9: j'avais jamais entendu.
15: Gérard s'est téléporté dans mon anus.
9: Un roue cosmique.
15: Je le sens dans les
16: coucouillettes. Oh là là, t'es nul.
18: Je m'appelle.
16: On a deux voix. Non, c'est bon.
18: On peut pas répondre.
16: Non, caméra, non. Alors, qui veut répondre?
18: C'est la fée Clochette.
16: Ben, Jean-Luc! Il est là, Jean-Luc, il y a un mec qui s'appelle Jean-Luc?
18: Jean-Luc!
19: Non, il y a pas
16: Clochette,
19: de Jean-Luc.
16: Tu réponds!
18: Bon, c'est la fée Clochette.
20: Ouais, c'est Jean-Luc!
16: Bon, David.
18: Oui.
16: Ah, tu vois, David, est-ce que tu veux répondre?
18: Absolument.
16: Alors, t'écoutes. On écoute, on laisse parler David.
18: Quelle est la question? Est-ce que c'est vrai que Raël il a complètement pété les plombs en le voyant sortir d'une sanisette à 6h du matin à Paris?
16: Est-ce que t'as compris la question? Arrête de faire croire que tu comprends plein de questions, tu comprends jamais rien. Alors arrête, parce que là tu fais vraiment partie des ovnis, parce que à chaque fois ton truc à toi c'est de faire. Non mais c'est quoi ça? Parce que tu comprends pas, c'est trop compliqué.
20: Et en fait tu nous dis qu'on est des cons parce qu'on pose des questions à la con, mais en fait c'est toi qui les comprends pas.
18: Gérard, c'est Raël réincarné.
16: Alors est-ce que Arnaud, Gérard,
19: on t'arrête s'il te plaît maintenant.
16: Y'a qui comme moi? Y'a qui?
8: Bioman à la place de Jean-Pierre.
16: Bioman, bonsoir.
21: Bonsoir.
16: Ah, c'est Biogirl, pas Bioman. Et y'avait qui encore qui était dans le débat? Y'a qui? Là, y'a Paul de cul.
19: Y'a Paul de cul.
16: Paul de cul, t'es là?
18: Ouais, je suis là.
16: Bon, Paul de cul, tu voulais.
19: Regarde, j'ai la caméra, bonsoir.
18: Est-ce que je
19: peux
18: répondre à la question? La fée Clochette.
19: Ouais. Bon, allez, on va pas.
16: C'est nul.
20: Jean-Luc!
19: Oh là là là, mais c'est pas vrai, lui!
20: Jean-Luc!
18: Mais c'est qui ce Jean-Luc là?
20: Mec,
18: c'est
20: moi dans un coup!
19: Bon, c'est vous! Oh non, mais c'est quoi là?
16: Attends, vas-y!
18: Mais c'est quoi ton message, Gérard, dans tes débats? C'est tout le monde picole, c'est ça?
16: Vas-y!
18: C'est où l'envoi et l'envers? Tout le monde se pique, c'est ça? C'est le chômage pour tout le monde?
19: Non, mais là, je pense qu'on va arrêter, hein!
20: Non, mais vas-y, Gérard, putain, j'ai envie de répondre, moi aussi. Allez, tu dégages.
21: Pose ta question, Gérard.
20: Ouais,
21: Pose ta question, GG.
19: Je la pose depuis tout à l'heure, ma question.
20: Ouais, je voudrais répondre. Alors, moi, en fait, j'ai déjà vu un ovni, en fait. Alors, il était une fois dans un petit foie de Paris. Je crois que c'était nord-ouest. Et puis, je sais pas, moi, j'étais avec ma voiture.
18: C'est pas des phares.
20: Tu peux mettre une musique dans l'ours, ça?
18: C'est tragique. Il y avait des phares, alors j'arrive.
19: Allez, stop.
20: Derrière un arbre, j'ai vu surgir une grosse criquette, et c'était qui c'est qui était au bout? Eh ben, c'était Gérard, avec des grosses coucouillettes derrière.
19: Bonne nuit à tous,
16: mon père, mon frère. Bonne nuit.
19: Voilà, bonne nuit à tous. Donc, je pense qu'on va arrêter parce que là, il n'y a plus moyen.
20: Bonjour, j'aimerais faire ma conclusion, il n'y a plus moyen de transport.
19: Alors, les conclusions et on se dépêche.
20: Oui, donc ça va être dur parce que quand même...
16: ça marche, c'est bon.
20: Je dois faire plusieurs conclusions.
19: Ah, il y a un problème. Non, t'en fais qu'une.
20: Non, mais je dois faire les conclusions de Gizmo, Ulysse...
19: Non, tu fais ta conclusion et c'est tout.
20: Chewbacca.
19: Bon, alors, dans ce cas-là, tout dégage.
20: Et la clochette. Donc, allez, je vais les faire brièvement. Bon, j'aimerais mettre en garde...
16: C'est qui s'amuse,
20: la
16: là
20: population, oh.
19: Là, il y a un léger problème, hein.
20: C'est moins de 20 ans. On a pas parlé de l'inflation, il y a un problème dans ce pays.
19: Bon, allez, c'est bon. On arrête.
20: Déjà, il y a un phénomène en général. Actuellement, il y a un phénomène bizarre dans Paris.
16: Attendez, vous parlez à chaque fois deux par deux. Vous pouvez pas parler un par un quand il y en a pas. Si David parle, les autres ferment leur gueule, par exemple.
19: Non, mais par contre, il y a la nana qui voudrait parler, mais là.
16: Tu peux pas revenir ici à l'antenne, t'es dans ton catacombe ou quoi? Qui c'est qui te fait? Oh, t'arrêtes de jouer avec tes effets.
19: Ouais, c'est pas moi.
20: On puisse faire bon, ma
16: David.
20: Conclusion.
16: Vas-y, David.
20: Oui, je dis qu'en ce moment, dans Paris, il y a un phénomène assez bizarre, même en province. Hein, c'est que. Il paraît que j'aurais des témoins. Et tu aurais vu des cabines téléphoniques un petit peu partout dans le ciel, avec Gérard et François en train de se foutre la gueule avec sa belle-sœur.
19: Alors David, tu dégages. Bonne nuit à toi David, mais t'inquiète pas que si Françoise a une réflexion à faire, tu te débrouilleras avec elle, d'accord?
20: Bon, d'accord, est-ce que je peux faire ma conclusion? C'est Tony.
16: Alors Tony,
19: tu fais ta conclusion par hasard.
16: Comme par hasard, toujours les mêmes.
20: Les conclusions de Gizmo, Ulysse, Gugu.
19: Non, tu fais ta conclusion toi-même. Les autres, ils s'appellent.
16: Attends, Tony, alors vas-y.
19: Tony, tu fais ta conclusion toi-même.
20: Bon, j'aimerais mettre en garde la population
1: contre les ovnis et d'autres fléaux qui gangrènent notre société.
2: Ouais.
1: Car enfin, bon, la semaine dernière, j'avais fumé, j'avais vu des castors volants avec des ailes de vautour qui essayaient de m'attaquer, me picorer la tête.
2: N'importe quoi. Non, mais ça, t'as mon pote, bonne nuit. Bonne nuit, Tony. Bonne nuit, Tony. 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
1: poil de cul, poil de cul,
16: Ah, oh, vas-y.
1: Si c'est possible.
16: Ah, oh, c'est grave, grave ce soir.
1: Donc, aujourd'hui, j'ai teasé comme un malade.
2: Ouais.
1: Et
2: vachement
1: donc, ce qui s'est passé, c'est que maintenant, je vois...
2: Il n'y a, y a qu'un débat sur deux qui a bien fonctionné, c'est sur les nanas, heureusement.
1: Non. Non. Quand est-ce que tu vas faire un débat rien qu'avec des mecs?
2: Alors là, je ferai un débat avec les mecs que quand j'aurais pu ni Tony, ni Arnett, ni Luigi...
1: Mais en plus, je
2: vais
1: pas encore
2: participer.
1: Il
2: n'est
1: pas encore. Non mais tu vas-y.
16: Ah bah voilà, mais qui c'est qui touche aux machines?
22: Tu vires.
16: Tu vires.
1: Mais là, y a un problème.
23: Jean-Luc,
1: je suis attaqué par des migales à tête de fourmi.
16: Gérard, t'as été extrêmement mauvais sur le deuxième débat parce que là on avait des gens très sympathiques.
1: C'est vrai, hein.
16: Qu'on n'avait pas eu l'occasion d'entendre depuis longtemps.
1: C'est vrai.
2: Non, comme c'est par vrai. Hasard.
16: Attends, plus, ça fait combien de temps que David, Luigi, Arnett n'étaient pas passés sur l'antenne? Ça date d'il y a au moins une semaine minimum. Mais boys, minimum une semaine. Minimum, je dirais une bonne semaine.
1: Moi, en plus, je sais que je suis ton chouchou, Gérard.
2: À peu près 7 jours, t'as raison.
16: Attends, ça va. Eh oh, il pourrait passer tous les jours, il passe que tous les 7 jours. Bon, la malchance fait que ça tombe tous les jeudis.
2: Et là, tu dégages là.
16: Mais
2: en plus, tu vires là-bas.
1: Gérard, en plus.
16: Non,
1: Gérard,
16: je voudrais te dire quand même, Gérard, c'est que aussi bien Luigi, Arnett, tout ça, Poets, que David, etc., j'en oublie.
1: Ouais, tu m'oublies toujours, mais bon, c'est pas grave.
16: C'est qui, David?
1: Tony.
16: Je voulais juste te dire que eux en ont marre de passer jeudi, qu'ils demandent pas mieux que tu fasses tes débats le vendredi pour passer le vendredi.
1: Ouais, plutôt.
2: Non, mais moi, c'est plus
1: d'ailleurs,
2: je suis
1: pas dedans le vendredi.
16: Je sais que ça arrange David qui souvent est fatigué, il a des plans de nana, il est pas toujours en forme.
1: C'est pas trop crédible, ça.
16: Ah.
1: C'est pas trop crédible.
16: N'est-ce pas, David?
1: Ouais, ça refroidit, ça va. Bon, je peux faire ma conclusion.
2: Bah, vas-y, fais ta conclusion vite fait.
1: Alors, vas-y. Luigi, alors moi, j'aimerais vraiment savoir, c'est vachement important pour moi, si t'as vraiment failli mourir noyé dans les chiottes de la loco quand tu mettais ta tête dans la cuvette pour mieux te faire prendre en levrette et qu'un mec avait tiré sur la chasse d'eau.
2: Alors, Luigi, sans déconner, tu vois, ta réponse, c'est non. Et non. Maintenant, tu as hâte de parler de loco, d'accord?
1: Gérard,
2: en demain en entendeur, salut, au revoir Luigi.
1: Gérard, est-ce qu'on pourrait parler de la différence des extraterrestres?
2: On couche pas ensemble, toi tu dégages. On couche pas ensemble, toi tu dégages.
16: Arrête. Ils sont en train de se taper dessus là.
1: C'est normal qu'il y ait la caméra parce que c'est un média quoi.
16: Non, c'est fini.
1: Quoi, c'est fini?
16: Non, mais il s'est calmé. Gérard, assis-toi, c'est fini, on fait la conclusion. La conclusion, Gérard.
1: Eh, Max, tu peux me payer CPF. Et tant qu'il assume, hein.
16: Bon, bah, va prendre l'air deux minutes, Gérard, et tu feras la conclusion après. Va prendre l'air. Avec ta caméra.
22: Non.
16: Si.
1: Tu pourrais me payer TPS?
16: On va. Alors, Gérard,
22: s'il te plaît.
16: Va dehors deux minutes prendre l'air, Gérard.
1: Putain, mais faut qu'il assume, bordel.
16: Mais non, mais il assume pas, c'est une vraie gonzesse, ce mec.
1: Bah ouais, mais c'est incroyable, ça.
22: Attends, mais c'est tous les jeudis, je leur pleine gueule. Oh,
16: ça va, et moi aussi, je leur pleine gueule. Moi, j'ai tout.
1: Tu veux plus l'avoir, tu viens plus faire les débats, c'est
16: bah voilà,
1: hein.
16: Exactement, moi je vais faire. Il y a un monsieur qui s'était proposé de faire des débats à ta place, vu que monsieur a envie, donc à tous les chauffeurs routiers qui nous écoutent et qui sont devant la radio, sachez qu'il y a une place à prendre.
1: Ouais, ça peut être sympa, ouais.
16: Voilà.
1: On peut plus se foutre de sa gueule, alors On va faire comment? Mais on va tous tomber dépressifs, là.
21: Ah ouais.
1: On va faire quoi le jeudi soir?
16: Alors
1: on va regarder le cercle de
2: Arrête, laisse-le.
20: avec Laura Adler.
16: Arrêtez! Bon, on s'excuse parce que là, il y a un problème avec le caméraman qui est Cyril et qui n'arrête pas de le suivre partout.
20: Cyril qui pue des pieds?
16: Voilà, c'est bon. Stop.
20: C'est Cyril qui pue des pieds?
16: Oui, c'est Cyril qui pue des pieds très fort. Donc, qu'est-ce que tu voulais dire, mademoiselle?
21: Gérard, il voulait me parler, donc je voulais le prendre en antenne.
16: Oui, mais lui va prendre, si tu le prends en antenne, il va te prendre le cul, donc...
21: C'est pas grave.
20: Tu peux lui parler à l'antenne, on est une grande famille.
16: Sinon, les enfants, ça va?
20: Ouais, ça va.
16: La vie est belle?
20: Bah oui.
16: Bon, tout va bien?
20: Oui.
16: On va bientôt dîner tous ensemble.
20: Et bah, Jean-Marc, ta femme, ça fait?
16: Hein?
20: Bon, est-ce que Jean-Marc, Gérard est le fils naturel de Chewbacca?
16: Qui parle?
20: Ouais, est-ce que Gérard est le fils naturel de Chewbacca?
16: Écoute, il y a de fortes chances, mais... Ah, ça y est, on revient à Chewbacca. Oh putain! Arrête! Il est en train de claquer la porte, il a failli péter la machine à 30 000 kilos. Oui.
20: Max et Tony, on va manger ensemble, mais c'est toi qui payes, hein. Que ça soit bien clair. Si tu nous as.
4: C'est Gérard qui paye.
16: C'est Gérard qui paye.
20: Par contre, Max,
16: Gérard, qu'est-ce que tu penses de faire un dîner avec Poyce, Tony, Arnett, Luigi, David? Qu'est-ce que t'en penses? Arrête!
22: Ça suffit maintenant!
16: Tu vas la casser, la porte, Gérard. Tu la laisses ouverte.
22: Il reste pas.
20: Voilà. Est-ce que t'acceptes le liquide?
22: Tu manges, ça fait pas. Tu dégages avec la caméra!
20: Jean-Luc!
16: Jean-Luc! Bon, allez, je mets le truc avec le truc de Cabrel avec le 3668 si tu veux.
20: Et Max, par contre, à quand un débat en live où on est tous présents sur le plateau?
16: Ah, ça c'est envisageable peut-être.
20: Sans déconner, putain, ça serait puissant parce qu'au moins on le verrait bouger, tout ça, et il nous verrait aussi réagir quoi.
16: La semaine prochaine déjà, il y aura l'heure de vérité, ce qui va être le jeu de la vérité. Alors là,
22: je te préviens, l'heure de vérité c'est sans caméra. Je ne veux plus là.
20: Bah, le jeu de la vérité, ça se passait à la télé.
16: D'accord, hein. Le jeu de la vérité, ouais.
20: Après, Gérard, on fera la vie de recherche avec ta classe de mongolien, là. C'est en TN2.
22: Le mongolien est en merde.
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6: On peut le voir en direct quand même.
23: Et quand c'est personnel,
6: oui.
23: Tu touches à tes fesses.
16: Bon, c'est pas grave, j'en ai reçu une de culotte pour toi, Gérard. C'est pas parce que Sandy a couché avec Patrick Poivre d'Arvor en direct sur TF1 hier.
6: Arrête!
16: Ah putain, mais c'est normal, tu restes à côté, il te frappe, putain! Arrête!
24: Vas-y, tu vas abîmer ta jambe là en plus.
16: Putain!
22: Non! Ça, tu vois, tu le dis pas à l'antenne, ok?
6: Mais c'est ouais, clair mais et c'est net. Normal que
22: d'accord c'est... Tu ne l'es pas à l'antenne.
24: C'est trop tard.
16: Qu'est-ce que c'est que ces histoires Sandy, tu démens? Ça vient pas ça avec Patrice
25: Non, j'ai pas couché avec Patrick Poivre d'Arvor là. Parce que d'abord, il me plaît pas du tout.
24: Pas hier, mais il y a longtemps.
25: Non, pas du tout.
16: Et quoi d'autre? Ça dit quoi dedans?
25: Là, j'ai jamais été couché avec lui. Hein. Faut pas dire des...
16: Arrête il a déjà mal à la jambe. Assis-toi, Gérard, assis-toi. Fais le courrier de là-bas, là. Alors, qu'est-ce que tu dis? Allume le
26: ça,
16: micro, vas-y.
26: Non, moi,
16: et qu'est-ce que ça dit aux autres?
26: En fait, il y avait que ça dans la lettre. Donc, je sais pas, il y a des précisions. Parce qu'on avait le numéro de culotte. Donc, si on peut l'appeler, il n'y a pas de problème. Il nous donnera certainement des précisions.
16: Bah oui.
26: Savoir si c'était la nuit, le jour.
16: Arrête! Gérard, va t'asseoir, putain, ça sert à rien. Qu'est-ce qu'il y a?
22: Eh putain, tu vas pas me casser les couilles, toi. La semaine dernière, tu...
25: Mais ça va, il est grand le studio, donc tu peux te.
16: Ouais,
25: tu peux courir
16: merde,
25: partout.
16: Putain, pas ce soir. Gérard, dis-lui, c'est pas possible.
22: Alors, toi, je veux pas te voir. Alors, hop, tu dégages. Au revoir. Allez, dégage.
16: Non, mais qui va le faire?
22: Va demander à l'autre qui l'appelle, là, David Alpa. Hein celui-là, il commence à me casser les couilles aussi. Ouais, c'est pas ta soeur, d'accord, c'est la mienne.
25: Hein, mon bébé. Oh putain. Ah, mais attends,
16: il faut qu'il arrête.
25: Le siège il est trop haut.
16: Non mais c'est dingue ça. C'est dingue, dis-lui quoi. Ah mais c'est bon.
22: Gérard.
16: Tu vas
26: dire on fait
16: l'autre tube,
26: Gérard, on fait une émission de radio là. Je te
16: là. Merde, il est là pour y déconne quoi.
26: Regarde-moi ça, allez, dans quel état tu te mets.
16: Non mais l'autre il s'est enfermé. Vas-y rentre. Alors maintenant on va s'asseoir, on va se calmer un
26: regarde.
16: Peu.
26: Regarde,
16: c'est dingue.
26: Tu t'es décoiffé, Gérard.
16: Bon, ça disait quoi ton histoire? C'est tout ce que t'avais à dire?
26: Non, mais il y avait ça dans la lettre, donc j'ai pas de plus de précision. Il y avait une autre lettre, mais il a déchiré, ça parlait de poils, tout ça.
16: Ah bah voilà. Donc c'est tout?
26: Bah il y a les deux lettres là que Gérard devrait ouvrir quand même.
22: Bah,
26: pour
22: oui,
26: savoir.
16: Il fait ce qu'il veut.
26: Ça se trouve, c'est les conneries.
16: C'est vrai, c'est ça, ouais.
22: Attends, mon courrier, c'est le mien, d'accord? Et t'es prié de maintenant mon courrier, t'es prié de d'éviter. Il ouvre de le dire à l'antenne.
26: C'était pas ton courrier, ça, c'était le nôtre. On a reçu la
22: dessus. Ouais, ouais, mais quand ça m'est adressé, ça, t'as pas besoin de l'ouvrir.
26: Eh ben, okay. Il l'a pas ouvert, là, Gérard. Regarde, t'as reçu du quoi toute la semaine? T'as reçu deux lettres. C'est quand même pas mal de lettres. Alors, qu'est-ce qu'il y a dedans? Raconte-nous, Gérard. Alors, dis-nous.
22: Ça, c'est qui?
26: Alors, tu lis pas le courrier, non? Tu le lis pas en direct ou...
22: Salut.
26: Ouais.
22: C'est qui? Bon, bah, il y a des numéros de téléphone, donc.
26: Bon.
22: Je sais pas qui c'est.
26: On peut prendre le petit bise. Alors, bon.
22: Attends, il y a l'autre.
26: Bah oui, puis ensuite, on va quand même parler de. Hein. Allez, la grosse, debout, espèce de feignasse.

0: tout savoir combien on est. Apparemment, on est.
1: Mais par contre, Manu.
0: Je sais pas.
1: Manu. Ok, Rigo. Excuse-moi de t'avoir coupé la parole. Manu. Manu, s'il te plaît.
2: Là, tu l'as la botte.
1: Manu. Manu.
3: Mais attends, il est au téléphone.
4: Travail, putain.
2: Putain, mais Manu.
1: Hein. Oh, je te parle.
5: Oh, pardon.
1: Pas de David Alpha, pas de Tony, pas d'Arnett.
5: Ok, j'appelle Goldo.
1: Parce que non plus.
2: Non, pas des
1: amis. Attention. Là, je préviens ce soir.
6: D'une chose.
1: Une. Les premiers que je vais reconnaître à l'antenne seront zappés.
2: Oh.
1: Et au lieu de finir, parce que normalement on fait qu'un débat, parce que hier j'ai entendu quand t'as fait le blind test,
2: oui.
1: Il paraît que c'est des conneries ce que j'ai.
2: C'est-à-dire, oui, il y a des gens qui disent ça.
1: Oui, non mais.
5: Un plâtre en carton.
2: Non, on dit rien.
1: Donc,
2: nous on le sait, c'est tout. Et on sait la vérité.
1: Donc alors, maintenant je préviens d'une chose. Ce soir, si vous voulez faire les débats, vous appelez sur les lignes directes, mais je veux pas des habituels. Alors Tony, Arnett et tout ça, je n'en veux pas. David Alpha, toi tu vas te calmer. Parce que déjà une chose, t'arrêtes pas de me harceler, donc c'est pas la peine. Alors maintenant on va prendre des gens sur l'internet qui sont plus intelligents que vous. Voilà. Alors
3: je suis d'accord avec toi Gérard.
1: Ouais, ben qui c'est qu'on a? On a personne Manu?
5: Si, attends, bouge pas.
3: Ah ça vient. T'inquiète pas, faut être patient. Hein.
1: Non mais parce que comme je peux pas être à la place du chef pour discuter donc.
3: Ah mais t'inquiète pas, on parle. Et ça va aller.
1: Donc ça c'est aussi bien pour toi que pour moi. Hein. De toute manière c'est pour tous les deux. Donc on a quelqu'un.
2: D'abord on a un auditeur qui voudrait souhaiter un joyeux anniversaire car c'est l'anniversaire
1: de Bibi.
2: De Bibi dit Sandy aujourd'hui qui fête ses combien? 27 ans c'est ça?
1: 27 ans. Ouais.
2: Salut, comment tu t'appelles?
7: Jack.
2: Salut Jack.
7: Salut Jack.
2: Tu voulais souhaiter un bon joyeux anniversaire?
7: Ouais, déjà je voulais souhaiter un joyeux anniversaire à Randy.
3: Non,
1: ça s'appelle Sandy.
7: Ah pardon, Sandy.
2: Sandy, ouais, mais comme tu dis toujours Bibi, machin, c'est plus vraiment son prénom.
1: Ouais, mais moi, de toute manière, avec moi, c'est Bibi.
2: C'est Bibi, d'accord, okay. Et tu voulais dire un truc? Oui, non,
7: ouais,
2: c'est bon.
7: Voilà, donc je voudrais tout d'abord te présenter mes meilleurs voeux de la rédaction du journal parce que je bosse au Connard Déchaîné.
1: Ouais, tu bosses au Connard Déchaîné,
2: on l'a reçu justement.
7: Au Connard.
1: Ouais, au Connard Déchaîné, t'es vraiment un con parce que tu le dis sur l'antenne devant des millions de personnes.
2: Et on t'enregistre, t'es con.
1: T'es baisé.
2: C'est toi qui as fait le. Sandy dit quoi?
3: Non, je disais, c'est donc toi qui as fait les lettres. Enfin, les lettres du Connard Déchaîné.
7: Ouais, y'a un problème?
1: Oui, il y a un problème.
3: Qu'est-ce qu'il y a, Gégé?
2: Alors, lis un peu.
3: T'inquiète pas. Hein.
7: Nous vous souhaitons à tous à l'unanimité beaucoup de bonheur et d'heureuses nouvelles pour cette année. Le mariage avec Sandy, la naissance d'un petit enfant, un travail de puéricultrice pour Sandy.
3: Non, mais attends, je t'arrête tout de suite, on n'est pas encore mariés.
7: Ouais, mais pour l'avenir.
2: On va le laisser parler.
3: Ah oui, ensuite.
7: Ouais, et la reprise de ton ancien métier de routier au sein de Bulldozer du désert, la tournée exceptionnelle de tes somptueux poèmes tout nouveau et inédit, les débats du jeudi toujours aussi passionnants, passionnés, entraînants et entraînés, la joyeuse réconciliation avec ton amuse-gueule Fildar, ton copain Manu du standard et tous les habituels, l'explosion des scores atomiques d'internet, le retour à l'antenne des conseils de Sandy et Gérard, quand même, ce serait sympa, toujours les remix cru 99 d'Arnaud, ouais. De Lapinot, même si tu les aimes pas, c'est pas grave, la sortie de ton dernier livre aussi au cœur de l'amour impossible, et ton dernier long métrage avec Stéphane, l'alcool au volant, la mort en décuitant, et encore beaucoup beaucoup de choses intéressantes, Gérard. À part ça,
2: ouais,
7: je te souhaiterais simplement pour cette nouvelle année qui débute que tu aies un peu plus de respect vis-à-vis des auditeurs, même si je sais en toute conscience qu'il est parfois difficile d'être une star aussi reconnue que toi. Hein. C'est pour cela que je me fais un peu l'avocat du diable en reprenant les idées de ton chef qui, comme moi, trouve que tu devrais arrêter d'insulter les auditeurs à l'antenne.
2: Bravo, et ben.
7: Alors que c'est grâce à que tu bouffes, hein, gros salaud.
2: J'espère. Hein. Oh putain.
1: J'ai mal compris là à la fin. Je crois que je suis un salaud.
0: Non, salaud, il a dit.
1: Ah, je suis un gros salaud.
2: Eh ben tu vois mon pote.
1: Ouais. Eh ben toi t'es un gros PD.
2: Bah ouais. Et tu sais ce qu'on va t'annoncer? Vas-y, dis-lui, Gérard.
1: Et là maintenant, tu vois, parce que là c'est con.
2: J'espère. Hein.
1: C'est ouais, con. Quoi. C'est con ce qui vient de t'arriver.
2: Ouais, pourquoi? C'est clair.
1: Parce que là ce que j'ai reçu.
7: Ouais.
1: Maintenant qu'on sait que c'est toi.
7: Ouais.
1: Eh ben ça va au tribunal.
7: Oh merde.
1: Je m'en fous.
2: Là t'es baisé mon con.
7: T'es baisé.
2: Et en plus on a enregistré ta conversation. Manu, t'as pensé mettre une cassette, non?
5: Ah bah non.
1: Oh merde.
5: Pourquoi fallait?
3: Ah, hey, là,
1: t'es vraiment un con toi.
5: Mais quoi?
2: Putain, je t'ai demandé de mettre la cassette tout à l'heure.
7: C'est cool, Manu, merci Manu.
5: J'ai oublié moi.
2: Putain.
1: Non mais t'as.

0: T'inquiète pas, il y en a qu'enregistre donc tes baisers pour toi.
1: Manu, pourquoi t'as pas mis la cassette?
2: J'y ai pas pensé, moi.
1: Ah putain,
0: ouais, bah, maintenant tu vas la mettre parce qu'on va appeler Stéphane l'alcoolo parce que j'ai des petits comptes à régler avec lui.
3: Oh non.
1: Ah si, bah tiens. Merci l'auditeur. Jack, salut Jack. Et voilà, il a coupé, Jack, c'est très bien.
4: Pardon.
1: Oui, non.
4: Non, je disais que Stéphane était déjà là.
1: Ah, Stéphane.
0: Ouais, ben,
5: je suis là.
1: Vas-y.
3: Non, bon. C'est pas lui.
1: La cassette.
0: Ah, j'y vais.
5: Oui, et c'est Stéphane, l'acteur.
0: Ouais, c'est ça.
3: Non, c'est pas
5: c'est
3: toi.
5: C'est Stéphane lui-même.
1: Si, c'est le vrai Stéphane.
5: Qu'est-ce que vous voulez?
1: Alors, vas-y, c'est quoi le problème?
5: Oui, moi, j'ai lu un magazine. Dans la rubrique Santimou, et bon, j'ai dit tout de suite.
0: Non, mais attends, Stéphane.
5: J'ai envoyé la photocopie.
1: N'énerve pas, Gérard, laisse gueule pas. Attends, laisse-le parler.
5: Gérard, laisse-moi parler. Bon, j'ai lu j'étais chez le dentiste pour enlever ma dernière dent et il y avait un magazine. J'ai lu dans la rubrique sentiments, amour. Et tout ça, je vois un article. Après, bon, j'ai pris le magazine, je l'ai mis dans ma poche, la veste. Et...
1: Bon, qu'est-ce qu'il y avait marqué dedans? On s'en fout. Qu'est-ce qu'il y avait marqué dedans, Stéphane? Vas-y, après.
5: Attends. C'est marqué.
1: Attention.
5: Allô Valérie. Dans l'article, c'est signé par Nathalie Fanini. C'est ça?
1: Ça dit quoi?
0: Non. Attends, Stéphane.
5: Nathalie Fanini s'appelle Sandy et Gérard. Ce n'était décidément.
0: Stéphane, pour l'instant, tu vas m'écouter. Laisse-moi lire.
3: Non, mais attends, laisse-le lire d'abord.
0: Gérard,
5: ce n'était décidément plus le grand amour. Moi, je le vois là. Ça ne l'avait jamais.
3: Non, mais dis-moi exactement, ça parlait de quoi, Stéphane?
5: De toute façon, la séparation devait être inévitable. Mais quitter quelqu'un le 29 décembre était particulièrement triste. C'était
3: mais est-ce que tu es sûr que c'était moi qui parlais de moi?
5: C'était fait en décembre. Le 29 décembre.
3: Ah non, mais moi, en décembre, d'abord, j'ai rencontré aucun journaliste.
5: Voilà,
3: ça peut pas être
5: c'est
3: moi.
5: Marqué. Lorsque Sandy rentra chez elle, elle jeta son sac sur...
3: Non, d'abord, j'ai pas de sac, j'ai juste un sac à dos.
5: Et se laissa tomber sur le canapé.
3: Non.
5: Pourquoi Gérard avait-il provoqué?
3: Attends, deux petites minutes.
1: Mais qu'est-ce qu'il y a?
3: Qu'est-ce qu'il y a, Gérard?
1: Bah dis, allume ton micro, Gérard, c'est de la radio, sinon on fait des blancs, écoute-le.
3: Ah oui, c'est vrai.
5: Est-ce que tu as le papier sous la main?
0: Hier, t'as été dire comme quoi que t'avais trouvé des trucs sur internet et puis tout, que je devais avoir des photocopies. Ah, sont où les photocopies?
5: Ferme ta gueule, toi-même,
0: et PD. Va te faire foutre.
1: Voilà, va te faire foutre, voilà, merci. Bravo Manu, t'as enregistré, t'as oublié ou pas?
6: Oh putain.
3: Non mais Stéphane, moi tout ce que j'ai à te dire.
1: Il a oublié d'enregistrer encore.
7: J'ai mis un MD, j'ai mis un mini disque à la place de la cassette. Ça n'a pas marché.
3: Stéphane, t'es toujours là?
7: Arrête. Allô. Je me suis trompé, j'ai mis un MD à la place de la cassette.
1: Merde, si on peut pas compter sur toi non plus.
8: Tu fais ton boulot là.
3: Stéphane.
7: Dépêche. Arrête. Ça marche pas, regarde, c'est une cassette.
0: Dépêche.
7: Je peux pas.
0: Dépêche.
8: Allez, va t'asseoir. Putain.
3: Non mais s'il peut pas, il peut pas.
1: Il peut pas, il est con. C'est l'équipe de con.
3: C'est pas de sa faute.
1: Hein. L'équipe de con.
7: Je peux pas sortir là.
1: Bon allez, va t'asseoir. Allez. Qu'est-ce qu'on fait maintenant? Joyeux anniversaire. Joyeux anniversaire. Oh là là, il l'emballe en direct, il l'emballe sur la bouche. Regarde, arrête!
8: Pas, c'est dégueulasse,
1: mais t'es con, tu l'as fait tomber par terre, mais mon dieu, t'es belle!
8: Sandy?
9: Ça va pas, non?
1: Allez, embrasse-la un peu, là! Pourquoi t'es aussi violent avec la femme de ta vie, merde?
0: Regarde!
1: Il y a
0: un truc qui arrive!
1: Oh là là, joyeux!
0: Yes, tout!
1: Allez, arrête, ils vont s'engueuler, mais vas-y doucement, Gérard, mais ouais!
0: Oh merde, va te faire foutre, là!
1: Mais c'est dingue, il est violent. Mais t'es trop violent, putain, trop violent, tu vas la perdre un jour, elle.
10: Happy birthday to you.
3: Merci beaucoup.
1: Alors attention, on va souffler, il y a un petit gâteau avec une petite bougie et un bout de pain.
0: Ouais, mais en principe, on n'a pas le droit.
1: Et voilà, et de la part de moi, de toute l'équipe, que dis-je.
0: Ah ouais.
1: De toute l'équipe, attention.
3: Ah, qu'est-ce que c'est?
1: Un sac.
3: Ça va être la surprise.
1: Alors, c'est un sac avec une marque dont on ne citera pas le nom, Agatha.
3: Alors
1: attention, qu'est-ce qu'il y a dedans?
3: Là, il y a un petit paquet.
1: C'est donc Apolline qui a choisi pour toute l'équipe. Hein, c'est elle. Après, nous, on a distribué l'argent. Hein.
3: Donc là, je suis en train de l'ouvrir.
1: Voilà.
3: Ne vous inquiétez pas si je mets un peu de temps.
0: Hein. Ouais, mais dépêche-toi.
1: Non, mais elle a le temps, c'est son anniversaire. Soit un peu. C'est l'anniversaire de Sandy quand même. J'espère que Gérard lui a fait un beau cadeau aussi quand même. Qu'est-ce que tu lui as fait comme cadeau, Gérard?
3: Il y a un petit sac, une petite pochette.
1: Une petite pochette sympathique. Hein. À mon avis, si c'est Apolline qui a choisi ça. Oh là là, c'est de l'or, attention. Oh là là.
3: Voilà, c'est un joli collier.
1: Waouh.
3: Ah, il est beau. Hein.
1: Ah, il est beau. Fais voir.
2: Mais de rien, j'ai que choisi.
1: On va voir un peu si elle a eu bon goût un peu. Oh,
3: mais il est vraiment très beau.
1: Ah,
3: hein.
1: Si c'est beau ça. Oh, c'est des diamants.
0: Ouais, c'est sympa. On offre. Et puis moi, quand c'est moi. Moi, j'ai mes genoux.
1: Non, attends, tu rigoles ou quoi? Ton radio cassette et ton radio cassette CD.
0: Justement, tiens, en parlant de ça, faudra peut-être que je te le ramène.
3: Pourquoi? Qu'est-ce qui se passe?
0: Non, mais.
1: Attends, je vais te le mettre, tiens.
6: Sandy, vu que sur IRC, on me demande si c'est un collier anti-puce, tu peux préciser?
1: Attends.
3: Non, c'est pas un collier anti-puce. Hein.
0: Merde, toi.
1: Attends, doucement. Voilà. Sois un peu plus délicat, putain.
0: Voilà.
1: Mais merde,
3: ça veut dire quoi ça?
0: Merde, tu mets ton collier, père poutre alors.
3: Mais
0: putain, c'est la dernière fois que tu viens dans les studios, toi.
3: Mais attends, c'est toi qui m'embête là. Attends, il est en train de mettre ton collier.
0: Mais alors, faut te retirer ta casquette et tes tresses, espèce de tache.
3: Ouais, bah tâche toi-même. Hein.
0: Ouais, bah.
3: Regarde, t'en as une belle tache là.
1: Attends, ça passe même pas avec le cou.
0: Tu boufferas ton gâteau toi-même parce que moi.
3: Ça va parce qu'il est petit alors.
1: Arrête
3: c'est
1: de
3: bon,
1: bouger
3: hein.
1: Sandy.
0: Tu vas le bouffer.
1: Sandy, arrête de bouger. Attends, voilà, parce que c'est quand même un truc qui a de la valeur. Oh, dis donc.
7: Et c'est pas fini, hein.
1: Attends, faut enlever enlève tout ça là, mets-le bien.
0: Enlève tes tresses.
1: Enlève-le.
0: Enlève tes tresses.
1: Oh là là. Mets-le bien, parce qu'il y a des tresses là. Ouais, il y a encore des tresses. Et ils ont sapé dessus.
3: Enlève-le,
1: il y en a encore dans les chaussures. Regarde, soulève comme ça, soulève toutes tes tresses. Vas-y, soulève-les. Merde, quand même, tu sais faire.
3: Gégé, tu peux dire que c'est.
1: En dessous, il y en a encore, regarde, il y en a en dessous.
0: Mais laisse.
1: Sandy, il y en a encore là, Sandy, là. Soulève comme ça, regarde.
0: Elle veut pas.
1: Là, regarde, tu vois pas qu'il y en a encore dans le truc, dans ton colis. Mais c'est pas possible que tu sais pas faire ça quand même. Ça y est, il est arrivé. Eh ben, dis donc, c'est tout beau. Ben, dis donc, Gérard, qu'est-ce que tu peux être agréable.
3: Donc, je remets le casque.
1: Tu te rends pas compte que, Gérard, comment tu es jaloux et agressif. T'es jaloux. Non mais attends, Gérard, tu me demandes à ce qu'elle vienne pour la première fois, parce que ça fait longtemps qu'elle vient pas, c'est son anniversaire, t'arrêtes pas de nous appeler pendant la semaine. Quand t'arrives, on lui offre des cadeaux, t'es jaloux. Et en plus de ça, t'es agressif avec elle. Tu vas la perdre. Est-ce que quand tu vas te retrouver tout seul, tu vas faire quoi de nouveau?
0: Bah alors je t'appellerai, puis c'est tout.
3: Non mais moi je tiens à préciser que si tu passes une annonce pour trouver une autre nana, moi je peux faire pareil, je passe une annonce pour trouver un.
0: Eh ben alors, vas-y, fais-le maintenant.
3: Non, parce que je suis avec toi. Eh, j'ai pas dit que j'étais plus avec toi encore.
1: C'est anniversaire, merde.
3: Attends, c'est mon anniversaire.
1: T'es jaloux, j'ai l'impression, les auditeurs qu'on sache, c'est que Gérard voulait absolument qu'elle vienne pour son anniversaire pour lui fêter. Et maintenant qu'on parle d'elle et qu'on parle d'elle pendant 5 minutes, qu'on lui offre des cadeaux, t'as vu un peu Apolline, il est jaloux, hein.
2: Ouais, j'ai t'exagère.
1: C'est dommage, quoi. Pourquoi t'es jaloux, merde? Tu veux qu'on t'achète un petit collier avec des cœurs en forme de diamant?
0: Non, parce que moi je voudrais bien que ce connard de David Alpa, et apparemment
1: ça n'a rien à voir avec le sujet. N'a rien à voir.
0: Ils n'arrêtent pas de la harceler, de la traiter de salope, de grosse conne et de que sa mère c'est une pute.
1: Et c'est pour ça que t'es agressif avec elle et que tu lui fais mal?
0: Non, mais même.
1: Quel est le rapport?
0: Moi je veux dire une chose. Maintenant, tous les connards.
1: Oh, rallume! C'est toi là, qu'est-ce que t'as fait?
0: Rien.
1: Putain.
0: Maintenant, tous les connards qu'ont l'habitude d'appeler, oui, c'est-à-dire.
1: Quel est le rapport avec Sandy?
0: Je n'ai pas fait mal. Attends,
1: tu l'as fait tomber par terre.
0: De toute manière, elle savait pas que j'allais faire un bisou en direct devant tout le monde.
1: Ça, c'est vrai.
0: Donc, tu t'y attendais pas.
3: C'est vrai je m'y attendais pas du tout. Hein.
1: Est-ce que vous pourriez en direct vous embrasser, mais tendrement et pas méchamment?
0: Non, parce que j'ai faim.
3: Quel est le rapport, ça?
1: Embrasse-la tendrement.
0: J'ai l'écrou.
1: Embrasse-la tendrement.
0: J'ai l'écrou.
3: Ah, c'est une bonne excuse, hein, franchement.
1: Ouais, ouais, c'est une excuse. Ouais, allez, c'est ça. Embrasse-la tendrement.
0: Bah, viens là,
1: allez, allez, parce que là, genre, allez.
0: Viens là,
3: mais
1: attends, attends deux secondes, attends deux. Attends deux secondes.
3: Ah, t'as qu'à venir, toi?
0: Non, bah, tu viens, regarde. T'as un, deux, trois, quatre.
1: Eh, Gérard, Gérard, t'es dégueulasse, c'est son anniversaire. Attends deux secondes, on va quand même immortaliser ce moment pour vous faire une photo souvenir pour tous les deux, qu'on va vous envoyer très rapidement. On va faire la
3: en
1: photo.
3: Tout cas, il est beau le bracelet. Hein.
1: Ah, oh putain, puis il y a le bracelet.
3: Bah ouais. Pas vu. Tout fait dans les règles.
11: Oh là là là là.
3: Ouh. Merci Apolline.
12: GG, pourquoi tu regardes comme ça?
11: Pourquoi? T'es jaloux?
0: Mais oui, il est jaloux.
11: Regarde le jaloux là. C'est combien il y en a pour 1200 francs là? Tiens, directement.
3: Eh ben, merci beaucoup Apolline.
12: Ah bah attends.
11: Ouais. Merci au chef quand même, merde.
12: Ouais, chef.
3: Hein. Merci chef.
11: Tu sais que t'es encore plus joli à la lumière toi. Elle est jolie à la lumière.
13: Ah, c'est clair.
11: Hein? C'est quoi ton maquillage?
13: Quel romantique ce GG. Ah bah, toi.
6: Sachez que Gérard lit l'IRC. Hein.
1: Voilà, donc si vous voulez lire. Alors attention. Là, on va.
0: Tu vas voir du monde qui
1: on va immortaliser la chose. Alors, on vous embrasse en direct.
0: Ici? Au pied là.
1: Allez, allez,
0: là,
1: allez, allez, allez. Là, mais mettez-vous côte à côte, là, allez, Sandy. Mais approche-toi de ton mec, il est là, putain.
0: Merde. Voilà,
1: non, mais approche-toi, embrasse-le sur la bouche, putain. Embrasse-le sur la bouche, c'est bordel, merde. Vas-y. C'est quand même dingue, ça.
0: Voilà.
1: Attention, en direct live. Arrête de parler, tais-toi et embrasse-la, putain de bordel de merde.
0: Ouais, bordel de merde, bouge-toi, la grosse. Allez.
1: Embrasse-moi la machine, là.
0: Quoi? C'est ouvert, allez, oh.
1: Mais doucement, putain. On dirait un sauvage, mais c'est dingue. Il est grave ce mec, il t'embrasse comme ça tout le temps?
0: Attends, là, je suis une dame dans la bouche, qu'est-ce que tu veux embrasser une nana qui mange un chewing-gum?
1: C'est vrai.
3: Non, mais ça a aucun rapport. Hein.
1: Alors que toi,
0: mais attends, t'as un chewing-gum, qu'est-ce que ça
3: mais
0: veut
3: quoi,
0: dire?
3: Mais quoi, tu mets pas la langue, donc il n'y a pas de problème.
1: J'ai trouvé un truc, j'ai un problème sur peut-être sur la laine de GG. Apolline, embrasse-moi GG.
0: Non,
1: Apolline.
3: Non, mais non.
0: Non,
3: je peux pas faire ça à Sandy quand même.
1: Bon, on va mettre un petit disque quand même.
0: Allez, la grosse, bouge de là.
1: Exactement, debout la grosse espèce de feignasse, c'est ce qu'on va te mettre. Et ensuite, est-ce qu'on pourra aller vers le débat de Gérard? Et est-ce qu'on peut savoir le thème de débat de ce soir qui
0: porte sur le Club Med? Alors, Manu.
1: Du sérieux maintenant, les gars.
0: Donc, tu me donnes à peu près la liste qu'on puisse déjà accueillir les gens, s'il te plaît.
14: Tu la veux à peu près ou complètement?
0: Non, non, mais tu me donnes la liste.
14: Ah bon, pardon.
11: Ouf, GG.
0: Ah, voilà. Voilà ce que j'attendais. Et voilà. Tiens, Sandy. Sandy, tu sais le monsieur de Nice qui t'avait promis quelque chose?
3: Ouais.
1: Mais c'est quoi? Mais raconte.
0: Le monsieur de Nice de 65 ans.
11: C'est bordel, c'était pas au courant.
0: Ah, mais c'est quoi? Eh ouais. Et comment que ça se fait que plus d'un s'est ouvert, ça?
3: Mais attends, ils ont pas pris de billets, c'est déjà sympa.
0: Vite, vite, cours, cavale.
6: C'est cavale. L'avantage du studio, c'est que...
1: Stop.
0: Apolline, ça se coupe le courrier, toi.
1: Allume-lui le micro.
3: Mais c'est toi qui l'as
1: ouvert. Rigaud, réveille-toi, Rigaud.
0: Non,
1: monsieur.
0: Comment ça se fait que c'est ouvert?
14: C'est moi qui l'ai ouvert, Gérard.
0: Et alors, t'as pas à l'ouvrir? C'est marqué personnel.
14: Mais ouais, mais j'ai cru que c'était
0: quand
14: personnellement
0: c'est personnel, pour moi. Ouais, c'est marqué personnel à l'attention de Gérard, vous l'ouvrez pas.
1: Ouais,
0: mais
1: merde. Moi,
14: j'ai vu Gérard.
1: Bon, je décide qu'à partir d'aujourd'hui, c'est Apolline qui s'occupe du courrier de Gérard et c'est, tu l'ouvres pas.
0: Alors, je remercie. Et je crois qu'on a son numéro, si on pouvait l'appeler juste avant les débats,
1: non,
0: ça me fait plaisir.
1: On est obligé, Gérard, il faut qu'on aille, il est déjà minuit et demi passé.
3: Tu peux me donner la carte, s'il te plaît? La carte?
0: Si, on va, voilà. Donc, tiens.
3: Attends, je crois qu'il y a autre chose dedans, non?
0: Ouais, bon. Tiens, oh.
1: Bon, bah,
3: ah, il y a Manat. Ouais.
1: Bon, Bibi, tu vois, on va y aller, on va attaquer les débats. Gérard, on y va, on met un petit disque. Allez. Et puis, on remerciera demain.
0: Non, on va le remercier maintenant.
1: Tout
0: donc,
1: suite,
0: il s'appelle René.
1: Pas le nom. Bah, sinon, on va donner ton nom de famille aussi, alors.
0: Bon, c'est quelqu'un de Nice. Donc, je le remercie pour la carte d'anniversaire de Sandy. Et je te remercie beaucoup pour ce que tu viens de faire. Le geste, c'est très, très sympa de ta part.
3: Et moi, je te remercie, René de Nice. Voilà, je te remercie beaucoup. Voilà.
0: De toute manière, t'inquiète pas, on va t'écrire.
1: Je t'ai effleuré les cheveux avec ton parfum, j'ai l'impression d'en avoir plein les mains. C'est...
0: Non, mais de toute manière,
1: ça fait plaisir.
0: Elle se met toujours son parfum, là.
3: Ouais. Non, j'ai changé. Maintenant, je me chipie.
1: Du visirette.
0: Ouais, c'est tu es chipie.
1: Ça sent bon, c'est bien, c'est que j'en ai plein les...
0: Toi, Toi, tu dégages.
1: Non, non, il faut qu'il fasse, il faut que Filda fasse la réa. Apolline, elle sait pas faire le standard encore. Pour l'instant.
0: Non, non, mais moi, je veux pas le savoir.
1: Tu te démerdes.
0: Non, mais moi, si c'est du bordel.
1: Je reste là ce soir, s'il y a un premier bordel, il dégage.
0: Ouais, mais
1: dans un instant, le débat de Gérard sur les clubs méditerranéens.
15: Donc c'est. Qu'est-ce que tu crois, toi? Tu crois qu'on va te lâcher la grappe comme ça?
1: Bah non,
15: maintenant t'es dehors, tu fais les défis qu'on te dit, et c'est toi et tu te la fermes, ta grande gueule.
1: Voilà, justement, bah tiens, commence par fermer la tienne.
15: Ouais, c'est clair,
1: voilà. Tu viendras avec moi, parce que ça, dans l'auto, il y a des bières gratos. Ouais.
15: Non, là, tu iras te faire foutre, parce que j'irai pas.
1: Comme ça, on va pouvoir te faire conduire des tracteurs.
15: Ouais.
1: Comme ça, tu sauras comment faire pour rentrer quand tu partiras en vacances. Alors, tout le monde connaît ça.
16: J'ai la quéquette qui colle.
1: Etc., etc. Il y avait plusieurs parodies qui ont été laissées sur le répondeur, dont une qui était apparemment directement dédiée Gérard, et ensuite on aura Michel de Paris, 26 ans, qui veut un conseil pour les JO. Pour l'instant, écoutons donc une parodie concernant la quéquette qui colle pour Gérard de Suresnes.
17: J'ai une jambe en plastoc, j'ai un gros kyste dans le cou, j'ai une jambe en plastoc, vous approchez pas, j'ai plein de poux. Je suis né au Sainte-Marie de la Mer, direction Ladas et puis Nanterre. Quand je me suis foutu en l'air, je n'étais pas très clair. C'était au péage du pont d'Alma, je glissais sur le verglas.
1: Oh non.
17: Quand les pompiers sont venus me chercher, ils ont eu peur du moustachu, ma fille. Comme j'étais complètement torché, ma jambe est restée dans le fossé. J'ai dû conduire un soliton et c'est une vraie cochonne. J'ai appelé d'une cabine, je bourrais alors le fion de Christine. Si je préférais la bibine, elle me suçait bien la pine. Soit lourd sucé, 100 litres 100, bulldog en fait autant. Je suis qu'un seul alcoolique, malgré ma cure de désintox. Je suis qu'un seul alcoolique, j'enferme mon chat dans un box.
1: Ah non.
17: Aujourd'hui j'anime des débats avec un QI de moins 23. Je suis celui d'argent cul, un cas, je trouve mon cul bien sympa. On dit que je suis qu'un sinistre de la vie, je viens de la gitanerie. Maintenant je vis avec Sandy, on fait de grandes sodos parties. Avec mes 10 grammes d'alcool et mis, j'invite des fois Henri. J'ai essayé d'arrêter de boire, mais bon, c'est sans espoir. J'arrête des bas potables, mais bon, c'est pas probable.
0: Putain, mais qui c'est le branleur qui a sélectionné ça?
1: C'est Manu et Fildar, putain, mais les gars,
0: vous êtes deux enculés, hein. Vous êtes deux gros enculés,
1: hein. Anagramme de Lucerne.
0: Ouais, ben, pour l'instant, ça vous fait peut-être rire, mais ça me fait pas rire. D'accord? Dans le prochain coup, tu te cares dans le cul,
1: on n'a pas écouté jusqu'à la fin, on a pris le début, parce qu'on s'est dit c'est la quête
0: dans le cul. Ok.
1: Énervé, bon.
0: T'as bougé la jambe gauche.
1: Alors, non, mais la fin, quand même, merde, mais mettez des bips.
0: La fin. Non, mais t'écoutes jamais rien, alors t'es payé à quoi foutre à te branler les couilles dans les studios, hein, ou dans les couloirs. Alors ça va comme ça, maintenant ton boulot, tu vas te le faire correctement parce que tu nous casses les couilles maintenant.
1: Voilà, bon, okay. Alors les conseils de Gérard et de Sandy, nous avons Michel, 26 ans de Paris, bonsoir Michel.
18: Oui, bonsoir Max.
1: Bonsoir, alors.
18: Gérard,
19: comment?
18: Bonsoir Sandy.
0: Ah, oui, bonsoir. Tu peux parler un petit peu plus fort parce que si on t'entend mal...
18: Très bien.
0: Oh, d'accord, il comprend tout à l'envers celui-là encore.
1: Alors, quelle est ta question, Michel?
18: Ben voilà, moi en fait, je pars à Sydney demain. Et
1: pour les JO?
18: Gérard, ouais, pour les JO.
1: Ouais, hein. Bah fais vite quand même. Ouais,
0: je croyais que tu te réveilles un peu tard parce que demain, il reste plus que deux jours. Hein.
18: Ben ouais, je sais, mais j'ai gagné un voyage avec les bus Hollywood Chewing Gum là.
0: Ouais, c'est ça.
19: Mais t'as demain, pas... c'est pas la fermeture, non?
0: Non, mais c'est dimanche, mais attends, il part demain.
1: Mais non, il n'y a pas la fermeture, il y a une nocturne, je crois, à Sydney, il y a une nocturne.
0: Ouais, ça s'arrête dimanche, hein, les Jeux Olympiques. Hein.
19: Ah, ouais, d'accord.
0: Et tu vas aller voir qui là-bas?
1: Moi, sérieusement, alors c'est quoi ton problème, Michel?
18: Ben donc voilà, justement, c'est que vu qu'il reste plus beaucoup d'épreuves, j'aimerais un petit conseil, Gérard. Qu'est-ce que tu me conseilles d'aller voir en fait?
0: Ouais, ben, je vais te dire une chose maintenant, qu'est-ce qu'il reste à voir à l'heure actuelle? C'est la finale de la boxe et c'est tout.
18: Ah, il y a d'autres épreuves, il y a le basket, il y a...
0: Ah non, on n'est plus dedans, hein.
18: Mais si.
0: Non, pas dans le basket.
1: Si, les mecs.
20: On est en demi-finale, merde.
0: Lesquels?
20: Les mecs, pas la France, en demi-finale.
0: Ah ben, t'as plus que ça, hein, c'est tout, hein. Parce qu'il y a plus de... Non, il y a...
18: La boxe, il y a encore pas mal de trucs.
0: Eh ben, on vient de te le dire, la boxe et le basket, c'est tout ce qui reste, hein.
20: Il y a aussi le canoë-kayak.
0: Non, c'est fini.
20: En simple.
0: Bon, on dit
20: il y a du canoë kayak en salle. Il y a le taekwondo, là, le machin.
1: Oui, mais le taekwondo aussi.
0: Arrête tes conneries, j'ai vu les programmes, il reste plus grand-chose, on n'est plus dedans presque. On n'a plus que la finale de boxe et le basket et c'est tout. Il n'y a plus rien d'autre pour les Français maintenant.
20: Le taekwondo aussi.
0: Mais non.
18: Ouais, mais j'y vais pas que pour voir des Français, hein, Gérard.
0: Ouais, bah...
18: Petit spectacle, quand même.
0: Bah, ouais, qu'est-ce qu'il y a comme spectacle? Tu vas voir les... Quoi?
19: Il y a la fermeture.
1: Attends, Michel.
0: Ouais, mais
1: Michel.
18: Ouais.
1: Ne me dis pas qu'il va juste pour la parade de nuit, quand même.
0: Tu vas pour la clôture?
18: Bah, un petit peu aussi, ça peut être.
1: Ouais, bah attends, t'as des billets ou pas, Michel?
18: Ah ouais, non, c'est rien. Ouais.
1: T'as des billets de quoi? T'as des billets Hollywood?
18: Bah ouais.
1: Quel parfum?
18: Menthe.
0: Ouais, c'est ça. Fous-toi bien de notre gueule.
1: Non, mais sérieux.
18: Tu connais pas les voyages en bus Hollywood Chewing Gum?
4: T'as besoin de préciser la marque?
21: Putain, pas de marque.
4: Oh. T'as besoin de préciser la marque?
21: Ah là là là là là là, on va encore avoir des procès.
4: T'as besoin de préciser la marque?
18: Bah oui,
4: oh, pas... tu travailles ou quoi là quand je te parle?
21: T'es rayé ou quoi toi, Gérard?
4: Eh non mais tu dors ou quoi là derrière ton téléphone?
18: Bah non, pas du tout, Gérard, mais voilà, moi je suis obligé de préciser la marque quoi.
4: Bah t'as pas besoin de ça. Putain, mais t'es con ou quoi?
18: Bon, non, excuse-moi, je referai plus.
4: Ah bon? Bah, tu l'as dit, de toute manière, à l'heure actuelle, t'as presque plus rien. Si tu vas pour voir ce qui reste et puis la clôture.
19: Moi, je peux pas t'aider, j'y connais rien en géo, donc. C'est ouais, pour mais... ça que Gérard, il parle le plus, parce que moi, j'y connais
4: à part,
19: rien.
4: À
19: du
4: part
19: tout.
4: La clôture.
1: On rappelle que géo, c'est pas Jolo Otage, hein, comme on l'a entendu dans l'un de tes débats. Hein.
18: Ouais,
4: chaud. Ça, c'est les deux cons, ce temps-là.
1: Enfin, bon, j'ai eu des problèmes à cause de toi et c'est toi qui es responsable.
4: Il n'y a aucun barbu aussi. Ouais, ouais, c'est ça. T'as raison. Manu, tu fermes ta gueule, tu t'occupes de ton standard. D'accord, quand on t'appellera Potiampe, tu sortiras de sous le lit.
1: Si, si, il y avait
4: toi,
1: le tireur.
4: Toi, c'est pareil, tu fermes ta gueule.
1: Michel Hack, il était barbu, hein, c'était un bubard.
4: Putain, mais ils sont cons.
1: Bon, alors, pour terminer sur Michel,
4: sur Michel, de toute manière, je peux te dire, si tu vas pour à peine deux jours, maintenant, ça sert à rien du tout.
18: Bah surtout écoute, que j'ai entendu dire que...
1: Tu pars quand, Michel? Demain?
18: Bah, je pars demain matin.
1: En plus. Bon, attends, en bus, pour aller jusqu'à...
4: Non, non, mais attends, tu vas comment?
18: En bus.
4: Ouais, bah alors là, t'es pas. Mais non, mais t'es pas arrivé. Hein.
1: Ça fait combien de trajets en bus, Gérard, Paris-Ciné?
4: Je sais pas, parce que je sais déjà que il y a un décalage de 10 heures d'avion. Il y a un décalage de 10 heures.
1: Attends, parce que si on fait un calcul rapide, Michel, tu me dis si je me trompe, hein, ouais. Sachant qu'il y a 10 heures de décalage en avion, ça fait combien en bus? Ça fait au moins 36 heures de décalage en bus.
4: Mais attends, il est pas arrivé. Hein.
19: Vous voulez que tu prennes l'avion, hein?
4: Ouais. Il va remonter dans le temps. Tu vas en avion, ça va plus vite, hein?
1: Il va remonter dans le temps.
4: Ouais. Tu vas en avion, tu restes chez toi, tu regardes les...
1: Retour vers le passé et tout grâce au bus Hollywood.
4: Non, mais je crois que, à mon avis, tu vas y aller pour rien, hein, là. Bon, Michel.
18: Je veux dire, Sandy.
19: Oui.
18: Des rumeurs de couloir que tu représentais la France pour l'épreuve de sous-motorie masculin.
4: Et toi, tu représentes le connard qui est en train de se foutre de la gueule du monde.
18: Non, mais pas du tout. Moi, c'est ce qu'on m'a dit. Donc,
4: c'est ouais, bah, ce qu'on, aussi, c'est les gens cons. Tu sais pour c'est quoi des on? Pour moi, c'est des cons.
1: Voilà, exactement.
4: D'accord. Et toi, tu fais partie des cons parce que tu le répètes.
1: Et Michel.
18: Ouais.
1: T'as intérêt à amener de la mousse à raser parce qu'effectivement, là, si tu prends le bus. Et que tu vas, à mon avis, faire tout en bus avec les bus Hollywood en partant de Paris pour la Racine-Née. Là, finalement, la beubarde, tu vas finir par l'avoir. Hein.
18: Ouais, c'est clair. C'est chaud.
22: En plus, pour y aller, tu passes par des pays sympas, quoi, si tu fais le trajet.
1: C'est clair, ouais.
4: Non, mais à mon avis, je crois que tu vas y aller pour rien.
18: Ah bon, tu penses?
4: Bah ouais. Oui, là, ouais. Vu qu'il reste deux vendredi et samedi.
1: Ah ouais, là, c'est chaud, là, encore.
4: Hein. Dimanche, c'est la clôture, donc tu vas pour rien. Hein.
18: Les billets Hollywood, je me suis fait bébard, quoi.
1: Bah ouais, c'est dommage.
4: Tu t'es fait rembourser?
18: Ah ouais?
4: Bah ouais, hein.
18: Mais je les ai gagnés, donc si je me les fais rembourser, je me fais rembourser que dalle, quoi.
4: Eh ben, dans ces cas-là...
19: On pourra jamais se les faire rembourser, hein.
4: Tu crois? Bah,
1: tu vas pas. Non, ça va pas être faisable. Bon, en tout cas, bon voyage, Michel, et tu nous tiens au courant.
4: Bon, tu rappelles dans la semaine pour nous dire où que t'es.
1: Ah, il sera pas arrivé.
22: Il sera dans le bus.
18: Je vous appelle samedi prochain.
4: Ouais, d'accord. Samedi, ok.
1: D'accord.
4: À samedi.
1: Ok. Allez, ciao, à samedi. Ciao, ciao, bisous. Roberto, dans un instant, 39 ans. Bonsoir, Roberto.
23: Oui, bonsoir.
1: Oui, t'appelles pourquoi?
23: Eh bien, écoute, je voulais des conseils auprès de Gérard et de Sandy sur la drague.
1: D'accord, ok. Bah, ne bouge pas, on revient dans un instant avec deux spécialistes de la drague, Sandy et Gérard. Et puis il y aura du courrier.
24: Ah oui.
1: Ah bon? Ouais. Bah, vous m'avez rien dit. Pourquoi du courrier? C'est quoi comme genre de courrier?
22: Bah, je sais pas en fait. C'est Manu qui l'a sélectionné, donc il vous dira ça après la pub.
1: Non, d'accord. Ok, ne bougez pas. Donc du courrier et encore un conseil de Gérard et Sandy concernant Roberto sur les techniques de drague. On fin de radio bien sûr avec toujours Gérard et Sandy qui sont dans les studios 0803 08 5000. D'ailleurs dans 8 à 10 minutes, ce sera Evan qui va continuer bien entendu à apprendre le flambeau de fin de radio partout en France. Et si vous voulez parler avec Evan, lui laisser des emails, vous y allez par l'internet, par le Minitel. Par le satellite et également par le numéro de téléphone qui est le 0803 08 5000 et l'internet, à savoir, c'est quoi? Qu'est-ce qu'il y a, Anka?
25: Evanfunradio.fr.
1: Evanfunradio.fr, voilà, pour lui laisser plein de messages et vous choisirez la musique que vous voudrez. Et c'est tout ça entre minuit et 2h du matin. Voilà! Vous pouvez appeler dès maintenant d'ailleurs si vous voulez éventuellement participer à cette émission. Gérard, toujours avec nous, Sandy, toujours avec nous.
22: On terminera par le courrier. Pour l'instant, on avait Roberto, 39 ans, qui avait besoin de techniques de drague. Hein.
5: Oui, bonjour tout le monde, bonjour. Alors, Gérard.
22: Juste avant Roberto, on était tout à l'heure avec Michel,
5: oui.
22: Et on parlait justement de Sydney, et on parlait du décalage horaire, et Gérard m'a dit de quelque chose de très intéressant en antenne par rapport à David Douillet, oui.
8: Oui, qui est revenu là récemment, donc il y a à peu près plus de 10 heures de décalage horaire en avion.
5: Effectivement.
8: Voilà. Donc l'autre, s'il y va en bus, comme il a dit, je crois qu'il n'est pas arrivé. Hein.
22: Ah bah s'il y a 10 heures en avion, il y a au moins 35 ou 36 heures en bateau. En bus.
8: En bus, ça dépend à combien qu'il roule.
22: 110 km/h.
8: Ouais, mais si c'est un bus pourri, ça m'étonne rien.
22: Alors Roberto.
5: Oui, alors bonjour Bibi aussi. Hein.
9: Bonjour.
5: Alors moi j'appelle parce que j'ai un métier très très difficile. Hein. Je travaille dur toute la soirée, toute la nuit. Hein. Je suis dans le bois et j'ai des problèmes pour draguer dans la vie de tous les jours. Et donc je sais pas comment il faut faire. Est-ce qu'il faut mettre du parfum par exemple?
8: Attends, tu travailles dans...
5: Peu, en fait, je suis un peu nerveux. Hein. Je sais pas comment faire.
8: Tu travailles dans quoi?
5: Je travaille toute la nuit, très très dur. Hein.
9: Mais tu fais quoi comme métier?
5: Oh, trois fois rien. Enfin, c'est dans les bois, pas loin.
8: Hein. Ouais, ben c'est un travesti.
5: Ah non,
22: ah, mais il a le droit, je veux dire.
5: Ah oui, enfin.
9: Bah déjà, faut être quand même assez coquet. Hein. Si tu veux, faut bien s'habiller, faut se parfumer, faut se laver et tout, quoi.
5: Et
9: donc,
5: toi, tu mets quoi comme parfum?
9: Alors moi, en ce moment, je mets de la pêche. C'est un mélange de vanille et de pêche. Et
5: j'achète un kilo de pêche.
9: Non, mais c'est le parfum. Si tu veux, c'est du liquide.
8: Faut pas mettre du parfum de femme.
5: Bah, pourquoi?
9: Moi, en général, tu peux mettre du Mémène, hein. Du Mémène, du Fabergé, ou il y a d'autres parfums, hein. Bon, on va pas citer de marque, hein, c'est pas la peine.
8: Hein. Bah, non, bah, t'as pas besoin de les citer, hein. C'est bien, parce que tu les cites en premier, déjà.
22: Alors, Gérard, les conseils de drague, quand même.
8: Non, mais ce qu'il y a, c'est que, comme t'as dit, Sandy, donc, c'est ça, mais bon, vas-y mollo quand même au départ, parce que si tu connais pas la personne, déjà tu t'essayes de faire ample connaissance avec elle.
5: Je mets quoi comme accessoire, enfin comme tenue vestimentaire? God à clou,
8: non mais attends, tu veux draguer quoi toi?
5: Mais je sais pas, moi je des copines, enfin des copains.
9: Mais t'es vraiment travesti ou c'est pour rigoler?
5: Je suis Roberto quoi.
8: Non mais on te pose la question, est-ce que tu es vraiment travesti, oui ou non?
5: Ah oui, je suis travesti, oui.
8: Bon, ça va déjà mieux maintenant.
9: Donc pour toi, vraiment, c'est vraiment une passion.
5: La travestitude?
9: Bah oui, je pense. Ouais. Non mais si tu veux une technique de drague, moi je peux te dire une technique de drague, je sais pas si ça marche, parce que moi j'ai pas essayé.
5: Oui.
9: Mais bon, si tu connais bien la personne, tu peux, si t'as son numéro, tu lui téléphones. Et tu lui fais croire comme quoi que tu veux parler à un tel ou je sais pas moi Patricia ou n'importe quoi,
5: en
9: n'importe qui.
5: C'est Robert.
9: Et non mais toi c'est Robert, mais si par exemple tu veux parler à quelqu'un d'autre.
8: Tu parles à Roberta.
9: Voilà, tu peux parler à Roberta et oui. Tu lui dis voilà, je voudrais parler à Roberta, même si c'est pas vrai. Et si tu vois que la personne elle te répond à ce moment-là, c'est bon signe.
5: Et pour les poils sous les bras, parce que j'ai beaucoup de poils sous les bras.
9: Ah bah là faut t'épiler hein, dans ces cas-là. Faut aller dans un service dermatologie qui puis tu peux.
8: Hein?
9: C'est ah non mais
8: dermatologie.
9: Non, je me suis trompée, c'est une autre dame, c'est quelqu'un qui.
8: Esthéticienne.
9: Voilà, esthéticienne, cherchait le mot.
8: Dermatologie.
5: Et ça a marché pour toi?
9: Non, pour moi personnellement j'ai pas essayé. Hein.
5: Il doit y avoir une sacrée touffe alors.
8: Bah non, elle a rien du tout, puis elle a pas besoin de s'épiler. De manière, je l'ai connue sans qu'elle soit épilée, puis c'est tout.
5: D'accord.
8: Ça fait 3 ans qu'on est, ça va faire 3 ans qu'on est ensemble.
5: Ah oui, quand même.
8: Bah oui, hein.
9: Bah ça passe les années, hein. Non, mais voilà la technique de drague que je peux te.
8: Non, mais tu l'appelles, t'appelles Roberta, tu lui dis comme on te dit, là, puis t'essayes de l'inviter à boire un verre.
9: Non, il fait croire que c'est Roberta qui est au bout du fil. Il dit par exemple, je veux parler à quelqu'un, et en fin de compte, la personne n'existe pas.
8: Bah ouais, mais il demande après.
9: Si tu veux, c'est pour approcher la personne pour qu'elle puisse te parler au téléphone.
8: Mais il demande Roberta, comme lui, c'est Roberto, il veut avoir Roberta.
9: Bah il peut demander Roberta, il peut demander, je sais pas, à n'importe qui. Et puis il verra bien si la personne a décroche. Bon, si elle décroche et puis qu'elle dit allô, au moins c'est quand même bon signe de draguer quoi. Enfin, je sais pas moi.
22: Voilà.
5: D'accord.
22: Ok Roberto, on est malheureusement très pris par le temps.
5: D'accord.
22: Mais ce n'est que partie remise. Hein.
5: Je vous embrasse tous sur le kick.
22: Ah, c'est très gentil de ta part. Salut Roberto.
10: Donc rebonsoir à tous. Donc la suite des débats du jeudi soir comme.
24: Écoute, c'était les années Star System.
25: Tu commences à me prendre la tête, ça m'énerve. Et quel temps que tu me proposes demain, toi? Ouais, le monde en ce moment, ça devient lourd dans les magasins. Ouais, enfin bon, c'est pas terrible, hein. Je ne comprends pas ce que tu me dis. Je suis pas très sûr, mais alors là, vraiment pas. C'est quand même bizarre, hein. Ouais, faudrait juste ça, hein. Bon, échange de conversation parce que tu m'énerves. Non. Bon, enfin bon, c'est pas terrible, hein.

0: Et voilà, bonsoir à tous. Donc bonsoir Pauline, bonsoir Rigaud, bonsoir Fildar.
1: Salut Gégé.
0: Et bonsoir Manu.
2: Salut.
0: Qui prend les platines. Donc le morceau qu'on vient d'écouter, Manu, s'il te plaît. Les deux morceaux, parce que j'ai pas eu...
3: Voilà, faut demander à Fildar, c'est lui qui les a balance.
4: Oh là là, putain, je suis emmerdé là, attends.
1: Mais c'est là, là-bas.
5: Mais non, c'est mon micro, je veux pas le tien. Donc c'était Spoon Nation. C'est un nouveau morceau House. Et avant, on a écouté Robert Palmer.
0: Ok.
5: Every Kind of Magic.
0: D'accord. Donc, voilà. Donc, j'espère que ce soir, ça va bien se passer. On va pas s'embrouiller parce qu'il y a quand même 12. Bon, allez, tu commences déjà à éteindre ton micro.
6: Every Kind of Magic.
0: Bon, vous commencez pas là, s'il vous plaît.
2: Magic.
0: Okay. Ça, sinon, ça va terminer vite fait. Alors, donc, premier débat, ça va être sur les femmes enceintes. Et pour ça, on va accueillir Uterus, 25 ans, de Saint-Lô. On peut écouter Fun Radio sur 94.6.
7: Bonsoir, Gérard.
0: Bonsoir. Oh là, baisse ta radio derrière.
7: Je veux pas la radio derrière moi, Gérard.
0: C'est avec un sans fil ?
7: Non, non, un portable.
8: Il est bien.
0: Ouais, mais y a un peu trop de grasouille, hein.
7: Non, c'est pas moi. Hein.
0: Donc, Lèvres en Feu, 24 ans de Reims, on écoute Fun Radio sur 101.7. Bonsoir à toi.
7: Bonsoir. Ça va?
0: Ouais. Petit Fœtus,
7: oui.
0: 26 ans de Blois, 100.6.
7: Bonsoir Gérard, bonsoir tout le monde.
8: Salut.
0: Et
8: bonsoir.
0: Gros Jambon pour terminer, de 23 ans d'Agen, 106.5.
9: Tout à fait, bonsoir à tous, bonsoir les filles, bonsoir l'équipe.
7: Bonsoir.
0: Bon, alors première question, quelle envie peut avoir une femme enceinte? On va demander ça à un Gros Jambon.
9: Bah, en général, elles ont envie de fraises, déjà, ça c'est le coup classique.
0: Voilà, ça oui, ça c'était la réponse d'entrée.
8: Ouais.
0: Non mais ça, de toute manière, les femmes enceintes, la première chose qu'elles demandent à leur mari de leur acheter, c'est ça, c'est des fraises. Ah, c'est la question.
3: Mais c'est une tradition, c'est quoi?
0: Non mais c'est la tradition chez la femme enceinte, on n'y peut rien.
5: Ma mère, moi, quand elle était enceinte de moi, elle voulait manger des huîtres.
0: Non, mais attends.
5: Non, je te jure.
0: Toi, tu t'écrases pour me dire. T'as peut-être une tête. C'est pour ça que t'as une tête d'huile.
5: Une tête d'huile?
0: Ouais. Avec des oreilles de chou. Alors, t'éteins ton micro et c'est.
5: Père, il lui ramenait des bourriches d'huîtres.
0: Oh là là, mais éteins ton micro, on en a rien à foutre de toi.
5: Non, okay. Te dire
0: on en a rien à foutre.
3: Y a pas que les fraises.
0: On en a rien à foutre.
5: Y en a, ils bouffent d'autres choses.
3: Des kystes.
0: Oh, putain.
3: Truc bizarre, ouais. Dégueulasse. Avec du pu, enfin, c'est une horreur. Vas-y, Gérard.
7: Ouais.
0: Bon, Gros Jambon, donc.
9: Des fraises, et puis il y a aussi un autre truc, il faut quand même savoir que les femmes enceintes ont envie de sexe.
0: Non, mais ça, c'est une question qu'on abordera plus tard dans la soirée.
9: Ouais, non,
0: mais pour l'instant, on en est à la première, on n'en est pas déjà. À la question.
9: Pour l'instant, ouais.
7: Mais même les femmes pas enceintes.
9: Même les femmes pas enceintes?
7: Ouais,
9: mais ça, c'est pour l'entraînement, faut s'entraîner pour être enceinte.
0: Non, parce qu'il faut se dire une chose, qu'il y a des fraises et il y a d'autres fruits que je vais dire après. Petit fœtus, là.
7: Pour moi, d'abord, je précise, là, je suis actuellement enceinte.
0: Mm-hmm.
7: Tu veux peut-être savoir de combien de mois?
9: Non.
0: Attends, si t'as la radio derrière, tu baisses. Si t'as l'haut-parleur de ton téléphone, tu le coupes. Parce que
7: ça vient d'elle, hein.
9: T'as la radio devant aussi, tu baisses.
7: Ça vient d'elle.
10: Rien du tout.
0: Non, parce que là, ça me fait du Larsen et c'est pas tellement bon. Alors, ou si c'est Uterus avec un portable.
7: Non, c'est pas moi, Gérard.
10: Si, grillé, c'est elle.
7: Non,
0: mais vous avez pas commencé à vous prendre le chignon, là, parce que sinon, c'est moi qui va perdre l'arbitre. Je vais pas chercher midi à 14h, je vais en virer deux.
9: Okay.
0: Ok.
7: Ouais, donc je réponds à ta question.
0: Ouais.
7: C'était quoi? Ah oui, les envies. Donc moi, je sais pas pourquoi. Hein. J'ai actuellement très très envie de saucisson, de Justin Bridoux.
0: Mmh. Non, mais c'est bien de préciser les marques.
7: Ah,
0: continuez, puis tu vas faire que la première question.
7: Non.
9: Un gros bâton de berger. Hein.
0: Alors toi déjà, gros bâton de berger, gros jambon, dans ce cas-là, tu retournes voir. Tu retournes voir Apolline. C'est terminé, hop.
7: Au revoir. C'est une blague.
0: On veut plus t'entendre.
7: Et aussi, j'ai très très soif, hein, de l'eau.
0: Ah ouais, mais ça, de toute manière, une femme enceinte, normalement, je sais pas si c'est
7: même
0: vraiment...
7: Il y en a certains qui sont pas enceintes. Parce que, et qui prennent beaucoup d'eau pour faire des autres choses. Mais bon, moi, je suis enceinte et j'ai besoin d'eau.
3: Mais ça picole, hein.
5: Gérard, si elle boit beaucoup plus d'eau, c'est parce qu'elle doit boire aussi pour le bébé?
0: Bah oui. Parce que normalement, si je me souviens bien, normalement, une femme enceinte doit boire plus d'un litre 5 d'eau par jour.
7: Oula, je vais
0: Pas par jour, dans une journée, je crois, si je me trompe pas.
3: C'est vrai que c'est...
0: C'est vrai que...
3: Et par jour, c'est combien? Alors, si dans une journée, c'est un litre et demi par jour, c'est quoi?
0: Ben, bah,
5: 7 litres.
7: Tu multiplies par 12.
0: Tu multiplies par 12.
7: Moi, j'entendais dire que c'était seulement par 24 heures.
0: Non, mais ça dépend.
3: Ouais. Ça dépend.
0: Lève un peu, toi, pour toi.
7: Ben, moi, en fait, ce qu'il y a, c'est que moi aussi, je suis enceinte. Et en ce moment, ce qui est bizarre, c'est qu'il y a un légume que je déteste, mais que d'habitude, mais quand je suis enceinte, je mange des blattes, mais pas possible.
0: Quoi ?
7: Des blattes. Tu sais, c'est des grands légumes blancs, etc. C'est filandreux, je déteste
0: ça. C'est des blattes, pas des blattes.
7: Oh, peut-être.
0: C'est des blattes.
7: Ouais, peut-être.
0: Non, c'est des blattes.
5: C'est des salades de blattes.
0: Non, c'est des blattes.
7: Moi, j'ai vu en magasin, je les ai achetées justement, j'ai vu blattes, et donc du coup, moi, j'ai cru que c'était blattes. Hein.
0: Non, mais ça, de toute manière, les blattes, c'est de la salade.
7: T'as peut-être été au Petland.
0: Ouais, je crois que t'as dû te tromper de légumes. Hein.
7: Voilà, ah, pardon, alors c'est
0: ça. Utérus.
7: T'as raison, GG, je pense. Et donc, j'adore ça en ce moment, je me mange ça en salade. Et puis aussi, un truc aussi, bon, j'aime bien en temps normal, mais les cornichons, j'en fais des folies, je mange le pot à la journée, quoi.
0: Attends, c'est qui me répond, là?
7: C'est Lèvres en feu.
0: Ah, ouais, d'accord.
7: C'est vrai, les cornichons, je raffole, je sais pas, côté sucré, j'aime bien, je crois. Donc, je sais pas, quoi, côté sucré.
0: Non, mais cornichons, c'est sucré.
7: Bien sûr.
0: Ah, t'as déjà vu les cornichons sucrés, toi?
5: Les Américains, les cornichons, américains, ouais. Ils sont sucrés.
0: Non.
5: Si.
0: Oh, ouais, non, je démange.
1: GG, à la place
7: d'accord
1: de...
7: D'accord avec toi, Gérard.
0: Oh, s'il vous plaît, merci.
1: À la place de Gros Jambon, on accueille Pampers, 50 ans de Toulouse.
5: Salut, Pampers.
2: Oui, allô, bonsoir.
1: Salut, Pampers.
2: Bonsoir, les jeunes, bonsoir à tous.
5: Tu es père de famille?
2: Oui, je suis père et grand-père de famille.
0: Ta fréquence, s'il te plaît.
2: Alors, à Toulouse, c'est 102.7.
0: 102.7, ok. Donc, attends, je reviens tout de suite après sur...
5: Tu vas où? Tu restes là?
0: Je demande à Uteris de répondre à la question. Toi, t'éteins ton micro pour la cinquième point, et je veux plus entendre un micro allumé. Et là, le casque, c'est pareil, parce que sinon, ça va me faire du Larsen là-bas. Rigo, avant qu'on demande à Uteris, une question IRC, non?
8: Non, un petit sondage, vite fait.
0: Ouais.
8: Réalisé par Davy One auprès de l'hôpital psychiatrique de Suresnes.
7: Mm-hmm.
8: Donc en fait, 20% des femmes enceintes se trouvent trop grosses. 12% des femmes enceintes espèrent ne pas accoucher d'un petit Gérard. 26% des femmes enceintes ont au moins eu une fois une relation sexuelle dans leur vie. Et 64% des femmes enceintes aimeraient que tu fermes un peu ta sale gueule parce que t'es en train de réveiller le petit.
0: Alors, c'est comment, Davy One? Alors, Davy One, je t'emmerde parce que ton sondage a ni queue ni tête comme toi. Voilà. Alors, Uterus pour toi.
7: Moi, Gérard, je suis pas encore enceinte, mais j'y travaille parce que j'ai 25 ans et j'ai envie d'avoir un bébé.
0: Mm-hmm.
7: Et en ce moment, j'ai très très envie de langue de bœuf et d'épinards.
3: Mm-hmm. Je pense que tu réponds pas à la question, Kouyan.
7: Si, je réponds tout à fait à la question. En ce moment, j'ai envie de langue de bœuf et d'épinards. Je ne sais pas de quoi j'aurais envie quand je suis enceinte.
0: Non, alors, faut se dire une chose, que les femmes enceintes, c'était gros jambon qui l'a dit, mais comme je l'ai viré parce qu'il...
7: Ouais, il était pas
0: dans le truc. Pampers, tu veux répondre, toi, avant que je donne à peu près ma réponse?
2: Écoutez, oui, moi, il faut savoir que donc je suis père d'une grande famille. J'ai été marié 3 fois, quand même.
0: Bon, attendez, s'il vous plaît, les filles derrière, on se calme. On se calme derrière, s'il vous plaît, les filles.
7: Respect.
0: Merci.
7: Respect.
2: Donc, il faut savoir que j'ai quand même une progéniture qui s'élève à 9 enfants, lesquels ont quand même fait 23 petits-enfants.
7: Oh, bravo.
2: La dynastie avance.
7: Bravo.
2: Et d'ailleurs...
7: Bravo.
2: Merci. Je vous conseille à tous. Non. Aidez-nous à repeupler la France, c'est tout ce que j'ai à dire. La France a un gros problème démographique, monsieur Gérard, je crois que vous le savez.
0: Mm-hmm.
2: Je crois que vous participez activement à ce mouvement de repeuplement de la France, on va dire.
0: Ah non.
2: Et je pense que si, il faut faire l'amour, je le dis à tous les couples qui nous écoutent, la sodomie ne fait pas d'enfant. Donc changez.
0: Ça c'est
2: coup.
0: Vrai, ouais.
2: Oui, tout à fait, ce sont ces pratiques barbares que vous pratiquez à l'heure actuelle.
0: Donc, mais je fais pas que ça hein, dans une journée, heureusement.
2: De déposer les packs de cristalline et de bouteilles d'eau et de faire des enfants d'autres. Par la voie normale.
0: D'accord. Voilà. Donc, alors pour répondre à la question quelle envie peut avoir une femme enceinte, donc c'est vrai que Gros Jambon l'avait dit, donc c'est les fraises, souvent c'est aussi les framboises, mais il y en a beaucoup aussi que je sais pas si parmi les trois filles là qu'on a si. Les deux, parce que il y en a deux qui sont enceintes là.
7: Ouais.
5: Tu pourrais leur demander c'est quoi leur envie, Gérard, par exemple.
0: De toute manière, on vient de le dire.
5: Elle précisément, les filles qui sont avec nous, pas les filles en général, les fraises, mais elle. Qu'est-ce que vous mangez en
0: Toi, elle lève un peu.
10: Ouais, bah,
5: ah, du saucisson,
0: ah,
5: oui.
0: Ouais, mais elle l'a déjà dit.
5: Ah, excuse-moi, Gérard.
0: Eh, hey, débouche-toi les oreilles un peu, merde.
5: Excuse-moi, excuse-moi.
7: C'est pas possible.
0: Putain, mais c'est pas possible de travailler avec un cap comme toi.
7: Excuse-moi.
5: Excuse-moi, excuse-moi.
7: Non, dégage.
0: Non, c'est tout, les bronfeux. Donc, toi, c'est saucisson. Petit pétus.
7: Non, c'était petit pétus.
11: Non, moi, j'ai pas répondu, les bronfeux.
0: Les bronfeux, donc toi.
7: Ben, moi, j'ai dit que c'était les blattes.
0: Ah ouais, les blettes, là, les fameux trucs pourris, là, que j'aime pas, qui est dégueulasse à bouffer.
7: Ouais, mais tu peux pas savoir, t'es pas enceint.
0: Non, non, mais de toute manière, j'en ai déjà mangé des blettes.
7: Je suis obligé, de toute façon, Gérard.
0: Non, non, mais ça, c'est des légumes. Ça, je vais dire une chose, que ces légumes-là, c'est de la saloperie à bouffer. Alors, c'est dégueulasse.
5: Ça se mange avec des chibres.
7: Quand on est enceinte, on est constipé, c'est pas bête d'aller aux chiottes, hein.
0: Tu me parles sur un autre ton, sinon, moi, je vais te dégager, toi. Bon, allez, hop, là, on fait au revoir. Au revoir. Allez, hop.
7: Au revoir.
0: Oh, elle va me parler sur un autre ton, là. Tu la vires complètement. Tu lui dis au revoir. Donc, alors, pour répondre à Utérus, Petit Pétus et Pampers, en attendant de retrouver une autre personne. Mm-hmm. Donc, les femmes enceintes, ce qu'elles ont envie à l'heure actuelle, c'est souvent de fraises, de framboises, de cerises. Et je sais aussi même, je suis pas trop sûr de ce que j'invente, mais faudrait que je... souvent de chocolat aussi.
2: C'est vrai, et de glace, si je puis me permettre. Moi, ma deuxième femme, quand elle était enceinte, passait son temps à sucer des esquimaux non-stop toute la journée. Il faut savoir que ça bouffe de la gundasse quand même.
0: Non mais c'est vrai que attendez s'il vous plaît, là on se calme. C'est vrai que une femme enceinte faut que l'homme lui cède tout. Donc faut qu'elle lui fasse ses petits plats.
2: Et ça pas normal.
7: Mais si, c'est tout à fait normal. Hein.
0: Ouais mais d'accord.
2: Si je puis me permettre, je pense que c'est pas parce qu'une femme est enceinte, je veux dire jusqu'au 8e mois, on va dire qu'elle peut pas faire le ménage, la lessive, la vaisselle et les commissions quoi.
0: Utérus et petit fœtus. Attendez, on va pas tous se mélanger là-dedans.
5: On va pas s'embrouiller.
0: Ouais. C'est vrai que la femme enceinte, dès les premiers mois, bon, ça va, ça se passe bien, elle fait tout ce qu'elle veut. Hein. Petit à petit, dès que ça commence à se voir, après, elle se laisse cajoler et aller.
7: Ouais.
0: Donc
7: c'est
0: après,
7: normal,
0: après, c'est à l'homme de tout faire. Donc voilà. Nous, faut se dire une chose, on veut bien accomplir notre devoir de mettre une personne enceinte, de mettre notre copine enceinte, mais faut dire une chose que derrière, c'est vrai qu'on a du mal à le supporter. Hein.
7: Je vous comprends tout à fait, franchement. Je suis à mon 6e mois, là, et mon copain qui s'est
0: barré... Utérus, s'il te plaît, on se calme.
7: Mon copain qui s'est barré, il a eu tout à fait raison. Je veux dire, j'ai pas assez de problèmes, la vie est belle.
0: Non, mais attends. Pampers, petit fœtus.
7: Oui.
0: C'est toi qui viens de répondre, donc t'es enceinte de 6 mois et ton copain t'a largué.
7: Ouais.
0: Ah non, mais alors attends.
7: Bon, c'est bon, t'es pas obligé de me rappeler des moments pas très.
0: Non, mais attends, parce que là.
2: Des moments douloureux, tu vas en vivre dans 3 mois à l'accouchement.
7: C'est fini, ma fille, hein.
0: Ouais.
2: T'as pas fini de chialer, hein.
7: Fallait pas te faire mettre en cloque, c'est tout, hein.
0: Oh!
7: Non, bah pleure plus, maintenant c'est terminé, hein.
0: Ah bah ça, tu l'as voulu, hein, maintenant, t'assumes.
5: Gérard, ce qu'on pourrait leur demander, c'est comme elles sont enceintes, quelles sont leurs envies.
0: Il y en a qu'une.
5: Ce qu'elles ont envie de manger.
0: Ça fait la deuxième fois. Dégage. Hop, fous-moi le camp des studios.
1: Non,
0: toi tu t'écrases.
5: Ah, ils l'ont déjà dit.
0: Ça y est, on va pas s'éterniser.
12: C'est pas grave, vas-y.
0: Par contre, un quart d'heure qu'on
5: pardon.
13: Par contre, moi j'ai une bonne question sur Minitel.
5: Parce que j'écoutais Énergie dans le cas.
13: C'est LC12 qui me demande, qui dit qu'on pourrait demander quelles envies elles avaient enceintes, les filles à l'antenne.
7: Ah, ça, c'est une bonne question.
2: Ah, bah voilà, ma
0: mais quelle envie, il peut préciser quelles envies. Mais on vient d'en parler, c'est quelle envie peut avoir une femme enceinte. Oui, alors vas-y.
7: Du saucisson.
0: Bah alors, petit pétus, au revoir. Allez hop,
5: on a déjà dit.
0: C'est quoi la messe bordel là?
13: Bah j'ai fait que répéter une question Minitel, moi je sais pas.
0: Eh Manu, je crois que tu ferais mieux de te casser chez toi, ça vaudra mieux.
5: On l'a déjà dit.
0: Va retourner voir ton bébé rose, va lui faire un bébé. Ça vaudra mieux parce que là
5: essaye de le faire rose, pas bleu quoi.
0: Si tu fous ta merde, c'est pas la peine de rester.
5: On l'a déjà dit, merde.
0: Bon, toi t'éteins ton micro et t'arrêtes de gueuler parce que tout à l'heure je vais te niquer.
5: On l'a déjà dit, merde.
1: Bon, GG, à la place de lèvres de feu, on accueille Marc Ombilical, 45 ans, de Toulouse.
0: Et je t'ai demandé des nanas qui...
1: Bah c'est une nana.
0: Ah ouais, Marc, c'est une nana.
14: Toulouse.
5: Marco, elle s'appelle.
0: Alors vas-y, répète son nom.
1: Alors, Marc Ombilical. 45 ans de Toulouse. Elle va te donner la fréquence.
9: Un collègue toulousain.
10: Oui.
11: Bonsoir.
10: Oui, bonsoir.
11: Bonsoir. C'est 102.7.
12: Bonsoir.
9: Salut.
11: Bonsoir.
12: Bonsoir.
10: Donc, alors, t'as pas entendu la question ?
11: Bah non.
10: Bon, alors, je répète pour toi parce que tu viens d'arriver. Donc, alors, quelle envie peut avoir une femme enceinte ? Voilà.
11: Eh ben moi, je peux dire que je suis une ex-femme de Pampers et qu'il peut prouver ses envies de sucer, quoi.
9: Non, non, non, non, c'est faux, là. Qu'est-ce qui se passe ?
11: Arrête de me dire.
10: Alors, passe, attendez. Là, Apolline.
1: Gérard, oui, Gérard.
10: Tu me gères.
3: T'as encore fait des merdes.
10: Là, tu me gères. Tu me gères ça.
9: C'est toi, Monique. Attends, c'est toi, Monique ?
10: Non, non, hé. Hop. Pampers.
11: C'est ton prénom ?
10: Pampers.
9: Sandrine ?
10: Non, non, Pampers.
9: Oui, oui, Gérard.
10: Pampers.
9: Oui, monsieur Gérard.
10: Tu laisses, je vais demander à Pauline qu'elle gère ça.
3: Donc en fait, ce qu'elle a fait, c'est qu'elle a appelé une de tes ex.
10: Voilà.
3: Voilà. Oh la pute.
10: Qui ?
3: Ça, c'est pas bien, quoi.
10: Alors, Pauline, tu dégages. Max ! Putain, mais c'est pas vrai, ça !
1: Mais non, mais Gérard, je le savais pas.
10: Non, non, non, non, non,
3: elle le savait pas.
10: C'est pas que je veux pas le savoir.
3: Elle le savait pas, c'est pour ça.
10: C'est pas grave,
3: elle le savait pas. Ah, on l'excuse, elle savait pas.
10: Non, non, mais attends, ça veut dire. Quoi ?
3: Elle le savait pas.
10: Non, non, je veux pas le savoir, il n'y a pas d'excuse. Ça s'appelle la troisième. Troisième avertissement.
3: Elle le savait pas.
10: Ta gueule à toi.
14: Elle le savait pas.
3: Elle le savait pas.
1: Elle le savait pas.
3: Non, on prend dans le cas.
14: Mais non, on reprend le débat. Gérard,
1: c'est bon, c'est bon.
3: On prend dans le cas.
14: Commence pas.
10: Appelle-moi Max.
14: Il est pas 1h du matin.
3: Dans le calme, calme.
10: Donc, putain.
3: Donc, on va gérer, on va virer l'ex-femme de Pampers.
14: Non, on vire Pampers.
10: Non.
14: Ah bon. Bah si.
3: Et on va
10: reprendre. Non, non, non, non, non.
14: Bah si, ce serait logique.
10: Non.
14: Pampers.
3: Ah non.
14: Mais si,
3: d'accord.
14: Ouais.
10: Non, parce que lui, il répond mieux. Alors,
14: oh,
10: elle.
14: Non, non, il est bidon, Pampers.
10: Non, ouais, non, non, non, non. C'est moi qui commande, c'est pas toi, d'accord, Manu ?
14: Ok, d'accord.
10: Tu fais ton boulot à l'arrière et c'est tout. Et tu t'écrases.
3: Allez, on
10: les trois. Et toi, tu t'éteins ton micro pour la cinquième fois.
3: My friend, je suis avec toi.
10: Alors, que faites-vous lorsqu'une femme enceinte. Que faites-vous lorsqu'une femme. Oh merde. Que faites-vous lorsqu'une femme enceinte. Doit accoucher. On va demander à Uterus. Je te préviens, attendez avant de. Uterus avant de répondre.
3: C'est moi qui gère, t'inquiète.
10: Ouais. Je te préviens, tu me la prends pas sous un autre nom.
3: Non, non, impossible.
10: Tu me vires carrément la personne.
9: J'appelle mon avocat et attention, j'ai le bras long. Hein. Attention.
10: Non, tu me vires carrément la personne.
1: Il n'y a pas de lézard, Gérard.
10: Ouais, ouais, t'as intérêt.
9: Ça peut aller loin, méfiez-vous.
10: Alors, allez, Uterus.
11: Oui, Gérard, comment fait-on quand une femme va accoucher ?
10: Voilà.
11: On fait bouillir de l'eau, enfin, si t'as pas le temps d'aller le.
10: Non, que faites-vous lorsqu'une femme enceinte doit accoucher ?
11: Oui.
10: Bon, alors, toi, pour toi ?
11: Bah, si t'es loin de l'hôpital, tu fais bouillir de l'eau, tu prends des draps bien blancs, et puis, bah, tu utilises la méthode Leimsche.
10: Ah ouais, tu veux dire ? Tu veux dire, lorsque.
11: Oui.
10: Lorsqu'on est à la campagne et qu'on a personne qui prévenir, par exemple, les secours, les premiers secours d'urgence.
11: Par exemple, donc, tu fasses la méthode Leimsche. Et c'est en fait des cours, enfin des méthodes pour accoucher en 10 minutes et sans douleur à la maison.
10: D'accord. Ovaire qui pue, là, si elle est là.
4: Elle arrive.
10: Alors, petit fœtus.
15: Oui, donc cette question me rappelle un vieux proverbe péruvien.
3: Un bon proverbe.
15: Péruvien qui disait « Im atrosa machin ». Je ne me rappelle pas très bien, mais « Atarot simakot ken ». Je te traduis peut-être.
10: Non, mais attends.
11: Mais non, il dit.
15: Attends, ce proverbe péruvien dit que si on doit accoucher, on a besoin d'aller à l'hôpital.
4: Ouais ?
10: Non, mais attends.
3: Ah, c'est vrai, ça.
10: Non, mais que faites-vous lorsqu'une femme enceinte doit accoucher ? Je te demande à toi, petit fœtus. Soit tu réponds correctement à la question, ou soit je te gerbe.
15: J'appelle avec le téléphone.
10: Bon, allez, hop. Hop.
15: Au revoir.
3: Elle te répond.
10: Mais non, mais attends. Mais attends,
15: avec le téléphone,
10: mais oui.
15: Les renseignements d'abord, je fais le 12, je demande l'hôpital le plus proche de chez moi.
10: Bah ouais. La première chose à faire, c'est pas le 12 à appeler, c'est le 18 et le 15.
14: Mais non, non.
15: Bah
10: attends, rigole.
14: C'est pas le 18, pas le 15.
10: Mais si, c'est où le 15
14: ou
10: le
14: 12?
10: Non, le 12 c'est quoi? C'est
15: le numéro du 18 et
14: bah ouais, voilà.
10: Mais non, le 18 c'est gratuit, alors arrête tes conneries, petit pétus, dégage, au revoir. Allez hop, terminé pour elle. Hop, terminé. Pampers.
14: Gérard, en attendant, sur IRC, il y a Perforas, il te demande ce que ça donne si deux espèces différentes veulent se reproduire. Par exemple, un chien sans dents et un rhinocéros à tresse.
10: J'en sais rien. Alors lui, j'y réponds pas, donc c'est même plus la peine de... Faut arrêter de dire des conneries comme ça sur Minitel. Sur l'IRC.
3: Franchement.
10: Pampers.
9: Oui, tout à fait. Ben, moi, premièrement, j'appelle le médecin traitant de famille accoucheur.
10: Ouais. Donc t'appelles, attends. Oui. Donc, t'appelles ton médecin déjà en premier.
9: Oui, j'appelle le fameux docteur de la Motte.
10: Non, non, tu précises pas son nom, s'il te plaît, Pompère.
9: Pardon, pardon.
10: Ouais, mais vous calmez là un peu, là.
9: Ensuite, il faut quand même amener mon épouse, donc, à l'hôpital. Donc, je sors la Jaguar du garage.
10: Non, mais attends. T'appelles ton médecin. Attends, Pompers.
9: Oui.
10: T'appelles ton médecin. Ton médecin, qu'est-ce qu'il fait? Il se déplace et après, qu'est-ce qu'il dit?
9: Il me rejoint à l'hôpital, donc je prends
10: non,
9: ma
10: mais
9: voiture.
10: Attends, Pompers. Oui, Pompers, pour l'instant, je crois que t'es en train de me prendre pour un con. Je crois que tu vas faire comme Petit Pétus aussi, toi.
9: Pourquoi?
11: Le médecin. Sérieux, le... Attends, il a eu 9 accouchements. Et...
3: Quand même. Bah, il connaît, hein.
10: Attends, parce que déjà, une. Faut se dire une chose. T'appelles ton médecin. Oui. Le médecin arrive. Et lui fait le diagnostic.
9: Oui.
10: Et après. Oui. Il fait une chose, il appelle le 18 ou le 15, et en principe, normalement, c'est le 18, parce que le 18, c'est gratuit, donc ils viennent très rapidement, et ça, je peux le confirmer, parce que j'ai déjà eu un enfant, hein, et donc, je sais que j'ai appelé le 18, ils sont venus, ils l'ont emmené, et ça a rien coûté, moi, j'ai suivi derrière très rapidement.
9: Ah, mais je dis pas le contraire, mais ça m'empêche pas de sortir ma jag du garage.
10: Non, de toute manière, normalement, tu n'as pas à prendre de responsabilité toi-même d'emmener ta femme à l'hôpital. Normalement, c'est les services compétents qui sont là pour le faire, parce que si t'as un accident, c'est toi qui es responsable de la vie de ton enfant derrière.
9: Non, attends, je peux prendre ma jag.
10: Non, mais il n'y a pas d'attente.
9: J'ai le droit d'aller voir ma femme qui accouche, quand même.
10: Ouais, non, mais attends. De toute manière, moi, je viens de te poser la question. Que faites-vous lorsqu'une femme enceinte doit accoucher?
9: Ouais. Hein,
10: donc, c'est la première chose, c'est d'appeler son médecin traitant et après les secours quand le médecin traitant est là.
9: Ça m'empêche pas de sortir ma jague pour aller à l'hôpital. Et puis la jague
10: poursuivre les secours. Mais pas l'emmener.
9: Je ne l'emmène pas, Gérard, voyons.
10: Ah,
9: moi-même, je ne l'emmène pas, bien évidemment.
10: Dans ces cas-là, tu n'avais qu'à préciser parce que tu dis que tu l'emmenais. Donc, non.
5: Non, d'accord. Mais ce qu'on pourrait demander, c'est leur désir quand elles sont enceintes.
14: Bah ouais.
10: Qu'est-ce
14: qu'elles veulent quand elles sont enceintes?
5: Dans l'ambulance.
9: Accoucher en général, elles veulent accoucher. Moi, c'est ce qu'elles m'ont dit à chaque fois, sors-le-moi de là parce que j'en peux plus, quoi.
10: Ça, de manière, c'est. Faut se dire une chose, c'est que. On prend la responsabilité, mais les nanas derrière doivent assumer pendant les 9 mois. Celui qui est en antenne, c'est Uranus qui pue. Bonsoir à toi.
1: Avant, on a viré Petit Fœtus et on accueille Inséminateur 25 ans de Lens.
9: Bonsoir le donneur.
14: Et la fréquence.
12: Bonsoir à tous.
9: Salut.
10: Bon, tu mets.
9: T'es donneur, toi.
12: Non, je suis sage-femme, l'hôpital Boussicot.
10: Hop de Paris. Au revoir. Au revoir, c'est pas la peine.
14: Pourquoi?
10: Non. Apolline, t'es virée.
9: Bon,
14: mais pourquoi, Gérard? Pourquoi?
10: Comment les pères de famille peuvent-ils vivre leur grossesse? On va s'écouter les petites poussettes avec. Les petites poussettes avec la grosse nourrice à tresse, et on se retrouve tout de suite après sur question. Seriez-vous content ou contente d'être enceinte? Alors

0: point internet internationaux.
1: Internationaux, comme tu dis. Donc déjà, alors pour ce qui concerne la France, on est 6542.
2: Oh bien, ça commence joli. Bien. Hein. Joli. Ça monte crescendo. Hein.
1: Pour ce qui concerne l'Europe, on est 06.
2: C'est pas mal.
0: Attends, tu m'as dit pour Paris
1: Ça arrête pas de monter France, là. France, 6542.
0: Ok.
1: Voilà. Ouais, c'est... En Europe, note.
0: Non, mais c'est bon.
1: Mais ah bah si, bah attends, oh, je, ah attends, j'ai téléchargé un programme et tout, je me suis cassé le cul.
0: Bah...
1: Note Europe.
2: Ça va, t'as un plâtre, tu le supportes bien,
0: vas-y.
1: Europe 06.
2: Ouais. Tu transpires pas trop du plâtre?
1: Non, ça va.
0: Ouais. Bon, Fildar, t'éteins ton micro, tu le laisses parler s'il te plaît, merci.
2: Excuse-moi, bichon.
0: Ça me donc, vacances.
1: Donc Europe 06, Amérique 68.
0: Ouais.
1: Après c'est combien? Après c'est Chine 25. Après c'est l'Australie, on est il n'y a que 22.
3: Et la Thaïlande.
1: Et j'y arrive, c'est l'Orient 21.
0: L'Orient 21. Donc en fin de compte, d'après ce que je vois, c'est uniquement que sur la France que ça marche mieux. 6542. Et je pense qu'on va sûrement atteindre les 10 000, je l'espère.
4: Ouais. Bah ouais, obligé.
0: Alors
4: ouais.
0: Donc, comment les pères de famille peuvent-ils vivre leur grossesse? Donc grossesse féminin. Hein, ouais, féminin, je dis bien. Ouais. Donc utérus. Utérus,
2: merci.
5: C'est moi.
6: Oui, merci.
0: Donc alors, utérus.
6: Moi, je suis pas encore enceinte, mais je sais qu'il s'y prépare déjà beaucoup. Il parle déjà beaucoup à mon ventre. Allô.
0: Oui, je t'écoute.
6: Je sais plus ce que je voulais dire. Il commence à faire des petits plats, ça. Je lui apprends à chauffer les biberons. Enfin bon, il apprend quoi.
0: D'accord.
6: Donc, il est pas encore stressé, hein, parce que j'ai pas encore un ventre rouge.
0: Non, mais attends. Il a quel âge ton copain?
2: Ouais, vas-y.
0: Il a quel âge, utérus?
6: 27,
0: ouais, ben, je pense que c'est la bonne, la moyenne d'âge. Hein,
6: ah ouais, on est en plein dedans, on va y aller, ouais.
0: Et donc, ovaire...
2: Qui pue. Oh, ça sent, c'est une horreur.
0: 27 ans de Roubaix, j'avais obligé de préciser ta fréquence tout à l'heure. Donc, Salo, on l'avait dit, donc Roubaix, pour toi. Donc, ovaire qui pue, pardon.
7: Bonsoir. Oui. La question, c'est par rapport à ce que fait le mari?
0: Comment
2: voilà, un non, tout petit peu plus fort. Non, j'explique parce qu'elle est enceinte de 7 mois, donc elle va peut-être être sur... Elle peut accoucher à tout moment. Ah.
0: Ouais.
2: Donc il faut lui parler doucement parce qu'en fait elle est un peu
0: alitée. Ouais, non, mais attends, mais qu'elle se réveille dans ces cas-là. Hein. Non, c'est pas la peine de prendre.
2: Elle est alitée.
7: J'ai un peu fait chien, c'est pour ça.
2: Elle est pas en fait à Roubaix, elle est alitée.
7: Mais je voulais témoigner quand même,
2: Oui, t'as bien fait. On te passe à l'antenne, tu boostes.
7: J'ai vu que c'était un débat sur les femmes enceintes, j'ai tout de suite appelé quoi pour. On peut donner mon avis. Et moi, je vis en concubinage, mais il est parti.
0: Ah, d'accord. Donc, apparemment, ça fait comme petit fœtus, ça a été pareil.
7: Comme par hasard.
0: Ouais,
7: j'ai entendu tout à l'heure, ouais.
0: Ouais.
7: Et, il est parti. Et donc, du coup, je dois tout assumer toute seule. Et donc, j'ai du mal à m'entraîner, quoi. Donc, je prends le rôle du père et je m'entraîne à changer les poupées de ma future fille.
0: Ouais, non, mais attends.
7: C'est une fille.
0: Ouais, d'accord, mais t'as quand même tes parents derrière qui sont là pour t'épauler quand même.
7: Bah non, justement, parce que mon père est mort et ma mère habite loin, donc du coup, je me trouve un peu seule.
0: Oh. Non, mais tu connais pas des amis sur Roubaix?
7: Bah si, mais il y a beaucoup de boîtes postales là-bas, donc du coup, tu vois, il y a pas beaucoup de personnes qui habitent là-bas, donc.
0: Non, mais attends, parce que là, il y a une Lilloise, ça m'étonnerait qu'à Roubaix, il y a que des boîtes postales. Hein.
7: Mais non, c'est pas ça, c'est que je te dis qu'en fait, on parle beaucoup de Roubaix, mais en fait, là-bas, il y a pas énormément de monde à qui on peut parler, quoi. Et c'est vrai que c'est un peu dur et que. Peut-être parce que je suis enceinte de 7 mois, mais bon, ça.
0: Non, mais dans ce
8: cas. À Roubaix, toi, t'as pris un pavé pendant la course de vélo, quoi.
0: Attends, qui c'est qui parle comme ça, là? Qui c'est qui parle comme ça?
7: Pourquoi tu me parles comme ça?
8: Va accoucher à la redoute.
0: Oh, qui c'est qui parle comme ça?
7: C'est drôle, je crois.
8: C'est pas drôle, hein, les trois fils.
0: C'est qui, là, qui parle comme ça, là?
3: C'est qui?
7: C'est pas je trouve. C'est Pedro.
0: Non, faudra peut-être essayer de me trouver celui qui s'amuse à ça là, parce que ça va pas aller longtemps.
7: Parce que je trouve pas ça sympa du tout, et c'est vrai qu'en ce moment c'est dur et que je voulais simplement témoigner parce que Gérard, je t'aime bien et que je voulais simplement apporter quelque chose en plus au débat si je pouvais.
2: C'est bien.
0: Okay, donc Pampers.
8: Bah écoute, moi mes grossesses, je les ai bien vécues, surtout celles de mes femmes. J'ai vu ça de l'extérieur, moi, donc j'avais plutôt les bons côtés. C'est-à-dire que bon, faut quand même savoir qu'elles restent au lit pendant pas mal de temps. Après, elles doivent s'occuper des enfants et tout. Donc, ça me laissait le temps pour sortir, faire la fête avec mes amis, les parties de poker, tout ça.
0: Attends, Pompers, parce que là,

0: Ouais, que Manu et Rigaud sont en train de se marrer, donc vas-y Rigaud, si c'est une question.
1: Je me suis pas marré moi.
0: Non, non, tu t'es pas marré à la fin.
2: C'est drôle au moins.
0: M'apprends pas pour un con, hein.
3: C'est chaud, je peux pas.
0: Vas-y, dis.
3: Gérard, ça parle pas de Sandy.
0: Si ça parle de Christine, c'est même pas la peine.
3: Non, ça parle pas de Christine, ça parle pas de Sandy. Bon, bah, je vais te le lire, tu me l'as demandé. C'est Yankee qui dit que quand ta mère a accouché, elle a pas dit oh qu'il est beau, elle s'est demandé dans quelle chenille elle pourrait être
4: abandonnée. Non, c'est pas ça que je voulais que tu lises. C'est si une femme est stérile, Gérard, est-ce que son enfant risque de l'être aussi?
0: Attends, hey, c'est pas à toi que je m'adresse, c'est pas toi qui fais l'internet. Alors quand je t'appellerai pas de chambre, tu sortiras de sous le lit, tu regardes Technomax et tu fermes ta gueule maintenant. Ok, okay. Et t'éteins
3: voilà,
0: ton micro.
3: Voilà, bravo. Bravo, Gérard.
0: Donc, sa question, j'y réponds même pas, ça voudra même pas.
4: Et la deuxième?
0: Donc, pour
3: non, c'était une bonne question, Gigi. Non, mais c'est une, une question de Davy One. Il demande si une femme est stérile, est-ce que son enfant risque de l'être aussi?
0: Alors, justement, si une femme est stérile, ne peut pas avoir d'enfant. Déjà, pour commencer, son enfant ne peut pas être stérile. Donc déjà, sa question, sa question là-dedans, tu vois, elle est vite répondue. Parce qu'une femme qui est stérile ne peut pas avoir d'enfant, donc son enfant ne peut pas être, ne sera pas stérile à la naissance.
3: Putain, là,
0: donc,
3: je suis par terre.
0: Terminé.
3: Donc elle peut pas avoir d'enfant, mais son enfant ne sera pas stérile.
0: Ben non, ben si elle, elle peut pas avoir d'enfant,
4: c'est vrai, t'es quand même...
0: automatiquement...
4: t'es quand même con.
3: Un peu, quand
4: ça
3: même.
4: Je ne le dis pas.
0: Ouais, va te faire sauter, toi, regarde Technomax et fous-moi la paix. Alors, Pampers, donc, pour finir.
2: Bah écoute, je te disais donc tout à l'heure, moi j'ai vu ça de l'extérieur, donc du temps pour aller glander avec mes amis du club de bridge, puisque j'en profite pendant que ma femme est immobilisée, je sais pas, club échangiste, tout ça, enfin tu vois, les
5: bons... Oh là là,
2: on va pas trop en parler.
0: Attends, Pampers, oui, une question que je voulais te poser.
2: Oui.
0: Dès que t'as su que t'allais avoir un enfant et tout ça, ouais. qu'est-ce que ça t'a fait, toi, dans ta tête, personnellement?
2: La première fois?
0: Oui.
2: C'est pas le sien.
0: Polo, déjà... tu t'écrases, s'il te plaît, merci.
2: Il a raison, parce que c'est vrai qu'avec ma femme, on tournait dans les clubs, donc j'étais pas forcément sûr que c'était le mien. Deuxièmement, ça m'a fait mal au crâne parce que j'ai pris une des plus grosses bitures de ma vie quand même pour fêter ça, quoi.
0: Ah bah ça, de toute manière, je pense que...
2: On s'est éclaté au carré de vigne à la villageoise avec des potes, c'était grandiose.
0: Non mais c'est vrai que faut se dire une chose, que pour ceux qui vont avoir des enfants par la suite, moi je sais que le jour où Sandy en a un, moi je prends une de ces bitures, mais carabinée
3: tous les jeudis.
5: Même pendant la conception.
2: Ouais.
0: Une carabinée, mais alors, j'aurais du mal à m'y remettre.
2: Ouais.
0: Donc on va demander à Polo, 32 ans d'Arras, 101 points.
5: Oui, bonsoir à tous.
4: Salut Polo.
6: Salut Polo.
5: Donc ça tombe très bien ton débat, parce que moi, ma femme a accouché la semaine dernière de deux...
6: Félicitations.
2: Bravo.
5: De deux petites jumelles.
6: Oh,
5: très charmantes.
3: Qu'est-ce que tu dis, Gérard?
0: Non, non, mais c'est bon, vas-y, laisse-le parler. Ouais, Polo.
4: Vas-y, Polo.
5: Ouais, ouais, donc je disais qu'elle a accouché de deux petites jumelles. À l'hôpital Saint-Pétrière.
0: Ouais, c'est ça. Alors bonne nuit. Donc t'es pas d'Arras, t'es de Paris. Donc tu me prendras pas. Tu me prendras.
4: Non, tais-toi. Il est pas en train de te dire que la Saint-Pétrière c'est à Arras.
0: Attends,
4: on sait très bien que c'est à Paris. On sait très bien que c'est à Paris.
0: Il s'appelle pas Polo, il s'appelle Tony.
4: Mais non.
0: Il s'appelle Tony, dégagé.
5: Hop, à voir.
0: Hop, si c'est Tony, au revoir. J'avais dit pas d'habituel. Terminé.
2: Oh non.
0: Ça y est, c'est fini. Hop, c'était Tony. Je m'en doutais.
4: Mais non, mais.
3: Mais c'était pas lui, je suis sûr.
0: Si.
2: C'est pas Arras qu'on fait pitié, c'est à Suresnes qu'on fait pitié.
0: Au revoir pour lui, terminé. C'est pas la peine de le prendre sous un autre nom parce que je l'ai reconnu. Donc tout le monde a répondu. Moi, j'ai pas répondu. Donc comment les pères de famille peuvent-ils vivre leur grossesse? Tu te tais, toi, s'il te plaît, ça me prend un petit peu de vacances.
3: Ouais, j'ai rien dit.
0: Hein. Donc je réponds à peu près à Pampers, à Ovaire qui pue et à Utérus.
6: Ouais.
0: Bon.
6: Ouais.
0: Il y a un truc qui pose dire que c'est vrai qu'on est toujours, comme on revient sur la première question, donc on revient toujours à la 2.
4: Allez!
0: Oh, hey! Tu la fermes pour de bon!
3: D'accord, Bichon.
0: Et toi aussi! Hein, donc, pour répondre, donc en fin de compte, ça revient à peu près sur la question 3, revient à peu près sur la 2. Donc c'est vrai que... Non, justement, on en a proposé... Non, ça revient même pas. Que fait-on lorsqu'une femme enceinte doit accoucher? Donc, et puis comment les pères de famille peuvent-ils vivre leur grossesse d'une femme? C'est vrai que par un moment donné, on a du mal à le supporter, mais on...
2: Ouais, monsieur Gérard,
4: c'est quoi, ils s'emmerdent pas les pères de famille pendant que la femme est enceinte?
0: Justement, je suis en train de répondre à la question. Alors, je viens de te dire, pour la cinquième, ça va faire la neuvième fois d'éteindre ton micro, je ne veux plus t'entendre. Pour
4: mais
0: l'instant,
4: oui,
0: tu es
4: des questions.
0: Tu es puni, tu n'as pas la parole.
4: Oh merde, t'es puni.
2: Au piquet, au piquet.
1: Bon, GG, à la place de Polo, on accueille Petit Prépuce, 29 ans, du Mont-Saint-Michel.
7: Bonsoir.
0: Faudra peut-être avoir les fréquences.
1: Bah, je te la donne.
7: Je te la donne, 98.7.
0: Alors, donc, t'as quel âge ?
7: 29 ans, comme te l'a dit Apolline.
0: Ouais, donc...
7: Bonsoir.
2: Salut à toi.
7: Bonsoir.
2: Les galettes.
7: Bonsoir.
0: Mont-Saint-Michel. Donc, la fréquence que tu m'as dit ?
7: 98.7.
8: T'as un bébé ?
7: Ouais, il est à côté.
0: Ah ben, ouais. Ça s'entend.
3: Gérard, une petite question de l'IRC vite fait avant de reprendre avec les auditeurs. Il y a Snooze qui te demande qui c'est qui était sur Terre en premier, c'était le bébé ou l'adulte ? Et c'était en quelle année ?
0: Non, mais c'est...
7: C'est toi ! Je suis désolé, hein. Je suis désolé, il fait ses dents.
0: Ouais, non, mais c'est pas la peine de lui gueuler dessus en disant « tais-toi ouais. ». D'accord.
7: Qu'est-ce que tu veux que je lui dise ? T'as vu ce que ça donne après ?
0: Bon, oh.
7: Je l'étouffe, je le mets sous le coussin.
0: Eh oh, oh, oh, oh, oh, oh. Je peux répondre quand même à la question IRC ?
2: Un biberon de pasteur.
7: Putain, connard, ferme ta gueule !
0: Bon, ouais, ouais.
3: Elle parle à son gosse. Là.
0: Mais, non, mais attends, tu me la calmes.
1: Ouais, direct.
0: Tu me la calmes un peu, elle, là, parce que je vais pas entendre ferme ta gueule sans arrêt, ou sinon tu la gerbes. Donc, alors, tu me disais, Rigo ?
3: Oui, c'était Snooze qui voulait savoir qui c'est qui était arrivé en premier, si c'était le bébé ou l'homme, l'adulte, en fait.
0: Non, parce qu'en fin de compte.
3: Et en quelle année ?
0: Donc, en quelle année ? Donc,
3: et pourquoi ?
0: Non, mais faut se dire une chose.
3: Et dans quel sens ?
0: Ouais, non, mais il n'y a pas de pourquoi. Et dans quel sens ? Et ceci et cela ou autre. Donc, faut se dire une chose qu'on descend du
3: sang. Comment alors ?
0: Oh, ta gueule, toi. Voilà. Donc faut se dire une chose qu'on descend du singe. Et donc qui a fécondé, donc en principe c'est la femme. Et après c'est devenu des hommes, mais en quelle année je ne sais pas. Voilà.
3: Ça veut dire que les femmes sont devenues des hommes.
0: Ah, bah, par la suite. Oui.
3: Pédé ton cul là.
1: Non.
4: Bah c'est vrai. Si les hommes sont devenus des femmes. C'est-à-dire qu'à un moment ou un autre, de toute façon, ils sont pris dans le cul.
3: Ah ouais, c'est du travelot, c'est clair.
4: De toute façon, on a des points de suture.
0: Allez, ça y est, elle est calmée, là.
8: Ouais, c'est bon.
1: Ouais, c'est bon, ouais.
0: Bon, alors... Donc, à toi, alors, la petite...
7: Prépuce. Non, mais
1: petit
7: tu peux
1: prépuce.
7: Répéter la question, j'étais en pleine couche, là.
2: Oh là là. Alors,
0: petit
7: je suis
0: prépuce.
7: Désolée.
0: Donc, la question, c'est comment les pères de famille peuvent-ils vivre leur grossesse, donc, en parlant des femmes.
7: Ouais, bon, je pense que c'est assez dur, hein, de passer des tablettes de chocolat à un petit ventre bien rond. Mais ils le vivent bien.
0: Non, mais tu peux préciser ? Parce que tu parles de tablettes de chocolat, mais attends, c'était pas là-bas, on n'en est plus à la première, hein.
7: Non, les tablettes de chocolat, les muscles, bon, et après, au ventre bien rond, c'est assez dur pour un homme quand il va à la plage, tout ça.
2: Genre. Mmh.
0: D'accord. Donc, j'ai répondu, moi, à cette question. Donc, combien de temps peut durer une gestation chez les femmes enceintes ?
8: Ah, bonne question.
4: Oh là, dur.
0: Alors, on va demander à Petit Prétus.
2: Ça jette un froid.
7: Moi, le bébé que vous entendez, hein, il est né un petit peu prématuré, il est né à 11 mois.
2: Non, on t'a pas demandé ça, on t'a demandé la gestation. Réponds à la question, s'il te plaît.
0: Pampers ?
2: Oui, tout à fait.
0: Elle parle
2: de quantité.
7: Ah, deux secondes, hein, faut que j'aille lui donner le biberon.
0: Ouais,
4: mais tu voulais des femmes enceintes, hein, pour le débat, c'est ça.
0: Alors, Pampers.
2: Oui, tout à fait. Alors, la gestation, il faut prendre le problème à la base.
7: Mm-hmm.
2: Est-ce qu'on calcule à partir du moment de la pénétration, de l'éjaculation, de la fécondation ou de la...
7: Je lui donne le biberon.
4: Attends, Pampers. Gérard, chante un truc au bébé, là.
3: Ouais, vas-y, calme-toi.
1: Ouais, vas-y.
0: Non, mais faudrait...
3: Chante une berceuse.
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0: Putain, merde!
1: Arrêtez, vous le faites pleurer.
2: Je vais faire une bonne action ce jour de jeudi.
0: Je te dis d'arrêter, toi!
2: Vas-y, chante-lui.
0: Oh là là!
2: Tu peux lui chanter, s'il te plaît, je te demande si j'en...
0: Non.
1: Tu enlèves la 8, tu remets la 7.
2: Garçon, fils,
0: c'est égal. Oh là là! Oh, le bordel au standard!
1: Bah, c'est bien,
0: ils sont deux,
1: ça.
0: Ils sont deux au standard, ils sont même pas capables de gérer.
1: Ils gèrent rien, c'est des merdes.
0: Punaise, mais vas-y, t'as qu'à lui faire un bébé carrément en direct, et puis comme ça on est tranquille, au lieu de danser là, brouti, bah.
1: Oh là là, on y va.
0: Bon pampers.
1: C'est chaud.
0: Qui c'est qui s'amuse à chanter comme ça là?
2: Une voix de garçon.
0: Allez, on y va, bébé.
3: On y va.
0: Bon pampers.
3: Oui, bah donc Gérard, je te disais, est-ce qu'on part à partir du moment de la fécondation ou autre? C'est-à-dire gestation, fécondation, pénétration ou accouchement?
0: Comme tu veux.
3: Ah bah je sais pas, ça change tout. Je dirais 0 minute, 20 minutes et 9 mois quoi.
0: Okay.
3: Pénétration, éjaculation, accouchement.
0: D'accord. Ouais. Au verre qui pue.
2: Ben moi j'ai compté appeler. Ne te rapproche pas trop du téléphone parce que le bébé il est très sensible.
3: Ouais, mais je précise que je peux faire mieux de 20 minutes quand même en fait.
2: Ouais quand même, j'espère.
3: Ouais, ouais, j'étais en train de me dire merde là t'as pas assuré.
2: Pas beaucoup quand même, ouais.
3: Non mais en y réfléchissant.
0: Au vert qui pue.
2: Ouais, j'aimerais bien répondre.
3: Ça peut être toute une nuit.
0: Bon, Pampers, s'il te plaît.
3: Non, c'est pour les filles, après vont s'inquiéter.
2: Plusieurs fois tu peux quand même.
3: Il y a une réputation à maintenir quand même.
2: D'accord.
1: Elle est déjà pas bien haute alors.
3: Manu.
1: Vas-y.
3: T'as marché bancal pendant 3 jours l'autre jour, alors fais pas le malin.
4: Vas-y, bon. je les calme.
0: Ouais, non, mais calme-le lui, parce que ça va pas aller long hein, avec lui. Donc, au vert qui pue.
2: Ouais, moi j'ai compté à partir de spermicite et de l'oviparite, et je peux te dire que ça a duré 42 semaines.
0: Non, mais attends, 42 semaines, tu veux parler de quoi là-dedans?
2: Bah, de la rencontre entre. J'ai compté à partir de spermicite et de l'oviparite.
0: Tu peux préciser ce que ça veut dire, ce que t'es en train de me chanter là?
3: Ouais.
2: En fait, le spermicide, c'est ce qu'il y a avant le spermatozoïde.
5: Mais attendez, justement, Gérard, tu devais pas chercher gestation dans le dico?
0: Justement,
1: t'as rien foutu.
0: Je l'ai, mais alors, je l'ai oublié chez moi.
1: Oh, l'excuse de gars de 14 ans,
0: c'est du
1: poulet. Qui a pas fait ses devoirs.
0: Ouais, bah, tu vas voir, je t'appelle demain dans le bureau où tu m'appelles.
5: J'en ai foutu, c'est sûr le débat.
0: Bah alors?
5: Mon cul, c'est du poulet?
6: Non, de toute façon, à chaque fois, tu dis je reviens la semaine prochaine, j'expliquerai et t'expliques jamais rien.
0: Vous me faites pas chier.
5: Mais non, mais tu.
0: C'est tout ta gueule.
1: Tu lis des trucs et
0: tu fermes ta gueule.
5: Tu fais jamais
0: les trucs. Tu la fermes.
6: C'est vrai, tu les fais jamais.
0: Mais alors, dans ces cas-là, tu.
6: C'est vrai, tu les fais jamais.
4: Non, mais c'est pas grave, vas-y, GG. Non, il arrive.
6: Elle est déjà pétée ta montre.
0: Non, elle est réparée.
1: C'est bon, tu peux la repéter, c'est bon.
0: Toi, je vais te niquer ta race, toi, espèce de connard.
1: Mais quoi? Oh, c'est une vraie petite racaille.
5: On y va. C'est pas grave, gestation, ça veut dire gesté.
0: Utérus.
5: Gesté enfant.
0: Utérus.
2: Attends, je voudrais la définition de gestation.
0: Non, ben, tu l'auras plus. Attends, l'auras dimanche.
5: Je vais chercher un dico.
0: Ouais, ben, mène-toi et tu fermes ta gueule un peu.
1: Bah, allez.
0: T'es pas loupé, toi, et fais gaffe.
1: Non, c'est son omoplate en cuivre. Vas-y,
0: Utérus.
2: Tu m'écoutes, Gérard?
1: Allez-y, parce que là.
0: Oh non, mais. Bon, ouais.
2: Gérard,
0: je sens que vous allez réfléchir à la question, on va s'écouter un disque.
1: Non, mais vas-y.
2: Tu m'écoutes, en fait.
1: Son calme, vas-y.
2: 9 mois ou 96 semaines.
1: Voilà.
0: Ouais, tu peux préciser?
2: Bah, 9 mois ou 96 semaines. Comment préciser mieux? Tu veux les jours?
0: Non, mais tu peux préciser, parce que là, je comprends pas trop.
1: Bah, c'est la réponse à ta question, Gérard.
2: Ouais, c'est la réponse à ta question.
0: De toute manière, je.
2: Chez la femme humaine, c'est ça?
1: Bah oui.
0: Donc, alors, une femme enceinte peut-elle manger et boire de n'importe quoi et de fumer en même temps? Et on va s'écouter. Vous allez réfléchir.
1: Bah, tout de suite, Gigi, on en repose une encore. Non, mais jusqu'après, on regarde.
2: Moi, je peux sucer en même temps.
1: Bah ouais.
0: Alors, petit prétus.
2: Oui, la question, elle est assez compliquée puisqu'il y a 3 questions dans une question.
0: Non, il y a une question avec...
2: Il y a quand même 3 questions, manger, non. Boire...
0: Une femme... Attends, je te répète la question.
1: Vas-y, répète.
0: Une femme enceinte peut-elle manger, boire... De tout et de rien, donc ça veut dire...
2: Manger, boire, de tout et
0: de rien. Et de fumer.
2: Et de fumer.
0: Bon, déjà, il faut se dire une chose, attendez, parce que moi je vais déjà répondre tout de suite avant que vous me répondez, parce que je sais que vous allez me le dire aussi.
3: Ouais.
0: Une femme enceinte, de toute manière, dès qu'elle entend un enfant, à mon avis, ça m'étonnerait qu'elle puisse fumer. Alors, le mot gestation, merci. J'accélère sur un...
4: Mais dis-lui merci quand même, Gégé.
6: Tu pourrais le remercier quand même, parce que tu fais rien, c'est les autres qui bossent pour toi.
3: Merci pour la course, Fildar.
0: Alors,
1: vas-y, GG.
5: Gestation.
0: Ouais, bah alors c'est un peu long, donc on va pas faire, on va pas dire tout. Donc état d'une femelle vivipare entre nidation et mise bas chez les espèces qui nourrissent l'embryon, puis le fœtus par voie placentaire. Voilà, la durée de la gestation varie entre 13 jours chez l'Hobson, 640 jours chez l'éléphant. Voilà, terminé.
6: Gérard, justement, il y a Blue Dicky sur l'IRC, il voudrait savoir si la gestation elle est plus longue chez la femme que chez l'homme.
0: Bah justement, on vient de le dire en l'instant.
4: Ça veut dire quoi ce que t'as dit?
0: Ah oui. Bah ça veut dire la question que je viens de poser. Donc c'est bien ce que j'avais récupéré sur ma feuille chez moi.
5: Et tu peux regarder à gestionnaire aussi parce que
0: Non.
1: De patrimoine.
0: C'est gestation, c'est tout. Alors tu vas pas me gonfler non plus. Ouais. Toi, tu as commencé par t'écraser. Tu vas pas me couper la parole toutes les 5 minutes, ok?
1: Vas-y, Gérard. C'est
0: tu vas pas faire. T'es pas dans l'émission de Max. C'est dans mes débats, d'accord?
2: Je réponds.
0: Donc vas-y.
2: Donc Rigo, c'est un de mes ex. Et pour la question que tu mets.
0: Alors attends oh, maintenant.
2: Non. Non, non, Rigo,
0: petit prépuce.
2: Dans l'air, hein.
0: Non.
6: Je vois qui ça coupe.
0: Terminé, tu.
5: Ah non, moi je voulais écouter.
0: Non.
6: Pas de problème.
4: C'est bon, allez.
3: La connasse du 9-4, la virée là.
0: Toi aussi, au revoir, ton père.
2: Non,
6: laisse-le, il a raison, c'était une connasse. C'est pour ça que je l'ai taillé.
0: Tu lui dis au revoir, c'est pas la peine. Dans ces cas-là.
3: Mon ex-femme, attention.
0: Tu refais pas pareil, hein. Donc c'est terminé.
6: Et Gérard, vite fait, il y a Checkmat sur l'IRC, il te demande est-ce que le nouveau-né peut choisir la ville où il veut naître?
0: Comment ça?
6: Au salon des nouveau-nés.
0: Non, parce que de toute manière, ça dépend déjà de la ville où que ses parents habitent. De toute manière, la femme accouchera là où qu'elle habite. Il peut pas choisir sa ville exacte.
1: C'est pas sûr là où elle habite, Gérard. Ça peut être si elle est en vacances ou une connerie comme ça, ou en voyage, ou en déplacement. C'est pas forcément où elle habite.
0: Non, mais d'accord.
1: Si elle est en vacances à Lyon, elle va pas revenir sur Paris.
0: Non, mais attends, parce qu'il faut se dire une chose, que lors d'un accouchement, tu repars pas tout de suite de la maternité.
1: Mais justement, c'est ce que je t'ai dit.
0: T'attends, je crois que c'est à peu près 8 jours à tout casser. Hein,
1: ça dépend comment ça s'est passé.
0: Ouais, voilà, parce que si c'est une césarienne, c'est plus...
1: C'est quoi,
0: une césarienne, c'est que tu l'endors et qu'ils sont obligés d'opérer.
6: Ah, c'est dégueulasse.
0: Ouais. Ça, je veux dire, moi c'est un con... Oh là là, le standard
1: Bravo.
0: Donc, Pampers.
5: Mais Gérard, je reviens à la césarienne, c'est ça? Ils ouvrent de quel côté?
0: Bah,
5: devant, vers les fesses
0: le
5: ou
0: Non, sur le banc.
5: Ah non, devant. Ok, d'accord. Il sort pas par les fesses.
0: Mais non. Ah bon, putain, mais attends, toi t'es sorti par le cul, là. On sait.
6: C'est justement ce que me demandait Turpentine sur l'IRC. Elle me demandait si les nouveau-nés sortaient par l'utérus, le vagin ou l'anus. Bah,
0: non, mais ils sortent par le vagin et c'est tout.
5: À part la césarienne.
0: Bah oui. Bah oui, avec la césarienne, ils sortent par le vagin. Voilà.
3: Ouais, et les monsieur Anquet, ils sortent.
0: Comment?
3: Je disais, les monsieur Anquet, ils sortent par derrière.
0: Ouais, c'est ça. Donc, Pampers, tu réponds à la question?
3: Tout à fait. Bah écoute, non, il faut un régime diététique au niveau de l'alimentation. Faut pas manger n'importe quoi. Tu vois, pas de hamburger, pas de trucs gras. Par contre, on peut boire de tout, je crois. Hein.
2: Mm-hmm.
3: Moi, je sais que j'ai déjà vu des femmes, ça les empêchait pas de boire d'alcool. Hein. Elles étaient enceintes jusqu'aux dents, mais... Mm-hmm. Et vas-y que j'y vais en boîte de nuit, que je me trémousse le derrière, et que je suis au bar, et que je picole et compagnie.
2: Mm-hmm.
0: Mais
2: c'est beau.
0: Derrière, au verre qui pue et utérus, s'il te plaît, vous le laissez parler, s'il vous plaît.
3: Tout à fait. Par contre, je voudrais que tu précises, parce que t'as dit manger, boire, tout ou rien, et t'as dit fumer, et je voulais savoir si c'était fumer, tout ou rien aussi.
0: Non mais attends, fumer parce que normalement, je crois que ça doit être. Attends, justement, je vais répondre.
3: Moi, je sais que mon médecin, il a dit pas de cigarette interdite. Par contre, chillum, bang, narguilé, tout ça, pas de problème.
2: Mm-hmm.
0: Ouais. Over qui pue.
2: Relax, hein, c'est normal.
0: Ouais, over qui pue.
3: Bon, ça dilate.
0: Ton père, ça y est, c'est bon. Over qui pue.
2: Bah ouais, moi je peux dire aussi que je me suis payé ma première cuite quand j'étais enceinte. Hein, pour fêter le fait que j'étais enceinte quand j'ai appris. Hein. Et parce que je bois pas d'alcool en général.
0: Mmh.
2: Et puis mon bourreau bébé aussi, je l'ai appris je l'ai pris la première fois que j'ai fait mon échographie, quoi. J'ai fêté ça avec mon bébé. Et franchement, c'est là que j'ai pu ressentir les vraies vibrations avec mon enfant, quoi. Donc en fait, je conseille à la limite, sur mes premiers bédos, dans de l'échographie, on a une meilleure communication. Hein.
0: Non, mais moi, je vais te dire une chose, que déjà, l'alcool est déconseillé quand vous êtes enceinte. Hein.
2: Ouais, ouais. Le bédo à jeun, c'est mauvais.
1: Hein. On me dit que si on fume du shit, on accouche d'un rigot sur la militaire.
0: je réponds pas à ces questions-là. Utérus.
2: Oui, Gérard. Moi,
0: Pampers, oui. Un conseil que je te donne. C'est la deuxième fois que tu dis des conneries.
3: Je disais que c'était
0: ça s'appelle la deuxième, la troisième, je te gerbe.
3: Moi, je disais que c'était mignon, un môme avec une casquette.
0: C'est adorable.
3: Nike. Un petit môme avec une casquette.
5: Casquette Nike.
1: Oui, Nike. Adorable. Nike, envoyez des casquettes. Nike, merci. Vas-y, Gérard.
0: Et puis envoyez aussi à l'espèce de gros nounours, là. Il en veut aussi parce qu'il copie sur son copain Rigaud.
1: Manu 20 rue Bayard, 75-008 Paris.
0: Alors, Utérus, après, pendant la pause musicale, tu me donneras ça. Toi, pendant la pause médicale, et c'est tout.
4: Médicale.
0: Pendant la pause musicale, tu me donneras son nom, on lui répétera la question, il répondra. Moi, je coupe pas les gens comme ça. Ouais. Hop, Utérus.
2: Oui, Gérard, alors moi, je suis contre tout ce qui se fume, tout ce qui se boit comme alcool. Non.
0: Pampers, attends.
2: T'as jamais été enceinte, c'est pas possible. J'espère l'être, donc je fais en sorte que mon corps reste sain pour accueillir dans de meilleures conditions mon futur bébé. Et j'ai un régime tout à fait équilibré, donc je n'aurai pas d'efforts à faire à ce niveau-là.
0: Mais attends, sans indiscrétion, tu peux me dire combien que tu pèses?
2: Je pèse 52 kilos, là, je suis pas encore enceinte, donc je sais pas à combien j'ai monté après.
0: Ah bah, là, je vais te dire une chose, tu risques pas de monter, tu risques de descendre quand t'es enceinte. Hein. À mon avis, tu risques pas de prendre du poids quand t'es enceinte, hein. Tu en perds.
2: Ah bah, ça me rassure.
0: Ouais, au vert qui pue, je pense que c'est... J'ai pas tort, là, sur ça.
2: Gérard, de toute façon, je trouve que t'as raison, et c'est vrai que moi, j'ai été enceinte, bon, une fois, et je peux te dire que j'ai vraiment bien maigri, quoi. Et ouais. Ça, c'est pratique, et je conseille à toutes celles qui veulent perdre du poids avant les vacances, soyez enceinte, y a pas de problème.
1: Est-ce que tu mettais le casque pendant que tu étais enceinte?
2: Le quoi?
1: Le casque.
2: Ouais aussi, ouais. Mais donc, tu m'as permis au moins de rester plus proche de mon bébé avec le casque. J'ai pu communiquer mieux, je trouvais, parce que j'avais pas de bruit. C'est plus sympa.
1: Ok.
0: Donc,
3: GG, je voulais juste rajouter une parenthèse. Est-ce qu'on peut faire, tu sais, du body tonic form, là, avec l'électricité quand on est enceinte, ou c'est dangereux pour l'enfant?
0: Quoi?
3: Tu sais, le truc, là, avec les électrodes, là, qui...
0: Ça, en principe, c'est après. Oh, Pauline, tu laisses le Minitel devant Manu, s'il te plaît. Okay. Tu fais le standard, t'es pas au Minitel, d'accord? T'es pas encore assez bien placé pour faire de l'aria.
1: Bravo. Hein?
2: Laissez travailler GG, voilà, bien dit GG.
0: Donc, alors Utérus, donc pour toi.
3: Ah, il m'a mis dans. GG, ma question.
0: L'électromuscle,
3: ou alors.
0: Non,
3: le body dream, est-ce qu'on peut faire du body dream?
0: Non, ça c'est déconseillé de toute manière. Tous les appareils électriques, c'est déconseillé pendant la grossesse.
3: Pas de vibromasseur?
5: Pas de toast, rien.
1: Même pas de sécher les cheveux, rien du tout, que dalle.
0: Non, mais attends, ça c'est différent, ça. Attends,
1: c'est électrique, hein.
0: Non, mais attends, ce qu'il a voulu me dire, c'est des appareils qu'on se met sur le corps. Pour perdre du poids ou pour mincir.
1: Ah, mais
0: quand t'es enceinte.
2: Les appareils dans le corps, je voulais savoir si c'était conseillé ou pas, GG.
0: De quoi?
3: Les vibros.
0: Non, mais on va pas rentrer dans les détails, c'est tout.
2: Tu pourrais nous dire au moins de n'importe quoi.
3: On veut juste rentrer dans la chatte, hein.
0: Ouais, tu verras ça à la prochaine question. Utérus.
2: Oui, Gérard.
0: Donc pour toi?
2: Mais ça y est, je t'ai répondu.
0: Alors moi je peux vous dire une chose, que déjà une femme enceinte peut-elle manger et boire de tout et de rien et de fumer? Déjà une chose qu'il faut bien se dire, c'est que pendant la grossesse la femme n'a pas le droit de fumer. Si elle fume, de manière, c'est son bébé qui va en dérouiller. Par contre, il y a une question qui va se rapprocher, donc on va la poser en même temps.
3: Surtout, j'ai un conseil. Surtout, vous enlevez les graines de la zèbre parce que c'est très nocif.
0: Ah, c'est quoi ça?
3: Très très très nocif.
2: D'accord. Mmh. Le problème, c'est pas grave.
0: Boire si on veut, mais ça dépend de ce qu'elle veut boire.
3: Pas de glace dans le Ricard. Pas de glaçon dans le Ricard.
0: Non, mais même de manière, je pense que l'alcool normalement c'est déconseillé.
3: Non, c'est mauvais, c'est de boire froid là, tout à fait.
0: Bon, et Pampers, Pampers, c'est la troisième fois que je te dis, tu arrêtes de me couper la parole quand je réponds, s'il te plaît. Parce que là, sinon, je vais te virer.
3: Je me connais un peu, c'est pour ça.
0: Moi, je réponds aux questions, donc tu me coupes pas la parole comme ça, d'accord?
3: Restons en bon terme.
0: Pour l'instant, tu me laisses répondre aux questions. Qu'est-ce qu'il y a encore? Attends, 5 minutes.
2: D'accord.
5: Oui, Gérard, je voulais te demander, parce qu'on dit que c'est toujours bon pour la santé de boire un verre de vin, par exemple, par repas.
1: Ouais.
5: Est-ce que c'est conseillé quand on est enceinte de boire ce fameux verre de vin pendant le repas?
0: Ou
5: pas.
0: Si, tu peux, la personne peut boire un verre de vin, mais on ne sait pas exactement si c'est vraiment déconseillé. Mais faut boire.
1: Un verre, ça doit pas.
0: Non, mais faut boire modérément, c'est tout. Hein.
6: Ouais,
0: mais...
6: parce que sur IRC, ils n'arrêtent pas de me dire si vous buvez pas modérément, vous allez accoucher d'un petit Gérard, c'est pas bon.
0: Non, mais ça, je réponds pas.
5: Mais alors le bébé, il boit du vin quand la mère boit du vin.
0: Ah oui, hein, de toute manière, ça.
5: Donc c'est mauvais.
0: C'est mauvais, c'est comme la cigarette.
5: Mais c'est bon pour la mère.
0: Peut-être pour la mère, mais c'est pas tellement.
5: Alors on fait quoi?
0: Pour le bébé, ben le mieux c'est qu'elle boive des jus d'orange ou des jus de pomme. Voilà. On va accueillir pour ça.
2: Voilà.
0: Faut que ça sorte.
2: Ouais.
0: 35 ans d'Ajaccio.
2: Ouais.
0: Bonsoir à toi.
7: Salut à tous.
2: Bonsoir.
7: Ça sorte. Salut.
0: Oh là, j'ai l'impression que.
5: On dirait Jojo ou tu sais.
0: Ouais.
6: Ah, c'est un corps. Bah, c'est un corps,
5: c'est la même voix.
2: Bah, j'ai l'accent toi, non?
7: J'ai l'accent corse, c'est normal.
0: Ah ouais.
3: Trafiquant.
2: Ah, la mafia.
0: Ça va? Ça va, Jojo?
5: Non, c'est pas Jojo.
0: Bon, tu réponds à la question avant qu'on fasse une pause musicale.
7: Le problème, c'est que j'ai pas suivi.
0: Oh non, mais attends. Okay. T'as pas suivi? Hein, on te meurt en antenne,
5: non,
0: t'as pas écouté.
5: C'est, est-ce que la femme peut boire et manger ce qu'elle veut quand elle est enceinte? C'est-à-dire drogue, colle, éther.
7: Tout à fait, en Corse, on est assez laxiste sur ce point de vue. Les femmes sont l'avenir de la Corse.
0: Bon, d'accord.
5: T'as des enfants ou pas
7: Oui, tout à fait. Dans ma maison en Corse, j'ai 5 enfants. J'ai 5 enfants que je nourris.
2: Bravo.
7: Et je les éduque avec la fierté corse, chère à notre peuple.
2: C'est bon. Admirable.
3: Moi, j'adore Patrick Fiori aussi.
7: Non, moi, j'aime pas trop.
2: C'est du Jean-Pierre Pernaut, ça.
0: Bon, ça y est, c'est bon. Ouais. On va poser la sixième parce que je crois qu'on va s'éterniser avec lui, là.
7: Ouf.
0: Alors, à quel moment peut-on passer la première visite médicale quand on est enceinte? Et on va s'écouter Georges Moustachu avec « J'ai mis en cloque sur la 10 ».
7: La première visite médicale se passe, je pense, aux alentours du troisième mois de grossesse. Et ça se passe très bien.
0: D'accord.
7: Il faut aller au médecin traitant ou à l'hôpital le plus proche. Et là, ils vous font le.
0: Ah bon, tu crois que c'est le médecin traitant qui te fait les premières grossesses, toi?
7: C'est-à-dire qu'il faut d'abord aller au médecin traitant et ensuite aller à l'hôpital.
0: Non. Il n'y a pas besoin d'avis médical pour aller passer une visite de grossesse. Hein.
7: Bah sur notre île, ça se passe comme ça.
0: Peut-être sur votre île, mais pas chez nous en France. Ajaccio, c'est en France. Hein. Je suis désolé aussi. Alors, faudra pas me prendre pour un con.
7: Pas de politique.
0: Ouais, non, mais faudra pas me prendre pour un con. Pampers.
3: Ouais, bah écoute, moi je suis tout à fait d'accord avec toi. Je pense que les gens de l'île de Beauzée devraient se mettre d'accord avec nous. Il n'y a pas besoin d'aller voir un médecin, tu vas directement à l'hôpital et c'est entre le deuxième et le troisième mois, il n'y a pas besoin de discuter, de poser des bombes, là, de faire sauter des gendarmeries.
0: Non, oh, Pampers.
3: Oui.
0: On se calme.
3: Tu te mets d'accord, tu sais.
0: Non, tu te calmes s'il te plaît, Pampers.
7: Là, un petit peu là.
3: Non.
0: Tu te calmes, Pampers.
3: C'est la plus belle île de France. Hein.
0: Bon, mais alors tu te calmes, tu n'insistes pas sur.
5: Il y a l'île de la Jatte aussi qui est bien.
0: Mm. Bon, vous essayez de me calmer, Pampers.
3: Je suis calmé.
0: Non, mais tu vas te calmer avec Apolline au standard, tu vas voir.
5: Je sais pas si ça va le calmer, mais bon.
0: Elle va te calmer gentiment. Au verre qui pue. Robert qui pue, s'il te plaît, merci.
2: Oui, moi, oui. Moi, je veux te dire que mon ex-mari était gynécologue. Et quand j'ai eu mon premier enfant, donc je l'ai fait à partir du deuxième mois, mais je l'ai fait à la maison, quoi. Il avait tout le matériel, j'ai fait tout ça avec mon mari, quoi. Il n'y a pas de problème.
0: C'est amusant de faire ça sans consulter un médecin?
2: Bah, disons que lui, il a fait un peu la formation de médecin à l'avance, quoi. Donc,
0: je
2: trouve que c'est plus sympa, plus intime, quoi. Disons que là, c'est vrai qu'après, c'est fini également, quoi, la visite. Donc, comme c'était mon mari, il n'y avait pas de problème.
0: Et alors, attends, est-ce qu'il avait déjà son diplôme avec lui?
2: Ah, bah oui, il l'avait affiché au mur.
0: Alors,
2: s'il n'était pas affiché au mur, hein, je ne l'aurais pas fait. Hein.
0: Non, mais attends, et dans ce cas-là, comment tu déclares ça à la caisse d'allocation familiale? Ah!
2: Bah, c'est gratuit pour moi.
0: Ah, non, tiens, alors mes genoux. Ouais. Mes genoux, t'as pas le droit parce que normalement ça doit être. Ouais. Ça doit être. Tu dois avoir un papier de l'hôpital et ça doit être mis sur un carnet qui est délivré par la caisse d'allocation ouais. familiale. Et tout le temps, quand tu vas faire ta visite médicale, normalement tu dois avoir le tampon de l'hôpital. Mmh. Donc pour moi, c'est du baratin ce que tu es en train de me dire. C'est du baratin. C'est du baratin.
2: Mais non, j'ai changé.
0: C'est du baratin. Ça y est, utérus. C'est bon, utérus.
2: T'es malade comme un chien.
0: Non, j'y crois pas.
7: C'est une grossesse gazeuse.
8: Qui, Gérard?
0: Tu me la calmes ou tu me la vires complètement parce que les mensonges comme ça, j'aime pas trop. Faut que là, ça commence à...
7: Vas-y, balance ta question, petit enculé. Vas-y, tu veux jouer à la...
0: Allez, au revoir, hop. Allez, hop, terminé.
6: Ah, Gérard, c'est un corps, fais gaffe à toi.
0: Non, je m'en fous, hop, utérus.
6: Fais gaffe.
2: Ouais, Gérard. Moi, je te dis, en ce moment, j'essaie de faire un enfant, je suis en pleine période d'ovulation. Donc, en fait, tous les matins, je vais chez le gynéco, il met des doigts pour voir si ça a bien pris, quoi.
3: Ouais.
0: Non mais attends.
2: Non, c'est vrai, hein. Je suis
0: attends.
3: Est-ce qu'il a un gros spéculum?
2: Ouais, il a un super gros spéculum et en fait c'est un très bon gynéco. Il a des gros doigts donc il fait pas mal.
3: Ouais.
2: Et
3: c'est beau la vie.
2: Ouais, c'est beau la vie, ouais. Okay.
0: Ouais, c'est ça. Tu ferais pas comme Aubert qui pute, là, tu me prendrais pas pour un con?
2: Ah non, Gérard, non,
0: pas du tout. Non, au contraire, tu m'y laisserais.
2: Je veux tellement que ça marche que j'y vais tous les jours, quoi.
0: Non, mais attends, tu vas tous les jours. Non, mais tu prends pas les gens pour des cons.
5: Ça, ah ouais, hein.
2: Pas du tout.
0: Hein, je crois qu'à mon avis, là, je crois que les deux nanas qu'on a.
2: Mais non, Gérard,
0: à mon avis, vous êtes deux menteuses.
2: Non,
0: vous êtes deux menteuses.
6: Pourquoi
0: vous êtes deux menteuses?
6: Pourquoi tu dis ça, Gérard?
0: Parce que déjà une, son copain, de manière, faut bien préciser qu'il doit avoir un tampon, donc pour déclarer.
1: Il doit avoir un tampon.
5: Non, c'est elle qui doit avoir un tampon.
2: Peut-être qu'il m'a raconté des bobards et qu'il voulait simplement.
0: Mais bien sûr. Attends, parce que tu confirmes, tu l'as confirmé. De toute manière, tout le monde a bien entendu. Tu l'as bien confirmé comme quoi qu'il avait un diplôme de médecin.
2: Oui, il a un diplôme de médecin. Peut-être qu'il m'a dit en fait qu'il faisait l'échographie, alors qu'en fait c'était pas vrai, que il venait simplement ça pour s'amuser, pour profiter de moi.
0: Mais alors attends. Dans ce cas-là, si c'est ton mari, pourquoi tu vas pas à l'hôpital aussitôt? Bon, ça y est, derrière celui qui s'aime.
3: Oh
0: bon, hey, c'est quoi ce voix là? Ça commence à bien faire, hein? Manu!
8: C'est des auditrices.
1: Bien regardé, hein?
8: On les calme,
1: Gérard,
8: on les calme.
3: Ça joue là. Hein.
6: Ah, ça joue un peu là.
2: Je suis bonne, moi.
0: Bon.
6: Voilà.
8: Bon, on va les calmer et en attendant, on accueille Enceinte Nitouche.
0: Attends, je te préviens. N'essaye pas de me changer les auditeurs, toi, parce que sinon tu vas morfler aussi. Tu vas faire comme Pildar.
1: Mais Gérard, c'est une nana là.
8: C'est Enceinte Nitouche, elle a 33 ans, elle est de Créteil, elle est enceinte jusqu'au cou.
2: Bonsoir.
0: Enceinte jusqu'au cou.
1: Non, elle est enceinte de 9 mois et son médecin lui a dit qu'elle pouvait accoucher d'un moment à l'autre.
2: Dans la soirée, donc, il est tout à fait possible.
1: C'est prévu dans la soirée ou demain, donc on sait jamais. Donc s'il y a un problème pendant le débat.
2: Il appelle à Gérard, c'est le petit chien.
1: Voilà, donc ça peut arriver à tout moment.
2: Je suis dans la merde.
0: Allez-y.
1: Allez, vas-y, Gérard.
2: Aidez-moi.
1: Non, mais attends un peu. Respire, attends un peu.
0: Non, mais oh.
1: Attends un peu, souffle.
2: Attends,
1: mais
2: la position, les jambes, ils sont croisés, je les mets comment là?
1: C'est bon. Enceinte Nitouche, calme-toi. Attends deux secondes.
2: Respire, mollo.
1: Ouais. Allez, on y va, Gérard, on continue. On va la faire respirer au standard et
0: ouais,
1: on va la
0: parce
1: reprendre.
0: Là, je vais pas continuer mon débat comme ça.
1: Je prépare un cri de bébé qui crie.
0: Donc, pour répondre à cette fameuse question sur les deux nanas, parce que Panthère, ça a bien répondu. Donc, alors moi, je peux vous confirmer que déjà... Pildar, s'il te plaît, tu te calmes avec Manu.
1: Ah,
0: ou sinon, vous sortez tous les deux.
1: Ah non, il m'insulte, attends.
0: Hein, ça commence à bien faire tous les deux, là, depuis tout à l'heure. Hein. Alors donc la question donc pour ovaire et utérus, donc déjà faut bien dire une chose, que les consultations sont faites à l'hôpital et tu dois avoir ton livret de sang, ton carnet de santé.
2: Mais on
0: t'a menti et de toute manière si tu t'es fait avoir comme ça, c'est tant pis pour toi, parce que normalement ça doit être déclaré à la caisse d'allocation familiale et tous les mois tu dois envoyer un papier comme quoi que t'as fait la visite médicale. Donc à mon avis, pour moi, ce que tu m'as dit, s'il a abusé de toi, c'est quand même toi aussi la responsable, parce que dans ce cas-là, t'avais qu'à faire gaffe à ce que tu faisais. T'es aussi responsable.
2: On est enceinte, on réfléchit pas toujours.
0: T'es aussi responsable que lui.
3: Ouais,
0: hein, parce que déjà, il y a un papier que tu dois renvoyer constamment à la caisse d'allocation familiale lorsque tu fais tes visites médicales.
2: Bah, c'est qu'elle avait ramené un PV, ouais, c'est tout.
0: Ouais. Ah ouais, un PV, alors donc c'est du baratin. C'est du baratin.
6: Pourquoi, Gérard, pourquoi ?
0: C'est du baratin parce que déjà, tu as pas t'amusé à envoyer un PV à la caisse d'allocation familiale.
2: Mais non, pas la caisse, c'est tout ce que je me souviens à l'époque. Je sais qu'il avait envoyé un PV, mais j'avais pas vu de caisse d'allocation familiale.
0: Non, non, non, non. Déjà, il faut se dire une chose, que déjà, toute grossesse doit être déclarée à la caisse d'allocation familiale. La caisse d'allocation familiale vous envoie un livret et dessus, c'est marqué tous les mois les visites médicales. Et pour vous renvoyer tous les mois, chaque fois, ce papier-là, et pour que vous soyez payé en temps et en heure pour le système de grossesse. Ouais. Voilà.
5: Gérard, t'as pas un petit sondage par rapport à ça, là?
8: Ah ouais.
0: Question. Oh ouais.
5: Non, un petit sondage.
0: Déjà une question plus importante. Après, on fera le sondage.
5: Mais y a rien sur Internet là.
0: Pour l'instant, c'est pas toi qui commande, c'est Rigaud, d'accord. Toi, tu fais le standard et tu m'éteins ton micro pour la 11e fois consécutive.
1: Oh, il a compté.
6: Bon, alors à part Turpentine qui demande si Sandy elle aime se faire pisser dessus par une femme enceinte, mais ça, on va passer dessus vite fait. Il y a Freak qui nous écoute d'Angleterre via Internet. Il demande si les obsédés sexuels peuvent être gynécologues pour voir des chattes en fait.
0: Non, il n'y a pas besoin de ça.
6: Pas besoin de
0: manière,
6: ça.
0: De manière, faut dire.
9: T'as pas besoin de gynéco, hein.
0: Bon, vous me calmez, celle qui est enceinte.
5: Souffle, enceinte.
9: Comme ça,
5: enceinte n'y touche. Respire.
9: Ouais, je me calme.
5: Voilà, c'est bon.
6: Sondage.
5: Vas-y.
0: Vas-y, Apolline, tu la mires complètement. Hop, terminé.
5: Oh, bah attends.
6: Ça y est, c'est bon.
0: Ouais.
6: Allez,
0: sondage.
2: C'est un débat sur la femme enceinte.
0: Ouais, mais attends, ouais. Mais de manière, moi, je fais pas des débats avec des trucs comme ça tout le long de la soirée. Bon, ouais, ça suffit.
3: Non, mais bouche le trou, fais quelque chose.
0: Alors, être enceinte est-il un signe de richesse? 58% des personnes répondent que la Porsche c'est mieux, donc je vois pas du tout le rapport avec les femmes enceintes, c'est pas grave. Ça, c'est encore des conneries à fil d'art, comme
5: non,
0: d'hab.
5: Non.
0: 39% des gens disent qu'avoir un bébé, il faut foncer et y aller. Mais ça, je sais pas pourquoi.
5: Allez-y, foncez si vous voulez un bébé, c'est ce que ça veut dire.
0: Donc 21% ne veulent pas répondre parce qu'ils sont japonais en vacances. Alors ça, ça ni queue ni tête comme celui qui m'a fait. C'est pas rigolo, ça, de toute manière, ça m'étonnerait.
5: Bah, demande-lui.
0: C'est pas... Non, parce que ça peut pas être rigolo. Parce que Rigo, il avait prévu un débat.
6: Non, mais je l'ai refait, hein. Moi, je t'ai dit, j'ai bossé 5 fois plus que toi sur ce débat.
0: Ouais,
6: toi, tu fais rien.
0: Merci, je fais rien, les questions.
6: Bah, écoute, on est obligé de t'amener un dictionnaire et
0: ouais,
6: tout.
0: Bah, ouais, bah moi des trucs comme ça, des sondages comme ça.
6: Bon, bah moi je te fais plus rien. Ça sert plus à rien.
0: Alors, êtes-vous pris de panique?
5: Ça chie entre les potes là, on dirait.
0: Ouais. Êtes-vous pris de panique lorsque une femme enceinte en a 3 ou plus? C'est-à-dire. Bon. Hein?
2: On va voir ça.
0: Alors, utérus?
2: 3 d'un seul coup? Tu veux dire que c'est enceinte de 3 bébés?
0: Bah oui, ça se peut, hein.
2: Et qu'elle se met à accoucher devant moi?
0: Non mais attends,
2: Si je suis prise de panique, évidemment je suis prise de panique. Attends, 3 bébés, t'es fou. J'ai jamais accouché personne, moi.
0: Mais je te demande pas si toi t'as déjà accouché quelqu'un, je te demande si t'es pris de panique quand tu vois ça.
2: Quand je vois une femme qui attend 3 enfants?
0: Oui.
2: Non, moi je trouve ça beau.
0: Bon, bah c'est ça que je voulais savoir.
2: D'accord.
0: Au verre qui pue.
2: Ben, je voulais savoir, mais c'est 3 enfants en même temps ou 3 enfants l'un après l'autre
0: Non mais attends, Thérèse vient de te le dire.
2: Ben j'ai pas entendu.
0: Oh là là là, mais
2: de triplé.
0: Ah, voilà.
2: Bah je sais pas, moi ça m'est jamais arrivé aussi. J'ai vu à la télé une fois, ils ont sorti. Moi j'ai vu des quadruplés, pas les triplés, donc je peux pas parler.
10: Moi j'ai vu des sextuplés, ça fait peur. Hein.
2: Ouais. Moi, j'ai vu des quadruplés et je peux te dire que bon, j'étais restée calme, mais bon, en même temps, j'avais les sueurs froides quoi. Mais triplés, je peux pas répondre.
0: Moi je peux te dire une chose, que si ça existe, parce que avant que Pampers se réponde, le reportage utérus, je crois que c'est aux informations que t'as dû le voir aussi.
2: Ouais, j'ai vu ça aux infos, hein, aux États-Unis.
0: Ouais, aux États-Unis, il y a une femme qui a accouché de 6 enfants d'un seul coup.
2: Ouais, vivants.
0: Ça, les 6, les 6 sont encore vivants.
5: Ah bon, les 6 sont pas mort-nés quand même.
0: Non, 6.
2: J'ai vu 8 aussi une fois. Hein.
0: Ah ouais, mais moi, jusqu'à ma... moi j'ai vu que 6, hein, alors avec... Pampers.
2: Elle a accouché de 12 enfants.
5: C'est sûr qu'ils étaient américains.
0: Pampers.
3: Ouais, bah écoute, je trouve que c'est bien quand ils arrivent comme ça avec les progrès de la science à faire survivre la portée entière. Je trouve que c'est beau. À savoir si je suis pris de panique, moi, non, pas du tout. Tu sais que j'ai beaucoup d'enfants. Donc, je veux dire, des morveux, comme on dit, hein, j'en ai torché, donc c'est pas 2-3 nières de plus qui vont m'impressionner, quoi. Donc,
0: non, mais ça c'est sûr, vu à l'âge que t'as, que...
3: Non, tu sais comment c'est, au bout d'un moment, on est blasé de la vie, quoi.
0: Moi, c'est pareil, moi, je sais que j'en ai eu une, bon, ben là, la prochaine, le prochain ou la prochaine que j'attendrai de... ouais, avec ma compagne, ça sera pareil, hein.
3: Bah ouais, tu sais comment ça se passe.
0: Bah ouais, maintenant, je saurais comment faire, hein.
3: Ah, bah maintenant, ouais.
0: Donc, alors, donc...
6: Et pourquoi, Gérard?
3: Tu préférais avoir une petite fille ou un petit garçon?
0: Non, personnellement, moi, ça me dérange pas du tout, tu vois. Moi, je prends ce qui me vient. Non, mais moi, je...
5: Ce sera pas un hamster, quoi.
11: Un petit routier.
0: Jamais... Alors, fil d'art, quoi. Viable. Toi, t'as une gueule de singe, alors tu fermes ton
5: ça
0: micro.
5: Ça peut pas, hamster, hamster.
0: 12e.
5: Un hamster, ça a toutes ses dents.
0: 12, t'éteins ton micro.
5: Ça a des grosses dents devant. Ça peut pas être ça, c'est vrai.
3: Vas-y, Manu.
0: Bon, alors... qui c'est qui a pas répondu? Tout le monde, donc
11: en
0: si c'est bon.
11: Enceinte ni touche, ouais. J'ai l'esprit un petit peu.
6: C'était quoi la question?
0: Êtes-vous pris de panique lorsqu'une femme enceinte en a trois ou plus?
6: Non, moi ça va, non.
5: Tu peux, moi?
1: Moi aussi, après.
0: Non, toi tu t'écrases.
5: Putain, je peux même pas répondre aux questions.
0: Oui, bah, non, toi, je t'ai dit.
5: Allô, enceinte ni touche?
11: Oui.
5: Qu'est-ce qui se passe?
11: Je sens qu'il arrive.
5: Oh merde.
6: Respire calmement.
5: Souffle.
11: C'est comme ça.
0: Souffle.
11: Doucement.
6: Donnez-moi le top, c'est chaud.
11: Je sens qu'il arrive.
0: Souffle.
5: Gérard, nous.
11: Gérard, à la couche là.
0: Bon, hé, souffle. C'est toi qui m'as pris ça, tu fermes ta gueule, quoi, Festas. Souffle, enceinte ni touche, souffle.
11: Bon.
0: Qu'est-ce qui se passe?
3: Et tu regardes l'espacement des contractions. Va chercher un chronomètre au lieu de souffler.
5: Ouais, souffle, c'est bien.
0: Ouais, oh! Bon,
5: t'en es où?
11: Mais attends, la couche, on va pas la laisser.
5: Attends, Gérard.
0: T'en es où?
5: Laisse-la accoucher, Gérard.
0: T'en es où? À la couche!
5: Mais Gérard!
0: Dégage le studio, pétasse!
5: Tu vois la tête?
0: Dégage!
11: Mais attends!
0: Dégage!
5: Gérard!
0: Dégage!
5: Elle a accouché!
1: Ça y est!
0: Dégage!
5: C'est quoi?
6: Ouais. C'est un garçon ou c'est une fille?
11: C'est une fille!
0: Oh, c'est une petite fille! Oh, ouais. Dégage!
5: Bravo, Apolline!
1: Attends. Ça va là? Faut lui faire son rôle quand même. Hein. T'as pas de fille dans le dos?
0: Faut lui faire son rôle alors qu'il a accouché.
1: Oh, il a fait un gros.
0: Donc t'as vraiment un.
1: Ça va? Attends, tu veux pas prendre une petite photo là?
11: Ouais, vas-y.
0: Bon, okay. Maintenant vous me gerbez ça maintenant.
5: Ah bon, gerbez ça, elle est enceinte. Elle vient d'accoucher.
0: 8e question, prenez-vous soin de votre femme, enceinte ou non, et on va s'écouter
5: pas. Non, pas maintenant.
0: Non, tu fermes ta gueule et tu m'éteins les micros.
1: Non mais pas maintenant, on n'écoute pas maintenant, Gérard.
11: C'est 2 heures.
3: L'apocalypse.
1: C'est impossible.
0: Ouais, ben, surtout avec deux cons plus une pétasse, ça, je crois que.
5: Non, mais Gérard, tu te rends pas bien compte de ce qui vient de se passer là.
0: Ta gueule à toi.
5: Elle vient d'accoucher en direct.
0: Ta gueule.
11: Mais Gérard, tu devrais être fier, t'es le premier homme à la radio qui a fait accoucher une femme enceinte.
5: Bah ouais, merde.
3: C'est beau.
5: Bah oui.
11: Dans le livre de

0: marin.
1: Allez, bébé.
2: Non, rien.
3: Les premiers vibrons de Ricard.
0: Prenez.
1: Ça se fait pas.
0: Bon, occupe-toi un peu du petit, on continue le débat là.
1: D'accord.
3: Les biberons de Fischer.
1: Ah, c'est ça.
0: Bon, Pampers, tu te calmes, s'il te plaît.
3: Ah, je suis calme.
0: Prenez-vous soin de votre femme.
1: Bah, je suis ému.
0: Oh.
1: C'est vrai, ça nous a retourné le cerveau.
0: Et bah, écoutez, chatte. Gérard, quand même, hein, parce que c'est ses débats, même si.
3: Il a retourné la chatte, quand même.
1: Et Thérèse aussi, ouais.
0: Vas-y, Gérard.
1: Oui, Gérard, on t'écoute.
0: Prenez-vous soin de votre femme enceinte ou non?
1: Bah, toi, je crois pas.
0: C'est bon. Attends, qui c'est qui vient de sortir cette connerie?
3: C'est le gamin, c'est un nouveau venu.
0: C'est qui?
3: C'est le gamin, c'est la gamine.
0: C'est qui?
1: Dans le monde.
0: C'est qui vient de sortir ça?
1: C'est Polo.
3: Oh non.
0: Attends, il est encore là, Polo?
3: Bah non, bah attends, t'as vu la voix, c'est Polo.
1: Mais si, c'est Polo.
0: Qui c'est qui a sorti ça, c'est une nana?
4: Bon, bah tant pis, Gérard, c'est pas grave, enchaîne.
0: Alors, Pampers?
3: Ouais, bah écoute, non, attends, on va pas m'occuper d'elle, elle se débrouille. Attends, elle est grande, elle en a déjà pondu 3 ou 4 avant, c'est bon, elle connaît la technique, je vais pas la bichonner, c'est plutôt elle de s'occuper de moi.
1: Monsieur, vous êtes un goujat.
3: Mais non, ouais. C'est pas une question d'être un goujat, c'est très bien que c'est pour la tchatche, quoi, mais c'est tout. Mais voilà quoi, attends, on va pas assumer, on a déjà du mal à s'assumer nous les hommes avec ce qui se passe aujourd'hui, hein.
1: Vous êtes vraiment à plaindre. Hein. Avec voilà, le Kosovo et tout.
0: Exactement.
3: Attends,
0: hey. Robert Uterus, ça suffit.
3: Attends, il y a la journée de la femme, je suis désolé, il n'y a pas la journée de l'homme.
0: Si.
3: Non, il y a la journée des droits de l'homme, mais pas la journée de l'homme.
0: Ouais, mais attends, déjà, quand il y a la journée de la femme, c'est la catastrophe. Alors on a le droit. Attends, Pompers, moi je vais te dire une chose. La journée de la femme, il n'y a pas longtemps qu'elle est passée. Fais-moi confiance qu'avec la mienne, j'avais le droit de fermer ma gueule. Ah bah. On a le droit de rien dire. Il y en a que pour elle. Alors la journée de la femme, on en a ras-le-bol. Voilà. Parce que vous commencez à nous les gonfler, les nanas.
4: Voilà. Justement, Gérard.
1: D'accord, s'il y a une journée de la femme, ça veut dire que toute l'année, c'est la journée de l'homme.
4: À propos de ça, sur le Minitel, on me demande qu'est-ce que t'as fait de spécial, toi, à cette occasion.
5: On me demande
4: pour la journée de la femme sur Minitel.
0: Ah bah moi, j'ai même plus quand est-ce que ça. Ah bah j'ai regardé un Grand Prix de Formule 1.
4: Voilà. Ça a dû la faire kiffer.
0: Elle aime pas trop la Formule 1,
4: justement.
1: Gérard, est-ce que t'as assisté à l'accouchement?
0: De ma première femme, non, parce que je devais aller livrer des trucs hyper importants.
1: Pizza.
0: Voilà. Non, j'étais routier, donc j'ai pas pu assister à l'accouchement. De toute manière, c'est justement, on va y en parler.
1: D'accord.
4: Gérard?
1: Ah, c'est bon.
4: Gérard, excuse-moi, à la place de... Non. Non, excuse-moi.
0: Non, bah, d'accord. Alors, le prochain coup, tu me dis, bah, excuse-moi, à la place de... Non, bah, ça sera oui, alors, ok.
4: Oh, c'est bon.
0: Au verre qui pue.
1: Ouais, je suis pas lesbienne, donc je peux pas trop répondre. Hein. Mais j'ai une amie qui est lesbienne à côté, là, et...
0: Non, mais si t'as du monde à côté de toi, c'est pas la peine de passer les gens. D'accord.
1: Je passe pas les gens.
0: Non, mais c'est pas la peine qu'elle réponde pour toi. Dans ce cas-là, c'est toi qui réponds à la question, c'est pas ta copine. Uterus.
1: Oui, Gérard. Mais j'ai pas répondu à la question.
0: Bah alors, dépêche-toi.
1: Bah, je voulais dire, c'est quoi la question?
0: Bon, allez, hop. Au revoir. Comme ça,
1: hop.
0: Terminé pour elle. Celle-là, tu peux lui dire en
4: donc bas. Maintenant, je peux dire ce que j'allais dire, parce que j'avais quelqu'un d'avance. C'est Super Sperme.
1: C'est quoi la question?
4: 27 ans de Paris, 101.9. Super Sperme, bonsoir.
6: Bonsoir, bonsoir tout le monde, bonsoir Gérard.
1: Bonsoir,
3: super ferme.
6: Bonsoir.
1: Bonsoir.
3: Ça, c'est du bon ferme, ça. Non, mais on voit que c'est du ferme de qualité,
6: ça,
3: direct.
6: C'est clair.
3: Ouais.
1: Pas mal.
0: Ouvert, terminé pour elle.
3: Auditeur.
0: Hein. Fildar, s'il te plaît, avant que je repose la question pour Super Sperme. Tu dis
4: Super Sperme, ouais. Paris, 27 ans.
0: Non, mais c'est bon. Tu dis au revoir. Oh! Tu dis au revoir.
4: Super Sperme, 27 ans, Paris.
0: Tu dis au revoir.
4: Super Sperme.
3: FM.
0: Ok, alors Super Perme pour toi.
1: Super Perme?
6: Oui. Bah j'ai pas entendu la question, mais j'étais au standard.
0: Putain, toi je vais te balancer le dico, c'est d'une de me virer au vert qui pue avant de...
4: Qu'est-ce que c'est parti au vert qui pue.
0: Bon, j'espère pour ton matricule.
4: Et on accueille Super Sperme.
1: Bonsoir.
0: Alors Super Sperme, la question.
6: Bonsoir. Donc Gérard, tu peux me reposer la question parce que j'étais au standard.
4: Et voilà.
0: Et ça continue.
4: Bravo.
6: Bah je suis obligé.
0: Fildar, tu peux pas leur préciser les questions qu'on dit.
6: Ouais,
0: ça te coûte cher.
4: Ah, ça me coûte une photocopie et c'est un franc 20 ici, j'ai plus un rond.
0: Ouais, ben, je crois que avec les 50 balles que t'as eu d'augmentation pour ton internet, hein, je crois que c'est bon. S'il est pas capable de gérer les gens en standard, c'est pas la peine.
4: Bon,
0: c'est comme Apolline.
4: La question.
0: Alors donc, je pense que...
6: On s'occupe de sa femme, si elle est enceinte ou pas, c'est ça.
0: Voilà. Donc, tu fous bien de ma gueule, là aussi.
6: Ouais, pas de problème.
0: Ouais.
6: Donc, non, pas du tout. J'en ai rien à foutre. La meuf, qu'elle soit enceinte ou pas, je la laisse se ballonner dans l'appart, et puis voilà, c'est tout.
0: T'es vraiment un dégueulasse, quoi.
6: Ouais, je sais, mais bon, c'est comme ça que ça se passe, quoi.
0: T'es vraiment dégueulasse, toi.
3: Attends,
0: Pompers. Ouais. T'as une nana super sperme.
6: Ouais.
0: Bah ouais. Et le jour où tu la mets enceinte, que tu la laisses démerder toute seule dans l'appartement.
6: Ça, là, tu vois, j'ai un gamin de 6 mois et bon, elle était enceinte, j'en avais un peu rien à foutre.
0: Non, mais t'es vraiment dégueulasse, toi.
3: Ouais, mais attends, Gégé, moi je sais que tu connais pas trop le problème, mais la condition de l'homme, c'est assez dur quand même à assumer, je veux dire.
0: Non, mais attends.
3: On va pas en plus non plus prendre en charge la condition de la femme. Je sais que tu vois pas bien le problème du.
0: Non, mais attendez.
3: Ah, ça jouit.
0: Bon, ça commence à bien faire ces sons là.
3: La joyeuse mystère.
0: Bon, je sens qu'il y en a une, elle va se prendre une claque dans sa gueule tout à l'heure, ça va y faire tout le rôle là.
2: Non, on continue le débat parce qu'il est déjà 12 heures.
1: Ouais. Oui, Gérard.
0: De toute manière, il y a 12 questions. Hein.
2: Ouais. Non, on va pas les faire,
5: on va abréger.
2: Non, parce qu'il faut faire l'autre débat. Donc on en fait encore une et c'est tout après.
7: En plus, c'est pourri là.
0: Allez. Bon, de toute manière, c'est pourri, faut voir les connards qu'on a à l'antenne.
7: Non, mais c'est les questions, moi je trouve que les questions.
0: Mais bah, dans ce cas-là, pourquoi t'as pas appelé pour les faire?
7: Parce que je pouvais pas, j'avais trop de boulot. Comme moi j'ai fait les pigeons, après fallait que je fasse les pistons, après tu déchires mes sondages et tout, c'est bon.
6: Ouais, il est très désagréable, Rigo, ce soir, Gérard. Ouais.
0: Bon, allez, dernière. Bon, de toute manière. Bon, on va
2: aller à couche.
0: Allez, on
7: va. Attention,
2: ça la vénère, attendez.
7: Attention, un zippo.
8: Bingo.
4: Oui, Gérard.
0: Donc, dernière question. Peut-on...
1: Je n'ai pas répondu, Gérard.
0: Alors, vas-y, utérus, pour terminer.
1: Enceinte ni couche. Utérus non plus, mais c'est pas grave. Non, mais enceinte ni couche, je vais répondre. Je voulais juste dire que...
0: Tu donnes ça, quoi.
1: Ferme ta gueule, merci.
6: Tu me l'avais
0: dit, celle-là.
6: Allez, hop.
0: Tu me verras...
3: Les connasses, là, les chiennes, là. Hop,
0: là, il y en a une...
1: Super
6: sperme,
1: j'ai rien dit.
6: Allez,
0: ouf, con. Allez, ferme ta gueule, super sperme.
6: Ok, désolé.
1: Super sperme.
2: Allez, on y va.
0: Alors, la question, vas-y, Utérus, parce que ça va être terminé, je fais pas d'autres questions.
1: Ça va se payer, et moi j'espère que mon copain sera un peu plus indulgent et compréhensif que les deux blaireaux qu'on a à l'antenne, qui va un peu s'occuper de moi, qui va pas faire le goujard.
4: Il aura des pattes.
3: Attends, Gérard, t'entends comment elle parle des mecs?
0: Elle a tout à fait raison, parce que toi, comment tu parles des nanas?
3: Attends,
0: c'est pareil.
3: J'ai élevé 9 enfants et j'ai 23 petits-enfants, alors.
0: Ouais, crosse, allez hop.
3: Quand même, hein.
0: Bon, allez.
3: Respect.
0: Bon, conclusion du débat.
3: Pour les anciens.
2: Bon, alors, qui commence la conclusion, poulet?
0: Utérus, pour la conclusion.
1: Ben, je suis un peu énervé sur la fin, là, parce qu'ils m'ont un peu pris la tête.
0: Ouais, mais de toute manière.
3: Je suis moi, tu vois.
0: Ouais, Pompers, ça suffit.
3: Ok, excusez-moi.
1: Je voulais dire que j'étais contente, quoi, parce que j'ai de plus en plus envie d'avoir un enfant maintenant. Après l'accouchement qu'on a vécu, tout ça, c'était vachement...
0: Non, mais ça, c'est des conneries, t'inquiète
1: non,
0: pas.
1: Non, émotionnant, et voilà, quoi, merci.
0: Ok. Donc à la prochaine. Pampers.
3: Ouais, écoute, moi, je reviens à ce que je disais tout à l'heure.
0: Ton micro, Pildar.
3: Oui. Il faut repeupler la France. Donc dites non à la Sodo parce que ça marche pas. Et moi je voulais te souhaiter tous mes vœux de bonheur, hein. J'espère que tu fonderas une grande famille. Et puis s'il y a un des chiots qui est viable sur la portée, tu me le gardes, quoi.
0: Non, tu vas te faire voir. Ok, bonne nuit. Super sperme.
6: Ouais, alors moi avec la pauvre question que j'ai faite, je peux pas te faire vraiment une grosse conclusion. J'ai écouté le débat, c'était pas. Les questions étaient trop nazes, mais vraiment quoi. T'as fait du mauvais boulot, Gérard.
0: Alors pourquoi qu'on t'a sélectionné pour la dernière question?
6: Parce que j'ai cru que la dernière question allait être bonne, mais non, c'était naze tes questions, quoi.
0: Et alors si t'es pas content, t'avais qu'à pas appeler, c'est tout.
6: Né,
0: voilà,
6: né,
0: alors en de bon entendeur, salut.
6: Ok.
0: Voilà, moi, conclusion du débat, donc qu'est-ce que je pouvais rapporter de plus sur ça? Ben, rien de spécial qu'à part Manu Pildar et puis Apolline, ça a été la vraie catastrophe.
2: Rigo aussi, hein.
0: Non, pas trop, parce que heureusement qu'il était là, parce que sinon t'aurais morflé plus que ça.
7: J'ai des conclusions en plus.
0: Donc hein. On va faire conclusion de l'IRC.
7: Alors
0: Putain, la salope là-bas va se calmer ou quoi?
9: T'es bonne, toi.
2: Je sais pas d'où ça vient.
7: Ouais,
2: je sais pas. Enfin, vas-y, Rego, c'est pas grave.
7: Donc, alors, conclusion de Yankee, il dit écoutez fun et voyez ce que ça donne quand une femme enceinte boit une bouteille de whisky et fume une cartouche de clope par jour.
0: Ouais.
7: Je pense qu'il parle pour toi.
0: Ouais, bah ça, je m'en doutais.
7: Conclusion de F2B qui dit que Gérard, tu as encore accouché d'un débat de merde, ce serait cool si de ce côté-là, tu pouvais aussi être impuissant.
4: Il est plus fort à l'écrit.
7: Ouais, c'est clair, beaucoup plus fort à l'écrit qu'à l'oral. Et conclusion d'un certain super sperme qui est aussi sur IRC apparemment.
0: Ah,
7: je voulais savoir pourquoi la mère de GG s'est pas fait avorter, ça aurait été plus cool pour nous tous.
5: Ça c'est dégueulasse, Sarigo.
2: C'est naze, Sarigo.
5: Ne faites pas le lire, quoi.
0: Donc,
7: j'ai pas lu. Hein.
0: Et on a terminé à combien, là, avant que j'envoie la ZIC?
7: Alors, en France, on a terminé à. Ah, ça a baissé, là. On n'est plus que 5044.
0: Oh merde.
2: Merde.
7: Alors, en France, 5044. Alors, par contre, en Australie, on est remonté, on est 0,6.
0: Ah ouais?
7: Ah non, on a baissé, on est 0,6.
2: Bah ouais.
7: Après, c'est où? C'est l'Amérique où on est 68.
0: Ouais. Là, on a remonté.
7: Ouais. L'Asie, on est 25.
0: Ouais, bah ça a remonté.
7: Après, tiens, j'ai un nouveau sondage. Le Portugal, où on est 22. Et enfin, la Suède, tiens, c'est nouveau aussi, où on est 21.
0: Ouais, bah c'est bien. Donc, j'espère qu'on va remonter plus que... On va remonter plus que ça. Donc le deuxième débat va porter sur les pistons et donc on va s'écouter Paul Prédot avec T'as le jambon qui transpire dans le torchon et on se retrouve après pour le deuxième débat.
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0: Et voilà, bonsoir à tous. Donc une petite précision que j'ai oublié de vous signaler. Ah. Donc Apolline a été virée des studios, elle a eu 4 avertissements, le dernier a été fait hors antenne lors de lors du disque François Balleri avec
2: Balleri. Ouais, François Balleri.
0: Avec Ilvi dans l'anus, mon pote le GG. Donc, elle ne fera plus partie du standard jusqu'à nouvel ordre.
2: Oh,
0: maintenant,
2: merde.
0: Ça sera Pildar et Manu, et de temps en temps Rigaud qui sera là pour
2: épauler.
0: Parce que Apolline, c'est terminé après le standard la semaine. Jeudi jusqu'à minuit et après minuit, je n'en veux plus dans les studios. Voilà. Donc alors, pour en revenir, donc on s'est écouté la petite tétine à perruque avec Monte dans mon camion, on va au Queen. Et le deuxième, c'était la drag queen unijambiste avec... tes dents, éclate-moi le kiste. Et voilà. Donc, on se retrouve pour le deuxième débat qui va porter sur les supporters. Et pour ça, vous êtes toujours sur Fun Radio, bien sûr. J'ai oublié de le préciser. 101.9 est toujours le 0803.
7: Sur Paris. 101.9 sur Paris.
0: Sur Paris et dans la banlieue, donc vous avez tous les fréquences.
2: Alors venez tous en banlieue parisienne.
0: Et donc vous avez toujours...
2: tous ceux qui sont en France.
0: Donc vous pouvez toujours nous appeler au 0803 08 5000, le 3615 Code Fun Radio, rubrique direct.
2: Tourne bien, on est 25 connectés.
0: 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Et pour ça, on va accueillir pour le deuxième débat, donc Eric Cantonnier, 26 ans de Brest.
10: Oui, bonsoir. C'est
0: bonsoir.
10: Cantonnier. Bonsoir.
0: Bonsoir, donc on écoute Fun Radio sur 98.9.
10: Oui, tout à fait.
0: Bonsoir à toi.
10: Bonsoir, GG.
0: Maillot qui pue, 25 ans de Bourges.
2: Qui sniffe, maillot qui sniffe.
0: Non, qui pue.
2: Ah, pardon.
0: Ouais. 25 ans de Bourges, 87.7.
11: Salut, Gérard.
0: Bonsoir. Oh là, la scène, mais c'est pas grave. C'est pas grave. Petite tribune, 24 ans de Cannes, 95.fm.
12: Salut GG, salut tout le monde.
0: Bonsoir à toi. Et Siplet Pourrit, 23 ans de Paris, 101.9.
13: Bonsoir GG.
0: Bonsoir.
13: Bonsoir tout le monde.
0: Alors, première question sur les supporters. Alors, êtes-vous supporter d'une équipe de tennis ou autre?
12: Oui.
0: Siplet Pourrit, hein, on va demander ça à toi.
13: Le tennis? Je connais pas trop ce domaine-là, mais bon, oui, j'aime bien toute Bacardi.
0: Non, mais attends, oh, s'il plaît, qui pue, ou tu réponds

0: qui mettent, hein, je crois qu'ils peuvent réparer, qu'ils peuvent.
1: Je comprends grâce à Manu.
2: Non, mais en fait, je déconne, GG. Hein.
3: Donc, vas-y, alors, petite tribune.
2: Ouais, je suis supporter d'une équipe de tennis à Wang Kong. Mmh. Et voilà.
3: À tes souhaits,
4: Fidard. J'ai craché sur la console.
3: Putain, quel port celui-là. Maillot qui pue.
5: Ouais, moi, je suis supportrice de l'équipe de tennis des États-Unis. Mmh. On n'est pas supportrice, on est supporteuse.
3: Non, supportrice.
5: Moi, je suis supportrice.
4: Tatrice, supportatrice.
2: C'est pas ouais.
3: Non, mais de toute manière, ça peut être supporter ou supportrice, on s'en fout.
5: Je peux aller chercher dans le dictionnaire.
3: Non, non, non.
5: Ah, remarque, ouais, supporteuse, ouais, c'est mieux. Ouais, supporteuse, moi, je pense que c'est
2: supporteuse,
5: ça.
2: Supporteuse, quoi, ouais.
5: Excuse-moi. Bon. Je suis supporteuse de l'équipe de tennis des États-Unis.
3: Mm-hmm.
5: Donc dedans il y a Brad Pitt, il y a
1: Leonardo.
3: Ouais mais évite de donner des noms.
5: C'est les noms des joueurs.
3: Non mais ça sert à rien.
5: C'est le capitaine. Bah, je te dis qui c'est qu'il y a dedans, ça t'intéresse pas?
3: Non mais on n'a pas besoin d'avoir les noms des joueurs, d'accord?
5: Ah ouais bon bah voilà.
3: Alors Eric Cantonnier.
1: Ouais bah écoute moi je supporte l'équipe de Hongrie et du Turkménistan et faut savoir que j'apprécie aussi Lacoste. Quand même,
3: mmh.
1: Et je fais partie du COP, des hooligans du COP de Roland-Garros.
3: Eric Cantonnier, au revoir.
4: Bah non, il a le droit quand même, il a le droit, Gérard.
2: Faut pas déconner avec lui.
3: Hop, au revoir.
6: C'est clair, fais gaffe.
3: Au revoir, au revoir, au revoir. Au revoir. Eric Cantonnier, au revoir. Bonne nuit.
6: Gérard, sur IRC, il y a Davy One, il me demande si t'es supporter des équipes de pénis dans ton cul.
3: Elle va se faire sodomiser. Carrément. Oh. Alors donc êtes-vous supporter d'une équipe de tennis ou autre? J'aime bien c'est la Formule 1 donc je supporte les McLaren en Formule 1.
2: Mais ils sont nuls.
5: Quel joueur?
3: En Formule 1 je parle.
5: Ben c'est des joueurs quand même.
3: Ah,
5: mais
3: c'est une question, c'est des pilotes.
4: Je comprends pas pourquoi tu parles.
3: En tennis, ce que j'aime bien, c'est Yannick Noah qui nous a quand même fait rapporter la Coupe Davis.
4: Ouais.
5: Il y a 10 ans.
3: Ouais, mais tout le monde l'aime bien.
2: En Formule 1, c'est pas Olivier Pénis que tu supportes?
3: Toi, tu vas fermer ta gueule parce que tout à l'heure, tu vas faire comme l'autre, d'accord?
2: Pas de problème.
5: J'ai compris un truc. Il a remporté quelle coupe? La coupe de quoi?
3: La Coupe Davis.
5: Et des tournevis, non?
3: Maillot qui pue. Tu restes poli, s'il te plaît, et siffle poursuite de même.
4: Pourrite.
3: Hein?
4: Siffle pourrite, pas poursuite.
3: Siffle pourrite, tu restes poli quand même, parce qu'il n'y a pas de polo là dans les débats, d'accord?
5: C'est Paula, la sœur Apollo.
3: Ouais, c'est ça. Tout à l'heure, tu as dégagé, ça te permet de faire. Alors, êtes-vous pour ou contre les supporters? Alors, 65% des gens sont déjà supporters, ça c'est vrai, il y en a beaucoup. 34% des gens n'aiment pas les petits Suisses. Donc, je vois pas le rapport avec les supporters, les petits Suisses. Et 11% des gens n'aiment pas le sport. C'est vrai qu'il faut se dire une chose, qu'il y a beaucoup de gens qui n'aiment pas trop le sport. Et ça, on va en faire illusion justement avec certaines filles, de savoir si elles aiment si elles aiment supporter une équipe ou pas, mais c'est pas la question pour maintenant. Oui, Manu.
4: À la place d'Éric Cantonnier que t'as jeté comme un malpropre.
3: Je l'ai jeté comme un malpropre. Il avait qu'à rester poli, c'est tout. Hein.
4: Bah, il était pas grossier. On accueille Grosse Écharpe, 29 ans de Paris.
3: Grosse Écharpe. Ouais.
1: Salut GG.
5: Salut Grosse Écharpe.
3: Donc 101.9.
2: Salut.
3: Ouais, alors donc. Alors la question. Que fait un supporter quand une équipe perd?
1: Il balance des chaises.
3: Attendez. Alors vas-y, Grosse Écharpe.
1: Vas-y, il balance des chaises.
3: C'est tout ce que tu me réponds.
1: Ouais, puis il tape sur la gueule aussi, ça arrive.
3: Ouais, mais ça, tu veux faire allusion au match de mardi?
1: Ah, moi, j'ai rien dit.
3: Non, non, non, non, mais tu veux faire.
4: Il n'y a pas eu que celui de mardi, hein.
2: Ouais, c'est clair.
3: Ouais, non, mais c'est vrai. Non, c'est vrai que je reviens à ce que tu dis, Manu, c'est vrai. Il n'y a pas eu que celui de mardi, c'est celui à
4: tous,
3: Bologne.
4: Presque tous.
3: Il y a, c'est vrai que maintenant, dans aucun sport, C'est vrai que dans maintenant, pour être supporter d'un club, ça va devenir dur parce que
0: le golf ou le ping-pong, ouais, franchement, golf, c'est tranquille quoi.
3: Ouais, mais
0: il y a pas beaucoup qui se tapent sur la gueule.
3: Ouais, mais c'est encore moins grave que de voir ce qui se produit en ce moment dans les stades et ou autres.
2: Ouais.
3: C'est vrai.

0: Oui,
1: oui, il y a juste Perforas qui précise à tous les supporters de foot de pas utiliser le ballon Lady Di parce qu'il atterrit toujours dans le poteau.
0: Bon, alors lui, lui, il commence à me casser les couilles sérieusement. C'est même plus la peine de.
2: Il aurait écrit.
0: Qu'il s'amuse à laisser des messages parce que j'y répondrai plus. Sifflet pourrite.
2: Oui.
0: Donc, toi.
2: J'ai déjà répondu,
0: Non, non, c'est pas toi qui viens de répondre, c'est Grosse Séchard.
3: La menteuse.
2: Si, si,
3: la menteuse répond.
2: J'ai parlé de Pete Bacardi ou Pete Sampras.
3: Non, mais ça, c'était l'ancienne.
0: Ça, c'était la première question. Alors, ou tu réponds correctement aux questions que je te pose, ou je te vire.
2: Ah, mais ils m'ont repris en antenne, c'était quoi la question?
0: Bon, alors.
4: Non, c'est vrai, j'ai.
0: Hein? Non, c'est vrai. Que paie un supporter quand son équipe perd?
2: Je voulais en parler, c'est très très grave. Hein. Ma mère, elle travaille dans un hôpital et elle en a vu mais des tonnes de personnes, ça se compte en kilogrammes et de millions, quoi. Ça s'exprime même plus, qui se sont suicidés.
0: Mais pourquoi pas en kilowatts? Allez hop, au revoir quand t'es en train de me dire des conneries.
3: Allez,
0: tu me feras signe au revoir.
4: C'est qui que t'as viré?
0: S'il plaît pourri, tu peux lui dire bonne nuit, c'est même plus la peine. Alors, petite tribune.
3: Ouais, alors, en fait, ce qui se passe, c'est que, bon, en général, ils retournent des voitures ou...
0: Tu parles comme il faut devant ton combiné et t'éteins la radio, s'il te plaît, derrière, merci.
3: Ah, j'ai pas de radio derrière.
0: Ouais, mais alors, tu parles comme il faut devant ton combiné.
3: D'accord.
0: Ou t'éteins le haut-parleur.
3: Ça va comme ça, là?
5: Mais non, mais il fait du slip, en plus.
3: Ah, c'est pas moi, ça.
5: Il avait le slip tout jaune. Une horreur. Il traînait la patte comme ça, c'est comme un petit cannibale. Et il fait du slip, c'était une horreur.
0: Fildar.
6: Non mais attends, il y a du monde derrière toi là.
0: Fildar, je sens que tu vas finir au standard.
6: Pourquoi? J'ai fait quoi? J'ai rien fait. Vas-y mon cher auditeur.
0: Tribune.
3: Ouais, donc je disais qu'en général, ça se finit par des gros casses, du genre ils cassent des voitures.
0: Ouais, mais
3: ou
0: ça.
3: Alors,
0: ouais, non mais attends.
3: C'est des trucs comme ça.
0: Ouais, mais attends, petite tribune, tu veux faire. On va pas faire illusion au match de mardi.
3: Pas illusion au match de mardi. Il y a plein de matchs où ça finit comme ça.
0: Bah ouais, mais ça, de toute manière, c'est partout, hein.
3: Ouais.
0: C'est partout pareil, hein.
3: Ben voilà.
0: Ouais.
4: Je voulais dire qu'on allait accueillir Starskin. 27 ans de Lille sur 96.8, pardon.
0: Salut.
7: Ouais, bonsoir, c'est Starskin.
2: Salut Starskin.
0: T'éteins la radio s'il te plaît derrière pour commencer.
7: J'ai pas de radio, c'est pas moi, hein. Je te rassure. Bonsoir à tous les fans de football, c'est Starskin.
2: Salut Starskin.
7: Bonsoir, j'appelle le Lille, j'ai les cheveux courts, un bomber et des grosses parades.
0: Bon, tu me le calmes lui déjà.
7: C'est hop. Bonsoir GG.
0: Ouais, ben tu vas retourner voir Manu.
7: Pourquoi?
0: Pour l'instant.
7: Pourquoi?
0: Tu vas te calmer au standard un petit peu.
7: Ok, je suis calme.
0: Mais non, mais tu vas te calmer au standard.
7: C'est bon.
0: Alors ta fréquence?
7: J'appelle de Lille 96.8.
0: D'accord, bon, donc la question, tu l'as entendu?
7: Non.
0: Tu es pas un supporter quand une équipe perd?
7: Je sais que moi et mes copains, quand notre équipe perd, on n'est pas joyeux. Donc c'est vrai qu'il y a quand même des turbulences. Hein, quand même, il y a de l'agitation.
0: Mmh.
7: Donc, faut voir que quand même, les gens de la police, ils nous chauffent un peu, quand même.
0: Attendez.
7: Ouais. Starskin, ouais.
0: Ouais, Starskin. Ouais. Je vais te dire une chose déjà, c'est pas les flics qui vous chauffent, c'est vous qui chauffez déjà le. Déjà.
7: Non,
0: parce que déjà, dès que vous arrivez sur un match de foot, faut bien dire une chose, que vous êtes déjà à moitié, messieurs. Dès que votre équipe perd, c'est vous qui commencez à foutre la merde.
3: Ouais.
0: Alors, viens pas dire que c'est les flics. Merci.
7: Non, mais c'est vrai.
3: Ouais.
7: Attention, l'arsène, j'ai de marave, hein.
2: C'est quoi ce l'arsène, là?
7: Non, je préfère.
0: Oulala.
3: Vas-y, cherche sa merde, lui.
7: Non, c'est de l'arsène.
3: Faut le virer, Gérard.
7: Donc, moi, je disais que c'est vrai qu'on se chauffe bien avec les potes avant le match.
0: Mmh. Mais déjà, rien qu'avant l'ouverture des tribunes, hein, rien qu'avant l'ouverture du stade, déjà, vous commencez, y en a qui commencent déjà à foutre leur merde dans les rues. Et après, ça se termine,
4: tribunal.
0: Ça se termine très mal après.
6: Mais Gérard, on s'en fout de ça. Le débat, c'est pas ça.
3: Ouais,
0: petite tribune, t'as répondu. Maillot qui pue.
5: Eh Bernard, c'est vrai que t'es passé sur Skyrock hier?
0: Maillot qui pue.
2: Oui, Gérard.
0: Bon, Fildar.
3: Ouais.
0: Deuxième avertissement.
6: J'ai rien fait.
0: Deuxième avertissement.
6: J'ai rien fait.
0: Deux.
6: C'est pas grave.
3: Encore
0: deux.
7: Gaffe, hein.
6: Oui, j'en ai plein d'autres. Vas-y.
0: Deux.
6: J'ai plein d'avertissements encore.
0: Maillot qui pue.
5: Eh Bernard,
2: oui, Gérard.
5: Tu peux répondre.
2: Et en fait, quand ils perdent, en général, ils font la gueule.
7: Ouais.
2: Et quand ils gagnent, ils vont s'écraser comme des gros blancs qui sont contre le grillage. Ce qui fait que des morts, enfin bon, c'est la cata, quoi.
3: Ouais, ou alors ils vont se faire renverser sur les champs,
8: trucs. Gérard, tu reviens, s'il te plaît.
6: Gérard est parti.
3: Bon, c'est pas le problème,
7: Gérard.
6: Non, mais on fait un débat pour nous, j'ai l'impression, parce que Gérard, à chaque fois que vous commencez à répondre, il est pas là.
3: Ouais.
6: C'est sympa, non?
3: Il est pas sympa, Gérard. Franchement, ça se fait pas, quoi.
6: Enfin, de toute façon, voilà.
9: Il y a un truc qu'il faut dire, Gérard.
6: Ouais.
9: Tes débats, c'est pas toi qui les prépares.
3: Ouais, c'est vrai, ça.
7: Ouais. C'est vrai.
0: Tu sais, c'est moi qui les prépare.
3: Et Gérard, quand on répond aux questions, tu pourrais au moins.
0: Non, mais il y en a une qui a plus rien à perdre dans les studios, elle a pas à venir. Pas
6: grave, hein, ouais, mais bon, sois professionnel jusqu'au bout quand même.
0: Ouais. Ouais, mais restez quand même poli, s'il vous plaît, avec les gens qui vous emmerdent. Ouais.
6: Ça, c'est vrai.
0: Vildar, troisième. Voilà. Arrête.
3: Encore un et c'est fini.
6: Ah, ça y est, c'est reparti.
0: Oh, arrête, je te claque.
6: Ouais, oh, tu vas à ta place, Gérard.
0: Ouais, mais tu vas arrêter ta merde aussi.
6: Bah là, c'est les micros et là, c'est les inserts.
0: Ouais, ouais.
3: Et quelqu'un qui
0: ça, tu commences à me casser les couilles aussi, toi.
7: En plan Bruce Lee.
2: Oh, Gérard.
0: Hey, faut qu'il arrête, là.
7: Il vient de Boulogne.
6: Attention.
0: Qu'est-ce qui se passe? Là, faut qu'il arrête avec les doubles sons. Hein.
6: Mais attends, il dit, restez poli avec les gens qui vous emmerdent.
0: Alors, toi, tu sais ce que tu vas faire?
6: Non.
0: Tu vas te choper... Putain.
6: Quoi?
0: Et toi, je vais te niquer ta race, hein.
7: Encore.
0: Alors, tu dégages le sondage, je veux plus de toi à l'arrière.
7: Tu vas revenir à Pau ou pas, non?
0: Non.
6: Ah, merde. Oh les Larsen. Oh les Larsen. Bon, qu'est-ce qu'il y a? Allez, vas-y, qu'est-ce qu'il y a?
0: Donc
6: Ah, y'a rien.
0: Oh,
6: ça va.
0: Putain.
6: Mais qu'est-ce qu'il a, ton casque?
0: Qu'est-ce qu'il y a?
6: Mais y'a rien.
4: Ah bah, il a dû casser son casque.
7: Ah, il a dû péter son casque.
6: Oh merde.
4: Encore un de plus.
6: Toi, ça force de gueuler,
0: ouais,
6: tes oreilles,
0: c'est pas. Fais gaffe à ta gueule, parce que tu ferais mieux de faire ton boulot correctement. Parce que vous êtes pas capable de faire du boulot, le
6: Johnny. Fais gaffe, tu fais des Larsen avec ton casque et tu fais chier les auditeurs.
0: Je fais chier les auditeurs, moi je t'emmerde.
6: Avec tes Larsen, oui.
0: Ouais, bah moi je t'emmerde, d'accord, tu fais ton boulot correctement et tu t'amuses pas avec tous les boutons, parce que sinon, tout à l'heure je vais me lever, je vais te mettre deux baffes dans ta gueule.
7: Non.
0: Hein? Tu vas pas commencer à me casser les couilles ce soir.
6: Tu vas me mettre ailleurs pour une fois.
0: Ouais. Mais tu vas arrêter un petit peu ton bordel, d'accord?
7: Je surveille deux minutes, là.
1: Moi, bon, Gérard, sur IRC, il y a Delight Virage Nord, il dit que les débats c'est un peu comme un match de foot, c'est chaud pendant tout le match, ça gueule pas mal et à la fin ça finit par spriter.
0: Bah, de toute manière, c'est ce qui va se produire si ça continue. T'amuses pas.
6: Non, je suis d'accord avec toi. Bah, je suis d'accord.
0: Ok. Manu, tu m'éteins ton micro, s'il te plaît, merci.
1: Donc toi, tu dis que les supporters, ils font, c'est pas bien, mais toi, tu fais exactement la même chose.
0: Bah ouais, mais de toute manière, moi, je fais ce que je veux, parce que le jeudi, c'est moi qui commande, et pour l'instant, il y a que toi qui fais du bon boulot, les deux autres, c'est de la merde. Vous m'avez fait, pour l'instant, on est là. Deuxième
6: question. Mais oui, mais c'est
0: de
6: pas
0: mignon,
6: je sais. On est en plein débat, on a l'impression
0: que
6: c'est en conclusion,
0: mais
6: là.
0: Mais pour l'instant, vous nous faites que de la merde. Tous les deux. Vous êtes deux travelots, vous faites que de la merde.
6: Bah, on était là pour le débat des dragues.
0: Avec Apolline, c'est pareil, ça fait trois.
6: Allez, vas-y, reprends ma couille.
0: Alors, donc, que signifie être supporter d'une équipe? On va demander à Maillot qui pue.
2: Ça veut dire qu'on les suit dans tous les déplacements.
7: Ouais.
2: Mm-hmm. Donc, ça veut dire qu'on prend des bus de supporters avec des gros blancs de supporters.
7: Ouais, avec les potes.
2: Avec des chapeaux de supporters, des écharpes de supporters et des.
7: Ils veulent des supporters dans mes tribunes. Oh là.
2: Et
6: bien vu, Manu. Il a coupé direct.
2: C'est ça, une vie de supporter. On vit l'équipe, on vit supporter.
0: Ouais, mais de toute manière, pour être supporter, faut quand même avoir l'argent pour pouvoir acheter tout.
2: Le car c'est gratuit.
0: Non, mais attends, le car est peut-être gratuit, mais faut quand même acheter les maillots, les écharpes,
6: les billets.
0: Les billets, parce que si t'es déjà membre du club des supporters, ça on va en parler.
6: Ah,
0: si
6: ouais.
0: T'es déjà membre, les places. Attends, s'il te plaît, Maillot qui pue.
2: Ouais.
0: Je réponds à la question à Pildar. Donc les places déjà, une fois que t'es déjà supporter d'une équipe, les places tu les as gratuitement.
7: Ouais.
0: Hein, donc elles sont déjà payées. Ce que t'as acheté, c'est les t-shirts, l'écharpe, le chapeau et même voir les banderoles pour savoir
6: qui gagne.
0: Bon toi, tu m'éteins ton micro.
9: Les chaussettes.
0: Pour l'instant, tout à l'heure, tu vas te prendre un silo dans ta gueule comme Fildar aussi, toi.
4: C'est vrai, moi je suis allé à la boutique sur les champs là, du PSG, il y a des chaussettes, il y a des caleçons, il y a plein de trucs.
7: Ouais.
4: Alors je fous pas la merde.
0: Petite tribune.
6: Gérard, j'avais une question militaire avant, ça te
0: non,
6: pas
0: petite
6: très sympa.
0: Tribune.
6: Poétique. C'est
0: Non, politique, c'est pas la peine.
6: Non, poétique.
0: Poétique. Petite tribune.
6: Ah la merde.
3: Mon pote Fildar.
0: Petite tribune.
3: Ouais Gérard, bah, donc moi je disais que en fait quand t'es supporter, bah faut aller à tous les matchs. C'est déjà ton premier devoir.
7: Ouais.
3: Mmh. Et puis bon, ensuite, bah, d'essayer de te relooker façon bah le.
0: Ah mais ça, de manière.
3: Tu supportes quoi.
0: Ouais. Non mais de manière, ça faut bien se.
3: PSG. C'est malin ça.
0: Déjà, faut bien se dire une chose, que dès que t'es supporter, dès que t'es membre d'une équipe, t'es obligé de suivre ton équipe du bout de la première journée jusqu'à la fin du championnat. Donc, pour ceux qui sont membres du PSG, comme Max est membre du PSG...
3: PSG.
0: Oh, tu fermes ta gueule, toi, s'il te plaît, merci.
6: Ah ouais, je suis supporter du PSG, je suis pas membre du PSG.
3: Ouais, c'est un peu pareil.
6: Membre du PSG, c'est quelqu'un qui travaille pour le passage.
0: Ouais, non, mais t'es supporter, mais tu les suis quand même une bonne partie du championnat.
6: Ouais.
0: Donc,
6: justement, en parlant du PSG, rien à voir. Il y a Petit Suisse sur le Minitel qui dit oui, je suis membre des fuckers. Nous, on est supporters des fesses avec des broches.
0: Ouais, et alors, hop, sa réponse, c'est va te faire foutre. Et toi, tu fermes ta gueule parce que tout à l'heure, tu as dégagé.
6: Et il voudrait savoir s'il peut supporter les tiennes.
0: Et tout à l'heure, tu as supporté mon poing dans ta gueule. Là, ça te perd plus mal.
6: Un petit fils fuck, c'est mieux.
0: Ah ouais, tu vas voir. Donc, la question...
2: Être fuck.
0: Quelle heure il est 2h30. Envoie la zic, là.
6: C'est l'heure de la pilule.
0: Envoie la zic, là.
6: Merde.
8: Ouais, je suis pas prêt, là. Comme ça. Déjà pas prêt.
0: Ouais, tu te démerdes, t'es pas là pour...
6: En tout cas, là, Gérard, on a bien avancé quand même sur le deuxième débat. On a fait un truc de mignon.
1: Ouais, une question.
0: Non, on a fait deux questions. Et la troisième, on va la continuer parce que je mettrai le disque.
6: Moi, je vais dire un truc.
8: Jusqu'au bout, là, parce que là, on va faire trois questions encore.
6: Bah ouais.
0: Qu'est-ce que tu voulais dire, toi?
6: Bah non, je voulais te dire ça, qu'on avait bien avancé sur le premier débat.
0: Donc, alors, tout le toc. Grosse écharpe, on abrège vite fait sur la troisième.
10: Vieille enfoiré, mais tais-toi.
0: Bon, alors, dégage, au revoir. Hop. Et en plus, il a du monde derrière.
3: Oh, yes, c'est le monde de fête.
10: Internaute de folie.
6: Ça y est, j'ai.
0: Bravo. Et en plus, vous êtes pas capable de gérer quand ils ont du monde derrière.
3: Ouais,
0: alors vous êtes pire qu'Apolline.
6: On veut des gens, Manu, uniquement qui sont tout seuls. On veut pas de personnes qui font des débats.
1: Moi, j'avais
6: des gens chez
1: des supporters là, gros.
6: Non, on veut que des célibataires dans les
0: des
6: débats.
0: Gens glauques qui sont malheureux. Les stars, les stars de Lille.
6: Pas des gens heureux qui vivent en couple.
0: Pas de mariés. Hein.
3: Il appelle la maîtrise.
0: Stars de Lille.
3: Starskin.
0: Starskin.
7: Starskin. Alors moi avec mes potes, on se coupe les cheveux bien courts, on s'échange les bretelles quand même, et puis on va au club.
0: T'as raison, t'as du monde derrière aussi. Au revoir. Allez, heureux. T'es heureux, tu dégages. Allez.
6: T'as des amis, tu fous le camp.
0: Avec tout ça. Bon, petite tribune, toi t'es malheureux.
3: Ouais, moi j'ai pas de chance.
6: Voilà, pareil.
2: Moi je veux bien.
3: Alors, je peux rester.
6: Des gens qui vont au stade tout seuls.
0: qui c'est qui
6: sans
0: nous reste
6: de brume.
0: Bah, tout le monde a répondu, donc sondage avant la...
6: Quoi, il faut te sonder là.
0: Des écharpes grises.
6: Putain.
0: Alors combien
6: le tuyau.
2: Moi j'ai bien.
0: Mais les gants m'appartent, hein. Vas-y, va pas t'aventurer à main nue dans...
8: Faut te sonder, pareil.
0: Jamais un manu dans son derrière, hein, t'es fou.
1: Ah mais un gant, mon pote, t'es ouf.
0: Putain. Alors, fil d'art. Fildar, la semaine prochaine, t'es viré, tu fais plus partie de l'équipe.
6: Merde.
0: Hop. T'es comme Apolline, t'es sur le banc de touche. Hop, déjà 2-2.
6: Tu pourrais te couper tes petits citrons, quoi.
0: Tout à l'heure, je vais te couper ma main dans ta gueule, tu vas voir comment que ça va te faire. Manu, je te préviens, oui. Tu me refais une fiche correcte ou sinon tu fais comme Fildar.
6: C'est vrai, je dégage.
0: Oh, tu
6: que dalle, pas de fiche, rien.
0: Alors, combien gagne un supporter de l'équipe de foot du Maine-et-Loire? Non. Alors 74% des personnes ne gagnent rien car ce pays n'a rien. Bon, ça c'est vrai dans certains clubs c'est vrai qu'ils ont du mal à supporter leur équipe. 11% des gens n'y pensent plus depuis qu'ils sont dans le Maine-et-Loire. Et 19% des gens gagnent 100 € pour par fracture ouverte. Ouais, ben,
11: n'importe quoi.
0: Ouais, moi je pense aussi. Et alors donc, quatrième question, de quelle façon... celle-là, ça revient à peu près à la même que la 3. Alors, peut-on jouer avec son équipe pour de vrai si on est supporter? Et on se retrouve tout de suite après. Donc on va s'écouter Sébastien Crampon avec Tire-moi un péno dans l'orifice anal. Et on se retrouve tout de suite après.
6: C'est un tube en ce moment, ça.
0: Alors, on accueille Maillot qui pue. Rebonsoir à toi.
2: Rebonsoir, Gérard.
0: Petite tribune.
3: Ouais, à fond dedans. Salut, GG.
0: Camp de Brune.
12: Oui, bonsoir.
0: Et
12: bonsoir.
0: Petit frisson. Petit Fagnon.
2: Ouais, bonsoir.
0: Donc, alors, la question, tout le monde l'a entendu ?
3: Ouais, pas de problème.
7: Bien sûr.
0: Petit Fagnon, tu l'as entendu ?
2: Ouais.
0: Bon, alors, donc, on va demander à toi.
2: Moi, j'ai de la chance de gagner le concours Fan 2.
0: Non, mais attends, je te parle. Alors, attends. Petit Fagnon.
3: C'est toi qui as été voir Christophe Lambert.
0: Oh ! Petit Fagnon.
2: Oui, oui.
12: Un jour.
0: Bon, alors.
2: Il y a trois semaines, il y avait un truc spécial olympique de Marseille. Fan 2 spécial olympique de Marseille. Et puis,
0: ouais, c'est ça. Tu te foutrais pas de ma gueule ? Ouais,
2: non. Gérard, écoute, je t'envoie la cassette, je l'enregistre.
0: D'accord. Alors, non. Alors, dans ces cas-là, tu m'envoies la cassette, tu mets ça à l'intention de Gérard, 22 rue Bayard, 75 008,
2: aucun
0: Paris.
2: Problème.
0: Voilà.
2: Dans deux jours, tu l'as.
0: Ok, ben je l'aurai dimanche soir.
2: D'accord, ok.
0: Alors donc, peut-on jouer avec son équipe pour de vrai si on est supporter, donc pour toi ?
2: Pour moi, Fagnon ?
0: Oui, pour toi, oui.
2: Bah oui, alors donc j'ai gagné le concours Fan 2, j'ai eu la chance de jouer avec Zizou, mon ami.
0: Ouais.
2: J'ai fait plein de bisous d'ailleurs.
0: Ouais, ben les bisous, tu t'écartes de que je pense.
3: Je joue pas trop à Marseille, si tu veux quoi.
0: Laissez-la parler.
2: Être ridicule. Ouais. Voilà.
0: Ouais, laissez-la.
2: Ouais, non,
7: et puis t'as vu
0: Platini, Rocheteau,
7: tout ça, ok.
0: Non, Corde de Brune. Corde de Brune. Laisse-la parler, tu vas voir.
7: Ok, ouais.
0: Alors vas-y, continue à nous raconter ta salade.
2: Grillée.
0: Vas-y, raconte-nous ton anecdote avec ton histoire de Fan 2 qui a rien à voir avec l'équipe de Marseille.
2: Ouais. Puisque grâce à Fan 2, j'ai pu jouer un tournoi. Avec...
0: Ouais, c'est ça.
2: Ouais, c'est vrai.
0: Bon, alors, petit Fagnon, petit Fagnon, tu m'envoies
2: la cassette, je t'assure que c'est vrai.
0: Mais tu m'envoies la cassette, après je verrai. Au revoir pour toi.
2: Ce soir,
7: en attendant, au revoir.
0: Hop, pour un sens, je te dis au revoir.
4: C'est pas grave, on fera un débat dimanche soir avec toi toute seule et lui.
3: On chope un interlope.
0: Cande de Brune, 27 ans d'Auxerre, j'ai pas annoncé ta fréquence, excuse-moi parce que il y a pas longtemps que t'es là, toi, donc 102.4. Donc alors pour toi.
7: Eh ben écoute, il faut savoir que le club d'Auxerre organise des matchs amicaux entre les supporters et l'équipe.
0: Mm-hmm.
7: Et il faut savoir que quand même l'autre fois ils ont été un peu ridicules parce qu'on leur a mis 3-0.
0: Non mais attends.
7: Ils ont une saison difficile.
0: Ouais, non mais attends, Corne Brune.
7: Oui.
0: Je te demande.
2: Mettre 3-0.
0: Non. Petite tribune et maillot qui pue. Attendez.
7: Elle est chaude.
0: Peut-on jouer ? Bon, c'est vrai que certains supporters peuvent jouer avec leur équipe.
7: Bah ouais.
0: Non, mais de toute manière, on va pas s'amuser à donner des scores, tu vois.
7: C'est des matchs amicaux.
0: Ouais, ouais, d'accord.
2: Amical.
7: Tu conjugues.
0: Ouais, donc ouais, alors vas-y, continue toi.
7: Bah écoute, et je te dis, on leur a mis 3-0, bon ça a pas empêché, après c'était bon esprit, tu vois, on a pris la douche ensemble, on était dans les vestiaires, je veux dire, on s'est caressé comme d'hab, tout ça, je veux dire, ça a pas...
2: Aussi,
7: ouais, bon, on a pas entiché l'esprit du sport, tu vois.
2: Mm-hmm. J'ai aussi prendre une douche. Hein.
7: En fait, ouais, bah oui. Et voilà quoi, donc voilà, je trouve que c'est plutôt bon esprit quoi.
0: D'accord.
7: Voilà, mais okay. Je voudrais savoir si toi tu serais prêt à faire un petit match ou à prendre une douche éventuellement avec un de tes fans, parce que c'est un peu tes supporters quoi quand même.
0: Non mais ça, quand j'aurai l'occasion d'aller sur un stade de foot, on verra.
3: Ouais, s'il vous plaît,
0: merci. On accueille quelqu'un d'autre à la place.
4: À la place de Petit Fagnon, on accueille Grand Pont Poteau. Qui va se présenter lui-même.
7: Grand Pont Poteau.
4: Ouais, oui. Grand Pont Poteau. Bonsoir.
13: Oui, bonsoir Gégé, bonsoir tout le monde.
4: T'es de la bombe.
0: T'appelles d'où ? T'appelles d'où ?
13: J'appelle des douches.
0: Hein ?
13: Les Ouches.
4: Oh, les Ouches, c'est dans les Alpes.
0: C'est de la bombe. Fréquence
13: 94.7.
2: Les Ouches.
13: Oui.
0: Donc, petite tribune,
13: ouais.
0: T'as répondu toi ?
3: Non, j'ai pas répondu.
0: Bah alors vas-y.
3: Donc, ouais, c'est quasiment impossible de jouer avec ses supporters parce qu'ils ont tous la grosse tête et tout. Dès que tu vas, ils te foutent des tatanes et puis tu dégages du terrain, quoi.
0: Non, pas spécialement.
3: Si.
0: Je suis pas d'accord.
3: Moi, je confirme.
0: Non, bah toi, tu le confirmes peut-être, mais moi, je te dis que non.
3: Ça dépend des clubs.
0: Non, mais...
7: PSG, c'est parce qu'ils sont payés des 1000 et des 100, donc c'est des stars. Donc ils
0: La
3: dernière fois, je me suis pris une baigne par Okocha, merci le délire.
0: Petite tribune.
3: Ouais.
0: Tu vas te calmer, parce que jusqu'à maintenant, t'as répondu correctement aux questions, donc tu te calmes, ou sinon, je vais te penser de te virer.
3: Ouais, excuse-moi, pas de problème, mon père.
4: Gérard, maillot qui pue. Gérard, il n'y a pas que dans le foot, quand même, qu'on peut faire, qu'on peut participer. Parce qu'on parle que de foot et c'est chiant quoi.
3: Ouais, c'est vrai.
0: Non mais justement,
4: moi je sais qu'en pétanque tu peux participer en fait avec l'équipe
6: que tu supportes à la compétition.
13: C'est bien.
0: Ça. Ouais, mais ça, ça dépend des sports, parce que.
6: Ouais.
4: Je sais que en fait, j'avais un pote qui était fan de d'un gars qui tire à l'arc.
6: Ouais.
4: Qui a fait les championnats d'Europe et en fait lui il a participé avec lui, il a fait la cible, il courait à 70 mètres devant, il a participé.
0: Ouais, mais
4: avec
0: je sais pas s'il y a, des supporters de tir à l'arc. Hein.
4: Bah, si, il y en a, la preuve. Paix à son âme maintenant, mais.
0: Mais attends, toi pour l'instant tu me parles d'un autre sport alors.
12: C'est du délire.
4: Je sais.
3: Excellent.
0: Donc maillot qui pue pour continuer sur la question.
2: Ouais Gérard, moi je suis supportrice d'une équipe de karaté, entre autres. Et en fait, on s'est spécialisé dans le head fuck.
13: Ouais.
2: Et en fait, je m'investis entièrement dans le head fuck, qui est une spécialisation du karaté.
12: C'est du délire.
13: Et t'es geisha, quoi, c'est ça?
2: Ouais, je suis geisha.
3: T'es à fond dans le head fuck.
0: Donc, alors, c'est grand pont poteau, là.
13: Oui, Gérard.
0: Ouais.
13: Bah, écoute, moi, je supporte une discipline qui est pas très connue, c'est-à-dire le badminton.
0: C'est quand même
2: Dames,
0: non attends clair, ouais. maillot qui pue
13: oui.
0: Le sport maillot qui pue,
2: ça m'a échappé, je suis
0: ouais désolé. Le sport de pédale, tu vois, il te dit bonne nuit, au revoir.
3: Mais non, Gérard,
0: elle
3: la vie
0: terminée pour ça.
4: Elle est pioche.
0: Oh, hop là,
12: bonne nuit.
0: Allez hop alors donc grand pont poteau là.
13: Oui,
0: donc toi t'es c'est une histoire de badminton.
13: Voilà, tout à fait.
0: Ouais, mais c'est vrai que le badminton, c'est vrai que c'est un sport qu'on en entend, on en voit pratiquement jamais à la télé.
13: Attends, et d'ailleurs, je voulais saluer tout particulièrement l'équipe de Suresnes, qui est première d'ailleurs.
0: Mais attends, grand poteau.
13: Non, sans déconner en plus.
0: Mais moi je vais te dire une chose, qu'à Suresnes, il n'y a pas de club de badminton.
13: De cyclisme.
0: Oui, mais pas de badminton. Ah, ça, c'est faux. C'est faux.
13: GG.
0: Ouais.
13: Tu pourrais expliquer ce que c'est le badminton?
0: Le badminton, c'est un volant avec un truc en caoutchouc rouge. Tu peux jouer très bien avec des raquettes normales qui sont moins dures que les raquettes de tennis. Et là, Max, il en a ramené des raquettes de tennis.
6: Ouais.
0: Et elles sont assez dures. Et le badminton, les raquettes sont moins dures.
6: Ouais.
12: Tu cartonnes.
0: Donc, alors, septième. Oui.
4: Avant que tu poses ta septième question, on va accueillir Supporter Mythe de Paris.
2: De Paris.
0: Ouais, bonsoir à toi. Bonsoir.
12: C'est de la bombe.
2: Bonsoir.
13: La bombe, bébé.
0: Donc 101.9. Donc tu veux répondre à la question?
2: J'étais en rantaine et personne m'a rien dit.
6: Est-ce que vous jouez avec votre équipe quand vous êtes supporter? Allez hop.
2: Ah ouais, non mais moi je suis contre tout ça. Hein. J'ai du mal à supporter mon petit frère. Tu crois pas que je vais supporter 11 autres garçons? Non.
0: Bon, bah ok. Bon, un supporter a-t-il le droit d'aller voir son équipe en famille? On va demander ça à Petite Tribune.
3: Non, pas du tout. Ça, c'est carrément impossible. On peut pas. Bon, j'ai déjà demandé et on m'a dit non.
0: Tu peux préciser?
3: Bah, je voulais aller voir un joueur avec sa famille. Et donc je me suis adressé à la Fédération Française de Football et on m'a carrément refoulé, quoi.
4: Super.
0: Ouais, bah d'accord. Bah,
4: la prochaine fois tu passes ton tour.
0: Ouais.
3: Oui.
0: Ouais, parce que si c'est pour me répondre des conneries, ça sert à rien.
12: C'est du délire.
3: Du délire.
0: Question IRC, vite.
1: Ouais, il y a Spiou sur IRC.
0: Vite.
1: Il dit que t'as pas assez parlé du développement du cancer du cerveau chez les gens qui téléphonent trop avec des portables.
0: Non, mais ça, c'est même pas la question des supporters. Alors lui, il va se faire foutre. Et il a qu'à dépenser son prix sur l'IRC, ça rapportera plus à peine radio. Cande de Brune.
3: 100 balles d'amende pour pas porter un casque, faut être con.
4: Ouais, ok, ouais. Très bien.
0: Ouais. Je sens que Petite Tribune, non.
4: Ça y est, il est viré.
0: Eh ben voilà, ça y apprendra lui. Hop, tu me prends quelqu'un d'autre.
2: Yep.
0: Alors, Cande de Brune.
13: Ouais, bah, écoute, faut quand même savoir que la majorité des joueurs qui jouent dans le championnat, c'est des expatriés. Donc, ils jouent dans des pays qui sont pas leur destination d'origine. Donc, ils ont pas forcément la famille sous la main. Donc, forcément, ça complique le travail, tu vois.
0: Non mais je pense que là tu veux faire du ben moi je peux non attends parce que là attends de toute manière après je vais revenir sur ta question.
13: Ok, d'accord. Qu'est-ce qui se passe? La corne de brume, la directe, c'est de péter les fumigènes.
0: Grand pont poteau.
13: Oui Gérard, ben moi je dis c'est pas possible.
12: Oh là là !
13: Vas-y Gérard, montre-nous tes fesses.
0: Supporter mythe, tu fermes ta gueule ou sinon je te vire.
2: Attends.
14: Supporter, je veux pas répondre aux questions, c'est pas marrant.
0: J'en connais tout à l'heure qui vont virer parce que je vais pas aller jusqu'à 3h là.
13: Ouais. Pas de corde de brume, moi, les mecs. Hein.
0: Bon, alors, grand pompoteau.
14: Oui, c'est ce que je peux, les mecs. Il y a plein de bruit, je peux pas parler, Gérard.
0: Bon, tu réponds à la question.
13: Attends, j'en ai un autre.
14: Alors, attends, on va essayer.
0: Bon, allez hop.
6: Qui c'est que je vire là?
0: Vas-y, grand pompoteau.
6: Au revoir. Ça y est, il est parti.
0: Super, support terminé. Oui.
6: On accueille J'ai qu'une couille.
0: Ah merde.
6: Non, pas moi, lui.
3: Ouais, salut, je suis Monoboule, j'ai un bol de Brest.
0: Je te préviens, t'amuses pas à me remettre les mêmes.
6: Non, non, mais c'est pas le même.
13: Ah, il est Monoboule, lui.
3: Ouais, Monoboule, j'appelle de Brest. Salut, GG.
2: Ouais.
0: Donc, salut. Ta fréquence?
2: Salut.
3: 104.2.
0: Ouais. Ouais. Alors, support thermite pour toi?
2: Ouais, moi, je me suis renseigné à la SF de Marseille.
0: Attends, t'es de Paris et tu demandes à Marseille, toi.
2: Ouais, parce que je suis à Paris, mais j'aime beaucoup les Marseillais.
0: Ah ouais, d'accord. Ouais,
2: donc,
0: t'es comme moi.
2: La chef de Marseille m'a dit que tu essaies du nique tout, quoi.
0: De quoi?
2: Quoi?
0: De quoi? J'ai pas compris.
2: Demain, Rigo, il t'expliquera.
0: Attends, même Rigo, il a même pas compris ce que. Oh!
6: Si, il a compris, Rigo, mais il veut pas balancer.
0: T'as compris ce qu'elle a voulu dire?
1: Ouais, mais c'est en rapport avec ouais.
6: Avec quelque chose qu'on peut pas dévoiler ici.
0: Avec le cul encore. J'ai qu'une couille.
6: Ouais. Ah bon?
15: Ouais. C'est vrai.
3: Ouais, ouais, je suis là.
0: Bon, tu réponds?
3: Ouais, bah j'ai pas entendu la question puisque j'ai.
0: Non. Je répète plus les questions.
3: Non, c'était au standard, désolé. Demande à Manu, c'est vrai. Hein.
6: Ouais, mais Manu, il avait qu'à te la répéter. Hop, ouais, hop dégage. C'est moi qui dégage ou c'est lui dans ces cas-là?
3: Non.
0: Je pense que ça va être les deux tout à l'heure.
3: Gérard, j'y suis pour rien. Moi, c'est pas moi qui ai mal fait le boulot, c'est Manu. Donc, tu veux bien me répéter la question, c'est.
0: Alors, un supporter a-t-il le droit d'aller voir son équipe en famille?
3: Oui, tout à fait. Je pense que c'est tout à fait possible d'aller voir un supporter.
6: Mais Gérard, je voulais te demander un truc.
13: C'est pas toi qui parlais.
6: Okay. Ça sert à rien que tu parles.
3: Okay. Ok, c'est pas toi qui parlais.
6: Le supporter, est-ce qu'il a le droit d'aller voir le sportif dans la famille du sportif ou lui, le supporter, il y va en famille
15: avec sa famille à lui.
0: A-t-il le droit d'aller voir son équipe en famille?
6: C'est-à-dire,
0: tu prends quelqu'un. Un supporter qui supporte une autre équipe parce qu'il a le droit d'y aller avec sa famille, c'est-à-dire sa mère, son père, son,
6: ah oui.
0: Voilà.
6: Et il n'a pas le droit, enfin c'est pas à demander s'il va voir la famille du joueur.
0: Mais non.
6: Ah d'accord, ou de l'équipe. Ah d'accord.
0: Alors j'ai qu'une couille, t'as
3: bien. Ouais, j'ai répondu, ouais c'est bon.
0: Qui voulait me poser une question, c'est ouais. Corne de Brune,
13: ouais,
0: je crois.
13: Corne de Brune, on parlait des expatriés, que tu me disais que tu voulais réagir.
0: Ouais, mais là, je vais te dire une chose, c'est vrai que maintenant, dans... Attends, 5 minutes, oui...
6: Non, vas-y, réponds, alors, réponds.
13: Il esquive.
6: Réponds d'abord.
0: Donc, ouais. c'est vrai que maintenant, dans tous les clubs de foot, maintenant, t'as plusieurs joueurs qui sont...
13: Expatriés.
0: T'as beaucoup de joueurs qui viennent des pays francophones.
13: Ouais.
0: L'Italie, l'Allemagne, puis tout ça.
13: Mm-hmm, c'est vrai.
0: Donc, savoir si... la famille suit, ça c'est un problème.
13: Mais c'est un problème, hein.
0: Mais ça, mais maintenant, ça dépend d'eux, s'ils veulent suivre le joueur ou pas. Hein.
13: Comment un sportif, il fait pour concilier son métier et la vie de famille?
0: Mais justement, ça c'est la question que j'ai oublié. Ben, on va pouvoir en faire une question si
13: ouais.
0: Tu veux.
13: Okay, ouais, bah ouais.
0: C'est vrai que maintenant si t'as des joueurs qui sont mariés, qui ont des enfants, est-ce que la femme va les suivre avec les enfants? Ça c'est vrai que c'est dur parce que vu ce qui se passe à l'heure actuelle dans les terrains, sur les terrains de foot et autres, c'est vrai que je vois mal. Je vois mal la femme du joueur avec le gamin dans les tribunes si
2: c'est pas... excuse-moi Gérard.
0: Oui.
2: Pendant la Coupe du Monde, il y avait Adriana dans les tribunes.
13: Ouais.
0: Ouais, mais ça, oui. Ouais, mais ça, ouais, mais, non, mais ça, lors de la Coupe du Monde, faut se dire une chose, qu'il n'y a pas eu de casse. Au contraire, ça, tout le long de la Coupe du Monde, ça s'est super bien passé.
3: Il y a eu de la casse.
0: Non, je crois pas.
13: Il va te raconter, lui, ce qui s'est passé.
0: Ouais, ben, 5 minutes, oui.
4: On va accueillir Brout Lamouette.
0: À la place de.
4: À la place de Maillot qui pue. Il paraît que c'est un hommage.
0: Alors, Brout-Lamouet, ouais. Je
16: t'appelle de Saint-Nazaire.
13: C'est une dédicace, ouais.
0: Brout-Lamouet. Donc, combien ?
16: Saint-Nazaire, 103.6.
0: 103.6, ouais.
3: C'est une blague.
0: Bon, alors, donc, pour en revenir sur la Coupe du Monde, parce que Rigo, il voulait peut-être rajouter quelque chose. Quand j'ai dit que ça s'était bien passé, qu'il n'y avait pas eu de casse.
4: De rugby ?
0: Non, mais en foot.
17: Ah non, bah non.
0: Et en foot, on parle toujours
4: de foot là depuis une heure.
17: C'est vrai, on parle que de foot. Ouais.
0: Bah ouais, parce que il y a que le foot. Je veux pas parler du rugby parce que le rugby, c'est
4: il y a des supporters de golf, sports, hein.
17: De basket.
0: Ouais, mais ça en basket, c'est moins évident parce qu'on a pas de joueurs de basket là. C'est que des nazes qui veulent répondre aux questions.
13: GG, toi qui t'y connais, je sais pas moi un peu en sumotori, en ninja, tout ça. Parle un peu.
0: Bah alors, t'es qui toi ?
13: Comment tu vis le truc de l'intérieur ?
0: T'es qui toi ?
13: Au niveau de la civilisation.
0: Tu es qui toi ?
13: Je sais pas, j'ai eu 1000 noms, je voyage à travers l'univers.
0: Bon, alors.
13: Je me multiplie et tout ça, tu vois.
0: Ouais, ben, on va perdre
4: de brume.
13: Pas du tout, absolument pas.
0: Non, ça doit être j'ai qu'une couille ou.
4: Ah oui, pardon. Ouais, c'est lui, j'ai qu'une couille.
0: Ouais, ouais, ben, tu lui dis au revoir.
4: Salut.
0: Ok, pas de problème.
4: Ça y est.
0: Ciao. Qu'avez-vous contre les supporters ? Alors, 46% des gens ont des battes de baseball.
4: Ouais.
0: 32% n'aiment pas les sportifs et préfèrent le vélo. C'est vrai que on en parle pas assez du vélo, mais c'est pareil. C'est si on parle du vélo, donc on va revenir sur les histoires de drogue. Donc tout le monde se drogue, même dans tous les sports, ça se voit. 15% on en marre. De les entendre pleurer quand ils perdent. Ben ça, c'est vrai.
16: Je me rappelle après.
13: Mauviette, ouais. Ouais, bah oui.
0: Qui c'est qui s'amuse à dire tu me rappelles après, là ? Oh, la nana, là, qui s'amuse à dire ça ?
13: Petite cochonne en chaleur, là, c'est qui ?
0: Ouais, c'est ça.
13: C'est Paola encore.
0: Et donc, dernier sondage, après on va attaquer la dernière question, puis on va faire la conclusion.
4: Ouais.
0: D'après vous, un supporter peut-il faire un autre métier ? Alors, 53 des gens pensent que non, vu que ça prend tout le temps. Ça prend trop de temps le soir, ouais, parce que ils ont l'entraînement de 8 heures. Pendant une heure, ils ont un entraînement.
4: Les supporters ?
0: Non, pas les supporters. Pas les supporters.
4: Ah aussi, faut
0: 39% des gens préfèrent être payés pour se masturber, donc je vois pas du tout le rapport avec les supporters, c'est pas grave.
4: Si, il y en a qui supportent.
0: Et 10% des gens ne répondent pas à ce genre de questions à la con. Ben c'est bien, ben moi non plus, je répondrai pas sur ce questionnaire-là. Donc dernière question.
4: Mais pour cette dernière excusez-moi tout le monde, on accueille Gros Porno.
0: De toute manière, si c'est pour me reprendre les mêmes...
4: Non, c'est pas le même, bah tu vas voir, écoute.
18: Salut Gérard, salut tout le monde.
4: Salut.
13: Gros Porno. Salut.
4: T'as Gérard Gérantard sur Minitel qui nous demande quelle est la différence entre Gérard et un écureuil.
0: Il va se faire foutre, lui.
4: C'est quoi ?
13: C'est que l'écureuil...
0: Non, les questions et les histoires drôles, on les garde pour dimanche, d'accord ?
4: Non, alors, ouais. Non, mais c'est simple.
0: Ta fréquence, dimanche, moi, gros Porno, t'as dit ta fréquence.
4: C'est que l'écureuil a la queue touffue et Gérard a la queue foutue.
0: Ouais. Et toi, ta connerie, tu te la carres au cul, espèce de connard.
4: C'est en retard, son militaire.
0: Ouais, ben, toi aussi, t'avais pas besoin de la dire à l'antenne.
4: C'est
0: ta fréquence, Gros Porno.
18: Ouais, j'appelle de Paris, donc 101.9.
0: Ok, donc dernière question. Comment fait-on pour être supporter d'une équipe ? Donc, on va demander à Gros Porno.
18: Ben, c'est très simple. Il suffit d'aimer cette équipe tout d'abord, de la chérir. Et ensuite, tu vas t'inscrire en club.
0: Tu peux préciser ?
18: C'est-à-dire ?
4: Le fond de ta pensée.
0: Précise ta réponse.
4: Ouais, je suis pas en train de te parler du pont de l'Alma.
18: Par exemple,
4: hein.
18: Si tu supportes...
17: Gérard,
18: oh là là.
4: C'est pas cohérent ce que tu dis.
17: Des moments, je suis pas. Hein. Pourtant, il y a des supporters du pont de l'Alma.
0: J'en connais tout à l'heure qui vont se prendre des baffes. Non, non, c'est toi. Bon, allez hop, conclusion du débat.
2: Déjà.
0: Ouais, je suis pas en train de te parler du pont de l'Alma, hein. Bah conclusion. Conclusion du débat, support.
18: On parle de quoi, du pont de l'Alma ou de la conclusion?
0: Conclusion. Conclusion.
13: Alors, boîte postale, 13e pilier.
0: Non, non, non, non, bon, non. Bon, alors, hop, terminé, la conclusion, vous allez vous la...
17: Non, mais non, on va faire les conclusions.
0: Conclusion, hein. Bah oui.
17: Bah ouais, on se calme.
13: Conclusion.
18: On commence par quoi?
13: Bah alors.
0: Attention, ça va. Support thermite, ta conclusion du débat.
17: Non, bah, non mais Gérard, tu peux mettre devant ton micro, attends, c'est quoi ce délire?
18: C'est honteux, c'est honteux.
17: Viens t'asseoir là.
2: Allô, allô, reviens, parmi nous.
0: Support thermite, conclusion.
17: Devant ton micro, bordel. Devant ton micro, ouais, Gérard.
2: Alors, j'ai jamais vu un débat aussi pourri de ma vie, mais de la grosse merde en boîte. Mais grave, ça veut dire à chier dessus.
0: Alors, va te faire foutre en bas.
17: Tu te calmes.
13: Hop là.
17: Tu te calmes. Oh non, on la vire pas.
0: Broute-la-moi, c'est terminé, c'est la conclusion, il est 3h. Hop, broute-la-moi.
2: Broute-la-moi, apprends à lire, connard.
0: Va te faire enculer, salope. Oh. Au revoir.
17: Putain, mais c'est vulgaire. Hein,
0: qui, c'est qui, c'est
17: non,
0: qui?
17: Non, c'est rien, c'est que des vulgaires.
0: Et gros porno pour finir. Ouais, bon, allez, parle-moi d'autre chose, parce que là, tu commences à me prendre la tête, ça m'énerve.
18: Ouais, bah, minable ton débat, nul à chier. De toute façon, j'ai même pas participé à une question. Qu'est-ce que tu veux que je dise?
0: Bon, alors.
18: Corne de mer, quoi.
0: Ouais, bah, au revoir.
18: Salut, Michel.
13: Corne de brume.
0: Ouais, donc vas-y.
13: Bah écoute, bon débat, franchement, débat super intéressant. Le mec qui l'a animé, déjà vachement moins. Je voulais dire que mon joueur préféré, c'était donc, comme on l'a dit tout à l'heure, le fameux GG au clochard, quand même. Et bah tu connais le proverbe, hein, quand tu veux, je te mets le feu à la touffe, et puis un petit coup franc dans la lucarne. Hein. Ok.
0: Bon, alors moi, conclusion du...
17: GG, je viens d'avoir le vrai Platini.
0: Non, non, c'est terminé, c'est fini. C'est fini, c'est fini. Il y a pas de
14: Gérard, c'est Platini, c'est Platini. Je voulais juste te dire que t'étais trop une merde.
0: Alors hop, voilà. Terminé, au revoir. Donc, alors, qu'est-ce que j'ai à vous annoncer? Conclusion IRC avant.
17: Rigo. Dépêche-toi. Ouais, non, c'était la musique qui me faisait peur. Alors, conclusion, on va essayer de les retrouver parce que... Alors, oh là là, excuse-moi.
0: Merci Rigo, et à dimanche.
17: Non, mais je vais en trouver. Donc,
6: conclusion Minitel, les débats de GG, ouais. C'est comme les feux de l'amour, on finit toujours par s'endormir. Monsieur Orange.
0: Alors, toi... Ta mère de Minitel, tu te la cardes dans le cul et tu m'arrêtes ce bordel avant que tu te prennes.
17: Donc.
0: Les dents de la mer. Les dents de la mer.
17: Arrête, Gérard.
6: Il a senti son gros aileron.
0: Ouais, tu commences à me casser les couilles.
17: Vas-y, c'est bon.
6: Eh, hey, flipper, parle devant ton micro.
0: Tu commences à me casser les couilles là ce soir.
17: Ah, j'ai eu peur. Bon, alors, il y a une conclusion.
0: Oh
17: putain, vas-y, vas-y.
6: Oh, le film est fini, merde.
0: Eh, je sens que je vais t'éclater de
6: je sens
0: avant.
6: Pas bon.
0: Donc, alors...
17: Ça, c'est clair. Conclusion de l'IRC.
0: Conclusion IRC.
17: Alors, donc, il y a une conclusion de Davy One qui dit que t'as rien d'un sportif sauf l'odeur, mais alors quelque chose de mignon.
0: Elle va se faire enculer. Terminé pour elle.
17: Ok, pour elle, ouais.
6: Davy One.
17: Pas de problème. Conclusion de Fesse de B. Moi avant j'étais supporter des débats de Gérard, mais plus maintenant car je trouve que c'est trop de la merde, alors je suis devenu un hooligan et je fous le bordel chez lui.
0: Ah bah, c'est bien. Bah, lui qui passe gaffe à sa gueule parce qu'il va morfler bientôt lui aussi.
17: Et conclusion de Turpentine.
0: Ouais bah, les débats n'avaient ni queue ni tête donc je l'emmerde. Voilà.
17: Voilà.
0: Donc,
17: et sinon, il y a Arnett Gros Porno qui dit qu'il supportera, il sera supporter de Gérard seulement quand tu suceras des termites et que tu prendras la grosse sanglée en live.
6: Putain, même sur le net, il est tout raide.
0: Eh ben, sur l'internet, vous commencez à nous casser les couilles avec Sandy, alors Sandy a commencé à en avoir ras-le-bol. qu'est-ce que je voulais dire? Ouais, ce week-end, vendredi, Max sera à la loco. Donc, je sais pas, j'ai rien. Donc, Max, d'habitude, il me fait ma feuille, mais là, il me l'a pas ramené.
19: Attends, ça vient, mais
0: moi, de manière,
19: en Belgique, dis-le.
0: Samedi, ouais, mais je sais pas où en Belgique. Alors donc,
19: au Trébuchet. Au Trébuchet, à côté de Namur, à 20 km de Namur.
0: Donc, il sera au Trébuchet, donc allez-y nombreux, dont nombreux et nombreuses. Et puis, racontez-nous qu'il y a des Belges qui appellent dimanche pour nous dire à peu près comment que ça s'est passé. Donc, sinon, vendredi soir, Max sera à la loco avec qui comme Gigi, je sais plus.
19: Attends, ça c'est le disque hein, d'après.
0: Ouais, bah ça sera la
17: fin. Ça sera le disque.
0: Ça sera la fin.
17: Attends, il est en train de recopier les noms des Gigi, Pile.
0: Donc, conclusion, c'est vrai, je ne l'ai pas faite. Donc, conclusion, dommage que ça s'est encore foiré. Comme d'habitude, à chaque fois, les deux débats, on n'arrive jamais à faire un truc potable. Alors, donc, si ça continue, on va faire qu'un débat par semaine. Et comme ça, Seb prendra la place plus tôt.
19: Oh bon, alors, voilà. Donc, t'as les DJ qui font le début avec Mars.
0: Ouais, bah, ça y est, je sais lire.
19: Ok.
0: D'accord. Donc, à la loco, donc, il y aura DJ Labouze, La Crotte et Caca. Et au percu, Loulou dit Le Tolero et Béa.
19: Le Tolard.
0: Béa et Gabi au Lynch.
19: Au Light.
0: Putain.
19: Aux lumières.
0: Oh, ta gueule, toi, tu me mets des conneries. Donc, sur ce, on va s'écouter la petite pupeuse.
19: La quoi?
0: La petite pompeuse de Suresnes avec suce-moi les valves, ça gonfle. Et on se retrouve dimanche soir avec toute l'équipe. Donc, Sandy sera là, bien sûr.
19: Ouais.
0: Et là, vous allez retrouver Seb pour la nuit sans pub. Avant, en même temps.
19: C'est le 10 d'après, ça.
0: Après les pompeuses de Suresnes, donc vous allez écouter les buveurs de sperme avec Viens au parc, y aura du sexe et je vous retrouve dimanche. Bah bien sûr,
20: mais
0: et puis
20: oui,
0: quoi
20: c'est d'après, mais non, c'est les trois parce que d'après.
0: Non mais puis quoi
20: vite,
0: encore
20: vite.
0: Mais la Sumotori du 92 et ouais bah ça.
20: Vite, annonce.
0: Avec des tresses à l'huile, des frites et on se retrouve dimanche. Au revoir à tous.
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4: Et voilà, bonsoir à tous, donc bienvenue sur Fun Radio, donc débat de Gérard, donc le débat c'est sur la SPA. Donc pour ça on va accueillir Karine qui est au standard.
5: Bonsoir Gérard, bonsoir tout le monde.
4: Bonsoir Karine, donc à côté de toi donc
5: Aurélie,
4: donc bonsoir à
5: bonsoir
4: toi Aurélie.
5: Gérard. Bonsoir tout le monde.
4: Donc Simon, à l'arrêt, pas à l'arrière mais au...
6: Honnête.
4: Sur le site internet, donc ce soir, on va essayer de travailler un peu mieux que d'habitude. Et à la réanimation, quand il aura fini de faire le singe, parce qu'on va l'appeler Monsieur Babouche.
6: Bonsoir.
4: Bonsoir à toi, comment vas-tu?
6: Bah ça va, puisque tu parles de singe, c'est bien, parce que les débats c'est sur la SPA.
4: Ouais, et sur la SPA, mais ton jingle c'est de la merde.
6: Oh ça va, c'est bon.
7: Ça commence.
4: Donc,
7: ça attaque.
4: À revoir, d'accord?
6: Ok, ça marche.
4: Donc, bah voilà, donc débat sur la SPA, j'espère qu'on va former une bonne équipe ce soir. On va tester, donc je pense que normalement devrait pas y avoir de problème, parce que Aurélie a déjà travaillé avec moi. Karine, bon, j'en parle pas, elle a l'habitude de me connaître maintenant, donc elle sait comment que je travaille. N'est-ce pas, Karine, on répond s'il vous plaît au chef?
5: Oui, chef.
4: Parce que le chef, quand il est pas là, c'est moi qui commande le jeudi, d'accord? Merci. Et merci pour ton café, hein, Karine, je l'attends toujours. Mais c'est pas grave, on verra ça plus tard.
6: il est gonflé à bloc, là, GG.
4: Donc, première question. Donc, sur le net, par contre, Simon,
7: ouais.
4: Je préfère te prévenir tout de suite que là, le débat est important. Donc, le net, tu vas pas le mettre du côté de d'Aurélie. Tu vas le mettre plusieurs mois quand même, qu'on puisse voir à peu près comment que ça se passe. Et de temps en temps, je te demanderai des personnes qui veulent réagir. Mais alors, faut bien préciser. Je veux pas les bordels. T'as dû entendre jusqu'à maintenant comment ouais. que ça se passait. Donc, ouais. je ne veux pas que ça se repasse, hein. Donc,
7: okay, ça marche.
4: Je veux des gens qui répondent sur le thème du débat et qui puissent me dire oui, on n'est pas d'accord et ceci cela. Mais des trucs sérieux, hein.
7: Ça roule.
4: D'accord.
7: Ouais.
4: Si je pouvais avoir la fiche quand même au standard, si ça vous dérange pas. Donc Aurélie, tu prends quand même du monde aussi, hein. Et puis en même temps, ben vous me donnez. Ouais, mais c'est bien ça.
5: C'est bien, t'es content?
4: Ouais, non mais c'est bien, mais j'ai même pas les fréquences.
5: Tu sais pourquoi? Parce que j'ai remarqué que tu te fais un malin plaisir à le demander toi-même.
4: Ah ouais, non mais c'est à toi de le faire, ma grande.
5: Ah non, plus maintenant.
4: Si. Ah bah là, je vais te dire une chose. C'est qu'on maintenant, on va mettre les choses au clair. Au clair, c'est qu'à partir d'aujourd'hui, et ça, on va peut-être reculer un peu, comme c'est Simon qui répond derrière nous, donc il m'a dit que c'était pas un problème si on pouvait déborder.
7: Jusqu'à 6 heures.
4: Donc, non, mais je vais pas tenir jusqu'à 6 heures. Donc, je vais te dire une chose, que les fréquences, t'es prié de demander aux gens d'où ils appellent. D'accord?
5: La région plus la fréquence ou la fréquence?
4: Juste la fréquence. La région et la fréquence, si ça te dérange pas.
5: Non, là, ça va pas être possible.
4: D'accord? Bah, je te fais les yeux doux, tu vas me donner les fréquences et les régions.
5: D'accord, Gérard.
4: Bon.
6: Oh là, qu'est-ce qui se passe là?
4: Non, mais de manière, hier, elle m'avait dit qu'elle allait bien faire son boulot. Monsieur Mazur, bonsoir. Monsieur Mazur, s'il vous plaît.
7: Allez, ça commence.
8: À l'appareil, bonsoir, m'entendez-vous, monsieur Gérard?
4: Monsieur Mazur, bonsoir, comment allez-vous depuis 15 jours?
8: Eh bien, écoutez, ça va fort bien, et vous-même?
4: Vous appelez d'où? La fréquence, c'est tout. Le reste...
8: Ah, juste la fréquence, d'accord, 101.5.
4: Merci. Ocapine?
9: Oui, bonsoir, Gérard.
4: T'appelles de...
9: J'appelle de Crash en Josas, 112.6.
4: Hein?
9: Crash en Josas.
4: 112.6?
9: Oui, tout à fait.
4: Ok.
9: C'est un petit coucou à toute l'équipe.
4: Saluer quand même l'équipe, c'est vrai.
9: Oui, bah oui.
4: J'allais dire non, mais oui.
7: Bonsoir.
9: Donc je fais un petit coucou à Babouche, à...
4: Ouais, non, mais ça y est, c'est bon, ouais.
9: À Diallo, à Benoît.
4: Non, mais c'est bon, oh.
9: Très bien.
4: Tu commences pas?
8: Pardonnez-moi, vous souhaitez que l'on salue le journal d'équipe?
4: Non, merci.
9: Et puis l'animateur qui faisait les phénomènes brouillants.
4: Tu vas commencer à te calmer, d'accord?
9: Très bien.
4: Alain, du bourg quoi? Du bourg gras?
10: Alain, du bout du gras.
4: Ouais.
10: Bonsoir.
4: T'appelles d'où?
10: Bonsoir tout le monde.
4: Tu appelles d'où, s'il te plaît, merci.
10: J'appelle de Montmoignon, dans le Morbihou, 117.7. Bonsoir tout le monde.
4: Ok, bah, quand je demande la fréquence, c'est
10: 117.7.
4: Et Ouzabeille?
11: Oui, à l'abeille, oui, bonsoir.
4: Bonsoir, t'appelles d'où ?
11: 78.9.
4: Ok. Bonsoir. Merci pour le Larsen.
11: Bonsoir, tout le monde. Bonsoir l'équipe, bonsoir, bonsoir les auditeurs.
4: Merci pour le Larsen. Bonsoir,
11: monsieur Mazur.
4: Merci pour le Larsen que je viens de dire à l'instant. Je ne sais pas qui m'a fait un Larsen, mais j'aime pas trop.
8: Oui, monsieur Gérard.
4: Allez, oui, monsieur Mazur.
8: S'il vous plaît, monsieur Gérard.
4: Monsieur Mazur, oui.
8: Qu'est-ce qu'un Larsen ?
4: Un Larsen, c'est quelqu'un qui met son micro devant le... C'est quelqu'un qui met un casque devant le micro, comme ça.
8: D'accord.
4: D'accord ?
8: Ah oui,
4: bravo, Gérard. Bravo, le Larsen. Eh ben, j'explique à monsieur Mazur ce que c'est un Larsen. Donc, la question.
8: Allez.
4: Merci. Alors, si ça commence comme ça, je préviens que le premier... qui fait une couille ce soir, j'ai pas l'intention de me laisser marcher sur les pieds.
8: Il retourne à la SPA.
4: Il retourne à la SPA. Et toi, et faites bien réfléchir, faites gaffe à quoi est-ce que vous allez répondre.
8: Ouais.
4: Parce que là, j'ai pas l'intention de gâcher mes débats. C'est la dernière fois que j'essaye une nouvelle équipe. Si l'équipe ne marche pas ce soir, vous pourrez dire adieu à Gérard de Suresnes.
12: Oh non,
4: oh non, d'accord,
12: non.
4: Je préviens. Donc ce soir, c'est la dernière tentative qu'on fait.
7: Non.
6: Bon, Gérard.
4: C'est
6: non,
4: moi. Non, non,
7: non. Non, mais t'es d'accord, Gérard. Mais je veux dire, c'est pas toi qui t'arrêtera, c'est qu'on virera définitivement. Il y a des gens ce soir qui vont, il y a des têtes qui vont tomber, c'est tout.
4: Voilà. Donc, je préfère prévenir d'entrée que si ça se passe mal ce soir, attention aux têtes.
6: Gérard, on y va parce que quand même, la SPA, c'est un sujet
4: un
6: assez
4: sujet
6: important. Donc,
4: très important.
6: Donc, on y va.
4: Qu'on est en train d'aborder. Donc, la première question. Que pensez-vous du scandale qui vient de se passer à la SPA? On va demander à Ouyabeille.
11: Oui, à l'abeille.
4: Oui.
11: Écoute, je suis pas du tout au courant du scandale. Je sais que il y a un article qui a fait figure d'un certain argent qui aurait été détourné par la SPA, mais je n'ai pas lu. Donc j'attends que tu m'expliques en fait.
4: Non, mais j'espère que les gens qu'on a, j'espère qu'il y en a au moins un sur les quatre qui a pu essayer de lire au moins les journaux pour savoir ce qui se passait.
8: Ouais.
4: Je l'espère. Parce que si, c'est pour commencer. Comme ça, ça ne sert à rien.
8: T'énerve pas, Gérard.
4: Non, mais je préfère prévenir. Parce que déjà, la première auditrice, elle est déjà même pas au courant de ce qui se passe.
11: Mais moi, je n'étais pas au courant du thème du débat.
4: Non, mais ça, les thèmes du débat, faut bien vous dire une chose.
6: Gérard, on y va.
4: Non, mais attends, je mets les choses au clair.
8: Ouais.
4: Les thèmes du débat, vous ne les aurez pas d'avance. Vous les aurez le jour où je viendrai, c'est
11: alors
4: tout.
11: Comment veux-tu que les gens
5: recherchent?
4: Non, mais
5: comment peuvent savoir?
4: Mais c'est comme ça.
8: Tout en impro.
4: C'est comme ça maintenant.
8: Un peu quand même.
6: Gérard, le débat, s'il te plaît, on y va.
4: Karine, le jour où tu veux savoir le thème du débat, tu m'appelleras avant, d'accord?
5: Mais je parle pas de moi, je parle de eux.
4: Non, mais les auditeurs, ils ont pas besoin de le savoir parce que après, ça va faire du bordel sur le net. Donc voilà. Donc Alain du gras là,
8: ouais,
4: je sais pas
8: moi
4: quoi.
8: J'ai suivi l'actualité, j'ai lu les journaux et c'est vrai qu'il y avait une double page dans Paris Boum Boum et il parlait du scandale financier de la SPA et moi je trouve ça dégueulasse.
4: Dans
8: Paris Boum Boum,
6: c'est pas cher.
8: Dans Paris Boum Boum,
4: c'est bizarre. C'est bizarre parce que j'ai pas du tout les mêmes articles que toi.
8: Mais c'est pas grave.
4: On
8: parlait dans plusieurs journaux, c'est pour ça. Il y avait le réverbère et tout ça.
4: Oh, s'il te plaît.
8: C'est le lampadaire. C'est le lampadaire, c'est
6: pas cher non plus.
4: Bon, alors. Bourgoin debout. Au revoir. Allez, hop.
6: Gérard, tu vas pas commencer à virer les gens tout de suite. Non, laisse-le encore un petit peu. Écoute, tu vas pas commencer.
4: Si, on va.
6: Attends, laisse-le sur l'antenne, encore un petit peu, écoute.
4: Ça va pas commencer comme ça, d'accord?
6: Ça fait 10 minutes que le débat est commencé, tu commences à virer les gens.
4: Alors, au capine.
13: Alors moi, d'abord, je tiens à te féliciter, Gérard, pour aborder ce genre de sujet.
4: Réponds à la question, de toute manière, les félicitations, d'accord. On verra ça à la fin du débat.
13: Oui, donc moi, c'est vrai que, j'ai pas les mêmes lectures que ce cher auditeur précédent. Moi, j'ai vu un article très, très bien illustré dans Le Monde qui, en fait, parlait justement du détournement d'argent à la SPA. Mais par contre, ils sont restés sur les questions. Enfin, ils ont posé les questions du détournement d'argent, mais ils sont pas allés plus loin.
4: Monsieur Mazur? Attends, 5 minutes au capine, on va laisser quand même réagir, monsieur Mazur.
14: Mais écoutez, monsieur Gérard, qui aurait pu penser qu'une telle chose pourrait un jour arriver dans une société que nous appellerons civilisé malgré...
13: C'est la décatombe.
14: Malgré tout, écoutez, moi je suis complètement, les mots me manquent, je suis complètement atterré, n'est-ce pas, par la teneur de ce scandale, et c'est tout à fait scandaleux, je le répète, de s'attaquer à des animaux sans défense qui, au bout d'une semaine, je vous le rappelle, sont piqués sans aucune pitié par le...
4: Oui, non, mais attendez, monsieur Mazur, monsieur, donc, attendez, s'il vous plaît.
14: Je vous écoute, monsieur Gérard.
4: Il faut bien se dire une chose. Oui. C'est que là, j'ai l'article, mais il y en a trop à lire.
13: Hein? Est-ce que tu pourrais lire les grandes lignes?
4: Attends, tu vas peut-être me dire que je suis bourré, c'est ça?
13: Non, c'est pas ça. Je te demande juste de lire les grandes lignes, parce que pour tenir au courant les auditeurs et ton cher public.
11: Je suis pas au courant de ce qui s'est dit dans cet article et ça m'intéresse, en fait.
4: Bibi Froc, on a Bibi Froc en plus. De 118.8.
12: Oui, bonsoir, c'est Bibi Frog, j'appelle de Montpilon-sur-Blénaud, 118.8. Bonsoir tout le monde.
4: Bonsoir, donc t'as entendu la question?
12: Sur le scandale de la SPA?
4: Oui.
12: Bah oui, malheureusement, ouais, je suis au courant, Gérard, et je suis avec toi. Hein. C'est dégueulasse, surtout en période électorale, ça tombait.
4: Non, mais attends, on parle pas de période électorale, d'accord?
12: Non, mais c'est juste pour dire que ça tombe au mauvais moment, quoi.
4: Oui, non, mais on parle pas des périodes électorales, d'accord?
12: Oui, d'accord.
4: Ça, la politique, faut pas confondre la politique et ce qui se passe à l'heure actuelle avec les histoires de la SPA. La SPA, je peux te dire une chose. Mm-hmm. Hein, je vais pas m'éterniser là-dessus.
12: Ouais.
4: Hein, parce que y en a trop à dire. C'est que bon, il y a un dénommé monsieur X, donc qui est le nouveau président de la SPA, qui est accablement à la dérive sur la gestion passée de l'association. Et donc il y a eu des détournements de fonds de 1,116 milliard de francs à l'heure actuelle qui sont dans la nature, hein. Donc des fiscales ont été piquées dans les caisses. Donc ça c'est des trucs que j'ai là sous la main.
6: Vas-y, continue.
4: Non, mais attends.
6: C'est dans quoi? C'est dans l'équipe? C'est dans quoi?
4: Non, c'est pas dans l'équipe, c'est dans un journal que j'ai récupéré, que Max m'a donné pour qu'on puisse faire le débat, parce que je savais très bien ce que j'allais faire. Donc, le truc est assez important. Les chiffres, je les ai. Hein, je les ai sous la main. Et je peux vous dire une chose, qu'à l'heure actuelle, c'est un peu dégueulasse ce qui se passe.
13: Gérard, oui. Pour aller dans ton sens, c'est aux capines. Là, tu viens de dire le chiffre de 116 milliards, mais il faut savoir que la femme de ce monsieur X, Zezette, l'épouse de X, a annoncé 120 milliards.
12: Où veut Y?
13: 120 milliards.
6: Ah là là, c'est énorme, ça.
4: J'ai 116, j'ai ça, j'ai pas d'autres chiffres derrière. Hein.
13: Mais bon, moi, maintenant, peut-être... pour massacrer des animaux.
4: Dans le Gard, où la trésorerie se faisait escroquer par des vendeurs de publicité fictive pour 1,500,000 francs.
6: Oh là là,
4: C'est dans quel Gard? Non, c'est pas dans quel Gard, c'est dans le Gard. Ça a rien à voir avec les gares SNCF. Donc voilà, donc on va pas s'éterniser sur ça.
12: Ouais.
4: Hein, moi je pense qu'à mon avis cette personne-là devrait être sanctionnée, c'est tout.
6: Ouais, je suis d'accord avec toi.

0: Ouais, que les 24
1: j'aime
0: lignes
1: bien les chattes, mais à part ça.
0: Oui, non, mais on s'en fout de ce que t'aimes pour l'instant. Oh. Je t'ai pas posé si t'aimais les chiens, les chats, les singes, les crocodiles ou les éléphants.
1: Bah, surtout les
0: mais chiens. Moi, je vois qu'à l'heure actuelle, les 24 lignes sonnent, et apparemment, vous êtes en train de dormir.
1: Ah oui,
0: alors, faudrait. Non, Karine, s'il te plaît. Karine.
2: Il y en a 10.
0: Karine, s'il te plaît.
2: 10, 20.
0: Ouais, ça fait Karine, 20, s'il te plaît. Qu'est-ce que tu m'as dit hier? Attention!
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0: Bah, ouais, non, mais t'éteins ton micro! Oh! Voilà. Ça y est, là, au standard, là, vous avez bien travaillé, hein, parce que sinon, vous avez morflé.
4: Ouais, je t'entends mal.
0: Ouais, c'est bon, là, bon.
5: Alors attends, Gérard, j'avais une question internet très pertinente de Pine de Lapin. En tant que marraine de la SPA, Loana a-t-elle une place gratos dans le chenil?
0: Alors attends, pour question Loana, ça, on va pas parler des histoires comme ça parce que là, c'est un débat que je ne ferai jamais.
5: Parce non, mais que, c'est à propos de la SPA.
0: Non,
5: quoi.
0: Ouais, non, mais même elle, de toute manière, elle, je vois pas pourquoi qu'elle se permet de. Bon, de toute manière, je peux pas lui répondre parce que pour moi, Loana n'a rien à voir là-dedans.
5: Ah ouais?
0: Non.
5: Pourquoi?
0: Non, bah là, ça. Elle avec ce qu'elle a comme problème, elle ferait mieux de s'occuper de ses problèmes que de s'occuper des animaux. Donc voilà, c'est tout.
5: Ok.
0: Donc bon, Bibi Froc.
6: Sortu pur.
0: Bibi Froc, s'il te plaît.
6: Toujours des quarantaines. Bah écoute, les associations, moi je pense qu'il y a des gens qui perdent du temps à faire des associations, tu sais, qui ont un peu trop rien à voir, genre pour lutter contre l'illettrisme ou.
0: Non, attention, Bibi Froc. Attention, ouais. Je te ne parle pas des associations hors de la SPA. Là, c'est un débat sur la SPA.
6: Ouais,
0: c'est un débat qui est quand même assez. Débat, hein. Non, mais attention, c'est un débat qui est quand même assez grave, ouais. Qu'on entend parler régulièrement.
5: C'est
0: donc,
5: vrai.
0: Il ne faut pas mélanger.
6: Est-ce que je peux finir ma phrase, qui perdent du temps à faire des associations complètement inutiles comme celles que je te citais, l'illettrisme, la conservation du patrimoine, tout ça, alors qu'il ferait mieux de faire des associations pour les animaux. C'est ça que j'allais te dire.
0: Bah oui, mais c'est justement ce que je te demande. Pensez-vous qu'il n'y a pas assez d'associations pour les animaux?
6: Eh ben donc en l'occurrence, c'est oui. Il faut arrêter de faire des associations qui n'ont aucune utilité, comme celle dont on vient de parler. Il faut s'occuper de la SPA, tout ça.
0: Et d'accord.
6: Ils luttent contre les maladies nosocomiales, tout ça, ça n'a rien à voir. Faut s'occuper des souris, des chats, des chiens, tout
0: non,
6: ça.
0: Non, mais ok. Aux abeilles.
7: Oui, à l'abeille. Bah moi je pense qu'en fait il y a pas d'association dans le sens où il y a plein de personnes qui s'occupent des animaux individuellement et en fait s'ils se réunissaient tous ça créerait une super association qui serait plus puissante que la SPA et qui soignerait pas que des chiens et des chats et
0: ça
7: aurait plus d'influence sur la protection des oiseaux parce que c'est vachement important les oiseaux.
0: Ouais. Non mais attends, pour l'instant on te parle des animaux, on te parle pas des oiseaux.
7: Ah, les oiseaux c'est pas des animaux.
0: On te parle des animaux, nos amis les bêtes.
7: Eh ben, les oiseaux sont mes amis.
0: Ah ouais, d'accord. Bah toi ouais. Tu prends ça comme ça toi.
7: Bah
0: ouais.
7: Non, bah écoute.
0: Ah ok. Attends, c'est bon.
6: Qu'est-ce que t'entends par nos amis les bêtes? C'est les chiens, les chats, c'est ça? Ça s'arrête là?
0: Bah, les chiens.
7: Amis, les domestiques, hein, les chats domestiques.
0: Bah les animaux domestiques qu'on a et qu'on aime, c'est tout.
8: Oui, alors peut-on considérer les morpions comme animaux domestiques, monsieur Gérard?
0: Monsieur Mazur.
8: Monsieur Gérard.
0: Les morpions.
8: Oui.
0: Les morpions, c'est des trucs que certaines personnes ont et c'est tout, d'accord?
9: On dira pas les noms.
8: Écoutez, tout à fait, bien entendu, mais...
0: Ok, Alain Bourgoin...
6: Non, attention.
0: Alain Bourgoin du Gras. Il est parti. Oh bah alors, dans ces cas-là, on récupère la personne que j'ai demandé.
6: Je veux bien en faire deux. Hein.
0: Non, et hop.
1: Non, parce qu'à la place du gros machin, là, il y a Bibi Froc.
8: Bibi Froc. Bibi Froc.
0: Ah bah ça y est, lui, il a répondu, donc... Faut me prévenir quand vous virez des gens au standard comme ça.
1: Ah non, on a rien viré, là. C'est toi qui avais viré Alain du bout du Gras.
0: Ah non, parce que Babouche, il a dit on le gardait pour un
10: instant. Il faut le garder un petit peu, attends.
0: Bon, bah c'est pas grave, c'est pas grave.
1: Moi, j'obéis à Gérard, pas à Babouche. Hein.
0: Ouais, bon, mais...
10: Allez, le débat.
0: Oh, dans ce cas-là, quand il faut le virer, qu'est-ce que t'as oublié de faire?
10: Bah, il faut mettre ça quand on vire quelqu'un.
0: Bon.
10: Voilà.
0: D'accord. Donc, le prochain coup, tu le mets. Ok.
10: Ok.
0: Merci. Alors, au capille.
9: Oui, au capine. Alors, d'abord, avant tout, Gérard, je tiens à te féliciter, encore une fois, pour ce débat d'actualité, encore une fois. Et c'est vrai que la SPA est en position monopolistique sur le marché des animaux. Et je pense qu'il faudrait décentraliser, en fait, le pouvoir de la SPA. Parce qu'on voit bien

0: la dérive que ça peut entraîner, à savoir bah, des capitaux qui s'enfuient je sais pas où, vers la Suisse ou vers l'Espagne.
1: Non, non, non, mais attends, on parle pas des capitaux pour l'instant. Je te demande s'il faut créer d'autres... si, pensez-vous qu'il n'y a pas assez d'associations ?
0: Pour moi, non. Pour moi, non. Il faudrait en créer d'autres. Maintenant, à savoir lesquelles, ça, je te laisserai répondre à la question parce que je sais que tu es mieux placé là-dessus que moi.
1: Non, pas du tout. Hein. Si je suis un débat là-dessus, c'est que même moi... Comment ?
2: Si tu fais un débat là-dessus, c'est que tu connais rien.
1: Et c'est comment ton nom, toi ?
0: Ouais, c'est quoi ton nom ?
2: C'est Roberto, bonsoir.
3: Alain Bourgin Dubourg, hein, je crois.
1: Non, non, il est déjà plus là.
2: Si, si, je suis revenu, c'est Alain, bonsoir.
1: Karine.
2: Bonsoir, c'est Alain du bout du bras.
4: Oh, Karine, bah là, écoute.
0: Je te foutrai un coup de chevrotine dans Alain.
1: Alain Bourgoin du Gour.
2: Alain du bout.
1: On lui a dit au revoir.
3: On lui a dit au revoir il y a longtemps.
1: Ouais, non, mais pourquoi qu'il est encore là ? Bah, Bibi Froc, eh ben, dans ces cas-là, bon, on va lui dire au revoir à celui-là aussi.
4: Déjà? Déjà?
1: Ouais, ouais, bon, on lui dit au revoir. Comme ça, ça y apprendra à dire des conneries.
4: Mais allez, il a pas dit de conneries.
1: Hop, allez, allez. Je cherche pas midi à 14h. Allez, hop!
4: C'est toi le boss.
1: Alors, monsieur Mazur, pour terminer.
5: Mais écoutez, moi, je crois que des associations, il y en a assez dans notre beau pays, n'est-ce pas, monsieur Gérard? Je préconiserais plutôt de s'occuper de cela à un niveau international, bien entendu. Vous voyez, il y a toutes sortes de races d'animaux qui ne bénéficient pas de protection. Je pense par exemple aux loutres de Laponie ou bien encore à la couleuvre du Texas, qui est une espèce en voie de disparition et qu'il faudrait à tout point protéger, n'est-ce pas ?
1: Non, non, mais attendez, parce que moi je vais vous répondre. Maintenant que tout le monde a répondu, moi je pense qu'une... Moi je peux vous dire une chose, que la SPA à l'heure actuelle a trop d'animaux. Et ils ne peuvent pas tout gérer. Donc, il n'y a pas assez d'associations. Il faudrait qu'il y ait d'autres trucs comme la SPA qui puissent recueillir des animaux.
5: Mais monsieur Gérard,
1: Les centres, attendez, laissez-moi finir. Tous les centres de la SPA, à l'heure actuelle, sont débordés.
0: Ouais, c'est vrai. Mais là, c'est aux capines. Tu sais bien, bon, Gérard, t'aimes pas trop parler politique, mais est-ce que tu penses que certains partis politiques pourraient s'approprier le truc ?
1: Non mais ça la politique et puis la SPA ça n'a rien à voir. Faut pas tout confondre. Ouais, ça mais... maintenant ça il y a eu un détournement d'argent là-dessus, la question elle est claire. Allez, elle est faite. Maintenant,
5: Gérard,
1: oui monsieur Mazur.
5: Vous dites que la politique et la SPA n'ont rien à voir, mais je suis désolé, j'ai vu il y a à peu près une semaine de cela, un homme politique dont je tairai le nom aller adopter un petit bâtard dans un des refuges de la SPA. C'est
1: ouais, clair. Mais d'accord.
0: Et non mais c'est un mec de nature, pêche et fellation.
1: Tradition. Oh, c'est bon là, vous arrêtez de dire les noms parce que allez au capin, au revoir. Et
0: pourquoi ?
1: Au revoir.
0: C'est
4: déjà.
0: Vrai, c'est son parti.
1: Au revoir.
0: C'est son parti, nature, pêche.
1: Au revoir.
4: Au revoir. Ça.
1: Voilà. Donc, qu'est-ce que je pouvais rajouter d'autre ? Bon, donc il faudrait quand même qu'on récupère qu'il y ait d'autres associations parce que la SPA, pour un sens, sont débordés, que ça soit sur la région parisienne ou même voire en province. Il y a trop de demandes d'adoption, mais faut dire une chose que certaines personnes ne peuvent pas. Les adopter, malheureusement.
6: D'accord. Alors justement, à ce propos, Gérard, j'ai une question internet de Seigneur. Enfin, c'est pas vraiment une question, c'est une proposition. Il propose pour remédier au problème de la SPA qu'elle fusionne avec la DAS pour former la DASPA et faire des promos genre un gosse adopté, un animal offert. Donc ça, c'est Seigneur sur le net.
1: Alors Simon,
6: c'est quand même assez. C'est à propos du débat.
1: Non mais Simon, tu vois, je suis bien gentil avec toi. Je t'ai demandé de participer sur le net. Mais tu vois, une connerie comme ça...
6: Ah bah c'est pas moi, hein.
1: Non, mais Seigneur...
7: Oh, tu peux les trier quand même.
6: C'est Seigneur.
1: Seigneur, je vais te dire une chose. Malgré que tu t'appelles Seigneur, tu vas te faire enculer.
4: Oh.
1: Paf.
4: Voilà.
1: Parce que ton truc de la DAS, tu vas te le carrer dans le cul, mais bien profond.
6: Direct.
1: Et wow. Je ne veux plus t'entendre réagir sur le net.
6: D'accord.
1: Merci.
6: Je l'efface, regarde.
1: Et donc, on va s'écouter... on accueille Brigitte Daubard. Bonsoir.
8: Bonsoir, c'est Brigitte Daubard, je sens pas très bon. J'appelle de Paris. Bonsoir Gérard.
1: Bonsoir, et on accueille aussi Rouge Gland.
0: Oui, c'est Rouge Gland de Saint-Quetard en Vaseline. 113.76. Bonsoir.
1: Eh, si vous commencez à vous foutre de la gueule du monde, vous allez gerber vite fait, bien fait.
0: C'est clair.
1: Alors vous allez vous calmer.
0: C'est pas possible, j'ai rien mangé ce soir.
1: Alors tu dégages, au revoir. Au revoir, Dobar.
0: Oh non.
1: Voilà,
0: oh non,
1: bah non. Tant pis pour ta gueule.
4: Ouais, t'es vulgaire, Gérard.
1: Tant
4: merde.
1: Pis pour
4: Gérard.
1: Ta gueule, c'est comme ça, maintenant, c'est tout.
0: J'ai
1: allez,
0: dit,
1: je vous préviens, il est 1h du matin, on n'en est qu'à la deuxième. Alors maintenant, vous allez fermer vos gueules.
7: Gérard, qui as-tu viré?
1: Brigitte Dobar.
7: Déjà?
1: Ah ouais, bah ça y apprendra. Donc la question est, Brigitte Bardot a-t-elle raison de défendre pour ne pas tuer les animaux? Brigitte Bardot a-t-elle raison de se défendre pour ne pas tuer les animaux? Et on va s'écouter What Would les chats je sais pas quoi.
4: Ouaf,
1: de manière Babouche vous le redira. Et on se retrouve tout de suite après au 0825 08 5000 et sur le net www.funradio.fr. à tout de suite.
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1: Et voilà, donc rebonsoir à tous. Vous venez d'écouter Wouf Wouf, les chats sauvages et tout ça. Donc vous pouvez toujours nous appeler au 0800 308 0800 25 0. Merde, j'ai même plus le numéro de téléphone.
6: Eh ben Gérard, c'est du propre.
1: Oh, puis il est même pas affiché derrière moi.
6: Ah,
1: donc c'est 0825 08 5000, c'est ça?
4: Ouais.
1: Donc vous pouvez appeler, il y a Karine et Aurélie qui est au standard sur le net. Simon, s'il te plaît, tu me le donnes parce que moi je l'ai pas en tête.
6: Ouais, donc
1: le
6: c'est funradio.fr/loul@.
1: Voilà, donc à l'heure actuelle, on était à 7292, donc c'est déjà pas mal.
4: C'est bien.
1: C'est déjà bien pour... il est quand même 1h du matin, on est qu'à, déjà arrivé qu'à la troisième. Donc j'espère qu'on va se réveiller un petit peu plus et puis que ça va bouger un petit peu. Alors Monsieur Mazur, rebonsoir.
12: Oui, bonsoir Monsieur Gérard.
1: Scooby-Doo.
12: Oui, bonsoir, c'est Scooby-Doo.
1: 119.9.
12: 119.9, Saint-Jean-de-Buz. Bonsoir tout le monde.
1: Et Scarabée 101.9.
7: Scarabée, il est parti.
4: Oh là là.
7: Il a raccroché
4: quoi,
7: au nez, à mon nez.
4: Oh là là.
1: Eh ben, bah, tu
7: il
1: le rappelles.
7: Cool, hein, ah non.
1: Bah, si, tu le rappelles. Je suis désolé.
7: D'accord.
1: Tu rappelles au scarabée?
7: Genre
1: la grande
7: gueule.
1: Oh!
7: Ouais.
1: On se réveille, s'il vous plaît, au standard, ou sinon je me lave et ça va chauffer pour votre matricule.
4: Oula.
6: Oh là.
12: Qu'est-ce que
4: c'est
12: que ça?
4: Karine, le standard.
1: Eh, Karine, s'il te plaît, là, tu, qu'est-ce que tu m'as dit? Oh!
12: Oh!
1: Eh, hey, oh. C'est qui commande, là?
12: C'est toi.
1: Hey,
4: on a entendu le téléphone.
6: Non mais là, on y
1: hey
6: est.
1: Tu me rappelles au scarabée s'il te plaît tout de suite.
12: Là c'est un bordel, quelque chose de mignon.
4: Bon Gérard, le débat, allez, vas-y, il est 1h là.
1: Alors Brigitte.
4: Oh Karine, le stop.
7: La ligne. C'est la ligne,
4: pas,
7: regarde.
4: Utilise pas cette ligne alors. Utilise pas
1: eh
4: cette
1: ben,
4: ligne.
1: Tu prends pas cette ligne là, t'en prends une autre.
7: Bah il faut attendre parce que les autres marchent pas.
1: Non non non non non non non non non.
7: Ah bah,
1: non, je travaille pas sur trois lignes. Hein.
7: Non c'est bon. Ah ça y est.
1: Hein, alors ça va comme ça, donc tu rappelles le scarabée 101.9.
4: C'est rare le débat.
1: Donc Brigitte Bardot a-t-elle raison de se défendre pour ne pas tuer les animaux? On va demander à Monsieur Mazur.
12: Écoutez Monsieur Gérard, excusez-moi mais je crains de ne pas comprendre la question. Pouvez-vous la formuler autrement?
1: Non mais est-ce que Brigitte Bardot
12: se défend contre les animaux ou bien
1: est-ce qu'elle a raison de se défendre pour éviter que les gens tue les animaux pour en faire de la peau?
13: Mais c'est pas elle qu'elle défend, c'est les animaux.
12: Oui, bien entendu.
1: Bah attends,
12: oui.
1: T'es qui, toi?
13: Mouya.
1: Oh!
13: Mouya.
1: Quoi?
13: Mouya l'abeille.
7: Et ça répond plus, hein, scarabée, apparemment.
1: Non, mais attends, mais c'est... Mais qu'est-ce que vous perdez au standard, là, ce soir? C'est quoi, là, la nana, là, qu'on a?
13: Je suis là depuis le début. Hein,
4: elle est là depuis le début, Gérard. Mouya l'abeille.
13: L'abeille,
4: tu te rappelles pas?
13: Oh,
4: regarde tes fiches.
1: J'ai même pas la fiche. J'ai Monsieur Mazur, normalement, j'ai Scarabée. Et après, j'ai Scooby-Doo.
4: Mais regarde par terre.
1: Non, j'ai rien.
7: Non, mais tu nous as demandé la fiche tout à l'heure. J'ai pas eu le temps de le marquer.
1: Bah alors, elle est là-bas, la fiche.
12: Oublié, Gérard.
1: Oh là là, putain, mais c'est quoi ce bordel là?
7: On te refait une jolie fiche toute propre.
1: Vous essayez de joindre le scarabée? Et vous arrêtez derrière, s'il vous plaît!
13: Jouiez pas.
1: Ta gueule!
4: Oh putain.
1: Eh, je sens que on va pas faire 15 questions ce soir, hein.
4: Bon, allez Gérard, le débat, écoute.
1: Bon, monsieur Mazur.
12: Oui, monsieur Gérard. Je vous écoute.
1: Bah, tu vous répondez à la question ou quoi?
12: Eh bien, écoutez, monsieur Gérard, si vous n'étiez pas omnibulé par le standard et vos fiches, j'aurais pu répondre à cette question depuis longtemps.
0: C'est clair.
1: Bah, alors maintenant, je vous pose la question.
12: Eh bien, je vais vous y répondre, monsieur Gérard, calmez-vous. Eh bien, écoutez, bien entendu, cette personne, Brigitte Bardot, a tout à fait, c'est tout à son honneur de défendre la cause animale, bien entendu, parce qu'à son âge, il faut dire qu'il ne lui reste plus guère que cela. Et je dois dire, en tout cas, qu'elle le fait très bien. J'aimerais prendre, pour exemple, cette levée de bouclier de sa part concernant l'affaire de ce célèbre rappeur, Joey Starr, n'est-ce pas?
1: Non, mais c'est bon, on va pas s'éterniser.
0: Attends, il s'est quand même tapé avec un capucin, quoi.
1: Mais on va pas s'éterniser sur ça!
12: Quand même, hein. Monsieur Gérard, pouvez-vous m'apporter des précisions sur des violences qu'il aurait apportées à son petit singe ou un animal de ce genre?
0: Avec ses grosses bagouses.
10: Mr. Capucine!
1: Bon! Alors maintenant, vous allez fermer vos gueules! D'accord?
0: Moi, j'aimerais répondre à cette question, Gérard.
7: Et moi, Gérard, j'ai un début de migraine, là.
1: Ouais. Je m'en fous!
0: J'aimerais répondre à cette question, Gérard, si tu me le permets.
4: J'ai décaché, si tu veux.
0: Gérard, merci. Tu me le permets.
1: C'est qui?
0: C'est Rouge. J'aimerais répondre à cette question.
1: Tu sors d'où?
0: Ah bah, j'étais avant le Scud, je suis désolé, c'était Rouge Glande 5 états en vaseline.
1: Oui. Non, toi, je t'avais dit au revoir.
0: Ah non, pas du tout.
4: Hein. Non, Gérard, mais bien sûr que...
1: Non,
0: j'aimerais répondre à la question.
1: Hé!
6: Putain, Gérard, t'as fait sauter l'internet, là.
0: C'est possible.
1: Putain, mais c'est quoi ce bordel? Karine!
4: Karine?
1: Putain!
4: Gérard est super énervé, là. Réponds-lui.
1: C'est quoi ce bordel ce soir?
11: Quoi?
1: C'est quoi ce bordel? C'est qui ces auditeurs?
4: Qu'est-ce qui se passe, Gérard?
1: C'est quoi ces auditeurs que j'ai même pas de fiche? C'est quoi? Ils sortent d'où, là?
7: Oh là là, on vient de te donner une fiche, Gérard.
1: Putain, mais merde!
7: Bah, ouais.
6: Gérard, c'est la catastrophe. Depuis que t'as tapé sur la table, on est passé à 1233.
1: Ouais, bah,
6: c'est tout ça.
1: Ça commence à bien faire, hein, ce soir. Eh, faut peut-être vous réveiller au standard!
7: Bah, qu'est-ce qu'on fait? Arrête de crier, toi!
1: Ouais, bah, arrête de crier, tu fais même pas ton boulot!
7: Bah, t'as raison, ça réveille!
1: Ouais, bah.
4: Bon, le vieux couple, là, c'est fini, on y va? Il est 1h05,
1: hein?
7: On n'est pas un couple!
6: T'aimerais bien, Gérard.
4: Hein. Alors, arrête,
1: putain,
4: vas-y!
1: Non, putain, y'en a qui vont m'appeler!
6: T'oserais pas.
4: Bon, Gérard, le débat!
1: Rouge gland! Je sais pas d'où qui te sort celui-là.
0: Ouais, j'aimerais répondre à la question sur Brigitte Bardot. Déjà, je tiens à dire que je respecte ses convictions de femme, parce qu'elle a fait du cinéma.
1: Et celui qui s'amuse à Pierre le Piaf, arrête!
0: J'aime pas trop les oiseaux. Et donc, elle a fait du cinéma et ensuite, elle a fait une œuvre caritative en faveur des animaux. Mm-hmm. Par contre, il y a un truc qui m'a surpris dans ses actes. Je sais pas.
1: Celui qui arrête. Putain, mais je vais parler français tout à l'heure. Je sens que je vais m'énerver, je vais virer tout le monde. On va mettre une zikmu. On va reprendre des nouveaux auditeurs. Parce que vous commencez à me casser les couilles.
12: Mais non, monsieur Gérard, votre débat est là.
1: Vous commencez à me casser les couilles.
6: Voilà, Gérard, qu'est-ce qu'on fait là? C'est le bordel là. Hein. On a combien sur le net? Ça grimpe un peu, rassure-moi. Pas terrible, ça remonte qu'un petit peu. Hein. 2412. Ah, mais faut pas taper sur la table. Hein.
1: Hey, Je sens qu'au standard, tout à l'heure, vous allez m'entendre chanter la Java de Broadway en japonais.
4: Vas-y.
1: Et vous allez voir comment ça va faire.
6: Non, mais tu rigoles, mais là, on perd de l'audience.
1: Non, mais là, vous allez me faire du boulot correctement.
7: Alors, attends.
6: On va mettre un disque après, on va se calmer parce que là.
1: Oh là là,
6: c'est le bordel, Gérard.
1: Attends,
6: tu rigoles, mais ça fait 5 ans.
1: Qui c'est qu'on a là-dedans? Eh, c'est quoi là toute cette fiche? Allez, merde, balance un disque, allez hop.
4: Ouais, vas-y Gérard, on l'a pas posé beaucoup de questions.
6: Ah, mais là,
4: hein.
6: Tu rigoles, tu prends ça à la plaisanterie.
1: Eh, c'est quoi ce bordel?
7: Je t'explique, il y a Monsieur Mazur sur la ligne 1.
6: Oh, j'en ai marre.
7: Sur la ligne 3, il y a Rouge Gland.
1: Non, sur la ligne 3, j'ai Scooby-Doo.
7: Non, c'est sur la 7, Scooby-Don.
1: Mais qu'est-ce que c'est que ce bordel là?
4: Oh là, l'organisation.
7: Attends,
1: alors,
7: j'ai
1: monsieur... Attends. Monsieur Mazur.
12: Monsieur Gérard.
1: Scooby-Doo.
14: Oui, bonsoir.
1: Petite loutre.
14: Allô.
1: Petite loutre.
14: Allô. Bonsoir.
1: Ragondin City, 102.8.
14: Bonsoir.
1: Rouge Gland.
14: Bonsoir.
1: Et celui qui sait... Oh putain, mais vous... Eh, je vous préviens.
13: Il y a moi aussi, hein.
1: Mais tu sors d'où, toi?
13: Chez moi.
1: Oui, l'abeille. Putain, mais
13: oui,
1: c'est...
13: l'abeille.
1: Mais c'est quoi ce bordel? J'ai deux personnes sur la même fréquence.
10: Mais je suis en capuchine.
1: Eh, mais c'est quoi ce bordel au standard?
13: Je suis en capuchine. Je suis en capuchine.
6: Eh, Gérard, faut faire quelque chose.
1: Oh non, non, non, mais attendez.
7: Attends, Gérard, s'il te plaît. Écoute, s'il te plaît, deux secondes. On va bien travailler maintenant. Reprends tout comme si on n'existait pas, et après, ça va aller.
1: Non mais, tout à l'heure, je vais pas reprendre comme si qu'il faut bien travailler. Tout à l'heure, je vais me lever, je vais vous en coller une à chacune.
4: Oh,
1: vous allez bien travailler, parce que là, c'est le bordel complet.
7: Voilà, mais justement.
1: Alors, j'ai Monsieur Mazur, Scooby-Doo, Petit Toute, Rouge Gland, Will Abeille. Sur deux mêmes fréquences, je comprends plus rien. C'est le bordel complet.
7: Parce que on s'est trompé, parce que
11: c'est moi qui ai fait une erreur, parce que
7: non, c'est moi.
11: Appels et puis moi après j'écris.
6: Voilà, Gérard, on peut plus, hein.
1: Oh là là là là là.
4: On met un disque, je crois, là. Parce que
6: là, tu vas faire chuter, c'est même pas la peine, là. On reprend sérieusement. Gère ton débat.
1: Non, mais c'est quoi, là, ce bordel, là?
7: Ça va aller.
6: Non, mais ça va pas du tout, les filles.
1: Non, mais attendez.
7: Ça va aller.
1: C'est pas que ça va pas aller, c'est que maintenant, va falloir bosser correctement parce qu'il est 1h10. On en est qu'à la troisième.
6: On va mettre un disque.
1: Il reste 12 à faire.
7: En vrai. On va effacer toutes les filles.
1: Là, ça commence, comme ça.
4: Tiens, on met un disque.
1: Si vous n'avez pas bossé, vous le dites, vous restez chez vous.
4: Tiens, il y a le titre, là.
7: Hein? On adore bosser avec toi, mais c'est dur.
1: Ouais. Toi, je t'ai prévenu, d'accord?
4: Tu vas faire la vaisselle ce soir.
1: Alors, cuit, oiseau de nuit, et on se retrouve tout de suite après, merci.
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1: Et voilà, rebonsoir à tous. Donc sur ce qui s'est passé tout à l'heure sur le net. Bon, excusez-moi les auditeurs, donc vous pouvez y aller. Donc on venait de s'écouter cuit l'oiseau de nuit. Donc vous pouvez toujours nous appeler au 0825 08 5000. Et sur le net www, je sais pas quoi, Simon va vous le dire.
6: Bon Gérard, tout à l'heure t'as tout niqué, mais ça remonte doucement. 5999, faut arrêter de taper sur la table, hein, franchement.
1: Mais ça, tout cassé, Simon.
6: Et donc j'ai une question de Mac Wallace qui demande si t'aurais aimé être distributeur de yaourt à la SPA.
1: Alors cette question là, c'est même pas la peine de la poser parce que
6: Si tu réponds à aucune question.
1: Non mais ça c'est une question de con. D'accord, parce qu'ils savent que j'ai travaillé à Paris 10, donc automatiquement, comme je m'amuse à mettre les yaourts, automatiquement, c'est pour ça qu'ils veulent faire allusion à ça.
6: Et donc
1: voilà.
6: Et donc, ça t'aurait plu ou pas?
1: Non.
6: À la SPA?
1: Non, pas du tout.
6: Ok.
1: Voilà, donc alors pour ça, on récupère Monsieur Mazur pour continuer le débat.
12: Oui, tout à fait, Monsieur Gérard. Oui.
1: Rouge Gland.
15: Oui, bonsoir, j'espère que vous êtes calmé.
1: Petite Loutre.
16: Bonsoir, c'est Petite Loutre Mystère, merci. Et j'appelle de Ragondin City.
15: Ah bah le voilà. On le cherchait.
1: Non mais Karine.
16: Karine,
1: s'il te plaît. C'est quoi ce Ragondin Mystère qui est encore là dans Petite Loutre?
16: C'est Petite Loutre Mystère et non pas Ragondin. Ragondin, c'est ma ville.
1: Ok, Scooby-Doo.
17: Toujours présent, Scooby-Don.
1: Ok. Je préviens tout de suite que on va pas s'éterniser et le premier qui répond mal à la question vire, hein, parce que ça
17: bordel.
1: On est déjà à 1h15, faut peut-être accélérer. Donc la question, tout le monde l'a compris, alors maintenant vous allez répondre.
16: Malheureusement non, tout le monde ne l'a pas compris.
1: Qui a pas compris?
16: Je suis désolé Gérard, c'est Petite Loutre.
1: Non mais attends, tu te fous de ma gueule ou tu prends le métro toi?
16: Je viens d'arriver.
1: Non, tu viens pas d'arriver avant que je pousse ma gueulante. Oui. Tu as très bien compris la question.
16: D'accord.
1: Alors tu réfléchis ou sinon je te dis au revoir. Tu choisis. Alors tu réfléchis, le temps que tu réfléchisses, tu vas réfléchir au standard définitivement.
16: C'est bon,
1: il va réfléchir au standard.
4: Oh
1: il était là quand j'ai posé la question, il y a eu le bordel, il était là,
15: j'aimerais répondre, c'est Rouge Gland.
1: Ouais. Rouge Gland, vas-y.
15: Ouais. C'est toujours la question sur Brigitte Bardot.
1: Oui.
15: Ouais. Alors, c'est ce que j'ai essayé de te dire tout à l'heure, mais bon, apparemment, t'étais un petit peu énervé. J'aimerais un petit peu recentrer le débat, parce que c'est quand même un débat de fond. Et c'est très agréable que tu fasses ça sur Fun Radio. Puis, je voulais te dire que, bon, Brigitte Bardot, c'est vrai que, bon, connaissant son immense carrière d'actrice, ensuite, elle s'est recyclée dans l'aide aux animaux. Et je trouve ça louable comme comme truc. Mais par contre, il y a un truc, et je pense que tu vas être d'accord avec moi, Gérard.
1: Peut-être.
15: Je sais pas si t'as entendu parler de l'épisode de l'âne castré.
13: Oui.
1: Non.
13: Ça fait.
1: Parce que, merci en
13: fait,
1: pour le larcène.
4: C'est toi, Gérard, qui fait du larcène.
15: Ouais, c'est pas bien.
13: Ouais.
15: Je sais pas, parce que je te l'explique en vite fait ou pas.
1: Vas-y, parce que si c'est une connerie, je vais te dire une chose.
15: Non, c'est pas une connerie, c'est pas une connerie, c'est véridique.
1: Fais gaffe à ce que tu vas sortir.
15: C'est véridique, Gérard.
1: Non, non, mais je te préviens. Fais gaffe à ce que tu sors.
15: Bon, bah alors, je préfère passer mon tour.
1: Ouais, bah alors, dans ces cas-là, tu feras mieux de fermer ta gueule.
15: Très bien.
1: Ça vaudra mieux que de l'ouvrir, d'accord? Alors, petite toute, maintenant, t'as compris la question?
16: Ah non, pas plus, mais j'ai...
1: Bon, alors, petite toute, t'as rien compris, au revoir.
15: Merde.
1: Allez, hein. Bonne nuit.
4: Allez.
1: Celui-là, comme ça, il comprendra mieux ce que ça voudra dire.
12: Un peu plus de tolérance.
1: Scooby-Doo, Monsieur Mazur, c'est pareil, vous allez vous calmer parce que ça commence à...
4: Il a rien fait, Monsieur Mazur, attends.
12: Vous énervez Gérard. Tout seul depuis tout à l'heure.
1: Toi, ma grande, tu vas me faire le plaisir. Tu vas me faire le plaisir de faire ton boulot correctement, sinon
7: justement,
1: je vais m'énerver.
7: Mon petit Gérard, je voulais dire que on accueille Scarabée.
1: Quand même, à la place de Petite Loutre.
7: Voilà.
1: Monsieur Scarabée, bonsoir.
16: Monsieur Gérard, bonsoir. Excusez-moi, hein, 115.8 la fréquence.
1: 115.8. Merci pour le larcène,
4: putain. Mais c'est toi, Gérard. Abaisse ton casque.
1: Abaisse mon casque, tu vas pas que j'abaisse mon pantalon non plus.
4: Oh bah, ça fera peut-être plaisir à Karine.
1: Bah, c'est bon, toi. Allez, ça va.
4: Bon, le débat.
1: Ça va,
4: hein. Allez, le débat, là.
1: Bon, allez, je répète la question pour Scarabée.
13: Non, bah non.
1: Non, c'est bon, vous avez entendu?
16: Oui, tout à fait, monsieur Gérard, je l'ai entendu la question.
1: Bon, bah, alors, c'est bon. Alors, attendez. Avant que vous répondez, monsieur Scarabée, je vous préviens.
13: Ouais.
1: Scooby-Doo, Rouge Gland, monsieur Mazur et Scarabée, j'espère que là, vous allez comprendre les questions et on va terminer au moins jusqu'à 2 heures avec vous.
15: Ouais, mais faudrait pas que tu t'énerves trop, quand même. Ouais.
1: Non, mais Rouge Gland, je te préviens, tu réponds correctement aux questions, c'est bon. Monsieur Mazur, pareil, et Scarabée, pareil. Parce que là, j'ai envie de terminer un débat correct.
15: On était
1: à 7002, j'ai fait une connerie, j'ai assumé. Je m'en suis pris après tout le monde, c'est normal, parce que c'est moi qui commande le jeudi.
15: Ah,
1: donc là, je veux que le débat se termine à plus de 10 000 connectés.
6: On est remonté.
1: Alors, la question.
6: On est à 7214.
12: Monsieur Gérard, j'aime vous entendre comme cela.
1: Alors,
4: c'est toi, Gérard.
1: Ouais, ça doit être moi, mais ça doit être là-dedans que ça
4: déconne.
1: Doit merder.
4: Bon, tu bricoleras ça après, on y va, là.
1: Voilà.
6: Gérard, j'ai une question internet rapide.
1: Ouais, vite fait.
6: De Biquette, combien coûte un chat en euros?
1: Putain, ils vont commencer à me prendre la tête, à me poser des questions que je sais même pas. Pour l'instant, je ne sais pas exactement.
6: Ah bah c'est Biquette qui a demandé. Hein.
1: Ouais, bah Biquette, elle va se calmer, la Biquette, parce que je vais à la calée brouter dans les pâturages. Allez, monsieur Scarabée. Monsieur Scarabée, vous avez entendu la question?
16: Oui, monsieur Gérard.
1: Alors allez-y, je vous ai...
16: Donc, est-ce que Brigitte Bardot fait bien de consacrer sa vie aux bêtes, en fait? C'est un petit peu ça, la défense.
1: Bah disons, c'est Brigitte Bardot a-t-elle raison de défendre, de se défendre pour ne pas tuer les animaux? Donc en fin de compte, si j'explique la question que je voulais poser, c'est de savoir, est-ce qu'elle a le droit, est-ce qu'elle a raison de continuer de se battre pour éviter qu'il y a trop de personnes qui tuent les chiens, les chats, tout autre animaux qu'on de la peau, pour en faire des manteaux. Voilà. Donc, monsieur Scarabée.
16: Eh bien, écoutez, moi, je pense qu'il y a des animaux qu'on tue de toute façon pour les manger.
1: Ouais, mais c'est au Japon, ouais, je m'en doute.
16: Bah, non, je parle pas que des chiens. En France, on mange, je sais pas, du bœuf, du veau, tout ça.
1: Mm-hmm.
16: Et pourtant, on fait des vêtements avec la peau du bœuf. Hein. On fait des canapés en cuir aussi avec la peau des vaches.
13: Ouais. Mmh.
16: Donc tant qu'à faire à les tuer pour les manger, on peut faire quelque chose avec la peau plutôt que de l'acheter.
15: Et Dick Rivers, il met que du bœuf au pied.
1: Rouge Gland.
16: Non, du crocodile des fois aussi.
15: Ouais, c'est vrai.
1: Rouge Gland, Scooby Doo.
15: Oui.
1: Calmos.
15: Non, mais j'aimerais documenter un petit peu les propos de.
1: Non. Ouais, non, mais moi je vous dis Calmos, d'accord.
15: Très bien.
1: Hop. Donc moi la question, donc pour moi, elle a raison de se défendre parce que.
4: C'est toi, Gérard. Hein.
1: Ouais, mais là, va falloir trouver un autre casque.
7: Hein. Gérard, je crois qu'il faudrait que tu baisses le son dans ton casque.
13: Ouais, prends ton métier.
1: Ah, mais...
7: Approche-toi pour voir maintenant.
1: Ça sera pas.
7: Voilà.
16: Non, mais t'as ton micro pour voir.
1: Ouais, t'as mon micro tout à l'heure. Je vais t'éteindre quelque chose. Toi, tu as retourné au standard. Donc, moi, je voulais dire que Brigitte Bardot, celui qui fait l'oiseau arrête parce que ça m'énerve. Donc, Brigitte Bardot, elle a tout à fait de raison de continuer de se. Oh, c'est fini, s'il vous plaît.
4: Y a un nid, là.
1: Non, non, mais ça, faut arrêter, parce que là, ça commence à me gonfler. Alors, Laria, s'il te plaît, tu essayes de me faire du boulot correctement, parce que je vais pas continuer comme ça.
4: Ah bah, bien sûr,
1: je vais arrêter bien avant 2h du matin, si ça continue.
4: Mais c'est pas moi, Gérard, écoute.
1: Je suis désolé.
17: Mais c'est agréable.
4: Oh là là.
1: Non, non, mais moi, je veux pas continuer, je veux pas, me casser la voix pour des conneries.
7: Mais c'est un débat à thème,
1: oui, oui, ouais, mais, au standard.
7: Elle a raison.
1: Hein, les espèces de tourterelles, là, vous la fermez.
7: Non.
1: Quand je vous appellerai, les tourterelles, ouvrez les guillemets, vous parlerez. Ou sinon, c'est vos gueules, les mouettes, blalé goéland, d'accord?
4: Bon, Gérard, le débat!
1: Voilà.
4: Oh là là là là là là.
6: Gérard, 8910 connecté sur le net, ça monte.
1: Ah bah tant mieux, 8000, donc c'est bon. Donc,
4: le
1: qu'est-ce
4: débat,
1: que je voulais dire?
4: Le débat, s'il te plaît.
1: J'ai pas répondu, moi, à la question. Donc, pour moi, elle pourrait continuer de se défendre, parce qu'à l'heure actuelle, il y a trop de choses qui se passent, et on en entend de trop sur les radios, et tout ça à la télé. Et ça, c'est des trucs que j'ai horreur d'entendre, c'est qu'on fasse du mal aux animaux. Si les gens prennent des animaux, c'est comme un enfant. Un animal, tu l'aimes, c'est comme un enfant. T'as un enfant, tu l'aimes. Dans ces cas-là, si tu prends un animal, t'es capable de l'assumer comme un enfant. Sinon, ça ne sert à rien d'avoir d'enfant si tu l'aimes pas, et une bête si tu l'aimes pas. Est-ce que tout le monde est d'accord avec
17: oui.
1: ma question?
17: Oui, monsieur.
1: Alors là. Donc voilà. Donc faut-il la question suivante, faut-il plus de manifestations pour adopter les animaux? Donc on va de monsieur Scarabée. Mmh.
18: Plus de manifestations pour adopter les animaux?
1: Mmh. Parce que là, à l'heure actuelle, il y a que la SPA. Qui fait des manifestations pour pouvoir adopter des animaux. Mais est-ce qu'il faudrait pas d'autres associations que la SPA?
18: Ah bah si, et tant qu'à faire qu'ils mettent pas de l'argent de côté pour leur poche.
1: Ouais, mais ça on en a discuté dès le départ.
18: Mais je n'étais point là très cher. Non, il faut-il plus d'associations? Bah bien sûr, il y en a jamais assez.
1: Mmh.
18: Mais la question a déjà été posée, il me semble, tout à l'heure, non?
1: Non, parce que c'est que pensez-vous du scandale qui vient de se passer à la SPA avec les 116
18: milliards de francs. Mmh. Mais la deuxième question, c'était est-ce que vous pensez qu'il y a pas assez d'associations pour les animaux?
1: Ah oui, autant pour moi, j'ai le droit de faire des erreurs quand je pose mes questions, d'accord?
4: D'accord.
1: Il y en a bien qui font des conneries, je dis rien. Alors, hop!
4: Tu dis rien, c'est ça.
1: Avez-vous écouté les infos sur les gens? Le prochain. Allez, rouge gland, au revoir. Allez, hop! Allez, hop. Avez-vous écouté? Au standard.
7: Oui, on a.
1: Rouge gland.
7: Ça y est,
4: hey, parti,
7: la four micro-ondes.
19: Ouais, c'est encore mal.
1: Quoi?
7: À la place, c'est four micro-ondes.
1: Four micro-ondes, bonsoir.
20: Bonsoir, c'est four micro-ondes.
17: Bonsoir, fourmi.
20: Bonsoir, tout le monde.
19: Bonsoir, fourmi.
4: Bonsoir, fourmi.
20: Bonsoir,
1: t'appelles d'où?
20: Les auditeurs, Gérard.
1: T'appelles d'où?
20: J'appelle de 114.7.
1: Merci.
20: De rien.
1: Enfin, est-ce que quand je vous demande d'où vous appelez, vous répondez?
4: C'est où, ça?
1: C'est d'où, ouais, en plus?
20: C'est près de Bordeaux.
1: Ah bah en plus.
4: Bon, ah oui, je connais.
1: Ah ouais, bah c'est l'équipe à...
4: Voilà, c'est ça.
1: C'est l'équipe à Mélanie. Hein? Okay. Les bandes de chauvins, là. Oui, le site internet.
6: Oui, Gérard.
1: 5 minutes, s'il vous plaît, sur les auditeurs, merci.
6: Alors, on redescend un petit peu, on était près de 9000, on est à 8701. J'ai l'impression que c'est mal barré pour les 10 000 ce soir.
1: Non, mais on va y arriver.
6: Deux petites questions, alors une...
1: Attention.
6: Attention.
1: Des bonnes questions.
6: Bah je sais pas, des questions internet. Une question d'Epsilon qui te demande s'il peut te considérer comme l'un de ses 30 millions d'amis. Alors
1: si
6: oui,
1: veut,
6: ou non.
1: Oui
6: ou non, oui d'accord. Oui. Et Juge de Lyon qui te demande si t'es allé au zoo dernièrement et si de ce fait tu es zoophile.
4: Oh putain.
6: Alors est-ce que tu te considères comme zoophile ou pas?
1: Là cette question j'y réponds même pas du tout.
6: Mais pourquoi?
1: Non parce que je vois pas je vois pas le rapport avec la question.
6: Les animaux.
1: Les chiens ils sont pas dans un zoo,
6: il y a pas que des chiens à la SPA.
1: Ouais, mais il y a des singes et des crocodiles, on le sait. Comme toi, de toute manière, toi, tu vas me faire un boulot correctement, quand même.
4: Attends, il fait très bien son travail.
1: Bon, et toi, tu t'écrases un peu, c'est moi qui commande encore.
4: Oh, putain.
1: Alors, avez-vous écouté des infos sur, oh là, si je parlais un petit peu moins vite. Merci. Oh putain, mais c'est quoi?
4: C'est toi! C'est toi?
1: Alors, avez-vous écouté des infos sur les gens qui tuent les chiens pour avoir la peau ou les chats? Donc, on va demander à Fourmi-Onde.
20: Aimez-vous les gens qui tuent les chiens?
1: Non, avez-vous écouté les infos sur les gens qui tuent les chiens pour avoir la peau ou les chats. Donc, c'est-à-dire les gens qui tuent, que ça soit chien ou chat, pour récupérer la peau, pour en faire des manteaux.
20: Mais on fait pas des manteaux avec de la peau de chien.
1: Ah bah, la preuve que si. Et je peux te dire que si. Et ça, je vais te dire, je vais laisser répondre tout le monde, ouais. Et je vais te dire exactement que si ça existe.
20: Ah mais oui, t'as raison, regarde, dans les soins dalmatiens, elle veut piquer des peaux dalmatiennes.
1: Hé, fourmi-ondes.
20: Oui, micro-ondes.
1: Ouais, fourmi-micro-ondes, là. Tu vas te calmer parce que tout à l'heure, tu vas te retrouver cramé et tu vas te demander où qu'est passée ta peau.
20: Mais non, mais je donne une explication à ta
1: question. Et celui qui fait le cochon, il arrête. Parce que ça commence à me gonfler, sérieux. Sérieusement. Alors je préviens.
19: Ouais, ouais.
21: Il y a toute une ménagerie là.
1: Oh là là là là.
21: Il y a des chevaux, il y a des planeurs.
1: Bon, allez, oh. Terminé, j'arrête de rigoler maintenant. Le premier qui dit une connerie, je zappe.
21: Ouais.
1: Attention. Scarabée.
19: Oui, donc les vêtements en peau de chien ou de chat, c'est ça?
1: Avez-vous écouté des infos sur les gens qui tuent les chiens ou les chats pour en faire des manteaux?
19: Non, mais cela dit, je comprends, parce que une fois j'ai rencontré une dame qui avait un magnifique manteau qui était pas en peau de bête mais en poil, un manteau en poil de chatte, et j'ai trouvé ça très doux, très agréable au toucher.
1: Non, mais c'est bon, OK. Scooby-Doo.
21: Ouais, moi j'ai un pote qui a un manteau en teckel. Et c'est vrai que l'hiver ça tient chaud. Maintenant, est-ce qu'il faut rentrer dans le délire carnage des chiens, tout ça, pour s'habiller?
1: Il y a certaines personnes qui le font. Je suis désolé.
21: Je suis pas sûr que ça soit la bonne solution, moi.
1: Monsieur Mazur, pour finir.
22: Écoutez, oui, bien entendu, j'ai entendu ces informations et je dois dire que je regrette absolument qu'il n'ait pas communiqué l'adresse des magasins où on pouvait se procurer ces manteaux.
23: Alors, excusez-nous, mais Gérard, il faut que tu commentes cette question, cette photo qu'on vient de m'envoyer. C'est Signorita qui vient de l'envoyer.
1: Non mais j'hallucine de voir ça.
23: Ah vas-y, décris-la parce qu'on fait de la radio.
1: Non mais j'hallucine. Et Monsieur Mazur, Scooby-Doo, Scarabée et Fourmi-Ondre. Ouais. Ah là j'hallucine.
23: Mais c'est une vraie photo.
1: Non mais j'hallucine. J'hallucine ce que je vois.
23: Gérard, décris ce qu'il y a.
21: Vas-y.
1: Non mais attendez, j'hallucine ce que je vois sur le net. Alors là, je sais pas qui c'est qui est, d'où ça sort ce truc. Mais alors, faut vraiment.
23: Mais vas-y,
1: voir.
23: Décris.
21: C'est
23: Signorita et.
21: Dis-nous ce qu'il y a dessus.
23: Vas-y, décris.
1: Non mais faut me voir avec un espèce de chat. Mais alors, le chat.
23: Câlin, il s'appelle. Câlin.
1: Ouais, mais alors, grave de chez grave. Hein. Non mais c'est bon. Ouais, faut me l'imprimer ça.
23: Eh, t'es pas mal comme ça avec un.
1: En fait. Non mais c'est bon. Allez, on reprend le thème du débat. C'est bon, on s'éternise pas sur ça parce que là.
23: Donne l'adresse. Bah non, c'est compliqué là. Mais je vais imprimer et puis on va la...
1: Non, faut la sortir parce que là, faut arrêter un peu ces conneries.
23: En fait, on voit Gérard avec un énorme chat entre les mains et peut-être une chatte.
1: Là, vraiment...
23: Ouais, peut-être.
1: Vraiment, faut être con pour faire ça. Monsieur Mazur, donc, vous avez pas répondu à la question.
22: Mais vous n'avez pas écouté.
1: Ah, bah, excusez-moi, parce que comme on était en train de rigoler...
22: Bien entendu, oui. Alors, je disais effectivement que j'avais entendu ces informations et que je regrettais uniquement que l'on n'ait pas communiqué les adresses des magasins où on pouvait se procurer les manteaux.
1: Non, mais ça, bon, moi, oui. Je peux... Donc, je vais quand même répondre à la question... Parce que c'est vrai que ça m'a tué quand j'ai entendu ça. Bon, je peux vous dire très bien sur quelle radio que j'ai écouté ça. C'est une radio concurrente là où qu'on est hein, à l'heure actuelle. Donc c'est avec comment qu'on l'appelle.
23: Baisse ton casque.
1: C'est avec l'animateur du matin qui fait 10h30 ou 12h30.
20: On s'en
22: fout. Voilà,
1: fourmi-ondes. Fourmi honte, si ça, si on s'en fout, tu le dis tout de suite, tu t'en vas.
21: Non mais GG, comment ça se fait que tu écoutes la concurrence?
1: Non mais moi j'écoute parce que je veux savoir ce qui se passe et c'est de là que j'ai entendu dire qu'il y avait des personnes et je peux vous dire où que ça se passe, c'est en Belgique. Il y a des gens. Oh!
20: Écoute la radio parce que t'as pas de télé.
1: J'écoute ce que je veux, d'accord, et j'ai pas d'ordre à recevoir par des nanas.
20: Non, je sais pas, je me demande.
23: Gérard, le débat, s'il te plaît.
1: Donc, je réponds à la question. Donc, j'ai écouté, et donc j'ai entendu dire qu'en Belgique, il y avait des gens qui tuaient les chiens et les chats pour en faire de la peau. Et ça m'a révolté. Et j'ai même entendu qu'il y a des associations qui se permettent, sans l'accord de la SPA, de faire des faux tatouages.
23: Oh là
1: sur
23: là.
1: D'autres chiens.
23: Oh là là là.
1: Parce qu'il y a un jeune qui est passé la semaine dernière sur l'antenne et c'est pour ça que je veux éclaircir cette histoire de SPA et des associations parce qu'il y a des associations qui mentent Donc, ces associations-là, il y en a marre. Vous arrêtez, s'il vous plaît!
21: Et pourtant, elle l'a.
1: Donc, il y a des associations qui s'amusent. Celui que j'attrape à faire ça va me dégager. Scooby-Doo, au revoir!
21: Ah ben non, non, attention, hein.
1: Au revoir!
21: Attention, attention.
1: Au revoir! Voilà. Donc, je disais que il y a une association. Bon, Max, ça suffit!
4: C'est pas Max!
1: Non, non, mais faut pas déconner, hein.
4: Attends.
1: Non, mais c'est tout, c'est toute l'espèce, c'est le même bordel, j'en ai marre!
4: Gueule pas comme ça!
1: C'est tout!
4: Concentre-toi sur le débat. Vas-y.
1: Donc, je disais que j'en ai marre.
7: Attends.
1: De voir des associations comme ça, qui se permettent de faire des faux tatouages avec des faux carnet de santé, comme il se passe à l'heure actuelle.
2: C'est pas moi, hein.
1: Et qui sont sur Paris. Non, mais alors c'est qui s'amuse à faire des...
2: C'est à l'antenne, là.
1: Ouais, non, mais c'est personne.
4: Mais c'est les auditeurs.
1: Non, non.
7: Bah justement, on a viré Scooby-Doo, donc ah ouais. À
1: merci.
7: La place, on met Stipe Ali.
1: Donc, ouais, ben, de toute manière, je vais poser une question, je vais écourter les questions parce que je vais pas aller jusqu'à 2h15, hein. Jusqu'à 2h, je crois pas. C'est qui?
3: Bonsoir Stipe Ali.
1: On s'en fout des gens qui vont dans le...
7: On dit bonjour, alors je dis bonjour.
1: Non, non, mais on s'en fout, pour l'instant, t'es dans mes débats, t'es pas avec ceux qui...
4: Le débat, Gérard, s'il te plaît.
7: Bonsoir Stipe Ali.
1: Bonsoir Stipe.
5: Allô, oui, bonsoir, c'est Stipe Ali. Je suis le kangourou boxeur fou, j'appelle de Kangoo Lover.
7: Bonsoir.
1: Bonsoir.
5: Bonsoir. Bonsoir Gérard. Bonsoir à toute l'équipe.
1: Donc,
4: salut.
1: Je répétais. Donc, je ne suis pas d'accord avec ce qui vient, ce qui a été dit sur une fréquence qui est concurrente à la nôtre.
23: Vraiment, tu te recules, Gérard.
1: Donc, alors, voilà. Voilà, ouais, si je parle, je m'entends plus derrière. Donc, ce qui se passe, c'est qu'à l'heure actuelle, il y a une association qui est sur Paris qui se permet de faire des faux carnets de santé avec des faux tatouages. Parce qu'il y a une personne de 17 ans qui avait perdu son chien avec un numéro de tatouage qui a été donné sur l'antenne. Donc, je peux vous dire sur quelle station. De manière, c'est dans l'émission de Julien Courbet, donc c'est sur RTL. Et je peux vous dire que ces émissions sont très bien. C'est pas la peine de...
23: Non, mais c'est qu'on voit encore des photos, quoi. Ça arrête
1: non,
23: pas.
1: Non, mais là, sur le net, je préviens d'une chose. Là, sur le net, vous allez vous calmer, et au standard, vous allez arrêter. Et vous allez me calmer celui qui sait, parce que sinon, ça va dégager. Donc, je disais, je ne suis pas d'accord avec ça. Donc, c'est dans les émissions de Julien Courbet. Donc, cette association-là, très bien se reconnaîtra. Donc, qu'ils arrêtent de mentir sur des trucs comme ça. Parce que faire des faux tatouages, ce n'est pas possible. Avec des faux certis, avec des faux carnets de santé.
4: Bravo, Gérard.
1: Donc, cette association-là se reconnaîtra. Et ouais, je dis à Julien Courbet que je suis tout cœur avec toi pour faire quelque chose.
4: On est avec toi, Julien.
1: Voilà. Alors, celle-là, on va pas la faire. Ouais, bah, si, on va la faire, mais on va voir comment ça va se passer parce que sinon, je vais vite, ça va vite. Donc, faut-il laisser ces animaux sur le bord de la route au moment des grandes vacances? On va demander à Skippy.
5: Oui, je pense que non, c'est pas une chose à faire parce que c'est pas très sympa pour ces petits animaux qui restent tout seuls sur l'autoroute, qui ont de fortes chances pour se faire renverser par un camion qui glisse sur une plaque de verglas.
1: Bon, Skippy. Skippy, Skippy. Skippy.
5: J'ai du mal, hein, ce soir. Je suis désolé, Gérard.
1: Non, mais Skippy.
5: Oui, oui.
1: Skippy.
5: Oui.
1: Tu vas rester avec tes kangourous. Au revoir.
5: Attendez.
4: Tu veux déjà
1: au revoir.
5: Mais j'ai rien
1: bah,
5: dit.
1: Il vient au revoir. Ouais, non, mais il apprendra une chose, que les plaques de verglas, c'est mon problème, d'accord? Alors, au revoir. Au revoir. Au revoir. Au revoir. Fourmi-onde.
20: Moi, je trouve ça dégueulasse d'abandonner les animaux sur le bord de la route. Et en plus, ils pourraient se faire écraser par des voitures. Et puis, on se perd dans la forêt. Franchement, c'est pas cool, quoi.
1: Mmh. Scarabée. Oh, le standard! Ça vous dérange d'éteindre le micro?
3: Non, pardon, je m'éteins parce qu'on allait accueillir Coup de Chienne.
1: Ouais, non, mais vous allez me refaire une liste parce qu'on va s'écouter une musique.
3: Non, Coup de Chienne.
4: Pas tout de suite, hein, vas-y.
1: Ah, si.
4: Vas-y.
1: Si, on fait la question et... On fait la question, donc, Coup de Chienne, là.
21: Bonsoir, c'est Coup de Chienne.
20: Bonsoir, cool.
21: 115.5, j'appelle...
5: Bonsoir, madame Chienne.
21: Bonsoir. Bonsoir, les auditeurs. Bonsoir, l'équipe. Bonsoir, Gérard.
1: Bonsoir.
7: Bonsoir.
1: Bon, tu réponds à la question.
21: Les animaux abandonnés au bord de la route.
1: Oui.
21: Moi je dis ça peut se faire éventuellement, mais il faut prévoir son coup, il faut leur laisser une gamelle d'eau, des croquettes, enfin tu peux pas les abandonner comme ça quoi, si tu les abandonnes il faut faire ça dans de bonnes conditions, il faut que ça soit bien fait, donc tu leur laisses de quoi subsister pour prolonger la souffrance. Tu peux même les attacher à un arbre si tu veux.
1: Ouais ben si je répondrai après.
21: Ouais.
1: Monsieur Scarabée.
0: Oui, monsieur Gérard. Ah ben, tout dépend des circonstances pour lesquelles on le fait. Vous voyez, c'est vrai que bon, personnellement, j'ai un chien. Ça va peut-être vous choquer ce que je dis, mais je change de chien chaque année. Non, mais attendez, laissez-moi finir. Parce que bon, je pars en vacances.
20: Non,
0: je prends l'avion. Et
1: Attendez, monsieur Scarabée. Fourmi micro-ondes, là.
20: Non, mais je veux bien les foutre. Il abandonne son chien.
1: Fourmi micro-ondes.
20: C'est dégueulasse.
1: Oh, fourmi micro-ondes.
20: Mais je t'écoute.
1: On t'a laissé parler.
20: Mais c'est dégueulasse.
1: On t'a laissé parler. Tu laisses parler les gens. C'est moi qui commande, c'est pas toi qui commande. D'accord. On demande un ordinateur. Salut.
20: Donc tu étais.
1: Alors au revoir.
4: Tu veux la virer?
1: Hop, bonne nuit.
4: Direct.
1: Allez, va voir tes fourmis dans ton micro-ondes.
23: Waouh. Ça
0: la répartie.
1: Alors monsieur Scarabée, pour attendez. C'est une question sérieuse ou pas?
23: Attends, monsieur. Ouais, enfin je sais pas. Tu vas voir. C'est Calvinator qui demande si tu es tatoué.
1: Alors je réponds même pas. Je suis tatoué, www.funradio.fr. Toi, terminé.
4: Ouais. Bravo la répartie, GG.
1: Allez. Scarabée.
0: Oui.
1: Donc, merci pour le portable.
7: Michel Klein est sur présent.
1: Et j'espère que...
21: Bonsoir.
1: Le portable à qui il appartient.
2: Ouais, t'es où, là?
1: Oh là là là. Bon allez, vous allez bon, réfléchir.
4: Gérard, vas-y, continue.
1: Non, il y a un bruit de portable, ça m'énerve.
4: Il y a plus rien là.
1: Donc Scarabée.
0: Oui, donc je disais que moi je change de chien chaque année parce que si je veux partir en vacances avec mon chien, ça me coûte super cher. Et alors moi je voudrais si vous me le permettez Gérard, un tout petit problème, c'est que justement mon chien que je change chaque année, je le laisse à un endroit précis sur le bord de la route pour que quand je revienne de vacances, je puisse le récupérer. Et à chaque fois, il y est plus. Est-ce que c'est normal?
1: On verra ça après, monsieur Mazur. Monsieur Mazur.
22: Écoutez, monsieur Gérard, je crois vous rejoindre. Je n'ai qu'un mot à dire concernant cette pratique totalement abjecte. Eh bien, je dirais que ça pue.
1: Comment?
22: Ça pue, monsieur Gérard.
2: Ça pue.
1: Attendez, mais là, je comprends pas ce que vous voulez dire, monsieur Mazur, là.
22: Eh bien, oui, monsieur Gérard, ça pue. Abandonner des animaux, n'est-ce pas, sur le bord de la route, ça pue.
1: Non, mais ça, de toute manière, faut bien dire une chose.
22: Alors, vous direz,
1: non, non,
22: entendu,
1: non, mais attendez, monsieur Mazur. Monsieur Mazur.
22: Eh bien, ça pue un peu moins,
1: Monsieur Mazur, c'est Monsieur Mazur! Monsieur Mazur! Coupez-moi, monsieur Mazur, parce que je peux pas parler. Merci. Donc, je disais que l'histoire. Donc, qui c'est qu'on a alors maintenant?
21: Michel Klein.
1: Michel Klein, donc réponds à la question avant que je réponde vite fait.
7: On a aussi Woody Woodpecker.
1: Et Woody Woodpecker, là.
21: Je préfère laisser répondre Woody.
1: Voilà, allez bon, on bon, s'éternise pas sur... Vous allez pas savoir qui va répondre, parce que tout à l'heure, je vais vous faire répondre tous les deux. Je vais vous dire bonne nuit.
21: D'accord, la question, c'est sur... sur quoi exactement?
1: Woody.
2: Oui.
1: Eh, Woody Wood, là.
2: Oui, mon
1: frère. Eh ben, t'iras faire ton canard, chez toi. Au revoir.
2: C'est pas moi,
1: T'iras sur les baouts de scène. Allez, hop. Au revoir. Au revoir.
2: Je le jure.
1: Au revoir. Au revoir.
2: S'il vous plaît, Gérard.
4: Il persiste.
1: Au revoir.
2: S'il vous plaît, gênez.
1: Au revoir. Au revoir.
2: Allez,
1: bon, ok, Michel Klein.
21: Ouais, bah moi je cautionne pas ce genre de truc d'abandonner des animaux au bord de la route. Et voilà quoi.
2: C'est tout.
21: Ah oui, c'est tout.
1: Alors moi je vais vous dire une chose.
23: Oula.
1: Tout à l'heure je l'ai dit. Avoir un animal, c'est comme si qu'on avait un enfant.
21: C'est vrai.
1: Dans ce cas-là, si vous abandonnez un chien sur le bord de l'autoroute pendant que vous partez en vacances, c'est comme si que vous abandonnez un enfant. C'est strictement pareil.
21: Ouais, mais GG, j'ai
1: dans ces cas-là,
21: dans ces...
1: Attends, et toi, fous-toi bien de ma gueule, tout à l'heure, tu vas pas rester longtemps, toi.
8: Quoi?
1: Hein? Alors, une chose qu'il faut bien se dire, faut bien se mettre ça dans la tête, c'est que les animaux, si on prend un animal, c'est qu'on l'aime. Un enfant, c'est pareil. C'est un être humain. C'est un animal qui a besoin de vivre, qui a besoin de tendresse, qui a besoin d'affection, comme un enfant. Donc, si vous êtes pas capable de leur donner ce que l'animal a besoin, à l'enfant, ça sera pareil. Donc, ça ne sert à rien d'avoir des animaux. D'accord? Voilà.
23: Gérard Président. Hein.
1: Et donc, on va s'écouter. On va poser la question.
10: D'abord. Et tu vas dire bonjour à...
1: On va dire bonjour. Quand je reprendrai l'antenne, d'accord?
10: D'accord.
1: Hein? Parce que c'est encore moi, le patron ici.
23: Allez, vas-y.
11: C'est toi le tenier.
1: La question, faut-il créer des SPA pour les singes ou crocodiles? Et on va s'écouter. Peau de singe lover, grimpe... au rideau, ma cochonne, et on se retrouve tout de suite après au 0825 08 5000 pour la suite et fin du débat. Et je pense qu'on ira un peu plus loin que 2 heures.
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1: Et voilà, donc, bonsoir à tous. Donc, on venait de s'écouter Peau de singe, l'auvert, grimpe au rideau, ma cochonne, voilà. Donc, on récupère Monsieur Mazur, toujours là. Monsieur Mazur!
23: T'as pas viré Monsieur Mazur tout à l'heure?
1: Karine, au standard, là, qu'est-ce qui se passe? Monsieur Mazur, il est où?
24: Monsieur Mazur.
10: Ah, il est là, regarde.
24: Monsieur Mazur.
1: Monsieur Mazur.
10: Tu lui as demandé de lui.
1: Oh. Monsieur Mazur.
24: Oui, Monsieur Gérard.
1: Bon, ça y est bon. Scarabée. Eh, vous me mettez les gens
24: online.
1: Bah non, je viens de l'avoir. Je lui ai dit qu'on continuait.
10: Bah ça vient de couper.
1: Bon bah, faut le rappeler. Faut le rappeler. Donc Michel Klein.
25: Bonsoir.
1: Et qui c'est qu'on a? Coulchienne.
25: Coulchienne, toujours là.
1: Donc. Putain, ça commence à bien faire ce bordel. Donc faut-il donc vous avez compris la question?
25: Bien sûr.
1: Donc alors Monsieur Mazur, tiens.
24: Quelle question, Monsieur Gérard?
1: Oh putain, ça y est, ça commence.
25: Les crocodiles et les macaques.
1: Voilà.
24: Ah, les singes et les crocodiles.
1: Voilà.
24: Bien entendu. Écoutez, c'est-à-dire que c'est un thème qui mérite plus ample réflexion, vu la taille, n'est-ce pas, de ces animaux. Comment voulez-vous, n'est-ce pas, entreposer un crocodile, par exemple, dans un refuge SPA? Surtout qu'il, c'est un animal assez agressif, il pourrait être amené à manger les singes. Alors il
1: non,
24: y a bien
1: si,
24: entendu.
1: Ouais, non, mais si on les sépare,
24: oui,
1: si on
24: puisque,
1: les sépare.
24: Justement, puisque vous en parlez, ce qui est une très bonne idée, il y a des précautions de sécurité intrinsèques à prendre quant à l'installation de ce type d'animal dans des refuges, n'est-ce pas, bien entendu, ou bien encore, pourquoi pas, je ne sais pas, momentanément les entreposer sur des aires de repos d'autoroute ou des refuges
1: non,
24: de
1: routiers. Non, mais c'est bon. Monsieur Mazur.
24: Oui.
1: Monsieur Mazur.
24: Oui, Monsieur Gérard.
1: La question des abandons, ça y est, c'est terminé, j'ai répondu, hein.
24: Ah,
1: on
24: n'en
1: parle plus.
24: Gérard,
1: donc c'est bon, allez, Monsieur Klein.
25: Oui, je pense moi qu'il n'y a pas de discrimination à faire entre crocodile, macaque, lama, tout ce que tu veux, et que ces animaux-là ont autant le droit d'avoir un refuge que des chiens, des chats ou autres. Donc je vois pas pourquoi il y aurait une discrimination dans ce sens-là en fait.
1: Voilà. D'accord. Coup de chienne.
25: J'y vais doucement au début.
26: Ouais. Écoute, moi, les crocodiles, je m'y connais pas trop. Les singes, c'est un peu plus mon truc. Je suis un peu plus calé en gallinacés, quoi. Moi, franchement, ce qui me frappe, c'est surtout ouais pour les singes, parce que c'est quand même un peu nos cousins, quand même, les singes.
1: De toute manière, on descend du singe. Hein.
26: Ouais, voilà, c'est quand même nos cousins, les singes, quoi.
25: Et est-ce que t'as entendu parler des singes bonobos?
26: Ah oui.
1: C'est quoi ça?
25: Alors les singes bonobos, c'est des singes, c'est terrifiant. Hein. C'est des singes qui ont une sexualité comme la nôtre.
26: Voilà, ils niquent tout le temps.
25: Voilà. Et en fait, les conflits...
1: Attends. Oui. Attends, comment que ça s'appelle ça?
25: Les singes bonobos.
1: Bonobos?
25: Oui.
1: Bonobos.
25: C'est des singes qui en fait règlent leur petite querelle en, par exemple, en cunilagus, en fellation.
1: Ah mais tu veux dire, par exemple, comme une nana?
25: Voilà, exactement.
1: Fallait dire ça.
25: Voilà, bah oui.
1: Bah, faut pas se gêner, c'est pas parce qu'il y a une.
25: Ah, tu sais, moi je suis un petit peu timide. Hein.
1: Mais on s'en fout de manière où l'émission est réservée à un public averti, c'est tout.
25: Ah, oui. C'est bon, vous avez envoyé le jingle.
1: Non, mais de toute manière, c'est moi qui décide, c'est tout.
26: Voilà, en fait, c'est des bon, femelles allez. Avec des énormes chattes rouges.
1: Ouais. Ils
26: frottent la chagate. Voilà. Et puis,
1: ouais, c'est pour ça qu'ils ont le cul rose. Voilà. Ok, c'est bon. Donc, non, mais on déconne un peu là, mais non. Ouais, sérieux, non, mais.
26: Déconne.
1: Non, mais faut dire une chose que je pense pas qu'il y a. Je pense pas. Oh, ça y est, c'est bon là.
26: C'est le cousin des singes.
1: Non, non, mais c'est bon. De toute manière, je pense pas qu'on arrivera un jour à trouver un truc comme ça pour les animaux. Je pense pas que ça existera. Pour les singes, bon, ils ont le zoo, les crocodiles, bon, ils ont des trucs spécialisés pour eux, donc je pense pas qu'on pourra inventer un truc de SPA pour ça. Hein.
23: Pour les crocodiles?
1: Non, je pense pas.
24: Monsieur Gérard, croyez-vous, même chez Lacoste?
1: Non, mais Monsieur Mazur.
24: Oui.
1: On s'en fout des marques, d'accord?
24: Oui. D'accord, Monsieur Gérard.
1: Non, mais c'est bon, la question est close, c'est terminé.
26: Il aurait pu dire le coq sportif aussi.
1: Ouais, non, mais ça y est, c'est bon. Les marques, c'est bon. Alors, pourquoi
26: il y a Puma, attends, il y a Puma aussi. Il y a Puma, par exemple.
1: Et tout à l'heure, toi, tu vas faire le Puma dans ton lit, toi.
24: Oui, bien joué.
1: D'accord, coup de chienne?
26: Ok, pas de problème. Non, on te remplace par Joe et Star, ça va être vite.
1: Donc, pourquoi, question internet intéressante.
23: Ouais, Gérard, un petit point pour le nombre d'internautes. Alors, bon, là, ça commence à bien cartonner. 4, tu vois, regarde. 9210. On n'est pas loin des 10 000. Et alors, attends, j'ai Jacques Villevieille qui dit qu'il va te dénoncer la SPA parce que les mouches tombent autour de toi. Voilà.
1: Alors, cette question-là, c'est une question con. Donc, il va dénoncer qui veut à la SPA. Moi, je vais le dénoncer parce qu'il dépense son pognon mal à propos à France Télécom.
23: Okay.
1: Voilà. Donc, toujours la suite. Donc, pourquoi existe-t-il des chiens qui sont si méchants? Alors, je précise.
26: Exact.
1: Donc, coup de chienne, vas-y.
26: Bah, il y a les Big Bull déjà.
1: Big Bull.
26: Les Big Bull.
23: Les Shit Bull.
1: Big Bull.
26: Ouais, il y a les Rottweiler aussi.
1: Ouais, mais attends, ouais.
26: Ouais. Qu'est-ce qu'il y a d'autre? Il y a le caniche de Malaisie aussi qui attaque bien. Et ça, c'est des chiens, moi je dis, s'ils sont pas pris sous
1: le
26: contrôle.
1: Le caniche de Malaisie?
26: Ouais, le caniche de Malaisie.
1: C'est quoi comme race de chien, ça?
26: C'est un croisement entre un dog breton, en fait. Je sais pas si tu veux aussi, est-ce que tu connais un petit peu les races de chiens, en fait?
1: Non, mais vas-y, dis-moi ce que c'est ton truc, là, parce que
26: c'est un croisement entre un dog breton et un épagneul portugais.
1: Bon, d'accord, ouais. Ouais, c'est ça. Bah, allez, c'est bon, ouais. Michel Klein.
25: Ouais, c'est vrai qu'il y a des chiens franchement dangereux, mais en fait ça dépend de l'enseignement qui est préconisé par le maître. Si le maître est méchant, vilain, qui gueule sur tout le monde, le chien va être pareil. Alors que si le chien est doux, si le maître est doux, le chien va être super doux. Que ce soit un Rottweiler, Monsieur... un caniche de Malaisie ou...
1: Monsieur Mazur.
24: Oui, alors écoutez,
8: chien qui gueule, là, vous voulez pas le frapper?
1: Mais oh, la chienne, là. Oh, la chienne.
25: Je vais pas le frapper, si je donne un sucre, il me suce la bite.
8: Non, mais il fait chier.
1: Oh,
23: fais gaffe, Gérard.
1: Tu parles comment, toi?
23: Elle va te frapper, hein.
25: Moi, je me lâche, il y a un jingle.
1: Non, mais attends. Rallume ton micro, toi, la chienne, là. Tu me parles comment, là? Attends, je suis pas ton chien, là.
8: Gérard, parlez pas de toi.
1: Oh, la chienne, là, vous la fermez? Non, mais vous prenez pour qui, là? On dirait que c'est moi votre maître. Non, mais ça va, ouais. Je vous ai
23: allez,
1: pas
23: Gérard,
1: amené des os, hein.
23: On s'égare. Vas-y.
1: Donc, Monsieur Mazur, pour finir.
24: Écoutez, je suis... C'est-à-dire, je rejoins un peu l'opinion générale. Effectivement, le comportement du chien dépendra de celui du maître, mais cependant, je dois...
1: Monsieur Mazur,
24: je vous écoute.
1: Vous allez pas me faire une réponse avec une grande liste, parce que je vais pas m'éterniser sur vous, sinon je... Vous répondez court.
24: Que pour 4 minutes, monsieur.
1: Ouais, non, mais 4 minutes, c'est bon. Il est 53, 4 minutes, il reste encore 5 questions à faire.
26: Ouais, un débat, c'est le truc.
23: Alors vas-y, pose-les les questions, Gérard, vas-y.
24: Bien, je m'abstiens, monsieur Gérard.
1: Donc, alors pourquoi existe-t-il des chiens méchants? Hein, donc... comme Monsieur Mazur voulait dire, c'est vrai que ça dépend des gens qui ont les chiens. Parce que si la personne dit au chien d'attaquer, sera méchant toute sa vie, ce chien-là.
26: Attends, GG. Quand tu dis que le chien, en fait, il adopte un peu le comportement de son maître.
1: Oui, mais si c'est le maître qui dit d'attaquer, automatiquement, le chien va être méchant.
26: C'est-à-dire que si toi, t'as un chien, il va être illettré, dégénéré, alcoolique.
1: C'est qui vient de dire ça?
26: Bonsoir, c'est Pedro.
1: Non, il n'y a pas de Pedro sur l'antenne.
26: Bonsoir, c'est Rodrigo.
1: Ouais, fous-toi bien de ma gueule, alors Michel Klein, au revoir.
9: Ah non, non, non, non, non, non. Regarde, j'ai pas la même voix. Ouais. Allô, allô, 1, 2, essaye 1, 2.
26: Bonsoir, c'est pas,
9: pas du tout la même voix. Hein. C'est tombé. Bon.
1: Je sens que je vais faire deux questions, je vais rendre l'antenne pile à deux heures.
9: J'ai fait péter une cassette.
1: Non, non, mais je vais vous faire péter l'anus, moi. À deux heures, je rends l'antenne pile. Ah, c'est tout. C'est
4: vas-y,
1: tout.
4: Continue,
1: je rends l'antenne à deux heures. Je rends l'antenne à deux heures. Monsieur Klein, ta gueule.
23: Moi, Gérard, je dis qu'il faut pas rendre l'antenne maintenant parce que t'es à 9687.

0: Oui, parler. C'est toi qui viens de parler, au revoir. Allez, hop. Allez, vous me récupérez. Oh, oh.
1: Il faut des gens.
2: C'est bon.
0: Il me faut du monde, là.
2: On a une personne, déjà.
0: Alors, voilà, donc terminé.
2: Bustaclebs. On accueille donc Bustaclebs qui vient de Seine-Saint-Denis.
0: Seine-Saint-Denis.
1: Non, Seine-Saint-Denis, c'est pas la même ville. Bonsoir, hey,
0: Sarah. Je te dis une chose, si c'est 101.9, c'est Seine-Saint-Denis, d'accord? Et tu vas pas me contredire.
1: Ah, vous avez peut-être raison, effectivement.
0: Wow. Or, tu vas pas confondre les villes avec Tentacule et Encule ta sœur.
1: T'as pris bien joué.
3: Bravo, Gérard.
0: D'accord.
3: Bravo. Bravo, Gérard.
1: Avec des chiens, là, il est chaud. Avec des chauds.
0: Comme la braise. C'est clair, net et précis. Ok?
3: Vas-y, alors, Gérard.
1: Tout à fait.
0: La question. Seriez-vous prêt à adopter un animal chez vous?
1: Alors, moi, c'est Bustaclebs, je voudrais y répondre.
0: Ouais.
1: Effectivement, moi, j'ai dû adopter un animal chez moi. On m'a un peu forcé, et j'en suis très mécontent, en fait.
0: Pourquoi?
1: Parce que ça aboie tout le temps, faut le descendre, et c'est un peu ennuyant quand c'est pas son chien.
0: Ah, voilà. Mais ça, hey, je vais te dire une chose, dans ces cas-là.
1: Oui.
0: Si t'étais pas d'accord, t'es pas obligé d'adopter un animal.
1: Je suis un peu obligé, effectivement, puisqu'il doit être... appartient à mes parents, en fait, donc...
0: Ah bah oui, mais dans ces cas-là, tes parents, ils sont où?
1: Ils sont chez eux, tranquilles.
0: Eh non, mais attendez 5 minutes, là. Ouais. Je vais mettre un peu les choses au clair. Eh, foutez-vous pas de ma gueule au standard. Prenez du monde.
2: Mais oui, oui.
0: Non, parce que toi, pour un... Non, non, mais pour l'instant, je vois, vous êtes en train de jacter. Alors, foutez-vous pas de ma gueule, là.
1: Parce que...
0: Non, mais vous allez prendre du monde, parce que là, je sais pas qui c'est que j'ai, parce que j'ai pas de fiche.
2: Non, mais là, tu cherches la petite bête, hein.
0: Ouais, non, mais cherche la,
2: c'est
0: la, cherche la petite bête. Toi, hier, tu m'as dit que t'allais me faire du boulot comme il faut, tu me fais du boulot de merde. Malheureusement. D'accord?
4: C'est d'une fiche, ma puce. Il y a un peu de...
0: Oh, tu parles correctement, aux gens qui sont standards, ou sinon, tu vas te coucher.
4: Ouais, mais attends,
2: je vais te faire une belle fiche propre.
4: Ma puce, c'est mignon,
0: hein. C'est qui vient de dire ça? Michel Klein, au revoir.
4: Non,
3: attends, écoute, t'es pas viré tout le monde non plus.
0: Les gens qui sont standards n'appartiennent pas aux auditeurs, c'est moi qui les commande. Alors, au revoir, Michel Klein. Michel Klein, au revoir. Voilà. Donc, monsieur Mazur.
5: Oui, monsieur Gérard. Eh bien, écoutez, malheureusement...
0: En ayant réponse à l'auditeur qu'on avait juste avant, qu'obligé de garder l'animal de ses parents.
5: Hein. Oui, non, mais bien entendu. Alors, écoutez, moi, je ne suis absolument pas prêt, n'est-ce pas, à adopter un animal, encore moins un enfant, car j'ai des occupations professionnelles, n'est-ce pas, qui ne me permettent pas de pouvoir sustenter à ses besoins.
0: Mm-hmm.
5: Comprenez-vous?
0: Non, mais d'accord, mais... Bon, un animal, il y a certains...
5: Vous l'avez dit vous-même, monsieur Gérard.
0: Non, mais il y a certains...
5: Il faut aimer un animal tel un enfant.
0: Oui, mais je suis d'accord avec vous. Mais si vous aimez un animal, donc l'animal, si vous le dressez bien, en principe, si quelqu'un le sort, si vous êtes, Non, mais attendez, monsieur Mazur, s'il vous plaît.
5: Il faut avoir le temps, n'est-ce pas, pour le dresser, pour le sortir.
0: Non, mais attendez, monsieur...
5: Je crois comprendre que vous n'êtes pas quelqu'un... Donc vous avez effectivement le temps qu'il vous faut, mais quant à moi, il est hors de question.
0: Non, mais d'accord, je suis d'accord avec vous. Mais dans ces cas-là, si vous avez quelqu'un que vous connaissez bien de votre entourage, il peut le sortir à votre place.
5: Monsieur Gérard, alors si je demandais à quelqu'un de mon entourage, ça irait à l'encontre de ce que vous avez dit tout à l'heure, qui est lorsque l'on a un animal, il faut s'en occuper soi-même, n'est-ce pas? Parce que si je le donne à quelqu'un de mon entourage, l'animal va s'habituer à cette personne, il ne me reconnaîtra plus, et il se jettera sur moi, pensant peut-être que je suis un intrus dans ma propre maison.
1: Et oui.
5: Comprenez-vous, monsieur Gérard?
0: Non, mais je vois ça, parce que de toute manière, c'est ce qui s'est passé là, il n'y a pas longtemps, avec une...
5: Mais tout à fait.
0: Avec un auditeur qui est passé dans une émission.
5: Je vous donne raison.
0: Non, mais attendez, laissez-moi finir, monsieur Mazur, merci. Donc, c'est pour continuer, pour répondre à une question que j'avais dite tout à l'heure, que j'avais répondu sur le truc avec Julien Courbet. Donc, il y a eu encore une confirmation encore aujourd'hui. Les personnes qu'on récupérait, donc, c'était un berger allemand. Donc, maintenant que le berger allemand s'est bien adopté à eux, ils ne veulent plus leur donner à la personne à qui il appartenait.
5: Mais
0: donc, moi, je trouve ça...
5: Et monsieur Julien Courbet doit être très triste de ne pouvoir récupérer son berger allemand.
0: Non, mais c'est pas lui. Il a dit qu'il allait tout faire pour que le berger allemand retourne à la personne attitrée.
5: Oui, bien entendu.
0: Et ça, moi, je lui dis, je suis d'accord. Donc voilà. Donc il est quelle heure? 2h du matin.
3: Conclusion.
0: Donc la conclusion du débat. Donc Monsieur Mazur.
5: Écoutez.
2: La conclusion, tu peux annoncer juste.

0: ce qu'on t'a passé là.
1: Donc alors on a Richier
2: Curieux. Richier Cunningham.
1: Cunningham, donc 102. Et Joe Star 101.9 pour terminer. Et puis Busta Club.
2: Busta Clubs. Il y a un peu trop de copyright lover.
1: Bon alors dernière question, allez. D'après vous, combien y a-t-il de chiens et chats ou autres?
3: J'ai une conclusion.
1: Non, je fais la dernière parce que comme ça les trois personnes qu'on n'a pas eues. Donc d'après vous, combien de chiens et chats et autres animaux sont-ils placés dans les SPA en France? Et pour finir, attendez avant que vous répondiez sur le net, oui.
4: Gérard, 9812 connectés. On arrive presque au but. Mmh. Et une question de Francis Gabon qui me demande si tu serais prêt à adopter un babouin.
1: C'est
4: chez toi, hein, bien sûr.
1: Non, mais c'est pas évident parce que faut déjà avoir quand même un espace et puis même faut avoir une dérogation spéciale pour adopter des babouins.
4: T'es sûr?
1: Ouais. Ah ouais. Il faut une dérogation spéciale parce que tu peux pas adopter des si babouins comme ça.
4: Et si t'as vu la dérogation?
1: Non, même je pense pas. Parce que c'est trop méchant. Donc, la question, Monsieur Mazur, pour finir. Monsieur Mazur.
2: Oui, Monsieur Gérard.
1: Donc, d'après vous, combien de chiens et chats et autres animaux sont-ils placés dans les SPA en France?
2: C'est difficile.
1: Je précise, en France.
2: Oui, bien sûr, c'est difficile à dire. Aurions-nous une marge d'erreur, par hasard?
1: Ben, allez-y, hein.
2: Eh bien, écoutez, à 10 000 près, je dirais environ 10 000.
1: Mmh. D'accord. Richie.
2: 10 000 près, monsieur Gérard. Attention.
1: Richie.
2: Richie Cunningham. Moi, je dirais 5012,8. Non, mais monsieur Gérard, à 10 000 près.
1: Non, mais je donnerai mon chiffre après.
2: Voilà, 10 000 près parce que c'est important d'avoir.
1: Joe Star.
5: Moi, je trouve 100 000.
1: Ouais. Et Busta, je sais pas quoi là.
6: Busta Kleps, je pense qu'il y en a à peu près 592 000 à mon avis, sachant que une centaine d'animaux sont abandonnés par jour. C'est très triste.
2: Mais à 10 000 près, monsieur Gérard, n'est-ce pas?
1: Non.
2: 10 000.
1: Ouais, à peu près 10 000.
2: Pas, plus, pas moins.
1: Oh, monsieur Mazur, s'il vous plaît.
2: 10 000 près.
1: Bon, monsieur Mazur, avec
2: le
1: vos
2: le chiffre est important, n'est-ce pas?
1: Oui, ben moi je peux vous dire une chose, que le chiffre est de 60 000.
2: Voilà, j'avais raison, à 10 000 près.
1: Non, mais 60 000. 60 000, ça fait un peu de trop, quand même.
2: Ah, oui, coupez votre portable, monsieur Gérard.
1: Monsieur Mazur, j'ai pas d'ordre à recevoir de vous, non, et c'est pas mon portable.
2: Mais...
1: Donc, la conclusion du débat, terminée, monsieur Mazur, conclusion.
4: Non, il y a une question internet d'abord, une question de Savio. Est-ce que t'as appris à ton chien à ramener ta jambe de bois, Gérard?
1: Bah, tu diras qu'il aille se faire foutre.
4: Oh, putain. Savio, donc, hein.
1: Voilà.
7: Bon, les conclusions, Gérard.
1: Conclusion. Monsieur Mazur.
2: Eh bien, écoutez, selon votre habitude, j'ai trouvé que c'était un débat passionnant, n'est-ce pas? Aussi bien traité dans la forme que dans le fond. Et je crois que là où c'était intéressant, c'est que vous avez su faire prendre conscience à vos auditeurs de l'importance de l'attachement qu'il faut apporter à la race des canidés.
1: Non, mais ça...
2: Parce que, bien entendu, un canidé...
1: Non, mais Monsieur Mazur... Monsieur
2: Mazur...
1: Monsieur Mazur...
2: C'est pas un canidé,
1: bon, Monsieur Mazur, au revoir.
2: Allez, il faut effectivement...
1: Oh, c'est bon, la conclusion, je vais pas m'éterniser. Richie Curigan.
8: Oui, ben moi, je suis arrivé un petit peu les 12 dernières secondes, mais j'ai quand même écouté le débat du début à la fin. J'ai trouvé qu'il a été un petit peu long à prendre. J'ai trouvé, Monsieur Gérard, que vous êtes un petit peu vilipendé au début sur les gens qui travaillaient avec vous. Cela dit, le débat a été par la suite de haute voltige. J'ai trouvé très instructif. Et ben écoutez, voilà, c'est tout ce que j'aurais à dire.
1: Joe Starlet,
5: quoi. Comment tu me parles? Ton débat, c'était trop de la merde, trop de la balle. Je vais te cacher.
1: Va te faire foutre, espèce de pétasse. Vas-y, va lui dire au revoir à celle-là. C'est même pas la peine que je lui parle. Kleps.
6: Ouais, je vends des pites à plein temps. Et en conclusion, je dirais que j'ai été honoré de participer à ce débat, Gérard. Que vous m'aviez accepté, ça me fait vraiment plaisir. Et que sinon le débat je l'ai trouvé un peu sans intérêt parce que bon le chien c'est un peu on s'en fout quoi. Tu vois ce que je veux dire?
1: Ouais, bah si vous aimez pas les animaux dans ce cas-là.
6: Ah mais moi je les aime pas, surtout les chats, quand je les vois je shoote dedans comme ça, une belle roue à l'extérieur du pied et bim, en pleine lucarne.
1: Ouais bah moi je vais te dire une chose, dans ce cas-là, si t'aimes pas les animaux, t'aimes pas les enfants. Je suis désolé.
6: Je vous aime pas non plus.
1: Dans ce cas-là, je sais pas pourquoi qu'on t'a sélectionné.
6: Et je ne vous aime pas, Gérard aussi.
1: Dans ce cas-là,
6: c'est pas bon.
8: Gérard, c'est Richie Cunningham. Moi, j'aime bien les animaux, mais par contre, j'aime pas.
1: Bah alors, t'es un con.
8: Mais non, ça a pas de poils, un enfant. Moi, j'aime bien caresser les poils sur les animaux. Et j'aime pas les animaux qui ont pas de poils.
1: T'as qu'à caresser les poils d'une foufoune, tu verras si c'est.
0: Bravo,
1: si c'est un animal, ok. En de bon entendeur, salut.
6: Quelle vanne de qualité, ça.
8: Ah, devant ton répartie, je m'incline, hein.
1: Ouais, bah c'est bien. Alors, conclusion du net.
4: Alors, il y a plein de conclusions, Gérard. Alors, malheureusement.
1: Non, mais attention. Attention, conclusion correcte, hein, pas de merde.
4: Non,
1: je veux savoir à combien qu'on termine.
4: Alors malheureusement, on n'a pas atteint les 10 000.
1: Non mais je veux savoir.
4: Ça sera
1: quand
4: pour
1: même.
4: Une prochaine fois. 9 981.
0: Oh ya, bravo quand même.
4: C'était pas loin.
1: Hein. Ouais, mais c'est bon quand même. Donc alors les conclusions.
4: Les conclusions, il y en a plusieurs. Signorita qui dit un débat ressemblant à un chien sans queue ni tête, comme toi Gérard.
1: Ça c'est bien, de toute manière ça m'étonne pas des nanas.
4: Okay.
1: Ça changera pas.
4: Epsilon propose que l'on te mette en cage et qu'on te remplace par un petit babouin qui fera mieux le boulot que toi.
1: Bah dans ce cas-là
4: Epsilon.
1: C'est une nana ça?
4: Je sais pas.
1: Bon bah de toute manière on dirait une tête de singe, c'est pas grave.
4: Voilà. Ensuite il y a Moltz qui dit conclusion 1 SPA, ça va 3 SPA. Bonjour les débats.
1: Je vois pas le rapport avec le thème du débat.
4: Ah bah
1: ça.
4: Si, c'est la SPA.
1: Non mais ouais, mais ça veut dire un verre ça va, deux verres ça va, trois verres bonjour les dégâts, merci.
4: Bouge pas, il y a encore deux conclusions, une conclusion de fesses de babouin, statistique.
1: Non, c'est bon, c'est bon lui.
4: Si.
1: Non.
4: Il dit qu'un beau berger allemand a plus de chances d'être adopté qu'un vieux bâtard boiteux et plein de puces.
0: OK, c'est
4: bon. Bah vas-y, réponds-lui au moins Gérard.
1: Non, c'est même pas la peine de le prochain coup tu me passes pas cette conclusion là.
4: Et la dernière conclusion, c'est Evil Ghost qui a fait un petit sondage, que pensez-vous de la SPA? Alors 65% des gens pensent.
1: Non, mais attends Simon. Dans ce cas-là, les sondages faut me les donner avant les débats, pas à la fin du débat. Donc
4: mais
1: voilà,
4: terminé. Si, Gérard.
1: J'ai dit non, terminé. Donc prochain thème du débat. Ah, un débat que j'adore parce que ça commence à nous gonfler. On va faire un débat sur les grèves.
0: Voilà.
1: Et je vous préviens pas, je vous dis pas quand.
0: Ouais. Ça sera la surprise.
1: Donc ça sera la surprise du chef avec la cerise sur le gâteau.
0: C'est sûr que tu peux parler par rapport aux actualités là.
1: Donc c'est vrai qu'en ce moment on a trop de grèves et donc ça commence à nous prendre la tête. Alors donc on c'est normalement c'était prévu sur un autre débat qui était un peu plus sérieux qui était aussi sérieux. Que la SPA, mais vu l'actualité qui bouge, et ben normalement on devait faire un débat sur les trucs des sans-papiers, mais en fin de compte vu que les thèmes c'est au sujet des actualités, puis là les actualités sont quand même assez importantes. Là on a trop de grèves qui nous emmerdent. Donc il y en a qu'on pas pu aller justement à cause des grèves surprises, qu'on pas pu aller pour passer un truc un brevet, je sais pas d'où là.
0: Les gens confondent pas avec la grêle, hein.
1: Faut pas confondre grêle et grève, d'accord, au standard.
4: Rien à voir avec la météo, donc
1: faut pas confondre les grêles et les grèves.
0: Ouais, donc c'est sérieux là,
1: parce que les grêles ça prend deux L et les grèves ça prend un V.
0: Conclusion de Gérard.
1: Alors la conclusion de moi, alors sur qui je vais m'en prendre? Au standard. Le standard ce soir. De la merde complète.
4: Bravo les filles.
1: Mais grave, grave, grave de chez grave. Il a fallu que je gueule. Vous avez pas été capable de me faire un boulot sérieux. Karine, malheureusement, c'est toi qui va morfler pour ta copine.
4: Tu vas faire la vaisselle.
1: Tu feras la vaisselle pendant 6 mois. Donc.
4: Et tu feras le repassage aussi.
1: Allez. Donc, le truc. C'est qu'hier, tu m'avais dit que t'allais faire un bon boulot, et apparemment, tu m'as tout saccagé. Donc, je suis pas content. Donc, c'est du mauvais boulot que tu m'as fait ce soir. Malheureusement. Et ça, va falloir que tu récupères, de récupérer du bon boulot. La deuxième personne, donc, au standard, ça a été pareil, c'est...
3: Mais fallait bien une première fois, quand même.
1: Ouais, mais ça fait déjà la deuxième fois qu'on essaye.
3: Il y a longtemps.
1: Ouais, mais ça fait longtemps, mais de toute manière, on t'avait
3: attends, je t'ai fait des jolies fiches.
1: On t'avait prévenu.
3: Ah, tu m'as pas beaucoup briefé tout à l'heure.
1: Ouais, mais je t'ai pas briefé, mais de toute manière, hier, t'étais avec Max, il aurait pu te faire écouter comment que je travaillais, donc, ça a pas été fait.
3: J'ai écouté 30 débats toute la nuit, j'ai pas beaucoup dormi.
1: Ouais, ben, c'est pas parce que tu dors pas beaucoup que tu dois faire du boulot de merde.
4: Attends, ça va, viens bosser gratos.
1: Simon, tu la fermes, toi? Parce que toi, pour l'instant, je peux pas dire que t'as bien travaillé parce que tu m'as...
4: Ah bon?
1: Tu m'as presque rien donné comme solution.
4: Ah bah merde.
1: Tu m'as sur le net, on a terminé à 9981, d'accord?
4: Ah bah ouais, ça.
1: Mais par contre, alors là, la réa, cette semaine, mais alors là, de la décatombe.
7: Oh bah, t'es pas
1: de
7: sympa.
1: De la décatombe.
7: Attends, de la décatombe,
1: bruits,
7: t'es pas sympa.
1: Les bruits de chiens.
7: Mais j'ai rien mis.
1: Poule, lapin, cochon.
7: Regarde, j'ai rien mis.
1: Non, non, mais même, là, ce soir, je sais pas ce qu'il y avait, mais ce soir, là, ça a pas été du bon boulot. On a terminé quand même à 9980, mais bon.
7: C'est bien, on l'a pas dit.
3: Non, mais quand même.
1: C'est dommage.
4: C'est pas 10 000, hein.
1: C'est dommage, mais. Ma conclusion, bon, ben, j'espère que les prochains débats se passeront un peu mieux. Bon, ben, maintenant, vous avez le prochain thème du débat.
0: T'as pas un message à passer pour les gens de la SPA ou les gens qui tapent les chiens?
1: Ben, disons, sur ces personnes-là, bon, ben, si vous avez des noms d'associations pour pouvoir essayer de faire quelque chose, ben, n'hésitez pas à les donner à qui droit. Et puis ben, si vous prenez des chiens, ben faites pas comme y en a qui font tous les ans, qui les laissent sur les bords de route, ça servira à rien. Surtout là que ça va être la période, donc ça ne servira à rien. Alors si vous prenez un animal, mettez-vous bien ça dans la tête. Un animal, c'est comme un être humain.
7: C'est qui aime pas les gens.
1: Ça a besoin d'affection. Donc si vous aimez un animal, vous aimez l'être humain. Si vous n'aimez pas l'être humain, vous n'aimez pas l'animal. Donc dans ces cas-là, ça ne sert à rien d'essayer de dépenser votre fric pour acheter pour dire bon, je vais acheter un animal, je vais à la SPA, je vais faire le bien, je vais acheter un animal et puis tout. Ben dans ces cas-là, non. Dans ces cas-là, si vous aimez pas les animaux, c'est pas la peine d'y aller. Voilà. On
7: bravo.
1: De bon entendeur, ouais, salut.
7: Bravo, hein. C'était la pensée du jour.
3: Ouais.
7: Merci pour toi.
0: Merci Gérard.
1: Et donc on va s'écouter pour finir. Les animaux du monde, tout en Tokyo, et bah, je vous dis bah, à bientôt.
9: Tu peux leur dire, là, parce qu'à mon avis, les deux, là...
10: Ouais, vous êtes nazes, là, hein, ah, c'est non, pas possible.
9: Là, c'est grave, grave, grave.
10: Deux nazes en espace d'un quart d'heure, faut le faire. Hein.
9: Ah non, mais elle est mignonne, mais bon, elle appelle, elle a rien à dire. Vous me faites quoi, là?
10: Eh, on s'endort, hein. Essaye d'y trouver, calme-moi lui, le grand bleu, là, au moins, c'est une musique douce, là.
9: Bon, Gérard,
10: ah, mais ils font n'importe quoi, là. Bah, justement, en parlant des conseils de Gérard et Sandy, attention, 1, 2, 3, 4, 5, vous êtes prêts, attention, les gars, c'est parti.
11: Les conseils de Gégé et Sandy.
9: Christelle a 20 ans, elle est de Tours. Salut Christelle.
12: Salut.
9: Ça va bien?
12: Oui.
9: Alors, Christelle veut des conseils de la part de Gérard et de Sandy. C'est comme ça, les mardis, on fait des petits essais, on s'amuse un petit peu. Qu'est-ce qu'il y a, Gérard?
10: Non, mais au standard, vous faites votre boulot correctement, vous me donnez une fiche.
0: Tiens.
10: Oh là, putain. Mais merde, c'est quoi qu'elle veut comme conseil?
9: Bah, c'est une fiche.
10: Mais oh là, punaise. Ah mais travaillez comme il faut, après on verra. Oh là. Bon alors, on t'écoute Christelle.
13: Bonsoir Christelle.
12: Bonsoir Sandy, bonsoir Gérard. Voilà, je voulais des conseils sur la collection. Parce que je t'explique, j'ai plein de timbres chez moi. J'en ai pour une valeur de plus de 20 000 francs.
9: Oui.
12: Et je sais plus où en trouver en fait des rares.
10: Alors, ça dépend parce que tu peux en recevoir sur des lettres et tu peux essayer, je pense encore à l'heure actuelle, que tu peux essayer d'en trouver dans des bureaux de poste ou autres des revendeurs comme ça.
12: Ouais, mais moi j'en voudrais des pays étrangers, tu vois, j'en ai plein de murs, j'en ai plein partout.
10: Ouais, mais qu'est-ce qui te manque comme timbre des pays étrangers? Parce qu'il y a pas mal de pays étrangers, ouais, New York.
12: De l'Asie, du Mexique, mais tu sais, des biens quoi, pas des timbres tout classiques.
13: Et tu recherches quoi exactement comme timbre?
12: Des vieux timbres de collection sur l'histoire, l'évolution et tout ça.
10: Ah ouais, ben ça, là, je préfère te laisser avec Sandy parce que c'est elle qui fait la collection des timbres. Ah. Et je pense que là-dessus, tu pourras t'entendre avec elle parce que...
12: Okay.
13: Mais moi, je pense que... Est-ce que t'as des correspondants qui peuvent faire échange avec toi?
12: Ouais, mais tu sais, des fois, tu sais pas s'ils vont bien te les envoyer. Tu sais, c'est pas évident, hein.
10: Ouais, ben
12: tu
10: ça...
12: peux te faire avoir, hein.
10: Ouais, mais ça, là-dessus, Christelle, je suis d'accord avec toi, parce que souvent, t'as des gens qui te disent, oui, par exemple, tu prends des magazines, on te dit, ouais, j'échange des timbres contre d'autres, ils te laissent ton adresse, tu leur envoies des timbres, et eux, ils te répondent pas derrière, c'est ça, là, apparemment, ce que tu veux nous dire.
12: Bah ouais.
13: Et t'as pas des amis qui font la collection de timbres?
12: Bah non, ils font collection de tout, sauf de timbres.
10: Ouais, mais c'est-à-dire, qu'est-ce qu'ils font collection, à part...
12: Ouais. C'est des chanteurs, tu sais, des coupures de journaux,
10: mmh,
12: il y a
10: bon.
12: Un truc comme ça.
10: Ouais, aussi le WhatsApp ou autre.
9: D'accord. Là, on sort du sujet.
10: Carte téléphonique, collection de cartes téléphoniques, tout ça, non?
12: Ouais, voilà. Mais
10: ouais.
12: Le problème, tu sais, c'est une mode. Mmh. L'année dernière, c'était les cartes téléphoniques, l'année dernière, c'était Kim, c'est compagnie. Moi, mes timbres, qu'est-ce que je vais en faire? J'en ai plein de murs.
10: Non mais ça, carte téléphonique et pins, ça...
13: Mais
10: c'est...
13: pourquoi tu les mets pas dans des classeurs? T'achètes des classeurs avec des...
12: Tu te rends pas compte, j'en ai pour au moins 30 000 francs.
13: Ah quand même.
10: Oh vache.
13: 30 000 francs. Non, mais sinon, tu peux acheter plusieurs classeurs avec des plastiques et tu les mets dedans.
12: Ça les protège bien?
13: Ah oui, je pense que ça les protège.
10: Non, ça, je peux te... Tu vas...
4: Arrête-toi. Excusez-nous, c'est qu'il y avait il y a eu un petit problème technique, ça répétait la voix en double de Gérard et ça l'énervait. Donc Christelle, revenons sur ton problème.
10: Ouais. Excuse-nous. Non mais ça, ça les catalogues, tu peux toujours en trouver encore. Hein.
12: Ouais, c'est pas trop cher.
4: Mais attendez, maintenant on va se concentrer sur le concept parce que là ça devient chiant parce que pour l'autre côté on comprend rien. Alors vas-y, on se concentre là-dessus.
10: Le catalogue, grosso modo, si je me souviens bien, ça dépend dans quel coin que tu vas le chercher, mais tu peux en trouver pour un catalogue, ça dépend des pages, tu peux en trouver pour ça entre 30 et 50 balles.
4: Ah, ouais, c'est pas très très cher, ouais.
12: Ouais,
4: d'accord, ok.
10: 30 et 50 balles, hein. D'accord. Mais tu peux en mettre dedans, hein.
4: Bon, ça n'a rien à voir avec le conseil de départ, qui était quand même pour Christelle, comment trouver et où trouver des timbres. Alors, comment et où trouver des timbres? Parce que là, on s'égare vers Ikea. Bah, et
13: mais des fois, dans les téléstars, tu peux essayer de voir si, s'il y a des publicités, tu peux commander des timbres.
4: Ah, des tables dans quoi?
13: Dans les journaux. Dans le téléstar ou téléloisirs ou autre.
12: Ah ouais, d'accord.
10: Ouais, mais ça peut acheter après tous les mois tu reçois la collection complète.
13: Le problème c'est
10: faut que tu payes à chaque fois derrière.
12: Ah, mais ouais.
10: C'est à la rigueur Christelle, moi ce que je peux proposer avec Sandy, si t'es d'accord, c'est qu'on prenne tes coordonnées. Ouais. Nous on a des timbres en double pas mal à la maison que Sandy peut collection.
13: J'ai des timbres en double.
4: D'accord. Okay. Ouais.
10: Elle si tu veux elle peut t'en faire parvenir et on s'en échange. Si tu veux.
4: Oula.
12: Ouais,
4: bah, si Christelle, j'insiste, on va donner ton numéro de téléphone à Gérard et puis on va t'appeler. Ils vont t'appeler régulièrement, raison de deux ou trois fois par semaine pour pouvoir faire le point. Quitte à ce que de temps en temps vous fassiez éventuellement un petit week-end ensemble pour aller à la. Non mais d'aller de temps en temps. Non mais de temps en temps que tu montes sur Paris ou qu'ils aillent vers Tours et puis que vous alliez.
10: Non mais à la rigueur, nous ce qu'on peut te proposer c'est que on te donne notre adresse et que on s'échange des timbres.
4: Non mais attends, pourquoi vous n'allez pas en province aller à la découverte des timbres, parce qu'il faut fouiner, il faut aller dans les
10: bons comptes. À Tours
12: pour. Pas beaucoup de temps. Hein. Oh.
10: Non mais attends, mais ça te coûte quoi d'envoyer ça coûte quoi d'envoyer une lettre avec des timbres dedans avec un petit mot.
12: Ah mais que ma lettre va pas se perdre quelque part et mes timbres après.
10: Mais attends, mais oh.
4: Christelle, allons.
10: Non, mais attends, les packers ils perdent pas les courriers comme ça, hein.
12: Mais qu'est-ce que c'est, les tomes de valeur?
10: Hey, moi je vais te dire une chose, que là, récemment on a reçu des colis à Fun Radio, ouais. On a reçu des tomes de Belgique, on les a en double.
12: Ah ouais?
0: Super!
12: Ouais, mais Belgique.
10: Bah oui, bah Belgique à Neuilly, c'est parti par avion et ils sont arrivés en bon état. Et les tomes étaient encore sur le carton.
12: Et j'étais bien propre?
4: Bah évidemment.
12: Et bien,
4: papier gagne
12: rien?
4: Mais non, il y a sans aucun problème, Christelle. Gérard peut te le dire. Il y a Rigaud qui veut apporter une petite précision.
14: Oui, Gérard, sur IRC, on me demande comment on appelle un collectionneur de timbres.
4: Un timbreur?
10: Voilà.
13: Un timbreur? Non, c'est un fidatéliste, un truc comme ça.
4: Un quoi?
14: Fidatéliste?
13: Ouais, enfin, c'est un truc comme ça.
4: Un quoi?
10: Fidatéliste. Fidatéliste ou je sais pas quoi.
4: Un truc comme ça.
0: On parle de timbres.
14: Sinon il y a un collectionneur.
10: Non mais il y a un collectionneur de fumeurs de moquettes. Il s'appelle Pilda. Si vous voulez lui envoyer de la moquette, vous pouvez.
14: Gérard,
10: il va être content.
14: Il y a un collectionneur de coton-tige sur l'IRC. Il voudrait te parler.
10: Non mais alors lui tu vois, tu lui dis que je l'emmerde à lui.
4: Voilà, très bien.
10: Comme pour ça ça va aller plus vite parce que les histoires de coton-tige général bonne main.
4: Voilà, revenons sur les conseils de Gérard et Sandy pour conclure quand même avec la petite Christelle qui est à l'antenne avec nous.
12: Pas pris grand chose.
4: Non, comme d'habitude, je crois que les conseils de Gérard et Sandy vont pas durer très longtemps. Parce que chaque fois qu'on demande des conseils, déjà on sort toujours des conseils et on n'apprend rien finalement.
10: Mais on n'apprend rien, pourquoi? Parce que t'as tes deux câbles qui arrêtent pas d'allumer leur micro, qui disent des conneries derrière quand on parle. Non, alors qu'on y a apporté un bon conseil. C'est qu'à passe des déchets. Oh, ouais, écrase, s'il te plaît, quand je parle, merci.
4: Voilà.
10: Donc on t'a apporté des conseils, si tu veux pas les échanger, tu fais comme tu veux, si t'en as des loupes, tu les gardes.
4: Voilà, les conseils qu'on peut donner à tous ceux qui sont passionnés, qui collectionnent entre autres les timbres, mais ça peut être pareil pour les éléphants, les cartes postales, les papillons, ou autres.
10: Ben ça, moi, carte téléphonique, je peux te dire tout de suite que si ça intéresse des gens, je peux en échanger.
4: Ouais.
10: Et ceux qui ont des maquettes de camions, vous êtes les bienvenus pour moi.
4: Voilà.
15: Voilà, ça y est, on y est. Il est minuit et 9 minutes, un petit peu de retard, mais c'est pas grave. Encore 2 heures, 51 minutes de pur bonheur et de Gérard qui est avec nous et qui est en train de s'installer. Il est en train de régler son micro. Au lieu de le faire 5 minutes avant, il faut qu'il le fasse pendant le jingle. Il rentre en jingle et après il installe son casque, il règle son micro, la hauteur du volant, machin, etc. Gérard, bon, cette première heure avant d'attaquer le débat sur les relations amoureuses, on va donc d'abord on va dire bonsoir à Rigo. Salut Rigo.
16: Bonsoir.
15: Et donc tout le monde est là, Anka, Manu, Fildar et tout le monde. Hein. Pendant cette première heure, inutile de nous joindre au 0803-08-5000. Gardez votre énergie pour tout à l'heure lors des débats. Alors, et on va faire une chose qu'on n'a jamais faite, c'est tout simplement de te parler de toi. D'abord, d'où tu viens, Gérard? Exactement. Où es-tu né?
16: À Puteaux.
15: Donc, en fin de compte, tu es un enfant de Paris, de la banlieue, quoi.
16: Voilà.
15: D'accord. Donc, tu as été à l'école en banlieue parisienne. C'est ça? Enfin, tu as été à l'école en banlieue parisienne.
16: Mmh.
15: D'accord. Comment, sans aller jusqu'au niveau d'études, mais comment c'est? Est-ce que tu gardes des bons souvenirs de l'école?
16: Pas trop, parce que bon, j'ai eu quand même des petits problèmes, donc je ne dirais pas lesquels.
15: Non, c'est-à-dire des problèmes non, mais d'ordre professeur avec tes élèves, tu t'entendais pas très très bien, c'est quoi?
16: Vis-à-vis des parents.
15: Vis-à-vis des parents, de tes parents à toi?
16: Soi-disant. Non mais c'est tout. On avait dit que...
15: Non, d'accord, ok. Mais je veux dire, sinon, est-ce que tu gardes de bons souvenirs avec des élèves? Est-ce que tu te souviens d'un... Sans donner le nom de famille, d'un prénom, est-ce que tu avais un super pote à toi quand tu étais en maternelle ou en école scolaire avant d'arriver au...
16: Non, parce que là où j'étais...
15: Intervenir,
16: ouais. Là où j'étais, je pouvais pas avoir de bons souvenirs. Si tu veux, bon, tu sais très bien le problème, on en a discuté, on avait dit qu'on n'en parlerait pas trop à l'antenne.
15: Non, mais tu dis ce que tu as envie de dire,
17: mais
15: c'est
17: vraiment un truc avec des initiales.
15: Tu peux en dire,
16: Non.
15: Non, mais Gérard, tu peux dire sans nous dévoiler, je veux dire. Bah... Donc, t'as pas de bons copains. T'as pas de souvenir de bons copains au bahut.
16: Non.
15: Et de professeurs non plus, tu trouvais marrant ou un cours qui te trouvais sympa. Quelle était ta matière préférée?
16: De matière préférée, on me laissait dans le fond d'une classe, c'est tout.
15: Depuis le début? Mmh. Et t'avais une matière préférée au fond de la classe ou pas?
16: Non.
17: Fécale.
16: Non.
15: Sérieux, on a dit, s'il vous plaît.
16: Sérieux?
15: Fécale, c'est quoi?
16: C'est quoi?
17: C'est de la physique chimie.
16: Non, mais ouais. Non. Ouais, bah, manière.
15: Sixième, il a arrêté.
16: Non, même pas.
17: Tu fais de la physique en chimie en sixième.
15: Bon, bref. Donc, pour l'école, pas très bon souvenir. Donc, tu quittes l'école. Ton premier job, ça a été quoi?
16: De l'intérim. Travailler Travailler en manutention.
15: Ouais, d'accord.
16: Non, même pas.
15: D'accord.
16: Même pas, parce que j'ai arrêté l'école à 17 ans. Disons, c'est moi qui ai fait une fugue de là où j'étais.
15: Ah, donc, t'as fait une fugue?
16: Bah oui.
15: Pourquoi?
16: Bah parce que là où j'étais, c'était pas un truc qui était pour moi.
15: Ouais, t'es pas bien.
16: Tu te sentais pas bien. C'est-à-dire que.
15: Non, mais c'est pas ça, c'est que. Pas assez de liberté?
16: Non, c'est pas ça, c'est que. Bon, j'ai pas voulu trop en parler. Pourtant, si que toi tu le sais, toi, parce que je t'en avais parlé plusieurs fois. Même Arnold qui est là peut intervenir aussi s'il veut.
15: Non, mais toi surtout, vas-y.
16: Bah, disons, moi, j'ai pas gardé de souvenir de ce qui m'est arrivé, parce que bon.
15: Pourquoi t'as fait cette fugue? Parce que
16: ce qui s'est passé, bon, si tu veux que je dévoile tout, hein, on va le dévoiler, mais ça.
15: Non, mais t'inquiète pas.
16: Après, ça restera entre nous et je veux pas qu'il y ait des saloperies qui viennent comme ça. Donc, c'est comme Fildar veut savoir. D'où je viens de la DAS.
15: D'accord. Oui, donc c'est là-bas, en fin de compte, que t'étais pas bien. D'accord.
16: Voilà, okay. Donc de l'âge
15: de
16: 5...
15: On l'avait déjà dit, ça.
16: Mais de l'âge de 5 mois jusqu'à 18 ans, bon, à 17 ans, j'ai fait une fugue, j'ai été récupéré par les gendarmes et ils m'ont ramené avec les menottes dans le train jusqu'au tribunal de Nanterre pour enfants.
15: D'accord.
16: Mais voilà, terminé.
15: Quand on vient de la DAS, donc t'as été dans des familles d'accueil?
16: Oui,
15: ça se passait pas bien.
16: Non,
15: jamais, à aucun moment.
16: Et là, bon, le dernier centre que j'ai fait, c'est dans le Loir-et-Cher, donc
15: la centre commercial.
16: Non. Centre.
15: Ah oui, d'accord.
16: Centre pour enfants.
15: D'accord.
16: Donc j'étais là-bas et ça s'est très mal terminé. La directrice, bon.
15: Donc t'as fait quoi? Donc du coup, tu t'es retrouvé dans la rue avec ton sac.
16: Non,
15: à l'âge de 20 ans, 21 ans, tu t'es retrouvé comment?
16: À l'âge de...
15: Une fois que t'es décidé que t'as pu quitter la DAS, tu t'es dit stop, j'arrête, j'y retourne plus, donc
16: non,
15: on t'a mis dehors.
16: Je me suis retrouvé au tribunal de Nanterre. C'est de là que, soi-disant, une personne qui serait venue au tribunal de Nanterre en disant comme quoi que j'étais leur fils. Donc, pour l'instant, j'ignore encore
15: les circonstances.
17: Non, mais ça, c'est une chose. Mais après ce fameux procès, qu'est-ce qui s'est passé? Tu t'es retrouvé dans la rue?
16: Ben non, je me suis retrouvé chez eux. Et puis bon, on m'a dit, si tu fais pas ce qu'on te dit, bon, ben, on te met en marine jusqu'à...
15: L'armée,
16: jusqu'à...
15: quoi.
16: Non, placé... donc, dans à la marine, c'est-à-dire faire mon service militaire dans la marine.
17: C'est ce qu'on te dit, ce que je dis, c'est vrai, au service militaire, faire la marine,
15: l'armée, quoi.
16: Voilà, donc, jusqu'à...
15: Donc, t'étais dans une famille où, dont on t'a dit que c'était ta vraie famille.
16: Voilà, soi-disant.
15: Soi-disant, parce qu'aujourd'hui, c'est pas ta vraie famille.
16: Bah, tu sais, j'ignore.
15: Tu ignores, d'accord, ok.
16: Mais donc, j'ignore tout ce qui se passe.
4: D'accord. Le nom que tu portes, c'est ton vrai nom ou pas?
16: Non, parce que je ne connais pas mon père.
15: D'accord, donc le nom qu'on t'a donné, c'est le nom de cette famille-là, mais ça trouve
16: non,
15: que c'est le nom de ta mère.
16: Non, mais je porte le nom
15: de ta mère.
16: De soi-disant mon père, d'accord. Que je ne connais pas.
15: D'accord, ok. D'accord.
16: Alors bon, alors... par contre, si on pouvait arrêter de parler de ça, parce que sinon...
15: Mais non, mais on voulait...
16: Non,
15: mais il n'y a pas de problème, cool. Alors,
16: non,
15: attends,
16: il y a une chose que j'aurais bien voulu faire, et c'est dommage, il n'y a qu'un représentant qui est là, de l'équipe que tu connaissais très bien le matin... Donc, il peut intervenir.
15: Mais non, mais dis ce que t'as à dire, toi.
16: Non, mais moi, j'aurais bien voulu essayer de voir avec Doc pour savoir exactement ce que s'il en pensait, lui. Parce que ouais, lui, ouais. Quand même... Lui, Non, parce que lui, il est quand même bien placé pour...
15: On lui transmettra, on lui transmettra. On va continuer, donc on va changer de sujet. Donc on va parler de ce métier, moi. Donc le métier qui a fait connaître Gérard et que t'aimes beaucoup mettre en avant, c'est routier. À quel moment t'as eu le déclic de vouloir être routier? Et comment ça s'est passé?
16: Bah depuis l'âge de 5... depuis l'âge de 10 ans... Ça m'a passionné, je voyais des camions, c'était ma passion.
15: Tu voyais ça dans la rue, dans les séries, à la télé, partout?
16: Dans la rue, je voyais plein de camions, pour moi, c'était ma passion. Mm-hmm. Et ça a toujours été ma passion d'être routier. Donc c'est pour ça que j'ai passé mon permis, donc je suis devenu routier. Bon, malheureusement, maintenant, je ne peux plus le faire, mais je salue tous mes potes routiers. Mm-hmm. Donc, ils se reconnaîtront largement. Il y en a beaucoup.
15: D'accord. Donc, tu as voulu être routier, tu l'as été, tu es rentré dans une société. Mm-hmm. Tu as eu justement ce qu'on dit qui fait que tu ne peux plus être, c'est-à-dire tu as eu un accident.
16: Voilà.
15: Qu'est-ce qui s'est passé justement, cet accident? Parce que tu nous as souvent parlé, tu nous as déjà parlé de verglas, un accident de camion.
4: Je l'ai juste demandé avant, est-ce que tu as eu des difficultés à passer le permis poids lourd ou pas? Parce qu'hier, on a eu Thierry. Ouais. Qui lui l'a passé, le tiré de la sécu, il a passé son permis poids lourd, il nous l'a dit, et il a dit que c'était dur parce qu'il fallait faire des marches arrière avec un semi-remorque. Fin...
16: Non, mais lui, ce qu'il a passé, c'est le super lourd, donc le 40 tonnes.
4: Ouais.
16: Moi, j'ai que le 19 tonnes. Donc le 40 tonnes, c'est différent parce qu'il faut, avec l'auto-école, ils te font reculer avec la remorque. Non.
15: Il y a 19 tonnes. Voilà. D'accord. Alors donc après, donc ce qu'est-ce qui s'est passé? Donc combien de temps t'as été routier?
16: Ben j'ai été routier 3 ans.
15: 3 ans. Jusqu'à cet hiver où il y a eu une plaque de verglas, t'as eu un accident. Qu'est-ce qui s'est passé d'ailleurs dans ce moment-là? C'est que t'avais un peu bu, c'était quoi?
16: Une erreur
15: d'attention?
16: Non.
15: Mauvaise visibilité?
16: Non, c'est pas ça. C'est que sur la normalement comme c'était le lendemain des le jour des vacances. Mm-hmm. Donc en 93, donc 5 janvier 93, je m'en souviens très bien, ça fait 6 ans maintenant. Mmh. Un peu plus, 8 ans.
15: Ouais, t'as fêté ton anniversaire, carrément.
16: Ça fait 8 ans. Donc ce qui s'est passé, c'est que là, je devais aller à Dourdan charger un complet pour aller à Rouen, donc au centre hospitalier de Rouen.
15: Ah, donc tu faisais quand même des grandes distances.
16: Bah oui.
15: Tu rentrais pas chez toi tous les soirs.
16: Ah si.
15: Ah, c'est quand même, ouais.
16: Si, je m'arrêtais à Poissy.
15: Tu vidais là-bas?
16: Je vidais une palette
15: et après tu rentrais.
16: Non, je vidais une palette de parfum pour Poissy, donc Rochat, donc.
15: Ouais, d'accord.
16: Et après, je continuais sur Rouen.
15: D'accord.
16: Au centre hospitalier.
15: Et là, c'était les vacances, ce fameux 5 janvier 93.
16: Voilà. Donc, t'avais pas le droit aux autoroutes. Et donc, j'ai pris une départementale et là, c'était pas sablé. Et donc,
15: Mais t'allais vite, tu roulais vite?
16: Non. J'étais
15: à vitesse normale, quoi.
16: Normal, et celui qui m'a percuté, ben lui.
15: On t'a percuté. C'est l'erreur de quelqu'un.
16: Ben c'est un semi-remorque. Donc avant c'était un 38 tonnes qui m'a percuté. Donc c'est lui, en fin de compte, qui a pas vu que j'étais en whirling déjà, parce que j'étais déjà en travers de la.
15: T'étais en whirling.
16: En travers de la route. Donc, il n'a pas pu... comme il y avait un peu de brouillard, donc il n'a pas pu voir. Et donc, il m'a percuté. Moi,
15: ah, mais toi, tu avais déjà eu un accident. C'est-à-dire que tu avais quitté la route.
16: Ah, mais moi, j'étais déjà en travers. Quand lui, il m'a percuté.
15: Ah, donc c'est pas lui qui t'a mis en travers. C'est toi qui étais tout seul à cause du verglas. Et lui, en plus, il a pas eu le temps de freiner, t'as rentré dedans.
16: Voilà.
15: Et c'est à cause de ce truc-là que t'as eu.
16: Voilà, que j'ai eu.
15: Donc t'as été hospitalisé, c'est un accident assez grave.
16: Oui. Quand même.
15: Hospitalisé.
16: Je suis resté quand même 6 mois, un peu plus de 6 mois.
15: À l'hôpital.
16: Sans pouvoir
15: bouger.
16: Bouger.
15: Donc t'étais sur un fauteuil roulant.
16: Voilà.
15: Rééducation ensuite. Mais t'avais donc t'avais une vie de famille. T'as tout perdu.
16: Bah, plus ou moins à cause de ça ou.
15: Bah, disons, oui, c'est à cause de ça en fin de compte. Hein. Mais pas avant, sinon tout se passait bien avant.
16: Bah disons, ça s'est bien passé. Et donc dès que j'ai commencé à faire à dire que je faisais de la route, bon, ça s'est un peu mal terminé.
15: Ouais.
16: Donc ça y a pas plu. Bon, ma fille, tu veux que je te dise tout.
15: Bon, enfin tu dis ce que t'as envie de dire. Non, attention que je dise pas qu'on dise pas après que t'es obligé de dire. Tu dis ce que t'as envie de dire.
16: Non mais ma fille.
15: C'est vrai qu'on va respecter. Hein.
16: Ma fille que je ne vois plus à l'heure actuelle et que j'y fais des gros bisous malgré que il y a beaucoup de gens de Lyon qui nous écoutent.
15: Mm-hmm.
16: Donc, elle dès qu'elle voyait un camion elle disait c'est papa.
15: Ouais.
16: Et alors que j'étais déjà hospitalisé.
15: D'accord. Et après, quand t'es rentré donc de l'hôpital, et donc, qu'est-ce qui s'est passé? C'est qu'elle est partie, ils sont partis. Ils ont...
16: Bon, après, elle est partie. Puis,
15: d'accord.
16: Bah, la petite.
15: Et c'est à ce moment-là qu'on s'est connus.
16: Voilà.
15: Parce que là, t'étais dans le trou. T'en pouvais plus. T'es tombé dans le. Enfin, t'as.
16: Disons, j'ai commencé bien avant qu'on se connaisse.
15: À picoler.
16: Disons, non, pas trop. Disons si. J'ai commencé comme ça, puis bon. Après, ça a été la
15: décatombe.
16: La décatombe jusqu'à jusqu'à temps qu'on se connaisse.
15: Ouais.
16: Bon, même quand
15: tu es encore dedans. Hein,
16: même quand on s'est connu, bon.
15: Un petit peu.
16: Il y a eu quelques embrouilles. Bon, sinon, après, bon, il y a eu.
15: On peut dire, t'as fait une cure pour t'arrêter quand même.
16: Bah oui, mais en fin de compte, ça a servi à rien parce que bon, plus les années passaient,
15: ouais.
16: Et plus je repensais
15: à ma fille.
16: Ouais. Non mais j'aime bien parce que en fin de compte,
15: mais t'étais pas très motivé à avoir envie d'arrêter réellement.
16: De quoi?
15: Bah quand tu buvais un peu, quand tu voulais faire une cure, parce qu'il faut être motivé. C'est comme quelqu'un qui décide d'arrêter de fumer ou qui se drogue.
16: Faut
15: avoir envie. Forcer quelqu'un à le faire parce que toi t'étais. Je me souviens, t'avais été obligé. T'as eu un procès ou je sais pas quoi et pour bonne conduite, il fallait absolument que tu fasses ça.
16: Non mais c'est pas
15: ton propre chef.
16: Non mais c'est pas ça. C'est que on m'a obligé dans un sens oui et non pour. Parce que j'avais des voisins, j'avais tout fermé, les volets et tout. J'avais marqué comme quoi que je ne voulais plus qu'on me dérange et puis tout. Donc ils ont fait.
15: À l'époque où on se connaissait.
16: Bah oui.
15: Et t'avais toujours les volets fermés, ouais, c'est vrai.
16: Ouais. Donc ils ont fait intervenir la police et les pompiers. Bon, c'est de là que ça s'est passé.
15: Ouais.
16: Puis après, bon,
15: aujourd'hui.
16: On s'est connus. Donc bon, je dis pas que ça. Je peux pas dire que ça va encore bien, parce que je repense toujours à elle.
15: Oui.
16: Je sais que là, son anniversaire est passé, je la vois toujours pas.
15: D'accord.
16: Je suis en train de me battre pour essayer de la voir.
15: Mais t'as plus de nouvelles, tu sais plus où elle est du tout.
16: Bah disons, je sais qu'elle est avec mon ex-femme,
15: ouais.
16: Sur Lyon,
15: ouais.
16: Mais pour l'instant, I'm done passing the vie, donc...
15: D'accord.
16: Donc je peux pas certifier si elle va bien.
15: D'accord.
16: Bon, j'ai une photo d'elle, mais que je ne peux pas. Je peux pas la regarder puis je
15: ne
16: peux pas
15: bien sûr.
16: Parce que moi ça me fait trop mal au cœur parce que bon ça fait quand même de 95 qu'elle est partie donc ça fait déjà 6 ans.
15: Ça fait 6 ans. Ouais.
16: 6 ans qu'elle est partie donc.
15: Bon. Alors. En dehors de ça, on va changer de sujet. Il y a un truc quand même qui passionne également les gens, c'est que quand on a préparé cette petite heure, beaucoup d'envois des messages internet, des gens voulaient savoir beaucoup de choses te concernant sur Gérard de Suresnes. Quelles sont les passions de Gérard?
16: Alors, les passions, c'est la pêche.
15: Ouais.
16: J'aimais bien aller à la pêche.
15: Ouais.
16: Quel genre de pêche?
15: Pêche à la mouche?
16: Non, gardon, tout ça.
15: Ouais.
16: Camping quand même parce que quand j'ai eu des petits problèmes je partais avec avec une mobylette et puis
15: Ah, t'as eu une mobylette? Une quoi comme mobylette?
16: Je dirais pas la marque.
15: Non, mais je veux dire une 103.
16: Non.
4: 51.
16: Ouais, voilà, mais j'étais jusqu'à Orléans.
15: Ah ouais, quand même.
16: Avec.
15: Au camping d'Orléans.
16: Et puis bon.
15: C'est bien le camping?
16: Non, parce que t'as pas trop d'entourage derrière.
15: Non, donc t'as des passions, donc là, tu as dit la.
16: La pêche.
15: La pêche, la camping.
16: Le camping, et puis la Formule 1, ça.
15: Justement. La Formule 1.
16: La Formule 1.
15: Ça a même fait un débat. Quand tu avais fait un débat sur la pêche aussi, qui était pas mal, la pêche et la chasse à l'époque. Mais
4: tu t'en souviens plus?
15: Non.
4: Tu devais être encore sur l'alcool.
15: Non, mais c'est pas grave, la Formule 1.
4: T'aurais voulu en faire un métier ou pas?
16: De quoi? De
4: la Formule 1?
16: Non.
4: Si t'avais pu?
16: Non.
15: Et pourquoi? La pêche?
16: Non, pêche à la rigueur, je dirais pas que j'y retournerai pas.
15: C'est un beau métier, pêcheur.
16: Non, mais je dis pas que j'y retournerai pas par la suite.
4: Enfin, c'est dur, faut se lever tôt quand même.
16: Ouais, métier, mais. Ça me dérange pas de me lever.
15: Tu te vois sur un bateau et tout partir le matin à la pêche?
16: Non, je vais pas en mer.
15: Tu veux partir avec un chalutier, mais en rivière?
16: Non, je vais au bord des lacs.
15: Ah oui, d'accord, en chalutier, bord des lacs, quoi. D'accord, ok.
16: Ouais, non, je vais au bord des lacs, ouais. C'est tout.
15: Hein. Oh, bah, sinon, tu loues une petite péniche et tu fais le canal du Midi, quoi.
16: Ouais,
15: si voilà, tu veux. C'est le bon pêcheur, quoi. Mais Formule 1, donc, c'est ta passion.
16: Ah ouais, ça.
15: Quel est pour toi le plus grand pour toi?
16: Pour moi, j'aimais bien Ayrton Senna. Bon, malheureusement, il est parti.
15: Il est à la retraite, oui. Définitif.
16: Alain Prost, j'aimais bien aussi.
15: Mm-hmm. Qu'est-ce que tu aimes dans ce... qu'est-ce qui te passionne dans cette Formule 1? C'est quoi que tu aimes là-dedans?
16: Bah, j'aime bien, c'est au moment du départ et les ravitaillements.
15: Pour moi, c'est chiant.
16: Non, mais après, quand tu les vois, ils se doublent, tout ça, c'est pas trop intéressant. Mais le mieux, c'est le départ et. Ouais. Et les ravitaillements.
15: Ouais, tu pourrais aimer la moto, tu pourrais aimer à ce moment les rallyes.
16: Non, mais.
15: Tu pourrais aimer Paris-Dakar, quoi. Toi, t'aimes bien le Paris-Dakar, c'est surtout le 1er janvier à minuit et le 31 janvier à midi, quoi.
16: Non, j'aime pas trop Paris-Dakar.
15: Non.
16: Si, par contre, ce qui me passionne.
15: Quand il y a un départ, il y a rien.
16: Ouais, non, mais ce que j'aime bien dans des rallyes comme ça, c'est que c'est dommage que y en aille pas beaucoup, à part dans le Paris-Dakar.
15: Ouais.
16: C'est que c'est le Paris-Dakar, j'ai vu, il y avait les camions, mais ils nous les font pas voir assez.
15: Bah, ils comptent faire un Paris-Dakar en Australie. Hein. Donc, ouais, il faut créer Paris-Dakar, mais dès que ça sera fait, ils vont nous le dire. Sur la Formule 1, alors. Donc, ce que t'as avant tout, c'est la vitesse, je sais pas, c'est quoi? C'est le goût du risque? Ça me paraît un peu bizarre de dire ma passion comme sport, c'est ça, la Formule 1.
16: Non, mais
15: en fin de compte, c'est juste les ravitaillements et le départ qui te passionnent là-dedans.
16: Non, mais c'est la vitesse et puis le risque.
15: Le risque? Tu trouves qu'ils risquent, pour toi, ils risquent leur peau?
16: Même quand je vois les essais.
15: Est-ce que tu considères qu'un comme Schumacher aujourd'hui, dont on dit qu'il gagne 22 millions par mois?
16: Au
15: total, tout compris. Est-ce que ça te paraît énorme aujourd'hui les sommes des sportifs plus que de la Formule 1, même les joueurs de football? Est-ce que ça t'écœure, toi, qui a de la difficulté tous les jours à finir tes fins de mois, d'entendre quand même tes sportifs préférés gagner des millions? Est-ce que ça t'écœure? Est-ce que tu trouves ça normal que taper dans un ballon, gagner 1,5 million par mois, que de conduire avec un volant
16: Non, mais ça me dégoûte. Ça me dégoûte.
15: Pourquoi?
16: Non, ça me dégoûte parce qu'ils sont trop payés.
15: Parti politique. Pourquoi?
4: Non, mais ils le font pour toi.
16: Non, mais ils sont trop payés.
15: Pourquoi ils sont trop payés? Attends.
16: Non, mais ils sont trop payés là-dedans. Attends, t'en as d'autres qui gagnent quoi? La moitié de ce qu'ils gagnent? Même pas la moitié. Encore, je suis généreux, je dis la moitié. Par exemple.
15: La moitié quand même d'un million, ça fait toujours 500 000 francs, ça va, c'est honnête.
16: Bah ouais, mais qu'est-ce que tu veux vivre avec 500 000 francs par mois? Tu peux pas. Tu peux pas vivre.
15: Eh ouais.
16: Tu peux pas, je suis désolé.
15: Si, on peut, mais c'est difficile.
16: Ouais,
15: À ce moment-là, il faut avoir quelqu'un dans la famille, il faut quelqu'un dans le couple qui gère le budget. Parce que...
16: Attends,
4: faut se serrer la ceinture quand même.
15: Mais attends, j'ai pas dit. Non, mais à 500 000 francs, par mois, il faut se serrer la ceinture. Mais tu peux faire quand même des trucs sympas.
16: Ouais, quoi?
4: 2-3 restos, pas plus.
15: Restos. Attends. Soyons clairs, là je rejoins Gérard. Tu gagnes 500 000 francs par mois. T'as un loyer, 4-5 000 francs.
14: T'es foutu,
15: tu vas payer l'EDF, machin, t'en as pour 400-500 balles.
17: L'hiver, tu fais le chauffage, tu vas rajouter 500-600 balles.
18: Les courses ?
17: Les courses, 2000 balles par mois.
18: Non,
17: Non, mais attends, je termine de ce que je dis. Non, mais il a raison, 2-3 loisirs. Un mec qui aime bien jouer au loto, tout ça, il fait des grilles pendant le mois. Fait qu'au total, tu dois retirer à peu près 10 000 francs. C'est-à-dire qu'il te reste plus que 400 990 000 francs pour vivre.
18: Non, mais même, tu peux pas.
17: Tu peux même pas mettre de côté.
18: Tu peux pas partir en voyage.
17: C'est difficile, reconnaissez-le. Ou alors, il faut être raisonnable. Quand tu gagnes 500 000 francs par mois, il ne faut pas vivre avec un loyer de 5000 francs par mois.
18: Non. Non, mais même, tu
17: peux mais comment tu fais? Tu peux pas acheter non plus. Donc,
18: je sais pas, Gérard, toi.
17: Pour toi, un mec qui gagne seulement 500 000 francs par mois, je sais pas, sa journée se résume à quoi pour toi? C'est de la survie?
18: Ouais. Non, personnellement, de manière, même avec un loyer, avec le téléphone, l'EDF, les courses, plus l'habillement, avec 500 000 francs, il ne peut pas y arriver. Je suis désolé. Il ne peut pas y arriver. Alors, le mec qui arrive, qui dit qu'il peut y arriver, ben, qu'il me le dise.
17: Tu lui tires son chapeau avant autre chose.
18: Non, mais qu'il me le dise.
17: Si, voilà, faut peut-être qu'il soit célibataire, mais il ne peut pas avoir une vie de famille avec tes enfants.
18: Ah, ben ça, c'est clair et net. Hein.
17: Parce qu'un mec qui gagne 500 000 francs par mois, et qui ose avoir une famille, c'est les foutre dans la merde.
18: Ouais, ça c'est clair. Il y a la pension alimentaire derrière.
17: Parce que sinon, tu
18: la femme, elle bosse.
17: Ouais, mais faut
18: non, être. Non,
17: mais même, ouais, mais attends,
18: si ça double.
17: Dans ces cas-là, il faut être là. Non, mais dans ces cas-là, il faudrait que la femme gagne effectivement elle aussi 500 000 francs par mois, ce qui nous fait 1 million par mois. Là, tu peux commencer un petit peu à t'amuser. Tu peux te permettre une folie.
18: Là, avec 1 million par mois, tu peux y arriver tranquille.
17: Ouais, tranquille.
18: Tu peux faire quoi de plus? Ah bah attends, tu peux faire tout ce que tu veux, tu peux aller en boîte, tu peux aller au resto tous les week-ends. Hein.
17: Tous les week-ends. Désolé. Ouais, le samedi du week-end, pas tous les week-ends, pas les week-ends complets.
18: Ah bah tu peux y aller le samedi et le dimanche. Hein,
17: Ouais, alors que si tu gagnes deux fois moins qu'un million, non.
18: Non, c'est la merde. C'est rien.
19: 500 000 euros, c'est pas pareil.
18: Oh, on s'en fout de ça, de l'euro. On s'en fout de l'euro, putain, je t'ai dit, qu'on était clair, d'accord.
17: Non, mais Gérard, il a raison, on discute.
18: On s'en fout, là,
17: mais non, justement, il a raison, on parle de tout.
18: Mais on s'en fout.
17: Pourquoi tu t'en fous? L'euro, ça arrive bientôt.
18: Non, mais l'euro, pour l'instant, je m'en bats les couilles.
17: Non, mais attends, c'est quand même la.
18: Non, mais je m'en bats les couilles, c'est pas avant février 2002.
17: Ouais, d'accord, mais faut quand même, faut commencer
18: non,
17: à s'habituer.
18: Non, mais je m'en fous. C'est pas, on parle pas de ça.
17: Non, on parle de toi et de tes passions, donc on peut
18: pas aller.
17: Eh ben, on a le droit de te
18: poser. L'euro,
17: qu'est-ce que t'en penses, toi, Gérard?
18: Moi, personnellement, l'euro, de toute manière, ça va être de la merde.
17: Pourquoi?
18: Parce que ils vont commencer déjà à nous faire chier.
17: Ouais.
18: Parce qu'ils vont commencer à nous rendre la monnaie en euros.
17: Oui.
18: Et en francs. Donc, on va se mélanger les pédales. Alors, pour moi, c'est de la merde.
17: Surtout pour les personnes âgées.
18: Oui. Alors ça, les personnes âgées et tout ça, ça, je vais te dire une chose que ça...
17: Des aveugles.
18: Ouais, mais ça...
17: Des aveugles.
18: Ouais, mais ça... Bon, ouais.
17: J'ai rien dit.
18: Non, non, mais tu fermes ta gueule et c'est tout.
17: Non, mais attends, Gérard, on parle calmement. Il déconne, je vous demande jamais.
18: Non, non.
17: Pas une petite.
18: J'ai rien dit. Hein.
17: Non, mais c'est.
18: Non, mais moi, je préfère dire une chose. Bon. Que sur l'euro, pour l'instant, pour moi, ça va être le bordel complet. Là, ça, c'est en pourparler. Déjà, je crois qu'il y a des chèques. Il y a des chéquiers qui sont en euros et qu'il paraît qu'ils commencent déjà à rendre la monnaie en euros. Je ne sais pas dans quel magasin, mais pareil, ça commence. Et ils acceptent déjà les chèques en euros.
17: Est-ce que
18: et en francs.
17: Est-ce que tu aurais une solution, toi, pour aider les gens pour le problème de l'euro?
18: Disons, c'est...
17: Qu'est-ce qu'ils peuvent faire, à ton avis?
18: Disons, pour les personnes âgées, le problème, c'est qu'ils voient avec des gens qui sont... Je vais dire... C'est compliqué la question que tu me poses, Rigo, mais je vais quand même y répondre. Si tu veux, il faudrait qu'ils aillent quelqu'un de confiance. Par exemple, quelqu'un de leur famille.
17: Ouais.
18: Qui toujours avec
17: confiance. Qui soit toujours avec eux.
18: Qui soit avec eux pour faire leur course et tout ça.
17: Donc même quand ils partent en vacances aux Canaries ou au Madagascar, comme font les troisième âge, il faudrait qu'ils soient dans l'avion.
18: Non, mais ce qu'il y a dans l'avion, ça c'est différent parce que quand tu vas dans l'avion, il y a simplement le billet à prendre, le reste c'est payé.
17: Parce que c'est vrai que les personnes âgées, déjà quand c'était l'ancien franc et le nouveau franc, ils se faisaient avoir.
18: Voilà. Déjà, puis là maintenant, ça va être encore pire.
17: Ouais.
18: Parce que de toute manière, ça rentre en rigueur à partir du 18 février 2002.
17: Ah, ça va être l'hécatombe. Hein.
18: Là,
17: à partir de ce jour-là, il n'y aura plus de francs du tout, il n'y aura plus que des francs.
18: Si. Mais ce qu'il y a, c'est que tu auras jusqu'au mois de juillet 2002 pour redonner tous tes francs pour...
16: Je crois que c'est plus, c'est jusqu'en 2005. Hein.
18: Non.
19: Je crois que c'est la même année.
16: Ah bon, c'est
18: non, c'est prévu pour 2002 que...
19: Génocide du franc.
18: Que toutes les personnes qui seront avec des billets, par exemple, de 50 francs, tout ouais. ça, soient redonnées.
16: D'accord.
18: Et après, ça sera terminé.
16: D'accord.
18: Donc, je peux te dire une chose, que ça va être la...
16: Elle est complète.
18: Ouais.
16: Donc toi, à la rigueur, tu aurais été à Strasbourg, tu serais parti, tu seras député européen, tu aurais voté contre la loi de Maastricht.
18: Bah disons, moi j'aurais dit non, puis c'est tout.
16: T'aurais dit non.
18: Ouais, parce que qu'est-ce que tu veux faire pour une personne âgée? Comment que tu veux qu'elle se débrouille?
16: Non, mais en dehors de ça, parce que le fait d'avoir installé l'euro, Gérard, c'est justement pour essayer de concurrencer les États-Unis qui sont la première puissance, le dollar. C'est ouais, surtout mais... pour que tous les pays européens puissent faire un grand pays à lui-même pour essayer de concurrencer les États-Unis. C'est pas seulement pour essayer d'emmerder les personnes âgées.
18: Non, mais même, tu vois les États-Unis avec leur dollar, ouais. tu vois l'Italie avec, avec la lire.
16: Enfin, ce sera les euros. Ouais. C'est l'euro contre le dollar.
18: Voilà, mais bon.
16: Qu'est-ce que tu penses de cette guerre?
18: Non, mais moi je trouve que c'est complètement con, c'est ouais. tout.
16: Ça sert à rien. On parlait des États-Unis, Gérard. Moi j'aimerais que tu me donnes ton petit point de vue sur une affaire qui a fait beaucoup parler dernièrement, hein, puisque tu sais que les États-Unis est la plus grosse puissance du monde, hein, donc c'est un peu eux qui dirigent le monde, t'es d'accord?
18: Mm-hmm.
16: Qu'est-ce que tu as pensé, toi, de cette fameuse élection, là, avec vote
18: si tu veux qu'on parle politique.
16: Non, mais ton point de vue, est-ce que tu trouves ça aberrant qu'on en parle autant? Parce que finalement, c'est les États-Unis, ça ne concerne pas.
18: Moi, je vais te dire une chose.
16: Non, enfin,
18: ça, cette histoire-là,
16: c'est un feuilleton à la Dallas, quand même, faut le reconnaître.
18: Si là, c'est même pas un feuilleton à la Dallas. C'est un feuilleton au feu de l'amour.
16: Ouais.
18: C'est un truc hallucinant, parce que t'en as un d'un côté,
16: ouais.
18: il te dit.
16: C'est Bush
18: qui a
16: gagné. Non, c'est Al Gore.
18: C'est Al Gore. Après, non, mais faut revoir tous les bulletins de vote.
16: Parce que ça se faisait en France.
18: Moi, en France, personnellement, je...
16: Tu votes plus, toi, d'ailleurs?
18: Moi, j'ai jamais voté, puis de toute manière, je m'en fous.
16: Qu'est-ce que t'attendrais d'un homme politique en France? Qu'est-ce que t'aimerais qu'il change en premier?
18: Ce qui change en premier... Alors, moi, je vais te dire...
16: Donne-moi les deux, trois choses que t'aimerais qu'un homme politique change.
18: Déjà, une. Qu'il y ait moins de personnes en difficulté. En deux, qu'ils aillent des moyens pour trouver une solution sur des maladies à l'heure actuelle que personne n'arrive à découvrir.
16: D'accord.
18: C'est-à-dire...
16: On les découvre, on n'arrive pas à les traiter.
18: Non.
16: On les découvre.
18: Pour l'instant...
16: S'il faut aider maintenant des médecins à trouver des maladies...
18: Non. Pour l'instant, ils n'arrivent pas à trouver comment...
16: Ah oui.
18: Comment se sortir
16: oui,
18: du
16: d'accord.
18: sida. Comment se sortir de la myopathie.
16: D'accord.
18: Parce que ça, c'est des maladies...
16: Il faut donner plus de moyens à la recherche.
18: Disons, faut donner.
16: Plus
18: et savoir... Ce que les jeunes donnent, ce que les gens donnent quand il y a des manifestations, de savoir si ça leur va vraiment.
16: Les décathlons, tout ça.
18: Le téléthon, le truc sur le sida, c'est pour ça que...
16: T'en as signé toujours, d'ailleurs, décathlon, tout ça.
18: Non.
16: Les trucs, non, mais... Décathlon.
18: Non,
16: j'ai dit le marathon.
18: Téléthon.
16: Le téléthon, pardon.
4: Gérard, tu donnes à chaque fois
16: Est-ce que tu donnes, toi?
18: Moi, personnellement, j'ai jamais donné. Si, j'ai donné pour avoir ça.
16: Oui, d'accord, mais sinon.
18: Mais sinon, je ne donne jamais parce que je ne sais jamais si ça leur revient ou pas.
16: Alors, on revient sur les.
18: Il y a encore aussi une autre maladie.
16: Non,
18: le cancer.
16: On a compris. Non, mais c'est bon, Gérard.
18: Choses là.
16: Non, ce que tu voulais dire en gros, parce qu'il n'y a pas plus de maladies, parce que c'est pas genre.
18: Il y en a beaucoup.
16: Non, mais c'est pour dire de l'argent pour la recherche.
18: Ouais, mais.
16: Et la troisième chose, qu'est-ce que tu as d'autre qu'un homme politique change encore? C'est quoi qui est. Plus de chômage, plus de...
18: Ah bah ça, le chômage...
16: Plus de discothèques, je sais pas, plus de...
18: Non, mais le chômage, ça, de toute manière, tu pourras rien y faire.
16: Là. Et toi, il n'y a aucune solution, c'est du bluff que les hommes politiques disent qu'ils vont essayer de trouver. Est-ce que... on revient, t'as fait un débat, en plus tu connais bien le sujet, parce que pour certaines personnes, et surtout des hommes politiques, les 35 heures, ça va tout révolutionner. Grâce à ça, il y aura quasiment plus de chômage ou plus du tout.
18: D'après ça changera rien du tout. C'est pas parce qu'ils mettent ça aux 35 heures, mais ce qu'il faut dire, c'est que en mettant ça aux 35 heures, donc ils vont mettre des gens en pré-retraite. Donc, est-ce qu'ils vont remplacer les gens qui vont aller en pré-retraite par des jeunes? On ne sait pas. ceux qui vont aller en retraite, est-ce qu'ils vont les remplacer? On ne sait pas. Donc tout ça, pour l'instant, pour moi, c'est des magouilles. Pour moi, c'est de la merde.
17: Non, mais tu dis ça tout le temps, mais c'est facile.
18: Non, mais même.
17: Expliquer pourquoi
18: non,
17: c'est de
18: même.
17: La merde.
18: C'est de la merde, parce que...
17: C'est magouille, pour toi, c'est ce qu'ils aiment politique, c'est des magouilles.
18: Pour moi, c'est les chefs d'entreprise qui sont pas capables de remplacer une personne qui va partir en pré-retraite pour prendre un jeune à la place. Parce qu'il faut le former, le jeune.
17: Et qu'est-ce que tu penses d'une femme qui a 40 ans aujourd'hui qui cherche du boulot et qu'on comprend pas parce qu'elle a 40 ans et qu'on considère qu'à 40 ans, déjà, on est trop vieux?
18: Bah, c'est pas bien.
17: Mais non, mais ça.
18: À 40 ans, il te reste encore 15 à 20 ans à travailler, donc. Bah ouais, mais ce qu'il y a, c'est que pour les femmes, la retraite, c'est 60 ans, pour les hommes, c'est 65. Donc pour moi, je trouve ça dégueulasse. Alors, la femme qui a 40 ans, elle a 20 ans à travailler, donc un chef d'entreprise.
17: C'est dégueulasse qu'il la refuse.
18: Ne va pas prendre quelqu'un de. Pour 20 ans.
17: C'est déjà bien 20 ans.
18: Ouais, mais faudra la former, donc il y a un an de formation.
17: Bah alors, il en reste 19 dans la société.
18: Bah ouais, mais. Alors
17: et bah, c'est bien.
18: Ouais, mais après. C'est par exemple.
17: Donc ça veut dire qu'à 40 ans, on ne sert plus à rien pour toi.
18: Bah,
17: on va mettre la retraite à 40 ans alors.
18: Personnellement, oui.
17: Alors, si on met la retraite à 40 ans, dans 20 ans, il y aura peut-être le même problème qu'à partir de 30 ans, on n'en voudra plus. Il faudra commencer à travailler dès l'âge de 15 ans.
18: Bah, de toute manière, il y a des jeunes qui commencent bien avant. Moi, j'ai commencé à 17 ans. Non,
17: parce
18: à
17: que
18: travailler.
17: Toi, tu as eu la chance. Parce que toi, tu as eu la chance de commencer, parce que tu as eu la chance de ne pas faire d'études.
18: Non, mais moi,
17: il y a des jeunes qui malheureusement sont obligés, ont la chance.
18: Non, mais
17: malheureusement, sont obligés de faire des études à bac plus 10.
18: Les bacs et puis le BEP, brevet d'études professionnelles, pour moi, t'as pas besoin d'un bac pour. Mais disons, on dit qu'on n'a pas besoin de bac pour
17: non, être n'importe quoi. Au moment que t'es BEP ou l'ENA, quoi.
18: Ouais, mais même, maintenant, à l'heure actuelle, tu regardes dans une annonce, vous avez le bac, vous avez le BEPC et autre chose.
17: L'ENA ou.
18: Hein? Maintenant, pour être éboueur, faut avoir le bac.
17: Ah bon?
18: Ah ben, tu demandes, maintenant, à l'heure actuelle, pour être éboueur, faut avoir
17: pourquoi
18: le bac.
17: Pourquoi? Non, mais explique-moi pourquoi, t'as entendu ça où?
18: Ah ben, j'ai...
17: Et pourquoi? Mais d'après toi, c'est quoi? Pourquoi faudrait avoir le bac pour être éboueur?
4: Et c'est renseigné?
18: Ben, j'ai...
17: Non, mais d'après toi, d'accord, bon, c'est peut-être vrai ce que tu dis, je te crois, mais explique-moi, toi, Gérard, pourquoi faut avoir le bac pour être éboueur?
18: Ben, je me le demande. Je suis comme toi. Je me pose la question, pourquoi avoir un bac pour être éboueur ou pour balayer une rue? Pour tenir un balai, il faut avoir un bac. Non mais attends, mais tu vas où là? Tu vis dans un monde de quoi? Dans un monde de tarés?
17: On est d'accord. Donc là, je te suis complètement...
18: Là, c'est dans un monde de tarés.
17: On vit dans un monde de fous.
18: De toute manière, qui c'est qui l'a voulu? C'est nous. À l'heure actuelle, tant
17: ça se trouve, demain, pour être cuistot, il va falloir faire hypocagne et puis...
18: De toute manière, pour être cuistot, il te faut le CAP.
17: Minimum.
18: Faut un CAP.
17: C'est ça qui est génial. Pour être cuisinier, il faut un CAP. En même temps, pour être éboueur, il faut avoir le bac. On vit dans un monde de dingue.
18: Mais c'est complètement du délire.
17: Alors. Donc le mieux, c'est de démarrer le plus rapidement possible dans la vie active. Alors comment, justement, toi, tu verrais changer l'éducation pour que les jeunes aient la chance, comme toi, de ne pas faire d'études?
18: Ben moi, je leur conseille, s'ils veulent s'en sortir, les jeunes, à l'heure actuelle...
17: Qu'ils arrêtent les études.
18: Non, qu'ils continuent. Qu'ils continuent.
17: Non, mais s'ils continuent... Ils vont se mettre à rentrer dans la vie active tard et très vite ils se retrouvent au chômage. C'est ce qu'on disait tout à l'heure avec la femme de 40 ans.
18: Mais
17: alors
18: ouais,
17: qu'une fille qui a la chance de pouvoir arrêter ses études à 13-14 ans, donc en quatrième, disons même cinquième avec un peu de chance, elle rentre tout de suite dans la vie active, comme ça elle se fait plus vite de l'argent, et plus vite, bon, elle se fera à 40 ans, elle se fera licencier, mais elle aura mis de l'argent de côté.
18: Ouais, mais. Non, moi je trouve ça dégueulasse parce que. Ça sert à rien d'avoir un diplôme, parce que ça va te servir à quoi? À rien.
17: Rien
18: du tout.
17: C'est pour ça que pourquoi tu dis qu'il faut inciter les jeunes à faire des études, ça sert à rien.
18: Mais ouais, mais bon,
17: ah ouais, tu sais, sans qu'ils se mordent la queue.
18: Mais ouais, mais moi, je veux te dire, j'ai commencé à bosser à l'âge de 16 ans, de 17 ans, en apprenti. Mmh. Alors, on voulait me faire continuer la cuisine, ça me plaisait pas. J'aimais pas être derrière. Servir les gens, fallait avoir quelqu'un derrière mon cul.
17: Ouais.
18: Moi, j'aime pas. Je préfère.
17: T'as envie de te gratter le cul tranquille sans qu'il y ait quelqu'un derrière toi.
18: Non, mais moi, je préfère avoir mon indépendance. Comme sur la route, j'avais mon indépendance.
17: Ça te manque, ça, aujourd'hui?
18: Ah oui. Bon, disons, je me plains pas où que je suis. Je me plains pas. Mais je préfère, j'aurais préféré rester.
17: Qu'est-ce que t'aimais bien? C'était dans le camion, tu mettais ta musique, tu mettais Sardou, tout ça, c'était.
18: Voilà. Voilà, donc.
17: Sardou, justement, tiens, on change de sujet, mais on reste dans l'actualité. Qui fait son. courant du mois de là, ça va arriver d'ici très peu de temps. Il fait une dizaine de jours à Bercy. Après, ça sera la dernière date. Ça veut dire qu'il va continuer la salle, mais c'est la dernière fois de sa vie qu'il va faire une grande salle comme Bercy. Après, il n'en fera plus jamais. Qu'est-ce que tu penses de ça? Et que encore ce mec-là, aujourd'hui, à l'âge qu'il est, avec son pauvre lifting, il remplit Bercy pendant 13 jours.
16: Ah, moi, je lui tire mon chapeau, c'est comme Johnny Hallyday.
17: Ne tire pas la peau, vous savez.
16: Non, mais je lui tire mon chapeau. Ouais. Ben, c'est bon. Ça fait comme Johnny Hallyday, comme Jean-Pierre Sauzard qui adore Johnny Hallyday.
17: Ouais, non, mais on s'en fout, Sauzard parle de
16: Johnny. Non, mais je te parle de Johnny Hallyday. Quand tu vois, par exemple, Notre-Dame de Paris, là, qui va pas tarder d'être au Palais des Congrès. Là.
17: Ouais, mais parlons de Sardou, là.
16: Qu'est-ce que tu penses? Moi, Michel Sardou, je l'adore. Parce qu'il a des chansons, faut les comprendre.
17: Lesquelles?
16: Je vole, un accident est petit.
17: C'est bien ce que tu mettais. Alors,

0: Non, bon,
1: alors, un accident, c'est quoi les textes?
0: C'est.
1: Attention, un accident.
0: Un accident, donc.
1: Tu peux fredonner un peu?
0: C'est. Alors, je me souviens plus de la chanson.
1: Non.
0: Je m'en souviens plus, c'est. Un accident.
1: Non,
0: c'est pas ça. Je m'en souviens plus. Je l'ai plus en tête. C'est quelqu'un qui dit regardez dans la boîte à gants, vous trouverez son adresse. Vous trouverez son numéro de téléphone. Je sais plus exactement.
1: Il n'y avait pas de portable à l'époque.
0: Non, mais il dit comme ça sur la chanson. Vous trouverez son numéro de téléphone dans la boîte à gants. Mais ne prévenez pas mes parents car j'ai eu un accident. Donc je sais plus exactement.
1: C'est quoi, mais c'est un jeune qui a eu un accident, qui a fait une connerie.
0: Ouais, c'est un jeune. Je pense que c'est un jeune, mais j'ai.
1: Sur ton boîte peut-être en ayant un peu bu.
0: Non, je sais pas parce que j'ai pas les paroles en tête. Et comme t'as rien.
1: Je sais pas, Rigo, ça t'arrangerait de regarder peut-être à www.sardou.fr.
2: Ouais, je vais chercher.
1: Si on peut voir les textes, parce que je crois que dans Sardou, on doit avoir il doit y avoir un site Sardou, il doit y avoir des textes. Et là, à ce moment-là, Gérard pourrait les relire. Alors, il y avait accident. Tu m'avais dit, je vole et
0: petit.
1: Et petit, c'est quoi petit?
0: Alors petit, c'est. Petit, n'écoutez pas les grands parler. Tu comprends, toi? Je sais plus exactement comment que c'est.
1: Vas-y, lâche-toi quand même. Vas-y, c'est pas grave, c'est bien, c'est bien, vas-y.
0: C'est petit, n'écoutez pas les grands parler. Tu comprends. Mais je sais plus, je l'ai en plus, mais j'ai pas pensé à le prendre.
1: Rigo, il va voir s'il peut trouver un truc Sardou avec les textes sur les
0: trous. Donc, alors, petit,
1: petit Rigo, t'as dit pas sur la. Petit.
2: Petit.
1: Je vole.
0: Et un accident.
1: Surtout celui-là, en plus.
0: Mais un accident, en fin de compte, c'est grave parce que ça.
1: Bon, alors laisse tomber.
0: Ça lui fait rappeler son père.
1: Non, laisse tomber.
0: Non, mais.
1: Non, en autre, je vole ou petit.
0: Non, mais t'essayes de voir et tu me diras. Sinon, mais j'aime bien là. Parce que la table ronde, elle est vachement bien organisée. Il n'y a que Max qui parle.
1: Non, parce que tu sais, finalement, je crois que je pose des questions, vous avez envie de lui poser, et je pense qu'il se réserve pour le débat pour être en forme.
0: Donc, non, mais merde,
1: Sardou, tu l'as déjà vu sur scène?
0: Non, j'ai jamais eu l'occasion de le voir.
1: Pour toi, Sardou, c'est quoi? C'est un chanteur, c'est un ami, c'est quelqu'un qui a dû partager ta cabine?
0: Non, mais Michel Sardou, c'est un chanteur.
1: Michel.
0: C'est un chanteur que j'aime bien. Mais celui, au moins.
1: T'as accompagné quand même quand t'étais sur la route.
0: Ah ben, de toute manière, moi, du Michel Sardou, j'avais...
1: Tout par cœur.
0: J'avais
1: toutes tes cassettes.
0: J'avais plus de 200 disques à lui et 500 cassettes.
1: D'accord. 500 cassettes, 500 albums de
0: Michel Sardou.
1: Et tu devais avoir plus d'un que personne ne doit avoir, parce que...
0: Il y en a beaucoup que je peux pas avoir. Et...
1: T'as trouvé?
2: Il y a un site officiel quand même, michelsardou.com.
1: Donc on va essayer de trouver les paroles de quelques chansons.
2: Oh, on va regarder.
1: On va regarder. Alors, dans ton camion, revenons à ce métier de routier et restons dans la musique. Donc, c'était important la musique pour toi quand tu étais dans ton camion.
0: Ah ben ça, de manière, ça a toujours été pour moi la chose là. Le mieux, et ça de manière aucun routier pourra me démentir, donc on j'espère qu'on en aura tout à l'heure entre 2h et 3h, aucun routier ne pourra me dire
1: qui conduit pas sans musique.
0: La musique. C'est.
1: Quels sont on a compris, donc c'est clair que c'est important parce que ça vous accompagne, parce que vous aimez bien quand même être seul, c'est le fait d'être seul, mais quand même il faut pas être seul au point de se retrouver sans musique, parce que sinon ça serait tristouné, quoi. Sinon la route vous paraît moins longue. Alors, est-ce qu'il y aurait quand même, parce que toi t'as côtoyé beaucoup de routiers dans ton métier, souvent vous vous retrouviez dans les routiers sont sympas, dans les cafétérias, à discuter entre
0: disons,
1: vous.
0: Moi j'ai écouté les routiers sont sympas, mais
1: non, je parle des routiers, t'as connu des potes routiers à toi, des gens.
0: Ouais.
1: Quels étaient, vous avez souvent discuté de lui, quels sont d'après toi, si tu devais donner un trio de tête des chanteurs à routiers, le trio chanteurs routiers. Ouais. Quelles étaient les plus fortes rotations de cassettes d'artistes français dans les cabines de routiers? Il y a Sardou.
0: Bon, Sardou, peut-être que tout le monde l'aime pas. Hein.
1: Mais bon, d'après toi, quels étaient les artistes qui étaient le plus aimés des routiers, les chanteurs, les trois chanteurs, qui étaient tout le temps dans les cabines, à tourner à tue-tête?
0: De manière, il est libre, Max.
1: Non, mais on parle des artistes, pas des chansons, mais des groupes. Les chanteurs, c'est Johnny Hallyday, à mon avis.
0: Ouais, dans
1: ça devait être le best.
0: Johnny Hallyday, je pense Elvis Presley et
1: Sardou, peut-être.
0: Bah oui, sûrement.
1: Les trois ténors.
0: Voilà. Sinon, après, bon,
1: Jacques Brel, quoique les routiers, non, peut-être pas.

0: De la merde, tous, autre chose à foutre. Brassens, non. Léo Ferret, non.
1: Je sais pas, parce que ça dépend des.
0: Peut-être, il y a peut-être, je pense à un truc, c'est Jérôme.
1: Ah, peut-être, je pense, oui.
0: Ouais, c'est Jérôme, Mike Brandt.
1: Ah, Mike Brandt, c'est.
0: Ça devait tourner ça dans les boutiques. Frédéric François.
1: Non, plus. C'est Jérôme et Mike Brandt aussi.
0: C'est Jérôme.
1: Non. Bah, je viens de le dire.
0: Non. Non, si. Je voulais dire. Frédéric François.
1: Moi, ouais, je pense pas, non.
0: Non.
1: Moi, ouais, ça dépend, parce que maintenant, t'as des jeunes qui sont.
0: Non, mais on parle de l'époque. Les années 70, 80, quand t'étais routier.
1: Ah, mais moi, j'aimais bien tout.
0: Moi, je parle pas de toi, je parle des routiers en général.
1: Non, mais
0: d'après toi, si tu devais donner trois chanteurs les plus écoutés par les routiers,
1: Sardou, Hallyday, Mike Brandt et c'est Jérôme.
0: Voilà. Trois, il en a cité quatre dans les trois.
1: Ouais, mais 4.
0: Ah, bah ils vont se serrer, hein, c'est tout. Ils vont se serrer un peu, c'est tout. On mettra deux ex-échos.
1: Non,
0: tout.
1: Mais ce qu'il y a, c'est qu'aussi après, bon, il y a eu la Sibi, donc.
0: Alors, on va en parler. Mais juste avant d'aller vers la Sibi, de revenir dans ton métier de routier, on va se retourner vers le site officiel de Sardou.
2: Tout à fait. Alors, j'ai trouvé les paroles et des extraits en audio aussi. Alors attends, faut que tu lèves la tranche audio.
0: Ah, je sais pas si ça fonctionne.
2: C'est en train de se connecter là, deux secondes.
0: Son téléphone. Alors, tu te souviens, j'ai attends. Alors, t'as les paroles, GG?
1: Ouais.
0: Un peu de lumière, on va lui mettre un peu de
1: ouais,
0: lumière.
1: Ouais, c'est là.
2: Ah, c'est écrit petit, ouais.
0: Alors, Gérard va nous interpréter.
3: Vas-y.
1: Vas-y avec.
0: Non, mais le son est pas très bon.
4: On va le baisser un peu.
0: Ah, d'accord, on va essayer de faire des petites améliorations. Il y aura un petit peu de crachat sur la ligne, mais on va essayer d'avoir mieux.
1: C'est pas ça, c'est pas le début ça.
0: Non mais c'est les extraits.
1: Et si la plaine ouais, c'est encore bonne. Une clique j'ai eu un accident.

0: c'est des extraits de 30 secondes sur internet. Fini à blanc.
1: Pour moi, c'est.
0: Hein?
1: Pour moi, c'est mort tout mon corps saigne. Mais reste-t-il un survivant? Je vous en prie, trouvez ma femme. Mais n'appelez pas mes parents.
2: Mais c'est tout.
1: Non mais j'aurais préféré avoir la musique.
0: Non mais il n'y a que 30 secondes sur internet. On envoie un autre extrait, puis après tu finis à blanc. Alors on commence.
1: Oh non non non, là
2: si je vole.
0: Je vole. T'es prêt?
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0: Ah, c'est en chantant, ça, d'accord. Et tu voulais, il n'y avait pas je m'envole ou je vole?
2: Si, mais c'est pas au point leur truc.
0: Ah, c'est pas au point?
2: Ouais, tu dis que je vole.
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0: Petit.
3: En chantant.
0: On va chercher petit.
1: Sors-moi tout le. Rigaud. Sors-moi tout
2: l'intégrale.
1: L'intégrale de.
0: Bon, remets du papier dans l'imprimante. Je Alors, change dans une acapella, t'as les textes, tu te souviens de la mélodie quand même.
2: Petit, là,
0: petit, on en voit.
2: Petit, ouais. Ça marche.
1: Ouais, mais ça grise.
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1: Hein?
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0: Ah, blanc. Écoute.

0: Voilà.
1: Voilà. J'aurais bien voulu, je vole.
2: Un je vole, mais à capella peut-être.
3: Non, je vole. Je vole, on l'a pas. Apparemment, ça envoie en chantant.
2: Alors.
0: Ah non, bah.
2: Bah, fais-la, tu connais les termes. Vas-y, je vole.
0: Non, non, bah.
2: Vas-y, je vole.
1: Non, mais mets-moi une musique,
2: on l'a pas, on va pas mettre
1: une musique. Non, mais mets-moi un truc.
2: C'est bien, j'ai tout éteint, vas-y.
1: Mes chers parents, je pars. 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Comprenez bien, je vole. Sans fumée, sans alcool. Je vole, je vole. C'est jeudi, il est 5 heures du matin. J'ai bouclé ma petite valise et je traverse doucement l'appartement endormi. J'ouvre la porte d'entrée en retenant mon souffle et sur la marche et je marche sur la pointe des pieds comme le soir où je rentrais après minuit. Voilà.
2: Continue.
1: Non, mais c'est bon, j'ai plus rien.
2: Oh, dommage. Je veux refaire le refrain.
1: Mes chers parents, je pars. 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Sans fumée, sans alcool. 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Et voilà, terminé.
2: Pas mal, bravo! Donc Sardou, pièce importante. On revient dans le... On va terminer là-dessus parce qu'on aurait pu continuer. On fera une autre émission, on reparlera parce qu'on n'a pas eu le temps de tout parler. J'aurais voulu... Ah, c'est bien, c'est sympa de parler comme ça. Mmh. Dernier sujet qui tient à cœur. Oui,
3: juste une petite question très intéressante parmi les milliers de connectés sur Internet. Il y a Rocco tout à l'heure, il voulait savoir à partir de quel âge as-tu commencé à porter la moustache?
2: Ah oui, c'est vrai. Ah. Il y a tellement de trucs dont on aurait aimé parler. La moustache.
0: Ben, depuis l'âge de...
3: 39 ans.
0: De 17 ans.
2: chaud. T'as des photos de toi quand t'avais 17, 20 ans avec la moustache?
0: Non.
2: Non. Non, t'as pas de photos de toi quand t'étais plus jeune?
0: Non.
2: Non, rien du tout.
0: Non, aucune.
2: Ok. Alors, donc, Placibi pour terminer.
0: Ah bah, la Sibie, ça a toujours été ma passion.
2: Ça a été la révolution pour toi. Mmh. La Sibie, ça a été à l'époque, pour les routiers dans les années 70, qui est aujourd'hui, pour un jeune de 19 ans, l'Internet. Qui c'est un peu le...
0: Bah disons maintenant, c'est que la CB, maintenant, je pense que...
2: Ça, oh, mais à l'époque, c'était la révolution.
0: Bah oui, mais ça, la CB, c'est... On en voit toujours encore avec des codes CB sur le rebord du volant. Mais je sais que la CB, ça a été au départ un truc dingue. Même les jeunes, je vois, à 8-9 ans,
2: c'était de la folie.
0: C'était la folie, même avec la CB portable.
2: Ah, il y a une CB portable. Comme les téléphones portables, il y a eu de la CB portable. Ouais, ouais,
0: ouais. C'était un genre de talkie-walkie.
2: En forme de mallette.
0: Et ils se parlaient entre eux et tout.
2: C'était génial.
0: Je pense que c'était ça a été le truc le mieux vendu en France.
2: D'accord. Hein. Quel est on va conclure là-dessus, on va mettre un disque, après on va aller vers ton débat sur les relations amoureuses. On aurait aimé encore, tu vois, c'est sympa de parler comme ça.
0: Non, mais on peut aller jusqu'à 1h15, moi.
2: Non, mais on en fera d'autres nuits comme ça, c'est sympa.
0: Non, mais on peut aller jusqu'à 1h15.
2: On en fera d'autres, promis. Vaut mieux que les gens restent sur leur faim et on a deuxième de questions. Je vais terminer, puisque tu parlais d'une invention géniale et que ça s'est super bien vendu, la CB. Tu peux me citer, peut-être 2, 3 ou 4, 5 inventions qui, depuis le début du siècle, hein, donc depuis l'an zéro, pour toi, ont le plus marqué les gens. Depuis la...
0: Sur quoi? Sur la CB?
2: Non, dans le monde, depuis l'an 1000, depuis l'an zéro. La naissance de Jésus, tout ça, depuis 2000 ans. Quelles ont été pour toi les plus belles inventions? La révolution pour l'être humain.
0: Moi, je peux te dire qu'à l'heure actuelle...
2: Pour toi?
0: Pour moi, ça a été l'invention de l'Internet. Ben ça, au début, moi, j'ai pas connu, hein, parce que je suis né qu'en 61, donc t'as qu'à voir.
2: L'Internet, ça date depuis quand, Rigo?
3: Ah, bien avant.
2: Hein. Bien avant, ouais.
3: C'est vieux, c'était l'armée qui s'en servait avant.
2: Ouais, mais ça... tu parles de l'armée en 1800, déjà 70,
3: ouais,
2: bien
3: ouais,
2: avant.
3: Ouais, au moins. Avant les premières guerres mondiales.
2: Avant les...
0: Ouais, mais ça...
3: pour communiquer entre les pays.
2: C'est vieux, Internet, hein. On a du retard. Hein. Sur certains pays, on a 400, 500 ans de retard.
0: Non, mais ce qu'il y a, c'est que... Bon,
2: alors vieux. Donc, t'as l'Internet?
0: Bon, l'Internet, la CB, bien sûr.
2: Non, mais dans les inventions du monde, pour toi, c'est ça.
0: Non, mais
2: tu parles des plus grandes inventions que de l'être humain.
0: Ah non, mais moi, je n'ai pas connu de...
2: Non, mais c'est pas grave, pour toi, quel était le téléphone.
0: Ouais, le téléphone portable, tout ça.
2: Non, mais
0: ouais,
2: d'accord.
0: Ouais, sans plus, sans... je peux pas te dire exactement.
2: Non, mais attends, toi, pour toi, d'après toi, quelles étaient les choses les plus fabuleuses? L'électricité, le téléphone, l'avion, le bateau, la voiture, le nucléaire, j'en sais rien. Non, pour toi, c'est Internet, la CB.
0: Non, la CB et l'Internet, et le téléphone, c'est tout. Le reste, pour moi, rien.
2: Si, puis... Je trouve pas que c'est une belle invention que d'avoir inventé la voiture ou le téléphone.
0: Non, bah, je viens de dire, le téléphone.
2: Non, ou le...
0: Non, mais moi, ce que...
2: L'électricité, par exemple, ça n'a pas été une belle invention pour toi?
0: Non. Non, moi, ce que j'ai bien plus aimé, c'est l'invention des camions sur la route, c'est tout. Parce que comme j'étais routier, moi, je pense plus à eux que...
2: Ouais.
0: C'est normal.
2: C'est sur cette belle parole donc.
0: C'est normal que je pense à.
2: Les plus belles inventions, Gérard, que l'être humain ait pu créer depuis ces 100 dernières années, donc depuis la création du monde, c'est la CB, l'Internet, le portable et également l'invention des camions sur les routes. Pour les routiers, eh ben dis donc, avec ça, on est bien barré. Gérard, on aura l'occasion de refaire des nuits où nous parlerons comme ça tous les deux en tête à tête. Mmh. La nuit est loin d'être terminée. Mmh. Hein, on a fait un tiers de cette nuit consacrée à Gérard, puisque maintenant, direction le débat de Gérard.
0: Mais avant que tu lances ton disque, on va quand même saluer tous ceux qui sont sur les routes.

0: Et voilà, rebonsoir à tous, bienvenue sur Fun Radio, il est 1h09, vous pouvez toujours nous appeler au 0803 08 5000, l'internet ou que rigoyer, donc www.frfunradio, et toujours le 3615 code Fun Radio, rubrique directe, et on s'est écouté. Alors, c'était le petit baigneur des égouts avec Passe-moi de l'huile, j'ai le derrière en feu, et le deuxième c'était le pêcheur de raie. Avec j'arrête l'eau salée, j'ai la route, la rotule qui rouille. Voilà, donc le deuxième débat qui va porter sur la vie en couple. Et pour ça, on va accueillir Gisèle, 38 ans, de Lille. Bonsoir, on écoute Fun Radio sur 92.2. Bonsoir à toi.
1: Salut mon Gégé, en fait c'est pas Gisèle, c'est Apolline, parce que écoute, tu manques trop, et j'ai essayé de passer, j'ai dû ruser avec Manu parce qu'il voulait pas me passer, et Gégé, tu manques trop quoi, la bonne époque quand je te suçais, quand je te bouffais le cul, Gégé.
0: Apolline, un conseil que je te donne, tu vas pas commencer ta mère, tu vas pas commencer, sinon on va te dire au revoir tout de suite.
1: Non mais je suis en bas là, je suis en bas des studios.
0: Ouais c'est ça.
1: J'arrive
0: alors.
1: Pour te bouffer le cul mon salaud.
0: C'est ça, alors tu lui dis au revoir tout de suite à celle. Toc, Manu.
2: On a un problème, c'est que sur l'IRC ils veulent tout ce qu'elle reste.
0: Manu, tu lui dis au revoir, comme ça ira plus vite.
2: Gérard, ils risquent de tous se déconnecter si elle s'en va, qu'est-ce qu'on fait?
0: Non, mais de toute manière, ils vont pas se déconnecter, ils vont rester dessus.
2: Ah, c'est trop tard, là.
0: Alors, petite capote, 26 ans, de Paris, 101.9, bonsoir à toi.
3: Bonsoir, Gérard.
0: Bonsoir. Machouman, 25 ans, de Bourges, 103.5.
4: Oui, bonsoir.
0: Bonsoir. Et Doc Géronto, c'est ça?
4: C'est ça, Doc Géronto, bonsoir GG.
0: Bonsoir, Montpellier 101.4. Hein.
4: 101.4, FM.
0: Ok.
4: Tout à fait.
0: Alors, première, donc c'est la vie de couple, deuxième. Donc, aimez-vous vivre en couple dans un hôtel ou autre? Ben, petite capote.
3: Oui, Gérard, c'est très agréable de vivre dans un hôtel, en fait. On se fait servir, on n'a rien à faire, on n'a pas besoin de faire la vaisselle. Donc, ouais, je pense que c'est le bon plan, ouais. Être à l'hôtel aux frais de la société, ça peut être cool, quoi.
0: D'accord. Machouman.
5: Ben non, moi j'aime pas trop les hôtels, je préfère être chez moi, tranquille, j'ai mon petit confort, ma petite femme, ma petite femme qui me fait mes petits plats, et voilà. Et je la fais jouer avec ma petite bite, donc...
3: Le bruit, il monte.
5: C'est tranquille.
0: Ok, Doc Géronto.
4: Géronto, bah écoute, oui, tout à fait, moi je pense que on est quand même vachement mieux installé quand on est à la maison. Parce qu'on peut prendre ses aises, et puis si on veut pas avoir les avantages de l'hôtel, il suffit de prendre une employée de maison pour faire la cuisine, le ménage et le
5: lit, je veux dire.
0: Ouais, non, mais de toute manière, c'était la question, c'est aimeriez-vous vivre en couple dans un hôtel ou autre? Donc, c'est vrai que, comme disait Petite Capote, c'est vrai qu'à l'hôtel, t'as pas besoin de faire la vaisselle.
2: Ouais, ça, c'est vrai. Oui. J'ai un problème sur IRC. Regarde, toi-même, on est 6.
0: Ouais, mais de toute manière, ils vont revenir.
4: Voilà. Oh, Apo, viens, bébé, viens.
2: Donc, ils aimeraient bien que Apo revienne à l'antenne.
6: Ah, non, elle est partie, là.
2: Elle est partie.
6: Moi, je l'ai viré, je l'ai traité tous les noms.
0: Ça, il est hors de question qu'on faisait des débats avec elle, parce que de toute manière, ça aurait foiré. Je ne veux pas que ça foire. La semaine dernière, ça s'était bien passé. Donc, cette semaine, je voudrais que ça se passe pareil.
2: On est 8.
6: Oh, c'est bien, ça.
0: Oui.
2: À la place d'Apolline, on accueille Michel Lopette.
7: ouais, c'est pas trop ça, mais bon. Bonsoir Gérard. Okay,
0: bonsoir, Michel, t'appelles
2: Lopette. Salut Lopette.
0: Okay, tu appelles d'où?
7: J'appelle de Paris, 100.9 FM.
3: Salut Michel Lopette.
0: Alors, donc, tu peux répondre à la question?
7: Ah non, parce que Manu me l'a pas dit au standard.
0: Oh non, mais Manu, s'il te plaît.
2: J'ai pas eu le temps, répète-la.
7: Ah, il était speed.
0: Alors, aimez-vous vivre en couple dans un hôtel ou autre?
7: Non, dans un hôtel, ça craint un peu, c'est mieux dans son appartement, je trouve.
0: Ouais, mais dans un hôtel, comme disait Petite Capote, là-dedans, t'es tranquille parce que t'as rien à faire.
7: C'est vrai, mais ça taxe à mort, et moi, j'ai pas les moyens de payer.
0: Attendez.
8: Oui, Gérard, mais je trouve que c'est quand même bête d'habiter dans un hôtel quand t'es en couple, parce que, tu vois, t'as des petites habitudes, donc il faudrait avoir un chez-soi, tu vois, pour pouvoir se foutre à poil comme on veut. Enfin, tu vois, il y a plein de trucs qu'on peut faire que chez soi.
0: Ouais, mais de manière, à l'hôtel, t'as des volets, donc tu peux faire ce que tu veux.
8: Pardon?
0: T'as des volets pour être tranquille la nuit, hein. Non, donc, mais c'est... Ouais, mais t'es
8: non, mais t'as pas l'impression d'être chez toi, un hôtel.
0: Ouais,
8: toi.
0: Mais ouais, c'est sûr. Mais sinon, si, y a... c'est vrai qu'il faut mieux être chez soi qu'à l'hôtel, ça, c'est sûr.
9: C'est sûr. Ouais, j'ai...
0: Oui. Est-ce que. C'est qui? Précisez vos noms,
9: c'est
0: si vous voulez.
9: C'est Doc Géronto, wesh.
0: Ouais.
9: Est-ce que à l'hôtel tu te sens tellement à l'aise comme si c'était chez toi en fait que t'arrives je sais pas moi à faire des trucs tu sais genre tu te cures le nez tu pètes sous les draps et tout ça alors qu'en fait t'es à l'hôtel si tu veux t'es pas chez toi quoi.
0: Non mais c'est vrai que à l'hôtel t'es obligé de respecter les horaires hein.
7: Ouais ça craint
0: t'as,
7: un peu.
0: T'as des horaires pour ouais mais t'as des horaires pour rentrer
5: Ouais, mais tu peux plus te laisser aller quand même dans les hôtels.
0: Non.
5: Moi, moi personnellement, l'autre fois, j'ai chié dans le bidet.
0: Ouais.
5: On m'a rien dit.
0: Bon, mais bah, attends.
9: T'es un crado, toi.
0: Ouais, non, bon, ça y est.
7: Quand tu tires pas la chasse, tu fermes pas la porte.
9: Ouais, exact. Voilà, ouais.
0: Ouais, ok. Est-il nécessaire d'avoir tout en double quand on est en couple? Alors, je précise ce que ça veut dire, tout en double, c'est-à-dire d'avoir deux voitures, deux femmes,
9: ouais.
0: Deux maisons. Ouais, ou deux hommes, bien sûr.
9: Donc, oui, si possible.
2: Gérard,
0: oui.
2: Vite fait sur IRC quand même, il y a Matador qui te demande les hôtels, c'est pas interdit aux moins de 21 ans?
0: Non.
8: Bah, ça dépend lesquels.
9: Ouais.
2: Lesquels moins de 21 ans, bah,
0: ouais. Non, il n'y en a pas d'hôtel interdit à moins de 21 ans. Hein.
2: C'est à partir de quel âge alors?
0: Il n'y a pas d'interdiction, bien sûr, si la personne ne veut pas payer, ça c'est sûr qu'il ne sera pas ennemi. Hein.
7: Un gamin de 8 ans, il ne peut pas aller à l'hôtel.
0: Bah non, ouais. Ça, il faut ouais. Qu'il aille les sous. Hein. Michel...
7: Lopette. Ouais, alors moi je pense que d'avoir tout en double, c'est très bien, une voiture en double, c'est parfait, comme ça tu n'as pas besoin d'attendre ta femme qui revient avec ta voiture, tu peux en avoir une directe, tout en double, c'est parfait, ouais.
0: Ouais, mais ce qu'il y a, c'est que les assurances, ça revient cher pour deux voitures, non?
7: Bah non, puisque toi t'en payes qu'une et ta femme paye la sienne.
0: Ah ouais non mais non. Quand on est en couple, en principe, normalement t'as deux vignettes à payer, t'as deux cartes grises au départ, t'as
7: chacun la sienne.
0: Ouais, mais de manière dès que vous achetez la voiture, de toute manière, automatiquement il y a les deux mêmes adresses. C'est ça qui qu'il faut.
7: Ok.
9: Ouais, bien sûr.
7: Ouais, ça doit être ça, ouais. Donc, t'as raison.
0: Donc, Géronto.
9: Bah, écoute, oui, tout à fait. Moi, je pense que l'intérêt du couple, c'est d'éviter justement d'avoir besoin d'acheter les trucs en double.
0: Mmh.
9: Et qu'en fait, tu fais des économies parce que t'en achètes un pour deux. Tu vois je sais pas, pendant qu'il y en a un qui utilise la fourchette, tu te sers de la cuillère, il y en a un qui prend le poivre, tu prends le sel.
0: Ouais, là si on rentre dans les détails, c'est sûr que c'est pas évident.
9: Bah,
0: mais
9: ouais,
0: non.
1: Tu me touches la chatte.
0: Mm-hmm. Ouais, non mais attends, petite capote, attends. Mais ça c'est différent. Machoman.
5: Moi, je suis pas d'accord. Je trouve que ça ne sert à rien d'avoir les trucs en double, parce que le mariage, ça symbolise un peu le partage.
9: Voilà,
5: c'est
0: mmh.
5: Un petit peu, c'est ça qui nous dit le rabbin, pour le meilleur et pour le pire, et pour partager.
0: De quoi c'est ça qui dit quoi?
5: Le rabbin.
9: Le rabbin.
5: Parce que je suis juif.
0: Ah ouais, d'accord.
5: Et je me sens seul.
0: D'accord. Petite capote.
1: Oui, Gérard. En fait, nous, on partage pas notre brosse à dents, on partage pas les serviettes hygiéniques. Tu sais, il y a toujours des choses qu'on partage pas, quoi.
0: Non, mais attends, t'as déjà vu des hommes qui mettaient des serviettes hygiéniques, toi?
1: Bah, tu verras, quand t'auras des problèmes de prostate, il faudra que t'en mettes aussi.
7: Ah, moi, j'en ai déjà.
5: Ouais, non, mais. Je suis hébreu.
0: Non, mais ça y est, c'est bon, Machoman, s'il te plaît, on se calme, hein, là.
7: Ouais, direct.
1: Et donc voilà, c'est ce que je disais tout à l'heure, quoi. Un coup je le suce, un coup il me bouffe, et voilà, on partage tout, quoi.
0: Mmh. Alors un petit sondage.
5: Mais il est perdant.
0: Vivez-vous seul ou en couple? Alors il y a 45% des gens font couple avec leur chien. Ah bon, c'est pas mal. 24% des gens ne s'accouplent pas avec leur chien. Alors mais attends, on va pas s'amuser qu'à faire des trucs comme ça.
8: Avec des chiens.
0: Non mais attends, on va pas s'amuser comme ça. Alors 17% n'ont pas de chien. Mais attends, mais ça veut dire quoi là, ton sondage donné? Merde, Fildard là.
8: C'est pas mon sondage, c'est le sondage de Rigaud. Donc
0: mais pas tout sur le doigt Rigaud, c'est
8: bah,
0: pas lui.
8: Dis-lui Rigaud, dis-lui.
0: C'est pas lui qui va...
8: Écoute,
2: c'est quoi, c'est l'histoire du couple avec le chien?
0: Ouais, mais attends,
2: un couple t'es deux.
8: Et Rigaud il a un gros dos, hein.
0: Ouais, non,
8: il en fout sur le dos. Il a un gros dos, ce salaud.
0: Ouais, mais vous aussi vous avez le gros dos, hein. Parce qu'on pourrait peut-être bosser correctement quand on vous le dit. Troisième question, la vie en couple apporte-t-elle des avantages financiers? On va demander à...
1: Ah, okay.
7: Attends, tu peux répéter là, on n'a rien entendu.
9: Ouais,
0: la vie en couple apporte-t-elle des avantages financiers?
9: Attends, Gégé, t'as dit la vie en couple, moi je croyais que c'était le débat sur la vie en couple.
0: En couple?
9: Ah pardon, oh là
8: ah pas bah, la vie en coupé. En cabriolet.
7: Ouais, bah alors là, dans ce cas-là,
8: ça n'a rien à voir alors.
0: De toute manière, en parlant de cabriolet, hier soir, quand on est rentré avec Max, il y en a un, il a fait un décapotable avec un camion, mais c'est pas pareil.
7: Ok, Gilbert.
0: Petite capote. Petite capote.
3: Oui, Gérard.
7: Bah, réponds.
3: Financièrement, c'est sûr que c'est plus intéressant de vivre à deux, je t'ai eu. Et parce que bon, justement, tu partages aussi le loyer, tu partages les frais de tout ça, quoi.
0: Ouais, mais c'est ça. Voilà, ouais, bah, de toute manière, ça, donc on vient à peu près à la même question. Est-il nécessaire d'avoir tout en double?
3: Ah non, c'est pas la même question, Gérard.
0: Ouais, mais de manière automatiquement, si. Si...
3: La différence, c'est qu'il y en a une où tu dis est-ce que c'est nécessaire d'avoir tout en double, et l'autre, tu dis est-ce que c'est utile d'avoir tout en simple?
0: Non, non, je vais pas parler de simple.
3: Hein. Si, ça revient au même, en fait.
0: Ouais, non, mais je parle financier maintenant.
3: Donc, c'est complètement l'opposé, en fait.
0: D'accord. Machoman.
3: Macho Man,
0: s'il te plaît. Oh, on se calme, on laisse parler Macho Man. Merci, Macho Man, à toi.
5: Ouais, ouais, c'est mieux de se marier, en fait, justement, pour partager, même, ne serait-ce que les impôts, parce que on est des vaches à lait, hein. Mm-hmm. L'État, il nous taxe, donc moi, c'est pour ça que je me suis marié.
0: Non, mais de toute manière, ça, c'est vrai que même en vivant à deux, de toute manière, automatiquement, quand t'es en couple... Tu payes déjà moins cher, et en plus les impôts tu déclares de part.
5: Et même c'est mieux pour le sexe, hein, faut le dire.
0: Ouais, ça c'est sûr. Ouais. Doc Géronto.
9: Ouais, c'est bon, je suis revenu. Bah écoute, moi tout à fait, je pense que c'est dégueulasse, parce que quand t'as un compte en banque à deux, ce qui se passe, c'est que la gonzesse, elle a la carte de crédit, le chéquier, elle va faire du shopping, elle roule en cabriolet. Et toi, tu te tapes après les ennuis du genre le découvert, l'interdit bancaire, tout ça.
5: Ouais, ça, c'est vrai aussi.
9: Et ça, c'est pas un partage égal. Il n'y a pas de raison qu'elles aient le chéquier et que nous, on ait, tu vois, le découvert.
0: Ouais, non,
9: c'est
0: mais
9: pas
0: non,
9: un bon partage.
0: Non, non, je suis d'accord, Doc Géronto. Mais attends, je vais approfondir quand même la question après aussi, parce que je vais revenir à peu près. Je vais à peu près revenir sur ce que tu disais.
9: C'est trop profond, il a failli dégoûter.
0: Michel Lopette.
7: Alors, je vois que je suis alors tout le monde, c'est super
9: profond.
7: Ouais, c'est clair que c'est bien plus avantageux financièrement, puisque il y a quelqu'un qui fait du bruit derrière moi, là, j'entends.
0: Non, non, mais c'est pas grave, ça, c'est un petit con qui s'amuse parmi l'équipe.
7: Je disais que financièrement, c'est bien plus avantageux, puisque t'achètes tout à deux, tu payes le loyer... à deux, la bouffe à deux, ouais, non, c'est clair, c'est mieux, tu payes moitié prix pour tout, quoi.
0: Ouais, non, mais d'accord. Donc, alors, pour répondre à la question de Doc Géronto, c'est vrai que déjà, quand tu te maries, automatiquement, tu donnes déjà la procuration à ton épouse.
7: C'est clair.
0: Ouais. Donc, automatiquement, c'est sûr que si elle travaille pas, donc elle va prendre la carte de crédit de son mari. Elle va aller faire du shopping, elle va dépenser pendant que lui, il est en train de se crever le cul à gagner de l'argent.
8: Exactement. Tu sais ce que c'est, toi, hein, cette situation, Gérard.
3: C'est
8: pas
3: chez toi, Gérard.
0: Comment?
7: C'est clair.
3: Pas dans ton couple, Gérard.
0: Non, personnellement, non.
9: C'est le contraire, ouais.
7: Ouais.
0: Non, pas pour l'instant, toi. Moi, j'ai jusqu'à maintenant, j'ai jamais eu de problème comme ça.
7: Ouais.
0: Si, à part au départ, mais maintenant, c'est arrangé. Donc, c'est vrai que les histoires comme ça, c'est une manière déjà pour les impôts, c'est déjà de part. Donc, automatiquement, t'en as un qui...
9: Non, mais t'es pas imposable.
0: Ouais, mais ça dépend combien que tu déclares, parce que ça...
3: Il va imposer sur 3000 balles.
9: Ah ouais, il travaille pas, il peut pas être imposable.
5: Moi, je fraude, moi, je déclare pas tout, et toi, Gégé?
0: Ah non, ça, de toute manière, t'es obligé de tout déclarer, parce que le jour où ils vont bien éplucher ton dossier, ouais. Fais-moi confiance qu'ils vont pas te louper. Ouais. Ils te louperont pas.
8: Mais quand t'es en couple, t'as le droit des réductions d'impôts, tout ça, non?
2: Ah ouais.
8: Quand t'es marié, quand t'as des enfants, tout ça.
0: Ah non, mais déjà, quand t'es marié et que t'as des enfants, déjà, ça peut être 2 parts et demie. Donc, automatiquement, sur 2 parts et demie, tu vas en payer qu'une part et demie.
9: Ouais, pour avoir des enfants, faut pas être stérile, quoi.
0: Ouais, mais ça c'est autre chose. On va pas rentrer dans les détails comme ça, parce que sinon.
8: Mais imaginons que t'es pas d'enfant, tu fais 2 parts alors.
0: Bah oui, tu déclares 2 parts. Parce que si elle travaille pas, automatiquement sur la paye d'impôt, c'est bien marqué. Toi plus ton conjoint.
8: Ouais.
0: Donc automatiquement, quand tu fais ta déclaration d'impôt, tu reçois toujours ton papier, par exemple, ici, ils t'envoient un papier pour dire combien que tu dois déclarer.
8: Oui.
0: Donc, tu dois déclarer ce qu'ils te disent, non le contraire, de comme celui qui me disait qu'il déclarait pas tout. Parce que si les impôts, un jour, s'en aperçoivent, automatiquement...
5: Qu'est-ce que je risque?
0: Tu restes que gros parce qu'ils vont te demander tout ce que tu dois depuis le X mais, temps.
10: Gérard, s'ils s'en aperçoivent pas les impôts, c'est
0: bon,
10: bon c'est
0: si, mais attends. Attends, déjà si, parce que faut se dire une chose que personne n'a a pensé, on parle des impôts, mais il y a aussi la taxe habitation dedans qu'il faut voir.
9: Tu payes combien de taxes foncières pour une chambre d'hôtel de 12 mètres carrés à deux?
0: Ça, pour l'instant, je peux pas te le dire parce que j'ai pas reçu, mais...
8: Pas encore payé.
0: Je sais que là où j'habitais avant, je payais 1500 balles alors que je devrais rien payer, étant donné que je suis imposable.
7: 1500 balles la nuit, ça va, tu t'emmerdes pas, toi?
9: Non, mais est-ce que tu rentabilises la chambre? Est-ce qu'il y a des putes qui font des passes pendant que tu t'absentes pour aller faire semblant de travailler?
0: Tu peux préciser de ton nom, toi?
9: C'est Tito, bonsoir.
0: Ouais, c'est ça. Prends-moi bien pour un con, toi. Alors, quatrième question. Peut-on faire du naturisme seul ou en couple? On va demander à...
2: Gérard, avant que tu continues, il y a Yankee quand même, il se demande parce qu'il comprend pas trop. Un couple, c'est obligatoirement deux ou on peut être à un, à deux ou à quatre, à trois pour...
0: C'est deux.
10: Gangbang après, hein.
0: C'est deux et après c'est seul. Donc, le mieux, c'est d'être deux pour moins se faire chier.
10: D'accord.
0: Pour
10: Gérard, c'est quoi alors ce qu'on appelle ménage à trois?
2: Voilà.
0: Non, mais ménage à trois, ça c'est...
10: Monsieur R, tout ça.
0: Non, mais ça c'est autre chose, ça. Ménage à trois, c'est...
7: Non mais les gens sont saoulés, ça les saoule.
0: Pilar, coupe-moi l'aile là que je réponds à la question.
2: J'en avais juste une petite de Cusard, il voulait savoir comment t'avais fait pour avoir tes réductions sur la nourriture pour cachalot.
0: Mais ça, je répondrai pas à cette question bidon, qui a ni queue ni tête comme celui qui la pose, voilà.
10: Tu m'as pas répondu. Hein.
0: Non mais justement, comme ils arrêtaient pas, donc tu peux me répéter ta question.
10: Je te demandais, c'est quoi, si ça existe pas, c'est quoi un ménage à trois, ce qu'on
0: appelle. Alors ménage à trois, c'est-à-dire ça peut être soit avec deux nanas, ou soit une nana et deux mecs, voilà.
10: Eh ben alors ça existe.
0: Ouais mais ça existe, je ne sais pas exactement, faudrait se renseigner, mais moi je suis pas au courant de là-dessus.
10: T'aurais pas aimé faire ça toi,
0: non, pas du
10: Christine.
0: Non, mais je te remercie Manu d'avoir posé cette question, mais...
10: Elle te met pas dans ta chambre d'hôtel les deux en même temps.
2: On demande si ça te plaisait avec Roselyne.
0: Non mais ça... Oh la grosse partouze de sanglier vous emmerde. Qu'est-ce que j'ai cru entendre, Rigo? Il y en a une qui posait la question avec Roselyne.
2: Je sais plus qui c'était tout à l'heure, c'était Monsieur.
0: J'espère qu'il va pas s'amuser à la répéter parce que sinon je vais encore m'occuper de son matricule, c'est bien. Alors, peut-on faire du naturisme seul ou en couple? Petite capote.
3: Oui, moi je le conseille d'ailleurs de le faire en couple parce que ça rapproche les liens.
0: Non mais tu peux expliquer, tu peux préciser quand même.
3: Bah, en fait, ton copain est pas jaloux, ou ton mari, pardon, ta femme est pas jalouse, parce que bon, toi tu kiffes autant les bics que lui kiffe les nichons, donc tu vois, chacun pour soi et tout le monde est content, quoi.
0: D'accord. Non mais pour bien préciser, si je pose cette question-là,
3: oui.
0: C'est que tout à l'heure, il y a un auditeur qui a voulu faire un peu un mini-débat, il n'arrivait même pas à jacter.
10: Tu peux parler devant ton micro, Gérard.
0: Et donc, moi, j'ai précisé... Donc,
7: il était de ta famille, non?
0: Non, il s'appelait Nicolas, donc... Capote, tu vas arrêter de dire mon nom de famille, et l'autre qui l'a dit aussi. Arrête, merci.
7: Tu grilles tout seul, mon pauvre.
0: Ouais, mais vous arrêtez de dire des conneries comme ça sur l'antenne, merci.
7: Mon Dieu, vas-y.
0: Donc, alors, je dirais tout à l'heure les prochains débats de la semaine dernière.
7: Ouais, c'est
0: Macho Man.
7: Ouais, alors moi, ouais, je vais avec ma femme dans les camps de naturistes. Parce qu'en fait, on aime bien se foutre de la gueule des gens. L'autre fois, je te raconte une petite histoire comme ça. Il y a un mec, un gros beauf qui arrivait en Ford Fiesta rouge. Il est sorti comme ça à poil avec un tout petit zizi. Il était tout fier.
0: D'accord.
10: Il avait pas des housses en cuir.
7: C'est clair.
2: Et des belles pattes à la Captain Femme.
0: Doug,
9: je te montre mes robignoles.
0: Doug Géronto.
9: Oui, tout à fait, je me dors la nuit. Je fais du naturisme, en effet. Mais en couple, c'est pas bien parce que ça met du sable dans l'arrêt.
3: Les soldats en cuir, toi.
9: Tout à fait, et c'est vrai que mon camarade avec qui je suis parti en vacances, après il crissait, je sais pas, ouais, comme du papier de verre, quoi. Ouais.
0: D'accord. Et Michel Lopette.
3: Mais de la pommade quand même.
0: Michel Lopette.
7: Ouais, c'est une question à mon goût très conne, mais je vais y répondre. Le naturisme, ouais, tu peux en faire en couple, mais aussi en solo. Ça dépend, hein, c'est à toi de choisir.
0: Ben seul ou en couple, en principe, en solo, ça veut dire seul, hein, chez moi.
7: Ah ouais, bah c'est ce que j'ai dit, en solo ou en couple.
0: Mais si la question elle est con dans ces cas-là, je sais pas pourquoi quand t'as sélectionné.
9: Gégé, t'as précisé, est-ce que c'est couple de sexe différent ou de...
7: Ah ouais, faut préciser ça. Hein.
0: Non mais seul ou en couple.
3: Mais je peux y aller avec une copine et ça serait un couple.
0: Ouais, de toute manière, ça peut être soit seul ou avec un homme ou une femme. Hein.
9: Un homme et deux hommes ou deux femmes?
0: Bah ça peut peut-être se faire, mais...
10: Et si t'es seul avec une femme?
1: Et avec des enfants?
0: Ben ça, il y a.
9: Et si t'as ta belle-mère qui te colle au train pendant toutes tes vacances.
0: Stop, s'il vous plaît, 5 minutes. Oui, merci. Mère, petite capote, s'il te plaît, merci.
9: Ton chien, il est malade en voiture.
0: Ouais.
8: Oui, Gérard, donc, en fait, je voulais annoncer à tous les auditeurs que le Minitel était à zéro. Donc, vous pouvez y aller sur le Minitel, il n'y a pas de danger.
0: Comment ça se fait qu'il est tombé à zéro?
8: Bah, je sais pas. Ça les intéresse pas, la vie de couple.
0: Bah, si ça les intéresse pas, dans ces cas-là, qu'ils restent chez eux, hein.
10: Sur Internet, vous êtes pas beaucoup non plus, hein, Rigo.
2: Non, on est plus que 372.
0: Ah, oh, ça m'étonne. Ouais, bah, tant pis.
9: Il faut que Apo, elle revienne, hein.
0: Donc, prochaine question.
1: C'est vraiment gâché du talent, hein.
0: D'ici l'an 2000, y aura-t-il plus de vie en couple ou autre? On va demander à Michel Poulet. Lopette.
10: Lopette.
0: Michel Lopette.
7: Michel Poulet, ouais.
2: Michel Poulet.
7: Avant l'an 2000, bah ouais, il y aura sûrement plus de couples, puisque...
9: Le temps avance.
7: Eh bien, il y en aura aussi moins, parce qu'il y en a qui vont mourir, genre.
0: Non, mais d'ici l'an 2000, hein, j'ai précisé.
7: D'ici l'an 2000, il y en a qui... Il va y avoir des nouveaux couples, et puis il y en a d'autres qui vont se...
9: On n'est pas des maisons de retraite, on a dit.
0: Non, mais de toute manière, c'est vrai que si on veut aller loin, on n'en finira pas, donc ouais. On peut aller jusqu'à 3h du matin. Mais c'est
10: non, bah non, je vais me coucher à 2h, moi.
9: On peut, hein.
0: Doc Géronto.
9: Bah, je pense que c'est le cycle de la nature, hein. Tu peux pas aller contre, GG. T'auras beau t'agiter sur ton fauteuil, tu peux rien faire, c'est tout. Il y aura de plus en plus de couples, et voilà, c'est tout. Ça se reproduit.
0: Bah oui, de toute manière, si on fait des enfants, c'est pour ça que...
9: Bah, c'est pour ça, c'est bien pour
0: d'ici,
9: ça. Hein.
0: D'ici l'an 2000, il y aura toujours des couples. Hein.
9: Moi, je dis, faisez des couples.
0: D'accord. Machoman.
5: Moi, je pense pas. Je pense que la société tend à l'homosexualité.
0: De quoi
9: du mal à le dire, ce mot.
5: Je pense que la société, elle tend à l'homosexualité. À mon avis, d'ici l'an 2000, il n'y aura que des manches quéquettes et des broutes minous, quoi.
0: D'accord.
9: Des colleuses de timbre.
0: Petite capote. Rigaud.
2: Non, qu'on finit ta question, il y a juste Coco Bunny sur l'IRC, il demande un sondage.
0: Ouais, ben on va le faire après, petite capote. Non, mais s'ils veulent les sondages, on va les faire tout de suite, comme ça on sera tranquille. Hein.
5: C'est parti, il fait péter.
9: Vas-y, ouais.
0: Petite capote.
1: Ouais, Gérard, je sais plus, Rigaud m'a coupé dans mon élan.
0: Alors, d'ici l'an 2000, y aura-t-il plus de vie en couple ou autre?
1: Ah oui, bah, étant donné que l'an 2000, c'est dans 4 mois, je pense que dans les 4 prochains mois, ouais, je pense qu'il y aura au moins un ou deux couples qui vont se former. Mais bon, tu sais, un couple, c'est un...
0: Eh, petite capote, c'est pas dans 4 mois, c'est dans 3 mois, je te signale.
5: En fait, ce qu'il faudrait faire, c'est interdire aux moches de se reproduire.
9: Ah, bien
0: non,
9: sûr.
0: Non, mais... C'est pour préciser que c'est pas dans 4 mois, mais c'est dans 3 mois.
9: Ouais, mais attends,
1: non, c'est dans
0: 3, parce qu'on n'est qu'au début du mois de septembre. Et le mois de septembre est commencé, c'est-à-dire qu'il reste 3 mois avant l'an 2000.
5: Non, mais Gérard, qu'est-ce que t'en penses?
9: Non, mais attends, si tu fais ça, on fait plus de débat, nous.
0: Bon.
9: Il n'y a plus d'animateur, quoi.
5: Ouais, c'est assez chaud. Ouais.
0: Alors.
5: Salut tes parents, GG.
7: Oh putain!
0: Alors, qui c'est qui a sorti ça? On va prendre au hasard.
10: J'ai pas le temps de repérer, Gérard. Dis-moi qui c'est, je le vire direct.
0: Ah, bah tiens.
9: La bombe, là,
0: voilà, bah Machoman, tu lui dis au revoir parce que c'est lui.
7: Si.
0: Machoman. Machoman.
10: Ça y est.
0: Terminé.
10: Ça y est, parti.
9: Retourne au
0: alors, pour préciser le sondage, comme on nous demandait, avec qui aimeriez-vous vivre en couple? Alors, 62% des gens aimeraient vivre avec un couple avec Philippe Risoli. 24% des gens aimeraient vivre en couple avec eux-mêmes. 17% des gens aimeraient vivre en couple, mais en trois. Voilà, mais à trois. Ah ouais, d'accord. Mais à trois, pas en trois. Mais à trois. Donc, prochaine question. Il nous reste Michel Lopez, Doc Géronto et Petite Capote. Hein, c'est bien ça. Allô. Merci.
7: Ouais, Gérard.
0: Ok.
7: Je te pète au nez.
0: Alors, on te dit au revoir aussi. Manu. Alors,
9: t'entends comment il me parle?
10: Qui c'est que je vire?
0: Doc.
1: Doc.
9: Tu vires le prépubère, là. Allez, hop là.
0: Doc Géronto.
9: Ah non, c'est pas moi.
10: Non, c'est l'autre. C'est Michel Lopette.
9: C'est la nôtre, là.
10: Ça y est, c'est géré.
9: Je t'ai insulté. C'est quoi ces conneries, là?
0: Alors, il y a... Alors, y a-t-il des clubs de rencontres pour une personne seule ou en couple? On va demander à Petite Capote.
1: Bah, les clubs de rencontres pour les personnes en couple, moi j'appelle ça des boîtes échangistes.
0: Mmh.
1: Mais ouais.
0: Ouais, ouais, mais sur Paris, c'est vrai qu'il y en a, donc.
3: Ouais, mais c'est pas qu'à Paris, hein.
0: Ouais, mais il y en a un peu partout en France.
3: Oui, bon, on se fait péter le cul partout un peu en France, donc voilà.
0: Ouais. D'accord.
3: Paris donc... n'est pas privilégié le pétage de cul, quoi.
0: D'accord. Ouais, Manu.
10: À la place de Macho Man, on accueille Emilien Mauresmo.
11: Yes.
12: Bonsoir.
0: Bonsoir.
3: Bonsoir, Emilien.
2: Salut, Emilien.
0: Ta fréquence, s'il te plaît.
12: 102.7.
11: Oh, t'as pris du muscle, toi.
3: Bravo pour la victoire. Hein.
0: D'accord.
12: C'est un marfaudite, t'as pris du muscle.
0: Manu, tu y as précisé la question?
10: Non, j'ai pas pu parce que je l'ai pas entendu moi-même.
11: J'adore les escargots qui font du tennis. Hein.
0: Alors, y a-t-il des clubs de rencontres pour une personne seule ou en couple? Donc, Emilien.
12: Bah, je pense que les gens qui vont dans des clubs de rencontres, apparemment, elles sont seules puisque c'est pour rencontrer. Mmh. T'as voulu me piéger, mais ça marche
11: mais
12: pas.
11: Mais toi, t'es à deux puisque tu es hermaphrodite.
12: Exact, j'ai une bite et une chatte, oui.
11: Mais déjà, tu es déjà deux.
12: J'ai bon de le dire.
0: D'accord. Doc Géronto.
11: Bah écoute, tout à fait. Vive les boîtes à tous, hein, c'est tout.
0: Ouais, mais de manière. Il y en a un peu partout hein, maintenant. Hein.
11: Je crois que c'est quand même la solution. Hein, au lieu de fertiliser un derrière, t'en fertilises 3-4 dans la soirée. Et voilà, il y a plus de coups pour l'an 2000. Et voilà,
0: c'est d'accord. Bien. Ouais, Manu.
10: À la place de Michel Lopette, on accueille Aldo Guetuport.
11: Aldo,
0: fréquence, s'il te plaît.
13: Bonsoir.
0: La fréquence, s'il te plaît.
13: Bonsoir, Aldo.
0: 99.2. D'accord. Alors, t'entends... Bon, ça y est, on a compris avec les bonsoirs, petite capote. Hein.
11: Excuse-moi. Bon. Je m'appelle de Lisboa.
0: Quoi?
11: Lisboa.
10: Bon, allez, on y va, là.
0: Aldo, t'as compris la question?
13: Bah non, j'étais au standard, j'en ai arrivé, moi.
0: Manu, s'il te plaît.
10: Est-ce que doit-on mettre des slips en vie de couple?
0: Bon, c'est pas ça. Y a-t-il des clubs de rencontres pour une personne seule ou en couple, Aldo, pour terminer?
13: Oui, tout à fait, il y a des clubs de rencontres, oui. C'est ce qu'on appelle le club échangiste.
12: Manu, il est dyslexique.
0: Bon, ça y est, vous laissez parler l'auditeur, s'il vous plaît.
13: Ouais, donc je disais que oui, c'est clair que ça existe, les clubs échangistes par exemple.
0: D'accord.
2: Justement, Gérard, sur IRC, il y a Enculator qui te demandait si t'étais déjà allé en couple, en club échangiste.
0: Non. Non, pas du tout. Puis avec son nom qu'il a. Avec son nom qu'il a, je sais pas comment tu pourrais poser des questions un peu con comme lui. Septième question.
11: Une brocante pour vieux meubles.
0: Peut-on vivre en couple lorsqu'on est SDF, on va demander à Aldo.
13: Ouais, c'est carrément possible, mais c'est très très chiant, quoi.
0: Tu peux préciser?
13: Bah, vivre dans la rue, tout seul ou à deux, de toute façon, à deux, c'est bien parce qu'il y a de la compagnie.
0: Mmh.
13: Mais bon, tu vis quand même dans la rue, donc ça craint.
0: Ouais, mais ça, c'est sûr. Ouais, je suis d'accord avec toi. Ouais. Doc Géronto.
11: Bah écoute, non, ils ont déjà des chiens comme camarades de jeu, donc...
0: Non, de compagnie, pas de jeu, si
11: tu as raison. Ils sont déjà deux, tu vois, quelque part, ils peuvent pas se permettre d'accueillir une troisième personne dans la tribu, donc... Donc non, je pense les chiens avant les femmes quand même, faut pas déconner dans la vie.
13: Ouais, c'est clair.
0: Emilien.
12: Oui, bah moi je pense que les clochards ont droit à l'amour.
13: Ouais, aussi.
12: C'est des êtres comme nous, je veux dire.
3: Mais tant qu'ils payent, moi je le suce, hein.
13: Mais toi t'es une cochonne.
0: Petite capote.
11: Ouais, une bite à la villageoise.
0: Petite capote.
3: Oui Gérard, c'est tout à fait possible de vivre en couple dehors, bien sûr.
0: D'accord.
3: Tout l'été, c'est vachement sympa. Attends, t'es toujours à la Belle Étoile.
0: D'accord, à la Belle Étoile, l'été c'est bien, mais l'hiver c'est pas pratique, je pense.
3: Mais bon, t'as pas de loyer à payer, t'as pas d'impôts, enfin tu vois quoi, t'as pas d'avantages quand t'es dehors.
0: Ouais, mais ça c'est pas évident, hein, je peux vous le dire tout de suite. Hein. Tu parles de comme il faut devant ton combiné, petite capote.
3: Je parle très bien devant mon combiné.
0: Fildar, tu t'amuses pas.
10: Je n'ai rien fait depuis le début du débat. Donc,
0: Non, mais je sais pas, parce que là, c'est bizarre, on a des problèmes d'auditeurs.
11: Ça commence, là.
10: Ah, c'est bon.
11: Ça avait été calme.
3: Mon téléphone, hein, pourtant.
10: Il y a des baisses alors, de son. Ouais.
2: Gérard, pour revenir à l'échangisme, pour expliquer, il y a Yankee, il explique que l'échangisme, c'est comme quand une certaine princesse, elle a échangé sa Merco contre une boîte en carton.
11: Ouais.
0: N'importe quoi.
11: Elle a pas fait une affaire. Hein.
0: Ouais. Sondage avant la question. Alors, d'après vous, peut-on vivre en couple seul? Alors, 47% des gens y arrivent très bien tout seul. Ça m'étonnerait qu'on puisse y arriver seul.
10: Pourquoi?
0: Non, mais 26% des gens sont en couple juste pour être seul. En principe, si on est seul, on ne peut pas être en couple.
8: Devant ton micro, s'il te plaît.
0: Et 13% des gens recherchent des couples qui se sentent seuls. Ouais, mais ça, c'est pas évident de rechercher des couples pour être qui se sentent seuls.
10: Est-ce qu'on peut... Non, le truc, c'est est-ce qu'on peut se sentir seul même si on est en couple?
0: Ah, bah non,
2: c'est une bonne question, ça.
9: Bah oui, si.
0: Non, mais là, le sondage que j'ai, c'est...
10: Non, mais je te parle plus du sondage, on s'en fout. Ouais. Hein. C'est une question que je te pose.
0: Ben, dis.
10: Je m'en souviens plus, je viens de te la poser, je m'en souviens plus.
8: Est-ce que même quand on est en couple, on peut se sentir seul?
0: Voilà. Ben, en principe, non, si on est à deux, ça m'étonnerait qu'on puisse se sentir seul. Hein.
10: Tu te sens jamais seul, toi, quand t'es avec ta femme?
0: Non. Non, pas du tout. À votre avis, la vie de couple peut-elle durer toute une vie?
9: Ah non, pas du tout, non.
0: Aldo?
9: Non, une vie de couple, ça peut pas durer toute une vie. Hein. C'est très rare quand ça arrive.
2: Ouais.
9: Mais à mon avis, non, ça peut pas durer toute une vie, loin de là.
0: Non, mais je voudrais...
9: D'ailleurs, sur les preuves vivantes, Gérard.
2: Un truc bizarre, là.
0: Mais qu'est-ce qui se passe, là?
8: Je sais pas. Je sais pas, il y a des...
10: Vous nous entendez bien, les auditeurs?
0: Oh, on a des problèmes, là.
10: C'est pour
0: là,
10: ça que j'ai appelé Olive. Il va gérer tout ça.
0: Non, mais tu gères vite fait, là, oh!
2: Pendant que Olive y gère, je vais juste dire à Webmaster que c'est juste des bons becs.
0: Voilà, bon. Alors.
9: Webmaster, c'est un peu une demeure, mais bon.
0: Ouais, non, mais là, mais ça va. Oh, c'est quoi? Oh,
8: Olivier, on a un problème de standard, c'est que les auditeurs, on les entend pas. Des fois, il y a des baisses de son.
10: Ouais. Allô?
0: Non, mais on les entend mal.
9: On entend
8: là. Ah, c'est mieux là.
9: Ah,
8: ouais,
9: allô?
8: Non, non, on entend
0: pas. Ah, c'est bon là.
9: Tranquille.
8: C'est bon.
0: Aldo!
9: Allô?
1: Fildar, on entend pas Gérard.
0: Aldo!
9: Fildar, t'es là ou pas?
13: Allô, il y a quelqu'un?
8: Non, je suis parti.
0: Aldo!
9: On entend pas Gérard.
0: Aldo!
13: Je suis là, allô?
0: Tu réponds à la question?
13: Ouais, mais ça déconne, là. Je sais pas ce qui se passe. Donc, ouais, je disais que c'est impossible une vie en couple toute une vie. D'ailleurs, t'en es la preuve vivante, Gérard.
0: Tu peux préciser, parce que si c'est pour me dire une connerie, tu vas virer.
13: Bah non, j'ai pas précisé. C'est pas pour dire une connerie, mais t'en es la preuve vivante, puisque c'est pas ta première nana, là, Sandy.
0: Ouais. Non, mais ça, de toute manière, ça te regarde pas,
13: Ça te regarde pas, mais c'est pour te prouver que ça dure pas toute une vie.
14: J'étais un beau gosse.
0: Doc Gironto.
9: Bah écoute, non, je pense que toute une vie, attends, y a pas que ça à foutre dans la vie, faut quand même s'occuper d'autre chose aussi, y a pas que la vie de couple, y a aussi ta carrière, tes business, tout ça, tu vois. Tu peux pas passer ta vie à t'occuper d'une radasse quand même, faut pas déconner.
1: Ah mais tu parles autrement, toi.
13: Ça y est, l'autre gros.
0: Émilien.
9: Ouais. Vous les femmes.
0: Émilien, s'il te plaît, tu réponds.
15: Oui, on peut trouver la femme de sa vie et puis rester avec elle, enfin, toute une vie, pourquoi pas.
0: Non, mais à votre avis, la vie de couple... Oh, on se calme, là, les deux là qui viennent de répondre, s'il vous plaît, merci. Là, la question, c'est à votre avis, la vie de couple peut-elle durer toute une vie? C'est ça, la question.
15: Bah oui, c'est ce que je te réponds, mais moi, j'ai pas repris tes termes, alors tout de suite, tu t'affoles.
9: Et attends, Émilien, est-ce que tu joues en double?
15: Ouais, je joue en double. Ouais.
9: Ah d'accord, ok.
15: Mais la vie de couple, je veux dire, si tu trouves la femme de ta vie, eh ben tu peux rester avec elle toute la vie, quoi.
0: Non mais de toute manière, une vie de couple, en principe, c'est ça. Bon, sauf s'il y a des malentendus.
13: Ouais, genre elle parie des trucs dans ton porte-monnaie.
0: Petite capote.
15: Non mais j'ai pas fini. Par exemple, Gérard, si ta femme claque tous les tickets resto dans...
1: Direct.
13: Ah,
0: Gérard. Émilien.
1: Direct, il est parti.
0: Manu,
9: je suis là.
0: T'as pris quoi avec Émilien là?
9: Il est là.
0: Non mais je sais pas, parce qu'il a commencé à parler puis d'un seul coup ça a coupé.
2: À propos d'Émilien, il y a tout l'IRC qui salue son frère Émilien.
0: Ok. Donc petite capote pour terminer.
1: Ouais Gérard, bah en fait ça va être très très difficile quoi, parce que toute ta vie ça veut dire de ta naissance à ta mort et tu vis pas en couple depuis ta naissance.
0: Non mais déjà, pour commencer, je te parle pas de la naissance, donc la majorité c'est 18 ans. Donc,
1: est-ce que tu peux répéter ta question?
0: Je sens...
9: Il y a des merdes là.
0: Je sens,
13: fais ton boulot un peu mieux que ça là, s'il te plaît.
0: Ouais, parce que là, ça commence. S'il y en a qui s'amusent à arrêter de parler quand je parle, ça va mal se terminer. Je vais pas répéter les questions.
8: C'était Aldo Guetuport.
13: Non, c'était pas moi, Gérard. Moi, je
0: sais pas, parce que ça peut être déjà la deuxième. Ça peut être déjà deux fois qu'on me demande de répéter la question, parce qu'il y en a qui s'amusent à se couper entre eux. Alors, à votre avis, la vie de couple peut-elle durer toute une vie? Alors, pour petite capote qui avait pas compris.
1: Mais si, j'ai compris, Gérard, toute une vie, c'est de ta naissance à ta mort, tu es d'accord avec moi?
0: De toute manière, si tu viens sur Terre, automatiquement, tu es là pour vivre.
1: T'es
0: là pour vivre toute une vie.
1: Mais tu vis pas en couple, c'est ta naissance à ta mort.
0: Ben ouais, mais par la suite, tu peux trouver quelqu'un.
1: Ouais, mais par la suite, donc c'est pas toute ta vie.
0: Bah si, mais après, si tu viens sur Terre et que tu trouves quelqu'un, tu fais ta vie avec.
7: Oui, et avant d'être sur Terre, t'es où?
0: Non, mais je crois qu'elle a pas compris. Elle avait.
9: Elle veut jouer les caïds.
0: Alors, préférez-vous être seul, pauvre con? Alors, petite capote, au revoir.
9: Hop là.
0: Au revoir pour elle.
9: Hop là, ça fait une place.
10: Ok, c'est géré.
0: Allez, hop, petite
7: ça,
0: capote.
7: C'est pas moi qui gère.
0: Comme ça, ça va plus vite.
9: Ouais, moi non plus.
0: Alors, neuvième question. Préférez-vous.
10: Juste avant la neuvième question, comme ça l'auditeur l'entendra, on accueille Luciole.
0: À la place de petite capote. Hein.
10: Capote.
7: Salut Luciole.
9: Salut Luciole.
14: Bonsoir.
7: Bonsoir.
0: Ta fréquence, s'il te plaît.
14: 91.
0: Tu peux parler encore plus fort, moins fort.
14: D'accord.
0: J'ai pas encore compris.
14: 91, ma fréquence.
0: 91.
9: Oui, avec les fiottes,
7: je vais t'éteindre le voyant, Luciole.
0: Ouais, bon, alors, neuvième question.
14: Laissez parler un peu, Gigi.
0: Préférez-vous être seul ou en couple? Alors, bah tiens, bah Luciole.
14: Oh bah dis donc, tu me prends, comme d'habitude, très très vite.
0: Ouais. Bah tout à l'heure, je vais pas t'y prendre, je vais t'y laisser, ça coûte moins cher.
14: Bon, bah écoute, ta question, je te la retournerai tout simplement. Qu'est-ce que t'en penses, toi, d'abord?
0: Non, mais tu réponds aux questions, c'est pas moi, c'est moi qui pose les questions.
14: Bah je pense que les deux ont des avantages. Moi, personnellement, je vis avec mon petit copain, ça se passe plutôt bien entre nous. Maintenant, quand je suis seul, je suis contente aussi, et quand elle est seule aussi.
0: D'accord, on a tout compris. Et Emilien, Emilien.
7: Oh, t'as posé une question, là?
0: Bon, alors, Emilien, la question... La question est faite, au revoir.
7: C'est une nouvelle question ou quoi, là?
10: Oui, je lui parlais au standard, c'est pour ça, Gigi.
0: Oh, ouais, non, mais...
10: Bah, c'est bon, redis. Ouais.
7: Alors, c'est quoi la question, s'il te plaît? Trop de couverture, ça, j'aime pas.
0: Préférez-vous être seul ou en couple?
7: Ah non, moi je préfère être en couple, pour tout. Que ce soit pour manger, pour dormir,
10: pour conduire.
7: Pourquoi?
9: Pour conduire.
7: Pour conduire, pour tout.
0: D'accord.
7: C'est mieux
9: pourquoi
7: d'avoir...
9: Non mais pourquoi?
7: Parce que bon, c'est les...
0: Non mais celui qui... Attends Emilien, celui non, qui...
9: C'est ça, parce que moi j'hésite en fait, j'hésite entre le couple et je me demande quels pourraient être les avantages. Donc,
0: bah, non mais de manière, c'est pas toi qui pose des questions, c'est moi, et de manière il n'y aura pas de pourquoi ni des comment cette année, d'accord? Pour celui qui s'amusait à vouloir lui poser, arrête.
9: Pas grave. Bon, moi, ok.
0: Voilà, alors, Doc Géronto.
9: Bah, écoute, j'aurais pas de réponse à ma question, je te dis, moi, j'ai un dilemme, couple ou solitude, je sais pas. Bon, si tu veux.
14: Pourquoi tu sais pas?
9: Bah, je sais pas, j'hésite. Il y a des avantages dans les deux cas, mais il y a aussi des inconvénients, quoi.
14: Qu'est-ce qui te fait hésiter d'abord?
9: Bah, écoute, je sais pas, moi, je sais que la nana avec qui je suis.
14: Oui.
9: Déjà, elle veut pas.
14: Déjà, est-ce que tu as eu des expériences hétéro?
0: Non. Luciole!
7: Non, il en a jamais
14: on
7: eu.
14: On parle entre pédales.
0: Ouais, Luciole, tu te calmes, s'il te plaît.
14: Non, mais c'est un débat. Après, oui. On peut parler. Pourquoi toujours, quand on est hétéro, on ne peut plus parler dans les débats? C'est ça?
0: Pour l'instant, c'est moi qui pose des questions et tu laisses répondre les auditeurs aux questions que j'ai posées.
2: Gérard, sur IRC, on est remonté, on est quand même passé à 7343.
14: Bien sûr.
2: Ça va, ça remonte?
10: Ouais, bah, je suis là encore, vous inquiétez pas.
7: Ok.
0: D'accord. Non mais, Pilder, c'est pas mal de... C'est bien, là. Manu, t'éteins ton micro, s'il te plaît, merci.
2: J'ai tombé sur une
0: mauvaise cam. Manu, ton micro!
9: Tu nous habitues à mieux.
7: Et la fume à vieux, popo.
2: Sinon, Gérard, sur IRC, il y a Speedy qui te dit qu'il vaut mieux être seul que mal accompagné.
0: Bah justement, c'est ce que j'allais vouloir dire. Ouais. Mais enfin, bref.
2: Parce que t'en connais un rayon.
14: Et puis maintenant, il y a aussi une différence entre les couples modernes et les vieux couples, hein, parce que maintenant, il y a des couples, ils se rencontrent dans les hôtels, on se retrouve comme ça, on fait ci, et puis on se voit plus tout ça.
7: Mais qu'est-ce que tu parles avec ton anus de dingue, toi?
14: Voilà, quoi.
0: D'accord. Aldo.
7: Ouais, alors moi la vie en couple ou alors la solitude, je suis un peu d'accord avec je sais plus son nom, docteur ou doc machin.
9: Ouais, Doc Géronto.
7: Ouais, Doc Géronto, bah, je suis un peu d'accord avec lui, la solitude ça a des avantages de temps à autre et puis la vie en couple aussi.
10: Arf.
7: Ça dépend, c'est 50-50, ça dépend des périodes.
0: D'accord. Dernier sondage avant que je réponde à la question. Donc c'est avez-vous confiance en les couples? Alors il y a 64% des militaires interrogés ont confiance en les couples. 31% des bonnes sœurs interrogées sont contentes dans les couples. De toute manière, ça m'étonnerait que les bonnes sœurs puissent se marier. Normalement, ils ont pas le droit. 11% des routiers vicieux interrogés ont confiance en moi. Je pense que ça va être ça.
8: Oui,
0: mais c'est pas grave.
8: C'est rare, justement. Si tu peux. À écouter ce sondage passionnant, j'ai une question qui m'est venue à l'esprit.
9: Yes.
8: Je me disais, est-ce qu'on peut être fidèle dans un couple quand la personne, par exemple, est à l'armée?
2: Ah, c'est vrai, ça.
0: Ah, ça, c'est une très bonne question, justement.
8: C'est pas grave.
0: La question, je vais y répondre. C'est vrai que quand tu pars à l'armée, donc si t'es avec quelqu'un déjà, c'est vrai que tu pars. Maintenant, c'est plus 12 mois, c'est 10 mois.
9: Non, c'est 2 jours. Hein.
0: Non, mais ça, c'est pour savoir si t'es apte à faire l'armée ou pas.
13: Ah non, sans rapport.
14: Non, mais l'armée a été supprimée, GG. Il faut te réveiller un peu, ma poule.
0: C'est un signal que l'armée, elle est pas encore supprimée.
14: Si, c'est fini. Mon chéri, elle est supprimée depuis longtemps, même l'armée. Ça fait plus qu'un jour maintenant, l'armée.
10: Bon, laissez tomber. Laissez tomber, il comprendra pas.
0: On s'en va. Les cacahuètes, hein, encore, je m'en fous.
2: Donc,
0: c'est vrai que maintenant, si t'es à l'armée, c'est vrai que si t'es avec quelqu'un, la personne, elle va se retrouver seule et elle va s'ennuyer quand même.
2: Mais pourquoi?
0: Mais ce qu'il y a, c'est qu'elle aura pas son petit copain pour la réchauffer la nuit. Automatiquement, elle ira peut-être voir ailleurs.
9: À cause du bruit.
8: Mais il y a le chauffage, c'est pareil.
0: Ouais, mais c'est pas.
14: Mais toi qui travailles à la radio, par exemple, la nuit, tu penses que Sandy, elle va voir ailleurs?
2: Voilà, exactement. Oh. C'est sur IRC. Ah. Gros Barry, il me demande, est-ce que tu as confiance en ton couple à toi?
10: Non, c'est pas con, Gérard, parce que regarde, elle peut savoir où t'es. À cette heure-là. Alors elle que sait toi... que t'es à la radio, elle t'entend.
0: Bah oui,
10: que toi. Tu vois, avec son portable, elle peut être partout. Tu sais pas où elle est. Elle se fait fourrer par 3-4 gros ports routiers, là, en train de se faire péter le cul. Et t'en sais rien.
0: Et la tienne, elle est en train de se faire quoi?
10: S'il vous plaît.
0: Et la tienne, elle est en train de se faire faire quoi?
8: Non, je censure.
13: Ouais.
0: Merci, Phil.
8: Je censure, je peux pas faire autrement. Un peu de politesse,

0: ont répondu Laurel et Hardy, 21% Tom et Jerry, 12% Vice et Versa, 18% Mystère et Boule de Gomme et moins de 58% Gérard et Sandy.
1: De toute manière, elle, tu vois, sa conclusion du débat, Vivian, c'est même pas la peine qu'elle la fasse parce que je voudrais pas lui l'écouter. Oh, s'il vous plaît, vous me laissez poser la dernière question.
0: Elle est bonne.
1: Alors, peut-on être en couple avec une personne d'un autre pays?
2: Ouais, salut l'équipe du Star System, ici c'est Angelo. Bon, j'aurais un message pour Gérard. J'aimerais qu'il m'explique comment fonctionne sa chaîne Ifi, parce que pendant qu'il anime ses débats à la con, on est en train de se bourrer sur Sandy.
3: Tu vois, je te l'avais dit.
2: Pisser du chier la gueule, on aimerait bien le faire en musique en écoutant sa voix de pédé à la radio. Voilà, puis en plus, elle aime ça, ta cochonne, Gérard. Hein. Alors tu libères la ligne, s'il te plaît, pendant que tu fais tes débats, et tu nous laisses bourrer ta femme. Allez, grosse bise à la fesse droite, c'était Angelo. Ciao.
3: Tu vois,
1: alors,
2: je l'avais
1: dit. Fildar, c'est la dernière fois.
3: Et je veux. Attends, je me mets avec toi. Je veux plus jamais entendre ça.
1: Compris,
3: c'est fini.
1: Plus jamais,
3: plus jamais.
1: Compris, Fildar.
3: Okay. Compris, les auditeurs.
1: Ouais. Sinon, non, c'est tu gâches Fildar. Tout le monde et on arrête maintenant, on met des disques. Gérard, et toi, t'éteins ton micro et tu fermes ta gueule.
2: Gérard,
1: ok.
2: Gérard.
1: Fildar, je te signale que c'est
3: un avertissement et je suis d'accord avec toi, Gérard. Continue
1: moi
3: le
1: aussi,
3: débat.
1: Je suis d'accord.
3: On se laissera pas
1: te
3: faire.
1: Te laisse pas faire.
4: Bon, bah alors explique comment elle marche, ta chaîne ici.
2: Gérard.
4: On n'aura plus parlé.
2: Gérard. Pour bourrer sa grosse. Gérard, c'est Luciole.
1: Luciole.
2: Oui, je voulais te demander, t'as pas répondu à la question d'avant pour la vie en couple.
1: Ça y est, c'est déjà fait.
2: Non, t'as pas répondu.
1: J'ai déjà répondu, peut-on être en couple avec une personne d'un autre pays?
2: Non, t'as pas dit que c'est l'avantage et l'inconvénient de la vie en couple.
1: Peut-on être en couple avec une personne d'un autre pays? Tu réponds ou tu dégages.
2: Oui, mais t'as pas dit l'avantage entre
1: au revoir.
2: Et la vie seule.
1: Allez hop, tu lui dis au revoir, comme ça il me passera.
2: Réponds à la question un peu.
1: Au revoir.
2: Excité, là. Fais un effort un peu.
1: Tu lui dis au revoir,
2: Mais pourquoi t'es comme ça?
1: Manu.
2: Tu refoules ton hétérosexualité.
1: Ton boulot, s'il te plaît.
2: Gérard. Réponds à la question.
1: Bon, Manu, troisième avertissement, la semaine prochaine, t'es dehors.
0: Ah.
1: Emilien.
5: Je pourrais aller te voir.
0: Ah ouais.
1: Mmh. Emilien.
0: Ouais. Gérard, comment il va faire son standard de dehors?
1: Toi, tu.
2: Bah, il le fera à l'hôtel moderne. Hein. J'étais hors antenne, c'est quoi la question?
5: Je suis un nouveau concept, moi, je parle pas quand il faut, c'est tout.
1: Je te signale, Fildar, à cause de tes conneries, il y a un auditeur qui vient de balancer le nom de l'hôtel.
5: Non, ça y est, je l'ai viré.
1: D'accord? Alors c'est bien tes conneries. Alors si j'ai des problèmes là-bas, c'est toi qui prends les poids à café et t'as les flics sur la gueule.
4: Pas de problème.
1: Parce que toi, on sait que t'habites à 3 avec une 205 verte. Comme ça, tu seras encore mieux repéré. Alors, Emilien.
4: La question, c'est...
1: Peut-on être en couple avec une personne d'un autre pays?
4: Ouais, mais c'est dur, là.
1: Ça va, réponds.
4: Parce que pour, ça coûte cher en téléphone, ça coûte cher en timbre, ça coûte cher en tout. Quoi. Donc vaut mieux trouver quelqu'un de du quartier. Mmh. C'est mieux.
1: Ouais, Manu,
3: on va accueillir Madame la Fée à la place de Luciole.
4: Et si on faisait un petit peu un jeu d'improvisation pourri là? Allez, je commence.
1: Non.
4: table.
1: Emilien, ça commence à bien faire. Madame la Fée, vous avez fréquence, s'il vous plaît.
6: Vous pouvez me tutoyer, Gérard.
1: Fréquence.
6: Fréquence est 97.5.
1: D'accord, ouais, merci. Doc Gironto.
7: Ouais, bah écoute, moi je pense que les couples internationaux, c'est quand même bien. Si tu peux niquer une Suédoise ou, je sais pas, une belle Italienne, un truc comme ça, ça peut le faire.
6: Oui, c'est un autre mot que niquer. C'est pas beau comme mot, niquer.
1: Ouais, à mon avis, on peut dire...
4: Enfin, un jeu d'impro ou quoi?
1: Prendre son pied.
4: Allez, kiste.
1: Aldo.
7: C'était caché.
1: Aldo.
8: Oui. Alors, c'est beaucoup plus compliqué de vivre avec une personne qui habite à l'étranger, puisque pour se voir...
4: Ticket resto.
8: C'est pas vraiment facile, hein. Donc il vaut mieux trouver une nana qui habite dans le quartier, c'est bien mieux. Ou encore dans ta ville.
1: Et Madame Lafay, pour terminer la question.
6: Eh ben en fait, c'est délicat quoi, parce que c'est embêtant en fait. Ça coûte cher en avion, comme disait l'autre tout à l'heure, je sais pas qui c'était.
1: Mmh.
6: Mais bon, c'est bien si tu peux la faire venir chez toi.
1: Ouais, mais c'est sûr que c'est pas évident de trouver une personne d'un autre pays, parce que c'est vrai que, comme l'auditeur précédent disait, ça, c'est vrai qu'en timbre, ça coûte cher, en téléphone, ça coûte cher. Prendre l'avion, c'est pareil.
6: Mais il y a Internet maintenant, hein.
1: Ouais, mais à une condition de
6: avoir une webcam.
1: Non, mais d'avoir l'internet et de parce que en fin de compte, si je pense savoir l'internet, c'est branché avec France Télécom, il paraît, non?
6: Oui, France Télécom, ouais, mais ouais, c'est mondial, ouais, maintenant, 220. France Télécom, donc c'est bon.
1: D'accord. Bon, bah donc il y a pas de question.

0: Minitel,
1: si, justement, j'allais justement te dire, Gérard, est-ce que je peux prendre la parole?
0: Donc, question minute. C'est pas vous qui commandez, les auditeurs, c'est moi, jusqu'à maintenant.
1: Je te retourne la question.
0: Donc, vas-y.
1: Merci, s'il vous plaît. Donc, est-ce que l'euro va faciliter les couples internationaux?
2: Ah, j'avais la même.
0: Je te signale que c'était pas le thème du débat, donc alors
1: les... Non mais c'est les couples internationaux. Ouais, mais...
2: Ça parle des couples, Gérard.
0: Ouais, mais ça, l'euro, pour l'instant, on n'en sait rien encore, et donc on sait pas s'il y aura de l'euro pour les couples.
3: Ça paraît, l'euro, c'est qu'une rumeur, hein, Gérard. Ça va pas exister. Hein.
0: Si, c'est prévu pour le 1er janvier 2000. Hein. Faudra peut-être vous réveiller un petit peu. Hein.
1: Au niveau des couples, alors?
0: Bah, au niveau des couples, ça sera pareil, hein, parce que maintenant, il y a certaines grandes surfaces qui acceptent déjà de se faire payer en chèque et en carte bancaire en euros déjà.
1: Si on est en couple.
4: Mmh. Et bah, sinon, non, ils acceptent seulement. Pas.
0: Ah si, il y a déjà des grandes surfaces qui les prennent. Hein.
4: Si on est
0: désolé.
4: Si on est en couple ou pas?
0: Mais même si on est seul ou en couple, ils prennent quand même.
4: Ah, donc si t'es tout seul, pas accompagné, tu peux quand même payer ou pas?
0: En euros, bien sûr.
4: En euros. Et en couple, non, alors?
0: Bah si, pareil, imbécile heureux.
4: Ah bon, d'accord.
0: Donc,
1: c'est la conclusion.
0: Ah, heureux, c'est cool. Conclusion du débat. Donc,
4: bah, c'était pas mal, écoute, moi je me suis bien éclaté.
2: Moi ça a été.
4: Et voilà quoi, c'était sympa, c'était bon esprit. Bah écoutez, on vous dit à dimanche pour Éclectique, et puis sinon, jeudi prochain pour les débats de Gérard. Salut.
2: Salut.
5: Au revoir.
0: Alors, Aldo, pour la conclusion du débat.
3: Oh, excuse-moi, j'étais en train de chier. Franchement, c'est le deuxième de l'année. Ouais. Je trouve ça un peu limite, hein. Faudrait penser à activer les questions, parce que c'est moyen, quoi.
0: Non, mais si ça te plaît pas, le prochain coup, t'appelles pas, puis on te sait le
3: clair. C'est clair, j'appelle pas la prochaine fois.
0: Non. Bah voilà, t'écoutes...
3: Pour parler à quelqu'un comme moi, quoi.
0: Eh ben si ça te plaît pas, bah c'est pareil. Donc dans ces cas-là, si t'as pas envie de passer dans les autres débats, bah t'écouteras la radio chez toi, ça nous fera des vacances.
3: Ok, salut bouffon.
0: Bonsoir connard. Donc Joronto.
6: Ouais bah écoute, le débat était bien. Je pense que ça aurait pu être bien, t'avais une bonne équipe, des bons auditeurs, mais ça aurait cartonné s'il y avait eu en fait un autre animateur. Je pense que ça aurait été deux fois mieux.
0: C'est ça, t'as raison. Bonne nuit à toi. Emilien.
7: On se le fait ce jeu d'impro ou pas là?
5: Bouffon.
0: Emilien!
7: On se le fait ou pas ce jeu d'impro là?
0: Emilien!
7: On se le fait ou on se le fait pas?
0: Emilien, ta conclusion! Bon, il est parti, au revoir. Alors, madame l'a fait pour terminer.
8: Moi je trouve que c'était un très bon débat, j'ai écouté d'une oreille attentive. Et je pense que t'es un très bon exemple parce que quand même, tu gagnes sur la gueule à ta femme, tu te pignoles la gueule toute la journée. Et puis là, tu la laisses en train de se faire troncher par je ne sais combien de routiers. Donc je pense que comme couple moderne, on fait pas mieux quoi.
7: Sodomie.
0: Toi, je sais pas. Su. Bon, bah, tu leur dis. Fulda, Manu.
4: Trou. Pelle.
7: Éclectique.
1: Ah, il y a un blessé.
7: Éclectique.
0: Donc, la conclusion du débat, Manu.
2: Il y a des conclusions sur l'IRC même, Gérard. À part Turpentine qui dit que ton débat, il avait ni queue ni tête comme toi. Il y a Yankee qui dit que le seul couple de boules que tu as, ce ne sont pas tes couilles, mais bien ce que tu as dans le cou. On est tous au courant.
1: Et arrêtons un peu.
2: Et sinon, qu'est-ce que j'avais? J'en avais énormément. Voilà.
0: Il n'y a plus rien?
2: Ah si, mais ça passe trop vite, j'arrive pas à lire.
0: Et on a terminé à...
2: On a terminé à 6032.
1: À 1h57.
2: Ouais.
0: Ouais, ben dommage. Conclusion du débat, Manu a fait comme Fildar, donc s'amusait à soudre de ma gueule. Donc ça fait
4: c'était bon. Hein.
0: Déjà, ça fait le deuxième débat que vous... la semaine dernière, vous avez fait du bon boulot. Cette semaine, vous avez voulu jouer les cow-boys. Eh ben la semaine prochaine, on jouera pas les cow-boys. Parce que si les sondages baissent à cause de vous pour la semaine, on le saura d'ici lundi si ça a bien fonctionné ou pas aujourd'hui. Si ça mal fonctionné, c'est vous deux qui le prendrez.
4: On rappellera Pauline.
0: Voilà, donc conclusion du débat, dommage, mais c'est pas grave, on va se récupérer. Vendredi, Max n'est pas à la loco, il reprend le 10. Bon, moi je pense qu'on va laisser Seb et donc Serge de la Verge. Avec... Il y a toujours un connard qui s'appelle Manu qui pousse sa merde, mais n'ayez crainte. Donc on se tait, on va. Donc demain, Max passera peut-être faire un petit coucou à la loco. Sinon.
1: Mais s'il oublie un truc, ouais.
0: Dimanche soir. Éclectique et Balame Nocturne. Et moi, je vous laisse avec Serge de la Verge avec Viens me faire du tandem avec moi. Je retire la selle et pour. C'est Sita et Ringo.
1: Sita. S-C-H-I-T-A.
0: Sita et Ringo avec...
1: Ringo.
0: Avec Ringo, pardon.
1: Non, Ringo. Putain, mais t'es mauvais.
0: Avec Ringo. C'est marqué, ça se joue con.
1: Mais ça se dit Ringo.
0: Avec, laisse les cons qui dorment à Venise et on se retrouve dès dimanche pour... Éclectique et...
1: Éclectisme,
0: et puis la nuit qui continue avec Seb pour la nuit sans pub. À dimanche.
1: Putain, je me suis posé une question à savoir si la nuit allait s'arrêter, putain.
5: On est chaud.
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0: suite des débats du jeudi soir. Eh, Serviette, le Minitel, s'il vous plaît.
1: Ouais.
0: Réveillez-vous, parce que un connecté à
2: 2 maintenant.
0: À 2, à 2h30 du matin, ça commence à me gonfler, là. Hein. Alors, si vous voulez réagir, n'hésitez pas. Sinon, ça va pas aller du tout. Ça me fait pas plaisir de connecter à 2h30 du matin.
3: C'est clair.
0: C'est clair.
3: Et net.
0: Clair et net. Donc, deuxième débat. Vous pouvez toujours nous appeler au 0803-0805.
2: Olive, il se casse, Olive.
0: Tu dégages.
2: Oh, bah non, reste avec moi au standard.
0: Non, j'en veux pas.
4: Mais si, il va se calmer. Il va faire le débat avec toi.
0: Non, tu dégages.
4: C'est vrai?
0: Tu dégages, là, je veux pas de toi. Donc, vous pouvez toujours nous appeler au 0803-0805000 et 0870-5000 et toujours 3615, code Fun Radio, rubrique directe. Et messieurs Minitel, je veux au moins plus de 15 connectés avant 3h30.
4: Ah ouais?
0: Sinon, j'arrête.
4: De toute façon, je surveille. Hein.
0: Alors, on accueille Capucine.
5: Bonjour.
0: Franck.
6: Bonsoir, Gérard. Bonsoir, tout le monde.
0: Bonsoir, Jean,
4: tout seul.
0: Jean, bonsoir.
6: Bonsoir.
0: Odile.
6: Bonsoir.
7: Bonsoir.
0: Susan.
8: Bonsoir.
6: Gérard, t'es dans les chiottes, là, ou quoi?
0: Qui c'est qui parle?
7: Bah, je sais pas, t'as une drôle de voix, Gérard.
6: Ouais.
0: Ça commence,
7: cage.
4: Ça commence, là, filou.
6: Cage à sec.
0: Susan. Non, c'est quoi là encore?
2: Bonsoir. Non, c'était là, c'était Olivier avant de partir, il avait bidouillé l'effet.
8: Bonsoir.
0: Rebonsoir Thierry.
6: Et rebonsoir à tous.
0: Ben voilà, donc on attaque sur l'astrologie.
6: Gérard.
0: Quoi?
6: C'est Franck.
0: Ouais.
6: Alors voilà, t'as dit qu'il fallait qu'on te donne ton signe, alors je te donne mon signe.
0: Non, mais attendez, c'est la dernière question, donc on va voir ça.
6: Comme sur la brèche, vite fait là.
0: Non, attends, qui c'est qui dit ça?
6: T'occupe pas de ça, Gérard, on va jamais avancer sinon.
0: Ouais. Non, mais attends. Je fais ce que je veux, d'accord?
8: Bah alors, première question, s'il te plaît.
6: Je veux dire à Capucine qu'elle avait une belle voix.
8: Non, c'est Sucette.
0: Alors, avez-vous déjà consulté... Oh! Thierry, je suis là, s'il te plaît, quand je pose la question, j'aime pas avoir
4: attends,
0: du
4: larcher. Gérard, avant ta première question, on accueille Lutèce en plus.
0: Ça vient d'une chose.
7: Bonsoir, Lutèce.
6: Bonsoir, Lutèce. Bonsoir.
7: Salut,
0: Lutèce.
6: Bonsoir.
7: Oh!
0: Lutèce, bonsoir.
6: Bonsoir à toutes.
7: Bon.
6: J'ai cru que Lutèce était un homme.
0: Salut,
6: Gérard. Bonsoir, bonne année.
7: Bonne année, hein.
8: Allô, Gérard.
6: Allez, Paris.
0: Franck, Jean et Lutèce, vous calmez, s'il vous plaît. Merci.
8: Bon, Gérard,
0: c'est bon.
8: Bon, j'aimerais répondre.
6: Répète la question, Gérard.
0: Attendez, je réponds à Capucine. Comme j'ai dit que la dixième question, je vais tous vous garder si c'est calme et que vous faites pas trop de bordel. Au fur et à mesure, avant de conclure, vous me donnerez votre signe et je vous dirai à peu près ce que j'en pense d'après les astres et vous. Voilà.
8: Alors moi, c'est Scorpion.
0: Oui, ben on verra ça tout à l'heure, Capucine. Donc,
8: non, c'est Seth qui parle.
0: Oui, mais tout à l'heure, j'ai dit.
8: D'accord.
7: Donc, Gérard, moi. C'est Capucine, là.
0: Oui.
7: Je te dis ce qu'on m'a fait.
8: C'est
0: Verseau.
8: Capucine,
0: c'est Verge. Oh. Non, attendez, s'il vous plaît, Capucine.
6: Demain sera un jour agréable. Tentez, vous trouverez l'amour de votre vie.
0: Bon, Franck.
6: Alors là, je te dis, tu vas trouver ta meuf. Arrêtez ou quoi? On peut commencer le débat, merde.
0: Oui,
4: bah alors, moi, j'attends que tu me dises qui virait, Gérard.
0: Non, mais t'essayes de savoir qui c'est.
4: Mais non, mais tu gères
2: déjà,
4: pas.
2: Déjà, tu vires Tony, ça fait déjà 2 heures qu'il est là, tu le dégages, Tony, puis c'est
4: 2h30.
8: Bon, Gérard, je t'écoute.
0: Donc, Franck.
6: Ouais. Donc non, je n'ai jamais consulté un voyant et je n'en consulterai jamais un puisque avec tout ce qu'on voit dans les pubs, le magazine ça, je considère que c'est des charlatans, des brigands, des gangsters, des voleurs. Donc je ne m'abaisserai pas à ça, tu vois.
0: D'accord. Donc même si tu prends un magazine ou autre, tu lis jamais ton signe astrologique alors?
6: Si, ça m'arrive par curiosité. Mais tu vois, par exemple. Si tous les voyants voyaient pareil, dans tous les magazines, tu auras le même horoscope.
7: Ouais, c'est vrai, ça.
6: Alors que tu prends, par exemple, X Magazine et Y Magazine, sur la même semaine, t'as deux horoscopes différents.
7: Ouais.
6: Donc, il faut voir, quoi.
7: Sucette.
6: Ah, moi, je suis d'accord avec lui.
0: Jean.
8: Tu peux répondre, c'est Sucette.
0: Attends, Sucette. Jean.
9: Donc, j'aimerais témoigner, moi,
6: Tony.
9: Ma propre expérience.
4: Tu vois, c'est Tony, donc, je te l'avais dit que c'était Tony.
9: Mais non, rien à voir.
0: Non, mais Tony, tu gardes...
9: Ils veulent tous ma mort. Pourquoi vous m'aimez pas?
7: C'est
0: Capucine.
6: On t'adore, Tony.
0: Non, mais Tony, maintenant, comme ça, on t'a reconnu, donc moi, maintenant, tu as gardé ton vrai nom, maintenant.
9: Ok.
0: Merci, Pildar.
6: Alors, réponds, enculé.
0: Eh oh! Bon, qui c'est qui vient de dire ça, là?
9: Ça m'a pas fait plaisir.
0: Tu me rechoppes tout, sauf Thierry, parce qu'apparemment, ça vient pas de là. Tu me chopes tous les autres, là.
4: Tous les autres.
8: Bon, Gérard, c'est
0: super. Lutèce, Tony et Franck, là, tu me les fais calmer, ils reviendront pas. Donc, Odile.
6: Thierry, tu peux me laisser répondre?
0: Thierry? Non, attends, attendez, je vais reprendre. Donc, Capucine t'a répondu. Donc, Odile, maintenant.
8: Moi, j'y crois pas, moi.
0: Non, mais est-ce que t'as consulté un voyant sur les signes astrologiques?
8: Oui, bien sûr. T'as déjà consulté et on t'a jamais dit la vérité. Non, jamais.
0: D'accord. Eh ben.
8: T'as consulté sur quoi? Sur Minitel ou...
1: Non, sur télévision. Voir une dame.
6: Salut, Médica. Françoise.
8: Comment? À la télévision.
6: C'est Françoise.
8: Mais non.
0: Bon, allez, Manu,
8: s'il te plaît.
2: Il y a de la musique.
4: Bah oui, je sais bien. Bah attends, je cherche.
6: Gérard, c'est Thierry, là. Depuis tout à l'heure, j'attends, je peux pas répondre.
0: Alors, ouais, vas-y, Thierry.
8: J'en ai marre.
6: On t'écoute. Ah, je te remercie. Bah, en fait...
0: Alors, attends, Thierry, avant de répondre, je voudrais qu'on arrête la musique.
2: Ça arrivait pas quand j'étais à l'arrêt, hein.
4: Le mec.
6: Ok, d'accord. Je vais vous dire, en fait, moi, je préfère pas aller voir un voyant ou une voyante, je préfère les marabouts.
0: Pourquoi?
6: Parce qu'ils sont beaucoup plus proches de la vérité.
8: Ouais.
6: Pourquoi? Bah parce que moi j'ai eu tout simplement l'expérience avec une voyante, je vais pas dire son nom parce que...
3: Tu couches avec?
0: Non mais c'est Thierry qui... Attendez, on se calme là s'il vous plaît. Donc, oui mais attends 5 minutes Susan, laisse parler Thierry s'il te plaît.
8: Merci Gérard.
0: Vas-y Thierry continue.
6: Ok, donc moi j'ai eu une expérience avec une voyante qui s'est mal passée, elle m'a dit n'importe quoi.
9: Et c'est arrivé.
6: Elle m'a dit que... peux pas vous raconter, c'est ma vie privée.
3: Tu serais intelligent et t'es con et t'es pas beau, c'est ça?
6: Ouais.
0: Qui c'est qui parle comme ça?
9: Lutèce.
0: Non, mais Lutèce, tu te calmes, s'il te plaît.
3: Ah, c'est pas moi, là.
8: Bon, alors...
6: Non, c'est
4: Gérard.
6: Tony.
4: Ouais, Gérard, on vient de me donner un...
9: Tu as joué Max Star System, mais il n'y arrivera pas.
4: On vient de me donner un sondage au standard. Il y a 39% des Français qui croient en l'astrologie et 98% qui n'y croient pas. Qu'est-ce que t'en penses?
0: Moi, personnellement, j'y crois pas trop.
3: Non, mais Lutèce n'a pas répondu. Hein.
0: Bah attends, Lutèce, tu permets que je réponde.
4: Réponds, Gérard.
6: C'est Thierry, c'est pas fini.
4: Attends, laissez répondre, Gérard. Qu'est-ce que t'en penses de ce sondage?
0: Moi, personnellement, je suis dans les ceux qui croient pas du tout à
4: Donc, t'es dans les 98%.
0: Jerry, s'il te plaît, tu te calmes. Merci.
8: Pour répondre, c'est Susson.
0: Susson, tu te calmes. Pour l'instant, s'il te plaît, merci. Enfin. Donc, moi, je suis dans les 40%.
4: Non, il y a 39% qui croient, et il y en a 98% qui croient.
0: Moi, je suis dans les 98% parce que j'y crois pas du tout. Donc, Thierry, si tu veux finir.
6: Ah, voilà. Donc, je voulais dire que moi, j'ai eu une très bonne expérience avec un marabout. Est-ce que c'était un marabout de
2: ficelle?
6: Tu peux me gérer celui qui a dit ça, là?
0: Ouais, non, mais c'est fil d'art, donc on peut. Non, mais on peut quand même rigoler un peu quand même.
6: Gérard, je te suis, tu as raison. Donc je voulais juste dire que j'ai eu une très bonne expérience avec un marabout dans la mesure où ma petite amie, si ce n'est ma femme, s'est en allée avec un autre homme et grâce à mon marabout, on a pu lui jeter une malédiction qui a fait qu'il ne pouvait plus bonder.
0: D'accord.
6: Enculé,
3: c'est toi.
8: Donc elle est revenue vers toi.
6: Et du coup, elle est revenue vers moi.
8: Là, d'accord.
6: C'est toi, parce que je ne peux plus bander maintenant.
0: Lutèce.
3: Oui.
0: Alors
3: moi j'aime bien, je préfère aller voir les non-voyants, hein. Moi je préfère voir les aveugles.
0: Non mais attends,
6: Ça n'a pas le rapport.
0: Tu réponds correctement à la question, sinon tu dégages.
8: Il y a des non-voyants qui sont voyants.
3: Bah, évidemment, moi, c'est-à-dire que je préfère aller voir un voyant qui est non-voyant. Moi ça prouve bien qu'il voit ce qu'il voit par rapport à un voyant qui ne voit pas.
4: C'est pas con ce qu'il a dit,
0: GG. Non mais attends, je vois pas le rapport avec la question.
6: S'il est myope seulement.
3: Ah non, pas de myope, moi je veux...
8: Aveugle.
3: Non-voyant seulement.
9: Mais Lutèce...
3: des myopes de quelle
0: Bon, Susan.
8: Mais Lutèce, alors moi, j'y crois...
6: Il a un berger allemand de non-voyant.
8: Oui, bon, Gérard, tu peux gérer ce qui me dérange, là.
0: Gérard. 5 minutes, vous laissez parler Susan, maintenant.
9: Je vais poser une question à Lutèce avant.
0: Ouais, bah attends, t'attends ton. Pildar, s'il te plaît,
2: tu es en train de dire le message Minitel.
0: Non, mais t'arrêtes avec ça, là.
9: Un aveugle au lieu d'un non-voyant.
3: Non plus, je préfère voir un non-voyant qu'un aveugle.
9: D'accord.
8: Alors Susan, moi j'y crois à donf parce que j'ai connu un voyant qui s'appelait Gérard Couillos et donc il m'a dit des choses vraies quoi. Bon, je
0: peux pas
8: raconter, c'est intime, c'est sexuel.
3: Comme quoi que tu
9: en plus ouais, d'américaine ou
8: quoi que j'allais que j'allais bomber d'un homme qui s'appelait Gérard Couillos.
0: Manu, s'il te plaît, tu commences pas ton bordel, t'es un peu micro de.
4: Pourquoi j'ai rien dit, j'ai rien fait.
0: Non, mais attends, t'as le micro, t'es au téléphone. Eh oh.
4: Pourquoi, tu m'as entendu?
0: Bah ouais, eh oh, oh, oh.
4: Excuse-moi,
0: gens,
4: Gérard.
0: Et puis, s'il y en a qui font le bordel, là, faut peut-être t'occuper aussi du standard. Hein.
4: Bah, t'as qu'à me dire.
2: Excuse-moi, Gérard, j'ai un message Minitel, pardon. Gérard, on n'a pas besoin de lui jeter un sort pour l'empêcher de bander, il suffit de regarder Sandy à poil.
0: Non, bah, ça, je t'ai dit de pas. De
2: bah ouais, mais il m'a dit, si tu le lis pas, je vais te choper à la sortie de fun.
0: Mais bah, c'est
1: Gérard,
0: pas la peine de.
1: Oui. Et Gérard, si t'aimerais Sandy, je t'apprécierais, hein.
7: Oui, bien sûr. Attends, si t'aimerais Sandy ou si t'aimerais Incendy.
1: Voilà.
0: Mais c'est qui vient de dire ça?
9: Un petit plan d'humour quand même, hein, Gérard.
0: Qui c'est qui vient de dire ça?
2: C'est Tony.
9: Non.
0: Alors, Lutèce, tu dégages.
7: Non, c'est pas moi.
0: Tu viens, Lutèce.
2: Allez, salut, bonne nuit.
0: Salut, Lutèce.
2: Bonne nuit, Tony.
9: Au revoir, Lutèce.
7: Bon.
9: C'est Tony.
1: Bonjour, Tony. Gérard, ta deuxième question, s'il te plaît.
0: Ben, tout le monde n'a pas répondu.
7: Si.
0: Odile.
1: Si, elle a répondu. Ça y est, j'ai répondu. J'ai dit que j'étais contre.
0: Mais hey, Françoise,
7: pourquoi t'es contre, Françoise?
0: Ouais, ça vaudra peut-être mieux de passer sur ton vrai nom maintenant.
9: Mais c'est pas Françoise, hein, ça va
2: mais
9: pas.
2: C'est pas Françoise.
0: Si. Tout le monde l'a reconnu. Tout le monde l'a reconnu.
9: C'est comme si je disais que Lutèce c'était Max.
0: Non, c'est pas ça. Oh, s'il te plaît, là.
2: Pardon.
0: Là, tu commences à être chiant, fil d'arabe.
1: Bien être Françoise, moi. Ouais, ouais. Thierry, c'est Tony, quoi.
9: Comme si je disais que Ultraman et François.
7: Rien à voir.
0: Bon,
9: je disais que Gérard c'était un con, quoi.
0: Bon, bah alors tu dégages. Allez hop, tu me. Hey.
9: Salut Tony.
1: Salut Françoise.
0: Voilà. Ça va aller vite ce soir, hein.
10: Au tribunal.
1: Gérard,
4: excuse-moi, on accueille un astrologue réputé.
0: Non, je vois pas des astrologues.
2: Mais c'est important
4: pour le débat.
2: Attends, dans un débat sur l'astrologie.
4: C'est important.
0: Merci pour Larsen.
4: Il s'appelle Nostradamus.
0: On t'écoute. Hé, merde!
1: Excuse-moi. Est-ce que tu peux prédire l'avenir pour Gérard?
7: Oh, bah si.
0: Tu commences à me faire chier là, hein? Toi, tu as dégagé aussi tout à l'heure, hein, de l'aria. Ça va aller vite, hein?
1: Gérard!
0: Oui?
9: Attends, je vais remplacer Gérard, vas-y.
0: Attends, tu sais qui veut me remplacer là?
1: Est-ce que tu peux. Parce que Nostradamus peut prédire donc ton avenir.
0: Ben, j'attends qu'il réponde.
7: Mon marabout m'a dit qu'on ne pouvait prédire l'avenir de quelqu'un d'autre.
11: On l'appelle. Moi, je peux le faire, oui.
1: Oui?
4: C'est l'astrologue.
11: Gérard est d'accord?
0: Ben, je t'écoute.
1: Gérard est d'accord, tout à fait.
2: Laissez parler l'astrologue.
11: Ce qui est dommage, j'arrive, je dis même pas bonsoir.
1: Oh, pardon. Bonsoir, Nostradamus.
7: Bonsoir, Nostradamus.
11: Je vais demander à Gérard s'il est possible de me donner trois chiffres.
9: Alors, Gérard. Le 56, le 23 et le 13.
0: Bon, tu me dégages, Franck.
9: C'est pas moi.
1: Non.
0: Je veux pas savoir, tu dégages, Franck. Allez.
4: Ça y est, il est parti, Gérard.
1: Pas Franck.
11: Vous pouvez répéter les chiffres, Gérard?
1: 4, 2, 1.
11: Gérard, allez-y, donnez-moi trois chiffres.
0: Le 6.
11: Oui.
0: Le 9.
11: Oui.
0: Hélas.
11: Le 1. Très bien. Je vais vous demander, est-ce que vous voulez me poser une question? Il faut que quand vous posez la question, vous réfléchissez bien fort.
0: Ben, je voudrais savoir l'avenir avec la personne avec qui je suis à l'heure actuelle.
11: D'accord.
1: Avec Sandy.
11: Votre ami, je crois qu'il est à côté de vous.
1: Sandy.
11: Voilà.
1: Sandy.
7: Elle est à côté de toi, Sandy, Gérard.
0: C'est qui parle comme ça?
1: C'est la vache qui rit.
0: Alors, bah, attendez,
11: je vais tâcher de répondre. Alors, bon, le 6 est un très bon signe d'abord. Je ne sais pas pourquoi vous avez choisi ces chiffres-là au hasard ou ce sont des chiffres qui évoquent quelque chose pour vous?
0: Non, c'est des chiffres comme ça au hasard.
11: D'accord. Alors déjà, le 1 est un très bon signe parce que c'est le chiffre du gagnant. Parce que le 1, généralement, c'est gagnant. Hein.
0: Mm-hmm.
11: Là, c'est l'une des meilleures, à part le Joker qui est la meilleure. Donc déjà, on peut dire que dans la vie, vous êtes bien partant. Par contre, vous me dites si je me trompe, parce que je ne vous connais pas bien, vous avez choisi le 9.
0: Mmh.
11: Est-ce que ça a rapport avec le fait que vous ayez une tête d'œuf?
0: Non.
11: Non, le 9.
2: Un petit peu quand même.
11: Et dans le 6, en fin de compte, c'est que, bon, là par contre, au niveau de l'amour, disons qu'il y a une disparité par rapport à l'abstulance qui vous est due. Je crois savoir que vous avez eu plusieurs amis avant.
0: C'est bizarre.
11: Je pense pas que c'est votre première amie.
0: C'est la troisième, ouais.
11: C'est la troisième. Donc, en fin de compte, le 6, c'est normalement le chiffre de la femme qui fera la fin de votre vie. Ce qui veut dire qu'en fin de compte, si c'est votre troisième femme avec qui vous êtes aujourd'hui, il vous en faut encore trois. Donc ce n'est malheureusement pas... Enfin, ce sont que des chiffres. Hein. Mmh. Mais vous allez m'en donner trois autres, s'il vous plaît.
0: Bah, le 4, le 2
11: oui.
0: Et le 7.
11: Et le 7. Ok. Le 4 veut dire que vous avez des petits problèmes sexuels.
2: On savait, hein.
3: Ce qui veut dire que bon, le 4 est, c'est le signe, c'est le chiffre de la sodomie.
2: Ah.
3: Donc, je ne sais pas si vous êtes pour ou contre la sodomie.
0: Je suis contre, tout à fait contre.
3: D'accord. Donc il va falloir vous y mettre parce que le 2, c'est le nombre de relations sexuelles que votre femme a besoin chaque soir, mais en se faisant enculer.
0: Ah, ok. Et le 7 pour terminer.
3: Bah, le 7, c'est le.
2: La radio.
0: C'est le... Non, c'est toi là, non, s'il te plaît.
2: Ah, pardon.
3: Le 7 est tout simplement le degré de connerie. Alors on sait que c'est sur une échelle de 1 à 8.
0: Mmh.
3: Donc, vous êtes très con.
0: D'accord. Ok, je vous remercie. Ah, c'est pas mal, mais si c'est pour continuer le débat comme ça.
4: Il est fort quand même, il est fort.
0: Enfin bref.
3: Alors, donnez-moi trois autres chiffres.
0: Non, c'est terminé, maintenant on passe au débat. Donc on récupère Capucine.
5: Alors, oui, Gérard.
3: Capucine, c'est à vous, écoute.
0: Non. On est au débat.
3: Allez-y.
0: Bon, allez, tu me le vires.
5: Non. Attends, mais c'est super important pour la chance d'avoir notre
0: avis. Non.
3: Je peux te donner trois chiffres, je peux te donner ton avenir.
5: Bon, oui, alors. C'est vrai.
2: Bon, je Manu, tu fais quoi, là
0: joindre, hein. Je gère.
3: Le 08 36 47 22 22 22.
5: Oui.
3: C'est 25 francs la minute.
2: Manu, il donne son numéro.
4: Ça y est.
0: Ok.
2: Putain.
4: Attends, il a pas donné les 8 derniers chiffres, c'est bon. Il a donné les 16 premiers.
0: Non, il a tout donné.
4: Mais non, parce qu'il appelait de Guadeloupe.
2: Ah oui.
4: Il y a 37 chiffres.
0: Bon, alors qui c'est qu'on a d'autres?
2: Dans ton micro, Gérard, s'il te plaît, merci.
0: Qui c'est qu'on a aussi?
4: Alors donc, on a Capucine. On a Cyril.
2: Non, pas Cyril. Il a dit.
4: On a Derschlich.
3: Didier, ouais.
5: Bonsoir Derschlich.
4: On a Odile, on a Susson et on a Thierry.
5: Voilà. Okay.
0: Bon, donc, qui c'est que tu m'as dit là?
4: Donc, je t'ai dit Capucine, Cyrine, Derschlich, Odile, Susson et Thierry.
5: Et Franck est parti.
0: Ouais.
9: Ouais. Dommage. Hein.
0: Ah ben, c'est comme ça, c'est tout.
9: Non, parce que Gérard, c'est la vie. Hein. Gérard, je voulais simplement dire un truc.
0: Qui c'est?
9: C'est Cyril.
0: Oui.
9: J'écoutais, là, quand j'arrivais dans ton débat au standard, et j'ai bien observé mon poste, et je peux te dire que c'est pas Franck qui l'avait dit, le truc.
0: C'était qui?
9: C'était Lutèce.
0: Ah ben, de toute manière, c'est pas grave, Lutèce aussi est parti.
9: Ah ouais, donc... mais bon, Franck avait des réflexions assez intéressantes, c'était pour ça.
5: Oui,
2: il y a un bébé, là.
5: Non, mais Gérard,
9: c'est Thierry, tu peux poser ta question suivante?
0: Ouais, c'est ce qu'on va faire.
9: Merci.
0: Croyez-vous à l'astrologie? Je reprends. Croyez-vous à l'astrologie? Si oui, pourquoi? Alors, Capucine.
5: Oui, je crois à l'astrologie.
0: Alors, pourquoi?
5: Pourquoi? Parce que il suffit de savoir bien lire dans lire l'astrologie. Pas tomber sur des charlatans. Et moi, je sais que spécialement, je consulte assez souvent et j'en suis assez satisfaite.
0: D'accord. Cyril?
9: Oui.
4: Attends, excuse-moi, Cyril, avant que tu répondes, oui. On accueille Saint-Glinglin.
9: Salut Saint-Glinglin.
10: Bonsoir.
5: Salut Saint-Glinglin.
10: Bonne fête. Bonsoir.
9: Oh, le fantôme est de retour.
5: Ah.
12: Arrêtez, j'ai peur.
10: Bonsoir Gérard.
9: Capucine, t'as peur?
5: Oui, j'ai peur.
0: Bon, je sens que tout à l'heure.
10: Je vais blottir sur mes fesses musclées.
0: On se calme.
10: C'est la mienne. Qu'est-ce qui me fait rire?
0: Thierry, s'il te plaît.
9: Gérard, tu peux gérer, s'il te plaît. Capucine, je t'aime.
5: Moi aussi, je t'aime.
0: Allez.
5: Oh, vous êtes chiant.
0: Bon,
5: vous,
0: allez, ça commence à bien faire. Cyril Berniche et Saint-Glinglin, ça commence à bien faire.
4: Derschlich.
0: Bon, ça commence à bien faire.
4: On n'écorchons pas les noms.
10: Écoutez, je viens juste d'arriver. Hein. Saint-Glinglin vient d'arriver.
0: Hein. Ouais, bah alors oui. Ça commence à bien faire. Vous
2: bonsoir
0: allez vous calmer. Ouais.
9: L'aile ou la cuisse?
0: Non, mais attends, mais oh.
9: Allô, Bart?
4: Oui. Mais pour qui tu te prends, Phil?
10: Je ferais bien la chatte de Sandy, moi.
0: Allô, Odile, Odile!
5: Oui! Odile! Bah réponds!
2: Gérard, tu gères un peu le débat là?
5: Gérard!
0: Odile, tu te réveilles!
5: Ta gueule un peu!
0: Bon, allez, c'est François, tu la dégages!
5: Écrase un peu, père!
0: Bon, bah tu dégages, Françoise, merci! Voilà, comme ça, ça va être vite fait là! Terminé!
9: Gérard, c'est Thierry là!
0: Thierry, vas-y!
5: Gérard, c'est Sucette là!
0: Attends, Sucette! Susson, pardon. Thierry.
7: Oui, donc par rapport si on peut avoir confiance en un voyant ou une voyante, c'est ça ta question?
0: Non, c'est croyez-moi l'astrologie.
7: Ah,
0: si oui,
7: non,
0: pourquoi?
7: C'était ta première question, ça.
5: Non.
0: Non, c'est la deuxième, là.
7: Eh ben, je te réponds la même chose. Je ne crois pas à l'astrologie du fait que, j'ai été voir un astrologue et il n'a pas pu me conseiller et mon marabout m'a très bien satisfait.
0: Ah, ok, d'accord. Donc, tu reviens à peu près sur... tu reviens au même propos que la première question.
7: Bah, ta première question était un peu la même. Je suis désolé, Gérard. Ma réponse, en tout cas, s'en rapproche obligatoirement, vu que c'est le même exemple.
0: Mmh, ok. Susan ?
5: Alors, moi, c'est pareil. C'est comme je te disais tout à l'heure. Ta question, elle ressemble un peu à la première. Donc, moi, j'ai été voir un astrologue qui s'appelait Gérard.
0: Oh, et donc... Attends, 5 minutes, Susan. Fildard ? Ça te dérange pas, tu vois, les gens répondent et puis que tu mettes la musique en même temps? Non, mais ça te répond. Ça
4: me dérange pas. Ils essaient de son, c'est seulement chez Bart. Hein.
2: Excuse-moi.
0: Tu me fais gaffe. Susan.
5: Oui, donc je disais. Attends, je remets la cassette là.
0: Ouais.
5: Donc je disais. Attends, un petit peu là, je mets en avant, c'est bon.
0: Non, mais c'est bon, tu réponds tout de suite ou sinon tu vas faire comme les autres.
5: Je disais que j'étais voir un astrologue qui s'appelait Gérard Couillos.
12: Oui.
5: Et donc, tout ce qu'il m'a dit, c'était n'importe quoi, parce que Gérard n'a pas voulu de moi, quoi.
12: Ah là là.
5: Non, et même si je suis plus belle que Sandy, t'as pas voulu de mes gros seins.
12: Et il faut pas perdre espoir, ça peut changer, hein. Ça peut changer, tu sais.
5: Ouais, mais de toute façon, je sais que quand il quittera Sandy, après il sera à mes pieds, alors.
0: Oui, rêves, Susan.
5: Attends le moment où ça se passera, quoi, c'est tout.
0: Tu peux.
5: Je suis patiente.
0: Ouais, tu peux toujours attendre maintenant, hein.
5: Tu verras. Tu verras.
0: Ouais, tu recommenceras,
7: on
0: mais...
7: On te rencontrera.
0: Thierry. T'envoies un disque là, parce que ça commence à bien faire.
7: Oh non.
0: Envoie la musique complète.
2: J'envoie quoi?
0: Mais j'en sais rien, moi, tu mets un disque.
2: Mais j'ai pas de titre, j'ai rien.
0: Bah moi non plus, j'ai pas de titre. Comment tu veux que je mette de la musique si on a...
2: Pose une question, je vais réfléchir, je vais chercher un disque.
5: Au clair
7: de la lune,
5: mon ami Pierrot.
0: Tu me coupes ça là. Thierry, Susan et Capucine, vous la fermez.
5: Hein?
0: Vous vous taisez.
5: Gérard, troisième question, s'il te plaît.
0: Vous allez y réfléchir.
5: Okay.
0: Peut-on dire que le signe astrologique d'une personne détermine son caractère? Et on se retrouve juste après.
5: Oula, j'ai rien compris.
0: Ta gueule, toi. Voilà. Alors, peut-on dire que le signe astrologique d'une personne détermine son caractère? Donc, vous pouvez nous appeler au 0803 08 5000 et 0800 70 5000 et toujours le 3615 code Fun Radio, rubrique directe. Et on s'écoute la petite fleur avec des... Stérilèles. Vous calmez.
5: Moi aussi. On se calme, les enfants.
0: Vous vous calmez, vous me laissez répéter les numéros de téléphone, s'il vous plaît. Merci. Donc,
5: ça pète.
0: Tu mets tout le monde en
2: ça y est,
0: en
2: c'est
0: air,
2: fait,
0: là.
2: C'est fait, vas-y.
0: Donc, on voudrait que des nanas appellent pour participer au débat. Donc, 0803 08 5000 et 0870 5000 et toujours 3615 Copen Radio, rubrique directe. Si vous voulez réagir avec un numéro de téléphone, vous pouvez y aller. Donc, on récupère Capucine.
5: Bonsoir, Gérard.
0: Guillaume.
13: Bonsoir, Gérard. Bonsoir, tout le monde.
0: Pierrot.
5: Bonsoir, Guillaume.
13: Bonsoir.
0: Cécile.
14: Bonsoir.
0: Susan.
15: Bonsoir, mon chat Malo.
0: Et Thierry.
16: Et re bonsoir à tous.
0: Donc, alors, peut-on dire que...
2: Attends, Gérard, excuse-moi, juste avant, j'ai un message Minitel de Yaourt qui nous dit « J'ai fait signer une pétition pour que Gégé se lave, ou au moins que Sandy le lave. C'est du sérieux, Ayrton Senna, Lady Diana, Garcimor et Herbert Lenard ont déjà signé. »
16: Non, mais Fildar.
2: Ouais.
16: Fildar, c'est Thierry. Je voulais juste dire que de ma radio, ça pue toujours autant.
2: Gérard, attends, excuse-moi, parce que j'ai noté un truc au standard pendant la pause. On nous a dit que Elisabeth Fessier avait révélé que pour l'année 98, un fléau s'abattrait sur la France tous les jeudis.
5: Ouais.
0: On verra.
5: Oh là là, Gérard, je peux te poser une question?
0: Attends, 5 minutes. Thierry?
16: Oui.
0: Ce que t'as
16: non,
0: dit?
16: Non, c'est pas Thierry qui te répond là, c'est Thierry là.
0: Thierry?
16: Oui, je t'écoute.
0: C'est toi qui viens de dire que ça fait toujours, je te préviens, je t'ai gardé pour continuer le deuxième débat, si ça va pas, tu vires.
16: Tu étais le premier à me dire qu'on pouvait rire quand même.
0: Oui, non, mais il y a des limites. Il y a des limites. Hé, Fida!
2: Ah, pardon.
0: Hey, ça commence à bien faire. Hein.
2: Mais non, mais
5: Gérard, c'est sucette.
0: Oui.
5: Est-ce que je pourrais péter quand j'en aurai envie?
0: Non.
16: Bien sûr.
0: Guillaume, tu te
5: tais. Grand plaisir. S'il vous plaît, l'image des filles, là.
0: Hein, bon,
14: Oui, je peux...
15: Est-ce qu'on peut poser des questions à Sandy?
0: Non.
15: Pourquoi?
0: Bah attendez, pour l'instant, c'est le débat, c'est pas le...
15: Bon, allez, vas-y, Gérard.
0: De manière, Sandy, elle veut pas parler. Donc, vous la laissez...
15: Ok. Ou quoi?
0: Bah, vous la laissez tranquille, pour l'instant, c'est tout.
14: Oh, gros bisous, Sandy.
0: Ouais, bah,
14: oh,
0: vous lui foutez la paix.
14: Je te kiffe, Sandy.
0: Bon, tiens, Pierrot et Guillaume, continuez pas, sinon vous allez virer.
14: Parce qu'elle penche un peu vers la gauche, là.
0: Bon, allez hop.
15: Sandy.
0: Allez hop.
4: C'est lequel, j'ai pas suivi.
0: Tu vires Guillaume et Pierrot, je veux pas le savoir.
14: Ah, j'ai rien dit, moi.
4: Bon, dénoncez-vous. Bon, un peu de calme, s'il vous plaît.
0: Je sens que ça va virer, tout le monde va virer tout à l'heure.
14: Gérard, c'est Thierry, continue ton débat, Gérard.
13: On va y aller.
0: Alors, peut-on dire que les signes astrologiques d'une personne déterminent son caractère? Capucine.
15: Alors, moi je dirais que ça peut, mais on peut, si on dit que chaque signe a un caractère spécifique, ça voudrait dire que tous les taureaux, toutes les balances, tous les capricornes, etc., auraient le même caractère, alors que personne n'a le même caractère.
0: Mmh. Hey, donc... Attends 5 minutes, Capucine. Oh, les nanas, vous réveillez un peu au standard, s'il vous plaît.
15: On est là.
0: Oh, Olivier, Jean-Pierre Dard, tu commences pas ta merde, là, ou quoi? Pardon.
15: On est là.
0: Non, mais moi, je veux qu'il y ait des nanas qui appellent au standard aussi.
15: Ouais, mais t'en as déjà une, nana.
14: Elles sont en train de parler, les nanas.
0: Ouais, y a Max qui est au standard. Alors, les nanas, appelez, s'il vous plaît, merci.
4: Mais vous, secours.
15: Oh, non, mais là,
0: en nombre.
15: Elle te suffit pas, Sandy?
0: Donc, Capucine.
15: Oui.
0: Donc, pour finir,
15: donc, je disais que, il y a plusieurs choses qui rentrent en, je sais pas comment on dit.
14: Voilà. Dans la chatte.
15: Ouais. Non, il n'y a pas que le signe astrologique, il y a aussi l'ascendant, etc.
0: D'accord.
15: Tu peux péter ?
0: Guillaume ?
13: Oui, je peux y aller, Gérard ?
0: Oui.
13: Donc, moi, je pense qu'un signe astrologique, ça peut influer sur le comportement d'une personne, mais de là à déterminer son caractère dès la naissance, c'est pas possible, quoi.
0: Ouais, mais dans quel sens ?
13: Je veux dire, tu vois, comme...
0: Bon, Susan, tu dégages.
13: D'accord, il m'écoute même pas.
0: Tu dégages, Susan.
13: Tu sais, par rapport à ce que disait Capucine tout à l'heure, par exemple, le taureau aura tel comportement, le lion aura tel comportement, je pense pas que le fait d'être né au mois d'avril ou au mois d'août puisse vraiment influer sur ton comportement. Mais des fois, il y a des trucs qui se retrouvent, quoi.
15: Guillaume, t'es de quel signe?
13: Cécile. Lion, moi.
0: Attends.
13: Lion ascendant Sagittaire.
0: Pierrot.
15: Lion ascendant Sagittaire, c'est ça?
0: Pierrot.
14: Oui, Pierrot. Donc, oui, moi, je crois pas trop en ces choses-là.
15: Hein?
14: Je crois pas trop en...
0: Oh, Guillaume, s'il te plaît, tu te tais, merci.
14: De l'astrologie. Mais je pense pas qu'une position de la planète par rapport à une autre peut...
0: Non, mais est-ce que t'as compris la question?
14: Bien sûr.
0: Bon, bah, là, tu réponds à quoi? Tu réponds
14: non,
0: à,
14: non,
0: à côté.
14: Coup, je réponds en plein dedans.
0: Mais non.
14: Tu dis que bah, tu poses une question sur l'astrologie,
0: ouais,
14: sur
0: mais
14: les
0: peut-on,
14: caractères.
0: Peut-on...
14: Moi, je suis en train de te répondre que les positions des planètes, à mon avis, ça...
0: Non mais c'est pas ça.
14: Les caractères des gens.
0: Ouais non mais peut-on dire que le signe astrologique par la planète ça a rien à voir.
14: Oui mais justement l'astrologie si t'es pas trop voilà et eh ben tu saurais que c'est les positions des planètes.
0: D'accord. Ouais. Cécile.
15: Ouais écoute ben moi je vais te dire que il faut tenir compte quand même du signe du zodiaque quoi donc t'es né sous une planète sous un signe donc c'est normal que la planète t'influence quoi.
0: D'accord.
15: Par exemple, moi je vais te donner un exemple. Je peux donner un exemple?
14: Bien sûr.
0: Ouais, ouais.
15: En fait, moi je suis influencée par la position des planètes, quoi. Tu vois, quand Vénus et Saturne se rencontrent, il y a des choses qui se passent, quoi. C'est pour chacun de nous.
0: D'accord.
15: Quand les planètes se rencontrent,
14: il y a quelque
15: chose
14: qui se
15: passe.
14: Quand il y a la pleine lune, mes poils ils poussent.
0: Qui?
15: Ouais.
0: Qui dit ça?
14: C'est Pierrot.
0: Ouais, mais attends, Pierrot, pour l'instant, tu laisses finir Cécile.
15: C'est vrai, hein, ce que dit Pierrot, là.
14: Mmh. Ouais.
0: Donc Thierry.
15: Bon, Pildar, c'est tout.
0: Hey, tu peux l'aria comme il faut, s'il te plaît.
14: Moi, je pense, c'est Pierrot. Moi, je pense que les planètes, elles ont quelque chose à voir dans la
0: vie.
15: C'est normal.
14: Bien sûr.
13: La Lune a bien une influence sur le comportement humain.
0: Bon, Thierry.
16: Oui.
0: Donc, pour toi?
16: Bah, pour moi, en fait, tout dépend de l'origine
0: qui
16: de
0: c'est,
16: l'astrologie.
0: Attends, Thierry, qui c'est qui a un portable avec lui là?
15: Mais personne.
16: Personne.
4: Ça sonne.
15: Ah, il y a un portable qui sonne.
4: Attends, je crois que... Attends, excuse-moi.
16: Est-ce ton portable, Gérard?
4: C'était ma montre. Putain, mais
16: Manu,
0: excusez-moi.
4: Non, mais arrête ta montre avant de faire le débat. Non, c'est parce que d'habitude, je me réveille à 3h et donc là...
14: Il a une montre de 1000 watts.
0: Susan, elle est plus là.
4: Manu!
0: Oh, Manu, merde!
4: Attends, elle déconne.
0: Oh, tu peux chier, là!
4: Déconne.
0: Tu as dégagé du standard tout à l'heure, toi, hein.
17: Gérard.
2: Ah, attends, Manu.
18: Oh merde, attends,
17: Gérard, c'est Thierry.
0: Attends, attends, parce que là, pour l'instant, ils sont.
19: Qu'est-ce qui se passe dans les studios, Gérard?
2: Non, mais c'est sympa, c'est plus intime, maison, c'est plus intime pour toi, et Sandy, Gérard, c'est mieux.
0: N'importe quoi, toi.
19: Qu'est-ce qui se passe? Vas-y, Gérard, continue.
17: Qu'est-ce qui se passe dans la maison?
19: On a entendu Sandy.
0: Attends,
2: vire-le, vire-le.
17: En train de jouir en plus.
2: Qu'est-ce qu'il dit?
17: Bon, Gérard, c'est Thierry, j'attends toujours.
2: Faut que tu casses.
17: Gérard, mais... tout le monde a répondu, je crois.
0: Non, non, pour l'instant, Thierry n'a pas répondu. Alors, quand vous arrêterez vos conneries, vous, on attendra.
17: Merci, Gérard.
19: Vas-y, Thierry.
0: Alors, Thierry.
17: Ok. Alors, moi, je voulais dire que tout dépendait de l'astrologie en question. On peut souvent penser que le signe, voire l'animal qui nous représente, peut influencer le caractère. Je pense surtout aux taureaux qui sont dits très fonceurs. Tu vois de quoi je parle, Gérard?
19: Ouais, ouais. Verseau, c'est quoi?
17: Et en fait, Verseau, tu n'as qu'à savoir. Je dirais que tout dépend de l'astrologie, dans la mesure où en astrologie chinoise, moi, par exemple, je suis tigre.
20: Moi, je suis coq.
17: Et en astrologie yougoslave, je suis skroutmout, qui veut dire marmotte, en fait. Et on ne peut pas comparer le comportement d'un tigre et d'une marmotte.
19: Ouais, c'est clair.
0: Oh, putain, merde!
2: Excuse-moi, Thierry. Thierry.
0: Tu t'es déjà pris le bouquin dans la tranche.
2: Moi, au standard, on vient de me dire qu'en fait, pour l'année 98, les vaches, scorpions et les caniches balance, ils seraient voués à la déprime. Est-ce que tu peux certifier ou...
17: Alors, je peux pas certifier parce que je connais pas bien l'horoscope thaïlandais.
2: Ouais.
17: Cependant,
0: Thierry.
17: Oui,
0: Thierry.
17: Je crois que ça concernait seulement les libellules rhinocéros.
2: Ah, ok. Parce que moi, je crois qu'en Serbie du Sud, c'était plutôt les...
0: Non mais Manu, tu te sens bien là?
2: Pourquoi?
0: Non mais ça, si tu veux, tiens.
19: Bah, tu prends ma feuille.
2: C'est vrai, je veux.
17: Ouais, okay,
2: c'est
17: Manu, vrai. T'écoute.
2: Je veux.
17: Pose les questions.
19: Vas-y Manu. Vas-y Manu.
2: Voilà.
19: Dis ce que t'as à dire.
0: Non mais c'est bon.
2: Non, on fait pas yaya, Gérard. Allez, Gérard. Vas-y, reprends, Gérard.
17: Allez, casse-toi.
21: Non mais vas-y, c'est pas grave.
17: T'as une drôle de voix, Gérard.
19: Manu.
21: Oui.
17: Écoute, Manu.
0: Et toi? Toi, tu fais gaffe parce que tu t'es déjà pris un bouquin dans la tronche.
17: Gérard, oui, non. Il s'est pris ma femme actuelle dans
19: la
17: tronche.
19: Allez, Gérard, quelle violence.
0: Quatrième question. Ouais. Les signes astrologiques vous rendent-ils amoureux?
19: Comment?
2: Attends, Gérard, avant la question, on va accueillir Anissa.
0: À la place de Anissa.
2: À la place de Susan. Tu m'as demandé très gentiment de dégager.
17: Et c'est Thierry, tu pourrais me dire bonsoir quand même, Anissa.
22: Bonsoir, Thierry.
17: Merci.
22: Bonsoir, Anissa.
2: C'est un travelot, ça.
22: Je suis d'origine turque.
0: Ouais.
17: Alors, tu peux nous parler de l'astrologie turque, alors?
0: Non, mais attends, Thierry.
17: Excuse-moi, Gérard.
22: Par exemple, Gérard, c'est le signe de la vache.
0: Et toi, t'as le signe du cochon, d'accord? Et tu prendras ta voix normale ou sinon tu gères tout de suite.
22: Écoutez, j'ai une voix comme ça, monsieur Gérard.
0: Ouais. Une voix de travelot, ça voudra peut-être
19: mais
0: mieux.
19: Mais non, mais Gérard,
22: écoutez, je suis un transsexuel.
0: Ouais, bah allez. Bon, alors, laissez-moi.
17: C'est quel signe, ça, transsexuel?
0: Non, mais c'est bon, Guillaume, Pierrot et Thierry, c'est moi qui pose les questions, donc maintenant vous allez.
17: Écouter. Gérard, je te signale que je n'ai rien dit.
19: Moi non plus.
0: Alors, pour l'instant, vous me laissez poser la question.
22: Donc, tu disais que Sandy, c'est le signe de la vache.
0: Ouais, et bah alors, Sandy, à ton merde, et tu te dégages au standard.
2: Allez.
0: Bonne nuit.
19: Au revoir.
0: Suivant.
17: Pas de travaux.
19: Vas-y, je te pose ta question.
17: Moi, je suis là.
0: Alors.
17: Je suis cochon, ascendant Sandy, je t'aime. Je monte dessus.
19: Moi aussi. Vas-y, alors, Gégé.
17: Très fort.
0: Les signes astrologiques vous rendent-ils amoureux? Capucine.
19: Oui. Ah bah oui, forcément.
0: Dans quel sens?
19: Dans quel sens? Bah écoute, être amoureux, c'est... Y a rien de plus beau. Et justement, je suis en train de vivre en direct, tu vois. Ouais. C'est comme ça, Guillaume, grâce à ceci.
17: Oui, pas trop ton téléphone, ça va faire de la friture.
0: Guillaume.
17: Oui.
0: Eh, Fildar, tout à l'heure tu vas te reprendre le bouquin dans la gueule.
2: Je suis en train de lire des messages Minitel, c'est passionnant.
0: Oui. Tu lis peut-être tes messages Minitel, mais tu t'as
2: quoi? J'ai rien fait. Vas-y, continue le débat.
0: Fais gaffe.
17: Ouais, je suis là.
0: Je l'ai fait tout à l'heure. Fais gaffe. Sinon, la semaine prochaine, tu as.
19: Bon, Gérard.
0: Tu as gerbé tout à l'heure, toi.
19: Gérard.
17: Qu'est-ce qui se passe dans la maison, là?
0: Guillaume, Gérard, tu sais celui-là?
17: Oui.
0: Guillaume.
17: Donc, pour être heureux en amour, je crois que des astrologues ont
9: établi des compatibilités entre les signes, par exemple tel taureau ira avec tel gémeau, et je crois que ça peut influer quand même sur une relation amoureuse. Donc je pense que oui, par exemple Capucine, t'es quel signe?
22: J'ai taureau.
9: Parfait, c'est parfait avec moi. Donc,
0: tu vois, non, mais attends, hey, Guillaume,
9: ouais.
0: Tu as pour l'instant, on s'en fout de quel signe qu'elle est, d'accord?
22: Pour l'instant, là... répondre. C'est important pour notre avenir.
0: Oui, non, mais attends, Capucine, quand même. Il y a d'autres personnes qui veulent répondre, donc ouais. Tu les laisses parler, s'il te plaît. Merci.
22: Excuse-moi.
9: Donc, j'ai pas fini, Gérard.
0: Non, mais ça y est, pour l'instant, c'est bon. On va pas s'éterniser sur vos deux signes entre toi et Capucine, d'accord?
22: Ouais,
0: parce qu'il y a encore Pierrot, il y a Cécile et Thierry.
22: D'accord, bon, bah, je réponds.
0: Bon, alors Cécile, ouais. Après donc, on demandera
22: en fait,
0: Pierrot.
22: Je te dis, Gérard, c'est une question de. De planète quoi, donc ça influe Saturne sur Vénus, etc. quoi, Mars sur Jupiter, et donc il y a de l'amour dans tout ça quoi, tu vois.
0: D'accord.
22: Donc ça influe, il y a des ondes planétaires qui gèrent tout ça quoi, voilà. Mmh.
0: Pierrot,
4: Gérard, oui, excuse-moi, attends. On accueille Joconde.
22: Bonjour Joconde.
6: Salut Gérard.
0: Salut Joconde.
18: Avignon.
6: Oui.
18: De Avignon.
0: Mmh. D'Avignon en plus.
6: Gérard, 6 ans. Gérard, moi je viens d'arriver, c'est quoi la question?
0: Alors, peut-on faire là? Les signes astrologiques vous rendent-ils amoureux? Donc, Pierrot?
20: Ouais, bah, moi je voudrais qu'on m'explique, moi je suis Sagittaire donc.
0: Non mais attends, Pierrot, tu
20: réponds. Avec les scorpions.
0: Oh là, Guillaume, tu vas te taire s'il te plaît?
20: C'est pas moi, j'ai rien dit.
0: Oh non, mais c'est jamais toi alors.
20: Y a-t-il scorpion dans la salle?
0: Non, il n'y a pas de scorpion ici. Donc, Pierrot, tu réponds s'il te plaît?
20: Ouais, oh putain!
0: Mais quoi? Eh, mais tu vas m'éteindre dans ta merde, là!
6: Oui, là, j'ai un cri!
4: Moi, Gérard,
0: c'est un jingle!
4: Gérard, excuse-moi, j'ai une question personnelle à te poser.
20: Vas-y.
4: T'es pas scorpion, toi, Gérard?
0: Non.
4: Bah, je croyais que tu piquais avec ta queue, non?
0: Pauvre con, va!
22: Hey, Manu!
4: Oui?
0: Toi, il est 3h du matin, tu travailles à
4: 3h.
0: Il est 3h.
4: Je suis réveillé, là, non?
0: Il est 3h06, si tu continues, tu vas rentrer chez toi. Et toi, Pildar aussi!
22: Mais quoi?
0: Fais gaffe, t'amuses pas là-bas parce que sinon je vais finir de travailler là, moi.
4: Ouais, bah oui.
0: Bon, alors, tu vas arrêter ton bordel, toi.
22: GG,
9: à force de virer tout le monde, t'auras plus personne.
22: C'est Pierrot. Quel signe,
0: GG,
22: tu nous as pas dit?
0: Non, bon, pour l'instant, je vous ai dit à la fin des débats.
23: À la fin, okay. À la fin des jeux.
0: Donc c'est Pierrot.
20: Oui, ça y est, j'ai répondu, donc je sais que je vais avec les scorpions, donc c'est bien.
0: D'accord. Thierry?
23: Oui, je t'écoute.
0: Bah, t'as compris la question?
23: Oui, bah en fait, moi je voulais savoir de quel signe astrologique était Fildar à ce propos.
0: Fildar? Quel signe astrologique qu'on te demande?
24: À la fin.
23: J'ai mon horoscope devant moi et je voulais savoir s'il y avait moyen de faire quelque chose avec Fildar.
0: Non, c'est moi qui le dira et c'est tout. Donc, Joconde.
23: C'est toi qui gères avec Fildar?
0: Non, c'est moi qui
23: gère. Tu étais avec Sandy, je comprends rien.
0: Non, mais attends, Thierry. Eh, t'arrêtes, s'il te plaît, comme ça.
22: Ouais,
0: c'est moi qui dira. Qui dira ce qui vous arrivera.
23: Qui dirait, Gérard?
0: Voilà.
23: Gérard, t'es cancer, toi?
0: Ça te regarde pas, tiens, ouais, Joconde.
23: Il est cancer.
0: Bon, vous calmez, s'il vous
6: plaît. La question.
0: Joconde.
6: Oui, est-ce que tu peux me répéter la question?
22: Ouais, mais on l'a répété.
0: Les signes astrologiques vous rendent-ils amoureux?
6: Oui, moi je le crois. Quand tu lis ton horoscope et qu'il est bon et qu'on te dit que tu vas être amoureux, ben oui, ça te rend amoureux.
0: D'accord. Ok, je pense que on a fait le tour de la quatrième.
4: Ah, j'ai un message Minitel de GGPD, hein, c'est son pseudo. Le signe chinois de Gérard, c'est l'âne sodomisateur.
0: C'est ça, j'en ai rien à foutre.
23: C'est pas du Sildar, ça? Ah non, le Sildar, c'est sodomisé.
0: Qui c'est qui vient de dire ça?
22: À ton avis.
0: Non mais là, je voudrais que la personne se dénonce maintenant. Parce que ça commence
23: c'est
0: à bien faire.
23: C'est
22: Gérard.
0: Ça commence à bien faire.
23: Ça devait être Tony, je sais pas.
22: Ouais.
0: Bon, tu m'envoies un disque, là, il est quand même 3h10.
23: Ouais,
0: Gérard,
23: ouais.
0: Bouh, pas de disque, on continue, là.
18: C'est bien, Gérard.
0: Tiens, Gérard.
18: Non.
0: Hey.
18: Gérard. Bah quoi, je t'envoie un disque.
0: T'es complètement barjo, envoie-moi une musique, là, quoi.
22: Gérard.
0: Hey, reste...
22: Oh, la nana, c'est qui dit Gérard?
0: Hey, reste...
22: Allez, c'est nous qui allons faire la musique.
4: Attends, viens de reprendre, tu gères ton débat et c'est tout, quoi.
0: On a déjà la cinquième question, il est déjà 3h10.
4: Eh ben, tu demandes à tous les gens. C'est bon, on a le temps, là. Voilà.
22: Non, mais je pose la question.
23: Gérard, si t'as à faire 40 questions, on s'en fout.
22: Ouais.
0: Attendez, peut-on faire l'amour avec les deux mêmes signes, Joconde?
18: Mets de l'huile.
6: Mais t'as rien à voir. Mets de l'huile. T'as absolument rien à voir.
4: C'est vraiment n'importe quoi, Fidar.
23: Tu n'es pas intelligent. Fais des débats de jeudi.
6: Hé, Gérard.
1: C'est nul.
3: Mets de la vaseline, que je t'encule.
19: Ouh là là,
2: attends. Allez, GG, sérieux.
8: Ça va casser là.
2: Sérieux, reprends le débat, sérieux.
8: Prends le calme, repose. Tout le monde se calme. S'il vous plaît, tout le monde se calme. Gérard, tu vas reposer ta question et on va, vous allez tous répondre dans l'ordre quand il va demander vos noms.
0: Alors, peut-on faire l'amour avec les deux mêmes signes? Alors, Joconde.
19: Mais ça n'a absolument rien à voir.
0: Pourquoi?
19: Bah parce que, bon, à la limite, est-ce que le signe fait tomber amoureux? Ok, mais elle est débile, la question.
0: Mais par exemple, deux gémeaux qui font l'amour ensemble ou autre, je vois pas pourquoi...
3: C'est dégueulasse, entre frères.
0: Non, mais attends...
19: C'est dégueulasse. Non, mais est-ce qu'on peut faire l'amour entre scorpion ou entre bélier ou... C'est ça?
0: Bah oui.
19: Bah oui.
11: Oui, bien sûr, mais ça dépend, hein. Ça dépend de ton signe.
19: Ouais, mais bon.
0: Bah d'accord. Thierry?
23: Moi, je suis un peu d'accord avec tout le monde, là.
0: Bon, attends, pour l'instant, tout le monde n'a pas répondu, alors tu réponds.
23: Bah si, moi j'ai compris, si t'es pas capable de comprendre ce que les gens ont dit, c'est ton problème, Gérard.
0: Oui, Cécile.
19: Ouais, moi je pense que, les mêmes signes, c'est possible, quoi. Parce que ils ont, les ondes passent mieux, quoi.
23: Un fluide.
19: Non, les ondes passent mieux parce que, comme c'est de la même planète, donc, tu vois, les ondes sont positives, donc ça va. Voilà.
0: Pierrot ?
3: Je passe.
0: Non, alors Pierrot, tu dégages. Allez,
19: attends. Mais attends, mais il y a le droit de passer, Gérard.
3: Non, mais je comprends pas la question.
0: Non, bah tu comprendras mieux chez toi. Voilà, bonne nuit. Guillaume ?
11: Tu pourrais lui expliquer.
23: Oui, moi je trouve que, en ce qui concerne donc cette histoire de faire l'amour entre deux mêmes signes, je pense que le fait d'être soit bélier comme ton partenaire ou d'avoir le même signe que ton partenaire, ça n'a rien à voir dans la relation. Donc, c'est une question pour rien, quoi.
0: D'accord. Capucine ?
11: Bah, je suis complètement d'accord avec Guillaume.
3: Bah, on m'a expliqué la question, j'ai tout compris.
8: Merci. Je viens d'expliquer à Pierrot, il peut répondre si tu veux, Gérard.
3: Donc oui, de faire l'amour avec deux signes, c'est tout à fait possible. Je vois pas pourquoi deux signes seraient rétroactifs en présence de présence.
0: D'accord. Ouais. Bon, Fuldar, ça suffit, s'il te plaît.
2: Gérard, je suis là, je fais rien.
23: On parle beaucoup des signes, mais où sont les canards ?
3: Dans le continuum espace.
0: Oui.
19: Si, je voulais ajouter un truc.
0: Bah, vas-y.
19: Donc, je voulais te dire, parce qu'en fait, c'est mieux que le signe soit opposé.
0: C'est-à-dire ?
19: Bah, c'est-à-dire, comme c'est très bien que généralement, les gens qui s'attirent, ils sont opposés, quoi.
0: Ouais, mais comment c'est...
19: Comment ? Bah, c'est-à-dire.
0: Fuldar, s'il te plaît !
11: Un signe d'eau avec un.
2: Gérard, tu vois bien que je ne touche pas, je suis pas là, regarde, je suis pas là en train de tripoter, là.
0: Ça commence à bien faire ce son pourri.
2: Mais je suis en train de caler le disque suivant.
0: Ça commence à bien faire ce son pourri.
2: Eh ben tu fais une note à la technique, hein. Ça sera pas la première.
19: Donc, comme je disais, Gérard, comme tu sais très bien le proverbe qui dit les plus et les moins s'attirent. Hein.
3: Mais pourquoi ?
19: Mais tu connais ça, GAG ?
0: Oui, mais pourquoi alors ?
19: Bah écoute, parce que le plus ne peut pas être attiré par le plus.
3: Mais où ça ?
19: Pourquoi ?
0: Mais attends, je vois pas le rapport avec les deux mêmes signes, le plus et le moins.
19: Attends, Gérard,
8: excuse-moi, je me posais une question parce que. En fait, tu dis par exemple bélier et bélier.
3: Vas-y, Manu.
8: Mais bélier et bélier, c'est homosexuel, c'est bélier et brebis.
19: Ah, ouais. Voilà,
0: n'importe quoi. Bon, enfin bref.
23: Eh non, mais Manu. Bah,
19: Gérard, qu'est-ce que t'en penses ?
0: Moi, Manu, personnellement, je m'en fous.
23: Je ne comprends pas le fait que deux vierges fassent l'amour.
0: Mais pourquoi ?
19: Parce que les ondes sont négatives.
0: C'est quoi ce son pourri, Manu ?
2: Non, impossible.
23: Gérard.
8: Impossible, Olivier, il a refait tous les inserts cet après-midi, le son et tout, ça peut pas venir de...
0: Bon, tu sais qui...
2: La radio, les auditeurs.
8: Oh là là.
19: Mais que se passe-t-il ? Mais dans les studios ?
0: Bon, c'est quoi la musique ? La musique ? Moi, je mets une... Aïe.
2: Gérard ! Bon, allez, reprends le débat, je vais essayer de gérer.
0: Non, moi, je continue pas comme... Toi, c'est toi, là.
2: Tu vois ?
0: Tu vois que c'est toi.
3: Mais non, je t'aime.
0: Ce signal, il est 3h15, il reste 4 questions après. Hein.
19: Vas-y,
2: t'es sûr que tu demandes à tous les auditeurs qui sont à l'antenne avec nous ?
0: Oui. Tout le monde a répondu, toi.
2: Ouais. Mais ils répondent n'importe quoi, alors.
0: Ouais. Alors, pensez-vous qu'un gémeau et un verso s'aiment ?
19: Oui. Quoi ? Un gémeau et un verso ?
0: Oui.
23: C'est Guillaume.
0: Guillaume ?
23: Oui, je pense qu'un verso et un gémeau peuvent s'aimer, puisque je m'y connais un tout petit peu en astrologie et ce sont deux signes qui sont tout à fait compatibles.
3: C'est pas s'ils peuvent s'aimer, c'est s'ils s'aiment.
23: Oui, mais normalement, s'ils peuvent s'aimer, ça veut dire qu'ils s'aiment. Donc oui.
0: Non, mais attends, Guillaume. Oui. Qui c'est qui a coupé la parole à Guillaume, là ?
3: Bah, c'est moi, c'est Thierry, tu me laisses jamais parler.
0: Non, mais attends, Thierry !
3: Ouais, je t'écoute.
23: En fil d'or.
0: Putain, mais c'est pas vrai.
2: Mais moi, je mets un bed, un bed.
19: Et Guillaume,
1: oui, oh, qu'est-ce que
19: tu dis? Guillaume,
1: oui.
19: Tu dis quoi sur les lions et les taureaux?
0: Alors attends. Non mais Fildar, hey, Guillaume, Fildar. Guillaume pour Fildar, un sang-vous.
2: Fildar, pour ce
23: sang. Oui, qu'est-ce qu'il y a?
0: Oh, non mais ça va, oui, là.
2: Non mais il parlait de bêtes, c'est pour ça.
0: Non, non, mais, hey, non mais si vous voulez, oui, parler entre vous en direct, c'est bon.
2: Je me demandais juste s'il avait lavé la couette.
0: Non mais ça va, vous gênez pas non plus.
19: Toi, tu es ascendant en Sagittaire?
0: Bon,
19: moi, je suis ascendant
0: en
19: Balance.
0: Bon, vous vous calmez.
19: Mais qu'est-ce qui se passe, les...
0: Bon, Fildar, moi, j'arrête à l'heure. Moi, je rentre chez moi, tu es Maria, coupe le son.
19: Il déconne au standard.
2: Alors, attends,
19: Gérard,
2: attends.
19: Là,
2: Ça y est.
19: Gérard, le retour.
7: C'est bon, Manu. C'est bon, Gérard.
2: Ouais, merci. Excuse-moi, Gérard, c'est bon.
0: Alors, Guillaume, je te répète la question parce que apparemment, t'as pas compris.
19: Ouais.
0: C'est vous.
23: Ouais.
2: C'est quoi encore?
23: Que c'est que ce bordel?
2: Je crois qu'on va le virer, Manu. Hein.
0: Non, mais toi aussi, je crois.
2: Hein? Moi, aussi, quand j'étais à l'arrière, ça se passait bien. Tu peux demander à Gérard.
0: À un moment donné, tu t'amuses à me couper le micro, alors t'amuses pas trop.
2: Alors, vas-y.
0: Alors, pensez-vous qu'un Gémeaux et un Verseau s'aime? Bon, hé hey.
2: Bah voilà, les mains en l'air.
23: Bon, Gérard, on comprend rien, là. Gérard, j'ai rien entendu.
0: Pensez-vous qu'un Gémeaux et un Verseau s'aime?
19: Oui.
23: Qui? Oui, bien sûr. S'aime quoi? Ils s'aiment quoi?
0: Mais qui s'aime?
23: Bah, qui s'aime? Ah,
2: bah, qui font l'amour.
0: Non, mais hey,
2: surtout qui récolte. Hein.
23: Gérard, c'est... un Verseau et un Gémeaux peuvent s'aimer, c'est évident. Peu importe le signe, quand on est amoureux d'une personne, on est amoureux, puis pour la ligne.
19: Ouais,
23: le signe astrologique, tu vois, pour moi, c'est accessoire.
19: Non, je suis pas d'accord.
23: Enfin, je veux dire,
19: mais si, non, je suis pas d'accord.
0: Attends, mais pourquoi ouais, pour qui est pas d'accord?
19: Alors, donnez.
0: Pourquoi?
19: Joconde.
0: Non, mais attends,
23: c'est accessoire.
0: Oh, Guillaume, s'il te plaît.
23: Oui.
0: On se calme là!
23: Non, je veux finir!
0: Continue!
23: Tu peux y aller?
0: Ouais!
23: Comme je disais, le signe astrologique, c'est accessoire quoi!
19: Ah, je suis pas d'accord!
23: C'est fait pour confirmer quelque chose, mais je pense pas qu'on puisse baser une relation uniquement sur le fait qu'un signe aille bien avec un autre quoi!
19: Tout non, je suis pas d'accord!
0: Non, mais alors,
23: moi non plus, je suis pas d'accord!
19: Gérard, c'est Joconde!
0: Qui c'est qui est pas d'accord?
19: Cécile!
23: Thierry!
0: Mais alors pourquoi?
19: Alors c'est Cécile qui répond!
0: Mais pourquoi Cécile?
19: Bah écoute Gérard, on vient d'une planète, hein, tu vois, et tout autour, il y a des ondes qui sont, je sais pas, qui traversent les esprits, tout ça, quoi.
23: Gérard.
19: Donc tu vois Gérard, par exemple, tu peux pas
10: Gérard.
19: Dire... On se calme. Donc tu peux pas dire, par exemple, un Sagittaire, c'est rien, ça veut rien dire.
10: Gérard.
19: Tu peux pas dire qu'un Verseau, ça veut rien dire, c'est pas possible.
10: Mais non, mais je suis pas d'accord, Gérard.
19: Gérard,
2: qu'est-ce qui se passe, Gérard?
0: C'est quoi la bordel?
2: Mais c'est des micro-coupures, c'est la station, c'est la Tour Eiffel.
19: C'est Cécile.
23: Ah merci Cécile, ça me fait franchement plaisir.
19: Ouais, moi aussi.
23: Que quelqu'un m'écoute enfin.
2: De rien.
0: Bon Thierry.
23: Donc voilà, aussi bien que les deux signes, les deux mêmes signes, à mon avis, peuvent établir une relation. Tant bien que.
0: Non mais attends.
19: Super. On va continuer.
2: Change la DAT. C'est alors, pas moi. Hein.
23: Alors, si vous essayez d'accoupler un Gérard, donc on disait avec une Sandy, je vois
0: alors,
23: pas.
0: Alors Thierry, tu dégages Thierry.
2: Alors là, il y a des trucs. On rigole
0: Thierry,
2: pas quoi.
0: Tu t'en vas tout là.
19: Ouais.
0: Tu t'en vas Thierry.
19: Ouais.
2: Ça y est, il est parti Gérard.
23: À l'heure.
19: Adieu.
10: Oui. Eh non, mais moi, je suis pas du tout d'accord, quoi, parce que si une fille te plaît, la première question qui va te venir à l'esprit, c'est elle me plaît, j'ai pas qu'elle signalait, quoi.
19: Ouais, mais elle te plaît. Il y a des ondes.
2: Parle plus fort. Je suis en train d'essayer de voir le niveau.
10: Mais non, mais je suis pas d'accord.
0: Bon,
19: il y a des ondes qui véhiculent quand même.
10: Bon, mais ouais, mais si un mec qui te plaît, si par exemple il est Gémeaux, tu t'entends pas avec les Gémeaux, tu vas pas te dire bon, mais c'est bon, je le laisse.
2: C'est bon.
19: Non mais tu sais pas.
0: Non mais c'est pas la question.
10: Ouais, mais tu peux lui demander quoi.
0: C'est pas la question.
10: Ou quoi que ce soit.
0: C'est pas la question, Cécile.
19: Mais si, Gérard.
0: C'est pensez-vous qu'un Gémeaux et un Verseau s'aiment?
19: Bah oui.
0: Vous répondez
19: oui,
0: à côté
10: oui,
0: de
10: Gérard,
0: la.
10: Oui Gérard, c'est Joconde. Pourquoi spécialement?

0: Cécile,
1: non, non, c'est
0: pas moi. Tu t'appelais pas Nina la semaine dernière? Quoi?
1: Mais putain, mais merde, mais à 10 ans!
2: Tu
1: peux te rien à quoi, toi?
3: Bon,
1: allez, moi, j'arrête.
4: Mais tu lui dis d'envoyer un disque, je t'envoie un disque.
2: Gérard, reste avec nous.
1: Non, non, mais tu mets, t'envoies une musique, là. Moi, tu sais que...
0: On va pas plus rien là, hein.
2: La putain, Gérard, il t'envoie un disque, putain, il va t'envoyer un disque dans la figure.
4: Bon, Gérard, tu te rassois.
2: Non, moi, je veux qu'elle plus signe en antenne.
4: Bon, les auditeurs, j'aimerais qu'on se calme un peu, s'il vous plaît.
1: Non, moi, il est 3h20, moi, on envoie un CD là. T'envoies une musique là, c'est tout, moi, tout le monde se calme.
4: Tiens.
1: Je continue pas. Non, tu t'envoies par là. C'est tout, tu te démerdes.
4: Là. Là, je lance là.
1: Putain, mais fais pas le
4: un peu plus à gauche. Un peu plus à gauche. À gauche, Filou, à gauche.
1: Où?
4: Voilà. Voilà, stop. Nickel. Ben t'as une préférence pour le disque que j'envoie?
1: Ce que tu veux, j'en ai rien à foutre.
4: Qu'est-ce que tu dis? Allume ton micro quand tu parles.
1: Tu mets ce que tu veux, c'est tout.
4: Et je mets quoi alors?
1: Je sais rien, tu me donnes même pas de... Non mais attends, tu fais de l'arrière comment?
2: Pas plus qu'un autre, quoi. T'es musclé ou pas?
1: Non mais vous la fermez là.
2: Je suis là.
1: Vous la fermez.
2: Moi je suis de Paris.
1: Vous la fermez.
2: J'ai 24 ans, bientôt 25.
0: Merde.
2: J'ai 25 ans le 15 février.
1: Qui c'est qui dit ça?
2: Le 2 février.
4: C'est mon micro, Gérard.
1: Ah, ouais, mais mets pas.
4: Allez, perso, c'est Manu, c'est le 23 janvier, mon anniversaire. Bon, les cadeaux, merci.
2: Tout le monde. Il y a le bordel, là.
1: Bah,
2: non, il
1: n'y
2: a pas de bordel.
1: Et hop, tu germes de.
2: Et toi, t'appelles d'où? Moi? Mais non, pas toi.
4: Fun Radio Paris, pourquoi?
0: Qui c'est au standard?
5: Non,
4: c'est Manu, bonjour.
2: Manu.
4: Non, c'est le débat de Manu ou le débat de Gérard, là?
1: Bon, Manu, tu dégages.
4: Annonce le disque, alors, GG.
1: Attends, mais il y a une troisième.
4: Moi, je comble pour pas qu'il y ait de blanc, Gérard.
2: Manu, je veux Capucine hors antenne.
1: Non, t'auras rien.
0: Moi, je veux Guillaume hors antenne, Manu.
4: Gérard, dans quelle étagère? Ton micro.
2: Oh, le bordel. Oh, le bordel. Et Guillaume, tu mets des...
6: Qui c'est qui est au standard, là?
2: Tu mets des jeans moulants, toi?
0: Gérard, est-ce que tu es là?
1: Ouais, je suis là.
0: Eh ben, on t'entend très mal.
1: Voilà. Ouais, mais de manière, on va mettre un disque parce que là, ça commence à bien faire. Ça commence à bien faire maintenant.
0: Voilà, on t'entend bien là.
1: Alors, les vaches avec des poils dans tout noir. Allez hop. Sur Minitel, on est 4 connectés, j'avais demandé.
4: 3 maintenant.
1: 3, malheureusement, il n'y aura plus rien. Donc, vous pouvez encore nous appeler pendant une bonne demi-heure. Encore une bonne petite demi-heure, donc si vous voulez continuer à nous appeler au 0803 08 5000 et 0870 5000, vous pouvez toujours nous appeler, il y a Manu qui vous attend. Et en nombre des nanas, s'il vous plaît, merci. Donc on récupère Capucine.
7: Bonsoir à tous.
1: Ouais, bonsoir.
7: Et bonsoir spécialement à Guillaume.
1: Guillaume.
2: Bonsoir à tout le monde et bonsoir spécial à Capucine.
1: Bon, si vous commencez comme ça tous les deux, vous allez dégager tous les deux au standard.
7: Avec grand plaisir.
2: Ça reste bon, Gérard.
1: Alors, allez, avec grand plaisir, Capucine et Guillaume,
2: allez,
1: on y va. Comme ça, on reprendra d'autres personnes.
2: Comme ça, c'est réglé.
1: Comme ça, on reprendra d'autres personnes. Donc, Pierrot.
8: Bonsoir.
1: Rebonsoir.
8: Salut à moi, Rem.
1: Cécile, rebonsoir.
9: Bonsoir.
1: Samy, rebonsoir.
10: Rebonsoir, Gérard.
1: Et Joconde, rebonsoir pour finir.
11: Bonsoir.
1: Alors, donc, on va attaquer la septième.
10: Alors,
1: t'as pas répondu à la sixième, Samy?
10: Ben non, pas du tout.
1: Alors, pensez-vous qu'un Gémeaux et un Verseau s'aiment?
10: Ben écoute, Gérard, ça tombe bien parce que moi, je suis effectivement Verseau.
1: Mm-hmm.
10: Tu vois? Et je sors actuellement avec une copine qui est Gémeaux.
1: Ouais.
10: Donc, ça prouve bien, effectivement, qu'un Gémeaux et un Verseau peuvent sortir ensemble.
1: Ah, donc tu reviens sur...
10: Donc je suis entièrement d'accord avec toi.
1: D'accord. Donc, Cécile, tu vois que ça peut très bien se faire.
11: Ouais, exactement, ouais.
10: Et peut-être que même Cécile est Gémeaux, et étant moi Verseau, on pourrait peut-être...
2: Lâche l'affaire.
11: Non, merci, lâche l'affaire, comme il dit, là.
10: Ah, d'accord.
1: Donc, Pierrot, c'est bon, t'avais répondu?
8: Non, mais moi, tu sais, moi, je crois pas trop en de l'astrologie, mais moi, j'aimerais qu'on parle de loups-garous et des elfes.
1: Non. Pierrot,
8: oui.
1: C'est un thème sur l'astrologie, c'est pas un thème sur ce que tu veux.
8: Ah, d'accord, excuse-moi.
1: Donc, alors.
8: Un peu gerber direct, hein.
1: Donc, alors, pensez-vous vous branler sur un signe astrologique?
0: Oh!
11: Alors là, elle est trop forte, cette question. C'est toi qui l'as faite, GG, la question?
1: Oui.
11: Moi, je refuse de répondre parce qu'elle est vulgaire.
10: Ouais,
1: Attendez, j'ai le droit de mettre ce que je veux dans mes débats.
10: Non,
1: hein.
10: Mais c'est perso, Gérard, là, quand même. Hein.
1: Ouais, alors, on a le droit, hein.
10: Oui, on a le droit de poser la question, mais nous, on n'est pas obligé de répondre.
1: Ah,
11: mais les nanas ne peuvent pas répondre, hein, parce que ça ne nous concerne pas, ça.
1: Peut-être, mais...
10: Bah, tu peux te toucher.
11: Non, pas pour les filles. Hein.
1: Bon, je suis désolé, hein. Y a

0: qui se touche sur des signes astrologiques, hein, je suis désolé.
1: Mais tu parles de qui là?
0: Ouais, ben,
1: Christine.
2: Non, ben, ça. Excusez-moi, pardon, tout le monde. Excusez-moi. Donc on accueille Sylvie à la place de Capucine. Bonsoir Sylvie. Et on accueille Patrick à la place de Guillaume. Bonsoir Patrick.
3: Non, mais au bout du monde, c'est les mêmes. Tout n'importe quoi.
1: C'est toi Pierrot. Salut, salut tout le monde.
3: Salut, moi c'est Patrick. Hein.
1: Et moi c'est Sylvie.
0: Salut Sylvie et Patrick. Bon, bonsoir, alors. Donc je répète la question. Pensez-vous vous branler sur un signe astrologique?
1: Gérald, est-ce que tu peux répéter la question?
3: Attends,
0: mais non, mais attends Sylvie, tu vas pas commencer.
1: Mais c'est pas moi, c'est pas moi, c'est pas moi.
0: C'est qui veut que je répète encore la question?
1: Cécile.
0: Ouais, ça fait la troisième fois que je la répète.
1: Bah vas-y, ça m'a plaisir.
0: Pensez-vous vous branler sur un signe astrologique?
3: Oh oui.
0: Alors, Sylvie.
1: Bah écoute, ça m'est encore jamais arrivé, mais pourquoi pas.
0: Patrick.
3: Tes questions sont vachement vulgaires, mais bon, ça me dispensera pas d'y répondre. Non, je pense qu'un fantasme, quand tu te branles, c'est bien réel et tu fantasmes pas sur tel ou tel signe astrologique, quoi.
0: C'est-à-dire?
3: Bah je sais pas, si par exemple... ton idéal féminin, c'est X personnes. Et que cette personne est, par exemple, taureau.
0: Ouais.
3: Tu vas pas t'amuser en te branlant, en imaginant un taureau dans ta tête. Donc, déjà, ta question, elle est vulgaire. Et je pense pas qu'on se branle en pensant à tel ou tel signe, quoi.
0: D'accord. Pierrot.
4: Je te prendrai nu.
0: Mais ça va, Fidèle, mais ça va, là, ou quoi, là?
2: C'est vrai, Fidèle?
5: Ah ouais, moi, j'aimerais bien.
0: Grave. Non, mais, c'est bon, là, pardon, tous les deux. C'est bon là, tous les deux?
2: Pardon.
6: Je vais les calmer, je vais les calmer.
0: Non mais ça va là, tous les deux.
6: Les mecs là-haut.
3: Oh, il doit être mignon, Fildar.
0: Donc Pierrot.
4: Je te prendrai nu.
0: Bon, Fildar, c'est vrai, t'arrêtes. Fildar, arrête.
5: Bon, ouais, Fildar, on peut plus rire ici, c'est quoi? C'est la prison?
0: Non, mais attends, je demande à Pierrot qu'il réponde,
5: ouais,
0: s'il te plaît.
5: C'est ça, je me casse.
0: Eh ben, casse-toi et puis Manu, il va faire
3: le son.
2: Je vais faire les deux, entre le standard et l'arrière, il n'y a que 3,50 m.
0: Pierrot.
3: Oui.
1: Réponds.
3: Donc non, je me suis jamais branlé sur des signes astrologiques.
0: J'ai non mais parle,
5: parle de dans ton combiné, Pierrot.
3: Oui,
5: pourtant, t'es un habituel, tu devrais savoir.
3: Oui, c'est vrai. J'ai fait des trucs débiles, genre appeler à tes débats, mais me branler sur les signes astrologiques, jamais.
6: Il y a des limites, quoi. Il y a des
0: Cécile. Cécile.
4: Je te prendrai nu.
0: Putain, Fildar, tu commences à me faire chier, là.
1: Ça m'arrivera un jour. Hein.
0: D'accord. Samy.
1: Mais généralement, Gérard, les filles se branlent pas. Hein.
3: Bah, je peux répondre, s'il vous plaît.
0: Samy, ouais.
3: Non, moi c'est pareil, ça ne m'est jamais arrivé.
0: Et Joconde, si elle est encore là?
7: Moi c'est comme la fille, là, Sylvie, ça ne m'est jamais arrivé, mais pourquoi pas.
0: D'accord, ok. Donc, la huitième question. Croyez-vous qu'un signe astrologique vous donne le sexe de votre enfant? Donc, Joconde.
1: Comment?
7: Ouais.
3: Je sais pas, je suis stérile.
0: Non mais attendez, qui c'est qui a encore pas compris la question?
5: Tony.
0: Non, mais il y en a
2: là,
0: une.
2: C'est Internet.
0: Il y en a une qui vient de dire qu'elle avait pas compris là encore.
2: Non, c'était pas
0: bon, ça y est, oui, tous les deux là, Manu et Sylvie.
3: Qu'est-ce qu'ils font?
0: Ça vous gêne pas de me laisser poser la question et de vous parler ensemble?
1: Qui a compris la question déjà?
3: Moi, j'ai pas compris.
0: Je répète. Croyez-vous qu'un signe astrologique vous donne le sexe de l'enfant?
3: Ah, bah oui.
7: Mais ça dépend à l'époque à laquelle il est.
3: Non.
7: Mais non, rien à voir, hein.
3: Non, c'est pas possible.
0: Qui?
3: Patrick.
0: Oui,
3: non,
0: pourquoi?
3: C'est pas possible.
0: Pourquoi?
3: Parce que dans le ventre de la mère, le sexe de l'enfant est formé avant qu'il naisse.
0: Voilà.
3: C'est le fruit du hasard.
5: De la fraissange.
3: Que ce soit l'un ou l'autre, qui concerne le sexe de l'enfant ou le signe astrologique, c'est le fruit du hasard. Et de toute façon, le sexe de l'enfant est déterminé avant son signe astrologique.
0: D'accord. Sylvie?
1: Non, mais je suis pas pareil que Patrick.
0: Bah ça m'aurait étonné, hein.
1: Non mais attends,
0: toi à chaque fois que dès quelqu'un dit quelque chose, t'es tout de suite d'accord avec la personne.
5: Ouais, comme d'hab.
3: Bah ouais, c'est comme d'hab.
0: Mais t'inquiète pas, je me doute quitter toi, Sylvie.
3: Je prends note. Non mais Gérard, ça veut dire que si les gens ont pas le droit de penser pareil, ça veut dire qu'à chaque fois que quelqu'un dit quelque chose, faut une opinion différente.
0: D'accord.
1: Attends Gérard, je suis pas du tout d'accord avec Patrick. D'accord.
3: Ah si, t'es
0: okay. Qui?
1: Bah c'est Sylvie, puisque tu dis que j'ai pas le droit d'être d'accord avec Patrick. Donc je suis pas d'accord.
3: Moi, je suis pas d'accord avec Sylvie quand elle dit qu'elle est pas d'accord avec Patrick.
0: Oh là,
3: je suis pas d'accord avec Tony quand il dit qu'il est pas d'accord avec moi.
0: Oh là, mais ça y est, vous allez régler vos comptes tout à l'heure en antenne et puis c'est tout.
3: Bah, voilà.
0: Donc, Pierrot.
4: Je te prendrai une.
0: Bon, Fildar, s'il te plaît, ça.
3: Comme par hasard, ça tombe sur moi.
0: Non, mais Fildar, ça va.
3: Tu peux mettre le single sur quelqu'un d'autre?
5: J'ai rien fait, je comprends pas.
0: Bon, alors Pierrot.
5: Attends, j'ai un message d'ailleurs, deux secondes, excusez-moi. Je suis docteur en neuropsychologie et je pense que le dénommé Gérard souffre d'une overdose de résidus cotonneux accumulés par voie anale et déposés dans les cellules régissant la pensée intelligente. Non. On voit donc proscrire. On doit donc proscrire l'utilisation de coton-tige jusqu'à nouvel ordre.
0: C'est ça. Eh ben, ils iront se faire foutre.
2: Moi, on m'a demandé un autre truc, Gérard. On m'a dit que les astrologues en Amérique, ils mangeaient moins de salade qu'au Pérou. C'est vrai que tu me dis c'est vrai ou faux.
0: Bon, ça,
5: qu'est-ce que t'en penses, Gégé?
0: Personnellement, j'en ai rien à foutre.
8: Réponds. Nous aussi, on est obligés de répondre à des questions débiles.
0: Ouais, allez, bon, ben, Pierrot, si ça te plaît pas, tu dégages. Allez, salut.
3: Bien joué.
0: Pierrot dehors.
5: Hey, bonne nuit, Pierrot.
3: Salut, Pierrot. Bonne nuit. À telle heure?
0: Non. Terminé.
7: Gégé, je réponds.
0: Cécile.
7: Ouais. Donc en fait, moi je te dis, tout ça c'est scientifique. Hein.
0: Dans quel sens?
7: Dans quel sens que.
5: Dans le sens que tu veux.
7: En fait, le nouveau-né, quand il est dans le ventre de sa maman, le sexe est déjà. C'est un hasard, quoi. C'est ou XX ou XY.
0: D'accord.
7: C'est scientifique, quoi.
3: Sur les chromosomes 22-23.
7: Voilà.
0: Donc Samy?
3: Je pense que la fille a vraiment très très bien répondu, Gérard, parce que c'est vrai. On peut pas savoir, et effectivement.
9: Ouais, mais t'as pas le droit d'avoir le même raisonnement qu'elle.
7: Ouais, t'as pas le droit.
0: Non, mais attends.
3: Non, mais je pense avoir répondu correctement, qu'on est Gérard.
7: Oh, mais ça y est.
0: Bon, ça y est, vous allez vous calmer, donc Samy.
3: Merci, Gérard.
7: Vas-y, Samy.
3: Vas-y, Sam.
0: Bon, Samy, tu travailles ou tu dégages?
3: Ah non, je veux pas dégager.
0: Bon, bah alors tu travailles.
3: Je peux t'appeler Samy quand même. Oui, si tu veux. D'accord. Ça me fait plaisir.
0: C'est bon, qui c'est qui parle là, comme ça? Ça commence à bien faire. Alors, Samy?
5: C'est bizarre.
3: Oui, Gérard, je t'écoute.
0: Je t'ai posé la question, tu réponds.
7: Vas-y, oncle Sam. Gérard, je vais répondre, c'est Joconde.
3: Ah oui, Joconde, vas-y, réponds.
7: Mais laissez l'oncle Sam parler.
0: Non.
7: Mais ouais, mais il parle pas, il met 3 heures pour parler.
0: Regarde-le!
2: Je crois que Samy, il a rien dit, là, hein. C'est plus...
3: C'est lui, il a déjà dit. Oh, bah, merci, c'est gentil.
0: Donc, Joconde.
7: Alors, oncle Sam, est-ce que tu dis quelque chose là?
0: Bon, Joconde.
7: Oui, moi, c'est un truc qui me dépasse complètement, donc je peux pas répondre.
3: Ah bon?
0: Mais pourquoi?
7: Je sais pas, c'est la première fois qu'on me pose une question comme ça, c'est. Il faut vachement y réfléchir à ça, donc moi, je peux pas te répondre comme ça en 2 secondes.
0: Bah ouais, mais c'est le thème du débat, c'est le thème des débats, hein.
2: Ah non.
5: Elle est du
7: ouais,
5: Nord?
7: Bah écoute, moi, je dirais que. Oui, c'est possible.
0: Dans quel sens?
7: Dans le sens où, je sais pas...
10: C'est biologique.
7: Hein? C'est biologique. Ouais, voilà, c'est biologique.
0: Ok. Ok,
3: c'est quand même, ça se sent.
7: Et Gégé,
0: oui.
7: Je voulais te poser une question, ça a une petite parenthèse, quoi.
0: C'est ouais. Qui?
7: Cécile. Je voulais savoir si c'est vrai que t'as joué la doublure de Leonardo DiCaprio dans Titanic.
0: De quoi?
7: Est-ce que t'as joué... C'est un film au cinéma.
2: Non, il a fait la doublure du Titanic, hein,
7: oui,
2: Gérard.
7: Plutôt, ouais.
0: Attends.
7: Non, la doublure de Leonardo DiCaprio dans Titanic.
0: Mais ça veut dire quoi, ça?
7: Non, mais c'est... Est-ce que t'as doublé? C'est un acteur. Bon, laisse tomber.
5: Alors,
7: c'est
5: t'as vu, Max, il passe pour foutre des sons dans mes Max.
0: Tu mets déjà ça.
5: Ah, d'accord.
3: Gérard, est-ce que c'est vrai que tu doubles beaucoup, si Freddy?
0: Qui c'est qui dit ça? Non, mais
7: là, c'est plus plausible, hein.
2: Ouais, mais juste pour les fesses.
0: Ouais.
3: Bah, c'est Sandy qui doit être contente, alors.
0: Bon alors Patrick, tu dégages.
3: C'est pas moi.
0: Si, j'ai reconnu ta voix, Patrick.
3: Non, c'est pas moi, c'était Tony.
0: Non.
3: Non, je te jure, c'est pas moi.
0: Bon, moi, de toute manière, vous allez arrêter vos conneries, parce que sinon, le débat, il est terminé.
2: Reprends Gérard.
0: Alors Cécile,
7: oui,
0: je te préviens, je réponds pas sur
2: Attends,
0: la
2: Gérard,
0: question.
2: Avant de reprendre, on va accueillir Jeannot, quand même.
0: À la place de
7: bonsoir,
0: Pierre.
7: Jeannot.
2: Bah oui.
7: Bonsoir, Jeannot.
3: À la place de Pierrot, bonsoir.
7: Salut, Jeannot.
3: Bonsoir, Jeannot. Bonsoir, tout le monde.
7: Bonsoir.
0: Même pas.
5: C'est le même.
7: Déjà, je peux répondre à la question.
0: Vas-y. C'est qui?
7: Ouais, tu peux me la répéter, s'il te plaît.
0: Non, mais c'est bon, tu l'as déjà vu, hein. T'as déjà répondu, alors.
7: Ah bon, c'est bon, alors.
0: Donc,
3: pour ceux qui n'ont pas vu Titanic, Leonardo DiCaprio, il meurt congelé à la fin.
0: Qui c'est qui dit ça?
7: Oh putain, c'est dégueulasse!
0: Ouais.
7: C'est dégoûtant!
3: Ah merde, je vais le voir demain soir, moi.
0: Tu me laisses aller, Patrick.
11: Ok.
0: Mon figard, s'il te plaît.
5: Oui.
0: Tu te calmes là ou j'arrête?
5: J'arrête alors. Je réalise pas.
3: C'est con, hein, un diamant. Ouais, mais un diamant, bon. Parce que c'est
10: le diamant qui appartenait à Louis XIII.
3: Louis XVI. Donc elle l'envoie dans la mer.
0: Ouais, mais la bouffe,
3: quand même, un symbole.
0: Oh, Manu, s'il te plaît.
3: La vieille a 101 ans, quand même, ça le fait pas.
0: Manu, s'il te plaît.
3: Manu!
2: Oui, pardon.
0: Tu me les calmes là, ils ont pas besoin de se parler entre eux.
2: Donc, tu m'as pas dit où les mettre, hein. Moi je les ai mis à l'antenne.
0: Non, mais...
11: Tu te rends compte, la débauche d'effets spéciaux quand même.
0: Bon, elle est terminée, moi je fais.
11: Gérard,
5: on continue le débat, puis si t'es gentil, on mettra un remix.
11: Ah.
0: Non, mais toi, déjà tu vas te calmer.
1: Non, puis attends.
0: Mais t'arrêtes. Tu prends ton chapeau dans ta gueule là.
2: Non, non, la console, Gérard.
5: Attends, il y a du matos là.
2: Le bouquin, ce que tu veux, mais pas le café quoi.
11: Bon, OM2GG.
0: Bon alors Patrick, c'est...
12: Oh,
0: tu me le bires là, je le veux plus.
11: Oh,
12: qu'est-ce que tu fous?
0: Non, non, tu le bires là. Tu le...
5: Mais attends, Olive, il m'a dit si je mettais pas mal d'effets, il me filait 500 balles. Alors moi, je le fais.
0: Tu dégages, tu dégages.
5: J'en ai rien à foutre.
0: Allez hop. Va voir, dans les studios, c'est
5: juste
1: là. Vas-y, pose ta question.
12: Putain, fais gaffe.
11: Vas-y,
0: alors.
1: Allez, Gérard.
0: Avez-vous...
11: Continue, Gérard.
0: Oh, tu me laisses du son là ou quoi, merde?
2: Quoi, la merde?
5: Mais quoi?
2: La merde,
11: y a pas de retour. Oh, c'est Fildor qui fout la merde. Ouais.
1: Mais pourquoi vous foutez des stagiaires?
5: J'ai rien fait.
0: Mais c'est quoi ce bordel? J'ai même plus de son.
11: C'est pas grave, Gérard.
1: T'as une belle voix en tout cas.
5: Ah, c'était
11: Gérard,
5: là.
11: C'est Samy, tu m'entends?
1: Dark,
5: bah quoi, c'est pas de ma faute.
1: GG, tu nous entends?
0: Bon, alors j'en pose la 9e et dernière question.
12: Manu!
0: Non, mais attends, moi ces deux-là, ça va aller vite, ça, ça gerbe. Hein. Bon, Patrick, Jeannot, ouais, dégagé.
1: Ouais, c'est bien. Mais arrêtez de casser le suspense.
0: Bon, allez hop.
11: Ça finit comment, Starship Troopers? Ben, je sais pas. Justement, sinon je l'aurais dit.
1: Merci.
11: Ah, bah ouais, ça aurait été cool.
12: Oh non, attends!
5: Non, vous êtes nuls parce que Gérard il avait prévu un truc à la fin, un truc sympa que je lui ai demandé de préparer.
1: Vas-y, on est là, on t'écoute.
5: Comme d'habitude, de toute façon, le jour, je te le dirai d'ailleurs. C'est pour ça que moi aussi j'avais envie de t'aider, mais finalement j'ai pas le temps. Je le ferai la semaine prochaine, peut-être. Je commencerai quand t'auras
1: décidé de travailler. Allez,
0: vous deux, attendez avant qu'on reprenne. Et toi, tu vas pas continuer, sinon ça va être le cas.
5: Mais qu'est-ce que je fais là?
2: Attention, réunion antenne débat de Gérard.
5: Le matos,
2: tout le monde se calme. Matos, Gérard.
0: Alors, il va arrêter ses doubles sons.
2: Allons-y, Gérard.
0: Eux deux, vous arrêtez de vous parler avec les micros allumés. Ça vaudra mieux.
2: On n'était pas en tollback.
0: Oui. Alors, 9e question. Avez-vous des rapports avec d'autres signes astrologiques?
5: Putain, mais attends, tu dis rien quand c'est Max qui met les voix.
12: Non.
1: Qu'est-ce qui se passe?
0: Alors, je...
12: Alors, comme si c'était moi.
1: Mais c'est quoi cette voix, Gérard?
13: Bon, bah, réponds, Cécile.
1: Bah réponds-toi, ma
13: je trouve que t'as toujours des raisonnements assez intéressants.
1: Ah ouais,
0: qui dit ça?
13: C'est Patrick.
0: Non mais il m'avait semblé de vous demander de dégager, vous.
2: Je les ai calmés, Gérard.
0: Alors j'en repose la question et c'est moi qui vais décider par qui je commencerai, d'accord? Donc avez-vous des rapports avec d'autres signes astrologiques, Sylvie? Sylvie! Eh putain, mais c'est quoi là?
2: Il pas là.
1: Mais je
0: vais l'arrêter. Fildar, tu commences à me casser les couilles, mais sérieusement.
1: Non, dis pas ça.
0: Hein? Sérieusement.
11: Ah, il rigole plus là. Hein.
1: Bah, c'est bon, excuse-moi.
0: C'est sérieux.
5: Oh, ta gueule, Tony.
11: Hein.
0: Alors, Sylvie.
5: Bon, mais là, j'ai rien fait, mais je suis là, regarde.
0: Non,
5: mais
0: il n'y a personne.
5: Mais si, ils sont là, regarde.
11: Oh, le bordel. On est là.
1: Bon, tu m'écoutes.
0: Mais c'est tous les jeudis, hein.
11: Tout le monde est là.
1: C'est Sylvie, tu m'écoutes.
14: Tout le monde est là. Alors,
0: je t'écoute.
14: Bon. Oui, ça m'est déjà arrivé d'avoir des relations avec des personnes qui ont un signe astrologique différent. Ça s'est très bien passé.
0: Non voilà. Mais ça va là, tous les deux au standard, Rico Manu.
14: Vous faites
0: pas chier.
14: Gérard, tu m'entends?
2: Bon, à vrai dire un peu. Hein.
0: Vous êtes cinglé ou quoi là?
2: Le bleu il cartonne hein.
0: Bon allez, moi j'arrête.
5: Mais non, on n'est pas cinglé, on fait de l'audience.
0: Non mais attends, mais c'est quoi là ce bordel? Dégagez.
5: Allez, hey, putain, quand c'est lui, tu dis rien quoi.
0: Allez, on se casse. Allez hop, dégage.
11: Allez, tout le monde dans le couloir. Bon doublage aussi. Hein.
14: Oh, quel joli.
11: C'est Ami
14: Jacob. Et Gégé, on répond. Tu nous écoutes? Gérard, es-tu là?
0: Non, mais attendez.
2: Putain.
14: Ah, oh, mais il était complet en dehors là. C'est quoi ce bordel là? C'est toi qui as la télé allumée?
11: Eh, franchement, le faire face, ça handicap tout le monde. En parlant d'handicap, tu peux pas deviner que dans les
14: années,
11: c'est impossible. C'est rare.
0: Donc, on reprend.
14: Oui, Gérard, c'est Sylvie.
0: Donc, Sylvie.
14: Oui, Donc je lui disais que ça m'était déjà arrivé d'avoir des relations avec des signes astrologiques différents. Et ça s'était très bien passé, et notamment avec un lion.
15: Et les Verseaux ?
14: Pas spécialement.
0: Non mais Sylvie,
14: pendant les Verseaux.
15: C'est dommage, je pourrais essayer.
16: Ah, c'est Patrick, je peux répondre.
15: Gérard, c'est Patrick, je peux répondre ?
0: Non, mais à Sylvie !
14: Oui ? Elle a répondu, j'ai répondu, Gérard. Hein.
0: Donc, Patrick ?
15: Oui, donc moi, je vais te dire, j'ai fait l'amour avec, les 12 signes différents. Et à chaque fois, je trouvais pas que c'était exceptionnel, sauf pour le taureau, mais bon...
16: Les bites de taureau. Hein.
15: Mais, bon, tu vois, je pense pas que le fait d'être avec un partenaire différent de ton signe... soit vraiment, influe vraiment sur la relation que tu vas avoir avec ton partenaire.
2: Mais, est-ce que vous nous entendez là?
15: Voilà,
2: allô,
14: oui.
2: Allô, allô,
14: oui.
2: Allô. Oh là là là là là là.
15: Allô,
2: là.
15: Est-ce que c'est Samy? Est-ce que je peux répondre?
2: Non, attendez. Est-ce que vous nous entendez bien tous là?
15: Non, non.
2: Vous entendez Gérard ou pas?
15: Non.
2: Bon, on va prendre dans l'ordre. Moi c'est Manu, vous m'entendez?
17: Oui.
2: Vas-y, Gérard, parle pour voir
5: moi
2: si
5: c'est Fina, vous m'entendez?
15: Oui.
17: Moi c'est Rigo, vous m'entendez?
15: Oui, Rigo, je t'aime.
17: Merci.
5: Vous entendez Gérard?
15: Ah non, on l'a.
5: Gérard, parle.
16: Non. C'est ça qu'il fallait dire.
17: Patrick.
15: Je l'entends là.
17: Ah, Patrick, ouais, tu réponds. Bon, Fildar, t'arrêtes s'il te plaît maintenant.
5: Mais qu'est-ce que je fais?
17: Non, t'arrêtes. Tu t'amuses pas avec le micro parce que là, ça commence à me gonfler.
14: Je sais, on répond.
17: Donc, Patrick, tu réponds.
15: Je viens de répondre.
14: Non, ben continue.
17: Donc, Jeannot.
15: Ouais, il est parti. Non, je suis là.
17: Bon, alors, tu réponds.
15: Alors, pour répondre.
16: Moi, je fais l'amour seulement de.
14: Pas plus fort.
16: De mon signe. Je fais seulement l'amour à mon signe.
15: Ah, moi aussi.
17: Cécile.
14: Et bah écoute, moi comme je t'ai dit, ça dépend des affinités avec les. C'est surtout une histoire d'onde. Hein. C'est électrique tout ça.
17: Samy.
15: Bah moi Gérard, je suis Verseau comme. Et je ne fais l'amour qu'avec des femmes Verseau.
14: C'est pas bon ça.
15: Non. Ah bon, et pourquoi?
14: Non, parce qu'il faut toujours avoir un signe opposé à l'autre.
15: Mais non, pas du tout. Moi, je complète par leur opposition. Moi, je suis verso, je sais comment les versos réagissent, donc je fais l'amour avec des versos.
14: Je peux répondre, Gégé?
15: C'est
14: pas possible. Hein.
17: Je réponds.
15: C'est tout à fait possible.
14: Oui, c'est moi, mais je peux pas.
15: Si je drague une fille en boîte de nuit, par exemple, où je fais la connaissance d'une fille, si elle m'apprend qu'elle est pas verso,
17: vous vous taisez, s'il vous plaît.
16: Mais c'est intéressant, raconte-nous cette histoire.
17: Bon, regarde l'autre là-bas, là, il joue à quoi là? Non, mais ça va, tu coupes tout le monde quand il parle.
15: J'ai essayé de draguer une autre personne.
17: Joconde, s'il te plaît.
5: Devant ton micro, Gérard, merci.
14: Je peux pas parler, je suis désolé là.
16: Non, mais il faut
17: bon, Samy, tu t'écrases.
15: Bon,
17: les conclusions.
14: Mais les mecs, taisez-vous, laissez Joconde.
17: Non, mais attends, c'est quoi là ce bordel?
14: Ah, on m'entend bien, GG, c'est Joconde.
17: Je t'écoute.
14: Moi, j'ai fait l'amour avec plein de signes différents, mais les mieux, c'est les lions et les balances.
15: Et les Verseaux ? Et les sagittaires ?
14: Non.
16: Oh, merde.
17: Bon, non, dernière question.
15: Ouais. Oh, non.
17: Vas-y.
14: Vas-y, GG.
17: Croyez-vous à l'horoscope chinois, perruieux de Brest ou sur les magazines? Disons, en fin de compte, c'est croyez-vous à l'astrologie.
15: À l'astrologie.
14: Comment, Gégé? Il y a quelqu'un?
15: Ouais.
17: T'as failli casser le scandale, là, Gérard.
15: Vite,
17: ça va pas, non?
14: Oh putain, je crois qu'il faudra tourner un film dans les studios de Fun.
15: Je
14: suis en train de faire.
15: J'ai pas entendu. Tu fais pas une fixation sur les lions, des fois?
17: Non, mais Fildar.
15: C'est pas possible.
17: Mais quoi? D'Artagnan ou quoi, là?
5: Ah, excuse-moi, j'étais en train de lire un truc.
15: Eh, Fildar, il est quel signe?
5: Puceau.
17: Croyez-vous à l'astrologie chinoise ou sur les magazines? Sylvie?
14: Non, mais je sais pas, tu peux répéter? Ouais, je réponds à sa place.
15: Bah pourquoi donc il
17: y a
15: pour
17: non, non, non, il n'y a pas que tu réponds à sa place, Cécile. C'est moi qui commande.
15: Bah oui, tout à fait, vas-y, je la recommande.
17: Alors, croyez-vous à l'astrologie chinoise ou sur les magazines?
14: Alors, astrologie chinoise, bah écoute, je me suis jamais renseigné, donc je sais pas du tout. Et sur les magazines, spécialement, ça m'amuse plus qu'autre chose.
2: C'est le 23 janvier, c'est mon anniversaire le 23 janvier. Le
14: 23 janvier? Donc t'es Capricorne?
17: Mais
2: non, je suis Verseau.
17: Gênez-vous pas tous les deux!
15: Ouais, les Verseaux, c'est les meilleurs! Manu?
2: Oui?
15: Bon anniversaire!
2: Merci beaucoup!
17: Toi, tu mets ton micro!
2: Merci! quoi, ils me chantaient mon anniversaire.
18: Et m'a dit d'éteindre l'insert des auditeurs.
2: Ouais, mais c'est aujourd'hui mon anniversaire.
17: Non, tu laisses les auditeurs et t'es
2: en train. Anniversaire, Manu.
18: Ah, c'est l'inverse.
2: Anniversaire, Manu.
17: Allez, hop.
2: Merci.
15: Tu fais quel âge, Manu?
2: 20 ans. Tout pile.
17: Allez, conclusion.
15: C'est grand.
2: Grave, grave, attention.
17: Conclusion.
19: Non, mais je sais, on peut répondre. On n'a pas répondu à la question.
15: Eh, Gérard, j'ai pas répondu, moi.
19: Moi non plus, j'ai pas répondu.
20: Bon, je réponds, c'est Cécile.
17: Alors, dépêche-toi.
20: Alors, écoute, qu'est-ce que j'allais te dire? Bah écoute, je sais plus ce que j'allais dire, Jojo, tu m'as troublé là.
21: Oui, c'est une chinoise.
20: T'as des ondes positives sur moi.
21: Hein?
15: Quoi?
17: Croyez-vous à l'astrologie chinoise ou sur les magazines?
20: Je crois en astrologie dans les magazines, GG.
17: D'accord. J'en compte.
20: Moi, j'y crois quand ça m'arrange, quand je vais bien.
21: Ouais, voilà, exactement.
20: C'est pas la peine de le lire, mais quand ça va pas, je me sens obligée de le lire pour que ça me redonne du punch.
17: Samy?
15: Bah moi Gérard, j'écoute mon horoscope qu'à la radio. Il y a que celui-là qui est vrai, les autres c'est tous des faux.
21: Ah oh, l'autre.
15: Si, c'est vrai hein.
17: Patrick,
20: ah, bah, c'est cool.
15: Il y a un marabout qui m'a dit Gérard, je peux y aller. Donc déjà... j'ai pas terminé s'il te plaît.
17: Non mais tu permets.
18: De toute façon, vous allez tous terminer après Gérard, il veut demander chacun votre tour, votre signe et puis il va vous donner votre astrologie.
15: Ouais, merci. Gérard, c'est Patrick qui vient. Non, Patrick, c'est Samy, je peux terminer. Attends, Gérard m'a dit que je devais répondre.
20: Bon, l'oncle
2: Gérard,
20: Sam, vas-y.
2: Avec les lumières.
15: Merci, l'oncle Sam. Regarde. Gérard, je voudrais savoir, ton marabout, est-ce qu'il t'a dit qu'il allait gagner la Coupe du Monde?
22: Et l'autre Samy.
17: Oh là!
20: Ah, on entend la conversation.
15: C'est passionnant ce qui peut se passer dans...
18: Qu'est-ce qui se passe, Gérard, avec le standard?
15: Ou les émirs?
17: Non, attends.
15: Oh non, pas le Brésil.
20: Le retour de Dark Gérard.
15: Dark Vador.
20: Comment?
15: Dark Vador est de retour.
17: Je sens que tu t'amuses avec les boutons.
20: Mais c'est quoi qui lui fait?
18: J'en ai pas de boutons, regarde, j'ai une peau de bébé.
20: Voilà.
17: Regarde ça.
18: Et t'as quoi?
15: Il y en a un qui a poil ou quoi dans le studio?
18: Celui-là, ok, ça y fait. Merci.
20: Fais gaffe,
18: c'est une... Fais gaffe, c'est une tarte au poil, hein. Fais gaffe.
2: T'as touché quelque chose de bizarre.
18: Regarde, Gérard.
17: Donc, Jeannot.
20: Gérard.
17: Tarte au poil.
20: Gérard.
15: Bon, tu sais que j'ai Fun TV.
17: Oh Jeannot, tu réponds à la dernière question, s'il te plaît.
15: Ouais, moi, je crois pas en toutes ces conneries. Là.
17: D'accord. Bah, si tu crois pas, t'as...
15: Fais-le gerber, Gérard.
18: C'est mon droit.
17: Bonne nuit, Jeannot.
15: Voilà, bonne nuit, Gérard.
17: Patrick.
15: Oui, donc, moi, déjà, à la base, je ne crois pas aux horoscopes des magazines. Donc, il me serait très difficile de croire en l'horoscope chinois. Mais vu que je n'ai aucune notion de l'horoscope chinois... En lui-même, je peux pas trop m'étendre sur cette question. Il faut écouter l'horoscope en chinois à la radio, il n'y a que ça qui est vrai.
20: Ouais, exactement.
17: Qui c'est qui vient de dire ça?
15: C'est Samy.
17: Alors Sylvie?
21: Oui.
17: Donc et toi?
21: Et moi, mais j'ai déjà répondu, Gérard.
17: Donc tout le monde a répondu?
21: Ouais.
17: Bon, alors maintenant, ceux qui croient, ceux qui sont là, donc Patrick, il est calmé, et tu vas me le calmer s'il veut pas son signe astrologique, on lui dira au revoir tout de suite.
15: Mais si, mon signe astrologique, c'est Lyon, Gérard.
17: Bon, bah alors t'as.
2: On accueille Jaco.
20: Ouais, allez, Jaco,
15: voir, j'y crois dur comme fer à l'astrologie.
20: GG ?
17: Oui.
20: Je voulais poser une question.
15: J'y crois.
20: C'est Cécile.
15: Ou j'y crois pas.
17: Non, mais pour l'instant, vous laissez poser Cécile une question.
20: Merci.
15: Cécile,
20: je voulais savoir, GG. Non, mais c'est une petite parenthèse. Est-ce que t'as une peau de bébé, GG ?
17: Oui.
20: J'adore les mecs qui ont des peaux de bébé. Elle est douce, ta peau, GG ?
17: Bon, ça y est, terminé.
20: J'ai pas entendu la réponse.
17: Bah, je te dis oui.
15: Samy, je peux te poser une question ?
17: Vas-y. Non, mais attendez, je vais.
18: Pas tous en même temps, merci.
20: GG, est-ce que tu as la peau douce?
17: Oui, je viens de te dire.
15: Oui, mais moi, ça concerne le débat quand même. Hein.
17: Oui, alors vas-y.
15: Je voulais savoir si t'avais déjà été voir un marabout.
17: Non.
15: Pourquoi? T'en as peur ou...
17: Non, mais même...
15: Marabout de ficelle.
17: Bon, qui c'est qui parle là derrière?
15: Celle de cheval. Non, mais c'est quand même une question sérieuse. Alors, celui qui déconne derrière, il va gerber. Hein.
17: Non, mais Manu, ça te dérange pas?
2: Non, je croyais qu'on était parti sur les jeux de mots, donc...
17: Non,
22: marabouillabaisse aussi.
2: Maraboutique, maraboutien...
17: Ça te dérange pas, maintenant? Bon, alors, Sylvie, ton signe astrologique?
4: Je te prendrai nu...
17: Bon, fil d'art, s'il te plaît.
20: Non, laissez-le faire le signe.
17: Bon, et vous arrêtez, maintenant.
15: Gérard, tu m'as pas répondu.
18: Allez, rapide, on a plus de 10 minutes.
17: Allez, hop. Il me reste 8 minutes, ça va aller vite. Donc, au fur et à mesure, je vous donne...
18: Ah ouais, maintenant.
15: Vas-y.
17: Donc
15: vas-y,
17: alors, c'est lui. Non, mais...
18: Chacun votre tour, tu les mets tous en antenne et voilà.
17: En air.
15: Alors
17: Sylvie.
2: C'est parti.
20: Taureau, j'ai dit.
17: Alors, taureau. Alors, en amour. Alors, les relations actives des natifs du début du signe s'améliorent, les conflits s'apaisent. Mais attention, une nouvelle crise n'est pas impossible. Dans peu de temps, il faut donc s'efforcer de comprendre l'autre. Un voyage pourrait être idéal pour retrouver la sincérité. Oui.
21: Non, non, bah c'est bien parce que je vais partir en voyage, donc c'est parfait.
17: D'accord.
18: Gérard, il sait des trucs. Hein.
17: Donc, travail, argent, pour continuer. Ça, c'était l'amour, hein.
21: Ouais.
17: Donc, du bon et du mauvais sont programmés dans ce secteur. Certes, la carrière, les projets ne sont pas très favorables en ce moment.
21: Ouais.
17: Mais le troisième décan pourrait conclure un bon arrangement financier. S'ils savent agir dans la discrétion, les natifs du deuxième décan assurent leurs arrières.
21: Eh ben, c'est exactement ça. Bravo, Gérard.
17: Ok. Et santé, détente impératif.
21: Ouais, ça, c'est vrai aussi.
17: Voilà. Donc.
18: Ça fait 500 balles, hein, Sylvie.
21: Ouais.
17: Donc, Sylvie, qu'est-ce que tu as pensé du débat? En même temps, je fais la conclusion.
21: Eh ben, je trouve que ça a été très sympa.
17: Mmh.
21: Franchement, c'est un des débats que j'ai préférés. Tout le monde était super sympa et tout. Et je trouve que tu t'es un petit peu calmé.
17: Ok.
21: Voilà.
17: Ok, je te remercie.
21: Mais merci à toi.
17: Ok, allez, à la prochaine. Salut. Salut. Alors, Patrick, maintenant.
6: Lyon.
17: Lyon. Alors, les lions. Alors, entre étape. Bon, Pildar, s'il te plaît, là, c'est pas déconne, t'arrêtes un peu maintenant.
6: Vas-y, Gérard, je t'écoute.
17: Donc, alors, étape sentimentale importante pour les natifs du début du deuxième décan. Certains pourraient prendre la décision d'une vie en commun, si ce n'est d'un mariage, début des signes. D'une façon ou d'une autre, le partenaire actif semble lointain, indifférent, on se sent seul. Oui, on se sent seul. Donc, bon passage professionnel pour le troisième décan. Ses idées sont bien accueillies. Il peut faire équipe, quelques freins sur les lieux du travail pour le deuxième décan. Rien de grave, les associés l'aident concrétiser et stabiliser ses projets, sa carrière. Et pour ta santé, éviter les efforts physiques. Donc, qu'est-ce que tu as pensé du débat?
6: Ce que j'ai pensé du débat, c'était très instructif. On a pu échanger pas mal d'opinions puisque les protagonistes du débat ont de très bons raisonnements les uns comme les autres et je trouvais que c'était l'un de tes meilleurs débats.
17: D'accord. Ok, je te remercie. Allez, ouais. À la prochaine.
6: Ok.
18: À la semaine prochaine.
6: Ouais.
17: Cécile. Eh, vous me mettez Cécile.
18: Manu, putain.
8: Allez, hein.
17: Cécile.
9: Je suis poisson.
17: Le calme règne dans l'université sentimentale et certains ne s'en plaindront pas. Ils se reposent peut-être du récent climat un peu trop passionné à leur goût. Merci pour celui qui s'est mis à péter.
9: Gérard, mais... j'ai rien compris.
17: Ouais, ben, je
18: t'inquiète
17: continue.
18: T'inquiète pas non plus.
9: Gérard, tu peux répéter parce que j'ai pas suivi.
17: Ouais, non, mais attends, il me reste 4 minutes et il y a encore.
9: Bah, vas-y, moi j'ai besoin que de l'amour, c'est tout, ne me dis rien d'autre.
17: Alors, se protéger du froid, voilà.
9: Non, j'ai dit amour, Gérard, j'ai pas dit santé.
17: Eh ben, oh, ouais, je viens de te le dire. Ils se reposent peut-être d'un récent climat un peu trop passionné à leur goût. Les amis sont le refuge des natifs du deuxième décan, mais attention de ne pas mêler argent et amitié. Voilà.
9: D'accord.
17: Voilà. Donc, qu'est-ce que tu as pensé du débat?
9: Bah, écoute, j'ai pensé du débat, c'était bien, je me suis bien amusée. Et puis, comme toujours, Manu, c'est le meilleur et Gérard, c'est le meilleur.
18: Merci
9: Gérard,
18: beaucoup.
9: Un peu moins, mais bon, c'est bon, quoi.
17: Ok, bah, tu vas revoir.
18: 23 janvier, mon anniversaire aujourd'hui. Hein, merci.
9: Et je vous embrasse. Joyeux anniversaire, Manu.
17: Ok.
18: Merci Samy. Beaucoup, hein, aujourd'hui. Bon, on a compris, Manu, c'est bon.
17: Samy.
6: Je suis Verseau, Gérard.
17: Alors, Verseau solitaire.
6: Oui, tout à fait. Ouf. Ce soir. Salut,
17: Verseau. Ouf, dans un climat sentimental plein plus serein que le natif du premier décan, aborde l'année nouvelle. Attention, ce déchaînement de passion pourrait de nouveau se déclarer d'ici à quelques semaines. Tous les signes évoluent à l'aise dans son environnement.
6: Oh, c'est ma passion pour toi, Gérard.
17: Les natifs du troisième décan continuent sur leur lancée vers leur réussite et les succès. Un accord professionnel pourrait concrétiser cette tendance très dynamique. Bah. Le deuxième décan sait très bien canaliser cette énergie. Il a même progressé vers les buts. Et tous les signes sont... Tous les signes, c'est est en forme.
7: Ah, bah c'est bien.
17: Voilà. Et qu'est-ce que tu as pensé du débat?
7: Ah, très bien, Gérard. Un très bon débat, un très bon sujet.
17: Mmh.
7: Je voulais juste te demander, savoir dans ton horoscope, donc, qui va gagner la Coupe du Monde de football?
17: Ah, là, je peux... Alors là, je sais pas.
7: Tu peux pas me le dire?
17: Non, parce que je suis pas amateur de foot.
7: Ah, mais c'est pas marqué dans l'horoscope?
17: Non.
7: C'est un horoscope qui vient d'où?
17: D'un magazine.
18: D'un magazine télé. Hein, donc,
7: ah, c'est un magazine télé.
18: Si tu veux le retrouver, hein, tu sais où tu vas. Hein.
7: Ah, d'accord.
17: Donc voilà, Samy, je te souhaite une bonne nuit.
7: Bonne soirée.
17: Mmh.
7: Et puis, félicitations pour tes sujets. Et à la semaine prochaine.
17: Ok, Joconde.
8: Moi, je suis Verseau, donc je viens d'entendre.
17: Ouais.
8: Et donc, voilà.
17: Bah, ok. Bah, je suis désolé.
18: C'est pas grave, t'as qu'à dire que t'es
10: balance.
18: Conclusion
10: du débat, quand même.
23: Et toi, Gérard, non, mais... toi.
17: Attendez.
18: Voilà, chacun son tour.
17: Joconde, conclusion, toi, pour toi.
8: Ben, moi, j'ai trouvé ce débat excellent. Je trouve qu'il y avait une super ambiance. Bon, des fois, un peu le bordel avec le standard, quoi.
17: Mm-hmm.
8: Je l'ai trouvé super ce soir. C'est peut-être Sandy qui t'a rendu comme ça, mais j'espère qu'il y aura plein de débats qui se passeront aussi bien.
17: Ok, je te remercie.
8: De rien.
17: Au revoir.
8: Ciao.
17: Ciao. Jaco.
24: Oui, madame Irma, donc je suis Sagittaire. Je vais trouver du taf.
17: Attends, je vais te le dire.
24: Vas-y.
17: Alors, Sagittaire, c'est encore l'environnement proche très aimé qui permet à l'ensemble des signes de s'épanouir. On y est populaire et on joue les leaders. Le tout début du premier décan séduit. Les natifs du deuxième décan s'établissent solidement dans leurs liens actifs. Travail et argent, les contacts, entretiens, cours, voyages sont toujours au programme. Très, très favorable. Les études et les stages permettent des succès. Les natifs du troisième décan pourraient signer un accord, un contrat qui renflouerait leurs finances. Deuxième décan. Une deuxième.
24: Attends, excuse-moi, Gérard, c'est quoi cette histoire de décan?
17: Ben, c'est des décans, ça dépend de
18: des quel... où aussi? Des décans et d'où?
17: Ça dépend du.
18: Comment aussi, je crois.
17: Bon, non, mais attends, Manu, s'il te plaît.
18: Mais quand, c'est pas une ville, Gérard,
25: c'était
18: au départ?
25: C'était pour expliquer.
17: Non, Décan, ça dépend.
23: Si,
17: mais
23: si,
17: non.
23: Les rillettes de Caen, par exemple.
17: Mais non,
18: des rillettes de Dijon.
17: Ouais, mais c'est bon, Bart.
18: Les saucisses de Strasbourg.
17: Si tu veux, je vais te laisser finir comme ça.
18: Non, t'arrêtes les embrouilles, Bart, c'est bon.
17: Toi, tu t'es, merci.
18: Pardon, excusez-moi.
24: J'aimerais qu'ils me répondent sérieusement quand même. Parce que
17: non, mais deuxième décan.
24: C'est pour l'avenir quand même.
17: Ouais, mais deuxième décan, ça dépend déjà de quel mois que t'es.
24: Ouais, et le mois de décembre.
17: Décembre, ouais, mais quel jour?
24: Premier.
17: 1er décembre, bon, bah, c'est ça, c'est le premier décan, à mon avis.
24: Ah, premier décan.
18: Donc, voilà, Tony, bonne nuit.
17: Voilà, et puis pour la santé, que je termine,
24: ouais.
17: Deuxième décan, fatigue, voilà.
24: Fatigue?
17: Oui.
24: Je pourrais participer quand même la semaine prochaine, même si je suis fatigué.
17: Connard! Non, si t'es fatigué, tu participeras pas.
24: Bon, bah, j'aurai la pêche alors.
17: Ouais, bah, j'espère.
24: Bon, bah, je voulais te souhaiter une bonne soirée quand même.
17: Mmh.
24: Puis peut-être demain à la loco.
17: Non, bah, j'y vais pas, malheureusement.
24: Moi, ouais, j'irai, moi.
17: Bon. Ben, c'est bien. Donc, ben, sur ce, le deuxième débat, c'est
18: bien passé, hein, quand même.
17: Non, c'était super bien ce soir.
18: C'était bien sympa, on s'est bien marré.
17: C'était un peu le bordel avec.
23: Non, c'était bien.
18: Oh, non, c'était bien.
23: Il y a même un moment, t'as été beau.
18: Oh la vache.
23: Sérieux, je t'ai regardé.
18: Dis pas des trucs comme ça, dis pas des trucs comme ça.
17: Donc voilà, donc vous allez retrouver la nuit sans pub avec Bard et puis les fun embrouilles.
18: Non, c'est fini ça, Gérard.
17: Et puis je vous retrouverai
18: plus personne.
17: Je vous retrouverai peut-être la semaine prochaine si ça s'est calmé avec ce que j'ai lu en début d'émission. Donc sur ce, je vous dis à la semaine prochaine. Et puis
18: on se quitte avec quoi?
17: On se quitte avec un remix, et puis c'est tout. Même pas.
18: Vas-y.
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17: Regarde, une chose, celui qui s'amuse à balancer des conneries en remix derrière, il va virer. Quel est le... Ah, vous arrêtez, s'il vous plaît.
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17: Voilà, bonsoir à tous, bonsoir Fildar.
18: Bonsoir, on a commencé directement le débat, on s'est dit, allez, on va se faire kiffer, on va commencer direct, le courrier, on verra ça plus tard.
17: Ouais, le courrier, je pense qu'on
18: y a deux, trois
17: tard.
18: Trucs sympas, mais je remercierai tout à l'heure les gens.
17: Non, mais on peut les remercier, Manu.
18: Oui.
17: Manu.
18: Oui.
17: Manu, on peut remercier quand même les gens là du courrier quand même.
18: Donne-moi ma pochette, man, parce que.
27: On va faire ça parce que moi je suis pas au courant des petites. Des
17: non
27: petites
17: mais affaires. On fait. Non mais Olivia, c'est bon. Ouais.
18: Non mais c'est bon, Olivia.
17: Non mais ça y est.
27: Ouais, c'est bon.
17: Oh non mais.
0: Non, mais il fallait que je travaille.
1: Non, mais il fallait.
0: Je fais un truc pour toi en plus.
1: Non, mais hein. Attends, minuit, c'est minuit. Hein,
0: bah oui, regarde, 23h58. Bah ouais, ouais, bah ouais, minuit, c'est minuit. Bah ouais, je suis en avance, t'as de la chance en plus, tu vois.
1: Laisse son âge.
0: C'est parti.
3: Ah, Manu va te les donner.
0: Je l'aurais jamais.
3: Marigo nous a donné tout à l'heure. Donc, je voulais remercier pas mal de gens. Hein. Je voulais aussi Exclusive Live à Suren. The Moustache of Suren Fucker Tour. Donc ça c'est sympa, donc il y a des prix à gagner, hein. Il y a pas mal de prix, donc je voulais les remercier, je le lirai pas ce soir, je le lirai la prochaine fois. Homo Mag, hein, remercier parce qu'il y a pas mal de gens.
1: Non, Homo Mag, tu laisses tomber, on en parle.
3: J'en parle pas.
1: Même Homo Mag, on en a plus rien à foutre.
3: Basta. Écoute Gérard, c'est les gens m'ont envoyé des trucs que les gens font contre toi, donc je les remercie parce qu'ils dénoncent, tu vois. Parce qu'ils envoient les trucs, donc comme ça on pourra porter plainte. Donc je remercie les gens qui ont envoyé donc au Momag, qui ont envoyé GGTon numéro 3. Il y avait aussi qu'est-ce qu'il y avait? Il y avait, attendez, j'avais d'autres trucs. Cinésex Vidéo Club avec les vidéos interdites de Monsieur Machin. Il y avait aussi France Poire. Hein, merci France Poire. Wipe Root, Paparazite. Il y avait aussi Homosex. Il y avait pas mal de trucs, donc je remercie tous ceux qui ont envoyé ça, c'est gentil, on va pouvoir enfin porter plainte. Donc continuez à nous envoyer des trucs, si vous avez des trucs que vous voyez chez vous, dans les rues, tout ça, envoyez, pour qu'on fasse le dossier.
1: Non mais moi ce que je voulais remercier quand même, c'est les gens qui pensent quand même à Max, pour quand même le bonbon, parce qu'apparemment il se plaint qu'il a rien, et c'est vrai que pour l'instant on n'a rien. Donc c'est pas grave, bon on va commencer, donc on va saluer Olivier de la production qui est là à l'aria.
10: Bonsoir
1: à toi Olivier. Manu.
3: Bonsoir Olivier.
10: Bonsoir Fildar.
3: Salut, tu vas bien?
11: Salut Gégé, ça roule?
1: Fildar au standard. Et le grand retour.
10: Oh, putain.
1: Le grand retour qu'on attendait. Rigo au standard. Et il paraît que c'est ton anniversaire.
10: Alors je suis pas au standard, je suis sur l'IRC. Bonsoir. c'est plus mon anniversaire vu qu'il est minuit, bisous.
3: Ah merde.
1: Ah mais c'était l'anniversaire.
3: C'est con, on avait une Porsche dehors quand tu vas faire.
10: C'est con.
1: Donc le grand retour de Rigo qui est sur l'internet. Donc Rigo, tu m'as dit que tout à l'heure
10: on était déjà 7700 pendant que j'étais hors antenne, et là on est déjà 7324. Ça fuse sec.
3: Bah bon, je peux quand même dire qu'on te retrouve toutes les semaines sur Europe 1 dans On a rien à cirer.
10: Tout à fait.
1: Ouais. ça, on en a rien à foutre, tu vois. Hein, maintenant,
10: ça, tu peux t'en passer, par exemple, tu vois.
1: Ouais,
10: mais je peux faire ma pub, c'est normal.
1: Non, mais maintenant, ils vont fermer leur micro là.
3: J'ai
1: entendu
3: dire que t'allais remplacer une gaffette aussi, mais.
1: Non, mais là,
10: j'ai
1: maintenant.
10: Pas le
1: maintenant, vous allez éteindre vos micros et puis vous allez me trouver des bons auditeurs. Par contre, Manu, si t'es gentil, si quand t'as des auditeurs, tu leur demandes la fréquence, c'est pas à moi de les chercher, parce que là, il me manque une fréquence et.
10: C'est laquelle?
1: Dijon.
10: Dijon, 106. Attends.
3: 106.2.
10: 106.2.
1: Non, mais on va
3: 806.
1: 806, bien sûr. Pourquoi non, pas?
10: À la voiture.
1: Bon, on appelle. Donc, on a gros pouce.
12: Mousse. Gros pouce. Bonsoir, Gérard.
1: Bonsoir à toi. Donc, Paris 101.9.
12: Exactement.
1: T'as un portable?
12: Non, pas du tout. T'es ouf ou quoi?
1: Tu commences pas comme ça, s'il te plaît, parce que déjà, tu as baissé ta radio derrière.
12: Ok, très bien.
1: Hein? Je crois qu'on t'avait prévenu hors antenne.
12: Non, mais j'ai pas de radio derrière. Donc.
1: Il y a quand même un petit écho, donc. Donc, Boulimix.
12: Ouais, tout à fait.
1: 28 ans de Nancy 100. Oh! On se calme derrière, Nancy 103.3.
12: Ouais, c'est ça, bonsoir tout le monde, Happy Birthday Rigo.
10: Merci mon pote.
12: Ouais.
1: Et Hachi.
3: Hachiche Kebab.
12: Oh, c'est chaud.
1: Hachiche
13: Kebab.
1: Ouais, donc Tour 102.8.
13: Ouais, salut Gérard, salut tout le monde, bon anniversaire Rigo.
1: Bon, ouais.
10: Merci ma pote.
12: Ma pote.
1: Et Sleepwatch.
3: Slim Fast.
1: Ouais, Slim Fast de Dijon.
12: Exact.
1: Ta fréquence
12: 102.5. Et bon anniversaire Rigo, bonsoir Fildar, bonsoir Manu, et je fais un gros bisou sur le clito Angélique.
3: Salut.
10: Et merci mon pote.
12: Ben, je t'en prie.
1: Bon, alors le débat va
12: pas. Je t'ai attendu l'autre fois, oui, Diderot, t'es jamais venu.
10: Bah ouais, pas tous les jours quand même.
12: Ok.
1: Bon, ça y est, c'est fini là.
12: Tu me dis que c'est.
1: Tu commences pas comme ça, toi, parce que sinon tu vas virer. D'accord, Slipops?
12: D'accord.
1: Ok. Alors, que représente pour vous la boulimie? Alors, que représente la boulimie pour vous? On va demander à.
13: Ouais.
1: Bah, oui, ben. Ah si, je sais pas quoi là.
4: Bah, pour moi, la Bolivie, c'est en Amérique du Sud, à côté de l'Équateur.
1: Ouais. Non, ouais. La Bolivie. La la Bolivie.
5: Ah, ça pareil.
1: C'est pas la Bolivie.
4: Je croyais que c'était la Bolivie. Alors moi, j'ai tout préparé sur la Bolivie.
5: C'est clair. Ouais.
1: Ah, c'est qui c'est qui m'a. Qui
5: moi,
1: c'est qui.
5: Kid.
1: Non. Oh. Déjà, qui c'est qui m'a. Qui c'est qui m'a préparé ces auditeurs. Non. Arrêtez de vous envoyer la balle tous les deux.
11: J'étais pas là, moi, c'est lui.
1: Y en a un qui me dit.
11: J'étais c'est l'autre.
1: Non, il faudrait peut-être savoir là.
14: C'est pas grave, on y va.
1: Non, mais.
11: Avant, j'étais aux toilettes pour mettre des boules caisses pour le nez parce que ça pue. Tu vois, c'est.
1: Tout à l'heure, tu vas te prendre des.
5: Il va te casser le nez, tu vas voir.
14: Oh, te mouche pas.
11: Mais je jure qu'il est vraiment en vacances, Gérard. Hein. Il a pas envie de.
14: Non.
11: Il a pas envie d'en faire loin.
14: Oui, t'as fait. Hein.
1: Comme bon, allez.
4: Ça y est, j'ai réfléchi.
11: On y va là, c'est bon.
1: Bon, allez. Allez, assis sur tes babes là.
4: Ouais.
1: Allez, hop, on y va là. Allez.
4: Bah, c'est à toi de dire ça.
1: Hein. Allez, tiens, repas. Allez, oh.
5: Tu balances direct.
1: Bon, alors.
4: Moi, la boulimie.
1: Oh, c'est... un peu de ventilo là.
5: Oh là.
11: Ventilo.
5: Vas-y, avec des grappes de raisin et des canards. Tu commences à fouetter là.
1: Et on voit la ventilation.
5: Éventez-le.
1: Putain,
11: c'est parti.
1: Bon, allez, tu réponds là.
5: Achiche,
1: là, tu travailles ou quoi la merde. Bon, allez, achiche, en bas. Allez, hop, dégage. Allez, hop, la première question, tu t'en vas. Bonne nuit. Bonne nuit pour tour.
5: Non, mais t'es pas trop, il y a ta jambe qui est en train de se détacher là.
1: Slip poche.
5: Allô, oui, bah alors les boulimiques. Déjà, c'est une maladie, je pense que c'est la maladie par
1: Manu.
5: Laquelle.
1: Manu, tu lui dis au revoir à 6, hein. Terminé voilà, pour ouais, elle.
5: Elle est partie en boulimie, là.
1: Faites gaffe parce que je crois que ce soir ça va aller vite, hein.
5: Ça va être chaud.
11: Gérard.
5: Donc, est-ce que je peux m'exprimer quand même.
1: Vas-y. Stop.
11: D'accord. Ah, stop, désolé. Ah. Sur IRC, il y a une très bonne question de Omer LF91 qui te demande si tu connais la capitale de la boulimie.
1: Non, il n'y a pas de capital parce qu'en fin de compte, c'est un truc sur le poids.
4: C'est Sandy City.
1: Comment?
5: J'ai pas osé, ouais.
1: J'ai cru mal entendre, là.
4: C'est Sandy City.
1: Boulimix, au revoir.
5: Boulimix, tu bouges.
1: Non, mais ce soir...
14: Ça y est.
1: Non, mais ce soir, je vous préviens...
5: Ouais. Bah,
1: c'est prévu jusqu'à 2h15 du matin, on va y aller.
5: Non, on peut faire un débat correct là ou pas?
1: Ouais,
5: c'est possible, hein. Bon, les boulimiques, là, tout ça, ils souffrent.
1: Bah alors, s'ils passent.
5: Ouais, donc, la boulimie.
1: Eh, hey, tu travailles!
5: Oui, excuse-moi, j'étais en train de me branler. Je me décale.
1: Allez! Allez!
11: On va essayer de se calmer un peu, Gérard.
1: Gérard,
14: c'est pas
1: grave. Non, mais il va se branler ailleurs. Allez, hop! On prend le pas sur un débat. Allez!
11: Mais c'est pas grave. Gérard, pour continuer dans le débat, il y a Yankee, il dit qu'en fait, la boulimie, c'est comme un kyste en plus gros.
1: Non, alors, en fin de compte, comme on a. Gros pouce mousse là.
5: Ouais.
1: Donc on n'a plus que toi malheureusement.
5: Ouais, malheureusement.
14: Ça tue
5: déjà tu te
1: calmes. Non mais de toute manière je gère tout le monde parce que ça commence déjà à me gonfler parce qu'il y en a qui s'amusent à parler de n'importe quoi. Donc alors pour toi qu'est-ce que représente la boulimie?
5: Bah la boulimie c'est tu te fous un pouce dans la gorge quoi, un gros pouce et puis tu gerbes pour.
1: Non je pense pas.
5: Bouffé.
1: Non je pense pas. Hein.
5: Bah si c'est ça.
1: Oh non.
5: Si arrête de me prendre pour un con.
1: Attends, tu veux faire comme les autres, toi?
5: Je sais pas, ça dépend, quoi. Pour l'instant, c'est pas très passionnant, donc bon.
11: Déjà, t'es presque tout seul à l'antenne, alors ça serait con, quoi.
5: C'est
1: donc,
5: clair.
1: Si tu veux faire comme les autres, tu le dis, y en a pas pour longtemps.
5: Ok.
1: Alors, tu réponds correctement à la question.
5: J'ai répondu, c'est ma réponse, c'est comme ça, c'est tout.
1: Ah, alors, parce que tu te mets un pouce.
11: Fais gaffe.
5: Ouais.
1: Et tu vomis.
5: Bah ouais.
1: Non, mais tu me. C'est ta réponse?
5: Bah exactement.
1: Et tu crois que tu vas continuer comme ça le débat?
5: Bah je sais pas, ça dépend.
1: Bah je sais pas.
5: Je pense que ouais, franchement ouais.
1: Bah moi je pense qu'à mon avis là t'as tout faux. Hein. Déjà c'est pas
5: bon,
1: ça.
5: Alors c'est quoi?
1: Déjà la boulimie c'est des personnes qui mangent de trop.
5: Ouais.
1: Merci pour le Larsen.
14: Voilà.
1: Donc la boulimie c'est des personnes qui mangent de trop.
5: Ouais.
1: C'est. Oui, Manu.
14: Après, vas-y, continue.
1: Non, Manu, si on a d'autres personnes.
11: On a personne. T'as viré tellement sauvagement les gens qu'ils flippent maintenant. Donc continue ton explication.
1: Ah non.
11: C'était juste ça que je voulais te dire. Non, vas-y, continue. Tu parlais, Gérard, vas-y, continue. Finis ce que t'étais en train de dire.
1: Donc la boulimie, c'est des personnes qui mangent. Donc, qui mange n'importe quoi à longueur de journée.
2: À quelle heure?
1: Non, mais à longueur de journée.
10: Et quoi?
1: Non, mais il mange de tout, hein.
10: Mais la boulimie, ça a un rapport avec les bols? Enfin, il mange des trucs dans des bols?
1: Non,
10: pas du tout. Rien. Rien à voir.
1: Non. La boulimie, c'est, si tu veux, c'est quelqu'un qui a tendance à trop manger.
10: Trop manger.
1: Et donc, de n'importe quoi. Qui mange ce qu'ils veulent à longueur de journée. Par exemple, tu vois, on va pas citer la marque, mais t'en as qui peuvent manger de ça
2: toute la journée.
10: Oh les gars. Non, on a dit pas de marque, il l'a fait exprès, pas dire. Moi, il a dit pas, on va passer de marque, vous commencez pas.
2: Bon, son... Bouchard.
1: Bon, okay. les deux standards, vous allez faire votre boulot correctement, parce que sinon on va faire venir Noémie et puis quelqu'un d'autre.
15: Non.
1: Quoi, c'est pas toi qui commande, d'accord, c'est moi qui commande le jeudi.
15: Ouais, donc, mais pour l'instant, ta réponse, elle est toute pour avant.
10: Donc c'est toute la journée, la nuit aussi ou pas?
16: Non, mais il faut savoir si, genre, quand tu dis boulimie, c'est des chibres, les féculents, tout ça.
1: Non, mais de toute manière, c'est des gens qui mangent n'importe quoi toute une journée.
16: Donc ils peuvent manger des chibres à longueur de journée.
1: Mais de toute manière, tu as donné par exemple quelque chose. Tu vas lui dire, par exemple.
10: Mais quoi, par exemple, quoi? Des chibres?
1: Non, mais elle va manger n'importe quoi, c'est-à-dire de la salade, tout ça.
16: Des chibres?
1: Mais non, pas des chibres.
15: Oh, c'est bon, le chibre.
1: Putain.
10: Pourtant, les chibres.
15: C'est bon, le chibre.
1: Bon, toi, je
16: par
1: sens.
16: Par exemple, quand on est boulimie, on est gros?
1: Bah oui, bah la boulimie, c'est quoi? C'est parce que t'es gros.
16: Donner du caviar au cochon, c'est un rapport?
1: Mais non.
10: Est-ce que tu connais des gens de ton entourage qui sont boulimie?
15: Bah ça
1: non. Comment? Alors gros pouce, au revoir. Allez hop, terminé pour toi. Ça t'apprendra. Allez hop, terminé. Hop. Manu.
2: Ouais, on cherche. Ça vient.
10: Donc. Tu peux peut-être un petit sondage vite fait.
1: Oui, bah on va faire un petit sondage parce qu'apparemment ils ont l'air de se branler les couilles là au standard. Voilà. Alors, avez-vous déjà eu de la boulimie? Alors, 48% des gens répondent oui, mais c'est bien probable. 27% répondent que c'est leur problème. Bon, ça, c'est vrai, ça regarde chacun d'eux. 17% des gens ont porté plainte contre McGro. Alors là, je sais pas du tout ce que ça veut dire. Ah. Et 9% sont plus intéressés par la boulimie. Alors, des gens qui portent plainte contre McGro, à mon avis, niet. Bon, des gens sont plus intéressés par la boulimie, ça c'est leur problème. C'est eux qui voient. 27% répondent que c'est leur problème. Ça, c'est vrai que ça concerne la personne. Donc, si la personne est bien dans sa peau, c'est bien. Et 48% des gens répondent que oui, mais c'est bien probable. Alors là, je comprends pas du tout la...
10: Moi non plus, quoi.
1: Moi non plus. Je comprends pas, là, sur les 48% des gens qui répondent oui, mais c'est... Oui, c'est bien probable. Probable de quoi?
10: Probable.
1: Bah oui, là.
10: D'être boulimique, peut-être.
1: C'est quoi, là? 48% des gens répondent oui, c'est bien probable. Et après, on n'a pas la suite.
16: Ah oui,
10: ça craint ça.
1: Là, hop.
16: Il y a une erreur.
1: Donc, si on n'a pas la suite du sondage, on peut rien faire.
10: Bon, Gérard, pour en revenir au débat sur l'IRC et sur le super site radiogérard.fr.fm, quand même.
1: Attends, Rigo. Fildar.
16: Il y a eu une erreur sur le sondage, je tenais à le signaler à l'auditeur.
1: Ah. Non, mais moi, je préfère te signaler, Fildar.
16: Oui.
1: Que c'est un avertissement que tu t'attrapes là.
16: Ah, déjà.
1: Et déjà, je crois que le premier avertissement, tu vas aller voir dehors si j'y suis. Non, et non. On va faire venir Noémie.
10: Non, on va attendre un peu, on va lui laisser sa chance.
1: Non,
16: là, c'est règle.
10: Mais si, on va laisser sa chance.
1: Non, mais moi, je veux pas le savoir. L'autre, vas-y, je te la coule douce, je viens voir les Rigo, sondages.
16: Vas-y.
1: Donc. Je parle à Rigo.
10: Donc petite question de Judge de Lyon sur l'IRC qui te demande si on peut se faire opérer de la boulimie. Tiens, regarde, c'est là.
16: C'est pas semblant.
1: Alors là, c'est vrai que c'est une opération, mais
2: la thyroïde.
1: C'est une opération et ça, de toute manière, on va en parler lors du débat.
16: Ah oui, tu vas parler de la glande thyrolienne.
1: Bon, ta gueule à toi. Allez hop. Allez hop. Bon.
16: J'ai trouvé des gens, GG, si ça t'intéresse.
1: Alors vas-y.
16: Alors
2: il y en a un dans le 15e, donc faut aller le chercher.
16: On accueille Wet Watcher.
1: Attends.
16: Quoi?
1: Attends.
19: Bonsoir.
1: Ça. Déjà, pour commencer, on va bien être d'accord que le prochain que j'entends parler de ça, c'est simple, clair, net et précis, j'arrête. Donc, alors Manu.
6: Donc, je flippe ouais, un peu cher, maintenant, ouais, je flippe cher. Un peu. Calorix.
7: Ouais, bonsoir. Bonsoir
1: alors,
7: à tous.
1: Calorix, on t'appelle d'où?
7: Alors, La Rochelle.
1: La fréquence
7: 109.9. Ah, qu'est-ce qui se passe?
0: Accueil aussi, au chaud. Oh merde,
11: j'ai pas capté là.
6: J'ai absolument rien fait. Tu remarqueras que il y a que les micros en rouge et l'insert. Hein. Donc on commence pas à me regarder hein, sur le téléphone. Hein.
0: Ah, t'as démonté l'idiote, t'es un enculé. On accueille petite balance.
1: On dit pas.
6: T'as vu de quoi il m'a traité?
1: Je sais.
11: Petite balance.
0: Je sais.
6: Petite balance.
0: Ta mère.
7: Bonsoir Gérard.
1: T'appelles d'où?
7: De Saint-Geneviève-des-Bois dans l'Essonne.
1: Comment?
7: Saint-Geneviève-des-Bois dans l'Essonne. 91.
1: Ouais, donc 101.9.
7: 101.9, bonsoir à tous les auditeurs qui restent, quoi.
1: Après,
6: il y a trop d'humour. Suppositoire. Suppositoire. Suppositoire.
7: Encore, j'ai envie de câlin. Bonsoir.
11: C'est ton cousin.
7: Bonsoir.
9: Salut, suppositoire.
0: Bonsoir.
7: Bonsoir à tous.
1: Alors, suppositoire, au revoir.
7: C'est pas moi.
1: Suppositoire, tu lui dis bonne nuit.
11: C'est dommage parce que. C'est peut-être un remède contre la boulimie.
7: J'ai envie de parler.
1: Au revoir.
0: Ah, tu vois, ça y est,
1: bon,
0: ça y est,
1: ouais.
0: Mais bon, vas-y, enchaîne.
1: Alors, je préviens là maintenant parce que là, ça commence à me gonfler. Il est minuit et un quart.
7: Ouais.
1: Ça fait déjà. Oh.
7: Attends, je l'ai pas mis une seule fois encore.
1: Oh, les bandes de câbles là.
6: Non, on se disait tous les trois que direct, Max, il est arrivé, direct, t'as commencé à gueuler, un truc de fou.
1: Non, non, ouais, mais moi, je vais vous dire une chose.
0: C'est la pète là, un peu.
1: Ouais.
0: Un peu
1: ouais. Ça fait déjà ouais, deux fois. Donc vous retrouvez des auditeurs, je veux pas le savoir. Je ne travaille pas comme ça, au revoir.
0: C'est marrant, tu me fais penser
1: non,
0: à
1: non. Parce que là pour l'instant vous avez des auditeurs qui s'amusent à balancer j'ai envie de câlin. Alors ceux-là, qu'ils aillent se faire foutre.
7: Elle est excitée la cochonne.
1: Et la cochonne à ton merde. Au revoir à toi. Alors les trois auditeurs qu'on avait, bonne nuit.
7: Oh bah non.
1: Et on va déjà s'écouter.
6: Déjà, j'ai pas de disque. Tu peux.
19: Ça marche bien.
1: Non, non, il n'y a pas de disque.
6: J'ai pas, on m'a pas donné de disque là.
1: Toi, tu me cales ça et c'est tout.
6: Ça.
1: Tu t'écrases. Maintenant, standard. Vous allez me prendre
19: petite
1: des
19: balance,
1: gens. Rapide.
19: Balance, il y a 12 ans.
1: Vous allez prendre des gens rapidement. Vous allez prendre des.
7: Vas-y,
1: Gérard,
7: je peux répondre à la question?
1: Non.
19: Attends, petite balance, il a 12 ans et c'est la première fois
1: que
7: je
1: vais. Non. Je veux pas des gens de 12 ans.
7: Faut être sympa.
19: Je peux pas 12 ans.
11: Regarde, faut tenir en 1h45. On peut être polémique à n'importe quel âge.
1: Oh non, je peux pas tenir avec deux cons comme ça. Non, allez. Non, personne répond, vous avez. Personne répond.
7: Vas-y, calme le truc un peu.
1: Personne répond à la question.
7: Vas-y, fais ton taf.
1: Personne répond à la question.
7: Vas-y, travaille un peu. Vas-y, fais ton taf là.
1: Alors la feignasse, ça tombe bien, tu dégages, au revoir, allez hop. Bonne nuit à ceux-là, allez Manu.
11: Allez, voilà, tout
1: hop,
11: à fait.
1: Tu les vires tous.
11: Vas-y. Bonne chose de faite. Gérard, sur IRC, on a une petite question de Perforas ouf de Bab.
19: Non mais calme.
11: Pour calmer justement, tout à fait.
19: L'audience.
11: Il voulait savoir à partir de combien de kilos devient-on boulimique. Et ça fait combien en grammes et en euros?
1: Non, ça en euros, on peut pas dire, mais en kilos, je vais dire une chose, ça dépend de ce que la personne mange déjà en général.
11: Et en grammes?
1: En grammes, tout ça dépend de la personne. Hein. Si la personne peut très bien manger des trucs hors. Éteins-moi le micro à fil d'or.
11: Des trucs qui font pas grossir, c'est ça que tu veux dire?
1: Non, mais il y a des trucs qui font grossir, il y en a d'autres moins. Mais il faut dire une chose que la boulimie, c'est vrai, c'est un truc que les gens mangent, qui mangent et qui font pas attention.
11: Ah, d'accord.
1: Mais ça peut avoir des causes par la suite. Hein. Donc voilà.
11: Justement, il y a IR sur l'IRC qui me demande si ça a un rapport avec les 35 heures, de manger pendant 35 heures.
1: Non, ça n'a rien à voir avec les 35 heures. Hein.
11: Ah. Mm-hmm.
1: Ça n'a rien à voir. Combien qu'on est, sinon, à peu près, à quelque chose près.
11: On a descendu un peu du fait qu'on ait perdu des auditeurs à l'antenne.
1: Ouais, mais ça, je m'en doute.
11: Donc on est 6842.
1: Moi, 6842, mais on va récupérer rapidement.
11: Ouais, il y a l'hypothèse.
1: Bon, alors, pour ça, on va s'écouter Gérard, le fils de mon oncle, avec les bons petits plans de régime et de logement à petit prix. On se retrouve tout à l'heure pour la suite du débat, en espérant qu'on aille des bons auditeurs, pas des câbles.
0: Bah ouais, parce donc, que après, pouvez... c'est moi qui m'en prends plein dans la gueule, tu vois, et moi à chaque fois, ça... Non mais franchement, j'en parlais avec Fidler, ça me déprime, quoi, parce que tu vois, à chaque fois, je me fais engueuler, quoi.
1: Par contre, il y a un truc que j'en ai marre, c'est j'ai envie de câlin, ça, je veux plus l'entendre ce soir.
0: Ouais, ça, mais moi j'y suis pour rien, à chaque fois, tu vois, je me prends après Max, il m'engueule et tout ça, tu vois, c'est pareil, quoi.
1: Oh
0: non, mais franchement, Gérard, tu vois, c'est pas cool.
1: Oh Olivier, s'il te plaît, t'es à l'area, tu le loupes pas constamment, d'accord?
6: Ouais, mais je veux bien parler de la boulimie, tout ça, tout
1: non,
6: ce que
1: mais
6: tu veux, mais à chaque fois, je me fais engueuler.
1: Pour l'instant, tu te la fermes,
6: pour
1: ou sinon...
6: Pour des conneries, finalement.
1: Bon, alors, tu vas retourner dans ton bureau et ça va être terminé.
6: Ouais, merde.
1: Comme ça, ça vaudra mieux.
6: Toujours pas
1: un. Non, mais pour te dire, Rigo, ce qui s'est passé, c'est qu'il y a un auditeur qui a enregistré la voix en samedi.
11: Ah, d'accord.
1: Et que maintenant, il y en a un qui s'amuse à dire « j'ai envie de câlin, j'ai envie de câlin ». Et en fin de compte, c'est la voix à Sandy.
11: Et le, rapport, le rapport avec la boulimie, il est où?
1: Ben non, mais justement, quand t'entends de temps en temps « j'ai envie de câlin », donc c'est quelqu'un qui prend la voix à Sandy et qui s'amuse à la passer.
11: D'accord.
1: Donc voilà. Et on se retrouve tout de suite après. Donc vous pouvez toujours nous appeler au 0803 08 5000. On se retrouve tout de suite après pour la suite du débat.
6: D'accord. Après quoi?
1: Ben après le disque, Gérard...

0: Parce que l'arrière, c'est plus important que le standard.
1: Non. Alors, pour ça, on va appeler. Pour ça, on accueille Pèse Personne, 19 ans de Poitiers, 94.1.
2: Bonsoir, Gérard.
1: Bonsoir à toi.
2: Merci.
1: Alors, voilà, qui c'est qu'un. Manu.
3: Non, enchaîne.
1: Non, Manu. Manu. Manu, ouais. J'espère que t'as bien, tu leur as bien dit que comment que ça se passait et qu'on n'aille pas de portable.
4: Ah, j'ai dit que t'étais très susceptible et qu'il fallait être gentil, ouais.
1: Donc, Bifidus actif, 20 ans de Lyon, 91.7.
2: Oui, c'est exact. Bonsoir Gérard, bonsoir l'équipe. Et bon anniversaire, Rigo.
5: Merci ma pote.
4: Bonsoir.
1: Dieterix, 21 ans de...
4: Dieterix, Gérard.
1: Ah, Dieterix, pardon. Ouais.
2: Bonsoir.
1: 21 ans de Marseille, 103.1.
6: Tout à fait, bonsoir l'équipe Happy Birthday Rigo.
5: Merci.
2: Ouais.
1: Mon pote. Non, bah.
4: Un peu fini les birthdays là.
1: Et puis le dernier,
4: Lipoussution.
1: Lipoussution, 27 ans de Lille.
7: Oui, bonsoir, 27 ans de Lille. Bonsoir, bon anniversaire Rigo.
1: 87.7.
7: Exactement.
5: Merci.
1: Mon pote. Donc voilà. Alors maintenant, les prochains auditeurs qu'on va avoir. Je ne veux plus entendre d'Happy Birthday.
7: Happy Birthday.
6: Attends, c'est
1: non,
6: pour
1: non, mais
6: Rigo.
1: Ça y est, c'est terminé.
6: C'est pour Rigo, merde.
1: Non, mais il n'y a pas de merde.
7: Ouais, maintenant, c'est ton anniversaire.
1: Ça y est, c'est terminé.
5: On n'a pas tous les jours 16 ans, quoi.
1: Non, mais ça y est, c'est fini. On n'en parle plus. OK. Alors, on va quand même poser la première question après les petits problèmes qu'on a eus sur, les premiers. Alors, que représente la boulimie pour vous? Alors, j'espère que vous allez répondre correctement ce coup-là. Donc, on va demander à Pèse Personne.
2: Alors, la boulimie, pour moi, c'est des femmes, en général, qui sont en déprime. Leur mari, il est bas.
1: Tu vois, attends. Déjà, je te coupe. Déjà, la boulimie, c'est pas quelqu'un qui bat une personne.
2: Non, écoute-moi ce que je veux dire. Je vais terminer la phrase, s'il te plaît, Gérard. La femme, tu vois, si tu veux, elle est triste. Donc, elle réfugie sa tristesse dans la nourriture, elle mange, et voilà, quoi.
1: Ouais, mais tu crois que c'est quelqu'un... parce que t'as dit que c'était... Parce que... Non, merci pour la...
2: De quoi?
1: Non, Pildar.
4: Quoi?
1: Cet appareil photo, tu le redonnes à celui à qui il appartient. Je ne veux pas de photo pendant les débats.
4: D'accord.
1: Merci.
4: Ok.
1: Je réponds à ta question, Pèse Personne, tout à l'heure, parce que si on...
7: La peste.
1: Si on écoute bien ce que t'as dit...
2: Oui, j'ai un...
1: Si on écoute bien ce que t'as dit, t'as dit c'était une personne qui souhaitait taper dessus.
2: Oui, parce qu'elle peut être influencée, tu vois, son mari, il la tape, il a envie de divorcer, elle est triste...
1: Non. Non. Attends, je vais te dire une chose, une personne boulimie, c'est pas parce que c'est une personne que son mari lui tape dessus, c'est
2: non,
1: faux.
2: Non, pas forcément, mais en général, quoi, ça peut être un facteur.
1: Mais attends, non, mais on garde, donc c'est ta supposition.
2: Oui, je
1: disons,
2: pense.
1: C'est ta réponse.
2: Tiens. Oui, ma réponse, mais il n'y a pas que ça, ma réponse, c'est bon, je veux savoir que ça, il y a ça.
4: Pèse Balance, là, il dit que...
1: Non, Pèse Personne.
4: Ouais, Pèse Personne, il dit qu'en fait, c'est des facteurs qui tapent les femmes boulimiques.
1: T'inquiète, pour lui, ça serait quelqu'un qui tape sur une femme. Rigo, une question importante, IRC. Attention, l'IRC.
5: Ouais. Non, c'est par rapport à
1: attends,
5: un autre truc rien à voir.
1: Attends, tu me coupes ça. Oui, merci, Fildar. Oui. Je préfère tout de suite prévenir les auditeurs sur l'internet.
5: Tout à fait.
1: Que ceux qui s'amusent à parler de Sandy et du pont de l'Alma, ce n'est pas la peine. De bande entendeur, salut.
4: Pas de conneries.
1: Voilà. Il ne fonctionne pas.
5: Si,
1: il ne fonctionne pas, il est éteint. Oui, Rigo.
5: Il y a une question de Dame qui te demande si les boulimiques peuvent devenir récidivistes.
1: Comment ça? Ouais, mais il faudra peut-être qu'il précise le fond de sa question, parce que là, récidiviste, c'est quelqu'un qui ressort de prison. Mais c'est ça qui veut dire.
5: Ouais.
4: En fait, est-ce que tu grossis en sortant de prison?
5: Voilà, parce qu'il y a des gens qui vont en prison pour ça, donc ils voulaient savoir.
1: Non. Déjà pour le rassurer, c'est pas en prison que tu arrives à manger comme ça.
5: Je fais juste une parenthèse comparé à ce que tu disais tout à l'heure. Il y a Thalassa sur l'IRC qui me demande le rapport entre Sandy et le pont de l'Alma. Ça, faut arrêter.
1: Hop, c'est qui lui?
5: Thalassa.
1: Alors Thalassa, tu peux aller te faire foutre. Je répondrai pas à ta question. Alors tu peux continuer à poser des à machiner, mais je répondrai pas. J'y répondrai pas. Donc tu me remets les auditeurs, Fildar, okay, merci.
4: D'accord.
1: Alors Bifuduf actif.
8: Salut, c'est Patrick, la voix du mélo.
3: Oui, j'ai
1: Bifidus.

0: Moi, la boulimie, c'est une maladie.
1: Mmh.
0: Il atteint les femmes plutôt jeunes, donc les jeunes filles.
1: Justement, on...
2: Non, les jeunes boudins, les jeunes
0: boudins. Les
2: boudins.
0: Jeunes boudins, oui.
1: Non, mais justement, c'est une question qu'on allait parler. Alors, donc, tu réponds quand même à la première question.
0: Mais j'y réponds. Je te dis que ça touche plutôt les jeunes filles qui ont du mal à accepter leur corps en tant que tel et qui donc se le déforment en mangeant trop ou en se faisant gerber, en se mettant des pouces dans la gorge. Le jeune homme tout à l'heure que j'ai entendu avait raison, oui.
1: Non, mais...
3: C'est pas de la boulimisme, ça, c'est de l'anorexisme.
1: Oui. Justement. Attendez.
2: Oh, calme-toi un peu.
4: Il a raison.
1: Merci. Oui, Rigo.
4: Oui, donc justement, il y avait une question très intéressante de Destroy sur IRC qui demandait si les boulimiques peuvent devenir anorexiques. Si oui, dans quel sens?
1: Justement, on vient de le dire.
4: Mm-hmm.
1: On vient de le dire en se mettant des doigts dans la gorge. Juste, non, pas dans le cul.
3: Non, ça,
1: on
3: ça
1: est
3: fait,
1: poli.
3: Ça, fait viser, ça.
1: Ça, c'est vulgaire, ça, c'est autre chose.
3: Oui.
1: Non, mais c'est vrai que.
3: Ça, quoi.
0: Alors, moi, Sandy, j'adore la sodomie.
3: Mais ça, tu vois, c'est ça, quoi.
1: Bon. Alors, Fildar. Fildar,
3: c'est
1: ça suffit.
3: Mais on déconne,
4: au cri de la bête.
1: Ça, je m'en doutais. Je m'en doutais.
3: Vous avez déjà dit le fait de pas transpirer.
1: Je m'en doutais.
2: Donc,
1: je m'en doutais du coup.
3: Donc l'anorexie, c'est la différence de la boulimie. Donc tu voulais demander à qui?
1: Non, je m'en doutais du coup.
3: C'est pas nous.
1: Que ce soir, vous allez me casser les burnes.
3: Mais non.
1: C'est toi qui le fais. Alors arrête, Fildar, s'il te plaît.
3: J'arrête, promis.
5: Grave de chez Grave.
3: Gérard,
5: je peux dire quelque chose?
1: Oui.
3: Ouais, vas-y.
5: C'est pas personne.
1: Oh.
2: T'es un peu une
1: Noémie, on travaille au standard.
3: Il faut rien,
6: mais
3: c'est ça qu'il voulait dire.
1: Non, mais on travaille au standard.
6: Mais
1: on laisse pas un micro. On laisse pas un micro allumé. Travaille.
3: Gérard, vas-y.
2: Allez, toi aussi,
4: on y va.
1: Alors, vous
3: Pèse personne, il voulait te poser une question.
1: Alors, pèse personne, ouais.
5: Non, en fait, c'est pas une question, c'est pour revenir à ce qu'il a dit. Je crois que c'était Fildar qui a dit ça. Moi, j'ai vu dans un reportage des.
3: Rassure-moi, tu l'as bossé le débat, pèse personne.
5: Ah oui, bien sûr.
3: Parce que tout son collège écoute, hein. Donc.
4: Ah, c'est ton cousin.
1: Attends,
3: la honte.
2: C'est son cousin. C'est à la CPE, tout ça. C'est ça, monsieur Spirouli?
1: Pèse personne.
5: Oui, écoute-moi donc.
1: T'as pas 19 ans, d'accord? Tu te fous de ma gueule.
2: T'as 12 ans. Et
1: t'as 12 ans, allez! T'as pas le droit d'être sur l'antenne à ce soir-ci, au revoir!
0: Ici le CDI.
2: Ouais.
1: Ah!
2: Tes parents là?
1: Manu, s'il te plaît!
2: Fais voir un billet rose là.
1: Manu! Manu,
3: oui,
1: s'il te plaît.
3: Quoi?
1: Tu me vires personne?
3: Je crois que c'était Keneda en vrai.
1: Non, tu me vires.
2: Okay,
1: tu me vires pèse personne, tu lui dis que c'est la dernière fois que.
3: Il se rachète un nom et
2: il retourne sur internet. Hop là.
1: Il retourne chez papa et maman.
2: Ok, la vanne.
1: Ah putain, je savais pas qu'il avait 12 ans celui-là.
2: Ah, tu m'étonnes.
1: Alors,
2: tu l'as bien niqué, hein.
1: Bifidus actif, oui. Tu voulais dire. Donc, pour toi, la boulimie, la boulimie, ça a un rapport avec l'anorexie.
0: Bah alors que je t'explique la différence entre la boulimie et l'anorexie.
2: Mm-hmm. Pas trop compliqué, hein, quand même.
1: Non, mais allez-y. Non, attends. Bifidus.
2: Ah, mais je sais, elle a fait boulimie.
0: J'ai fait un bug de boulimie, moi.
2: Ouais.
1: Bifidus.
0: Oui.
2: T'as bouffé des pépites.
1: Diététiques. Diététiques.
2: Oui.
1: Tu te calmes.
2: Oui, bien sûr.
1: Et l'hypposition là.
2: L'hypposition, s'il te plaît.
1: Ouais, alors.
2: Mais moi, je suis un peu guédard dans le débat parce que je croyais que boulimique c'était le frère de Gros Quick, donc faudrait que tu m'aides un peu.
1: Pour l'instant, tu vas te taire un petit peu.
2: Tu fais cacao, toi.
1: Okay. Hein, tu as bouffé du banania.
0: Ouais.
2: Ok.
1: Donc,
0: champion de la.
1: Donc, pour l'instant, vous êtes tous les trois parce que là, on vient de virer un jeune de 12 ans.
3: Je viens de retrouver quelqu'un.
2: Boîte à
0: un jeune Aber.
3: Eh oui.
1: Alors, on récupère.
3: On accueille Carlos Lagrosse.
1: Carlos.
7: Bonsoir à tous.
1: T'appelles d'où, Carlos? T'as quel âge?
7: J'ai 25 ans. Moi, j'aime ta barbe. Merci.
0: Je kiffe ton papayou.
7: J'ai un bouc.
1: Agen, quelle fréquence?
7: Agen, 102.7.
2: Bonsoir, Rigo quand même.
1: Non, mais ça y est, c'est terminé. Hop.
4: Ça me fait toujours plaisir quand même.
7: Bon anniversaire.
1: Bon, alors.
7: Donc, merci, moi je suis boulimique.
1: Ouais.
7: Déjà, je tiens à le dire.
1: Mmh.
2: C'est alors, pas cool ça.
7: Hein, ouais,
1: mais attendez, laissez-le parler.
7: Ouais, c'est une maladie grave.
1: Mmh.
7: Je trouve qu'on prend trop ça à la rigolade.
1: Non, attends.
2: Déjà,
1: attends,
2: genre, c'est pas
1: attends,
2: genre,
1: attends.
7: Ça se marre. Oh,
1: Carlos. Carlos.
7: Oui.
1: Carlos, tu m'écoutes? Pour l'instant, je prends pas ça à la rigolade, ça, c'est des autres auditeurs. Mais moi, non. Je veux dire une chose, que c'est vrai que c'est une Oh, s'il vous plaît, les
7: c'est
1: auditeurs.
7: Une maladie horrible.
1: Les auditeurs derrière, s'il vous plaît, vous me laissez parler avec Carlos, s'il vous plaît, merci.
4: Mmh.
1: Donc Carlos, tu me laisses Carlos en air.
7: Voilà.
1: Donc Carlos.
7: Oui.
1: Donc c'est vrai que c'est une maladie qui est quand même assez
7: grave, hein.
1: Assez grave. Et donc c'est vrai qu'on n'en rigole pas. Parce que moi, personnellement, j'ai voulu faire un débat là-dessus, parce que je pensais qu'on allait avoir plus de personnes qui auraient été atteintes par ça.
7: Bah écoute, moi je l'ai chopé là cet après-midi, je savais que
1: t'avais... Non. tu l'as pas, tu peux pas la choper en espace de...
7: J'avais pas à 4h, j'ai mangé mes BN et après j'ai enchaîné direct.
1: Mais
7: avec
1: c'est ça, t'as raison, fous-toi bien de ma gueule.
7: Il a pris 40 kilos d'un coup et tout.
1: Mais oui, mais c'est ça, t'as raison. Mais t'as raison, fous-toi bien de ma gueule. Alors comment
3: on devient boulimique, genre? Ouais.
1: Voilà.
7: C'est une pulsion, je veux dire, ça remonte à des lustres. C'est une pulsion qui est sécrétée par. Il est là, monsieur Mazur, ou pas?
3: Non, pas encore.
7: Alors je vais faire son boulot.
6: Bonjour, c'est Eddie Mitchell.
7: Salut, Eddie.
6: Ça monte un peu. Salut, Moussaillon.
7: Non, mais c'est. Enfin, la boulimie, ça remonte à tous les temps. C'est. On essaye de faire des phrases sérieuses. Ça.
6: Bonjour, c'est Joe Cocker.
1: Hey Carlos,
6: est-ce que c'est un héréditaire ou pas?
1: Carlos,
7: oui.
1: Tu te foutrais pas de ma gueule?
7: Non, mais la boulimie c'est quelque chose de grave. Moi j'ai pas envie de rigoler ce soir. Il y a des boulimiques qui nous écoutent, des toxicomanes, des insomniaques.
1: Bon alors Carlos, au revoir.
7: Non mais écoute,
4: il a raison.
1: Stop. Carlos, on lui dit au revoir.
6: Carlos, on lui dit au revoir.
1: Je ne veux pas avoir de problème avec les gens. Enculé, alors va te faire foutre, toi, espèce de pétasse. Ok, l'enculé, il t'emmerde. Alors, Carlos, au revoir.
4: Gérard, pour calmer le débat, j'ai une très bonne affirmation sur l'IRC. En fait, quelqu'un qui te demande, c'est
1: bon, Noémie.
4: The Penguin.
1: Noémie, tu fais ton boulot, ou sinon tu dégages.
4: Noémie, tu fais chier.
8: Gérard,
1: tu dors.
8: Arrête de gueuler.
1: Là, ça commence à bien faire.
8: Toi aussi, arrête de gueuler, c'est chiant.
1: Maintenant, tu fais ton boulot correctement. Parce que moi, je vais pas continuer jusqu'à 2h15 avec une personne qui est en train d'écouter et pas de prendre des appels.
9: Oui, Gérard.
1: C'est clair, net et précis. Deuxième avertissement.
4: Deuxième toi.
1: Rigo.
4: Oui, alors c'est moi. The Penguin qui te demande de confirmer qu'on peut être anorexique du cerveau et boulimique du cul.
1: Non. Parce que l'anorexie et la boulimie, c'est pas du tout pareil.
3: Oui. Tu peux, c'est la différence.
1: La boulimie, c'est quand tu manges de trop, tu manges, mais tu sais pas ce que tu manges. Et pas à force de manger, tu prends du poids. Et l'anorexie, donc ça c'est un problème. Il faudrait peut-être qu'on puisse avoir des gens, mais pas des nazes, pour parler de ça, parce que apparemment on n'a pas assez de personnes qui puissent nous aiguiller là-dessus. Mais l'anorexie, c'est à peu près pareil. C'est des gens qui se mettent des doigts dans la gorge pour se faire vomir. Mais
9: Gérard,
1: ça, c'est
9: Gérard,
1: pas bon.
9: Dis-moi, il y a des vaccins ou pas?
1: Mais justement.
3: Non, mais Gérard, les anorexiques, c'est ceux en fait qui mangent mais qui font pas caca.
1: Non.
3: À la défense.
1: Mais attends, Fildar, s'il te plaît.
3: La différence de la boulimie.
1: Mais attends. Pour l'instant, on parle de. Noémie me parle d'un truc. Est-ce qu'il y a des vaccins? Non.
9: Ouais.
1: Il n'y a pas de vaccin pour ça. Il n'y a même pas. À l'heure actuelle, on peut pas savoir s'il y a un remède pour ça, pour ces gens-là. Oui. On ne peut pas le savoir.
9: Et c'est contagieux ou pas?
1: Non, pas du tout. Non, c'est pas, ça s'attrape pas. C'est pas une maladie comme à l'heure.
9: Et une fois que tu l'as à vie ou pas?
1: Ah bah oui, ça.
7: Sandy, elle est dans la merde.
1: Sandy, à ton merde, ok. Alors, l'hypposition, bonne nuit. Allez hop, Manu, s'il te plaît, tu dis au revoir à l'hypposition, ouais. Comme ça, ça y apprendra.
3: J'avais une question,
9: Gérard. C'est génétique ou pas?
1: Attendez, oh. Pas tous à la fois.
9: Gérard, c'est génétique ou pas?
1: On n'est pas la maternelle.
9: Je pose
1: ici.
9: Une question, Gérard.
1: Bon, alors c'est quoi?
9: Tu devrais savoir.
3: C'est parce que ça veut dire génétique.
9: Si ton papa est boulimique.
1: Oh merde! Chiant la famille! Chiant la famille!
3: Merci.
1: Bien Manu, chaud. Noémie, ta question, j'y répondrai pas, d'accord?
9: D'accord, okay. J'ai dit famille,
1: c'est justement la question que tu me parles. Est-ce que ça peut s'attraper avec la famille? On va en parler. Est-ce que des gens de la famille sont boulimiques? On va en parler.
4: savoir si c'est héréditaire en fait.
3: Ouais, moi voilà. J'ai une vraie question, un truc super, oui. Un truc intéressant, c'est est-ce qu'on est boulimique d'un seul endroit, genre boulimique du cul.
4: C'est bien ce que je disais.
3: Ou boulimique du bide, ou boulimique
4: du cou.
3: Ou du cou.
4: Ouais.
3: Ouais.
4: Non.
3: Du coup, ouais. C'est surtout ça qui m'intéressait.
1: Non.
3: Non.
1: Okay. Non, parce qu'en fin de compte.
3: Juste pour savoir. Donc, t'es boulimique de partout, tu grossis partout.
1: Non, mais tu grossis. C'est qui
3: genre boule de pu mystère, quoi.
1: Manu, ah,
3: j'ai, pas, j'ai pas cité de nom.
1: Non, non, mais c'est si. Tu restes quand même poli.
10: Il a dit mystère, c'est bon. Non, c'est oui. Bon, ça passe.
3: Enfin, donc, on grossit de partout en même temps.
1: Ouais. Bah oui, automatique. Bon. Hein.
3: Mmh. Ça, okay. C'était pour savoir, je me demandais.
1: Parce que de toute manière, pour perdre du poids, une fois que t'es comme ça, de toute manière, je sais même pas s'il y a une. Un sport à faire.
9: Donc il fait de la boulimie, Rocco Siffredi. Non ?
11: Mais est-ce que tu t'envoles, toi ? T'es là pour faire des
9: questions. Mais je n'ai pas des questions.
4: Si tu veux participer au débat, t'appelles au standard.
11: Hein. Oh, dis-donc, Noémie, oh. Hop. Alors, je t'ai pas vu décrocher, mais pour voir ta gueule.
4: C'est vrai, décroche.
11: Non, non, mais. Gérard, c'est les débats de Noémie ou c'est les tiens?
1: Non, non, mais elle appelle au standard pour poser des questions.
12: Bon, toi, GG.
1: Oui. Ouais.
11: Tu vas dans ton
1: débat. Allez, deuxième question.
10: Finira comme
3: un peu. Ah non, pour la deuxième question, j'ai un auditeur parce que t'en as plus que deux là. Gros port, 25 ans de Paris. Attention, la vanne.
10: Direct.
1: Hein? À la place de qui?
3: À la place de pèse personne.
11: Et ouais, parce que t'as viré, ouais.
1: Attends.
10: Il a pas 12 ans, celui-là.
1: Hé! Manu!
3: Oui.
1: T'as Carlos qu'on a viré.
3: Oui.
1: Et t'as l'opposition.
3: Ouais.
1: Donc, à la place de PES personne, on accueille.
3: On a gros port, 25 ans par an.
13: Descends Marseille, je vais te faire voir ce que c'est la vie.
1: Donc, gros port. Gros port d'où ?
10: 25 ans de Paris.
3: 25 ans de Paris,
1: donc 101.9. Hein.
10: Bonsoir, Gérard.
1: Bonsoir.
4: Gérard, j'ai une petite question vite fait sur IRC que je comprends pas tellement. Tu vas pouvoir me l'expliquer peut-être. Il y a Starsky à Saint-Tropez qui te demande si ton pote Henri il serait pas boulimique parce qu'il paraît qu'il est attiré par les gros morceaux de barbac.
1: Ah, je réponds pas là-dessus, terminé.
4: Je sais pas, moi.
1: Non, là tu peux lui dire. Tu lui dis qu'il appelle. Tu es même pas.
11: Tu lui dis qu'il t'appelle la semaine sur Europe 1.
4: Ah, par contre, il fait un gros bisou à ta Obélix.
1: Ouais, non, mais elle s'appelle plus Obélix. Êtes-vous adepte de la boulimie en famille? Justement, la question. La question à Nomi, tout con. Ça, c'est.
9: Pourquoi tout con?
1: Bah attends, c'est toi, t'as besoin de regarder les haut-parleurs et puis la pendule.
11: Les haut-parleurs?
9: Bah je regarde le temps passé, ouais.
1: Non mais tu regardes aussi s'il y a des...
4: Tu veux pas foutre Olive là parce que...
1: Non mais je crois qu'elle va dégager. Je crois qu'elle va pas continuer. Donc, bipu...
14: Jeanne, c'est chaud, c'est bon. Allez, emmène-moi.
4: Je crois qu'elle veut des câlins.
12: J'ai pas tout compris là.
10: Ah, c'était Jeanne.
4: Je sais pas.
1: Merci.
3: Et en chaleur là.
1: Bifidus actif pour toi. Alors, êtes-vous adepte de la boulimie en famille?
12: Oui, alors nous sommes boulimiques.
10: Oh, la vieille question.
12: Dans la famille.
1: Non, mais attention, je précise.
11: Quand tu manges des bolinos.
1: Non.
12: Oui.
1: Mais non,
11: Pellard,
1: s'il vous plaît. Bolino. S'il vous plaît, là, vous calmez là.
10: Bolino.
1: Bon.
10: Bolino.
1: Diététiques, au revoir Marseille. Allez hop, terminé pour celui-là.
3: Je accueille un auditeur pour répondre à cette question.
1: Oui.
3: Poussachou. On accueille Poussachou.
15: Oui, bonsoir, je suis un Pokémon.
4: C'est une star au Japon.
1: Poussachou.
4: Comme les sumo.
1: Poussachou.
15: Ok, le mec.
1: T'appelles d'où?
15: J'appelle d'une ville Pokémon.
1: Tu te fous de ma gueule ou tu prends le train?
15: Ok.
1: Alors t'appelles d'où s'il te plaît?
15: Bon, allez, pour te faire plaisir, j'appelle de Paris, 100.9.
1: Voilà, c'est tout
11: c'est
1: ce que
11: premier,
1: je veux.
11: C'est le premier parisien, c'est bien.
1: Non, ça fait déjà le deuxième, je commence à en avoir ras-le-bol.
16: Gérard, je peux répondre à la question?
1: Oui. Bon, c'est qui?
16: C'est Gros Port.
1: Ouais, bah Gros Port.
16: Oui, tu veux Gérard?
1: Bon. Alors, une
11: question. Mais laisse-le répondre, Gérard.
15: Attends, bonjour, c'est Dimitri.
1: Fildard,
11: oui.
1: Tu arrêtes avec ça parce que ça commence à me gonfler sérieusement.
11: Mais t'arrives même pas à faire la différence entre un son et un auditeur qui fait le son, tu vois. C'est
1: pour un son, ce n'est pas les auditeurs, bon, c'est toi.
11: Merde.
1: Vos gueules.
11: Salut, c'est Dimitri. Tu vois, c'est moi qui le fais là. Tu crois que c'est un son? Bon, vas-y, gros port, réponds.
16: Ouais, donc alors je te réponds. Donc la boulimie, ça se passe à deux moments de l'année, à Noël et au jour de l'an surtout.
1: Gros port.
16: Non, franchement, c'est.
1: Gros port. Gros port. La boulimie, tu sais ce que c'est?
16: Oui,
11: c'est un sport.
16: C'est quand on se rend pas compte qu'on mange à la mort, quoi. On mange, peut-être qu'on éclate.
15: Et les tours à dents.
17: Non mais attends, Manu.
4: Putain, t'as la cote ce soir.
17: Hey Manu,
11: il kiffe mon cul, tu veux mon bout?
17: Hey Manu, tu me l'as chopé où celui-là?
11: Bah au standard, hein, j'ai pris des nouveaux. Hein,
17: non mais grave de chez grave celui-là. Comment tu dis? Vas-y, quand t'en as marre de mes débats, tu dis.
11: Bah okay, je sais pas.
17: Rentre chez toi,
11: le clochard.
17: Non, non.
11: Ou dégage l'alcoolo, ça dépend, ça, c'est varié. Hein.
17: Enfoiré. Ok, attends, je retiens ce que tu viens de dire, enfoiré.
11: Ça y est, il me kiffue.
17: Viens me téléphoner, tu vois, comment que je vais t'envoyer chier, toi.
11: D'accord. Viens me téléphoner pour me demander de l'argent, oui. Tu vas voir.
15: Viens me téléphoner.
17: La ligne directe.
4: Par rapport à ça, quand même, sur IRC, où on augmente énormément et où s'il y a des gens qui veulent des câlins, ils vont sur radiogérard.fr.fm.
17: Hein? Il y a attends. Toi, pour l'instant, tu appelles, il n'y a pas de Radio Gérard. Oh! Tu me les coupes, merci. Oui. Il n'y a pas de site internet radiogérard.fr et point, je sais pas quoi pour
4: FM,
17: pour
4: canin. Je vais te montrer,
17: donc ça n'existe pas.
4: D'accord.
17: Non, mais la question.
4: Si ça existe, c'est ça.
17: Mais la question.
4: Alors la question, c'était une question de dame qui se demandait. Oula, j'ai un peu perdu le fil, mais ça va me revenir très vite. Oui, voilà. Est-ce que le fait de voir un boulimique manger peut nous faire devenir boulimique?
17: Apparemment oui, parce que j'ai entendu dire.
4: Il se demande pourquoi tu n'es pas boulimique.
17: Bah pourquoi, déjà pour commencer, c'est que moi je mange, j'ai beau manger ce que je veux, et je suis toujours au même poids. Non mais je suis toujours au même poids. J'ai beau manger n'importe quoi, je reste toujours à mes 50 kilos pour mes 1m60.
4: Voilà. Et pour ta gueule de beau gosse quand même.
17: Voilà. Noémie.
11: Et depuis qu'ils t'ont tiré de la ferraille là, dans la cuisse, là,
4: ah ouais,
11: t'as perdu combien?
17: Non, mais ça, on en a rien à foutre.
11: T'as perdu combien?
17: Ça, je sais pas.
4: Tu sonnes plus à l'aéroport.
9: Mais Noémie. Gérard, ça tombe bien que tu me donnes la parole.
17: Non,
9: c'est quand même.
17: Mais Noémie, s'il te plaît.
9: Entre les hommes,
17: Noémie,
9: et les femmes. Non, tu crois pas.
17: On s'en fout de ta question. Noémie, c'est la dernière fois que je te vois.
11: Mais Gérard, t'as pas fait sub de co?
17: Noémie, c'est la dernière fois que je te vois. Avec le casque sur les oreilles, ouais. En train de décrocher, ouais. Et de dire allô sans prendre la personne en direct. Ouais. Okay. Ok. De savoir de, sur quoi. C'est la dernière fois que je t'avertis.
9: Donc, troisième avertissement.
11: On peut reprendre le débat ou Gérard, ouais. Ou tu
9: j'en ai encore, droit à combien des avertissements?
17: Encore un et après c'est la porte. Alors, qu'est-ce qu'on a? Un gros port, ouais alors.
16: J'ai un truc à te dire aussi.
17: Ouais.
16: Tout à l'heure, t'as dit, ouais, je sais pas s'il y a un remède pour les gens qui sont boulimiques.
17: Ouais.
16: Alors moi, je vais te répondre là-dessus. Il y a un remède, c'est une intervention chirurgicale,
17: ouais.
16: Qui consiste en fait à se mettre une bague dans le ventre.
15: Bonjour, c'est Dimitriel.
16: Allô?
17: Fildar.
11: Mais j'ai rien fait.
17: Fildar.
11: Attends, on peut rire quand c'est drôle, non?
4: Trois. Quand c'est drôle, on
11: peut rire.
4: Trois.
11: Oui, je suis de trois, je sais, oui.
17: Trois semaines,
11: oui, ce week-end, je sais. J'y serai.
17: Trois avertissements.
15: Ok, Gérard, super. Vas-y, enchaîne. Bon, je viens de te foutre un gros coup de tête à la sortie de la radio, quoi.
11: Donc, gros port,
17: qui
11: a dit
17: qui c'est?
11: Ah, ouais, c'est.
17: Gros port, au revoir.
15: Allez, hop.
17: Hop, au revoir, gros port.
16: Déconne ou quoi? Je réponds à qui?
15: Allez, hop. On discute pas ici.
4: Ça suffit, les gros ports.
11: Non, mais il disait que.
15: Okay,
11: on pouvait se mettre une bague dans le ventre pour. C'est ça?
16: Autour d'estomac, ouais.
17: Non, pas du tout, c'est pas du tout la question. Apparemment.
11: Et pour l'alcool, il faut se mettre un bouchon dans le ventre, c'est ça?
17: Non, mais apparemment, vous avez décidé quoi là de soi?
11: Non, mais moi j'ai rien décidé, moi. Tu
17: non,
11: sais,
17: mais
11: ça dépend,
17: je sais pas. Non,
11: ça
17: mais
11: dépend
17: attends.
11: De toi si tu veux
17: non,
11: de mon
17: non,
11: corps,
17: non,
11: on
17: non,
11: fait
17: non,
11: ce
17: mais
11: que tu veux.
17: Non, mais pour l'instant.
11: Y a pas de problème, moi
17: non,
11: je suis
17: non,
11: pas
17: mais
11: avec
17: pour
11: toi,
17: l'instant, hein. je sais pas ce que vous avez décidé de faire ce soir.
11: Bah, on voulait faire une surprise à Rigo. Hein.
18: Joyeux anniversaire, Rigo.
17: Faites rentrer le joint, Rigo.
4: Joyeux anniversaire, Hugo.
11: Ouais. Ça me fait très plaisir. Ouais, ouais.
4: Merci à tous. Si vous voulez me faire un cadeau, allez sur radiogérard.fr.fm.
15: Oh, la pub de ouf. Warnetdefun.fr.fr. Il déchire pas mal ce site aussi.
17: Eh ben, pouce à touche, au revoir.
11: Pouce à tchou. Bon, c'est pas grave, j'ai deux autres auditeurs. Pour combler le vide, j'ai Spring Fellow Hawk.
15: Oui,
11: c'est pas ce qu'il fait là.
19: Bonsoir à tous.
17: Et t'appelles d'où?
19: J'appelle de Boulois. C'est pas mal ça.
17: Fréquence
19: 102.7.
17: Non, mais te fous pas de ma gueule en cherchant les fréquences, d'accord?
19: Ok, 102.7. 104.2, je me suis trompé.
1: C'est ça, 104.2.
3: C'est pas grave, je vais vérifier, je vais vérifier. Et on accueille aussi Henri Cantonnet.
18: Oui, bonsoir. Bonsoir.
1: T'appelles d'où?
18: Bonsoir, j'appelle d'Orléans, c'est 108.8.
20: Salut Henri.
18: Bonsoir tout le monde, Happy Birthday.
1: 108.8, ça m'étonnerait.
18: Si, si, à 608.8 d'Orléans.
1: Manu, tu me contrôles la fréquence.
3: 104.2.
21: Tu me fais la pression aussi.
3: 104.2. Je te fasse une petite vidange, mon Gigi.
1: Bifidus, t'es toujours là.
20: Ouais, je suis toujours là, ouais.
1: Donc, la question suivante. Existe-t-il un vaccin ou un remède contre la boulimie? Ben, justement, on en parle. Toi, c'est Lyon 91.7.
20: Ouais, c'est ça, mais on n'a même pas répondu à la question d'avant. Hein.
1: Ben, si tu veux répondre, vas-y.
20: C'est en famille, c'est ça?
1: Ouais, ben, justement, on a assez fait le tour de la question.
20: Ah
1: hein.
20: Ouais, si tu le dis, ouais.
1: Non, mais vas-y, si tu veux répondre là-dessus.
20: Non, parce que moi, je te disais, nous, on est boulimique de mère en fille et de père en fils. Et en fait, nous, on mange des fibres à longueur de journée. Comme,
1: ouais, mais la question... je m'excuse de te couper. Non, mais la question que je me pose, est-ce que c'est parce que il y a une question justement là-dessus que sur des reportages que j'ai pu voir, on n'a pas pu le savoir. Mm-hmm. Mais est-ce que c'est dû par rapport aux parents ou tout ça? Est-ce que c'est depuis la naissance?
19: Aussi, je me pose cette question.
20: C'est depuis la naissance, je pesais 7,9 kg à ma naissance.
19: Mm-hmm.
1: Non, attendez, s'il vous plaît, derrière. Henri et Spink, là.
18: Un bon rose beef, quand même.
1: Non, attendez, s'il vous plaît.
19: Bah, écoute, sa mère a couché d'un rose beef.
1: Oh! Qui c'est qui vient de dire ça? Henri, au revoir. Allez. Henri,
21: c'est pas Henri.
1: Je veux pas le savoir. Allez.
19: Il veut pas le savoir.
1: Non, parce que là, justement, on est en train de poser une question. Je suis en train de poser une question sérieusement à Bifidus. Je voudrais bien qu'on aille des trucs sérieux, pas des cons qui disent n'importe quoi.
20: Ouais, okay. Moi, je suis sérieuse comme fille.
1: Non, mais là, c'est un truc à savoir, c'est de savoir est-ce que c'est dû par rapport aux parents ou pas. Mm-hmm. C'est là parce que moi, j'ai vu des reportages et apparemment, il y en a qui disent que oui.
20: Oui.
1: D'autres, c'est parce qu'ils mangent de trop. Mais c'est dû à quoi? Est-ce que c'est dû par rapport aux parents au départ? Ou est-ce que c'est une maladie vraiment que les gens ne peuvent rien faire dessus? Justement, là, existe-t-il un vaccin? Donc, c'est à peu près ça qu'on va poser.
20: Oui.
1: Donc, je sais pas...
20: nous, c'est deux familles, quoi. Alors, je sais pas, il y a peut-être une autre solution, mais nous, on mange des fibres de mère en fille et...
1: Mais de toute manière, déjà au départ, tu me disais que tu pesais 7,5 kg à la naissance.
20: 7,9 kg, ouais.
1: 7,9 kg à la naissance.
20: Ouais, beau bébé, hein.
1: Ouais. D'accord. Non, mais c'est pas. Non, mais la question n'est pas là. C'est vrai que déjà 7,9 kg à la naissance, ça fait quand même beaucoup.
20: Oh non, c'est la moyenne.
1: Spind.
19: Ouais.
1: Tu peux répondre en...
19: Non, mais j'écoutais et puis je trouve ça...
1: Ouais, non,
19: c'est beaucoup quand même. Hein.
20: Non, c'est la moyenne.
19: Dis donc.
1: Bon, c'est qui là qui s'amuse à mettre cette musique?
19: C'est rien, c'est mon jingle.
1: Bon, Spind.
19: Oui.
1: Tu mets un ça?
19: Non, c'est pas moi. Je sais pas d'où ça sort. Hein.
1: Question... auditeur.
22: J'avais un sondage, mais auditeur avant.
3: Oui. Auditeur, donc...
19: Oui.
3: Ouais, je sais. On accueille Grosse Riette.
23: Bonsoir.
3: Et on accueille Gras Double. Et répond pas.
1: Une Grosse Riette.
19: C'est toi.
1: T'appelles d'où?
23: Alors j'appelle du Mans et la fréquence c'est 90-10.
1: 99.
22: Riette du Mans.
23: Ouais.
1: Et l'autre?
22: C'est chaud.
1: Et l'autre?
23: Gras Double. Bon anniversaire, mon pote.
1: Et Gras Double.
22: Merci mon pote.
24: Bonsoir Gérard.
1: T'appelles d'où?
24: De Nice.
1: Ta fréquence?
24: Ah non. 103.8.
1: 103.8.
19: Tu l'as vu Pokémon?
1: Attends, 103.8, il soude ma gueule, c'est lui là ou quoi là?
3: Mais non, 103.8, c'est la fréquence.
22: Ça va jusqu'à 107.
24: Attention, FM.
19: Quand on a des Pokémon, mais Gras Double, c'est bien Pokémon.
1: Bon,
24: tu me les
1: coupes. Tu me les coupes là, s'il te plaît, ils vont se calmer un petit peu là.
22: Donc sur IRC, j'ai un sondage réalisé par Davy1. Donc alors, sondage effectué à l'Institut Sainte-Marie d'Auxerre, 15% des boulimiques ont du mal à se reproduire faute de trouver leurs organes génitaux. 26% des boulimiques dorment avec des boules-quièces, 38% des boulimiques utilisent des gros cotons-tiges, et 89% des boulimiques voudraient bien se bouffer des tartes à la crème en pleine rue.
1: D'accord. Et on est combien sur l'internet?
22: Et on est monté, on est
1: 8082. 8082.
21: Ah, ça commence à être chaud là.
22: Big up 882.
1: Ben, depuis que tu reviens le gelé. Noémie, tu m'as contrôlé les deux fréquences qui me semblaient bizarres un petit peu.
21: Elles avaient leurs papiers et tout ou pas?
0: T'as été en province, contrôlé.
21: T'as la pastille verte?
1: Tu m'as contrôlé les deux fréquences?
2: Ouais, c'est bon, c'est bon, c'est bon.
1: C'est bien ça?
2: C'est bien ça.
21: C'est bon.
1: Bon,
21: c'est
1: bon. Alors, existe-t-il un vaccin?
21: Gérard?
1: Quoi?
5: Oh, est-ce qu'ils t'ont placé une sonde anale?
23: Ils ont fait la totale.
1: Ça te fait rire, un connard.
23: Viens. On dit un point de suture qui vient de lâcher, là, parce que ça sent le rat mort. Ah ouais, ça pue la barbac pour
22: rire. J'avais plus l'habitude, c'est chaud.
21: Ah, j'ai pris des vieux postillons, je sais pas quoi, là.
2: Ah, Gérard, c'est radioactif.
23: Avec des bouts de panini, là. Il cherche à se reproduire.
1: Manu! Bon, Noémie!
23: C'est la parade.
22: Je pense que c'est Noémie, ouais, elle fait rien.
1: Et là, ça commence à bien faire. Manu, tu me les attrapes, tu leur demandes qu'ils se calment. Parce que sinon, ils vont gerber. Vite fait, bien fait. Et Noémie, tu as bossé.
22: Je lui dis.
1: Noémie, tu bosses.
22: J'explique, t'inquiète.
2: Oui.
1: Et Fielder, t'arrêtes tes conneries.
21: J'attends que tu fasses un débat correct.
1: Pour l'instant, vous êtes en train de... Non, mais ça va, Manu, tu peux éteindre ton micro au lieu de...
6: Avance dans les questions.
1: Bah ouais, mais pour l'instant, on en est à la troisième.
21: Ça fait une heure.
1: Troisième. Avance dans la vie, hein.
6: Non, mais sérieux, quand même. Tu perds de l'audience.
21: Tu sais que tu bosses pour toi, même.
22: Oh, je te jure.
1: Bon, toi, tu la fermes au lieu de balancer. Bon.
22: Voilà.
21: Mais là, c'est ça. Les auditeurs.
1: Non. Ça, tu vas blesser les auditeurs.
21: Tu vois.
1: Ok.
21: Voilà.
1: Et je veux plus t'entendre. Je veux pas t'entendre toucher là. Ok.
21: Où? Là.
1: Ni là.
21: Ça fait quoi, là? Ça fait rien.
1: Tu blesses les auditeurs.
21: Mais ils sont là.
1: Ouais, mais tu t'amuses pas à me balancer n'importe quoi.
21: Je te balance rien, moi.
1: Ok. Parce que sinon, tu as gerbé.
21: Mm-hmm.
1: Tu as gerbé dehors pour tout jusqu'à la fin du débat.
21: Tu vois, je balance rien.
1: Bon, Manu, tu veux.
21: Oui.
1: Apparemment, tu les as pas calmés.
21: Si, si, mais ils sont très calmes.
2: Ah, on est très calmes.
1: Alors, existe-t-il? Existe. Quoi?
24: Je peux répondre à la question?
1: C'est qui?
24: C'est gras double.
23: Vas-y. Vas-y, AB.
24: Ça y est, je peux répondre.
23: Vas-y.
24: Donc le seul moyen pour l'anorexique pour les boulimiques.
23: Vas-y, on t'écoute.
24: C'est de faire du sport et faire des régimes, quoi. Voilà.
23: Ah, okay. Ah, tu vas te faire déchirer demain à l'école. Hein.
24: Ouais.
1: Allez, t'as quel âge, toi? T'as quel âge, gros?
23: Gras
1: double.
24: Ouais, Gérard.
1: T'as quel âge?
24: 24.
1: Ouais, attends, mon cul. Allez, hop. Manu.
21: Oui. Oui, quoi?
1: Tu lui dis au revoir.
21: Tu cartonnes.
23: C'est délire.
21: Tu cartonnes.
1: Ouais, c'est même pas la peine de.
21: Putain,
1: de...
21: Il pleurait,
22: c'est pas la peine.
1: Non, mais c'est même pas la peine, c'est un jeune.
21: À tous ceux qui écoutent son bahut, il pleurait.
1: Attends, il a. Manu.
23: Bon, allez, filmez-moi.
1: Attendez, il avait quel âge?
21: Ah, il avait 12 ans, je crois.
2: Mais il est pas mort.
21: Non, mais il est mort. Entre là. 12 et 14.
23: Laisse tomber, il a
1: non, mais un change de bahut.
22: Ah, tu m'étonnes.
1: Change de bahut, mon pote. 103.8, c'était où cette fréquence? C'était.
21: J'en sais rien, on enchaîne là, GG.
1: Donc, existe-t-il un vaccin ou un remède contre la boulimie? Donc, je pense qu'on en a assez discuté là-dessus. Hein.
2: Ouais.
22: Gérard?
1: Oui.
22: Faudrait que t'éclaires Starsky à Saint-Tropez qui a pas compris. Il demande si les boulimiques, c'est les gens qui font des concours de pétanque.
1: N'importe quoi,
23: oh,
1: celui-là. Il appelle d'où?
22: Je sais pas, c'est mondial internet. Starsky, à mon avis, il est des States.
1: Bon. De quelle manière se traduit la boulimie? On va demander à Grosse Riette.
23: Oh, avec des mots, hein, moi je dirais.
1: Spind. Attendez, il nous reste Grosse Riette. Spind.
23: Ouais, c'est moi. Quand je ferme un œil, je vois plus rien.
1: Tu te calmes, s'il te plaît, merci.
23: Il est là, Santini? Non, il est en train de faire des bricoles, là. Ok. Mais laisse tomber, quand il est dans l'hélicoptère, ça penche en arrière.
1: Bon.
23: Il se fait vieux, hein.
1: Noémie, hein. Tu me prends Grosse Riette et Spink et tu
23: essaies de
21: Spring.
23: J'ai qu'un œil quand même. Hein.
1: Tu les calmes.
23: Tu fais de violoncelle dans le générique. Je
1: alors, Bifidus. Ah ouais,
23: je suis tout en blanc. Nickel, avec une canne.
2: Oui.
1: Donc, pour
21: Bifidus.
1: Toi,
2: c'est le remède, c'est ça?
1: De quelle manière se traduit la boulimie?
2: Eh ben, tu grossis.
1: Mmh.
2: Irrémédiablement, tu grossis. Plus tu bouffes du chibre, plus tu grossis.
1: Ouais. Bah, mais tu penses que c'est dû à ça?
2: Oui. Non, parce que t'as quand même un transit intestinal assez performant, mais c'est en partie dû à ça, ouais.
1: Ouais, mais de toute manière, on peut mélanger la boulimie et
2: la colique, par exemple.
1: Non, Et l'anorexie.
20: Mais je me demande s'il y a une boulimie de l'alcool.
1: Bofidus.
11: Oui.
1: Bofidus.
24: Bifidus.
19: Si, il y en a beaucoup.
11: Bofidus.
1: Oh,
20: j'aurais dû la faire.
1: Tu réponds.
20: Oui.
1: Pour l'instant, tu réponds bien, donc. Tu continues à répondre bien et tu cherches pas à midi à 14h sur l'alcool, sinon je te dis au revoir.
20: Ben non, mais c'est une question que je me pose.
1: Ok. Non, mais moi, c'est moi qui te parle. Ok.
23: Ok.
20: Ok.
1: Ok.
11: Alors. Ok.
1: Ok, Manu. Manu, à toi la parole, vas-y.
19: C'est la déchéance.
11: Merci.
22: Vas-y, à toi.
11: On accueille Pousse.
23: Oh.
1: Encore. T'appelles d'où?
23: Balance ce jingle là.
1: T'appelles d'où, Pousse?
0: Bonsoir. C'est Mousse. On est sur Fun Radio.
20: Enfin, tu trouves un autre fonds de commerce. Hein.
23: Le nom de la oh. Voilà, bonsoir.
1: Bon,
23: il me semble avoir que
1: je sens,
23: je sens,
1: bien. C'est terminé, moi j'arrête. Allez, bonne nuit.
22: C'est con, j'avais une bonne question. Hey.
1: Tu l'avais dans ta gueule? Hein?
11: Oh putain, arrête, putain. Ça va trop loin. Putain.
1: Là maintenant, vous me cassez les couilles. Du standard. Tu dégages. Allez hop.
9: Je me
1: dégage. Dehors.
11: Mais c'est pas.
1: Dehors.
11: Mais pourquoi?
1: Elle est pas capable de prendre des auditeurs. Dehors. Hop. Au revoir. Pillard dehors.
22: Ça va être
1: Pillard
22: dur.
1: Dehors. Oh, yeah, yeah. Wouh. Allez hop, Noémie dehors.
11: Depuis tout à l'heure, tu gères pas ton débat.
1: Noémie dehors.
11: Ouais, c'est que tu poses pas les questions, tu laisses les gens parler.
1: Mais non, mais attends, Manu
11: dehors.
1: Non, non. Je vais dire une chose, c'est les mêmes auditeurs. Je commence à en avoir ras-le-bol.
11: Pas
24: les mêmes, regarde,
1: il
24: y a plein
11: de. Putain, il y a des petits qui ont appelé là, avec leur collège, écoutaient là.
24: Quoi?
1: Attends, l'autre, il se fout de notre gueule. Alors, fil d'air dehors, je veux plus te voir. Noémie dehors. Noémie, c'est terminé.
22: Faut rappeler Olivier.
11: Putain, je vais appeler Olivier.
1: Non, il sort. Non, il sort, je travaille plus avec ça. Non, moi je travaille plus comme ça, c'est terminé.
11: On frappe les gens aussi.
1: Mais attends, mais merde.
11: T'as pas de respect.
1: Mais attends, mais ils s'amusent à passer des jingles. Attends, t'as l'autre, t'as qu'à 2000 et puis tout ça, non mais. Après, t'entends n'importe quoi, il faut arrêter. Ouais, puis ils se parlent entre eux dans les micros. Ah, si alors moi j'en ai marre.
11: Si tu leur parles,
1: il y a Crigo.
11: Tu gères pas bien les débats.
1: Mais ouais, mais qu'est-ce que tu veux faire?
11: Non, t'as baissé dans ton.
1: Mais ouais, mais même de toute manière, tu peux pas travailler avec eux. De manière, quand c'est toi, tu travailles bien. Quand c'est moi, ils foutent de la merde.
11: Non, mais non.
22: Ça commençait bien. Tu t'es trop énervé.
1: Non, mais là, maintenant.
11: Deuxième partie, ça va être chaud là.
22: Voilà, on va mettre un disque et ça va se passer.
1: Hop, t'envoies la musique là.
11: C'est quoi le type?
1: Mais j'en sais rien, moi j'ai même pas. J'ai demandé les.
22: Tiens, voilà une feuille.
1: Alors c'est la petite cousine du cousin avec prends du slim, foutre goût chocolat. C'est quoi ça?
0: Parle devant le micro, c'est important. Parle devant le micro.
1: Ça.
0: Non mais c'est quoi? Vas-y, c'est quoi?
1: Non. Il est hors de question que je balance ça sur.
0: Mais c'est quoi la petite cousine?
1: Bah, attends, avec mon nom de famille. Non mais ça veut dire quoi ça? C'est quoi ce disque?
11: Je sais pas, moi c'est une nouveauté.
1: Non, allez, t'envoies Max et tu me diras ce que c'était. T'annoncera et c'est tout.
11: J'en sais rien.
1: On se retrouve tout de suite après.
11: C'est quoi? Comment ça s'appelle?
22: C'est l'essentiel de feu.
11: Redis-le. Je vois. C'est la petite.
1: C'est avec prends du slim, foutre goût chocolat. Je sais même pas ce que c'est. Alors on se retrouve tout de suite après au 0803 08 5000. Vous pouvez toujours nous appeler.
0: Non mais faut que
1: on se retrouve
0: feu,
1: tout de suite après.
0: C'était trop le bordel.
1: Pour la suite du débat sur la boulimie, en espérant que l'heure un quart qui suit sera meilleure que la première. À tout de suite. Tu dégages.
23: Pourquoi,
1: connard? Allez, hop, dehors.
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1: Et voilà, donc, on venait de s'écouter la petite cousine du cousin avec prendre du slim foutre, goût chocolat. Alors, j'espère que la dernière ligne droite, là, parce que la prochaine pause sera pas avant 35 minutes, je pense. Donc j'espère que ça va bien se passer, que vous allez répondre quand même correctement aux questions, et en espérant que vous n'avez pas à vous foutre de ma gueule, parce que là, il est hors de question que je continue comme ça, d'accord ?
22: Ouais.
1: Alors,
22: et Gérard, sur l'IRC, il y a Power Excess, il te demande d'arrêter un peu de gueuler, il se demande ce que tu as mangé quand même, parce qu'il trouve que ça devient lourd.
1: Ce que j'ai mangé, j'ai mangé du lion. On est combien sur l'internet ?
22: Eh ben, ça stagne un peu. On est aux alentours de combien ? 8023.
3: Oh, c'est nul.
1: Ouais. 8023. Non, c'est pas nul.
22: Non, c'est bien.
1: C'est bien, mais je voudrais quand même qu'on aille un peu plus haut. Mmh. Un petit sondage avant qu'on accueille.
22: Allez plus haut.
1: Que doit-on faire pour devenir bon ami ? Alors. C'est bizarre parce que j'ai presque pas de lumière pour voir ce sondage. Fuldar, s'il te plaît.
8: Ouais.
1: Merci.
8: Putain, tu veux que je te l'allume ?
1: Alors, 45, merci. Pas de trop quand même.
8: Ouais, s'il te plaît.
1: Pas de trop.
8: Pas trop,
1: voilà,
8: c'est
1: bien. Là, c'est bien.
8: Là, c'est bien, là.
10: Tu la sens bien, là. T'aimes ça,
8: bon,
10: elle
1: alors.
10: Est bonne.
8: C'est bon ?
1: Eh non, mais au-dessus, là. Voilà, merci. Alors, 45. Alors, que doit-on faire pour devenir boulimique ? Alors, 45% répondent en embrassant des grosses sans domicile. Alors, là, j'aime bien. Parce que, apparemment, la première réponse qu'on a
3: oui.
1: revient. Avez-vous déjà eu la boulimie ? Donc, 48% répondent oui. C'est bien probable. Mmh. Et on n'a pas la suite. Et là, c'est pareil, sans domicile, on ne sait pas quoi.
3: Bah, fixe.
1: Merci, ça m'étonnerait. Hein. 31% des gens répondent qu'il faut faire attention en traversant. Mais c'est quoi là, c'est ça ?
3: Non, mais quand t'as la boulimie, il faut faire gaffe quand tu traverses que t'es
1: mais
3: moins
1: non.
3: rapide.
1: Mais non, mais attends, n'importe quoi. 20% des gens pensent qu'il faut suivre des cours de strict. Quoi ? Strict poker ? C'est quoi ça ? C'est quoi ça ?
3: Je sais pas, moi, c'est pas moi qui fais les sondages. Hein.
1: 12% pensent que la boulimie, c'est une passion que l'on a dès la naissance. Voilà, bah je veux
3: si. Dire. Fais-en note parce que celui-là était bidon.
1: Dès la naissance, non, c'est pas Rigaud, c'est plutôt toi. Parce
3: mais c'est pas moi qui l'ai fait
1: non.
3: les sondages.
1: Attends, Rigaud n'est pas là la journée, d'accord
3: c'est vous attends, il bosse sur l'internet d'Europe 1 pour les sondages de
1: non,
3: ce
1: non,
3: soir.
1: Mais, non, mais c'est vous qui êtes là toute une journée, donc c'est à vous de faire des sondages. Donc.
3: C'est l'assistant de Baffi.
1: Que peut apporter la boulimie ? Putain, mais.
3: Que peut apporter la boulimie ?
1: Alors, 75% des gens, la possibilité d'être.
3: D'être
1: sans amis sincères.
3: Oui, c'est vrai. C'est vrai que quand t'es boulimie, t'as pas d'amis.
1: Ah, si. Mais je suis désolé.
3: Ou des faux amis.
1: Ah, bah ça.
3: Mais c'est ça le problème, parce qu'ils abusent 20, de ton corps.
1: 29% répondent que c'est plus facile d'être grosse pour porter les courses. Alors ça, c'est faux. Il n'y a pas besoin d'être grosse ou maigre pour porter les courses. Et 23% disent l'envie de se faire mettre dans la rue, c'est faux. Et 5% répondent des. Bon, mais ça, hop, les 5%, je les lirai même pas. Et puis, non, ben, je pense que les. Mmh. Non, ben, les deux derniers, je les lirai même pas non plus.
22: Ah. Gérard, sur IRC, il y a Dame qui te demande si tu connais des boulimiques.
1: Oui, j'en ai connu des gens qui étaient boulimiques, et ça m'empêche pas de discuter avec eux. Mmh. C'est des gens comme tout le monde. Donc on peut pas dire que faut pas dire que les gens qui sont gros tout de suite on s'en fout. Non, ils sont comme tout le monde, c'est pas eux qui ont décidé de devenir comme ça malheureusement. Mm-hmm. Donc faut qu'on respecte quand même la personne comme elle est. Elle peut être grosse, elle peut être maigre, elle peut être comme on veut, même petit. Non mais ça peut être petit. Bien sûr, on va faire tout de suite allusion. On va dire par exemple des nains, des petites personnes qui ont eu des problèmes à la naissance, qui sont petits. Mm-hmm. Donc ça c'est
3: des petits boulimiques.
1: Mais non, ça c'est un truc qu'on ne peut pas juger parce que c'est pas eux qu'on demandait à être comme ça.
3: Mais tous les nains sont gros.
1: Mais t'en as qui sont gros, t'en as qui sont comme nous de notre
22: plus
1: taille.
22: Petit, en plus petit quand même.
1: Mais bien sûr, on va faire tout de suite. Je sais qu'on va faire tout de suite à l'usin au nain de jardin. Donc
22: non, ils font plus ça.
1: Ça c'est même pas la peine.
22: Plus à quelqu'un
1: mais,
22: d'autre.
1: Non mais c'est vrai que là-dessus, on peut pas dire que on les déteste parce que en fin de compte, ils ont pas. C'est la vie. On peut pas changer.
22: C'est vrai, faut les aimer.
1: Donc, faut se dire une chose dans la tête, les gens sont comme ils sont. On les prend comme ils sont. Mm-hmm. C'est tout.
21: Et d'ailleurs, voilà. Est-ce que t'as déjà pris une boulimique?
22: Ah, bonne question.
1: Bah, disons, une boulimique.
11: Après avoir pris une cuite, hein,
1: bien sûr. Non, non, mais. Pas de boulimique. On en a rien à foutre. Bien sûr, on va faire tout de suite allusion à Christine. Avec Christine, ça a été différent, c'est tout.
21: Maintenant, mais c'est quoi qui est différent? Parce que on peut se demander.
1: Non, mais de manière, elle.
11: T'es tombé que sur des boulimiques, on peut le
1: dire. Non, mais. Non. Non, non, attends, Sandy, c'est pas une boulimique, nuance. Ok? On fait pas nuance. Non. Allez, je vais te dire une chose, elle fait 60 kilos à l'heure actuelle et c'est tout.
11: Bah
1: et
11: oui,
1: elle
11: se porte bien. Aussi.
1: Non, non, mais pour 1m60, Non, elle fait pas 1m57. Qui c'est qui t'a dit qu'elle faisait 1m57?
11: Attends,
1: c'est pas
11: des pompes de drag queen déjà.
1: Non. Non, non, alors, déjà.
11: Avec, en plus.
1: Non, non, mais ça, c'est mon problème, d'accord? C'est pas le tien. Ok? Donc, elle, c'est moi qui lui ai demandé de faire un régime. Elle suit. Ok, donc terminé, point final à l'année, on va pas revenir là-dessus. On s'éternise pas là-dessus. Une autre question IRC.
22: Ah bah il y en a tellement. Tiens au hasard, je vais prendre Droupivin qui il dit Gérard tellement qu'il est boulimique du cul qu'il nous chie des conneries. Ah, il a pas tort.
1: Lui, il va se faire foutre parce que c'est. Ça n'a rien à voir.
22: D'ailleurs, il y a une pétition pour sauver les boulimiques sur radiogérard.fr.fm.
1: Tu me pourras voir le site internet tout à l'heure.
22: Il est là, t'inquiète.
11: Gérard, tu as besoin d'auditeurs ou pas ou...
1: Non, bah, on va continuer avec Spring
11: Fellow.
1: Spring Fellow de Caen.
4: Bonsoir.
1: De Caen.
4: De Caen, ouais.
1: Donc 107.7.
4: Exactement.
1: Bifidus actif toujours là avec
12: toujours,
1: nous.
12: Oui, toujours
1: donc,
12: là.
1: Donc Lyon 91.7.
12: Exact, d'anniversaire Hugo.
1: Bon, ça y est.
22: Merci quand même.
1: Grosse rillette du Mans 99.
4: Tout à fait. Bonsoir.
11: T'es du Mans?
4: Ah, puis Beurette, oui.
1: Pousse-toi de là.
22: Merci.
1: Pousse-toi de là, de Dijon.
4: Ouais, salut. Bon anniversaire, mon pote Rigo.
22: Merci, mon pote.
4: De fun. Mon pote Rigo de fun.
1: Bon, pousse-toi de là.
4: Ouais.
1: Pour l'instant,
4: Ouais. Vas-y, enchaîne. Je suis chaud, là. Vas-y, Great.
1: Pour l'instant, tu la fermes. Ok.
11: Pose la question, vas-y.
1: Allez. Donc, de Dijon, 103.2. Ok.
4: Très bien. Mais
1: alors.
4: Tu notes en plus.
1: Oh, tu t'écrases, ok?
11: Vas-y, bien,
1: je crois que j'ai reconnu ta voix, d'accord? Alors, de quelle manière se traduit la boulimie?
4: C'est à qui que tu poses la question, ouais. Déjà? Ça serait cool, tu vois.
1: Pousse-toi de là!
4: De quelle manière se traduit la boulimie? C'est bizarre comme question, quand même.
1: Ah, bah c'est bizarre.
4: Attention, c'est la question piège de la semaine à Gérard, là.
1: Ouais. De quelle manière se traduit la boulimie?
4: Allez. Bah, j'ai pas.
1: Alors, où vous répondez?
4: Je comprends pas les mecs là.
1: Putain,
11: mais explique la question.
22: Gérard, explique la question.
1: De quelle manière se produit la boulimie? C'est-à-dire.
4: Tout à l'heure c'était se traduit, maintenant c'est se produit.
1: De quelle manière se traduit la boulimie? Tu réponds correctement à la question.
11: Non, mais explique-la, GG.
1: Pousse-toi de là.
4: Mais oui,
1: tu réponds correctement. Allez. Mais ou je te gerbe.
11: Explique la question, Gérard.
1: De quelle manière?
4: On a pas dit répète, on a dit explique, du con.
1: Alors, du con, il t'emmerde, pousse-toi de là, là. Hop. Voilà, comme ça, le du con, et il aura compris ce que ça voudra dire,
11: explique
1: celui-là.
11: La question.
22: Ouais, parce qu'on n'a pas compris la question, Jean.
1: Alors, de quelle manière se traduit la boulimie, c'est-à-dire ce que les gens mangent en régulier.
22: Ah, d'accord.
1: Régulièrement dans la journée. Voilà. Alors, grosse rillette.
4: Ouais.
1: Oh, ça vous dérange là tous les deux?
22: Ça travaille, continue ton débat, Gérard, ils sont en train de travailler là.
12: Ils se touchent le pissouche, je suis sûr.
22: Mais fallait pas le dire ça.
1: Pour un sang. Non mais ça va là, oh.
4: Tranquille.
22: Gérard, continue ton débat, ils sont en train de travailler, c'est normal. Attends, Rigo.
4: Vas-y, fais ton temps.
1: Non mais ça va, vous le dites, hein, si je vous gêne.
4: Je les joue à touche pipi.
11: Non mais on prépare l'émission de dimanche avec Coach Jean.
1: Vous êtes en train de faire touche pipi là?
11: Non, on prépare l'émission de dimanche avec Coach Jean.
1: Ouais, ouais. Bon, ouais, alors Manu et...
11: Quoi? Bah vas-y, quoi? Tu prends pour qui, là, quoi?
12: Salut, quoi?
11: Bon, vas-y. Vas-y, Gérard.
1: Rigo?
22: Ouais.
1: Je te dis, tu me viens, pousse-toi de là.
22: Je peux pas, je suis pas standard.
1: Bah, tu me reprends quelqu'un d'autre.
13: Bah, je cherche.
4: Allez, taffe un peu, là.
22: Oh, putain.
1: Oh là là.
22: Bon, le débat, Gérard, là, continue.
1: Non, mais je crois que...
22: Bah non,
1: grosse rillette.
4: Voilà. Ouais, bah écoute, ça se traduit. Moi, je pense que c'est quand même avant tout des manifestations gazeuses. Mm-hmm. Parce qu'il faut voir que les gens qui ont la boulimie, ils sont quand même gonflés.
1: Mm-hmm.
23: que c'est aussi des gonflements gazeux.
20: Mm-hmm.
23: Parce que quand t'es boulimique,
1: Bifidus,
23: tu gonfles.
1: Mm-hmm. Bifidus, tu arrêtes s'il te plaît, merci.
20: D'accord.
23: Ouais, donc je disais que dans ces cas-là, tu gonfles. Et donc voilà, donc forcément il y a un moment où c'est un peu comme une cocotte minute quoi, faut que ça sorte quoi.
1: Bifidus, tu arrêtes s'il te plaît.
20: C'est pas moi.
23: Ouais, arrête un peu là.
1: Alors Bifidus,
3: ma couche.
1: Bifidus, tu réponds.
20: Mais je t'ai répondu tout à l'heure, je te disais que ça se traduisait par tu prends du poids.
23: Mm-hmm.
20: Et tu manges beaucoup de fibres.
1: Bah, tu vois, maintenant ça fait bien hein, quand tu parles et que les auditeurs ils foutent de ta gueule.
20: Ah, moi ça me dérange pas du tout.
1: Ah ouais, non, mais tu vois,
19: c'est
1: ça
19: bien
1: fait...
19: ce que tu fais, Bifidus.
1: C'est bien. Ouais. Ah, n'empêche, c'est pas mal hein.
23: Du bon boulot ça.
19: Tu fais de respect.
23: Bravo.
20: Merci.
1: Enfin.
22: Bon, Gérard, sur l'IRC où ça augmente, on est 9708.
23: Bravo.
22: 97.8. Et donc il y avait une très bonne question de Destroy. Très bien. Et donc qu'est-ce que je disais, une très bonne question de Destroy qui te demandait si les animaux peuvent être boulimiques.
1: Bien sûr. Ben justement.
23: Bien sûr.
1: Justement.
22: On parle pas des vaches.
3: Tu pourras en parler de ton chat, Rigo. Parce que il a un chat boulimique, Rigo, faut le savoir.
1: Justement, on va arriver à la question, donc il reste bien à l'écoute, on va en parler.
19: Sprinter Hawk.
1: Alors toi,
19: j'ai un hélicoptère.
1: Bon, toi alors?
19: Ouais, bah pour moi ça se traduit par un besoin naturel de manger, de toujours manger pour combler le trou psychique qu'engendre ce genre de situation.
20: C'est beau ce que tu dis.
19: Putain, je cartonne.
1: Mmh. Non, mais
19: franchement, s'il y a des filles qui écoutent,
23: ouais.
19: Je suis pas seulement marrant, je suis intelligent.
20: J'en connais un, il va ken ce week-end.
1: On arrête avec cette putain de musique. Merci. Donc, en fin de compte, Springfellow. Ouais. Ouais, Manu, oui.
3: Je voulais dire qu'on accueillait le docteur Rousse.
1: Voilà, oh le téléphone.
19: Tombé.
20: Salut,
1: docteur Rousse.
3: Ouais, docteur Rousse.
1: Il appelle d'où?
3: Je sais pas, il va te le dire.
24: Bonsoir monsieur, j'appelle de l'hôpital de Créteil.
19: Ok. Mm-hmm. Oh là là, tu persistes.
24: Il a fait une cure de jouvence, il a rajouté.
1: Oh là là, je crois qu'à mon avis, on va cartonner.
3: Sans
22: 1.9. Sans
1: 1.9.
20: Je veux pas failloter, mais c'est le gamin de 12 ans.
1: Ouais, mais à mon avis, ouais.
19: C'est un nouveau personnage, faut le
1: laisser. Non, mais à mon avis, je crois que ça.
13: Il connaît plein de trucs.
19: Mais là, c'est le fils.
1: Non, mais on va le laisser répondre.
19: C'est de parler, un peu de respect, c'est le fils à la
1: rico. Sprint, pilote.
20: Sprint.
19: Oui.
1: Tu laisses parler docteur.
19: D'accord. Je l'écoute.
1: Bifidus.
20: Oui.
1: Bifidus actif. On le laisse parler.
20: Ouais.
1: Grosse rillette. Grosse rillette. Je vais poser
23: à la nouvelle génération. Vas-y.
1: On va y poser la question.
19: Sébastien Cole.
1: De quelle manière se traduit à Boulimix, docteur Rousse?
23: Ta famille t'écoute.
20: Oui, docteur Maboul, ouais.
24: Cela se caractérise par des troubles de l'alimentation, monsieur.
1: Mm-hmm. Avec une crise. Bifidus.
23: Mm. Ah, t'as un poil qui pousse, là,
20: fais gaffe. Ok.
24: Allô?
1: Laissez-le, ouais.
24: Oui, monsieur, avec une prise importante de poids.
1: Ouais.
24: Voilà. Et alors, les remèdes de notre hôpital, mm-hmm, c'est faire du sport.
1: Ouais.
24: Et faire des régimes pour ces gens-là.
20: Mm. Et rester en perme. Mm.
19: Mmh. Laisse tomber, c'est de l'humour de bourgeois, laisse tomber.
1: Non mais, c'est tout ce que t'as? C'est tout ce que vous avez en stock à nous proposer?
24: Ah mais je vous raconte comment ça se passe?
1: Bah oui, on voudrait savoir.
23: Vas-y, affiche-toi, vas-y.
24: Alors,
23: la totale.
24: Les gens arrivent.
1: Ouais.
24: En général, ce sont des femmes la plupart du temps. Il y a beaucoup moins d'hommes que de femmes dans l'hôpital.
23: On est 12 sur Internet, là, sur RT.
24: Allô?
20: Sans le clavier quand même.
24: Mais ouais. Qui c'est qui me coupe là, s'il vous plaît?
19: Non mais vas-y, vas-y.
1: Non mais allez-y, y a personne.
24: Exprime ton art. Vas-y.
1: Attendez, docteur, il y a peut-être une question importante hier.
22: Oui, il y en a énormément vu qu'on n'arrête pas de monter. Là, on va bientôt atteindre les 10 000.
23: Pas possible.
1: Oh.
22: Si.
23: Là maintenant là.
22: Ouais, bientôt là.
23: Avec le speech du Lascar.
22: Ouais, grave. C'est le petit
19: moi,
22: jeune.
19: J'ai une question à poser au docteur.
1: Attends, 5 minutes.
22: Il a motivé la
1: poussée. Non, docteur, là, s'il vous plaît. Il y a déjà des questions plus importantes que vous.
22: C'est vrai, il y a une très bonne question de dame. Il demande si tout le monde peut devenir boulimique un jour.
1: Oui.
24: Je peux répondre à cette question.
1: Bon, allez-y, docteur.
20: Moi, j'ai une question pour docteur.
1: Attends, Bidifus. On va laisser le docteur répondre.
24: Oui, monsieur.
1: On dit pas monsieur, on dit Gérard, s'il vous plaît.
24: Excusez-moi. Oui, alors, Gérard.
1: Et on dit pas vous, on dit tu.
24: Alors, je vais vous tutoyer. suite à un choc émotionnel important. Certaines personnes.
13: Tu vas vous taper à la récré.
23: Ouais. Filtre la prochaine fois que ça va son petit cousin, il n'y a pas moyen.
1: Mais non, c'est pas quelqu'un de.
23: C'est le petit cousin Fildar.
1: Mais non, mais non.
24: Et docteur Maboul, t'as le nez qui s'allume quand on touche la bite.
3: Allez.
23: Voilà, un petit coup là.
3: Allez, quand même. C'est bien pour faire plaisir à ses limites.
1: Eh, hein. ça a toujours pas répondu à la question IRC. Ouais, le docteur.
13: Mes couilles.
3: De toute façon, docteur, il va avoir une urgence là. T'as une urgence, docteur, faut que tu rentres.
23: Allez, va faire intervention là. Hein, intervention.
3: Vas-y, c'est ton heure, c'est ton show, vas-y.
1: Bon allez, docteur, mes couilles là.
22: Elle fait péter là, docteur.
24: Docteur
13: Rico, le show.
1: Oh allez.
24: Docteur Rousse.
1: Non.
3: Si, on va le couper.
1: Mais non.
3: On va l'écouter 30 secondes. On va le couper quand même.
1: Je voulais qu'il réponde à la.
3: Non mais c'est à toi de répondre à la question, c'est pas à lui, tu vois.
1: Non mais c'est pas grave.
3: Lui, il fait des débats, il s'appelle le doc aussi, tu vois.
1: Non mais là j'ai dernière chose, c'est des graves de chez graves.
3: C'était quoi ta question internet, Rigo?
24: Ouais.
22: On va changer de question. Ouais. Il y a Boris sur IRC qui te demande donc si est-ce qu'on est raciste quand on n'aime pas les boulimiques.
3: Il y a une certaine forme de racisme.
1: Je
22: pense.
1: Non, je pense pas. Non, il y a là-dessus, on peut pas parler de racisme parce que de toute manière, c'est dans n'importe que ça soit nous arabes ou noirs, de toute manière, on peut pas parler de ça. On peut pas dire que c'est du racisme. Ça, je peux pas dire oui ou non.
22: Alors, comment est-ce qu'on appelle les gens qui n'aiment pas les boulimiques?
1: Aucune idée.
22: Aucune idée.
3: Ah merde.
22: Et sur IRC, on a dépassé les 10 000 quand même.
1: Ah. Ça y est.
22: Ouais. On est 10 063.
1: 1h25.
3: T'as piraté le truc.
22: 106.3.
1: 10 000
22: FPP big up.
1: 10 063. Pourquoi 60? Alors, question suivante.
21: Attends, j'avais une question Minitel. Oui. On me demandait si.
1: Mais là, ton Minitel, il fonctionne
21: si,
1: pas.
21: Si en fait les boulimiques pouvaient avorter, c'est pratiquer l'IVG.
1: Ça, je répondrai pas à ta question. Par contre, t'as pas essayé de voir dans le dico depuis quelle date que ça existait, cette histoire
3: quoi,
1: de.
3: L'IVG boulimie.
1: Ça y est, l'outil.
3: IVG, c'est 75, hein.
22: Ouais, 75.
3: Simone Veil.
1: Non, 76. Tac.
3: Ça, c'est comme Alain Prost, tu sais, les deux voitures, elles sont arrivées, oui.
1: Ouais.
3: Ouais, c'est ça, ouais.
1: T'as bonne mine.
3: Allez, rentre chez toi.
1: J'en parlerai à mon cheval.
3: Non, mais il y en a pas.
1: Les Troyens.
3: Bon, on est dans le débat,
1: non,
3: là, vas-y.
1: C'est bon,
3: là.
1: Les Troyens, vous êtes en D2.
3: Putain, mais c'est pas vrai.
1: À quel âge survient la boulimie pour les enfants? Grosse rillette. Docteur Rousse.
21: Il est parti.
1: Oh merde.
22: Ça concernait les enfants, c'est dommage.
1: Oh merde, on aurait.
21: Par contre, j'ai quelqu'un à la place de la place du docteur là.
1: Ouais.
21: J'ai Matouze.
1: Matouze.
21: Ouais, Matouze.
14: Bonsoir
1: Matouze, t'appelles d'où?
14: J'aime bien quand tu m'appelles comme ça.
1: Ouais, vas-y, espèce de trablo.
14: J'appelle de Paris.
15: Ça va ma fille?
14: Ça va bien.
23: Toi tu tousses des gays, toi.
14: Ça fait grave. C'est ta toux, Gérard.
1: Matouze, tu réponds à la question. À quel âge survient la boulimie pour les enfants, s'il te plaît, merci.
14: Déjà, si c'est pour les enfants, c'est-à-dire que déjà, c'est dans un âge assez avancé, on peut le dire. Enfin, plutôt jeune, au contraire. Je pense que ça peut intervenir un peu à n'importe quel âge. Ça dépend des enfants.
23: Et des clébards qui bouillent, là, direct.
14: Mais je pense que ça peut très bien intervenir directement vers 6 ans, 7 ans.
23: Avec ses téléphones, là, vas-y.
22: Ouais.
14: Hein?
22: Il vous écoute pas là.
14: Gérard.
1: Ouais.
3: Ça marche pas, il écoute pas. Alors imagine
14: le travail. Couche au il a arrêté de respirer. Il écoute pas, cousin.
15: Voilà, ouais, regarde.
1: Matouze.
3: Allô. Tu sais que ça va être chaud là.
1: Ouais. Elle Trablo.
16: Oui. Hey, salut, c'est Patrick, la voix du mélo.
14: Yeah.
1: Hey, elle Trablo.
14: Oui.
1: Oh Trablo.
14: Oui, non, tu m'appelles pas comme ça. Je suis Matouze.
1: Hey Trablo.
14: Matouze.
1: Tu m'appelles pas par mon nom de famille, ou sinon je te nique.
14: D'accord.
1: Des promesses. Alors Matouze, au revoir.
14: J'ai rien dit du tout.
1: J'ai rien dit du tout,
14: mais c'est dégueulasse, toujours ça. Mais c'est dingue ça quand même.
1: Va te faire niquer ailleurs.
14: Allez, le débat, Gérard. Ça pourrait m'intéresser.
1: Allez hop. Matouze, au revoir. Comme ça, il arrêtera de parler de mon nom de famille. Grosse rillette.
23: Ouais, c'était quoi la question déjà? Parce qu'avec tout ce bordel.
1: Quel âge survient la boulimie pour les enfants?
23: La boulimie, moi je pense qu'il y a quand même un âge limite qui est fixé par le code pénal, parce qu'avant c'est du n'importe quoi.
1: Non, attends, grosse rillette.
23: Ouais.
1: On parle pas du code pénal, d'accord?
23: Non, mais on peut éventuellement.
1: Non. Attends, parce que ça n'a rien à voir.
23: Parce que en dessous de 15, c'est abusé.
1: Non, parce que je pense déjà, comme disait Bifidus,
20: oui.
1: Bifidus actif, de manière à dire qu'à la naissance, ça faisait déjà 7,9 kg.
20: Ouais.
1: Donc déjà, à la naissance, t'es quand même déjà bien.
20: C'est sûr que moi, j'avais un avantage sur les autres. Hein.
1: Ouais, non, mais c'est pas d'avoir...
20: J'ai envie de câlin.
1: Ah. Merci.
23: Merci, ouais.
20: En plus, ouais, j'ai envie de câlin.
23: Donc, enchaîne.
1: Donc c'est pas ça le truc. C'est alors, que c'est vrai, déjà à la naissance.
20: J'adore la sodomie et j'adore toute l'appellation, tout ça.
2: C'est celle-là.
22: Ah, c'est de ça, donc.
23: Mais présente-toi, la boulimique mystère, là, quand même.
20: J'ai envie de câlin.
22: Ah, c'est de ça que tu me parlais.

0: L'autre soir, n'est-ce pas, consacré à la mode, les fashions victimes, etc. Figurez-vous que pas plus tard que ce soir, en fait, que hier, j'ai dîné avec des stylistes qui ont écouté votre débat et franchement, ils ont été emballés.
1: Bon, de toute manière, la question n'est pas là, c'est à quel âge.
0: Absolument.
1: À quel âge survient la boulimie pour les enfants? On va attendre votre réponse.
2: Jean-Vicala.
0: Bah oui. Cool, hein. Écoutez, cette grosse personne mystère me semble répéter tout le temps la même chose.
1: Cette grosse personne mystère, monsieur Mazur.
0: Oui,
3: c'est ma femme.
1: Vous dites les cinq lettres et c'est ma femme.
0: Pardon. Excusez-moi, monsieur Gérard, d'accord. Je ne savais pas.
2: Alors, moi, Sandy, j'adore la sodomie et j'adore toute l'appellation, tout ça.
0: Ta femme est tranquille quand même. Hein. Mais c'est votre femme également.
1: Alors,
0: qui déclare aimer
1: monsieur,
0: la sodomie.
1: Grosse rillette.
0: Ah bah non.
1: Au revoir.
0: Au revoir. Bah non.
1: Comme ça, tu diras pas que ma grosse.
0: Mais c'est elle qui le dit, ta femme. Elle dit qu'elle aime se faire enculer, j'y crois rien.
1: Eh ben, toi, tu vas aller te faire enculer. Voilà, comme ça, ça va aller plus vite.
3: C'est bon, il est parti.
1: Grosse rillette, au revoir. Bidufus. Non.
3: Bidibule.
1: Non, on était avec monsieur Mazur pour la question.
0: Bonsoir, c'est monsieur Mazur.
1: Alors, bon, ça y est, on a compris. Vous êtes monsieur Mazur, vous répondez à la question maintenant.
0: Oui. Alors, à quel âge peut-on devenir boulimique étant enfant, c'est cela?
4: Voilà, ouais.
1: Oui.
0: Bah écoutez, moi je dirais le plus tôt possible. Hein. Dès que la mère donne le sein à l'enfant peut, à partir de ce moment-là, devenir boulimique. Tout dépend.
1: Alors, attendez, il y a une question que je veux vous poser.
0: Oui.
1: Donc, vous pensez que c'est dû à l'allaitement?
0: Absolument, monsieur Gérard. Et j'irais même un peu plus loin, c'est surtout dû à l'alimentation de la mère pendant l'allaitement, n'est-ce pas? Si la mère se nourrit à base de pizza à quatre fromages, il est clair que cela favorise la boulimie d'enfant.
1: Bifidus, attendez, Bifidus, t'es d'accord avec ce qu'il dit, monsieur Mazur, ou pas?
4: Oui, plutôt, oui. Non, c'est vrai, hein, ma mère mangeait énormément, elle mangeait beaucoup d'œufs.
1: Ouais, non, mais il y a une question que je me pose, je pense que tu vas pouvoir répondre, Sprint aussi, puis monsieur Mazur, parce que à moins qu'on ait quelqu'un d'autre, Mazur.
3: Ouais.
4: Manu.
3: Ça commence pareil. C'est un honneur. On accueille Tristan Spice.
1: Hein?
3: Tristan Spice.
5: Oui, bonsoir.
4: Salut Tristan.
5: Bonsoir.
1: Tristan Spice.
5: Oui, bonsoir Spice. Bonsoir Gérard, bonsoir monsieur Mazur.
1: T'appelles d'où?
5: J'appelle de Paris.
1: Putain, mais vous allez arrêter avec Paris, là.
3: Tous les gros sont à Paname,
5: Monsieur Gérard, je ne suis pas exactement à Paris, hein, je suis dans banlieue parisienne.
1: Ouais, mais c'est Paris, c'est 101.9. Alors, la question, c'était...
0: Vous avez un bon organe, monsieur Spice.
1: À quel âge survient la boulimie pour les enfants? Donc, on parlait monsieur Mazur parlait de l'allaitement.
5: Oui.
1: Après, Bifidus disait comme ça que c'est dû à ce que la mère mangeait.
5: Oui, tout à fait. C'est-à-dire que moi je suis tout à fait d'accord avec ce qu'a dit monsieur Mazur, ce qui est tout à fait très sensé, mais on peut même voir ça avant l'allaitement, c'est-à-dire que quand la mère est enceinte, si elle mange une alimentation qui n'est pas équilibrée, ça peut entraîner une boulimie chez le nouveau-né avant même qu'il naisse. Voilà.
1: C'est surtout
5: ça qui va entraîner, parce que mon métier m'autorise à le dire, et c'est ça qui entraîne le fait surtout que l'enfant soit boulimique.
4: Il paraît même que quand tu manges en faisant l'amour, tu risques encore plus d'aggraver.
1: Non, ça n'a rien à voir, ça.
5: Je crois que monsieur Gérard a tout à fait raison, ça n'a rien à voir du tout.
4: Non, moi on m'a toujours dit qu'il faut éviter les chips quand tu baises.
1: Hein? Ouais,
6: il faut éviter les cunnilingus avec le Nutella aussi.
1: Dans ces cas-là, faut carrément arrêter le délire là, parce que je pense qu'on s'en va un peu trop loin sur le sujet. Dans ces cas-là, si on s'amuse à parler de Nutella, tout ça, donc faut arrêter le ketchup, faut arrêter la mayonnaise, faut tout arrêter.
6: Qu'est-ce que tu veux quand tu sodomises ta meuf?
1: Ouais, ben ça c'est mon problème, c'est pas le tien.
6: Ouais.
1: Mais non, mais il y a le problème est sur l'allaitement avec ce qu'on disait avec monsieur Mazur. Donc moi je pense que
0: oui, bonsoir, c'est monsieur Mazur.
1: Non, mais ça y est, monsieur Mazur, c'est pas la peine de répéter, c'est monsieur Mazur, on le sait. C'est pas la peine. Non, mais c'est pas la peine de répéter que c'est monsieur Mazur, on le connaît. Donc alors le problème c'est que c'est suite à l'allaitement, d'après ce que vous venez de dire. Donc avec Bifidus
6: Sprint
1: Fellow et Tristan là.
5: Tristan Spiss, oui.
1: Et Tristan Spiss, à mon avis, on pense que là-dessus, il y a quand même quelque chose. Parce que c'est pas suite à l'allaitement,

0: Bon, c'est suite à ce que la mère mange. Mais est-ce que c'est dû à ce que la mère mange que lorsque... Parce que, comme Bifidus disait, elle faisait 7,9 kg à la naissance, on ne va pas en parler sans 7 ans. Donc, elle faisait 7,9 kg. Oui. Est-ce que c'est dû à ce qu'a mangé?
1: Oh, je comprends plus rien, là, genre.
0: Est-ce que c'est dû à ce qu'a mangé? Est-ce que les parents ont mangé ou pas?
2: Non, mais tout à fait. Cela n'est pas...
0: Faire quand même 7,9 kg à la naissance,
2: ça me paraît quand même bizarre.
3: Arrête tes blagues, c'est trop marrant.
0: Non, mais moi, pour moi, ça me paraît quand même bizarre, cette histoire.
2: Oui, est-ce que vous êtes sûr qu'il ne s'agissait pas de jumeaux, après tout?
0: Faudel.
2: Vous étiez toute seule?
4: Oui, j'étais seule.
2: Écoutez, mademoiselle Bifidus, peut-être votre mère a-t-elle oublié d'accoucher votre sœur ou frère jumeau? Peut-être est-il resté à l'intérieur de son ventre?
4: C'est fort possible, d'ailleurs.
5: C'est pour ça
4: elle n'a toujours pas ses règles.
2: Ah, mais écoutez, il faudrait consulter, je pense.
0: Non mais ça a rien à voir avec le boulimiste. Hein.
2: Ah, le boulimiste, en effet. Ouais,
0: le boulimiste. Ça, les règles.
3: Les règles de la pétanque.
0: Les règles. Le ragnagna, ça a rien à voir avec ça. Hein.
3: C'est trop marrant. Arrête tes blagues. C'est trop marrant.
0: Rigo.
1: Attends, je vais parler gynéco.
0: Merci.
1: Donc sur IRC, on est toujours beaucoup. On est 1015.
0: Hein?
1: 101.5.
0: Tu cartonnes. 1015.
1: Ouais, 1015. 101.5 Nova. Big up.
0: Tout à l'heure, on était 10 063.
1: Bah, ça baisse un peu, mais c'est pas grave. Il y a une très bonne question de Destroy. Il voulait savoir si deux parents boulimiques peuvent avoir un enfant anorexique.
6: Ils sont trucs, la fréquence de repas.
1: Ouais. J'aime pas le repas.
2: S'il l'adopte.
0: Attends. Est-ce que deux parents peuvent avoir deux parents boulimiques peuvent avoir un enfant anorexique?
2: S'il l'adopte.
0: À mon avis, je pense pas.
1: Tu penses pas?
2: Il y a des adoptions. Écoutez, c'est très simple.
0: Ouais, monsieur Mazur?
2: Non,
1: c'est monsieur Spiff.
2: C'est monsieur Spiff.
0: Ouais.
2: Cela est tout à fait possible.
3: Fils de pédiatre.
2: Écoutez, je vous préfère te taire, je préfère que mon identité reste inconnue.
0: Ouais, fils de pédiatre, fils de. Du doc.
7: C'est Jeanne, c'est chaud, c'est bon. Allez, emmène-moi. Plus fort. Wouh. J'entends rien.
0: Mais c'est quoi ce bordel là?
3: C'est Spitz, il déconne.
0: Ouais, bon, allez, Manu, tu lui dis au revoir à lui et c'est terminé. Allez, hop.
2: Happy.
0: Bonne nuit.
2: Donc. Est-ce que je peux répondre?
0: Qui?
2: Monsieur Spiff.
0: Mais je viens de te dire au revoir.
2: Mais pourquoi vous me dites au revoir?
0: Je te dis au revoir, c'est tout.
2: Pourquoi? Écoutez...
0: Au revoir.
3: Je peux pas, son père peut me faire aller sur Skype.
0: Allez, au revoir.
2: Je réponds à votre débat,
0: non,
2: qui est fort intéressant.
5: C'est fini, c'est pas la peine d'assister.
0: Non, non, mais ça y est, au revoir.
2: Peut-être que vos parents...
0: Merci. Eh putain, mais... C'est la dernière fois, Manu, que tu me fais ça. Je ne veux pas entendre un mec parler de ma vie privée comme ça en direct. Ça regarde pas les gens si je viens de Dallas, ok? Première et dernière fois. Claire, net, précis. Parce que sinon, c'est avec Max que tu as réglé tes comptes, là. Ok? En de bon entendeur, salut. Alors, Sprint.
8: Hey, salut, c'est Patrick, la voix du mélo.
2: Salut Patrick, ça va?
9: Mais
2: est-ce que tu peux me répéter la question? Parce qu'il y a un petit peu trop de bordel là.
0: À quel âge survient la boulimie pour les enfants?
2: Ah, il n'y a pas d'âge. Tu peux être atteint à n'importe quel âge. Je crois pas trop à l'histoire d'allaitement tout à l'heure. Je pense que c'était un peu du
0: mélo. Non, mais moi non plus, j'y crois pas là-dessus.
2: Ouais.
0: Hein.
2: Ouais, même le coup du rose bis de 7,9 kg, ça me paraît un petit peu.
0: Non, mais même. Tu peux pas passer 7,9 kg à la naissance, voyons.
4: Ma mère est normande et je
0: sais. Mais bien sûr, ta mère elle est normande alors que t'es le lion. Tu prends pas les gens pour des comptes.
3: Tu déménages dans la vie.
4: T'es à Lyon.
3: Toi, t'es né où, toi?
0: Moi, je suis né où ça te regarde pas.
3: Vie d'or d'Irlande.
0: Print.
2: Ouais, ça y est, je viens de répondre.
3: Bon, j'ai un auditeur pour toi, Gégé, si tu veux.
0: Vas-y.
3: C'est Mitch Buchanan.
2: Ah. Ok les mecs, bonsoir.
1: Moi j'avais Hannibal Smith sur IRC.
0: Alors qu'est-ce qu'il dit lui?
1: Bah il te passe le bon Jean.
0: Bah, je m'en fous. Comment qu'il s'appelle celui-là?
2: Mitch Buchanan.
0: Mitch?
2: Buchanan.
0: T'appelles d'où?
2: J'appelle Malibu.
0: De Paris.
2: Exact.
3: Bien de, ouais. Non, pas de Paris, il est de Caen.
2: Non, je suis grillé.
0: La tête quand 107.9.
10: Exactement.
0: 107.7.
10: Exactement.
0: Et tu serais pas l'ex-Michel de Caen, non?
10: Voilà, c'est
0: ça. Presque pas. Allez, au revoir à lui.
1: Moi, j'ai pour calmer le débat.
0: Allez, hop. Celui-là, j'en veux pas dans mes débats.
10: Mais vas-y, enculé, va.
0: Ouais, enculé toi-même, connard.
3: Ah, non, pas d'insulte, pas d'insulte.
0: Alors là, tu peux lui dire au revoir à celui-là. C'est terminé.
11: Mais je t'embrasse et je passerai tout.
0: Là, c'est terminé.
1: Il y a Mousse qui te...
0: Tu peux lui dire au revoir à lui.
11: C'est Mousse. Mais je t'embrasse et je passerai tout.
0: Bon, allez.
11: Bise.
1: Gérard, j'ai une très bonne question sur IRC de Yankee. Il te demande si on peut savoir avec une échographie si l'enfant d'une femme sera boulimique ou pas.
0: Non, je pense pas.
3: Non, je pense moi.
2: Ouais. S'il commence à bouffer les intestins, c'est que c'est un mauvais signe. Hein.
3: Non, parce que quand répète-leur.
1: Ouais, c'est savoir si on peut déceler une boulimie par l'échographie chez un nouveau-né.
3: Ouais, je pense.
0: Je dis non. Mais attends, mais putain.
3: Non, mais moi je vais te dire oui.
0: Mais attends, t'es né boulimique, toi? Non, t'es né comme ça, toi?
3: Non, mais je connais le problème.
0: Mais tu connais le problème, tu connais rien.
3: Mais
0: t'écrases.
3: Elles tiennent plus dans les breaks, enfin, c'est normal.
0: Mais celle du 15ème, attends, merde, d'accord, connard.
10: Bim.
0: Ok.
1: Ça rejoint le truc qu'on me disait sur Henri tout à l'heure.
0: Bon, alors vous me faites chier, c'est terminé, terminé, vous me faites chier tous les deux.
3: Mais j'habite pas dans le 15ème.
0: T'as dit que tu vas faire enculer maintenant.
3: Mais on a le droit d'habiter.
0: Tiens, mais précis. Maintenant, tu vas faire mettre le 15ème. Ok. Maintenant, t'arrêtes.
3: Ben oui.
0: Et t'arrêtes de te foutre dans ma gueule.
3: Je me fous pas de toi.
0: Parce que tout à l'heure, tu vas morfler. Ok.
1: J'ai raté un épisode.
12: T'as raison, là. Calme, on se calme.
0: Maintenant, c'est terminé. Ça, je vais pas m'énerver, ça va être ma montre. Ok.
3: Non,
0: t'arrêtes. Ok. Samedi à ton merde et le camion à son père.
3: Mais j'irai pas dire papa.
0: D'accord
3: de...
0: D'accord, maintenant t'arrêtes avec ça.
12: C'est bon.
0: Ok.
12: On arrête.
0: Zola, c'est un match, c'est terminé. Tu vas morfler avant. Parce que là, tu vas te retrouver avec son père sur le dos.
12: Il est lourd.
0: Ok. Alors maintenant, vous arrêtez. Claire, net et précis. J'entends encore une connerie comme ça, c'est fini. Et toi là-bas?
1: Arrête, Gérard.
0: Et toi là-bas, t'arrêtes.
1: Laisse les incidents de diffusion.
0: Ça, c'est un peu de votre faute là, ce qui se passe avec Sandy.
12: Mais non.
0: Hein? Vous avez assez chahuté avec elle. Maintenant, on en a marre, et moi aussi. On était sur le point de se séparer avec vos conneries.
3: Ah merde.
1: Waouh. Vous avez chahuté avec elle?
3: Je sais pas.
12: On peut pas t'expliquer là. Hein.
0: Non, mais de toute manière, il a pas besoin de savoir.
3: C'est pas tes oignons, ouais.
1: Mieux,
3: okay.
1: Ouais.
0: Quand tu fermes ta gueule.
12: T'as le droit de faire plaisir.
0: Maintenant, tu fermes ta gueule, tu as continué. Il te reste moins d'un quart d'heure à continuer.
3: Okay.
0: Avant que tu te prennes la montre dans ta gueule.
3: Okay.
0: Ah. D'accord.
3: Ok.
12: Non, mais calmez-vous.
1: C'est vrai.
3: Non, 250 la montre.
9: 2 euros. Hein.
1: Je crois que c'était tirette à 2 balles.
0: Ouais, c'est ça.
2: Avec une main qui colle.
0: Sprint, Feloche, hop, au revoir. Terminé pour toi.
2: Enfin.
0: Allez, hop, bonne nuit pour les camps. Allez, terminé. On a qui maintenant?
13: On a...
14: Salut, c'est Mr. Gang. Mr. Gang du groove.
1: Il manquait plus que ça, merde.
0: C'est qui celui-là?
3: Je sais pas, normalement c'était Tristan. Ou un truc comme ça.
0: Non, lui, on y a dit au revoir.
3: Non, un autre Tristan.
0: Non,
15: Oui, c'est moi. Loulou Bega.
0: Bonne nuit.
15: Let's go.
0: Non, moi, tu me prends des auditeurs qui veulent répondre aux questions correctement, c'est pas la peine de me prendre des navets.
1: Bon, Gérard, pour calmer le débat un petit peu sur l'IRC, j'ai un sondage réalisé par Noix de Coco. À la question, connaissez-vous des boulimiques connus? 19% des gens sondés ont répondu oui, surtout dans des foyers. 33% ont répondu non, que Big Bill, mais c'est un extraterrestre. 3% ont répondu c'est quoi un STX? Et enfin, 72% ont répondu qu'ils répondraient que si Gérard portait des slips petits bateaux.
0: Alors déjà, pour répondre à la question, les STX, c'est pas le thème du débat. Bonne nuit. L'histoire du Big Bill, ça c'est mon problème, c'est pas le mien, c'est pas le sien.
1: Mais sinon, pour répondre à la question, est-ce que toi tu connais des boulimiques connus?
0: Boulimiques connus, non, j'en connais aucun. Fuller.
3: Quoi, je travaille.
0: Tu peux faire encore plus de bruit, s'il te plaît?
3: Je vais essayer.
0: Hein? Ça, comme ça, on peut encore mieux travailler avec toi.
3: Okay.
0: Ouais, je crois.
1: Ouais,
0: je crois
1: Yankee, que... Yankee, ouais. Tu connais un boulimique connu vu que tu connais Sauvé Willy.
0: N'importe quoi.
3: Oh, là, là.
0: Ça, je vois pas le rapport.
1: C'est gros et c'est noir et blanc.
0: Donc, il nous reste Bifidus et Monsieur Mazur.
3: Oui. Oui. On accueille donc Patrick. Bonjour, Patrick.
16: Bonsoir, tout le monde.
2: Bonsoir, monsieur.
16: J'ai déguisé ma voix chez mon gars. Comment ça va?
13: Bonjour les lois.
0: Oh, ça
13: salut,
0: y est.
13: Mokhtar.
2: Ah, monsieur Patrick,
13: bonjour,
2: c'est formidable.
13: Bonjour, on a oublié des bouts de huit.
0: Salut, salut, Mokhtar.
13: Bonjour, comment tu vas?
0: Ça va, Mokhtar?
13: Oh, ça va bien et toi?
16: Bon, vas-y, Gérard.
0: Oh là.
16: Ça t'aime, arrête, tu comprends rien, mais ça t'aime, arrête.
0: Voilà.
16: J'en ai un de... qu'est-ce que
0: t'es... la boulimie.
16: Attends, j'en ai un quatrième pour répondre.
13: Sur la boulimie.
16: Voilà, tais-toi. J'en ai un quatrième pour répondre, on accueille Henri Basmati.
17: Oui, bonsoir.
18: Salut,
17: Henri. Bonsoir, c'est Henri Basmati.
16: Tu as des pépettes?
13: Bonjour, Henri. Bonjour.
17: La pépette a une portée, ouais.
0: Mais tu vas te faire enculer, toi.
17: Ah, bonsoir, bonsoir, bonsoir tout le monde.
0: Allez, hop, tu...
17: Bonsoir, monsieur Basmati.
0: Bonsoir. Alors
17: bonsoir.
0: Tu m'appelles Couscous, là, pour finir le débat.
16: Je crois que Couscous est décédé, malheureusement.
0: Mais non, allez, hop. Tu me viens, l'autre, là.
19: Il a glissé sur une plaque de verglas.
17: T'es tout fait avec une boulette, Gérard. Pourrait-on avancer dans le débat?
13: On peut y aller, là.
0: Alors, la boulimie peut-elle être une maladie ou un fardeau? On va demander à Mokhtar.
13: Oui, tout à fait, la maladie est un fardeau. Tout à fait. Tu as raison de le souligner, je crois. Tu as totalement raison. C'est une maladie, c'est un fardeau.
0: Ouais, doucement. Hey, oh.
13: Tu as raison. Tu sais pourquoi tu as raison, mon frère.
0: Manu,
16: je le tais, hein, comme une merde.
0: Manu,
16: ouais.
0: Tu dis à Mokhtar là qu'il se calme, parce que là il m'a...
13: D'accord, je suis plus calme.
17: Tu sais pourquoi tu t'as pas d'eau, c'est comme ta femme, t'es obligé de la porter tout le temps, t'as les trois gosses, monsieur Mazur, alors écoutez, moi je répondrai à votre question par l'affirmative, en effet la boulimie est une maladie, vu que ça se traite, donc ça peut se traiter, alors au choix vous avez le gros, la grosse bouboule.
0: Non mais je pense que pour l'instant ils ont Bifidus. Qui c'est qui nous reste là? Parce que j'entends qu'il y a quelqu'un d'autre. Manu.
16: Il y a Bifidus, il y a Henri Basmati quand même.
0: J'ai dit au revoir.
16: Non, c'est à Mokhtar que t'as dit au revoir.
18: Non, c'est pas moi.
17: Moi je suis là tranquille.
0: Alors Henri, donc t'appelles d'où toi?
17: Moi j'appelle de Pithiviers, je t'ai dit tout à l'heure.
0: T'appelles de Pithiviers, tu me l'as jamais dit?
17: Ouais, si, mais tu gueulais, t'as pas entendu, mais Pithiviers.
0: Bah, je gueulais après Mokhtar, là, parce qu'il me cassait les pieds. Non, je suis poli quand même.
18: Ouais, enfin, tu peux le dire, hein.
0: Non, mais je suis poli.
18: Donc,
0: Pithiviers, c'est du côté d'Orléans, c'est quelle fréquence ça?
17: Alors, c'est 103.3.
0: Ouais. Ok. Donc, oui, Manu,
16: on accueille Poussette aussi.
0: Poussette.
20: Oui, bonsoir. Bonsoir, Poussette.
0: Bonsoir, Poussette.
20: Tranquille.
0: T'appelles d'où?
20: Bonsoir, Manu. J'appelle d'ici les Moulineaux, 100.9. Merci. Bonsoir, les pouces.
0: Bon, alors, la question, c'était la boulimie est-il une maladie ou un fardeau? Donc, avec Monsieur Mazur, si des fois oui, vous alors, pouvez reprendre ce que vous disiez.
20: Oui, alors, c'est-à-dire que, n'est-ce pas, oui, bien entendu que c'est un fardeau, cependant, c'est à déconseiller, parce que, je veux dire, traîner un boulimique qui pèse aux alentours des 160 kilos en tant que fardeau, c'est pas très, enfin, bien que ce soit très sportif, ça n'est pas très agréable tout de même.
0: Non, mais on parlait de maladie.
20: Oui, absolument, j'ai répondu
0: vous,
20: pour
0: non,
20: le côté...
0: Non, mais vous parlez de maladie.
20: J'ai répondu côté maladie, en effet, ça c'en est une, puisqu'il s'agit de se faire traiter. Alors, soit on se fait traiter de grosses balais de mystère, que sais-je encore,
0: Non, mais ce qu'il faut dire, c'est qu'à l'heure actuelle, je pense que Bifidus va être d'accord, Henri et Poussette aussi. Je pense qu'à l'heure actuelle, ils ont pas encore trouvé le
17: remède.
0: Le médicament adéquat pour que ça s'arrête, cette histoire-là.
20: Mm-hmm. Hein? Écoutez, peut-être fabriquer un cochonnet un peu plus gros pour les boulimistes.
0: Oh, monsieur Mazur.
20: Oui.
0: Vous vous calmez, s'il vous plaît.
20: Je suis tout à fait calme.
0: Non, mais pour l'instant, je demande à Bifidus, à Henri et Poussette, là.
20: Ah, excusez-moi.
18: Ouais.
0: Donc, alors?
18: Ben, ouais, non, il a raison, monsieur Mazur. En fait, les cachets.
0: Non, mais je viens de demander, est-ce qu'il y a un médicament qui a été trouvé ou pas?
17: Pas encore, non. C'est non. Ça va venir au bout d'un moment.
0: Je pense qu'à mon avis, ils sont loin de trouver quelque chose pour ça. Hein.
20: Monsieur Gérard, si vous me permettez, quand bien même trouverait-il un médicament, je leur déconseille fortement de faire ce médicament en forme de suppositoire, n'est-ce pas? Ne serait-ce que pour des raisons pratiques.
18: Tout à fait, oui.
20: Hein, parce que, n'est-ce pas, pour une personne très très grosse et grasse, c'est son dur, anus à l'aide de ses deux doigts simplement. C'est une mission extrêmement difficile.
0: Non, faut dire une chose, qu'à l'heure actuelle, ils n'ont pas trouvé le médicament. Ils ont trouvé des médicaments sur certaines maladies, mais sur cette maladie-là, pas encore. Hein. Oui. Donc on va pas.
1: Oui, j'ai une très bonne question de Pierrot 2001 sur l'IRC. Il te demande si la boulimie est un nouveau style de mode.
0: Un nouveau style de mode, non, parce qu'on peut pas dire que ça rentre dans le style, dans la mode, parce qu'en fin de compte, pour être mannequin, faut être maigre, faut faire à peu près 60.
1: Ah, mais tu sais, il y a des agences de casting qui recrutent des laids et des gros.
0: Non, mais pour l'instant,
1: j'ai une adresse si tu veux d'ailleurs.
0: Non, mais oui, bien sûr, mon site internet, c'est ça.
1: Non. Oui, radiogérard.fr. Ouais, c'est ça. On n'oublie pas, mais. Voilà.
0: D'accord.
1: Tout à fait.
0: Donc, je peux dire que non. On va continuer.
6: Un peu de brise. Hein,
0: on va. Tu me donnes.
20: Du pchit là.
6: Bah non, on va pas mettre un disque à cette heure-là. Hein.
0: Bah si, si.
20: Bah non.
6: C'est fini dans 10 minutes.
0: On a encore une demi-heure d'émission.
6: Ah le gars.
0: On a encore une demi-heure d'émission. On finit à 2h15, donc je mets un disque.
6: Mais qu'est-ce qu'il dit, le gars, Jean-Marie Bigard?
0: On met un disque, Manu, s'il te plaît.
6: Ah, d'accord.
0: Le disque. Bah, envoie-le l'affiche.
6: Ah, d'accord.
20: Ta gueule.
0: Ta gueule toi-même, toi.
6: D'accord. Arrêtez d'être mal poli, merde, il y a des gens qui ont la guerre.
0: Poussette Henri, vous restez poli sinon.
20: Vas-y, j'ai rien dit, reste tranquille un peu. Tranquille.
6: Reste tranquille, comme
20: ça. Tranquille.
0: Alors, la boulimie du Resto du Cœur avec
6: Non, mais c'est quoi bon... Non, répète, parce que tu dis, ouais, vous êtes sur Fun, c'est le débat de Gérard.
0: Donc, la question, c'est combien peut-on absorber de nourriture quand on est boulimique? Et donc, vous pouvez toujours nous appeler au 0803 08 5000. Donc, Manu est toujours au standard. Rigo, sur l'internet, avant la pause musicale, on peut avoir le petit sondage... Minitel Internet.
1: Alors le
6: c'est reconnecté sur Minitel.
0: À combien qu'on est?
1: Ouais, à combien qu'on est? On est. J'arrive pas à lire. 10 037.
0: Ouais, en 10 037.
1: Mais j'écoute pas 103.7. Hein, je vois pas. Le...
0: Non, 10 037. Ok. Et donc vous pouvez toujours nous appeler.
6: Moi je suis toujours à l'arrière, mais je pue du cul.
0: Fildar toujours à l'arrière avec le petit écho qui vient de me mettre. Et donc vous pouvez toujours nous appeler.
6: J'ai des propositions pour France Info.
0: Oh, 0803 08 5000. Et donc la question c'est combien peut-on absorber de nourriture quand on est boulimique? Et on va s'écouter la boulimique des Restos du Cœur avec un bon jus. Hein? Henri m'enfile dans son break. Alors ça...
6: J'ai un truc dans la gorge.
0: Ouais. Et on se retrouve tout de suite après pour la suite et la fin du débat. À tout de suite.

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2: Et voilà, donc en fin de compte, c'était pas ce qu'on venait de ce que j'ai annoncé. Et c'était donc les Bee Gees avec Stenoline, donc la bande originale de La Fièvre du Samedi Soir.
3: Oh, génial.
2: Et voilà, donc
3: c'est génial.
4: Tu cartonnes, mon con.
2: Oh, ta gueule, toi, reste
4: tu cartonnes.
3: Je te limite.
2: Et alors,
3: Gérard.
2: Quoi?
5: Oh, est-ce qu'ils t'ont placé une sonde anale?
2: N'importe quoi. Donc, on a toujours Bifidus.
1: Oui, toujours là.
2: Monsieur Mazur.
6: Oui, bonsoir, c'est Monsieur Mazur.
2: Henri.
7: Yes.
2: Et Poussette pour terminer.
3: Il est là, ça?
7: Salut, mon pote. Tu veux que je te foute un coup de gland pour te replacer la colonne?
2: Alors, Poussette.
7: Direct.
2: Poussette, tu vas voir, si tu manques pas une roue, je te dis au revoir.
7: Oh, salut, mon pote.
2: Au revoir. Oh,
3: putain, bien joué, là-bas.
2: Allez, hop. Celui-là, il va voir s'il lui manque pas une roue quelque part.
7: Ok, super.
2: Au revoir.
8: Eh ben.
2: Alors, Rigo, oui. Merci, Pilda. Merci. Alors, Rigo, ouais. Une question IRC, parce que je vois que t'as allumé ton micro. Pilda, s'il te plaît, tu me coupes pas mon micro sans arrêt.
3: Je coupe rien.
8: Il y a Dame sur IRC qui te demande le pourcentage de boulimique en France par rapport aux États-Unis.
2: Ah. Bon, ça c'est à peu près 50. Merci, Fildar.
3: C'est pas moi.
2: Merci.
8: Combien je
2: À mon avis, c'est. Je pense. Fildar, s'il te plaît, tu arrêtes, j'en ai marre.
8: Je pense pas que ce soit lui, mais vas-y.
2: Si, c'est lui. Ah. À mon avis, c'est 50-50. Hein.
8: Ah, d'accord. Et il y a Blue Cool qui voulait savoir si tu te laisserais sucer par une boulimique.
2: Non.
8: Si quelqu'un regarde.
2: Non plus.
8: Dans le 15e.
2: Non plus. Okay. Le 15e, j'en ai marre, vous me fatiguez avec ça. Manu, oui.
8: Oui, on accueille Norman Tuttle.
9: Bonsoir à tous.
1: Salut Norman.
9: Bonjour Norman. Bon, ça va bien, bon anniversaire Rigo, mon pote.
2: Merci. T'appelles d'où?
9: J'appelle de Paris.
2: 101.9.
9: Tout à fait.
2: Ma punaise, on a pas beaucoup de personnes de.
8: Je crois
2: de
8: qu'on
2: province,
8: est en local,
2: hein.
8: C'est pour ça.
2: Alors la question c'est combien peut-on absorber de nourriture quand on est boulimique?
3: Ça dépend des jours, hein. Ça dépend des
2: alors,
3: jours.
2: Alors, Manom.
3: Quoi?
2: Oh.
9: Madame?
2: Norman.
9: Bah en fait ça dépend du boulimique parce qu'il y a plusieurs degrés dans le boulimicisme. En fait bah oui, ça dépend des boulimiques. Je vais aller me coucher là parce que je suis fatigué.
2: Bon d'accord, allez au revoir.
9: Je vous dis franchement.
2: Allez au revoir, c'est pas la peine.
3: Ah, ça dépend des sacoches. Hein,
2: Non mais attends, l'autre il me dit je vais me coucher, il va pas répondre, alors bonne nuit.
3: Norman Tuttle, il va se coucher je crois.
2: Henri.
6: Bah ça dépend comment t'es boulimique en fait.
2: Non mais attends.
6: Parce que plus t'es boulimique, plus t'es gros, plus tu manges, et plus tu manges, plus t'es boulimique.
2: De toute manière, la nourriture, c'est fait pour quoi, à ton avis?
6: Bah pour bouffer, bah oui.
2: Bon, de manière, si on est boulimique, c'est parce que...
6: Tu la prends dans le cul si tu veux, mais moi, personnellement, je la mange, quoi.
2: Henri.
6: Perso, mais attends, mais chacun fait ce qu'il veut.
2: Mais Henri.
6: Ouais.
2: Henri, pour l'instant, t'étais bien parti sur la réponse, mm-hmm. Donc tu continues à répondre correctement, sinon je vais te dire au revoir.
6: D'accord, yes.
2: Ok.
6: Ouais, bien sûr.
2: Alors, tu réponds correctement maintenant.
6: Ouais, bah c'est bon, ça y est.
2: Ça y est.
6: Ouais, fini. Ouais.
2: Monsieur
9: oui.
2: Mazur.
9: Oui. Bon, écoutez, moi je vous répondrai l'équivalent de 4 porcs.
2: C'est-à-dire?
9: Eh bien, 1, 2, 3, 4 porcs.
2: Monsieur Mazur.
9: Oui, monsieur Gérard.
6: Pareil.
2: Je pense que...
9: Bah, attendez-vous, oui.
2: Je pense qu'alors, pour l'instant, vous êtes en train de vous foutre de ma gueule.
9: Alors, mais absolument pas. Non, pas du tout. Vous demandez l'équivalent, enfin, combien de nourriture peut-on ingurgiter lorsqu'on est boulimique? Je vous réponds, environ l'équivalent de 4 porcs. Maintenant, il reste, n'est-ce pas, à décider de combien pèse chaque porc.
2: Mm-hmm.
9: Non, je conseille, si vous permettez, je préconise pour un boulimique. Alors, bien entendu, le but n'est pas de manger pour grossir, mais de manger pour se nourrir et faire un apport en vitamines surtout. Alors, je préconise essentiellement une race porcine qui nous vient de la ville de Troyes, qui est vraiment une très très belle race porcine. Les Spiroulots.
2: Bon, monsieur Mazur, au revoir.
9: Mais pourquoi, monsieur Gérard?
2: Au revoir, monsieur Mazur.
9: Mais pourquoi, expliquez-moi, monsieur Gérard.
2: Au revoir, monsieur.
9: Mais monsieur Gérard, vous ne vous êtes pas senti visé, j'espère.
2: Au revoir, monsieur Mazur. Monsieur Mazur, bonne nuit.
9: Monsieur Gérard.
2: Monsieur Mazur.
9: Un dernier petit détail.
2: Non,
9: monsieur Gérard. Excusez-moi. Juste un petit big up à monsieur Rigaud que j'ai oublié de.
2: Voilà.
9: Tout à l'heure. Bon anniversaire, monsieur Rigaud.
8: Merci, monsieur Mazur.
2: Voilà. Alors,
9: monsieur Gérard, je vous embrasse.
2: Ok, ben moi, pour.
9: Avec la langue.
2: Au revoir.
8: J'ai une très bonne question de Blue Cool sur les RC. Il voulait savoir si tu aurais aimé avoir une fille boulimique.
2: Non. Non, parce que de toute manière, la boulimique, de toute manière, c'est quand tu manges, et à force de manger, ça dépend ce que tu manges. Mm-hmm. Parce que t'as certains aliments qu'il faut manger normalement, pas trop, pas dépasser. Donc, mais ça, c'est vrai que c'est pas évident. Ce n'est pas évident là-dessus. Bifidus. Ah, Bifidus a raccroché.
10: Ça m'étonne quand même.
2: Ah, c'est bizarre.
10: Faisons un deuxième essai.
3: Bizarre.
2: Bah alors, qui c'est qui nous reste?
10: On a Bifidus, Henri Basmati.
2: Mais non, on y a dit au revoir, Henri.
3: Non, on a dit au revoir à
10: Monsieur Mazur.
2: Bah, qui c'est qui nous.
10: Et on va accueillir un troisième auditeur qui s'appelle Purée Pousseline.
2: Alors, Purée.
10: Pousseline.
2: Pousseline?
10: Ouais.
2: Pas Mousseline?
10: Non, Pousseline.
2: Bah alors?
3: Oh là là, mais merde!
2: Mais c'est quoi là?
10: Je sais pas, faudrait faire un troisième essai peut-être.
2: Non mais Manu, Fildar, s'il te plaît, tu me. Alors Purée, Pousseline.
11: Ouais, salut.
3: Ah bah tu vois.
11: Ça marche, nickel, tranquille.
2: T'appelles d'où?
11: J'appelle de Créteil.
2: 101.9.
12: Mais ce chien.
11: Ouais.
2: Bifidus.
13: Oui.
2: Oh mais ça y est là, vous arrêtez avec les lignes en direct là.
11: Qui est-ce qui a un clep là? Couché. C'est moi, il va se calmer, attends. Couché, pépette, couché.
2: Bon, Purée Pousseline, au revoir.
11: Mais avec moi, j'ai rien dit, là. Mais quel PD, ce mec.
2: Ah bah alors là, tu vas te faire foutre, au revoir. Allez, terminé pour toi.
11: Viens, pépette, viens.
8: C'est quoi ton chien, c'est un Terre-Neuve?
11: Couché, non, c'est... non.
2: Allez, tu es... Manu.
10: Quoi, mais quoi
2: Purée Pousseline, au revoir.
10: Mais ça y est, Purée Pousseline, il est plus là depuis longtemps.
11: Pépette.
2: Bon, allez, on fait conclusion du débat parce que vous me faites chier là ce soir.
11: Attention, pépette, papa va se fâcher, hein.
2: Allez, conclusion l'IRC.
11: Excuse-moi, Gérard.
2: Conclusion IRC terminée, c'est fini là. Vous me faites du bordel là tous les deux.
8: Ah, tu les prends un peu tard pour la conclusion, un peu tôt plutôt pour la conclusion.
2: Bah non, de toute manière, apparemment, comme au standard, ils sont en train de foutre le bordel.
3: Non, c'est Manu qui déconne, hein, mais bon, nous on attend les questions,
8: je sais pas.
2: Alors, on a Bifidus.
13: Oui, je suis toujours là.
10: On a Bifidus.
2: Après,
10: rien. On a Bifidus, on a Henri.
11: Il y a Henri, ouais.
10: On a Ch'tepetozen.
2: Quoi?
11: Ch'tepetozen, bonsoir.
10: Ch'tepetozen.
2: Ch'tepete?
11: Ch'tepetozen.
2: Ouais.
11: C'est d'où ça?
2: C'est d'où? T'appelles d'où?
11: Ouais, j'appelle de Nancy.
2: Nancy?
11: Ouais.
2: Ta fréquence?
11: 82.8.
2: Avec un téléphone pourri.
11: Ah non, il y a du Larsen, c'est pas moi. Alors tu te calmes, mon téléphone, il est très bien, tranquille. C'est de la merde.
2: Ouais, c'est ça.
11: Les mecs.
14: Oh, c'est de la caca, c'est vrai.
11: Vous êtes fous.
10: Et on a aussi Charles Ingalls.
2: Quoi?
15: Salut.
13: Bonsoir Charles.
2: Charles, t'appelles d'où?
15: Moi j'appelle de Walnut Grove.
2: Hein?
15: Walnut Grove.
13: Walnut Grove.
2: C'est où ça?
15: C'est à côté de. C'est une petite ville à côté de Sleepy Eyes.
14: J'aime bien tes bretelles, Charles.
2: Bah, tu me donnes ta fréquence correctement, s'il te plaît, parce que là tu m'énerves.
15: 96.9.
2: Voilà.
15: Enfin. Moi je t'appelle en fait parce que là j'ai un problème. Albert, il arrête pas de bouffer là.
13: C'est comme je les caries.
15: Mais elle arrête pas de bouffer, je sais pas ce qu'il est grand. Moi, je joue du violon toujours au coin de la cheminée.
2: Dernière question.
10: Je crois qu'il s'est évanoui pendant un match de baseball et tout, c'est chaud.
13: Qu'est-ce qui a tombé?
2: Dernière question. Quel sport peut-on faire
15: si on est boulimique?
2: Quand on est boulimique, on va demander à Charles là.
3: Du bowling.
15: Ouais, c'était clair. Là, du bowling direct. Sumo, déjà, ça serait bien. Sumo, je crois qu'ils sont tous un peu boulimiques parce qu'ils sont. Enfin, ils doivent manger du riz.
3: C'est vrai.
2: Ouais. Voilà, de toute manière, les sumo, ils sont quand même gros.
15: Oui, ils sont gros, c'est vrai.
2: Je pense que ça m'étonnerait qu'ils.
15: Il n'y a pas que les sumo.
3: C'est du gros muscle.
2: Bon, alors après,
15: attends, est-ce que tu pourrais m'aider?
2: Non, mais quel le sport? Quel le sport? Oh là là là là là là.
15: Je prends trois briques.
2: Bon, d'accord. Allez, Charles, les trois briques. Au revoir.
15: Trois briques, c'est quoi ton mot?
2: Tu vas faire les trois briques dans ton lit. Stepo, je sais pas quoi là.
16: Yo, c'est Menelik à l'appareil. Bonsoir.
17: Au revoir.
2: Stepo.
17: C'est qui Stepo ça?
2: Je te pète aux zen parce que
17: Oh là là. Comment tu veux deviner?
15: Ouais. Tu peux répéter la question, s'il te plaît?
17: Pétozen.
2: Allez. Putain, mais vous me faites chier, hein.
17: Allez.
2: Quel sport peut-on pratiquer quand on fait de la boulimique?
15: Bah ouais, bah...
2: De la boulimique.
15: Il n'y en a pas grand-chose, hein, franchement.
2: C'est-à-dire?
15: Bah pas grand-chose, c'est pas grand-chose. Il n'y a même aucun, à la rigueur, on va dire.
2: Ah bon, tu pratiques aucun sport?
7: Ah non, pas moi, moi je suis un grand sportif, moi.
2: Ouais, tu fais quoi comme sport?
7: Tout le monde le sait, ouais. Je suis un skater et tout, je me pète le poignet, des trucs de ouf. Hein.
2: Ouais, tu fais de la veuve poignée, d'accord. On
7: ok, ok, ok, d'accord.
2: Henri.
12: C'est Normaré, comment ça va?
7: Je vais te foutre un coup de bite dans l'oreille, moi.
12: Un bisou musclé comme toi.
2: Okay. Manu.
18: Ça y est, j'ai coupé.
2: C'est pour faire ça.
18: J'ai coupé, ça y est.
2: Henri.
19: Moi, je pense que pour les sports, ouais, c'est chaud. Tu peux regarder la télé en bouffant des chips.
2: Mmh. Non. Quel sport peut-on faire?
19: Tu peux faire du ménage. Tu peux faire du ménage, tu peux tondre ta pelouse, mais pas plus, hein, parce qu'il n'y a pas moyen. Sinon, tu sais comment c'est, vu que t'es gros, t'es tout de suite essoufflé.
20: Après, tu t'essouffles.
19: Ouais, tu t'essouffles, et si tu perds ton souffle, bah, tu peux pas, c'est tout.
20: Bah,
19: tu
20: t'es essoufflé, quoi.
19: Tu peux non, pas, mais au mieux, tu fais des dominos, je sais pas, un truc comme ça.
2: Fildar, s'il te plaît, tu me laisses mon micro allumé pour la dernière fois.
19: Qu'est-ce que t'as à dire?
2: Parce que tu t'as... Fildar, tu me laisses mon micro?
3: Mais il est allumé, moi, j'ai mon micro d'allumé, regarde.
18: Ouais,
20: tu vois,
3: tout le monde t'entend.
19: Merde. Malheureusement.
2: Non, mais de toute manière, c'est les derniers là.
18: Ouais, bah oui, j'en accueille un nouveau là pour finir. On accueille Laurent Broumède.
21: Bonsoir, Laurent. Je continue, ça a bien marché.
2: Laurent, sur quelle fréquence?
21: Sur le sens 2.7.
2: Fildar, c'est la dernière fois que je te dis de me laisser mon micro allumé.
3: Il y a des baisses de niveau, j'y peux rien.
18: Il se passe des trucs bizarres quand même.
21: Tu le fais en 4. Ah, 102.7, tu es à Lille, c'est pourri de Nord.
18: Attends, il cherche quelque chose dans ses poches.
20: Pépita.
2: 102.7?
21: Ouais, à Lille.
18: Zippo.
3: Alors,
18: un briquet de 27 non, kilos.
3: Zippo, c'est un truc chez Star à deux fronts.
2: Alors, Laurent,
21: mon frère, il joue à Calais, hein, quand même.
2: Bon, Laurent, donc, pour toi.
21: Pour moi, je sais pas. C'est quoi le mot?
19: En cap.
2: Quel sport peut-on pratiquer quand on fait de la Bolivie?
19: Alors, sport.
21: Alors, sport.
20: En briques.
21: Il y a combien de briques?
19: En 4, je te dis 4.
20: 4 briques.
21: 4. Alors, gros pas.
19: Quel sport? J'ai dit pagne.
2: C'est
19: pagne.
2: Oh, arrête,
19: putain, mais...
21: Sodomie.
19: Non. Asiatique.
20: Cristalline.
3: Attends, il arrive.
19: Asiatique.
2: Tasse-nique, t'as pas. Tu dégages, Sergio.
19: Pagne et asiatique.
2: Tu dégages.
3: Qu'est-ce qu'il y a?
2: Tu sors.
21: Bah, j'ai dit.
20: Sandy.
3: Qu'est-ce qui se
21: passe? Est-ce que c'est humain?
19: Sandy, ouais, c'est une pute. Hein.
21: Allez.
3: Ça arrive,
19: j'ai dit ri.
3: Attendez deux secondes, attendez.
19: C'est cool, on peut dire.
2: Non, tu vas faire enculer maintenant, je vais terminer.
3: Mais quoi? Qu'est-ce qu'il y a? Bah, attends.
2: Il y a rien.
3: Oh l'autre, d'un seul coup il se met à boiter. Là il a un problème. Bah il a voulu mettre un coup de pied, je me suis protégé, donc j'ai arrêté
2: Bah voilà pourquoi tu frappes aussi.
3: Il est fou quoi.
2: C'est normal, il a voulu se protéger.
3: J'ai pété le ménisque.
18: Ah c'est chaud.
3: Donc j'ai esquivé une parade et donc je suis malencontreusement tombé sur sa jambe malade.
18: Les auditeurs.
3: Oui ils sont là.
21: Continue
3: leur pyramide tranquille. Bah
21: si GG il veut, j'ai une jambe en plastoc.
19: Vas-y reviens Captain Crochet, reviens.
3: Et après vous faites
19: Tu l'as mis à Mawashigiri direct?
3: Non, j'ai pas mis un coup de pied, tu vois, je me suis protégé avec mon pied.
19: T'as bloqué quoi en fait?
3: Ouais, j'ai fait un bloc pass.
19: Ouais, ok.
3: Et ça c'est triangle plus croix arrière, hein.
19: Mais tu sais que t'aurais pu lui désintégrer la jambe, hein.
18: C'était un beau combo.
20: Il a mal le dosé.
19: Faudrait l'amener au skatepark, hein.
2: Tu
19: joue un vieux jeu Frogger, il s'en agglomérait, laisse tomber.
21: Qui a joué à Frogger?
3: Il porte plein de contre.
2: C'est terminé.
19: Sa jambe de bois qui est bouffée par les thermiques, laisse tomber. Mais du xylophone là maintenant.
2: Je te jure, il a rien. Si ça se trouve, ma parole, tu morfles.
3: Fais ses âmes.
2: Tu as morflé.
3: Faut demander peut-être.
2: T'inquiète pas. Ouais, tu vas voir.
3: Je vais te donner des coups aux gens.
2: Il avait pas besoin de me refiler un coup sur les agrafes qui viennent de se...
3: Mais non, il a pas donné
2: mais si
3: coup, mais non.
2: Il l'a fait exprès, donc
3: mais
2: c'est terminé.
3: Pas, allez hop, il est pas comme ça.
2: Mais si. Quand tu l'as pas vu
3: faire. Tu voulais me foutre un coup de pied, moi j'ai mis mon pied pour éviter ton coup de pied, je t'ai pas mis un coup de pied.
2: Tu m'en as mis un dedans, je suis désolé, t'as retouché dans la plaque. Non, non, Manu, il a rien vu.
3: C'est vrai, moi je témoigne, finalement, de toute façon, on est un truc dans le bureau, ça s'appelle une agrafeuse, donne ta jambe.
2: Ouais, une agrafeuse, tu vois, tout à l'heure, je vais te mettre une agrafeuse. Allez hop, terminé.
21: Ils prendront un bouton dans la liste en titane.
2: Hop, terminé, les deux
21: arrêtés. J'ai vu mieux comme débat.
20: Ouais, tu m'étonnes.
3: Bon, tu fais la conclusion.
2: Bifulus, toi tu fermes ta gueule. Parce que tu me coupes mon micro, maintenant tu dégages. Hop, je veux plus te voir. Je veux plus te voir dans les studios.
18: Assis-toi bien sur ta chaise, t'es bancal là.
2: Ouais. Bifidus.
19: Tu vas tomber.
2: Bifidus.
20: Oui.
2: Conclusion.
20: Bah, j'ai pas répondu, mais je veux bien conclure. Hein.
2: Bah, si tu veux répondre à la dernière question.
20: Non, j'ai pas envie d'y répondre. De toute façon, ta question, elle était pourrie. Comme ton débat d'ailleurs.
21: Yes.
20: J'ai remarqué
21: balance,
20: que c'était le débat
21: question,
20: le plus pourri de l'année. Et ça me fait de la peine parce que ce soir, c'était l'anniversaire à Rigaud.
2: Et si t'es pas content, le prochain coup, on te sélectionnera pas, d'accord?
20: Mais je t'emmerde.
2: Eh ben moi aussi, pétasse. Voilà. Henri.
19: Ouais, bah écoute, c'est vrai que moi je trouve que les débats ils étaient mieux quand t'avais encore tes plaques. Parce que t'as dû perdre ton sens du débat en même temps que les plaques. Et puis sinon, moi je connais un bon truc. Ah oui, je voulais te dire pour ta copine qui est quand même un peu boulimique, hein, on en a pas trop parlé, je respecte. Moi j'ai un truc pour elle, si elle veut maigrir, il suffit qu'elle ne monte pas
2: du
19: friskies trois fois.
0: Manu, je crois qu'il t'appelle,
21: Jérôme. Je crois qu'il a envie de câlin, j'ai envie de câlin.
4: Alors moi, samedi, j'adore la sodomie.
21: J'ai envie de câlin, j'ai envie de câlin.
2: Mais con. C'est même pas la peine. C'est même pas la peine qu'on. C'est même pas la peine qu'on continue de faire une conclusion.
0: On avait encore, je te pète aux ailes, Laurent Broumel.
2: Ce n'est pas la peine de faire des conclusions avec quand j'entends dire j'ai envie de câlin non, et tout ça. Donc terminé.
21: Déçu, va.
2: Bâtard toi-même, connard.
21: Ouais, non, mais c'est tout.
2: Allez, hop, au revoir.
0: Vas-y, on a encore Laurent Broumed. On n'a pas fini, c'est le ping-pong.
21: Ouais. Alors, la conclusion, bon, déjà.
0: Mironton ou Barjabule?
21: Moi, je prends Mironton.
0: Combien de cases?
21: 4.
0: Ok.
21: Alors, la super pyramide. Alors le premier mot
0: moi, je dirais,
21: c'est pas chaud, c'est pas
2: conclusion
21: chaud.
2: Conclusion.
21: C'est pas chaud donc c'est
2: froid. Allez, bonne nuit. Bonne nuit.
21: C'est pas une dent.
2: Conclusion.
0: C'est pas une dent gencive, froid gencive. Okay,
21: voilà.
2: Conclusion de l'IRC.
21: Alors c'est quoi?
0: Énormément.
2: Manu, tu
3: j'ai froid aux gencives.
0: Qu'est-ce qui se passe?
2: Tu vois, arrête, j'ai Manu, tu me l'attends.
3: Tu voudras dire
2: attends,
0: je suis en train de jouer.
3: Il y a plus de chauffage.
0: Faut pas déboîter ta jambe encore.
2: Foyer. Ouais.
0: Vas-y, attends.
2: Conclusion sur l'IRC.
0: Alors, conclusion sur l'IRC où on a quand même fini à énormément.
2: C'est-à-dire?
0: C'est-à-dire presque 11 000. Tiens, on a fini à 10 937. On a failli faire 11 000. Apparemment, les auditeurs ont trouvé que ça gueulait un peu trop, malheureusement.
2: Alors, conclusion pour eux?
0: Alors, conclusion IRC de Yankee. Avec un boulimique, on a le gras. Avec un diabétique, on a le sucre. Vive les crêpes. Et encore merci, GG, d'avoir sauvé Willy.
2: D'accord, celle-là, ça m'aurait étonné. Après,
0: conclusion de Cusard qui dédicace Turpentine en disant que ton débat avait peut-être ni queue ni tête comme toi, mais il était enfoui avec des bourrelets de ton cachalot qui a toujours envie de câlin.
3: Oh là là là.
2: Alors mon cachalot, il l'emmerde.
0: J'avais pas eu le temps de lire la fin.
2: Et après,
0: Cody qui dit que GG est toujours un obèse de la connerie et puis il ne sait toujours pas se servir de son cerveau sauf aux chiottes de la loco.
2: D'accord, bah ils vont se faire foutre alors que j'y vais plus.
0: Voilà.
2: Et pour finir,
0: conclusion de Destroy qui dit plus il y a de boulimique, plus on rit en se foutant de leur gueule. Oh, ça c'est vilain ça.
2: Ouais, de toute manière il fait ce qu'il veut, de toute manière s'il a envie de dépenser son pognon, c'est pas mon problème. Non. Donc voilà. Qu'est-ce que je voulais dire moi sur le débat
3: ce soir.
2: Donc on a fait quand même 10 937 apparemment.
0: Voilà.
2: Donc c'est le dernier.
0: Ah bah ça augmente encore là.
2: C'est le dernier.
0: Ouais, c'était le dernier.
2: Dernier chiffre qu'on peut annoncer là ce soir à 2h15.
0: On peut. Vas-y.
2: Donc alors, qu'est-ce que j'ai à dire sur le débat? Phil Dart, tu arrêtes de te foutre de ma gueule parce que j'aime pas qu'on se foute de ma gueule.
0: C'est vrai.
2: Donc t'as fait du boulot de merde. Manu, comme d'habitude, vous savez pas faire du boulot. Alors heureusement qu'il est revenu. Bon, tu dégages.
3: J'ai rien fait.
2: Bon. Là-bas, tu mets
22: ton micro.
2: Tu arrêtes?
3: Attention,
0: pas de bon, ça va.
3: Ta jambe est fragile.
2: Fais gaffe parce que tout à l'heure ça va être les bounty que tu vas recevoir.
3: Seule jambe, moi je m'en fous ça.
2: Bon, Manu, tu mets ton micro une fois.
22: Deux fois.
2: Deux fois, t'attends ton micro.
3: Deux fois et demi.
2: Deux fois et demi. Chaud. Bon, merci.
3: Adjugé, vendu.
2: Donc, qu'est-ce que je peux dire? Bordel, encore, comme d'habitude, comme tous les jeudis. Tous les derniers jeudis de chaque mois, c'est toujours le bordel avec vous. Hein. On n'arrivera jamais à... Qu'est-ce que c'est que ce site hein?
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2: Qu'est-ce que c'est?
23: C'est ma mère, elle est fan de toi.
0: On retrouve tout Gérard.
23: Ma mère, elle est fan de toi, elle t'a envoyé des cotons-tiges.
0: Oh, c'est gentil.
23: Je te les file.
2: Hop.
23: Je s'appelle Monique.
2: Ouais, ben.
23: Hop là. T'en veux pas?
2: Tu te l'écarres dans ton cul. Donc, qu'est-ce que je veux dire? Ben, toujours des débats
3: de merde. C'est pas un débat de merde.
2: Non, mais de toute manière, toujours le bordel avec vous deux. Ça changera pas. De toute manière, je sais pas.
3: C'est pas maintenant que ça va changer. Hein.
2: Je pense qu'à la rentrée.
3: Tu sais, s'il n'y avait plus de bordel, je crois que ça marcherait plus. Donc.
2: Ah ben, de toute manière, je pense qu'à la rentrée, c'est même pas la peine qu'on essaye de faire quelque chose ensemble.
23: Ah non, on t'a pas dit, t'es plus là.
3: Oui.
2: Ah, t'en sais rien.
3: France Info.
2: De toute manière, toi, tu vas sur France Info, l'autre, tu vas sur.
23: Moi, je vais sur Scouille.
2: Lui, il va sur Nostalgie.
0: Tu me rejoins à Europe.
23: Oh ouais, chaud.
2: Donc, ce soir, ce soir, qui c'est qui est.
3: C'est Rico.
2: C'est Rico pour la nuit sans pub jusqu'à 6h demain matin. Mmh. Donc demain après, vous allez retrouver Bob... Bob et Marine,
3: oui.
2: Bob, Martin et Gwen.
23: C'est pas Michael Lou.
2: Donc, Max sera à la loco vendredi soir.
3: Ouais.
2: Samedi soir, il sera où? Parce que je voudrais bien le savoir.
3: Au TGV.
2: Ouais, c'est ça. Fous-toi bien de ma gueule. je vais te dire une chose.
3: Non, monsieur, c'est pas moi qui t'a donné ça. Hein.
2: Non, mais. Quand...
3: Non, il sera au complexe Le Carré à Dijon.
2: Ben, je peux l'avoir.
3: Ah, tu peux répéter, ouais.
2: Ouais, parce que c'est pas à toi de l'annoncer. Merci.
23: C'est à moi d'annoncer.
3: Donc, Max sera au complexe Le Carré à Dijon.
2: Planning,
18: je crois que
2: samedi.
18: Max sera au Carré à Dijon samedi.
3: Le Carré au complexe de
18: Le
3: Dijon.
18: Le Carré à Dijon.
3: Allez-y, nombreuses.
18: Soirée tech.
3: Allez-y, nombreuses.
18: Au Carré à Dijon, carré à samedi Dijon. Soir.
2: Donc.
18: Et dimanche, il y a Cool Chain dans Eclectic.
2: Ta gueule, toi! C'est pas toi qui commande le jeudi, c'est moi!
3: Il y a une soirée skateboard fun, non? Demain à HL, non?
23: C'est pas ouais, ça ouais, ouais! Cosa bon. Nostra Skatepark Show!
2: Allez! On va s'écouter sans contrefaçon, je suis un gros ton. Et Max sera
3: vendredi soir à Dijon, ouais.
2: Vendredi
3: à la
2: soir,
3: loco,
2: à la loco,
23: loco, salle du bac,
3: à
23: Oustek!
3: Donc il sera donc complexe. Attendez, il est parti.
0: Il court après.
2: Il court après un petit
0: habitant, un petit fils de barbe.
2: Oh là, chaud.
0: Chaud.
3: Donc chaud. Max sera où?
2: Au Gérard. Carré à Dijon, non?
3: Je sais pas.
0: J'ai pas suivi.
3: On va le savoir.
2: Ouais. Bon, vendredi.
3: Voilà, loco.
2: Bon, toi, tu fermes ta gueule, c'est tout, c'est moi qui parle.
23: Salle du bar.
2: Vendredi, Max, loco.
3: Donc, il y aura Morgan Groove Dance.
2: Ouais, mais on peut savoir avec qui, non?
3: De quoi?
23: Morgan,
3: il sera peut-être avec sa copine, Morgan, je sais pas.
2: Avec qui sera Max?
23: Jean-Marie
2: Couille,
23: non?
2: Qui
3: c'est
2: que Max?
3: Il ira peut-être avec sa sœur.
2: Putain, vous me faites chier.
3: Je sais pas, moi, avec qui il va, Max. Il y va avec qui, Max, à la loco?
18: Je crois que son frère, il a pris une bouteille là-bas, il va y être.
3: Il ira... Avec son pote, peut-être aussi. Avec son pote Eric, ou je sais pas.
23: Mais non, j'ai même pas le planning. Mais il me donne rien, ce con.
18: Oh putain, on t'a donné, on te donne.
3: Mais avec qui, où?
2: À la loco, ce connard.
18: Mais il est solo.
3: Bah, il est solo, il fait un morning.
18: Un set, il fait un mix.
3: Il fait un mix.
2: N'importe quoi.
3: Non, mais il y a DJ Battery là.
18: DJ Star, DJ Electrique.
2: Et... Max à la loco vendredi soir et samedi 29 avril.
3: Au complexe, à Dijon.
2: Donc allez-y nombreux parce que apparemment, je crois que c'est la deuxième fois qu'il y va, je sais plus.
3: Non, c'est la première fois. C'est où? C'est à Dijon.
2: Merde.
18: C'est au complexe Le Carré, c'est ça, à Dijon.
2: Merde. Allez vous faire foutre tous les deux. Donc voilà. Qu'est-ce que
3: je vais venir ça à Rigo. Ouais. T'as quel âge?
2: Qu'est-ce que je pouvais annoncer d'autre? Rien d'autre. Donc on va s'écouter.
3: Le complexe Le Carré à Dijon.
18: Et dimanche
2: il y a Cool Chain.
18: Non, dimanche il y a Cool Chain. Et si vous voulez poser des questions déjà au répondeur 0140 521 521, elles sont les bienvenues. Merci.
3: Voilà. Et Cool Chain, il fait partie d'un groupe
23: NTM.
3: Ah ouais.
2: Jean-Philibert, 19 ans Paris, bonsoir à toi Jean-Philibert.
1: Ouais, salut Gérard.
5: Bonsoir Jean-Philibert.
1: Salut Sandy.
2: Alors, t'hésites entre la physique nucléaire et la science politique. La science po.
1: Tu peux le dire. Ouais. Bon voilà, en fait,
3: je sais pas si Gérard peut recentrer un peu ce que c'est. Pour moi, ce que je fais,
1: un petit peu de mal,
3: la science po et
2: la science, donc il veut se lancer dans la politique apparemment.
3: Science quoi?
2: Science po, c'est marqué, c'est
3: science. Oui, je fais pas sens.
2: Et le physique nucléaire.
1: Le physique nucléaire, voilà.
2: Alors, tu veux quoi alors? Tu veux savoir sur laquelle base, quelle branche te
1: veux? Ouais, donc voilà, je vais passer mon bac en juin et je voudrais continuer mes études après parce que.
2: Parle bien devant ton combiné parce qu'on t'entend pas.
1: Ok. Ouais, donc je vais passer mon bac en juin.
2: Ouais.
1: Et donc je voudrais continuer mes études après parce que galérer dans les hôtels, tout ça, c'est pas mon truc.
2: Mm-hmm.
1: Donc je suis un petit peu un intello, tout ça. Donc j'ai choisi des matières assez élevées.
2: Ouais, surtout.
1: Donc, sciences politiques ou bien la physique nucléaire. C'est assez opposé, mais je voudrais m'orienter là-dedans, quoi.
2: Ouais, mais lequel des deux que tu préfères déjà?
5: Voilà, c'est
1: ça. Je sais pas trop, je te demande un petit peu pour ça, pour m'orienter, que je sais, tu t'y connais un petit peu quand même.
2: Je m'y connais dedans, pas trop, non.
1: Je sais pas ce que ça veut dire. Débat sur l'euro, tout ça.
2: Mais non, attends, débat sur l'euro, ça n'a rien à voir avec le physique nucléaire. Hein.
5: Je sais pas si Gérard,
1: mais c'est la science politique.
6: Ou même l'auditeur, il peut m'expliquer.
8: Jean-Philibert.
6: Jean-Philibert, ce que ça veut dire exactement, Sciences Po, là, je sais pas.
8: C'est sur la politique, il veut faire de la politique.
6: Ouais.
1: Ah oui, voilà, tout simplement.
8: Mais il n'y a pas besoin de faire de la science pour faire de la politique.
1: Bah écoute, pour faire de la politique, il faut faire sciences politiques.
8: Ah bon?
1: Bah oui, attends.
6: Ça, je sais pas.
9: Non, mais la politique est une science, comme la physique, tu vois, Gérard.
8: Ouais, bon.
9: Ils appellent ça une science, donc.
8: Mais
9: comme la connerie, c'est une science, tu vois.
8: Bon, bah, comme la tienne,
1: ouais,
8: d'accord.
1: Non, c'est quelque chose, hein.
9: C'est pas la tienne.
8: Ouais, non, mais non, c'est quelque chose, Sildar, t'inquiète pas, il est bien
1: non,
8: passé
1: pas
8: là.
1: Enfin, bon,
8: nucléaire, donc, tu t'es déjà renseigné un peu là-dessus?
9: C'est l'EDF, quoi.
1: Bah, ouais,
8: non, nucléaire, c'est sur les centrales.
9: Mais c'est pareil.
8: Est-ce que t'as fait déjà des stages dans le truc nucléaire?
1: Non, mais par contre, j'ai écouté les frères, là, Bogdanov, là.
8: Ouais.
1: Igor et Douchka.
8: Ouais.
1: Et donc, bah, j'ai bien kiffé ce qu'ils ont dit. Et, voilà, je voudrais faire un truc comme eux, pourquoi pas, quoi.
8: Mm-hmm. Et tu sais qu'ils seront là mardi, hein.
1: Ouais, super. Ouais.
9: Mais
6: tu t'y connais un petit peu dans cette matière-là ou pas?
1: Bah non, au lycée on n'en fait pas trop, mais non, mais ça me plairait bien, quoi.
8: Attends, mais dans ce cas-là, si vous en faites pas trop... Eh ouais, on dit pas plus tard, on dit maman travail, s'il te plaît. T'es devant des millions d'auditeurs encore à cette heure-ci, d'accord?
9: Milliards.
8: Ok. Oh, Jean-Philibert. Jean-Philibert, tu te réveilles ou sinon on te dit au revoir et tu te débrouilles tout seul avec ton problème.
9: Avec tes éprouvés.
1: Non, je t'en supplie, aide-moi.
8: Bon, alors déjà, comment ça se fait que dans le lycée, vous en parlez pas? Parce que
1: c'est pas ça la question, parce que moi, enfin déjà je vous pose une question, parce que bon, je sais qu'en sciences politiques il y a plus de nanas, quoi, je pense, tu vois. Par exemple, il y a Elisabeth Guigou, bah elle a fait de la politique, et si possible, bah si je pouvais fréquenter des gens comme ça, ce serait bien. Mais
8: ouais,
1: j'ai vu un petit peu en physique nucléaire, c'est des boudins.
8: Ouais, des boudins, c'est des mecs, hein,
6: t'es pas forcé d'être belle ou beau pour
8: faire de la politique,
6: hein.
8: Ou de la physique nucléaire.
9: Pour lui, il préfère aller en Sciences Po, si j'ai bien compris, il y a des canons, plutôt que de faire de la nucléaire et des boudins.
8: Ouais, dans ces cas-là, il fait la science politique et puis il laisse le physique nucléaire de côté, c'est tout.
6: Moi, ce que je peux te conseiller, c'est essayer de rencontrer une conseillère dans ton lycée. Essayer de rencontrer une conseillère et puis d'essayer de discuter un peu avec elle des problèmes, enfin, de la voix
1: que tu voudrais
6: avoir.
1: C'est votre avis que je voudrais, moi.
8: Notre avis, c'est ça, quoi, comme Sandy a dit.
6: On appelle ça une conseillère d'information.
1: Non, mais je sais pas, Gérard, je sais qu'il s'y connaît un petit peu en tout ça, quoi.
8: Non, attends, moi, sur la politique, je vais te dire une chose, c'est pas du tout mon rayon.
1: Attends, t'as fait des débats là-dessus pourtant, je crois.
8: J'ai
1: étonné, hein.
8: Ouais, non, mais c'est pas du tout mon rayon.
1: Les 35 heures, c'est politique.
8: Ouais, mais d'accord, parce que c'était le but de... C'était le...
1: C'était le
8: moment.
1: Quelque part, tu fais de la Sciences Po aussi, toi aussi.
8: Non, c'est pas donc, de la Sciences Po. Non, moi, j'ai pas besoin de suivre des études pour faire ça à la radio.
9: Oui, c'est Sciences Popo.
8: Moi, c'est Sciences Popo.
9: Ouais.
6: Surtout que tu rencontres une conseillère en orientation qui peut...
1: C'est vous, mes conseillers d'orientation.
6: Non, mais à l'école, lycée. Et là, au lycée, tu discutes avec elle, tu prends un rendez-vous avec elle, tu essayes de discuter un peu sur la voie que tu veux trouver pour travailler plus tard. Et là, au moins, elle pourra te conseiller sur les points, quoi. Les points que tu aimerais travailler plus tard, hein.
1: Bah, super. Sinon, la fusée, tout ça, vous connaissez pas.
8: Sur le nucléaire,
6: moi, personnellement, non, je m'y connais
8: moi
6: pas.
8: Moi non plus.
1: Pas du tout, je sais pas,
8: Là, on est obligé de faire vite parce qu'on a encore, pas mal d'auditeurs derrière, d'accord?
1: Ok, c'est
6: voilà.
1: Trop cool.
6: Allez, on te laisse. Bonne soirée, en tous les cas.
9: Tu es quand même content du conseil que t'as donné, Gérard et Sandy.
1: Comment?
9: Tu es quand même content de ce que t'ont dit, Gérard et Sandy.
1: Ah ouais, non, mais ça a changé ma vie, là.
9: Voilà.
8: Ok. Bon,
9: merci beaucoup.
8: Bonne bourre.
1: Ouais, ça va
8: bourrer,
1: hein.
8: Ciao, bonne
6: bourre. Ciao.
8: Ça grappe comme ça?
11: Bah non, alors.
8: Maintenant, t'es dehors, tu fais les défis qu'on te dit, et c'est toi, et tu te la fermes, ta grande gueule.
11: Voilà, justement, bah tiens, commence par fermer la tienne.
9: Ouais, c'est clair,
11: bah,
9: voilà.
11: Tu viendras avec moi, parce que salon d'auto, il y a des bières gratos.
8: Ouais. Non, là, tu iras te faire foutre, parce que j'irai pas.
11: Comme ça, on va pouvoir te faire conduire des tracteurs.
8: Ouais.
11: Comme ça, tu sauras comment faire pour rentrer, quand tu partiras en vacances. Alors, tout le monde connaît ça.
24: J'ai la quéquette qui colle,
11: etc, etc. Il y avait plusieurs parodies qui ont été laissées sur le répondeur, dont une qui était apparemment directement dédiée à Gérard. Et ensuite, on aura Michel de Paris, 26 ans, qui veut un conseil pour les JO. Pour l'instant, écoutons donc une parodie concernant la quéquette qui colle pour Gérard de Suresnes.
25: J'ai une jambe en plastoc, j'ai un gros kyste dans le cou, j'ai une jambe en plastoc, vous approchez pas, j'ai plein de coups. Je suis né au Sainte-Marie de la Mer, direction la Dasse et puis Nanterre. Quand je me suis foutu en l'air, je n'étais pas très clair. C'était au péage du pont de l'Alma, je glissais sur le verglas.
11: Oh non.
25: Quand les pompiers sont venus me chercher, ils ont eu peur du moustachu massif. Comme j'étais complètement torché, ma jambe est restée dans le fossé. J'ai conduit un sonitone et c'est une vraie cochonne. J'ai appelé d'une cabine, je bourrais alors le fion de Christine. Si je préférais la bibine, elle me suçait bien la pine. Je vois lourd sucer, 100 litres au sang, bulldog en fait autant. Je suis qu'un seul alcoolique, malgré ma cure de désintox. Je suis qu'un seul alcoolique, j'enferme mon choix dans un box.
11: Ah oh, bon.
25: Aujourd'hui j'anime des débats avec un QI de moins 23. Je suis celui d'argent culin de cas, je trouve mon cul bien sympa. On dit que je suis qu'un sinistre de la vie, je viens de la gitanerie. Maintenant je vis avec Sandy, on fait de grandes sodoparties. Avec mes 10 grammes d'alcool et mis, j'invite des fois Henri. J'ai essayé d'arrêter de boire, mais bon c'est sans espoir. On aurait des débats potables, mais bon c'est pas probable.
2: Putain, mais qui c'est le branleur qui a sélectionné ça?
11: C'est Manu et Fildar. Putain, mais les gars,
2: vous êtes deux enculés, hein. Vous êtes deux gros enculés,
10: hein. Anagramme de Lucerne.
2: Ouais, ben, pour l'instant, ça vous fait peut-être rire, mais ça nous fait pas, ça me fait pas rire. D'accord? Dans le prochain coup, tu te le cars dans le cul,
13: on n'a pas écouté jusqu'à la fin, on a pris le début, parce qu'on s'est dit que c'est la carte
2: dans le cul. Ok.
13: Ah, énervé, bon.
10: T'as bougé la
11: d'accord,
10: jambe gauche.
11: Alors non, mais la fin quand même, merde, mais mettez des bips.
13: On va écouter la fin.
2: Non, mais t'écoutes jamais rien, alors t'es payé à quoi foutre à te branler les couilles dans les studios. Hein, ou dans les couloirs. Alors ça va comme ça, maintenant ton boulot, tu vas te le faire correctement parce que tu nous casses les couilles maintenant.
11: Voilà, bon, okay. Alors les conseils de Gérard et de Sandy, nous avons Michel, 26 ans de Paris. Bonsoir Michel.
14: Oui, bonsoir Max.
11: Bonsoir, alors.
14: Gérard, Sandy, quand même.
15: Comment?
14: Bonsoir Sandy.
2: Tu peux parler un petit peu plus fort parce que si on t'entend mal.
14: Très bien.
2: Oh, d'accord, il comprend tout à l'envers celui-là encore.
11: Alors quelle est ta question, Michel?
14: Ben voilà, moi en fait je pars à Sydney demain. Et
11: pour les JO?
14: Gérard, ouais, pour les JO.
11: Ouais, bah fais vite quand même. Ouais,
2: je crois que tu te réveilles un peu tard parce que demain il reste plus que deux jours, hein.
14: Bah ouais, je sais, mais j'ai gagné un voyage avec les bus Hollywood Chewing Gum, là.
2: Ouais, c'est ça.
15: Mais t'as demain, pas... c'est pas la fermeture, non?
2: Non, mais c'est dimanche, mais attends, il part demain.
11: Mais non, il n'y a pas la fermeture, il y a une nocturne, je crois, à Sydney, il y a une nocturne.
2: Ouais, ça s'arrête dimanche, hein, les Jeux Olympiques, hein.
15: Ah, ouais, d'accord.
2: Et tu vas aller voir qui, là-bas?
11: Moi, sérieusement, alors, c'est quoi ton problème, Michel?
14: Bah donc, voilà, justement, c'est que vu qu'il reste plus beaucoup d'épreuves, j'aimerais un petit conseil, Gérard, qu'est-ce que tu me conseilles d'aller voir, en fait?
2: Ouais, bah, je vais te dire une chose maintenant qu'est-ce qui reste à voir à l'Oracle, c'est la finale de la boxe et c'est tout.
14: Ah, il y a d'autres épreuves, il y a le basket,
2: Non, on n'est plus dedans, hein.
14: Mais si.
2: Non, pas dans le basket.
13: Si les
10: on
13: mecs.
10: Est en demi-finale, merde.
2: Lesquels
13: les mecs, pas la France en demi-finale.
2: Ah, bah, t'as plus que ça, hein, c'est tout, hein. Parce qu'il y a plus de. Non, il y a.
14: La boxe, il y a encore pas mal de trucs.
2: Eh ben, on vient de te le dire, la boxe et le basket, c'est tout ce qui reste, hein.
13: Il y a aussi le canoë-kayak.
2: Non, c'est fini.
13: En simple.
2: Bon, on dit.
13: Il y a du canoë kayak en salle.
10: Il y a le taekwondo, là, le machin.
13: Oui, mais le taekwondo aussi.
2: Arrête tes conneries, j'ai vu les programmes, il reste plus grand chose, on est plus dedans presque. On a plus que la finale de boxe et le basket et c'est tout. Il n'y a plus rien d'autre pour les Français maintenant.
13: Le taekwondo aussi.
14: J'y vais pas que pour voir des Français, hein, Gérard.
2: Ouais, bah.
14: Petit spectacle, quand même.
2: Bon, ouais, qu'est-ce qu'il y a comme spectacle? Tu vas voir les. Quoi?
15: Il y a la fermeture.
11: Attends, Michel.
2: Ouais, mais
11: Michel.
14: Ouais.
11: Ne me dis pas que tu vas juste pour la parade de nuit, quand même.
2: Tu vas pour la clôture?
14: Bah, un petit peu aussi, ça peut être.
11: Ouais, bah, attends, t'as des billets ou pas, Michel?
14: Ah ouais, non, sérieux, ouais.
11: T'as des billets de quoi? T'as des billets Hollywood?
14: Bah ouais.
11: Quel parfum?
14: Menthe.
2: Ouais, c'est ça. Fous-toi bien de notre gueule.
11: Non, mais sérieux.
14: Tu connais pas, hein, les voyages en bus Hollywood Chewing-Gum?
2: T'as besoin de préciser la marque?
11: Putain, pas de marque.
2: T'as besoin de préciser la marque?
11: Ah là, on va encore avoir des procès.
2: T'as besoin de préciser la marque?
14: Bah ouais,
2: oh, tu travailles ou quoi, là, quand je te parle?
11: T'es rayé ou quoi, toi, Gérard?
2: Tu dors ou quoi, là, derrière ton téléphone?
14: Bah non, pas du tout, Gérard, mais voilà, moi, je suis obligé de préciser la marque, quoi.
2: Bah, t'as pas besoin de... Putain, mais t'es con ou quoi?
14: Bon, non, excuse-moi, je n'en ferai plus.
2: Ah bon? Bah, tu l'as dit, de toute manière, à leur école, t'as presque plus rien. Si tu vas pour voir ce qui reste et puis la clôture...
15: Moi, je peux pas t'aider, j'y connais rien en géo, donc... C'est pour ça que Gérard, il parle le plus, parce que moi, j'y connais rien.
2: À part la clôture...
11: On rappelle que JO, c'est pas Jolo Otage, hein, comme on l'a entendu dans l'un de tes débats. Hein.
14: Ouais,
2: chaud. Ça, c'est les deux cons,
11: au standard, ouais, enfin, bon, j'ai eu des problèmes à cause de toi, et c'est toi qui est responsable.
2: Il n'y a aucun barbu au JO. Ouais, c'est ça, t'as raison. Manu, tu fermes ta gueule, tu t'occupes de ton standard. D'accord. Quand on t'appellera Potchamp, tu sortiras de sous le lit.
11: Si, il y avait le
2: toi,
11: tireur.
2: Toi, c'est pareil, tu fermes ta gueule.
13: Michel Hack, il était barbu, hein, c'était un bubard.
2: Putain, mais ils sont cons.
11: Bon, alors, pour terminer sur Michel,
2: Sur Michel, de toute manière, je peux te dire, si tu vas pour à peine deux jours, maintenant, ça sert à rien du tout.
14: Bah surtout que j'ai entendu dire que...
11: Tu pars quand, Michel? Demain?
14: Bah, je pars demain matin.
11: En plus. Bah, attends, en bus, pas jusqu'à...
2: Non, mais attends, tu vas comment?
14: En bus.
2: Ouais, bah, alors là, t'es pas... t'es pas arrivé, hein.
11: Ça fait combien de trajets en bus, Gérard, Paris Sydney?
2: Je sais pas, parce que je sais déjà que... Il y a un décalage de 10 heures d'avion. Il y a un décalage de 10 heures.
11: Attends, parce que si on fait un calcul rapide, Michel, tu me dis si je me trompe, hein, ouais. Sachant qu'il y a 10 heures de décalage en avion, ça fait combien en bus? Ça fait au moins 36 heures de décalage en bus.
2: Mais attends, il est pas arrivé, hein.
15: Vous voulez que tu prennes l'avion, hein.
23: Ouais. Il va remonter dans le temps.
2: Tu vas en avion, ça va plus vite, hein.
11: Il va remonter dans le temps.
2: Ouais. Tu vas en avion, ou tu restes chez toi, tu regardes les...
11: Retour vers le passé et tout grâce au bus Hollywood.
2: Non, mais je crois que, à mon avis, tu vas y aller pour rien, hein, là. Toi, Michel.
14: Je veux dire, Sandy.
15: Oui.
14: Des rumeurs de couloir que tu représentais la France pour l'épreuve de sous-motorie masculin.
2: Et toi, tu représentes le connard qui est en train de se foutre de la gueule du monde.
14: Mais non, mais pas du tout. Moi, c'est ce qu'on m'a dit. Donc,
2: ouais, bah, ce qu'on, aussi, c'est les gens cons. Tu sais pour c'est quoi pour moi, c'est des cons.
11: Voilà, exactement.
2: D'accord. Et toi, tu fais partie des cons parce que tu le répètes.
11: Et Michel.
14: Ouais.
11: T'as intérêt à amener de la mousse à raser parce que effectivement, là, si tu prends le bus. Et que tu vas, à mon avis, faire tout en bus avec les bus Hollywood en partant de Paris pour la Racine Née, là, finalement, la beubarde, tu vas finir par l'avoir. Hein.
14: Ouais, c'est clair. C'est
7: chaud. En plus, pour y aller, tu passes par des pays sympas, quoi, si tu fais le trajet.
11: C'est clair, ouais.
2: Non, mais à mon avis, je crois que tu vas y aller pour rien.
14: Ah bon, tu penses?
2: Bah ouais. Oui, là, ouais. Vu qu'il reste deux vendredi et samedi.
11: Ah ouais, là, c'est chaud, là, encore.
2: Et dimanche, c'est la clôture, donc tu vas pour rien, hein.
14: Mes billets Hollywood, je me suis fait bébard, quoi.
11: Bah ouais, c'est dommage.
2: Tout est fait remboursé.
14: Ah ouais?
2: Bah ouais, hein.
14: Mais je les ai gagnés, donc si je me les fais rembourser, je me fais rembourser que dalle, quoi.
2: Eh ben, dans ces cas-là...
15: Il pourra jamais se les faire rembourser, hein.
2: Tu crois?
11: Tu vas pas. Non, ça va pas être faisable. Bon, en tout cas, bon voyage, Michel, et tu nous tiens au courant. Bon

0: D'ailleurs, dans 8 à 10 minutes, ce sera Evan qui va continuer, bien entendu, à apprendre le flambeau de Fun Radio partout en France. Et si vous voulez parler avec Evan, lui laisser des emails, vous y allez par l'internet, par le Minitel, par le satellite et également par le numéro de téléphone qui est le 0803-08-5000 et l'internet, à savoir, c'est quoi, qu'est-ce qu'il y a, Hanka?
1: Evanfunradio.fr.
0: Evanfunradio.fr, voilà, pour lui laisser plein de messages et vous choisirez la musique que vous voudrez, et c'est tout ça entre minuit et 2h du matin. Voilà, vous pouvez appeler dès maintenant d'ailleurs si vous voulez éventuellement participer à cette émission. Gérard toujours avec nous, Sandy toujours avec nous, on terminera par le courrier. Pour l'instant on avait Roberto, 39 ans, qui avait besoin de technique de drague. Hein.
2: Oui, bonjour tout le monde, bonjour. Alors, Gérard.
0: Juste
2: bonjour,
0: avant Roberto, on était tout à l'heure avec Michel, oui. Et on parlait justement de Sydney, et on parlait du décalage horaire, et Gérard m'a dit de quelque chose de très intéressant hors antenne par rapport à David Douillet, oui.
3: Oui, qui est revenu là récemment, donc il y a à peu près plus de 10 heures de décalage horaire en avion.
2: Effectivement.
3: Voilà. Donc l'autre, s'il y va en bus, comme il a dit, je crois qu'il n'est pas arrivé. Hein.
0: Ah bah s'il y a 10 heures en avion, il y a au moins 35 ou 36 heures en bateau, en bus.
3: En bus, ouais, ça dépend à combien qu'il roule.
0: 110 km/h.
3: Hein. Ouais, mais si c'est un bus pourri, ça m'étonne rien.
0: Alors Roberto.
2: Oui, alors bonjour Bibi aussi. Hein.
4: Bonjour.
2: Alors moi j'appelle parce que j'ai un métier très très difficile. Hein. Je travaille dur toute la soirée, toute la nuit. Hein. Je suis dans le bois et j'ai des problèmes pour draguer dans la vie de tous les jours. Et donc je sais pas comment il faut faire. Est-ce qu'il faut mettre du parfum par exemple?
3: Attends, tu travailles dans...
2: En fait je suis un peu nerveux. Hein. Je sais pas comment faire.
3: Tu travailles dans quoi?
2: Je travaille toute la nuit, très très dur. Hein.
4: Mais tu fais quoi comme métier?
2: Oh, trois fois rien. Enfin, c'est dans les bois, pas loin.
3: Hein. Ouais ben c'est un travesti.
0: Ah non, ah mais il a le droit, je veux dire.
2: Ah oui, enfin.
4: Bah déjà, faut être quand même assez coquet. Hein. Si tu veux, faut bien s'habiller, faut se parfumer, faut se laver et tout quoi.
2: Et
4: donc
2: toi, tu mets quoi comme parfum?
4: Alors moi, en ce moment, je mets de la pêche.
2: Pêche.
4: C'est un mélange de vanille et de pêche. Et
2: j'achète un kilo de pêche.
4: Non, mais c'est le parfum. Si tu veux, c'est du liquide.
3: Et tu vas pas mettre. Faut pas mettre du parfum de femme.
2: Bah moi, pourquoi?
4: Moi en général, tu peux mettre du Mémène, hein. Du Mémène, du Fabergé, ou il y a d'autres parfums. Hein. Bon, on va pas citer de marque, hein, c'est pas la peine. Hein.
3: Bah non, bah t'as pas besoin de les citer. c'est bien parce que tu les cites en premier déjà.
0: Alors, Gérard, les conseils de drague quand même.
3: Non, mais ce qu'il y a, c'est que comme t'as dit Sandy, donc c'est ça. Mais bon, vas-y mollo quand même au départ, parce que si tu connais pas la personne déjà, tu t'essayes de faire ample connaissance avec elle.
2: Je mets quoi comme accessoire, enfin comme tenue vestimentaire, God à clous.
3: Non mais attends, tu veux draguer quoi toi?
2: Mais je sais pas, moi je des copines, enfin des copains.
4: Mais t'es vraiment travesti ou c'est pour rigoler?
2: Je suis Roberto quoi.
3: Non mais on te pose la question, est-ce que tu es vraiment travesti, oui ou non?
2: Ah oui, je suis travesti, oui.
3: Bon, ça va déjà mieux maintenant.
4: Donc pour toi, vraiment, c'est vraiment une passion.
2: La travestitude?
4: Bah oui, je pense. Ouais. Non mais si tu veux une technique de drague, moi je peux te dire une technique de drague, je sais pas si ça marche, parce que moi j'ai pas essayé.
2: Oui.
4: Mais bon, si tu connais bien la personne, tu peux, si t'as son numéro, tu lui téléphones. Et tu lui fais croire comme quoi que tu veux parler à un tel ou je sais pas moi Patricia ou n'importe quoi.
2: Alors,
4: n'importe qui.
2: C'est Robert.
4: Et non mais toi c'est Robert, mais si par exemple tu veux parler à quelqu'un d'autre.
3: Tu parles à Roberta.
4: Voilà, tu peux parler à Roberta et oui. Tu lui dis voilà, je voudrais parler à Roberta, même si c'est pas vrai. Et si tu vois que la personne elle te répond à ce moment-là, c'est bon signe.
2: Et pour les poils sous les bras, parce que j'ai beaucoup de poils sous les bras.
4: Ah bah là faut t'épiler hein, dans ces cas-là. Faut aller dans un truc, un service dermatologie qui puis tu peux.
3: Hein?
4: Dermatologie. Non, je me suis trompée, c'est une autre dame, c'est quelqu'un qui.
3: Esthéticienne.
4: Voilà, esthéticienne, je cherchais le mot.
3: Dermatologie.
2: Et ça a marché pour toi?
4: Non, pour moi personnellement j'ai pas essayé. Hein.
2: Il doit y avoir une sacrée touffe alors.
3: Bah non, elle a rien du tout, puis elle a pas besoin de s'épiler. De manière je l'ai connue sans qu'elle soit épilée, puis c'est tout.
2: D'accord.
3: Ça fait 3 ans qu'on est, ça va faire 3 ans qu'on est ensemble.
2: Ah oui, quand même.
3: Bah oui, hein.
4: Bah ça passe les années, hein. Non, mais voilà la technique de drague que je peux te.
3: Non,
4: te
3: mais tu l'appelles, t'appelles Roberta, tu lui dis comme on te dit là, puis t'essayes de l'inviter à boire un verre.
4: Non, non, il fait croire que c'est Roberta qui est au bout du fil. Il dit par exemple, je veux parler à quelqu'un, et en fin de compte, la personne n'existe pas.
3: Bah ouais,
4: c'est,
3: mais il demande après.
4: Si tu veux, c'est pour approcher la personne pour qu'elle puisse te parler au téléphone.
3: Mais il demande Roberta, comme lui, c'est Roberto, il veut avoir Roberta.
4: Il peut demander Roberta, il peut

0: demander, je sais pas, à n'importe qui. Et puis il verra bien si la personne a décroche. Bon, si elle décroche et puis qu'elle dit allô, au moins c'est quand même bon signe de draguer, quoi. Enfin, je sais pas, moi.
1: Voilà.
2: D'accord.
1: Ok, Roberto, on est malheureusement très pris par le temps.
2: D'accord.
1: Mais ce n'est que partie remise. Hein.
2: Je vous embrasse tous sur le kick.
1: Ah, c'est très gentil de ta part. Salut, Roberto.
3: Manu.
4: Ah oui,
3: Manu.
4: Oui.
3: Je te signale que il y en a un des deux là qui va planter.
4: Ah bon?
3: Là, je pense que tu m'as fait une connerie. Boudin noir.
5: Et bonsoir Gérard, bonsoir tout le monde.
3: Ouais, ben bonsoir Tony. Tony.
5: Bonsoir.
3: Ouais, merci Tony.
5: J'ai changé.
3: Ouais. Ta fréquence.
5: Non, moi fréquence, moi j'écoute pas sur la radio, j'écoute sur la CB et je t'emmerde.
3: Alors tu m'emmerdes, ok. Alors dégage Boudin blanc. Allez hop, voilà. Boudin blanc, terminé.
4: Hop, tu le vires.
3: Bon, ça commence. Déjà, il commence.

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1: Ok, point final à la ligne.
2: Ok, salut connard.
3: Ouais, non mais, de toute manière,
4: par moment, je me demande si je suis pas con.
3: Bon, pour l'instant, vous avez fermé vos gueules.
5: Putain, le Larsen.
6: Bonsoir, Manu.
7: Bonsoir.
6: Bonsoir, Fildar.
7: Bonsoir.
1: Et bon, comme Max, il m'a demandé, je vais faire une exception ce soir. Comme Max, il l'a demandé, on va laisser une chance à...
8: Bonsoir, Jérôme.
1: Bonsoir, Rigaud. Comment vas-tu, mon pote?
8: Oh là là.
1: Et donc, Max me l'a demandé, on va faire une exception. On va laisser une chance à Apolline. Bonsoir, Apolline, mais...
9: Bonsoir, GG.
1: Tu sais très bien.
9: Y a pas de problème.
1: Bon. Alors, pour ça, premier débat, ça va porter sur les taxis. Donc, pour ça, on va accueillir Gros Taco, 22 ans de Lille. On peut écouter Fun Radio sur 96.8. Bonsoir à toi.
10: Salut Gérard.
1: Bonsoir. Tony, 22
10: salut,
1: ans.
10: Salut Tony. Salut Manu. Salut Rigaud.
11: Salut.
12: Bonsoir.
10: Salut Fildar.
12: Salut toi.
13: Salut.
10: Salut, tranquille. Salut les
1: deux. Salut. Salut. Oh, Tony.
12: Oui.
1: Celui qui dit on kiffe.
12: Ah, c'est pas moi.
1: Ça, on scanne déjà. Hein.
12: Ouais.
1: Donc, Tony, bonsoir à toi.
12: Bonsoir, mon pote.
1: Donc, j'espère que t'as compris ce que je t'ai dit en antenne.
12: Il n'y a pas de problème, ça va bien.
1: Donc, 22 ans Paris, 101.9.
12: Tout à fait. Je salue mes potes aussi de.
14: Bonsoir, Tony, du staff technique.
1: Gratte-moi, 25 ans de Limoges. Alors là, par contre, si on pouvait avoir la fréquence de Limoges, s'il vous plaît.
15: Elle va la donner.
1: Alors, la fréquence de Limoges.
14: 106.2.
1: Elle va la donner. Oh.
15: Ouais, mais Gérard, excuse-moi, c'est Lille. Il n'y a pas de problème.
1: Grave. Donc, combien que tu m'as dit?
14: 106.2, Gérard.
1: 106.2, bonsoir à toi.
14: Bonsoir.
1: Et pour finir, Taxi Tron, 21 bonsoir. Ans de Dijon. On écoute Fun Radio sur 90.7, c'est bien ça?
16: C'est exact.
1: Voilà, bonsoir. Alors donc, j'espère que ça va très bien se passer, parce que vous avez entendu les sondages.
16: Ouais. Ça pète.
1: Donc, je voudrais que ça continue et j'espère que ça va encore continuer toute l'année comme ça. Donc, première question. Combien existe-t-il de taxis en France ou à l'étranger? On va demander ça à... Taxi Tron de Dijon.
16: Je sais pas, une estimation comme ça, je dirais une fourchette entre 10 et 1000. Comme ça, pour pas faire d'erreur. Je tape large.
1: Non, mais attends, entre 10...
16: Et 1000, parce que je sais pas trop. Donc, tu vois, je donne une fourchette large pour être sûr de pas me planter.
9: 1000.
16: Ouais. Ou plus, ou autre.
1: Non, il n'y a plus d'où, il n'y a pas d'où autre, ceci, cela. Hein. Parce que là, vous allez, on va arrêter avec les autres et les pourquoi et les comment, d'accord?
16: Je dirais pas plus de 1000 si tu comptes pas les pouces-pouces.
1: Mais attention, là, les pouces-pouces, c'est pas pareil.
16: Ah.
1: Parce que les pouces-pouces, tu veux dire comme en Chine?
16: Ouais, tout à fait.
1: Ouais, mais justement, la question que je voulais rajouter aussi, c'est que maintenant, à l'heure actuelle, dans Paris, il y en a aussi.
16: Ouais, c'est en train de se développer grave. Le
14: pouce-pouce 13e.
1: Attends, Tony. Tony, c'est toi qui viens de dire le 13e?
14: Ouais, je te promets, j'en ai vu dans le 13e. Hein.
1: Ouais, non, mais maintenant, t'en as un peu partout. Ils vont de je sais plus où, là, d'où qu'ils partent. C'est simplement sur appel. Hein.
16: Okinawa. Mmh. Ouais,
14: Paris 13e jusqu'à la muraille de Paris, je crois.
1: Non, je crois qu'ils font tout le tour de Paris, hein, mais je suis pas sûr. Hein.
16: La Bastille.
1: Gratte-moi. Attends, Tony, je te reprends juste. Après, tu vas donner ta solution aussi, toi. Gratte-moi.
15: Où?
1: Ouais, gratte-moi. Tu réponds correctement ou sinon tu vires.
16: Bon, gratte-moi.
1: Bon, alors, allez, hop, au revoir. Hop, bonne nuit pour toi. Comme ça, ça va aller plus vite avec moi. Hein. Ce soir, ça va pas commencer. Hein. Tony.
11: Ouais, alors.
15: Parce qu'il y a 20 millions qui va. Hein.
11: Quand même.
1: Ouais, c'est pas. Non, mais même. C'est pas parce qu'on fait 20 millions que. Gratte-moi, lui, il va s'amuser à.
16: Il a peut-être peur.
1: Non, mais attends, l'autre, gratte-moi, vas-y, ça veut dire quoi, là? Non,
15: on est déjà.
1: Non, mais, hey,
15: Gérard.
16: C'est impressionnant.
15: On est 20 millions derrière la radio et 48 quand même sur Minitel. Déjà, t'imagines.
1: Déjà sur l'internet, on sait pas, mais on aura le petit chiffre après.
15: Tout à l'heure.
1: Donc Tony.
14: Ouais, il y a alors en France, je crois qu'il y a plusieurs sociétés. Il y a.
1: Tony. Combien existe-t-il de taxis en France ou à l'étranger? Je te demande pas.
14: Bon, tu veux en France ou à l'étranger en fait?
1: Non, dans je te demande combien existe-t-il de taxis en France ou à l'étranger?
14: Bon, un bon million en tout. En tout, ouais.
16: C'est beaucoup, hein.
14: Ouais, mais
1: Moi, non, mais si, moi, je pense que... Si, si.
16: GG, il faut dire que quand tout le monde prend pas le taxi, il y a des gens qui prennent le métro, le bus, il y a des gens qui se font transporter par des potes et tout ça, tu vois.
1: Ouais, non, mais attends, qui c'est qui parle, là, en même temps?
16: C'est Taxitron.
1: Ouais, mais donne ton nom quand tu veux répondre, hein, parce que...
16: Tout à fait, donc...
1: Ouais, bah, attends, Taxitron.
16: Ouais.
2: Gérard, excuse-moi, à la place de Gratte-moi qui est parti, qu'on n'a pas retrouvé, on accueille Monsieur Mazur qui vient de m'appeler parce qu'il est en train justement de faire une étude sur les taxis parisiens et ou autres.
1: Ah.
2: Donc, il voulait justement intervenir sur le débat. Bonsoir, Monsieur Mazur.
5: Oui, bonsoir, c'est Monsieur
1: Mazur. Et puis, bonsoir, Monsieur Mazur. Monsieur Fildar, vous êtes prié de retirer vos lunettes de soleil parce qu'il n'y a pas de soleil dans les studios, d'accord?
16: Bonsoir.
1: Bon, ça y est, les bonsoirs, on s'arrête, Monsieur Mazur, parce que sinon... Bonsoir.
5: Non, donc, merci, je vais parler de ces statistiques, ça peut être intéressant, GG.
1: Ouais, ben attends, Tony, pour l'instant, c'est à toi de répondre. Pour l'instant, il va se... Non.
5: Je t'ai parlé de...
16: Un million.
1: Un million, d'accord. Ouais. Gros taco.
7: Je pense que Tony a raison, mais je pense qu'il a tort dans le sens où c'est plus.
1: Tu peux préciser?
7: 1 million, 2 million, 3.
1: En France ou à l'étranger?
7: Intégralement, en fait, universellement.
1: Ah, universel. Ah bon. Ok. Monsieur Mazur.
11: Oui, eh bien, écoutez, moi, pour répondre à la question, je vous dirais, selon mon étude, nous avons calculé, n'est-ce pas, qu'il y en avait au moins les trois quarts dans le deuxième arrondissement, à Paris.
1: Non, mais on s'en fout des arrondissements.
11: Oui.
1: Je demande, combien existe-t-il de taxis en France ou à l'étranger? On s'en fout.
11: Oui,
1: on s'en fout. On s'en fout des
11: arrondissements. C'est ma faute, en effet, monsieur Gérard.
1: On s'en fout des arrondissements de Paris.
11: Oui, alors justement, je vais vous répondre.
1: Ouais, monsieur Mazur, s'il vous plaît, vous n'allez pas commencer à me prendre la tête.
11: Non, mais bien entendu, je vais vous répondre. Il s'agissait en fait, excusez-moi, il y a eu une coquille sur donc mes statistiques. Il s'agit, bien entendu, il fallait comprendre le deuxième arrondissement de toutes les villes de France.
1: Non, allez.
14: C'est possible.
1: Non, Tony. Non, donne-lui pas raison parce que de toute manière, apparemment, il va faire allusion sur le deuxième arrondissement de Paris.
11: Non, mais ça,
1: de toute manière, moi, je peux vous dire une chose.
11: Très sérieuse.
1: Bon, allez. Monsieur Mazur, s'il vous plaît, quand je parle, on ne coupe pas la parole.
11: Oui, pardon.
1: Ah non. Ok.
2: C'est pas possible.
16: Ça, c'est pas vrai.
1: Donc, je peux vous dire une chose, que les chiffres, j'ai un petit sondage, mais prenez-vous souvent le taxi, donc c'est pas du tout la question qui m'intéressait.
7: Mm-hmm.
1: Donc c'est dommage, mais bon, j'y répondrai tout à l'heure quand je vais venir dessus. Mais pour savoir combien existe-t-il de taxis en France ou à l'étranger, oui Manu?
2: Non, parce que sur Minitel, il y a Joko le taxi qui me demande si les bus et les métros peuvent être considérés comme des taxis.
1: Mm. Non.
7: Et les tramways.
2: Vu que ça déplace et que c'est payant.
1: Attends, qui c'est qui parle du tramway là?
7: Moi, c'est gros taco.
1: Ouais, mais je pense que le tramway, c'est pas pareil. Hein.
7: Pourquoi?
1: Le tramway, le bus et le métro, c'est différent.
7: Ah d'accord.
11: Parfaitement.
1: Parce que c'est pas marqué taxi.
2: C'est quoi la différence?
1: Ouais. C'est pas marqué taxi dessus. Hein.
11: Oui.
7: Et puis t'es pas tout seul.
1: Ouais. Voilà, t'as plusieurs personnes dans le bus ou dans le métro. Rigo, une question IRC peut-être intéressante?
13: Oui, il y en a plein, je vais t'en poser une. Déjà, je remercie les 7847 personnes.
1: Hein? Oh.
13: 7847 personnes. Oh. Qui sont là et
1: déjà sorti à 0,36.
13: Ouais. Ouais.
16: Si tu jouis, ça monte. Hein.
13: Et on va voir.
1: Ouais, ouais. Merci. Celui qui vient de dire ça va se calmer. Donc, non, ça, s'il vous plaît, derrière, vous calmez. On répond quand même aux questions IRC.
13: Donc il y a Taxi Bobo, il te demande est-ce qu'il existe des taxis pour transporter des personnes qui sont plus grosses que 3 personnes réunies?
1: Non.
16: Le bus?
1: Non. Non, le bus c'est pas du tout un taxi.
16: Ouais, le bus c'est tout.
1: Non, mais même même que tu prennes le bus, de toute manière la personne qui est assez grosse, tu as pas.
16: Elle fait comment? Elle fait comment elle fait pour se déplacer la personne qui a un peu dans bon point, on va dire.
1: Ben disons, elle fait comment? Ça c'est une très bonne question. C'est que bon, elle prend le bus, mais c'est sûr que personne lui laissera une place assise. Hein.
16: Ben oui, donc.
1: Merci Pildar.
14: Pardon.
1: Attends, Tony.
16: Non, c'est pas Tony.
1: C'est
16: pas Citron.
1: Ouais, Taxitron. Pildar, quand tu bouscules les gens, déjà, tu dis pardon et tu retires tes lunettes parce qu'il n'y a pas de soleil dans les studios, d'accord?
2: Ouais, ma poule.
1: Alors, c'est un avertissement que je te donne.
2: C'est le premier, fais gaffe.
17: la peste.
1: Taxitron, je pense que j'ai bien répondu à la question là.
2: C'était cool.
13: Et sinon, il y a.
1: Bon, toi, tu t'écrases, éteins-moi son micro, Rigo, merci.
13: Et sinon, il y a Orki qui te demande ce qu'est la taxicomanie.
1: Alors, taxicomanie. Ah, bah, ça, tu devrais
13: savoir. Ah, bah, non, moi, j'en sais rien. c'est pas moi qui prépare.
1: Ouais, vas-y, toi, l'aveugle.
2: C'est quand tu prends trop de taxis.
1: Pauvre con, va. Pauvre tâche.
2: C'est cool, ma poule.
1: Pauvre tâche.
15: Sur Minitel, on nous dit aussi les taxis, c'est bien, mais pour certaines personnes, il faut des monospaces.
13: Ouais, c'est un peu ce que.
1: Pour l'instant, toi, tu t'écrases, c'est pas toi que je m'adresse. Quand je t'appellerai pot de chambre, tu sortiras de sous le lit, d'accord?
8: Ouais.
1: Bravo. Donc, c'est qui t'a posé cette question-là?
15: Je sais pas, c'est Dorian.
1: Dorian, s'il te plaît, tu peux préciser parce que je voudrais te répondre à ta question.
15: Précise, Dorian, voilà.
1: Donc, alors, deuxième question.
15: Ouais.
1: À moins qu'il y ait eu une autre question IRC intéressante.
13: Il y en a plein. Il y a Bérangère de Babouin. Elle te demande pourquoi les taxis américains sont jaunes et est-ce que ça a un rapport avec le fait que c'est les Chinois qui les ont inventés?
1: Non, alors là, justement, les taxis américains, justement, c'est pas parce qu'ils sont jaunes que ça soit automatiquement des Chinois. Parce qu'à l'heure actuelle, si t'as vu dans Paris, je sais pas si t'as eu l'occasion de te promener, tu mettais ton micro-fil d'art quand je réponds à Rigo, s'il te plaît, merci. Donc, je sais pas si t'as eu l'occasion de te promener dans Paris, t'as vu qu'il y avait maintenant des vélos, taxi.
13: Ah, j'ai pas vu, non.
1: Non, t'en as pas vu encore?
17: Personne.
1: Personne.
2: Moi, j'en ai vu un, Gérard.
1: Quand?
2: J'en ai vu un, la semaine dernière, près des quais.
17: Ah oui.
1: Ouais, pour les quais, ouais. Ils trimballent les gens pour 90 francs, je crois, c'est 90 balles la course. Pour une personne. Ouais, monsieur Mazur, s'il vous plaît, je réponds
17: à. C'est-à-dire, vous payez 90 francs pour prendre un vélo.
1: Calme-moi.
2: Mais non, mais il te pose une question.
17: Intéressant,
2: GG. Il demande si tu payes 90 francs pour prendre un vélo. Ou si quelqu'un te pousse avec un vélo.
1: Ouais. Ben, justement, c'est le truc. En Chine qui font maintenant Paris fait comme en Chine reprend le même truc donc ils ont sorti des vélos de taxi.
17: Et est-ce que tu crois, Gégé, qu'on peut trimballer quelqu'un sur un skateboard pour faire le taxi ou des rollers, un truc comme ça?
1: C'est qui pose ça?
17: Les taxitrons, parce qu'un skateboard, on peut y aller à deux dessus, hein.
1: On va pas s'éterniser,
17: Non, mais ça t'empêche pas de faire un holy flip ou un truc comme ça, hein.
1: Ouais, non, mais, moi, je peux vous dire une chose que la question, c'est vrai que j'ai entendu les tarifs. Pour une personne, c'est 90 francs et pour deux personnes, c'est 120 ou 130 balles. Avec deux, hein. Comme ça.
18: Il y a Boubou. C'est des Chinois qui pédalent.
1: Non, c'est des Français.
18: Ah ouais.
15: Il y a Boubou sur Minitel, Gérard, qui dit moi, je t'ai vu sur les quais, mais c'était 90 balles la pipe.
1: Bon, alors lui, il va se renculer. Hop, okay. Terminé pour lui.
13: Ouais, c'est vrai.
1: Au revoir.
2: Gérard, j'ai une question parce qu'il y a pas mal d'auditeurs qui me l'ont demandé au standard. Ils veulent que je te la pose. Est-ce qu'un chauffeur de taxi peut être ami avec un chauffeur de bus? Et est-ce qu'ils ont le même salaire? Et est-ce qu'ils se parlent? Est-ce qu'ils sont potes?
1: Ah ouais. Alors là, je vais te dire une chose. Ouais. Que la question, donc, chauffeur de taxi et chauffeur de bus, c'est différent. C'est deux compagnies différentes. Parce que la RATP, c'est eux. C'est eux, ils sont payés. Les chauffeurs de taxi, s'ils sont à leur compte ou autre, comment on va en venir avec les ou autres, c'est eux qui sont payés par rapport à la course que le client lui fait faire.
18: Okay.
1: Par exemple, tu vas là aujourd'hui, tu veux prendre, tu pars d'ici.
2: Tu vas à Suresnes, t'en as pour 73 francs, mais tu prends 200 balles.
1: Bon, attends, tu fermes ta. Alors là, je vais te dire. Maintenant, Fildar, ta réponse, elle est claire. Elle est répondue. Alors maintenant, tu mets ta.
2: Non, mais réponds pour les autres, pas pour moi.
1: Donc, le chauffeur de taxi, par exemple, t'appelles un chauffeur de taxi, t'es pressé. Tu dois prendre ton avion dans moins d'une heure.
8: Ouais.
1: Donc, si c'est bouché, comment qu'il fait le chauffeur de taxi? Alors explique-moi.
8: Il prend le bus?
1: Non. Non, il prend pas le bus.
17: Le métro,
15: ouais.
1: Non, c'est pareil.
2: Le Roissybus.
1: Ouais,
2: ou l'Orlyvol.
17: L'Orlyvol, ouais.
1: Ouais,
15: non, il prend le vélo taxi.
1: Ouais, non, même
15: quand il y a des embouteillages.
1: Rigo. Non, mais ça y est. Hop, on a terminé la.
2: Qu'est-ce qu'il fait? T'as même pas répondu.
13: Bah ouais, c'est vrai en plus.
2: Qu'est-ce qu'il fait le chauffeur de taxi?
1: De toute manière, le chauffeur de taxi, il a son compte et personne ne le paye. C'est au nombre de clients qu'il fera qui sera son beurre. Tandis que le chauffeur de bus, lui, il est payé par les RATP. Nuance. Ouais, donc, faut pas confondre. Oh, non,
16: ils sont potes, moi je dis, ils sont tous.
1: Non, justement. Parce que faut se dire une chose. Attends, taxitron.
16: Vas-y.
1: Parce que faut se dire une chose. Que le jour où qu'un chauffeur de taxi a un accident avec un bus, qui c'est qui est responsable? S'il n'a pas vu que. Parce que normalement. Faut se dire une chose, que les bus, quand ils quittent leur arrêt, sont toujours prioritaires.
16: C'est faux.
1: Soit.
16: C'est vrai.
1: Attends, gros taco, je vais te dire une chose, je me demande si à Lille, ils respectent les...
2: Non.
18: Ah non, à Lille, ils attendent.
1: Ah ouais, ils attendent. Ah bah alors là, je vais te dire une chose, ça se voit que c'est Apolline qui t'a sélectionné.
2: Non, c'est moi.
18: Pas du tout.
14: Et Gégé, est-ce que t'as des conseils à donner aux gens qui veulent devenir de chauffeurs?
1: Bah justement, on va en parler de ça.
16: Ouais, mais Gégé, routier, c'est un peu pareil, tout ça, c'est les métiers de la route. C'est sur la route, t'as la CB et tu traces, quoi.
1: Mais ça, c'est pas pareil, parce que là, on va s'éloigner du débat.
2: Ouais, et en plus. Et en plus, dans les taxis, tu peux pas mettre de poster de femme à poil.
1: Non, mais attends, pour l'instant, t'éteins ton micro, je t'ai pas sonné, ok? Moi, c'est pour. Toi, gros taco, au revoir. Hop! Tu vas te persodomiser toi-même, espèce de salope. Allez, hop, terminé. La Lilloise, au revoir. Celle-là, elle aura compris sa douleur.
16: Bravo, monsieur Gérard. Bravo.
1: Non, mais attends, terminé, c'est même pas la peine de la reprendre sous un autre nom. Hein.
16: Ah, pauvre fille, va.
1: Ah, pauvre fille, peut-être.
16: Ouais.
1: Qui c'est? Oui, Rigo.
13: Fait avant, il y a Gérard Mansoif, il te demande quelles sont les études pour faire chauffeur de taxi.
1: Bah justement,
2: Rigo, merde.
15: C'est une question,
1: Mais justement, là, c'est pour ça. Je vois pas pourquoi que déjà les gens sur l'internet posent la question alors que la question sera en quatrième.
13: Bah ils le savent pas. Que...
1: Donc, c'est qui a posé ça?
13: Je sais plus.
1: Attends, Apolline.
13: Gérard Mansoif, il s'appelle Gérard.
2: Oh. Attends, on accueille, vas-y Apo.
9: Voilà, on accueille Taxi dans le vélo, 18 ans de Créteil.
1: Salut. Comment tu es, ouais.
19: Bonsoir.
1: Comment tu t'appelles toi?
19: Taxi dans le vélo.
20: Salut.
19: Ça va?
20: Salut.
1: Taxi
19: dans. Bonsoir tout le monde, bonsoir.
1: La fréquence
20: bonsoir.
1: S'il te plaît.
2: À Créteil, Gérard.
1: Le 101.9,
2: ah, nickel. Ouais.
19: Bonsoir.
1: Bon, ça y est, bonsoir.
20: Gérard, pour en revenir à la question, je pense que je sais pas si pour toi c'est la même chose, que s'il y avait plus de posters crades dans les taxis, on les prendrait plus souvent. Moi, je pense que...
1: Non, attends, Tony. Taxitron, s'il te plaît.
16: Ah, je voulais t'aider.
1: Je réponds à Tony quand même.
16: Vas-y.
1: Dans les taxis, j'ai jamais vu de poster crade comme dans les routes.
20: Mais c'est dommage.
1: Ouais, mais d'accord,
19: moi,
1: c'est.
19: Bien posé, hein.
1: Bon, attends, ouais. Oh. On se calme, hein, d'accord, taxi dans le vélo.
20: J'ai un Polaroid.
16: Moi, j'ai un gros zoom.
1: Bon, allez, on attaque la deuxième question. On attaque la deuxième question, s'il vous plaît. Merci.
20: Okay. Un zoom de ouf.
1: Taxitron, encore une question.
16: Ah, c'était pas moi.
1: Non, c'est qui, alors?
19: Ouais, c'est lui qui m'a chauffé.
16: Je crois que c'est Tony, hein.
15: Question, Gérard. Vas-y,
16: pour ça. Moi, j'ai pas un gros zoom, j'ai un grand angle.
1: Bon, Taxitron, tu retournes voir Fildar au standard, s'il te plaît, merci, au revoir.
19: Je vais remonter ton zoom comme ça, connard.
1: Oh! Taxi-dan, ça va être pareil aussi si tu continues.
19: Excuse-moi, Gérard.
1: Alors, un taxi a-t-il le droit de faire payer sa famille, amis ou autre? Alors, faut bien dire, par exemple, tu connais, t'es chauffeur de taxi. Je précise bien. Quelqu'un de votre famille est chauffeur de taxi, vous l'appelez. Est-ce qu'il a le droit de vous faire payer, que tu sois seul, que ça soit sa femme, son meilleur ami, ou autre? Est-ce qu'il a le droit de le faire payer ou pas?
2: Ah, Manu, tu dors?
1: Non. Donc, taxi dans le vélo.
19: Alors, à mon avis, sa femme, elle le paye en nature.
1: Non, mais attends. T'as bien compris ce que je viens de dire à l'instant?
19: Oui, j'ai compris. Ah, excuse-moi, non, j'avais pas compris.
1: Eh oh, les oreilles, c'est comme le cul, ça se lave.
19: D'accord.
21: Bravo, monsieur Gérard.
19: Alors, oui, elle le paye en euros.
1: N'importe quoi, celle-là. Allez, hop.
19: Quoi, non.
9: GG, à la place de Taxitron, on accueille Jean-Gabriel, 20 ans, de Nantes.
0: Oui, bonsoir. Bonsoir, Gérard.
1: Bonsoir, Jean-Gabriel.
0: Bonsoir à tous. Bonsoir.
1: Ta fréquence, s'il te plaît.
0: 103.2 FM.
9: Bonsoir.
1: 103.2.
0: Bonsoir.
1: Ok,
0: bonsoir.
1: Merci.
0: Bonsoir. Bonsoir.
1: Bon, ça y est, les bonsoirs. Oh, ça y est, c'est fini, les bonsoirs. Donc taxi dans le vélo là parce que je crois que t'as pas compris. Non t'es reparti en taxi.
15: Si, elle est là.
1: Tony.
0: Ouais.
1: Tony, attends, Tony, 5 minutes. Ah,
13: désolé,
1: Rigo.
13: Désolé, mon pote, de te couper.
20: Pas de problème, mon pote.
13: Il y a Slurp sur l'IRC ou Slurp qui te demande si les chauffeurs de taxi sont solubles dans l'acide sulfurique, chlorhydrique, nitrique.
15: Oh, c'est nul, ça. Ça
1: voilà,
15: c'est
1: nul. Là, je réponds pas parce que là, la question elle est trop compliquée.
15: Par contre, une question de Max le Belge sur Minitel qui te demande quand tu prends le taxi avec ta femme, est-ce que tu payes un excédent de bagages?
1: Non.
21: Bah si.
1: Non, parce que alors là, attends, toi déjà tu fermes ta gueule, tu retires tes lunettes et c'est tout. Ok. C'est allez, la dernière fois que je te le dis, sinon tu dégages.
15: Au billet à Bernard, merde.
1: Hein? Parce que tu commences à être lourd, hein.
20: T'énerve pas.
1: Donc Tony.
20: Ouais, bah ça tombe bien que
15: t'as pas répondu à la question merde. Du Minitel.
1: La question Minitel c'était
15: quand tu prends le taxi avec ta femme, est-ce que tu payes un excédent de bagage? C'est non. De Max le Belge.
21: Mais c'est le maquillage.
1: Je t'ai dit de fermer ta gueule, Pilar.
20: Les packs de cristalline.
1: Eh ça, tu as dégagé là, hein.
15: Les varices aussi. Vas-y, Gérard.
1: Bon, donc tu payes un excédent de bagage selon ce que tu prends, mais pas avec ta femme. Donc sa question, elle a ni queue ni tête comme lui.
15: Okay.
1: Voilà, bravo. Ça fera comme la conclusion du débat avec
20: Turpentine.
1: Turpentine, voilà. Donc Tony, pour toi.
20: Ouais, bah je disais que ça tombe bien que tu m'aies posé la question parce que mon père, il a été taxi avant,
1: ouais.
20: À son compte,
1: mm-hmm.
20: Et il m'emmenait à l'école tous les jours. Et c'est véridique, elle me faisait payer.
1: Oui, non mais attends, Tony, oh!
20: Tu comprends?
1: Oh, mon... accident de vélo, tu t'écrases, s'il te plaît!
20: Non mais tu comprends, mon enfance traumatisée, t'as vu comment je suis maintenant? Je suis...
1: Non, mais attends, Tony. Tony.
20: Ouais.
1: Je t'ai dit, je veux bien que tu fasses le débat,
20: ouais.
1: Mais calmos, d'accord? Tu t'amuses pas, commence pas à prendre des. À vouloir jouer comme ça.
20: Non, mais je te promets, je te.
1: Non, mais moi je te le dis tout de suite, parce que sinon, je te garde pas jusqu'à la fin.
20: Mais mon père, il a été taxi, c'est vrai.
1: Ouais, non, mais attends. Alors, dans ces cas-là, est-ce qu'il avait mis son compteur en route ou pas?
20: Ouais. Ça
1: bon, alors là, déjà une chose. Ouais. Déjà pour commencer, faut se dire une chose. Que lorsque c'est quelqu'un de sa famille, normalement, il doit avoir un bandeau dessus.
20: Un bandeau, comment ça?
1: Ouais,
20: il conduisait avec les yeux ouverts. Hein.
1: Non, mais attends, Tony.
20: Ouais.
1: Tony, tu comprends pas ce que je veux te dire?
20: Non.
1: Un bandeau sur son truc marqué taxi.
20: Non, il
1: le. Tu vois,
20: pas.
1: Sur le dessus de la voiture.
20: Non, il le mettait. C'était pour. Enfin, c'est détourné de l'argent du fisc. Parce que.
1: Tony. Moi, je vais te dire une chose. Que j'ai pris une fois un taxi. Hein? Le mec, il me connaissait, je sais même pas s'il me connaissait de où ou qu'est-ce. Il a rien allumé et ça m'a rien coûté du tout.
20: Ouais, mais parce que toi, t'es une star de la radio.
1: Non, c'était pas.
15: Si qu'il était con, c'est tout.
1: C'était bien avant que je connaisse Fun Radio. Hein.
20: Ah bon?
1: Donc, nuance.
20: T'as quelque chose de doux dans le visage, c'est pour ça.
1: Non, on sait pas. Monsieur Mazur.
22: Oui, bonsoir, monsieur Vera.
1: Non, ça y est, les bonsoirs.
22: Alors, je pense, écoutez, ça dépend en fait si la personne qui conduit le taxi, si ce véhicule appartient à une société de taxi ou bien si c'est son véhicule privé, n'est-ce pas, dans ce cas-là. Effectivement, il faut faire payer les membres de sa famille et j'ajouterais même, il faut les faire payer le double.
1: Ah non, moi je suis pas d'accord avec vous. Donc voilà la question. Voilà. Est-ce que ça justement je croyais que Tony t'allais bien répondre à la question, mais apparemment monsieur Mazur t'as coupé l'herbe sur le pied.
22: Oui, je vous ai baisé la gueule Tony, c'est
1: ouais.
22: Ça.
1: Ouais. Non, s'il vous plaît bien, oui. Monsieur Mazur. Ouais, oui. On reste poli hein. Donc moi je suis très bien. Moi je suis d'accord avec vous. C'est vrai que est-ce que parce que faut se dire une chose que les chauffeurs de taxi, ils ont une compagnie
21: ou
1: ils sont artisans.
21: Ouais.
1: Ou loueur.
21: Ouais.
1: Je sais plus comment qu'on appelle ça. Mais il y a dans ces trois solutions là.
23: Un locateur.
1: Bon, retire tes lunettes pas parce que tout à l'heure je vais t'éclater.
20: Non, c'est vrai, c'est ça, c'est le terme technique, un locateur.
1: Ouais, mais donc ça veut dire loueur.
20: Ouais.
1: Hein? Voilà.
22: Oui, mais dans le jargon des taxis, on dit locateur, effectivement. Mmh. Locateur.
1: Ok. Attends, 5 minutes, il y a une question IRC.
13: Ouais, il y a alors Bloodykiss qui te demande si, en fait, il voulait savoir si un taxi doit rouler 35 heures par semaine.
1: Alors là, les chauffeurs de taxi, je ne sais pas combien d'heures qu'ils font. Donc, faudrait que tu demandes à ton pote
13: taxi.
1: À ton pote taxi, c'est-à-dire, je dirais Philippe. Pas son nom. Ouais, non, mais bah voilà.
3: Ah, okay, moi, je,
1: bravo, regarde ce que t'as fait maintenant.
3: On a déjà des putains de.
1: Oh voilà. Donc, non,
3: pas de
1: fou, quoi.
3: Pas de nom, merde, des procès après.
1: Oh là là. Oh. Là.
3: Toi, tu les payes, Eric.
1: Oh. Tu fais quoi là? Tu joues à quoi?
3: Ah mais merde, quoi, il y a des moments.
1: Ah non, là, c'est lourd, quoi.
3: Lâche la pression, là. Comme une cocotte minute, putain.
1: Mais ouais. Hey,
3: oh,
1: avec le jet de vapeur, là. Lâche un jet de vapeur.
3: Oh,
1: Fildar. Mets-la en veilleuse, s'il te plaît. D'accord? T'en prends pas comme ça sur Hugo, d'accord?
19: Gérard, hein, s'il te plaît.
3: Non, mais il y a des limites, Hugo.
1: Moi, je suis d'accord avec Jean-Gabriel. Il y a des limites.
20: Ouais, c'est Jean-Gabriel, tout à fait. Alors, à la question, est-ce que la famille paie...
1: Un taxi a-t-il le droit?
20: Oui, bah, tout à fait. Moi, je pense que...
1: Attends. La question, parce que je crois qu'on t'a pris en antenne, donc t'as pas pu...
20: Je l'ai tout à fait compris, Gérard.
1: Tu l'as compris?
20: Oui,
1: donc,
20: oui,
1: vas-y.
20: Parce que moi, j'ai mon frère qui est chauffeur de taxi. Et bah, moi, quand je monte dans son taxi, effectivement, il me fait payer le double, comme l'a dit Monsieur Mazur, tout à fait. Et, parce
1: non,
20: que
1: c'est pas Monsieur Mazur qui l'a dit, c'est Tony.
20: Ah, c'est moi. Non, c'était Monsieur Mazur.
1: Non, c'est Tony.
20: Non, c'est moi.
4: Non, c'est Monsieur Mazur.
1: C'est
4: non,
1: Tony.
4: Non,
1: c'est moi. Attends, c'est Tony.
20: Il me fait payer
1: Monsieur
20: le double.
1: Monsieur Mazur, c'est pas vous, c'est Tony qui l'a dit.
20: Okay, allô.
1: Bon, Monsieur Mazur, vous la fermez.
20: Donc, il me fait payer le double car il a déjà deux enfants, plus sa femme à nourrir, donc il a besoin d'avoir d'argent. Donc,
1: Ouais, bah donc on revient à la question à Monsieur Mazur. Donc, est-ce que c'est. Non, mais est-ce que c'est une compagnie privée? Est-ce que le chauffeur, c'est son taxi? Donc, c'est comme il est chauffeur de taxi, donc il appartient à une compagnie.
20: C'est pas sa voiture personnelle, non.
1: Donc, est-ce que c'est sa voiture personnelle?
20: Non,
1: parce que de toute manière, pour avoir une dérogation par la préfecture.
20: Quoi?
21: De pareil.
20: Une dérogation quoi?
1: Une dérogation. Okay. Pour avoir l'autorisation de conduire, d'être chauffeur de taxi. Et ça, je vais vous dire une chose, que ça devient très dur à avoir. Donc, taxi dans le vélo, ouais.
19: Alors, franchement, c'est sérieux. Hein. Une fois, j'ai pris un chauffeur de taxi et je l'ai payé en chauffeur. Et c'est vrai.
1: Attends. T'as pris un souffleur de taxi et tu l'as payé en souffleur.
19: Oui.
1: Non, mais attends, tu me prends pour un con. Au revoir. Allez, hop, dégage. Allez, hop, au revoir. Terminé. Donc, alors, la question, donc, moi, je vais répondre. Donc, à cette question-là, quand même. Donc, un chauffeur a-t-il le droit de ne pas faire payer sa famille, amis ou autre? Si on connaît bien. Les chauffeurs de taxi, et ça, faut être bien ami avec eux. Normalement, je pense que c'est possible que tu ne puisses pas faire payer quelqu'un de ta famille. Par exemple, si moi je suis chauffeur de taxi un jour, que je veux emmener quelqu'un que je connais, je ne le ferai pas payer. Pourquoi? Parce que j'éteindrai mon voyant.
21: Ah, mais t'as pas le droit, ça.
1: Si t'as le droit, parce que si t'es pas en service. Donc, automatiquement, t'as le voyant A, B et C pour savoir là où tu vas. Mmh. D'accord?
21: Oui, d'accord.
1: Bon, sinon, t'as un petit truc noir qu'ils mettent dessus. Tant que c'est pas allumé, tant qu'il a pas ouvert son capot pour allumer son truc du haut...
3: Ta gueule.
1: Non. Bon, toi, tu fermes ta gueule, ça vaudra mieux.
3: Voilà, je le savais.
1: Hein, là, tu as la fermée, tu as dégagé des studios maintenant. Parce que tu commences à me casser les couilles.
20: Bravo,
1: sérieusement.
20: Gérard.
1: Là, tu commences à me casser les couilles ce
21: chose
1: soir.
21: Grave.
19: Ouais.
1: Là, ça ce soir, c'est toi qui fous ta merde. Ok. Alors maintenant, tu vas m'éteindre ton micro de merde.
19: Non, GG, c'est parce qu'à la place de taxi dans le vélo, on accueille Taxico, 30 ans de Bourges.
1: Attention. Là, je vais te dire une chose à Pauline. Non, ce soir, c'est ta dernière chance.
3: C'est pas les mêmes.
19: Non, mais GG, regarde, tu vois.
1: Ah ouais. Alors, Taxico. Oh, Taxico.
19: Elle est là. Bonsoir Gérard.
21: Tu viens de zapper quelqu'un, Pauline. Hein.
1: Donc, je le sens.
21: Tu peux rappeler. Si, si.
1: La ligne, fréquence de Bourges.
19: 92.2.
21: Fréquence de Bourges.
20: GG, tu m'entends?
21: Verneuilly, non?
3: Le 16e,
20: ouais.
3: Voilà.
20: Allô, GG?
1: Ouais, je t'écoute, Tony.
20: Ouais, je voulais seulement te dire qu'il faut pas que tu. Enfin, que tu blases. Enfin, que t'engueules trop ton équipe parce qu'il faut voir ce qu'ils bouffent à la cafette. C'est peut-être pour ça, peut-être.
1: Non, non, mais de toute manière, je vais te dire une chose, que pour l'instant, j'ai pas trop à me plaindre, à part que on a mis les points sur les i, les barres sur les t la semaine dernière. Donc j'espère que cette semaine, les débats vont bien se passer. J'espère qu'on va faire les 10 questions sur les deux débats.
2: C'est clair.
1: Donc,
13: Gérard, vite fait.
1: Oui.
13: Vite fait sur IRC. Et Yankee te demande en fait si s'il te manque un bras ou une jambe, est-ce que quand tu prends le taxi, tu payes moins cher,
2: ouais,
13: puisque t'es pas entier.
1: Ah, alors là justement la question est très bien posée, parce que justement est-ce que quand t'es handicapé, est-ce que tu payes moins cher ou pas? Donc je pense que déjà certains taxis, je crois qu'on avait vu, je crois qu'on avait vu ça à Neuilly, Manu.
3: Ouais.
1: Tu sais, celui qui était handicapé, que même le chauffeur de taxi a pas voulu le prendre.
3: Un non-voyant, non?
1: Les non-voyants qu'on avait vus.
13: En fait, Yankee, il me dit de te demander directement à toi combien tu payes, quoi.
1: Ah non, mais ça, moi, combien que je paye, de manière.
13: Vu qu'il te manque une partie du cerveau.
1: Ah non,
2: ouais, ça, mais il a des boules en plus.
20: Non, mais ça serait trop facile. Imaginons, il y a un lépreux qui prend un taxi.
3: T'as pas autre chose, Tony?
2: Ouais, lâche l'affaire sur celle-là.
1: Okay. Non, mais non, Tony, on va pas s'amuser là-dessus.
20: Non, mais j'allais dire un truc intelligent.
1: Non, mais juste avant la pause. Non, toi, tu fermes ta gueule.
2: Je vais te demander, t'as des petits sondages, autant en profiter.
1: Voilà, non, mais on est prêt après la pause musicale. Ah, je veux savoir combien qu'on est avant la pause musicale et je pose la question.
13: Alors, je viens de recevoir un message en plus qui me le dit. Apparemment, on a baissé, on n'est plus que 6700 et les gens en partant, ils m'ont dit vivement le retour de Sandy. Je sais pas pourquoi.
1: Bon, ben ça, on verra. Donc la question, c'est comment devient-on un chauffeur de taxi? Donc vous allez réfléchir à cette question-là. Et on va s'écouter Joe le Taco avec Prends-moi, c'est pour une grosse commission. Et on se retrouve tout de suite après.
2: Et à 64 tout à l'heure, il s'est redescendu à 52 là.
1: Ah, on va essayer de faire remonter le Minitel comme l'Internet, ou que c'est Rigo qui vous attend au www.frfunradio. Donc j'espère qu'on va monter un peu plus.
13: Il y a énormément de monde, et d'ailleurs il y a Bosniak qui est taxi, il dit que t'avais eu une bonne idée un jour pour pas payer ton taxi, tu l'avais sucé et il aimerait bien te revoir, il va peut-être venir te chercher.
1: Bah, on verra bien. Donc le titre du disque, c'était Joe le Taco avec Prends-moi, c'est pour une grosse commission. Donc voilà.
2: Gérard,
1: donc,
2: sur le Minitel, on demande si ça t'est déjà arrivé.
1: Toi, t'es au standard, t'es pas à l'arrière.
2: Non,
1: ok. Alors tu t'écrases, je veux pas t'entendre.
2: Non, mais c'est clair.
1: Je ne dois pas t'entendre, tu es au standard. D'accord? Si t'es pas capable de faire ton boulot, tu rentres chez toi, tu vas dormir. Hein? Ok? Alors, comment devient-on un chauffeur de taxi? Donc, on va demander ça à Tony.
20: Ouais, je suis à l'antenne, là.
1: Oui, t'es à l'antenne, maintenant.
20: Impeccable. Je crois que mon père, il a eu une licence, mais ça coûte assez cher. À l'époque, c'était pas trop cher. Mais je crois que c'est de l'ordre de 50 briques par là, sans dire de conneries.
1: Non, attends, parce que là, déjà, justement, faut bien dire une chose, pour être chauffeur de taxi, il y a une licence à passer.
20: Ouais, parce que j'y vais.
1: Après, ouais, mais après, une fois que, déjà, faut que tu payes Tana pour 5000 ou 6000, je sais plus, ça dépend, parce que si t'es inscrit à la NPE comme demandeur d'emploi, normalement, tu peux avoir ton stage payé par la NPE.
20: Ouais, exact.
1: Hein. Et après, dès que t'as ça, donc, tu as une dérogation, tu as l'autorisation d'être chauffeur de taxi. Donc tu commences déjà pour bien te mettre en train. Tu vas dans une compagnie.
20: Exact. Hein,
1: déjà dès que t'as eu ton stage. T'es déjà d'office branché sur une compagnie.
20: Tout à fait.
1: Hein? Et après, si par la suite tu peux avoir l'argent qu'il te faut, tu peux te mettre à ton compte.
20: Tout à fait. C'est tout à fait ça. Voilà, on a bien expliqué aux gens, là.
4: Voilà. Donc, on n'a pas besoin de répondre.
1: Jean-Gabriel?
6: Ouais, bah, moi, je suis tout à fait d'accord avec ce que vous venez de dire, là. C'est tout à fait vrai, quoi.
1: Mm-hmm.
6: Moi, je pense qu'il faut exactement passer son permis, puis après, bon.
1: Non, mais de toute manière, faut déjà avoir son permis de conduire. Attention.
6: Permis, de toute façon.
1: Ah là, déjà, faut déjà avoir son permis de conduire pour être chauffeur de taxi.
13: Attendez,
1: s'il vous plaît.
3: Ah putain, il y a des oiseaux, merde.
13: Sur IRC, il y a Turpentine, elle me dit qu'en fait, la différence entre un chauffeur de taxi et un routier, c'est que le taxi, c'est licence 3 et le routier, c'est licence 4.
3: Ouais.
1: Ok. Okay.
6: Donc ouais, je disais.
1: Non, mais c'est pas ça. C'est un message qu'Apolline vient de me dire, donc qu'elle vient de me donner. Mais ça,
13: merci à Pau. Merci, parce que je lui ai posé une question, il a pas répondu.
9: Ouais, mais il va répondre là.
1: Ouais, mais alors donc.
13: Donc c'était Turpentine qui te disait que en fait la différence entre un taxi et un chauffeur routier, c'est que le taxi les licences 3 et le routier les licences 4.
1: Non, parce que ça c'est différent, parce que ça licence 3 et licence 4, c'est les histoires de boissons, donc ça.
13: Bah c'est bien ce qu'a dit. Ouais.
1: Et donc ça n'a rien à voir avec la question qu'on vient de poser. Donc je vais répondre tout de suite à mon amour des Zimbabwe. De Mastok Moshenbagbar ouais bref moi aussi je t'aime mon amour voilà Toxico
5: je crois que t'as tout dit là Gérard, il est difficile d'aller plus loin.
1: Bah ouais mais alors dans ces cas-là si je vous réponds à la question donc c'est pourquoi que je vous la pose.
5: Bah c'est exact.
20: Fallait répondre après.
5: Est-ce qu'on peut faire taxi avec un A derrière?
1: Alors là je vais te dire parce que tu viens juste d'avoir ton permis toi.
5: Ouais c'est ça et j'aimerais être chauffeur de taxi et j'ai pas envie d'attendre 2 ans.
1: Alors là dans ces cas attends Tony.
20: Explique-leur.
1: Tony, je réponds à Taxico. Ouais. Donc pour répondre à ta question, l'histoire du A, c'est déjà tu peux pas.
10: Mais il y a des oiseaux là-haut.
1: Ouais, mais merde, éteignez les micros quand je réponds un peu là.
10: Mais c'est pas moi les oiseaux.
20: Ça gêne pas les oiseaux.
12: Le gazon vient de partout.
10: Apo. Mais c'est pas un pot. C'est pas un pot, c'est un plafond, non?
1: Ouais, mais ça commence à bien perdre ce soir-là. Si quelqu'un s'amuse à mettre des jingles, ouais. Tiens, c'est bizarre. Là, on n'entend plus rien. Donc, alors, pour répondre à... Oh, Manu, merde! Eh, t'as commencé à perdre du bon boulot, tu continues.
10: Je fais rien, Gérard, là, je fais rien.
1: Putain, vous allez me faire baisser l'audimat. Ça va pas aller.
20: Tu connais pas.
10: C'est bon, vas-y Gérard. C'est bon, Apo, elle est en train de les calmer.
1: C'est bon?
10: Apo, elle les calme. Va jeter un coup d'œil là-bas si c'est pas
1: de l'autre côté. Ouais, si c'est pas de l'autre côté.
13: Regarde à côté,
10: on sait jamais. Hein. Ouais. Jamais si c'est Olivier de la Pro, cette toutouse là.
13: Non, il est là, je le vois.
10: Ok. Ouais, c'est bon. Bon. Apo, les a calmés au standard, Gérard.
1: Alors, pour répondre à Taxico, donc, en ayant un A. Sur comme ça fait pas longtemps que t'as ton permis,
5: ouais.
1: Donc déjà le A il dure, je crois à mon avis il doit durer 2 ans. Donc pendant 2 ans t'es obligé de conduire avec le A. Mais pour être chauffeur de taxi c'est pas évident.
5: Comment je fais alors?
20: Il y a des tests à passer.
1: Mais là comment que tu fais? Donc pour l'instant faut que t'attendes que déjà ton permis que ton A soit retiré, ouais. Pour pouvoir faire ton stage de chauffeur de taxi.
20: Gérard, oui. Décolle-le là, décolle-le en direct. Gérard, ouais. C'est Jean-Gabriel, j'avais une question à te poser.
1: Attends, Jean-Gabriel, je finis de répondre à Taxico, d'accord. Donc on revient à ce que tu me disais. Donc de toute manière, tu es obligé d'attendre. Que ton A soit retiré.
5: D'accord.
1: Donc, au bout de, ça, je crois que ça dure 2 ans, il me semble. Je me souviens plus.
5: Ouais,
1: faudrait que je demande à un chauffeur de taxi que je connais très bien, à un moniteur d'auto-école que je connais très bien.
5: C'est 2 ans ou 24 mois.
1: 24 mois, c'est quoi pour toi?
23: C'est 104 semaines.
5: Voilà.
1: Ça fait 2 ans chez moi. D'accord.
5: Oui, bah oui,
1: alors, Jean-Gabriel, ouais, la question que tu voulais me poser.
20: Ouais, imaginons, je suis chauffeur de taxi.
1: Ouais.
20: Je suis sur la route, j'ai un malade, j'ai un grave malade qui est comme passager. Et je tape le 180, je passe feu rouge, je le grille, j'ai le droit.
1: Normalement, non, t'as pas le droit déjà pour commencer.
5: Sauf si t'as un gyrophare.
1: Ouais, ouais. Non, sur les taxis, t'as pas de gyrophare. Alors là,
20: t'as
5: pas le droit.
20: Ouais, mais
1: non.
20: Tu peux en mettre un.
1: Non. Dans ces cas-là, déjà une chose. Attends, Jean-Gabriel, je vais répondre à ta question. Mm-hmm. Et je pense que Rétro-Baiser qui vient d'arriver.
23: Oui, tout à fait. Non, c'est moi, le spécialiste de la sodomie, c'est moi. Rétro-Baiser.
1: Bon, je vais te reposer la question après. Je vais répondre à Jean-Gabriel et je pense que tu vas pouvoir peut-être réagir aussi.
23: Ok.
1: Hein, Tony aussi et Toxico aussi. Feldar!
10: Pardon!
24: Mais qu'est-ce qui s'est passé?
10: Excuse-moi.
1: C'est la dernière fois que tu me fais ça, d'accord?
10: Mais qu'est-ce que j'ai fait?
1: Tu m'éteins ton micro et tu fermes ta gueule.
10: D'accord.
24: Produits polyphosphatés.
1: Ok.
24: Voilà le résultat.
1: Bon.
13: Gérard ?
7: Oui.
13: Ouais, sur IRC, il y a Perforas, il te demande si ça existe, les taxis première classe avec siège inclinable, télévision individuelle, foie gras, caviar au petit-déj, et hôtesse soumise et dévouée payable en euros.
7: Oui. Non, ça n'existe pas.
8: Pour les hommes politiques, non ? Dommage.
7: Non, non, ça n'existe pas, parce que alors là, dans ces cas-là, on n'en finit pas. Ça fait comme un reportage que j'ai vu, qu'il y en a un qui voulait avoir carrément sa voiture avec... non, c'est dans l'émission que Maxime AVP, là... Que le mec fallait tout qu'il ait sous la main le fax, le Minitel, tout ça. Donc alors pour répondre à Jean Gabriel, donc alors toi tu me disais comment qu'on peut faire quand on a une personne malade et qu'on grille les feux,
8: oui,
7: c'est ça. Donc normalement les gyrophares sont interdits. Donc quand t'as une personne malade, faut faire une chose.
8: Ouais, mais si tu mets tes warnings, c'est bon.
7: Non, attends Jean Gabriel. Enfin, tu fais une chose dans ces cas-là. Si la personne, si elle est enceinte, dans ces cas-là, tu
8: peux pas griller.
7: Oh,
11: gazouille.
7: Putain,
8: ah, ça gazouille.
11: Il y a des oiseaux.
9: Non mais c'est.
13: Qu'est-ce que tu fais? Mais arrête.
9: Non.
13: Il essaie de.
17: Mais Gérard, il y a des oiseaux dans le faux plafond.
9: Ouais.
7: Hein? Oh, t'as tes conneries, tu dégages. Dégage, ça vaudra mieux. Dégage.
11: Je vais chercher une bombe.
7: Dégage. Donc, alors, Jean-Gabriel, pour répondre à ta question.
8: Ouais.
7: Donc, déjà, ouais, tu fais une chose. Dès que t'as quelqu'un qui est malade comme ça... Bon, ça y est, ça suffit, là.
23: C'est les petits, les œufs, ils viennent d'éclore.
7: Ah, non, mais là, ça commence à bien faire.
23: Donne-leur des verres, déjà.
7: Manu!
23: Faut des verres
7: de terre. Non, mais ça commence à bien faire là, merde. Le débat il commence bien, vous avez pas me le poirer là.
17: Ben, je sais, c'est les mésanges.
7: Ouais, c'est ça. Mon pied dans le cul.
17: Je jure.
7: C'est une mésange ou c'est un perroquet?
23: Vos gueules, les mouettes, là, les goélands.
7: Voilà, très bien.
8: Bien joué.
7: Bon, alors, Jean-Gabriel,
8: oui,
7: pour répondre à ta question,
8: oui,
7: quand t'as une personne qui est malade,
8: oui,
7: par exemple, qui a latent un enfant, tu fais une chose. La première chose que tu dois faire, déjà, c'est de prévenir la police.
23: Non, c'est de faire bouillir de l'eau. Non,
7: Tony, s'il te plaît.
8: Ah, c'est pas moi. C'est pas Tony. Non, mais
7: rétrobaiseur, pour l'instant, tu t'écrases, ou sinon, tu vas retourner voir Pauline. Elle va te calmer tout de suite, elle.
8: Je suis tout à fait d'accord.
7: Tu me le calmes. Hop. Tu me le calmes, celui-là.
8: Gérard, c'est Jean-Gabriel.
7: Ouais.
8: On appelle les flics. Pourquoi on appellerait les flics? Ils vont pas l'embarquer, le gamin.
7: Non, mais attends. Parce que dans ces cas-là, tu as le droit, avec la police, tu as le droit de griller tous les feux. Parce qu'ils seront là pour te...
8: Ouais, mais quand t'es chercher les flics, le temps qu'ils sont là, déjà... Parce
13: que tu fais, qu'est-ce que tu fais,
17: Gérard, qu'est-ce que tu fais?
13: Il court après Filda, il tourne autour de la table.
11: Mais qu'est-ce que tu fais,
9: Gérard? GG, reviens.
13: Ah, maintenant, il se casse.
9: Donc, ouais.
13: Bon, il s'est barré.
9: Il est parti voir Max.
13: Je pourrais pas lui poser les questions de mes potes.
9: Vas-y, posez-nous.
11: Gérard, reviens faire ses débats, Gérard.
13: Je vais juste les citer. Ah, on va le laisser parce que...
8: Vous avez bouffé quoi aujourd'hui?
13: Je sais pas, et toi le jambon, il était bon hier?
8: Ah non, j'ai pas gardé.
23: Ah, il l'a pas mangé.
13: Qu'est-ce que t'as foutu?
8: En entendant ces oiseaux, je sais pas si ça fait la même chose pour vous, je me ferais bien picorer les
13: oiseaux. Sinon, j'ai vu votre pote tout à l'heure, il était au Queen hier.
8: Qui ça?
11: Tu me vires?
13: Votre pote.
23: Le troisième.
11: Bon, les gars, faudra un peu d'ordre là, qu'est-ce que c'est ce bordel?
7: Tu me le vires? Tu me vires Sabouti là-bas?
17: Mais j'étais en train de.
7: Ta gueule! Tu étais en train de quoi?
11: Attends, Gérard, des explications, qu'est-ce qu'il y a?
17: J'étais en train de voir derrière
7: les oiseaux dans le fond de la
17: salle.
7: Non. Lui, il vire.
17: Je faisais rien derrière, j'étais
7: en train
23: de voir.
7: Tu vires!
23: Le lacrymo! On lance pas des molotovs!
8: Non, mais laissez la nature suivre son chemin.
11: Ça commence à bien faire de perdre des
23: débats. Exactement. Les oiseaux font leur nid.
7: Si tu veux perdre de l'audimat, continue. Hein. On va en perdre ce soir.
11: Gérard!
13: Ouais, à mon avis, tu devrais essayer, Gérard, de les faire fuir avec le mégaphone. Là.
7: Bon, alors, pour répondre à Jean-Gabriel. Putain, mais merde, arrête avec ça, Max!
11: Fais-leur partir!
7: Mais non, mais il arrête!
17: Vas-y.
7: Ouais, faut arrêter un peu là, parce que. Merde!
13: Ça
7: bon,
13: pas,
7: Jean-Gabriel.
11: Calmez-vous, d'accord? Tout se passera bien.
7: Bon, toi.
17: Mais je me calme, j'ai rien fait.
9: GG.
7: Dehors. Vildar, dehors. Vildar, dehors.
9: Bon, GG, j'ai calmé Rétrobaiseur là, c'est bon.
7: Vildar, dehors.
23: Après, il m'a calmé.
7: Vildar, dehors.
8: Mais sérieux, il était Queen?
7: Dehors.
11: Oui.
8: Rigo, tu l'as vu au Queen?
13: Je l'ai pas vu, mais il m'a dit qu'il y était.
23: Oh, il y était.
13: Il a rencontré Faudel.
8: Qui c'est qui était au Queen? Se faire prendre les fesses dans les filets.
7: Bon, Tony, s'il te plaît, on se calme.
20: Je crois que j'ai tort en termes.
1: Bon, alors, donc, pour finir avec Jean-Gabriel, donc, pour ton histoire, parce qu'on va pas s'éterniser là-dessus.
0: Non.
1: Donc, pour ça, donc, tu fais une chose. Dès que, si par exemple, c'est vraiment urgent pour l'hôpital, dans ce cas-là, tu demandes
14: Oiseau! C'est pas possible! Bon.
1: Moi, je peux pas répondre comme ça aux gens.
21: Si, on va essayer.
1: Non, je peux pas.
0: C'est un vrai, hein.
23: Mais t'appelles un fauconnier, il va te débarrasser de tout ça.
1: Donc tu fais une chose, t'appelles carrément, tu t'arrêtes, si tu vois que c'est vraiment hyper urgent, tu t'arrêtes au premier commissariat que tu vois, tu leur dis, et là eux ils vont t'escorter, et là tu pourras griller tous les peu comme tu peux.
23: Ouais, mais GG.
1: Oui.
23: Je voudrais savoir, est-ce que les taxis par exemple ils sont obligés de s'assurer parce que quand ils transportent des femmes enceintes ça pourrait salir la banquette arrière?
1: On finit avec Jean-Gabriel.
21: Il y a une question Minitel juste avant de GG Zukiste qui te demande si les taxis 106 acceptent n'importe qui.
0: Dans l'arrêt, ouais.
1: Sa question, elle a ni queue ni tête. Alors, j'y réponds même pas. Donc, Jean-Gabriel, qu'est-ce que tu voulais finir? Parce qu'on va pas s'éterniser sur ta question.
20: C'était pas moi qui posais la question.
23: Non, c'était Rétro Baiser, donc je te parlais des assurances. Parce que je sais que toi, tu kiffes le film, comment ça s'appelle, Allô Maman, Ici Bébé. Et je sais que tu l'as regardé l'autre fois avec le chauffeur de taxi parce que t'en as parlé. Et je voulais savoir si la femme, elle avait accouché dans le taxi avant d'arriver à l'hôpital, est-ce que lui, il aurait été remboursé pour ses sièges à l'arrière?
1: Non, parce que justement, faut se dire une chose que le film... Alors attends, parce que là... je vais te dire une chose que je l'ai jamais vu, ce film-là, déjà.
21: Si, t'en avais parlé.
20: Parlé le dimanche.
23: Avec Travolta.
21: Mais ouais.
20: Il y a la grosse, là.
23: Allô, maman, ici.
1: Mais comment, Tony?
20: Non, mais c'est avec Christy Allais, je crois qu'elle s'appelle.
21: Si, la meuf qui joue dedans, ouais.
23: T'en as parlé l'autre fois, Gégé, t'as dit que c'était un...
21: Mais ouais, le dimanche, t'en as parlé, mais
1: Ouais, non mais de toute manière, lui, pour, comme c'était John Travolta qui conduisait, fais-moi confiance qu'elle est arrivée juste à temps pour accoucher à la clinique.
21: Il conduit bien ce mec.
23: Non mais sinon, il aurait pu lui faire comme dans Pulp Fiction, une piqûre d'adré directement dans le cœur.
1: Non, je pense pas. Rigo, une question IRC.
13: Oui, question de seigneur. Est-ce qu'on risque une amende comme dans le... Tu m'écoutes ?
1: Oui.
13: Est-ce qu'on risque une amende comme dans le métro quand on saute dans un taxi par la fenêtre ? Et si oui, est-ce qu'il y a des contrôleurs ?
1: Non, il n'y a pas de contrôleur. De toute manière, si le chauffeur de taxi... si le mec, il prend déjà un taxi et qu'ils lui disent « Bon, ben, attendez, je vais chercher des sous », le mec, il revient pas. Donc, automatiquement, il s'assoit sur sa commission.
20: C'est bien quand le chauffeur de taxi, il a un chien, un pitbull ou un rottweiler. On parlait de film, justement, tout à l'heure.
1: Attends.
21: Il y a une question Minitel qui pourrait être intéressante. On nous demande si taxi, c'est des initiales ou une abréviation de quelque chose.
13: Ah, on m'a demandé aussi.
1: Non.
13: Qu'est-ce que ça veut
21: dire quoi, en fait justement. C'est des initiales, comme RATP ou...
1: Non, justement, faudrait...
13: Tu sais pas. Mais pourquoi moi? C'est toi, c'est ton débat.
21: C'est ton débat, Gérard, t'aurais dû te renseigner un peu.
13: Déjà, j'ai perdu 2000 personnes quand ils ont vu que tu savais pas ce que c'était un taxi, ils sont partis, ils ont dit c'est quoi ces débats, ils savent même pas de quoi ils parlent.
1: Ah là là. Ben, c'est bien,
13: on n'est plus que 4738.
1: Mais c'est pas grave, ils vont remonter.
20: Le taxi, c'est kurde.
1: Combien que tu m'as dit? 4738.
20: Ouais. C'est kurde, hein, GG, c'est kurde.
1: Non, mais de toute manière...
21: Merci.
20: Pardon.
21: On y va.
1: Génial.
20: Désolé, Malu.
1: Bon, ça y est, on se calme là derrière. Hein. Ouais. Alors, le métier de chauffeur de taxi est une passion ou un luxe? On va demander ça à Rétro Baiser.
0: Écoute-moi comme d'habitude.
1: Ceux qui rigolent derrière comme des porcs, arrête.
0: C'est pas drôle.
20: Okay.
0: Donc je te disais comme d'hab, hein, c'est un mode de vie, c'est une philosophie, tout ça, ça vient de l'Orient. Je pense que c'est plus qu'une passion, c'est plus qu'un luxe, ça va beaucoup plus loin que tout ça, GG. Faut voir dans l'avenir, comme tu dis.
20: Faut foncer.
1: Non, mais c'est pas moi qui dis faut foncer, c'est Sandy.
0: Bon, ben faut foncer. Enfin, les taxis foncent pas trop quand même, mais bon, faut foncer quoi. Non, c'est clair. Ouais. Quand t'es taxi, tu te lèves taxi, tu manges taxi, tu fais caca taxi, tu baisses taxi, tu fais du taxi.
20: Voilà. Tu vis le taxi.
0: Tu vis taxi, c'est clair. C'est clair.
1: Jean-Gabriel. Jean-Gabriel. Jean-Gabriel. Rétro-baiser, s'il te plaît, maintenant, on a compris.
20: Ouais, je pense que c'est plutôt aussi une passion, parce qu'un luxe, je pense pas trop, ça dépend, si t'es pas obligé d'avoir... imaginons que le mec, quoi, c'est sa voiture à lui, quoi, c'est pas forcément une Mercedes, hein, c'est pas une Benz, ça peut être forcément, je sais pas, un vieux taco, je serais pas les marques, mais bon, voilà, quoi.
0: J'ai une question, s'il te plaît.
1: C'est qui?
0: C'est Rétro Baiser, encore.
1: Non, mais attends, pour l'instant, toi, t'as déjà répondu.
0: Non, parce qu'après, ça sera déplacé.
20: Par contre, Bruce Willis, dans le cinquième élément, ouais, super banni.
23: Après, ça sera plus d'actualité, c'est pour ça que je
15: la pose. Il peut les griller, les feux rouges, Jean-Marc.
23: Mais il va
7: faire. Non, vas-y, pose ta question.
23: Il parle des Mercos, des Benz et tout. Est-ce que tu peux faire taxer avec une voiture de location si t'as pas ton propre véhicule?
7: Ouais. Bah, de manière, quand tu débutes comme chauffeur de taxi, t'as quoi? Une voiture de location.
23: Bah, exact.
15: Tu peux pas faire taxi poids lourd.
7: Tony.
20: Ouais, moi je pense que c'est une passion. Il faut que ça soit une passion à l'origine. Et je pense pas que ça soit tellement un luxe parce
7: ça
20: que
7: ça peut le devenir.
20: Ouais, mais il gagne pas tellement que ça. Hein, moi je pense, Manu. Hein. Si tu regardes bien avec la crise à l'heure actuelle des taxis, c'est la merde.
7: Tony, s'il te plaît, Tony.
20: Ouais.
7: Hey, c'est pas Manu qui pose des questions, c'est moi.
20: Pardon, excuse-moi.
7: D'accord.
20: Ouais.
7: Ou sinon je te vire là.
20: Ah non.
23: Bah non.
7: Donc alors tu te calmes. Tu te calmes ou sinon je te vire. Ok. Tu réponds correctement à la question.
20: Ok. Bah ouais, c'est ce que je te disais, c'est une passion. Il faut que ça soit une passion au début et ensuite ça se transforme en métier. Mmh. Et voilà.
7: Bah, de toute manière, c'est comme chauffeur routier.
20: Ouais, tout à fait. Ça pourrait être un loisir aussi. Moi, je pense que tu t'aimais à la folie les camions quand t'étais jeune.
7: Ah, bah, de toute manière, ça m'empêche pas maintenant d'aimer toujours les camions.
15: Voilà, ouais. Ça peut être un loisir aussi. On ne sait pas quoi faire le week-end. Tiens, si j'allais faire taxi. Voilà.
7: Non, mais même, de toute manière, tu peux quand tu vois des gens qui sont sur le bord de l'autoroute, qui veulent aller sur une destination en camion au lieu de. Tu peux les prendre.
23: C'est interdit sur le bord de l'autoroute.
7: Si, ils ont le droit.
23: Non, à l'entrée, mais pas sur le bord de l'autoroute.
7: Ils ont le droit.
23: T'as pas le droit sur
20: la bande.
16: Ils ont pas le droit.
23: Non.
7: Taxico.
23: C'est faux.
20: Ils ont le droit.
23: C'est faux.
20: C'est vrai.
23: Non. Y a pas moyen. Tu peux te faire faucher par un camion.
7: Taxico.
16: Oui, Gérard. Moi, je pense que c'est plus qu'une passion. C'est carrément un mode de vie, un sacerdoce, quoi.
7: Alors, tu peux préciser.
23: Pas de gros mots.
16: Non.
7: Précise.
16: Je précise en disant que tout le monde ne rêve pas de devenir taxi, quoi. Il y en a d'autres, bizarrement, qui veulent être médecin ou je sais pas, ou dentiste, tu vois. Je connais pas beaucoup de monde qui rêve d'être taxi.
7: C'est faux, ça.
23: C'est faux, tout le monde rêve d'être taxi.
7: Attendez.
20: Et d'ailleurs, Gégé, en parlant de taxi, là, est-ce que t'as vu le film Le Professeur Folding?
7: Non. Tu sors.
18: Il a enlevé ses lunettes.
16: Je galère.
20: C'est grave. Hein.
7: Donc pour répondre à la question.
20: Moi je l'aime bien, Apo.
7: Manu, tu m'arrêtes ce double son, sinon je te vire aussi des studios.
16: Je t'emmerde.
20: Ouais.
7: Bon, alors, Taxico, je t'emmerde, moi je te chie dans le bec. Au revoir. Hop. Au revoir à elle.
20: Oh là là.
7: Hop.
20: Là là.

0: tu profites gratuite.
1: Et voilà, toujours sur Fun Radio pour la suite et fin du débat sur les taxis. Donc vous pouvez toujours nous appeler au 0803 08 5000, où Capoline vous attend. Et donc normalement il y a pile d'armes, mais il va rien faire, il va même pas toucher au bouton, il va se calmer. Et c'est tout. Manu qui est à l'arrière, en espérant qu'il me passe du bon boulot, pas comme tout à l'heure.
2: Et tu vas halluciner, il y a le Minitel et là on est 800.
1: Hein?
2: On est 800 sur Minitel.
1: 800 sur Minitel? Et sur l'internet, on est combien, Rigo?
2: Ça remonte un peu, on est... attends, combien on est? On est 6022.
1: 6022.
2: Non. Et ils attendent tous la présence de Jouisseuse Mystère.
1: Eh ben non, ben elle sera pas là malheureusement, parce que Apolline l'a eu au téléphone et elle m'a simplement laissé un message. Sandy dit de te dire qu'elle t'aime plus avec un petit cœur qu'elle a dessiné.
3: Ah,
1: voilà.
3: Oh, c'est ouais.
1: Donc voilà, donc alors le
2: la pitié, mais... elle l'aime plus.
1: C'est si, elle m'aime plus que son cœur. Donc moi aussi, je l'aime aussi, donc c'est pour ça. Donc vous venez de... Attends, Apolline, s'il te plaît. On vient de s'écouter Gégé dit Nero avec Dans mon taxi, tu prolites gratuit.
2: Tu proutes
1: gratuit. Oui.
4: Oui, alors à la place de Taxico, on accueille Gégé Rofleur, 26 ans de Toulon.
1: Gégé Rofleur, bonsoir. Allô. GG.
5: Bonsoir, excuse-moi, c'est à cause de Apolline.
1: Ah bon, c'est à cause d'Apolline, c'est ça.
5: Quoi?
1: Bon, alors déjà, il y a une chose qui m'énerve, je reviens. N'ayez crainte.
6: Ok, on n'a pas crainte.
7: Qu'est-ce qu'il fait?
6: Vas-y.
8: Une cascade, Manu.
7: Non, pas là, non.
5: Même pas dit bonsoir, mais
7: bon. Je sais pas ce qu'il fait, Gérard.
6: Fais-nous une cascade au standard.
4: Ouais, il a pris le porte-voix.
6: Fais-nous une cascade. Manu qui tombe à pic.
7: Attendez, ben je peux, là. Hein.
6: Allez.
8: Ah, c'était beau, en fait. Franchement, tu fais la même qu'hier. Ouais. Tu fais des 4 marches, là, et ça tape.
7: Attention.
8: Bravo.
7: Ah, trop fort. Ah, la vache. Merci.
8: C'est une cascade de Manu.
6: C'est une cascade à peau aussi.
8: Mais toi, tu viens, Gérard, avec Rémi Julien, je te l'ai dit hier.
9: Les portes, Gérard, les portes.
7: Allez, toi, les portes, ouais.
9: Vas-y, c'est pas grave, on continue, là. Du rythme, du rythme.
1: Alors, donc, la question, c'est quand.
8: Une cascade, ça te redressera la gueule.
1: Bon, la question, c'est quand vous appelez un taxi, vient-il tout de suite? On va demander ça à GG de. D'où déjà tu m'as dit, Apolline?
4: Toulon.
1: Toulon, la fréquence?
4: Elle va te la donner.
5: En 3.4.
1: Ouais, bah parle un petit peu plus fort, s'il te plaît.
5: En
1: parce
5: 3.4
1: que... Oh, ouais. Je t'ai pas dit de coller, je t'ai demandé de parler un petit peu plus fort devant ton combiné, d'accord?
9: Dans la colle, là.
5: Oui, donc moi je l'ai appelé en plus là tout à l'heure. Je reviens, je suis sortie et puis j'ai pris un taxi.
6: Allez, où?
5: Là, je suis chez moi, toute nue dans mon lit.
8: Non, mais t'es allé où?
1: Bon, on en a rien à foutre que tu sois toute nue dans ton lit, je m'en bats les couilles.
6: Aussi, on s'en branle parce qu'on baisse dans un océan de femmes. Enfin, on baigne, pardon.
5: Oh, c'est beau. Donc, oui, j'ai eu de la chance.
6: Ça te fait kiffer, ça.
5: J'ai eu la chance.
1: Bon, Tony, s'il te plaît.
6: Ouais, pardon.
5: Au revoir.
1: Qu'est-ce que je t'ai dit?
6: Non, je suis désolé.
1: Attends, pour l'instant, tu t'écrases, d'accord, la nana?
6: Ouais.
7: Hé, Bernard, du rythme.
1: Hein? Alors, maintenant, tu réponds à la question.
5: Oui, donc là, je reviens du taxi parce que je suis sortie. Hein, j'avais rien à faire, j'ai appelé un taxi. On a été un peu dehors. Il m'a promené, il m'a ramené chez moi. Je pense que tu t'en fous de ma vie. Mais je te dis, je l'ai eu en... Exactement, hein, j'avais montre en main, 25 secondes.
1: Et...
5: J'ai de la chance parce que j'habite à côté d'un parking de taxi.
1: Ah ouais, là, non mais attends, Tony.
8: C'est rétrobaiseur.
1: Ouais, bah attends, rétrobaiseur, attends, déjà elle a pas appelé le taxi, si elle habite juste à côté d'une borne.
5: Excuse-moi, je préfère qu'il vienne me chercher en bas de mon immeuble.
1: Non, attends, toi t'es une allumeuse, alors dégage, au revoir, terminé.
6: Bourgeoise.
7: Mais non, vous êtes fous, elle était gentille comme tout.
1: Tony.
6: C'est un mytho ça ce qu'elle raconte.
1: Tony.
6: T'as bien fait, GG.
1: Ouais. Tony.
6: Ouais. Bien, ouais. Ouais, bah alors pour répondre à la question, c'est ça?
1: Ouais.
6: Ouais, ça dépend d'où il se trouve, c'est vrai. Mais la plupart du temps, c'est moins d'un quart d'heure. Hein. Ça dépend des sociétés, en fait. Hein. Mm. Mais bon, je peux pas la citer de nom, mais sinon, je t'aurais cité avec plaisir. Mais là, je peux pas.
1: Non, mais attends, parce que. Attends, Tony.
5: Merci,
7: Mamie,
5: m'a remis à l'antenne, c'est super gentil,
1: j'adore.
7: Oh,
1: bah,
7: de rien.
1: Oh, tu la
7: pires! Non, c'est moi, c'est moi.
1: Tu la virez!
7: C'est moi, je la mire.
1: Vous la virez!
8: Faut pas déconner.
4: Elle est partie, là.
1: Vous la virez, celle-là.
7: Je l'aimais bien.
8: Dehors, l'aristo.
1: Alors, si tu veux la reprendre, tu la reprends hors antenne. Mais pas dans les débats, d'accord?
7: D'accord.

0: une fois que les débats seront terminés.
1: Ouais.
0: Ok. Nuance. Ah, donc, ouais, Tony.
2: Oui, oui, GG, oui. Je t'écoute.
0: Donc, déjà, pour bien se dire une chose.
2: Vas-y, dis-la moi. Laquelle?
3: Va t'asseoir.
0: Tu te crois où là?
4: Tu m'as dit de la reprendre, je la reprends.
0: Ouais,
4: je
0: vais
4: la
0: ton micro si tu veux lui parler, d'accord?
4: Il était éteint, tu vas te faire mal à l'ange.
0: Tu te crois où là?
2: Ouais.
0: Non, non, tu la vires.
2: Viens
0: plus sur l'antenne.
2: Direct.
0: Bon, alors Tony, donc pour répondre à ta question, bon, toi ta question, tu me dis, t'attends plus d'un quart d'heure.
2: Ouais.
0: Bon, déjà, pour se dire une chose, ça dépend à quelle heure tu l'appelles. D'accord?
2: Bah, disons que moi, quand je pars, vers 20h de l'après-midi.
5: Attends, il travaille pas, c'est fou.
2: Je travaille.
5: Non, il travaille pas, c'est fou.
0: Bon, Retro Bézer et Jean Gabriel, vous la fermez quand je parle, quand je pose une question. Alors, vous la fermez tous les deux pour l'instant, ok?
2: Donc, je travaille à 20h30 et je l'appelle à 20h pour qu'il vienne me chercher à. Bah, je calcule, ça fait 20h15. Et c'est vrai que il est plus là vers 20h20. Donc ce qui est bien, c'est que je travaille à côté de chez moi, parce que j'aide des personnes âgées à se développer. Et je fais aussi
5: leur compte en banque,
2: j'apprends aux enfants à lire et puis je fais plein de trucs, je fais du jardinage, des trucs comme ça quoi. Des trucs d'intérêt public.
0: Non mais attends parce que là il y a la question que je voulais te poser.
2: Ouais. Non, j'ai pas de casier judiciaire.
0: Non, mais attends, la question, c'est que tu viens de me dire que t'attendais un quart d'heure pour avoir ton taxi.
2: Ouais.
0: Bon, tu l'appelles à quelle heure?
2: À 20h, je te dis.
0: Non, attends.
2: Je te le pas.
0: Non, attends, tu vas pas me dire que tu t'appelles un taxi à 20h et qu'à 20h45 il est devant chez toi pour aller chez les personnes âgées.
2: J'ai dit 20h20. Parce que, en fait, de 19h à 20h, je peux pas l'appeler parce qu'il y a ma série préférée qui passe sur M6.
5: Faut regarder le Big Bill.
2: Non, c'est Marié deux enfants.
5: Non, le Big Bill. Faut regarder le Big Bill.
2: Ouais, c'est bien le Big Bill. Hein. J'adore ça, Gégé. Hein. Ah, c'est top. Mais moi, je regarde Marié deux enfants, donc je l'appelle à 20h, ouais. Et il arrive à 20h20. Donc c'est pour ça que je te dis qu'il met plus d'un quart d'heure. Parce qu'ensuite, il faut que j'aille au boulot, c'est à 20h30. Et à 20h30, là, je vais, ça dépend des semaines. Il y a des semaines A, des semaines B, où je vais en crèche aider des enfants à se développer, où je vais voir des petits vieux, tout ça, pour les promener dans la rue.
5: Ouais. Toi, t'aides les enfants à se développer.
0: Non, mais attends, Tony. Ouais. Tu vas pas me dire que tu as aidé des enfants à travers. Tu vas pas me dire que tu as aidé les enfants à traverser la rue à cette heure-ci.
5: Ouais.
2: Non, j'ai pas dit à traverser les
0: deux. De toute manière, on va faire la conclusion.
6: GG, à la place de GG Rofort, on accueille Petite Borne, 46 ans de Montluçon.
0: Alors, Petite Borne, bonsoir.
7: Bonsoir Gérard.
2: Salut. Montluçon, j'aime beaucoup tes filles. Montluçon, j'aime ta CD.
1: Ah, c'est bon.
0: Fréquence.
7: Bonsoir les auditeurs, ma fréquence est 107.2. Un peu, ouais.
5: Ouais, t'as l'air enrhumé.
1: Bon, Gérard, vite fait, il y a Yankee, chauffeur de taxi. Il dit qu'en fait, la différence entre un taxi et toi, c'est que toi, tu prends plus de clients tous les jours, même à 150 balles le tour du bois, c'est vrai?
0: Non, c'est faux. C'est tout les questions?
4: Non, il y a une question Minitel aussi. Moi, j'en ai une Minitel de Joker qui demande comment on appelle un chauffeur de taxi si c'est une femme.
0: Bah,
4: une taxiste, une taxiste.
0: Non. De manière, c'est, il y a pas.
1: On me disait une taxeuse.
4: Une taxeuse, ouais.
1: Ou une chauffeuse de taxi.
0: Jean-Gabriel.
8: Alors le juste temps d'arrivée du taxi après qu'on l'ait appelé entre 15 et 20 minutes approximativement.
0: Déjà, faut se dire une chose.
8: Ça dépend, hein, et quelquefois ils nous font bon. Bon,
0: d'accord, ok. Retro Bézer, de toute manière, je vais répondre après à votre question.
8: Non, mais t'es pas d'accord avec ce que je viens de dire?
0: Non, mais attends, je répondrai parce que moi je suis pas tout à fait d'accord avec ce que tu viens de me dire. Retro Bézer.
5: Ouais, ben moi je sais que souvent j'ai des problèmes pour avoir des taxis, c'est quand tu sors et que la nuit en sortant de boîte, tu veux récupérer un taxi vers 4-5 heures du matin, 6 heures. Et là, ça devient dur d'avoir un taxi. Des fois, tu l'attends une demi-heure, une heure. Tu vois ce que je veux dire?
0: Non. Alors déjà, pour bien se mettre ça, justement, si tu peux bien en parler de ça.
5: Ouais,
0: parce qu'on peut se dire une chose, qu'en sortant de boîte, ça dépend dans quelle boîte que tu vois, que tu vas.
5: Bon, on va de la loco, par exemple.
0: Bon, alors à la loco, t'as plusieurs, t'as toujours un taxi qui passe.
5: Ouais, mais regarde, on est plusieurs à sortir, on est 10 à sortir en même temps, le temps que tout le monde soit évacué. Moi, si je suis le dernier, j'en ai pour une heure avant qu'il y ait 10 taxis qui soient passés.
0: Non, attends.
5: Ouais, parce que bon, moi, je picole un peu, donc je veux pas prendre la voiture,
0: mais dans ces cas-là. Ouais. Dans ces cas-là, parce que là, tu dis que t'appelles un taxi, mais t'as ton permis de conduire, donc au départ, tu vas en voiture.
5: Ah non, je me fais amener par le taxi, je pars de chez moi en taxi tranquillement, il n'y a pas de problème.
0: Ah, d'accord.
5: Pour rentrer, bah, tu vois, si je trouve pas une bonasse qui peut me ramener à la maison ou chez elle, tu vois, bah, je suis bien obligé d'appeler un taxi.
0: Non, non, mais alors ça, là, je vais te dire une chose, Jean Bézère, reste poli quand même. Reste poli.
4: On parle pas de Lorette.
5: Une bonasse, ça veut dire un canon, quoi, une fille bonne. Quoi.
2: Ouais, mais par là, respecte un peu plus les femmes, quand même.
5: Ouais, non, mais bon, non, c'est un compliment.
0: Bon, donc, alors, bon. Alors, moi, non, alors, ça y est, rétro baiser. Oh
5: ouais.
0: Rétro baiser, ça y est, c'est fini.
5: Suivant.
0: Bon, alors pour répondre aux questions, à la question, c'est combien de temps, quand vous appelez un taxi, vient-il tout de suite? Alors, la question, je vais répondre à Tony, parce que c'est Tony qui m'avait posé une question.
2: Exact.
0: Hein? Donc, toi, quand tu l'appelles, il met 20 minutes à peu près.
2: À peu près, ouais.
0: Bon, alors faut se dire une chose, que déjà, pour commencer, quand tu l'appelles, si c'est une bande téléphonique, souvent, il y a presque personne. T'es
2: ouais,
0: d'accord?
2: C'est vrai, ouais.
0: Bon, après, t'appelles, t'as des numéros, donc je citerai pas les noms des compagnies.
2: Non, faut pas.
0: Donc, le temps que tu l'appelles,
2: oui.
0: Donc eux, quand tu l'appelles, eux vont te dire un laps de temps qu'il faut attendre.
5: Un laps ? C'est quoi un laps ?
0: Un laps de temps. C'est-à-dire le temps que tu l'appelles et que tu raccroches, ils vont te dire faut attendre 10 minutes, un quart d'heure.
2: Exactement.
0: Maximum. Mais non, laps. Attendez, oh qui c'est qui répond, qui parle sur moi là?
7: C'est pas moi.
5: Non, mais on voulait se renseigner sur
2: la signification du mot laps.
5: Voilà.
0: Bon, un laps de temps, ça veut dire le temps que tu raccroches et que la voiture arrive.
5: Ah, ok.
0: Hein? Parce que tu peux très bien attendre 10 minutes. Mm-hmm. Comme de toute manière, ils te le disent. Mm. Ils te le disent combien de temps qu'il faut attendre.
2: Ouais, ils me disent un quart d'heure, blaireau, parce qu'ils me connaissent. Bon, vas-y, un quart d'heure, blaireau.
5: Tu peux repérer, toi.
2: Ouais. Mm.
4: Oh Gérard, tu suis le débat.
2: Qu'est-ce qu'il fait là?
4: Vas-y Gégé.
0: Donc, alors, par exemple, tu l'appelles à par exemple, tiens, regarde, il est
2: 1h40. Non, moi j'appelle à
0: 20h. Non, écoute-moi Tony. Ouais. Tu l'appelles, il est 1h40.
2: Du matin ou... Ah,
0: ouais. Dès que tu vas avoir une personne au standard comme ici,
2: ouais, Pauline, ouais.
0: Hein, soit Pauline ou n'importe qui, on s'en fout du nom, d'accord.
2: Pauline, ouais.
0: Hein, donc faut se dire une chose. Le temps qu'il arrive, donc il va te dire combien de temps. Déjà, tu vas avoir la personne au standard. Bah, elle va essayer de trouver la voiture qui se trouve à proximité devant chez, vers chez toi.
2: Ouais.
0: Hein? Et là, la personne va te dire, bon, d'ici 10 minutes, un quart d'heure maximum.
2: Mmh.
0: Ça peut durer plus longtemps, ouais, selon la circulation.
2: Ça fait 20 minutes, moi.
0: Ouais, ben, dans ce cas-là, tu te fais arnaquer à chaque fois sur ton compteur.
7: T'as raison, hein. Moi je suis chauffeuse de taxi et c'est exactement ça. Hein.
0: Ben, justement, ben, tiens, ben, comme t'as pas répondu à la question, ben, vas-y.
7: C'est 10 minutes, un quart d'heure. Alors en heure de pointe, faut compter 3 quarts d'heure, 1 heure. Hein, mais moi j'y peux rien, j'ai pas des ailes.
0: Mmh. Allez, mais tiens, justement, comme toi, ouais.
7: Non, c'est vrai, j'ai
2: et
7: pas
2: est-ce
7: des
2: que, ailes. Si tu me permets, Gégé, je voudrais lui poser une question.
7: Mmh.
2: Est-ce que tu as un chien pour te protéger?
7: Non, j'ai une chatte.
2: Une chatte, mais c'est pas très protecteur, ça, comme animal.
7: Si,
2: elle
7: connais...
2: a une grosse.
7: Mais moi, tu la connais pas.
0: Non, Tony, s'il te plaît.
2: Ouais.
0: Bon, tu te calmes. Les autres aussi, vous vous calmez.
4: Il faudra demander à Captain Flamme.
5: Ouais, Gégé, ouais, justement, je suis là. Gégé, je peux te poser une question, moi. Moi, ce que je trouve dégueulasse, c'est que justement, comme disait Tony, les chauffeurs, ils ont des gros pits ou des gros Rottweilers à l'avant. Et ils veulent pas prendre les vieilles dames avec les petits caniches ou les petits Yorks sous prétexte que les chiens sont interdits dans le taxi alors que lui il en a un à l'avant. Quoi.
0: Bon, attendez, qui c'est qui vient de poser cette question-là?
5: C'est Rétro Baiser, alors je comprends qu'il veuille.
0: Bon, alors attends, écoute-moi bien, Rétro Baiser.
5: Ouais.
0: Je vais te dire une chose.
5: Oui.
0: Je vais te dire une chose.
5: Mm-hmm.
0: Que le chauffeur de taxi, s'il a un chien, il n'a pas le droit de refuser une autre personne avec un autre chien. Il n'a pas le droit de refuser une personne âgée avec un chien.
5: Je l'ai vu, moi. Hein. Moi, j'ai vu le chauffeur.
0: Non, c'est faux, c'est faux.
5: Le chauffeur.
0: Stop. On va faire les sondages.
2: Ah, d'accord.
5: Oh là là.
0: Alors,
2: on était dans le thème, là.
5: Ouais, on était à fond dedans.
0: Pensez-vous. Prenez-vous souvent le taxi? Alors 34% des gens prennent le taxi que les jours fériés. Je vois pas du tout le rapport. Je sais pas qui c'est qui me sort ça. 27% n'en parleront plus. On sait pas pourquoi. 14% des gens sont taxi et se prennent le week-end. Alors là, qui m'a sorti ça? Ça c'est du fil d'art tout craché. Il y a que lui.
4: Ouais.
0: Alors, trouvez le taxi trop cher. Alors, 57% des gens militent pour la gratuité des taxis. Fildar, quand tu sauras écrire sur un ordinateur, tu me feras signe. Hein. 34% des gens s'en foutent vu qu'ils les braquent. Ça, c'est bien, Fildar. Bien tes sondages de merde.
3: Ils sont bien.
0: Hein, pauvre con, va. Et 21% des gens ne les trouvent pas c'est trop chers, mais trop cons. C'est bien. Bien faire des sondages comme ça avec tout ce que avec 20 millions d'auditeurs que je fais, tu me sors des sondages de merde et si ça baisse, tu te démerderas avec Max, ok?
3: Ok.
0: Alors êtes-vous pour ou contre les taxis? Alors ça, les pour ou contre, je n'en veux plus dans mes sondages. Alors s'il y a un pour ou contre sur le deuxième débat qui va porter sur l'emploi à domicile, je n'en ferai aucun sondage. Clair, net, précis. Hein, alors attention à toi, Fildar, au lieu de regarder des photos de cul. Donc dans ces cas-là, tu sors des studios, je te veux plus. Alors, êtes-vous pour ou contre les taxis? Alors 33% des gens sont contre. Bon, allez hop, les sondages terminés, poubelle.
3: Bravo, Rigo.
4: Bien joué.
0: Non, c'est pas Rigo.
4: Ah bah non.
0: Donc, conclusion.
1: Bon, Gérard, attends, j'ai plein de questions sur l'IRC.
0: Ouais.
1: Déjà, il y a un...
4: Oh, t'as pourri les sondages, moi je te pourris ton truc.
2: Quoi ? J'ai travaillé 3 heures.
0: Laisse son micro allumé, d'accord ?
4: Ah non, il pourrit les sondages, pourrit son speech.
0: Non, non, c'est pas lui, c'est l'autre PD là-bas.
4: Bah, je te le dis direct.
1: Donc.
0: Il y a un autre là. Et on dirait qu'il va se branler avec le poteau.
1: Voilà, voilà.
2: Il raccroche tout le monde, il me pourrit mon
1: sondage. Donc il y a un chauffeur de taxi qui s'appelle Dan.
4: Il n'y a pas moyen.
2: Ah bah ouais, tu l'as pourri.
0: Hop là, s'il vous plaît.
1: Lancé de stylo en chrome.
0: Arrête.
2: Tu parles de la cascadeur.
0: Il est fou. Tu lui laisses son micro allumé, d'accord, ou tu vires des studios, toi aussi.
4: Il n'y a pas de problème.
2: Là, t'es pas un clodo.
0: Je te dis au revoir. Salut.
2: Alors, c'est pas moi, c'est pas moi.
7: Ça fait longtemps.
2: C'est pas moi. C'est pas moi, Gégé.
0: Dehors.
2: C'est pas moi.
0: Bon,
7: Tony.
5: C'est un polo ou un pedro, j'entends.
1: Ouais, je suis à l'area.
0: Bon alors, Rigo, vas-y.
1: Yo, big up. Donc, je disais, il y a. Mais ouais, non, mais on met Fildar à l'internet. Je vais pas pouvoir tout faire. Donc, sur IRC, il y a Dan qui est taxi, qui te demande si tu pouvais raconter la fois où il t'a pris en taxi avec Jouisseuse Mystère et que vous avez fait des trucs obscènes avec lui à 3.
0: Non, c'est faux. Donc, j'y répondrai pas.
1: Mais lui, il dit que c'est vrai.
0: Non.
7: C'était 4.
1: Ok.
0: Donc, conclusion du débat, on va demander à Retrobazer.
5: Déjà ?
0: Oui, on fait la conclusion, parce qu'il faut attaquer le deuxième.
5: Débat bien, débat instructif. Le milieu des taxis, je pense que c'est un milieu passionnant. T'as bien fait d'aborder le sujet, et si tu veux que je t'expose ton compteur, il n'y a pas de problème. Tu me passes un petit coup de fil, Manu, il transmet, et je te l'expose, ton compteur.
0: Okay.
5: C'est tout disjoncté, mon pote.
0: Jean-Gabriel ?
9: Ah, il a l'air d'accord. Écoute, moi aussi, je pense que c'était un débat instructif, constructif. Indispensable.
5: Enculable.
9: Et il n'y a pas de problème. Je peux te prendre le taxi en remorque, mon vieux. Jouib. Je te prends en remorque quand tu veux, gamin.
0: Ok. Tony.
10: Ah, bah, c'était un bon débat. Moi, je me suis bien frustré, là. J'ai essayé d'être le plus sage possible. J'espère que t'as apprécié, Gégé, le geste.
0: Mais quoi ?
10: Hein, ça s'est bien passé.
0: Gérard !
10: Il s'en branle.
5: T'as fait du bon boulot.
0: Non, je t'écoute, Tony, t'inquiète pas.
10: Donc, je disais que j'ai été le plus sage possible. J'espère que t'as remarqué.
0: Ouais, j'espère.
10: Et que ça s'est bien passé. Et t'as vu que ça s'est bien passé.
0: Bah,
10: donc, tu peux me faire confiance et on se fait une bouffe quand tu veux, mon pote.
0: Ouais. Ok, y a pas de problème. Petite bande pour terminer.
5: Cuisine bien.
7: Ouais, Gérard, alors moi, je suis contente que t'aies fait un débat sur les taxis parce que je t'ai dit, je suis chauffeur. Moi, j'ai pas pu participer beaucoup hein, parce que j'essaie de vous appeler, mais c'est saturé. Et je peux dire que si tu veux venir m'exploser le compteur, c'est quand tu veux.
0: Ok. Donc moi, conclusion du débat. Donc pour moi, donc c'est dommage. C'est dommage qu'on n'ait pas pu faire les 10 questions comme d'hab. Ouais. Pourquoi ? Parce que y a un petit con de Fildar qui a foutu sa merde, comme d'habitude.
5: Non. Non,
0: donc qu'est-ce que je peux dire d'autre ? Ben c'est tout. C'est tout. Donc,
5: vas-y Filou, on est avec toi.
11: C'est pas moi.
5: On est avec toi, Fildar.
11: Il y a une conclusion internet.
5: Radio Taxi, bonsoir.
7: Gérard.
0: Bon alors. Terminé, on va s'écouter la dodoche de
1: Attends, Sion, attends, j'ai pas de disque. J'ai
0: avec
1: pas de
0: moi
1: disque.
0: Au bois, avec moi au bois, avec.
1: Attends!
0: Je bosse.
1: Non, j'ai pas de disque, attends.
0: Allez hop, allez hop.
11: Oh là là, c'est le bordel là. Oh,
0: c'est le bordel. Déjà, le son, tu as.
1: Le son, le quoi?
3: Non, mais tu as déjà commencé à me mettre un double son parce que là, j'ai un peu trop de bruit.
12: Ah, il y a un message de Gina sur Minitel. Gérard, je te trouve super. Continue tes débats car je les écoute tous les jeudis. Et tu devrais appeler Françoise pour que tu mettes les points sur les i et les barres sur les t. Gros bisous.
3: Ouais, ben, c'est bien. Il y a une dénommée Sarah normalement qui devait
12: sur
3: venir.
12: Sur Minitel, ouais. Elle a dit qu'elle pourrait pas venir.
3: Ouais, comme par hasard, elle peut jamais venir. Je sais quoi, c'est des lapins. Bon, enfin, bref, passons. Donc, on va attaquer le thème des débats. En espérant qu'il y ait un peu moins de bruit. Parce que là, il y a quand même des doubles sons et j'aime pas trop. On va accueillir Lisa, bonsoir.
13: Bonsoir Gérard, mon petit lapin en sucre.
3: Salut Lisa.
13: Ça va Gérard?
3: Je sais pas, je vais pas regarder ce matin.
13: Ah.
3: On va accueillir une guenon en voie de disparition du côté de Chartres.
13: Bonsoir Gérard.
3: Bonsoir la guenon.
12: C'est quoi une guenon Gérard?
3: C'est un singe qui mange des cacahuètes et des bananes.
12: D'accord, c'est sympa alors.
3: Donc on va accueillir la petite guenon, si elle est là.
13: Je t'ai déjà dit bonsoir Gérard, j'aimerais que tu m'appelles autrement, je te dérange pas.
12: Salut le singe.
13: Salut Manu.
3: Non, c'est pas Manu, tu vois, c'est...
13: Ah, bonsoir. Oublié, pardon, désolé.
12: C'est pas grave, vas-y Gérard.
3: Après on va accueillir Fanny.
14: Bonsoir.
3: Salut. Chris.
15: Bonsoir tout le monde.
3: Salut. Stéphane. Oh!
16: Ouais!
3: Tu travailles?
16: Ouais, ok, je me réveille. Salut GG!
3: Ok. Et Pierre?
17: Bonsoir Gérard, bonsoir tout le monde.
3: Ouais, comme par hasard, celui-là, c'est pas un habituel?
18: Non, Gérard.
3: Non, presque pas.
18: Non, il m'a appelé ce soir pendant l'émission de Max, Gérard.
3: Ouais, c'est ça. Tu crois ouais. que je reconnais pas les voix? Bah, non, oui. Faudrait.
18: C'est pas des habitués, Gérard. On a mis vraiment que des nouveaux. J'ai demandé vraiment ouais. que ça se calme. C'est que des nouveaux.
3: Pierre, demande la voix à Pierre.
18: Pierre?
19: Oui, c'est Pierre.
3: Ah, c'est là, pas, il, voit, c'est il change sa voix. Tu vois, ça serait pas un Arnett ou un Luigi ouais. ou autre.
12: Ou une Françoise.
3: Hein? D'accord.
19: Je pense que tu es un peu trop parano.
3: Ouais,
18: je le retire, GG, je le retire.
3: Allez, bonne nuit.
18: Bonne nuit, allez,
3: bonne nuit Pierre. Le débat n'est même pas commencé que ça saute déjà. Donc c'est même pas la peine, c'est pas même pas la peine d'essayer de le faire repasser pour un autre nom. Hein.
18: Je vais en rappeler un autre GG tout de suite.
20: Je tenais juste, je précise non, juste mais... que Gérard est très remonté soi et qu'à mon avis, la première erreur, ça va valser le GG, il va pas faire de cadeau. Hein le GG?
3: Non mais attends. Ouais.
20: Attends.
3: Ça, toi tu dégages avec ouais, ça.
18: Allez, on commence
3: le débat. Voilà. Non mais c'est pas la peine.
18: Gérard, surtout Gérard, tu t'assois
20: Gérard.
18: Pas. Hein.
20: Je viens de rappeler Antoine.
18: Non Gérard, arrête.
20: Antoine. Allez,
18: on Gérard.
20: Bonjour, on y va Gérard. Antoine. Antoine, t'es là?
17: Bonsoir.
20: Bonsoir.
12: Salut.
20: Donc t'as Antoine à la place de Pierre, hein, Gérard.
3: Ouais. Enfin, bon bref, on va bien voir comment vont se passer les deux débats. Il y a.
18: On paraît que ça va bien se passer, j'en suis sûr.
3: Il y a 12 questions sur un et 10 sur l'autre. Alors
18: oh,
3: on va...
18: mais le. Hey, oh. Gérard.
3: On va commencer. Non, mais toi.
12: Moi, je trouve que t'as pas la pêche, hein, Gérard.
3: Hop.
13: Ouais, tu dis même avis que Manu. Hein.
3: Ouais. Qui c'est qui dit ça? Qui c'est qui dit ça? Oh, la nana qui vient de dire ça, là, elle peut donner son nom?
12: Bon, réveillez-vous, standard.
3: Oh!
20: Mais ils sont tous en air, hein, Gérard.
3: Ouais! Je te demande pas les. Pour l'instant, il y en a une qui vient de dire quelque chose, on l'entend même pas.
12: Bon, c'est pas grave, Gérard. Il y a Hectarus sur Minitel qui dit bonsoir à GG et bon courage pour le débat, surtout, t'as pas l'air en forme.
3: Bah, on verra.
12: Ouais.
13: C'est vrai que t'as une petite mine.
12: Ouais.
13: Allez, Gérard, pète le feu ce soir, Gérard. On est
3: Gérard,
13: prêt, hein.
3: Ouais, allez!
13: Allez, okay. Pète le feu, Gérard, nous on est tous prêts.
3: Ouais,
13: on attend
3: allez
13: des questions.
3: Gérard,
13: allez,
3: Gérard,
13: allez.
3: Avez-vous peur des araignées ou des capards?
12: C'est quoi le débat? Mais c'est quoi le débat?
16: Ouais, tu commences par quoi?
12: Mais c'est quoi le débat, Gérard?
3: Sur les araignées.
12: Parle devant ton micro et fais de la radio.
16: Tu commences par
3: non,
16: quoi?
3: Non, mais...
18: Je m'en vais, Gérard.
12: Gérard,
3: sur les araignées. Oh, réveillez-vous un peu, merde!
13: Oui,
12: mais c'est toi qui dors!
18: Oh, allez,
3: ouais, bon, c'est quoi, merde,
18: les
3: araignées.
18: Oh, Ringo!
3: Oh, putain, mais c'est quoi là, ce bordel au standard? Eh, vous avez pas commencé comme ça le premier débat!
20: Eh,
3: hein,
20: mais arrête Gérard, là, c'est
13: ouais,
20: pas nous là!
3: C'est pas nous là, je vais faire comme la
20: mais
3: semaine
20: ils sont
3: dernière!
20: Tous là. Tu vas tous les zapper, c'est ça?
3: Moi je vais faire
20: tu vas
3: comme
20: casser
3: la semaine
20: standard.
3: Dernière,
20: Gérard,
3: si c'est le
20: standard,
3: continue!
13: Gérard,
3: ouais,
16: Gérard,
18: mais c'est bon ça, Gérard!
3: Ouais, oh!
18: Gérard! Y'a Ringo aussi, hein!
3: Oh, ben ils vont se réveiller parce que tout à l'heure c'est moi qui vais faire le standard!
18: Ouais.
3: Moi je vais pas prendre les fiches, moi, je vais prendre là sur toutes les lignes qui sonnent!
16: C'est toi qui as endormi.
3: Ouais, si t'es pas content, tu dégages.
20: Non, Gérard, le débat c'est sur quoi?
3: Sur les araignées, avez-vous peur des araignées ou des chapards?
15: Les araignées à gros corps ou les araignées à petit corps et à grandes pattes?
3: Qui c'est qui pose cette question?
15: Fanny.
3: Ah, enfin, posez, donnez vos noms quand vous parlez, d'accord? Alors, merci. Fanny. Donc, avez-vous peur des araignées donc ou des chapards? Donc, les araignées, vous savez ce que c'est?
15: Ouais.
3: Non, les chapards, c'est pareil?
16: Ouais.
15: Mais c'est les araignées avec un petit corps et des grandes pattes ou... Grosses araignées avec un gros corps et des petites pattes?
3: Ben, ça dépend du style d'araignée, c'est tout.
14: Donc, quelle est la Sarah?
3: Oui.
14: C'est Lisa, mon petit chéri.
3: Oui. Calme-toi un peu, toi.
14: Ah bon? Non, mais Gérard, moi j'ai la forme ce soir.
3: C'est pas la peine de t'amuser à me dire, ouais, mon petit chéri, tout ça, on se connaît pas. Ouais, toi, tu es la ferme.
16: Il est pas habitué avec les mots d'amour.
14: Je suis pas d'accord, là.
21: Gérard,
14: je suis pas d'accord, là.
3: Bon, ouais. Il y en a un déjà qui va commencer par se taire. Je préviens tout de suite des histoires de dire ouais mon petit chéri tout ça patati patata, je commence à en avoir ras-le-bol.
15: Mais comment tu
16: veux ça, Gérard?
14: Gérard, moi je fais pas partie de ceux qui posent des lapins, hein, Gérard.
3: Non.
21: Gérard.
3: Parce que pas.
15: Mais
3: bah
15: c'est
3: non,
15: pas Gérard. Nous qui donnons ton téléphone, hein.
3: Comment?
15: On te donne pas ton téléphone, nous. Hein.
14: Gérard.
16: Quoi? Allez, enchaîne, mon cacao.
3: Comment? Attends. Qui ça? Ouais, oh. Olivier, s'il te plaît, déjà tu as commencé par faire une chose.
20: Non mais Gérard,
3: tu vas pas me prendre la tête avec un double son parce que là j'ai trop de.
20: Il y a pas double son. Par contre, on me demande s'il y a besoin d'un coton-tige pour que t'aies l'air un peu moins stressé.
3: Ouais, bah alors là, tu vois, des questions comme ça, Minitel, je répondrai pas.
20: D'accord.
3: Claire et net.
14: Gérard,
15: pose ta première question.
14: Gérard.
3: Ça y est, elle est posée. Maintenant, c'est à vous de répondre.
21: Christelle.
3: Oui.
21: Moi, j'ai un petit problème pour répondre à la question parce que je sais pas de quoi tu parles.
3: Avez-vous peur des araignées ou des cafards?
21: Non, mais ça, j'ai bien compris, j'ai bien entendu araignée et cafard. Araignée, à la rigueur, je sais ce que c'est, cafard, je sais pas.
3: Un cafard, tu sais pas ce que c'est ce qui court dans la cuisine.
21: Oui, mais ça ressemble à quoi?
3: Ça ressemble
21: à quoi?
3: Ça ressemble à... Attends, je vois mon café en même temps. cafard, ça ressemble à peu près comme un...
20: Gérard?
3: Un scarabée.
21: Un scarabée? Et c'est gros comment?
3: C'est gros qu'un scarabée.
15: Non, c'est plus petit.
3: Ouais, ou plus petit. Ouais, doucement, là, il y en a qui ont des portables? Non. Non. T'en es sûr?
16: Il n'y a pas de portable, là.
20: Je suis certain.
18: Gérard, ça fait...
20: C'est bon. Quand tu veux, hein, pour commencer vraiment,
15: Gérard. Tu peux répondre, Gérard?
3: Bah alors, Lisa? Non, c'est...
14: Oui, Gérard, donc moi, je n'aime pas les araignées et les cafards.
3: Et pourquoi?
14: Parce que je trouve que c'est dégoûtant, c'est des petites bestioles qui arrêtent pas de courir très vite. C'est dégoûtant, c'est ça. Hein, c'est dégoûtant. Même d'y penser, ça me donne des frissons, Gérard.
3: Mm-hmm. Donc, Fanny?
15: Moi, à la rigueur, ça me dérange pas trop parce que c'est pas des bestioles qui sautent, c'est pas ça te grimpe pas aux cheveux, c'est pas traître. Donc mm-hmm. À la rigueur, ça me dérange pas.
3: D'accord. Chris?
22: Oui, et eh ben écoute Gérard, moi j'ai très très peur des araignées, je les supporte pas. D'ailleurs, il y en a une dans ma chambre et je voulais savoir si tu pouvais venir l'écraser cette nuit et me défendre contre elle parce que t'es tellement beau et tellement fort.
3: Non, mais ça, voilà. Tu te débrouilles toute seule.
22: Ouais,
3: tu te débrouilles toute seule.
18: Le playboy!
22: Une invitation à venir écraser une araignée, ça se refuse pas.
3: Non, mais tu te débrouilles toute seule, d'accord? Je vais chez personne, d'accord?
16: Mais vas-y,
22: t'as peur des araignées?
3: Non, mais même, moi, ça m'intéresse pas d'aller chez des gens pour écraser n'importe quoi.
22: Tu sais donc, qu'une invitation à venir écraser une araignée,
3: mais tu te débrouilles toute seule. T'es assez grande. Tu sais comment qu'on fait. Ouais, tu prends un chiffon et tu la tues toi-même. Voilà.
15: Mais ça fait des traces sur le mur après.
3: Ouais.
16: Moi, je vais bien venir lui tuer son araignée.
3: Bon, Stéphane.
22: Bah écoute, pas de problème.
16: Ouais, bah moi, j'ai carrément horreur des araignées.
3: Mm-hmm.
16: Ah ouais, c'est la folie, quoi. Carrément.
3: Merci pour Larsen.
16: Ouais. Ouais, donc, c'est carrément horreur des araignées, comme je te disais. Ouais, c'est carrément les cafards, ça va encore, mais moi, chez moi, c'est propre, donc j'en ai pas.
3: Mm-hmm.
14: Gérard.
3: Mais attends, 5 minutes. Stéphane, pourquoi que tu dis ça?
16: Bah, dis ça comme ça.
3: Oui. Parce que tu crois que chez moi c'est dégueulasse, c'est ça?
16: Ben non, j'ai pas parlé de ça.
3: Non, mais presque pas.
16: Ben non,
3: merci Olivier. Olivier, tu as pas commencé parce que tout à l'heure je vais laisser tomber.
20: Mais j'ai rien fait, Gérard.
3: Non, tu vas pas t'amuser avec jouer sur les boutons là.
20: Je joue pas sur les boutons.
3: Non, parce que là.
20: On parle d'araignée, on parle pas de boutons.
3: Ouais, tu vois.
20: Parce que tu penses que les araignées font des.
3: Non, mais joue comme la semaine dernière, tu verras.
20: Ouais, d'accord.
3: Donc, à la place de Pierre, on a qui
4: On a Antoine.
6: Antoine.
3: Antoine.
6: Ouais, moi, les araignées, les cafards, ça me fait pas trop peur. Voilà, c'est tout.
3: Ouais. Comme par hasard,
6: quoi?
3: Au lieu de te faire passer pour Pierre, Antoine, tu t'appellerais pas Arnette ou
6: pas
3: autre?
6: Pas du tout, pas du tout. Je pense que t'es un petit peu trop parano.
3: Ouais, parano, problème, en fait. Mais t'es un habituel, d'accord?
6: Rien du tout.
3: Non, c'est presque pas. Habituel,
4: Gérard.
3: Si.
4: Mais non, Gérard, attention.
3: Rien qu'à sa voix, je le reconnais.
6: J'appelle de Limoges,
4: c'est sûr.
6: J'appelle de Limoges, j'ai 25 ans.
3: Ouais, c'est ça. T'appelles de Limoges parce que on t'a dit, tu te dis que t'appelles de Limoges, mais t'habites sur Paris, d'accord?
4: Tiens, non, sur Minitel, il y a Actarus qui dit qu'il a ton numéro de portable et c'est sur le site internet déjà.
3: C'est bien.
4: Ça commence par 06.
3: Ouais, mais t'inquiète pas, il y en a une, je vais m'occuper de son cas dans moins de 2 heures.
4: D'accord, donc pour Limoges...
3: Dans moins de 2 heures, je vais m'occuper de son cas.
4: Il y a beaucoup de cafards à Limoges?
6: Oui, beaucoup, oui. Ça court les rues.
3: Ouais, c'est ça. T'as raison. Et pour finir, la colombe en voie de disparition?
21: Bah moi, pour ce qui est des araignées, j'ai pas peur. Maintenant, pour ce qui est des cafards, j'ai toujours pas pigé ce que c'était, donc je peux pas te répondre.
3: Bah un cafard, tu vois ce que c'est, un scarabée.
21: Les scarabées, t'en as toutes les tailles, Gérard.
15: Mais c'est un tout petit scarabée.
8: Un cafard.
4: Bah, explique-nous, on comprend pas là, Gérard.
3: Bon, cafard, scarabée, tu sais ce que c'est?
21: Ouais.
3: T'en as déjà vu?
21: Ouais.
3: Bon, tu prends le cafard.
4: Au McDo, Neuilly?
3: Non, merci. Au McDo, pourquoi? Qui c'est qui pose au McDo Neuilly là? Qui c'est qui dit ça?
4: C'est moi.
3: Pourquoi? Parce que t'es au courant?
4: Ça fait le tour.
3: Ouais.
21: Donc, Gérard, ça fait quoi un cafard? Ça marche, ça vole, ça fait quoi?
15: Ça rampe.
8: Mais ça rampe, un cafard.
6: Ça pète, ça rote.
3: Celui qui s'amuse à dire des conneries tout à l'heure, il va dégager et ça va aller vite fait. Parce qu'il y a deux mecs, et les deux mecs, si vous continuez à me prendre trop la tête sur le débat.
4: Il y a une question sur Minitel intéressante, c'est comment c'est Chris
3: Ça va chauffer. Antoine, déjà, tu vas me le prendre.
23: Mais était mou.
3: Gérard. Non, mais Antoine, c'est un habituel.
4: Gérard.
3: Non, Antoine, c'est un habituel.
23: T'as picolé ou quoi?
3: Antoine, c'est un habituel.
4: Moi, je pense.
3: Moi aussi. Ouais.
4: Ou alors il attend un appel sur son portable.
8: Vas-y, Gérard, c'est le chef, hein.
3: Ouais. Mais t'inquiète pas qu'Antoine, tu vas pas rester longtemps. Je te le dis tout de suite.
6: Je sais pas, j'essaie de répondre sérieusement aux questions.
3: Non, mais dans ce cas-là, tu dégages, j'ai reconnu ta voix.
21: Allez, hop, bonne nuit.
4: Gérard.
3: Hop, bonne nuit pour Antoine, allez, hop.
6: Dehors.
3: J'avais dit pas les habituels. C'est des habituels.
4: Dans ce cas-là, si on vire Antoine l'habituel, on vire Estelle l'habituel aussi.
23: Allez, ça y est. Hop là, elle est virée aussi.
3: Alors dans ce cas-là, je fais pas de débat.
23: Ah bah alors dans ces cas-là.
4: Bon Gérard, sur Minitel, il y a une question intéressante, c'est comment c'est Chris Carabée.
23: Estelle?
21: Oui.
23: T'es inhabituelle?
21: Ouais.
23: Ah bah ouais, faut.
4: Et voilà.
3: Elle a répondu aux questions.
4: Et ben Antoine aussi répondait.
3: Non.
4: Gérard, le problème c'est que elle c'est une fille, Antoine c'est un garçon.
23: Voilà,
4: et que systématiquement, dès qu'il y a un truc qui va pas, c'est le garçon.
6: En plus, je suis un beau gosse.
8: Ouais, ça je suis d'accord.
3: De toute manière, si ça te plaît pas, Antoine, c'est le même prix.
4: Tu veux pas faire de débat, tu veux juste qu'il y ait des filles qui te parlent. C'est tout.
21: Mais Gérard, c'est un essai. Il a pas dit de conneries encore pour l'instant.
4: Bon, alors maintenant, sur Métal, il y a une question. Comment s'écrit Scarabée?
3: Comme ça se prononce.
4: Mais non.
3: Voilà, terminé. Comme ça se prononce. Ils vont pas me casser les biantes sur Minitel.
21: Gérard.
3: Quoi?
21: C'est Lisa.
3: Ouais.
21: J'avais une question à te poser, s'il te plaît.
3: Vas-y.
21: Je voulais savoir si t'es chez toi le soir, t'es en train de dormir et soudain tu vois une araignée et un cafard. Quelle est ta réaction?
3: Non mais attends, quand je dors, je vois pas d'araignée ni de cafard.
21: Non mais disons que t'en vois une.
3: Non, mais quand je dors, je ne vois rien, j'ai les yeux fermés, donc je peux pas voir s'il y a des araignées ou des cafards.
21: Même ok, cafard,
3: on est bien d'accord.
8: GG, c'est Stéphane.
3: Quoi?
8: Hey, je voulais te poser une question, est-ce que t'as souvent le cafard?
4: Est-ce que t'es un habituel, Gérard?
3: Ouais, attends, pour l'instant, Olivier...
15: J'ai entendu la semaine dernière, Gérard,
8: est-ce que t'as souvent le cafard?
3: Pourquoi tu me poses cette question?
8: Bah, je sais pas, on parle d'araignée de cafard, alors je te pose
3: la
8: question.
3: Non, mais attends, cafard, c'est ce qui court dans les cuisines, d'accord?
4: Non, mais c'est intéressant, parce que c'est intéressant.
3: C'est pas sur la vie privée des gens.
8: Non, bah, c'était comme ça,
3: d'accord.
8: Hein.
4: Gérard, c'est intéressant ce qu'il demande, parce qu'il y a peut-être une relation entre avoir le cafard et les cafards. Peut-être que avoir le cafard, ça attire les cafards. Ou peut-être l'inverse.
3: Non, pas du tout.
4: Non, tu penses pas?
3: Pensez-vous que dans le métro, il y a des rats?
4: Mais t'as pas répondu à la question, toi.
3: Non, mais je répondrai pas.
4: Non, mais réponds.
8: Je peux pas répondre, Gérard.
4: Réponds à la première question. Est-ce que toi, t'as peur des araignées, des cafards?
0: Je viens d'y répondre quand je dors, je vois ni les, oui, ça, ni les araignées, ni les cafards.
4: Oui, d'accord, mais ça dit pas si t'en as peur ou pas. Y a pas que quand tu dors.
21: Que tu vas la tuer.
4: Est-ce que si t'en vois un, t'as peur ou pas?
0: De toute manière, je l'écrase.
4: Tu l'écrases.
21: Aucune pitié alors.
0: D'accord, ça y est, t'es contente de ta question, Elisa?
21: Mais Gérard, mais qu'est-ce que tu prends ce soir?
2: Si bon. Gérard pouvait se réveiller et être un tout petit peu moins aigri, ça serait bien, parce que sinon,
21: ouais,
2: à deux ans,
21: ouais,
2: on est
21: bah,
2: parti.
21: Je suis tout à fait d'accord avec Max. Hein. Moi, Max, il a la pêche. Hein.
0: Bah, si t'es pas contente, bah, dans ces cas-là, tu.
21: Je suis très contente, Gérard. Mais
0: si
21: bon,
0: t'es pas contente, ça me l'a pris tout à l'heure, tu as gerbé.
21: Ah, bah, okay.
5: C'est
21: sympa.
5: Il y a une araignée en plafond.
21: Question, Gérard. Ah, bah, c'est sympa, Gérard, pour les nanas, c'est sympa.
9: Ouais, franchement.
0: Non, mais tu as gerbé, Lisa, si tu continues.
4: Bon, Gérard, deuxième question.
0: D'accord? Je fais ce que je veux.
5: T'es pas trop agréable.
10: C'est toi le chef, GG.
0: Pensez-vous que dans le métro, y a-t-il des rats?
21: Chris.
5: Non, c'est quand même assez bien nettoyé.
0: Ouais, Chris.
21: Ça dépend, est-ce que tu prends le métro?
0: Oui.
5: Eh ben, ah oui, y en a. Bah oui, alors.
0: Comment?
5: Non, rien.
0: Non, non, mais toi, je vais te dire une chose, tu vas déjà te calmer parce que tout à l'heure, tu as gerbé, mais vite fait.
21: Quelle poésie.
0: Hein?
21: Un petit poème, Gérard.
0: Qui c'est qui demande ça?
21: Fanny.
0: Comment?
21: Fanny.
0: Ouais, ben, pour l'instant, tu réponds aux questions.
21: Ben après, moi, j'ai pas le métro chez moi.
0: Comment?
21: J'ai pas le métro chez moi.
0: Ouais, y a quoi de ton côté?
21: Ben, y a juste des bus et des cars.
0: Ouais.
10: Ouais, c'est pareil pour moi.
0: Quoi?
10: C'est pareil pour moi.
0: Qui?
10: Stéphane.
0: Ouais.
10: Ouais, par contre, pour ce qui est des rats, ça dépend les endroits, quoi.
0: Non, mais dans le métro, hein.
21: Mais j'ai jamais pris le métro, moi.
10: Bah, elle ira dans le métro, ça dépend des endroits. Quoi, bah,
0: j'en connais un qui a un portable ou qui a une musique derrière, c'est atroce le bruit que j'ai dans les oreilles.
4: Inadmissible. C'est inadmissible.
0: J'ai du bruit dans les oreilles, je suis désolé.
4: Non, Gérard, tu fais de la radio là.
0: J'ai trop de bruit dans les
4: oreilles. Sans déconner, Gérard.
2: Mais tout le monde
10: Gérard,
2: a le même bruit, quoi, Gérard.
10: Oh, ouais, c'est
4: Gérard s'en fout là.
2: Allez,
0: j'ai trop de bruit dans les oreilles. Il y a quelqu'un.
4: Eh ben,
0: non, il y a un bruit dans. Il y a quelqu'un qui a un portable.
4: Ben, retire ton casque, t'auras plus de bruit.
0: Bon, alors, Chris.
21: Oui. Ben, je te demandais si tu prenais le métro.
0: Ben oui, je t'ai déjà répondu quand j'allais au coin, je prends le métro.
21: Il y en a dans le métro.
0: Hmm,
21: il y en a sûrement.
10: Pourquoi tu réponds à ces questions et pas aux miennes?
0: Ben attends, toi, t'habites où?
21: Parce que je suis une fille.
0: Non, mais attends, Chris.
21: Oui.
0: Anthony, c'est toi qui viens de parler?
10: Non, c'est Stéphane.
0: Ouais, Stéphane, t'habites où?
10: Moi, j'habite Compiègne.
0: Compiègne, y a pas de métro?
10: Ah non, négatif.
4: Non.
10: Y a que des bus.
0: Ah ouais.
4: Négatif.
0: T'es jamais venu sur Paris pour prendre le métro?
10: Ah si, tout à fait, je suis venu. C'est pour ça que je t'ai dit tout à l'heure, ça dépend les endroits au niveau du métro.
0: Ah. Et oui. Dans toutes les rames de métro, je suis désolé, y a quand même des rats.
10: T'en as vu?
0: Eh, ça commence à bien faire le bruit, là.
4: Quel bruit?
2: Non, mais quel bruit, Gérard? Même bruit, Gérard, y a pas de bruit.
4: Faut que t'arrêtes ce soir là, Gérard.
10: T'en as vu beaucoup, ouais. Des rats, Gérard,
4: tu te poses une question, tu dis même pas si toi tu prends le métro, si t'as déjà vu des rats dans le métro.
10: Il y a le cafard.
4: Tu dis rien.
21: T'as peut-être un cafard dans le métro.
4: Est-ce que tu prends le métro, Gérard?
21: Tu fais que ton tige.
0: Il y a un
21: métro.
0: Ah non, ça. Là, il y a Max. Là, Max, il l'entend et on entend très bien un bruit.
23: Un téléphone sans fil.
0: Ouais, il y a quelqu'un qui a un portable.
4: Un portable.
23: Attends.
5: Pêche-toi, chochotte.
23: Voilà, c'est plus, là. On l'entend encore?
0: Ah, si.
4: Non, on l'entend plus.
0: Non, mais attends.
4: Non, on l'entend plus. On l'entend plus.
0: Mais dans ces cas-là, tu t'amuses pas derrière.
4: Je m'amuse.
0: Ok?
4: Mais...
23: il fait rien.
4: Je fais rien, Gérard.
23: Passe de l'autre côté, allez, passe de l'autre côté.
4: T'as Gérard. Gérard, tu veux venir ici?
0: Donc, Chris.
4: Gérard, tu veux venir là?
21: J'ai déjà répondu, Gérard.
4: Fais la gueule.
0: Comment?
21: J'ai déjà répondu, je te dis que j'en ai jamais vu des...
0: D'accord.
21: Mais j'ai pas de métro non plus là où j'habite. Hein.
0: Ouais, mais t'habites du quel côté toi?
21: Aix-en-Provence.
0: Aix-en-Provence, y a pas de métro.
21: Ouais, il y en a un à Marseille, mais bon, j'ai jamais vu de rat dans le métro à Marseille.
0: Mmh. Voilà. D'accord.
23: J'ai mis ton
0: Fanny.
21: Non, bah, je t'ai dit, y a pas de métro chez moi. Moi, c'est des bus et des cars.
0: Mmh.
5: C'est quelle ligne, la ligne Aix-en-Provence-Paris?
21: Ben, j'en sais rien.
0: Mais Aix-en-Provence-Paris, je vois pas le rapport avec les lignes de métro.
5: Les lignes de métro, c'est la nouvelle, là, je crois.
0: Ouais, c'est ça.
21: Ah, oui, la nouvelle qu'ils ont construite récemment. Je sais pas, c'est nord-sud, plus vite, plus loin, plus beau, c'est ça?
5: Ouais, c'est révolutionnaire, voilà, c'est un tramway qui roule dans un tunnel.
21: Mmh. Mais il y a beaucoup de rats sur cette ligne-là.
5: Ouais, c'est vrai.
21: Mmh. On a entendu parler de rats.
5: Voilà.
4: Et toi?
0: Estelle.
22: Oui. Bah moi c'est pareil, j'ai pas le métro ici, Gérard. Je l'ai pris qu'une fois et bah j'ai rien vu.
3: Ok. Lisa.
1: Ouais, Gérard, moi je pense qu'il doit sûrement en avoir certains, quoi. Ça dépend les endroits.
3: Mais est-ce qu'il y a un métro de ton côté?
1: Ouais, moi j'habite Paris.
3: Mmh.
1: Donc ça dépend des lignes.
3: Hein. Qui c'est qui a un portable derrière
7: Gérard,
3: d'allumer
7: Gérard, il y a beaucoup de questions au standard. On me demande pourquoi les rats. Quel est le rapport entre les rats et les araignées
9: et
7: on
9: les
7: me
9: cafards.
7: Demande au standard.
9: Et le métro.
7: Et le
9: et
7: métro.
9: La cuisine.
11: Est-ce qu'il y a un rapport de coton de tige sur Minitel? On me demande.
3: Question Minitel, je répondrai pas. Je vais répondre. Vous permettez, je vais répondre quand même à la question standard qui a été annoncée. Bon, si t'es pas content, Tony, c'est pareil. Donc, je réponds. Donc, dans le métro, à l'heure actuelle, il y a des rats. Ça, vous le savez très bien. Hein? Ceux qui habitent la région parisienne, je sais qu'il y en a. Parce que tout le monde me dit que il y en a certains qui me disent qu'ils sont de banlieue, alors que c'est faux.
1: Qui? Mais Gérard, quelles sont les lignes où tu trouves des rats? Tu peux nous le dire?
16: Ouais, dis-nous-le, parce que t'as l'air de connaître.
3: Eh ben, sur la ligne...
24: Est-ce que tu t'es déjà fait...
9: Excuse-nous, Gérard, parce que Rigo et moi...
7: T'as pas répondu à la question du standard, qui est quel est le rapport entre les rats, les araignées et les cafards, et le métro.
9: Et les baignoires.
1: Ouais, Gérard, est-ce que ça entracite tout ça ou pas?
3: De quoi?
1: Est-ce que ça entracite, ça, les rats, le métro, les araignées, tout ça?
3: Non.
1: Tu penses pas que ça entracite?
3: Non.
24: Ah, donc, déjà fait courser dans le métro par des rats mal en chaleur.
3: C'est comment ton nom, toi?
24: Moi, c'est Ant.
3: C'est. C'est bon.
9: C'est Jean-Yves.
3: Jean-Yves.
24: Avec
3: Jean-Yves.
24: Ma voix de René.
3: Oui, avec la voix de René. Pour un habituel. Ok, alors bonne nuit à lui. Allez, hop! Ça m'aurait étonné parce que hier, il avait annoncé qu'il voulait faire partie et c'est un dénommé Arnett. C'est bon?
9: Ah non.
3: Terminé.
9: Ah, t'as perdu, c'était Tony, GG.
3: Eh ben, dans ce cas-là, c'est pas la peine. C'est pas la peine. J'avais bien prévu. Qu'est-ce que je t'ai dit, Manu, hier? J'aime pas trop qu'on se foute de ma gueule.
9: Exactement, bon, on zappe Estelle alors.
11: Qu'est-ce qu'on t'a dit il y a 10 minutes? Fais un peu attention à ton débat.
3: Croyez-vous qu'une chauve-souris, ça fait mal à quelqu'un?
1: C'est quoi le rapport avec les chauves-souris?
11: Sexuellement?
16: Ouais.
3: Celui qui s'amuse à prendre des voix des mecs, des habituels, c'est pas la peine, il va gerber vite fait.
16: Oui.
3: Je sens que je vais pas faire les 10 questions, les 12 questions sur celui-là.
11: Moi je sens que tu vas t'arrêter dans 15 minutes et puis c'est tout, parce que c'est tellement nul là.
3: Bah, si ça te plaît pas.
11: Non mais t'as pas la pêche là.
3: Non mais si ça te plaît pas, tu le fais, d'accord?
11: Non, t'as pas la pêche.
3: Ok.
1: Ça dépend des races des chauves-souris.
3: Mmh.
1: Il y a des mecs qui attaquent les chevaux.
3: De quoi?
1: Il y a des chauves-souris qui attaquent les chevaux et qui leur sucent le sang.
3: Mmh.
1: Mais
16: ouais, mais ça c'est pas des chauves-souris, hein.
1: Comment?
16: Ça c'est pas des chauves-souris.
3: C'est quoi?
1: Bah ça, c'est, peut-être que les chauves-souris c'est une race, les vampires c'est une race de chauves-souris.
16: Ah ouais?
1: Ouais. Bon, Chris, je voudrais recerner la question parce que moi je comprends pas. Ça fait mal quand quoi?
3: Croyez-vous qu'une chauve-souris
1: c'est
3: ça,
1: mal?
3: Ça fait mal.
1: Oui, mais quand quoi?
3: Bah si elle vous attrape les cheveux.
1: Ah,
3: la nuit.
1: Ah mais il fallait dire.
25: Ces questions, on comprend rien.
1: Ça s'attaque rarement à l'homme quand même, les chauves-souris.
3: En principe, si la personne a des longs cheveux, si elle s'attaque sur elle, hein, je suis désolé.
16: C'est pas qu'elle s'attaque, c'est qu'elles ont eu peur, cheveux, et puis elle se trouve, elle se file dans tes cheveux, quoi.
1: Elle se prend
9: dans les moustaches aussi, pareil.
3: Ouais, c'est ça. Dans les moustaches, et puis quoi encore. C'est ça.
25: Non, mais elle se fout dans les cheveux seulement si la personne elle vient de se laver les cheveux, c'est l'odeur du shampoing qui les attire.
3: Mmh. Ouais. Ok.
1: Et elle sève tout particulièrement, enfin c'est une marque.
16: Il y en a qui n'ont pas de problème.
3: Mmh.
16: Allô?
11: Je suis en train de regarder qu'il y a le téléphone qui est pourri, parce que t'as raison, il y a un téléphone qui est pourri, on est en train de regarder. Continue ton débat.
23: Gérard, là pour l'instant c'est nul. Ça fait un quart d'heure, c'est nul, c'est mou. Hein.
1: Ah, j'adore Max quand tu parles.
3: Donc, avez-vous déjà croisé des hiboux dans la campagne?
1: Des quoi?
3: Des hiboux!
11: Mais t'as même pas dit si t'avais peur des chauves-souris, toi.
1: Bah, genre, on n'a pas répondu à la question, hein, d'avant.
16: Tu nous as même pas peur.
1: Des hiboux? Bon, je vais faire une blague. Ouais, chouette comme question.
16: Ouais,
1: c'est
16: super, ouais!
1: Ah, enfin, un peu d'ambiance, hein!
3: Ouais,
1: merci.
3: Allez.
1: Merci.
3: Allez.
1: Merci.
3: Allez, on va s'amuser.
12: Allez, on arrête maintenant. Ah, Gérard nous a fait une blague en fait. Il faisait genre j'ai pas la pêche.
3: Comme ça, on va s'amuser sur le. Allez, il y a 10 questions.
12: Non, c'est pas facile.
3: Charmine Bache.
12: Non, on commence les chauves-souris, ça devenait drôle là.
3: Non, je continue pas comme ça, on me prendra pas pour un.
12: Mais si, continue-le, Gérard. C'est pas toi qui as fait la question, c'est pour ça.
3: Vas-y, Gérard. C'est moi qui ai zappé. Si ça peut pas, c'est le mépris. Si ça peut pas, c'est le mépris. C'est ce que je vois comme débat.
25: Gérard.
3: Quoi?
25: C'est Lisa. Je voulais te dire, tes questions, elles sont intelligentes, donc ça va, c'est bon, donc on répond.
3: Ouais, ben, faudra peut-être vous réveiller un peu, parce que là, vous commencez à vous gonfler. Non, mais, Magnard,
12: sinon, tu fais ton deuxième débat, t'arrêtes à 2h30, moi j'en fais un derrière.
25: Ouais.
12: Parce que t'as vraiment, tu dois rien faire, t'es aigri. Je sais pas ce que t'as ce soir, t'es aigri, donc je pense que déjà.
13: Ah ouais, je trouve qu'il est normal, hein.
12: Je pense que tu vas prendre des vacances, Noël, tu vas prendre tes 15 jours, là, comme prévu.
13: Il y aura Françoise qui viendra.
12: Non, il n'y aura pas de débat le jeudi, on prendra des vacances et moi je ferai des débats à sa place pendant 15 jours, ça lui fera du bien.
25: Ouais.
3: Bah, dans
12: il
3: ne
12: se passe rien là, t'es mou, t'es tout.
3: Dans ce cas-là, on va faire le silicone et c'est tout.
25: Allez, mais non, Gérard, j'arrête derrière.
3: Je fais les silicones et c'est tout.
25: Gérard,
12: tu parles comme ça. Tu sais qu'on fera même pas le silicone si t'es mou comme ça, je préfère arrêter, je préfère mettre de la musique, c'est mieux.
3: Dans ce cas-là, tu fais ce que tu veux, c'est tout, c'est toi qui commande.
12: Ils s'en foutent aussi.
25: Mais pourquoi tu te laisses faire comme ça? C'est bien tes débats, Gérard. Merde, réveille-toi, réagis.
3: Non, mais quand je demande quelque chose au standard, j'aime bien qu'on m'écoute.
25: C'est pas le problème. Attends, le standard, c'est un faux prétexte pour toi.
13: Alors, je suis sûr que tu es capable de dominer ton sujet, Gérard.
12: On va faire un débat. Quel est le problème, Gérard?
25: Voilà.
12: On va résoudre ça en 5 minutes parce que là. Quel est le problème? Quel est le problème, Gérard?
3: Non, mais déjà une.
12: Oui, une.
3: Tu as déjà essayé de mettre moins de bordel dans les oreilles parce que là, ça commence à bien faire.
12: Alors, le bordel dans les oreilles, j'y suis pour rien. Il y a des gens au téléphone, tu entends des gens au téléphone, oui, tu parles, c'est tout. C'est tout. Il n'y a rien. J'ai rien fait depuis le début.
3: Déjà deux.
12: C'est 1h15, ça commence.
3: Deux. Au standard. Vous allez vous réveiller un petit peu.
12: Arrête, mais on est réveillé, c'est toi qui devais.
14: C'est l'animateur qui va se réveiller.
12: Gérard.
14: C'est l'animateur de se réveiller.
3: Ouais, c'est ça.
14: Les gens, ils sont réveillés, c'est toi qui es mou. Tu dis rien, c'est mou. Mais moi, on va pas à 4h, on arrête à 3h.
3: En fait. Moi, j'arrête à 2h30 et c'est tout. Comme ça, tu te débrouilleras la semaine prochaine.
12: Qui dit mieux?
25: Des promesses, toujours des promesses. C'est bon. Gérard, c'est Estelle. Franchement, t'exagères sur ce coup-là.
17: Ouais,
25: tu nous invites, tu nous demandes de venir participer à tes débats et tout. T'arrives, t'es mou comme jamais t'as été de ta vie. Tu fous rien. Tu nous dis à nous qu'on est mou alors que c'est toi qui fous rien.
13: Et il nous pose même pas les questions.
25: Ouais, bien sûr, c'est malade.
13: On peut pas répondre aux questions.
3: Non, mais attendez, au standard, c'est pas la peine d'essayer de jouer avec le mec de la pro.
12: Mais on fait rien, okay. Gérard. Mais arrête, reprends ton débat. On a rien fait, Gérard. Arrête.
3: Je vous vois, on peut en même temps que je vous pose des questions.
12: Vas-y,
13: Gérard, on est au hibou.
3: Allez,
13: Gérard,
3: c'est une
13: question, là.
14: Gérard, on va être clair. Si dans 30 secondes, tu démarres pas ton débat, tu te mets à la place d'Olivier, comme ça, il n'y aura pas de problème de production. Et comme ça se passera bien. Et si le débat est pas bien, moi, je l'arrête et je fais la suite tout seul.
3: Dans ce cas-là, eux, ils n'ont pas à s'amuser sur un tous blanche pour parler à Olivier dans le casque.
12: On n'a pas pu. Arrête un peu de boire, je pense.
14: Toi, on dirait un dictateur.
17: Arrête ton coton-tige, Gérard.
14: Si t'es parano, tu fais toi-même, mais fais ta réa, comme
12: mais
14: ça,
12: viens.
14: Tranquille.
12: Ouais,
13: si. Je sais pas ce que vous en pensez, mais on dira ce soir.
3: Y a-t-il des souris dans toutes les gaves, dans toutes les caves ou dans les égouts?
25: Gérard, tu sautes les questions, on n'a même pas répondu aux questions précédentes. Et tu nous as pas dit de répondre.
14: Mais j'ai rien fait. Gérard, reprends tes débats, concentre-toi un peu, on n'a rien fait.
13: Allez, bouge. Pas la peine de lui dire.
14: Arrête, Gérard.
13: Vous êtes très bien
14: entendu. Ouais, ok, tu nous as entendu, tu nous as vu, vas-y.
13: Faut quand même prendre point.
25: Point.
13: Gérard, reviens.
25: Oh, okay. Pour Manu, hein.
3: Pas jouer, voilà, merci. Pas jouer au con avec moi, là.
14: Ah bah c'est vrai, oui.
25: Mais Gérard, quand même.
17: On peut répondre
25: aux questions, Gérard.
3: On répondait à la quatrième.
25: Tu accuses tout le temps Manu, Olivier, toute la bande.
13: On était au hibou, là.
25: Nous, on aimerait bien comprendre, hein.
17: Bon, alors, les hibou, donc.
13: On était au hibou, ouais.
25: On était à la question au hibou dans la forêt.
12: Tu peux répéter la question, Gérard?
3: Avez-vous croisé des hiboux dans la campagne?
25: Oui.
12: Alors, qui répond?
3: Qui
17: Fanny.
13: Stéphane.
12: Bon, Fanny répond.
3: Fanny répond.
17: Alors, moi, j'ai des hiboux qui sont à la fenêtre de chez moi. Et à deux couples enfin je sais pas si c'est des hiboux, des chouettes, en fait je sais pas trop les différencier, mais donc ça fait un bruit assez strident et j'en ai déjà rencontré.
3: D'accord. Chris. À 2h30 j'arrête, et ben c'est bien.
17: Merci de me couper la parole, cher ami.
12: Vas-y, Chris.
25: J'en ai déjà vu dans la forêt, d'ailleurs on a chanté tous ensemble « Coucou, hibou, coucou, hibou, coucou, coucou, coucou mmh. ». Voilà, je mets de l'ambiance.
24: Ouais, c'est super sympa. Chouette.
3: Lisa ?
25: Ouais, moi j'en ai déjà rencontré. Et puis, je leur ai donné un coup de carabine. Hein.
3: Ah. D'accord.
12: Ouais, ce qu'il faut faire.
25: Parce qu'ils font chier, ils font trop de bruit, ils sautent dessus. Moi, je suis pas d'accord.
3: Hein. Et Stéphane ?
6: Mais il n'y a pas le droit de faire ça. Hein.
3: Comment ?
6: Il n'y a pas le droit de faire ça.
25: Ouais,
3: qui c'est,
25: bon,
3: qui c'est qui répond, là ?
6: Stéphanie. Mmh. Il n'y a pas le droit de tuer les hiboux. Hein. Mmh. C'est protégé.
3: Mmh. Ok.
25: Ouais, mais quand ils font des bruits tout stridents, il faut bien se protéger. Hein.
6: Mais elles font pas mal.
25: Ouais, bon.
3: Gérard
25: ouais.
24: Ah, c'est mignon, les hiboux.
6: Ouais.
3: Stéphane
24: okay. Ouais, bah moi.
9: Donc, Gérard fait la gueule, mais bon, on accueille quand même Yves à la place d'Antoine.
25: Ah, ouais. On veut...
6: Bonjour, Yves.
24: Salut, Yves.
25: Salut.
24: Bon, c'est Steph, GG. Ouais, j'ai déjà croisé des hiboux dans la forêt, je trouve ça super impressionnant, et au niveau des yeux.
6: Et le coup, il tourne.
3: Bon, ouais. Yves, t'as du monde derrière toi, tu demandes aux gens qu'ils se calment ou sinon tu ressors.
24: Alors, y'a personne, je suis tout seul.
3: Non, comme par hasard, y'avait du bruit.
24: Je sais que t'es parano, mais y'a personne.
3: Si ça te plaît pas, c'est le même prix, d'accord.
24: Ouais, mais ça me plaît pas, mais c'était parano, y'a personne derrière moi, je suis tout seul dans mon appartement de 15 mètres carrés.
25: Combien de mètres carrés?
24: 15 mètres.
25: Ah, alors. C'est petit tout ça, non?
24: Pardon?
3: Stéphane!
24: Oui, c'est vrai, mais il y a 25 mètres carrés dans mon
3: Stéphane
24: slipper.
3: Stéphane!
24: Ah, je réponds, mais il se parle tout, j'arrive pas à parler là.
3: Ah, tu la fermes pour l'instant, d'accord?
24: Bon alors?
3: Tu la fermes, c'est pas toi que je m'adresse.
12: N'oublie jamais que t'es
24: non,
12: un
24: mec. C'est moi, c'est Stéphane.
3: Ouais, ben. L'autre, il la ferme.
24: Est-ce que Yves pourrait intervenir quand même?
3: Pour l'instant, Yves, tu la fermes.
12: Laetitia Sommitel qui dit Gérard,
24: je vois que l'accueil est sympathique, hein. Bon, GG, c'est Stéphane.
3: Question Minutel avant.
12: Laetitia, Gérard, j'ai envie de toi. Tiens, ça, tu l'entends par contre. Hein.
3: Oh, bah, elle va se faire foutre. Stéphane.
24: Ouais, oui. Donc, comme je te disais, j'en ai croisé dans la forêt et je trouve ça super au niveau des yeux. C'est impressionnant dans la nuit.
3: Non, mais attends. Eh, un hibou, tu sais ce que c'est?
12: C'est quoi, Gérard? C'est quoi?
3: C'est un oiseau qui est sur un arbre et qui arrête pas de hurler toute la nuit.
12: Ouais, ça fait quoi comme bruit?
24: D'accord, mais ça a des yeux. Bah oui, ça a des yeux.
12: Ça fait quoi comme bruit, Gérard, un hibou?
3: J'en sais rien, j'en ai jamais vu.
24: Gérard, ça a des yeux, un hibou? Bah bien sûr.
3: En principe.
24: Bah oui, la nuit, c'est joli d'ailleurs.
3: Regardez. La grande gueule là qui vient d'arriver, qui veut parler au-dessus de tout le monde, alors vas-y.
24: Ah, c'est pas que je veux parler au-dessus de tout le monde, c'est que simplement je veux intervenir. Je voulais juste te dire que le hibou est un chouette animal, comme le disait tout à l'heure une demoiselle, et que c'est effectivement un oiseau qui est très joli à regarder la nuit.
6: Et qu'il faut protéger.
24: Moi je l'étudie, moi je l'ai beaucoup étudié parce que je fais une école d'animaux. Et
3: non, mais on en a rien à foutre de ce que tu fais comme étude, d'accord?
24: Non, mais Gérard est très aigri ce soir, je sais qu'il est très aigri et qu'il a l'air d'être dans le pâté. Mais
3: tout à l'heure je vais être dans le pâté que tu vas retourner au standard, tu vas même pas avoir le temps.
12: Il y a même des gens sur Minitel qui disent qu'en fait il faut trouver peut-être une femme à Gérard pour qu'il soit moins aigri.
24: Oui, bah il a qu'à prendre son habituel.
3: Allez hop.
12: Et voilà.
3: Wow.
12: Ouais, bien joué.
3: Ouais. Wow. Tu me récupères au lieu de téléphoner là.
9: Mais c'est mon boulot de téléphoner, Gérard.
3: Mais merde, je te dis, t'en récupères, tu le calmes. J'ai pas la peine d'essayer de jacter avec quelqu'un d'autre quand je te parle. À chaque fois, c'est pareil.
12: Il y a quand même un comité extrême, Gérard, faut que je t'en parle parce que ça a l'air assez grave. J'ai deux messages depuis tout à l'heure qui ont posé un ultimatum, qui ont dit que si dans 5 minutes ton débat était pas bien, ils allaient diffuser ton numéro de portable sur internet et sur toutes les télés du monde.
3: Eh ben, c'est bien parce que de toute manière.
12: Signé extrême Gérard.
3: Ouais, et ben, qu'ils essayent. Parce que Gérard, j'ai pas la carte.
9: Gérard, je l'ai calmé, hein, j'ai calmé Yves, mais c'était pas lui. Hein.
3: Non, c'était pas lui, presque.
24: Arrête, hein, mais j'ai rien dit.
12: Il a rien dit.
3: Y a-t-il des souris dans.
24: Mais j'ai même pas fini de répondre à la question.
25: Gérard, non, mais.
24: J'étais en train de parler de mes études.
3: Mais on en a rien à foutre de tes études, d'accord?
24: C'était pour dire que par rapport à mes études, j'étudiais donc la chouette et le hibou et que je trouvais que c'était une belle bête.
12: C'est chouette, ça, comme étude.
3: On en a rien à foutre de tes études, y'a du monde derrière toi!
24: Mais laisse-le parler, Gérard! Dégage quand même, parce que là, y'a
3: Gérard. Espèce d'abruti, tu dégages! Et va te faire foutre!
24: Non, bonne nuit, Gérard! Y'a personne, je suis tout seul! Bonne nuit!
9: Gérard, c'est dur, c'est n'importe quoi!
24: T'es parano!
3: Bonne nuit! Il a pas à me dire, je suis un abruti, va se faire foutre!
9: Il a rien dit! Tu lui gueules dessus.
3: Il a du monde derrière, je suis désolé.
24: Je suis tout seul.
3: Non, tu te fous de ma gueule ou quoi?
24: Je suis tout seul.
3: Ouais, mais attends, Gérard. T'as plus personne.
25: Gérard.
24: Ouais,
3: ne prends pas pour un compte, d'accord?
24: C'est dingue ce mec.
25: Gérard, c'est Lisa, je peux parler? Gérard.
24: Oui, parle, vas-y.
25: Oui.
2: Attends,
25: oui.
2: C'est pas toi qui commande.
24: Non, c'est pas toi non plus.
2: Bon, alors tu dégages.
12: Bah, allez, Gérard, vas-y, Lisa. Parler. Vas-y, Lisa, parle.
25: Gérard, je voulais te dire comment je trouvais ce que il avait. C'était très intéressant. Nous, bah, on oui, mais, bien savoir.
24: Mais,
25: donc,
24: mais le problème, c'est qu'il faut répondre à ces questions et dès qu'on en sort un tout petit peu, monsieur s'énerve. Il faut répondre. On se croirait un dictateur. Genre, on dirait.
25: Vous pouvez écouter ce que il va dire.
24: C'est on dirait. C'est plus Gérard. Je peux appeler Bocassa. Il faut l'appeler Bocassa.
2: Lisa, Yves, tu me l'avais tous les deux.
12: Problème en plus.
2: Ils vont se réveiller la raison en antenne.
24: Non, c'est à toi qu'on doit régler ton compte, c'est pas la nana, donc c'est toi que je vais avoir en antenne.
2: Ah. Non, non, mais attends, mais moi je t'emmerde, d'accord?
24: Ouais, Gérard.
2: Allez hop! Dégage,
12: l'enfoiré!
2: Sois poli, Gérard! Bonne nuit! Attends, tu permets?
24: Non, c'est toi qui n'as pas été poli!
2: Attends, et oh! Allez hop, tu dégages!
24: T'as pas
2: raison,
24: été poli.
2: Gérard! Tu dégages!
24: T'as
2: c'est
24: pas
2: toi
24: été
2: qui
24: poli.
2: Pas été poli, Gérard! Tu dégages!
24: Non. T'as pas été poli!
2: Tu dégages.
24: T'as pas été poli avec moi.
2: Tu dégages.
24: Sinon je suis poli moi.
2: Tu dégages.
24: Mais je reste là.
8: On en est où au niveau des questions?
2: Alors, tu moi, dégages disais... Yves.
15: On dégage pas Yves.
12: Vas-y.
15: Il est resté poli.
12: Il est poli. C'est toi qui es.
2: Vas-y Yves. Bon alors
12: Yves.
2: Tu me la disques. Moi je ne continuerai pas le débat.
8: Allô,
2: avec
8: Yves.
12: Yves on t'écoute.
24: C'est toi qui es pas poli.
25: Bon Yves, tu peux nous donner un petit nous faire un petit.
12: C'est bon. Alors,
8: oui, alors, Gérard.
12: On est tranquille. On est tranquille. Gérard a éteint son micro. Vas-y Yves.
24: La chouette naquit en 1757 dans une forêt qui est la forêt de Fontainebleau que tout le monde connaît.
25: Ouais, bien sûr.
24: Donc tout est venu de là et.
12: Il y a Gérard qui va chercher Max là. Il y a Gérard qui va chercher Max. Gérard reviens. Gérard.
18: Il pourrait pas être un peu plus aimable.
24: C'est de pire en pire avec Gérard.
12: Ah, il est très difficile. Je crois que là, il est malheureux.
2: Oh. Non, tu dégages, ça te fait jamais.
12: Je crois que c'est parce qu'il trouve pas de femme.
25: Ça doit être le massacre.
12: Je crois que Christine lui manque.
24: Ouais, je sais pas ce qu'il fait là.
12: Je pense que Christine lui manque.
25: Je pense pas qu'il faut appeler l'hôpital là.
24: Il est où là?
12: Écoute, on dit, j'entends que. Donc, Gérard est dans le couloir. Il appelle Max.
2: Il est où lui?
12: Il est où là?
24: Et qu'est-ce qu'il fait là?
18: Mais qu'est-ce qu'il va faire, Max?
12: Qu'est-ce qu'il fait là? Il se balade, il est.
15: Bah, il va de droite à gauche.
12: Voilà.
25: Ce serait bien qu'il s'intéresse un peu à nous quand même.
24: Ouais, ce serait super sympa.
12: Je crois que ce qui l'intéresse, c'est surtout lui. Hein.
15: De toute façon, déjà, si t'es un mec, c'est clair, t'as aucune chance.
2: Les filles, appelez-le.
12: Donc, il y a une adresse sur internet pour avoir le numéro portable de Gérard.
24: Et en fait, il n'y a que les filles qui peuvent résoudre le problème là.
12: Ah bah c'est.
25: Oh, Gérard, tu peux revenir s'il te plaît, je suis là.
12: Gérard, reviens.
25: Gérard,
2: ce sera pour gerber, faire un peu le bordel là.
12: Gérard.
2: Parce que toi, tu fous rien. Au standard, ils en ont rien à foutre.
12: Il est parti.
2: Max, s'il te plaît, que tu demandes à Yves qu'il se calme, qu'il reste poli avec toi.
15: Il est parti depuis un quart d'heure, si
2: comme par hasard.
15: Il est parti depuis un quart d'heure, si t'avais pas quitté ton casque et t'as ton micro.
2: Non, mais attends,
15: parti à l'autre bout de la FM.
2: Arrête,
15: non mais moi j'ai entendu que Yves il voulait parler de ses études.
12: Ouais, non, il voulait parler d'un truc intéressant.
2: Quand je demande quelque chose, tu lances. Toi, tu dégages. Là, tu
15: vires.
24: Gérard, calme-toi.
15: Non, mais là, ça part en couille, là, dans le studio, ça finit en bagarre.
2: Tu vires.
15: C'est bon,
12: Gérard. Gérard vient de taper l'alligator.
2: Tu m'as dit rien
15: fait.
12: Gérard vient de taper l'alligator.
15: Tu te calmes, sinon c'est toi qui vire. C'est toi qui es énervé. Je veux pas de joystick avec la même.
2: Eh ben lui. Eh ben lui, dans ces cas-là, au standard, ils font leur boulot.
15: C'est toi
2: qui
15: as
2: fait notre boulot.
15: C'est toi qui as gueulé au début sur lui.
2: Ils sont deux.
15: C'est toi qui as gueulé sur lui.
2: Ils sont deux, ils sont même pas capables de faire leur boulot. Ils sont même pas capables. Ils sont deux, ils sont même pas capables de faire leur boulot.
15: Allez, on met un disque.
12: On met un disque ? Bon allez.
15: On met un disque.
12: Vas-y Gérard.
2: Ouais, bonsoir à tous. Donc,
25: bonsoir.
2: On va essayer de répondre à la suite des débats jusqu'à 2h30 et après on verra.
24: Ouais, je suis sûr que ça va bien se passer, Gégé.
25: Ouais,
15: moi aussi je crois.
25: Faut garder l'espoir.
24: Ah, je le sens bien.
18: On va y mettre une autre.
2: Donc y a-t-il des souris dans toutes les cabines ou dans les égouts ?
24: Ouais, tout le monde est dans la plage, Gérard.
8: Ah, les souris dans les égouts, non.
18: Non, les souris, bah, les souris à la limite, si, mais les chauves-souris, non.
24: Ouais, mais les souris dans les égouts, pas trop, quoi.
18: Non, plus dans les caves, comme on va aller, les caves.
24: Dans les égouts, c'est plutôt les rats, quoi.
18: Ouais. Mmh.
12: Ok.
25: Ouais, moi, je suis d'accord.
24: C'est passionnant comme débat.
2: Si ça te plaît pas, bah, dans ce cas-là, t'envoies des questions. D'accord.
25: Bah, moi, j'ai une question. Mmh. Pour ou contre le silicone chez les araignées?
24: Mais non, oh là là, quel abruti, celle-là.
25: Oh,
2: bah. Ouais, tu restes poli, s'il te plaît, avec elle.
24: Hein. Avec les filles, hein.
2: Tu restes poli avec elle, s'il te plaît, merci.
24: D'accord.
2: On demande en entendeur, je veux pas entendre un truc comme ça.
24: D'accord.
2: Donc, oui.
25: Ouais, c'est bizarre.
2: Ouais.
25: Ouais, donc, moi, je pense qu'il y a des rats quand même dans les égouts. Hein.
24: Tu m'étonnes.
3: Dans les grandes surfaces en stock.
24: Oh, non, non, on a même pas répondu. Et vas-y, je te pose des questions.
25: Mais Gérard, pourquoi tu sautes les questions là?
12: Mais pourquoi tu réponds pas à toi, Gérard? Pourquoi tu réponds pas?
24: Non, putain, il se passe rien dans ces débats.
3: Tu non mais c'était pas content.
24: Très bien, moi j'écoute depuis.
3: Non. Tu dis putain, il se passe rien dans les débats. C'était pas content. Dans ce cas-là, c'était pas content. Tu donnes tes thèmes de débat, tu les
24: envoies. Mais j'ai pas dit que c'était pas bien, mais sauf que là, tant qu'il est question, il se passe rien. Tu poses même pas, il y a pas de rythme, t'es aigri, je sais pas ce que t'as.
3: Mais non, j'ai le droit.
24: Non, il a pas fait raison. Faire un débat avec Gérard. Ça, c'est une question.
3: Comment?
12: Est-il possible de
24: faire un débat avec Gérard? Ah bah aujourd'hui c'est non.
3: Eh ben dans ce cas-là vous faites une chose. Si ça vous plaît pas, bah dans ce cas-là la semaine prochaine vous allez avoir Françoise à ma place.
24: Ouais.
3: On verra.
24: Ouais.

0: rappeler
1: ouais,
0: alors.
1: Gérard, ce serait super cool.
2: Gérard est d'accord, Gérard est d'accord.
1: Ah, Gérard pourrait bien ça.
2: T'es pas d'accord?
3: Ouais, Gérard, tu pourrais t'excuser auprès d'Yves.
2: Tu pourrais t'excuser.
4: Non, moi, je
2: l'ai insulté, t'avais rien dit.
4: Non, mais j'ai pas d'excuses à faire.
2: Tu t'excuses jamais, tu t'excuses jamais.
3: Je vais le rappeler, puis il va s'excuser. Hein.
4: Non, non, mais.
2: Même tout à l'heure, t'as même pas voulu reconnaître que c'était toi qu'on avait appelé.
4: Ouais, c'est ça.
2: Tu t'excuses jamais. Tu t'excuses
3: ouais,
2: jamais.
3: Ça y est, Yves est là. Je viens de le rappeler.
4: Salut, comme par hasard, c'est bizarre. Non, non, mais attends, il y a un truc qui est quand même bizarre.
1: Oui.
4: C'est que, au standard, ils font vite. Pour appeler la personne, on n'a même pas la tonalité.
2: Mais là, faut quand même le faire.
4: Non, mais pas.
2: Il n'y a plus de tonalité. Il n'y a jamais de tonalité, Gérard. Faut arrêter.
3: Mais arrête,
2: c'est
3: Gérard.
2: Pas à nous. Il n'y a c'est jamais de que... tonalité.
5: C'est parce que t'as
2: Gérard,
5: l'air trop, Gérard.
1: Gérard, il y a le bouton bis.
5: Gérard, c'est Yves. Quand tu commences ton débat, est-ce qu'on entend la tonalité des gens qui sont déjà à l'antenne au début du débat?
4: Non, parce que je ne peux pas vous avoir avant.
5: Bah évidemment, bah non, je l'ai, il m'a rappelé, puis ça a décroché, il m'a passé à l'antenne.
4: Bien sûr, parce que c'est ça.
2: C'est pas joli à l'antenne, tonalité.
5: Non mais Gérard est un peu gogol ce soir.
0: On disperse là hein.
5: Donc c'est Yves à l'appareil.
2: Ah, oui Yves. Donc raconte-nous les études sur les hiboux.
5: Ouais bah moi je disais que donc le hibou est né en 1752 dans la forêt de Fontainebleau, de Blois.
2: Ouais.
5: Bon le hibou.
3: Gérard va t'asseoir.
0: Pas trop vite, tu prends des notes.
3: Tu ne regardes pas comme ça, c'est pas la peine.
1: Tu peux nous donner son état naturel
5: Oui, bah, écoutez, il est à la fois poilu et... Alors, ce qui est marrant par rapport au hibou, c'est que le hibou a une paire de couilles par rapport à la chouette qui n'en a pas.
6: Et ça se reproduit comment?
5: Pardon?
6: Ça se reproduit comment?
5: Bah, c'est plutôt en fin d'après-midi, tout dépend de la saison, mais on va prendre l'automne comme exemple, ça vous convient?
4: Le quoi? Dégage.
2: Oui.
5: Je prends l'automne, ça vous convient comme saison?
0: Ouais,
5: voilà,
0: ouais, bon, ouais.
5: Non, mais si vous avez une préférence, dites-moi.
6: Non, en hiver.
0: Non, c'est coloré, c'est frais.
4: Dégage.
5: Alors, en automne, le hibou, bon, ça a plutôt l'intention à copuler entre, on va dire, entre 18h et
0: 20h30. Est-ce qu'il prend des glaces de demi par coton-tige?
5: Alors là, c'est une question que
4: tu
5: répondrais pas.
4: Là, tu vois, au standard. Là, vous entendez pas.
2: Et sur Minitel.
3: Ça y est, on l'a zappé, alors arrête de t'énerver. Ouais,
2: sur Minitel, il y a Manu Malin. Sur Minitel, il y a Manu Malin.
5: Si tu peux éviter de me couper quand je parle, merci.
2: Qui demande s'il y a des rats sous le pont d'Alma.
0: Ah.
4: Là, je répondrai pas.
5: Bah, moi, je vais répondre, il y en a un. Hein.
2: Il y en a.
4: Ouais. Alors, tu vas répondre ce que tu vas vouloir, mais moi, j'ai précisé que je veux pas entendre ce connerie là. Tu dégages.
7: Ça va pas?
4: Tu dégages.
2: Gérard vient de frapper l'alligator.
4: Non, c'est pas à toi que je m'adresse.
5: Ah
4: bon. Tu dégages avec ta caméra.
3: Non, mais Gérard, tu t'as pas à le frapper, attends.
4: Non, mais il a pas...
3: Mais non, Gérard.
4: Ok.
5: Allô, les filles.
1: Oui, vas-y, continue.
5: Bon, on était où sur les hiboux, là? Il y a trois couleurs. Il y a le noir, le gris et le blanc.
2: C'est joli, ça.
5: La hiboulette blanche est plus dure d'accès. On peut la trouver dans des périodes de saison plutôt hivernales. Sous ton blond manteau, hirondelle, prends mon envol. Bon, vous connaissez tout ce texte.
1: Ah, désolé. Okay.
5: Hirondelle, tu es toujours plus belle. Quand tu es assis sur ta branche, vas-y, montre-moi ton manche. Je voudrais te sauter, mais je n'ai plus de blé.
1: Ah. Alors,
5: c'est une phrase, en fin de compte, qu'a fait Louis XVI.
2: Ok, c'est bon. Hein.
5: En 1854. Je veux savoir ce que j'ai vraiment pensé.
4: J'en ai rien à foutre.
2: Ah, foutre.
5: Comme d'habitude, ouais, voilà, Gérard, comme d'habitude. Eh ben, si t'en as rien à foutre, tu raccroches.
4: Comment?
5: Si t'en as rien à foutre, tu raccroches.
4: Non, mais tout à l'heure, Yves, tu as vite fait gerber.
5: Ouais. Non, c'est gerber, c'est vomir. On dit jarter. Gerber, c'est vomir.
1: Mais Gérard, là, c'est bien parce que t'as été quand même compréhensif et tu l'as laissé pareil, donc c'est bien, on est content.
5: Il a compris que j'étais un peu intelligent.
0: Tu t'es excusé?
2: Non, il s'est pas excusé.
5: Non, mais c'est ce que jamais le Gérard. Le Gérard est une bestiole qui ne s'excuse pas. Hein.
2: C'est le jeu.
0: On la trouve où?
5: Oh, ça se trouve nulle part. Hein. Ça se trouve dans les catacombes. Mais ça se reproduit comment? Ça se reproduit pas, c'est une erreur de la nature. C'est-à-dire, c'est un peu comme les mauvaises herbes ou les racines. Il faut laisser. Non, je plaisante, j'adore. Le Gérard est une... Nous, on fait un élevage. Hein.
6: Ouais, c'est une créature unique, le Gérard.
5: Ouais. Bon, allez, sérieux, Gérard, c'est quoi la question d'après?
1: Gérard, tu peux poser la question suivante, s'il te plaît?
4: Le sucre attire-t-il les fourmis dans...
5: On a rien compris, Arthur.
0: Quoi, hein?
5: On a rien compris, là, vas-y.
4: Le sucre attire-t-il les fourmis dans une fois ouverte? Oh, vous ouvrez un peu les oreilles.
5: Bon, alors, d'après ce que j'ai compris, les filles, c'est le sucre.
2: J'ai rien compris, hein.
0: Bah, je voudrais répondre.
4: T'as rien compris, c'est que...
2: Ouais, c'est... Repose la question, Gérard.
5: Alors, est-ce que le sucre attire les fourmis?
0: Oui.
5: Alors,
4: les fourmis, espèce d'abruti.
5: Ah, les fourmis.
0: Alors, Chris...
6: Moi, j'ai déjà vu des bouts de sucre à couvert dans les fourmis.
0: La réponse, moi, c'est
2: Non. Qui c'est qui a dit qui a parlé de fourmis qui a couru vers les bouts de sucre?
5: Non, c'est quoi comme sucre? C'est du sucre candi? C'est quoi? C'est du

0: comment?
1: C'est
2: en poudre ou en morceaux?
3: En poudre et en morceaux, les deux. Merci pour l'arsène.
1: Les sucres roux ou blancs?
2: Ouais, c'est plutôt le sucre qui va vers les fourmis. Hein.
0: Ah, affirmatif. Et d'ailleurs, il va pas trop vite.
1: Moi, ça m'est arrivé chez moi comme ça. Ouais.
0: Et d'ailleurs, quand le sucre est pas rapide, c'est sucre lent.
2: Ouais. C'est pour ça qu'il faut mettre le sucre en boîte.
1: Voilà. Moi, j'ai un paquet de sucre comme ça qui s'est déplacé vers la fourmi.
0: Ouais, c'est impressionnant.
1: Tu l'avais
2: pas mis en
3: boîte. Lisa,
0: oui, je vais faire le débat à la pause de Gérard. Vas-y, Lisa.
3: Attends, Yves, tu la fermes, s'il te plaît, merci. Je m'en fous, c'est pas le mien qui sonne. Donc c'est pas moi. Donc au standard, réveillez-moi un petit peu.
2: Ah, on est là.
4: Donc Gérard, réponds, c'est Lisa. Donc oui, tout à fait, les fourmis sont toujours attirées vers le sucre.
0: Ah non. Moi,
3: Yves, tu la fermes.
4: Donc elles sont attirées vers le sucre glacé, le sucre roux, le sucre blanc, les sucres lents.
2: Particulièrement le sucre roux.
4: Et le sucre glacé aussi, Gérard.
3: C'est-à-dire?
5: Non, mais je suis pas d'accord, là.
3: Mais écrase!
5: Bah, si je l'écrase, une fourmi, ça va mourir, hein.
3: Donc, Hey, comment c'est lourd, lui, quand il demande de se l'écraser?
5: Bah, attends, je suis quand même le seul qui ait fait des études, donc je peux parler.
4: Non, mais parce que le sucre glacé, le sucre roux, ça a des propriétés très, très douces, chier, voilà, exactement. Et donc voilà, quoi, c'est pour ça que c'est très apprécié chez les fourmis.
5: Voilà, bon, je peux donner la vraie réponse maintenant?
4: Oui.
5: J'ai fait des études.
4: Ah, c'est bien.
2: Vas-y, informe-moi.
5: Y aller, Gérard.
3: Pour l'instant, personne n'a répondu, donc ouais, si tu veux répondre à la place de tout le monde, ben vas-y, réponds. Comme ça, toi, tu veux faire le chef, et ben fais ton chef.
6: Mais c'est un débat, Gérard, tout le monde a le droit de parler, de s'exprimer.
3: Non, mais attends, mais tu permets, j'ai le droit de quand même demander aux gens ce qu'ils en pensent.
5: Bon, bah alors demande-leur.
6: Ils te le disent, là, ils sont en train de te le dire.
5: Non, mais qui donne des mauvaises réponses et je donnerai la vraie réponse.
1: Et ben il y a Julien sur Minitel qui dit que la fourmi peut porter 250 fois son poids. Ça fait 3 GG.
5: Oh là là. Bon, moi, j'ai participé au tournage de Microcosmos, quand même. Ouais, hein. C'est pas pour me la ramener.
1: Non, pour te la raconter, c'est pas
5: pour
1: ton
5: genre. Pour me la raconter. Bon, j'ai vu le film, parce qu'en fin de compte, Olivier et Philippe me connaissent. J'ai déjà ramené des films. Je sais pas si vous vous souvenez de moi, je suis venu avec un jour à la radio.
6: Ah, ouais, t'es le blaireau, c'est à l'île,
3: exact. Ah, le blaireau, là, le...
5: Non, justement, je suis le copain.
6: Le beau gosse.
5: Le blaireau, ça mange des fourmis. Hein. Voilà. Alors, bon, la fourmi, n'est pas attirée par le sucre, mais attirée par l'eau.
1: Ah. Et le coca? Le coca aussi?
5: Apparemment Gérard est d'accord avec moi parce qu'il dit que c'est ça. Donc apparemment il le savait aussi.
1: Ah oui, il dit oui de la tête.
2: C'est une lésion hydrophobe.
5: Alors il y a différentes.
3: Tu dégages.
5: Il y a la fourmi marron, il y a la fourmi verte, il y a la fourmi bleue.
4: Ah.
5: Il y a la fourmi micro-ondes aussi. Une fourmi. Alors je pense que vous connaissez tous cette chanson qui dit une fourmi verte
7: qui courait dans l'herbe. Je l'attrape par la queue.
5: Ah mais ça va pas.
7: Ces messieurs me disent trempez-la dans l'eau, trempez-la dans l'eau.
5: Bon, ça c'est le truc de.
3: Bon, et eh ben c'est bien, de toute manière, le débat sur.
2: Oh non
3: le débat
2: non
3: est terminé, maintenant Gérard, on va faire les silicones. À 2h30, j'arrête, c'est tout, comme
4: non,
3: ça.
4: Non, c'est bon.
1: À 2h, on va avoir fini là.
2: Je suis pas d'accord.
1: À la vitesse à laquelle tu vas, on va avoir fini à 2h, Gérard.
3: 2h30, j'arrête, c'est tout.
1: C'est bien, je vais me coucher tôt.
4: Gérard, je peux te dire quelque chose?
3: C'est qui?
4: C'est Lisa.
3: Vas-y.
4: Oui, je veux te dire, genre, on est comme dans un débat politique quand on regarde la télévision, tu vois.
5: Ouais.
4: Donc, tout le monde a droit de s'exprimer. Donc, il y en a qui parlent plus longtemps que d'autres. Donc, toi, gère ton débat, Gérard.
5: Parce que j'ai plus de choses à dire que les autres.
3: Mais pour l'instant, c'est pas toi qui fais les débats, c'est moi, d'accord?
4: Vas-y, Gérard, pose ta question.
5: Pour moi, Gérard, c'est toi le chef, je suis tout à fait d'accord. Moi,
3: alors, tu t'écrases quand je demande aux gens qui réagissent, ok?
5: D'accord, ok.
3: Oui.
5: Vas-y, Gérard.
3: Estelle.
8: Tu m'écoutes?
3: Oui.
8: Juste pour te dire que là, je vais raccrocher parce que j'en ai franchement marre de t'écouter.
3: Mmh.
8: Et tu m'as demandé de rester réveillée alors que demain matin, je me lève à 6h pour aller en cours.
3: Mmh.
8: Tout ce que tu fais depuis le début, c'est vraiment merdique, c'est nul à chier.
3: Mmh.
8: Donc là, je vais aller me coucher et puis bah, tu me rappelleras quand tu seras de meilleure humeur et quand tu auras des trucs intéressants à me dire, ok?
1: Ouais, là, ça parlera.
3: Bravo Estelle, on est tous avec toi.
8: Alors donc,
3: bande de connards au standard.
4: Respecte un peu les gens avec qui tu bosses, hein.
5: Estelle.
6: Merci Lisa.
5: En plus ils sont super au standard.
3: Merci.
5: Ouais,
3: enfin, bon, c'est bien, tout m'énerve que
1: tiens,
3: Max.
1: Il y avait la tonalité
3: Max,
1: là.
3: Non, bah, Max, il
4: non,
3: peut
4: mais
3: prendre.
4: C'est rare que toutes les filles vont suivre son exemple.
3: Eh bah, ben dans ces cas-là, vous faites ce que vous voulez, moi j'ai arrêté ça.
5: Ah non, on t'adore, nous.
3: Hop, nous on t'adore.
4: Allez,
1: en plus, il y a toujours Laetitia sur Mitel qui dit qu'elle t'adore et que vraiment elle est déçue.
3: J'en ai rien à foutre.
1: Elle aimerait bien que tu souris.
5: Voilà, t'en as rien à foutre, mais tu respectes personne.
9: T'en as rien à foutre de tout.
2: Tu respectes ta mère au moins?
3: Gérard, reviens.
2: Gérard,
1: éteins son micro.
9: Il m'a fait au moins 50 fois par débat, alors.
2: Gérard.
1: Donc Gérard a retiré son casque, il a éteint son micro.
9: Ah mais ça, il le fait tout le temps, ça.
2: Hein.
5: Non mais Gérard ne respecte personne.
1: Et il appuie sur le bouton du micro pour pas que je puisse le rallumer.
5: Bon, Gérard. Tous les cas. Bon, moi, je continue le débat.
1: Oui,
5: donc,
1: vas-y, continue.
5: On va parler des fourmis et des chouettes.
1: Ouais.
5: Quelle est la bête qui vous fait le plus peur, vous?
4: Moi,
1: c'est les araignées.
4: Les fourmis bleues.
5: Le Gérard. Les fourmis bleues, c'est quoi, ça?
4: Bah, je sais pas, c'est pas qui nous a parlé de cette espèce, donc...
5: Non, les fourmis vertes.
4: Ah. Non, mais moi, c'est les fourmis bleues qui me font peur.
5: D'accord. Et toi, garçon?
10: Garçon?
5: Oui.
9: Ouais, c'est Stéphane.
5: Oui, Steph.
9: Ouais, moi, c'est les fourmis crondes.
5: Ok, c'est passionnant tout ça.
1: Moi, c'est les araignées.
5: C'est les araignées,
9: en fait, c'est vrai, c'est les araignées.
5: Moi, j'ai entendu dire qu'il y avait des araignées à Fun.
1: Ah. Non. Moi, ça me fait super flipper les araignées.
5: C'est vrai?
1: Ah, ouais, ah mais vraiment, pareil. En plus, c'est vrai quoi.
5: Et là, Fildar, il est parti lui aussi, Philippe, ils sont tous partis, les mecs?
1: Non, je suis Fildar. Fildar, c'est quoi ton animal, toi?
9: Moi, le pire, en façon, c'est les grosses velues.
1: Qu'est-ce qui te fait peur, Fildar?
11: Ah, les juteuses.
6: Moi, c'est les Laurence.
9: Ah, t'aimes bien les juteuses?
5: Ah, les quoi?
9: Les juteuses.
6: Les Laurence.
5: C'est quoi les Laurence?
6: Les Laurence à poil aussi, elles sont toutes poilues, les Laurence.
5: Ah là, là
9: j'ai entendu qu'il y en avait une qui avait bien les grosses velues et juteuses.
11: Bah, c'est moi, c'est Chris.
5: Ah bon?
6: Donc, attendez 30 secondes, s'il vous plaît. Estelle et Fanny ont raccroché. Et donc, on accueille Nadia à la place. Hein.
5: Salut Nadia.
1: Gérard a raccroché aussi. Hein.
5: Il est là, Gérard, ou pas?
1: Non, il a raccroché, je crois.
6: Hein. Non, il veut plus, là.
1: Il boude.
5: Il parle plus,
9: devant son micro.
1: Il boude.
4: Je pourrais faire une petite déclaration, s'il vous plaît?
1: Oui, vas-y.
9: Vas-y.
4: Lisa, donc je m'adresse à Gérard.
1: Laissez Lisa faire sa déclaration.
4: Allô. Je m'adresse à Gérard. Alors Gérard, c'est beau, ça tout le monde le sait.
5: Moi,
4: Gérard, s'il te plaît, reviens, on veut répondre aux questions.
1: Là, sur le Thébo, il a mis une oreillette du casque. Donc, si tu lui dis qu'il est très joli, je pense qu'il va remettre le casque en entier.
4: Gérard, t'es joli avec ta grosse moustache.
1: Allez, Gérard.
4: Donc, Gérard, c'est bon. Reviens dans ton débat.
5: Allez, Gérard, pour le dernier débat.
1: À deux heures et demie.
4: Ça fait du bien d'entendre ta voix, Gérard.
5: C'est François.
3: Venir, c'est sur le silicone, je vous préviens.
4: Mais non,
1: alors, est-ce que les araignées ont du silicone ou pas? C'est ça?
9: Silicone aux pattes?
1: Du silicone aux pattes. Ou est-ce que les araignées peuvent même se faire mettre du silicone?
3: Quand je t'appellerai pas de chambre, tu répondras, d'accord?
4: Ouais,
6: GG, vas-y.
4: Gérard, c'est quoi ta question suivante, s'il te plaît?
9: Ouais, vas-y, Gérard,
3: on
11: t'a.
3: Maintenant, on fait les silicones, on va mettre un disque.
4: Gérard,
1: mets ton casque, ça fait des larcènes. Ça fait du larcène. Ça fait du larcène, Gérard, ton casque. Voilà.
3: Donc, on met un disque et on vient
1: mais
3: pour.
1: Mais j'ai plus de disque, on en a mis un disque.
9: Vas-y, continue, Gérard.
5: Mais continue, bordel. Putain, mec, il a raison, c'est nul.
3: Silicone est terminé.
5: Non, bah termine.
3: Silicone.
5: Ça sert à rien.
1: Termine le premier débat, Gérard.
6: Parle là-bas pour tuer Gérard, hein. Parle là-bas pour ton micro, hein.
5: C'est parce que ça peut paraître de débat qu'on est obligé d'entendre les deux. Si t'en as marre, tu te barres avant. Il y a le respect de l'auditeur quand même. Les gens qui écoutent la radio.
1: Il y a Sonic qui dit va chier Gérard, tu nous emmerdes avec ta façon de jouer la star. Et c'est vrai que tu joues la star ce soir.
3: Eh ben, s'il n'est pas content, c'est le même prix.
5: Non, c'est pas le même prix. C'est nous qui payons. On est auditeur. Si c'est pas bien, tu t'en vas.
3: Ouais, je te dis. C'est pas vous qui payez, d'accord. C'est pas vous qui.
4: Gérard, tu respires un grand.
5: Ouais, mais Gérard, Mac, il voudra jamais.
4: Pose ta question, Gérard. Pose la
5: question. On t'écoute.
3: Non mais attends, où qu'ils ont été chercher,
1: c'est le nouveau, le nouveau son de la semaine.
3: Ouais.
1: C'est le nouveau son de la semaine.
3: Donc on va s'écouter les Demoiselles de Suresnes avec des portes d'hirtelles. Comme par hasard, merci Philippe.
12: Qui va porter sur les sumons, on accueille Prout d'Asie, 19 ans de Dijon. Tu peux me donner la fréquence s'il te plaît?
13: Ouais, bonsoir, c'est Prout d'Asie, ça sent le sushi. Alors c'est 97.5.
12: Ok. Nîmes... Nîmes qui pue. Ta fréquence, s'il te plaît?
13: 103.4.
12: Merci. Donc, bonsoir à toi. Rouleau de PQ, 23 ans de Nice, ta fréquence, s'il te plaît. Bonsoir.
14: Salut Gérard, ma fréquence est 107.1.
6: Ça va être bien ça.
13: Bonsoir.
12: Et Honda, 25 ans de Lyon, ta fréquence, bonsoir à toi.
15: Bonsoir Gérard.
12: Ta fréquence, s'il te plaît?
15: Ah bon, 102.1.
12: 102
13: voix qui m'excite.
12: 102.1. S'il vous plaît, vous faites pas comme le premier débat.
2: Ouais, hein.
13: Ouais, c'était des gros nazes.
12: Ouais, ben, j'espère que le deuxième ne sera pas pareil.
13: Il y avait un gros naze, même. Ouais.
12: Alors, le débat porte sur les sumos.
10: Mm-hmm.
12: Donc, de quelle origine provient le mot sumo? On va demander ça à Prout d'Asie.
13: Ah, j'ai de la chance.
5: Bonne chance.
13: Ouais. Bah, écoute, le mot sumo, alors, il faut remonter aux langues mortes. Donc, il faut parler de l'étrusque, par exemple, et du copte. Je sais pas si tu parles l'étrusque, toi, un petit peu.
12: Non, mais attends, je te demande. Je te demande de quelle origine provient le mot sumo.
13: Ça vient d'une région qui se situe au sud-sud-est de l'Ouzbékistan.
12: Ouais,
13: Quoi?
12: Je te demande. Bah, c'est la dernière fois que je te pose la question. Et tu réponds correctement.
13: Je te donne une réponse. Tu vas pas t'énerver. On va rester calme.
12: Ouais, tu vas te fermer ou quoi, là?
13: Ouais.
12: Bon, alors, au revoir.
13: Bah, non.
12: Si, au revoir.
13: Donc, je continue à répondre.
12: Non, tu continues pas. Ah, au revoir.
13: C'est pas moi, hein.
12: Au revoir.
13: Non, je continue.
12: Manu, s'il te plaît. Au revoir pour lui.
15: Une chance.
12: Non.
15: Vas-y, réponds.
13: Sud-sud-est du Turkménistan, c'est-à-dire on est tout au nord du Japon, quoi, tout à fait.
12: Ah, enfin !
13: Ah bah oui, bah tu me laisses pas le temps de finir, c'est pour ça que je suis obligé de m'énerver, pour me faire comprendre.
12: Ouais, bah t'as pas besoin de t'énerver, c'est moi qui commande.
13: Ok, ça marche.
12: Nem qui pue ?
16: Oui, alors Gérard, le mot sumo vient du japonais ancien. C'est la contraction de su, de la transpiration, et mo, les deux premières lettres de moule. Transpire de la moule, qui est sumo en contraction en japonais ancien, repris pour des compétitions de sport de grosse.
13: Oh là.
12: Non.
13: Ouais.
12: Rouleau de PQ.
10: Ouais, Gérard. Eh bien, ça vient effectivement du japonais. Le monsieur qui est passé avant moi avait tout à fait raison. Mmh. Je voudrais rappeler aussi que l'étymologie du mot vient en fait du premier empereur japonais qui s'appelait Hirohito. Et qui s'est fait harakiri parce que justement il n'arrivait pas à être assez gros pour être un sumo. Mmh. Parce que la ceinture qui devait leur serrer la taille était vraiment trop grande. Mmh. Et tu me dis quand on a marre, parce que j'arrête.
13: Non, vas-y.
12: Honda
10: En fait, sa fille.
12: Honda
10: Ce serait super sympa, ce serait.
12: Honda
5: Ouais, je suis là.
15: Suzuki aussi.
5: Gérard, je suis pas sûr d'avoir la bonne réponse. Maintenant, moi, je pense que ça vient des Esquimaux, en fait. Beaucoup, et donc ça venait de Esquimaux, mot, sumo, et je suis beaucoup quand je suis un Esquimaux.
12: Non.
5: Voilà, je pense que c'était l'étymologie du mot.
12: Non, alors de quelle origine provient le mot sumo, avant que je réponde,
17: En fait, il y a Davy One, il sait très bien d'où ça vient, il dit que Oshi Watawa na Masaki.
15: T'as une belle voix, Pauline.
13: Oh là, ça m'aurait pas plu. Non.
15: Excuse-moi, Gérard, pour répondre à cette question, on a Monsieur Mazur qui s'y connaît super bien.
12: Ah. Ouais, alors vas-y. Monsieur Mazur, bonsoir.
18: Oui, bonsoir, c'est Monsieur Mazur.
13: Bonsoir.
18: Je suis vraiment ravi, Monsieur Gérard, que vous fassiez un débat sur les sumos. Car moi-même, je les étais pendant un stage au Japon, alors que j'avais 17 ans.
13: Ouais.
18: Et je peux vous affirmer que le mot sumo vient en fait de l'Inde, ce qui veut dire gros éléphant.
12: Ouais, alors, pour l'instant, Monsieur Mazur, vous êtes à côté de la plaque.
18: Pourquoi
12: je peux vous le dire tout de suite.
15: Toute chaude, hein, t'es toute chaude.
12: Parce que de quelle origine provient le mot sumo? Et en fin de compte, le mot sumo, j'ai regardé dans le dictionnaire, provient de... C'est un mot japonais.
13: Est-ce qu'on a dit?
18: Oui.
13: On a dit
12: ouais, mais...
19: Tu peux me réexpliquer ça?
12: Je vais pas te réexpliquer ça, c'est tout.
15: Ah, t'es con.
13: Et tu sais d'où ça vient, japonais, GG?
12: Japonais, ça vient du mot Japon.
13: Ouais.
12: D'accord.
13: Ça vient d'où?
12: Ok. Alors, combien doit peser?
18: Pourquoi?
12: Bon, ça y est,
17: Gérard, en fait, sur...
12: Mais vos gueules un peu, les auditeurs.
18: Mais pourriez-vous préciser dans quel sens?
12: Vos gueules!
18: Comment ça, Japon?
12: Mais
18: Japon,
13: Japon tous les matins.
18: Mais dans quel sens?
12: Oh, c'est quoi, là, ces auditeurs de naze encore?
13: Gérard. Étymologiste.
17: Il y a Yankee sur IRC, il dit qu'en fait, sumo, ça veut dire gros, alors Gérard, t'es un sumo con.
12: Ah bah, lui c'est un sumo PD.
18: Mais est-ce qu'il y a des grosses sumos aussi?
12: Alors toi
15: ça,
12: tu
15: c'est le thème du débat, on verra ça plus tard.
12: Non parce que justement j'en parle pas.
13: On va en parler, c'est
18: pas
13: tout.
12: Ouais ben bah, là vous avez pas parlé de Sandy parce que Sandy elle vous emmerde.
18: Pourquoi Sandy? Pourquoi
12: tu penses? Non. Combien doit peser un sumo en général?
18: Pardon, j'ai pas compris la question.
12: Oh merde, allez hop, au revoir à toi. Hop. Terminé.
18: Essaye d'articuler, on dirait que...
12: Non. Allez hop, terminé. Bonne nuit. Je ne répète plus les questions. Prout d'Asie.
13: Je dirais au moins un quintal. Au moins.
12: C'est-à-dire
13: En chiffre normal ou en chiffre romain, tu veux la réponse?
12: Bon, tout à l'heure, je te perds en chiffre romain ou en chiffre quintal que tu as dégagé au standard.
13: Je sais pas, je dirais, allez, on va dire, dans les 100 à 150 kilos.
12: Si non.
13: Si c'est du riz, attends, je n'ai pas fini, si c'est du riz. Je crois que ça peut monter à 175 kilos s'il bouffe quelques rouleaux de printemps, là. Mais sinon, pas plus, hein.
12: Là, tu te trompes tout de suite.
13: Pourquoi?
12: Tu te trompes, je vous donnerai le poids exact après.
13: Attends, c'est pas le juste prix, là.
12: Tu permets? Je connais le truc parce que j'ai regardé le reportage.
13: Oui, bah moi aussi, je l'ai vu.
12: Ouais, alors? Et alors?
13: Bah, c'était instructif.
12: Non, mais attends. C'est qui vient de dire ça?
13: Prout d'Asie.
12: Ouais, Prout d'Asie, au revoir, comme ça attends, tu répondras attends, correctement attends, aux questions. Que hop! Au revoir!
13: C'était instructif.
12: Au revoir!
13: C'était intéressant.
12: Au revoir!
13: Apprenez des choses.
12: Au revoir!
13: Non, mais je fais ton éducation au passage, tant qu'à faire.
12: Au revoir!
13: Instructif, ça vient de instruction.
12: Au revoir!
13: Note, prends des notes, vas-y.
12: Non, mais au revoir!
13: Tu réviseras la maison après.
12: Tu te débrouilles, on lui dit au revoir.
13: Non, il n'y a pas moyen.
12: Ouais ben...
13: Tout ça parce que je veux t'éduquer, attends, faut pas déconner.
12: Bon attends, déjà pour l'instant tu fermes ta gueule.
13: Ce fameux reportage.
12: Bon, tu lui dis au revoir ou quoi là?
15: J'y arrive pas.
13: Mais je l'ai vu le film de cul avec les grosses, moi aussi, je l'ai
12: bon,
13: vu.
12: Bon allez hop, au revoir.
13: Oh là là.
20: Où est-ce qu'on peut répondre?
12: Nem qui pue.
21: Alors Sandy.
12: Alors au revoir à toi.
21: Non mais 110 kilos, attends, laisse-moi finir Gérard, ça doit faire 110 kilos.
13: C'est bon. Excellent.
12: Je sens que tout à l'heure, je vais virer tout le monde et je vais reprendre d'autres personnes.
15: Mm-hmm. Ouais, ce serait bien. Hein.
12: J'ai l'impression. Alors, Nem qui pue?
21: C'est 110 kilos.
12: Non.
15: Ben, ça dépend, il y a plusieurs catégories, Gérard. T'as appris à l'école ou pas, les sumo?
12: Je vais te dire une chose. Que si t'as bien suivi le reportage...
15: Mais j'ai pas vu le reportage.
12: T'attends le deuxième micro, d'accord?
15: Mais j'en ai qu'un.
12: Ouais, mais je fais pas de double son.
15: Ben non.
12: Rouleau de PQ.
20: Ça, ils peuvent aller jusqu'à 210 kilos.
12: Ouais. Et je crois que même moins, hein. Un peu
20: non,
12: moins.
20: Mais 210, c'est bien quand même.
12: Ouais. Non, mais un peu moins, un peu moins. Honda.
15: Honda, il est parti, Gérard.
12: Ah bah alors c'est bien.
15: Et on accueille justement pour remplacer Honda, Petit Scarabée Pourri.
20: Salut, Petit Scarabée Pourri.
22: Oui, bonsoir, Gérard. Bonsoir tout le monde.
12: Bonsoir.
22: Ça va bien, Gérard?
12: Bonsoir. T'appelles d'où?
22: J'appelle de Montmorency.
12: 101.9.
22: Voilà.
12: Merci de me donner la fréquence.
22: Bah, je vais te les donner, mais tu vas...
12: Et à la place de Prout d'Asie, on a personne?
15: Tiens.
12: Manu.
15: Tiens.
12: Manu, à la patte. Manu.
15: Tiens. Il bosse.
12: Bon, alors, petit scarabée pour toi, donc, la question.
22: Je suis tout le temps vert,
12: Gérard. Il y a des briquets qui vont voler ce soir, hein.
15: Gérard, il n'y a rien qui va voler, il s'est passé des trucs, hein. On va se calmer.
22: Bon, Gérard.
12: Ça va voler ce soir.
15: Alors, Gérard, on y va ou pas?
12: Petit scarabée.
22: Oui, pourrite, s'il te plaît. Alors, c'est un sumo, ça doit peser dans les 410 kilos. Et voilà, je pense, voilà.
12: Non, alors moi je peux...
22: C'est pour si,
12: non.
22: Le record du sumo, c'est 410 kilos.
12: Non, un sumo pèse entre 180 et 200 kilos.
22: Oui, mais il y a le sumo le plus gros du monde, c'est 410 kilos.
12: Non, bah, parce que j'ai regardé dans le dictionnaire ouais, et un sumo pèse entre 180 et 210 kilos.
22: Ouais, mais moi j'ai regardé dans le livre des records.
12: Non, mais t'as regardé la main de ma soeur dans la culotte d'un zouave.
21: Ouais, mais c'est des kilos en euros ou en kilos?
12: Ta gueule, toi.
22: Je crois que c'est en dollars.
23: Gérard, va me chercher un café, mangue-toi.
22: Ouais.
12: Je sens que tout à l'heure, je vais virer tout le monde et on va reprendre des gens au standard.
15: Gérard?
21: Monsieur Mazur, il a pas répondu.
15: C'est vrai en plus. Ouais. Et
12: Non, il est plus là, monsieur Mazur.
15: Si, il est là.
12: Non.
15: Si, il est là.
12: Tu restes des genoux. J'ai dit au revoir.
15: Donc sur IRC, il y a Laurent qui te demande si les sumos portent des slips jaunes en se connectant sur Internet.
12: Non, sa question, elle a ni queue ni tête. Manu, s'il te plaît, t'arrêtes de t'amuser à balancer des trucs sur Rigaud quand il parle, d'accord?
15: T'es fou.
22: C'est vraiment
12: hein,
22: pas drôle.
12: T'es ouf.
22: Monsieur Gérard, c'est Monsieur Mazur.
13: Monsieur Mazur.
22: Je pourrais répondre peut-être à la question. Moi, je crois que les sumos pèsent dans les 35 kilos à la naissance.
12: Non. Bon, allez,
0: parfait. Troisième question. Un sumo a-t-il le droit de se marier? Nem qui pue.
7: Mais enfin, quand il se marie, c'est considéré comme une boulette au Japon. Une boulette de riz.
0: Toi, c'est prévenu, fais gaffe.
8: Il y a un truc qui est parti, qui a été jeté. Pourquoi? J'ai dit qu'il faut une grosse église.
0: Ouais, mais fais gaffe, toi. Parce que tu me feras pas ça toutes les semaines. Hein.
8: Ah, je dirais pas la grosse église toutes les semaines.
0: Ouais, ouais.
8: Excuse-moi, Gérard.
11: Gérard, sur IRC, il y a un seigneur, il dit qu'un sumo, ça peut pas se marier parce qu'ils font pas de bagues assez grosses.
22: C'est faux.
0: Ça dépend.
8: Ils mettent un pneu.
0: Faut voir à peu près les mains. Ça va, Manu, te fais pas chier, hein.
22: Il faut un bracelet pour la bague.
0: Bon, Tmoni, on va balancer un disque. Vous commencez à me casser les couilles, ça. Vous êtes des cons.
8: Attendez, les auditeurs, je vous explique. Ils nous lancent des chewing-gums, mais après, ils gueulent parce qu'on les mange.
0: Tu m'envoies la zik, et puis terminé.
22: Mais non. Allez,
0: basta. Non.
22: Alors, j'ai pas répondu.
0: Non. Bah, tu vas répondre, tu vas réfléchir à la question et c'est tout.
22: Mais j'ai déjà réfléchi.
0: Tu me donnes la fiche là.
8: Quelle fiche?
0: La fiche avec.
8: Ils ont pas fini de répondre.
0: Non, mais attends, non, Monsieur Mazur, il dégage. Je veux plus l'entendre.
8: Ouais. Mais non, il a rien dit.
22: Gérard, arrête.
23: D'accord.
0: Putain, mais c'est quoi ces auditeurs là que vous me choisissez?
8: C'est toi qui les écoutes pas, Gérard.
22: Ouais.
0: Non, mais attends. Pour l'instant, ça fait deux débats que vous me foirez.
8: Non, c'était très bien pour ça.
0: Oh non. Vous êtes en train. Ouais. Bien sûr, toi, t'es complice. Ok. J'ai très bien compris.
8: Attends, sur trois ans, si on a flingué que deux débats, je trouve que c'est bien.
0: Ouais. Toutes les semaines, vous me les flinguez, mes débats.
22: Deux débats seulement, c'est bon.
23: T'es sûr?
0: Ouais, c'est ça. Fous-toi bien de ma gueule derrière, quoi. Fous-toi bien de ma gueule.
23: Demain,
7: il se marie avec.
0: Voilà, alors. Rego, une question.
11: Oui, il y a Snooze qui te demande si le féminin de sumo, c'est bien Suma.
0: Là, justement, j'ai regardé et dans le
11: dictionnaire. Je voulais dire aux gens de l'IRC que c'est pas Sandy parce qu'ils n'arrêtent pas.
0: Ça, c'est bien précisé, Rigo. Je te remercie. Au moins, faut bien dire une chose que j'ai regardé dans le dico et c'est vrai que c'est pas évident. On peut pas donner de nom féminin là-dessus.
23: Ouais. Bravo,
7: Suma, comme le supermarché.
0: On a
8: une sumette.
7: Suma comme le supermarché.
23: Une sumette torette.
0: Bon, alors celui-là, il s'en va. Au revoir.
22: Donc, Gérard, on peut répondre à la question?
0: Alors, ouais, c'est qui? Non, mais je peux répondre à la question. C'est qui? Il n'y a personne pour me dire qui c'est. Alors, Manu, l'affiche. L'affiche de la ZIC.
8: Tiens, l'affiche de la ZIC.
0: Tu me donnes la bonne fiche et tu me les reprends tous hors antenne.
22: Alors, c'est petit scarabée pourrite, donc je vais répondre à ta question.
0: Non, tu la donnes, là.
8: Oui, donne ta question.
7: Vas-y, réponds.
22: La réponse. Ouais, donc un sumo, ça peut se marier, bien sûr. C'est même des super-héros au Japon. Et le problème, c'est qu'ils se marient avec des pauvres bonnes femmes d'1m60 et 40 kilos. Donc je les vois pas.
0: Et un petit scarabée, au revoir.
8: C'est vrai, mais c'est vrai.
22: Je les vois pas.
7: Pourtant, il faut en parler, c'est scandaleux, ça.
22: Je les vois pas en train de faire une position, par exemple, du missionnaire, tu vois.
0: Allez hop, au revoir pour lui.
22: Mais Gérard!
0: Terminé!
8: Raison! C'est vrai.
0: Terminé!
8: Imagine la différence de poids, Gérard.
0: Rouleau de PQ. Terminé pour petit scarabée.
22: Mais Gérard, j'ai rien dit!
0: Terminé! Terminé! Merci!
22: C'est pas cool, hein.
0: Merci, au revoir!
22: Mais non, Gérard!
0: Rouleau de PQ!
22: Je m'en fous, je pirate l'antenne. Mais j'arrête.
24: Bon, bébé!
8: Gérard, il y a peut-être aussi un petit sondage sur
0: qui c'est qui paye bien son boulot?
8: Ah, il va arriver.
25: Bah c'est moi, je le fais toujours bien mon boulot.
0: Ouais, c'est pour ça que je l'ai oublié de la troisième question là, le sondage. Alors, êtes-vous pour ou contre les sumos? 45% sont trop gros pour répondre. Je vois pas du tout, ça concerne Manu. Ouais. 34%
8: sont... Qu'est-ce qui balance, toi?
0: Négativement pour, ça je vois pas.
8: Ah ouais.
0: Je vois pas. 15% sont d'accord, mais que si c'est pour faire un régime du cul. Alors, Niette, c'est bien.
24: Bravo le standard.
0: Bravo le standard.
11: Putain, je suis mort à Duke Nukem.
0: Alors, la question.
7: C'est assis sur le standard.
0: Donc, c'est toujours la question. Un sumo a-t-il le droit de se marier? On se retrouve après pour la suite du débat. Et on s'écoute le petit sumo de Suren avec Prends-moi. La compète t'a pris du poids et on se retrouve tout de suite après.
23: Oui,
7: Olive.
0: Ta fréquence, s'il te plaît.
23: Gay. Yeah.
0: Ta fréquence, s'il te plaît.
23: Non, 2-3.
0: Putain.
8: C'était quoi? On vient d'écouter quoi, Gérard, en fait?
0: Bon, tu te fous de ma gueule, je viens de l'annoncer.
8: Ah bon?
12: Donc Nem qui pue donc 103 104. Merci Pildar pour le double son. Continue. Tout à l'heure, tu vas te prendre un briquet dans ta gueule, ça va te faire tout drôle, toi, là.
23: C'est un bic, en plus.
12: Gros taré, là.
23: Ouais, j'ai vu.
12: Ta fréquence.
23: C'est gros taraté, hein.
12: Ta fréquence.
23: 91.9.
12: Et rouleau de PQ, j'ai ta fréquence 107.1.
1: Rebonsoir Gérard.
12: Rebonsoir. Donc la question, donc c'est toujours un sumo a-t-il le droit de se marier? Donc un petit croissant pour toi.
23: Bah moi je pense que c'est comme tout le monde, ils ont le droit de se marier.
8: Ah, il la joue bien.
12: Tu peux préciser le fond de ta pensée, parce que là je crois que.
23: Bien sûr.
12: Bon d'accord. Manu, si alors, c'est pour me choisir des cons comme ça, des genres de starbés ou des folles, c'est pas la peine. Nem qui pue. Hop.
23: Oui, alors ils ont le droit uniquement de se
12: marier. Nem qui pue.
23: Oui, je suis là, Gérard.
12: Attends, Nem qui pue tout à l'heure, c'était une nana, maintenant ça est.
23: Ben, ça change.
12: Oh là là là là là là là là.
23: T'as quelque chose contre les mecs?
12: Bon, hey, ça t'amuse toi là? Ça t'amuse de continuer à me filmer? D'ailleurs, ça te perd tout drôle, hein.
1: Ah, mais c'est Kubrick. C'est pour moi, je le regarde.
12: Ouais.
25: Elle saute tout.
12: Nem qui pue.
23: Oui, alors, les sumos ont le droit de se marier qu'avec des boules de bowling qui ont également deux trous et qui sont rondes comme eux. Oui, c'est vrai.
12: Ouais, c'est vrai. Ouais, gros tataré.
23: Ah bah non, c'est gros taraté, hein, s'il te plaît.
12: Ouais, hein.
23: Moi je crois que en fait s'ils veulent se marier, les sumo, bah faudrait peut-être qu'ils fassent d'abord un régime, parce que sinon gros commission, il n'y a aucune meuf qui voudra d'eux, quoi.
3: Ah non, c'est pas ça, je t'ai dit, c'est pas ça.
12: De toute manière, le reportage que j'ai regardé, il y en a qui étaient mariés, hein. Ouais, rouleau de PQ.
1: Je sais pas s'ils ont le droit de se marier entre eux, parce que je sais pas s'il y a des sumo PD.
12: Un sumo a-t-il le droit de se marier?
3: Bien sûr qu'il y en a.
1: Ils ont le droit de se paxer, non, peut-être?
12: Oh là là là là là.
1: Néanmoins, Gérard, je vais te répondre. Au Japon, se marier avec un sumo, c'est une preuve de grande richesse.
23: Ouais.
1: Et les filles qui se marient avec les sumo sont c'est comme s'ils se mariaient avec des seigneurs, en fait.
23: Ouais. Mmh. Elles ont des cassettes vidéo de Goldorak gratuits après.
1: Exact. Ouais. Et ouais. De Sankoku.
3: Dédicacées par Noam.
23: Ouais.
12: La question, je vais répondre. Un sumo a-t-il le droit de se marier? De toute manière, oui, comme tout le monde.
23: Et de divorcer?
12: Comme tout le monde.
23: Et d'avoir des enfants?
12: Ben, bien sûr.
23: D'accord. Et la sécu, il la touche?
12: Et ma main dans ta gueule, tu vas la toucher?
23: Moi, je voulais savoir, est-ce que les sumos, comme ils sont très gros, ils arrivent à toucher leur bite?
12: Alors, ta question, j'y réponds.
8: La voir.
23: Il y en a qui l'ont jamais vu de leur vie, pareil.
12: Ouais. Pensez-vous que les sumos sont des super-héros, alors
25: J'ai vu sur Internet que ta moustache, en fait, c'était des poils de cul.
12: 53% pensent qu'ils sont moins forts que Batman. Je sais pas qui c'est qui a été me chercher un sondage pourri. 42% des gens aiment...

0: Mais c'est complètement bidon, ce sondage, donc je vais arrêter de le lire.
1: Mais non, mais parce qu'on a... Rigaud a pris ce sondage en Suède.
0: Non, c'est pas Rigaud. Mettez pas tout le dos à Rigaud. Ah,
2: dis-lui, Rigaud.
0: Bah, non.
1: Dans cet après-midi, il a porté les sacs.
0: Non.
3: C'était bidon. Ouais.
0: Y a-t-il plus de sumo en France que dans les autres pays? On va demander ça à Petit Croissant.
3: Bah non, moi je pense pas, hein, pas forcément.
4: S'il te plaît.
0: Tu peux continuer le fond de ta pensée.
3: C'est-à-dire qu'en France, il y a environ 55 millions d'habitants. Et je pense que dans les autres pays, on y sont quand même un peu plus nombreux. Donc je vois pas pourquoi en France, il y aurait plus de sumo que dans les autres pays. Voilà. Mm-hmm. Sinon, je pense aussi, je voulais te dire un truc, Gérard. C'est-à-dire que quand on arrive au standard, Fidar, il m'a dit qu'il voulait pas me passer parce qu'il voulait passer d'abord les habituels. Et ça, je trouve ça lamentable. C'est toutes les semaines
4: pareil. C'est dégueulasse.
3: Voilà. Et ça nous est tous arrivé ici.
5: Moi voilà. Aussi, il m'a dit la même chose. Voilà.
4: Alors, c'est vraiment un con, Fidar.
3: Voilà.
2: Surtout que c'est Manu au standard.
0: Voilà. Surtout que c'est Manu qui vous accueille au standard.
3: Oui, mais il m'a dit pas de le dire. Mais caressez-vous. Je te le dire.
2: Caressez-vous un peu.
0: Une âme qui pue.
6: Moi, je pense qu'il y a plus de sumo ailleurs qu'en France, en dehors des frontières, sauf en fonction des accords de Schengen, quand même. Il faut en tenir compte.
3: Ah, c'est vrai. Mm-hmm.
2: C'est quoi, Gérard, les accords de Schengen?
0: Je vais laisser finir tout le monde.
2: Et tu réponds après?
0: Gros t'as raté.
7: Ouais, moi je pense que les sumos là où il y en a quand même le plus, c'est pas en France, c'est chez les pygmées.
0: Et un pygmée c'est quoi?
7: Hein?
0: Un pygmée c'est quoi?
7: C'est un petit sumo.
0: N'importe quoi.
7: Pourquoi ça vous fait rire? Ils sont complètement débiles. Hein,
0: mais t'inquiète pas, ils sont...
7: Ouais, non, vraiment. Et sinon, il en reste encore quelques-uns en Serbie, mais il faut se dépêcher.
0: Rouleau de PQ.
5: Oui Gérard, c'est surtout pas en France, c'est exactement comme l'a dit mon prédécesseur. Ils ont fixé en fait le poids et l'âge en fonction des accords de Schengen. Et ils en ont reparlé au traité de Maastricht, et j'aimerais savoir ce que tu en penses.
0: Alors Fildar, quand tu auras fini de faire ta merde, tu me feras signe.
3: Vous chantez, hein.
0: Non mais attendez, pour l'instant je vous entends pas parce que Fildar s'amuse à faire des conneries.
2: C'est pas moi, j'ai pas de guitare.
0: Non,
2: en attendant il y a...
4: Qu'il aille voter sur MFM, hein.
2: Sinon il y a Snooze sur l'IRC, il demande si... Enfin il aimerait bien savoir pour son chien, parce que son chien il aimerait savoir s'il doit manger du super canigou pour devenir un sumo chien.
0: Non, il n'y a pas besoin.
2: Il peut manger autre chose.
8: Tour, il va prendre du rafale.
2: C'est le meilleur.
3: Ok.
0: Qui voulait poser une question?
6: C'est l'âme qui pue, je viens de prendre l'encyclopédie sur les sumos. En fait, là où il y en a le plus au monde, c'est chez les sodomites. Et d'ailleurs, là-bas, on dit un sumo et au lit.
0: Non, pas du tout. Donc, là, merci. Merci, Pildar.
3: Mais quoi? On t'entend plus.
2: Mais qu'est-ce qu'il y a? Mais
5: Gérard. Il est dans le couloir, là, Gérard.
3: Bah, on doit plus être à l'antenne, c'est pour ça.
5: D'accord.
3: Non, on n'est plus à l'antenne.
2: Mais si, vous êtes à l'antenne.
3: Si, vous êtes à l'antenne, mais il est...
2: Ça y est, il est parti. Mais si vous êtes à l'antenne, arrêtez d'être parano.
3: Il avait dû arrêter parce que c'était tellement naze, à mon avis.
2: Non, mais là, attendez, parce que là, il est dans le...
8: Il hurle en face.
2: Cherchez Max.
8: Du calme, loulou.
2: Cherchez Max. Donc voilà, donc écoutez.
8: Ça aurait été bien que quelqu'un commute le
2: studio. Écoutez.
8: Hein, loulou,
2: vous me virez fil d'art, j'en veux plus. Chut,
4: tu me le vires.
3: Ça y est, c'est encore moi qui vais me retrouver là-bas.
4: Là, tu le vires, c'est fini.
2: Il y a eu un problème de niveau de micro.
3: Allô?
0: Non, le problème de micro, c'est toi qui t'as amusé à le couper.
2: Je ne pas le couper.
0: Te fous pas de ma gueule. Parce que. Hein? Moi aussi, je sais le faire.
2: De quoi?
0: Tu vois? Hein, je mets ma feuille et je m'amuse ici. Ok?
2: Non, mais là, c'est les CD. Donc.
8: Alors, tiens, tu mets la feuille là?
2: Ok, pas de problème. Pas de problème.
0: Alors fais bien gaffe toi. Parce que c'est pas parce que t'arrives dans ta dernière semaine que tu vas me casser les couilles.
2: Pourquoi?
0: C'est vrai.
2: Dernière semaine de quoi?
0: Hein?
2: C'est très bien, après t'arrêtes la pilule et t'as tes règles.
8: Ah oui, c'est vrai.
0: Et toi c'est pareil. Toi tu vas vous allez m'éteindre des micros quand je parle.
2: D'accord.
0: Ok.
2: Pas de problème. T'as qu'à mettre Apolline à l'arrière.
0: Non, elle avec ton caméscope après mieux d'arrêter aussi.
4: Hein? Bravo Gérard.
0: Parce que si elle n'est pas capable de faire le standard en semaine, le jeudi, si c'est pour me foutre dans la merde, c'est pas la peine. Hein, parce que là, on était pas loin de 10 000.
2: Ah, on a baissé là, du coup.
3: Ah, putain, ouais. Ouais, c'est con.
0: Normalement, on devait être pas loin de 10 000 avant la pause.
2: Les doigts dans le nez.
3: Je trouve qu'il a raison, Gérard, de remettre un peu les points sur les T.
2: Là, on est à 9 420.
0: Ah. Ouais, voilà.
2: Ça va.
0: Ouais, 9 420, et à 1h37, on était à 9 896.
2: Ouais.
0: Et juste avant la pause musicale, on était pas loin de 10 000. Alors, Toi,
9: Ça a chier, là, ça a
0: chier. Mais toi, t'arrêtes tes conneries, d'accord?
9: Ok.
0: Ça va pas te le briquer, ça va être celui à que tu vas te prendre après.
2: Putain, il va avoir les poches spécialement pour toi.
9: Le problème, c'est que tu sais pas viser, donc tu vas péter un truc dans le studio et tu le paieras. Donc je m'en fous.
0: Non, mais de toute manière, c'est toi qui vas te répondre.
10: Tu casses paye, Gérard.
0: Toi, tu t'écrases, d'accord?
9: Alors,
0: toi, tu la fermes.
9: Allez, bichon. Allez, mon bichon,
0: prends la gueule, toi.
2: Bon, Gérard, sinon, pour revenir au débat, il y a Davy One, il te demande où est-ce que les bébés sumo achètent leurs grandes pampers?
0: Dans les grandes surfaces, en principe.
3: Il y en a partout.
9: Sinon, ils rentrent pas dans les petites surfaces.
0: De toute manière, y a-t-il plus de sumo en France que dans les autres pays, Donc, je vais répondre, en principe, là où il y en a le plus.
9: C'est où, Gérard? Gérard, tu peux répondre, s'il te plaît, mon grand?
0: Gérard, là où il y en a le plus, c'est au Japon.
9: Bah oui. C'est le pays du sumo.
0: Bah oui, ouais. En général. Hein.
3: Ouais, ouais.
0: Donc, question suivante. Que doit manger un sumo dans la journée? On va demander ça à Petit Croissant.
11: Mais non.
3: Ouais, Gérard.
0: Oui.
3: Donc, c'est Petit Croissant. Écoute, je voulais d'abord te demander une question, moi. Est-ce que tu aurais déjà rencontré un sumo?
0: Non.
3: Jamais. D'accord, parce que moi j'en ai rencontré un et donc c'était assez effarant. Il mangeait tout le temps dans la journée parce qu'il me disait qu'il fallait qu'il prenne environ pour 15-20 kilos de nourriture par jour.
9: Ça va, pour pas
3: perdre de poids.
9: Ça va déraper, je
2: vais partir en couille.
3: Tu m'écoutes?
0: Manu Fildar, vous arrêtez de jacter entre vous, s'il vous plaît. Parce que ça commence à devenir rengaine tous les deux.
9: Mais t'écoutes même pas les auditeurs.
0: Ouais, bah pour l'instant, tu les laisses parler, d'accord?
3: Ça tombe bien parce que je voulais parler un peu de tout ça. Donc je sais pas, qu'est-ce que t'en penses toi alors?
0: Un sumo, qu'est-ce qu'il doit manger dans
3: non,
0: une...
3: Non mais de ce que je viens de te dire là, au niveau de tout ça.
0: Personnellement, je vois pas du tout le rapport.
3: Tu m'as pas écouté quoi.
0: Bah non, parce que comme Manu et Pildar, j'actais entre eux.
3: Répété, donc je disais que Sandy devait bouffer 15-20 kilos par jour.
0: Ouais, bah au revoir. Au revoir, petit croissant. Sandy, attends, merde. Alors là, vous commencez à me casser les couilles avec Sandy.
12: C'est vrai, arrêtez.
0: Vous lui laissez la grappe avec tranquille et vous arrêtez de parler d'elle. Parce qu'on en a ras-le-bol.
12: Ouais, et en plus, elle était vachement bien dans Grise.
0: Et moi, je t'emmerde.
12: On parle même du mot mystère.
0: Bon. Alors, Manu, tu te démerdes, je ne continue pas
2: les enfoirés, vous êtes vraiment des enfoirés.
0: Ouais. Tu te démerdes, Manu, tu me cherches d'autres leaders, je ne continue pas dans ces conditions-là.
9: Mmh. Ok, pas de problème. Tu peux garder les filles, Gégé, elles sont sympas.
10: Restez, Gérard.
9: Ouais.
0: Pas de problème. Alors, rouleau de PQ.
10: Oui, Gérard. Je sais plus ce que c'était ta question, excuse-moi.
0: Alors, c'est que doit manger un sumo dans la journée?
10: Je te fais tous les repas ou...
9: Bah oui, c'est mieux.
0: Non, mais que doit manger un sumo dans la journée?
10: Au petit-déj, c'est breakfast anglais obligatoire. Donc, il mange plein de saucisses et saucissons musulmans. Donc, ça, il mange plutôt du poulet. Ouais. À midi, ils font un petit déjeuner aussi à 10h. Donc là, il mange plutôt des céréales, des chibres, tu vois, pour éliminer le poulet. Le midi, il mange une pomme. Parce que après ils ont entraînement, donc il faut pas qu'ils soient trop lourds. À 4h, ils font un petit breakfast aussi. Ils mangent un petit brunch avec le thé. Ils mangent des petits gâteaux anglais avec de la confiture, de la marmelade d'orange, ainsi que...
0: Non, attends. Rouleau de PQ, s'il te plaît.
10: À 19h, ils mangent.
0: Rouleau de PQ, s'il te plaît, merci. je peux vous dire une chose, qu'un sumo n'a pas le droit de manger de matière grasse.
9: Non, oui. Pas de saucisson au poulet, tout ça, rien.
0: Non, déjà le poulet c'est de la matière grasse.
10: Pas du tout.
9: Ah bon?
10: Non,
9: même le blanc?
3: La peau.
9: Moi je mets du poulet sur mes tartines le matin.
0: Ouais. Non, toi tu occupes toi de ton standard et t'éteins ton micro et tu fermes ta gueule. Apolline! Hey, t'es vraiment une chienne, toi, hein?
3: Oh non.
10: Non, on parle pas comme ça d'Apolline.
2: Elle a mis ça quand même.
3: En plus, c'est sa vie privée. Hein.
10: Ça nous regarde pas ce qu'elle fait chez elle.
3: Ouais, ça c'est vrai.
0: Donc, sixième question. Combien coûtent les habits qu'un sumo porte pour un mariage?
12: On n'a pas répondu,
9: Gérard. Ah ouais, attends, Gérard.
3: Oh.
9: Ouais. Vas-y, Manu.
0: Ouais, on a... Non, tu dégages, toi. Tu dégages, je t'en veux plus dans les studios.
9: Ah, il veut dégager Apolline. Bah, Apolline reste dehors, donc.
3: Merde,
9: ça va pas
12: on
9: sentir pas bon
12: répondu.
9: Alors maintenant, ça va plus
12: ouais,
9: sentir bon.
12: On n'a pas répondu, Gérard, c'est quoi ce
9: bon,
12: débat,
9: excusez-moi tout le monde.
0: Ah, bonne gueule.
12: On n'a pas répondu.
0: Oh, putain, je sens que dans notre temps, je vais conclure. Hein.
9: C'est pas grave, on accueille Sumo Bidic à la place de Petit Croissant.
13: Ouais, bonsoir.
10: Salut.
0: T'appelles d'où?
13: Salut, j'appelle d'Orléans.
0: Ta fréquence, s'il te plaît?
13: 103.8. Salut, bonsoir l'équipe, salut GG.
9: Salut, ça va?
2: Salut mec, ça roule, c'est cool.
9: Fun.
13: Fun,
9: cool.
11: Ouais, cool.
14: Cool.
11: Ouais. Kiff, toi. Cool. Yes.
0: Bon, ça bon, y est, ouais.
2: Bien, avant qu'il réponde, il y a quand même Seigneur qui a une bonne question sur l'IRC. Il te demande à combien de kilomètres heure va un pet sumo.
0: Ah, là, je sais pas. Aucune idée.
11: On peut répondre.
2: Ouais. Ouais, remarque, ouais.
11: Bon, alors, moi, je suis éleveur de sumo et je leur donne pédigré pâle.
0: Non, mais c'est bien de préciser le...
15: Pas de marque.
0: Ah, c'est bien. Je sens que tu as dégagé, toi.
16: Est-ce qu'ils ont un beau poil?
11: Oui, ça va, bon, enfin...
0: Ouais, alors hop, terminé. Au revoir. Au revoir. Voilà, comme ça, ça va plus vite. Et donc...
14: dans la pub.
0: Fais gaffe, parce que toi aussi, tu risques de dégager. Alors, Manu, c'est la dernière fois que je te le dis. Tu me changes tout le monde.
14: Ah ben, je vais l'arriver, moi.
9: Justement.
0: Ah ouais.
9: Justement.
0: Tu me changes tout le monde.
9: Justement.
0: Et on va s'écouter...
9: Non.
0: On
9: vient de mettre un disque.
0: Non. Pour l'instant, c'est moi qui commande.
9: Ouais, bah, tu te caresses et après tu commandes.
0: Ouais, je me caresse tout à l'heure. Tout à l'heure, tu vas prendre...
14: Non, tu fais ton taf, là, vas-y.
9: Non, on travaille, Gérard. On n'est pas là pour écouter des disques. Autrement, tu écoutes
0: Non. Non, moi, je veux pas le savoir.
9: Je voulais juste qu'on accueillait quand même Petit Dragon Jaune.
0: Ouais. Voilà. Tu as la place?
9: Oui. La place de Nem qui sent, là, du...
14: Bonsoir tout le monde, bonsoir Gérard, ça va bien? Oh là.
0: Eh, hey, vous avez?
14: Oui.
0: Non, attendez.
14: Oui,
0: hey, Manu.
14: Bonjour,
0: un conseil que je te donne.
9: Quoi?
0: Vous me prenez là. Vous me prenez sur les lignes. Je ne veux pas le savoir, vous me prenez des lignes.
14: Gérard, il vient me prendre sur la ligne, hein.
16: Il fait des lignes.
14: Ouais.
0: Je sens qu'il y en a qui vont dégager.
14: Question.
0: Alors, vas-y.
14: Non, mais
0: la question, c'est que doit manger un sumo dans la journée.
14: Moi, j'ai pas répondu encore. Hein.
0: C'est qui?
14: Hein? C'est gros taraté.
0: Eh ben, tu vas répondre.
14: Ah bah ouais, je vais répondre. Un sumo, il bouffe que des hamburgers McDonald's parce que c'est super bon.
0: Alors, au revoir. Au revoir. Hop.
14: Non, pourquoi au revoir?
0: Au revoir, on précise pas de marque. Hop. Ciao.
14: Gros taraté,
0: là. Hop.
14: Au revoir. J'ai rien dit qu'il mangeait plein de hamburgers parce que c'était super bon.
16: Ouais, c'est ce qu'il a dit, hein.
0: Ouais, non, mais je veux pas le savoir.
14: Tout le monde, tu vas voir.
0: Ouais, mais merde.
14: Non, mais c'est vrai, je t'assure.
16: C'est vrai.
14: Si encore j'avais donné une marque, je crois.
0: Oh,
14: non, il a pas dit Pizza Hut.
0: Allez hop, au revoir.
14: Bon, Gérard.
0: Oh putain, vous me faites chier au standard.
14: Ah là là.
0: Putain,
9: calme.
0: Bon,
9: Gérard, attendez.
0: Ça y est, là.
9: Gérard, mais qu'est-ce que j'ai fait? Ah, mais voilà. Faut couper les auditeurs, excuse-moi Gérard.
0: Bah ouais, bah voilà.
9: Donc vous êtes en antenne les auditeurs, là il est en train de gérer avec le standard.
2: Voilà, et sur IRC, il y a Dan qui te demande si la taille d'une bite de sumo est proportionnelle à son poids.
0: Non.
9: Et pourquoi?
0: Non, parce que là-dessus, j'ai pas, on n'a pas pu en savoir plus.
2: Donc tu sais pas, dis pas non, dis que tu sais pas.
0: Disons, je peux pas y répondre, voilà.
2: Ah d'accord.
0: Je préfère lui dire tout de suite, je peux pas te répondre sur ta question.
2: Et je souhaite une bonne nuit à Snooze.
0: Ok, la question suivante, c'est combien...
2: Ah, maman, je serai un peu en retard.
0: Bon, Olivier. Voilà. Donc, tu retournes dans ton studio de Réa.
9: Ah, il n'a pas tenu longtemps. Bon, Gérard, le débat là-haut.
0: Non, mais moi, vous me changez les auditeurs parce que.
9: Allez, mais ils sont là, ils sont changés.
0: Ils sont presque tout nouveaux, Sumo Bidik.
9: Bon, on va y aller, je vais bientôt mettre à l'antenne.
0: Pour le PQ, elle a rien dit, gros taraté, il répond bien, donc tout va bien.
9: Ouais, c'est vrai.
0: Alors, rouleau de PQ.
16: Fun.
14: Bon.
16: Oui, Gérard. Excuse-moi, mais il y a quelqu'un qui me parlait hors antenne et je n'ai pas entendu.
9: Le numéro, c'est quoi?
0: La question, c'est que doit manger un sumo dans la journée pour la dernière fois?
16: Je t'ai déjà répondu, alors j'en étais.
14: On a tous répondu. Ah non, moi j'ai pas répondu. Mais bon, c'est pas grave, à la rigueur, on peut passer.
16: Mais j'avais pas fini.
0: Bon, je sens qu'ils sont pas bons. Donc Manu, tu te démerdes.
9: Quoi?
0: Tu gères et tu me trouves d'autres auditeurs pour la fin des questions. Non. Je ne veux pas le savoir.
2: Bon, Gérard.
0: Je ne veux pas le savoir.
2: Gérard, il y a Seigneur qui a une bonne question. Il voulait savoir si tu connais des prises de sumo.
0: Non.
14: Celui-là.
0: Bon, ta gueule, toi.
9: C'est pas mauvais comme question, je suis désolé.
14: C'est vrai.
0: Donc, non, je connais...
9: Vas-y, Gérard.
0: Je connais pas de prise de sumo.
2: Même dans le t'en as pas vu?
9: Non, tu m'as tout mis.
0: Mais tu m'as tout mis tout à l'heure, je vais te mettre ma main dans ta gueule, toi, ça va te faire tout drôle. Donc, tu me gardes rouleau de PQ et tu me changes des autres et on se retrouve après. Et le titre du disque, c'est...
15: Non mais attends Gérard, on va
0: non, non, mais
15: on
0: la question pas, c'est combien coûtent les habits qu'un sumo porte c'est pour un mariage et on se retrouve tout de suite après. Bah, donc sûr.
15: Bah, j'ai pas le disque moi, le titre, je l'ai pas, c'est Manu qui a les titres.
0: Oh
9: mais je croyais qu'on mettait oui, pas le disque maintenant.
0: Si si si. Donc t'annonces.
15: Ah mais j'ai pas le titre.
0: Et donc ça va être. Non non mais Manu tu vas te démerder. Ça va être
15: ta gueule.
0: Les soucis parisiens avec remets ton torsion avec ton cul et on se retrouve après.
15: On s'en fout. C'est bon.
0: Donc vous venez d'écouter I Love American, non les soucis parisiens avec remets ton torchon avec ouais ton cul donc des disques des musiques des titres comme
17: bien
0: ça
17: remonté,
0: j'en veux
17: là.
0: Pas.
17: Bien remonté ouais.
0: Donc la question c'est combien coûtent les habits qu'un sumo porte pour un mariage et pour ça on récupère Sumo Luscon.
17: Sumo Lusk, oui, tout à fait, bonsoir.
0: Ta fréquence ?
17: Oui, j'appelle de Lyon et j'écoute sur Internet.
0: Ta fréquence ?
17: Et j'ai pas de radio.
0: Non, mais tu me...
2: Non, mais par Internet, il n'y a pas de fréquence, Gérard. Ils tout écoutent par Internet, c'est tout. C'est
0: alors, sur fait. Lyon, la fréquence Lyon, c'est 102.1. Tu te foudras pas de ma gueule.
17: Voilà, c'est pour ça que je voulais pas dire de bêtises.
0: Ouais, ben, le prochain coup, quand je te demande une fréquence, tu me la donnes, s'il te plaît, merci.
17: Mais moi, je suis moderne.
0: T'as casqué ?
18: Oui, bonsoir Gérard, j'appelle de 13e arrondissement parisien, 103.9.
0: Non, 101.9, te fous pas de ma gueule non plus. Rouleau de PQ, 107.1.
19: Bonsoir Gérard.
0: Rebonsoir à toi.
19: Bonsoir honorable.
0: Et Sous-Yvonne, ta fréquence s'il te plaît.
20: C'est 101.9, salut, réservoir prod en force. C'est cool. Oh ouais.
0: Donc, la si question...
20: Permets, pardon, si tu me le permets, pendant 5 secondes...
0: Ouais, bah pour l'instant, tu vas te la fermer.
20: Ok.
17: Permets-toi.
20: Je fais une petite délifun à mon pote Jean-Luc de Réservoir Prod et à mon pote El Kabach qui paye pas mal.
0: Ouais, Tony, tu fermes ta gueule.
20: Ok.
0: D'accord, Tony ?
20: Ah non, je suis la même voix, mais c'est pas pareil.
0: Ouais. C'est ça. Alors donc, la question, je la répète pas, donc... Simonosque...
17: Alors combien ça coûte quand il se marie en pagne? Ben je sais pas, quand il se marie, ben moi je dis qu'il se marie en pagne, donc je sais pas, il y en a pour 30 balles de tissu quoi. Ça se marie tout, c'est toujours en pagne.
0: Combien coûtent les habits qu'un sumo porte pour un mariage?
17: 30 balles.
0: C'est la question, c'est pas...
17: Écoute-moi, il y en a pour 30 balles de tissu pour faire un pagne.
0: Putain.
17: Mais écoute Gégé, t'as vu le reportage?
20: Mais tu les as vus,
17: ils ont juste une ficelle entre les fesses, là, ils sont à moitié nus, et ben ils se marient pareil.
0: Bon, on t'a caché, parce que vous commencez à me prendre la tête.
17: Oh là là là là.
18: Pour se marier, étant donné que les sumos ont un grand poids, ils ont le prix de gros, donc pas très cher.
0: Tu peux préciser?
18: En yens, ça fait 17 000, et ce qui donne en euros actuellement, au cours de 6 francs 47, 533, environ 230 euros.
0: Ouais, ben la question des euros, c'est juste après, donc je te remercie de prendre déjà la question. Rouleau PQ.
19: Oui, Gérard. En fait, ils se marient en costume traditionnel. Donc c'est vachement compliqué, ils ont des tiares, des sceptres, enfin bon...
18: Gag.
17: Non.
19: Si, c'est vrai.
17: Non, ils sont en pagne, moi, je te le dis, ils sont en pagne.
0: Oh pagne, vous laissez parler les gens, s'il vous plaît, derrière, merci.
19: Ce sont effectivement des pagnes de cérémonie.
17: Ah, tu vois.
19: Qui coûtent assez cher et qui sont toujours blancs.
0: D'accord. Question, parce que je voyais que tu voulais poser une question, Rigo.
15: Tout à fait. On n'a pas le temps, Rigo.
2: Il y a Dan...
15: On n'a pas le temps. On trace.
2: Il y a Dan qui se demande si les sumo.
15: On n'a pas le temps.
20: Voilà, ouais, on n'a pas le temps.
0: Oh, Tony, tu dégages, au revoir.
17: Attends, c'est bon.
19: Il a rien dit.
0: Non, mais même, il n'a pas passé dans les débats. Au revoir pour lui.
19: Mais c'est pas Tony.
0: Non, c'est pas Tony.
2: C'est spermo sensible.
0: Ouais, mais tiens. Chut, hop.
20: Je peux pas répondre à la question ou pas?
0: Non.
2: Donc, il y a Dan qui se demande si les sumo, ils utilisent des sacs à balles comme préservatif, un peu comme une certaine catelle qui utilise des sacs plastiques comme baignoire.
0: Non, je pense pas. Je pense pas du tout. Mais moi, je voudrais que les gens sur l'internet répondent quand même aux questions correctement.
15: Ouais,
17: quand même.
15: Pas de private.
17: Ça sera un minimum pas de private.
0: Suzy One.
20: Ouais, donc pour répondre à la question, je sais pas, un sumo, tu lui donnes une corde et un tablier, ça lui fait un string et c'est bon quoi, pour le boulot et pour tout, pour le mariage.
17: D'accord avec moi.
20: Sans fricrate, c'est mes gens.
15: Il mettait pas des kimonos pour le mariage, Gérard ?
0: Non. Question suivante, peut-on payer un sumo en euros ou pas?
17: Ouais.
0: On va demander, Tony.
20: Non, appelle-moi Suzy One, je sais pas.
0: Ouais, non, mais Tony. Bah alors arrête, parce que toi je crois qu'on t'avait interdit d'antenne, donc je vois pas pourquoi tu repasses toute la semaine dans les débats.
20: Non mais c'est pas grave.
0: Si c'est grave. Parce qu'il y en a marre que tu passes dans les débats.
20: Je peux répondre sérieusement aux questions là, il y a mes potes de réservoir pour.
0: Non mais moi j'en ai rien à foutre, tu dégages, je ne veux plus t'entendre dans mes débats.
20: Non mais bon, je vais répondre à la question.
0: Non.
20: Mais s'il te plaît.
0: Non, tu ne réponds pas.
20: Mais Sandy elle m'aime bien.
0: Sandy, à ton merde. Non, au revoir. Hop.
20: C'est vrai, en plus elle m'aime bien.
0: Voilà. Alors, tu le laisses en antenne, Max, il va s'en occuper, celui-là.
2: Gérard ?
0: Oui.
2: Ouais, sur IRC, il y a Davy One, il demande si ça existe, le Kama Sutra pour sumo, et si oui, est-ce que ça ressemble à un excrément de dinosaure fossilisé ?
0: Alors là, très bonne question, je ne pense pas.
2: Non ?
0: Non. À mon avis, je ne pense pas.
15: Mais ça doit pas être les mêmes positions aussi.
0: Non, mais je ne pense pas. Tu me gardes Tony en antenne pour Max, hein ?
15: Je peux pas, il a coupé, là.
0: Ah, ouais. Rouleau de PQ.
19: Oui, Gérard. La question, c'était ça portait sur quoi ? Ah oui, sur les euros.
0: Peut-on payer un sumo en euros ou pas ?
19: Le sumo ne se fait pas payer en argent. Le sumo se fait payer, entre autres, en nourriture, ainsi qu'en appartement. Enfin bon, ils ont tout gratos, quoi.
0: Oui, mais
19: non,
0: mais attends.
19: Ce que je disais tout à l'heure, c'est des seigneurs. Mm-hmm. Ils n'ont même pas besoin d'avoir d'argent sur eux. Ils ont tout gratos, quoi. Tout
0: non, mais rouleau de PQ.
19: Oui.
0: Rouleau de PQ.
19: Oui.
0: Il y a quand même un truc que je voulais te dire. Mm-hmm. Quand ils font des combats, ils sont quand même payés.
19: Non.
0: Ah si,
19: ils sont payés en nature, donc ils gagnent pas d'euros.
0: Ah non, mais ils sont quand même. Non, mais ils sont pas payés en nature. Ils ont quand même de l'argent. Ouais, Manu.
15: À la place de Suzy One, on va accueillir Ginsu 2000. Mais je te préviens, il a un style très tranchant, fais gaffe.
1: Bonsoir. Vous allez bien? Bonsoir, Gérard.
0: Bonsoir.
1: Hey.
0: Comment qu'il s'appelle lui?
15: Ginsu 2000.
1: Ginsu 2000. Bonsoir, Ginsu.
19: Salut.
0: Bon, Ginsu 2000, t'appelles d'où?
1: J'appelle de Paris.
0: Donc 101.9.
1: Fréquence, bien sûr, 101.9.
0: Yes. Donc, tu peux répondre à la question?
1: C'était...
17: L'euro.
1: Comment ils se font payer, c'est ça?
19: Ouais, l'euro.
1: Ouais, bah, ils sont pas payés, les sumo, hein. J'ai entendu tout le monde le dire, ils sont pas payés, parce que c'est comme disait je ne sais plus qui, c'est des seigneurs.
19: Rouleau de PQ.
1: Rouleau de PQ, hein. Disait que c'est des seigneurs, c'est vrai, c'est des seigneurs, ces mecs-là. Le mec, il va dans un magasin, il se sert, il se casse, et il n'y a pas de problème, quoi.
0: T'as qu'à chier.
1: Ok, mon pote. C'est louche, hein.
18: Oui, Gérard, il y a un proverbe chez nous du côté du Japon qui dit « Sumo payé en euros, c'est fait niquer à Tokyo ».
0: Je veux dire une chose, tu parles correctement parce que t'es de la région parisienne, donc tu parles correctement.
18: Hein? Gérard, s'il te plaît, j'habite au 13e arrondissement parisien qui est une communauté chinoise à Paris.
1: Ouais.
0: Ouais, ben, je connais très bien.
18: Ouais.
0: Bien.
18: Excuse-moi, Gérard, si mes origines te dérangent, si en France nous sommes mal acceptés, nous la communauté.
1: C'est faux. Il n'y a pas de problème, mon pote.
0: Oh, vous le laissez parler, s'il vous plaît, merci.
18: Ouais. Gérard, mes parents sont d'origine japonaise. Mon père s'appelait Kane, il a grandi dans un monastère. Il a rejoint ma mère à l'âge de 30 ans, ce fut une grande douleur pour nous.
15: Attends, c'est le fils des 4 étoiles du Sud, là.
0: Simolusque.
17: C'est un enfant de la bombe.
0: Ouais, ben. Attention à ce que celui qui s'amuse à continuer à dire des conneries comme ça.
17: Faut pas déconner, hein, oh. C'est pas drôle, ça.
1: Ouais.
17: Ben écoute, moi je pense qu'il faut partir d'un principe simple, l'euro c'est pour l'Europe. Donc le Japon a droit à l'euro, comme tout le monde. Il n'y a pas de discrimination à faire, c'est tout.
19: Ouais.
17: C'est tout, donc oui, ils ont le droit d'être payés en euros.
0: D'accord.
17: Bien sûr.
0: Moi, je pense que... Je vais répondre à un rouleau de PQ qui m'a dit que...
18: Appelle la Lotus.
0: Toi, tu t'écrases, s'il te plaît, merci.
19: Je peux m'appeler Lotus quand même.
0: Pour confirmer ce que tu me disais, moi je pense qu'à mon avis, ils sont payés quand même parce qu'ils ne font pas des débats gratuits ni rien du tout.
19: C'est pas ça.
1: Ils font des débats sur quoi ?
0: Ils font pas de débats,
1: Gérard.
0: Non, mais quand ils font des combats, ils sont payés, je suis désolé.
1: Ouais, c'est pas
0: nuance.
1: C'est
0: combien doit mesurer un sumo ?
1: 1m90 à peu près.
17: Non, mollusque, sumolusque.
0: Moi, ouais.
17: au moins 1 mètre, 1m20 de large, au moins.
0: Non.
17: si, sinon il rentre pas dans le pagne. On
0: combien doit mesurer un sumo, putain, tu vas répondre correctement à la question ou pas?
17: 1 mètre cube.
0: Bon, allez, hop, dégage, au revoir.
17: 1m80.
0: Au revoir.
21: Je m'appelle Suzy, je fais 200 kilos et j'aimerais bien que tu me prennes le cul.
0: Bon,
2: ça c'est une femme sumo. Hein.
17: Ouais.
2: Il y a Davy One, il dit que justement les femmes sumo, il faut les rouler dans la farine pour qu'elles mouillent, c'est vrai.
15: Non, faut une bouteille d'eau.
0: Même pas.
1: C'est quoi ça?
0: Toi, fais gaffe à ton matricule, Fildar. Fais gaffe à ce que tu dis.
6: Attention.
0: T'as cassé.
7: Ok.
18: Les sumos peuvent mesurer, en gros, hein, entre 1 mètre pour la catégorie plume et 1m95 pour la catégorie poids vraiment très lourd.
6: Alors, le poids plume, c'est minimum 190 kg.
0: Ketsul 2000, pour l'instant, c'est pas toi que je m'adresse.
7: Ginsu.
0: Hein? Donc, moi, je vais répondre à la question. Normalement, un sumo doit mesurer entre 1 mètre... il doit pas mesurer...
6: 1 mètre, oui.
0: Il doit faire 1m80. Et c'est marqué dans le... Ça a été dit dans le reportage que j'ai vu ce samedi.
18: Ouais, mais il y a également des sumos au Japon, Gérard, Passepartout, qui est un grand combattant à Yokozuna, de là-bas. Yokozuna est un champion suprême au sumo, pour lequel on organise chaque 1er décembre le Sumoton.
0: Ouais, ben 5 minutes s'il te plaît.
18: Voilà.
7: Oui, Gérard à la place de Sumolusque qui est parti, on accueille Thierry.
0: Bonsoir.
22: Ouais, salut GG, salut à tous.
6: Salut Thierry.
0: T'appelles d'où?
22: J'appelle de Amiens.
0: Fréquence
22: 107.6.
23: Tu kiffes le Nord?
22: Je kiffe le Nord, je kiffe Apo, je kiffe tout le monde.
0: Ouais, Amiens, c'est dans le Nord?
22: Bien sûr.

0: Ben, je crois qu'il n'y a pas de taille limite. Hein. C'est, tout est accepté. Du moment qu'après, ils s'empiffrent avec des bols de riz, tout est accepté. Hein.
1: D'accord. Okay, ouais,
0: bien répondu.
1: Ouais, ouais, merci, t'as bien répondu.
0: Mais non.
1: Putain, Pilda, tu commences à me casser les couilles avec ce truc-là.
2: Mais c'est bon, Gérard, continue ton débat.
0: Il joue bien, là.
3: Gérard, embêté.
1: Oh putain, je sens que tout à l'heure, ça va chier. Hein.
2: Ouais, ouais, on se casse.
1: Rigo.
4: Oui, il y a Moulinex qui voulait savoir si la liposuction des sumo, elle est plus chère que celle des que les autres liposuctions, excusez-moi.
1: Oh là là, la question qu'il me pose, lui.
2: Oh,
1: là, aucune idée.
2: Ça, c'est dur, hein, Gérard.
1: Aucune idée, je peux pas lui répondre.
0: Par contre, Gégé, t'as oublié de parler des études pour être sumo. Parce qu'en fait, ils font un bac sumo et puis il y a plusieurs options.
1: Il y a pas un bac PD non plus.
0: Non, il y a plusieurs options.
1: Il y a pas un bac PD.
0: Non, il y a option.
1: Non, il y a pas de bac PD.
4: Si, mais tu l'as essayé plusieurs fois.
1: T'as caché.
3: Oui, les sumo, tu parlais des études.
2: Non,
5: il parlait de la taille.
3: Ah, la taille, j'ai déjà répondu, Gérard. Les sumo au Japon, 1 mètre minimum catégorie plume. Plus d'1m80 jusqu'à 2m50 pour la catégorie building.
0: Et GG, il n'est pas chinois, lui.
1: Thierry, tu fermes ta gueule, s'il te plaît, merci.
4: Bon, Gérard.
1: Rouleau de. Oui.
4: Il y a Turpentine sur l'IRC, elle aime bien quand tu l'engueules, alors elle te demande si ça t'excite quand Sandy elle se fait pisser dessus par un sumo.
1: C'est comment son nom? Carpentine, je t'emmerde. Et t'as qu'à pisser toi-même sur toi. Qu'est-ce que tu veux dire, toi?
6: Je voulais dire que t'avais raison, ouais.
1: Ouais, ben, t'éteins ton micro pour l'instant.
2: D'accord. Pauline, non mais...
1: Rouleau de PQ.
5: Oui, Gérard.
2: Vous montez tous.
1: Oh!
5: Je n'ai pas répondu à la question qui m'a fait très intéressante.
3: C'est 20 fois qu'on répond à la même question.
2: Oui, c'est vrai.
5: À la naissance, ils font à peu près 80 cm. Les femmes sumo accouchent debout, c'est assez original. Et ils peuvent grandir.
1: Tu peux parler plus fort devant ton combiné.
5: Ils peuvent grandir jusqu'à 1m80 et obligatoirement faire au moins 2 mètres de circonférence.
0: Moi, je connais
1: Fielder.
0: Moi, je connaissais un sumo qui fatiguait les adversaires avec son anus dilaté.
1: Bon.
0: Elle les épuisait complètement.
1: Je sens qu'on va terminer le débat.
2: Mais
1: parce
2: non,
1: que Fielder Manu sont en train de faire les deux connards.
7: Fielder Manu.
1: C'est les deux PD de la bande FM. Donc ça commence à bien faire. Donc on va laisser la place à Seb.
7: Non.
1: Si.
7: Non.
4: Gérard, c'est remonté. Gérard, sur l'IRC, c'est remonté. On est 9878.
2: Oh là là.
4: Voilà.
1: Combien? Max, reviens. Viens.
0: T'es trop une star.
1: Ta gueule, toi. Putain, mais c'est pas vrai, ça.
4: Et sinon, sur IRC...
1: Qui c'est qui m'a choisi, cet abruti, là? C'est toi encore.
8: Quoi, pour faire les débats? C'est Max?
1: Non, c'est pas Max qu'a choisi Thierry.
8: C'est toi, pour faire les débats, il t'a choisi.
1: Genre. Mais qui c'est qui t'a choisi au standard?
8: Bah, c'est toi.
1: Non, pas moi.
8: Je sais que tu me kiffes.
1: Ouais, moi, je t'emmerde, pauvre con, va.
4: Non, mais sinon, sur IRC, il y a Arnett, il dit qu'il aimerait bien caresser ton gros sumo.
1: Non, bah lui, il va se faire enculer. Tu m'as dit combien?
2: Rigo, tu te fous un peu de ma gueule, là, je crois.
1: Oh, tu parles de ta gueule, toi.
2: Il n'y a pas d'Arnett sur IRC. Le câble, il marche pas ce soir.
3: Gérard.
1: Tiens, comme par hasard, il est dans
4: Gérard,
1: les débats.
4: Il y a un auditeur qui te pose une question. Il y a...
3: Takashi, on va te poser une question, Takashi. Gérard. Est-ce que tu as entendu parler dans le monde du sumo d'un trafic de Slim Fast?
1: Non.
0: Oh, quelle nouraille!
1: Oh, Thierry, tu t'écrases! Ça commence à bien faire. Alors tu me le vires, celui-là, terminé pour lui. Il retourne retourne dans son lit.
8: J'ai viré Higgins sous 2000. Ouais, il est calme, Thierry. On accueille Judo Boy, d'ailleurs, à la place de Higgins sous 2000.
2: Oui,
1: bon. Non, mais c'est terminé.
8: Pourquoi vous marrez, c'est son nom.
4: Gérard, on est 9967.
9: On continue là, Gérard.
4: Donc, continue là. Sur Minitel, on est combien?
9: Boost cochon.
4: On est sur combien sur Minitel?
9: On est à un peu plus de 1000 connectés, quand même.
4: Putain, c'est bien. Hein.
1: Bon, question suivante.
5: Je pleure pas.
9: Il y en a un qui pleure avec tes collègues.
5: C'est pas grave.
0: J'en peux plus.
1: C'est bien, Manu, de choisir des auditeurs
9: qui rigolent
1: et qui changent de voix. Hein.
4: Et sinon, Gérard, il y a Compi Musique sur IRC, il te demande si t'aimes la sumodomie.
1: Non. Donc, y a-t-il autant d'hommes que de femmes sumo? Et on va demander ça à Thierry, le trablot.
0: Non, je suis pas un travelot, mais sur les sumo, c'est vrai qu'il y a des combats de femmes de sumo, mais c'est assez crade parce que l'autre fois j'ai vu des combats et il y en avait une qui avait ses règles et en fait l'autre elle a glissé sur ses ringagnas et elle allait s'en plafonner dans le public.
1: Bon, alors tu sais où tu vas aller t'en plafonner, toi?
0: Non, mais je te jure, c'est

0: Ouais, c'est ça. Fous-toi bien de ma gueule parce que j'ai vu le reportage et je vais te dire une chose que c'était pas des combats de femmes sumo, hein. Alors là, t'es un peu con, là.
1: Ouais, c'est vrai.
0: Ouais, ben, retourne au standard.
1: Non,
0: au revoir, au revoir.
1: Comme ça.
0: Au revoir. Rouleau de PQ.
1: Y a
0: terminé pour Thierry, hein.
1: Il y a autant
0: de...
1: Allô?
0: Je te parle, là, tu fais ton boulot.
2: J'ai des interférences, je t'entends plus.
1: Et je te vois, tu pourrais me répondre.
2: Il faut que tu coupes Thierry.
3: Faut que tu coupes Thierry.
2: Je te jure, j'entends rien du tout.
4: Oh là là.
2: Hey mec, parlez-moi.
0: Oh là là là là là.
3: Faut que tu coupes Thierry, Manu. Tu m'entends pas. Tu coupes ma Thierry. Coupe Thierry.
0: Tu vires Thierry, hein? Merde!
3: Enlève ton casque, t'entendras peut-être mieux.
0: Oh là, tout à l'heure, je vais te mettre une baffe dans ta gueule, tu vas comprendre.
2: Tu coupes qui?
0: Ta gueule, tu coupes. Voilà. Donc, rouleau de PQ pour continuer et après on arrête.
1: Oui, Gérard, c'est sympa. Après, il y a autant de femmes que d'hommes, en fait, parce que c'est pour qu'ils puissent se marier entre eux.
0: Non, mais y a-t-il autant de femmes, autant d'hommes que de femmes sumo?
1: Oui, je te dis que oui, il y en a autant, c'est pour qu'ils puissent se marier après entre eux.
0: Tu peux préciser parce que là je comprends,
3: c'est pour qu'ils fassent des bébés sumo comme
1: voilà,
3: ça.
0: Le truc que je veux dire, c'est y a-t-il autant de femmes que d'hommes qui font des combats de sport là?
1: Oui, ben on te dit oui, Gérard. Il y en a autant, c'est pour qu'ils puissent se reproduire entre eux.
3: Mais Gérard, je veux te poser une question. Est-ce que donc quand les femmes sumo elles font des combats, est-ce qu'elles ont seulement un slip?
0: Ça, samedi, j'ai pas vu le, on en a pas vu, donc c'était uniquement que des hommes samedi.
5: Ouais. Mais Gérard, sumo, c'est une race ou pas? Je sais pas moi.
0: Oh là là. Oh, ouais, t'es complètement con. Ouais, hop.
1: Est-ce qu'il y a un pays des sumo où il y a que des sumo?
0: En principe, le mot sumo vient du mot japonais.
6: Ça s'habille pas, autrement ça.
0: Qui c'est qu'on a d'autres
2: Justement, à la place de Thierry, qui est parti, on accueille Nicolas, le petit ninja.
0: Nicolas, bonsoir.
7: Salut, bonsoir Gérard.
1: Salut Nico.
7: Salut.
0: La fréquence, s'il te plaît.
1: Salut Nicolas, ça.
7: 107.12. 1, pardon, parce que j'ai une vieille radio, c'est pour ça.
2: Gérard, ça craint, sur IRC, il y a un certain F de Babouin, il dit que pour une fois, ton débat, il était bien, on voit que tu t'y connais en sumo, et puisque c'est comme ça, il va fêter ça en allant chier sur ton palier, ça craint.
0: Lui, tu me l'attrapes et tu me le vires.
2: Ok, je le vire.
3: Et Gérard, il y a sur Minitel le 1200e connecté qui vient de se mettre.
7: Gonzo,
3: qui dit, Gérard, j'ai distribué ton catalogue de cul avec des articles érotiques un peu partout dans la région bordelaise.
1: Ouais.
0: Alors, tu vois, toi, t'es vraiment une fils de pute.
7: Oh là, c'est abusé.
0: Tu vois, parce que aller balancer ça à l'antenne alors qu'on est déjà assez emmerdé avec Max, avec ça, donc c'est bien. Tu continues de foutre ta merde, continue.
1: Bravo.
0: Continue à foutre ta merde toute la semaine encore.
2: On vient de me dire au standard que la Canebière, Toulouse, Nice, Fréjus étaient touchés.
0: Voilà, et ben c'est bien. Et ton espèce de bébé rose, elle est pas touchée par tes conneries.
7: Oh
0: non.
7: Là,
3: non, je pense pas.
7: Aucun rapport, Gérard.
0: Oui. Donc, je voudrais qu'on mette Bibi et après on se retrouve pour la fin du débat.
2: De quoi?
0: On va s'écouter Bibi tout doucement.
7: Bibi, fuck. Bibi, c'est ça?
0: Et on se retrouve après.
2: Je l'ai pas, mais je l'ai pas, sinon on l'a repris.
0: Je l'ai là.
7: C'est la plus grosse de toutes les reines.
0: Alors lui, tu me le vires.
7: C'est pas moi.
0: Non, c'est pas toi.
7: Non, Gérard, c'est pas moi.
0: Non, tu vires.
7: C'est l'autre, là.
0: Non, tu vires.
7: Dénonce-toi, vas-y, parle.
4: Vas-y, dis ton nom.
7: Parle, auditeur, vas-y, parle.
0: Tu vires, au revoir.
7: Ouais,
0: et on se retrouve tout de suite après pour les deux dernières questions. Donc la question que je vais vous poser, c'est faut-il fabriquer des voitures sur mesure pour un sumo? Et on se retrouve après pour la suite et fin du débat. Faut-il fabriquer des voitures sur mesure pour un sumo? Et on va demander à Nicolas.
7: Ouais, bah c'est clair que c'est pas un sumo qui va rentrer dans une coccinelle, même dans la nouvelle. Donc je pense que des voitures sur mesure, c'est clair que ce serait plus agréable pour eux.
0: Ouais, mais avant que je demande à... Avant que je demande à Takashi s'il est encore là.
2: Il est là.
0: Avant de demander à Rouleau de PQ et puis l'autre, c'est
2: Judo
0: qui
2: Boy.
0: Judo Boy, parce que tu me l'as pas marqué, ouais, c'est bien.
2: Moi, je te l'ai dit.
0: Donc, je peux vous dire une chose, qu'en principe, d'après le reportage, un sumo n'a pas le droit de conduire.
7: Alors il se trimballe en quart, donc.
0: Ah ben, ça,
7: alors,
0: je sais pas.
7: Il peut conduire par sa femme.
0: Non, mais faut te dire une chose, c'est pas évident de conduire, vu la taille qu'ils ont. Hein.
7: Voilà, je crois que le mec, il doit faire du skate ou des trucs comme ça.
0: Donc, Takashi.
4: Y'a pas de boy.
8: Oui, Gérard, les sumo de toute manière n'ont pas de voiture car ils se déplacent comme les Pac-Man car ils sont comme un ballon. On se jette qu'un citron sur le Pac-Man.
4: Pac-Man!
0: Ouais, c'est un rouleau de PQ.
7: Pec.
1: Ouais, Gérard, ils n'ont pas de voiture sur mesure parce qu'il n'y a pas de raison qu'ils aient des voitures sur mesure et pas les autres. Par contre, ils ont des costumes sur mesure, ils ont des pagnes spécialisées. Ils ont aussi des cercueils sur mesure parce que, un sumo c'est quand même balèze donc il faut des roulettes renforcées sous le cercueil. Ils ont plein de trucs, quoi. Ils ont des grands...
0: Non, mais attends, Rouleau.
1: Oui, Gérard.
0: Rouleau de PQ, je pense qu'elle est en train de reprendre la question numéro 6.
1: Peux-tu me la rappeler, je te dirai.
0: C'était combien coûtent les habits qu'un sumo porte pour un mariage? Donc, tu me reprends à peu près la même question.
1: Oui, non, mais
7: elle a parlé de cercueil,
1: là,
7: ça n'a rien à voir.
1: De cercueil, je te parle de lit renforcé, de fauteuil, tout ça.
8: Le
1: donc, ça pas
8: grand chose à pour l'éternité.
0: Bon, le dernier, là, c'était...
7: Dash de bière, Judo Boy. Ouais, bah écoute, non, mais sur les cercueils, elle a tout à fait raison. C'est vrai que dans les morgues chinoises, il y a un problème. C'est qu'il faut deux fois plus de place pour garder un cercueil de sumotori.
1: Mmh.
7: Et ça, c'est des problèmes de vie quotidienne qu'on n'imagine pas quand on voit deux gros tas de viande en train de se mettre, là, dans une arène, quoi.
0: Mmh. Enfin, mais moi, je peux vous dire une chose, que j'ai jamais vu encore un sumo aller chercher une voiture. Hein.
7: Moi, Gérard, j'ai pas compris un truc, c'est au début des combats, les sumos, ils balancent du riz par terre. Pourquoi?
0: Non, c'est faux.
7: Ici, c'est vrai.
1: Pour les pigeons, c'est
8: parce qu'ils se marient.
7: Ouais, c'est comme dans les mariages.
3: Mais non. Est-ce qu'ils récupèrent le riz pour le manger?
0: Ouais. Non.
7: Moi, je connaissais un sumo espagnol, il balançait de la paella, c'était dégueulasse.
0: Ouais, c'est ça. Et pourquoi pas du couscous aussi, tant
7: tout
0: que tu gagnes.
7: Tout à fait, j'allais en parler.
0: Donc, dernière question. Y a-t-il...
7: un pilote dans l'avion.
0: Non, un sumo a-t-il le droit de faire l'amour? Ça, c'est une question...
7: C'est ce qu'on disait tout à l'heure. T'imagines un sumo avec une bonne femme de 40 kilos en train de la prendre en missionnaire?
0: Ouais, je te signale.
7: Oui.
0: Parce que si je parle de cette question-là, si vous avez bien regardé le reportage, il y a un sumo... Qui est marié, qui a des enfants.
7: Ouais, il a niqué dans le reportage, on l'a vu.
0: Attends, toi...
7: Non, mais comment il a fait, Gérard, sérieux? Il peut faire qu'une chose, c'est étouffer sa femme en même temps.
0: Nicolas.
7: Ok, bah, je viens de te répondre, c'était moi.
0: Ok,
2: Gérard, en fait, sur IRC, ils me parlent tous de l'inverse, en fait. Ils me parlent d'un éventuel petit moustachu qui baisera un gros sumo.
7: Ouais, c'est ce que je te disais. Toi qui vis le problème de l'intérieur, raconte-nous.
3: Oui, c'est vrai. Justement, et au niveau de la question de rigole, il y a Tarzan sur Unitel qui dit « Bip, à un anus de sumo, tout le monde y met sa viande. »
0: Oui. Ouais. Lui, il ferme sa gueule, d'accord. Parce que je sais de qui il veut parler. Donc, Nicolas,
7: T'as cassé
0: pour finir.
8: Oui, Gérard, le problème de sumo que j'ai bien connu au Japon, c'est que eu égard à leur grosse taille et leur gros ventre, le pénis a du mal à pénétrer dans la femelle. Donc, le sumo est obligé de viser.
0: Mmh.
8: Et comme il ne voit pas son sexe, il ne peut que viser que de manière aléatoire, à moins qu'il ait installé, bien sûr, un rétroviseur sous ses couilles, ce qui est une opération très onéreuse. Donc, le sumo n'a que très peu de chances de faire l'amour, alors il se masturbe avec des baguettes chinoises.
0: D'accord. Rouleau de PQ.
1: Oui, un sumo a tout à fait le droit de faire l'amour. Au contraire, ça brûle des calories. Et par contre, je conseille plutôt aux femmes sumo de se mettre dessus plutôt que dessous, parce que c'est vrai que se faire écraser, ça devrait pas être top, quoi.
0: Moi, ouais, mais je pense aussi.
7: Non, mais la base, ça donne faim.
0: C'est qui? C'est qui l'auditeur qui vient de parler?
7: Qui? C'est qui?
0: Bon, l'auditeur qui vient de parler, tu réagis ou pas?
7: Bon, c'est pas grave, je peux parler, moi?
0: Ouais, ben, vas-y, c'est pour finir.
7: Ok, donc, j'ache des bières. Moi, je suis d'accord avec Takashi. Je pense qu'effectivement, avec, je sais pas, ouais, ils doivent avoir bien 20-25 cm de graisse entre les fesses, enfin, devant le trou de balle et devant la coquette. Donc, t'imagines l'affaire pour aller trouver le machin, je veux dire, faut y aller au périscope, c'est clair. Sinon, je pense que si t'as bien lu le Kama Sutra, tu regardes dans les dernières pages, il y a 2-3 positions qui sont adaptées aux personnes de forte taille. Et je te conseille la boule.
0: Ouais, bah, c'est bien.
1: Comment la boule?
7: Bah, tu pousses, ma chérie, et ça roule.
0: Bah, ok, donc, question IRC pour finir, et puis tu me donneras le petit point IRC, et avant qu'on demande la conclusion, il y a une question qu'on est en train de se poser avec Max. C'est
7: ouais,
0: que.
7: Genre, tu te poses des questions.
0: Oh
7: ouais, genre,
0: merci.
7: Des questions. C'est du mytho, ça. Ouais.
0: Combien qu'on est là pour finir?
2: Ah, vous vouliez savoir combien on est?
0: Ouais.
2: On est 9997.
0: Oh merde. J'aurais pas encore atteint mon chiffre des 10 000. Mais par contre, il y a une question qu'on se posait avec Max. dans le bureau là pendant.
3: On n'a pas le temps, Gérard. Désolé.
0: Pour l'instant, c'est pas toi qui commande. J'ai le droit. Il reste encore 2 minutes, donc.
3: Non, mais le droit de la conclusion, tout ça. Il faut dépêche.
0: Non, mais on vous laisse savoir.
3: Ouais.
0: On vous
3: laisse savoir. Mange-toi.
0: Ta gueule.
2: Est-ce qu'il y a des claviers d'ordinateur pour sumo, des trucs comme ça?
0: Non. On voulait savoir combien de personnes peut être connectées sur l'internet.
2: Si c'est des sumo,
0: moins.
2: Bah ouais, ça dépend.
0: Non, on n'en a rien à foutre des sumo, donc je voulais savoir, parce que c'est la question.
4: Pourquoi tu fais un débat dessus, alors?
2: Ça dépend de leur poids. Toi. Ça dépend du poids, Gérard.
0: Non, mais combien de personnes peuvent connecter d'un seul coup sur l'Internet? À combien de personnes sur l'Internet?
2: Je pense que c'est illimité, je pense.
3: Bah, ça dépend si Rigo est en forme ou pas.
0: Toi, quand je t'appellerai pas de chambre, tu sortiras tout le lait. Quand t'auras un anse à ton cul, je boirai mon café dedans. D'accord?
3: Bon, Morgan, il est en train de mettre 666.
0: Alors, conclusion du débat. Donc, on va demander à Nicolas pour la conclusion. Nicolas, s'il te plaît.
3: Ah, pardon.
9: Je suis en antenne, c'est génial. Ça y est, ouais.
0: Conclusion.
9: Pas de comeback. Pas de comeback. Alors, Gérard, ton débat, c'était mortel. Bon, les sumo, je sais que t'as donné plusieurs fois dedans, et pas qu'une fois.
8: T'as tapé dedans,
9: ouais. T'as plus tapé dedans que de donner dedans. Mais sinon, c'était génial, et le débat sur l'internet aussi mortel.
10: Il piquait du gras dans mon sumo.
0: T'as caché.
10: Il piquait des baguettes dans mon porte-monnaie.
8: Oui, pour conclure, c'est grave.
10: Il me foutait des nems dans le cul.
8: Est-ce que je peux conclure, s'il te plaît?
0: Vas-y, je t'écoute.
8: Je voudrais dire que si tous les sumo du monde se donnaient la main, on aurait le plus grand collier de perles du monde.
0: Mmh. Non, mais c'est vrai. Moi, je voudrais bien un jour que s'il y a quelqu'un qui nous entend en Chine avec qu'on des salles des grandes boîtes, je voudrais bien être invité avec Max pour voir comment que ça se passe là-bas une soirée. Rouleau de PQ.
3: Jamais allé là-bas?
0: Non. Rouleau de PQ.
1: Oui, alors Gérard, pour conclure, je voudrais dire que c'était un débat très intéressant, qu'on a beaucoup appris.
8: Tout en fait. Ouais, exagère pas quand même.
1: Que je kiffais mes potes et je suis super contente, je suis très fière de nous en fait, parce qu'on n'a pas du tout mentionné une seule fois le nom de Sandy. Et
0: non, presque pas. Ouais. Foutez-vous pas de ma gueule.
1: Effectivement, ouais.
0: Ouais, foutez-vous pas de ma gueule.
1: Pas du tout.
0: Non, tu t'oserais pas.
1: Ah non, pas du tout, non.
0: Ah, tu m'y laisserais.
1: Bah bien sûr.
0: Ouais. Le dernier, c'est
3: Judo Boy.
0: Et ouais. Judo Boy pour finir.
11: Lâche de bière. Donc bah écoute, moi en conclusion, je pense que t'as super bien fait de faire ce débat, parce que des fois tu fais des débats qui te concernent pas trop, genre je sais pas moi, l'argent, l'intelligence, tout ça, les stars télé, alors que bon t'es pas grand chose quoi.
0: Non, et... presque pas. Non,
11: attends, là t'as fait un débat qui te concernait, c'était bien, donc voilà. Parce
0: non,
11: que...
0: je suis pas sumo, hein, je te signale.
11: Non, mais tu vis quand même le problème de l'intérieur.
0: Ah non, quotidien. Parce que je vais te dire une chose, que je peux pas être sumo, parce que vu le poids que je fais, je suis pas sumo.
3: Non, t'es siamois toi.
11: Non, toi t'es entraîneur de sumo. Bon, et non, il y a une deuxième chose.
0: Et ta sœur, elle est entraîneur de quoi, elle?
11: Que je tenais à dire, et là je vais prendre ta défense, parce qu'il y a quand même, que, contrairement à ce que disait l'auditrice, il y a des gens qui ont parlé de Sandy. Et ça, c'est pas gentil, parce que Sandy, elle est pas grosse, elle est parfaite pour un sumo, elle est pas grosse du tout, c'est bon.
0: De toute manière, Sandy a fait son poids, et c'est tout.
11: Voilà, donc,
0: moi je l'aime comme elle est.
3: Elle passera pas dans l'autre catégorie.
11: Je tenais quand même, Gérard, à prendre sa défense quand même.
0: Non, mais c'est bien que tu prennes sa défense. Je peux vous dire une chose, que Sandy a fait son poids et je donnerai pas son poids. Elle est comme elle est, c'est tout. Maintenant, si personne peut l'aimer, peut l'avoir en peinture, eh ben, dans ces cas-là, moi,
3: si on l'aime bien, on l'aime
11: bien. Mais elle a le droit de faire 60 kilos de la jambe droite, je veux dire, elle a le droit, c'est tout.
0: Je vais dire une chose, elle fait pas 60 kilos de la jambe droite, elle fait 61 kilos depuis qu'elle est avec moi. Elle a perdu 14 kilos.
11: Waouh, bravo.
0: Et moi je l'aime comme elle est. Ah, de toute manière, c'est pas pour ça que je la laisserai tomber, au contraire.
11: Ouais, voilà. C'est pour ça que j'aimerais que les auditeurs respectent quand même ce gros tas de viande.
0: Alors tu vois, je vais te dire une chose, oui. Que le gros tas de viande t'emmerde et moi je t'emmerde avec.
11: Mais pour Rafa Cochère, elle est mignonne quoi.
0: Ouais, et ben moi je t'emmerde.
3: Gérard, il est là.
0: OK.
3: Ouais.
0: Donc alors vendredi, vous allez retrouver
3: ta conclusion déjà, Gérard.
0: Ma conclusion, vous avez foutu que de la merde sur les deux débats, donc on va faire une petite réunion.
2: Mmh. Hein, moi, j'ai pas le temps, hein, je me cache.
3: Non, il y a une réunion.
0: De manière, s'il peut pas, c'est pas grave.
3: En plus, faut qu'on fasse la réunion ici parce que le bureau a été pris par Morgane et en fin de compte, c'est Seb, on va faire d'ici parce qu'il mixe en face.
0: Donc, la conclusion pour moi, ça a été de la merde, les deux débats, comme d'habitude. Oh, non, grâce à...
3: C'était bien.
0: Ils n'ont pas été capables de me gérer les auditeurs. Quand je vous dis, on ne prend pas Tony ni tout ça, donc je voudrais bien que ça soit irrespecté.
2: Ah, tout ça, il n'est pas passé. Hein.
0: Tony, si, il
2: non,
0: était.
2: Mais tout ça.
0: Ouais, mais même j'aime pas trop. Donc voilà. Donc on va se quitter avec pour finir. Je pue de l'irti avec caresse-moi le clavier avec tes poils de couille. Alors là, j'espère que c'est un bon truc.
4: Non, c'est le bon titre.
12: Ah, c'est de la bombe.
0: Donc avant de retrouver Seb pour la nuit sans pub, n'oubliez pas que demain Max sera à la loco et il y a une soirée à Marseille, au Dôme de Marseille,
4: au Métropole
0: avec Rigo qui sera au platine en premier. Donc c'est pour la compile Groove.
4: Métropole Groove
0: au Dôme de Marseille. Et donc et venez nombreux.
4: Il y a Sinclair. Attends, les noms, tu veux les noms des...
0: Bah ouais, donne-moi les noms pour la loco. Je sais qu'il y a Strombez.
4: Non, il n'est pas là ce week-end.
0: Donc doit y avoir. De toute manière, je pense que t'es au platine toi ce week-end.
4: Non, il est aux lumières ce week-end.
0: Il est aux lumières, toi tu feras mieux de t'écraser et d'apprendre à mixer parce que tu mixes comme un naze. Je t'ai écouté hier, c'était de la cata.
4: Mais non, c'est pas moi.
0: C'était du caca. Tu nous as fait du caca. Alors tais-toi. Donc qu'est-ce que je voulais vous rajouter? Donc la semaine prochaine, ben je vais vous retrouver pour deux débats.
4: Oh merde.
0: Je ne sais pas encore ce que c'est. Je vais trouver des thèmes.
4: On peut faire un débat sur la préhistoire. Gérard, la
0: normalement, si je me trompe pas, et je pense que cette semaine on devrait avoir les sosies de Jean-Luc Delarue.
4: J'espère, ouais.
0: Et

0: Oui, mais moi, par contre, si Fildar, il m'écoute derrière, j'aurais bien voulu que tu me passes le clip d'MC Solar.
1: Pas de problème, Art.
0: Boys
1: Bandard. Et t'en changes.
0: Ouais, voilà.
2: Okay. Et ben, ça sera le prochain disque. Si Philippe peut le caler, ça sera gentil. Christophe,
0: voilà,
2: bonsoir.
0: Je te remercie.
2: Christophe, bonsoir au 0870-5000. T'as 24 ans de Valenciennes et tu vas nous faire donc un petit sondage que tu fais comme chaque jeudi pour notre ami Gérard.
3: Eh ben, tout à fait. Donc, bonjour Max, bonjour Gérard.
0: Ouais. Bonsoir.
3: Comme tu te souviens, donc Max, la semaine dernière, j'avais réalisé un sondage sur la région du Nord-Pas-de-Calais. Je remercie Goldorak à qui j'ai envoyé le questionnaire de ce sondage que j'ai effectué sur la région du Nord, qui l'a transmis à un institut sur Paris qui a fait le même sondage dans la région parisienne.
2: Ouais, pour faire les immolos quand même, hein.
0: Qui c'est qui t'a donné l'autorisation de...
3: Alors l'autorisation, Gérard, figure-toi que c'est pas à toi de me donner l'autorisation puisque je bosse pour un institut de sondage qui est autorisé à effectuer des sondages sur toutes les radios.
0: Ouais.
3: Donc, si tu veux les mettre au tribunal, pas de problème, mais il faut que tu puisses...
0: Non, mais tu peux me dire pour quelle radio tu travailles, s'il te plaît?
3: Pour
0: quelle radio? Ou pour quel sondage?
3: Ah, mais c'est un sondage, je peux pas te dévoiler comme ça à l'antenne.
0: Non, mais attends, déjà une... J'ai jamais demandé l'autorisation de faire des sondages sur moi.
2: Une heure et demie si tu veux, mais pas une heure moins vingt.
0: Et t'es sympa. Donc je vais te demander une chose gentiment. Qui t'a donné l'autorisation de faire des sondages sur moi?
3: Mais je vais te répondre très clairement.
0: Oui.
3: Tu donnes ton autorisation ou non? Les instituts de sondage sont des instituts qui...
2: Qui sont légués par l'État d'État.
3: Bien, tout à fait.
2: Et si l'État légué, t'as le droit.
3: Et si les hautes autorités exigent de notre institut un sondage, on ne peut pas leur refuser. Et Gérard, à mon avis, je ne crois pas que tu aies de connaissances assez élevées au niveau de l'État pour pouvoir contester.
0: Non mais attends. Et déjà une... J'ai jamais donné mon accord pour vous.
3: Je veux dire, à partir du moment où t'es animateur radio, t'en assumes les responsabilités.
0: Pour l'instant, je ne suis pas animateur radio, je suis simplement qu'auditeur, ok? Tu vas pas commencer à me faire crier à
3: 0h40. Tu vas pas m'empêcher de faire mon travail non plus, quoi.
0: Dans ces cas-là, c'est clair et net, t'as pas à faire de sondage sur moi, ok?
3: Attends, moi je suis payé pour faire mon travail.
0: Non, mais t'es payé peut-être pour faire tes sondages.
3: Mon patron, c'est mon patron, il s'appelle Gérard, mon patron. Hein.
0: Ouais, mais attends, mon patron, je suis pas mon patron.
3: Bah, c'est pas mon patron, justement. Alors,
0: d'accord.
3: Comme ça, c'est clair.
0: Donc, je suis pas ton Max. Patron, et mon patron, c'est Max.
3: Ton patron, c'est Max,
0: mais... En devant l'entendeur, salut. Bon. Alors maintenant, tu t'adresses à Max, c'est tout, ok? Tu t'adresses à lui. Maintenant, s'il est d'accord pour... tu me laisses finir. Tu me laisses finir, tu me coupes pas la parole, s'il te plaît. Donc, si Max est d'accord pour que vous continuez les sondages sur moi...
2: Non, moi je suis pas d'accord.
0: Ok, vous y allez.
2: C'est scandaleux, Christophe.
3: Alors attends, Max...
0: En de bon entendeur, salut.
3: Alors si tu es honnête, Max, tu rappelleras à ce monsieur que moi je ne fais que mon travail, hein, je suis payé pour faire ça. Mes patrons ont exigé de moi que je réalise un sondage sur Fun Radio... ils ont toute autorité pour pouvoir effectuer ces sondages.
2: Bon, il est vrai que
3: personne ne peut le contester. Je veux dire,
2: je connais ton institut. Je sais que vous êtes des gens intouchables.
3: Ah, bien sûr.
2: Que vous êtes des gens intègres.
3: Ah, tout à fait.
2: Il y a des pétègres quand même. Il n'y a pas que des intègres. Hein.
3: Non, mais je veux dire.
2: Il y a quand même des gens dans votre société qui sont un peu pétègres.
3: Hein. Ah, peut-être ça.
2: Mais bon.
3: Ça reste à ces gens-là. Mais moi,
2: on n'aime pas trop la manière, la technique dans laquelle vous travaillez. Hein.
3: Ah, écoute, je veux dire, nous on a toute autorité. Si l'État nous demande.
2: L'autorité, c'est Gérard et moi, c'est pas.
3: Si l'État nous demande de réaliser un sondage, je veux dire, Gérard ne peut rien dire, ni moi, ni personne. À la limite, moi je réalise un sondage. Laisse-moi parler, Gérard, je vais t'expliquer. Moi je réalise un sondage, et à partir du moment où je réalise un sondage, moi aussi je peux avoir des préjugés sur ce sondage et sur la façon de faire. Mais je ne peux rien dire, c'est mon travail.
0: Pouf, cab.
3: Attends, la pauvre cape, c'est qui? C'est toi ou c'est moi?
0: Non, c'est toi, pour l'instant. Pour l'instant, tu vois, t'es en train de dire des conneries.
3: C'est pas moi qui, pour l'instant,
0: t'es en train de dire des conneries devant plus de je sais pas combien de millions d'auditeurs.
2: 15 millions.
0: Pour l'instant, il n'y a aucun accord qui a été signé comme quoi que.
2: Ils ont déjà du mal à signer des accords avec les routiers.
0: On va rigoler dimanche. Amusez-vous, vous allez voir si vous allez prendre vos bagnoles. Alors, en de bon entendeur, salut. Donc, moi, je vais te dire une chose. Déjà, pour l'instant, il n'y a pas eu d'accord. T'es pas venu à la radio voir Max.
3: Je veux dire, moi, j'ai pas demandé mon accord pour travailler.
0: Pour faire des sondages sur moi, mon pote, t'es obligé.
3: Mais moi, j'exécute les ordres.
2: En de bon entendeur.
0: Salut.
2: Voilà, très bien.
0: Bonne nuit.
2: On le retrouve quand même jeudi prochain.
0: Si je veux, lui.
4: 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Dans quelques minutes, ça va tracher sur les antennes de la radio. Fun Radio va se transformer en véritable, je ne sais pas quoi, en arène de fauves. Et en parlant de fauves, il va arriver d'ici quelques minutes notre ami Gérard pour la Radio Libre de la Nuit avec deux débats qui ce soir porteront sur les slips sales et qui portera également sur les fêtes. Avec ce soir, attention, exclusivité, le jeu de la vérité. Gérard a bien voulu répondre à toutes vos questions avec droit de joker. Donc vous allez pouvoir vous lâcher. Se fait-il réellement enculer dans les chiottes de la loco? On va tout savoir tout à l'heure avec notre ami Gérard qui ne devrait maintenant plus tarder à arriver. C'est au 0800 70 5000 et 0800 308 5000 qu'il va falloir nous appeler. Est-ce qu'il arrive, Gérard?
5: Ouais, il arrive. Bonsoir.
4: Bonsoir.
5: Ça
4: va
5: bien?
4: Ça va bien.
5: Superbe.
4: Bon, alors attention, on va y aller. Quand il veut, tu vas le chercher? Allez, va le chercher, Cyril. On va accueillir François, 19 ans, de Namur. En attendant, bonsoir.
6: Bonsoir, Max.
4: Bon, va falloir fermer la porte, parce qu'il y a un boucan. Faut arrêter le boum-boum, par contre. Si on peut arrêter le boum-boum dans les couloirs. Il y a du boum-boum de partout, ça devient difficile. François.
6: Oui, Max.
4: Ça va?
6: Ça va très bien.
4: Oh là là, c'est méga trash.
6: Ça va être terrible, je crois.
4: Ça va être terrible. Il y a une boule à facettes dans le studio. C'est terrible. T'as l'impression d'être dans une discothèque dans mon studio. Je te jure, on a tamisé. Je vais te raconter quand même. On a tamisé la lumière. On a... Qu'est-ce qu'on a fait? Qu'est-ce que je pourrais te dire? On a mis donc une boule à facettes accrochée.
6: Ouais.
4: Juste au-dessus du micro de Gérard. Et donc, la boule tourne.
6: Ambiance.
4: Et il y a des petits, tu sais, des petits points blancs partout. C'est génial. Ah, Gérard! Yes, yes. Il a mis le t-shirt Poetic Lover.
6: Bonsoir Gérard.
4: Il va arriver, attends, il s'installe, il va arriver. Qu'est-ce qu'il y a? Non, pas... Oh non, pas une bière. Ah bon, un Perrier, d'accord, ok. Ça va. C'est bon Gérard? Ah, il faut te donner son casque à lui, son propre casque, il n'y a pas un vieux casque. Bon, alors... Dépêche-toi de s'installer. François, qu'est-ce qui t'amène?
6: En fait, j'écris un petit texte pour introduire cette heure de vérité, de façon à mettre un petit peu dès le départ le ton, quoi, de faire monter le ton directement. Donc, j'écris un petit texte pour Gérard.
4: Ah, carrément.
6: Voilà.
4: Bonsoir Gérard. Bonsoir à tous. Ah, oh, j'aime bien cette phrase. Bonsoir à tous. Bonsoir à toutes. Alors, petit texte pour Gérard.
6: J'y vais.
4: Ouais.
6: C'est parti. Les boys band, les relations amoureuses, la différence d'âge, les tenues vestimentaires, les cibistes, la fatalité. Au fil des mois, Gérard a tout traité. Que de sujets abordés, que de tabous violés. Gérard de Suresnes a révolutionné le débat sur la bande FM. En un an et demi, il s'est installé. GG a su imposer sa marque, inséparable du star system. Chaque semaine, et même s'il exige des autres la vérité, il répond rarement aux questions qui lui sont posées. Si tout le monde a deviné ses préférences sexuelles, si tout le monde a compris ce qu'il se passe le vendredi à la loco, si tout le monde sait comme il a aimé Christine, de nombreuses autres questions restent sans réponse. Je pense aux ventes de remix, de poèmes, de cassettes pirates dont on a tant parlé. Franchement, GG, c'est pas toi qui les aurais organisées? Je ne crois pas au hasard et bizarrement, tous les vendeurs habitent à l'étranger. Daniel, le vendeur de poèmes, habite en Suisse et le vendeur de cassettes habite en Belgique. Je pense avoir compris pourquoi. Le jeudi, tu fais semblant de t'énerver. Tu leur inventes des ultimatums, des procès, des avocats qui n'ont jamais existé. Mais finalement, GG, ces poèmes, ces remix, ces pirates, ça ne t'ennuie pas tant que ça. Ça te fait plutôt plaisir, ça te flatte. On parle de toi, on vend tes remix, on s'arrache tes vidéos. Sincèrement, oserais-tu dire devant la France entière que tu n'as jamais parlé à ces vendeurs masqués? Oserais-tu affirmer devant des millions de téléspectateurs que tu n'as pas touché un franc, que tu n'as pas organisé ces ventes de pirates à l'étranger? C'est pourtant plutôt une bonne idée. Bien pensé, Gégé. En Suisse, tu évites les ennuis, la justice aussi, et surtout, tu ne dis rien à Max pour ne rien avoir à partager. Et pourtant, l'heure de vérité est arrivée. Plus vite que tu ne l'imaginais, il va falloir tout avouer. Si ce soir, tu ne réponds pas, Gérard, dans ces cas-là, je vais te dire une bonne chose. Je suis désolé pour les fans, mais c'est clair et net. La semaine prochaine, il n'y aura pas de débat.
4: Ah, c'est très très fort.
7: Ça y est, t'as fini de raconter ton espèce de speech.
4: Ah, c'est génial. Moi, je trouve que c'est une très très belle intro. Bravo, François. C'est toi qui as écrit tout ça?
3: Voilà, j'ai écrit ça.
7: Ouais, comme par hasard, il sera
4: pas devant
7: de Belgique.
4: Ton micro. Parle devant ton micro.
7: Il serait pas de Belgique?
4: Bah si, il est de Namur.
3: Il y a un problème, Gérard?
7: Ouais, il y a un problème parce que quand t'arrêteras de m'insulter, partout.
3: Oh, je t'ai jamais insulté, Gérard.
4: Non, attends, il y a pas qu'une personne de Namur. Je tenais à dire bravo, François, que le texte était très joliment écrit. C'est bien fait.
3: Merci.
7: Donc, alors le jeu de vérité commence pas avec toi déjà pour commencer.
3: Bah, j'ai fini, moi, Gérard.
4: Non, mais lui, il faisait l'introduction du jeu de la vérité.
3: Ouais,
4: non, mais
3: que j'avais à dire, Gérard.
7: Voilà. Eh ben, tu feras ce que tu voudras, mais de toute manière, le jeu de la vérité commence pas avec toi, d'accord? En demande entendeur, salut et arrête de m'appeler sur mon tatou si c'était vraiment toi qui es de Belgique.
3: Ça fait bien longtemps que je t'ai plus appelé, Gérard.
7: D'accord. Voilà. Si, j'ai encore eu deux messages de toi ce soir sur mon tatou.
3: Voilà. Eh oui, bien sûr.
7: Ok. Donc, alors, salut.
4: Alors, bravo François. En tous les cas, tu le féliciteras en antenne, car je trouve que c'était du très joli travail. Gérard, donc, bonsoir.
7: Salut.
4: Alors, Gérard est en pleine forme, il a récupéré un petit peu.
7: Faut bien.
4: Bon, non, t'as une voix un petit peu plus reposée que quand on t'a eu dans la cabine téléphonique.
7: Ben, faut bien. Hein.
4: Ouais, faut bien, hein, c'est bon.
7: Ouais, qu'est-ce que tu me fais là?
4: Non, c'est quoi le bordel? Ça va,
7: Phil?
4: Ouais, Phil là. Bon, ce soir, Gérard, les deux débats vont porter donc sur les slips jaunes. Ça sera le deuxième débat. Le premier débat, ça sera sur la fête.
7: Sur les fêtes.
4: Sur les fêtes en règle générale, fêtes, nouvel an, etc., etc.
7: Il y a 13 questions hein, quand même. C'est le premier, donc
4: voilà. Donc ça risque d'être chaud au niveau du niveau. L'heure de vérité, le jeu de la vérité. Vous allez pouvoir poser toutes les questions que vous souhaitiez poser à Gérard. Vous allez enfin savoir la vérité sur ce qu'est le Gremlins Gérard, le vrai, tout ce qu'il y a derrière. Gérard a le droit à 3 jokers pour ne pas répondre aux questions qui lui semblent les plus pertinentes. Chaque personne qui passera sur l'antenne n'aura le droit qu'à une seule et unique question.
7: Mais alors moi je te préviens tout de suite. Ouais, ça y est, ça va commencer.
4: Non,
7: il va déjà commencer, donc ça
4: arrête avec ta caméra, s'il te plaît, Cyril.
7: Donc je te préviens d'une chose, ce soir, qu'on soit bien clair et net au jeu de la vérité, je le fais comme on l'a dit la semaine dernière, je fais les deux débats, ouais. Et je veux pas les mêmes, ni Arnett, ni Luigi, ni Tony.
4: D'accord.
7: Et Caramel.
4: D'accord.
7: Surtout dans les deuxièmes débats.
4: Ouais, c'est vrai qu'ils arrivent souvent dans les deuxièmes débats.
7: Ouais. Non mais quand tu me dis je veux pas leur parler en antenne, ça c'est mon problème parce que j'ai pas envie de leur parler. Parce que quand il y a un dénommé constant qui habite du côté de je sais pas où et qui s'amuse à mettre des messages comme quoi que j'insulte Françoise et qu'après soi-disant cette Françoise, si tu m'écoutes, sache une chose, que je ne t'insulte jamais sur l'antenne le jeudi. Donc, je vois pas pourquoi que tu me remets des messages si c'est pas toi dans ces cas-là. Si tu veux, on peut t'appeler pour qu'on se mette d'accord.
4: Voilà.
7: Hein?
4: Okay.
7: Mais alors ça, c'est une chose, Françoise, que je ne t'insulterai pas. D'accord?
4: C'est ce qu'elle cherche.
7: Donc alors, Françoise, si tu veux faire des trucs sur moi, comme quoi que soi-disant que je t'insulte et autres, si c'est quelqu'un des jeunes de 15 ans qui s'amuse à t'envoyer des cassettes, et ben là maintenant, moi j'y suis pour rien.
4: Voilà.
7: Si c'est pas ma voix dans ces cas-là.
4: Ok Gérard,
7: t'en fais bonne note.
4: Ok, t'en prends bonne note, voilà. Donc on va commencer le jeu de la vérité. Peut-être que juste avant, on a Jean, 21 ans, de Tarbes, qui voudrait faire un petit freestyle avec Gégé. Bonsoir Jean. Jean, bonsoir.
8: Jean de Tarbes, donc 21 ans.
4: Ouais, ensuite c'est le jeu de la vérité. Donc si vous avez des questions à poser à Gérard, qui aura le droit à 3 jokers, vous nous appelez dès maintenant au standard de Fun Radio 0800 70 5000 ou 0803 08 5000 ou 00331 47 79 5000. Et même par Minitel, je vais en sélectionner quelques-unes. Donc 3615, code Fun TV, vous allez dans la rubrique direct Info 29 la minute. Jean, on t'écoute.
8: Oui. Ça te dérangerait de mettre un instru
4: Non, j'en ai plus là, malheureusement. Non, je les ai plus là, parce qu'il faut qu'on trace la route. Là, on a pris beaucoup de retard.
8: Ok, alors on y va. Gérard représente la brute et le truand. Celui qui repeint par derrière, Fun par devant. Il représente les cafards dans l'armoire à cause des pots d'Elias. Il est fier de faire ses affaires, ses soirées repeint. À la loco, on le rentre par derrière. Gérard fait pas ton beurre, ça rentre comme dans du beurre. Il représente le Bob qui pique le beauf puis la pisse. Il en fait des bouquets pour les beaufs factices. Il représente les mecs qui sautent les barrières, les Christine. Attention, sur la route, sur le pantal, auditeur. Tu t'es vu quand t'as écouté les débats de Gérard? Le Gérard déforme l'esprit uniforme. On est une masse informe. Mais c'est notre seul maquis. Je préviens de suite. Celui qui fait d'ermite, celui qui dit des conneries. Il veut pas te casser les dents, il va te les voler. Gérard, dans la rue, tu l'as vu avec ses poèmes dans une main, la cibie dans l'autre, le bob bien accroché, un crochet, il est parti. Tu viens déclencher en lui une hystérie. Il te shoot avec ses poèmes, fait un trou dans ta tête. C'est Gérard le comeback, un poème à la place du cerveau. Phrasé double impact, mais jamais second degré. Toujours interpréter ce qu'il pense au troisième, au premier degré. Assurène, le trafic de poèmes, rime à flot, mais sous toutes les autres radios. Et puis tu Gérard à l'eau, de l'héros de table, il tient son inspiration. Ou serait-ce de l'Harley Davidson? En tout cas, il est partout sur l'internet et il fait l'effet du coup du lapin. Remarque, dans cette spécialité, il s'y connaît bien. Attention, GG, et je t'ai pas, je vois là de la ronde poème. On m'a retrouvé la poésie chez Gérard, c'est comme chercher une botte de foin dans une aiguille. Un Gérard, ça ressemble à du Bob colombien, le zigzag de droite à gauche dans le studio, s'habille de boquette. Je vais te dire, les gars, la longue donne une vraie gabite, nos s'engage relevé.
7: Ouais, c'est bon.
8: Sachez.
7: C'est bon, je viens de te dire,
8: passant.
7: Non, mais attends,
8: Gérard, prête à sauter. Le souffle de faux voix.
7: On vient de te dire ce, c'est bon, t'arrêtes, s'il te plaît.
8: C'est bon.
7: Ouais, t'es lourd quand on dit quelque chose, toi. Pour l'instant, ton truc, ça n'a ni queue ni tête.
8: Où ça pète, que ça fasse Gérard.
7: Allez, c'est bon,
8: clair,
7: allez. Va te coucher. Allez, dégage, massin. Allez.
8: Gérard, fils au fils de flèche. Il lance ses poèmes comiques malgré lui. Oula, quand je dis ça, je vois un sibis qui revient plus mauvais. Il entend que son élan son glace. Il reste sur terre, il tombe bien fixé. Toi, qui écoute l'auditeur, pas la peine de t'habiller comme lui, l'abbé ne fait pas le Gérard. Microtest 1, 2, teste pas le Gérard. Quand le soleil se cache, c'est pas le cache. Reste cool quand tu
7: perds
8: ta tête. Comme parfum Jena du 318 sur ce
7: GP. Là, vous le prenez là.
8: Et les titres en cas d'y aller, Gérard est le cul d'or à la loco.
7: Bon, quoi, ça y est, t'as fini?
8: On t'entend pas bien, hein?
7: Non, t'entends pas bien, mais pour l'instant, je t'ai dit 5 fois, ça fait 2 fois que je te dis. Ouais, ben, tu l'as pas entendu, alors pour l'instant, tes trucs, ça n'est qu'une
8: étude. Allez. Combien t'es payé sur Europe 1 pour...
7: Ça te regarde pas, je passe jamais sur Europe 1, espèce d'abruti.
8: Bon.
7: D'accord, alors on doit bien entendre, salut, allez, dégage. Ouais. Toi aussi.
8: Je vais te dire
7: toi aussi, tu dégages.
8: Ouais,
7: Je te dis, tu dégages, on commence autre chose, allez.
2: Ouais, allez.
7: J'ai pas le temps de m'amuser avec toi.
2: Allez,
7: bonne nuit, Jean.
2: Allez, bonne nuit, Jean. Bonne nuit. Bon, allez.
7: Tu recommences pas, toi.
2: Allez, vous êtes vraiment là et ça commence déjà avec Cyril avec sa caméra. T'arrêtes avec ta caméra, Cyril.
7: Qu'est-ce que je viens de te dire?
2: Bon, allez, on va y aller. C'est parti pour. Ah, ça y est, tu l'as blessé. Bah, t'as gagné. Bah, t'es content.
7: Bon, Tu la vires ta caméra maintenant.
2: Bon, alors.
7: Tu vas pas me faire chier toute la nuit avec ça, hein. Parce que sinon, moi, je me casse. Vite fait, bien fait. Hein.
2: Bon, alors, on se calme, Cyril, on arrête. Top terminé.
7: Ok.
2: Attention, c'est parti, Cyril, on arrête, s'il te plaît. Merci pour de vrai. Merci. Thierry, 23 ans, de Montrouge, c'est parti pour le jeu de la vérité. 3 jokers et Julie Gaël. Vous donnez juste les prénoms des personnes, hein. Vous me les annoncez. On va aller plus vite comme ça. Thierry, bonsoir.
9: Oui, bonsoir. Je voulais poser une question à Gérard.
2: Bah oui, je me doute bien parce que je me doute
9: dans
2: bien.
9: Dans la tête.
2: Vas-y.
9: Gérard, es-tu réellement hétérosexuel?
7: Non.
2: Non, mais faut répondre plus que ça. Pourquoi, Gérard? Il faut répondre. Si c'est pas juste par oui et par non, le jeu de la vérité, on va pas s'en sortir. Pourquoi tu n'es pas hétéro? Comment nous prouver que t'es pas hétéro?
7: Ben, de toute manière, tu veux dire par là avec une nana? Je suppose.
9: Oui, bien sûr.
7: Ah bon? Alors, dans ces cas-là, je vais te dire, tant que j'aurai pas trouvé la chaussure à mon pied, pour l'instant, je resterai comme je suis.
2: C'est-à-dire?
7: Ben, je resterai célibataire.
2: Voilà, mais pas hétéro.
7: Voilà.
9: T'es pas hétéro, alors?
7: Donc maintenant, la première nana qui est prête à venir avec moi, ben...
2: D'accord.
7: Elle sera la bienvenue.
2: Donc, suite à la question à Thierry, chaque personne dans le rock a une question, mais juste pour que tout le monde comprenne bien, c'est le jeu de la vérité. Donc, pour conclure sur la question de Gérard, Gérard, tu peux le dire. Est-ce que Gérard est est-ce que Gérard est un hétérosexuel? Tu réponds...
7: Non.
2: Gérard n'est pas un hétérosexuel.
9: Ah bah c'est, je suis très content de le savoir.
2: J'allais le dire. On est content de l'apprendre également parce qu'il y a encore des gens qui étaient persuadés que Gérard était un hétérosexuel. Non, Gérard n'est pas un hétérosexuel. Voilà Thierry.
9: D'accord, bah, je vous remercie.
4: Il n'y a pas de problème. Bonne nuit à toi, amuse-toi bien. Avant de retrouver les débats de Gérard sur Fun Radio et la radio libre de la nuit au 0800 70 5000 et 0803 08 5000, c'est le jeu de la vérité sur Gérard qui accepte de répondre à toutes vos questions. Il aura le droit exclusivement qu'à trois jokers s'il ne souhaite pas répondre à une question qui lui semble un petit peu trop pertinente. Mais je pense que Gérard aujourd'hui est en pleine forme et à mon avis il n'utilisera pas ses jokers. Je crois qu'il est capable ce soir. Si. Je crois qu'il est capable de répondre à toutes les questions ce soir.
7: Je pense que les trois jokers, je sais sur où qui vont atterrir.
4: D'accord. Julie ou Gaëlle, quelle est la personne maintenant que nous allons accueillir pour le jeu de la vérité?
10: Gizmo.
4: Pardon?
10: Gizmo.
4: Bonjour Gizmo.
11: Bonjour Max.
4: T'as quel âge et t'appelles d'où?
11: J'ai 20 ans, j'appelle de Paris. Ouais, donc pour rester dans l'anonymat, je m'appellerai Gizmo.
7: Non, bah, t'inquiète pas, je t'ai déjà eu la semaine dernière lors des Omnis.
11: Et tu m'as eu plus que ça encore, mais ouais. Bon, c'est pas grave.
4: D'accord,
11: bon.
4: Allez, c'est reconnu.
11: Gérard, j'ai une question à te poser malgré que je te connaisse par cœur. Et je sens que je vais te faire sauter un joker.
4: Alors, vas-y. Mmh.
11: Alors, Gérard, est-ce que tu te considères plus comme petit A, un four à pipe, petit B, un garage à bite, petit C, un hangar à queue, petit D, un fournil de pénis, petit E, une cave à quéquette, ou petit F, un enculé, tout simplement?
7: Eh ben, dans ces cas-là,
11: Non, c'est le jeu de la vérité.
7: Eh ben, dans ces cas-là, tu sais ce que je vais te dire? Ben, je vais te dire joker et tu retournes au standard.
11: Et voilà. J'ai eu ce que je voulais.
4: Voilà. Gagné.
7: Tu t'y attendais.
4: Joker. Donc, Gérard n'a plus le droit que d'utiliser deux jokers.
7: Voilà.
4: Si vous voulez participer, donc.
7: Et si c'est possible, pas les mêmes qu'on a déjà eu au stand, qu'on a déjà lors de tous les débats. Je voudrais bien que ça soit
4: d'autres personnes. Essayez d'avoir des nanas et de varier vraiment les plaisirs. Profitons-en pour qu'il n'y ait pas toujours les mêmes. Le jeu de la vérité. Vous posez toutes les questions que vous souhaitez.
7: Et surtout un maximum de nanas.
4: À notre ami Gérard, que je puisse terminer mes phrases. Au 0800 70 5000 et 0803 08 5000. Est-ce que Gaël ou Julie peuvent nous passer une autre personne? Il s'agit de...
10: David.
4: Bonsoir David. David?
12: Allô?
4: Oui.
12: Oui, bonsoir Gérard.
4: Bonsoir David, t'as quel âge et t'appelles d'où?
12: J'ai 20 ans, j'habite de Paris.
7: Comme par hasard,
12: bonsoir la France et bonsoir à tous les opprimés qui l'ont été.
7: Non bah alors là moi c'est même pas la peine non mais je joue pas au jeu de la vérité avec ceux qu'ont l'habitude des débats.
4: Alors vas-y.
12: La vérité est ouverte à tout le monde, monsieur.
7: Ceci dit, c'est vrai. De toute manière, tes questions, tu vois, tout de suite.
4: Attends,
7: je te dis tout de suite, ça va être le joker d'entrée pour toi.
4: Avec Paul Cassé. Attends, voilà. Ça trouve la réponse, absolument, tu vas peut-être pouvoir y répondre. David, on écoute ta question.
12: Ah Gérard, j'aimerais savoir s'il est vrai qu'en ce moment, tu te masturbes 20 fois par jour depuis que tu as signé ton nouveau contrat bien payé pour l'année 98 avec Europe 1 et Uber.
7: Et voilà, joker, alors dans ce cas-là,
4: t'es con. Pourquoi tu utilises des jokers comme ça? T'aurais pu y répondre facilement.
7: De manière, ils savent très bien que je n'ai jamais signé sur Europe 1.
4: Et ben pourquoi tu le dis pas au lieu d'utiliser ton joker?
7: Dis-le,
4: c'est le jeu de la vérité.
7: Ils le savent.
4: Ils le savent.
7: J'ai déjà dit à l'autre abruti de François. Laisse-moi mes deux jokers.
4: Bon, bah alors d'accord, bah alors t'as plus qu'un joker, t'auras pas l'air d'un con dans 5 minutes. Parce que tu es obligé de répondre toujours. Deux jokers.
7: Non, il reste encore deux.
4: Je viens d'y répondre
7: que c'était non.
4: Alors,
7: maintenant, au standard. Vous ne choisissez pas les mêmes que les débats.
4: C'est vrai, il faudrait changer. S'il vous plaît, profitons des gens qui appellent. Les standards, il y a 24 lignes qui sonnent. Ça change. C'est pas toujours. Non, mais là, changez un petit peu parce que là, sinon, on s'en sort pas. Je tenais pas à ce que ça soit les mêmes non plus. Donc, la question de David était est-ce que tu te masturbes 20 fois par jour depuis que tu as signé ton nouveau contrat avec Europe 1? Tu réponds donc
7: non.
4: Voilà. Non quoi?
7: Non, et j'ai jamais signé avec Europe 1 pour l'instant, d'accord, David? Et je vois pas le rapport. Parce que sur Europe 1, c'est pas ma voix. D'accord?
12: Oui, et sur RTL2, t'as pas signé peut-être?
7: Non plus, tu vois.
12: Ouais,
7: ça fait comme celui qui a appelé à 10h, à 22h en début d'émission, qui a été dire que c'était moi qui passais dans une pub, pour une pub d'assurance.
12: Ouais, on t'a même vu pour des slip dim à la télé.
7: Oui, c'est ça.
12: Ouais.
7: Et...
12: pour
7: des kangourous. Oui, oui. Et on t'a jamais dit que t'étais un peu taré?
12: Ça on m'a déjà dit, mais c'est parce que je le suis déjà.
7: Pour ouais, ben, si tu le sais que t'es déjà taré. Ouais, bah, bonne nuit.
4: Voilà, bonne nuit, David, qu'on retrouvera sûrement ce soir lors des débats. Non, ça m'étonnerait.
7: Je rigole.
4: C'est toujours le jeu de la vérité sur Fun Radio. Toutes les questions que vous pouvez poser à Gérard. Il lui reste encore deux jokers au 0800 70 5000. Et Gaël, nous accueillons...
10: Tony.
4: Oh, bah,
7: comme
4: oui,
7: par
4: non,
7: hasard.
10: Attends,
7: c'est pas le même.
4: C'est pas le même.
7: Si.
4: Tony, bonsoir.
7: Tony, t'appelles d'où?
4: Non, c'est pas le même. Je reconnais sa voix. Bonsoir, Tony.
7: T'appelles d'où?
13: De Rennes.
4: Bonsoir, Tony.
13: Ouais, je voudrais savoir, Gérard, si t'es pas hétéro.
4: Non, c'est pas lui.
13: T'es homo?
7: Non plus.
13: Bah, t'es quoi?
7: Non, je te dis. J'ai dit que tant que j'aurais pas trouvé la chaussure à mon pied, je resterai comme je serai.
4: C'est-à-dire?
7: Donc, je reste hétéro pour les nanas, mais pas homosexuel, d'accord?
13: Bah,
7: j'ai bien précisé tout à l'heure. Non.
13: Bah, t'es quoi alors?
7: Ben pour l'instant, j'attends de trouver la chaussure à mon pied, c'est tout.
4: Voilà, donc il est.
7: Pour l'instant, je reste célibataire.
4: Pour l'instant, il n'est pas hétéro, il n'est pas homo, il est chaussure à son pied.
7: Voilà, donc j'attends de trouver la chaussure à mon pied.
13: Et
7: voilà, c'est tout.
13: Sur les chiottes de la loco, c'est quoi ?
7: Non, mais alors là, je vais te dire une chose, tu vois. Là, tu vas quand même un peu loin sur les questions, d'accord, c'est le jeu de la vérité.
4: Ah oui, non, mais tu réponds.
7: Mais alors, je vais te dire une chose, que dans les chiottes de la loco, il s'est jamais rien passé.
4: Voilà, c'est ça le jeu de la vérité. Allez, vas-y.
7: Il s'est jamais rien passé, il se passera jamais rien, d'accord ? Alors, évitez de me parler des chiottes de la loco.
4: Ah bah ils peuvent parler de ce qu'ils veulent, c'est à toi de prouver ce soit la vérité. Donc la vérité, c'est qu'il n'y a jamais rien eu.
7: Donc il n'y a jamais rien eu et il ne se passera jamais rien dans les chiottes de la loco.
13: Mais Gérard, j'ai vu des photos sur Internet.
7: Oui, non, mais attends. Déjà, sur Internet, là pour l'instant, on peut pas le voir parce que je sais pas s'il y est toujours.
4: Ouais.
7: Mais à l'heure actuelle, pour l'instant, il n'y a aucune photo que j'ai vue de positif.
4: Ah,
7: je n'ai toujours rien vu.
4: C'est vrai que ce souvent été des photos de négatifs en noir et blanc quand on l'a vu à poil.
7: Je n'ai toujours rien vu par rapport à toutes les soirées qu'on a faites.
4: D'accord.
7: Voilà, Tony.
4: Ok, Tony.
13: Ouais, ok, ça marche.
4: Bonne bourre à toi, amuse-toi bien. Le jeu de la vérité ce soir avec Gérard, c'est la première fois que Gérard accepte d'y jouer et ça se place plutôt bien. Tu vois, Gérard, quand on passe dans la loco, tu dis simplement, tu racontes, tu dis la vérité.
7: Non, mais ce sera pas que la première. On en fera tous les jeudis soir avant les débats. Hein,
4: On verra. On va tourner en rond sur les questions. On verra. Faut que ça soit aussi une surprise. Faut pas que ça devienne non plus une habitude.
7: Ouais.
4: Gaël, on accueille.
14: Stéphane,
4: bonsoir. Pas beaucoup de filles, hein. Bonsoir Stéphane.
15: Salut Max, salut Gégé.
4: T'as quel âge et t'appelles d'où ?
15: J'ai 22 ans, j'appelle de Bordeaux.
4: Très bien, on t'écoute.
15: Donc, mon cher Gégé, j'aurais aimé savoir si tu étais puceau.
7: Alors là, je vais te dire une chose, tu sais quel âge que j'ai quand même ?
15: Ouais, à peu près.
4: 47 ans.
7: J'ai 76 ans.
15: Pas moins ?
7: Ouais. Bah non, pas moins.
15: T'as quel âge ? 74,
7: 37.
15: Alors.
4: 36, ouais.
7: Non, 36, ça fait 63, pardon, excuse-moi, c'est moi qui me suis gouré. Donc, ça me fait 63 ans.
4: Ouais. Hein.
7: Donc, puceau, non, parce que bon, ben, j'ai quand même déjà fait un enfant. C'est pas parce que elle est plus là que c'est pas parce que je suis divorcé que bon, ben, c'est pas parce que je suis divorcé que je vais pas me remettre avec quelqu'un. Au contraire, je voudrais bien me remettre avec quelqu'un.
4: D'accord, mais là, la question, parce que là, tu es en train de parler de trucs
7: dont
4: on
7: n'avait
4: pas envie d'aborder.
7: Non.
15: D'accord, mais alors, ça contredit en fait ce que tu disais au début.
7: C'est-à-dire ?
15: Avec qui as-tu fait un enfant ? Avec quelle personne ? Enfin, sans parler de nom ni rien, était-ce un être humain ? Était-ce un animal ? Était-ce une femme ?
7: C'était une femme et cette personne-là est partie habiter à Lyon, voilà.
15: D'accord,
7: voilà.
15: Donc si t'es une femme, c'est que donc tu as fait l'amour avec une femme pour cet enfant.
7: Bah oui.
15: Donc tu es hétéro.
4: Non, ça n'a rien à voir.
15: Ah ben si.
4: Ça n'a rien à voir. Si. Non, un hétéro, c'est pas ça du tout.
15: Ah ben, un hétéro, c'est quand on est avec.
4: Mais
7: c'est bon, laisse tomber.
4: De quoi ?
7: Si, c'est avec une nana et c'est tout.
4: De quoi ?
7: Bah, je préfère les nanas que les mecs, je t'ai déjà dit.
4: Alors, t'es pas un hétéro, alors, t'es pas hétéro.
7: Bah, c'est quoi, ouais, va falloir que je réfléchisse à ce mot-là, puis.
4: Mais non, un hétéro, c'est comme les bis, c'est les mecs qui aiment les hommes et les femmes, Gérard. T'aimes pas coucher avec les hommes.
7: Moi, je préfère que les femmes, c'est
4: bah,
7: tout.
4: Voilà, donc t'es un mangeur de femmes, t'es pas un mangeur de machin, donc t'es pas un hétéro. 30 ans dans la tête et 6 ans dans les godasses, nous dit Musclor. Est-ce que Gérard est homo ? Oui, nous dit-on sur le Minitel, tu réponds.
7: Non,
4: voilà. D'ailleurs, si vous voulez poser des questions sur le jeu de la vérité, également sur le Minitel, 3615, code FUN TV, franc 29 la minute. Et on continue, Gaël ou Julie, avec...
14: Nathalie,
4: bonjour Nathalie. Tu as quel âge et t'appelles d'où ?
16: Bonsoir, j'ai 27 ans, j'appelle de Meaux.
4: D'accord, très bien, on t'écoute Nathalie.
16: Bonsoir, donc je me présente, j'ai participé au débat des femmes et la semaine dernière, et Gérard m'a traité de travelou, donc
7: ouais.
16: C'est encore moi.
7: Oui, vraiment, oui, j'ai reconnu que c'était encore
4: le jeu de la vérité,
7: toi.
4: Alors t'écoute.
16: Je reconnais bien.
4: Alors vas-y, quelle est ta question, Nathalie ?
16: J'aurais voulu savoir, Gérard, s'il était vrai que tu t'étais masturbé à chaque fois que j'intervenais à l'antenne.
7: Alors là, je vais te dire une chose, c'est faux. C'est carrément faux et puis alors, de toute manière je me masturberai pas sur un travelot, d'accord.
4: Bonne réponse. Voilà. C'est le jeu de la vérité, ouais.
7: Voilà, t'es content de la réponse ?
16: Ah, je suis vraiment contente.
7: Eh ben voilà.
4: Voilà, t'es content ?
16: Oui.
4: Salut Nathalie.
16: Salut
4: Nathalie, qu'on retrouvera tout à l'heure lors des débats.
7: Non, je rigole.
4: On accueille maintenant
14: Jean-Luc.
7: Comme par hasard.
17: Jean-Luc ! Ouais, salut Max, salut Gaël, salut Cyril, salut Julie et salut Pildar. J'ai failli oublier l'autre con, Gérard.
7: Bonjour, l'autre Gérard. Con, il t'emmerde, alors tu vas pas commencer à me faire chier, d'accord ?
4: Le jeu de la vérité, Jean-Luc !
17: Bon, Jean-Luc !
7: Jean-Luc ! Ouais, putain, moi je vais arrêter tout à l'heure, hein, ça va aller vite. Hein.
17: Alors,
4: non, pitié, on a besoin de toi, Gérard.
17: Alors, je te pose ma question. Je voudrais savoir si c'est vrai que chaque vendredi soir, dans tes toilettes. Tu te prends plus d'une tonne de bites dans ta boîte à caca.
7: Bon alors, joker, dégage.
4: Allez, deuxième joker, il y a le droit. Il reste encore trois questions et un joker pour Gérard. Qui accueillons-nous maintenant, s'il te plaît?
7: Non, mais attention.
14: Laurence.
4: Laurence, bonsoir. T'as quel âge et t'appelles d'où?
18: J'ai 21 ans et j'appelle de Lyon.
4: D'accord. Qu'est-ce qui t'amène, Laurence? La question.
18: La question pour Gérard. Bonsoir, bonsoir. D'ailleurs, bonsoir à tous.
4: Bonsoir, bonsoir.
18: Et
4: bonsoir.
18: Je voulais savoir, Gérard, combien as-tu eu de femmes dans ta vie? On peut dire que...
4: Avec qui t'as eu des relations voilà. Pendant au moins 6 mois, quoi.
18: Vraiment
4: des ans durables.
18: Et...
4: Mm-hmm. Alors.
7: Bon, il y a une, il y a eu celle où j'ai eu mon enfant.
4: Donc ex,
7: ça fait
4: ouais.
7: Mon ex.
18: On a pas le droit d'avoir les prénoms.
7: Non.
4: Bon, oh, c'est pas avant. Alors,
7: non.
4: J'ai dit avant. J'ai dit on s'en fout justement. Avant, qu'il y a eu quand.
7: Avant, il y a eu rien eu d'autre.
4: Non, ne me dis pas. Alors avant, il y a jamais eu de nana avant.
7: Il y a eu celle avec qui j'ai eu ma fille.
4: Ouais.
7: Qui habite à Lyon, donc je donnerai pas son prénom.
4: Oui, mais après, il y a eu Christine comme avec.
7: Il y a eu Christine.
4: C'est les deux vraiment. C'est les deux grands amours.
7: C'est tout.
4: Voilà. Donc deux vraiment.
18: Ben, je te souhaite de
7: retrouver
18: quelqu'un, alors.
7: Bah oui.
4: Bah, ça va venir, on va lui trouver tout ça, un petit cochon, pour qu'il puisse passer l'hiver bien au chaud, entre deux bons nichons. Question suivante, c'est à qui le tour, s'il te plaît, Gaëlle?
14: Philippe.
4: Philippe, bonsoir, t'as quel âge et t'appelles d'où?
19: Salut Max, salut Gérard, c'est
4: salut.
19: Philippe, 18 ans de Tours.
4: On t'écoute Philippe.
19: Alors, j'aimerais savoir Gérard, vu le niveau culturel et hautement philosophique de tes débats, j'aimerais savoir quelles études t'avais faites.
7: Bon. J'ai fait aucune étude pour faire des débats.
4: Il,
19: ah,
4: a,
19: okay.
4: fait des, il a fait des études de marché pour faire un chantier de son visage. Ça s'arrête là.
7: Je fais des thèmes, je prépare des thèmes de débat et avec quelqu'un qui habite pas loin de chez moi.
4: Voilà. Mais sans bécherel, hein, vraiment sans dictionnaire, sans bécherel, sans rien.
19: Ah ok, bah je vais te dire ouais, Gérard.
4: Mm-hmm.
19: Je vais te dire ouais.
4: Tu t'es arrêté en quelle classe, Gérard?
7: Je me suis arrêté en CM2.
4: D'accord.
19: Ah bah on comprend mieux alors.
4: Bon,
19: soirée à tous et bonne bourre.
4: Bonne bourre
7: okay,
4: à toi.
7: Bonne bourre à toi.
4: Amuse-toi bien. Il en reste encore
14: un.
4: Hein? Zoé. Zoé, pour conclure, c'est ça?
14: Non, il y en a encore un.
4: D'accord, Zoé, bonsoir. T'as quel âge et t'appelles d'où?
20: Bonsoir, j'appelle de Rennes, j'ai 22 ans.
4: Damien, on t'écoute.
20: Alors Gérard, je voulais te dire que je suis une admiratrice et j'ai aussi une question à te poser.
4: On t'écoute, Zoé.
20: T'es plumeau sexuel ou goliosexuel?
7: Attends, ça veut dire quoi ça, cette histoire-là? Non mais attends,
4: il faut répondre, elle est géniale cette question.
7: Tu sors ça d'où?
4: Homosexuel ou goliosexuel?
20: Plumosexuel.
4: Ou plumosexuel.
20: Voilà.
7: Mais attends, tu sors ça d'où toi?
4: T'as pas dit goliosexuel?
20: Si, c'est ça, est-ce que Gérard est plumosexuel ou goliosexuel?
7: Mais ça veut dire quoi en fin de compte?
20: Tu sais pas ce que ça veut dire, Gérard?
4: Bah par exemple, Zoé, je pense qu'elle est plus goliosexuelle alors que moi je serais plutôt plumosexuel. Alors je sais pas, ça peut peut-être t'aider ça, Gérard.
7: Bon, mais attends, si on arrive à m'aider sur me dire ce que ça veut dire,
4: ah,
7: je veux bien.
4: Si tu réponds, à ce moment tu mets un joker.
7: Ouais, mais il m'en reste plus qu'un, puis il reste encore une personne derrière, je pense que ça va être encore un habituel, le dernier.
4: Ah, donc tu préfères garder ton joker.
7: Bon, tu peux essayer de m'expliquer ce que ça veut dire, là, tes deux questions.
20: Non, mais tu vois, Gérard, tu connais Max.
7: Ouais.
20: Il me dit qu'il est plutôt plumosexuel.
4: Ouais.
20: Tu vois?
7: Ouais, mais ça veut dire quoi? Qu'il préfère plus les nanas que les mecs, c'est
4: voilà,
7: ça?
4: Voilà, exactement.
7: Voilà, moi, je vais te dire une chose, dans ce cas-là, je préfère plus les nanas
4: donc
7: que...
4: Donc, t'es un goliosexuel.
7: Voilà.
4: D'accord.
7: Je préfère plus les nanas que les mecs.
4: Parce qu'il y en a qui pensaient être un golio Gérardo. Non, c'est goliosexuel, alors.
20: T'es goliosexuel, alors, Gérard?
4: Okay. Ouais.
7: Oui, je préfère plus les femmes que les mecs.
4: Donc
20: ah,
4: tu dis. Donc il faut que arrête avec ta caméra.
7: Hey, tu vas pas me faire chier toute la nuit comme ça parce que le débat à 3h je vais l'arrêter.
4: Oh non!
7: Alors tu vas pas me faire chier longtemps.
4: OK. Gérard,
7: oui, je t'écoute.
20: Je suis très contente de savoir que t'es goliosexuel.
4: Est-ce que tu peux le dire Gérard que je suis un, tu es un?
7: Je suis un golio, c'est tout. Je préfère plus les femmes que les mecs.
4: Donc
7: voilà.
4: Tu es un
7: Golio.
4: Voilà, c'est un Golio.
20: Voilà, bah, je suis très contente de le savoir.
4: Bah, nous aussi, grâce à toi, Zoé. Grâce à toi, Zoé, il nous a dit la vérité.
20: Ah, enfin, c'était pas trop tôt.
4: On t'embrasse.
7: De toute manière, j'ai toujours dit que je préférais les femmes que les mecs, hein.
4: Gaëlle, le dernier, ça sera.
14: Deux derniers, parce qu'il y a tellement de questions, donc j'ai pas pu refuser, Gérard.
4: Vas-y.
14: On peut pas. Donc, nous accueillons Franck.
4: Franck, bonsoir. T'as quel âge et t'appelles d'où?
21: Bonsoir, Max. Salut, Gérard.
4: T'as quel âge et t'appelles d'où?
21: J'ai 20 ans, j'appelle Marseille.
4: On t'écoute, Franck.
21: Alors, c'est une question pour Gérard. Écoute, Gérard. Combien de fois tu prends ta douche par mois?
7: Dans un mois?
21: Ouais, dans un mois.
7: J'apprends comme tout le monde.
4: Ah non, et menteur, tu n'apprends pas tous les jours.
7: Si.
4: Non, ça, tu dois dire la vérité. Tous les jours, tu prends une douche.
21: Attends, tu réponds pas à ma question. Parce
7: je prends tous les jours une douche.
4: Mais pourquoi tu fais pas couler la flotte? Pourquoi tu fais pas couler la flotte?
21: Non, parce que
4: il se met sous la douche.
21: Plus, alors.
7: Comment?
21: Est-ce qu'il paraît, des fois, tu pues dans les studios. C'est Max qui le dit, hein.
7: Non, mais attends, je vais te dire une chose. Que là, à l'heure actuelle, il n'y a même pas un brin d'aération. Il n'y a même pas...
2: On va quand même faire couler un petit peu la flotte. Hein, un petit peu la...
14: Et puis moi, j'ai mon parfum dans ma poche. Et voilà.
2: Ah, mets-la bien au-dessus. Regarde. Mets-la bien au-dessus.
21: Faut que Gaël te mette du parfum.
14: Ah non, attends, je vais
7: Donc, je peux te dire une chose, que j'ai pris une douche ce soir.
2: Ouais, ben on est en train de la prendre en ce moment. Hein.
21: Ah bah oui, je vois, parce que là...
2: T'entends surtout.
7: Voilà.
2: Ok, donc, dernière question.
7: Ouais, la dernière.
2: Voilà, donc t'as pris la douche, on peut le dire. Dernière question, s'il te plaît.
7: Allez.
2: Avec...
14: Écoute, j'arrive pas à comprendre son prénom.
2: Ah. Bonsoir, quel est ton prénom?
7: Bonsoir. Ouais, non, bah tu me prends quelqu'un d'autre, là. Non, moi, je veux pas de ça.
2: T'as quel âge et t'appelles d'où?
7: Allez! Oh, tu donnes ton nom et ton âge, s'il te plaît! Oh, c'est bon, ouais, dégage-moi ça. Et hop.
2: Bon, voilà.
7: Ouais, j'irai voir là, je réponds même pas. Ça répond pas, bonne nuit!
2: Mais quelle est ta question? Est-ce que la queue de Gérard est toujours aussi petite?
7: Voilà, je vais dire une chose, quand il parlera comme il faut, j'y répondrai de toute manière, c'est même pas la peine. On va reprendre quelqu'un d'autre à sa place.
2: Ah bah, y en a plus, là, c'est terminé, c'était le dernier. Donc, tu m'as un joker. On arrête là, il est 1h du matin, j'aimerais attaquer les débats maintenant.
7: Non, bah, on va en prendre un vite fait au hasard,
2: D'accord, alors qui?
14: Donc, au hasard, Constant.
2: Constant, bonsoir.
21: Gérard,
2: bonsoir.
7: Salut.
21: C'est moi sur Tatou.
7: Ouais, salut, connard.
21: Salut, bâtard.
7: Ouais, bah, bâtard toi-même. Alors, pose ta question et mène-toi parce que tu vas dégager.
21: Quand je t'appellerai Gérard, tu sortiras des chiottes de la loco.
7: Bon, alors, je vais dire une chose, tu poses ta question et tu la fermes.
21: Ma question, c'est, toi, quand t'étais routier, est-ce que tu t'arrêtais des fois dans les camionnettes des putes?
7: Hé, tu fais gaffe à ce que tu fais, toi, là. Ok?
21: Je t'encule.
7: Hey, pour l'instant, c'est pas toi que je m'adresse.
21: Ah, d'accord.
7: Là, t'arrêtes maintenant, d'accord?
2: Ah, t'as, il a fait valser la caméra, là.
21: Ah, bah, bravo.
2: Putain, il va la détruire, le matos. C'est combien ça coûte, ça? Oh
7: hey, ouais, non, mais attends.
2: Non, ça coûte 40 000 balles, ça. Hein.
7: Oh, tu dégages.
21: Et il répond à ma question ou pas?
2: Alors, réponds. Ouais,
7: alors, je vais te dire une chose, que quand j'étais routier, je m'arrêtais pas voir les putes, ok?
21: Oui, oui, c'est ça.
7: Donc, t'es content de la question?
21: Non. T'es et pas je voulais savoir, tu pourras payer ma note de téléphone parce que le tatou, ça coûte cher.
7: Oh non, mais attends, et Lascar, c'est toi qui t'amuses à me balancer des conneries sur mon tatou et tu veux que je te paye ta note? Bah, non, mais tu rêves, là, mon pote.
21: C'est pas de ma faute si j'ai vendu 500 camions Noromix.
7: Ouais, ben, t'as vendu 500 kilos de conneries de chez toi.
21: Et dans ton cul.
7: Ouais, pour voir brouti, va.
21: Bonne nuit, je peux participer au débat?
7: Non, tu vas te faire enculer,
21: si,
7: là, maintenant.
21: Si, si.
7: Là, tu vas te faire enculer, mais sérieusement.
2: Eh oh, Gérard, le mot de la semaine dernière, mon patron.
7: Eh ben, tu vas appeler ton avocat si tu veux, mais moi, je vais te dire une chose, que le prochain numéro de téléphone que j'ai de toi, je le balance en direct.
2: Voilà.
7: Parce que va pas dire que je m'amuse à l'insulter.
2: Il est plus là, il est parti.
7: Il est parti, c'est dommage.
14: Excuse-moi, Gérard, moi, j'étais avec le directeur technique, il faut faire attention à la caméra.
7: Ouais, ben, dans ce cas-là, il ne met pas sur la gueule.
2: Oui, mais ça coûte 40
7: 000 francs. Ouais, ben, alors, il dégage.
2: Ouais, mais voilà, comme ça.
7: Il va pas m'emmerder tout le long.
2: Comme ça, mais tu frappes pas comme une mule. Voilà,
7: ouais,
2: bah, tiens, tu lui as cassé, bah voilà, bravo. Donc tu repéreras le matériel, Gérard.
7: Non, rien du tout.
2: Ouais, bah t'auras plus le droit de rentrer dans les studios à cause de ça. Alors grâce à toi.
7: Dans ce cas-là, il va se débrouiller avec Fuldar et c'est tout. Moi, il a pas à
2: faire ce qu'il m'a fait.
7: Hein, ok. Et tu vas sortir des studios, je te veux pas dans les studios. Ok.
2: Bon, alors, ok. Hop. Voilà, on fait une petite pause. Gérard, on va démarrer dans un instant le premier débat. Premier débat qui portera, et je veux dire, juste avant le premier débat, qu'il y aura Goldora qui nous fera les statistiques de ton débat de la semaine dernière. Alors,
7: Bon, qu'est-ce que je viens de te dire?
14: Oh, Gérard.
2: Gérard, quand même,
7: Mais merde! Mec, il a pas besoin de s'approcher si près!
2: Bon, alors, fini, Cyril. Arrête!
7: Allez, oh!
2: Cyril.
7: Cubir!
2: Cyril. Voilà.
7: Bon. Là-bas, si j'y suis maintenant.
2: Voilà. Bien joué, bien cassé.

0: un copain, etc.
1: Ouais, voilà.
0: De manière, il y a 13 questions.
1: Non, 11.
0: Et ensuite, le deuxième débat qui portera sur
1: les slips jaunes.
0: Voilà, donc là, qui portera combien sur combien de questions ?
1: 10. Comme tu veux.
0: D'accord, bah c'est fabuleux, c'est très très bien. Donc ne bougez surtout pas. On revient d'ici quelques instants pour la radio libre de la nuit. Spécial débat de Gérard, comme chaque jeudi à partir d'une heure du matin.
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7: 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Bah je suis Sandy.
3: Bah ouais, de manière à dire ce qu'elle voudra pisser tout.
5: J'y peux rien, c'est ton
3: Oui mais on t'a dit.
5: C'est pas moi qui l'ai inventé.
3: Pour moi c'est des cons, tu vois.
5: C'est pas des cons.
3: Eh bah tu croiras qui tu voudras. Hein, toute ta bande là. Hein, toute ta bande là. Toute ta bande, mais demain toute ta bande elle va aller au flic.
5: Eh bah tu les mets au flic. Qu'est-ce que tu veux que j'y fasse? De toute façon, j'y peux rien moi.
3: Ouais. Ça va.
6: Oh bah alors bien.
4: Chaperon au gym, Arlette ou Tony. Ah bah c'est bien. Comme ça, ceux-là, ils vont s'en prendre plein leur patte ce soir.
5: Non, c'est pas une bande. C'est mes avocats.
3: Mais ouais, mais ils sont tous avec toi.
5: Mais qu'est-ce que tu veux?
0: Ce sont des avocats.
5: Qu'est-ce que tu veux que j'y fasse?
3: Attends, c'est des mecs de 17 ans. Tu vas prendre des mecs de 17 ans comme un colère. Faut pas déconner. Moi, ça tente à la vie privée.
5: Eh ben, moi aussi, ça tente à ma vie privée.
3: C'est comme si qu'on crachait en l'air. Toi, tu t'en fous, tu laisses tout tomber.
5: Et alors?
3: Mais pas moi. Moi, je laisserai pas tomber parce que moi, j'ai un appartement et je sais pas me faire.
5: Eh ben, moi aussi, j'ai un appartement.
3: Non, mais moi, je sais pas me faire virer à cause des petits cons qui s'amusent à insulter tout le monde.
6: Oh bah alors bien.
4: Chaperon au gym, Arlette ou Tony.
6: Oh bah alors bien.
4: Les fesses de babouin.
6: Oh bah alors bien.
4: Et je t'avoue aussi que je suis homosexuel. Je lui ai demandé si je pouvais le sodomiser dans une sanisette. Mais il m'a dit qu'il n'était pas pédé.
6: Oh bah alors bien.
8: Gérard!
9: Non, tu mets autre chose!
8: Gérard, je suis désolé!
9: Tu mets autre chose!
8: Ouais, je vais en mettre un deuxième, mais Gérard!
9: Je
8: suis désolé, Gérard!
0: Qu'est-ce que t'as fait, Olive?
8: J'ai oublié de couper le truc, j'arrive!
0: Oh putain, mais Olive, t'assures pas quoi!
9: Oh putain, mais mets autre chose, mets un clip!
0: Oh là là! Tranche une, mon chéri, tranche une, envoie la tranche une!
8: Ok, c'est parti!
10: C'était donne-moi de la vaseline avec un petit peu de gravier. Donc on va accueillir Carole, bonsoir.
11: Bonsoir mon amour.
10: Bonsoir ma chérie.
11: Ça va ma puce?
10: Ça va ma caille?
11: Ouais.
10: Tu vas bien depuis...
11: cette semaine?
10: Oui, j'ai pensé à toi, je fais que ça ma chérie.
11: T'as reçu ma lettre mon amour?
10: Oui mon amour.
11: Oh, t'as reçu la mienne?
10: Lolita, bonsoir.
11: Rebonsoir.
10: Karima.
12: Bonsoir.
10: Oh, tu travailles Karima s'il te plaît?
12: Oui, bonsoir.
10: Non mais un peu plus de pêche parce que tout à l'heure tu as retourné au standard vite fait bien fait ma chérie. D'accord?
12: Oui, allez, calme-toi.
10: Hein? Non mais tu travailles.
12: Oui, allez.
10: Non mais c'est toi qui vas te réveiller. Attends, Carole, s'il te plaît, ma chérie.
12: Calme-toi mon bébé.
10: Non mais attends, pour l'instant, Karima, elle va se réveiller un petit peu, s'il te plaît. Karima, tu travailles, s'il te plaît. Bon, ben, tu travailles?
12: Oui, ben ça y est.
10: Ok. Gustave, bonsoir.
13: Bonsoir.
10: Simon, bonsoir.
14: Oui, bonsoir, monsieur Gérard. Je suis vachement fier de pouvoir participer à vos débats et je voulais savoir si je pourrais vous tutoyer.
10: Bah, pour l'instant, vous l'affirmez, j'ai pas fini les présentations. Maïva, bonsoir.
12: Rebonsoir, Gérard.
10: Rebonsoir, Maïva. Donc, la première...
13: Attends, sur Minitel, il y a quand même Suceuse qui dit qu'elle a trouvé ton premier débat très

0: bien. Elle regrette que les auditeurs soient pas toujours très gentils avec toi et qu'elle aimerait bien participer sur Minitel au deuxième débat.
1: Eh ben, qu'elle laisse son numéro de téléphone et on la rappelle sans problème.
0: Elle va rester sur Minitel. Sur le 3615 Fun TV, elle reste dessus.
1: Eh ben, reste sur le deuxième, mais reste sur Minitel si tu veux pas laisser ton numéro de téléphone. Alors, que pensez-vous des cunnilingus? Donc, on va demander à Maïva, tiens.
2: Ah, moi, j'adore les cunis.
1: Oui, alors.
2: J'adore les cunis parce que quand t'as la petite langue, je le disais tout à l'heure, mais tu sais, c'est pas le deuxième débat, du garçon.
1: Ouais.
2: Tu viens de titiller, ça fait des frissons partout. T'as la pointe des tétons tout de suite. C'est agréable. Et ce que je préfère, en fait, c'est quand le mec a une petite barbichette ou une moustache.
1: D'accord. Comme moi, j'ai une petite moustache, c'est ça?
2: C'est vrai? Ouais, il a une petite moustache.
1: Bon, c'est
2: ça, pas grave. Ça peut être agréable avec
1: toi,
2: alors.
1: Non, c'est bon, Maïva. On en discutera plus tard. Simon.
3: Hein? Oui, Simon, oui.
1: Simon, tu travailles?
3: Oui, pardon?
1: Tu travailles?
3: Oui, je me réveille. Moi, je voulais simplement savoir, parce que je suis un super admirateur, j'aimerais savoir. Allô?
2: Bah oui. Écoute-le, Gérard.
3: Gérard, j'aimerais savoir si le matin tu prends du pédigree pâle ou des fessiers?
1: Non, attends. Alors, déjà, Simon, bonne nuit. Au revoir.
0: Non, mais attends. Ça t'apprendra. Non, Gérard. Non, Gérard, attends, je crois qu'il y a un truc.
1: La question était.
0: Non, mais je suis bien d'accord.
1: Que pensez-vous des cunnilingus? On parle pas du pédigree. On parle pas des boîtes à donner aux chiens.
0: Non, mais d'accord.
3: Il me semble que le friskies est fait avec des clitos de femmes.
1: Non, mais attends. Et ta connerie, elle est faite avec quoi?
3: Excuse-moi.
1: Elle est faite avec quoi, ta connerie, Simon?
0: Voilà, tu peux lui répondre.
3: Excuse-moi, Gérard.
1: Elle est faite avec quoi?
0: Il s'est excusé. Ah,
1: avec des os de lapin?
3: Ouais, t'as raison.
2: Bravo, Gérard. Bravo, mon amour.
1: Bon. Alors, Gustave. Simon, ça t'apprendra.
0: Je crois que maintenant.
1: Gustave.
3: Oui, je vais essayer de relever un petit peu le niveau du débat.
1: Réveille-toi, parce que sinon, tu vas faire comme Simon.
3: Je suis tout à fait réveillé. Donc, moi, le cunnilingus, j'aime pas trop.
1: Pourquoi?
3: Parce que c'est un petit peu, si vous posiez la question à une femme, lui demander si elle aime avaler.
1: Là, pour l'instant, c'est à toi que je pose la question.
3: Non, mais c'est un exemple,
1: femme, d'accord.
3: Si vous voulez, c'est un exemple concret afin que nous puissions avoir une vision assez imagée du contexte.
1: Oh là là là là.
2: Donc,
1: non, mais attendez, Gustave.
3: Oui,
1: attendez. Carole, Lolita, Karima et Maïva.
2: Oui.
1: Pour l'instant, vous taisez. Pour l'instant, j'ai demandé à Gustave s'il a bien compris la question.
3: Oui,
2: mais il a bien compris, Gérard. Il faut l'écouter.
3: Vous demandiez si que pensent les gens qui participent à ce débat du cunnilingus, si je ne me trompe point.
2: Oui, c'est ça. Exactement.
3: Donc, j'essayais de partir, de faire une phrase correcte. Et vous m'avez coupé en plein milieu, ce n'est pas très sympa de votre part.
2: Il y a 5 mots dans ta phrase. Bon, allez, vas-y, réponds-nous alors.
1: Donc, couche sur la question, tu réponds ou quoi?
3: Oui, bah, c'est ce que je veux.
1: Ah, tu te pagnes!
3: Mais oui, mais vous me coupez à chaque fois, c'est un petit peu embêtant.
1: Non, mais vous me coupez,
0: Bon, allez, coupez les couilles.
2: Non, la
1: queue. Je vais te couper la queue du lapin, moi. Ouais!
2: Bravo! Karima est là, oui.
0: Alors Karima.
2: Karima, ce qu'elle pense du cunnilingus, elle adore ça. Mais en fait, elle adore. Elle aime bien si c'est.
1: Voilà, il y a du monde derrière toi, Karima.
2: Ah non, pas du tout, non. Je suis seule.
0: Bon, c'est pas grave, donc.
1: Ouais,
3: si elle aime sucer, c'est normal.
1: Donc, Simon et. Gustave,
0: je crois qu'ils ont.
1: Vous la fermez pour l'instant.
3: Oui, Gérard.
1: Ça vous apprendra à répondre aux questions quand je vous parle, d'accord?
3: Oui,
1: en devant un entendeur, salut.
3: Hop. Oui, maître.
2: Ouais.
1: Maintenant, vous fermez vos gueules.
3: Oui.
1: Lolita.
2: Oui?
1: Tu me
2: dis
1: bien là.
4: C'est pas les mecs qui ont le chien, Gérard. Vas-y, je sais pas, continue.
2: C'est Lolita.
1: Ouais, Lolita, je t'écoute.
2: Ouais, bon, moi personnellement, j'aime pas trop ça. Je préfère. Je préfère quand c'est moi qui le fais à un mec, quoi. Parce que j'aime pas, je suis très pudique.
1: Lolita. Un cunnilingus, en principe, c'est le mec qui te fait, c'est pas...
2: Ouais, mais c'est dégueulasse. Non, moi, j'aime pas trop, je suis très pudique.
1: D'accord.
0: C'est-à-dire, Gérard, j'ai pas bien compris.
1: Pourquoi il reste une personne à répondre. Je répondrai.
0: D'accord.
1: L'amour de ma vie, là.
2: Alors, moi, j'aime bien qu'on me fasse des cunnilingus, parce que je jouis très facilement avec. J'aime bien en faire aussi. Et j'aimerais bien savoir, Gérard, si tu aimerais bien m'en faire.
1: Alors, c'est... merde, je suis en train de chercher le nom.
2: Gérard, est-ce que vous m'avez très
1: bien chez moi? Merde, attends, Maïva, Charima, Lolita... Il me reste plus que l'amour de ma vie de petite Carole.
2: Bah, je t'ai répondu,
1: c'est toi, ma petite Carole, qui vient de me dire
2: oui,
1: ça.
2: Oui.
1: Eh ben, tu vois, ma petite Carole...
2: Oui.
1: Ben, pour l'instant, ben...
5: Tu fais quelle taille, Carole?
1: Je te répondrai...
2: tu réponds devant l'antenne, Gérard.
1: Eh ben, je vais te répondre en direct, si
0: vas-y.
1: Tu veux.
0: Vas-y.
1: Eh ben, je préfère te le faire, mais oui. Quand tu seras avec moi, là, chez moi.
2: Oh, oh là là,
1: T'es contente, Carole?
2: Oui, donc s'il te plaît, finalement.
1: Ben, pour l'instant, tu m'as dit qu'on restait
2: de bons amis, et puis après, on verra.
1: Alors maintenant, moi, je te dis, si tu me fais des avances comme ça, il n'y a pas de problème. Si tu veux, moi...
2: Lolita, je suis un peu jalouse, là.
6: Mais moi aussi, hein, Gérard.
1: Lolita, Lolita, Karima et Maïva, pour l'instant, vous vous taisez. Gustave et Simette, vous voulez fermer. Vous voulez fermer, je réponds à Carole.
2: Oui, mon amour.
1: Alors, Carole, donc je répète. Je récapépète depuis le début.
2: Oui.
0: Récapépète.
1: Voilà. Bon, tu me calmes au sondage. Merci.
2: Je t'écoute.
1: Non, tu vois, je te disais que si tu veux que je te fasse un cunnilingus, il n'y a pas de problème.
2: Oui.
1: Donc, c'est quand tu veux et.
2: Mais même, que tu vas en faire au moins.
5: Olive.
1: Oui.
5: On dirait que c'est un mec, Carole. Je suis sûr que c'est un mec, Carole.
1: Non, Carole, c'est pas un mec.
5: Je suis sûr que c'est un travelot, moi.
1: Non, tais-toi, babouin derrière.
6: Mais non, elle a des faux seins.
1: Elle a des faux seins, je vais te dire une chose.
6: Elle a pas de cul, hein.
1: J'en prends un dans l'œil.
5: Tu les as déjà vus?
1: Oh, ouais. Merci pour la fumée, là.
2: Elle a vu mes gros seins, Gérard.
6: Moi aussi j'ai des gros seins.
5: Il a touché tes gros seins.
1: Mais merde, hein.
2: Ouais, elle a même touché le cul.
1: Menteuse.
5: Oh là là.
2: Sans faire exprès, tu m'as touché les fesses.
6: Petit
2: coup. Oh, la menteuse, elle est amoureuse.
5: Il y a le slip de Gérard qui prend feu là, il n'y en a pas au studio là.
1: C'est quoi là cette merde là?
2: Mais crie pas mon amour.
1: Non mais attends.
2: Là
1: c'est inadmissible.
2: D'accord.
1: Non, allez, oh, dégage. Dégage.
5: Gérard,
2: je veux pas que tu brûles, hein.
1: Gérard, reviens.
0: Gérard est parti.
5: Gérard,
0: je sais pas ce qui lui arrive.
5: Ah là là, ça y est.
3: Gérard, t'as le feu au cul.
1: Gérard.
2: Eh dis donc, Lolita, je suis un peu jalouse là.
0: Donc Gérard
2: mais
0: est
2: non,
0: en train...
2: Mais on partagera Lolita. Bon, ça va alors.
0: Je vous explique un peu ce qui se passe. Gérard est en train de limite gerber dans le couloir.
3: C'est là qu'on revient. Je vais pas avoir fait de
1: gerber. Arrêtez avec ça, merde.
5: Gérard, reviens.
0: Donc Gérard,
5: c'était bien là le débat.
0: Il y a l'amour de ta vie qui te demande.
5: Il y a Carole qui t'appelle.
2: Gérard,
3: ça y est, c'est bon, c'est parti.
2: Oh. Tu veux qu'on fasse des
5: c'est bon,
2: choses,
5: Gérard, il n'y a plus rien, reviens.
3: On fait pas semblant, Gérard.
0: Donc Gérard
5: est parti soulager aux toilettes, je pense.
0: Donc je crois que Gérard est parti aux toilettes.
2: Mais c'est quoi cette fumée?
0: Je pense que Gérard est allé se branler aux toilettes. Il a fait semblant d'aller gerber, mais je pense plus que là il y avait quand même une raison.
3: Mesdames et messieurs, la direction s'excuse, l'enculeur de Suresnes est absent.
0: Ça c'est pas gentil, ça. Non, ça.
3: Excusez-nous. Olivier.
0: Oui.
3: Veuillez patienter, pose tes questions à sa place, chope plus la feuille.
0: Non, il y a juste un message de Rachel pour l'instant là sur Minitel, donc de Paris, qui dit moi ce que je préfère avec le cunnilingus, c'est qu'après j'ai plus de croûte entre les lèvres.
5: Ah, très drôle Olive. Très drôle Olive. Bravo. Eh ben. Si c'est comme ça, vous dégagez. C'est bon.
0: Gérard.
5: Il y en a marre, c'est toujours les mêmes.
1: On finit, ça suffit.
5: Tu dégages.
1: Jean-Luc.
5: Il y en a ras le bol.
0: Ah, il y a Gérard qui arrive.
5: Ah.
0: Gérard arrive.
5: Et voilà.
2: Pourquoi il arrive en marche arrière?
1: T'arrêtes avec ça.
3: Il a encore un bout de Macédoine sous la lèvre.
0: J'ai rien fait, Gérard.
1: Non, non,
0: c'est la clim. C'est la clim.
1: Arrête avec le truc là.
3: Et le t-shirt RTL2, c'est pour le nouveau PDG.
0: Sur Minitel, il y a marqué que Gérard a un t-shirt. Parce que je vous explique, Gérard a un t-shirt RTL2 sur lui. Écoutez vos envies. Et il semblerait qu'en fait Gérard ait fait de la radio sur RTL2 et qu'il ait ramené le nouveau PDG avec lui. Qui est un copain en fait à lui.
2: Ouais. Alors
4: Gérard, remets Axel. Ton casque, ils t'attendent tous, les auditeurs.
1: Ah, mais attends.
6: On pourrait avoir un t-shirt,
1: s'il te plaît.
7: Gérard.
1: Non, laisse ouvert.
7: Gérard, est-ce que c'est vrai que...
5: J'étais le demi-frère du nouveau boss.
7: Gérard, est-ce que c'est vrai que tu es le demi-frère du nouveau boss de Fun Radio?
1: Non, laisse ouvert, Oh, punaise!
6: Tu en prends un petit peu.
1: Bon, je voudrais quand même répondre à Carole.
8: Mais Gérard, avant de répondre à Carole, moi j'aimerais savoir si c'est à cause de toi que Benoît Billard est parti. Hein.
1: Et que bon, alors toi, tu fermes ta gueule, tu m'as dégagé.
6: Mais c'est même pas qui c'est. Dis donc, c'est Lolita, t'as pas envie de me voir? Mais si, on va partager.
7: On reprend le débat.
5: On reprend le débat, s'il te plaît.
7: Non, mais c'est bon, il y en a plus, c'est juste la fin.
6: Gérard, on reprend le débat.
4: Est-ce que c'est encore chaud, tu vois, c'est...
5: On y va, on reprend le débat, Gérard, s'il te plaît, on y va, c'était bien.
7: Gérard.
1: Bon, alors je vais continuer de répondre à... pour finir. Bon, tu me dégages Gustave et Simon, s'il te plaît.
3: J'ai rien dit.
7: Ils ont rien dit, Gérard.
1: Non, mais tu me calmes.
7: Gérard, ça y est, ils sont calmés.
1: Tu les calmes,
6: Bon.
1: Alors, maintenant, on va répondre. Je vais finir par pouvoir répondre à Carole.
7: Devant ton micro, ce serait mieux.
1: C'est ça, dérange personne.
7: Moi, ça me fait chier.
1: Malgré qu'il y a de la jalousie dans l'air, mais c'est pas grave.
6: Donc,
1: ma petite Carole adorée.
6: Oui, ma puce.
1: Donc, c'est...
6: C'est pas grave, continue, je t'écoute. Vas-y, continue.
1: Donc, c'est quand tu veux, moi, je fais ce que tu veux.
6: Ben oui, moi, j'aimerais bien savoir si tu sais les faire, comment on fait.
1: Ça, tu verras.
6: Non, moi, je veux savoir avant.
1: Non, mais attends, Carole. Carole, écoute-moi, ma chérie. Écoute-moi, ma chérie.
6: Oui, allez, vite.
1: Bon, quand tu veux que je t'en fasse un, tu me le dis, tu viens à la maison et...
6: Ah non, mais ça, c'est pas comme ça. Moi, je vais m'expliquer comment on le fait.
1: Attends, ma chérie.
6: Bah moi, si tu me dis pas comment on fait, moi, je vais avoir peur, hein.
1: Attends, déjà, comment qu'on fait? Donc, déjà, je vais te bouffer ta petite chatte.
6: Ouah.
1: Et après...
3: Qu'est-ce que c'est vulgaire?
1: D'accord.
6: Mais ma chatte, elle est rasée,
3: monsieur.
6: C'est très bien.
1: Oh, mais j'aime pas les chattes rasées.
6: Ah, bah désolé, j'ai laissé pousser les poils, alors.
1: Merde, c'est con, parce qu'avec les moustaches, ça va piquer.
6: Ouais, non, mais ça pique super. Pas, moi, je mets de l'adoucisseur. La mienne, elle est toute poilue.
1: Quoi?
6: Non, mais Gérard, je vais laisser pousser mes poils, alors, rien que pour toi.
1: Attends, qui c'est qui met de l'adoucisseur?
3: Elle met la visirette, c'est pas l'adoucisseur.
1: Bon, ta gueule, pas.
6: J'ai
1: vaguement entendu dire qu'il y avait quelqu'un qui mettait de la douceur. J'aurais bien voulu savoir la.
6: Moi, je mets de la soupline.
7: Ah, bien sûr.
1: Qui, moi?
6: Gérard, moi, je me lave à la vanille.
9: Bah, moi?
6: Ouais, c'est alors Lolita, elle se lave au Poupina, comme ça sent toujours bon. Voilà.
3: Et est-ce que c'est vrai que tous les soirs, tu t'entraînes à t'asseoir sur le chat compact?
1: Bon, allez hop. Bonne nuit à toi, celui qui vient de dire ça. De l'autre côté. Je disais que le cunulagus, j'adore les faire, mais sans les chats rasés.
6: D'accord, je vais laisser pousser mes poils pour toi.
7: T'es déjà tombé sur une chatte rasée?
1: Non.
7: Bon, alors comment tu veux savoir que t'as
1: fait ça? Oh, la chèvre! Qui c'est la chèvre?
6: C'est personne.
7: C'est un film avec Pierre Richard.
1: Non, mais apparemment, je viens d'entendre.
5: Christine, elle avait la chatte rasée?
6: Non, elle avait la chatte vierge. Christine,
1: c'est
6: un mec.
1: Je réponds pas là-dessus.
6: Bon, Gérard, quatrième question.
1: Donc, deuxième question.
7: T'as déjà réussi à avoir la chatte de Christine?
5: Elle avait la chatte rasée, Christine?
6: Elle avait la chatte rousse?
7: T'as déjà réussi à avoir la chatte de Christine à écarter la graisse et à voir?
1: Une femme aime-t-elle.
5: Christine, elle avait la chatte rasée?
6: Gérard, est-ce qu'elle se rasait le cul?
1: Tu diras au connard qui s'est mis à dire Christine qu'il arrête, d'accord?
6: C'est Christine. Il y a le téléphone.
1: Une femme.
5: Est-ce que Christine en avait la chatte rasée?
6: C'est quoi la deuxième question?
1: Une femme est belle.
7: C'est Christine au téléphone. Elle a la chatte rasée.
6: Oui, c'est Christine.
10: Est-ce que Christine, elle avait des poils sous les bras?
6: Je voudrais savoir si Gérard pouvait ressortir avec moi.
1: Tu fais quoi, là, au standard?
9: Et Gérard, j'aimerais savoir, est-ce que c'est vrai que Christine et Carole t'ont quitté parce que t'avais l'habitude d'uriner sur elle comme un téléphone pour
10: marquer? Je suis en train, Gérard, de les calmer, je téléphone pas, je les calme, alors reprends pendant que je les calme.
9: Gérard, c'est l'amour de ta vie, réponds. Hein, Gérard?
1: Alors...
9: Deuxième question. C'est pas... Allô, Gérard?
1: Ça y est, vous avez fini vos conneries?
9: Oui. Gérard, pose ta deuxième question.
1: Vous êtes content?
9: Bon,
1: la vous êtes deuxième question. Non, mais vous êtes content de ce que vous venez de faire?
9: Mais c'est pas attention.
7: Donc, la deuxième question, Gérard. La deuxième question.
1: Bon, oh!
10: C'est bon, ils sont calmes.
7: C'est bon, ils sont calmes.
1: Gérard, ouais, ça fait un quart d'heure.
10: Mais reprends,
1: ça fait 10 minutes que
10: j'étais en train de les calmer. Reprends ton débat, Gérard.
1: D'accord.
9: Si tu veux, Gérard, c'est ta pupusse. Pose la deuxième question.
1: Alors, une femme aime-t-elle faire un cunnilingus?
9: Alors, moi, j'aime bien faire un cunnilingus à une autre femme.
1: Qui?
9: Carole.
1: Mm-hmm.
9: Non, moi, c'est Karima, elle dit non parce que...
1: Mais attends, Carole, pourquoi?
9: Bah attends,
1: tu coupes. Carole.
9: Parce que c'est bon, il faut essayer de temps en temps.
1: T'en fais gaffe parce que tout à l'heure tu vas te prendre ma main dans ta gueule là.
11: Ouais, t'en parles pas comme ça, Gérard. Quelle violence.
9: C'est comme si attends, t'as un mec, rien dit, c'est Carole. Bon, hein.
1: Là, tu me fais pas le coup de la semaine dernière,
9: écoute,
1: d'accord?
9: Mon amour.
1: D'accord?
9: C'est comme si t'as un mec. Non, Carole, au lieu d'appeler sans arrêt mon amour, réponds un peu.
1: Carole, je t'écoute.
9: Oui, alors...
1: Oh, tu m'étonnes, faire... je vois un bouton rouge allumé là, s'il te plaît.
9: C'est pas grave. Hein? J'aime bien faire
1: non, l'autre. Là. Ouais.
9: Ah,
1: voilà,
9: pas.
1: Merci. Donc, oh là, c'est quoi ce bordel, hein?
11: Super, quoi.
1: Ah. Voilà, comme par hasard.
9: On peut répondre.
1: Voilà, Carole, je t'écoute.
9: Alors, Carole, j'aime bien faire un cunnilingus à une femme, comme j'aime bien si c'est un mec.
1: C'est-à-dire?
9: Point à la ligne.
1: Non mais attends, explique-toi.
9: Bah j'aime bien faire un cunnilingus à une nana.
1: Ouais.
9: Et c'est ça, mec.
11: Et est-ce que tu pourrais m'initier au cunnilingus?
1: Attends, pour l'instant, celui qui parle, pour l'instant, j'attends...
11: Donc mes coordonnées sont au standard.
1: Ouais, bah c'est ça. Okay. Tu crois que tu vas parler à Carole au montagne?
11: J'aurai bien attention, monsieur.
1: Là, tu rêves. Tu vois, Carole, pour l'instant, elle est pour moi. D'accord? Là, toi, tu vas te faire sauter, mon pote.
9: Mais j'ai rien le droit de dire.
1: Là, tu vas te faire sauter.
11: Elle n'est pas à vous.
1: Là, tu vas te faire sauter, mon pote. Tu vas te faire sauter, mais...
11: Eh bien, nous battrons en duel, monsieur.
1: Ouais, bah c'est ça. On verra.
9: Gérard, j'ai le droit de dire mon mot.
11: Demain sur le champ de Mars.
1: Mmh.
9: Moi, je dirais le premier qui est le plus fort me saute.
11: Bon, d'accord, bah, j'ai gagné.
1: Carole,
11: désolé.
1: Je t'attends.
11: Désolé, Gérard.
1: D'accord, Carole. Attends, ma chérie. Tu veux jouer comme ça?
9: Mais non, je dis, je pense que ça va être toi.
12: Bon, bah écoute, Gérard, c'est le plus fort, là.
1: Alors, Lolita, si tu pouvais répondre, s'il te plaît.
9: Ouais, jouer Carole sur un oui, non.
1: Ouais, bah, écoute, de toute manière, t'inquiète pas, ni oui ni non.
9: Bon, bah écoute-moi,
1: Lolita. Lolita.
9: Oui, oui, bah oui, j'attends qu'on me laisse.
1: Voilà, donc, je t'écoute.
9: Moi, personnellement, je l'ai jamais fait parce que je suis pas gouine et j'aime pas les nanas, donc je pense et j'espère ne jamais savoir ce que c'est.
11: Oh là là.
1: Oh, attends.
11: La coincée.
1: T'as jamais goûté?
9: Non, j'ai jamais goûté. On peut très bien être une chaude et pas aimer les nanas.
1: D'accord. Bon, bah Lolita, je te prends à la prochaine pause en antenne.
11: Bon, Carole, d'accord, je te prends en antenne.
1: Non, non, mais pour l'instant...
9: Mais laissez-moi tranquille.
1: Pour l'instant, vous foutez la paix à Carole, d'accord?
9: Merci, mon amour.
1: T'as le Lascar derrière. Le Lascar, si tu continues... Je t'entends encore une seule fois dire, Carole, tu vas saquer. Voilà, maintenant, comme t'as une grande gueule, oui. Eh ben, tu vas l'ouvrir.
11: Bah, oui, voilà, c'est fait. Le problème, Gérard, c'est que tu t'as pas l'impression de savoir, c'est que Carole et moi, on est la même maison, alors les boules pour toi, quoi.
9: C'est ça.
1: Ouais. Et la même masseur dans la culotte d'un sauve.
9: Comment? Tu préfères Carole ou Lolita?
1: Bon, t'arrêtes un peu avec ton bordel, là.
9: De toute façon, Carole, c'est une pute.
1: J'ai mal entendu le mot.
9: Est-ce
1: que c'est
9: Carole, Lolita?
1: Attendez.
9: Carole, c'est ta mère.
1: Bon, alors, qui c'est qui vient de dire ça?
11: C'est les filles. Je l'ai vu.
1: Bon.
11: Excusez-moi, mais quand Carole, elle arrêtera de sucer des bites par tête de
1: nous, on leur parlera. Carole.
10: Ah bah non, je sais pas laquelle c'est, toutes les filles dehors. Hein.
1: Non, tu me laisses Carole parce que c'est pas Carole qui a été traitée de pute toute seule.
10: Je suis pas sûr justement, j'ai un doute.
1: Non, mais attends, c'est entre Lolita et Karima et Maïva qui l'ont traitée de pute.
9: La reine des putains.
1: Qui c'est qui? Oula! Oh!
13: La master pute.
1: Quoi? Moi, moi. Le mec dehors. Gustave ou Simon dehors. Hop, bonne nuit.
6: C'est la pute du poisson.
12: C'est pas parce que je vais traiter de pute quelqu'un d'autre. Hein.
1: Hey, hey, là, c'est la première nana que je viens de la soirée. Alors, elle, tu me l'as dit.
10: Alors là,
1: allez hop.
10: Ouais.
1: Oh.
13: Allez hop.
6: Arrête de crier, s'il
1: te plaît. Riva, s'il te plaît, tu réponds.
6: Oui, alors moi, je n'ai jamais eu l'occasion de faire un cuni, mais je suis pas du tout contre l'idée. C'est-à-dire que si j'avais l'occasion de rencontrer une fille un petit peu chaude et qui puisse m'apprendre tout ça, ce serait avec grand plaisir que je mettrais ma petite langue.
1: Ouais, mais de toute manière, t'as pas besoin d'avoir une nana spécialement avec toi. Tu peux très bien tomber sur un mec.
6: Ah, mais alors là, c'est pas un cunilingus, c'est une fellation.
13: Et par contre, pour les fellations.
6: Bon, toi, tu te tais pour les fellations.
13: Ta gueule.
6: Avec moi, Gérard. Pourquoi tu pleures?
1: Non, c'est pas moi, t'inquiète pas.
6: Ah, d'accord. Les fellations, je suis la reine.
12: C'est là derrière.
1: Non, mais t'inquiète pas, c'est un petit.
6: D'ailleurs, si tu veux.
1: Ou Gustav ou Simon qui s'amusent à faire les cons.
6: Gérard, si tu veux, je peux même passer un petit peu plus tard après ton émission. Non,
1: non, je suis pas d'accord. Attends.
6: J'aimerais bien être la première à discuter en direct.
1: Qui c'est qui propose? Qui c'est
6: pris? C'est Maëva, et je voulais même te dire que j'aimerais bien être la première à pouvoir tuer son direct.
1: Ah bah alors, dans ce cas-là.
13: Alors, dans ce cas-là,
1: Maëva!
6: Oui, Gérard.
1: On se calme.
6: Oui.
1: Maëva.
6: Oui.
1: T'habites où?
6: J'habite à Paris.
1: À Paris?
6: Ouais.
13: Oh, alors, dans ce cas.
6: Pardon?
13: Il va te payer le taxi.
1: Moi, je te paye le taxi.
6: Non, mais j'ai une voiture, donc c'est même pas peine de me payer un taxi.
1: Eh ben, Maëva.
10: Arrête, je te trouve des copines, Gérard. Arrête, rends-moi ma casquette.
1: Maïva, ma chérie.
6: Eh, Gérard.
1: Ouais.
6: C'est Carole, moi je suis pas contente.
1: Moi, attends, t'es pas contente.
13: Eh, oh, moi je veux bien sucer, Gérard, on dirait.
6: Je suis pas contente parce que tu vas me tuer. Gérard, je passe à quelle heure?
13: Tu lui lécheras les boules.
7: Maintenant. Tu passes maintenant.
1: Mais tu passes tout de suite.
6: Maintenant, le temps d'arriver, je peux être là dans 3 quarts d'heure.
7: Très bien, mais on t'attend.
1: Sans problème, on t'attend. Alors attends, il est -5. Ça fait 5, 10, 15, 20, 25, 30, 35, 40, 45. Ça fait 4h25. Ça fait 3h35 exactement, je t'attends. Eh, tu m'éteins le.
14: Je t'éteins quoi?
6: Gérard, c'est Maëva, j'aimerais bien te sucer en direct.
7: Oui, Maëva, vas-y.
6: Est-ce que je peux passer avec un copain?
13: Vas-y, non, non,
1: tu passes tout le
7: temps. Comme ça, le copain pourra te sucer en même temps.
6: Mais non, parce qu'on peut faire des choses divines à trois.
1: Non, t'as que de la gueule, Maëva.
6: On t'attend, Maëva.
1: Et seul.
6: Avec seul.
13: Gérard.
6: Hey, mais Gérard,
13: est-ce que tu peux parler plus lentement, s'il te plaît? Je vais jouir, là.
1: Non, mais attends, tu vas faire sodomiser.
6: Gérard, c'est Carole.
1: Allô, ma chérie.
13: Oui,
6: moi, Maëva. J'ai 12 ans.
1: Bon, pour l'instant, celui qui a envie de jouir.
13: Oui.
1: Toi, tu dégages, je te le redis pas trop fort.
13: Allô, je suis le copain de Maëva, c'est Caramel à l'appareil.
6: Bon, Gérard, quatrième question.
13: Allô, c'est Caramel. Continue, Gérard, je vais jouir.
1: Caramel, pour l'instant, tu fermes ta gueule. Pourquoi les nanas aiment faire un cunnilingus?
13: Vous faites jouir, c'est Caramel, je suis avec Maëva.
6: Gérard, vous faites jouir. Comment tu fais un cunnilingus avec ta sucette?
7: Maëva.
6: Oui.
7: Gérard, on accueille Elisa.
1: Ah non, attends, s'il te plaît. S'il te plaît, tu me calmes un peu tout
7: le
1: bordel.
7: Oui, mais je te dis quand même qu'on accueille Elisa à la place de Karima.
1: Et Maëva, elle arrive ou pas?
6: Maëva, c'est moi, Maëva. Gérard.
1: Elisa, bonsoir.
6: Bonsoir.
13: Gérard.
1: Ta gueule, toi, pour l'instant, c'est pas plein
6: Gérard,
1: de chambre.
6: N'insulte pas.
14: C'est qui que t'as dit ta gueule
1: hein? Pour l'instant, c'est au mec. Alors, le mec, il va se taire, voilà.
14: Ouais, il va fermer sa gueule. Hein.
1: Voilà, donc.
14: Quatrième question.
1: Carole, tu voulais me poser une question?
14: Non, je disais que je commençais à devenir jalouse.
1: Mais sois pas jalouse, ma chérie, de manière.
14: Si, tu vas te faire buter. Tu vas jamais être jalouse.
1: Mais t'inquiète pas, ma chérie, Carole.
14: Mais tu vas te faire sucer en direct. Moi,
1: mais Carole, t'inquiète pas.
14: Carole, c'est une pute, alors tu vas prendre des doigts, la pute, connard.
1: Carole, ma chérie.
14: Quoi?
1: Ma chérie, quoi? Tu sais très bien que mon corps.
14: Ma chérie, là.
1: Bon, et tu me dégages le lascar là, qui dit que Carole, c'est une pute.
14: C'est Maëva qui dit ça. Pardon?
1: Non.
14: Non, mais ça va pas, hein.
1: Voilà. Donc, Carole.
13: Il y a de la volaille.
14: Oui.
1: Oh, qu'est-ce que je viens de te dire,
14: Carole,
1: aussi,
14: là. Carole, si tu veux, là, c'est Maëva. Moi, ça me dérange pas que tu sois là, hein.
1: D'accord, non, mais Maëva. Maëva, s'il te plaît.
14: Oh, oui.
1: Maëva.
14: Oui, Gérard.
1: Il est 3h05, tu raccroches et tu te mailles le trophion.
14: Tu finis à quelle heure,
1: Gérard? J'ai fini à 4h.
14: Il finit à 3h, Gérard.
1: Non, je finis à 4h, justement.
14: Carole,
1: justement.
14: On donne rendez-vous à 4h devant la radio.
1: Et qu'est-ce qu'on va s'écouter?
14: Non, mais.
1: Un petit coup, c'est agréable.
13: Non, mais les filles, pourquoi vous faites mal à Gérard comme ça? Vous lui dites, c'est vrai que c'est même pas vrai.
14: Mais non, mais c'est sérieux, moi je suis complètement prête à venir. Elle est en direct.
13: Bon, bah, vas-y, raccrochez bien.
1: Un petit coup, c'est agréable.
14: Bon, un petit coup, c'est tout.
1: Tous ensemble.

0: petit coup.
1: Bon, maintenant qu'on sait que t'es un alcoolique, est-ce que tu peux poser ta prochaine question?
0: Tu vas te reculer, connard.
2: Gérard, mais on a le droit d'en faire.
0: Gérard, reviens.
1: Allez, pose ta question.
2: Quatrième question.
0: T'es prêt, on la refait.
3: Gérard, non, non, alors maintenant, on
2: Gérard,
3: se pose. Pourquoi que les nanas.
2: Gérard,
3: oui.
2: Je pète là dans une demi-heure.
3: C'est qui?
1: Tu devrais déjà être en train de te brosser les dents.
2: Exactement,
0: je suis en train de me laver.
4: J'arrête jamais, je suis en train de me laver.
2: Gérard, va te laver le gland.
0: C'est la bite de Gérard qui fume là.
2: Je suis en train de me laver. C'est cool, elle va être très chaude alors,
4: d'accord. Regarde, t'en mets une dans ta gueule
2: tout à l'heure. Gérard, va laver ton gland.
5: Gérard, assieds-toi.
0: Gérard, va laver ton gland, t'as pas lavé depuis pas longtemps.
3: Bon, alors, qui c'est qu'elle a dans moins d'une demi-heure?
2: Elisa.
3: Alors, Elisa.
1: Par accroche.
2: Bon, avec Maëva. Carole.
0: Maëva, on t'attend.
2: Bah, tu passes me chercher, hein. Ah, mais y a pas de problème, mais on va pas raccrocher tout de suite, on va se reparler hors antenne avant de la
3: prendre. Ouais, bah, Maëva se prend tout de suite hors antenne. On écoute boire un petit coup, c'est agréable. Je prends Carole.
2: Et moi, tu me prends en antenne ou pas? Gérard, j'arrive.
3: Et Carole hors antenne.
2: Gérard, j'arrive.
3: À tout de suite, oui.
2: J'arrive.
3: C'est qui?
2: Elisa.
3: Ouais, bah, Elisa, je t'attends.
2: Bon, on arrive.
3: Ok, à tout de suite.
2: À tout de suite.
3: À tout de suite.
2: À tout de suite.
1: Tout le monde y croit?
2: Eh ouais.
0: Bon.
4: Mais tu veux. Bah, à te manière, t'as intérêt de prendre.
5: Ah, bien, des capotes.
4: Tu viens avec les moyens de contraception.
0: J'ai des capotes, Gérard.
5: Dis-lui qu'elle vient avec des capotes.
4: Non, non, mais attends, pour l'instant.
5: Allez, passe-la moi, je vais me la draguer.
4: Non, personne ne me la drague. Vous me la laissez. C'est à moi, ça. C'est à moi, d'accord.
5: Combien de temps il reste?
4: Sur une minute. Une minute. Bon, il te reste plus que 35 minutes pour venir, moi, Cyril. Ok, on t'attend. Ok, à tout de suite.
5: Dis-lui que tu vas lui bouffer la chatte.
4: Bisous.

0: minutes, une minute sur le 10.
1: On va peut-être rebalancer le disque, hein, Philou. Très bien, parce que là, on l'a massacré, quoi.
2: Ça va,
1: Philippe, c'est prêt?
3: Envoie, mon chéri.
4: C'est bon, Gérard.
5: Je sais pas si ça pourrait dire.
4: Putain!
5: Mais c'est bon!
4: Mais qu'est-ce que tu me fais, toi?
5: Mais vas-y, c'est bon, elle est là!
4: Ouais, mais attends, mais il l'autre est.
5: Je m'occupe du standard.
3: Il reste 2 minutes.
1: Non, Gérard.
4: Bon, tu viens? Non, mais il reste plus que 2 minutes là, pour le disque. Bah ouais, mais je voudrais continuer quand même le débat. Ouais, mais je crois que.
1: Non mais Cyril filme pas, de toute façon on est pas
4: l'antenne. Non, là je vais dire une chose.
1: C'est bientôt la fin. Gérard, c'est la fin.
3: C'est la fin du disque.
4: Bon, bah tu viens.
3: Vas-y, on y va, Gérard.
4: D'accord, ok, à tout à l'heure, bisous.
1: Gérard, c'est la fin. Gérard, vite.
3: Allez, Gérard.
6: Casse le casque. Tout le monde.
1: Vite, Gérard.
4: Hop, c'est parti.
7: C'est quoi ça?
1: Ça y est, c'est fini.
7: C'était le petit poussé, donc avec ma main dans mon froc. Je sais pas ce que c'est que ce...
8: Allô, on n'entend rien, là.
7: Je suis là.
1: Ça y est, Gérard.
8: Allô, Tony, est-ce que tu es où, Gérard?
7: Allô. Je suis là, mes chéris.
8: On n'entend rien, là.
7: Je suis là, mes chéris. Bon, qu'est-ce qui se passe, là, encore
8: On n'entend rien, là.
9: Lolita, tu m'entends?
8: Oui, je t'entends, oui.
9: Et moi, j'entends pas Gérard.
8: Bah, moi non plus, je n'entends pas Gérard.
7: Oh, c'est quoi, là, ce bordel, là?
9: Allô, Gérard, qu'est-ce qui se passe?
1: Allô, est-ce qu'on m'entend?
8: Ah, on n'a pas été remis en antenne, à mon avis. Allô, Tony?
7: Oh, tu me les mets en air?
1: Gérard, parle devant ton micro. Tu parles pas devant ton micro, c'est pour ça qu'on n'entend pas.
7: Allô?
8: Allô, Carole?
9: Il est où, là?
8: Carole, tu m'entends?
7: Oh, c'est quoi, là? Tu me fais Olivier?
8: Allô, tu m'entends?
7: Olivier, merde!
9: Allô, Lolita?
8: Ouais, tu m'entends?
1: Allô?
8: Bah, ouais, toi?
1: Allô?
8: Ouais, mais on n'entend pas Gérard.
1: Allô, est-ce qu'on entend?
8: Ah, bah, on est pas en antenne, alors il y a encore de la musique.
7: Ouais, c'est quoi, là, ce bordel, là?
8: Olivier, merde! Hein, il y a encore de la musique.
7: Tu travailles ou quoi?
1: Allô? On m'entend?
8: Oui. Ah, oui, on t'entend.
9: Ouais, on t'entend, ouais.
7: Est-ce que vous m'entendez maintenant?
9: Allô?
8: Oui, ça y est, on t'entend.
9: Allô?
1: Mais parle devant ton micro, Gérard.
7: Allô? Merde! Olivier, tu me fais chier, là!
10: Allô, Gérard, est-ce que il y a quelqu'un là-dedans, à la peste?
1: Parce que tu n'es pas devant ton micro.
10: Je vais réagir sur l'homosexualité. C'est vrai que c'est un problème.
7: Attends, tu l'as perdu, hop, dégage.
8: Oui, c'est vrai, je suis tout à fait.
10: Je n'entends pas Gérard. Il y a quelqu'un.
7: Dégage!
10: Allô, c'est Michel de Tarascon, j'ai 47 ans.
7: C'est pas celui-là, là!
10: Je voudrais réagir sur le sujet. Vas-y, Michel, t'es le bienvenu.
7: Non, mais attends, vous allez détruire ça. Michel, tu dégages, au revoir, bonne nuit.
1: Oui, donc Michel, vas-y.
7: Michel, tu dégages.
1: Parce qu'il y a un problème avec le micro de Gérard. Je crois que là, on va arrêter avec Gérard parce qu'il y a un problème avec son micro.
10: Je pense que Gérard a un problème de micro, hein. Je sais pas ce qui s'est passé.
1: Vas-y, Michel, continue.
10: Je voudrais... Allô, est-ce que quelqu'un m'entend?
8: Oui, on t'entend.
10: Je m'appelle Michel, j'ai 47 ans, j'habite Tarascon, j'ai vécu l'homosexualité pendant 5 ans.
8: Oui.
10: Je réagir sur le sujet. Je sais que Gérard pourrait me défendre. J'ai plusieurs problèmes avec mon petit ami qui me ne fait plus de cunilingus.
7: C'est pas lui qui mène les débats.
10: Mon ami ne me fait plus de cunilingus. Je suis homosexuel. Je m'appelle Michel, j'ai 47 ans, de Tarascon. Est-ce que quelqu'un? Allô, Gérard?
7: Je le cherche.
8: Allô?
7: Non, mais attends, il était sur tout le monde.
1: Je crois que c'est lui qui commande.
8: Vas-y, reprends le débat, Gérard.
7: Alors, Carole.
8: Oui.
7: Ma chérie.
8: Oui, voilà.
1: Ah, bah voilà, ça marche.
7: Pensez-vous qu'un cunilingus.
1: Vas-y, Gérard, parle.
7: Peut faire mal.
1: Bah, vas-y.
7: Pensez-vous qu'un cunilingus fait mal à une femme? Alors, oui. Carole.
8: Non, bah non, ça peut faire que du bien. Hein. Mmh. Sauf si elle mord.
10: Bon, si
8: c'est vrai, sauf si on te suit, si on te l'avale.
9: Si le mec a un appareil dentaire, ça fait
8: ouais, si ça accroche le clito, ça fait mal. Hein.
7: D'accord.
10: Est-ce que t'as déjà eu un clito qui est resté coincé entre tes dents, Gérard?
7: T'as jamais dit que t'es un connard que tu vas retourner au standard?
8: Réponds la question, c'est ton amour.
10: Ouais, c'est Simon, je pourrais répondre à la question, s'il vous plaît.
7: Tu me dégages, Simon.
8: Gérard, est-ce que t'as déjà eu un clito coincé?
7: Lolita.
8: Oui?
9: T'as déjà vu un clito?
7: Lolita, s'il te plaît. Oh, tu m'étends. Oh, il est bien mort.
8: Écoute-moi, Gérard. Gérard!
1: Je suis saturé.
8: Tu m'entends?
7: Lolita!
8: Lolita,
7: je t'écoute.
8: Ouais, bon bah, écoute-moi.
9: avec tout ce qui se fait au niveau piercing et tout, il y en a, ça doit pas leur faire du bien quand même. Elles sont un peu folles. Hein.
7: Non mais attends, je te parle pas du piercing.
9: Non, mais
7: je
9: pense que
7: pensez-vous qu'un cunnilingus puisse faire mal à une femme?
9: Oui, et bien là-dessus, je te réponds.
7: Non mais attends, je ne vois pas le rapport avec le cunnilingus et le piercing.
9: Mais si, il y en a qui font des piercings à la chatte, hein, Gérard.
0: Moi, sur les autoroutes en construction, j'ai vu des femmes tracer des lignes blanches avec leur clito.
7: Bon, alors, qui c'est qui veut... Attendez,
9: attendez,
7: s'il vous plaît, mes chéris.
9: Non, mais c'est vrai, je réponds à ta question parce que...
7: Alors, attends, Lolita.
9: Oui.
11: Lolita.
9: Oui.
11: Lolita, tu te calmes, s'il te plaît.
9: Gérard.
11: Bon, allez bien, merde.
9: Jaune. Gérard, si on a un piercing sur le clito, ça fait très mal quand on le lèche. C'est Lolita, l'appareil, tu me disais?
11: Bon, pour l'instant... Olivier, s'il te plaît, merde!
1: C'est le vrai mystère. On peut rien faire, il y a le directeur technique qui est en train d'y travailler en ce moment.
11: Non. Pour l'instant, c'est toi là qui t'amuses.
1: Mais je m'amuse pas, tu sais.
11: C'est
1: pas grave, non. Je passe pour un
9: nom. Alors, c'est Lolita, je suis calme.
10: Olivier.
11: Gustave et Simon, tu me les dégages.
10: Non, pas du tout. Eh, hey, Olivier.
11: Bonne nuit.
1: Allô?
9: Allô? Ouais?
7: Lolita.
9: Oui? Oui, mais je pense que ça a un rapport parce que. Suffit que le mec qui fasse avec une lingus et une nana qui a un piercing sur le clito, ça doit lui faire très mal. C'était pas hard, hein, ma réponse. Hein. Moi, j'en vois, elles ont des piercings. C'est horrible. Enfin bon, personnellement, j'en ferais pas, quoi.
7: D'accord. Et t'aimes bien faire des cunnilingus?
9: Moi, j'aime. Non, je t'ai répondu tout à l'heure que j'aimais pas ça. J'aime que les mecs.
7: Non mais attends, Lolita.
9: Ouais.
7: Lolita.
9: Ouais.
7: Tu te foutrais pas de ma gueule un peu? Lolita, tu te foutrais pas de ma gueule?
9: Bah non,
7: pourquoi? À mon avis, tu te fous pas de ma gueule. Non mais à mon avis. Ouais, ma gueule un peu dans le studio.
9: Arrêtez les bananes, là, j'ai rien fait.
7: Lolita.
9: Oui,
7: c'est ton mec dans ta gueule, quoi.
9: Arrêtez de rigoler les nanas, c'est pas sympa avec moi.
7: Lolita.
9: Oui. Oui.
7: Lolita.
9: Oui.
7: Sans indiscrétion.
9: Oui.
7: Oh, tu fermes ta gueule ou pas?
9: Qu'est-ce qu'il y a? Mais pourquoi elle rigole, Gérard? Qu'est-ce que j'ai dit?
7: On arrête. Terminé. Bonjour, Lolita, on s'arrête le débat.
9: Gérard, c'est Lolita. Qu'est-ce que j'ai dit? Vous savez pas. Gérard, c'est Lolita, qu'est-ce que j'ai dit de mal là?
10: Gérard, c'est Babar.
9: Pourquoi tout le monde rigole, je comprends pas là.
10: Gérard, c'est Babar. Est-ce que c'est vrai que tu t'es acheté un masque et un tuba?
9: Non mais attendez, c'est Lolita, je voudrais savoir pourquoi tu dis que je me fous de toi.
10: Allô Gérard, c'est Christophe qui te parle.
7: Non. Bah, Christophe, tu fermes ta gueule, d'accord?
10: Ouais, ok, y a pas de problème. Je voulais juste te demander un truc, est-ce que tu aimes les piercings,
9: Gérard?
7: Christophe, tu la fermes, c'est
10: Gérard,
7: pas toi que je m'arrête.
10: Est-ce que tu aimes les piercings? Gérard,
7: tu t'écrases, Christophe, tu te la fermes.
10: Pas de problème, je m'écrase. Je t'écrase.
7: Et tous ceux qui se marrent derrière, vous allez vous la fermer.
9: Bon, alors c'est toujours le lit.
7: On
9: te
7: bon entendeur. Bonne nuit, c'est la dernière fois.
9: Arrête.
10: Allez, pose ta question.
9: Bon alors, Gérard, c'est Lolita, qu'est-ce que j'ai dit qu'il fallait pas?
10: C'est le fils caché de Gérard qui pleure.
9: Gérard, tu peux me répondre?
1: Gérard,
9: s'il te plaît, c'est ton amour qui te parle, alors écoute-moi.
7: Attends, Carole, s'il te plaît, pour l'instant, tu me laisses finir avec Lolita?
9: Bah alors finis, réponds, parle.
7: Donc Lolita, tu te foutrais pas de ma gueule un peu?
9: Bah non,
7: elle
9: te
7: foutrait
9: de ta gueule, Gérard.
7: Non, tu oserais pas te foutre de ma gueule, tu prendrais pas le train par hasard.
9: Mais non, elle est mariée, elle a pas que ça à faire de se foutre de ta gueule, Gérard.
0: Bon,
9: non,
0: quelle heure elle arrive, la suceuse, là?
7: Bon, ta gueule, toi.
9: Vas-y, vas-y, termine, Gérard. 20 minutes.
7: Non, mais attends, Lolita.
9: Oui.
7: Lolita, de toute manière, je vais te prendre en antenne et tu vas me dire vraiment ton identité parce que ta voix me dit quelque chose.
1: On revient sur le débat.
7: Elisa.
9: Dans combien de temps tu me prends en antenne?
1: Non, on revient après. Là, on revient sur le débat maintenant.
7: Elisa.
9: Oui.
7: Donc, pour toi?
9: C'était quoi déjà?
1: Répète. Alors, parce que là,
7: la question, pensez-vous qu'un cunnilingus puisse faire mal à une femme?
1: Voilà.
9: Si je te dis, c'est un appareil dentaire.
1: Mm-hmm. Une grosse langue.
9: Pas, ou une grosse langue.
0: Une langue râpeuse.
7: Tu me calmes le mec, s'il te plaît.
0: Ta gueule, mon verre.
7: Bon, allez, hop.
1: Allez, il dégage.
7: Celui qui vient de dire ta gueule, tu me le viens.
12: Hop là, ça y est.
7: Ça y apprendra à être poli avec moi. Donc, Elisa, je t'écoute.
9: Oui, alors je vais recommencer. Ça peut faire mal.
13: Plus fort.
9: Un appareil dentaire ou je sais pas, si tu manges en même temps des pop-corns par exemple,
13: si t'as une dent cassée,
9: ou si t'as une dent cassée, tout à fait, ou si t'as des grosses verrues sur la langue ou des chicots de travers. Non, il a pas tout ça. Si tu si simplement
7: bon,
9: tu fais mal, quoi.
7: Attends, ouais, Elisa.
9: Oui.
7: Je vais te poser une question. Bon, celle qui tousse derrière, si c'est l'amour de ma vie, tu vas te calmer un petit peu, ma chérie.
13: J'ai mal à la gorge, Gérard.
7: Ouais, bah tu vas te calmer, ma chérie.
13: Ah, allez, donne-moi un sirop.
7: D'accord. Je te donnerai du sirop de condom vendredi à l'année. Avec du sirop de condom, t'inquiète pas, t'auras plus mal à la gorge. Donc, Elisa.
9: Oui.
7: On t'a déjà fait un cunnilingus?
9: Oui.
7: Est-ce que t'as aimé ou pas?
9: Bah oui.
7: Je viens de dire, au standard, s'il te plaît, tu vas te calmer, tu vas me virer le mec. Quand je parle à une nana, s'il te plaît, merci.
9: Ouais.
7: D'accord.
9: Bravo, Gérard. Il m'avait mis une été là sur le clito.
7: Je reviens d'une chose.
9: Allô?
7: Oui, je t'écoute, Elisa.
9: C'est une chose intéressante, quand même, tu pourrais m'écouter.
7: Je t'écoute.
9: Il m'avait mis du Nutella. Sur mon clito et il a
7: léché. Mais attendez, moi il y a une question que je vais poser à Maïba, il est plus là. Donc Elisa, Lolita et Carole, moi il y a une question que je commence à, parce que sans arrêt j'en entends parler sur l'antenne.
9: Comment on fait les bébés?
7: Non, ça, comment qu'on fait les
9: comment
7: bébés, c'est
9: favorise.
7: Non, là, ça je peux pas te dire parce que j'ai pas essayé. Oh, s'il te plaît, Olivier, merci. Bon, qu'est-ce que je viens de te dire au standard, s'il te plaît, tu me vires le mec, merci.
9: Bon, vas-y.
7: Donc, Elisa, Lolita et Carole. Alors, moi, je vais vous demander une chose.
9: C'est pas Carole, c'est mon amour d'abord.
7: Oui, mon amour de ma vie adoré.
9: Ouais.
7: Je t'adore. Je t'adore, ma chérie. Alors, vous laissez Christine de côté, s'il vous plaît.
14: Bravo.
12: Gérard, on accueille Sophie tout de suite.
9: Bonjour,
7: Sophie, bonsoir.
15: Gérard, en fait, excuse-moi, c'est Maïva, j'ai menti au standard parce que, en fait, là, j'ai eu un petit problème. Je viens de me rendre à la radio.
7: Ouais.
15: Et quand je suis arrivée dans le hall, il y a un mec qui est... excuse-moi, je suis un peu énervée parce que là, j'ai couru. Il y a un mec, je sais pas, je crois qu'il s'appelle Thierry, un truc comme ça. Et il a pas voulu me laisser rentrer. Il m'a dit...
7: On appelle Thierry.
1: On va l'appeler.
15: Attends, t'as fait l'aller-retour en 10 minutes.
1: C'est bon.
15: Non, là, je suis avec mon portable.
1: Attends, moi aussi.
7: On appelle Thierry. Donc, Elisa, Lolita et Sophie.
15: Oui, Gérard.
7: Oui, Maïva.
15: Je voulais savoir, tu sais, il y a une grande télé dans le hall. Ouais, c'est toi qu'on voit à la télé?
7: Bien sûr.
1: On l'appelle. Chut.
7: On appelle Thierry, là, tout de suite.
15: Ok.
7: Thierry?
0: Oui.
7: Bon, qu'est-ce que c'est que cette histoire que tu veux pas laisser descendre la nana?
12: Ça va, Thierry?
0: Ah non, mais j'en ai rien à foutre, elle descend pas, hein.
7: Bah attends, tu permets, elle est invitée par moi.
0: Non, mais c'est hors de question qu'elle descende, hein.
7: Pour l'instant, elle est invitée, tu la laisses descendre, s'il te plaît.
0: Non, moi je la garde pour moi, Gérard, dans le hall.
7: Max, tu vas me chercher, s'il te plaît.
1: Il veut la garder pour lui.
0: Ah oui.
15: Ah non, moi je voulais sucer Gégé en direct, hein.
12: Non, mais attends, elle voulait rajouter un truc, tu l'as vu sur grand écran?
15: Ouais, voilà, c'est ça que je voulais dire.
7: Bon, Maïva.
15: Attends.
7: Maïva. Maïva.
12: Attends,
15: oui.
12: Thierry, c'est toi, laisse-la parler, alors.
15: Oui, attends, Gérard. Donc,
7: Maïva.
15: Attends, Gégé. C'est bien toi que j'ai vu sur grand écran, c'est ça?
12: Ouais.
15: Ok. Bah, je voulais dire que t'as quand même une sale gueule, hein.
12: Bon, Thierry, tu la laisses pas rentrer.
0: D'accord, elle ne rentre pas.
12: Parce qu'on va à toi, Maïva. Tu viens avec une copine ou pas, Maïva?
15: Bah voilà, mais donc moi je voulais savoir si je pouvais revenir.
7: Non.
15: Et je voudrais revenir avec une copine.
7: Ouais. Tu reviendras pas, Sophie, Maïva.
15: Pourquoi?
7: Ça t'apprendra de dire que j'ai une sale gueule.
15: Ah mais non, mais attends, ça veut pas dire que j'ai pas envie de te sucer.
14: Tais-toi, allez.
1: Non, ceci dit, tu as peut-être une sale gueule, ça devient ta tronche.
15: Les yeux bandés, la gueule, ça a aucune importance.
12: Tu sais, la télé, ça déforme, Gérard.
15: Oui, la télé, ça déforme.
1: Et puis une bite à pas de dire.
12: Ceci dit, il a peut-être une sale gueule sur un grand écran, mais je te rassure tout de suite, il a aussi une sale gueule sur un petit écran.
15: Non, puis moi, ce qui m'intéresse, c'est ta bite de toute façon, donc la gueule, je m'en fous.
16: Écoute, c'est pas vrai, moi j'ai faim de TV et c'est pas mal,
7: Maïva, je te préviens, je mets un disque et je viens te chercher.
16: C'est Lolita, il a pas une sale gueule, j'ai Fun TV et je le vois devant moi là.
15: Il a des beaux yeux blancs.
1: Sauf qu'il a une sale gueule.
15: Non mais Lolita, c'était juste une réflexion de ma part parce que je l'ai vu, j'avais jamais vu Gérard. En plus, il a une petite moustache et comme j'adore les cunis, ça va être génial.
7: Lolita, t'habites où?
16: C'est génial.
15: Pardon?
7: T'habites où, Lolita?
15: J'habite juste à côté, j'habite à Paris du 7ème, donc c'est juste à côté de la porte maillot, c'est pour ça que je suis vraiment pas loin.
7: Eh ben tu viens.
12: Allez, tu viens avec tes copines, allez, viens. Oh,
7: Lolita, tu viens seul.
16: Bah, laver ton cul mal propre.
7: D'accord.
16: À qui tu parles, toi?
17: Bah, je chante.
16: Ah, d'accord, il y a une main.
1: Bon, Gérard. Gérard, tu te rassois?
7: D'accord, tu te calmes, toi, là-bas. Tu me refais pas le coup de la semaine dernière.
1: Thierry.
18: Hey Gérard, c'est vrai que tu t'es acheté un masque et un tuba parce que tu mets la tête dans la cuvette des WC dans la locomotive pour te faire prendre.
7: Alors toi, tu fermes ta gueule, pour l'instant, c'est pas toi qui
16: chante. Non, s'insulte pas, s'il te plaît.
15: Bon, GG, c'est Maïva, avant de raccrocher, je veux savoir.
7: Bon, alors, Maïva, tu fais une chose.
15: Oui.
7: Tu reviens.
15: Ouais.
7: Et je serai.
12: Thierry, viens, Thierry, j'ai demandé, Gérard.
7: Ouais.
12: Allô, Gérard.
7: Oui.
12: Allô. Tu vois.
1: Gérard.
7: Allô, qu'est-ce que tu fais, Olivier, la merde?
12: Olivier.
1: Allô, est-ce qu'on entend, moi?
12: Gérard.
18: Oui, on t'entend.
1: On entend, moi?
18: Oui, oui.
1: Bon, bah, c'est pas grave, je vais remplacer Gérard.
12: Gérard, que j'ai dit à Thierry, il a dit qu'il allait peut-être voir.
1: D'accord.
12: Parce que, par contre, j'ai compris l'affaire, c'est qu'il est venu, il a discuté avec, et après, il lui a dit de repartir.
1: D'accord.
15: Voilà, c'est ce qu'il m'a dit.
1: Gérard, donc Gérard.
7: Maïva!
1: Gérard, il y a Max qui te dit donc.
7: Non, non, attends, pour l'instant, tu te calmes, pour l'instant, j'ai
1: Maïva. Il a essayé de voir avec Thierry.
18: Bah, Eva, tu peux pas venir chez moi parce que moi j'ai pas de vigile. Hein,
15: non, mais direct. Moi je viens voir Gilles.
1: Et on s'est réunis en
15: fait. Tu es aussi avec deux copines.
18: Il y a pas de problème.
14: Il faut des mecs dans un débat, Gérard.
18: Plus on est de fous, plus on rit.
15: Mais Thierry, si tu veux, je peux te sucer aussi s'il faut vraiment.
18: Non, Thierry, rentre pas.
15: Si tu veux rentrer à la radio, venir voir GG, moi je peux sucer Thierry s'il le faut aussi.
19: Bon, alors je. Moi, t'arrêtes avec chose.
1: Mais qu'est-ce qui se passe?
19: Tu mets les boutons rouges, s'il te plaît.
1: Les boutons rouges?
19: Ouais, tu me laisses les gens sur l'antenne.
15: GG, on t'entend pas.
19: Tu m'écoutes, hein? T'entends quoi, merde?
15: Mais qui faut sucer pour pouvoir entrer dans la radio?
1: Thierry.
15: Ah, c'est Thierry? Mais moi, je voulais sucer, GG.
19: Ah, ça, tout à l'heure, Olivier!
15: Olivier, tu veux peut-être aussi que je te suce pour entrer dans le studio?
1: Non, je te remercie.
15: Bon, bah, tant pis, alors.
19: Par contre, elle est cassée, lui.
1: Fildar me fait dire que oui.
15: Lui, il veut?
1: Fildar, oui.
15: Oui, mais je viens avec 2-3 copines, donc.
1: Ça tombe bien.
15: Bah, génial, on va pouvoir s'occuper alors.
12: Ouais, mais Maëva, tu viens pas comme l'autre fois avec tes travelots de copines, hein, c'est où?
15: Ah okay. Non, mais c'est pas du tout des travelots.
12: Les travelots, c'est pour Gérard.
1: T'as des gros seins ou pas?
15: Ah ouais.
1: Ah.
15: Oui, j'ai de très gros seins, même, je devrais dire.
19: Alors, Carole, Lolita, elle est déjà. Oh, t'es cassé, c'est bordel ou quoi, toi?
15: GG, tu aimes les gros seins?
1: Gérard a un problème de voix, je crois.
19: C'est pas un problème de voix. C'est toi qui t'as mis avec
1: T'as une extinction comme la dernière fois? C'est une extinction de voix comme la dernière fois?
15: Oui, Gérard, est-ce qu'on a un débat, là?
19: On
15: est pas
19: pire.
15: Gérard, c'est ton amour. On revient au débat, Gérard. Non, mais ce soir, l'amour de Gérard, c'est certainement pas Lolita ou une autre. Hein.
16: C'est quoi?
15: Ça y va. Mais
19: quand je sens que t'as, j'ai tout arrêté.
15: Bon, Gérard, on continue.
7: Donc,
19: je voulais demander...
1: Qu'est-ce qui se passe? Moi je t'entends bien.
19: Tu m'entends bien, tu te fous de ma gueule ou quoi?
1: Je t'entends bien parce que tu viens de.
19: Tu te fous de ma gueule ou quoi?
1: Tu te fous de ma gueule ou quoi?
15: Mais Gérard, t'entends bien là.
1: On entend tout le monde, t'entends bien?
19: Ouais.
15: Bah, on t'entend bien, tu peux.
16: Bon, alors c'est Lolita, qu'est-ce que tu voulais nous dire?
15: Allô?
16: Oui.
15: Bon, Gérard, on continue.
7: Carole,
15: là, hein.
7: Lolita et Elisa. Oh, tu la fermes pas là avec son souverain son!
15: Qu'est-ce qu'on doit faire?
1: Qu'est-ce qui se passe?
7: Bon, allez, bonne nuit. J'arrête.
1: Non, Gérard.
15: Mais reste là, Gérard.
14: Gérard avec nous.
1: J'ai plus de DAT.
16: Si t'as plus de DAT,
7: ça me fait une belle jambe. Carole, Lolita, Elisa et Sophie.
16: Oui.
7: Il y a Sophie maintenant.
16: Oui.
7: Donc Mike va, elle est plus là.
16: Oui.
7: Donc moi, il y a une question que je suis en train de me demander, parce que sans arrêt, on l'entend sur l'antenne.
16: Oui.
7: À quoi que ça sert qu'on s'amuse avec de la nourriture sur vous?
16: Parce que c'est vachement sympa.
17: Parce que c'est excitant, c'est bon en plus. Ouais.
16: Que la chantilly.
7: Hein. Mm-hmm.
16: Attendez.
7: Chacune votre tour.
16: Les animaux, ils ont une texture et en fait, ça te rince, ça
7: pisse,
16: enfin, c'est génial.
7: Sophie. Allô.
20: Oh, c'est Elisa,
16: là. Oui.
7: Bon, Sophie.
20: Allô,
7: Allô. Bon, alors, Elisa, je t'écoute.
20: Alors,
7: ma
20: Sophie. Oui, c'est
7: Sophie. Toi, Tremblot.
16: Bon, c'est Lolita, là.
20: Je voudrais savoir, Gérard, si t'aimes te faire chier dessus.
16: C'est Lolita. Mais vous savez pas que Gérard...
21: Et en plus, il avale. Il fait chier dessus, il avale.
7: Tu me vires, le Tremblot qui se prend pour Sophie.
20: Non, c'est Sophie, je reste.
16: C'est Sophie.
17: Alors, Gérard, c'est Lolita.
16: Moi, je l'ai
17: fait avec la chantilly.
20: Laissez parler les Tremblots, on a le droit à notre intégrité.
17: Bah oui, vous avez un clito comme les filles. Gérard, laisse parler les gens. Sois convivial.
20: J'ai un clitobite.
16: Bon, Gérard, c'est Lolita, donc si tu veux, je te réponds.
17: Alors,
16: c'est très bon avec de l'eau.
1: Il n'y a plus de mec à l'antenne.
7: Non, c'est quoi, là, ce bordel?
1: C'est une fille.
20: Allô?
16: Bon, Gérard, c'est Lolita, je te réponds ou pas?
1: Eh ben oui, c'est Lolita.
16: Vas-y, réponds, parle.
1: Si.
16: De quoi? Parle.
7: Aboutis-moi.
16: Parle, Lolita. Oui, il a remis le casque ou pas, Gérard?
17: Oui, mais il t'écoute, vas-y.
16: Bon, bah écoute, moi, personnellement, j'aime bien, mais uniquement avec la chantilly, tu vois.
17: Ouais, alors moi, je préfère avec du Nutella, de la fraise.
16: Oh, c'est dégueulasse.
17: Et de la chantilly.
16: Et champagne.
17: Du champagne, ouais.
16: C'est la confiture, du champagne, des fraises.
17: Et puis tu te fais un banana slip avec la queue de ton mec.
7: Bon, Carole, ma chérie.
16: Oui.
7: Et toi?
17: Alors, moi, comme je viens de dire, Nutella, fraises, confiture, chantilly, champagne.
21: Moi, j'ai déjà fourré une chatte avec de la macédoine, c'est excellent.
7: Ta gueule, toi, je sais pas appeler pote de chambre quand c'est pas la pote de tu sortiras dessous de lit, toi.
17: Avec de la moustache aussi, ça peut
7: faire. Ouais. Bon, alors, vous allez réfléchir.
21: Le problème, c'est que les morpions, ils ont profité pour manger.
7: Ta gueule, toi, je sais pas appeler pote de chambre.
17: Avec des puces et des morpions, ça peut être excellent aussi.
21: Voilà. Bon. Une fricassée de morpion sur une chatte en chaleur.
7: Ouais, vous commencez à me faire ça, mais je suis fumé.
21: Une fricassée de morpion.
7: Terminé.
16: Gérard, reviens.
1: Regarde, tout le monde t'appelle,
17: Et toi, Gérard, avec quoi tu aimes?
1: Gérard!
7: Fildar!
1: Tu m'entends?
7: Fildar!
16: Paris Saint-Gérard! Allez! Paris Saint-Gérard!
7: Merde! Vous commencez à me faire chier là!
17: Mais Gérard, crie pas!
21: Mais c'est ça qui est marrant, justement!
16: Gérard! C'est quoi cette histoire de train, Gérard? C'est de l'Italie!
1: Bon, tu me coupes à l'antenne là!
7: On commence à me percer avec la fumée! D'accord? C'est toi qui déconne, ok?
20: Si tu n'aimes pas les mecs de Suresnes, crie enculé!
7: Toi-même, connard, espèce de fils de pute! Allez, bonne nuit!
20: Si tu n'aimes pas les mecs de Suresnes,
16: Arrêtez! Il n'a pas fini le débat!
1: On prend le débat!
7: Je
1: téléphone pas, je les calme, Gérard! Allez!
7: Tu fais rien là, merde!
1: Gérard, reprends le débat.
7: On met un
1: remets
7: disque.
1: Remets ton casque, je n'ai pas de disque, tu remets ton casque.
7: Je veux dire, je reprends pas comme ça. Dégage avec la caméra! Dégage ou je t'en colle une maintenant!
1: Gérard.
7: Ça commence à bien faire!
1: Gérard.
7: Maintenant, on va mettre un disque. La quatrième question. pourquoi que les nanas aiment faire un cunnilingus. Et on se retrouve juste après. Travaillez.
2: Tu viens. Non mais c'est vrai, il y a 20.
7: Ok.
2: Non mais lui, regarde là. Il y a Maëva.
7: Non, non,
2: elle est là. Elle est là. Oh, fais gaffe avec tes fils. On met le disque.
1: Bon, on va remettre le disque. Bon. Filard.
2: Il y a un petit problème, on va remettre le disque. Il y a une petite coupure là. Voilà, et si vous voulez toujours nous appeler pour le débat de Gérard, il reste encore 20 minutes, c'est le 0800 70 5000 et 0800 3 08 5000, ça fonctionne aussi. Allez, on y va, c'est parti, Underworld.
1: Prêt, jamais prêt. Tu prépares pas tes débats, t'es pas prêt?
7: Ça commence à bien faire la fumée.
1: La fumée? Ben d'accord.
7: Ok.
1: Tu écrases ce que tu as dans la main, il n'y aura plus de fumée.
7: Tu vois, pour l'instant, j'ai rien dans la main, d'accord? Donc c'était mon petit biscuit avec une capote à clous, voilà.
1: Une capote trouée, c'était.
7: Donc, on continue la suite du débat.
16: Bon, on attend, Gérard.
7: Donc, alors, pourquoi que les nanas aiment faire un cunnilingus? Alors, Carole.
16: Bonsoir.
7: Rebonsoir.
16: Alors,
7: je te pose la question.
16: C'est quoi déjà?
7: Oh, qu'est-ce que je viens de te dire là?
16: Oh, Gérard, c'est quoi? Pourquoi les nanas aiment faire des cunnilingus? Pourquoi les nanas aiment faire des cunnilingus? Ben, parce que un clito, c'est comme un petit cornichon et que c'est bon à avaler, à sucer, et que quand t'écartes, enfin, je pense en poil, bien évidemment.
5: Ah, c'est pour ça que c'est acide.
16: Parce qu'avec des poils, c'est pas bon, ça pue le pipi. Donc voilà, moi j'aime
7: bien ça. Non, mais attendez.

0: pas à mener ton débat.
1: Je demande une réponse aux nanas, je ne demande pas les mecs qui répondent aux
2: mecs. Pourquoi pas les mecs? Je ne pose jamais des questions à nous.
0: Je demande jamais de réponse aux mecs. Je crois que tu es homo.
3: Gérard, c'est ton amour. C'est vrai, tu ne laisses jamais répondre les garçons. Laisse-les un peu répondre, c'est pas grave.
0: Ça intéresse aussi les filles.
3: Ils répondent leur tour, c'est tout.
1: Alors, la grande gueule de DJ, tu vas répondre maintenant.
0: Voilà. Vas-y, Didi, réponds.
2: Vas-y, grande gueule.
1: Alors, vas-y, réponds maintenant.
0: Allez, des couilles.
1: Oh, DJ !
3: Je sais plus quoi dire.
1: Bon, allez, hop, bonne nuit.
3: Bon, c'est pas grave.
0: Robert.
2: Oui.
1: Alors ?
2: Moi, j'aime bien les cunnilingus.
3: Pourquoi ?
2: Parce que je trouve que... faire plaisir... Bon, ça fait pas trop plaisir aux hommes de faire les cunnilingus, parce que les mouillures vaginales, c'est pas trop mon truc.
3: Mais c'est pas problème de faire des pipes ?
2: Pardon ?
3: C'est vrai, hein, les pipes, ça pue parfois.
2: Ouais, mais ça, c'est pas mon problème, c'est toi qui le fais. Mmh. Moi, je te parle pour moi, quoi.
3: Quel goût ça a, la mouille originale ?
2: Bah, ça a un goût un peu de... Un petit peu, si tu veux, un petit peu, quoi.
3: Ah, merde.
2: Tu vois le truc ? Tu vois le délire ?
3: Non, pas trop.
1: Sophie ?
3: Oui ?
1: Sophie, pour toi ? Sophie, s'il te plaît, tu réponds.
4: Elle est partie, Sophie, elle est partie.
1: Ah bon ?
3: Et puis, il y a de la mouillure qui sent plus fort que d'autres.
1: C'est qui parle, là ?
3: Carole.
0: Pourquoi tu dis ça? T'as déjà essayé
3: Parce qu'il y a des femmes qui sont plus fortes que d'autres.
0: Mais comment tu sais ça?
3: Parce que j'ai déjà essayé.
0: D'accord.
1: Tu sais qui a déjà essayé, c'est Carole?
3: Oui.
1: D'accord, ma chérie.
3: Deux fois.
1: Ok, mon amour de ma vie.
0: Mmh. C'est bien. Donc, Gérard, elle est lesbienne.
2: Oh, le beau gosse, le beau gosse.
1: Elisa?
3: Elisa. Ouais, elle aime pas faire des canilles aux filles. Bah, tu devrais essayer.
5: Bon, enfin, moi, je dis qu'une femme qui se lave, ça peut pas sentir mauvais.
3: Ouais, ça, c'est vrai.
1: Non, mais attendez.
3: C'est Lolita, surtout avec de la noix de coco.
5: Bon, ouais. D'accord. Peut-être que s'il y a quelque chose dessus, j'essaierai.
3: C'est comme un mec d'ailleurs. Un mec qui se lave, c'est vachement agréable. S'il se lave pas, ça pue.
2: D'ailleurs, il paraît que Gérard aime bien faire un cunnilingus à Françoise quand elle vient de pisser.
3: Eh, hey, Gérard, est-ce que tu te laves le gland? Est-ce que tu t'es
1: Oh, il
6: est appelé
1: là, le
6: standard. Non,
1: là.
6: Putain, je les calme, Gérard, gère ton débat.
1: Tu viens, tu me dégages celui qui vient de parler, Françoise, d'accord?
3: Gérard, c'est ton amour.
1: Oui, ma chérie.
3: Comment tu te laves la queue?
1: Ah, ça c'est...
2: À l'eau de Javel.
3: Bah, comme tu le fondes avec du savon.
2: À l'eau de Javel.
3: Non, mais est-ce que tu te décalotes pour laver ton gland? Moi, ce que je veux savoir, parce que c'est très important, parce que si je te suce, je veux pas que ça sente mauvais. Hein.
5: Est-ce que tu as des mucosités?
2: Tu la laves à la bière.
1: Alors, non, celui qui vient de dire que tu te la laves à la bière, tu dégages.
3: Laisse-le et réponds à ma question,
1: c'est
3: mon
1: clair.
3: Amour.
5: Est-ce que t'as des petits points blancs sur le...
3: Maîtrise, laisse tomber, Gérard.
2: Tu la laves à la Valster.
1: Bon, alors...
3: Alors, est-ce que tu te laves?
1: Oui.
3: Est-ce que tu te décalotes?
1: Oui.
2: C'est vrai, ça?
5: Comment tu fais pour te décaloter?
3: Alors, comment ça se fait que parfois, on dit que t'as la culotte jaune?
1: Non, mais attends.
6: Gérard, 30 secondes, un truc super important. Je viens de revoir Maëva, elle veut te dire un truc.
0: Oui, mais attends, parce que là, on parlait d'un truc sur la culotte jaune, de Gérard.
1: Ça commence à me les gonfler, Maëva.
0: Gérard, autant Françoise porte pas de culotte, autant toi, tes slips sont jaunes.
1: Non, alors attends. Déjà
3: Gérard,
1: une. Attendez, stop. Stop, s'il vous plaît. Déjà une. On n'est pas là pour parler de Françoise, d'accord?
0: Non, mais c'est ce que.
3: Okay,
1: non, mais j'en ai rien à foutre de
0: ce
1: qu'elle
0: a dit dans le débat. Dans le débat.
1: Ouais, mais même celui qui parle de ça.
0: Tu écoutes pas les gens.
1: Non, mais
0: dans ce cas-là,
1: celui qui parle de Françoise, il a qu'à l'appeler le mardi.
0: D'accord.
3: Okay.
0: Et maintenant, quand t'as des slips jaunes.
1: En attendeur, salut pour celui qui vient de le dire.
0: Pour tes slips plein de pisse. Qu'est-ce que t'en penses?
1: Non, mais attends.
0: Est-ce que c'est vrai?
1: Ça, c'est faux, d'accord?
0: Je vais te le demander.
1: Ça, c'est faux, d'accord?
0: D'accord.
1: Donc, en de bon entendeur, salut.
3: Tu m'entends?
1: Tu prends les gens pour des cons?
3: Non, dis-moi, tu sais d'où je t'appelle?
2: Non, juste toi pour un con.
3: D'où je t'appelle?
1: T'es où, là?
3: Au 143 avenue Charles de Gaulle.
1: Oh. Eh ben, tu descends. Tu descends, alors, tu viens finir le débat à mes côtés.
3: Et là, tu vois, il y a un truc génial. Je t'ai en face de moi sur l'écran. Et je suis pas toute seule, je dois te le dire. Je suis au téléphone, mais je suis pas toute seule. Tu vois, dans le hall, tu connais très bien, il y a un siège derrière la réception. Et là, je suis assise, enfin, un petit peu plus qu'assise sur Thierry. Et qu'est-ce que tu fais?
1: D'accord. Eh ben, Maïva, tu te démerdes.
3: Maïva,
1: c'est de t'avoir en face de moi à la télé. Maïva, pour l'instant, t'es en train de me prendre pour un con, alors tu restes.
3: On est en train de faire l'amour et
1: tu te démerdes.
3: Tu
1: te démerdes avec lui.
3: C'est pas Thierry, c'est pas Thierry, il va te confirmer.
1: Je continue mon débat, j'en ai rien à foutre.
2: Gérard, c'est
1: j'en ai rien à foutre, allez.
0: Salut Thierry.
3: Ouais, Gérard, Lolita, tu viens me prendre en antenne.
1: Oui, ben, je te prends en antenne tout à l'heure, Lolita, avec Carole. Donc.
3: Gérard, c'est Maëva, je te passe Thierry.
1: Non, tu me passes personne, non.
3: Vas-y, Thierry, vas-y.
2: Ouais, Gérard.

0: Gérard.
1: Je suis avec Maëva, là. Je suis en dessous, Maëva. Je suis vraiment dans...
0: J'en ai rien à foutre, tu te démerdes. Tu te démerdes, je finis mon débat et Pourquina à la ligne.
1: C'est incroyable.
0: Eh ben, tu te démerdes avec elle.
1: Faut que tu viennes m'aider, là.
0: Non, ben, tu te démerdes.
1: Ah non, faut que tu viennes, là.
0: Non, tu te démerdes.
1: Ah, ben, je sais plus, là, Gérard.
0: Tu te démerdes.
1: Mais comment il faut faire?
0: Tu te démerdes.
1: Si tu voyais Maëva,
0: Tu te démerdes.
1: Non, mais Gérard.
2: Ah, j'adore.
0: Tu te démerdes.
1: Arrête, c'est pas possible.
0: Sinon, j'arrête.
1: Bon, allez, c'est pas possible.
0: En de bon entendant, salut. Conclusion.
1: Arrête.
0: Conclusion du débat.
1: Non, mais attends, si jamais Gérard arrive, c'est pas possible.
0: Conclusion du débat. Conclusion. Il est...
2: C'est trop agréable, j'adore.
1: Arrête,
2: c'est bon.
0: Il est 3h40, conclusion.
2: Attention, aïe.
0: C'est
1: pas possible.
2: Tu peux dégrafe-moi, chérie.
1: Attends, faut que je me calme parce que je te dégrafe tout. Tu fais vraiment trop d'effet, là.
2: Ah non, là, ça agrafe, c'est génial, j'adore.
3: Gérard, réagis.
2: Attirez plus fort.
1: Oui.
2: Oh, on l'a dans le vrai. Tombez, Gérard, c'est des conneries. Attends, oui, on le vrai. Allez, vas-y, on le vrai.
1: On va tomber, Gérard.
2: Allez, on va
1: se
2: toujours ensemble.
1: Oh là là là.
2: Le siège, putain. Mais fais attention, Thierry. Je préfère me rasseoir sur toi, Thierry.
1: Gérard, tu rates un coup, là, faut que tu montes. Attends. Là, on va trop vite.
2: Gérard,
3: c'est tout ça
2: pour réussir à faire l'amour avec
3: quelque chose
2: de la main, faut vraiment
3: être. Gérard est tellement jaloux et tellement bébé qu'il ne réagit même pas.
2: On se connaît pas, mais.
1: Ça va pas trop vite, Maëva, là.
0: Non, je fais conclusion, c'est terminé. Les débats sont terminés.
1: Fais la conclusion.
2: Oh, Gérard, sixième question, s'il te plaît.
0: Non, c'est terminé. On fait conclusion.
1: Tu fais que de gueuler, t'es jeté loin.
0: Ouais, je t'emmerde, moi.
1: Moi aussi, je t'encule, pédé.
0: Dans ce cas-là, tu dégages.
3: Non, ça, il dégage. C'est pas bien, ça.
4: Oui, Gérard.
3: C'est des gros mots, là. Il a dit, je t'encule, pédé, c'est pas bien.
4: Ça y est, Gérard, il est parti.
0: Conclusion.
3: C'est inadmissible.
0: Non, sérieusement. Non, conclusion.
2: Sixième question, Gérard.
0: Conclusion.
2: Sixième question. Gérard, s'il te plaît, c'est ton amour.
0: Non, je fais conclusion maintenant.
2: Gérard, s'il te plaît, tu vas pas commencer ton chichi, ton chacha. Hein. Gérard, sixième question.
0: Non, c'est terminé, conclusion.
2: Arrête. Gérard, est-ce que tu aimerais jouer ou pas chichi?
0: J'ai dit conclusion.
2: Gérard, allez, réponds.
0: Conclusion. Allez hop, conclusion. Conclusion. T'as raison, Olivier, continue. Conclusion.
1: C'est à quelle heure le débat sur les langues étrangères? Hein, le débat sur les langues étrangères, c'est à quelle heure?
0: Conclusion. Personne veut faire la conclusion?
2: Oui, alors conclusion...
0: Vous allez retrouver... C'est tous les jeudis que tu me fais le coup.
2: Gérard, je vais faire la conclusion.
0: Conclusion.
2: Alors, je trouve que le débat... Bah, la conclusion, c'est que moi, je viens de prendre mon pied là-haut, c'est génial, quoi.
0: Eh ben, c'est bien,
2: Thierry, c'est vraiment un super
3: merci,
2: coup.
3: Thierry.
2: Et
3: merci,
2: si
3: Thierry.
2: Tu veux monter, Gérard, il n'y a pas de problème.
0: Non, tu vas te faire foutre, j'aime pas les...
2: T'aimes pas les quoi?
0: J'aime pas celles qui promettent des trucs et qui viennent pas.
2: Mais attends,
0: on est bon entendeur, salut Maïva. Salut Maïva. Salut.
2: Viens, je t'attends.
0: Non.
3: Tu crois que Gérard va pleurer?
2: Mais vas-y, j'ai pas de problème.
0: Carole, ta conclusion.
2: Prendre deux coups à la suite, ça me dérange pas. En plus,
0: Carole, ta conclusion.
2: Carole, ta conclusion,
0: s'il te plaît.
2: Gérard, tu viens?
0: Carole, ta conclusion, s'il te plaît.
3: Je crois que Gérard est jaloux.
2: J'ai trouvé que le débat était très bien par rapport au premier. Et que, en fait...
5: Il n'a pas d'orgueil.
2: C'est qui fait ça?
5: Il n'a pas d'orgueil.
2: Gérard!
0: Carole, ta conclusion, s'il te plaît.
2: Je pense que tu devrais prendre ton pied avec Maëva là-haut.
0: D'accord. Lolita.
5: Bon, bah, moi, à contrario, j'ai préféré le premier débat. Parce que, comme je t'ai dit, j'ai jamais fait de cuny sur une nana et j'espère que j'en ferai jamais. Donc, moi, j'ai préféré le premier débat. Voilà.
0: D'accord. Elisa.
5: C'était super sympa.
0: Merci pour la fumée, Olivier. Non, mais amuse-toi bien. Amusez-vous bien. Continue encore avec ton bordel là.
5: C'est quoi cette histoire de train, Gérard, que tu me disais tout à l'heure?
0: Non, mais t'inquiète pas. Bon, moi je commence à noir.
5: Et toi, Gérard, ta conclusion, Gérard
3: est encore parti.
4: Gérard, reviens.
0: Ça commence à bien faire, Max. Ouais, non, mais tu regardes là. C'est quoi là ce bordel encore?
3: Gérard.
0: Ouais, non, mais on conclut tout de suite. Toi, tu dégages.
5: Aïe.
0: Tu dégages avec ta caméra. Tu dégages juste en colline. Tu choisis.
5: C'est la caméra invisible.
6: Allô, c'est Michel.
5: Oui, bonsoir, Michel.
6: Bonsoir, je voudrais...
0: Tu laisses la porte ouverte ou sinon...
6: Bonne
0: nuit. Bonne nuit à tous, vous allez retrouver Marc et... Marc et Sophie. La nuit sans pub, vous retrouverez Max demain soir à 22h.
4: Toujours, on finit à moins 10.
0: Non, mais moi j'arrête. Je continue par les tuyaux de la fumée comme ça.
5: Michel, il y a quelqu'un qui voudrait te parler.
7: Oui, alors.
6: C'est Michel, je voudrais conclure sur l'homosexualité.
5: Oui, mais conclue.
0: Tu dégages!
3: Vas-y, Michel, conclue.
5: Conclue.
0: Tu dégages! Ok? Tu dégages!
3: Gérard, il y a ta conclusion.
0: Tu dégages!
3: Tout le monde t'attend, Gérard.
0: Mais moi, tu retournes ta soin! Tu dégages,
3: tout le monde t'attend, Gérard. Tout le monde t'attend, Gérard.
4: Gérard!
0: Gérard! Reviens! Gérard! Gérard!
4: Gérard!
0: Attends.
5: Reviens, Gérard. Gérard, fais ta conclusion, s'il te plaît.
4: Regarde,
5: Gérard.
4: Carole te le demande.
5: Lolita aussi. Mon amour, fais ta conclusion, s'il te plaît.
0: Ouais,
5: Elisa.
3: Gérard.
5: Tu m'entends, Gérard?
3: Gérard.
0: Moi, j'arrête.
5: Gérard, ta conclusion.
3: Fais ta conclusion, Gérard.
0: T'es où, là?
5: Gérard,
4: assieds-toi, mets ton casque.
5: Arrêtez les mecs, c'est dangereux de la fumer.
4: Non, assieds-toi. Non, assieds-toi.
5: Gérard, mon amour.
0: Qu'est-ce qui se passe, là? T'as cassé la poignée?
3: Il a cassé la poignée. Elle est là.
4: Là.
3: Ah, bien joué.
0: Bravo, t'as tout pété, va. Bravo.
5: Mais
3: oh,
5: c'est dangereux
0: de fumer.
3: Mets ton
0: casque. Abruti, leur connerie de fumer.
4: Abruti.
0: Ouais, mais quand t'arrêteras de me bloquer la porte.
4: Mais c'est pas moi, attends, c'est moi qui suis revenu, elle est cassée la porte. Abruti.
0: Qui c'est qui s'amuse à me marre-toi.
5: Gérard, ta conclusion.
0: T'as
4: pété la porte.
5: Ta conclusion, Gérard.
0: Non,
5: il
0: n'y a plus de conclusion.
4: Ouais, alors faites votre conclusion sans Gérard et après on met un disque. Allez, sans Gérard. Allez, Carole.
5: Alors moi, j'ai trouvé que le débat était très bien. Et que je m'entends les gens pensant à Gérard ce soir. Mais j'aimerais bien qu'il fasse la conclusion quand même.
4: Bah tu vois, elle te le demande, Gérard. Carole veut que tu fasses la conclusion, Gérard.
5: Lolita aussi. Mais Elisa aussi.
0: D'accord.
5: Qu'est-ce qu'il dit?
4: Mais il veut pas, il vous parle plus, quoi.
5: Il va pas faire ça. Mais moi, je t'ai rien fait, Gérard. Hein.
4: Alors bon, c'est Max, on va faire la conclusion sans Gérard, c'est pas grave, on s'en fout, vas-y. Okay.
5: Mais non, on a envie de l'entendre, Gérard.
4: Mais Gérard, il est pas là, il est parti, il fait sa tête, il boude, parce qu'il y a 2-3 fumées. 2 secondes de fumée, monsieur pète un plomb. Allez-y.
5: Ouais, je le vois, moi, il n'y a plus qu'à mettre son casque. Allez, Gérard. Vas-y, commence, Lolita.
3: Arrête.
4: Non, mais bon, il y a un problème.
0: Il y a Maëva qui est là-haut.
4: C'est que ce soir, nous avons... Ce soir, il y avait une machine à fumer dans le studio comme dans une discothèque et apparemment, ça fait un petit peu de bordel puisque nous-mêmes, on n'y voit plus rien dans le studio. Donc, la conclusion de chacun...
5: Bah,
4: vous êtes fan du cunilingus?
5: Oui.
6: Toutes?
5: Toutes, oui.
4: Est-ce que vous aimez faire un cunilingus à Gérard?
5: Oui.
4: Est-ce que vous voulez qu'on fasse un cunilingus à Gérard?
5: Oui.
4: Est-ce que Gérard a été bon ce soir?
7: Oui.
4: Est-ce que Gérard a été vulgaire ce soir?
7: Non.
4: Est-ce que Gérard est intelligent?
7: Oui.
4: Non. Est-ce que vous voulez que Gérard revienne jeudi prochain?
7: Oui.
4: Gérard,
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0: Gérard, pourquoi t'es dans l'ombre?
1: Bon alors là je vous explique, il y a tellement de fumée que Manu il y voit plus. Bon là on arrête tout parce que là c'est le carnage, là on va arrêter. On va arrêter là-dessus, on va vous souhaiter à tous une bonne nuit. En tous les cas, c'était très sympathique, on s'est bien amusé.
0: Comme d'habitude.
1: Hein ? Ça va. Ah, on a bien rigolé ce soir. Allez filles.
0: Vous me rappelez la semaine prochaine ?
1: On va voir ce qu'on peut faire pour la semaine prochaine.
2: Et moi, vous me rappelez la semaine prochaine ?
1: Oui, comme d'habitude, bien sûr. Bien entendu, il n'y a pas de problème. On vous souhaite à tous une bonne nuit. Gérard, malheureusement, ne fera pas sa conclusion. Mais pour terminer, je pense que vous connaissez une chanson qui s'appelle « Ah, la salope ».
0: Oui.
1: Qui s'appelle « Va laver ton cul ».
0: Malpropre.
3: Gérard, mon star system, c'est ça.
4: Il était un peu poète et un peu vagabond. 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
5: Bonsoir à tous. Bonsoir à tous. Bon, c'est le débat sur la timidité. Donc on va accueillir Séverine, 18 ans de Fontainebleau.
0: Alors,
5: bonsoir
0: va,
5: Séverine.
0: Allô. Ça va?
5: Je sais pas, j'ai pas regardé ce matin.
6: Ah super Gérard, ça commence sur les starting blocks.
7: Ah là, ouais. Trop fort.
5: Gérard, on va accueillir Tony.
6: Ouais, salut Tony. Gérard, salut Gros Gourou, comment vas-tu?
5: Je sais pas, j'ai pas regardé
6: ce matin. Ah putain, je le savais. Je suis à fond, tu dis.
8: La Cincamion.
6: Arrête de chanter Gérard, sérieux. C'est un débat, c'est sérieux là.
9: Ouais Gérard, c'est sérieux, donc tu te concentres un peu.
5: Laetitia.
6: Pour une fois, on déconne pas et tout.
5: Laetitia, pour toi?
10: Pour moi, eh ben moi je...
5: Voilà, je vais prendre nu, alors qu'on s'amuse derrière mon dos. Non, alors, moi, si je suis un...
6: Gérard, moi.
5: Eh, qui c'est qui s'amuse, là?
9: Mais je sais pas, on les a tous enlevés un par un.
5: Ouais,
10: Gérard, j'ai pas envie de te cacher.
9: Julie, les a tous enlevés un par un.
11: J'ai vérifié un par un, j'aurais demandé.
5: Ouais.
6: Non, c'est moi,
11: tu m'écoutes?
5: Eh, la deuxième question.
11: Ah oui, grand fou!
5: Putain, mais c'est quoi ce bordel là?
6: C'est la technique.
11: Arrête!
5: Ouais, mais ça se voit que c'est des vacances, hein?
6: Ouais, quand même, hein? Mais c'est fini les vacances, moi je te le dis au passage, genre.
5: Non, c'est pas fini pour tout le monde.
9: Il y a Rocco sur Minitel qui dit qu'en fin de compte, c'est la Sim Camille qui prend Gérard nu.
5: Non, mais exactement. Attends, Rocco sur Minitel, ta Simca, tu. On a une bonne nouvelle.
6: Je vais péter ta réponse.
5: On a une bonne nouvelle à vous annoncer.
6: Bon, voilà, donc, je suis assez timide.
5: Ouais.
6: C'est vrai, Tony? Ouais, très très timide. Hein.
5: Incroyable.
6: Est-ce que, par exemple, il y a les filles qui m'écoutent, là?
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6: Carrément.
9: En parlant de ça.
5: Eh, on va prendre la Cisco. Eh! Eh, j'ai une deux pattes.
12: Partout dans la...
5: Eh, j'ai une deux pattes.
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9: Il y a Toto qui demande si Gérard prenait Christine nue dans la team Camille.
5: Non.
9: Alors je réponds tout de suite à Toto, non, la team Camille n'aura pas supporté.
5: De manière, la team K, elle supporte pas Christine. Hein.
6: Non, c'est méchant.
5: Je te prendrai nue.
6: Non, mais il paraît que Christine, elle crée de plaisir, tout ça, dans la team Camille, mais en fait, elle est assise sur le levier de vitesse. Est-ce que c'est
5: non, mais c'est bon, tu laisses Christine nous caler, d'accord?
6: Ouais, tu la laisses où elle est. Ah, elle a calé, Christine, mais tu la laisses vraiment
5: ouais, mais elle a calé. Elle a même mis la voiture à la casse.
6: Ah ouais, ok. Ouais, c'est quoi, c'est une image, la voiture c'est toi, c'est ça?
5: Ah non, mais moi, c'est pas moi l'image. Hein.
6: Ah bon? Ouais, non, toi t'es que... Toi t'es un hologramme, Gérard.
5: Bon, allez.
6: Bon, Tony, fais péter.
5: Arrête.
6: Ouais, donc voilà, je suis assez timide et donc...
9: On est 36-15, Fun Radio, rubrique direct.
5: Et donc on va récupérer... On va récupérer toute la bande là.
6: T'es trop un animateur né quoi.
5: Comment?
6: T'es trop un animateur né. 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La vieille pub.
5: Bon, maintenant, mais c'est bon, on passe quand même à la deuxième question.
6: Comment la Fun Force de Gérard?
5: Fun Force, c'est pas moi qui fais la Fun Force, ah d'accord? Bon.
6: Alors, Gérard, c'est plutôt la femme naze, comme ça, en gros.
5: Non, mais c'est bon. Merci pour celui qui vient de dire le beauf.
6: Merci, Tony. Hein? Ah non, c'est pas moi. Merci, Tony.
5: Non, mais de toute manière, n'ayez crainte. Je reconnais
6: n'ayez
5: à peu près les voix.
6: C'est français, ça, comme phrase.
5: Bon, allez, on y va pour la deuxième question. Donc, êtes-vous timide avec les filles? Alors, dans ce cas-là, ben, Tony, comme t'es une grande gueule, on va y aller. On va y aller, Tony.
6: Allez.
5: Bon, allez, on y va. Bon, on se dépêche un petit peu.
6: Moi, c'est très rare que j'aille vers elle, quoi. J'attends qu'elle vienne vers moi, donc comme elle vient jamais.
5: Ouais, t'attends que.
6: Non, pas du tout. Moi, je suis une beauté fatale, moi.
5: Ah ouais, t'es une beauté.
6: Je suis un beau gosse, je suis marrant.
5: Ah ouais,
6: j'ai tout
5: oui.
6: Intelligent, et en plus je suis modeste, donc voilà quoi.
5: Non, mais et dans ce cas. Tony.
6: Oui.
5: Tony.
6: Oui.
5: Dans ce cas-là, t'attends que la nana vienne à tes pieds.
6: Ouais, voilà, exactement. On est totalement en osmose, Gérard.
5: Non, mais moi, j'ai dit une chose.
6: Dire que...
5: Non, mais c'est pas moi qui ira. À la rigueur, peut-être que je serai le premier port pour quelqu'un. Mais, ouais. Aller mettre à genoux devant une nana, je pense pas pour lui dire, bon ben, je t'aime, tout ça, non.
9: Parce que Gérard, sur Minitel, justement, il y a beaucoup de gens qui demandent, et Delphine, Julie vient de me le dire au standard aussi. Oui. Ils sont timides, il faudrait que tu leur donnes des conseils pour se décoincer, pour aller voir les filles. Tout le monde attend les conseils de Gérard.
5: Non, mais ça,
6: les conseils
5: de Gérard. Non, mais attendez.
9: Même Rocco qui dit que tu es à la radio, ce que Guy Lux est à la télé.
5: Non, mais ça, c'est bien.
6: C'est un peu la maïté de Fun Radio.
5: Non, merci.
6: C'est sa pute Casimir de faire.
5: Non, mais alors, là, je vais vous dire une chose. Si vous commencez à jouer comme ça, c'est simple, le débat. Il va s'arrêter.
6: Non, on veut des conseils.
5: Non, mais moi, je vais vous dire une chose. Je suis pas le Casimir. Non. Je suis pas le Casimir. Je suis pas le Maïté.
2: C'est Gérard, c'est tout.
6: C'est Gérard, c'est super.
5: Non, mais attendez. Moi, je vais quand même...
9: Mireille Dumas, tu t'aides, tu nous donnes tes conseils.
6: Voilà.
5: Non, mais moi, je vais vous prévenir d'une chose. Je suis pas comme certains qui n'ont rien à dire. Moi, on me demande de venir, je viens. Maintenant... On me demande de venir pour faire des débats et des libres antennes. Ouais, suis là. Donc maintenant, je vous demande une question.
6: Ouais,
5: poser une question. Donc maintenant, vous allez répondre chacun votre tour.
9: Gérard, on te demande des conseils. Tout le monde t'écoute.
5: Moi, je vais vous dire. Non, mais attendez, maintenant, je vais vous répondre. Moi, je sais que je suis assez timide la première fois.
6: Ouais. Ah bon?
5: Pour aller voir la fille, je suis timide.
9: La première fois, il n'enlève pas ses chaussettes.
5: Non. La première fois, je suis timide pour aller faire un bisou à une nana, ça c'est vrai.
6: C'est vrai ?
5: Oui.
6: Bah oui, je confirme.
5: Amuse-toi. Oui.
7: Ouais, c'est Jean-Luc là.
5: Ouais.
7: Bon, là, t'as dit que la première fois, t'étais timide avec les filles.
5: Oui.
7: Mais bon, tu fais rien quoi la première fois, tu t'arrives même pas à discuter si ?
5: Très rarement.
7: Mais alors, la deuxième fois que tu vois la fille, tu lui as toujours rien dit, donc tu restes toujours à la même position, normalement.
9: Non, justement, parce que comme...
2: Non, je pense pas. Est-ce qu'on peut pas faire semblant ?
5: Non, bah, hé.
2: C'est
5: vrai.
2: En fin de compte, je pense qu'il suffit d'avoir confiance en soi et ça va mieux.
5: Non, mais attends, exactement, c'est qui là qui me parle ?
2: Courage à demain.
5: C'est qui là qui parle ?
2: C'est moi.
5: Non, mais donnez vos noms.
2: C'est Laetitia qui vient de parler.
5: Ah, Laetitia.
6: Laetitia, c'est celle qui rougit.
5: Ouais, d'accord.
2: Qui rougit, bon, c'est vrai. Bon,
5: ouais, Lorelai. Lorelai, réveille-toi, s'il te plaît.
2: Oui, bah, j'écoute.
5: Non, mais je viens de te poser la question, tu me réponds.
2: Eh ben, j'ai répondu.
9: T'as répondu,
2: j'ai dit que comment ça s'oublie pas, que si on est timide, on est timide, on peut pas, même si on veut pas le laisser faire paraître, c'est obligé que, quelque part, ça se verra, quoi, parce qu'on a un manque de dialogue, ou... On est timide, ça.
5: Non, mais attends, Lorelai. Est-ce que t'as bien, par exemple, si par exemple, pour la première fois, tu rencontres quelqu'un, t'habites à 3.
6: Voilà.
5: Hein?
6: Ou à 4 ou à 5.
5: Non, ben c'est bon, attendez. T'habites à 3. T'as rendez-vous avec quelqu'un.
2: Oui.
5: Est-ce que pour la première fois, ou même maintenant, tu l'as vu pour la première fois, est-ce que tu vas l'oublier?
9: Ouais, mais 3, c'est un mauvais exemple.
5: Je sais, il y a...
9: Ouais, 3, il y a que des bouffons, c'est quoi.
5: Ouais, c'est rien que des bouffons, c'est comme en Bretagne.
6: Ouais.
5: C'est comme les Bretons. C'est comme les Bretons.
6: Ouais, c'est comme les gars de Suresnes, hein.
5: Hé, les Parisiens...
9: 3 Suresnes, même combat.
6: Ouais.
5: Les Troyens, c'est bon, hein. Bon, Fontainebleau. Sébrine.
6: Ouais.
5: Sébrine, alors pour toi.
6: Ouais.
2: Non,
5: j'ai dit Sébrine, j'ai pas dit un cum.
6: Ouais.
5: Bon, Sébrine.
6: Ouais.
2: Non, mais en fin de compte, tu t'as décidé. En fin de compte, quand t'es timide, c'est parce que t'as peur.
6: Ouais.
2: Il suffit bien que t'as peur.
6: Ouais, je crois qu'il faut rechercher tout ça dans ton passé. Hein. Ouais,
7: non, mais je crois que c'est un problème avec le néocortex carrément sous le bulbe rachidien.
6: Non, je crois là.
2: Alors lui,
6: je crois que là, tu es pour voir, hein, parce que c'est plus.
5: Attendez,
9: moins vite, Gérard ne comprend pas tout.
5: Non, mais là, je pense que. Là, ce que. De la 4, on passe à la 5, comme personne ne veut répondre sur
9: mais
5: ma
9: si,
5: question.
9: Là,
5: on
9: moi, répond
6: je
9: la 4.
6: Voudrais bien répondre à
5: mais
6: la
5: 4. Non, mais Séverine, elle m'a pas répondu parce que tout le monde a parlé derrière.
6: Bon,
5: alors, pourquoi êtes-vous timide? Ah!
6: Je t'attendais bien
5: à ce terrain-là. Normalement, j'aurais dû la passer en 6.
9: Eh, quelle surprise, pourquoi êtes-vous timide?
6: Jean-Luc.
5: Vas-y, Jean-Luc.
6: Ouais, bah alors, tu vois, c'est tout simple, en fait, parce qu'on parle d'un système hypothalamo-hypophysaire qui sécrète des hormones, des hormones qui arrivent carrément sur les synapses post- ou pré-synapse.
9: Eh, Gérard, c'est pas comme si tu comprenais tout.
5: Ouais, non, voilà. Non, mais c'est bon, de toute manière. Hey, je m'attendais à la cinquième. Je sais qu'on va partir sur le cul.
6: Ah bon?
5: Donc, je m'attends à toi avec vous. Alors, on y va.
9: Attends, quand est-ce qu'il est parti sur le cul, là, Gérard?
5: Non, mais attends. Là, c'est bon. Là, comme ils sont partis,
9: toi, on sait que t'as le cerveau dans la culotte, mais quand même.
5: Non, mais je pense que là...
6: Je dirais plutôt que c'est la culotte qui l'a dans le cerveau.
5: Ouais, c'est ça, T'as raison, mon pote. Allez,
6: continue.
5: Allez, on y va. Allez, je vous écoute.
9: Ouais, Jean-Luc,
5: allez-y.
9: Donc, Jean-Luc, fini.
6: Attends. Quelque chose, hein.
5: Attendez. Là, je vais vous dire une chose.
6: Vas-y.
5: Vous voyez, là, on déconne parce que ça va être les vacances.
6: Ouais.
5: Mais là, celui qui vient de dire ça.
6: Mm-hmm.
5: Maintenant, vous êtes prié de dire votre nom au fur et à mesure.
6: Bah, c'est Tony, mais c'est sorti tout seul.
5: Ah ouais, Tony.
6: Ouais, mais bon, tu connais ce problème.
5: Ouais. Non, mais attends, Tony.
6: Oui.
5: T'es bien gentil, mais...
6: Est-ce que tu m'aimes, au fait?
5: Non.
6: Depuis le temps que j'appelle?
5: Non, je t'aime pas.
6: Mais si, quand est-ce qu'on se fait une petite bouffe, là, sérieux?
5: Rien du tout.
6: Avec Françoise et...
5: Non. Non, de toute manière, tu le sauras jamais.
6: Monsieur.
5: Ok. Non, mais allez, c'est bon.
6: C'est bon,
5: c'est pas le sujet. C'est pas le sujet.
6: Jean-Luc.
5: Ouais, Jean-Luc.
6: Bon, j'ai pas...
5: C'est bon, on se calme.
6: Mais le truc qui est charmé avec les pompiers quand même, c'est que maintenant, tu vois, ils arrivent à avoir des...
5: On se calme.
6: Des gros camions.
5: Les pompiers avec des gros camions, on se calme. On se calme.
6: Et en fait, les calendriers, qu'est-ce qu'on a acheté?
9: Elle est ringarde.
13: Ouais, moi, j'en ai acheté.
5: Eh, les bouffons, là, vous la fermez. Voilà, merci.
9: Et en fait, je voulais juste vous dire un truc, c'est que ça faisait, quand vous avez commencé à parler, ça faisait déjà 30 secondes que vous étiez à l'antenne.
6: Non, ça va.
5: Ouais, bah, dans ces cas-là, vous fermez vos gueules quand vous êtes à l'antenne.
9: Non, justement, pendant 30 secondes, vous avez rien dit.
5: Bon, alors...
6: Tu mens, Florent.
5: Ça faisait 30 secondes que je vous disais de fermer vos gueules.
9: Vous entendez? On y va.
5: On va y aller. Vous avez dit... Papon, papon, papon, papon, papon.
6: Là, Gérard, c'est toi qui passe pour un con.
5: Moi, je réponds à votre question.
9: Ils ont fait quoi, Gérard?
6: C'est pas une question.
9: Ils ont fait quoi?
5: Papon, papon, papon, papon, papon. Donc, là... Non, mais ça y est, c'est bon. Bon, c'est bon.
9: Donc, si Gérard était pompier, il prendrait feu à cause des vapeurs d'alcool.
5: Voilà. Donc, vous venez d'attendre la compagnie créole et comme
9: ça,
5: je vous dis. Donc, comme je vous disais tout à l'heure, vous allez avoir une surprise en fin de débat.
6: Attention, une surprise.
5: Et donc, si vous voulez toujours nous joindre, il est encore possible 0800 3 08 5000 et 0870 5000.
6: Pour les Suisses, 0800 5 40 20 000.
13: Et le Minitel, très important.
6: Le Minitel, quel radio?
5: Minitel.
6: 3615, que c'est radio? C'est radio, bien sûr.
5: Minitel.
6: C'est radio, super. Et sur Internet, w/Gérard, mets-moi un doigt dans le fion.
14: Non, w. D'ailleurs, sur Internet, faut pas dire le site Star System.
6: Voilà.
14: Ouais, je sais.
9: Avec la rubrique Gérard, on t'attend.
13: Donc.
6: Bon, bah, tu parles.
9: Si Gérard, là, y a pas de décalage.
5: C'est...
9: Mais non, là, y en a pas.
5: Donc on va atterrir à la cinquième question.
6: Atterrissage pour la cinquième question.
5: Non, personne n'a répondu. Pourquoi êtes-vous timide?
13: On l'a répondu.
5: Personne n'a répondu.
13: On a dit qu'on avait peur.
6: C'est la troisième que t'as sauté, Gérard.
5: Bon, alors, êtes-vous timide pour embrasser une fille ou vice-versa?
13: Ah,
5: question à 100 balles. Réponse à 5 centimes.
13: C'est la première fois qu'on est timide.
5: Alors allez-y. Bah vas-y, la fille qui parle.
13: C'est moi, c'est Laetitia.
5: Ouais, vas-y.
13: C'est la première fois qu'on est timide parce qu'on sait pas comment va réagir l'autre et comment ça sera et puis tout ça, quoi.
5: Ouais, mais comment ça, comment va réagir l'autre?
13: Bah oui, parce qu'on sait pas s'il va aimer ou même si on va apprécier ou quoi. Mm-hmm. Donc je crois que c'est la première fois que c'est le plus difficile. Après, bon, bah c'est la routine.
6: Ouais, après tu te démerdes, quoi. Voilà. Après tu mets la langue et tout, hein.
13: Tu mélanges.
6: Voilà.
13: Après, bon, ouais, bah, on fait notre sauce et puis on fait comme ça nous plaît et puis voilà.
5: Laetitia.
13: Oui.
5: Il y en a un, apparemment, qui a l'air d'être vachement au courant. Il met la langue dès le premier jour.
6: Ouais, c'est moi, Gérard. Tu m'as grillé.
5: Ah, mais c'est qui? Bah, mais donne ton nom.
9: Gérard, tu mets pas la langue, toi? Tu mets
5: quoi? Non. Alors moi, c'est simplement la bise sur la joue. Attendez. Moi, je vais vous dire, quand j'embrasse une fille, je fais bisous sur la joue.
6: Gérard, c'est pas crédible.
5: Non, moi, je fais bisous sur joue.
9: Pour Gérard, lui faire l'amour, c'est mettre la main au sein. Donc.
5: Non. Mais moi, de toute manière, j'ai toujours dit... Non, mais moi, j'ai toujours dit... Attendez, je me recoiffe un peu parce que je suis décoiffé. Ouais, voilà, merci. Donc, moi, j'ai toujours dit que tant que j'aurais pas trouvé...
13: T'as perdu la moumoute.
5: Ouais, j'ai perdu ma moumoute. C'est bête, ça, pour une nana, hein, d'avoir perdu sa moumoute. Non, mais moi, quand j'aurais trouvé une fille...
9: Qu'est-ce que t'as dit, là ?
5: Perdu ma moumoute. Non, mais c'est bon, c'est une auditrice qui vient de le dire un instant. J'ai perdu ma moumoute, c'est pas grave. Mais c'est les vacances. Ouais, c'est bon, on rigole là. Allez, on... Hey, allez, qui c'est qui met une petite bière là? Une petite bière. Allez.
9: Gérard, il y a Xor qui dit de pas parler trop près du micro, ça pue dans ses enceintes.
5: Ouais, c'est bon, ouais, s'il est pas content, il va se coucher.
6: Bah, hier, t'es pas content, tu vas te chier, quoi.
5: Bon, ouais, c'est bon, s'il y en a qui sont pas contents, ils vont voir papa, maman,
14: ils vont prendre la CC, hein.
5: Non, mais s'il y a des jeunes qui nous écoutent, autant qu'ils aillent voir maman.
6: Il y a que des insomniaques à sortir.
5: Ouais, mais... Bon, oui.
9: Bon, allez, continue, Gérard.
5: Donc, moi, tant que pour l'instant, j'ai pas encore... Moi, je fais bisous sur la joue.
14: Non.
5: Ah, si. Ah, si.
6: Et il te mord pas le pitbull?
5: Ah, non. Non. Mais c'est bizarre parce que j'arrive pas à trouver la personne à qui faire. J'arrive pas à trouver la personne. Mais attendez. Et maintenant, je vais vous dévoiler ma vie privée. Comme depuis le temps que vous attendez que je vous la dévoile.
13: Ah, bah oui, hein.
14: Tiens, vas-y, appelez Voici, là, vite.
5: C'est bon, toi, tu vas te coucher, toi, vite. Voici, hein.
14: Voici, voilà. Le revoilà.
5: C'est bon, vous la fermez?
14: Ok, vas-y.
5: Ok, merci. Donc moi, tant que j'aurai pas de trouver la chose.
13: J'adore le bouffe. J'ai envie de faire un bouffe ce soir, c'est pour ça qu'elle t'appelle.
5: Ah bah oui, t'es sur Paris, tu peux venir à la radio?
13: Mais oui.
5: Eh ben, tu viens quand tu veux. Dans ce cas-là, il est 3h01, je t'attends à
13: 3h30. Mais bien sûr, j'ai que ça à faire.
5: Mais pas de lapin.
9: Et par contre, Gérard... Il y a Virginie qui demande avant de te sucer une couille avec la paille si t'as pas du sperme moisi, si ton sperme n'est pas moisi.
5: Non mais Virginie, sur Minitel, t'es gentille, tu laisses ton numéro de téléphone et on te rappelle on te rappelle en direct. Maintenant je vais vous expliquer Maintenant je vais vous expliquer comment que je fais moi pour embrasser une fille.
6: Gérard, il met
5: les dents
6: direct.
5: Ah, non, mais avant, je bois un café.
13: D'accord.
6: Pour bien puer de la gueule. Un coup de Karcher après.
5: Voilà, un petit coup de Karcher.
13: Pour enlever les restes de nourriture.
5: Voilà.
6: Pour tirer les fausses dents.
5: Parce qu'il y a... Ça colle quand même dans les dents.
13: Tu prends des chlorettes.
5: Ah non. Non, je prends des Malboro.
13: Quand on vient de manger du poireau, on prend des chlorettes.
5: Ah non, mais moi, j'aime pas le poireau.
9: Ils remplacent les chlorettes par les gitanes sans fil.
5: Voilà. Ou les gauloises ou les maïs. Non, mais qui c'est qui a mangé des carottes déjà?